0: François. Oui. Et je crois
1: j'allais y venir.
0: Ah, parce que je crois qu'il l'a quitté juste après.
2: Il était furieux.
1: Mais pas juste après. Je vais vous raconter.
2: Le soir même.
0: Oui, le soir même.
1: Mais même pire que le soir même, entre les deux chansons, puisque ce soir-là, France Gall va chanter une première fois son titre Poupée de cire, poupée de son, quand elle chante au même titre que toutes les autres candidates. Mais vous savez que la gagnante,
3: elle rechante.
1: À la fin, rechante la chanson, puisque ça y est, elle est désignée gagnante et elle revient chanter. Et quand Claude François a France Gall au téléphone, eh bien, Claude François n'est pas content de la première prestation de France Gall. Il apprend en plus qu'elle gagne. Il lui dit qu'elle a chanté comme un pied et il la quitte au téléphone avant qu'elle vienne chanter la deuxième fois sa chanson. C'est pour ça qu'elle revient, elle revient en pleurant. Pas du tout parce qu'elle est heureuse d'avoir gagné. Elle revient en pleurant parce qu'elle vient de se faire larguer par Claude François au téléphone.
4: Mais elle a réussi à chanter.
0: Donc elle s'est pris une baffe dans la gueule. Après, elle se fait quitter par Claude François.
1: Mais c'est ça.
0: Elle rencontre Franck Ferrand et elle meurt.
1: Non mais c'est incroyable.
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1: Et on parle aussi de Daniel Craig dans la presse aujourd'hui.
6: Ah,
1: parce que,
6: il me ressemble.
1: Il vous ressemble, vous trouvez.
6: Oui, il me ressemble.
1: C'est, vous êtes le James Bond du Nord,
6: oui.
1: Alors.
6: Les ch'tis Bond.
1: Bah, vous avez peut-être vos chances, parce qu'il paraît que ce ne sera pas lui le prochain James Bond.
6: Il est tolérant, hein, oui.
1: Et ce soir, il y a Casino Royale qui est diffusé sur France 3. C'est le premier James Bond dans lequel il a tourné, lui, Daniel Craig, succédant d'ailleurs, souvenez, qui était...
7: Pierce Brosnan.
1: Bravo. Pierce Brosnan, effectivement. Et il en a fait 4, Pierce Brosnan. Daniel Craig, lui, il en a fait 5. Et effectivement, c'est le premier qu'on voit ce soir sur France 3, Casino Royal. Il y a d'ailleurs Eva Green dans celui de ce soir, il faut le dire. Mais le dernier, c'est ma question. Quel est le dernier?
6: Mourir peut attendre.
1: Comment vous appelez
6: Mourir
1: ça?
6: Mourir peut attendre.
1: Parce qu'autrement, on aurait 80 ans aujourd'hui. Mourir peut attendre. Bonne réponse. C'est bien. Effectivement, il a fait Casino Royale, ensuite Quantum of Solace, voilà.
0: Skyfall
1: de Sam Mendes. Ils sont bien, ceux de Sam Mendes.
3: Ah,
1: 007 Spectre, et enfin, Mourir peut attendre. Voilà pour le James Bond qu'on verra ce soir. Je vous vois bien, hein. Peut-être Adil Rami plus que vous, quand même.
6: Lui, un méchant, un espion méchant.
8: Ah ouais, ça peut être cool, ouais. Une belle grosse moustache, là.
1: Et Angoune pourrait faire une très belle James Bond.
7: Vous savez que j'ai... On me l'avait proposé.
1: C'est pas
7: il
1: vrai.
7: Y a 20 ans.
1: C'est pas vrai.
7: Ouais. Oui. Pour demain, The World is Not Enough. Oui.
0: Le monde ne suffit pas.
7: Oui, c'est ça. Ouais. Le monde ne suffit pas. Mais je voulais pas.
8: Ah ouais, il est bon.
7: Parce qu'en fait, c'était juste pour deux minutes, passer au lit avec lui et puis mourir après.
6: Bah, quelle chance.
7: C'était avec Pierce Brosnan.
1: Il y en a d'autres qui auraient dit oui, hein, dis donc.
6: Moi, oui.
7: Non, mais vous savez qu'il y a, une véritable malédiction chez les Bond Girls.
1: Ah oui?
6: Ah bon?
7: Paraît-il. Après, leur carrière ne décollait pas.
3: Hein, à une époque, oui, parce que tu étais un objet.
6: Bah, parce qu'elles font pas d'autres castings.
3: Mais,
7: peut-être.
1: Léa Seydoux qui est
7: oui,
1: le dernier.
7: Mais c'est vrai,
3: ça, maintenant, il y a
1: James Bond avec Daniel
0: Craig. Carole Bouquet avec Roger Moore.
1: Pardon.
0: Carole Bouquet a été James Bond girl aussi.
1: Aussi, tout voilà. Voilà.
7: Micheline Dax. Marceau,
3: c'est parce qu'elle choisit.
6: Micheline Dax aussi dans un des premiers.
7: Peut-être parce qu'ils choisissent pas des bonnes actrices.
1: Il y a eu Ursula Andress quand même.
6: Bah, oui.
7: Monica Bellucci, Sophie
3: Marceau. Claudine Auger.
1: Comment?
3: Claudine Auger.
1: Claudine Auger.
0: Et Caterina Murino.
1: Quand je pense qu'Angoune a refusé d'être James Bond girl, alors Valérie, vous n'auriez pas refusé, vous, hein.
3: Ben, ça dépend si c'est juste pour mourir, non.
8: Bah, oh, quand même, même.
3: Non, en ayant.
1: Fallait être toute nue, c'est ça peut-être qui vous a. Fallait être nue ou pas?
7: Non, non, je voulais. Oui, oui, bah, forcément, quand on passe au lit avec.
6: Tu payes que tu mises de nuit.
1: Peut-être vous auriez pu garder votre pyjama pilou-pilou.
7: Non, non, c'était pas une option. Non, non, c'était juste parce que je voulais chanter à l'époque. Alors que si on me posait la question maintenant...
0: Ça... Vous auriez fait un cadavre exquis.
1: Ah, faux
6: oh.
1: Ce barbier oh.
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1: Question d'actualité pour Mme Duvet qui habite...
2: Quand il fait froid.
1: Oh non, écoutez.
3: Elles sont fines facilement.
2: Est-ce que ce sont des plumes d'oie?
1: Vous allez la raser, Mme Duvet. Elle habite Bruxelles-Châtel, en Haute-Marne, et la question concerne une phrase qui m'a chiffonné, je dois dire.
4: Il était tranquille ce week-end à la maison, et là on lui a chiffonné.
3: La petite chiffonnade de jambon.
4: Qu'est-ce que c'est que cette chiffonnade?
5: Il était quelle heure? 5h30 du matin?
1: C'est ce matin, on prépare.
2: Et à quelle heure quelqu'un a osé vous chiffonner?
1: En préparant cette émission, je lis la presse, je lis Libération.
2: Mais ça chiffonne souvent.
1: Non, mais là, c'est pas Libé les coupables, mais c'est dans l'éditorial de Paul Quignot de Libé. Et effectivement, il nous donne cette phrase, et j'avoue que je suis un peu surpris. Let's celebrate. À quoi correspond cette phrase que j'ai pu trouver dans Libération aujourd'hui?
2: C'est le slogan d'une marque?
1: Alors non, pas tout à fait une marque, mais en tout cas, effectivement, c'est publicitaire. Let's celebrate.
6: C'est une chose pour un jubilé?
1: Non, pas du tout. Ben
7: c'est à cause du salon de l'automobile?
1: Expliquez.
7: Eh ben c'est parce que on célèbre la voiture alors qu'on devrait la construire.
6: Non, la voiture électrique.
3: Je sais pourquoi. Parce que c'est le slogan du mondial de l'automobile et c'est un mondial français et c'est une phrase anglaise.
1: Pourquoi mettons sur une affiche pour le mondial de l'automobile à Paris une phrase anglaise? Let's celebrate. C'est ça qui m'a chiffonné, mais c'est une bonne réponse de Florian Gazan.
7: Ouais, mais je l'ai aidé, hein.
6: Ouais.
1: Franchement, vous n'êtes pas d'accord, Roselyne Bachelot?
7: Si, c'est vrai.
1: Vous qui avez été ministre de la Culture.
7: Oui, oui.
1: Ah, je l'ai, la fiche.
6: Oui, mais ça s'appelle mondial. Donc, l'anglais, c'est la langue mondiale.
1: Oui, alors à ce moment-là, il faut mettre mondial off automobile.
3: Off bagnoles.
7: Quand Emmanuel Macron parle de la start-up nation, c'est un peu pareil aussi.
2: Nation.
1: C'est
2: nation.
1: Pas bien de dénoncer quelqu'un qui vous a engagé. Ouais.
3: Et qui t'a nourri toutes ces
1: fringues. Je sais à quoi m'attendre maintenant.
7: Non, mais Laurent, c'est lui qui doit m'être reconnaissant.
1: Pourquoi?
7: Bah, que j'ai accepté.
1: Ah oui, vu comme ça. Il nous donne tout sur le marché automobile en chiffres dans Libération. Et ils disent que 97% des Chinois assurent qu'en 2024, ils vont choisir une voiture électrique. Ils sont bien en avance sur nous.
3: Même les pangolins sont électriques là-bas.
8: Mais 97% des Chinois, ça fait quand même un milliard de personnes.
2: Même plus.
8: Ouais. Non?
2: C'est énorme.
8: Bah, bah, j'ai pas les chiffres là. Ce matin, j'ai pas eu la presse. J'ai été chiffon. Ce j'arrive à Paris hier soir, je suis arrivé dans un barguet, je m'en suis rendu compte.
2: Ah, encore? Mais pourquoi tu passes ta vie dans les barguets?
8: Bah, parce que je suis arrivé dans le quartier, j'étais dans un barguet, je m'en suis pas rendu compte tout de suite.
2: Ah oui.
8: Quand j'ai vu que, bon, j'étais pas le seul mec.
6: Non, mais c'est l'inconscient qui parle.
1: Mais qu'est-ce que vous avez fait alors? Qu'est-ce qui vous a chiffonné alors?
8: Rien.
3: C'est qu'on lui a rien proposé?
8: J'ai jamais été autant dragué de ma vie.
1: Mais c'est
6: beau ça.
8: Puis ça drague bien.
2: Ah bah on y va.
8: Dans un barguet, franchement.
1: Mais racontez.
8: Je suis arrivé, j'ai récupéré l'appartement d'un ami, puis j'ai plus d'appartement à Paris. Et j'étais dans le quartier du Marais. Juste au-dessus d'un bar très très gai. Vraiment, on peut pas faire plus gai.
2: Mais comment t'as fait pour
8: Au début, je croyais que c'était un garage en fait.
2: Mais comment t'as fait pour pas t'en rendre compte? En descendant, il y a des drapeaux, il y avait que des mecs.
8: Non, je me suis un petit peu rendu compte quand même. Quand à un moment donné, j'étais le premier de la chenille, tu vois, je me suis dit, il y a quand même quelque chose là, tu vois.
2: Alors que tu voulais être le dernier.
8: Ouais. je voulais être le DJ.
1: Ça, c'est la fameuse blague. À chaque fois, je la raconte, mais elle me fait tellement rire. C'est, il y a comme ça une chenille, et une chenille gay. Et le premier de la chenille, celui qui est en tête, il a un sexe de 40 centimètres. Vous voyez. Et le dernier de la chenille, il a des hémorroïdes terribles. Alors là, Titoff, il hésite. Je préfère encore un tompi. Je me mets derrière les hémorroïdes. Et là, il y en a un qui fait, allez, on ferme la chenille. Ambiance électrique en Europe, c'est le titre de Libération aujourd'hui. Let's celebrate le mondial de l'automobile.
9: Allez, let's celebrate.
1: Je sais pas s'il y a toujours. Je me demandais d'ailleurs à ce propos, avec le mouvement MeToo, les choses ont quand même tellement évolué et changé.
2: Ah, les hôtesses.
1: Voilà. Est-ce qu'il y a toujours les hôtesses à moitié à poil sur les capots
2: il
1: des voitures?
2: Il paraît qu'il y a
8: hier soir. Ah, pas du tout. Pas une seule hôtesse, je peux te dire.
2: Non, il paraît que c'est fini.
1: Avant, c'était ça au mondial de l'auto.
2: Non, elles ont des cols roulés maintenant.
3: Non, maintenant, il y a la parité. Il n'y a pas que des hôtesses, il y a des hôtes également. Il y a des stewards, je ne sais pas comment on les appelle.
2: Ah, je vais pouvoir aller au salon de l'auto, moi, c'est très bien.
1: Et vous, Ariane, vous avez déjà posé nu sur le canapé?

0: capot d'une automobile ?
1: Non, pas sur le capot. Mais...
2: non, sur les sièges. Sur l'essuie-glace.
3: Dans le coffre.
2: Sur l'essuie-glace.
3: Non, sur l'étroviseur.
1: Non, mais c'est vrai que j'ai posé nu.
4: Ben oui, c'est bien sûr.
1: Enfin, voilà,
2: sur quoi
1: la... eh ben,
2: sur un chinois.
1: Non, sur le front page de Playboy.
2: Ah oui, c'est d'ailleurs notre camarade Frédéric Bell qui est à la une de Playboy.
5: Ah, j'ai vu l'intérieur.
2: Ce mois.
3: De Frédéric Bell ?
5: Non, du magazine.
3: Ah bon, pardon.
2: C'est assez étonnant. Hein.
5: Ah oui, elle y va. Hein.
2: Elle a gardé les talons aiguilles.
5: Oui, mais elle a enlevé le reste. Hein.
6: Elle est pudique des pieds.
3: Ouf. On peut pas tout montrer en même temps.
5: Elle a mis des casques gros orteils.
1: Non, les pieds, non, je suis pas d'accord. Non.
2: Vous avez posé nu déjà, Carina, vous ?
6: Bon, non.
2: Bah, pourquoi
6: bah,
2: non ?
6: Parce
2: non.
6: que personne me l'a demandé.
7: Moi aussi, personne ne me l'a demandé.
4: Alors, une ministre, ce serait...
2: Non seulement personne ne vous l'a demandé, mais nous-mêmes, on ne vous a pas demandé si quelqu'un vous l'avait demandé. Oui. Ce qui est encore pire.
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2: Et Madame Dupanier, alors.
10: Oh, moi, je suis contente de voir Madame Bouteboule parce que, franchement.
2: Bouteboule.
10: À Marseille, on prononce tout, on est pas radin. Et... non, parce que quand j'étais petite, moi, je voulais être jockey, c'est vrai.
2: C'est pas vrai.
10: Ah, c'était un rêve, je vous jure.
5: Et maintenant,
10: à 16 ans, je faisais déjà 80 kilos. Alors,
5: mais du coup, t'en as mangé beaucoup.
10: Je l'ai laissé tomber, mais je l'ai suivi tout le temps.
2: C'est vrai, c'est
10: vrai. Ah oui, je l'adore.
2: Elle vous faisait rêver quand elle était à cheval.
10: Quand elle a eu sa cravache d'or, là, hein. Hoche de. Première femme à avoir gagné le tiercé.
2: Oui, ça, oui.
10: T'as applaudi, ouais. Ça, hein.
2: On finit par le savoir. Non, mais c'est vrai que moi aussi, je suis très impressionné depuis que Gary Woodbull est revenu. J'ai l'impression que j'ai 16 ans, que j'écoute la radio et que je suis... Ah bon, vous taisez-vous.
10: C'est sympa, ça veut dire que
5: c'est
10: moi, j'en ai 80.
2: Pardon.
10: Ah non, mais on aime les gens âgés, c'est, sympa, hein, c'est vrai.
6: Si vous en avez 15, moi j'en ai 80.
2: Mais non, mais c'est comme Valérie Mérès qui a démarré, elle avait 20 ans, tout comme vous, dans cette émission, vous voyez, donc vous êtes très jeune encore.
6: Ah oh bah oui, sûrement.
2: Dari, ben... Bah, ouais.
6: Bon, pas plus. Du tout, je suis dans les crèmes de beauté, âge mature.
2: Avec des morceaux à l'intérieur.
5: Maintenant, le jockey, elle se le tartine sur le visage.
3: Et puis, vous êtes une femme des années 80. J'ai beaucoup enquêté sur vous la nuit dernière. Parce que.
2: Oh, Dari d'autres choses.
3: Non, mais Dari Boudboul, c'est énorme quand même.
6: Oh, non, mais vous avez rien d'autre à faire la nuit.
3: Alors, je sais.
2: Ça, je vais vous répondre non.
5: Non. Ça, c'est officiel.
3: En fait, le 1er avril 1984, il y a la mort comme de Marvin Gaye, assassiné par son papa. Et vous gagnez le tiercé.
10: Oh, lui dis pas qu'il y a des gays qui meurent, le pauvre.
3: Dis ça. Et là, il y a Bernard Rapp, c'est quand même le 20h de Antenne 2 à l'époque. C'est énorme, quand même, 84. Et là, vous faites l'ouverture. Et c'est énormissime parce que vous avez fait gagner, quand même. Quelqu'un qui avait parié 5 francs sur vous avait gagné à l'époque 7556 francs 50, ce qui fait 2242,24 €. C'est énorme. Et si vous aviez eu l'ordre différent, c'était 802,5 en France, qui est 238,13 €. Et ce qui est génial, c'est l'histoire de ce cheval à Donski. Parce qu'à Donski, en fait, vous l'avez acheté 250 000 francs.
2: Mais messieurs, bonjour.
3: 55 000
2: oui,
3: euros,
2: mon cher.
3: Et quand vous gagnez ce jour-là, vous êtes à la lutte avec Siegfried, avec Maxime Sfer, avec Balois, avec Valoir.
6: Non, mais attends, Laurent, il a été démoulé trop chaud.
2: Je vous confirme.
3: Et c'est génial. Et là, vous étiez allé faire un stage dans la plus grande galerie marchande à New York.
2: Vous aurez remarqué, c'est le spécialiste STRC, Esquire. Mais surtout esquinté.
3: Dari Boudboul, non mais Dari Boudboul, non mais c'est quand même les années 80, c'est quoi? C'est l'affaire du petit Grégory et c'est Dari Boudboul, c'est énorme. C'est la quête de star des années 80. Non mais 80.
5: Oh la comparaison.
6: Oui mais le truc en fait, c'est comme il a pas apparemment la nuit, il a rien à faire. Ça il faut fait... bien que l'énergie elle parte ailleurs.
2: Sans transition, une première citation, comment dire, pour Pierre Decauze qui habite Igny en Haute-Garonne, qui a dit Van Gogh était peut-être très pauvre, n'empêche qu'il possédait plusieurs Van Gogh chez lui.
5: Coluche,
2: non.
4: Jacques Martin.
2: Mais on n'est pas très loin, c'est un Français.
5: Jean-Yann.
2: Non, pardon, un francophone.
5: Gueluc.
2: Philippe Gueluc. Bonne réponse de Paul Alcarat. Ça commence. Pour Karl Tressani, qui habite Saverne dans le Bas-Rhin, qui a dit « Pour être sûr, je doute de tout ».
0: Yoann Rioux?
2: Non.
0: C'est pour ça qu'il ouvre sa bouche.
10: De rien, lui.
2: Avouez que c'est joli, quand même.
0: C'est français. Mort, français mort.
2: Alors, c'est français et c'est mort depuis un moment. C'est tiens, cool. On va impressionner Dari Boudboul, si vous voulez bien.
0: Non, juste quand il est mort.
2: Vous voulez juste la date juste de la mort? D'accord. Alors, il est mort le 3 avril 1596.
11: Boileau.

0: Ah non, pardon, ça c'est son baptême. Il est mort.
1: Ah bah c'est Descartes alors.
0: Il a même les dates de baptême.
2: Si vous lui donnez la bar mitzvah de Woody Allen, il trouve. Hein.
3: Il travaille sur les dates de circoncision.
1: Ben oui, ben oui, c'est moi qui enterre les prépuces, couillon.
0: Mais effectivement, il a été baptisé le 3 avril 1596.
1: À La Haye.
0: Il était né, oui, exact, à La Haye, en Touraine.
1: En Touraine.
0: Et il est né le 31 mars 1596, la même année quand même, parce que les baptêmes, c'est souvent peu de temps, pas toujours, mais
1: oui,
0: souvent,
1: oui, quand même.
0: Souvent peu de temps après la naissance. Et il est mort. Vous savez où il est mort, Descartes ?
1: Stockholm.
0: À Stockholm, exactement. En 1650. Et c'est bien une phrase de Descartes, quelle belle phrase. Pour être sûr, je doute de tout.
1: Ça aurait pu être Socrate.
0: Ça aurait pu, mais c'est pas.
4: Ah ouais, ah ouais.
0: Ah ouais. Mais c'est qui se fout de ma gueule en plus?
1: Ouais, je crois, ouais.
5: Qu'est-ce qui t'arrive?
3: Moi, j'ai une vraie question dans mon spectacle, c'est peut-on lire Socrate en faisant sa crotte? Et bien...
0: Pour Christophe de Pierrepont, qui habite Bonzé, dans la Meuse, qui a dit « Les gens attendent-ils de tousser pour aller au spectacle ?» Ou est-ce que c'est les spectacles qui font tousser?
1: Guitry?
0: Non.
1: Jean-Claude Carrière?
4: C'est plus récent?
0: C'est pas tout récent, mais...
1: C'est décédé quand même.
0: Mais c'est quand même quelqu'un qui est du 20e siècle.
1: Il est mort.
0: Et qui est même mort au 21e en 2005.
1: Ah, un comédien?
0: Un comédien, non.
1: Une grosse tête? Une ancienne grosse tête?
0: Ah non, non. Ah, il aurait pu être grosse tête. Je me demande d'ailleurs...
1: Ah, c'est peut-être Claude Simon?
0: Non, ce n'est pas impossible que M. Bouvard l'ait invité une fois ou deux.
3: Chazot?
0: Chazot, non.
1: Pierre Daninos?
0: Pierre Daninos, excellente réponse. Une autre citation pour Jean Abélard, qui habite Mont-Saint-Aignan, qui a dit « Vous avez dit tel soir des paroles si belles que sans doute les fleurs qui se penchaient vers vous soudain nous ont aimés et que l'une d'entre elles, pour nous toucher tous deux, tomba sur nos genoux. »
3: Oh, Ronsard.
1: On dirait du Ronsard.
0: C'est pas du Ronsard.
1: Rabelais.
0: Rabelais.
4: Pauline de Beaumont.
0: Ah non, c'est qui ça, Pauline de Beaumont?
3: C'était un cheval qui allait jouer dans la troisième.
1: C'est la créatrice
0: de... elle est montée dessus dans une course.
1: Non, n'importe quoi. Dany, pas brillant pour le moment.
0: C'est pas Dany, c'est Dari, connard. Oh là là, là,
3: là. Autant il est drôle à Fort Boyard, il est mieux ici. Hein.
1: À la rigueur, Darry Collet.
0: J'ai un boulot ici, alors moi. Alors.
3: Non, t'as un boulet.
0: Faut que je rectifie tout le monde. Je redonne ce poème, très joli quand même. Vous avez dit tel soir des paroles si belles que sans doute les fleurs qui se penchaient vers vous, soudain nous ont aimé que l'une d'entre elles, pour nous toucher tous deux, tomba sur nos genoux.
1: Alfred de Musset? Joachim de Bellay?
0: Non, non, non.
4: 19e?
0: Alors,
1: le siècle juste.
0: On est plutôt la deuxième moitié du 19e siècle et il s'agit d'un Belge.
1: Émile Verhaeren.
0: Émile Verhaeren, bonne réponse de Paul Elkarat. Alors là, bravo.
6: À suivre.
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0: Je vais vous parler d'un mathématicien allemand qui s'appelait David Hilbert, qui lui a toute une théorie sur les hôtels. Et évidemment, ma question vaut surtout pour le professeur Buccella, car j'aimerais qu'il m'explique ce qu'est l'hôtel d'Hilbert.
8: Ah, ça c'est un concept assez fumeux. Hein. J'espère que vous êtes assis, hein, Laurent. Donc l'idée, c'est
0: oui,
8: que vous avez...
0: Bah, il suffit de me regarder.
8: Il suffit de regarder. Hein.
3: Là, on voit. Hein.
0: Si je suis debout, c'est Gérard.
8: Ou Philippe Bouvard. Alors, vous avez un hôtel infini, avec une infinité de chambres, et qui sont toutes occupées par un occupant.
0: Comment c'est un
8: occupant.
0: Hôtel infini? Ça n'existe
8: oui,
0: pas.
8: Non, ça n'existe
0: infini.
8: Pas.
0: C'est une idée.
8: C'est un concept, si vous voulez. C'est une manière d'essayer d'approcher les infinis. Donc, imaginez un hôtel avec une infinité de chambres, et que chaque chambre est occupée par une personne. Exactement.
0: D'accord.
8: Et vous avez ici une ou deux personnes qui arrivent à la réception de l'hôtel et qui disent « Madame, monsieur, je souhaiterais avoir une chambre. » Si l'hôtel était un hôtel normal, quand toutes les chambres sont occupées, vous dites « allez voir en face, mais moi je suis plein, je ne vais pas mettre quelqu'un dehors. » Mais vu que c'est un hôtel infini, vous avez une astuce pour pouvoir caser l'arrivant supplémentaire.
4: Et c'est à vous de trouver l'astuce.
3: Mais
8: par exemple,
3: c'est infini, il y a toujours une chambre en plus.
1: Infini plus un.
8: Oui, mais infini plus un, il faut aller loin.
3: Aller moins loin.
8: Oui, il fallait moins loin. Il faut trouver un système pour le mettre...
9: J'ai une idée. C'est qu'en général, quand quelque chose est infini, on a envie d'aller jusqu'au bout, voir où est l'infini. Alors du coup, si on s'arrête au début, on trouvera de la place.
8: Oui. Et comment est-ce qu'on trouve la place?
9: en ouvrant la porte.
8: Alors, vous ouvrez la porte, vous prenez, vous dites à la personne, écoutez, cher monsieur, cher madame, allez dans la chambre à côté.
10: Voilà.
8: Et moi, je récupère cette chambre dans laquelle vous mettez le nouvel arrivant. Et la personne de la chambre à côté va dans la chambre à côté.
10: Suite, ouais,
8: et ainsi de suite, et ainsi de suite, par une itération infinie.
10: Ouais.
8: On va décaler tout le monde d'une chambre en commençant effectivement exactement comme vous l'avez dit par le début. Et vous avez récupéré une chambre.
1: Mais s'il y en a un qui veut pas.
0: Alors là, il y a quand même un truc que je comprends pas dans votre histoire. Pardon, alors vraiment, je suis pas fait pour les mathématiques. Moi, je finis par comprendre pourquoi j'étais nul en maths. C'est idiot, votre histoire. Ça prend quand même moins de temps d'aller chercher la dernière chambre de l'infini.
1: Mais il y en a pas derrière.
3: C'est l'infini, Laurent.
1: C'est
3: l'infini. C'est l'infini, c'est un joueur plus loin.
1: Tu peux pas la trouver, la dernière chambre, puisque c'est infini.
3: Bah oui.
1: Tu
11: marches éternellement. C'est une escroquerie. C'est une escroquerie.
8: Non, on appelle ça.
3: Mais c'est imaginaire,
8: le paradoxe de l'hôtel Hilbert, et vous l'avez pas dit. Ça va
0: Valérie,
8: pas.
0: Vous avez compris, Valérie.
11: Mais le problème, c'est que les physiciens, ils te balancent tout le temps. C'est un paradoxe. Mais c'est, ils disent des choses qui sont absolument pas logiques et ils te font croire qu'ils sont intelligents.
8: Mais ils se comprennent pas eux-mêmes.
11: Alors, c'est trop facile.
8: Hein.
3: Qui est faux.
9: Bah, moi, j'ai compris.
11: Rien que là, ça me met en colère. Alors après, mon cerveau ne réagit plus bien.
3: Heureusement, professeur, que vous n'êtes pas à côté de Valérie, vous auriez pris une baffle. Hein.
1: Mais pardon, j'aimerais juste savoir à quoi ça sert.
11: Je suis pas violente, mais c'est...
3: Ça sert à couper les spaghettis dans les chambres.
8: Ça sert à quoi?
11: On te prend pour un con, on te fait croire que t'es con, alors que c'est pas toi qui es con. C'est eux qui n'ont rien compris.
0: Franchement, il y a un type qui vient, je dirige l'hôtel à l'infini, admettons. J'ai compris maintenant votre histoire. Évidemment, on peut pas aller chercher la chambre à l'infini, puisqu'elle est à l'infini, et que tout est occupé jusqu'à l'infini. Ça, j'avais pas compris, je viens de comprendre. Mais plutôt que de déranger tout le monde, parce que là, ça veut dire que vous allez déranger toutes les chambres, une après les autres. Moi, je dis au gars, écoutez, il y a une partouze au troisième. Franchement. Non, parce que là, c'est quand même, votre histoire est improbable, voyez-vous, professeur.
8: Oui, oui, non, c'est une histoire improbable, mais qui avait été proposée par David Hilbert pour essayer de montrer que le concept d'infini, bah, il est un peu vaseux, entre guillemets.
11: On y arrive, enfin. C'est vaseux, votre truc.
3: Ça tient pas la route.
9: Pourquoi ça t'énerve? C'est ça qui me fascine.
11: Parce que il y a toujours une fascination pour les physiciens, les mathématiciens,
3: les magiciens.
9: Mais moi, je trouve qu'il y a beaucoup trop de fascination pour les acteurs, les actrices qui ne font qu'apprendre des textes et les répéter devant une caméra. Je trouve ça beaucoup plus intéressant.
3: Mais non, mais là, t'aurais pu raconter
11: au moins, ils mettent des vraies étoiles dans les yeux des spectateurs,
9: des étoiles.
11: Alors que les physiciens, ils font croire qu'il y a de l'infini dans les étoiles.
0: Dans les hôtels.
11: Dans les hôtels.
9: Mais non, mais c'est pas du tout, je trouve ça...
0: Caroline est fascinée par le professeur, j'ai l'impression.
9: Moi, j'ai adoré prendre des cours de physique. Ce qui m'a rebuté, c'était la chimie. Mais honnêtement, apprendre qu'un groupe de militaires qui marche au pas sur un pont, s'ils sont en résonance avec le pont, ça peut faire effondrer le pont, c'était quelque chose qui m'a fascinée.
8: Ah, oui, c'était le fameux pont d'Atacama.
0: Parce que vous étiez prévoyante.
1: Là, j'ai rien dit, hein.
8: Quand on était étudiant en physique, on prenait le bus articulé qui rejoignait les différents campus de l'université à 4-5. On se mettait à sauter ensemble dans le bus. Et à un moment donné, le bus entre en résonance et il fait des bonds de 2 mètres. Tout le monde était paniqué. Le chauffeur arrête le bus, nous fout dehors tout de suite. On appelait ça résonance. Mais c'était le gag des étudiants de physique, en tout cas, de
1: corps. Oh, qu'est-ce qu'on rigolait à l'époque. On se marrait bien.
9: Mais c'est intéressant.
1: On riait.
11: Alors que moi, je préfère un gars qui va me fabriquer un pont en forme d'hamac.
0: Ça, c'est vraiment en Belgique. Moi, je connais aussi l'expérience qu'il y a un Belge, 2 Belges, 3 Belges, 4 Belges, 5 Belges. Je vois jusqu'à 10 Belges. On pourrait aller jusqu'à l'infini, n'est-ce pas? Mais ces Belges, ils montent sur un mur. Et là, ils sautent sur le mur, comme ça, pour étudier la résonance. Et pourquoi ils sont contents à la fin, professeur? Parce que le mur s'effrite.
1: Oh non.
8: Elle est mythique.
10: Bon, je la valide.
0: Je suis désolé, professeur.
12: Elle est mythique.
0: Ça m'a échappé.
12: Elle est vraiment mythique.
0: Mais je connais pas votre histoire de résonance, là.
10: Mais donc, l'histoire de résonance, c'est qu'une petite vibration, si elle est reproduite d'une manière périodique, eh bien, peut s'amplifier. C'est un peu le concept de la balançoire, en vérité. Hein.
1: Ou quand du sextoy.
10: Quand vous donnez un petit coup sur la balançoire, à la fin, vous amplifiez le mouvement, quand bien même, vous donnez chaque fois une petite impulsion, mais il faut la donner au bon moment.
11: Bah, enfin, c'est comme ça. Si on savait pas que quand tu pousses sur une balançoire, ça balance.
10: Mais pourquoi ça t'énerve, Valérie, à ce point-là? Tu t'énerves jamais.
11: Mais ça m'énerve parce que mais je sais même pas l'expliquer. Vous savez, moi, je suis quelqu'un de plutôt animal, quoi.
10: Ah, t'as envie de le taper, alors?
11: Mais j'ai pas envie de vous taper, non, vous. Je suis trop. Non, je ne suis pas du tout violente.
10: Mais quand même.
11: Mais vous avez l'air gentil. Mais c'est les gens qui représentent votre. La science.
10: Elle est géniale.
11: C'est ça qui est bien. La science. Alors si t'es pas scientifique à l'école, on te méprise, on te regarde comme une merde. Alors que t'as compris plein de choses de la vie. Mais t'as pas compris la science. Mais toi, Caro, quand
9: mais
11: même.
9: Mais t'as un petit contre moi. T'as un syndrome de post-traumatique là, c'est pas
11: possible. Ah bah sûrement. Hein, j'ai eu des problèmes en physique et en maths. Comme si on m'avait traité comme une merde. Non mais franchement, en vieillissant, je me suis rendu compte à quel point j'étais intelligente quand j'étais gamine et que c'était des gens qui se la pétaient comme les scientifiques. Ils m'avaient détruite.
1: Les scientifiques.
10: Je suis d'accord avec vous. Pour moi, il y a jamais de mauvais élèves. C'est souvent des passeurs de savoir qui n'arrivent pas à leur communiquer.
12: Il essaye quand même de la draguer un petit peu. Hein, on ne sait jamais.
9: Non, moi j'aime bien. Il a un nom de glace italienne.
0: Ouais. Ah, bah dites donc, de professeur, veut vous sucer les deux boules.
9: Mais vous êtes malade.
0: En plus, on le surnomme le professeur Tournesol, il a un cornet dans l'oreille.
9: Mais non, mais vous êtes. Mais ça va pas. Buccella, ça pourrait être Stracciatella. Oui, ça ressemble à.
11: Bruschetta aussi. À
9: Philippe Claudel, défendez-moi, s'il vous plaît.
12: Il n'y a pas de difficulté.
13: Je suis de tout cœur avec vous, Caroline.
9: Merci.
13: De tout cœur. C'est vrai qu'il a un nom de glace. Il faudrait inventer le parfum quand même.
10: Oui, mais vous savez qu'il y a une anecdote entre Philippe Claudel et moi.
0: Expliquez-nous.
10: Eh bien, il est lors d'une émission
13: même coupe
10: belge.
13: De cheveux, c'est ça ?
10: Non, vous êtes venu dans mon salon lors d'une émission belge quand vous êtes venu à Bruxelles.
13: Ah, c'est vrai que vous faites salon ouvert. Ouais.
10: On faisait une émission littéraire et je tremblais comme une feuille. Vous étiez venu dans mon salon raconter.
13: Parce qu'on est si mal payé comme physicien en Belgique que vous louez votre salon pour les émissions.
10: Oui, c'est arrivé une fois. C'était pour le fun.
13: Je me souviens très bien.
0: Comment ça, votre salon ? J'ai pas compris.
10: Si vous voulez le studio d'enregistrement de l'émission littéraire se déplaçait chez les lecteurs et donc à chaque fois c'était un lecteur différent et donc moi j'avais la chance d'accueillir monsieur Claudel
0: chez vous à domicile.
10: Chez moi à domicile, comment, chez le professeur?
13: Ah bah c'est très bien, c'est très bien.
12: J'avais quand même fait le ménage pour l'occasion.
1: Il y a beaucoup de règles.
13: Le lit est souple et les canapés sont moelleux.
11: Ça manque pas d'une petite touche féminine.
10: Est-ce que vous êtes marié, professeur?
11: Mais non,
0: il nous l'a dit.
10: Vous ne suivez pas. Hein.
0: C'est un chercheur, mais c'est pas un trouveur.
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0: Céline, bonjour, comment allez-vous ?
14: Bonjour à tous, ça va très bien, merci.
0: Vous êtes à Vaugneray dans le Rhône et j'espère que le confinement se passe bien pour vous.
14: Ça va.
0: Très bien.
14: C'est un peu compliqué, mais ça va.
0: Trois enfants quand même, je comprends. Trois enfants maintenant, il y en avait 10 au départ.
14: C'est ça, j'en ai vendu 2-3.
0: Qu'est-ce que vous faites dans la vie, Céline ?
14: Je suis juriste en entreprise.
0: Juriste en entreprise, qui va peut-être, grâce aux grosses têtes, partir en vacances justement avec les enfants, pourquoi pas dans une résidence Odalis. Une semaine de vacances pour 4, c'est toujours bon à prendre. Mais d'abord, il faut bien écouter mes grosses têtes et savoir qui ment, qui dit la vérité. Et on a, on va dire, 5 qui vont vous mentir et une seule qui va vous donner une véritable information. Vous connaissez le principe, Céline.
14: Ouais, je vous écoute. Pas de problème.
0: On commence par Monsieur Philippe Manœuvre.
15: Sa barde en haut lieu. Et pour faire taire les rumeurs, Élysée et Matignon l'affirment, il n'y a pas une feuille de papier à cigarette entre Emmanuel Macron et Édouard Philippe. Juste une feuille de papier cul.
0: Valérie Mérès, maintenant.
11: Ne pas prêter son biberon, ne pas faire de câlin à son copain. Jouer avec les autres à plus d'un mètre, les parents n'ont plus qu'une semaine pour apprendre les gestes barrières à leur bébé qui doit retourner à la crèche à partir du 11 mai.
0: François Rollin, maintenant.
16: Alors après la chloroquine, après le tocilizumab, un nouveau médicament pourrait être efficace contre le coronavirus, la chlorpromazine, un puissant neuroleptique. Alors pour l'instant, les chercheurs ne sont sûrs que d'une chose, c'est que si vous prenez les trois à la fois, vos souffrances seront abrégées.
0: Florian Gazan.
17: Céline, le documentaire Tiger King au Royaume des Fauves a un tel succès sur Netflix qu'il sera bientôt adapté en série fictionnée. Le rôle de Joe Exotic, le dompteur de fauves, sera joué par Nicolas Cage.
0: Marcella Yacoub.
18: Bon, j'ai lu Saint-Lunette. Alors déjà, j'ai lu mal. Et Saint-Lunette, ça va être peut-être terrible.
19: Ah oui. C'est ça, la fake news?
17: Ça, c'est vrai?
0: Oui, c'est une vraie information.
18: C'est confinement, c'est officiel. Emmanuel Macron a demandé à Benjamin Griveaux de tout mettre à branle.
0: Ben, vous voyez, ça passe bien dans votre bouche.
17: Bizarre, hein.
0: On a bien compris.
17: Surtout le dernier mot, hein.
19: Sans lunettes.
0: Élie Semoun, pour terminer.
19: Distanciation sociale.
0: Vous avez un acteur à porter de main.
19: C'est bon. Je vais demander à ma doublure.
20: Bonjour, c'est Micheline. Distanciation sociale dans les avions. Air France décide de faire voyager des passagers sur les ailes, à un mètre de distance pour que les vols restent rentables économiquement. Merci.
0: Céline, vous avez entendu tout le monde, il faut trier, il faut choisir, il faut éliminer d'abord peut-être.
14: Bon, mais je pense que les biberons c'est sympa, mais non.
0: Non.
14: Les ailes c'est sympa, c'est une bonne idée, mais je pense que non. Je partirai pour Florian Gazan Nicolas Cage qui jouera dans Tiger King.
0: Ah bah oui, vous le prononcez à l'américaine. Yeah. C'est vrai que quand on dit Nicolas Cage pour un dompteur de fauves, ça fait fausse information. Mais en revanche, Nicolas Cage, tout de suite, ça sonne vrai. Et c'est vous qui avez raison. Bravo, oui, Céline.
18: Moi, je pensais que c'était François Rollin qui avait raison.
0: Non, alors, c'est vrai que la chlorpromazine, c'est un nouveau médicament dont on dit qu'il pourrait être efficace. Mais enfin, il faut que les tests soient maintenant faits pour qu'on puisse le prouver. On a dit à peu près la même chose de la chloroquine. On a dit la même chose du tocilizumab. Et la dernière partie de l'affirmation de Monsieur Rollin, évidemment, n'était pas exacte. Parce
16: fantaisiste.
0: Était fantaisiste.
16: On dirait du Ruquier.
0: Voilà, si vous prenez les trois à la fois, vos souffrances seront... Remarquez, c'est vrai que vos souffrances seront abrégées.
18: Ben oui, c'est vrai, parce que vous crèvez, alors... Et ce qui est amusant, c'est que c'est les neuroleptiques. Comment
19: Neuroleptique.
0: C'est le plus ancien...
17: Ouais. Reste sur des mots à deux syllabes.
0: C'est le plus ancien neuroleptique. La chlorpromazine, ça existe depuis très longtemps.
18: On les prend et on devient fou. Et du coup, qu'est-ce que c'est mieux, d'avoir les Covid ou d'être fou?
0: Eh ben, exactement. Ils se sont rendus compte à Sainte-Anne, puisque c'est à l'hôpital Sainte-Anne.
18: Oui. C'est là où j'y vais.
17: Ouais. Ah, c'est où tu vis.
0: Ça ne nous étonne pas.
19: C'est là où on va te déposer.
11: Mais quelle porte d'Orthée derrière.
19: On va te déposer chez toi.
18: C'est mon hôpital.
0: Ça me rappelle une vieille histoire. J'adore les histoires de fous. On raconte pas assez d'histoires de fous, mais c'est vrai qu'à Sainte-Anne,
19: c'est poétique.
0: À Sainte-Anne, ils se sont rendus compte là-bas qu'effectivement, il n'y avait pas de personnes atteintes, ou en tout cas, si les gens l'ont eu, ils ont été vite guéris grâce à ce produit. Mais enfin bon, moi je suis pas scientifique, je me méfie de ce que je raconte. Tout ce que je peux vous dire, c'est que dans les maisons de fous, les moins atteints sont toujours au rez-de-chaussée, les un peu plus atteints au premier étage, les un peu plus fous au deuxième étage, les très fous au troisième étage. Et au dernier étage, c'est le directeur. J'ai toujours adoré cette histoire. Et ma préférée que j'ai souvent racontée ici, c'est le fou qui passe le mur de l'hôpital Sainte-Anne, qui voit des gens dans la rue en train de marcher et qui leur dit « Vous êtes combien là-dedans ?»
19: C'est génial. Mais moi, j'adore les histoires de fous aussi.
0: Ah, vous aussi?
19: J'en connais pas, mais malheureusement.
11: C'est dommage.
0: Si vous voulez, j'ai des histoires de folles aussi, mais je vous les raconterai.
19: Oui, merci. Après l'émission. l'émission. Merci.
0: Céline, en tout cas, bravo.
17: Bravo, Céline. Bravo.
14: Merci à tous.
0: Vous connaissiez
14: merci
0: cette beaucoup série quand même, qu'on revienne un instant là-dessus, Tiger King au royaume des fauves?
14: Non, pas du tout.
0: Alors ça marche, c'est vrai, à fond sur...
17: Un phénomène mondial.
19: Sur, ouais, mais c'est quand même Netflix. Des gros beaufs, quoi. Hein. Moi, je sais pas, j'ai regardé les premiers épisodes, j'ai trouvé que c'est quand même des gros beaufs américains.
17: Mais c'est ça
19: qui
17: est bien.
19: Ils ont pas un grand intérêt. Ouais, mais.
17: C'est ça qui est bien. T'as l'impression que c'est tellement incroyable que c'est fou alors que c'est vrai. C'est ouais ça qui est extraordinaire.
0: Vous préférez les Marseillais à...
19: Non, non. Hein? Non, non, non, non. Non, par contre, j'ai regardé sur Netflix Jordan les épisodes. Je vous conseille de regarder ça. J'y connais rien en basket. Je m'en
0: ça
19: fous,
0: vous fait rêver, hein, des basketteurs.
19: Voilà, c'est ça, exactement.
17: Ah, tu leur arrives pas à la cheville.
11: Non, il leur arrive au nombre.
19: Oh, j'aurais dû faire de me taire. Ouais.
16: Fallait pas le penser, il n'y a pas l'image. Personne ne peut savoir qu'il est si petit.
0: Oh bah tout le monde
11: mais
0: connaît.
11: Alors, il n'est pas plus petit que toi.
16: Bah, je plaisante, ça, évidemment.
11: Ouais. Mais, non, sauf que lui n'a pas des perruques alors que toi, oui.
19: Voilà, ah ouais, voilà. C'est la première chose qu'elle a dit à François. Il a dit est-ce que tu portes une perruque? Mais t'imagines si vraiment il avait une perruque.
11: C'est tu vas voir et quand il va enlever les casques, la perruque va partir avec.
0: Elle est très en forme, Marcella Yacoub.
17: Cet asile te réussit. Hein.
0: On va la renvoyer à Satan à la fin de l'émission. Mais en tout cas, effectivement, sur elle, le sort Promazine, ça marche.
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0: Je vais vous raconter une histoire. À vous de me dire à quoi elle correspond, cette histoire. Philippe Veuly se réveille un matin dans une maison de santé en pleine possession de ses moyens, mais sans aucun souvenir des circonstances qui l'ont conduit à être interné dans cette maison de santé. En compagnie de son gardien, il fait le tour du propriétaire, il rencontre les autres pensionnaires de l'établissement et il tombe éperdument amoureux d'une jolie malade du bâtiment d'en face. Tout semble bien se passer jusqu'au moment où il commence à souffrir de troubles psychologiques et d'hallucinations. Komoun, un habitant de la planète Koukra, est venu chercher refuge dans le corps d'un terrien pour échapper aux dures conditions de la vie de son astre.
22: Vous avez pris de la drogue ?
0: Non, je vous raconte l'histoire.
22: D'accord.
0: Et Philippe Veuly va donc devoir désormais partager son corps avec lui, avec Komoun ou Kmoun, je ne sais pas comment prononcer, de la planète Toukra. Or, ce dernier personnage, cynique, dévergondé, voire même lubrique, est capable de prendre possession de la volonté de son hôte et de lui faire dire tout le contraire est tout ce qu'il veut. Quelle est cette histoire que je viens de vous raconter ?
11: La guerre des étoiles.
0: Bon,
22: avec Philippe Veuly, bien sûr.
23: Alors, c'est Les Misérables, non ?
0: Les Misérables.
22: Bon, c'est un livre.
0: C'est un livre.
24: De science-fiction.
0: Un livre de science-fiction.
24: Ah bon ?
0: On va dire oui, plusieurs.
22: C'est, c'est la soupe aux choux.
0: Ah non, c'est pas la soupe aux choux.
24: Américain ?
0: Non.
24: Américain ?
0: Américain, non, non, non.
24: C'est pas du Jules Verne.
0: Ah non, c'est du roman français.
11: Est-ce que c'est de la littérature pour enfants ?
0: Pas du tout.
24: Mais pardon, l'auteur est mort, Laurent ?
0: Ah, l'auteur est mort.
24: Barjavel ?
0: Barjavel, non.
22: Pardon, on connaît le titre de ce livre, mais manifestement, on ne connaît pas l'histoire, puisque ça ne nous rappelle... Alors, on ne la connaît pas, cette
0: écoutez,
22: histoire.
0: Écoutez, je vous accorderai une bonne réponse. Soit si c'est vous curieux. Me donnez le nom de l'auteur, soit si vous me donnez le titre du livre, parce que je dois reconnaître que c'est une question assez difficile.
22: Mais le titre est très connu.
0: Ah, je n'ai pas dit ça.
22: Ah non, d'accord. Ah,
11: non, ce n'est pas Harry Potter.
22: Mais non, c'est français.
24: Donc, Laurent, vous nous donnez, pour nous résumer, vous nous racontez une histoire sans queue ni tête à propos d'un livre dont personne ne connaît le titre et dont on ignore le nom de l'auteur.
23: C'est compliqué, hein, ça.
0: Oui,
24: d'accord, mesdames et messieurs, le pognon va arriver.
0: Oui, mais ce livre a son importance, monsieur Gueluc. Ah,
22: c'est-à-dire.
11: C'est de là qu'on a tiré Dune ?
0: Ah, pas du tout.
22: Non. Est-ce que ce livre a inspiré autre chose ?
0: Non, non, non, non, pas spécialement. D'ailleurs, on dit même que ce livre aurait pu être inspiré du récit de Maupassant,
24: le Horla.
0: Le Horla, exactement.
22: Ah, il y avait un extraterrestre dans Maupassant ?
0: Voilà.
24: Il y a une présence.
23: Ouais. Une présence.
24: Mais l'auteur est très connu.
11: Est-ce que Pierre Boulle est-ce que ça fait partie de la littérature fantastique ?
23: Non, on s'en fout, c'est pas Boulle.
0: Vous me proposez Pierre Boulle, je vous entends, monsieur Berléand.
23: Oui, c'est pas ça.
0: Mais ce n'est pas Boulle.
11: Non,
0: c'est pas Boulle.
3: littérature fantastique.
0: Un peu forcément, vous voyez, parce que.
3: Alors, est-ce qu'il s'agirait de Tolkien?
0: Non, on voit bien que le héros a quelques troubles psychiatriques dus à une présence manifestement que lui seul voit.
22: Est-ce qu'il est mort depuis longtemps, ce monsieur qui a écrit le livre?
0: Ah, celui qui a écrit le livre, il est mort en 1918.
24: Il a écrit un autre livre très connu, lui.
0: Non, je crois vraiment que c'est son livre le plus connu.
4: Est-ce que c'est un des deux
5: Rony?
0: Non, mais c'est vrai que monsieur Claudel, je dois avouer que si je pose cette question aujourd'hui, c'est parce que je savais que votre présence nous aiderait forcément.
23: Est-ce qu'il a eu le Goncourt, le monsieur a eu le Goncourt?
0: Le monsieur a eu le Goncourt.
5: Jean-Antoine Nault.
0: Pardon?
5: Jean-Antoine Nault.
0: Et c'est?
5: C'est le premier Goncourt.
0: Bonne réponse de Philippe Claudel.
5: Merci François.
22: Bravo.
5: Je confesse ne pas l'avoir lu.
22: Et comment s'appelle ce livre alors?
0: Force Ennemie.
5: Ouais, Force Ennemie. Oh,
0: c'est le premier prix Goncourt qui fut décerné. Effectivement, Force Ennemie a obtenu le prix Goncourt en 1903, l'année du premier Goncourt.

0: Ouais. Comme évidemment Philippe Claudel fait partie aujourd'hui de l'Académie Goncourt, je me suis permis de raconter cette histoire.
1: Quand même avec, enfin vous l'avez résumé, avec une histoire assez culottée. Quoi. Enfin c'est quand même un roman d'anticipation.
2: C'est curieux.
1: Pas fréquent à l'époque. Ouais.
0: Et effectivement, moi je ne connaissais pas bien non plus cet auteur, ouais. John Antoine No. D'ailleurs c'était un pseudonyme. Hein. Il s'appelait en fait Eugène Léon Édouard Torquet.
1: Ah c'est moins bien.
3: on comprend.
0: Breton. Ah ben non, mais c'est qu'il était né à San Francisco quand même cet écrivain.
1: Ah non, je savais pas.
3: Ah, c'est vrai, San Francisco.
2: Il a rajouté John.
0: Il était né en Californie, voilà pourquoi il s'est fait appeler John Antoine No, même si effectivement sa famille était, de Honfleur et du Havre.
3: C'est un cousin lointain.
0: C'est peut-être un cousin, monsieur No, alors. John Antoine No, ou Eugène Léon Édouard Torquet, qui fut en tout cas le premier prix Goncourt de l'histoire. Bravo à François Berléand et Philippe Claudel. Oh, une question toute bête maintenant. Si vous achetez des vitelottes, pour quelles raisons sont-elles particulièrement recherchées?
2: Parce qu'elles sont des pommes de terre roses ou rouges.
0: Vous remplacez Juan Arbelès parfaitement aujourd'hui, parce que c'était une question que j'avais préparée pour lui.
2: C'est pas dur, ça.
0: Et des vitelottes.
4: Non, il paraît qu'il y a 18 espèces de pommes de terre différentes.
2: Espèces de patates.
1: 19 avec toi.
2: Espèces de patates.
1: Je pense qu'il y en a un peu plus, Ariel, même.
4: Non, mais c'est vrai, 18 espèces de pommes de terre.
3: Même plus que ça.
1: Beaucoup plus.
2: Il y a des chips vitelottes, Violette.
1: As-tu jamais épluché une pomme de terre de ta vie, Ariel?
4: Non, pas encore.
2: Mais c'est un projet.
4: Oui, c'est un projet.
2: C'est un projet de vie. Bah, par exemple, voilà, le grand projet 2025 d'Ariel, c'est d'éplucher une pomme de terre.
0: Elle attendait d'apprendre parce qu'elle estimait que c'était plus sûr.
1: Bravo. Mais fais attention, Ariel, quand tu éplucheras des pommes de terre, veille à ce qu'elles n'aient pas de germes. Parce que sinon, on dit qu'il faut enlever les yeux avant de les éplucher.
4: Mais quelle horreur.
1: Mais oui, n'enlève pas tes yeux, sinon tu trouves plus tes pommes de terre non plus.
4: Non, mais vous les épluchez avec quoi? Le petit truc à...
2: Ah non, un économe.
4: Avec
2: ça s'appelle un économe.
4: Avec l'économe.
0: Il n'y en a pas d'économe à la maison.
5: Mais ah non, mais la vitelotte, c'est ravissant.
2: Ouais, c'est très joli.
0: Ah, vous connaissiez, vous, les vitelottes?
5: Ah, ben très bien, oui.
3: Moi aussi, je connais.
4: Alors, elle est rose.
2: Elle est rose-violette.
3: Oui. Rose-violette, elle est violette. À l'intérieur.
5: Quand on fait des chips de vitelotte, c'est très joli.
2: Oui, c'est vrai.
0: Autrefois appelée négresse ou truffe de Chine.
2: Ah non, on fait plus.
1: Ça, on peut plus.
3: Là, on peut plus. Si, on peut dire truffe de Chine. On peut dire truffe
1: de Chine. Ah oui, mais rose. Déjà, on dit elle est rose, ça peut aussi.
0: Elle a une peau et une chair violette. Voilà.
3: Attention, par rapport à tous les gens violettes. Là aussi, il faut faire attention.
1: Mais Laurent, quand elle est cuite, et pardon à tous les alcooliques qui nous écoutent.
0: La couleur se conserve à la cuisson.
1: Oui. Ah, c'est ça.
5: Mais oui, c'est ça, pour l'intérêt. Ça.
4: Donc c'est un peu couleur betterave.
2: Oui, un peu.
3: Voilà. Justement, c'est un croisement de pommes de terre et de betterave.
4: Ah
3: c'est
4: oui.
3: Ça qu'elle est,
4: voilà.
3: C'est pour ça.
5: Mais c'est parce qu'elles ont poussé dans le même champ. Donc on le violet.
1: On a fait une pomme de terre avec une betterave.
2: Je crois qu'il dit n'importe quoi.
1: Mais est-ce que la couleur violette.
2: Ah, il dit n'importe quoi,
3: bien sûr.
2: Oui, mais il a l'air tellement sûr.
0: En tout cas, c'est une belle réponse collective.
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8: Et Laurent, vous savez qu'il y a une Miss Beaujolais?
0: Comment ça, il y a une Miss Beaujolais?
8: Oui, il y a une Miss Beaujolais et elle gagne son poids en vin.
0: C'est pas
8: cool.
0: Vrai.
8: Ouais.
2: Mais tu dis alors.
0: Mais elle est présente au concours Miss France?
8: Ah bah non, c'est une sélection pour Miss Rhône-Alpes.
0: Miss Rhône-Alpes. Ah, c'est-à-dire qu'on est d'abord Miss Beaujolais, ensuite Miss Rhône-Alpes, et si on est sage à l'école, Miss France.
8: Exact.
3: Et on finit Miss Tonneau.
8: Non, mais ça, c'est Miss quelques années après.
9: Et Miss Beaujolais, c'est pas Martine Aubry, elle picole. C'était son surnom, Aléna, c'était son surnom. Miss Beaujolais, il l'appelait.
10: Oui, mais le Beaujolais,
9: elle devient quoi, Martine Aubry? Elle est où? Il paraît qu'elle vend du fromage. Aubry, t'as compris, Bellamy? Réveille-toi, Bellamy, on a besoin de mecs comme toi. Comment se passe ta transition, Bellamy, alors?
0: Qui a vraiment goûté le Beaujolais nouveau? C'est ce soir.
4: Pourquoi vous en parlez?
3: C'est ce soir.
0: Pourquoi j'en parle l'autre? J'en parle parce que c'est le jeudi.

0: du Beaujolais Nouveau.
1: Un événement.
0: Oui.
1: Bah oui.
2: Je ne suis pas le Beaujolais Nouveau.
3: L'actualité du vin.
0: Bah quand même, si vous y allez d'habitude goûter le Beaujolais Nouveau.
2: Jamais.
0: C'est fini.
2: Non. Oui, oui. Non, mais c'est, en plus, c'est dégueulasse, le Beaujolais.
1: Oh, c'est pas bon. Ça dépend.
2: Oh non, c'est une excuse.
1: Pour voir un court copain,
3: c'est un prétexte. Moi, je sais.
0: Oh, ça me fait penser, il faut que j'appelle Christine Bravo, tiens.
3: Moi, je sais que le Beaujolais que boit Martine, il vaut de l'or.
4: Ah.
0: Oh là là.
4: Pas mal.
5: Non, il est marrant, lui, c'est qui?
0: Alors, monsieur Polaïka.
3: Non, mais je sais que ce que vous allez me dire, c'est pas la peine.
0: Je peux quand même vous le dire. Vous êtes dans la catégorie Christophe Barbier. C'est-à-dire la culture, oubliez les blagues.
3: Mais non, mais je suis pas là pour ça. Mais donc, je me concentrerai sur la culture. Mais pour l'instant, c'est le début de.
1: Mais c'était une très bonne blague, mon petit.
5: Mais en plus,
2: elle
5: est
2: bien. Pas
5: en plus, non, toi, ça fait plaisir parce que tu as un ami là qui boit souvent du Beaujolais. Il en a encore sur le nez. Jean-Luc Reichmann.
0: Ouais.
5: Joyeux Noël. Joyeux Noël, un mois en avance.
0: Mais justement, la première citation, elle concerne le Beaujolais, c'est pour Amir Jourdain, qui habite Montfort-sur-Meur, en Ille-et-Vilaine, qui avait dit « Le Beaujolais nouveau est arrivé, vivement qu'il reparte
3: ». Jean-Yann ?
0: Non, pas Jean-Yann.
2: Jean Carmet ?
0: Non, pas Jean Carmet.
2: Un alcoolique ?
3: Jacques Martin ?
0: Quelqu'un qui, en plus, était un peu de ce coin-là, parce que Bourgoin-Jallieu, hein, c'est pas si loin, dans l'Isère, d'ailleurs.
3: Ah bah oui, oui, oui.
5: Attendez, c'est en Isère ?
0: Si je donne la date, et comme ça, ça va nous éviter.
5: Si c'est en Isère, c'est un tueur en série, Nordal-Hollandais.
2: Non, Bourgoin-Jallieu, c'est pas.
5: Il n'y a que les tueurs en série en Isère. Je sais pas ce qui se passe.
0: Ah non, il y a Paul Elcarat.
5: Non, mais il y a que
3: non,
5: ça là-bas.
3: Je suis pas Bourgoin-Jallieu, mais.
0: Non, mais vous êtes bien de l'Isère.
3: Ah oui, oui, bien sûr.
5: Bon, bah, c'est bien des tueurs en série, j'avais raison.
0: Donc, qui est né à Bourgoin-Jallieu en 1921?
3: Frédéric Dard.
0: Frédéric Dard! Pour Valérie Le Guluche, qui habite dans le Rhône, qui a dit « Quand on me parle d'une femme cultivée, je l'imagine avec des carottes dans les oreilles et du cerfeuil entre les doigts de pied. »
2: Ça peut pas être l'amiral. Sacha Guitry.
0: Sacha Guitry. Qui a dit pour Monsieur Trouvet, qui habite Lesgore, « Lorsqu'un avion traverse une zone de turbulence, l'athéisme devient une notion abstraite. » C'est pas Jean-Figeant.
5: C'est pas un des gars qui était dans l'avion en septembre, là?
0: Non.
3: Saint-Exupéry?
0: Ah non, c'est quelqu'un qui a fait les grosses têtes très très souvent. Un des piliers, peut-être même on lui doit le succès des grosses têtes.
3: Jacques Martin.
0: Jacques Martin, bonne réponse de Paul Elcarat. Lorsqu'un avion traverse une zone de turbulence, l'athéisme devient une notion abstraite. Vous avez vu des gens faire leur signe de croix souvent?
1: Oui, et puis il y a des cultures, enfin des pays plus que d'autres. Par exemple, au Brésil, forcément, avant le décollage, ils ont une espèce de scapulaire. Tout le monde, il y a une médaille devant, une médaille derrière. Il y a le Christ et la Vierge. Et bon, ils l'embrassent, ils font des prières. Quand ça commence à bouger, ils voient, ils égrènent les chapelets. C'est le moi, je le fais exprès, je me mets à côté du siège, je fais, c'est pas normal ce bruit-là.
0: Ah, vous faites peur aux passagers?
1: Oui.
0: C'est pas sympa, ça.
1: Comme ça, après, je peux les maîtriser, je les contrôle.
0: Mais il y a beaucoup de. Non, mais alors, sérieusement, il y a beaucoup de gens qui prient, combien à peu près?
1: À peu près 20% des gens.
0: En cas de turbulence.
1: Qui prient. Et après, il y a ceux qui prient secrètement. Voilà. Oui. Les hommes d'affaires qui sont dans la maîtrise, tout ça, eux, ça se traduit par de l'agressivité. Parce qu'ils maîtrisent pas leur milieu, ils sont pas contents, donc ils gueulent. Donc il faut déceler la peur chez les gens.
0: Moi, je fais toujours un petit. Et pourtant, je n'ai pas peur en avion, moi.
1: Vous faites une petite prière, un petit souhait?
0: Non. Au moment du décollage et au moment de l'atterrissage, je croise mes doigts toujours, mais caché, vous voyez, personne ne le voit.
1: Ah,
0: mais je croise toujours mes doigts avant que l'avion décolle et au moment de l'atterrissage.
1: Ah, bah, voyez.
5: Et vous les mettez où après? Moi, j'ai pris un avion.
0: Jean-Philippe n'est pas toujours là.
5: Oui, c'est ça, ouais. Parfois, il y a beau grand, ouais. Merci. Moi, j'étais sur un avion de Qatar Airways et on a flippé, il y a des turbulences de dingue, on a eu peur et du coup, tout le monde s'enculait. Parce que, ils ont pas le droit dans leur pays. Donc, ils sont ici, on meurt, on meurt.
3: C'est dans quelle compagnie, ça?
0: Une citation pour Gauthier Poisse. Monsieur Poisse habite Auch, dans le Gers, qui a dit « La plupart des bons mots sont des redites ».
5: Oh. Mmh. Ah bah c'est Gad Elmaleh.
1: Et ça c'est vrai.
0: Et croyez-moi c'est non, c'est pas Gad Elmaleh.
5: Ah bah si, il l'a prouvé plus d'une fois.
0: Et ça aurait été un bon argument pour son avocat effectivement, d'autant qu'elle n'est pas jeune cette phrase.
3: Beaumarchais.
0: Pas Beaumarchais, la plupart des bons mots sont des redites.
3: La Rochefoucauld.
0: C'est quelqu'un dont c'est l'anniversaire aujourd'hui.
3: Voltaire,
1: oui.
0: Et c'est Voltaire. Bonne réponse. Ah, vous avez révisé.
1: Hey.
0: Vous avez révisé vos éphémérides. Il a dit quand même des choses formidables, hein, Voltaire. Il faut bien dire.
5: Beaucoup de conneries aussi.
0: Non, quand même, j'avais oublié que c'était lui aussi.

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1: David est au téléphone depuis Ambrières-les-Vallées en Mayenne. Bonjour David.
2: Bonjour Laurent, bonjour les Grosses Têtes.
3: Bonjour David.
1: David, quel métier faites-vous avant que je vous annonce le voyage que nous vous promettons?
2: Je suis maîtreur dessinateur.
1: Maître. Ah, très bien, dans le bâtiment.
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1: David, est-ce que... Non, c'est Manu Reva.
5: Azureva.
1: Est-ce que vous êtes prêt, David? Et sur qui allez-vous miser pour le qui est qui fait quoi? Quelle sera la grosse tête qui connaît le mieux les noms qui ont fait ou qui font l'actualité?
2: Alors, je vais prendre Laurent Baffy.
1: Ah, carrément.
6: J'ai jamais gagné à ce jeu, David. Non, change. Cours, Forest. Pas moi, je t'en supplie, pas moi.
1: Vous êtes sûr?
6: Non,
1: toi,
6: prends
1: là.
6: Beaugrand, il connaît tout.
5: Ouais. Non.
6: David, je te le conseille vraiment, prends Beaugrand. Enfin, c'est une image.
7: Ah, moi, je trouve que David a une belle voix.
1: C'est votre dernier mot, David.
6: Change.
2: Eh ben, si Laurent veut que je change.
6: Oui. Bravo, David.
7: Oui.
8: Ah ouais, mais alors là, si
1: alors vous changez pour qui?
6: Beaugrand.
2: Eh ben, Christophe Beaugrand.
6: Bravo, David.
7: Mais alors là, ça me met la pression, le pauvre.
1: Il me semble que pour une fois, il fallait écouter Baffy. C'est un bon conseil qu'il vous a donné. On va tout de suite commencer, d'ailleurs, par monsieur Christophe Beaugrand. Comme ça, on va en avoir le cœur net, voyez-vous. Pouvez-vous, Christophe Beaugrand, me dire, attention, c'est qui est qui fait quoi? Faut me dire. Qui est, mais aussi pourquoi on en parle.
7: Oui.
1: Vous êtes bien d'accord?
7: J'ai pas le choix.
1: Pouvez-vous me dire, par exemple, qui est Aurélie Dupont?
7: Oh. Aurélie Dupont est une danseuse de l'opéra qui a décidé de démissionner et qui a quitté et qui quitte l'opéra de Paris.
1: Pas en tant que danseuse?
7: Oui, non, en tant que directrice de l'opéra, oui.
1: Voilà, bonne réponse de Christophe Beaugrand. Elle ne démissionne pas en tant que danseuse.
7: Elle démissionne parce
1: qu'elle était directrice du ballet de l'Opéra de Paris. Vous restez dans
7: la
1: course. Pour l'instant, David, c'est bien, mais attention, d'autres grosses têtes peuvent se qualifier. C'est au tour de Laurent Baffy. Laurent, pouvez-vous me dire qui est Austin Butler?
9: C'est une voiture qui a été un peu customisé, parce que c'est pas Austin de base, quoi. Alors, on a mis des housses en cuir.
1: C'est l'acteur américain qui jouait Elvis Presley dans le film qui
9: sort. Aussi.
1: Qui sort mercredi prochain.
7: Aussi. Ah, moi, je veux bien rentrer dans un Austin, du coup.
1: Liane Folly, oui. Pouvez-vous me dire qui est Anthony Albanese?
10: Anthony Albanese.
7: C'est sûrement un ex.
10: C'est quelqu'un qui est un sportif.
1: C'est le nouveau premier ministre australien qui sera en visite à Paris cette semaine. Il va rencontrer le président de la République. Vous êtes éliminé, Liane Folly. Michel Boujna.
11: Merde. Moi, je croyais qu'il m'avait oublié.
6: Je me faisais tout petit.
11: Philippe.
1: Qui est Martin Hirsch.
12: C'est le gars qui s'occupait des hôpitaux.
1: Oui.
12: Et c'est fini.
1: Eh ben oui, directeur général des hôpitaux de Paris qui quitte ses fonctions fin juin. Vous restez dans la course, Michel.
7: Il se réveille.
1: Julie Leclerc, pouvez-vous me dire qui est Gérald Mossé?
13: Gérald Mossé, c'est un député.
1: Député Gérald Mossé, on en a parlé tout à l'heure. C'est le jockey arrivé deuxième au prix de Diane à Chantilly. Oh. Derrière la jockey britannique.
6: Voilà. Il était député, il était deuxième.
7: C'est le vieux jockey, c'est ça?
1: En plus, il est
7: celui qui connaissait Dari Boudboul.
13: Eh oui.
4: Pour lancer l'horoscope, il y a du monde, mais pour bien répondre.
1: Monsieur Toen.
4: Oui, patron.
1: Qui est Max Verstappen?
4: C'est facile, c'est un pilote de Formule 1.
1: Oui, et.
4: Autrichien.
1: Et.
4: Eh ben, il a fait sa course, et puis.
1: Il était pas autrichien, d'ailleurs, il est.
4: Il est portugais. Il a gagné dimanche le Grand Prix.
7: Qui avait lieu dimanche.
4: Mais il a gagné son Grand Prix, il a fait son Grand Prix, quoi.
1: Oui, de F1.
6: Il a gagné le Grand Prix de Diane, il a gratté tous les chevaux.
1: Quel Grand Prix il a gagné?
4: De Formule 1.
1: Oui, de Formule 1, voilà.
4: Ah, d'accord, pas l'hôtel, la course.
1: Du Canada, c'était le Grand
4: Prix. J'allais le dire, laissez-moi répondre. On a deux secondes dans cette émission.
1: Et il est néerlandais, Verstappen. Vous êtes qualifié. J'ai trois qualifiés, si mes points sont bons.
4: C'est la
1: crème du port. Monsieur Beaugrand, Monsieur Boujna et Monsieur Toen. C'est le deuxième tour. Attention.

0: Non, parfois, on se casse
1: la gueule.
2: Attention, Macron. Ah, ouais. On en connaît qui ont ramé au deuxième tour.
0: David, vous êtes toujours confiant, monsieur Beaugrand?
3: Oui, toujours.
0: Alors, attention, j'espère. Christophe, pouvez-vous me dire qui est Macky Sall?
2: Macky Sall est le président du Sénégal.
0: Ouais, gagné, bravo. Monsieur Boujnak.
4: Moi, je veux bien conseiller David ou pas?
0: Qui est Rachel Keke? Oui.
5: Ah, bah, c'est la dame qui était femme de ménage et qui est maintenant députée.
0: Bonne mémoire, bravo Michel!
1: On vient de le dire, mais c'est
0: Sébastien Thoen.
6: Oui, patron.
0: Qui est Virginie Grimaldi.
6: Virginie Grimaldi, c'est celle qui fait les fiches pour Michel à Ramatuel, et là, je pense qu'elle va être virée. C'est son attaché de presse, elle va être virée, là. C'est la famille Grimaldi, c'est la sœur de Monégasque.
0: Même pas. C'est une romancière, numéro 2 des auteurs des best-sellers, ceux qui ont le plus vendu de livres en 2021, et elle quitte Fayard. C'est un événement dans cette maison d'édition où beaucoup d'auditeurs fuient parce qu'il y a eu un changement de direction.
6: C'est à cause de Bolloré?
0: C'est vous qui le dites, monsieur.
6: Jamais ferai ça, Vincent.
0: Virginie Grimaldi, en tout cas, vous élimine elle aussi, monsieur Thoen. Il nous reste Beaugrand contre Boujna. Duel final.
2: Bébé.
0: David. Monsieur Beaugrand, pouvez-vous me dire qui est Amélie de Montchalin?
2: Amélie de Montchalin a raté son poste de députée. Elle a perdu dans l'Essonne face à Jérôme Guedj et elle était ministre de la transition énergétique.
0: Excellent, monsieur Beaugrand.
7: Non, il a gagné. Mais il a gagné. Je veux pas être ridicule, il a gagné.
0: Monsieur Boujna, qui est Matteo Berrettini.
7: Oh. Ah bah oui.
4: Michel,
7: c'est un mec qui élève des poules.
0: Vous devriez
4: Michel,
0: savoir.
4: Michel, tu devrais savoir.
0: C'est un domaine que vous connaissez, monsieur Boujna.
5: Alors, c'est un joueur de tennis.
0: Oui, bravo.
5: Mais qu'est-ce qu'il fait? Il danse.
7: Queen, le tournoi du Queen qui est avant Wimbledon.
0: Bravo, c'est gagné.
1: Mais David, c'est trop stressant.
8: Ah, c'est chaud.
0: Ah, quel beau duel final. Bon, il faut dire que Buffy a soufflé Queen, ça.
7: Pas du tout.
0: À Michel Boujna.
1: En faisant des signes bizarres.
0: Attention, monsieur Beaugrand. Votre réputation de journaliste est en jeu.
1: Oui, mais là, c'est stressant.
6: Ta carte de presse.
0: Qui est Tématéi Le Gaïc?
6: Oh, c'est facile.
2: Tématéi Le Gaïc. Ah non, mais c'est pas... Pardon, si, je crois. C'est le plus jeune député qui a été élu en Polynésie, me semble-t-il.
0: Excellent. De Christophe Beaugrand.
7: Bravo.
1: Arrête, tu me fais mal.
6: Monsieur, c'est dingue.
0: Monsieur Boujna.
6: Mais qu'est-ce qu'il est intelligent à croire qu'il est hétéro.
0: Monsieur Boujna.
7: Oui, quoi? Qu'est-ce que vous voulez? Qui êtes-vous?
0: Bah pour l'instant, ça se passe bien, Michel.
7: Oui.
0: Pouvez-vous me rappeler, Michel, qui est... Faut de la mémoire dans cette émission. Léon Marchand.
5: Ah oui, Léon Marchand. C'est un joueur de tennis. Non, c'est un nageur. C'est un nageur, 4 x 400 mètres.
0: Oui, gagné.
1: Oh là là, mais...
7: Ma fille faisait semblant que c'était un joueur de tennis.
0: Attention,
1: on va y arriver, là.
0: Monsieur Beaugrand, qui est Marc Hay.
2: Marc Hay, le présentateur météo de BFM, qui a fait une polémique en disant que ça cramait, etc.
0: Excellente réponse de Christophe Beaugrand.
8: Il va gagner.
1: Bon, il va être 18h sur RTL maintenant.
0: Michel Boujna.
5: Oui, non, quoi?
0: Pénélope Le Prévost.
5: Ouf. Ah, c'est une députée. C'est une cuisinière. Et elle a inventé une casserole.
0: C'est une championne olympique de saut d'obstacle. Et elle va représenter les couleurs de la France. Au 8e Longing Eiffel Jumping, vous êtes éliminé. Il le mérite. Le grand gagnant, c'est Christophe Beaugrand. Qui fait gagner David. Bravo, David.
3: Oh, merci. Bien joué, Christophe.
1: Bon, vous avez bien fait d'écouter Bassi.
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0: Ah, une question littérature, ça fait toujours plaisir quand on a un écrivain sous la main et pas la
6: littérature. C'est gentil, merci.
0: C'est vrai que... Où en est votre livre, d'ailleurs? Vous en avez vendu...
6: On approche les 25 ventes. C'est...
0: Voilà un écrivain qu'on a surnommé le valet de chambre de l'histoire à cause des détails intimes qu'il a donnés sur certains de ses personnage, et c'est un écrivain français, militaire aussi, qui, il faut le dire, date un peu, puisqu'il date de la deuxième moitié du XVIe siècle. De quel écrivain s'agit-il ?
10: Roger de Bussy-Rabutin ?
0: Non.
10: Agrippa
11: de Ronsard ?
0: Ronsard, non.
6: Bijard ?
10: Théophile de Viau ?
0: Non plus.
12: Guillaume du Bartas ?
0: Non.
10: Théodore de Bèze ?
0: Ça existe, ça?
10: Ah oui, je peux. Oui, je vous promets.
12: B-E-Z-E.
10: Oui, mais
6: c'est pas Moutarde?
10: Vincent Voiture.
6: Le colonel, vous avez dit.
0: Non.
10: Vincent Voiture?
0: Non.
11: Mivelet?
10: Brantôme?
0: Non. Comment vous dites?
10: Brantôme.
0: Brantôme. Excellente réponse de Paul Alcarat. C'est Brantôme.
6: Il est chiant, Alcarat. Il est comme Beaugrand. Il parle tout le temps. Mais lui, à la fin, il a la bonne réponse.
0: Pour Thomas Penn, qui habite ici les Moulineaux, pouvez-vous me donner le nom de ce célèbre scientifique connu pour son chat?
10: Schrödinger. Erwin. Non, allez, s'il vous plaît.
11: Erwin, c'est ça?
10: Erwin Schrödinger.
6: Oh, j'aurais dit Gueluc, moi.
10: Erwin.
12: Non, mais il est très fort.
0: Philippe Claudel s'est fait griller de 2 secondes par Paul Alcarat. C'est énervant, hein, Philippe Claudel.
12: Non, mais il est très fort, je suis admiratif.
0: Pour Véronique Sarange, qui habite Carcassonne, je vais tenter encore une question littéraire, mais cette fois, je vais vous donner le nom d'un pays, un pays imaginaire. Et je vais vous demander qui a inventé, créé ce pays. Ce pays, c'est la Garabagne. Qui a créé, inventé la Garabagne?
10: La Garabagne?
11: Un Français.
0: Un Français? Alors un Français...
10: Non.
0: Non. Il a été naturalisé français en 1955, mais ça va aider Christine Ockrent et peut-être même Monsieur
10: Guillaume. Belge.
0: Puisqu'il est belge. Il est né à Namur.
10: Henri Michaud.
11: Il est né...
10: Henri Michaud.
11: Non, mais laisse-la moi au moins celle-là. C'est insupportable.
0: Bah oui, vous l'avez deviné, c'était bien Henri Michaud, à qui on doit voyage.
11: Ma mère va me tuer.
0: À qui on doit voyage en grande Garabagne.
10: Ah ouais.
0: C'est effectivement un de ses recueils de poésie publiés. La Garabagne étant un pays imaginaire, objet d'un récit d'Henri Michaud.
10: À chaque fois qu'on en parle d'Henri Michaud, j'aime bien préciser, sais pas si c'est un peu psychopathique de ma part, mais...
0: Sûrement.
11: Oui, sûrement.
10: J'aime bien préciser que sa femme est morte accidentellement dans un incendie. L'incendie de chez eux.
0: Ah oui.
10: Ouais. Mmh. En 46, je crois que c'était au sort.
11: Moi aussi, j'ai bien précisé ça lors des repas de famille.
0: Alors, il est temps d'appeler les pompiers, peut-être. Une autre question pour Didier Chicha qui.
10: Chicha.
6: J'étais chez lui hier.
10: Oh là, non.
12: Ça sent bon, ça.
0: Monsieur Chicha habite Béchamp, Meurthe-et-Moselle. Et si vous avez lu le supplément du magazine Le Monde, vous saurez répondre à cette question. C'était une page intéressante parce que le titre de cette page, c'était « Cas d'école ». Et on nous faisait remarquer dans cet article que souvent, à la rentrée scolaire, il y avait un prof ou une institutrice qui était mise en avant, à l'occasion d'ailleurs, la plupart du temps, de la sortie d'un de ses livres, d'un livre qui, on va dire, raconte l'univers scolaire de l'intérieur. Alors cette année, c'est une femme qui s'appelle Lisa Kamen-Hirsik qui a même fait la une du Figaro Magazine il y a 8 jours pour expliquer ce que l'école était devenue. Il y a quelques années, il y avait une femme qui s'appelait Céline Alvarez qui s'était fait connaître grâce à un livre appelé « Les lois naturelles de l'enfant ». Et puis on remonte jusqu'en 1976 ainsi. Cette année-là, effectivement, il y a un écrivain. Il est devenu écrivain, il est devenu romancier. Mais au départ, il était professeur. Et c'est grâce à un livre... qui s'appelait « Je suis comme une truie qui doute » qu'il s'est fait connaître.
6: C'est la biographie de Christine Bravo.
0: Non. Monsieur Toen.
6: Je pose une question. Pas que vous qui posez des questions.
0: « Je suis comme une truie qui doute »
6: Je vois, c'est parce qu'on voit tous la couve. On voit tous la couve. Christine avec ses lunettes comme ça, avec sa petite bouteille.
0: Et puis ensuite, il... Et puis ensuite, il a publié Anti-manuel de français à l'usage des classes du second degré. Et c'est devenu un spécialiste de la langue française, une sorte d'historien, chroniqueur au Figaro littéraire aussi, qui nous a quittés en 2012. De qui s'agit-il? Quel prof s'est fait connaître cette année-là, en 1976, grâce à ce livre avec un titre « C'est vrai curieux ». Je suis comme une truie qui doute.
6: Ah. Il a fait un peu de médias.
0: Ah oui, oui. Bah, d'abord, je vous ai dit...
6: Au-delà de la presse. Au-delà de...
0: Il était au Figaro littéraire.
6: Non, mais genre de la radio, de la télé.
0: Il a même fait acteur de temps en temps. Il a écrit aussi des livres sur la chanson française.
10: Oh, j'ai peur.
0: Et même, son livre, « Je suis comme une truie qui doute », a été adapté au cinéma par Bertrand Tavernier. Oh. Et c'est devenu ce fameux film qui s'appelait « Une semaine de vacances ». Ça vous dit quelque chose, ce film de Tavernier. Mais moi, je connaissais le nom... sans savoir qu'il fut professeur au départ et qu'il s'était fait connaître à la rentrée scolaire 1976.
6: Paul, c'est à vous.
13: Il est mort en 2012.
6: Parce que les autres sont complètement à l'ouest.
0: Bon, monsieur Claudel le connaît sûrement, mais
6: oui,
0: ça va lui revenir.
6: Oui, mais il sait.
0: Il était corrézien au départ. Hein. Il était né à Laglaigeol en Corrèze en 1935.
5: Ah, c'est pas...
0: Et il est mort à Lille en 2012.
6: C'est pas Jacques?
0: Il a présenté une émission sur France 3, vous me demandiez.
6: Ah, Interville ?
0: Si on l'avait vu. Non, le magazine de l'imprévisible.
6: Voilà. Et c'était par rapport à les phénomènes paranormaux.
0: Ça s'appelait Aléa, le magazine de l'imprévisible.
10: Albert Jacquard ?
0: Non, oh non. Oh. Ah, vous dites ça parce que c'est un anniversaire aujourd'hui pour le professeur Jacquard.
6: Ouais, c'est vrai. Ouais.
0: Il est mort il y a 10 ans.
10: Il y a 10 ans,
0: ouais. Jour pour jour. Je vois que vous avez révisé pour cette émission.
10: Ah, pas du tout, j'ai même pas vu qu'il était mort.
0: Mais vous avez les réponses dans le mauvais ordre.
11: Ah, Jacquard Albert ?
0: C'est bien ça, monsieur. C'est bien, monsieur. Comment il s'appelle déjà? Guillaume.
10: Est-ce qu'il s'appelle,
11: moi, qu'il
10: est-ce qu'il s'appelle Christophe?
0: Non, mais je vous jure que vous le connaissez,
12: son
0: Philippe
12: prénom,
0: Claudel.
12: Son prénom, Laurent.
0: Claude, allez, je vous donne son prénom.
6: Claude Allègre.
0: Non.
12: Claude Duneton.
0: Claude Duneton. Bonne réponse de Philippe Claudel. Claude Duneton.
2: On va pas trouver.
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15: Dans les 20 derniers mois, le cours de l'or a pris 50%. Si ça monte, par définition, c'est que les achats se multiplient. Achats qui viennent, bien sûr, des particuliers, mais il n'y a pas que ça. Depuis plusieurs années, ce sont les banques centrales qui achètent massivement. Et c'est le point clé, elles se débarrassent du dollar américain. C'est le symptôme du déclin des États-Unis et de la montée en puissance de ce qu'on appelait naguère le tiers-monde.
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0: On est un soir de février 1960 à Garnier et André Malraux, qui est ministre de la Culture, assiste à l'opéra Daphnis et Chloé. Je ne sais pas si vous connaissez cet opéra de Ravel. Un ballet d'ailleurs, plus précisément de Ravel. Et ce soir-là, il s'ennuie ferme, le ministre de la Culture, monsieur Malraux, pour ne pas dire il s'emmerde. Et ce soir-là, il va donc prendre une décision. Laquelle ?
6: Il va faire pipi.
0: Non.
16: De changer le plafond de Garnier ?
0: C'est-à-dire ?
16: De recouvrir le plafond de Le Nebveu par le plafond de Chagall.
0: Excellente réponse ! Bravo. De Roselyne Bachelot. Exactement. Il s'emmerde tellement qu'il sait pas quoi foutre. Alors, il regarde le plafond. Et parce que ce qui se passe sur scène, ça l'emmerde. Alors, il regarde le plafond, le ministre, puis il dit, tiens, ce serait peut-être pas mal de changer ça.
16: Oui, alors que Le Nebveu est angevin. C'est un crime de lèse angevinisme.
0: Aïe.
16: Eh oui.
0: Alors, c'est pour ça que vous savez ça.
16: Ah bah oui, et le plafond du théâtre Opéra d'Angers est toujours
6: Mais il était pas beau, le plafond?
0: Qu'est-ce que vous dites?
6: Très bien.
17: Mon dentiste a fait la même chose parce qu'il était très fier de son revêtement de sol. Mais moi, quand je suis chez lui, je vois que le plafond. Je lui ai dit, bah, attends, t'as vu qu'il y a des fissures? Et bien, il a refait son plafond grâce à moi.
10: Deuxième anecdote.
17: avec des portugais. Oui.
0: Ah oui, mais c'est pas Marc Chagall qui est venu peindre au plafond.
17: Non, mais ce que je veux dire, c'est que quand on s'ennuie, on regarde le plafond. Mais quand on est chez le dentiste, on s'ennuie pas, mais on regarde le plafond par la force des choses. Hein. Ouais, oui. Et ben, donc, il a refait son plafond.
16: Mais ça dépend de la position qu'on prend, quoi.
13: chez le dentiste.
0: Dentiste.
13: On est rarement à quatre pattes.
16: Justement, justement chez le dentiste.
6: Mais tu confonds avec le proctologue.
0: Quand même, le plafond est superbe, reconnaissez-le.
16: Magnifique.
0: Roselyne.
16: On avait dit à un moment qu'on pourrait interchanger, c'est-à-dire qu'on enlèverait les panneaux de Chagall pour de temps en temps dévoiler le plafond de Le Neb. Voilà, voilà. En fait, ça n'a jamais été fait.
6: Bah non, ça va coûter un fric, là déjà la sécu a les soucis. Alors.
13: C'est passionnant ce que tu racontes, Roselyne. Du coup, je pense qu'il faudrait refaire le plafond du studio.
0: Ah, ça c'est joli. Quand vous faites l'amour, ça vous arrive de vous ennuyer, de regarder le plafond, hein, Isabelle ?
18: Oh oui.
0: Faut pas que ça dure trop longtemps, hein.
18: Ah non, non, non.

0: 5 minutes montre en main, puis après taxi. Hein.
1: Non, parce que c'est vrai que souvent, les hommes se vantent.
0: Ah non, mais il n'y a rien de pire, que les mecs qui veulent à tout prix faire des exploits, que ce soit sur la machine à laver et tout. Mais non, mais le lit, c'est bien,
1: Oui, mais l'amour toute la nuit.
0: Ah non, mais oui, mais il y en a comme ça, hein, qui veulent à tout prix durer.
2: Pas sans le vécu.
1: Regardez, Stomy.
3: Non, moi, il est chaud, là.
4: J'étais en train de réfléchir sur le taxi. Ah ouais. C'est toi qui prends le taxi ou
0: c'est
4: lui?
0: Ah non, c'est lui. Ah non, moi je le livre pas à domicile. Hein. Ah non, il y a pas marqué Uber Eats. Hein.
1: Tu Uber Eats. Ah bah oui, mais c'est quand même plus facile de prendre le taxi parce que c'est vous qui décidez.
4: Et s'il veut pas partir.
0: Oui, mais.
4: Et s'il dit je vais prendre une douche.
0: Non, t'inquiète pas.
1: Oh bah la douche.
0: Je sais comment
1: la
0: faire.
1: La douche, il l'a déjà prise quand elle lui a dit des mots d'amour.
2: Oh là.
0: Ça vous fait rire.
1: Donc c'est lui qui prend le taxi, alors que j'ai bien compris, Stomy, lui, est prudent, il préfère effectivement se déplacer, comme ça, il s'en va quand il veut, c'est bien ça?
4: Non, moi, avant, je partais jamais, je dormais, je restais toujours.
1: Ah oui, vous restez à la boîte,
3: tu squattes?
4: Non, mais je trouvais ça mal poli.
2: C'est vrai?
4: Ouais, tu...
2: Comme ça, alors tu chez Paul Alcaraz, tu restes pas.
4: Tu viens de faire l'amour, après tu pars comme un goujat, j'ai trouvé ça...
0: Non, pas tout de suite après, ah,
2: tu peux dire merci.
4: Et après, dans les années 2000, j'ai vu des filles qui m'ont dit, ouais, tu veux pas partir maintenant? Ah bon? C'est comme ça?
1: Moi, parfois, je pars même avant de faire l'amour.
2: Il part à l'apéro, lui. Non, mais c'est pas sympa. On parle d'érection, il y a François qui est là.
5: Ouais. Moi, je le vois depuis tout à l'heure. Il est comme ça. Oh, il va encore parler d'érection. Il est en train de chialer, le pauvre.
3: Il s'est enfoncé.
5: Voilà,
0: on peut pas passer à une question.
5: C'est quoi la question?
3: Non, mais il s'est enfoncé dans son siège. On aurait dit une bite après l'amour.
1: Le fait de faire durer, comment on appelle ça?
0: C'est pas
1: tantrique, ce que vous faites.
0: Oui, c'est ça. Ah, oui,
2: on le fait pas, il n'y a pas de pénétration tantrique.
3: C'est qu'il n'y a pas de pénétration.
1: Tantrique, c'est intéressant, tantrique.
3: Tantrique juvé.
4: Je sais pas si c'est tantrique, mais en tout cas, pour rebondir sur François. François.
3: C'est pas un trampoline.
4: Non, mais maintenant, les personnes âgées, depuis qu'il y a les pilules, ça va maintenant.
2: La dernière fois qu'il a bandé, c'était au 20e siècle.
4: Maintenant, il bande maintenant avec les pilules.
6: Je suis pas aussi âgé que tu le penses, j'ai 50 ans.
1: Et puis François va très bien.
2: Oui, puis surtout, c'est pas lui. Et François, si c'est pas toi qui bande, c'est ton mec.
6: Oui.
0: Tu peux prendre une doublure?
6: Et ça, moi j'ai une doublure sexe.
3: Il a aussi un parasol, mais
2: ouais,
3: un cocktail.
2: Sauf qu'il a pris Junior, pas de chance.
3: Lui, c'est un parasol à cocktail, François.
1: Parce que Toen, pardon de vous dire, monsieur Toen, vous êtes là, vous moquez des uns et des autres, moi compris, mais enfin.
2: Je suis le meilleur coup de la TNT.
1: Franchement, on peut pas dire que vous ayez. Enfin, j'ai jamais entendu d'éloge vous concernant dans le métier.
2: Parce que je suis discret.
0: Absolument. Le moins on en parle, le mieux on le fait.
1: Eh ben, Roselyne, elle ne doit pas faire grand-chose.
0: Oh là là là là. Tu dois parler tout le temps, ça doit être terrible.
2: Oui, mais je parle en italien. La langue de l'amour. Viens, ma petite mozza, que je te pétrisse. Tu veux voir mon petit tiramisu? Tu veux faire un bisou sur mon tiramisu? Et on rigole pendant des heures.
1: Vous parlez italien, là, alors?
2: Assolutamente.
1: Aussi bien que portugais, manifestement.
2: Un peu moins, ma.
0: C'est-à-dire
3: on va t'envoyer à Bruxelles.
0: Quand même plus sexy avec la voix italienne que portugais.
2: Tu veux que je travaille tes fondations? Tu veux voir ma trouelle?
1: Mon Dieu.
2: Non, mais l'italien, c'est magnifique. On tombe amoureux.
1: C'est le spaghetti.
2: La gondole dans le slip.
3: Laisse la gondole à venir.
2: Si.
1: Je peux pas, j'ai mes bolognaises. Enfin, bon.
3: Ça, c'est non. Tu veux une double peinée à la rabiate?
2: Ah oui, c'est les doubles peinées.
3: La double peinée à la rabiate.
2: Oh, François, arrête de faire la gueule.
6: Je suis consterné, je vous prie de m'excuser.
1: Je crois qu'on a bien fait le tour, là.
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1: Tout le monde ne connaît peut-être pas Hélène in Paris, et je vous sens intéressé, monsieur Boulet.
8: Ah, moi j'adore, hein, en ce qui me concerne.
1: Bah, vous la connaissez pas encore.
8: Non, mais y a le look, le regard,
1: ah, oui.
8: La prestance.
9: On dit pas le look, on dit the look.
8: Ah ouais, the look.
5: Parce va nous apprendre.
8: Non, on dirait Nancy Reagan, j'adore.
1: Qui ça, Nancy Reagan, elle est morte. Hein.
8: Oui. Ah, bah oui, mais en mieux.
10: En beaucoup moins morte.
11: C'est Ariel Dombal en brune, vraiment. Et vous êtes phosphorescente, elle est géniale, c'est une fille incroyable que vous avez permis de faire découvrir quand même à la France. Elle a déjà eu 1000 vies. Elle a bossé, je crois, même avec Steven Spielberg. Elle a vendu des objets
1: extraordinaires. Ah bon, ça, je savais pas que vous avez fait.
11: Mais oui, je crois que vous avez
1: fait. Fait c'est non, E.T. E.T. c'est vous.
11: J'ai fait une petite enquête hier soir. J'ai appelé une de vos amies. Et vous savez quoi? Elle a un majordome qui s'appelle Kent. Et oui, elle a un homme et tout. Elle a des domestiques.
5: Vivement que la gauche revienne. Oh putain, c'est pas vrai.
11: Mais qui est ce Kent alors?
9: Kent, Kent, c'est mon chouchou. C'est lui qui. Kent, bring my shoes, please. Kent.
11: C'est votre domestique. Et puis elle cherche quelqu'un. Parce qu'elle a été mariée, elle a 2 enfants, mais là elle est célibataire et cherche quelqu'un.
9: Ah oui, ah. Mais tu lui as dit que tu étais libre. Alors là, j'ai un rêve. Un rêve.
1: Mais j'ai prévenu Hélène in Paris hier. Je lui ai dit, on a un garçon célibataire puceau.
11: Presque, et, à demi puceau.
9: Non. Moi, mon rêve cette année, c'est vraiment de rencontrer Karine Le Marchand. J'adorerais faire L'amour est dans le pré. Vous rendez compte, Hélène in the pré.
1: Ah oui, avec un agriculteur.
9: Avec un agriculteur. Mais je trouve ça tellement sexy.
11: Mais il est le petit-fils d'un agriculteur.
9: Ah ben bah voilà, c'est fait.
8: Et lui, il va faire Johan in Hélène, je veux faire.
11: En tout cas, je suis heureux de vous rencontrer. Ah bah, n'ayez pas peur, hein, parce qu'il y en a qui sont venus me voir en secret tout à l'heure en me disant, c'est qui cette Hélène? Et donc, voilà, je leur ai dit
5: un
11: peu.
5: J'aurais pas voulu le connaître pendant la guerre. Oh la vache.
11: Ils se sont tous regardés en disant, mais c'est qui?
1: Non, mais il faut quand même dire que je vous ai entouré, là. Regardez quand même. D'un côté, vous avez un garçon célibataire qui ne demande que ça.
11: C'est vrai.
9: Mais non, mais s'il est agriculteur, ok.
11: Et puis, vous avez l'âge de mon papa. Comme...
8: Oh là là, bah,
11: ah,
8: là,
5: faut toujours.
11: Mais non, mais. Ah oui.
1: Faut toujours qu'il gâche tout.
9: Là, t'as tout gâché.
1: Elle avait commencé à sortir le chèque. Il est con.
9: T'as tout gâché.
1: Il est con. Et de l'autre côté, monsieur Boulet, qui, on va dire, il peut pas être votre majordome. Enfin, il aime accompagner.
9: Mais il ressemble à Kent.
1: Ah oui. Mais il aime accompagner les dames riches d'un certain âge.
9: Moi, je suis blindée d'amour. Alors, d'ailleurs, j'ai même.
5: Vous avez vu la gueule des gigolos?
1: Non, mais monsieur Boulet a été l'accompagnant de madame
8: Barrière.
1: Marthe, comment elle s'appelait déjà?
8: Martha Barrière.
1: Martha Barrière.
9: Ah, Martha. J'étais très amie avec Diane Barrière.
8: Ah oui, ça.
9: Voilà, la fille.
8: Ok, d'accord.
12: Enfin, et Mouna Ayoub. Nous, les gens de gauche.
9: Non, Mouna Ayoub, non, c'était pas non. Moi.
5: À nous, les
9: pas.
5: Socialistes, on compte pas. Hein.
1: C'est bien la première fois, Bernard, que je vous entends dire « Nous, les socialistes !»
8: Ah oui, ça c'est clair.
1: Combien de langues vous parlez?
9: Je parle 4 langues.
1: 4 langues, c'est on bien. Va vérifier avec M. Logérias. Alors, français, d'accord? Après, alors.
5: J'ai jamais anglais. Été aussi humilié.
1: Anglais. Vous voulez parler anglais, M. Logérias?
13: Yes, I want to call Hélène in Paris to start in New York. And
9: quoi? Qu'est-ce que t'as dit?
13: Then to quoi? From Minnesota to challenge us to
9: one week. J'ai rien pigé.
13: No, that's because I'm going to start to just record, come on.
1: Ensuite, quelle langue?
9: Arabe.
1: Arabe.
13: Alors,
9: je vais dire que je parle pas l'arabe.
1: Et ensuite, quelle autre langue?
9: Espagnol.
1: Espagnol.
12: Non, mais est-ce qu'on peut l'entendre parler les langues elle aussi?
13: Ah, si, por favor. Un poquito.
9: Un poquito.
5: Je connais un mot en espagnol, c'est chorizo.
9: Chorizo. Ah, chorizo. Chorizo, muy rico.
1: Non, mais moi, je suis allé chez Hélène in Paris.
5: Je suis un peu...
1: invité par Paris Match, hein, il faut le dire. Je n'avais pas compris. En fait, ce sont pas vos meubles qui sont dans le studio. Vous faites...
9: En partie.
1: Vous faites
9: en
1: musée, partie. En fait.
9: Ah non, monde. Pas musée, galerie. Musée, c'est en face, au Louvre.
5: Si vous aimez les antiquités, je suis là. Non.
9: Il y a Laurent hier, ce qui était très drôle, parce que je lui ai dit à la Kamala Harris, il me dit, c'est qui ça?
1: On parlait d'Anne Hidalgo, et elle dit, Anne Hidalgo, elle a voulu faire la Kamala Harris.
9: Non, j'ai dit, elle est Kamala Harris, elle fait Kamala Harris, et il a dit, c'est quoi? Alors, ah bah,
5: on est loin du Havre.
9: Alors j'étais.
1: Mais en fait, elle parlait de Kamala Harris. Oh.
9: Alors j'étais très inquiète. J'ai dit, Are you serious?
1: Kamala Harris.
5: J'espère que vous avez bien mangé quand même.
9: Ah bah oui, c'était Yannick Aleno qui a fait le dîner.
1: Vous voyez.
9: Ben, mais s'il vous plaît.
12: Ouais, ah, c'est donc, alors, donc Paris Match fait des invitations chez vous. Moi, si je veux inviter chez vous aussi,
9: avec plaisir. Mais quand vous
1: Valérie,
9: voulez...
1: ça vous rappelle le bon temps.
12: Hein. pas celui-là, non.
9: Avec plaisir, Valérie.
5: Il faut avec que tu
9: plaisir.
5: Viennes avec tes meubles.
11: Et tes amis.
1: Allez, une première citation.
5: Je pense qu'IKEA est interdit chez madame.
9: Ah non, non, j'en ai, j'adore IKEA.
1: Ah oui ? Qu'est-ce que vous avez chez IKEA ?
9: Bah, le bureau du fond. Vous n'êtes pas.
11: C'est là où il y a les dossiers.
1: Le bureau du fond, ça doit être les chiottes qu'elle veut dire. Pour Marc Marchal, qui habite Morbac en Lorraine.
5: Ah, Morbac,
12: ah, bah,
5: oui.
12: Morbac ?
1: Oui, la citation suivante. Comment voulez-vous que je vous explique pourquoi on peut être nazi ? Je ne sais même pas faire marcher un ouvre-boîte.
5: Ah, c'est Woody Allen.
1: Et c'est Woody Allen, bien sûr. Bonne réponse de Bernard Mabir. Une citation qui va très bien avec l'ambiance, Hélène in Paris, pour Grégoire Hilsch, qui habite Noirmoutier, qui a dit « Je voudrais rassurer les peuples qui meurent de faim dans le monde. Ici, on mange pour vous.
5: Oh. » C'est Coluche.
11: Coluche.
1: Coluche, excellente réponse de Bernard Mabir.
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1: Je vous demande le nom de l'auteur du pont de la rivière Kouaï.
16: Oh, trop facile.
1: Ah, il est mort il y a 30 ans, hein, déjà.
17: C'était un livre avant d'être un film, donc.
1: Ah oui, ça, c'était un livre avant d'être un film.
16: Jack London.
1: Et il est mort le 31 janvier. Demain, on célébrera les 30 ans de sa disparition, puisqu'il est mort le 31 janvier 1994. Vous avez dit
16: Jack London.
1: Jack London, non.
17: Il était britannique. Donc, Laurent, il devait être très âgé.
1: Ah bah, il est mort, il avait 81 ans. Il l'a écrit en 1966, bah, le pont de la rivière
11: Kouaï. Est britannique.
1: Non, il est français, c'est un
11: français. C'est lui qui a été de l'Olympique. C'est Pierre Boulle.
1: Pardon.
11: Pierre Boulle.
1: Bonne réponse de Florian Gazan. Ah, heureusement que Florian est là.
12: Ouais, c'est vrai.
1: Eh oui, Pierre Boulle, voilà, je comprends pourquoi finalement Madame Mergaud vous admire. C'est pour votre culture, votre savoir, Florian.
11: Je peux faire ma dombale ?
1: Oui.
17: Le pont de la rivière Kouaï, il est en Thaïlande.
1: Oui, mais le pont de la rivière Kouaï, c'est bien un livre au départ, écrit par Pierre Boulle, l'auteur aussi, vous avez raison, de La planète des singes. On oublie. On retient plus souvent d'ailleurs La planète des singes et on oublie que c'est aussi un auteur français, effectivement, Pierre Boulle, qui a écrit Le pont de la rivière Kouaï.
17: Ça s'écrit Boulle comme Boulle ?
11: Avec deux L.
1: Avec deux L.
17: D'accord.
1: On parle beaucoup de la perche dans les journaux aujourd'hui. Pour quelle raison ? C'est une question pour Michel Rodin qui habite Morestel.
12: La perche de rivière ?
1: La perche de poisson, non.
17: Alors la perche, c'est pas la rivière qui coule dans le perche.
1: Non,
12: pas du tout. Est-ce que c'est un rapport ? Le
11: soit la perche ?
1: Le soit la perche, non.
17: Est-ce que c'est une perche de film qui dépassait dans un plan ?
1: On parle beaucoup de la perche dans les journaux. Pour quelle raison ?
12: En deux mots ? Est-ce que c'est géographique ?
1: En un seul mot, la perche.
12: Est-ce que c'est géographique ?
11: Alors, c'est une ville,
16: un nom de famille.
17: C'est une maladie.
1: C'est un nom de famille.
16: Et c'était pas un joueur, c'est sportif ?
1: Et c'est sportif, mais c'est pas un joueur.
17: Ben oui, c'est le gardien de but de l'équipe.
12: C'est l'entraîneur de l'équipe de handball.
1: Pas du tout.
17: Mais il n'y a pas de gardien de but dans le handball.
12: Bah si, quand même.
16: Non, c'est open bar, les gens y passent.
11: La cage, elle est vide.
16: La journée porte ouverte.
17: En tout cas, les mecs qui couchent avec toi, ils n'aiment pas les femmes intelligentes.
1: Bah bien sûr qu'il y a même deux gardiens de but par match.
17: C'est le truc où on met dans le panier ?
12: Non,
11: ça c'est le basketball. Est-ce que gardien de but au basket, il faut être...
1: De toute façon, c'est pas du hand.
17: Est-ce que alors, est-ce que ça nous aiderait de trouver le nom, le prénom de Monsieur Laperche?
1: Oh, je peux vous le donner, c'est Tom. Tom Laperche.
17: Est-ce que ah, alors, ça, c'est plus précis.
18: Un sport alors, collectif.
1: Un sport collectif, non.
19: Du
1: non,
19: ski, non. C'est
1: ça,
19: du ski.
1: Ça peut arriver.
17: Oui,
1: mais
19: c'est là, du ski.
1: En l'occurrence, là, non.
17: C'est eh bien, ski. C'est évident que Tom c'est Laperche est un joueur de tennis.
1: Oui.
18: Ah,
1: oui.
18: C'est
1: oui.
18: Pas lui au Kerfess qui donne la perche,
1: non? Non, pas du tout.
19: Et non, Tom, il fait du ski?
1: Il fait du ski, non, pas du tout.
19: Il fait de la voiture.
1: Non, il fait pas de la voiture,
20: est-ce
1: monsieur
20: Laperche. Est-ce qu'il pratique un sport avec une balle?
1: Non.
20: Est-ce qu'il est sur Terre?
1: Non, il n'est pas sur Terre.
17: Il vient d'être...
19: Il n'est pas sur Terre.
1: Enfin, là, maintenant, il est sur Terre.
20: Ouais.
18: Est-ce que
17: ah,
18: c'est de...
17: mais
20: sur
17: oui,
20: l'eau?
17: Mais qu'on est idiot. Mais oui. Il a gagné la route du Rhum.
1: Alors, on se rapproche.
17: Mais oui, forcément.
20: S'il
17: n'est pas sur Terre, c'est qu'il est sur mer.
20: Donc,
17: et s'il
20: navigateur.
17: Est sur mer, il est navigateur. Donc, il participe à une course.
1: Oui.
17: Et ben, voilà.
18: Alors, qu'est-ce qu'il y a comme...
17: La Transat Jacques Vabre.
1: C'est pas la Transat Jacques Vabre. Non.
17: Alors, c'est le alors, tour du monde dans le sens inverse des vents contraires.
1: Non, ça c'est Maud Fontenoy.
17: Ouais. Alors.
19: Le Vendée Globe.
1: Non, mais écoutez, je vais vous accorder la bonne réponse.
17: Merci.
1: Qu'est-ce qui lui est arrivé à Monsieur Laperche?
17: Eh ben, il a dématé. Il a dématé.
1: C'est le premier à renoncer, ah. Évidemment.
20: Oh.
1: C'est le nouveau Tour du Monde.
20: Eh ben
1: qui
20: voilà.
1: Est toujours
20: passé pour des coups.
1: Toujours dominé par Charles Caudrelier. C'est le leader actuellement. Il y a Thomas Coville. Il y en a d'autres. Il y a le Armel Lecléache qui sont dans cette course. Et le premier à avoir abandonné. On l'a appris dans les journaux ce matin, mais c'est hier que l'information est tombée. Il faisait escale à Cape Town, donc en Afrique du Sud, et à cause d'une avarie, il ne repartira pas. Il a décidé de renoncer avec son trimaran, renoncer au Tour du Monde. Et c'était bien Tom Laperche, ce navigateur qui a renoncé. Je pensais quand même que vous suiviez cette course au Tour du Monde. On va quand même dire bonne réponse collective. Puisque vous avez parlé handball, tiens, comme ça, on va en finir avec le sport aujourd'hui. Une question pour Patrick Ramdel. Et là, j'espère quand même que Florian Gazan va répondre illico presto, parce qu'il mérite tout de même qu'on retienne son nom. Alors, je ne vous parle pas du gardien de but. Hein.
17: Ah bah non.
19: Oui, parce qu'il
17: bah,
19: y a des gars. Attention, il y en a des...
17: Dans les matchs d'Isabelle, il n'y a pas de gardien.
18: Non, et il n'y a pas de ballon non plus.
19: C'est, non, je confondais avec le baseball.
1: On a eu...
18: Il y a un gardien de baseball. Oh, le bazar.
17: Oh là là.
18: C'est vrai qu'il n'y a pas de gardien de but.
19: Non, avec le panier là, qui a pas de trou, qui a pas de fond.
1: Le panier qui a pas de fond, c'est le vôtre.
19: Ouais, c'est sûr. Ouais.
18: Oh la vache.
1: Non, sachez qu'il y a eu un grand gardien en plus en hand qui s'appelait Thierry Omeyer, qui a
17: oui.
1: été un des joueurs les plus récompensés avec l'équipe de hand, juste derrière d'ailleurs Nicolas Karabatic, qui lui vient de battre justement le record du nombre de trophées gagnés avec une équipe de handball, un palmarès insensé puisqu'effectivement il a 11 titres. En bleu, Karabatic, 3 titres olympiques, 4 titres mondiaux et désormais 4 titres européens. Il est juste devant deux autres Français, Michael Guigou et Thierry Omeyer. Et donc, ma question, parce que quand même, on parle des joueurs, on parle des gardiens grâce à Isabelle, et j'aimerais quand même qu'on ait retenu dans tout ça le nom du sélectionneur de l'équipe de handball.
18: Ah, Guillaume Gilles.
1: Guillaume Gilles, bonne réponse de Florian Gazan.
21: À suivre.
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1: Ah, une question assez compliquée encore.
17: Ah,
1: hein.
17: Oh, bah tiens.
1: Bah oui, mais enfin, il faut donner une chance à nos auditeurs. Non, et cette fois, ce sera pour Martine Velasco. Mme Velasco habite Saint-Jean-Brévelay dans le Morbihan. Et je vais vous parler d'un Italien. Un Italien qui est loin au-dessus des autres, puisque lui, il a fait six fois la chose. Enfin, six fois la chose.
17: Quoi, la chose?
18: Qu'est-ce que vous racontez, Laurent?
17: Il a fait six fois la chose pour laquelle on le connaît.
1: Voilà. Il s'appelle Gianfranco De Tori,
17: on l'appelle. Gianfranco, vous êtes sûr?
1: Oui, ou Frankie De Tori, on l'appelle aussi.
17: Ouais, c'est Francky Vincent.
1: C'est son petit nom, hein, Frankie. Frankie De Tori, et Frankie De Tori, il a gagné six fois la chose. Six fois, c'est un record. Les autres n'ont gagné parfois que quatre fois la chose.
18: C'est le Giro.
17: C'est sportif,
1: le Giro, non.
18: C'est sportif,
17: c'est
18: sportif.
17: Le Palio de Sienne.
1: Le Palio de Sienne, non.
18: Est-ce que c'est sportif?
1: C'est sportif. C'est sportif, oui.
18: C'est du cyclisme?
1: Du cyclisme, non.
18: C'est un sport collectif?
1: Alors, il y a deux Français, même trois, quatre, cinq. Six Français qui ont gagné quatre fois, un Irlandais qui a gagné quatre fois, mais le record c'est six fois.
17: Il a gagné six fois en combien, sur combien d'années, Laurent?
1: Alors je vais vous dire les années, si vous vous me demandez, je vous réponds.
0: Ça va nous aider, ça
1: 95, 2001, 2002, 2015, 2017 et 2018.
3: On peut faire ce sport assez vieux.
19: C'est sur 26 ans.
3: Donc on peut faire ce sport assez longtemps dans, en âge.
1: Ah oui, oui, vous avez raison.
3: Du golf. Il a commencé, il devait avoir 20 ans.
1: Et vous seriez capable, en tout cas j'en suis sur vous, chère Isabelle, de me donner au moins deux noms des Français qui, eux, ont gagné 4 fois.
3: Ah ça, alors c'est hippique.
4: Le Tour de France ou l'Italie.
3: C'est hippique.
4: Tour d'Italie.
1: Le Tour d'Italie, non.
3: Le Tour de France. C'est à cheval.
23: Le Grand Prix d'Amérique.
3: Hippique. C'est à cheval.
1: C'est hippique, comme vous dites.
3: Oui. C'est hippique.
1: C'est hippique.
3: Bon, alors, Bazir en fait partie.
19: Il y a Dari Boudboul, la course des jockeys.
1: Dari Boudboul, elle a gagné aux grosses têtes, mais...
3: Bazir en fait partie ou pas?
1: Non, il n'y a pas Bazir. Il y a Freddy Head et Yves Saint-Martin, par exemple.
4: Ah, c'est le Grand Prix d'Amérique.
1: Le Grand Prix de Diane, non.
3: D'Amérique.
4: Non, c'est du galop. Donc c'est du galop. C'est du galop.
1: Le Grand Prix de l'Arc de Triomphe qui a lieu dimanche. Ouais. Bonne réponse. Bravo. De Jean-Philippe Janssen. Vous étiez là, Isabelle, mardi dernier, quand on a déjà fait deux questions sur le Grand Prix de l'Arc de Triomphe.
3: Je sais, mais moi, je m'occupe, je vous dis, que des trotteurs.
1: Donc, vous ne serez pas au Grand Prix de l'Arc de Triomphe ce week-end, non. Isabelle.
3: Non.
24: Il s'appelle comment, l'italien? Ah, vous l'avez déjà dit.
1: Ah, bah oui, Gianfranco.
24: Ah oui, j'avais oublié.
1: Dettori. Alors, les Français qui ont gagné quatre fois sont Yves Saint-Martin, Freddy Head, Thierry Jarnet, Olivier Peslier, et vous avez un Irlandais, Pat Hedry, je pense qu'il s'avait...
19: Pat Hedry.
4: Oui, oui.
3: Ça fait un peu...
4: Vous êtes tous c'est pas un chinois.
1: Vous êtes Pat, et plus loin,
19: Hedry.
4: C'est bien.
1: Et l'entraîneur qui a obtenu le plus de victoires, ça je suis sûr que vous le connaissez, Isabelle, c'est André Fabre. Ça vous dit quelque chose, ça, André Fabre? Bah, vous connaissez rien au turf.
3: Le galop, arrêtez avec ça. Je ne connais pas toutes les écuries du galop, tous les entraîneurs du galop. Non, non. Moi, je m'intéresse au trot à Vincennes. Voilà.
1: Mais c'est très limité quand même.
3: Et alors?
1: Pourquoi vous êtes arrêté au trot à Vincennes?
3: Parce que j'aime bien, parce qu'il y a un suspense, parce qu'en fait, c'est émouvant, parce qu'on sent que le cheval est retenu, et s'il se met à la faute, ben voilà, il a perdu. Ah. Et s'il fait quelques pas de galop.
24: Ah, toi, t'aimerais bien retenir le cheval. Non. C'est pour ça que t'aimes bien Yoann Rioux, en fait. Hein. T'as envie de retenir le pur sang, là. Hein.
19: Oui,
24: comme
19: oui.
24: Ça, qui galope vers toi, là. Tu fais.
3: Oui, le cheval de cravache.
24: Ça y est, il va te
3: oh mon Dieu, ça y est, j'ai l'image.
1: Parti, on était tranquille depuis une heure.
4: Ça y est,
1: on l'a réveillé.
4: Qui a réanimé Rioux?
24: C'est de ma part.
19: Oh là là là.
4: Prends ta cravache. Ah,
23: le trot, c'est quoi? Imaginons, toi, t'es la cavalière et tu fais des coups de fouet, c'est ça, sur le...
19: Mais
23: c'est
19: du attachez-le. Moi, je veux plus voir ces petits bras qui font ça.
3: Ils fouettent pas leurs chevaux, non.
24: Non, t'es méchant, toi.
3: Mais non, non, ce qui est simplement, s'il trotte et s'il se met à la faute, il fait quelques pas de galop, c'est moi, je trouve que c'est très émouvant.
19: Mais c'est sur une petite voiture ou pas?
4: Oui, sur une voiture.
1: Elle l'a déjà expliqué mardi dernier.
19: Ah bah oui, mais
23: alors... Et tu joues ou pas? Tu gagnes?
3: Alors oui, forcément.
1: Elle fait en 3 jours, elle oublie.
24: Gaourazi, moi, je connais.
3: Il a la retraite, le
19: Moi, je connais Idéal du Gazo.
24: Ah, oui, c'est ça.
1: Une de mai aussi.
24: Ah, de mai.
4: Tout ça sur
24: mai.
4: Les trotteurs.
3: Mais Ourazi était extraordinaire.
1: Ah, Ourazi, mangez des pommes, Ourazi, c'est un cheval normand.
4: Ouais, ouais.
23: Il avait un problème pour féconder après, je crois, non?
1: Non, ça c'est Mourouzi, ça.
23: Non. Mais oui, mais c'était un génie, il avait un problème, il était dans son pré en Normandie, il n'arrivait pas à se lancer. Tu m'emmèneras un jour aux courses?
24: Non, dis non, dis non.
1: Au Franprix, au Franprix.
19: Oui, oui.
24: Dis non.
23: Et oui, à Longchamp, on ira faire...
1: Oui, la vie au champ.
24: On t'amènera au champ, t'inquiète.
19: Oui. À Vincennes, ouais.
3: Je crois qu'il y a un carré nudiste en plus à Vincennes.
1: Il y a quoi?
24: Il y a un carré nudiste. Non, mais pas dans dans l'hippodrome.
19: Dans la forêt, oui, bah non.
3: Si, les chevaux sont...
4: Les chevaux sont à poil, souvent, oui.
24: Non, non, pas dans l'hippodrome.
23: T'es quel Kazakh, Isabelle? Isabelle, Kazakh verte. Elle est en tête, elle est à 300 mètres de la ligne d'arrivée avec son cheval. Idéal de Yoann. Idéal de Yoann. Avec son buisson. Idéal de Yoann qui est drivé par Isabelle Bergo. Qui va gagner.
4: Oh merde. Oh merde.
19: Ah, j'ai peur.
23: Il gagne la course. Isabelle Mergo, Idéal de Yoann, qui remporte ce prix d'Amérique. C'est absolument extraordinaire.
3: Ah non, mais attends, non,
1: et j'ai les résultats, c'est un petit rapport. Hein.
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1: pour Monsieur Boissin, Yvan Boissin, qui habite Pontax. Non, elle est très facile, cette question, elle est à la portée de tous, puisque je vais vous demander le nom d'un célèbre artiste peintre, moins célèbre pour sa peinture que pour le fait d'avoir évidemment récupéré, entre autres, les travaux de Joseph Nicéphore Niépce, inventeur de la photographie. Et d'ailleurs, on lui a même attribué un temps l'invention de la photographie. Ah. Un peintre devenu photographe, en quelque
0: Nadar
1: sorte.
0: Nadar ?
1: Pas Nadar, non.
2: Mm-hmm. Avec Torobal, qui n'est pas encore disponible, mais dans quelques instants, il sera de retour.
1: Il est toujours sur Clovis Rouillard.
6: Il se gratte la barbe.
2: Vous avez bien demandé avec Torobal, merci de bien vouloir patienter.
19: C'est une femme.
1: Ah non, c'est pas une femme. Ah c'est un homme que tout le monde connaît, hein, vraiment.
2: En tant que photographe ou en tant que peintre.
1: Et il a été un temps considéré comme l'inventeur de la photographie. Puis après, on a rendu à Nicéphore Niépce ce qui appartenait à Nicéphore Niépce parce qu'ils avaient travaillé ensemble, mais il avait commencé, lui, j'allais dire son nom, comme artiste peintre, artiste graphique, chimiste, puis photographe, et donc.
6: Ah ouais, c'est pas facile. Ça.
19: Ah bah, il est mort en quelle année?
1: Alors lui, il est mort en 1851.
2: Alors vous dites que tout le monde connaît son nom parce que ses tableaux sont assez célèbres, on le connaît pour autre chose.
1: Son nom propre a même donné un
0: Daguerre.
1: Nom. Daguerre. Daguerre. Ah, excellente réponse.
2: Et le daguerréotype.
19: Le daguerréotype, c'est là où j'habite.
6: Bravo.
1: Louis Daguerre, excellent. Vous voyez, c'est là qu'on voit que c'est une vraie grosse tête.
2: Il est formidable.
0: Oui, mais j'en peux plus.
1: Notre ami bel ami, parce que Louis Daguerre, qui était peintre au départ, a failli effectivement piquer l'invention de la photographie après avoir travaillé avec lui, Nicéphore Niépce. Et puis finalement, on a rendu à Niépce ce qui appartenait à Niépce. Mais le daguerréotype, effectivement, un mot commun qui vient de son nom propre, Louis Daguerre.
6: Je peux vous faire un petit commentaire si vous voulez.
1: Je vous en prie.
6: C'est assez fondamental cette lutte entre la photographie et la peinture.
1: Pourquoi?
6: À un moment on dit la photographie a détruit la peinture et donc les peintres disent c'est pour ça que nous sommes abstraits. Bien, mais de l'autre côté c'est pas vrai. Vous voyez surtout que les photographes ont singé la peinture par les premiers mouvements de la photo qui sont, ils appellent ça pictorialistes. Et puis de l'autre côté vous avez les peintres qui en douce, comme Degas, utilisent la photographie.
19: C'est un vrai scandale.
6: Voilà. En douce. Alors que c'est justement ce qu'il fait. Ça se voit très vite, vous savez pourquoi? Vous voyez un tableau de Degas, si vous voyez qu'il y a un bras qui est coupé, ça ne peut être que d'après une photo. Ce que je veux dire, c'est que dans les tableaux qui sont tous les autres tableaux du monde avant Degas, vous avez jamais un bras qui est coupé comme si on avait coupé au cadrage. Voilà la différence.
1: Sauf si c'est un portrait.
6: Ça vous va dans ma participation? J'ai apporté mon petit travail là. Au moins vous apprenez quelque chose. Non, mais j'en ai rien.
0: Est-ce que vous savez comment? Renoir appelait Nadar.
2: Raphaël?
0: Il disait faux artiste,
6: le singe
0: faux peintre, photographe.
19: Et alors, qu'est-ce que ça a à voir avec ce dont on parlait?
1: Pardon?
19: Qu'est-ce que ça a à voir avec ce qu'on en parlait?
1: Ah bah, Nadar, c'était aussi un photographe.
6: Oui,
1: Monsieur Tournachon,
6: bon.
1: De son vrai nom, d'ailleurs.
19: Oh, moi, j'aime pas quand les gens perdent la raison comme ça.
2: T'es bien placé pour en parler.
1: Monsieur Bellamy, en tout cas, méritait une question pour lui. On va lui faire écouter un joli morceau musical. Un morceau, d'ailleurs, dont le compositeur lui-même avait déclaré: il faut le jouer de telle sorte que les mouches tombent mortes du plafond et que les spectateurs commencent à sortir de la salle par pur ennui. Voici le morceau. Alors, qui a composé ce morceau avec beaucoup de lucidité?
2: Ça a l'air joyeux, effectivement.
1: Hasta Requiem, autant vous
6: dire. Endel.
1: Non.
0: C'est pas Penderecki?
1: Non. Et effectivement, le compositeur, à propos de son propre morceau, a dit: il faut le jouer de telle sorte que les mouches tombent mortes du plafond et que les spectateurs commencent à sortir de la salle par pur ennui.
19: Le compositeur est allemand.
2: C'est étonnant cette lucidité.
0: Ah, Vincent Delerme.
6: 18e siècle.
1: Alors,
6: 18e siècle, début 18e.
1: On va dire, je peux vous donner les dates, Paul Elkarat n'est pas là. Alors on va vous dire 1906-1975.
6: Ah, pas du tout.
1: Ah, on est donc en plein 20e.
6: Donc c'est un tardif.
2: C'est quelqu'un qui avait de l'humour sinon?
0: Du Rufflé?
1: Ah non. Du Rufflé. Bien plus connu que ça. Hein.
19: Boulez?
1: Comment vous dites?
19: Boulez?
1: Ah, Boulez, Stevie Boulez.
0: Pierre-Henri?
1: Non, ce n'est pas Pierre.
19: Pierre Boulez,
1: oui.
19: Un Français?
1: Un Français, non. Non.
19: Il était russe?
1: Russe, oui.
2: Ah.
1: C'est le quatuor à cordes numéro 15.
6: Vladimir Poutine.
1: Non.
6: Si mouche morte, moi tuer.
0: Shostakovich.
1: Pardon?
0: Shostakovich.
1: C'est Shostakovich. Bonne réponse. pensais pas que ça pouvait être ennuyeux comme ça, Shostakovich.
5: Oui, mais il y a d'autres choses.
7: C'est magnifique.
5: De toute façon, c'est pas ennuyeux du tout.
7: C'est magnifique.
5: Évidemment, dans une émission de
1: là,
5: rigolade.
1: C'est pas ennuyeux parce qu'on parle dessus.
5: Oui.
7: Moi, si j'étais une mouche, je serais tombée déjà morte.
8: Amoureuse.
9: Oh, la tronche de la
24: non, mouche. Mais après, un requiem, c'est pour un enterrement. Donc,
7: bah oui. Non, mais cette musique est magnifique. Désolée de vous dire, de vous importuner, mais j'ai magnifique.
13: Oui, c'est magnifique.
7: On peut avoir des questions
13: littéraires. Tableau de Clovis Trouille.
24: Tu aimerais avoir ça comme musique pour ton enterrement, Marcella ?
8: Vous êtes tous et toutes contre Marcella, parce que c'est la seule à ne pas être démagogue. C'est la seule à ne pas être... à ne pas faire des choses populaires. Elle méprise le populaire. Et pour ça, je l'admire. Parce que moi, j'ai pas ces couilles-là. Voilà, c'est ça la vérité.
24: Mais vous
8: et
24: avez...
8: je dis, bravo Marcella.
7: Il est trop mignon.
24: Vous avez déjà eu une histoire, tous les deux,
7: non.
8: Ou pas ? Jamais.
7: Non, mais peut-être maintenant, je vais l'envisager.
24: Allez, vivement la pub. Comme ça, vous allez pouvoir en profiter.
1: J'ai entendu que mademoiselle Tchakaloff me réclamait, parce que c'est pas tombé dans l'oreille d'un sourd. Vous me réclamiez, cher Gaël Tchakaloff, une question littéraire.
5: Mais pour qui ça...
7: Mais qui est vilain, celui-là? Il a changé, c'est perverti.
9: Il y a une question sur les boîtes de nuit.
1: Alors, moi, je veux bien vous poser une question littéraire.

0: Mais j'ai peur après que vous soyez tout simplement humilié, cher.
1: Non, il m'en faut davantage.
0: C'est vrai, c'est vrai. Bon, alors.
2: En plus, elle aime ça. Hein.
0: Si vous aimez être humilié, alors allons-y. Hein.
3: Oui, moi aussi.
0: Voilà la question littéraire pour vous, cher Gaël Tchakaloff, et c'est à destination de Madame Metter, Stéphanie Metter. C'est Thibaut de Montaigu pour le livre Cœur, paru chez Albin Michel, qui a obtenu le prix Interallié la semaine passée. Ma question est toute bête. Hein. Je vous demande le nom du précédent récipiendaire.
1: Alors là, vous l'avez dans l'os, c'est Gaspard Koenig. Je connais par cœur.
0: Bonne réponse, Gaël Tchakaloff. Bravo. On a des vraies grosses têtes.
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0: Ah, une question d'actualité pour Yoann Courmier qui habite Izon. Pour quelle raison les ex-écoliers que nous sommes avons été très déçus hier par l'annonce de Monsieur Denis Borrell ?
6: Il n'y aura pas d'uniforme à l'école.
0: Non, pas du tout. Hier, Monsieur Denis Borrell a fait une annonce importante qui a déçu beaucoup de vieux écoliers. Quand je dis vieux écoliers, des gens de notre âge qui ne sommes plus écoliers, évidemment.
3: Il y a une discipline qui n'aura plus lieu à l'école.
0: Ah non, c'est pas ça, non.
6: C'est un livre.
0: Ah non, c'est pas un livre.
2: C'est
0: non
2: par
0: plus.
2: Rapport à la récré?
0: À la récré, non. Il faut peut-être trouver le métier de Monsieur Denis Borrell.
6: Ah oui. Mais il est ministre de
0: Ah non, il est pas ministre.
3: Il est pas dans l'éducation nationale.
0: Ah non, pas du tout.
6: Ah
0: non,
6: oui.
0: Non,
6: ah, non. Il écrivait pas les manuels?
0: Pardon.
6: Est-ce qu'il écrivait les manuels?
0: Il écrit pas de manuels, mais en tout cas, son travail, on le retrouve. On le retrouve
3: des
0: dans
3: ardoises,
0: les
3: ardoises, des ardoises.
0: Non, on le retrouve dans les manuels.
7: On a
0: travail.
7: Supprimé le bled.
0: Comment ça?
7: Le fameux bled qu'on a tous connu.
0: Ah non, non, non, non.
7: Le livre de grand-mère.
6: Est-ce qu'il était dans les livres d'histoire, ce monsieur?
0: Pas d'histoire. Mais c'est pas
3: géographie.
0: Lui, c'est pas lui directement, c'est son travail qu'on retrouve dans les manuels.
3: Des illustrations, non?
0: Non, mais vous avez dit quelque chose d'intéressant avant. Ah.
6: C'est rare.
7: Avant, il a bafouillé.
3: C'est pour ça que c'était intéressant.
0: Il y en a un qui a dit dans les livres d'histoire.
2: Géographie,
3: j'ai dit.
0: Vous avez dit géographie.
2: Les cartes.
3: Ouais. Allez, les athlètes.
2: Les cartes au fond
8: les
2: de la
8: dessins,
2: classe.
8: Les dessins.
0: C'est plus précis que ça, voyez-vous. Qu'a fait Monsieur Borrell, dont il a fait l'annonce hier?
6: La map monde.
0: Pardon?
6: La map monde.
0: La map monde. Non, mais tout
8: non,
0: ça.
8: Non, la carte de France. La dernière carte de France.
0: Mais tout ça, ça a déjà été fait.
3: Mais oui, oui, mais quoi?
0: Alors, qu'est-ce qu'il fait régulièrement, Monsieur Borrell?
6: L'horoscope.
0: Non. Vous aviez l'horoscope à l'école, vous?
6: Mais une fois, j'ai ouvert mon livre de géo et je suis tombé sur Gémeaux, vous êtes en forme. Je crois
8: Oui. Alors, est-ce qu'il mettait les mots importants en caractère
6: est-ce qu'il calculait quelque chose qui, comme il n'y a plus, et ben, on ne peut plus le mettre dans le livre?
0: Ah, on se rapproche, là, on brûle.
3: Une mesure de distance, les maïs et les kilomètres?
0: Non,
2: c'est les équivalents.
3: Les nœuds, c'est pas les nœuds.
0: Oh, pensez à autre chose, vous.
2: Il faisait les équivalences de conversions.
0: Mais non, mais.
6: Dans la géographie, tu te convertis quoi?
0: Qu'est-ce qu'il mesure? Tous les deux ans, il fait ça.
6: Les péripéties.
0: Mais non. Quelles péripéties?
6: Les tous les deux ans. Je veux dire les précipitations.
3: Alors, c'est une mesure, et c'est tous les deux ans.
0: Oui, tous les deux ans, il mesure quelque chose.
3: Eh ben, le sommet du Mont Blanc.
0: Eh ben voilà, bonne réponse de Jean-Philippe Janssen.
9: Bravo, Jean-Philippe.
3: Il a perdu 2 mètres.
0: Alors, attendez, je vérifie combien vous aviez appris à l'école, vous.
3: Alors, 4807.
0: Oui, bravo, 4807. On a tous appris ça, sauf que maintenant, il ne fait plus que 4805 mètres, le Mont Blanc.
8: Mais non, mais il paraît que,
3: il
8: justement, heureusement, la calotte n'est pas touchée.
0: Parfois, effectivement, il est plus haut, parfois, il est plus bas. Faut pas trop qu'on s'inquiète.
2: Je comprends pas pourquoi. Pourquoi il enlève alors? Parce qu'il a perdu 2 mètres.
0: Alors là, il a perdu 2 mètres. Maintenant, il faut apprendre en ce moment 4805 au lieu de 4807.
8: Mais la calotte est toujours là.
0: Sachez qu'en 2011, c'était l'inverse. Il avait pris 2-3 mètres. Il était à 4810 mètres, le Mont Blanc.
3: Oui,
0: il le mesure. Bon, il y va pas tous les jours, hein, monsieur. Il est géomètre, monsieur Borrell. Géomètre expert en Haute-Savoie, président de la commission pour la mesure du Mont Blanc. Et effectivement, tous les deux ans, alors il prend un. Ils sont deux, parce qu'il faut qu'il y en ait un en haut qui tienne le mètre.
7: Et puis celui qui est en bas. Ouais.
0: Et il y a celui qui est en bas qui tient l'autre bout.
7: Il y a un gros rouleau.
8: Ah, non, mais qui est le premier
7: là,
8: qui
7: a craqué? Je te dis pas quand il remballe le rouleau. Hein. Ça, si tu te le prends dans la gueule, ça
2: mais
7: va vite.
2: T'imagines quel métier à la con de faire ça, non?
0: Et bah oui, mais ça prend 2 ans, il faut monter là-haut. Hein.
3: Ouais.
0: Et alors, il y a celui qui est là-haut, il fait « Ne bouge

0: Tire de ton côté pour voir.
1: Non, parce que c'est vrai qu'il faut que ce soit précis, hein, vous imaginez bien.
2: Bien sûr, évidemment.
1: Non, mais maintenant,
2: oui.
1: Il y a le GPS, c'est le toit de l'Europe.
2: Oui,
1: bravo,
2: oui,
1: monsieur.
2: Oui. Ah, j'aime bien les montagnes.
1: Moi, le Mont Blanc, ma mère, elle le mettait à 3 mètres pour pas que je l'attrape.
3: Ah oui, le gourmandise.
1: C'était la crème au chocolat.
4: Oh, oui. Le Mont Blanc, ce n'est pas la crème au chocolat, bah, le Mont Blanc.
2: Comment ça?
4: Non, non, non, non, non. C'est du marron.
3: Oh, oui, c'est
4: du marron, crème de marron avec crème fraîche au-dessus.
0: Mais ouais, non, non,
4: mais c'est ça, non, c'est le Mont Blanc.
1: Mais, ouais. Mais ça, c'est chez Angelina.
4: Oui, c'est ouais. Chez Angelina.
1: Mais au Havre, rue Paul-Louis Courrier, le Mont Blanc, il était en boîte de conserve.
4: Bah, oui. Ah, d'accord.
1: Enfin, bah oui. Chacun son enfance, Ariel. Oh, le Mont Blanc, le Mont Blanc. On allait boire à 17h chez Angelina.
4: Non, mais j'ai jamais...
0: Avec la crème de marron.
4: J'ai jamais entendu quelqu'un qui mange un Mont Blanc en boîte de conserve. En tout cas, dans l'art de la grande tradition culinaire française.
2: Oui, madame.
4: Un Mont Blanc. C'est toujours de la crème de marron,
3: oui,
4: avec
3: oui.
4: De la crème fraîche
1: mais
4: par-dessus.
1: Mais non, pour les gens, les Français qui nous écoutent, les Français que je suis, madame, eh bien, le Mont Blanc, c'est une boîte de conserve avec de la crème.
5: Ah oui.
1: Et vous voulez, je vous dis, Ariel, vous êtes passé à côté de quelque chose.
2: Ah
0: oui,
1: demain, je vous apporte une boîte de Mont Blanc.
5: Est-ce que t'as déjà goûté un petit Suisse?
4: Ah ben, j'adore le petit Suisse.
1: Elle en a encore sucé 3 hier.
3: Non, mais c'est la première fois que j'entends.
1: Et elle a dit, oh, c'est bon un catalogue.
3: Non, franchement, moi, je suis d'accord avec
6: elle. Tout va y passer, quoi.
3: Moi, je savais pas qu'il y avait de la pâtisserie en boîte.
2: C'est pas de la pâtisserie,
1: c'est de la crème. En fait, écoutez, vous connaissez rien. Mais vivez un peu.
5: Soyez pauvres.
1: Mais oui.
2: c'est des vraies valeurs.
1: Remarquez, moi, j'en ai encore. Maintenant, j'ai une boîte de Mont Blanc, mais c'est 3 stylos.
3: Mais c'est ça.
1: Comme quoi, voyons, on ne change pas.
4: Ah oui. C'est vrai.
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1: Qu'est-ce qu'il y a, Caroline Diamant? Pourquoi vous n'êtes pas contente?
9: Alors aujourd'hui, il y a une nouvelle grosse tête pour moi.
1: Oui.
9: C'est-à-dire je n'ai pas encore fait les grosses têtes avec Monsieur Orlinski. Donc il ne sait pas que j'ai un roulement de tambour. Donc vous parlez de grosse caisse.
1: Oui.
9: En me présentant.
10: Oui, mais c'est quoi la grosse caisse du coup? Moi, j'ai pas compris.
9: Donc,
10: j'ai pas compris la grosse caisse.
9: Ben
10: il faut
9: voilà,
10: faire le bruit.
9: Parce que chaque fois que je pense avoir une bonne réponse, je dis je sais.
10: Ouais.
9: Et j'ai le droit à...
1: Voilà,
11: pour le suspense.
1: Ça n'a rien à voir avec son physique.
9: Et en général,
1: c'est bien
9: en général, c'est une mauvaise réponse.
1: C'est bien Gérard de le préciser parce que j'ai bien compris que M. Orlinski s'était imaginé qu'elle était assise dessus.
10: Oui, oui, bah oui.
1: Mais vous avez l'air impressionné par la présence de M. Orlinski, Caroline.
9: Alors, vous me connaissez bien, Laurent.
1: Oui.
9: Je ne suis pas impressionné du tout. Il a l'air très sympathique.
11: Mais elle s'en fout complètement.
9: Personne ne m'impressionne.
11: Oh, comment elle s'appelle? Comment elle s'appelle? Maria Carré ne m'impressionne pas.
9: Je veux dire, il y a des gens qui ont du génie, du talent, et il en a
5: beaucoup.
9: Arrête
5: de parler de moi.
9: Mais moi,
10: c'est gentil.
11: En même temps,
9: tant qu'être humain, nous sommes tous égaux.
11: Non, mais en même temps, Caroline, tu as vu beaucoup de stars de très près, je crois.
9: Enfin, c'est...
11: on ne donnera pas de nom.
1: Non, c'est vrai, monsieur Orlinski, que vous ne connaissez pas Caroline Diamant, mais je peux vous dire qu'elle en a sucé de la résine. Non, mais quand même, vous connaissez les sculptures de monsieur Orlinski.
9: Oui, absolument, mais je l'ai même. Il s'en souviendra pas, parce qu'il est arrivé à la fin quand je partais. Je l'ai croisé à l'anniversaire d'une femme qui s'appelle Nathalie.
11: C'est une très très bonne anecdote.
1: C'est pas celui. Oui,
9: je veux dire, je sais qui il est.
11: Genre, t'as failli le voir à une soirée d'une nana dont tu
9: ne
11: peux pas dire le nom.
9: Je l'ai croisé, je l'ai vu, on était assis en femme.
1: Vous vous souvenez
9: de... Non, il y avait une bande de femmes assises.
1: Ah.
9: Il est entré, il a dit bonjour, il est allé avec les hommes qui étaient.
1: Mais ça n'a aucun intérêt.
10: Ah, c'est, je me rappelle.
11: Si, si, il l'a croisé. Le lendemain, il a sculpté un hippopotame.
5: Qu'est-ce qu'il est poli.
10: Si, si, je me rappelle très bien. Ça m'avait beaucoup marqué d'ailleurs.
9: C'est marrant parce qu'il a vu ta bite, le lendemain, il a sculpté un spaghetti.
1: Vous connaissez Monsieur Junior?
12: Oui, de vue, j'étais très impressionné. Je crois que c'était à Bastia où il y avait une énorme tanterre sur le port.
10: Et des sculptures monumentales dans toute la Corse. Et c'est vrai qu'il y a une grosse exposition.
1: Puis il y a eu un film, Les Bronzés font Orlinski.
10: Font Orlinski.
1: Allez, il est temps de passer à une première citation. C'est pour Monsieur Bonnet. C'est surtout à destination de Monsieur Bellamy et de Madame Bachelot.
9: Merci.
1: Oui,
11: c'est de l'opéra.
1: Vous allez comprendre pourquoi.

0: était aux grosses têtes.
1: C'est pas un prêtre.
0: C'est pas un prêtre.
2: Est-ce que c'est un homme politique? C'est un homme qui aimait les hommes.
0: Ah non, non, il est toujours vivant.
3: Il était chaud quand même.
2: Toujours vivant,
3: il
2: toujours debout.
0: Mais toujours vivant, toujours debout. Vous croyez pas si bien dire parce qu'il est chanteur aussi.
3: Il est américain.
0: Et il est américain. Ne vous droguez pas, ne couchez pas avec des filles de joie, laissez-moi tout ça.
3: Il chantait du rock, mais il chante du rock.
0: Il chante toujours, mais pas du rock.
4: Mick Jagger.
0: Mick Jagger.
2: Ah oui, ah oui, oui,
0: plus
2: oui.
0: Récent,
2: mais américain, mais oui.
0: Plus récent.
3: Justin Timberlake.
0: Non. Pas loin.
4: Bieber.
0: Entre les deux.
2: Oui.
3: Ah, il est jeune quand même.
5: Ah, voilà la grosse caisse.
3: Voilà la grosse caisse.
2: Jay-Z.
0: Non, pas Jay-Z.
3: Est-ce qu'il est
0: non.
3: noir?
0: Non, il est blanc.
1: Il fait du rap.
0: Ah bah, il fait du rap.
3: Eminem.
0: Eminem, bah, bonne oui. réponse de Christophe Beaugrand.
1: J'étais sûr qu'il allait trouver.
0: J'aime bien la citation suivante. Et normalement, je sais d'avance qui va vous donner la bonne réponse. Ce sera Caroline Diamant. Vous voyez, je fais des paris. Hein. Et voici la citation.
1: Combien?
0: Une véranda, monsieur.
3: Il n'y a vraiment que l'argent qui l'intéresse.
0: Voici la citation qui a dit « La vieillesse, d'abord on oublie les noms, puis après on oublie les visages, puis on oublie de fermer sa braguette, puis on oublie de l'ouvrir.
3: » Français ?
2: Popek.
0: Popek, non.
3: Est-ce que
0: non.
3: c'est français?
0: Ah non, c'est américain.
3: Alors, Stephen Wright.
2: Stephen Wright.
0: Et c'est quelqu'un, pourquoi, évidemment, il s'y connaissait en termes de vieillesse, et qu'il est mort à l'âge de 100 ans.
2: Eh ben, c'est George Burns.
0: Eh ben, voilà.
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0: Une question qui concerne Monsieur Macron et l'Élysée, puis c'est un livre dont on parle beaucoup qui est sorti et Le Parisien fait son ouverture sur la tragédie de l'Élysée, les coulisses du palais présidentiel sous Emmanuel Macron. Alors on apprend, bon, il n'y a pas que des choses essentielles, hein, il y a évidemment des informations anecdotiques, mais qui sont évidemment parfois amusantes, je dois dire. Alors par exemple, on apprend que tout le monde sait quand le président est là ou pas à l'Élysée à cause de son parfum, parce qu'il se parfume toute la journée. Son parfum, c'est Eau Sauvage de Christian Dior, en version Cologne. Il suffit d'être dans le vestibule d'honneur à l'Élysée pour savoir s'il est passé récemment ou pas. Et tout le monde dit, le président, on le sent venir. Et partout où vous passez à l'Élysée, paraît-il, les gens disent, ah, ça sent le président.
2: C'est élégant comme ça.
9: Si ça sent pas le fromage, ça va.
0: Et le président ferait d'Eau Sauvage une consommation industrielle,
1: bah oui,
0: nous dit
1: moyens.
0: Le Parisien. Même après 20 ans de vie commune, Brigitte s'en étonne encore, ce qui ne l'empêche pas, effectivement, quand il s'envole pour l'étranger, de s'autoriser, voilà, à s'en mettre une ou deux gouttes pour se rappeler son époux quand il est ailleurs.
10: Si je puis me permettre, je peux aller aussi chez Sephora, je m'en balance et je me dis, oh tiens, ça sent Macron. Oui, pendant qu'on connaît le nom et la marque.
0: Tiens, tu veux sentir du président?
4: Voilà. Caroline, vous avez qu'à venir me sentir, c'est l'aftershave que je mets.
2: C'est vrai?
4: Ouais.
0: Vous aussi?
4: C'est l'aftershave que je mets.
0: J'imagine que vous devez vous parfumer parce qu'autrement, il y aurait une odeur.
4: Ah non, ça me dérange pas, moi.
0: Non, mais avec tous les morts que vous voyez, ça va quand même commencer à cocoter. Je dois dire.
4: Oui, mais je ne les mets pas sur moi. Hein,
0: non.
11: quelle est la question? Parce que j'ai rien compris, moi.
2: Ouais, on est toujours sur la piscine ou pas?
0: Alors, il y a deux questions, parce qu'on apprend d'autres choses. Encore, évidemment, sur la vie à l'Élysée. De temps en temps, voilà, on passe une enveloppe sous la porte dans le bureau de M. Macron. Et sur cette enveloppe, c'est quand il dit « Je ne veux pas être dérangé ». Et sur cette enveloppe, il est écrit parfois « TTU ». Qu'est-ce que ça veut dire?
11: Très très urgent.
0: Très très urgent. Bonne réponse de François Berléand. Alors l'autre question concernant ce livre à propos du président Macron, la tragédie de l'Élysée dans l'enfer des quinquennats, c'est chez Robert Laffont et c'est Olivier Beaumont, journaliste au Parisien, qui nous raconte toutes ces petites confidences. Alors il y a un truc assez rigolo, je dois dire. C'est une boîte. Une boîte que Monsieur Macron propose à ses invités quand il les reçoit sur la terrasse de l'Élysée. Il vous propose une boîte dans laquelle vous allez

0: devoir vous servir. Mais une boîte
1: de chocolat.
0: De chocolat, non.
2: On
0: de...
2: est d'accord que c'est, il ne vous offre pas la boîte.
0: Non.
2: Il ouvre la boîte et il vous propose de piocher ce qu'il y a
0: non,
2: dedans.
0: Il a une boîte, vous voyez, dans laquelle il a mis des tas de
2: marques de cigarettes.
0: Non, pas de cigarettes.
3: Des capotes.
0: Non. Ah
4: bon des cigares.
0: Des cigares, non plus.
3: Ah, des cigarillos.
2: Des pétards.
0: Le fait que ça se passe sur la terrasse devrait vous donner...
2: Oui, c'est qu'on ne fait qu'en extérieur.
3: Allez. Des lunettes de soleil.
0: Ah, ouais. Bonne réponse de Monsieur Haas.
5: C'est trop fort.
0: Alors, je vais vous expliquer pourquoi. C'est qu'évidemment, il y a le soleil qui arrive sur la terrasse de l'Élysée. Lui, il est dos au soleil. Ses invités sont face au soleil. Et il paraît que ça énerve le président quand les invités n'ont pas de lunettes de soleil parce qu'ils font des grimaces. C'est vrai que c'est pas agréable, vous voyez. Alors, dans ces cas-là, hop, il prend la boîte, il ouvre la boîte et il offre à ses invités, enfin, il prête à ses invités une paire de lunettes. Et il paraît, ça s'est raconté donc dans le livre, que les lunettes de soleil qui sont dans cette boîtes sont de toutes sortes. Vous voyez, une mallette avec une vingtaine de binocles d'occasion, de toutes formes, pas forcément à la mode, parfois avec des bords rouges, voire même un peu ridicules, avec les branches tordues. Il faut choisir pour être autorisé à rester sur la terrasse. Et il y a quelqu'un qui témoigne, qui dit « Je me demande même si, au fond, ça le fait pas marrer de nous voir avec ces trucs. On a l'air tellement cons, tous sur la terrasse, avec des lunettes grotesques. » On ne se fait pas prendre deux fois. Maintenant, on a toujours nos propres lunettes de soleil sur nous. Monsieur Haas a toujours des lunettes de soleil, vous voyez.
2: Vrai. Vous aussi?
0: Vous ne feriez pas avoir avec le président?
3: Jamais. Mais moi, depuis que je suis très célèbre, je suis obligé de me balader avec des lunettes de soleil. Sinon, c'est la cohue dans la rue. Moi, c'est carrément les gens, je sors dehors, ils me les donnent, ils me disent, vous êtes trop connu, tenez ces lunettes.
2: Non, mais t'as raison, un jour, ça servira.
0: Ouais. Et vous aussi, vous avez vos lunettes
2: moi,
0: de soleil?
2: Moi, j'ai toujours, parce que je suis myope. Alors, j'ai des lunettes de... à ma vue. Donc oui, elles sont toujours dans mon
0: sac. Il faut dire que monsieur Alu est très surpris par tout ce que Caroline Diamant trimballe. Vous êtes d'accord?
6: Je dois dire qu'elle est très équipée.
0: Il y a longtemps qu'on l'a pas fait,
2: oh,
0: Caroline.
2: Non. C'est pas possible, j'ai pas rangé.
0: Ah non, si. Montrez-nous ce qu'il y a dans le sac orange.
5: Pas.
0: Dans le sac orange, on veut voir. Le public veut savoir.
2: Alors, accroché à la hanse, forcément, une petite pince pour les cheveux, en cas de chaleur dans la nuque.
0: Vous notez tout, hein, monsieur Boxo.
3: Ne vous inquiétez pas, j'ai l'habitude des sacs des femmes.
2: Alors, là, nous avons un châle au cas où ça se refroidirait.
4: Raison, oui.
2: Un châle épais. 25,
4: oui.
6: Que tu m'as proposé généreusement, d'ailleurs.
2: Là, nous avons une casquette au cas où il pleut en cas de brushing.
6: Puis dans le studio, c'est vrai qu'il
2: est. Pour pas tout abîmer, hein, voilà. Alors là, nous avons la poche, une des pochettes de médicaments.
5: C'est très glamour.
6: Disco. Et qu'est-ce qu'il y a comme médicament?
2: Whitney Houston. Alors, il y a pour tout, mal à la tête. Mal aux pieds, mal au cul, mal au ventre. Alors s'il pleut beaucoup en brushing, il y a un parapluie en plus de la casquette et du châle. Voilà. Qu'est-ce qu'on a encore? Alors,
6: Marie Poppins va bien se tenir.
5: Oh là là.
2: Là récemment j'ai eu mal à la gorge, donc j'ai des bonbons au miel.
6: Sympa.
2: Voilà, là nous avons un paquet de Kleenex. Nous avons deux paquets de Kleenex. Nous avons trois paquets de Kleenex. Nous avons quatre paquets de
5: Kleenex. Elle collectionne.
3: C'est plus un nez, c'est une fontaine.
2: Waouh. Nous avons six paquets de Kleenex. Nous avons sept paquets de Kleenex.
5: Et ils sont tous entamés.
2: Nous avons huit paquets de Kleenex. Nous avons neuf paquets de Kleenex. Nous avons dix paquets de Kleenex.
0: Non mais c'est un tour de magie, c'est pas possible.
3: Et le lapin, il sort quand?
2: Nous avons un éventail s'il y a un chaleur. S'il n'y a pas de raison, quand même. Alors, qu'est-ce qu'on a encore? Alors, au cas où le Covid revient, dans un gant, pour le maintenir, j'ai mis quelques masques roses, parce qu'on ne va pas porter du bleu comme tout le monde. On a un stylo, si on a des choses à écrire, TTU. Alors, si on ne veut pas que ça reste, un petit crayon à papier. Voilà, bien sûr. On arrive à la fin. Alors, nous avons... voilà, je crois que nous sommes... Et du fil dentaire. Pour après les fellations.
0: Voilà. On peut dire qu'elle a vidé son sac.
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0: Le sommet international de la file. Mais c'est quoi la file?
8: La file.
9: Ça s'écrit comment?
0: FIL.
8: La filière interprofessionnelle du lait?
0: Comment vous savez ça, vous?
8: Je sais pas.
0: Vous êtes invité au salon du lait?
8: Avec un D alors.

0: C'est bien ce que je voulais dire.
1: J'avais bien compris.
2: C'est vraiment ça?
0: Non. C'est la bonne réponse.
2: Non.
3: Quel talent.
0: Pardon, mon Florian, parce que mais c'était vraiment pour faire un mot.
4: Sais, hein. En plus, il n'est pas si vilain. Hein.
1: Non, je m'arrange.
4: Non, ouais, il est mieux que
1: je serais beau mort.
4: Oui, c'est vrai, il vieillit très bien.
0: On est plusieurs dans ce cas-là, effectivement. C'est pas votre cas, beau grand.
4: Je sais, vous avez envie d'être méchant avec moi aujourd'hui. Mais,
0: pas du tout,
4: mais
0: pas, du
4: pas,
0: tout pas du tout. Je me retiens.
5: Oui, oui, oui. Oui. Christophe, mets ton caouet.
0: Non, non, je me retiens pour tout à l'heure. C'est le sommet mondial du lait cette semaine. La France est le pays hôte. C'est important le lait à travers le monde.
6: Qu'est-ce qu'on ferait, sans les vaches?
0: Ah bah, vous avez déjà trait une vache, Ariel.
6: Eh bien,
1: oh, je vous ai
6: bien justement.
5: Non, mais Bernard.
6: Non, mais pour un. Oh. Non, pour un film, j'ai dû traire une vache.
0: C'est pas vrai.
6: Un film, oui.
5: Vous jouiez une paysanne?
6: Non, je.
5: Un rôle de composition.
0: attendez. Non. Dans quel film vous avez trait une vache?
6: Alors, c'était d'après Françoise Sagan. Hors saison, et c'est pendant l'idée de pendant la guerre,
0: oui.
6: Des Parisiennes, voilà, qui sont obligées de s'exiler dans une ferme.
4: Donc tu galérais à traire.
2: Voilà. S'exiler dans une ferme.
6: Voilà. D'accord. Bon. Mais alors,
4: c'est rendez-vous en terre inconnue.
6: Ben, c'était merveilleux de traire. Alors, les pies sont très chaudes.
1: Et chaud. T'es sûr que c'est un pie?
4: C'est un pie, sinon c'est un oiseau.
6: Ouais. Bon, en tout cas,
0: Ça me fait penser à cette vieille blague, vous la connaissez. C'est Ariel.
5: Oh, c'est du retour en boîte, c'est ça? Oui.
0: C'est Ariel avec des copines. Et puis, le chauffeur.
6: Qu'est-ce que ça va être?
0: Le chauffeur d'Ariel a disparu. Et elles sortent de discothèque toutes les quatre. Et le chauffeur d'Ariel n'est plus là. Et donc elle rentre à pied à travers la campagne pour rentrer sur Paris. Parce que souvent les discothèques sont loin, hein, la campagne.
5: Oui, surtout celles que fréquente Ariel. Mais Ariel, elle est du genre aller au Makunga Club.
0: Et puis là, d'un seul coup, elles ont très soif. Parce que c'est souvent comme ça, on est déshydraté en sortant d'une boîte de nuit. Et effectivement, il fait nuit, elles ne savent pas quoi faire. Puis il y a une vache. Alors, toutes les quatre, elles attrapent les pieds de la vache. Oui. Et puis, elles commencent à boire du lait, évidemment. Oui. Et puis, quand même, on n'est pas rentré. Puis, il y en a une qui dit, oh, ben, il y en a bien un des quatre qui va nous ramener.
6: Oh, ben, bravo. Non, écoutez.
5: Quel
6: honte. Vraiment.
5: C'est scandaleux.
6: J'en reviens pas.
1: C'est scandaleux.
6: Moi, j'allais vous expliquer une expérience bucolique.
1: Non, bucalique.
0: C'est pas bucolique ce que je viens de raconter.
1: Non, c'est bucalique.
6: Mais en tout cas, j'ai eu le coup de main très vite.
5: Oui, mais ça ne m'étonne pas.
2: On voit l'expérience.
5: Ça ne m'étonne pas, Ariel, ça.
6: Non, c'est pas si difficile et c'est très agréable.
2: Moi, j'ai très les chèvres.
1: Ah oui,
2: dans une communauté hippie en Lozère.
6: Mais
5: oh non, c'est à l'époque où tu fumais des pétards.
6: Mais leur pie est plus petit.
2: Eh ben non, parce qu'une chèvre, ça se trait entre les deux pattes de derrière et pas sur le côté comme une vache.
5: Eh ouais.
6: Mais elles ont combien de pies?
2: Oh, ça, j'en sais pas. Deux.
6: Ah voilà.
0: 1416.
5: Du coup, t'as moins de chance d'être ramené, du coup.
4: Ouais, t'as que deux chances.
0: Et vous avez traîné une vache déjà, Karina?
7: Non, mais j'ai fait d'autres trucs que je peux pas raconter.
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0: Question suivante pour Monsieur Picard qui habite Dijon. Quel est le point commun entre la griffe du tigre, la patte du paon et le seau du lièvre?
4: C'est le nombre de...
1: Ce sont des figures de danse.
4: Les figures de karaté, non?
0: De karaté, non, de danse.
4: De yoga.
0: De yoga non plus.
5: Du Kama Sutra.
4: Ah ben voilà.
2: Mais vous êtes chez moi aussi.
5: Bravo.
2: Voilà.
1: C'est le seul.
2: Chez moi ici.
1: Non. C'est le seul à faire ça.
2: Voilà.
1: Quand il donne une bonne réponse.

0: Il secoue sa bite au-dessus du public.
1: Voilà, si j'avais pas
2: parce qu'il sait que c'est filmé, c'est pour ça.
3: Dès qu'on lui donne une question de son domaine.
1: Ah, chez moi, voilà.
4: Et c'est vrai, il y allait direct.
3: Ah oui, la griffe du tigre. Alors comment c'est la
4: vas-y, tu vas nous les décrire.
1: Ah oui, c'est
5: la démonstration.
1: On va dans les loges.
5: Démonstration. Il te sert de. Comment on appelle ça?
3: De muse. De muse.
5: De cobaye. De mannequin.
3: De muse.
4: De muse.
6: D'instrument.
3: De mannequin.
6: D'accessoire.
4: La griffe du tigre.
6: Alors ça y est. Oh là là, mon Dieu, quelle horreur.
3: Comment vous faites la griffe du tigre alors?
6: Mais tu l'as vraiment fait?
1: T'es sérieuse, Julie? Oh, mec, il est ça. Il est en plus, il est balèze, hein, paraît-il.
6: Ah, c'est un catcheur, son mec, tu vas voir, il est super sympa.
4: Bon, alors allez-y, allez-y.
1: Alors, la griffe du tigre.
5: Elle me fait pas mal, hein.
1: On prend le bras. Non, je sais pas, je connais pas.
3: On s'en doutait un peu quand même. La patte de paon et le saut du lièvre. Il y a aussi la feuille de lotus bleu, évidemment.
6: Ah oui.
4: Saut du lièvre, j'aimerais bien connaître.
6: C'est le papier toilette
4: quand on est aux toilettes.
6: C'est ça, c'est le papier toilette, la feuille de lotus.
3: Alors, la griffe de tigre, c'est la ligne courbe tracée sur le sein. La patte de paon, c'est
6: expliquez la position. Allez-y.
3: Alors,
6: ça a l'air compliqué.
3: Oui.
6: Allez-y, allez-y. Décrivez ce que vous voyez.
4: Le saut du lièvre,
6: ça a l'air rigolo. Non mais ça a l'air marrant. La patte du paon, ça a l'air...
3: C'est pas ça, c'est que je m'imagine Stomy à la place. Mais en tout cas, c'est une excellente réponse. Pour Arthur Clément, puisqu'on vient de fêter le nouvel an chinois, moi je vous emmène en Russie. Pourquoi fête-t-on 8 fois le nouvel an en Russie?
5: Pour boire?
3: Non.
5: C'est par rapport aux orthodoxes.
4: Aux orthodoxes.
3: Aux orthodoxes.
6: Non. Est-ce que c'est
1: pour
6: célébrer quelque chose qui
1: c'est
6: a eu lieu 8 fois
1: toutes les ethnies?
3: Non.
4: Ah, mais parce qu'il y a tout simplement 8 fuseaux horaires en Russie.
3: Excellente réponse de Bruno Solo.
6: Hey, c'est logique.
4: Oui. C'est un grand pays.
5: Il faut aller vite, hein.
3: C'est vrai, elle a raison.
4: Ah oui, de Leningrad à Vladivostok, ouais, effectivement, tu peux le faire 8 fois.
3: Une question maintenant, ce sera pour Jérémy Franz, qui est dans le Bas-Rhin. Pouvez-vous me citer quelqu'un qui a des effets lides?
1: Des quoi?
3: Des effets lides.
1: Oh, c'est quoi les effets lides?
3: C'est ça la question, vous voyez.
6: Est-ce que c'est bien d'avoir des effets lides, à votre avis?
7: Vincent Lindon, on a?
3: Moi, non, il n'a pas d'effets lides, Vincent Lindon. Moi, je trouve ça. Alors, je vais vous dire.
6: Oui.
3: J'aime beaucoup les gens.
6: Vous trouvez ça charmant?
3: Ouais, moi je trouve que...
6: Une petite coquetterie dans l'œil.
3: Alors ça, vous me connaissez bien.
6: Oui, je sais, je vous connais.
3: Ouais, j'aime bien.
1: Est-ce que j'ai des effets lides, moi?
5: C'est un truc...
3: Comment vous me connaissez?
1: Est-ce que j'ai des effets lides?
3: Non, vous, non. C'est...
5: C'est des fossettes? Des fossettes sur le visage?
3: C'est pas des fossettes.
4: Non, mais c'est la coquetterie dans l'œil, il l'a dit.
3: Non, ça c'est vrai que je suis fan.
6: Ça, vous me l'avez déjà dit.
3: De la petite
1: coquetterie. C'est quelqu'un qui rougit.
7: C'est vrai, il se masturbait sur Dalida, jeune.
5: Non, mais pas.
1: Non,
5: mais il y a une coquetterie qui est sur le côté.
1: Sur Joe Dassin.
4: Bois.
1: Beaucoup sur Joe Dassin.
3: Ah non, Joe Dassin, c'était trop. Alors là,
5: non,
3: la coquetterie.
7: Et si tu n'existais pas.
3: La coquetterie, c'est la coquetterie, c'est pas donc.
5: C'est les taches de rousseur.
3: C'est pas le strabisme. Qu'est-ce que vous avez dit?
5: Taches de rousseur.
3: Ce sont les taches de rousseur, voilà. Les effets lides. Et c'est vrai.
6: Ah, vous aimez les
5: pourquoi vous dites pas c'est une excellente réponse de Julie Ferrier?
3: Ben, je peux dire
5: pour ma maman.
3: Pour Mme Ferrier.
4: Elle est là aussi?
5: Non, elle va pas tarder.
3: C'est l'école des fans aujourd'hui. Mais effectivement, c'est une très bonne réponse de Julie Ferrier.
1: Ouais, bravo.
6: Et alors vous, ça vous...
3: Alors en même temps, vous n'avez pas tout à fait répondu à la question, puisque je vous ai demandé, pouvez-vous me donner des noms de personnes?
5: Marlène Jobert.
3: Julie Ferrier. Vous avez des effets lides, vous?
5: Attends, tu veux voir?
3: Ah ben oui, je veux bien voir. Parce que c'est vrai qu'on ne les voit pas, vos effets lides.
7: Non,
3: mais oui, elle a des effets lides.
6: Axel Red.
3: Marlène Jobert. Axel Red, alors ses effets lides, maintenant, elles sont dans le cou.
4: Mon épouse.
6: Elle a des anciennes rides.
3: Axel Red, c'est tache de rousseur, c'est là. Maintenant.
5: L'actrice française Sandrine Kiberlin.
3: Kiberlin, magnifique. Ouais. Tache de rousseur.
6: Childéric en avait.
3: Oui, et mon ami
1: Elsa.
3: Patchy a des taches de rousseur.
1: Elsa aussi, la chanteuse.
4: Ah, la chanteuse
5: il y a
4: Elsa.
5: Même des, il y a même des chanteuses qui s'en font faire.
3: Ça ne m'étonne pas que vous ayez des effets lides, chère Julie Ferrier. Et ça vous fait une bonne réponse supplémentaire.
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3: Aujourd'hui, il y a des questions originales, hein, je vous préviens. Oh. Il se trouve que c'était la semaine des mathématiques qui s'achève ce vendredi.
1: Ah oui, déjà.
3: Il s'agit pas
4: on
3: de.
4: On n'a pas eu le temps de kiffer.
1: Ça pouvait être toutes les semaines.
4: Et on peut faire des opérations.
1: Chaque fois qu'on s'éclate, ils arrêtent.
3: Il y a surtout eu des opérations militaires, pour tout vous dire. Mais là, justement, je vais vous demander de prendre votre stylo et un morceau de papier. Parce que je je pense que de tête, vous n'y arriverez pas.
2: Ah.
3: Quel est le nombre, voici la question pour Madame Lebrun de Bruxelles. Quel est le nombre auquel, quand on lui ajoute le même nombre...
9: Oh, ça y est, ça fait mal à la tête.
10: Ouais, en plus, c'est quoi qu'on écrit, là? C'est... Que le même, nombre. On écrit nombre.
9: C'est okay. Quel nombre?
10: Moi, j'écris nombre.
9: Tu mets,
10: déjà, ça permet
9: une équation. Donc, tu mets X plus X.
10: Ok, ah, d'accord.
3: Quel est le nombre auquel, quand on lui ajoute le même nombre...
10: Ok, nombre plus nombre.
3: Plus sa moitié.
9: Oh là là.
3: Plus alors... son quart.
10: Attendez, plus demi-nombre.
9: Non, plus... Attendez.
5: Plus son quart, oui,
9: ouais.
5: Moi je suis
3: plus son quart, plus 1 donne 100.
10: Alors, est-ce que c'est un nombre un peu drôle comme racine carrée de 4 ou...
3: Non, écoutez, c'est forcément un nombre qui a d'accord. moins de 100.
10: Oui.
3: Vous comprenez, puisque...
10: vous, ça fait 100 le total.
3: Vous ajoutez... voilà, le total c'est 100. Bon, déjà vous pouvez faire 100 moins 1, puisque...
9: Ah, t'as fait 99.
10: Ah oui, et à partir de là, on voit ce qui reste, quoi. Excellent.
9: Ouais, c'est
10: excellent, ouais.
3: Vous voyez ?
9: Eh ben, j'ai trouvé. Le train, il arrive à 40 km/h.
3: Non, écoutez, réfléchissez bien. Vous prenez un nombre.
9: Oui. Non, mais moi, je vous fais la truc, hein.
3: Vous le multipliez par 2. Mmh. Vous ajoutez la moitié de ce nombre. Mmh. Puis ensuite, le quart de ce nombre, et vous obtiendrez 100. Si vous faites avec des X, vous allez y arriver, hein.
9: Ben ouais. Alors, je suis en train de le faire, hein. Ouais, je fais que ça avec des X.
6: Franchement, faire un atelier comme ça,
9: ouais. 100 moins 1, ça fait 99. 99 multiplié.
10: Moi, je me dis que
9: j'ai dû me tromper de journée. Moi, je m'étais divisé par. J'ai dû me tromper de journée, je m'étais inscrit pour la poterie, moi.
10: Alors, dans le public, je vois beaucoup de gens qui ont les deux mains sur le front, là, ça veut dire qu'ils cherchent énormément.
3: Et alors, dans le public, il y a des gens qui l'ont sans avoir de papier et de stylo, je vous signale.
9: Oui, c'est pour ça. Okay.
6: Ils le savaient déjà.
10: Non, ça doit être un désavantage
5: c'est
10: de
5: 33.
10: Prendre.
3: Pardon
5: 33.
3: 33, non.
10: Non.
9: Ah, quel est con.
10: Elle l'a dit, avec un ton.
3: Calculez,
10: mais...
3: 33 plus 33, ça fait combien
9: 66.
3: C'est 66. La moitié de 33, déjà, ça ne peut être qu'un nombre pair. Parce que ah, ça ne peut pas être. Vous comprenez ce que je veux dire.
9: Non,
3: si on y ajoute
10: oui,
3: la, moitié,
10: la moitié de 66.
11: Est-ce que c'est un niveau qui est très faible? Est-ce que c'est un niveau de primaire, par exemple? La question que vous posez, est-ce que normalement des enfants de
3: c'est
11: primaire
3: 36. Peuvent oh, c'est un niveau, on va dire, de 2-3 ans. Oui.
10: Alors, est-ce que c'est
9: 25?
3: Pardon?
9: 25.
3: Alors faites le calcul. 25 plus 25.
9: Ça fait 50.
3: 50. Et la moitié de 25, c'est un nombre pair, 25?
9: Non. Ben voilà. C'est 17, 50.
3: Et 36.
9: Ah non, c'est non.
3: Pardon?
9: Et 36.
3: Excellente réponse de Jean-Philippe Janssen.
5: Attends, j'étais pas loin,
9: Oh, je l'avais écrit.
5: Attends, j'étais pas loin, 33 et 36.
9: Mais pas loin, c'est pas
6: c'est,
9: le cas.
6: C'est une des meilleures questions que j'ai connues au Grosse Tête.
9: C'est une des meilleures réponses du genre.
10: Oui, mais je me suis régalé. D'où sort la réponse?
3: 36,
10: c'est
9: il se l'est fait souffler.
3: 36 plus 36, plus 18, la moitié de 36, plus 9, un quart de 36, plus 1, ça fait 100 au total. Comment vous avez trouvé, monsieur Jean?
9: D'où l'expression, tous les 36 du mois.
3: Pardon?
5: Il a trouvé grâce à moi, j'ai dit 33, on n'était pas loin, il a dit 36 au pif.
9: Et ça va ou quoi?
5: Bah, oui.
9: Ça s'accorde le mérite de ma réponse, ce connard, hein.
10: Bah,
9: j'ai réfléchi tout simplement. Des fois, tu vois pas que je disais rien, je ne faisais plus de bêtises. J'étais
5: non, mais il y a rien sur ta feuille.
10: Ouais, là, Laurent,
5: t'as marqué 33.
10: T'as pas trop
5: dû
10: chercher. Il y a eu usurpation de réponse, Laurent. Je pense que le point n'est pas donné à Jean-Philippe.
3: J'ai d'ailleurs un plus amusant, si vous voulez, puisque c'est la semaine.
9: Ah, ben, c'est sûr que ça, c'était rigolo, hein.
10: Ça va être dur, mais.
9: Qu'est-ce qu'on s'amuse aujourd'hui?
12: Moi, j'adore. J'adore Emma.
3: Bah, ça change un peu que les questions habituelles.
9: Mais c'est quand la pâte à modeler?
10: Oui, mais nous, on peut pas trop poser de questions.
3: Sur votre gueule, la pâte à modeler. Alors là, écoutez, c'est même pas mathématique. C'est plutôt amusant, vous voyez, puisque je vais vous demander quelles villes, si on les additionne...
9: Oh non, mais c'est pas vrai. Hein.
12: Ah bah ça va être 3, la ville de 3.
11: 3 plus 7, ville... non.
10: Ah, t'habites à combien de kilomètres de Tours?
11: 3 plus 7 plus comme 1.
9: Dans le Nord, il y a un village qui s'appelle Bavé, on disait t'habites à Bavé.
10: Eh, t'habites à Comté.
9: Ah, je connais pas ce village.
3: T'habites Fresnes dans la descente.
5: Ah, je connaissais pas
10: non
5: plus celle-là.
10: Ah ouais, mais non plus, original. Super.
9: T'habites
12: Fresnes dans la descente. Ah, vous voyez, on en découvre toujours des nouvelles.
10: Et il y a t'habites à Bondy. C'est bien.
12: Excusez-moi. Ah,
10: c'est la classique. C'est la classique.
12: T'habites à Milan?
9: T'habites à Fleury?
3: T'habites à combien de kilomètres de Tours?
10: T'habites à Milan? Celle-là, elle est plus complexe, c'est pour ça qu'elle est meilleure.
5: Je comprends pas.
9: Et l'autre, la littéraire, tu m'étonnes qu'elle comprend pas.
2: t'inquiète.
13: À combien de kilomètres?
2: Je comprends pas ce qu'elle les a inventés.
3: Quelles sont les quatre villes françaises qui, non pas si vous les additionnez, parce que ce serait vous induire en erreur, comme qu'on dit. Non, quelles sont les quatre villes françaises qui, si vous les alignez, font un total de 20?
13: Bah, comment ça, si on les aligne?
2: Ça doit être...
9: Il faut les aligner.
13: Déjà, il faut que ça...
9: C'est pas les additionner, il faut les aligner. Ah,
13: mais il faut les additionner.
3: Non, justement, pas les additionner.
2: Où
3: si... ah, oh, bah, les aligner où?
9: C'est style 7, 103, les côtés...
11: Ah, donc, oui, forcément... excellent. Est-ce qu'il y a forcément 3 et 7?
3: Oui, ça déjà, c'est pas
2: oui.
3: Mal.
2: Oui.
13: Ok, donc on en a 2.
2: Et c'est moins 1. La troisième ville, c'est moins 1. C'est 3 fois 7, moins 1.
3: Alors, 3 fois 7, vous avez le début.
2: Voilà, alors 3 fois 7.
13: Dans l'un.
3: Non.
2: Moins l'un.
13: 3 fois 7,
2: ça fait 21, on veut 20.
13: 3 fois 7,
2: dans le 20.
3: Mais quand même, c'est évident, vous avez 3 fois 7. Quelle est la quatrième ville qu'il faut mettre derrière pour avoir 20?
13: Melun.
3: Mais non.
2: Il n'y a pas une ville qui s'appelle moins 1.
3: Non.
11: À mon avis, le résultat, c'est 21? Non, c'est 20.
13: Non, c'est 20.
9: 3 fois 7. Sans 1.
3: Pardon?
13: Ça doit être une blague humoristique, je pense. Faites appel à votre sens de l'humour.
9: Autun.
3: Oui, Autun. Bonne réponse.
2: Mais c'est une ville du Nord. On connaît pas, nous.
3: Eh oui.
13: Non, mais Jean-Philippe, c'est quand même le meilleur.
10: C'est le mathématicien de la bande.
13: C'est le meilleur en question débile.
10: Ah ouais, attends, mais bravo, Jean-Philippe.
13: Question littérature, depuis 4 ans, le mec, il trouve jamais rien. Il y a pas de question débile.
9: La semaine des mathématiques, c'est pour moi. La semaine des mathématiques, tu niques.
10: C'est suffocant. Et puis avec humilité, il fait ça. Non, mais c'est vrai, il est pas du
9: tout prétentieux. Je suis resté toute simple, tu sais.
13: Mais oui.
3: 3 fois 7, Autun, voilà les 4 villes. Qui, si vous les alignez, font 20. Bonne réponse de Jean-Philippe Janssen.
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3: C'est rare, mais c'est aussi un anniversaire qui est lié à l'actualité politique du moment, puisque Joe Biden, qui est encore président des États-Unis pour l'instant, il a 82 ans aujourd'hui. Mais êtes-vous capable de me donner le nom entier de Joe Biden?
11: Joseph Robinette Biden.
3: Bonne réponse.
16: Il a des origines françaises et il s'appelle Robinette. Et d'ailleurs,
11: il a le robinette qui fuit d'ailleurs.
16: À partir d'un certain âge, on a des problèmes de robinette.
17: Et il paraît que il avait une aïeule qui était huguenote et qui a émigré de France.
18: C'est la fin de la phrase.
13: Même elle n'y croit plus en cours de route.
18: Elle se lance dans un truc.
13: Tu sens qu'elle lâche en cours.
3: Vous avez un tournage
11: de motivation là.
3: Roselyne, vous avez un tournage aujourd'hui. Parce que, pardon, hein, je vous connais très très bien, vous êtes beaucoup plus maquillée que d'habitude.
13: Oh!
10: Alors là, je sais pas comment...
16: C'est pas démaquillée de la veille, à mon avis.
2: Mais il est con!
16: C'est le maquillage de BFM hier soir.
3: Vous êtes d'accord, Christophe? Ouais.
11: C'est le rose.
2: Et alors, est-ce que c'est bien?
3: Eh ben, vous avez
18: c'est
3: un peu...
18: Vous avez un peu chargé
3: la mule, vous voyez?
16: Vous êtes allé... Disons qu'on se demande si c'est Drag Race.
2: Mais je vous emmerde!
18: Non, mais ça doit être le fuchsia ou la coupe rose.
11: Ou la truelle.
16: Non, elle est très jolie, arrêtez.
11: Non,
16: mais vous verrez quand vous aurez son âge.
3: Roselyne, non seulement est très jolie,
16: oui.
3: Et effectivement, elle est toujours maquillée, mais parfaitement, vous voyez. Et là, aujourd'hui.
2: Oui,
3: là,
2: j'ai un peu chargé.
16: Mais non, elle est bien.
3: Comment ça se fait? Qu'est-ce qui s'est passé?
2: Je sais pas, je vous dis, j'ai été voir Le Suicidé hier à la Comédie Française, je pense que.
11: Ah, mais là, c'est l'embaumé, là.
3: Aïe, aïe, aïe.
16: Non, mais je suis pas d'accord, moi je trouve qu'elle est très jolie.
2: Je pense que j'ai perdu le sens de la mesure.
3: Ça doit être ça, hein.
2: Ah, oui, c'est
16: non,
2: ça.
16: Mais ça lui va très bien.
3: Bon, en tout cas, bravo pour la réponse à monsieur Robinette, enfin Joseph Robinette Biden Jr.
18: Pas vrai quand même, là.
3: Qu'est-ce que vous dites?
18: Ça fait pas tellement vrai, Junior.
11: Ça fait de moins en moins. Ouais.
16: C'est vrai que ça fait publicité mensongère.
3: C'est pas faux. Une question de géographie liée, là encore, à l'actualité, puisqu'on parle beaucoup du Mercosur à cause, évidemment, des manifestations d'agriculteurs. Alors, c'est que le Mercosur réunit...
9: Mercosur,
3: si vous voulez, ou Mergosur, si vous préférez.
18: Ou alors sur Mergo, je crois.
19: Et ça, faudra aussi voter noir. Ouais,
18: ah, non, mais il y a des agriculteurs qui sont...
3: Ah oui, c'est vrai. Ah, ouais. Ah bah ça, ils sont prêts à labourer. Hein.
19: Ils sont quand même passés de toi, Karine Le Marchand. Hein.
3: Bon, dites, je peux la poser ma question.
9: Oui,
3: alors,
9: allez.
3: Alors, il y a 5 pays dans le Mercosur. Je ne ferai pas l'affront de vous demander.
9: Non, hein. Bah non, bah non.
19: Non, non, évitez, okay, évitez,
18: alors, là, évitez l'humiliation.
3: Vous les connaissez, Barbier, les 5 pays.
19: Brésil, Argentine, Uruguay, Paraguay. Cinquième, c'est le Chili ou la Bolivie?
3: Bolivie.
18: Bolivie. Bolivie.
3: Brésil, Argentine, Bolivie, Paraguay, Uruguay. Et ma question porte évidemment sur le pays le moins connu des 5, le Paraguay.
19: Eh oui.
3: Quelle est la capitale du
19: Asuncion.
3: Paraguay?
19: Asuncion.
3: Asuncion. Asuncion. Oh, bravo. Asuncion, bravo.
16: Non mais Laurent, oui, vous nous dites le moins connu comme si on connaissait par cœur l'Uruguay.
19: Oh bah, Montevideo,
16: vous pouvez éviter Bolivie, la base.
3: D'abord, moi j'y suis allé en Uruguay pour
16: tout
3: vous dire.
16: Tout le monde n'y est pas allé.
3: Ah bah, moi j'ai eu cette chance au moment de la Coupe du Monde de football.
9: Ah, c'est bien.
3: Bah,
9: voilà.
3: Et en plus, je suis allé voir France-Uruguay en Uruguay. Enfin, ça se jouait pas en Uruguay.
18: Bah, hein. Vous auriez dû rester en France. Mais c'était non, France-Uruguay.
19: Vous l'avez vu à la télé. Là-bas,
3: c'est idiot ce que vous dites, ça se jouait en Russie.
19: Mais oui. Oui, que nous, quand
18: est-ce que vous faisiez un Uruguay pour voir France-Uruguay?
16: Mais quel est l'intérêt d'aller en
3: Parce que je vais à toutes les Coupes du Monde de football,
16: oui,
3: mais je n'avais pas envie d'aller chez M. Poutine pour voir cette Coupe du Monde de football, et j'ai préféré aller la voir dans les pays d'Amérique latine. Ah ouais. Et donc, je suis allé voir.
9: Vous les regardiez à la télévision?
18: Bah, oui,
3: absolument,
18: alors.
3: Oui.
18: Mais ça peut pas faire de rester chez soi.
3: Mais non, parce que je suis allé voir, par exemple, France-Argentine. Ouais. En Argentine,
16: oh là là,
3: avec des supporters argentins.
19: Ça, c'est
3: autour.
19: Le luxe, hein, comme
3: France-Uruguay en Uruguay.
16: France-Brésil au Brésil.
3: Non, parce que c'était France-Croatie au Brésil.
19: Ouais, ouais, ouais.
16: Ah, c'est très
19: c'était
16: beau,
19: la finale. Ouais. Il vaut mieux voir France-Croatie au Brésil que France-Brésil en Croatie, à choisir.
3: D'ailleurs, faites pas l'innocent, vous étiez là, Gazan.
19: Ah, mais complètement. Moi, je vous laissais. J'étais juste derrière vous.
16: Ah, quand c'est gratos, il est là, Gazan.
3: On va vous intéresser pas au foot, je vais pas vous inviter.
16: Ah non, mais je serais pas venu.
3: Ah bah voilà.
16: Ah bah je serais peut-être venu en Uruguay pour aller dans des bars, aller à la plage, mais pas pour regarder le match.
3: Oh ça, je suis pas sûr que l'Uruguay pour aller dans des
19: la
3: bars.
19: Plage, non.
16: Si, c'est pas bien.
19: Ah si, Montevideo, c'est une très belle ville.
3: Là. Ah oui, oui, oui. Ah, j'ai pas eu le temps de voir.
16: Alors. Ah bah oui, vous y êtes allé que pour regarder la télé.
3: Oui, absolument.
16: Et après, vous me dites, ah mais je connais bien l'Uruguay. Le gars, il a passé sa journée devant une télé top Panasonic.
19: On regardait la télé dans un pays dont la capitale est Montevideo, c'est assez logique.
16: Oui. Alors, meilleur van.
3: On vous avait dit pas l'humour, Barbier.
18: On avait dit deux trucs. Ouais. Pas l'humour et pas la chanson.
3: Mais je note, monsieur Beaugrand, que vous êtes vraiment là pour me contredire.
9: C'est sa fonction.
16: Exactement.
3: Moi, je confirme que sur les 5 pays en question, c'est quand même le Paraguay qu'on connaît le moins. Vous connaissez mieux le Paraguay que l'Uruguay.
16: Mais je connais ni l'un ni l'autre.
3: Ah, non, bah,
16: je
3: voilà.
16: connais non, juste.
3: Vous avez connu des Paraguays, peut-être.
19: Ou des Baraguais.
16: Des Baraguais.
19: Des Baraguais, ouais.
16: Il y en a dans le monde entier, vous savez.
3: Ah oui, c'est vrai.
16: Il faut bien les chercher.
3: Oh, à Moscou, c'est plus dur.
19: Ah, il y en a.
16: Il faut les chercher.
20: Bonjour, bienvenue. Toi, enlever vêtements et moi, te montrer puissance russe. Oh là là.
19: Toi, aimer les roquettes.
18: En Afghanistan aussi, c'est un peu plus grave.
16: Oui, ça, j'avoue. On peut passer une autre question, ça m'arrangerait.
3: D'abord, je fais ce que je veux ici.
16: Ah oui. Oh. Ouais.
3: Quand vous animerez cette émission, Beaugrand, je sais que c'est votre rêve de me voir
19: c'est
3: crever.
19: Brutus. Non, Brutus Beaugrand.
16: Arrêtez de dire ça, il y a un monsieur sur Facebook, sur la page des grosses têtes, qui m'insulte en disant « Mais Beaugrand, on le sait très bien, vous n'attendez qu'une chose, c'est que le patron crève pour vous piquer sa place. » Alors que ce n'est pas vrai. Vous, si vous dites ça tous les jours, la direction va finir par le croire.
3: Je vois bien votre ambition. Oh bah la direction, il y en aura eu 10 de changer avant que vous me remplaciez.
16: Voilà. Ça, c'est pas impossible.
19: Ça grattait à la bonne porte.
16: Non mais
3: et puis je vous signale que vous n'êtes pas seul sur le coup. Hein. Il y a Johan Rio aussi qui veut ma place.
16: Ah, ouais. Non.
18: Il n'y a jamais de femme.
16: Oh bah essaye.
18: Non, sûrement pas. Mais non, mais c'est vrai, il y a ça.
3: Ah, ça serait génial. Là, vous parlez... Un jour, je vous laisse la place. Non. Juste, c'est vous qui connaissez le mieux l'émission, vous pourriez.
18: Ah oui, mais je pourrais jamais faire ce que vous faites.
3: Ah bon, vraiment. C'est vrai.
19: Ouais.
3: Non, je vous vois bien poser des questions pour les citations.
18: Qu'est-ce qu'il a dit? J'ai gagné.
3: Ben voilà, bonne réponse, bonne question d'Isabelle Mergaux.
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22: Mais qu'est-ce que vous nous chantez là ?
3: Christian Duvigneault va nous appeler. D'ailleurs, il est déjà en ligne. Bonjour Christian.
23: Bonjour Laurent, comment allez-vous?
3: Bah, pas mal, et vous Christian?
18: Bonjour Christian.
23: Très bien, bonjour tout le monde.
3: Bonjour Christian. Vous êtes à la retraite, je crois, dans le Maine-et-Loire, c'est bien
23: voilà.
3: ça
23: Voilà, C'est la banlieue d'Angers. Je suis à Montreuil-Juigné.
3: Montreuil-Juigné. Ah, qu'est-ce que vous faisiez avant d'être à la retraite?
23: J'étais professeur de sciences naturelles en collège. Oh,
3: parfait. Et aujourd'hui, vous occupez en écoutant les grosses têtes. Vous avez d'autres passions, d'autres hobbies?
23: Pas mal, oui. Je chante dans une chorale. J'anime une chorale. Je fais du qigong.
3: Ça, c'est une bonne nouvelle, voyez, parce que
23: j'écris des articles dans un journal local.
3: Voilà.
23: Non, je m'occupe.
3: C'est une bonne nouvelle que vous soyez dans une chorale, parce que franchement, on a eu beaucoup de casseroles pendant l'année.
1: Ouais,
3: Et là, avoir quelqu'un qui va bien chanter.
1: Mais attendez, il va être tout seul. Ça va peut-être être une catastrophe.
3: Je suis juste inquiet sur le choix de votre chanson. Je comprends que vous ayez évidemment choisi un titre qui va piéger mes camarades, parce que eux vont tenter évidemment de vous faire perdre et chuter en retrouvant le nom de l'interprète.
23: J'espère qu'ils ne vont pas me faire chuter. Ah. Je regrette simplement que Philippe Manœuvre soit présent aujourd'hui.
1: C'est du rock, c'est un indice.
3: Moi, ce qui me fait peur, c'est le titre de la chanson. Ça s'appelle Déprime. Alors là, c'est pas encourageant dès le départ.
0: Pourquoi vous avez donné le titre?
3: Oh bah, parce que, de toute façon, on l'entend le titre dans la chanson, Bernard. C'est souvent un titre de chanson, on l'entend souvent dans la chanson. Oui. Vous avez remarqué ça, Bernard?
0: Tout à fait, Laurent.
3: Je vous donne un truc en exemple. Ne me quitte pas, par exemple.
0: On l'entend dans la chanson.
3: Que je t'aime, vous voyez, par exemple.
0: On l'entend dans la chanson.
18: Mathilde?
1: Amsterdam.
3: Je veux pas vous enfoncer, Bernard.
0: Non, mais
18: ça va prendre du temps.
3: Nous écoutons donc Déprime.
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3: Bachung, on sent le choriste.
0: Alain Bachung,
23: c'est ma médecine.
3: Isla, Bachung, non.
18: Eddie Mitchell, non.
1: Nino Ferrer, non.
0: Lynn Renault, non.
3: C'est une femme.
0: Jeanne Birkin, non.
1: François Hardy, non.
0: Nicole Croisi.
3: Régine, non.
1: Brigitte Fontaine, non.
23: Tout va bien.
0: Vous nous l'avez déjà dit.
1: Corinne Charby, non.
3: Sylvie Vartan. Sylvie Vartan, bonne réponse de Bernard Mabille.
0: Je suis désolé.
3: C'est Sylvie Vartan qui reprenait une chanson, et voilà pourquoi vous avez craint que ce soit Monsieur Manœuvre qui trouve la réponse.
23: Eh oui.
3: C'est une reprise, une adaptation d'une chanson d'Eurythmics, monsieur.
1: De qui?
0: Eurythmics.
1: Eurythmics, bien sûr.
3: Je l'ai mal dit, Eurythmics.
1: Non, pardon. Excusez-moi.
3: Non, dites-le moi, monsieur.
1: Pas du tout, Laurent, votre accent.
0: Ça s'appelle Sweet Dream.
3: Ce que je vous propose, c'est d'écouter la version originale d'abord.
18: Ah oui.
3: De Eurythmics. Je le dis bien.
1: Très bien.
3: Eurythmics. Sweet Dreams.

0: tube, hein.
1: Ah ouais,
2: c'était colossal en 1981, ça.
0: C'est vrai.
3: Ah bah, c'était énorme.
0: Eh bah, Sylvie, elle a attendu 2 ans pour en faire.

0: musique, il faut reconnaître, la musique est toujours aussi bien.
1: Mais elle est parfaite. C'est par contre la voix a un peu disparu, quoi.
0: Ouais,
1: là.
0: Voilà.
1: C'est
0: voilà,
1: un peu
0: voilà,
1: sale d'homme. C'est mal mixé, on
0: voilà,
1: va dire.
0: C'est mal mixé. Ouais. Voilà. C'est remixé comme il faut pas.
2: Je préférais nos choristes, notre choriste.
0: Ah bah écoutez, en tout cas, Christian, pourquoi vous aviez choisi cette chanson de Sylvie ?
3: Mais parce que je l'avais redécouverte récemment. Et je me disais que ça n'était pas très connu parce que c'était sur l'album Danse ta vie de Sylvie.
0: Ah oui.
3: Et
0: oui, oui.
3: Ça a fait ce qui a fait un malheur, c'est Water Feeling. L'adaptation de Water Feeling, c'était la chanson de Flashdance.
0: Eh oui, eh oui.
3: C'est,
0: ouais,
3: ça ouais, qui a, c'est ça qui a marqué beaucoup. Et Déprime n'a pas eu beaucoup de succès.
0: Ah, oui, mais je vois que vous êtes pointu sur la chanson, ah là là. Christian, dites donc.
3: Ben je me suis renseigné sur Internet aussi.
0: C'est ah, bien, évidemment. Bien, je vais vous envoyer une montre RTL, Christian.
3: Oui, ma femme est à genoux à côté de moi parce que...
2: Monsieur passe du bon temps.
0: Non d'une pipe.
4: Monsieur passe une bonne retraite.
1: Et alors, vous lui avez posé un cendrier sur la tête.
0: Jean-Johnny a l'idée.
4: Passe sur ton chemin.
0: Oui. Et alors, qu'est-ce qu'elle fait, votre femme, à genoux?
3: Mais elle semble prier Saint-Laurent, je ne sais pas pourquoi, je ne comprends pas bien, mais peut-être que vous comprenez, vous.
0: Elle voudrait une deuxième montre RTL, c'est ça?
3: Ben, je crois, elle n'a rien dit, mais...
2: Non, on ne parle pas la bouche pleine.
0: Non.
2: Ah non, elle ne parle pas la bouche pleine.
4: Là, elle ne peut pas, elle est folie, cette dame.
0: Eh bien, pour Madame Duvigneau.
3: Oui.
0: Comment elle s'appelle, Madame Duvigneau?
3: Christine, moi c'est Christian, elle Christine. C'est Christine.
0: Eh bien, pour Christian et Christine, deux montres RTL, c'est parti.
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0: Une question historique pour faire plaisir à Christophe Barbier. Ah, vous faites A vous aussi,
7: oui,
0: monsieur.
7: Je vais enfin pouvoir briller.
0: Ah oui, je suis sûr.
4: Ah oui.
0: Bon, remarquez, c'est une phrase que tout le monde connaît, donc vraiment...
7: Est-ce que c'est dans Fort Boyard ?
0: La réponse est à la portée de tout le monde. Non, alors là, on est un peu plus loin dans le temps, pour tout vous dire. On est au 14e siècle.
7: Voilà. Ah,
0: ah oui, oui, oui. Ah.
7: Voilà. Donc c'est avant-guerre.
0: Dans les années 1320... Et je vais même vous dire le nom du roi en question, hein, c'est Philippe VI de Valois. Il va tenter d'affronter... Tiens, bah, ça vous concerne, monsieur... comment il s'appelle, lui, là-bas?
8: Guillaume. Ouais, bah, enchanté, Laurent. Comment Rabier, il s'appelle, lui? Partie de l'équipe depuis un an et demi. Pour l'anecdote, j'ai croisé Adil Rami sur une émission. Et oui, il m'a dit, il faut absolument que je te dise un truc. J'ai dit, ah, ben, bah, dis-moi. Il m'a dit, eh ben, je te vois bien aux grosses têtes. Et je lui ai dit que j'étais arrivé avant lui.
7: Incroyable.
0: Alors, ma question concernant Philippe VI de Valois et donc les années 1320, avant que monsieur le roi déclare la guerre aux Flamands révoltés.
7: C'est avant le roi d'Agobert. Hein.
8: C'est après.
0: Ah, c'est après. Philippe VI de Valois, c'est après. Et Philippe VI, qu'on appelait le fortuné ou le catholique, a affronté donc les Flamands. Et là, il a eu, cette année-là, une phrase célèbre. On est en 1328, précisément. Quelle phrase célèbre fut prononcée par Philippe VI de Valois en 1328?
7: À l'attaque.
0: Non, mais on n'est pas
8: si loin. Qui même me suivent.
0: Pardon.
8: Qui même me suivent.
0: Qui même me suivent. Bonne réponse de Christophe Barbier. Voilà, et c'est une phrase qu'on utilise encore. Bah
4: oui, mais c'est vrai. Il y avait ceux qui même prennent le train.
0: Ah oui, ça c'est Patrice Chéreau. Ouais. Mais effectivement...
8: Et il a gagné contre ces Flamands, on ne sait pas.
0: Ah, ben, en tout cas, c'est une phrase qu'il prononce à Gaucher 5 de Châtillon. Je vous le dis pour votre information. Hein. Gaucher de Châtillon, qui quand même a 80 ans à cette époque-là, et qui dit au roi, quand il dit qu'il va avoir besoin de soldats pour affronter les Flamands, je le comprends, le pauvre Gaucher de Châtillon, qui a quand même 80 ans à ce moment-là. Lui dit « Qui a bon cœur trouve toujours bon temps pour la guerre ». Et c'est à ces mots que Philippe VI de Valois prend le vieil homme dans ses bras et s'écrie « Qui m'aime, me suive ».
8: Il faut dire qu'à l'époque, on ne suivait pas le roi comme ça, il n'était pas le chef du pays. Les grands féodaux devaient être convaincus ou payés pour lever l'OST, O-S-T, c'est-à-dire le service militaire. Voilà, on faisait campagne.
0: Il n'y avait pas d'armée.
8: Il n'y avait pas d'armée. Donc soit on payait, et soit on devait les entraîner par de telles phrases.
9: Mais c'est une jolie phrase qui est restée. Hein. Moi, je le dis, histoire avant d'aller me coucher, qui m'aime, me suive.
0: Et alors, il y a du monde.
9: Ça s'appelle la queue à la porte.
0: Non, mais en tout cas, c'est une excellente réponse de Christophe Barbier, qui m'aime, me suive. Oh bah ça aussi, tiens, ça va être pour Monsieur Barbier. Et là, je pense qu'il n'y a que lui qui peut répondre. Pour Simon Pierrat, qui habite Mions dans le Rhône, j'aimerais que vous me donniez l'auteur de Das Land der Schlechtens et Die lustige Witwe.
10: Ah oui, d'accord.
7: C'est de l'espagnol.
0: Alors, c'est de l'allemand.
10: Donc, c'est de l'allemand, mais c'est une grande œuvre qui a été traduite en français.
0: Je vous donne deux œuvres qui, évidemment, ont été traduites en français. D'un côté,
10: ne me répondez pas avec ce petit ton-là, Laurent. J'essaye de participer à votre émission comme je peux.
0: Petit ton vous-même. Das Land des Schlechtens et Die lustige Witwe.
10: Alors, Das Land, le pays de...
9: Le pays.
10: Vous ne nous donnez pas les traductions, je suppose.
0: Bah non.
7: C'est pas donc, Das Land, c'est ce pays.
0: Voilà.
7: Allez-y.
0: Le pays, Das Land, le pays.
10: Das Land. Il parle un peu néerlandais.
11: C'est
10: donc
11: un romancier ou c'est un religieux?
0: Ah non, ni l'un ni l'autre.
10: Un philosophe.
0: Quel est l'auteur de ces deux œuvres que je vous donne effectivement en langue originale? Die lustige Witwe et Das Land des Schlechtens.
10: Die lustige Witwe, c'est pas la veuve joyeuse?
0: Oui.
10: C'est Offenbach.
0: Non, c'est pas Offenbach.
12: Attendez,
10: la veuve joyeuse.
7: Marcel Pagnol.
12: La veuve joyeuse. Non, c'est Schubert.
7: Marcel Pagnol.
0: Marcel Pagnol, la veuve joyeuse.
10: Non, c'est un compositeur.
12: Franz Schubert, la veuve joyeuse.
0: Il s'agit évidemment d'un compositeur autrichien d'origine hongroise.
12: Eh ben c'est.
10: C'est pas Schubert.
0: C'est pas Schubert.
12: Non, c'est pas Schubert.
13: Non, c'est la truite.
0: Et mais effectivement,
7: c'est la truite.
13: Non, mais
12: oui, Schubert, c'est la truite.
0: Bien sûr, mais elle a raison, oui. Schubert, c'est la truite.
12: T'as raison.
0: Là, c'est Die lustige Witwe. Ça, c'est la veuve joyeuse. Et l'autre.

0: bah, je vais vous le traduire maintenant que vous avez trouvé la veuve joyeuse. L'autre, c'est le pays du sourire, Das Land des Lächelns.
1: Ah, la Chine.
0: Mais... Donc, qui est con?
2: Possible. C'est vrai que je savais pas que c'était particulièrement con.
3: Il est aussi connu qu'Offenbach.
0: Ah oh bah quand même, il est assez connu.
2: Bah, la veuve joyeuse.
1: Offenbach, pour moi, c'est un DJ.
2: Moi aussi. C'est Strauss.
0: Ah, Strauss ouais. Pas du tout Pas du tout.
2: Non, c'est pas Strauss. Ah, il m'a piégé. Alors, attendez, la veuve joyeuse.
0: Je me marre ici, mais je me marre.
3: C'est pas Strauss.
0: Donc, c'est pas Strauss.
2: C'est pas Haydn.
0: Mais non, c'est pas Haydn.
3: Je vais dire une bêtise. Oui. Tu l'as dit quand même, on sait jamais.
0: Ce serait pas la première, Valérie.
3: Mozart. Wagner.
0: Ah, Wagner.
1: Oh, non,
2: c'est 19e ou c'est 20e?
0: Ah, et ta sœur. Ah non, on est effectivement fin 19e, début 20e.
1: Baden, Baden.
0: Non, il est mort. Il est mort en Autriche en 1948. Oh, il est mort dans des circonstances difficiles. Hein, parce qu'il souffrait de problèmes bilaires, rénaux, glandulaires et oculaires.
4: Et de faisait de la bile.
0: Et de pneumonie aussi.
1: Il était très constipé.
0: Avec ses femmes, ils ont passé les derniers mois de la guerre à Bad Ischl. Ils sont allés en Suisse pour un séjour qui leur ferait du bien, vous voyez, à Zurich. Mais la femme est morte là-bas, la pauvre.
1: Oh là là.
0: Alors, il a décidé de rentrer, hein, de mettre fin au séjour de 2 ans en Suisse. Et puis, il est revenu triomphalement chez lui. Et il a été nommé citoyen d'honneur, mais il est mort 1 an après son épouse. Vous voyez, ça, il n'a pas supporté.
2: C'est pas Meyerbeer.
0: Pardon.
2: Meyerbeer.
0: Oui, il n'a pas connu la veuve joyeuse, puisque sa femme est morte avant lui, pour le coup.
1: Oui.
0: Mais c'est lui qui a composé La veuve joyeuse et Le pays du sourire.
3: C'est archi connu, en fait, La veuve joyeuse.
0: La veuve joyeuse, c'est ça. Vous connaissiez ça, monsieur Barbier.
2: C'est comme Nana Mouskouri. Je l'ai sur le...
3: En effet, elle est joyeuse.
0: Et le pays du sourire, c'est ça, le pays du sourire.
4: Ah,
3: c'est gay.
2: C'est gay.
1: Ce Small World à Disney.
0: Et c'est des opérettes très célèbres. Maintenant, effectivement, vous ne connaissez pas l'auteur de ces deux opérettes. Si Madame Bachelot était là,
2: Là. Mais elle est pas là, Laurent. Faites avec ce que vous avez. Voilà.
0: Je veux bien faire avec.
2: C'est pas Meya qui est à Lévis.
0: Non,
2: c'est pas eux.
0: Je veux bien faire avec ce que j'ai, mais normalement, Monsieur Barbier.
2: Bien sûr. Mais il s'est mis à notre niveau, que voulez-vous.
3: Contemporain d'Offenbach.
0: Il s'arrache les cheveux, vous voyez.
2: C'est plus tardif qu'Offenbach. Enfin, c'est plus récent, c'est plus près de chez nous.
0: Oui.
2: S'arrache les cheveux. Cela dit, j'ai une très bonne adresse pour les remettre, hein, monsieur.
0: Sa langue maternelle est le hongrois, vous voyez. Et là,
2: c'est pas Caudalie.
0: C'est pas. Mais je vous demande pas ce que c'est pas. Je vous demande ce que
2: bien
0: c'est.
2: Platy pas qui gueule sur Barbier.
3: C'est pas Vivaldi.
0: Comment vous dites vous?
4: Oui, ben je sais pas. On dit ce que c'est pas. C'est pas Vivaldi.
0: Vivaldi. Un bel Autrichien, Vivaldi.
4: T'es pas loin.
2: Ah là, je suis pas en forme.
0: Alors, il a fait des tas d'autres opérettes. J'aurais peut-être dû vous aider en vous donnant les titres.
2: Voilà, Laurent.
0: Dermann mit den drei Frauen.
3: Oh, oui,
4: le monsieur avec les trois dames.
2: Ta sonnerie téléphone, tiens.
0: Siegenerliebe, Rosenstock und Edelweiss.
1: Oh là là, le Edelweiss.
3: Ah, Edelweiss, Edelweiss.
2: Ah, Laurent.
0: Der Sterngucker.
2: Laurent continue à parler en allemand comme ça. On dirait le début d'un mauvais film porno.
0: Vaudilerschesingt, Frühling, die Gelsenchake.
2: Ah, da, Laurent, da.
0: Paganini, Clo-Clo.
2: My liebe, liebe petit garçon.
0: Bah écoutez, voilà, 300 euros qui s'en vont. Tant mieux pour notre auditeur, puisque Simon Pierrat va recevoir très vite un chèque RTL. Regardez, il y a une dame au premier rang. Trois autres personnes derrière.
1: Il y a beaucoup de monde qui sert.
0: Bravo, bravo.
4: Bonjour madame, comment vous appelez-vous?
0: Quatre ou cinq auditeurs. Bonjour Christine.
4: Marie-Christine, c'est ça. Et quelle est selon vous, Marie-Christine, la bonne réponse?
5: Je pense que c'est Franz Léard.
0: Et c'est Franz Léard. Bravo madame. Barbier s'en veut. Hein.
2: Je m'en veux d'autant plus que mon épouse m'a offert un autographe de Franz Léard. Je suis impardonnable. Je suis impardonnable. Il va pouvoir se taper ma mère. C'est comme étonnant, ouf, je l'avais sous le bout de la langue.
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0: Une question pour Monsieur Blanc, qui habite Ondreville-sur-Essonne, dans le Loiret. Un sommet aura lieu mercredi prochain, auquel participera Monsieur Monténégro. Mais quel sera son homologue pendant ce sommet ?
7: Monténégro, c'est les Français ?
0: Alors non, ce n'est pas un Français, Monsieur Monténégro. Pourquoi vous faites
8: C'est là, je kiffe. Depuis tout à l'heure, je suis en train de la mater, je kiffe son accent. Je kiffe sa vibes.
9: Donc là, il y a la dédicace.
7: Écoute, tu peux m'écrire une chanson un peu vulgaire.
8: Tout ce qui est dit, je suis sous son charme. Mais t'es chercheuse, Marcella, c'est ça?
7: Oui.
0: Oui, elle trouve, croyez-moi.
7: Okay. Non, mais toi, tu sais, tu es très sexy. Je sais pas comment te dire. Moi, je te dis pas. Tu mériterais beaucoup plus des compliments que moi, hein.
8: Soumis. Non, pas du tout. Pas du tout. J'ai pas de voix aujourd'hui.
0: Pas Soumis. Mais il peut vous montrer son Scooby-Doo.
2: Soumis Bugsy, c'est joli aussi. Soumis Bugsy.
10: Soumis Bugsy. Tiens, prends ça.
0: Stomy. Ah, il vous plaît beaucoup, Stomy, alors.
7: Ah, non, mais il est super. Il est super sexy, hein.
8: Moi, je connaissais pas Marcella, mais je la découvre, franchement.
7: Mais toi, c'est la première fois que tu es là, non?
8: Non, là, je suis en tournée, donc je suis pas venu pendant un mois que je suis pas venu.
0: J'avais jamais osé vous réunir parce que j'avais peur que ça fasse des étincelles, que ce soit un peu trop chaud. Je me doutais qu'il y aurait un coup de foudre entre vous, vous voyez.
10: C'est pour ça qu'il a mis Doduic et Babi pour calmer un peu le jeu.
0: Parce qu'elle est rappeuse aussi, hein, au niveau de la langue.
7: Moi, j'adore les rap, désolé, hein.
8: Oui.
0: Vous aimez le rap?
7: J'adore la poésie comme ça, cette poésie. Oh. Quoi? Mais le problème, c'est que moi, j'aimais bien quand les rap étaient plus transgressifs dans les mots, quand on pouvait dire crève salope ou tout ça.
8: Bah là, aujourd'hui, on ne peut plus le dire. Non, hein? En tournée avec Mister Hammer, c'est totalement ça. Donc, venez nous voir.
9: Crève salope?
8: Non, c'est un peu plus.
9: C'est ce que je dis à mes carottes quand je les rappe. Crève salope, c'est extraordinaire.
0: Dans quelle ville vous passez là bientôt, Stomy?
8: Là, on passe Toulouse, Bordeaux et Perpignan.
0: Regardez, elle prend son cahier pour noter.
7: Non, je prends la Nicorette.
0: On est loin de Monsieur Monténégro.
2: Alors, hein, c'est un sommet politique.
8: Ah oui.
0: Un sommet politique, oui.
9: Le G20?
0: Le G20, non.
9: Le
0: non,
9: G7.
2: C'est la COP. C'est la COP.
0: Non, il n'y a que deux pays lors de ce sommet qui aura lieu mercredi prochain. J'ignorais d'ailleurs que ce genre de sommet existait de temps en temps. Et alors, je vous donne un des deux représentants politiques. Il y en a un, c'est Monsieur Monténégro. Et je vous demande quel est son homologue.
2: Est-ce qu'il représente son pays, le Monténégro?
0: Non, pas du tout.
2: C'est pas du tout, pas du tout. Il est pas du tout ce pays-là.
0: Il s'appelle Monsieur Monténégro. Non, enfin, écoutez.
2: Bien sûr, non, mais ça aurait pu être un hasard, quoi. Voilà. Monsieur Hollande avait été président des Pays-Bas.
7: Non, mais Monténégro, il représente l'Italie, par exemple.
0: Par exemple, mais oui, Albert Londres n'était pas anglais, monsieur.
2: Non, bien sûr.
0: Monsieur Barbier.
2: Non. Vous voyez. Anatole France était français.
0: Voilà, François Hollande n'est pas néerlandais.
11: Et France Gall, n'avait pas la double nationalité non plus.
2: Mais ça aurait pu tomber par hasard.
10: Est-ce qu'on cherche un pays européen?
0: C'est un sommet européen, mais il n'y a que deux pays qui participent.
10: Alors, c'est de petits pays.
9: Ce sont des îles?
0: Non. Et c'est vrai.
8: Mais comment ça peut être un sommet européen, il n'y a que deux pays qui participent?
0: Parce que c'est de temps en temps que ces deux pays se réunissent.
8: Oh, okay.
0: Et c'est toujours un mini-événement.
7: C'est l'Allemagne et la France?
0: L'Allemagne et la France, non.
2: Ce sont deux pays qui se touchent, qui sont voisins, qui ont une frontière.
0: Ah oui, c'est deux
8: pays. L'Italie et la Grèce.
9: Liechtenstein et quelque chose comme ça, non?
0: Comment vous dites, Bernard?
9: Liechtenstein et.
7: Luxembourg.
9: L'Andorre ou.
2: Enfin, c'est un tout petit pays. Vraiment, ouais.
8: Portugal, Espagne.
0: Si le Liechtenstein et l'Andorre se touchent, Bernard.
2: Il y a un grand écart là.
9: Oui.
2: Est-ce que c'est sans marin?
0: Non.
11: Espagne et Portugal.
9: Combien d'habitants?
0: Comment vous dites?
8: J'ai dit ça.
0: L'Espagne non, et le dit. Portugal.
8: Non, ça suffit, Laurent.
0: Qu'est-ce qu'il y a, monsieur Boxy?
8: Non. Je donne très peu de bonnes réponses.
0: Oui.
8: Quand je donne des bonnes réponses, je veux qu'on me les attribue.
0: Oui.
8: Je l'ai dit il y a 30 secondes.
0: Ah, si vous l'avez dit il y a 30 minutes, c'était une autre question.
8: Non, il y a 30 secondes, je l'ai dit.
11: J'ai pas entendu, mon chat. Attends, je vais te le dire avec l'accent, ce sera plus facile pour toi. J'étais pas entendu, cariño. Désolé.
8: J'ai dit Espagne et Portugal, c'est bon?
0: Vous avez dit ça dans un dîner hier soir, mais...
8: Laurent Ruquier, vous savez, Les gens, ils m'arrêtent dans la rue.
0: Oui.
8: Ils me parlent beaucoup des grosses têtes.
0: Ah, ça
11: me... Ils me demandent mes papiers.
8: Et ils me disent, Tommy, exactement, tu l'as dit ça, mais on t'a pas entendu.
0: Ah, voilà.
8: En plus,
0: voilà.
8: J'ai la voix pétée à cause de la tournée.
0: Et oui,
8: donne
0: oui.
8: Beaucoup. Mais je l'ai dit. Donc, il faut m'attribuer cette réponse.
0: Alors, attendez, parce qu'en
8: régie, on peut.
11: Mais c'est
8: en
11: pas
8: régie.
11: La réponse, Tommy.
8: Ah, c'est pas la réponse.
11: Maintenant, faut trouver l'homologue.
8: Ok, d'accord.
11: Donc, faut trouver le nom, le blaze de l'autre gars.
0: Et

0: Exactement, parce voilà. que Monsieur Monténégro, c'est qui à votre
1: avis? Espagnol.
0: C'est le Premier ministre du portugais.
2: Et Sanchez, d'autre.
0: Pardon.
2: C'est Pedro Sanchez.
0: Pedro Sanchez, c'est l'autre. Bonne réponse de Christophe Barbier.
3: Mais Stomy l'avait dit la semaine dernière. Enfin, Laurent. Oui, il a marmonné dans sa barbe, mais il l'a dit quand même.
0: J'en ai connu des escrocs ici, vous savez. Des gars qui me disent, je l'ai dit, je l'ai dit. Ça, monsieur Boxy. Méfiez-vous à Marcella, parce que vous semblez séduite par ce garçon, mais c'est un gangster.
1: Ben ça, c'est pour ça qu'il me plaît, hein, parce qu'il ment.
3: Et c'est pas lui le gangster, c'était son père.
0: Ah oui, c'est vrai, son papa est un gangster.
1: Ah, son père est un gangster.
4: Alors là, on peut plus. Hein.
5: Il est un petit c'est magnifique, Marcella. Tout ce qu'il peut dire, c'est magnifique. Ça fait drink, drink, papa. C'est les flics, cache-toi. Depuis que je suis tout petit, c'est ce que je répète à chaque fois. Les huissiers, les impôts, le fisc au cul. Il leur met dans le cul, prend leur femme et les fait devenir cocu. Leur corne pousse. Wanted, alors il se barre au bled en douce. Quand il repart, il a trop de gosses et il les connaît même pas tous.
1: Ah, oh, gouah.
0: On veut le refrain. On veut le refrain, on veut le refrain.
5: Mon papa à moi est un gangster. Mon papa à moi est un gangster. Il fait partie du ministère. Amen.
1: Oh mon dieu.
5: Mais d'habitude j'ai pas cette voix là.
3: Allez, on enchaîne. On enchaîne à mon tour. Balibalo dans son cercueil, bandé encore comme un chevreuil.
0: Attendez, attendez, attendez. Je pense que Marcella peut danser si on envoie la musique avec.

0: Vous voyez, il fait des clins d'œil aux mamans accompagnant leurs enfants. Vous avez vos chances, Marcella. Tel père, tel fils, comme disait La Fontaine. Ah non, c'est, si c'est nuit, c'est pas son frère.
1: Mais Stormy Bugsy, c'est la c'est la magie.
0: Et qui vous a dit que vous saviez parler, enfin imiter Luchini?
2: Ah ben personne.
3: Ouais, c'est ça.
0: Alors arrêtez, enfin.
4: Parce que c'était Luchini.
2: Oui.
4: Ah, j'ai pas compris.
3: Et moi, je pense que Luchini, on a assez avec lui pour qu'on l'imite un plus, hein.
0: Parce qu'elle le trouve...
3: Ah non, mais je peux pas. Je...
0: Comment vous
3: pour
0: trouvez
3: moi, vulgaire.
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0: Les questions littérature, autant dire que Géraldine Conduche a une chance pour un chèque RTL. Oh. Elle habite dans le Doubs, au pays de Clerval. Non, c'est vrai que Christine Bravo, quand même, faut pas l'oublier, a été institutrice,
7: et
0: enseignante,
7: elle a internet,
0: critique littéraire, oui. Animatrice d'émissions culturelles, jusqu'à sa déchéance.
7: Ça, c'est bon.
0: Là, je vais vous demander de retrouver un écrivain qui est mort à l'âge de 40 ans dans un sanatorium. C'est jeune, 40 ans, évidemment, il avait la tuberculose. Et on ne la soignait pas à l'époque. De quel écrivain s'agit-il ?
8: Balzac.
0: Balzac, non. Non, non.
4: Radiguet ?
0: Ah, Radiguet, non.
4: C'est un français.
3: Écrit...
0: Français, non.
3: Ah, il était russe.
4: C'est un russe.
0: Russe, non.
4: Portugais. L'espagnol.
0: Espagnol, non.
9: Polonais.
0: Alors, écoutez, c'est les frontières ont changé depuis.
9: C'est l'Est.
0: Oui, en tout cas, c'est l'Est. Oui.
3: Il a écrit beaucoup de livres.
0: Bah, il écrivait en langue allemande, en tout cas,
3: il
0: oui.
3: Thomas Mann.
0: Il était autrichien.
8: Il était juif.
3: Thomas Mann.
0: Pas tout à fait autrichien. Il était.
9: Rilke.
0: Rilke, non.
4: Zweig.
0: Zweig, non.
3: Non.
0: Ah, Goethe, non.
4: Lévi-Strauss ?
0: Pardon ?
4: Lévi-Strauss ?
0: Lévi-Strauss, non.
9: Ça finit en Stein,
0: ah
9: oui.
0: Ah, ça finit pas en Stein.
3: Vous pouvez nous donner un indice encore, s'il vous plaît ?
0: Ah bah, je vous ai dit qu'il avait écrit en langue allemande, qu'il était mort à 40 ans de la tuberculose dans un sanatorium près de Vienne, qu'il a fait partie, on va dire, des écrivains majeurs du début du XXe siècle. Il était né en 1883 à Prague, vous voyez, et il est mort près de Vienne. Qu'est-ce que je peux vous dire ?
8: Politique, il faisait pas d'œuvre politique.
0: Son nom était si célèbre, et est toujours si célèbre qu'il est même devenu, sous forme de dérivé, un adjectif aujourd'hui.
8: Tolstoï.
0: Tolstoï, non.
8: On dit tolstoïen.
9: Dante, parce qu'on dit c'est dantesque.
0: Ah oui, mais c'est pas mal ça, voyez. Sauf que Dante, c'est italien, voyez-vous.
9: Ah oui, je ne savais pas.
4: C'est pas allemand. Attends, j'essaye comme lui, Hemingway.

0: Ami, oui. Ah.
1: Aujourd'hui, on publie ses réflexions sur le péché, la souffrance, l'espérance. Faut tout brûler vous-même si vous voulez pas qu'on retrouve.
2: Les fringues surtout.
1: Remarquez, il y a longtemps que vous n'avez pas écrit quelque chose.
3: Oui, d'abord.
2: Non, mais le conducteur de Froufrou, faut le brûler. Hein. Pourtant, c'est inestimable. Hein, je sais, ça va me faire mal au cœur et puis je pense aux collectionneurs, mais faut le faire.
1: Tiens, il y a un autre inédit qui va sortir. C'est la deuxième question.
2: Ah, ben, il a avalé Jean-Phi. Merde, le patron a avalé Jean-Phi.
3: Ça devait arriver, hein.
2: T'as commencé comme ça.
4: Ça apparaît pas dans
1: le Dieu me regarde, moi je suis un garçon prudent, moi, vous voyez.
3: Ah oui,
1: je veux pas des maladies, moi.
4: Non.
5: Oui.
2: Mais parce Jean-Phi, c'est normal.
5: Parce que je vais prêter ma péniche.
4: Et... Ah, ça y est. Ah, là, voilà. J'étais sûr qu'on allait arriver. Ta péniche, on va en parler.
5: Non, mais attends. Tout s'est bien passé, mais mon amoureux a attrapé la ch'touille.
2: Mais Jean-Phi, je te jure, demande à un médecin, c'est pas normal d'avoir deux glands.
4: J'ai dormi une nuit sur la péniche, j'étais plein de morpions.
6: Non, mais rassure-moi, tu fais des passes sanitaires.
3: Bravo Bernard.
1: Bravo. Alors un nouvel inédit va sortir, donc disais-je.
7: On était sur Kafka avant ça. Hein, on est d'accord.
1: Et on passe à un autre écrivain dont justement le premier roman va être publié pour la première fois chez nous en France. Et ce premier roman, en tout cas aux États-Unis, s'appelait The Sea Is My Brother. Chez nous, ça va être traduit par L'Océan est mon frère. Mais qui en est l'auteur ?
7: Cyril Dion, le...
2: Cousteau.
1: Non, Cousteau. Non.
7: Attends, c'est un truc écologie, c'est un truc
5: répétez
7: écologie.
5: Répétez la question. Ça n'a jamais été publié.
1: En France. Aux États-Unis, oui, mais en France, non.
5: Alors,
1: premier roman écrit à l'âge de 20 ans et qui s'appelle L'Océan est mon frère.
7: Greta Thunberg.
3: Est-ce que l'auteur est décédé ?
1: Ah oui.
2: Est-ce que c'est l'auteur du 20e
6: siècle ? C'était un navigateur ?
1: Un navigateur ? Alors non, mais il s'était engagé à ce moment-là, effectivement.
2: Quelle année ?
1: Alors là, on est dans les années 40. Quand il s'engage et qu'il part sur un bateau, effectivement.
2: Henri Miller.
1: Non.
2: Arthur Miller.
1: Non.
2: Gérard Miller.
1: Non.
6: Tabarly.
1: Il s'engage dans la marine marchande au printemps 1942.
5: Il est américain.
1: Ah bah oui. Alors non, il n'est pas américain. Il a été américain ensuite. Il a pris la nationalité américaine, mais il venait du Canada. Et ça, d'ailleurs, ça a été l'objet d'une question.
2: Ah, Roque Voisine.
1: Non, il n'y a pas si longtemps aux grosses têtes. Car on ignorait qu'il était canadien au départ et qu'il avait même d'ailleurs des origines bretonnes.
5: Ah bon? Oh. Est-ce qu'il a une œuvre ?
1: Ah bah oui, une œuvre culte. J'ai posé une question là-dessus il y a 15 jours, mais là, j'ignorais à ce moment-là qu'il y aurait un inédit qui allait sortir chez nous.
3: Jacques Kerouac.
1: Jacques Kerouac.
2: Ah ouais.
1: Excellente réponse d'Elie Semoun. Vous avez lu Kerouac, Jean-Philippe ?
4: Oui. Il est...
2: sur Instagram, tu l'as suivi.
4: Jacques Kerouac, hein,
6: ton nom. Sur la route.
4: Ah oui, un beau roman sur l'océan, là, qui c'est son frère, je sais pas quoi. Là. Une histoire de famille incroyable, ah oui. Et puis, il y a du remue-ménage. Hein.
1: Quand vous lui prêtez votre péniche, puisque vous venez de nous dire que vous lui avez prêté votre péniche, vous lui conseillez des livres dans votre bibliothèque, Christine.
6: Ah, bien, oui. Il n'y va pas pour ça. Hein.
4: Il n'y a rien à foutre des livres.
3: Le miroir, des choses comme ça. Non, je sais pas.
6: Tu mets un peu de vaseline dans la salle de bain.
7: Oh mon Dieu.
4: J'ai même pas vu, il y a des livres sur la péniche.
3: T'as tout nettoyé après, en partant?
1: Non, il y a des livres sur la péniche.
5: Il y a un mur de livres, Jean-Phi. Tu les as pas vus?
4: Ah bah c'est peut-être parce qu'il y en a trop, ça fait un mur.
2: Mais si.
5: T'as cru que
4: si t'en retirais, il y a tout qui tombe.
5: T'as cru que c'était des briques?
4: Oui, mais je pensais que c'était de la déco.
5: C'était un décor.
4: Parce que chez moi, j'ai ça à trompe-l'œil, c'est une bibliothèque, mais c'est des faux livres, c'est du papier peint. J'ai cru que c'était la même chose chez elle.
6: Ah, bien sûr. C'est Damido qui t'a fait le décor?
4: Ah oui, parce que péniche, tu m'as vendu à un hôtel 5 étoiles sur l'eau. Mon Dieu, c'est un camping-car flottant, oui.
1: En tout cas, les gars qui viennent vous voir, Jean-Phi, c'est pas de la péniche, c'est de la pénicilline. Dont ils ont besoin.
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1: pour Angélique Sabatier qui habite Tourche dans le Finistère.
0: Je maîtrise mieux le sujet.
1: C'est la première fois il y a 110 ans qu'on a utilisé le mot slip dans la presse française, dans une revue qui s'appelait L'Illustration. Le mot slip est apparu pour la première fois

0: en 1913.
1: Avant, et, on disait quoi?
0: Culotte. Ça n'existait pas vraiment, en plus. Donc, non. Vous voyez,
1: et le, les deux
0: ça vient du verbe slip, glisser, vous voyez.
2: Avant, c'était la chemise qui servait de slip.
0: Oui, exactement, monsieur Junior, vous avez raison. Et il y a eu un procès, il y a une vingtaine d'années.
1: De slip?
0: Oui, un procès entre deux marques de slip, la marque DIM et la marque HOM. H-O-O. M. En effet, l'un et l'autre s'accusaient d'une invention que l'un pensait être, on va dire, le l'astigateur, et l'autre a répliqué en disant non, ça existait déjà.
2: C'est le slip kangourou.
0: Le slip kangourou, non, il existait.
2: L'affaire est dans le sac.
1: Est-ce que c'est la est-ce que c'est la petite poche pour sortir le zizi sans enlever le slip?
0: C'est-à-dire, expliquez.
1: Il y a une couture ouverte, comme ça, on peut sortir le zizi sur le.
0: Mais ça, c'est le slip kangourou.
3: Oui, enfin.
2: Il y a une poche.
4: Ah oui, non, mais maintenant, il y a beaucoup de slips forme kangourou.
0: Oui.
1: Qui n'ont pas l'ouverture.
0: Elle connaît toute seule où il y a l'ouverture, en tout cas.
4: Tu sais bien comment on fait.
2: Très déçu, il n'y a pas l'ouverture.
0: En fait, elle collectionne. Une experte vous parle.
1: Elle collectionne les slips de ses voisins.
4: Il y a des slips kangourous qui sont fermés.
0: Oui,
1: on a compris que tu étais très déçu.
2: Il y a l'empiècement du cousu.
0: On est au bon endroit, en tout cas.
1: On est sur la couture.
0: Sauf que, effectivement, à un moment donné, la société HOM, H-O-M, a apporté une amélioration au slip.
2: Le slip sans couture.
4: Oui.
2: Le slip sans couture.
4: Mais je voudrais proposer des trucs sans être traité de prostituée.
0: Et dis donc, c'est vous-même qui souvent vous auto-traitez.
4: Non. Est-ce que ce serait pas la couture qui fait la couture épaisse et large avec la marque?
0: Non.
2: C'est sans couture.
1: C'est lié à l'élastique.
0: Vous étiez tout prêt avec le slip kangourou, hein, effectivement.
3: Est-ce que c'est pas le slip avec une trompe d'éléphant là devant pour faire rigoler?
4: C'est horrible.
5: Le slip koala.
0: Non.
2: Le slip fermeture éclair. Le slip rembourré.
0: Vous étiez en train de brûler.
2: Au lieu de mettre un béret,
1: il était rembourré. Ça moule au niveau du paquet.
4: Bah le shorty. Non. Le shorty caleçon.
0: Il y a eu DIM et HOM qui ont se sont fait un procès parce que effectivement l'un a dit moi je l'ai fait avant, l'autre a dit non mais ça existait déjà sous l'antiquité.
3: Le string.
0: Sous l'antiquité. Non, on est tout près de la poche.
2: En élastique.
0: Mais vous n'avez pas trouvé
1: la fermeture éclair?
0: Non.
4: Est-ce que ça concerne le tissu ou plutôt la forme?
0: Non, ça ne concerne pas le tissu.
1: Est-ce que ça concerne une couture?
0: La forme, pas tout à fait une couture.
1: Est-ce que c'est par rapport au slip réversible?
0: Pardon.
2: Le slip réversible.
0: Alors pas le slip.
1: Est-ce que c'est dégoûtant ça?
4: Enfin Gérard.
2: Un peu changé. Quand il a un peu usé.
4: Non.
0: Devant derrière.
1: Est-ce que c'est lié au
0: Coluche jaune devant marron derrière? Non écoutez.
1: Est-ce que c'est lié au maintien des bourses?
0: Pas tout à fait mais.
3: Le jockstrap.
5: Ah le moule couille.
0: On est bien.
1: On est bien dans la zone là.
2: C'est pour les hommes.
0: On est bien. Bien sûr que c'est pour les hommes.
1: C'est lié aux
2: slips pour les femmes.
1: C'est lié aux testicules.
0: Rarement pour les slips kangourous. Un slip kangourou, c'est pour les hommes. Et vous étiez tout prêt, vous brûliez.
4: J'ai brûlé quand j'ai.
1: Enfin, sur l'ouverture.
3: T'as dit merguez.
1: Sur l'ouverture. On a brûlé sur l'ouverture.
4: Oui,
1: mais l'ouverture est horizontale et pas verticale.
4: Ils en ont mis une de chaque côté.
0: Effectivement, pour que les droitiers comme les gauchers puissent sortir leur sexe de l'un côté ou de l'autre. Bonne réponse de Caroline Diamant.
1: Ah mais elle est slipologue.
0: Slipologue. Parce qu'avant les slip poches kangourou n'avaient qu'un côté.
4: C'est vrai.
0: Et si vous étiez.
4: C'est vrai. J'imagine.
3: On voit bien que les hommes ici ne sont pas experts en slip.
1: Non mais pardon, excusez-moi, mais on peut sortir quand même son zizi sans le sortir avec la main.
0: C'est pas pratique.
1: C'est pas comme écrire au stylo.
4: C'est pas pratique, j'imagine.
0: Quand c'est de l'autre côté, c'est pas pratique.
2: Mais c'est très compliqué parce qu'il y a une espèce de chicane, ce qui fait que.
1: Non mais ça dépend si tu portes à gauche ou si tu portes à droite.
2: Pisse dessus quoi, oui.
5: Moi j'ai toujours préféré les hommes en caleçon.
1: Ah non, c'est mieux les slips.
4: Oui
1: non,
4: mais pourquoi tu sais, tu poses pas la question.
2: Le boxer.
5: Bah oui mais j'y revenais pas.
1: C'est beaucoup plus. À cause de ça.
3: Il y a quand même rien qui puisse permettre d'éviter la dernière goutte.
1: Il faut.
2: C'est le vieux proverbe, qu'on soit ouvrier ou bien patron, la dernière goutte, c'est pour le caleçon.
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0: 26 ans. Alors d'ailleurs, je vois que parmi le public, quelqu'un vous a offert un petit
10: cadeau. Oui, il y a une personne dans le public qui m'a offert un cadeau. Wow. Tous les autres, non. Vous faites un effort. D'autant qu'il y a mes parents, dans la... ils n'ont même pas fait
0: mais
10: de cadeau.
0: Mais ils sont où vos parents?
10: Juste devant, voilà. Toen, tu fais une vanne sur ma mère, je te défonce, on est d'accord?
11: Moi, bon, j'étais sûr que tes parents, c'était Dominique Rocheteau et Rachida Dati. Il y avait un vrai truc, un mimétisme, espèce de clonage. Mais moi aussi, j'ai fait mes 26 ans, mais de carrière.
0: Oh. Mais alors, Romane.
2: Oui.
0: Romane, tes parents sont dans la salle.
12: Juste là, juste là.
0: Oh,
12: Laurent.
0: Le monsieur avec le caméscope.
12: Oui, lui.
11: Le caméscope, oh, comme ça, comme l'autre, là.
0: Qu'est-ce que tu veux faire quand tu seras grand, mon grand?
12: Je veux être aux grosses têtes, monsieur Ruquier.
0: Oh, mais ça fait... et qu'est-ce que tu vas nous chanter?
11: Allez, la digue du cul. Allez, 1, 2, 3, guibande, avec les parents. Guibande, la digue du cul. Et qui te la fout dans le cul. Allez, allez. Et c'est mon fils. Respecte-le quand même.
10: Bon, Corinne, viens, on sort, je te pète la gueule, c'est bon, ça suffit.
0: Mais c'est comment les prénoms de vos parents quand même?
10: Je donne les vrais ou...
13: Attends, moi je pense qu'on pourrait les deviner.
0: Ah oui,
10: essayez de deviner le nom.
11: Il y a Monique, il y a Monique et Jean-Louis.
13: Michel.
11: C'est quoi?
13: Michel.
10: Il n'y a pas de Michel, non?
0: Comment il s'appelle alors?
10: C'est Gérard et Véronique.
0: Oh, Gérard! Bienvenue!
10: C'est des parents formidables, mais par contre, niveau cadeau d'anniversaire, ils ont toujours été pourris. Vous savez ce qu'ils m'ont offert à 15 ans?
0: Non.
10: Un rasoir. Regardez ça, ça fait 11 ans.
13: Ils auraient mieux fait t'offrir un rasoir.
10: J'ai toujours rien rasé. Il attend, il est chargé, il y a toutes les batteries dedans. L'année dernière, vous savez ce qu'ils m'ont offert? Une gourde. Une gourde en métal pour boire de l'eau, j'en sais rien.
0: Laissez-les tranquilles, vos parents, ils sont là au premier rang.
11: Bah oui.
0: Vous êtes très gentil avec votre fiston aujourd'hui. Faites pas attention à ce que dit monsieur.
11: On va vous donner la valise, on va tout vous donner. Vous voulez une montre RTL? Oui. Un stérilet RTL? Oui. Tout ce que vous voulez. Tout ce que vous voulez. C'est cadeau.
13: C'est peut-être un peu tard pour le stérilet.
0: Vous avez des frères et sœurs?
10: J'ai deux grands frères.
0: Ah, vous avez deux frères? Ah, monsieur a bien travaillé, dites-donc.
10: Madame aussi.
0: Oui, d'accord, mais enfin, faut être deux.
11: Et les ramoneurs?
10: Il y en a une qui fait quand même plus de boulot que l'autre.
0: Attendez, je regarde à qui vous ressemblez. À maman ou à papa?
13: Je trouve pas, moi.
10: À Boubacar au fond de la salle.
0: Vous êtes le petit dernier?
10: Je suis le petit dernier.
0: J'étais
10: de la famille.
0: J'étais sûr que c'était le petit dernier.
13: Ah bon?
10: À quoi vous voyez ça?
0: Le petit côté Fayot, le petit
10: dernier. Eh bien justement, monsieur Ruquier, vu que c'est mon anniversaire, est-ce que vous voulez pas me faire un cadeau aujourd'hui?
13: Oh là
10: avec
13: là.
10: Que des questions à mon niveau.
0: Non, mais on a prévu un cadeau qui arrivera tout à l'heure.
10: C'est vrai?
0: Et qui ira très bien avec le gâteau. Parce que sachez que vous n'êtes pas le seul à avoir votre anniversaire aujourd'hui.
10: Oui, je
11: mais
10: sais.
11: Non.
0: C'est aussi l'anniversaire de Marc-Antoine Lebret.
11: Oh mais non, non. 67 ans.
0: Ça tombe bien, tiens, j'avais une première citation puisque vous parliez de cadeaux et ce sera pour Corinne Bauer qui habite Clichy, qui a dit pour son dernier anniversaire, j'ai offert à ma femme une chaise, cette année je la fais électrifier.
10: Oh, c'est Jean-Yann,
13: Pierre Doris,
10: ça.
13: Pierre Doris.
0: Pierre Doris, bonne réponse de Michel Bernier. Pour Gilles Rodriguez, qui habite Mons-en-Barœul, on dit dans le Nord, qui a dit « Je suis un voyant amnésique, je sais par avance les choses que je vais oublier.
10: Oh. » Un humoriste.
0: Un humoriste, oui.
10: Français.
0: Vous l'avez déjà cité d'ailleurs, hein, des habitués, des grosses...
10: Jean-Yann,
0: bonne réponse.
10: C'est pour toi.
0: De Romane Deduit. Allez, on va aux États-Unis avec la citation suivante. C'est un Américain, Monsieur Alba Hock, espère quand même un chèque RTL, qui a dit « L'alcool ne résoudra aucun de vos problèmes. Mm-hmm. Cela dit, le lait non plus.
10: » W.C. Fields.
0: Pas W.C. Fields.
11: C'est Hemingway.
0: Hemingway, non.
13: Bob Hope.
10: Jason Feld.
0: Non.
11: Oliver de Quinsozon.
0: Non.
10: Un auteur de polar.
13: Il est toujours de
0: non,
13: ce
0: il
13: monde.
0: Est mort en 1990. Il était danseur, acteur, chanteur, imitateur...
13: Bon, un genre de Dean Martin,
0: l'autre,
13: de Jerry Lewis.
0: L'autre.
11: Sinatra.
0: L'autre.
10: Sammy Davis.
0: Sammy Davis Junior. Bonne réponse de Philippe Claudel. C'est Sammy Davis Junior. pour Bruno Sarrazin, qui habite Gauchy, dans l'Aisne, qui a dit « Un gentleman, c'est quelqu'un qui est capable de décrire Sophia Loren sans faire de gestes.
13: » C'est génial.
11: C'est très beau,
0: français,
11: ça.
0: Ouais. Ah, ça, c'est un français.
11: Hein. Belmondo.
0: Et même, on a dit Franchouillard à une époque.
11: Delon.
0: Non, un dialoguiste, scénariste.
13: Ah, Audiard. Bon, Michel Audiard.
10: Audiard.
0: Michel Audiard, bonne réponse de Claudel et Bernier. Allez, on retourne outre-Atlantique pour la citation suivante à destination de Mohamed Idrid de Marseille, qui a dit « L'inflation, c'est quand tu es riche et que tu ne peux plus te permettre de t'acheter ce que tu t'achetais quand tu étais pauvre. »
11: Ouh là
13: wow.
10: Il faut réfléchir avant
11: c'est
10: de
11: quelqu'un d'endetté.
13: Donc c'est un Américain.
0: Et c'est très juste, ouais.
10: Woody Allen.
0: Pas Woody Allen, mais un humoriste américain, vous l'avez
13: compris. Vivant
0: Vivant, oui, il est vivant. D'ailleurs, je dis américain, attention, il est né en Ontario, au Canada, pour être précis.
10: Ah, c'est Jim Carrey.
0: Qui a dit Jim Carrey?
10: J'ai dit Jim Carrey.
0: Et ben voilà une bonne réponse devant papa et maman. Allez
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0: Ah, une question historique pour Robert Jugnot, qui habite Grange-sur-Aube, dans la Marne.
16: Le Vénard.
0: Comment ça, le Vénard?
16: Ah non, mais je sais pas.
0: Vous voulez être batelier dans la Marne, monsieur de Kersauzon?
16: Non, rien, je veux rien, putain, laisse-moi. Lâche-moi la grappe, putain de moine, c'est ton anniversaire. Faites-la avec les autres bougies, tu me fous la paix, moi.
0: Mais non, justement, j'étais heureux d'être entouré d'amis, vous voyez. Mais
13: les autres quoi? Comment ils
16: nous ont... Tu peux pas savoir que je suis content de te voir.
0: Je suis, vous voyez.
16: Mais je commence à être lassé de t'entendre.
0: Vous êtes,
16: alors.
0: Vous êtes peut-être même mon plus vieil ami, ici, au fond, si je réalise avec Caroline Diamant, parce que Bernard, je ne le connais que depuis que je suis ici à RTL. Hélène in Paris, je la connais depuis 15 jours. Jean-Philippe Janssen depuis 5-6 ans.
13: Non, depuis décembre.
0: L'autre, je le connais toujours pas, là, c'est Moon.
13: Personne ne me connaît, moi.
0: Donc, oui, vous êtes mon plus vieil ami pour mon anniversaire. Mais... Ça me fait plaisir de vous voir là. Je suis même limite ému en vous regardant, Olivier.
16: Mais tu peux. Regarde-moi, parce que tu vas pas me voir avant un certain temps, parce que l'invité mystère vient de m'appeler, là. Il vient...
0: Vous reprenez l'avion, en plus, aujourd'hui, vous repartez, là.
16: Oh non. Ah oui, je travaille, moi, je suis pas un riche oisif.
0: Oh. Vous pouvez appeler Air Tahiti, qu'il le soigne bien.
17: Ah, bah, je vais laisser des consignes.
16: Non, leur parle
17: si,
16: pas, s'il te plaît.
17: Je vais laisser des consignes.
16: Ah, yes, vous voulez, vous calmez,
17: et pour non, être sûr qu'il est prêt. J'ai
16: besoin de
17: sérieux, je vais dire que c'est mon petit ami. Je vais dire, mon petit ami reprend la vie aujourd'hui.
16: Attends, personne ne te croit.
17: Il est milliardaire discret, mais il est si homo refoulé. Alors, fais attention à lui.
0: Dans ces cas-là, c'est quoi le service spécial quand vous appelez pour un camarade?
17: Oh, ben c'est des petites attentions, vous savez. C'est le petit verre de champagne, elle arrive tout de suite. C'est on lui demande si ça va bien. On s'en occupe un peu plus que les autres. Quand il y a une turbulence, on tombe dessus pour être sur ses genoux. Voilà, et ça fait. C'est des petites attentions qui font plaisir aux gens.
16: Toujours comme ça.
0: Vous allez être bien en retour, Olivier.
17: Ah, j'ai demandé à Tahiti Nuit de faire bien attention à mon petit ami Olivier Kersauzon. Je vous remercie vivement de tout ce que vous pouvez faire pour lui.
13: Et puis ça dure 24 heures en plus.
17: Sachez qu'il adore qu'on le touche. Merci.
0: Pour une fois, Tahiti Nuit portera bien son nom. Bon, moi j'ai une question historique, disais-je.
16: Ben remets-la dans ta culotte.
0: Pour monsieur Journiot qui habite Grange-sur-Aube, elle nous emmène à Moscou, tiens.
17: C'est le temps.
0: On ne peut plus d'actualité, sauf qu'à l'époque, c'est nous.
16: Mais c'est peut-être la dernière émission de notre vie aujourd'hui. En fait. c'est vrai. Peut-être que là, on fait les cons, mais dès qu'on va
0: sortir,
16: on va mourir.
0: C'est comme ça tous les jours, vous savez. Mais à l'époque, c'est Napoléon qui, évidemment, envahissait Moscou, qui faisait son entrée à Moscou. Si bien que le gouverneur de Moscou avait évidemment fait incendier les places fortes avant que l'ennemi arrive. C'est ce qu'on fait quand il y a une invasion, évidemment, pour que l'ennemi ne s'empare pas de certains points stratégiques. Eh bien, on met le feu à plusieurs édifices publics. Et c'est ce qu'avait fait le gouverneur de Russie de l'époque, qu'on connaît bien, d'ailleurs, le gouverneur de Russie de l'époque, parce que c'était le père de qui?
13: De Tolstoï?
0: Ah non.
17: De Mireille Mathieu.
13: D'un écrivain.
0: De Mireille Mathieu, non. On est en 1812.
18: Hein. De Pardieu,
0: non.
17: De Chagall?
0: Non. C'est la guerre de 1812.
18: C'est le père d'un romancier.
0: Un père d'un romancier. Non, vous connaissez même son nom, j'en suis sûr. Mais je vous demande même pas son nom, je vous demande le nom de
17: son fils.
0: De son fils.
18: Ah, de son neveu.
0: Non.
17: Son pseudo.
13: Son père.
0: Non, mais je vous ai dit que c'était le père. Alors, c'est pas son fils.
17: De sa fille.
0: Ah, merci, dites donc.
18: C'est Dourakine?
0: Non.
4: Elle était quoi? Danseuse?
0: Danseuse, non.
18: Écrivaine.
0: Écrivaine, oui.
18: Oui.
13: Ah.
4: Donc écrivaine russe, on n'en connaît pas beaucoup.
0: Ah, j'ai pas dit qu'elle était russe.
4: Enfin. Ah, c'est comment qu'elle s'appelle? Douchka, non?
0: Comment
13: mais
0: ça,
13: non, Douchka? C'était la chanteuse.
18: Yvan Rebro.

0: Non mais il y a un niveau culturel ici.
1: Attendez, dans... elle est française ?
2: Elle était d'origine
1: elle était
2: russe.
0: Alors d'origine russe, voilà. Mais française.
3: Elle une comtesse.
0: Une comtesse, oui.
3: Oui, je vois qui c'est.
0: Merci, monsieur.
4: La comtesse de Ségur.
0: Eh ben voilà. Voilà, bonne réponse. Heureusement que vous êtes là, Bernard. Qui s'appelait
4: Chaliapin ou un nom comme
0: non,
4: ça. Non, Durakin.
0: Non, mais non.
4: Bah, c'est un nom en pine. Ah,
0: Rostopchine.
4: Ah, bah voilà, c'est ce que
0: et
4: je
0: c'est
4: vous
0: son père, Fédor Rostopchine, qui voilà. gouvernait Moscou à cette époque, en 1812, et qui a commencé à faire brûler certains édifices dans la capitale russe. Et effectivement, sa fille, elle, on la connaît plus sous le nom de la comtesse de Ségur. Vous le saviez, monsieur de Kersauvin, pourquoi vous
5: me non, faites... j'ai dit la comtesse, c'est tout. Bah. Oh. On va pas uniquement couper cette ambiance délicieuse en faisant apparaître son savoir. Il faut être un peu délicat, non?
0: C'est vrai que monsieur de Kersauvin, on sait bien de répondre quand vous avez les réponses, parce que ça permet d'économiser.
5: Mais j'ai beaucoup répondu, mais je vais pas répondre tout le temps. Tu sais, on est un groupe.
0: Oui.
5: Assez disparate.
6: Et il est pas là.
5: Dans lequel chacun doit avoir sa chance.
6: Ouais, mais. Voilà. Oui, voilà, merci beaucoup.
0: Bah oui, mais enfin, quand
5: il y a même, faut qu'il y ait sa chance,
6: il est pas là pour combler toutes nos lacunes, vous savez.
5: Faut qu'après, quand il rentre dans l'eau, il se foute de lui, mais on pas ton toit. On va pas se foutre de toi, tu vas rentrer. Et bah, t'aurais des bouts de
6: réponse. Bah, tu vas faire bon vol sur Tahiti.
5: Non, Mireille, t'as pas tout dit. Il t'est tué, il t'a laissé pour lui.
6: Bon. Oui.
0: Vous parlez russe, madame.
1: Hélène Paris, quelques mots.
0: Oui, bah, je connais votre nom. Elle me donne son nom à chaque fois, Hélène Paris.
6: Mais c'est pas bête.
1: Mais j'ai peur que vous disiez Hélène Paris.
0: Oui, Hélène Paris.
1: Hélène Paris. Oui, je sais. Dobridin.
0: Comment?
1: Dobridin.
6: Ah, c'est un médicament.
0: Et chanter en russe, vous êtes capable?
1: Non.
0: Ah, c'est dommage.
1: Mais je vais apprendre,
6: Mais chante une chanson. Spasiba, spasiba, niet, niet.
1: Niet, niet, niet. Spasiba, bonjour. Niet, niet, niet. Katila.
0: Si jamais vous êtes qualifié pour représenter la France à l'Eurovision, ça se passera où le concours?
1: À Turin.
0: À Turin, en Italie. Ah, ben oui, c'est les Italiens cocaïnés qu'on gagnait. Ah, oui, c'est pas mal.
1: Oui, c'est pas mal. Donc, j'irai à Turin. Donc, Laurent. Des cours en italien.
0: Non, ça, j'ai pas besoin d'apprendre l'italien. De toute façon, vous allez chanter en français.
1: Ah, évidemment, pour représenter la France, cocorico.
0: Avec quelques mots en anglais, quand même.
1: Quelques mots, bien sûr.
0: Le refrain, évidemment.
1: Non, ouais. Ah non, le refrain,
6: je l'ai... I love you dans ta phrase.
1: Non, j'ai juste dit I love you.
0: Ah oui.
1: Voilà.
6: Ça veut dire quoi, I love you?
1: I love you, je t'aime.
6: Ah, moi, c'est bien.
5: Ah, ça veut dire je t'aime.
2: Je sais pas.
6: Ah, ça fait des années que je me trompe, alors.
5: On est content d'apprendre ça. I love you, c'est la version mielleuse de Bon Appétit, en fait.
0: Non, mais je suis sûr, monsieur de Kersauvin, que quand vous verrez Hélène avec son orchestre...
5: Non, mais attends, mais sans orchestre, j'adore déjà.
0: Ses plumes.
5: Ah. Le féministe que je suis est parfaitement ému par cette jeune femme.
0: Sa voix.
5: Délicieuse, cette espèce de flèche vivante, argentine.
0: Moi, je crois que vous avez vos chances hein, sur les 12, Hélène.
5: Hein, bah, ouais,
6: oui. Ah oui, c'est sûr.
1: Bah, je suis un peu une outsider.
0: Comment ça? C'est qui les favoris alors?
1: Non, je suis un peu l'ovni de tous mes petits. Ils sont tous mignons, les candidats. Ce sont tous des jeunes qui ont beaucoup de talent.
0: Oui, mais justement.
4: J'ai un petit côté mère poule.
0: Voilà, vous.
1: Non, pas mère poule, mais je suis un peu l'ovni, quoi. C'est celle qu'on n'attend pas.
4: C'est
1: pourquoi
4: une belle
1: pas
4: chanson, ça.
1: Mais non, je veux montrer que tout est possible à tout âge et que. Ben voilà.
0: Monsieur Kersauzon me réclame encore le refrain, si c'est possible.
5: Ah, mais oui, arrête rien, putain, arrête de.
1: Ah, Olivier, oui ou non?
6: Oui, oui.
5: Ça me fait énormément plaisir, voilà.
0: N'est-ce pas?
1: C'est une histoire d'amour entre nous, Paris mon éternel rendez-vous, I know je t'aime, I know I love you, I nos espoirs, nos rêves les plus fous.
0: C'est bien.
2: Ah, oui. Pas mal. Ça reste dans la tête en tout cas.
4: Ça va donner le moral aux EHPAD.
6: Ah oui.
0: Caroline, vous voterez pour Hélène?
6: Alors moi, je ne vote pas
1: à l'Eurovision.
6: À l'Eurovision.
4: Mais pas Siri, avec Siri, tu vas pouvoir voter.
6: Mais non, mais je ne vote pas d'une manière générale. Oh. Je soutiens le candidat une fois qu'il est décidé.
1: Bah, c'est trop tard. C'est trop tard, Caroline, il faut avant.
6: Oui, c'est vrai, mais là, peut-être, je ferai un effort pour...
1: Ah, merci.
6: Et après,
1: merci,
6: je n'ai pas vu les autres candidats.
0: Ah, c'est vrai qu'il faudrait.
6: C'est vrai que Barbara Pravi avait aussi une très belle chanson.
1: Ah, mais c'était magnifique.
6: Donc les jurés ont bien fait leur travail.
1: C'était vraiment très beau.
0: Ce qu'on va faire pour faire plaisir à Olivier de Kersauzon, c'est
5: qu'on va... Arrête de me mêler à tes conneries, là, putain.
0: C'est que d'ici au 5 mars, on va inviter les 11 autres.
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0: Henri est au téléphone, il a laissé un message sur notre adresse mail, lesgrossetêtes@rtl.fr. J'aime la répéter de façon à ce que vous laissiez vous aussi vos doléances, réprimandes, critiques, quelques compliments de temps en temps font du bien aussi, mais ce n'est pas l'essentiel.
17: C'est moins marrant.
0: c'est moins marrant, ça dépend qui est concerné, c'est toujours pareil. Bonjour Henri.
18: Bonjour, bonjour Laurent, bonjour les grosses têtes et bonjour le public, évidemment.
0: Quel paillot. Ah, et Henri a noté une petite erreur que je reconnais avoir pu commettre récemment, parce que je suis allé vite en sortant cette phrase. Je me souviens exactement dans quelles circonstances c'était, mais allez-y, je vous écoute Henri.
18: Oui, c'était la question... qui a dit, qu'il vaut mieux être le premier mari d'une veuve que le deuxième?
0: Oui.
18: Et donc, je me suis dit, ou bien Laurent s'est mélangé un tout petit peu les pédales, ou bien l'auteur de cette citation n'était pas très futé, parce que le premier mari d'une veuve étant carrément mort, évidemment, sa place n'est pas enviable.
0: Non, voilà, effectivement, voilà. La citation, c'est « Il vaut mieux être le deuxième mari d'une veuve que le premier. » Voilà.
18: Il me semblait bien aussi.
0: Et c'est de Sacha Guitry. En fait, je sais exactement pourquoi je me suis planté quand j'ai donné cette citation que je connais par cœur depuis des années. C'est que c'est un jour où Isabelle Mergo se plaignait dans l'émission de ne pas avoir eu de citation de Sacha Guitry. Ah.
18: Et oui, donc, je m'en souviens.
0: Voilà. Oui. Et au dernier moment, j'ai sorti de mémoire la citation. et comme je l'ai sorti de mémoire très rapidement, j'ai inversé les deux propositions. Mais vous avez absolument raison. Et évidemment, ça n'est drôle que si on ne se trompe pas dans l'ordre. Il vaut mieux être le deuxième mari d'une veuve que le premier. C'est bien de Sacha Guitry. Bravo d'avoir rectifié et de bien suivre. C'est aussi pour vérifier si les auditeurs sont attentifs.
18: Laurent, je vous suis depuis tellement longtemps que forcément.
17: Vous avez quand même appelé les grosses têtes pour dire que Laurent s'était trompé en disant qu'il s'était mélangé les pédales, qui est une expression qui n'existe pas du tout puisqu'on se mélange les pinceaux.
6: Oui, parce que moi j'étais pas là sur l'heure en plus.
18: Effectivement.
19: C'est perdre les pédales.
0: Oui, parce que je ne mélange aucune pédale. Sachez-le, je sais qui est qui. On vous remercie, Henri. Maggie, maintenant, est au téléphone. Ah, Maggie, rend la vie. Je sais plus comment c'était la chanson.
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0: En visant.
20: C'est un poème.
17: J'adore Rosy Va
21: Rouge.
17: Avec elle, ça bouge.
21: Avec elle, ça bouge. Maggie, la.
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0: On les découvre, les ex-intellos de France Inter. Ah, bravo, Vizorek.
17: J'adore Rosy Va Rouge.
0: Il nous a fait croire pendant 10 ans qu'il regardait 7 sur 7 d'Anne Sinclair. Alors qu'en fait, il était devant Maggie, il regardait Maggie parce que c'était à la même heure, je vous préviens.
17: C'est pas faux. Et oui. C'est pas faux.
0: Alors bonjour Maggie, en tout cas.
21: Bonjour Laurent, bonjour les grosses têtes, bonjour à tous. Bonjour. Je suis très très très heureuse de vous avoir.
0: Ah, c'est gentil. Alors, et particulièrement, voilà. Vous aimez nos ch'tis, je crois.
21: Ah, j'appelle du Nord, bien évidemment. Oh. Donc un gros bisou à Jean-Philippe.
6: Un bisou, tchotte.
21: Un petit gros bisou, mon tio. Ouais,
22: c'est trop sympa.
21: Ouais, Bilote, gros bisou aussi à qui. Mais ceci dit, je n'oublie pas Alex, parce que je suis sa compatriote.
0: C'est pas vrai.
21: Oui,
17: Belge du Nord, c'est pléonasme, hein.
6: Non.
21: Pléonasme, mais bon, je suis belge comme Alex, mais je trouve qu'Alex, il a perdu son accent.
17: Alors, j'ai travaillé. Ouais. Je voulais que je vous explique pourquoi.
0: À France Inter, ils sont obligés.
17: Non, c'est quand je suis arrivé au cours Florent, on m'a dit qu'avoir un accent dans sa langue, ça n'allait pas. C'est-à-dire que si j'avais un accent allemand, un accent italien, j'aurais pu jouer le Cid. Mais jouer le Cid avec un accent belge ou un accent québécois, c'est mort. Et donc, effectivement, j'ai travaillé. Donc, je ne dis plus 8, je ne dis plus mon radiateur à fouille.
6: Ah oui.
17: Je ne dis plus je prends le wagon.
0: 90.
17: Je ne dis plus 90.
22: Et c'est difficile d'enlever son accent?
6: Non, moi, j'ai pas eu de mal à le perdre.
17: Maggie, je peux le reprendre très facilement, hein, si tu veux.
6: Le Cid, nous partîmes ça.
21: Écoutez, moi, je fais du théâtre et de temps en temps, je dois prendre l'accent belge.
17: Mais dans quelle pièce tu as un rôle?

0: de Belge.
1: On avait fait la chambre mandarine, et alors au lieu d'avoir un accent méridional, moi j'ai pris un accent belge.
2: Il y a la comédie musicale aussi de la frite enchantée.
1: Ben oui.
3: Et c'est pour ça, parce que vous aimez le théâtre, j'imagine, que vous avez appelé votre chien Roméo.
1: Oui, bah, ça me plaisait bien. C'est un petit rescapé qui vient d'un chenil.
3: Voilà. Je pensais que c'était pour Shakespeare, moi, vous voyez.
1: Pour Shakespeare aussi, puisqu'on me demande partout où est sa Juliette. Voilà.
3: Et il a déjà connu une Juliette, Roméo, ou pas?
1: Il en a connu certainement une.
3: Mais avant vous, vous voulez dire.
1: Oui, avant moi.
4: Non. Mais avant qu'il se fasse opérer.
3: Entendons-nous, avant vous, avant qu'il soit... Oh, merde. On peut rien dire ici. On vous embrasse, Maggie. Daniel, pour terminer. Bonjour, Daniel.
5: Oui, bonjour, Laurent. Bonjour à tous.
6: Bonjour.
3: Alors, Daniel, qu'est-ce qu'il me dit, Daniel? J'écoute les grosses têtes depuis le début. Je regrette la disparition des vraies grosses têtes. Ah. Jean Dutour, Jacques Martin et Jean-Yves.
4: Ils sont morts.
7: Nous aussi.
6: Qu'est-ce qu'on peut faire?
7: Est-ce que vous voulez l'explication de pourquoi ils viennent moins souvent?
5: Vous avez une espèce de poule qui glousse et qui coupe la parole de tous les autres. Oui. C'est assez insupportable.
6: C'est qui?
2: Dis-moi la poule.
3: Uniquement avec
5: Heureusement, elle relève de niveau. C'est une petite grosse, quoi.
6: Johan Riou.
3: Une petite grosse.
7: Mais on est plus sur un dindon, hein.
5: Alors, en fait, tout ça, ce n'était qu'un jeu. Le but de la manœuvre, vous l'avez bien compris, c'est d'avoir une montre.
3: Vous savez quoi? On va vous envoyer deux montres RTL. Je vais vous dire pourquoi. Je vais vous envoyer une nouvelle et une ancienne pour que vous puissiez les comparer.
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3: Question qui va concerner cette course qui a été incroyable hier, la course Paris-Roubaix, ça vous a impressionné, Julie? Je sens que vous avez regardé.
6: J'ai regardé, oui. Comment c'était
3: l'arrivée alors?
6: L'arrivée, les pauvres, ils sont couverts de boue de la tête aux pieds.
3: Voilà. Mais c'est vrai que c'est quand même très très dur.
9: C'était pour les filles hier, c'est ça?
3: Samedi, c'était pour les filles, et hier, c'était comme d'habitude, les garçons. C'était la première fois qu'il y avait un Paris-Roubaix féminin, effectivement, mais ça, c'était samedi. Mais toujours est-il que ma question concerne évidemment un passage très célèbre du Paris-Roubaix. C'était la 118e édition de ce Paris-Roubaix. Et je vais vous demander quelle est la plus célèbre difficulté sur le parcours.
4: La chaussée de quelque chose.
9: Le dodane, là, qui est au kilomètre 20.
3: Mais ça a un nom, vous voyez. Le mythique secteur pavé, connu pour être le plus dur du parcours.
9: On les voit se casser la figure dans Stade 2, je m'en rappelais, ils faisaient des best-of.
3: Depuis 118 éditions, on aurait peut-être pu.
2: C'est parce qu'il y a un feu rouge, c'est ça?
9: Non.
4: C'est très mal signalé.
9: Non, il y a un épouvantail, il regarde tous et il tombe, c'est con.
3: Non.
6: Il y a un virage.
3: C'est le secteur pavé de la course qui est d'ailleurs un des plus longs secteurs pavés de la course. Et c'est voilà pourquoi
4: le Dodane Hidalgo.
3: Ah non, mais vous connaissez tous, j'en suis sûr.
7: Le truc d'Arambert. Non. Le machin d'Arambert.
3: Il vous manque le premier mot, ça s'appelle
2: le pont.
3: C'est d'Arambert, oui.
9: La voie sans issue d'Arambert.
4: Le chaos.
9: Non. L'impasse.
3: Non.
9: Le pont.
3: Non.
6: Le pavé d'Arambert.
3: Non.
6: La chaussée.
3: Non, mais là quelque chose.
9: Le téléphérique.
7: La passe d'Arambert.
3: Non. Mais c'est bien d'Arambert.
6: La voie.
3: Pas la voie.
6: La route.
2: La côte.
6: La route.
9: La rocade.
3: La rocade d'Arambert, non.
7: La montée d'Arambert.
3: Non.
6: La descente.
3: Pas le descendre.
9: Le plat d'Arambert.
4: Le virage.
9: La belle-sœur d'Arambert.
3: Non.
7: Le nom de Dieu de bordel de merde d'Arambert.
9: Mais oui.
3: Pensez au dépucelage de Chantal là-dessous.
9: Le gang-bang d'Arambert.
6: La quoi?
2: Dépucelage de Chantal là-dessous.
4: La défonce.
3: Pas loin.
6: Ah.
9: La descente.
4: La déglingue.
3: Non.
2: La descente en quart, en fait.
4: La démontage. La démontage.
9: La démonte. La défouraille. Arrêtez. La défourée.
2: Tout de suite, alors.
4: La débridage.
9: La démontée.
7: La sodomie d'Arambert. Le tunnel d'Arambert 2.

0: La grotte.
1: La grotte. Le gîte d'Arambert.
2: Les horreurs d'Arambert.
3: Mais on se rapproche.
2: Le courage
1: les d'Arambert.
2: Le courage du mec.
0: La nausée.
1: La nausée.
0: La pourriture.
2: La préhistoire d'Arambert.
3: J'aurais jamais dû dire ça. J'aurais
0: la caverne. La caverne.
3: J'aurais dû dire Julie.
2: Oh, oh, bah non. La moustache d'Arambert.
4: Non, pas, ça va pas, non.
3: C'est quand même dommage parce que Monsieur Gueluc a trouvé déjà
2: le principal.
3: Le lieu dit, vous voyez, mais l'expression célèbre, c'est là.
0: Le lieu dit.
3: Mais non, non.
0: Là,
3: mais
0: c'est ça,
1: le fossé.
3: Non.
5: Là.
3: Ah, on se rapproche, pas le fossé.
0: La fosse.
3: Non, non.
5: Le ruisseau.
3: C'est là quelque chose. Là.
5: La vallée.
3: Vous allez voir que dans le public, on connaît. Hein, ils vont toucher 100 balles.
2: Ouais, mais il y a un mec qui a dit d'Arambert. Même donc, on fait moite-moite, les gars.
1: La ruade.
3: Pas la ruade, mais non.
5: La glissade.
3: La
5: glissade.
3: Glissade d'Arambert.
5: Mais oui.
3: C'est le passage le plus connu. Ça fait 118 ans que vous suivez.
2: Mais oui. Il y a quand même un mec qui a dit d'Arambert, merde.
1: Il a trouvé Philippe.
0: L'encyclopédie d'Arambert.
3: C'est d'Arambert. Diderot et d'Arambert. Mais non, alors.
2: Ça décrit pas une montée, une descente ou un truc comme ça.
3: Non.
0: L'endroit d'Arambert.
2: L'enfer d'Arambert.
3: Ah, mais non, mais c'est bien triste, mais. Tant mieux pour le public qui vient ici, pas seulement pour se réchauffer, pour repartir avec 100 balles aussi. Et dans
5: l'allée d'Arambert.
3: Pas l'allée. Regardez toutes les mains qui se lèvent.
2: Ah oui.
3: Regardez la honte sur les grosses têtes. Mais la honte sur les grosses têtes. Il y a au moins 20 mains qui se lèvent.
1: Vous allez voir un jeune, mais il me revient pas.
3: Et c'est là que je me dis que quand même, va falloir que je fasse quelque chose. Mais pas possible.
2: Attendez, mais messieurs, dames, c'est une seconde. Un petit... Qui trouve que le mec qui a dit d'Arambert a aidé à trouver la question?
3: Personne.
2: On lève la main, voilà.
1: Moi, je porte les micros, tu me files 20 euros et tu files 50, on s'arrange, d'accord? Ça marche. Allez-y, madame, bonjour.
6: Bonjour, donc Karine, et c'est la tranchée d'Arambert.
3: Non.
1: Alors, monsieur est à côté, comme ça, c'est moi, ça me fait pas trop bouger.
7: Bonjour, je m'appelle Patrice, et je pense que c'est la trouée d'Arambert.
3: La trouée d'Arambert. Bonne réponse. L'autre dame qui a dit tranchée n'était pas très loin, mais quand on dit tranchée, auquel cas on appelle ça la tranchée de Valers à Rambert, ou la trouée d'Arambert.
1: Oui, c'est là où le dépucelage du canton là-dessous.
3: Il vous manquait la trouée.
1: On a tout dit sauf la trouée.
2: C'est vrai, et c'est après qu'on l'a appelé l'enfer du Nord.
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3: Restons dans la vie politique, puisque de nombreux ministres ont reçu une trouspinette. Mais qu'est-ce que c'est la trouspinette?
10: C'est un cadeau de la part de M. Retailleau, qui a offert cette bouteille d'alcool vendéen. Exactement.
3: Ah ben voilà, regardez la mise qui fait toutes les régions.
5: Bah ouais, il faut rester dans sa catégorie, les régions.
3: Elle en a picolé de la trouspinette.
10: Ouais. Entre autres.
5: Et ça débouche.
3: Ah oui,
5: ça débouche. Vous avez déjà goûté? Ah bah tout.
3: Elle a dit,
10: croyez-moi, ça débouche bien un coup de trouspinette.
3: Effectivement, le Conseil des ministres a démarré place Beauvau. C'est qu'ils ont fait le chemin à pied depuis le ministère de l'Intérieur.
10: Oh là là, ils arrivent à faire des trucs incroyables.
3: Jusqu'à l'Élysée. C'est une tradition. Et donc, comme ils étaient au ministère de l'Intérieur et que le ministre de l'Intérieur, c'est le Vendéen, Monsieur Retailleau, il leur a offert à tous, effectivement, de la trouspinette.
10: Donc, ils étaient tous bourrés après pour aller faire le chemin.
3: J'imagine,
1: à mon avis, ils sont bourrés depuis 2 ans.
5: Non,
1: là.
5: C'était pour les réveiller.
3: C'est un vin d'épines, la trouspinette.
5: En Normandie, vous donnez du trou normand. En Vendée, on donne de la trouspinette.
3: On donne pas de trou normand en Normandie.
10: Non.
5: Ah bon?
3: Non, d'abord on l'offre, on est normand. Ah. Enfin on l'offre, on le fait payer plutôt.
10: On le propose.
3: Ah voilà. Mais c'est un vermouth en fait, on peut dire ça comme ça.
10: En un seul mot?
3: Oui, en un seul mot.
5: Le trou, c'est un vermouth. Non, le trou normand, Ariel, le trou normand. Bah oui, un trou normand.
4: S'il vous plaît, est-ce qu'on peut m'isoler cette phrase? Je la voudrais pour mon répondeur téléphonique. Merci.
1: Le trou, c'est un vermouth.
4: Bonjour, vous êtes sur le répondeur de Carlitia.
11: Vous nous apprenez la trouspinette de Vendée. Et vous dites, en Normandie, on a le trou.
3: C'est pas moi, c'est l'autre là-bas qui a dit
5: mais
3: ça.
5: Mais non, mais c'est que j'ai fait un parallèle entre la trouspinette et le trou normand.
11: Voilà, mais le trou normand, Laurent rajoute, c'est un vermouth.
3: Non.
5: Non, la trousse-pinette, il compare la trousse-pinette au vermouth.
3: C'est un alcool, bien sûr, ça, c'est du vin, du fruit macéré, de l'eau de vie, en quelque sorte, la trousse-pinette.
10: Ça secoue. Hein.
5: Un débouchiotte.
3: Un petit canard, comme on dit, parfois.
4: Ah bah pour moi, un canard, c'est un sucre qu'on trempe dans un café.
3: Vous avez raison, c'est
5: mais
3: ça.
5: Avec de l'alcool.
3: Ah oui, oui. Mais
5: non, le canard, tu mets pour moi, de c'est l'alcool un oiseau. Sur ton sucre.
10: Pour moi, c'est un truc pour nettoyer les toilettes.
5: Ah ouais, c'est ça. Ouais.
3: Oui, bah, une trousse-pinette peut vous servir aussi à nettoyer
10: les toilettes.
3: Les toilettes.
4: Merci Bruno Retailleau.
10: Oh, c'est un beau cadeau. Hein.
3: Ah, il a la cote, hein, monsieur Retailleau. Hein.
10: Ah, oui. Oui, visiblement, il est apprécié. Qu'est-ce que vous voulez ?
3: Philippe de Villiers a même eu besoin de se réconcilier avec lui.
5: Vendée Globe.
3: Ils étaient fâchés. Hein.
11: C'est vrai, ils se sont fait un câlin.
10: On était fâchés avec Bruno Retailleau. Parce qu'on pouvait pas lui faire confiance, il a essayé de prendre le créneau. Le créneau de ceux qui aiment pas les immigrés.
3: Retailleau.
10: Et puis on s'est réconciliés, on a été obligés. Voilà. Vive la France et vive Maastricht.
3: Ce qui est bien avec ce nouveau gouvernement, c'est que vous pouvez ressortir toutes vos vieilles imitations.
10: Ah oui, je regrette que Raymond Barre ne soit pas encore chant.
4: et Pasqua. Et Jean-Claude Godet.
10: Jean-Claude.
5: Jean-Claude Marchand.
10: Ah non, c'est vrai, Jean-Claude Godet. C'est dommage, on pense à lui. Il a disparu l'année dernière, on l'aimait bien.
3: Monsieur Beaugrand, il y en a une quand même qui doit faire la gueule depuis que Manuel Valls est ministre, c'est Ségolène Royal. Sont allés rechercher Manuel Valls, c'est même pas la pauvre Ségolène.
12: C'est pas faute d'avoir envoyé des coups de fil, des messages. J'ai fait toutes les télés possibles. MCI, BFM, Gulli. Ils ont pas voulu de moi. Hein?
13: Gris, c'est un scandale.
5: Ah, il nous manque, lui. Hein.
13: Gris, c'est un scandale.
3: Une autre question à propos de M. Bayrou. Restons dans la politique.
13: Oui, M. Ruquier.
3: Il avait eu cette phrase, le Premier ministre, à propos, évidemment, des difficultés qui étaient devant lui. Je n'ignore rien de l'Himalaya qui se dresse devant nous, des difficultés de toute nature. C'est M. Bayrou lui-même qui a parlé d'Himalaya. Et le Parisien ajoute d'ailleurs qu'en entrant à Matignon, hein, c'est sous la plume de Marcello Vesfred dans le Parisien que j'ai lu ça, en entrant à Matignon, M. Bayrou n'avait sans doute pas anticipé autant d'Everest. Mais justement, ça nous permet de faire la différence entre les deux. Quelle est la différence ?
11: L'Himalaya est plus haut que l'Everest.
3: Non,
7: il y en a un qui est le massif et un qui est un des sommets du massif.
3: Bonne réponse du professeur Rollin. Eh oui.
11: Oui.
3: L'Himalaya, mais... c'est la chaîne montagneuse.
10: Ah oui, c'est comme les Alpes et le Mont Blanc.
11: Mais qui est le plus haut? C'est ça qui est intéressant.
10: Bah non,
11: mais c'est
10: pas... Il est dedans.
11: C'est pas ça.
10: Il est dedans.
11: Il fait partie de l'Himalaya.
3: Bah, les deux. Le plus haut, c'est les deux, puisque l'Everest fait partie de l'Himalaya, mais oui. L'Himalaya,
11: c'est pas, la chaîne.
3: Ce n'est pas seulement l'Everest. C'est comme le Mont Blanc et les Alpes, voilà, si vous préférez, cher Ariel.
11: Ah, ben j'ai compris.
3: Les Alpes, c'est l'Himalaya, le Mont Blanc, c'est l'Everest.
11: Voilà.
3: Pour l'Inde, enfin pour le Népal et la Chine, puisque c'est là-bas, effectivement, que se trouve le...
5: Bérou, ouais.
3: Non, l'Everest.
4: Et
11: Maurice Herzog, qui est le premier à avoir monté l'Everest dans l'Himalaya,
4: a
11: perdu les doigts. Ça a gelé.
4: Ouais.
10: C'est dommage.
3: Je crois que vous faites un à peu près à nouveau, cher Ariel.
4: Oh, c'est pas son genre. Ça va l'insulter.
5: D'habitude, elle est très précise.
4: Oui.
3: Maurice Herzog est certes un grand alpiniste. Il a effectivement franchi des grands sommets.
11: Oui.
3: Il a perdu ses doigts.
11: Oui.
3: Mais je suis pas certain que ce soit dans l'Everest.
11: Ah, il me semble.
3: On va vérifier ça.
10: Vous savez que les neiges de l'Himalaya, c'est également le nom d'un tube de Dorothée.
3: Allez-y.
10: Les neiges de l'Himalaya et les montagnes du Guatemala. Tout cela ne m'empêchera pas d'arriver jusqu'à toi.
4: Oh, c'est dingue, celle-là, on la connaît pas.
10: Si, elle est connue. Et il y a au moins 2-3 personnes dans le public qui connaissent.
3: Pendant que Beaugrand nous rabâchait ses vieux souvenirs, on a vérifié, M. Herzog a perdu ses doigts dans l'Annapurna, cher Ariel.
11: Ah, dans l'Annapurna.
10: Ah, l'Annapurna.
3: Alors, l'Annapurna, qui est quand même l'Annapurna dans l'Himalaya.
11: Oui.
3: Ah. Mais qui est un
4: c'est comme des poupées russes, alors.
3: Un sommet différent de l'Everest.
10: Alors, il est moins haut, quand même.
3: Ah bah, moins haut, effectivement, que l'Everest, l'Annapurna, mais qui fait partie de la chaîne l'Himalaya.
11: Oui.
3: Là, je crois qu'on a tous très bien compris.
4: Ah. Je pense...
5: Il
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3: Une question intéressante, je crois, pour Lionel Grandjean qui habite Paris 12e. Qu'est-ce qui peut être en miroir ou à l'écrevisse ?

0: Ah, est-ce que c'est une pratique sportive?
1: Une pratique sportive, non.
0: Une pratique sexuelle.
2: La pêche, sexuelle. La pêche.
1: Même si c'est effectivement à propos de sport qu'on en parle. Vous dites
2: la pêche.
1: La pêche à l'écrevisse, oui.
2: Oui, on
1: la
2: peut pêche... mettre une écrevisse et
1: voilà.
2: Puis...
1: Mais la pêche en miroir.
2: Eh ben, on met un miroir et comme le poisson, comme ils sont... se voit dans le miroir, il croit que c'est
3: un autre poisson.
0: Un autre poisson.
3: Et là, on l'attrape, Laurent, et on le met dans la barre.
2: Il se fracasse la tête contre le miroir.
4: Mais oui, il est estourdi, on rattrape.
5: On le récupère.
3: Et ça marche aussi à la chasse, hein. Vous faites ça avec les sangliers et tout, vous allez avec un miroir dans la forêt, les sangliers approchent, vous les attrapez.
1: Non, non, c'est pas la pêche à l'écrevisse, c'est la pêche en miroir.
4: Est-ce que c'est une façon de corder une raquette, par exemple?
1: Non, non plus. Non, ah non, c'est pas directement sportif. Vous m'avez demandé si c'était sportif, je vous ai dit non, et j'ai répondu plus précisément, même si c'est en ce moment à cause du sport qu'on en parle. Mais oubliez le sport.
5: À cause du rugby?
1: Ça n'est pas sportif. Oui, c'est vrai que c'est à cause de la Coupe du Monde de rugby.
4: C'est la façon de chanter en canon?
1: La façon de chanter en canon, alors là, excellente réponse de Florian Gazan.
5: Il y a une sacrée polémique, là.
1: C'est à propos des hymnes qui étaient chantés par des chorales d'enfants, hymnes chantés en canon. Alors, il paraît que les pays n'étaient pas vraiment contents du résultat que ça donnait, sauf que les gamins sont en train de pleurer à la maison parce qu'on leur avait promis de venir chanter en canon sur les terrains et qu'on a tous viré les mioches.
3: J'espère qu'Arthur n'en faisait pas partie parce que l'auditrice va nous rappeler pour nous reparler de son gosse.
1: Et alors, on peut chanter en miroir, c'est-à-dire de façon renversée ou à l'écrevisse sous forme de rétrograde. Alors, hein, j'avoue que je ne connais pas les différentes façons de chanter en canon. Vous connaissez, vous, qui quand même est une experte en musique, en opéra.
6: Oui, non, mais chanter à l'écrevisse à l'opéra, non. C'était quand même, on ne comprenait pas la Marseillaise.
1: Ah, mais c'est vous pourriez peut-être nous expliquer, vous, monsieur Rachin.
7: Bah, justement. Oui, alors. Justement.
1: Rachin, c'est dans les choristes.
7: Non, non, mais j'étais au stade, c'était hallucinant. C'est-à-dire qu'on a commencé à chanter la Marseillaise et puis tout à coup. On n'arrivait plus, quoi.
6: On arrivait
7: moi, c'est la première fois que je me suis arrêté. Non, mais qu'est-ce qui se passe? C'est quoi?
5: Mais parce que c'est pas toi qui devais chanter, c'était
7: mais
5: les enfants.
7: Toi
5: en fait,
7: tu n'y étais pas.
5: De toi.
7: Et donc, à un moment donné, on a entendu d'autres notes. Enfin, c'est-à-dire en canon, quoi.
1: C'est bizarre. Bah oui, mais les pauvres gosses, maintenant, on leur
5: mais
1: dit...
5: oui, il fallait pas que tu chantes, c'est que les enfants.
7: Mais non, mais simplement, il fallait prévenir le public qu'on allait chanter
3: voilà,
7: en canon.
3: D'accord. En fait, ce qui est triste, c'est que les huées du président, eux, étaient parfaitement en chœur. Et que les chansons étaient ratées.
1: On a un exemple de chanson en canon, si c'est possible.
7: Jacques.

0: Ce que je vous propose, c'est d'essayer.
1: Ah ouais, moi je suis chaud.
2: Alors, allons-y.
3: Nous, on commence.
2: Sur quelle chanson? Sur les yeux d'Emily?
4: Ah non, frère Jacques.
3: Sur frère Jacques.
0: On a trois filles canons qui sont là, Roselyne, Valérie et Darry. Alors, vous faites frère Jacques, vous.
4: D'accord.
0: Et nous, les garçons, on fait dormez-vous, d'accord, d'accord. Alors, on essaye. Attention, allez, on... 1, 2, 3.
4: Frère Jacques, frère Jacques,
0: dormez-vous.
1: Non,
0: dormez-vous.
1: Non, c'est pas un canon, non.
3: Le canon, mais
1: non,
3: c'est pas
1: non,
3: ça.
1: C'est pas
4: non,
1: un canon,
4: non. Non, en canon,
1: c'est
4: pas ça. En canon, canon, c'est au moment où on va chanter dormez-vous.
1: Non, on fait
4: vous allez entonner frère Jacques.
3: Ah, d'accord. Frère Jacques.
0: D'accord.
3: Par contre, faudrait qu'on démarre bien toutes les trois.
4: Avec la même note.
3: Parce que toi, vraiment, t'es parti fausse.
4: Bon, allez, on commence.
1: Alors, attendez. Qu'est-ce qu'on doit chanter?
4: On

0: Non, bah,
1: ça devait être un bordel là, au stade, hein, effectivement.
2: C'était pas si mal, nous.
1: Ouais. On a bien fait, vous trouvez?
2: Pas mal. Oui, je trouve ça pas mal.
1: Mais en tout cas, il a fallu que la ministre des Sports se mêle de tout ça pour virer les gosses. Alors bon, il paraît qu'ils vont recevoir des petites récompenses.
2: Oui. Pauvre petit gamin.
1: Non, mais enfin, écoutez, c'est vrai que c'était pas...
2: Bon, maintenant, ils vont jouer au foot.
3: C'est vrai que c'est horrible quand on y pense, parce que toutes les familles devaient être là-dessus depuis un an, ils répètent, tout le monde doit être fier.
1: À l'école, en fait, ils répétaient avec leurs institutrices dans les écoles, et il y a beaucoup d'enseignantes et d'enseignants qui disent on peut pas leur faire ça, on a passé 12 mois à leur faire apprendre l'hymne chilien. La petite
3: La petite Garrido,
1: elle a appris l'hymne chilien.
3: Ah ben, tonton Jean-Luc va être content. Mais.
4: Par contre, l'hymne néo-zélandais était très bien chanté.
1: Ah oui.
4: C'est la Marseillaise vraiment qui a pris cher.
2: Parce que tu connaissais pas et que t'as fermé ta gueule.

0: à suivre.
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2: Pour monsieur Gérard Klein qui habite Plaisir, tiens, c'est hein? peut-être le Gérard Klein qu'on connaît, parce que je crois qu'il habite Plaisir, Gérard
3: Klein. Dans le 78.
2: Klein. Dans le 78, comment vous savez, vous?
3: Bah, je connais les départements de France.
2: Non, mais... comment vous savez que Gérard Klein...
3: Ah, j'en sais rien,
2: ah, bon?
3: Je répète bêtement ce que vous dites.
2: Ah bah voilà, bon, je comprends mieux.
4: J'aime bien le magasin Ikea là-bas, moi.
3: Il y a Auchan aussi.
4: Mais courses
2: il y a Auchan, elle y va pour ses émissions.
4: Ceci dit, un jour, je me suis fait draguer par un mec. Il m'a dit, de toute façon, les garçons, ils t'invitent toujours dans les bons restaurants. Moi, je vais être original, je vais t'inviter à manger chez Ikea.
3: Mais non.
4: Et ben, je suis sortie avec lui. J'ai trouvé ça tellement drôle. Mais premier non. rendez-vous.
3: Ah, ça, c'est bon à savoir.
2: Et il vous a démonté.
5: Ça valait la peine de la placer.
6: Personne n'a osé la faire.
3: Tous
6: là. Hello, patron.
2: Une fois que tu l'as monté, il reste toujours un peu de vis.
6: Ou de jeu, il y a un peu de jeu. Ouais.
4: Non.
2: Il reste toujours. Je savais pas que vous étiez fan d'Ikea. Non,
4: j'adore. Et un jour, il y a un couple qui m'a dit, mais qu'est-ce que vous foutez là? J'ai dit, pardon. J'ai dit, avec le pognon que vous gagnez, que vous foutez chez Ikea. J'ai dit, mais excusez-moi.
3: C'est ce qu'on
4: un, vous savez pas. Non, mais un, vous savez pas combien je gagne. Et puis deux, je le sais. Pour moi, c'est un grand kiff d'aller dans les magasins.
6: Mais justement,
4: de
6: pardon, je veux savoir. Et tu payes en plusieurs fois?
4: Non. Mais les magasins de bricolage, c'est ma passion. Et Ikea, j'adore aussi.
2: Non, mais là où Karine Le Marchand a raison, c'est pareil quand vous voyagez. Vous êtes dans l'avion, vous montez dans l'avion. Moi, je peux vous dire par expérience. Si vous allez en écho, les gens vous disent, mais qu'est-ce que vous foutez là?
4: Ils sont déçus.
2: Et si vous allez, non pas en première, mais en business, en tout cas, si vous allez en business, ah, regarde, il est en business. En fait, il n'y a pas de solution à pas être sur les ailes.
3: Dans la soute.
6: Mais le mieux, c'est de faire comme vous faites, patron, c'est prendre un jet privé.
2: Si seulement. Alors, je vais vous dire, si seulement. Tout ça part en tout cas.
4: À plaisir.
2: Ah, voilà.
3: À plaisir.
2: Tout ça part en tout cas d'une question pour monsieur Klein, Gérard Klein. Je ne sais pas si c'est le vrai Gérard Klein.
6: Dans le 78.
2: Hein, à plaisir. Tout près de l'Intermarché, vous voyez. Et en tout cas, la question va permettre à monsieur Klein de toucher qui sait un chèque RTL. Et je reviens sur l'élection du pape dont on parlait tout à l'heure, puisque il y aura 137 cardinaux électeurs. Au cas, d'ailleurs, c'est assez terrible, j'y pense, parce que les journaux font comme s'il était déjà mort.
7: Il peut démissionner comme Benoît XVI, c'est ce qu'on pense qu'il va faire.
4: Mais ça dépend si c'est une petite bronchite qui doit passer.
7: Oh, mais
2: c'est de moi dont vous parlez ou du pape.
4: Non, mais c'est une maladie chronique, il va démissionner, mais il a peut-être l'espoir de guérir quand même. On a tous guéri de bronchite.
8: S'accroche.
2: Alors,
8: c'est le 137 cardinaux.
7: C'est quoi la question?
2: Eh bien, la voilà. Tiens, il était temps que vous posiez cette question, chère Roselyne. C'est quoi la question? La voici. Il y aura 137 cardinaux électeurs pour élire le prochain pape. Pourtant, il y a 252 cardinaux que compte le Vatican. Pourquoi une telle différence?
7: Il n'y a pas des cardinaux émérites?
2: Non, ça n'a rien à voir avec ça.
3: Donc, il y en a qui votent pas.
2: Exactement. Il y a 252 cardinaux.
3: Ce sont des femmes.
2: Et il n'y en a que 137 qui vont voter. Pourquoi?
7: Parce qu'il n'y a pas assez de place dans la salle de la curie.
2: Non plus.
8: Un seul par pays?
2: Non plus.
8: C'est les plus âgés? C'est les 137 plus âgés.
2: Ah,
7: il y a un âge limite?
2: Alors, c'est le contraire, expliquez.
3: C'est les plus jeunes?
6: Uniquement ceux qui ont moins de 50 ans.
2: Non, donnez-moi la réponse, mais pas vous, Titoff.
7: Il faut avoir moins de 80
3: les plus
7: ans.
3: Jeunes, moins de 80
7: il faut
3: ans.
7: Avoir moins de 80 ans.
2: Pour voter, bonne réponse de Roselyne Bachelot. Seuls les cardinaux ayant moins de 80 ans ont le droit de voter en cas de conclave.
3: C'est l'inverse.
7: Encore 2 ans. Bon.
2: Ça veut dire qu'il y en a quand même beaucoup qui ont plus de 80 ans. Parce que,
3: ils sont plus tout jeunes là-dedans.
2: La différence entre 137 et 252, Titoff.
6: Mais en tout cas, je suis en train de me faire une réflexion, c'est un métier d'avenir, cardinal.
2: Ah oui, vous trouvez?
6: Oui. Il y a, combien ils sont? Alors, 137, 252?
4: Non, ça fait 120 et quelques.
6: 125. Ça fait 125. Non, 135.
2: Bah, ça fait 115, non?
4: Ah oui, 115.
2: 115.
4: 115.
2: Il suffit de compter, vous voyez. Il n'y en a pas un qui est capable de me le dire ici.
6: Non, mais moi, perso, ce matin en venant, je savais pas que j'allais faire des maths.
2: Il y a donc 115 cardinaux qui ont plus de 80 ans et qui n'auront pas le droit de voter pour le futur pape.
4: Et est-ce qu'ils peuvent être élus?
8: Eh oui.
4: À plus de 80 ans?
2: Ah oui, ça en revanche, oui. Ah,
4: ça, c'est pas normal.
2: Ah oui, ça, ils peuvent être élus. Il y a peu de chances qu'il y ait un pape...
8: Il y a peu de cardinaux de 25 ans, de toute façon.
4: Non, mais quand même.
8: Déjà. Et il faut être majeur pour être cardinal?
2: Oh, faut être...
7: Oui, c'est mieux.
3: Non,

0: mieux, mais
1: non, mais pour vivre avec un cardinal, non, il n'y a pas besoin d'être majeur, mais pour l'être...
2: Il y a seulement 18 cardinaux africains, sachez-le. Ah oui. 53 cardinaux européens, 24...
1: Il y a le copain de Bolloré dans les cardinaux africains.
2: 24 cardinaux asiatiques. Alors faites le... Là, c'est une addition, monsieur Titoff. Voilà, une addition de cardinaux. Alors, 22 plus 53.
3: 22, 81...
4: Plus 24.
2: Plus 24, ça fait Jean-Paul II et j'en retiens 4. Ça, c'était connu si j'avais dit ça.
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2: Je vous emmène dans la prison de Florence où se trouve une célébrité encore aujourd'hui. Mais quelle célébrité dans la prison de Florence?
3: Ah, c'est El Chapo, un criminel évidemment avec la drogue et compagnie. Et c'est l'équivalent d'Alcatraz dans les montagnes rocheuses aux États-Unis.
2: Parce que vous n'êtes pas tombé dans le piège.
3: Oui, c'est ça.
2: Effectivement, Florence, oui. C'est comme la chanson de Serge Reggiani, Venise n'est pas en Italie. Eh bien, Florence n'est pas toujours en Italie, car il s'agit bien d'une ville américaine qui s'appelle Florence, où se trouve la plus grande prison des États-Unis, dans laquelle il y a El Chapo. Excellente réponse. De Johan Rioux. Florence in Colorado est effectivement un United States Penitentiary Administrative Maximum Facility.
4: Ah. Et qui m'en met l'accent.
2: Autant dire une prison américaine de très haute sécurité. Et si on en parle, on la surnomme l'Alcatraz des Rocheuses. C'est bien parce que Donald Trump a évoqué l'éventuelle réouverture de la prison d'Alcatraz, qui, elle, cette prison se trouve à San Francisco, en Californie. Oui. Il se trouve que le hasard a voulu qu'il n'y a pas longtemps, j'étais à San Francisco il y a quelques mois pour la Joconde qui se joue là-bas. Et j'ai visité pour la première fois à Alcatraz.
3: C'est vraiment impossible de s'évader alors.
2: Alors ça, je peux vous dire qu'il y a du boulot pour Donald Trump s'il veut rouvrir cet endroit.
4: Ah, c'est en mauvais état.
2: Ah ben non, mais c'est pas possible.
4: C'est,
2: non,
4: puis, en plus, c'est délabré.
5: C'est pas devenu une pizzeria.
6: Non.
3: Ah non.
6: Ah non. Il y a l'Alcatraz.
2: Je crois que vous confondez l'Alcazone et l'Alcatraz. Non. Non, mais c'est des cellules comme on peut plus en mettre personne aujourd'hui, de toute façon. Puis elles sont plus en état. De toute façon, dans la presse aujourd'hui, on nous dit qu'il est déjà revenu sur ce qu'il a dit Trump, parce qu'il aurait fallu carrément raser la prison et en construire une autre, parce que celle-ci, elle n'est évidemment plus praticable, même si en revanche, elle attire de nombreux touristes. Je conseille la visite, ça vaut vraiment le coup. Alors, prenez pas le
4: l'audio guide.
2: Ça sert à rien, l'audio guide. Ah bon. Non, on vous raconte des trucs.
7: Il faut régler sur français. Hein.
2: Pardon.
7: Il faut régler sur français.
3: Ah, j'ai réussi, waouh.
2: Quand Monsieur Trump a reparlé d'Alcatraz ce week-end, tout de suite, je me suis rappelé une question que j'avais posée ici en rentrant justement de ce voyage à San Francisco quand j'avais visité la prison. Et je vais vous reposer la question, mais inversement. Puisque Alcatraz s'appelle Alcatraz, parce que elle est ainsi nommée, cette prison, parce qu'elle est sur l'île de Los Alcatraces. Okay. Mais qu'est-ce que ça veut dire?
3: Les pélicans.
2: Bonne réponse.
4: Il a bossé, Johan.
2: Vous avez retenu, vous avez bossé.
6: Il était à Alcatraz ou
3: pas ? Wikipédia, 5h35 ce matin. Je suis content de mon investissement et tout. J'ai dévalisé encore la marchande de journaux juste à côté. Elle me remercie trop et tout. Elle est trop gentille, cette dame. Place du marché, allez la voir à Neuilly-sur-Seine, extraordinaire.
2: Elle est marrante en plus.
3: Vous la connaissez aussi?
2: Je la connais, bien sûr que je la connais.
3: Mais oui, elle est trop gentille.
2: Et elle dit toujours des trucs rigolos. Il fait froid aujourd'hui.
3: Elle est exceptionnelle. Et puis, elle a été victime des travaux sur cette place pendant des années et des années. On l'a mis à gauche, à droite. Ah, et c'est une île incroyable parce que c'est des réserves d'oiseaux absolument de dingue.
2: Ah là, vous reparlez de la prison.
4: Ah, il mélange tout.
2: Je croyais que vous parliez du kiosque de la dame.
4: Il y a peu de pélicans.
2: Il va tellement vite, on a du mal à le suivre.
4: Hein. Ouais, pensez à Nathalie.
2: Ah, il y a quelques pélicans. Neuilly, j'ai encore vu Balladur passer la semaine dernière.
8: Vous demande de vous arrêter.
3: Qui a fait de la prison ici, même une garde à vue ou quelques instants, quelques minutes?
6: Bien, on va te le raconter.
4: Chacalotte, je suis sûr qu'elle a fait de la
9: prison. Non, j'ai pas fait de la prison, mais j'ai déjà été embarqué par les flics. Je suis déjà resté.
2: Racontez pour ivresse.
8: Ah, oh, sûrement.
2: Ou racolage.
9: Non, pas
8: les deux.
9: Tout.
8: Les deux.
9: Non, j'étais avec un copain dans une soirée.
8: Oui, et... voilà.
9: Dans une soirée dans laquelle il y avait 200 personnes et les flics ont débarqué. Et en fait, il a été embarqué. Ils m'ont embarqué avec, je ne sais pas pourquoi, je crois que nos téléphones étaient, enfin, ils avaient vu qu'on s'échangeait pas mal.

0: ce n'est que j'avais des coups de fil
1: personnels. Un peu comme d'habitude, donc.
2: Mais qu'il est vilain.
3: Et Bernard Henry, il a jamais fini dans une geôle à Kaboul ou un truc comme ça?
0: Oui, ça lui...
1: Ah oui, vous avez dû lui apporter des oranges. L'avantage, c'est que vous pouvez rentrer, vous passez entre les barreaux.
4: Heureusement qu'il n'est pas marié avec moi.
1: Et vous avez chanté dans les prisons?
0: Oui, j'ai chanté.
1: Ça, c'est bien parce que les gens peuvent pas s'échapper.
5: Ça s'appelle ce qu'on appelle la double peine.
0: La double peine. Mais c'était à la prison des Murets, vous voyez, qui est près de Toulouse.
1: Les pauvres.
0: Pour les grandes peines, pour les grandes peines.
5: Ah oui, oui, bah oui, c'est ce qu'on disait.
0: Mais c'est vrai qu'ils étaient obligés d'être au concert. Hein. Je leur ai chanté du bel canto, du Puccini, toutes sortes de choses, mais ils aimaient, ils étaient adorables. Je dois dire que j'avais un public extraordinaire.
1: Bon, vous n'allez pas faire un concert chez Sarkozy?
0: Ben, il a un bracelet, lui.
1: Ah oui. Non, il paraît qu'ils n'ont pas trouvé. Il a tellement d'échouis qui sont grosses qu'ils n'ont pas trouvé de bracelet à sa taille. Est-ce que vous avez travaillé cette émission, manifestement, monsieur Rioux, en dehors de l'actualité? Je suis sûr que vous avez révisé tout le parcours et le CV de Vincent Cespedes.
6: Mais oui, plein de petits, vraiment plein de
1: Qu'est-ce que vous savez sur lui? Par exemple, moi, je saurais pas. Déjà, le fait qu'il chante, je le savais pas.
6: Ouais. Ah oui, vous êtes vraiment cosmopolite. Vous êtes né en Algérie. Je crois que la maman est, vous avez, côté hongrois et côté espagnol, et vous êtes né en Algérie.
7: Non, c'est mon père, à Oran, oui.
6: Ah oui.
7: Ouais. Non, moi, je suis né à Aubervilliers.
6: Ah oui, c'est très décevant.
5: Ouais,
1: c'est bien ce qu'on disait. Et quoi d'autre? Et quoi d'autre?
6: Mais non, mais vous avez fait plein de petits bouquins et tout philosophiques, c'est ça, plein de petits.
7: 630 pages, 400 pages.
6: Ah oui,
8: des tout petits opuscules.
6: Et quelle est votre plus grande fierté? Alors qu'est-ce que.
7: En philo ou
6: non,
7: dans la
6: vie? Non, pourquoi selon vous méritez votre place ici? Parce qu'il faut mériter sa place ici. Vous faites...
1: Ah bon, c'est nouveau ça.
7: Non, je suis vierge de tout entrisme et de tout népotisme.
0: C'est dingue ça.
7: Ah voilà, vierge. C'est la pureté de cette émission en fait.
6: Ah, c'est super. Vous l'écoutez un petit peu de temps en temps?
7: Oui.
6: Ah oui, alors donnez-moi un exemple pour prouver que vous écoutez pas.
8: Par exemple, comment s'appelle la fiancée éternelle de Johan Rioux?
7: Nathalie.
1: Bonne réponse de Vincent Cespedes.
6: Il est cool.
7: Moi aussi j'ai Wikipédia.
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1: J'ai prévu des questions d'un niveau très très difficile.
10: Hein. Oh là. Parce qu'on est là.
1: Alors d'abord, videz votre bouche, oui, Isabelle. Faut toujours qu'elle commence son goûter au début de l'émission, quand même. Regardez, le nombre de pains au chocolat est croissant. Que vous
10: avez... Ben, 4 petits pains au chocolat, ça fait un pain au chocolat normal. Hein.
1: C'est vrai, vu comme ça, mais enfin quand même.
10: Ben,
1: vous mangez pas le midi chez
10: c'est
1: vous.
10: C'est gratuit, moi je prends. Hein.
1: Vous êtes contente de revoir
10: monsieur? Ouais, très.
1: Je vous parle pas de Joyce Jonathan, je vous parle de Fabrice.
10: Ah, oui.
1: Non, parce que Joyce, je sais que vous êtes un peu jalouse.
10: De... Non.
1: C'est notre chanteuse.
10: Non,
11: c'est non, pas de la jalousie.
10: Non, jamais aimé avoir des initiales chichi.
1: Ah oui, j'avais pas pensé à ça, c'est vrai. Non, mais pour d'autres raisons, parce que j'ai une relation un peu particulière avec Joyce.
10: Ouais, bah, vous faites ce que vous voulez de votre sexualité, je m'en fous. Hein. Chacun son mauvais goût. Hein.
1: Bon, elle est jolie comme un cœur.
10: Ouais. Bah, vous trouvez que c'est bon, un cœur? C'est dégueulasse, ça ruisselle.
1: Un cœur, c'est très joli, un cœur.
10: C'est pas beau comme organe. Hein. Je préfère le foie, enfin pas le mien, mais bon.
11: Ou le cul.
1: Le cul, ah, vous aimez le cul, vous?
11: Des belles fesses, oui. J'étais à un défilé cette semaine.
1: Ah oui.
11: Le défilé Etam, il y avait des fesses magnifiques. Ah oui, des belles fesses.
1: C'est mais vous étiez dans le défilé
11: non,
1: ou dans le
11: non, je regardais.
10: Franchement, réfléchissez.
11: mais quelle mauvaise.
10: Bah, ah, vous connaissez l'histoire des deux fesses qui disent oh là là, trouve-toi que ça pue dans le couloir.
1: Ah ben voilà, un bon début.
11: Ah, ça commence.
1: Je crois qu'il est temps de commencer par une première citation pour Laurent Camurac, qui a dit « S'aimer pour la vie, il faut en être convaincu, mais il ne faut pas en être sûr. »
10: Sacha Guitry !
1: Voilà. Pour Pascal Venoux, qui habite Pradé dans le Var, plus difficile, quelqu'un qu'on cite plus rarement en grosse tête, qui

0: dit, tout peut arriver dans la vie, surtout rien.
1: C'est un Français.
0: Un Français assez pessimiste, hein, il faut bien le dire.
1: Début 20e.
0: Alors là, très contemporain, toujours mort. Enfin, toujours mort. Toujours vivant.
1: Embêtant, oui. Alors,
2: mais s'il est pessimiste, il est toujours
3: vivant. Un écrivain.
0: Un grand écrivain vivant, oui.
1: C'est un romancier.
0: Romancier.
4: Français.
0: On dit un de nos meilleurs romanciers français.
1: C'est Michel Houellebecq.
0: Michel Houellebecq. Bonne réponse de Christophe Barbier et Joyce Jonathan. Une citation pour Claire Pascal, qui habite à Loigne, dans le Pas-de-Calais, qui a dit « Celui qui a 50 ans a la même vision du monde qu'à 20 ans a perdu 30 ans. » C'est pas mal.
4: Ouais, on dirait du moins ça.
3: C'est un humoriste.
0: Ah, c'est pas un humoriste du tout. D'ailleurs, je vous conseillais pas de rigoler avec lui.
2: C'est un homme politique.
3: Mike Tyson.
0: Ah, alors, pas Mike Tyson, mais...
3: Mohamed Ali.
0: Mohamed Ali, bonne réponse de Monsieur Hage. Pour Madame Mardanova, qui habite la Guerche de Bretagne, en Ille-et-Vilaine, une question et une citation plus culturelle. Attention, c'est quelqu'un, je crois, qu'on n'a jamais cité aux grosses têtes, qui a dit « Les allusions sont les lettres anonymes de la conversation ».
1: Oh. Ah. Pas mal.
0: Ah, c'est pas mal.
1: Ah, oui.
0: Les allusions sont les lettres anonymes de la conversation.
2: Oh, ça, c'est une femme?
0: C'est une femme qui a dit ça. C'est bravo,
2: français.
0: Joyce.
2: Hein? Louise de Villemorin.
0: Française. Louise de Villemorin, non.
1: Écrivaine.
0: Femme de lettres française.
3: Elle est morte?
0: Morte en 1821.
4: Anna de Noailles.
0: Comment vous dites?
4: Anna de Noailles.
0: Anna de Noailles, non.
3: Simone de Beauvoir.
0: Non, Epistor. Bah non, non. Non.
4: 1821. Germaine de Staël.
0: Comment vous dites?
4: Germaine de Staël.
0: Non plus, non, non.
1: Vous dites qu'on ne la cite jamais.
3: Germaine de Staël, il dit ses voisines, lui.
2: La comtesse.
0: Quelle comtesse?
2: De Ségur.
0: Ah non, non, non, non, non.
3: Marie-Antoinette.
0: Mais elle était comtesse, ça c'est vrai.
2: Elle était comtesse.
0: Elle était comtesse. Ah. Et d'ailleurs, on disait d'elle que c'était peut-être la femme avec laquelle ont le mieux aimé causer Napoléon et Monsieur de Talleyrand. Du Barry, non.
3: Sophie.
0: Quoi, Sophie?
3: Le malheur de Sophie.
4: Juliette Récamier. Juliette Récamier.
0: Juliette Récamier, non. Non.
4: C'est pas même Madame de Beaufort?
0: Non plus. Non, non, non.
5: Non, c'est un fromage. Ça,
4: Est-ce que son mari, donc le comte, était un comte d'empire?
3: Oui, c'est ça. Un comte d'empire.
0: Ouais. C'était une dame du palais de l'impératrice Joséphine, vous voyez. Elle a écrit trois volumes de mémoires, racontant avec détail tout ce qu'elle a vécu auprès de l'empereur, vous voyez.
2: Est-ce qu'elle a été peinte?
0: Ah oui, elle a été peinte par Guillaume Descamps. Là, elle est assez jolie. Je l'ai devant les yeux.
3: Comtesse de la Joconde?
1: Elle était mariée avec quelqu'un qui travaillait avec l'empereur ou pas?
0: Alors ça, non. Non, non, non, non, non, non.
3: Elle était avec un chauffeur Uber. Non.
1: Mais il faisait quoi, son mari?
0: Son mari, il lui a fait des enfants, déjà.
1: Oui, ça, c'est des...
0: Deux fils, Charles, de quelque
4: Madame
0: chose.
4: Madame de Rémusat,
0: bonne réponse de Christophe Barbier, c'est revenu.
1: Bravo.
0: Une vraie grosse tête, Christophe, bravo.
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8: Éric Coquerel, l'un des responsables de la France Insoumise, a annoncé le dépôt d'une proposition de loi pour abroger la réforme des retraites et revenir à 62 ans. On sait que le RN veut faire la même chose. Dans le monde entier, les réformes des retraites se multiplient. C'est toute l'Europe qui se prépare au vieillissement avec des réformes. Toute l'Europe sauf le petit village gaulois.
9: Bon, va falloir qu'on y pense en tout cas. C'est le sous-texte de votre chronique. Merci beaucoup, François.
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10: Moi-même qui ai des origines ukrainiennes,
11: tu crois un russe?
10: Je refuse de coucher avec un russe.
0: Vous avez des origines ukrainiennes?
10: Oui.
2: Ah, mais c'est nouveau, ça.
10: Mon grand-père était ukrainien, ma mère est...
2: Et tu as été envahi par qui?
10: Oh, ça fait longtemps.
2: Oh là là. La liste est longue.
10: Ah, oui, oui.
11: Ah, mais lui, il a adoré, il adore ça.
10: Ah, oui, on est resté dans les tranchées.
0: Mon Ariel Donbass. Non, mais attendez, c'est la première fois que vous nous dites ça.
10: Ben non, je l'ai dit à qui veut bien l'entendre, c'est parce que vous m'avez pas posé la question. Mais ma mère est polonaise ukrainienne.
0: Ah, votre mère est polonaise ukrainienne?
10: Oui, ma grand-mère était polonaise, mon grand-père
0: elle
10: ukrainien.
0: Est sur deux territoires en même temps, ce qui m'étonne pas d'elle. C'est quand même terrible parce qu'en plus vous ressemblez bien plus à Vladimir Poutine qu'à Monsieur Zelensky.
10: Oh, ça
2: c'est les piqûres.
10: Ça c'est la beauté froide de l'Est.
0: Qu'est-ce que vous dites, Chantal?
2: Ça c'est les piqûres, non, j'ai rien à dire.
0: Les piqûres? Parce qu'il s'est refait. Vous êtes au courant plus de
2: ça. J'ai rien dit, non, c'est méchant, il n'y a aucun problème. Allons-y, on continue.

0: Tu allais dire, il n'y a aucun botox.
1: Non, mais Chantal est au courant parce qu'ils ont la même adresse. Vous avez déjà eu des gros contrats, je veux dire, en dehors des vérandas et du boursin, on va dire, vous avez déjà...
2: Genre avec des couches confort,
1: des
2: trucs comme
1: non,
2: ça.
1: Non, des vrais contrats, je veux dire, genre L'Oréal, des trucs pour les actrices un peu plus...
3: Je suis sur un coup.
2: Carglass, c'est bon
3: pour une crème pour une crème raffermissante.
1: Une crème raffermissante.
4: Post-ménopause, c'est ça.
1: Et vous, Carina, on vous a proposé déjà des publicités?
0: Oh, bah non, non.
1: Non, non.
3: T'as l'air de dire que non.
1: Non, mais vous n'avez jamais fait, avec votre voix, ne serait-ce que...
0: Ah si, je fais beaucoup de pubs, moi, en voix. Ah, ouais. Mais les trucs...
1: Par exemple,
0: Bah justement, L'Oréal et tout ça.
1: Ah, vous faites L'Oréal?
0: Oui, j'ai fait.
1: Qu'est-ce que vous dites, alors?
0: L'Oréal anti-âge cellulaire. Ah, oui. Après, je sais pas, je les apprends pas par cœur, Laurent. Hein.
5: Mais moi, j'ai fait une pub, vous me posez pas la question, mais...
1: Il me semble que je vous ai vu, oui.
5: Mais j'ai fait la pub Knorr.
1: Knorr,
5: j'adore. Et il m'est arrivé un truc incroyable. Je fais la pub Knorr, j'adore. Et le réalisateur a beaucoup aimé mon travail. Et il devait faire la pub Président après. Donc il appelait mon agent en disant, je cherche, et d'autres agents, disant, je cherche un comédien style Olivier de Benoît. Donc on m'a convoqué pour le casting pour faire style Olivier de Benoît. Et j'ai pas été pris.
0: Tu déconnes.
5: Et j'ai demandé pourquoi. Parce que l'autre avait plus ce style Olivier de Benoît que moi.
1: Non, mais vous avez vraiment fait Knorr. C'est là où je vous ai vu. Alors.
5: La soupe des huit légumes, ouais, c'était ça.
1: La soupe des huit légumes.
5: Ouais, pour bouffer après les grosses têtes.
2: Bah, c'était comment alors? Tu devais un peu changer.
5: Bah non, mais tu veux, moi, quand je suis avec Knorr, j'adore. Voilà, je l'ai mieux fait.
1: Il y en a, c'est Dior, j'adore.
5: Ouais. Non, j'ai fait ça. J'ai
0: ça,
5: fait.
0: C'est plus cher.
5: Et j'ai fait. J'ai tondu un mouton aussi pour Ford. J'avais que cette pub qui fait donc 8 secondes. Je l'ai enregistrée sur une cassette vidéo, parce qu'à l'époque, c'était des cassettes vidéo. Et je suis allé voir un agent. Et voilà, je tournais un mouton. Le mouton a trouvé un agent et pas moi. Non, mais sérieux, c'était 8 secondes.
1: Écoutez, vous parliez de l'Ukraine, donc votre deuxième pays, si j'ai bien compris.
4: Oui, c'est mes racines.
1: Cher Jean-Philippe Janssen, et ben, l'Ukraine est encore dans l'actualité, mais pour toujours des raisons sportives. Il y a une autre ville ukrainienne dont on va parler là dans les 48 heures. C'est la ville...
2: Lens?
1: Non, la ville de Donetsk. Vous connaissez sûrement...
2: Ah oui, il y a un port là-bas.
1: Donetsk.
0: Ah, pas du tout, non.
1: Mais pour quelle raison? Non, c'est pas au bord de la mer.
2: Non, mais il y a un mec, un port, dégueulasse.
1: Pardon. C'est pas du tout au bord de la mer.
2: PORC
1: Donetsk.
2: Vous êtes bête ou quoi?
1: Non, non, c'est une ville industrielle ukrainienne qui est dans le Donbass, d'ailleurs, dans la région.
0: Même la capitale du Donbass.
1: La capitale du Donbass, mais pour quelle raison, là, dans les 48 heures
0: qui
1: viennent?
0: Il y a une grande équipe de foot.
1: Oui, exact.
0: Traditionnelle.
1: Et qui va jouer?
2: Le Shakhtar Donetsk.
1: Et qui va jouer?
2: Brest.
1: Brest, bonne réponse de Sébastien Thoen.
2: À Brest, il y a un port.
1: À Brest, oui, mais pas à Donetsk. Et c'est vrai que Brest, pour l'instant, c'est quand même le club français qui est le mieux placé.
2: Ils sont genre quatrième
1: dans la compétition européenne, bien juste devant Lille, bien avant le Paris Saint-Germain qui est pour l'instant dans la zone éliminatoire. Et effectivement, vous avez aussi Monaco, d'ailleurs, dans les clubs qualifiés.
2: Ah, c'est français, Monaco?
1: Pour la Ligue des Champions, on considère que c'est quasi français.
2: D'un point de vue bancaire.
0: Et tais-toi.
2: Attends, mais si t'aimes pas mon émission, ne viens pas dans mon émission. T'en peux plus.
1: Elle est grande, elle.
2: C'est mon émission, elle vient. Moi, je t'aime pas, je vais pas voir ta pièce. C'est logique, non? Ça va, les Français? Ah, oh, le peuple avec moi, enfin.
1: Et ce soir, disais-je, avant d'être interrompu par cette... Elle est insupportable,
4: c'est une querelle d'amoureux.
1: Elle est incroyable, cette Carina Marimont.
2: Elle coupe tout le temps la parole.
1: Elle m'a interrompu.
2: Laissez parler les gens connus.
1: Enfin, c'est vrai. On fait pas ça dans l'émission de Toine, qu'est-ce que je dis? J'allais vous dire, en tout cas, que outre Donetsk, qui va affronter Brest, je crois que ce sera demain le match, ce soir, c'est votre club, Jean-Fils et Lille, qui affronte Liverpool.
4: Ça se passe en Liverpool. Un gros match. Oui.
1: Ça se passe en Angleterre.
4: Et un beau match. Hein.
2: Un beau derby d'alcoolique.
4: Oui, il débrouille bien.
2: À Liverpool, ça picole. Hein. À Lille, un peu moins. Oui.
1: Bah oui, mais enfin bon, écoutez, Lille, Liverpool, plutôt Liverpool, Lille, c'est ce soir. Un petit coup de...
2: Pardon?
4: Bah oui, d'accord.
2: La soirée commence.
0: On arrête l'émission.
2: Allez, on arrête l'émission, tous en slip.
1: Un petit coup d'œil, je voulais dire. Un petit... Oh, mais merde. Finalement, vous aviez raison, Carina. Oui.
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1: Je garde la rubrique ou pas? Qu'est-ce que je fais?
7: C'est quoi votre question?
1: Bah, c'est-à-dire que je vous regarde là tous les six et je me dis, est-ce que vraiment aujourd'hui je tente les questions littéraires?
2: Oh là là!
8: Bien,
9: c'est pas gentil de dire ça.
10: Pourquoi pas si c'est des albums à colorier?
1: Peut-être que Madame Boutboul.
11: Non, mais Christophe, il est très très cultivé.
1: Non, non. Christophe Bourdon?
11: Si, ah oui.
10: Il a fait Cagne et Pocagne.
9: Non, j'ai fait que Hippocagne. J'ai arrêté avant.
11: Très cultivé.
12: Mais elle a fait Hippocagne aussi, Daria.
9: Elle a fait que Hippo.
12: Personne rigole, j'ai dit un truc drôle.
9: Oui, bravo.
12: Non, mais enfin.
2: Oh là là, mais quel cabot ça.
1: En plus, il y a un champ de course à Cagne.
12: Oui, à Cagne sur mer, il y a un champ de course.
10: Hippopotamus.
1: Mais enfin, généralement, chère Julie, si on ne rit pas à quelque chose, sachez-le, c'est que c'est pas drôle.
9: Mais non, mais elle avait pensé qu'on n'avait pas entendu.
12: Oui, moi, je
10: ne voyais pas trop technique, elle débute.
12: Vous n'avez pas entendu, Laurent, qu'est-ce que j'ai dit?
1: Ben, vous avez dit, elle a fait hippoca, elle a fait kippo, je sais pas.
12: Hippo?
1: Oui, on a compris,
9: pour
1: oui.
9: Cheval, oui,
1: pour hippo.
12: Hippo pour les chevaux?
1: Oui, on a compris, oui, bah oui.
12: D'arrivée de boule.
1: Vous aurez beau le dire 10 fois.
9: Non, mais c'était plutôt.
2: Enfin, moi, si tu me payes, je ris.
9: Bah oui, d'ailleurs, tu ris, hein, aujourd'hui.
1: Bon, alors j'y vais avec ma question littéraire.
9: Moi, j'aimerais
2: laissez-moi me concentrer 5 minutes.
9: Elle a une très jolie chienne, Dari Boutboul, quand même.
1: Ah oui, vous êtes d'accord.
9: Ah oui, elle est avec sa petite chienne.
1: Noix de coco, elle s'appelle Noix de coco.
9: Elle est trop mignonne.
1: Il faut pas le dire, elle est là en clandestine. Ouais,
9: elle a pas le droit.
12: Oui, elle a pas le droit d'être là.
1: Elle a pas le droit de rentrer à RTL.
11: Elle rentre dans mon sac à main.
10: C'est pour ça que Julie Altenia, pour passer inaperçue.
12: Oh, écoute.
9: Elle a des grandes moustaches.
1: Dari Boutboul.
9: Non, mais non. La chienne.
2: Sa chienne ou sa chatte?
1: Oh là là. Enfin,
10: Caroline, quelle classe.
11: Caroline, tu nous faisais une émission sexuelle. Alors, tu as animé une émission de conseils.
9: Pardon, non, c'était Amanda Lear, ça.
11: C'est vrai qu'elle s'en coiffait pareil.
1: Elle a fait ça l'après-midi
11: elle
1: sur
11: a fait
1: France
11: des conseils.
1: 2.
11: Oui, oui.
2: Moi, je connais le courrier du cœur. Hein,
12: ah oui, c'est ça. Normal, là, c'était avec Daphné Burki, là, c'est cette émission-là.
11: Mais alors, en dehors du cœur, côté pratique... Je me demandais justement parce que les chiennes, elles les cheveux blancs chez nous et les chiens aussi. Ouais. Mais nous, on a les cheveux qui deviennent blancs.
9: Oui.
11: Mais on a rarement les poils des bras qui deviennent blancs.
9: Ah,
11: et je me demandais à quel moment ça devenait blanc aussi.
12: Philippe.
9: Caroline, est-ce que tu peux répondre
11: Non mais c'est pas drôle, alors, c'est intéressant.
2: La chatte blanchie entre 75 et...
9: Pourquoi Caroline saurait plus que vous?
11: Est-ce que Caroline est spécialiste doctoresse sexe?
2: Non, parce que j'ai côtoyé une sexologue pendant 3
9: ans. Oui.
2: Mais c'est vrai que j'en ai posé des questions.
11: Est-ce que
2: mais j'avoue celle-là.
9: Il faut dire que les jeunes générations, de ce qu'on m'a raconté, ne portent plus trop de la toison.
11: Enfin, ah bah non, même les vieilles. Hein.
1: Comment ça, de ce qu'on vous a raconté?
12: Tu parles.
11: C'est intéressant, il faudrait poser la question, peut-être pas à un sexologue, un dermatologue.
9: Parce que ça peut déprimer les poils.
11: Parce que regarde Laurent, il n'a pas les poils des bras. Regarde les poils.
9: Alors
11: Laurent,
9: il a la barbe blanche.
1: Très poilu des bras.
11: Oui, mais c'est blond. Vous avez des bras superbes.
1: Merci.
11: Mais pas blanc. Alors que la barbe et les cheveux sont blancs.
9: Alors du coup la question maintenant Laurent.
10: Laurent.
1: Au début de la question j'avais pas de barbe. Pour Emmanuel Paco qui habite Skifiec, c'est dans les Côtes d'Armor.
9: Vous essayez de noyer le poisson.
1: Pouvez-vous me donner le nom de l'auteur de L'expérience intérieure, un ouvrage publié en 1943 pour la première fois, remanié, réédité en 1954.
10: Adapté 2 fois.
2: Jules Verne
1: Jules Verne,
12: mais non. Freud
1: non, c'est avant. Non. C'est un essai divisé en 5 parties.
9: Oui.
1: Je vais vous donner les noms des 5 parties, ça va peut-être vous aider.
9: Certainement.
2: Oh, si vous nous les donnez, c'est que ça va pas nous aider.
1: Première partie, ébauche d'une introduction à l'expérience intérieure. Deuxième partie, le supplice. Troisième partie, antécédent du supplice.
2: Mental.
9: C'est le marquis de Sade.
1: Non. Quatrième partie, post-scriptum ou supplice.
9: Ah bon, décidément.
2: Gilles Deleuze.
9: Il est un peu bloqué.
1: Gilles Deleuze, non.
11: Un philosophe.
1: Alors, c'est un philosophe.
9: Et c'est un philosophe français.
10: Foucault.
1: Foucault, non.
9: Est-ce que c'est un philosophe français?
1: Un écrivain, philosophe, romancier, poète français. Alors. Vous m'avez pas laissé donner les 5 parties.
12: Après post-scriptum, il y a quoi?
1: Ébauche d'une introduction à l'expérience intérieure.
10: Encore
1: Le supplice.
9: Oui.
1: Antécédent du supplice. Post-scriptum au supplice. Ouais, et enfin, Manibus daté Lilia Plenis.
7: Pardon?
8: Ah ouais.
7: Oh là là, alors ça, c'est
8: celui que j'ai préféré.
7: Mais alors, dites donc, Laurent.
11: Oui.
7: Est-ce qu'il est mort il y a longtemps, ce monsieur?
1: Ah, il est mort il y a un petit moment quand même. Il est mort en 1962.
10: Ah, je m'en souviens
11: français
10: même si c'était hier.
1: Un français, ouais.
11: Est-ce qu'il est étudié en terminale?
1: Ah, il est étudié, je pense, en philosophie.
12: Merleau-Ponty?
1: Non, en philosophie contemporaine.
11: On est en terminale, donc il n'est pas dans les philosophes qu'on étudie en philo terminale.
1: Ah, si, si, je pense qu'en terminale, on doit aussi l'étudier.
13: Il n'est pas aussi célèbre que Sartre.
1: Ah non, non, mais quand même, il est assez célèbre. Il a écrit La mort, L'impossible, Le bleu du ciel, La part maudite.
13: Supplice, la mort, il est en pleine forme, le mec.
10: Il a un nom composé.
1: Ah non, il n'y a pas de nom composé.
12: Henri Bergson.
7: Ah,
12: Bergson.
7: Est-ce qu'il a un nom qui sonne typiquement français?
1: Oui, il a un nom très français et le prénom tout de même.
13: Il était âgé en 62 quand il est mort.
1: Il est mort à 64 ans. Il est mort à Orléans, si ça peut vous aider.
12: Non, pas, évidemment.
10: Est-ce que vous pourriez faire un jeu de mots avec son nom, vous?
7: Ah oui, amusez-nous,
10: c'est
7: Laurent.
10: C'est drôle quand vous faites des jeux de mots.
1: Non, j'en ferai guerre.
13: Bataille.
1: Georges Bataille. Vous voyez que vous le connaissiez.
13: Voilà.
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1: Corinne est à Nice. Ah, j'espère, Corinne, que vous avez déjà pris vos places pour venir voir l'émission qu'on enregistre demain soir, qui sera diffusée vendredi à l'Opéra de Nice. Bonjour, Corinne.
14: Bonjour, Laurent. Bonjour à toute l'équipe. Bonjour au public.
1: Ah, bah, le public vous encourage. Et bravo, parce que vous êtes bien informé. Vous savez que si tout RTL descend à Nice, c'est parce que Nice a été leader, enfin la ville qui a donné le plus de pièces jaunes lors de la dernière collecte des pièces jaunes.
14: Ah oui. Exactement. J'ai contribué aussi. Hein. J'ai cassé les tirelires des enfants pour ajouter des pièces jaunes.
5: Non, mais vraiment, merci, parce que le deuxième...
1: C'est ce qu'on dit à Bétarame aussi. On a cassé les tirelires des enfants. On est très contents, Corinne, vous serez là.
14: Justement, la raison de mon appel aussi, c'est parce que malgré une vigilance et j'ai été très attentive sur les réseaux sociaux, malheureusement, il n'y avait plus de place.
1: Oh oui, mais ça, franchement, il y aura toujours de la place. Il y a toujours quelqu'un de la famille Estrosi qui ne vient pas au dernier moment.
14: Magnifique. Bon, bah, alors je serai là.
1: Mais
14: alors.
1: Oui, Corinne, prenez votre chaise pliante. Venez, on vous acceptera à l'Opéra de Nice. Katia, maintenant. Bonjour, Katia.
15: Bonjour Laurent, bonjour tout le monde.
1: Alors
15: bonjour.
1: Katia, un message très court. Vous voulez que je le lise ou vous voulez le faire vous-même, Katia?
15: Oui, je préfère que vous le lisiez.
1: Pouvez-vous, s'il vous plaît, communiquer mon numéro de portable à Alex Vizorek?
5: Ouh, Katia, ça va fort cette affaire.
1: De mon côté, je coche quelques prérequis puisque je suis ménopausée.
5: C'est parfait. C'est le premier prérequis, Katia, je vous aime déjà.
1: Et je suis un mélange entre Sophie Marceau et Demi Moore.
5: C'est oui, quoi.
1: Et alors, qu'est-ce qui vous plaît chez Vizorek, Katia?
5: Tout.
15: Non, mais j'aime tout. Alors d'abord, il me fait rire. Il est intelligent. Oui. Il est rieur. J'adore la compagnie des gens rieurs.
1: Il est sympathique.
5: Vous habitez où, Katia, exactement?
1: Je vais vous dire, même moi, si j'étais PD. Non mais vous avez raison, plus ça, plus on l'aime nous aussi à RTL, Alex Vizorek et aux grosses têtes. Alors vous avez remarqué, hein, il vient de plus en plus souvent, hein. Ça vous fait plaisir, Katia?
15: Bah, ça me fait plaisir, je le découvre en fait, parce que je le connaissais pas beaucoup, et plus je le découvre, plus je...
13: Dis donc, Alex,
15: c'est...
13: Là. Ouais,
15: en effet,
5: Et est-ce que vous aimez bien les gens de Saint-Pierre-et-Miquelon?
1: Dis donc, on va pas tarder à vous retrouver au premier rang.
5: C'est ce que j'allais dire.
1: Aux côtés de Maxence, Katia.
15: Mais j'habite pas très très loin de chez Maxence.
1: Ah bah...
5: Ben, on pourra faire le trajet ensemble.
12: Tu vas te calmer, Katia. Tu te calmes tout de suite.
15: Comment... Le covoiturage sera possible, en fait.
5: Non, mais il est déjà... Il est déjà avec une ménopausée qui ressemble à Sophie Marceau.
1: Ah, Aïe, aïe, aïe, aïe.
8: François, tu organises une rencontre tous les trois?
2: Tais-toi.
1: Comment ça, tous les trois?
8: Bah, Sophie Marceau, moi et François. Pour faire un slow comme dans la boum. Et tout.
12: Ah là là là là.
8: Tu apporterais le Coca-Cola et tout, tu ferais, la, ah tu ouais, ferais le service.
16: Ah, mais là, c'est plus la boum, c'est la boule.
8: Alex, tu ferais le professeur et
16: tu
8: tout.
16: Rigoles, moi, je suis déjà Katia, je suis pas là, je suis pas dispo.
1: Bah, merci en tout cas pour votre appel, Katia, et on vous envoie.
15: J'attends donc l'appel.
16: Oui, bah, bien sûr. Offensive, Katia. J'aime bien, c'est ce qu'elle veut, j'aime bien.
1: Alors, j'ai Tania maintenant au téléphone.
2: Tania maintenant, pourquoi?
16: Il n'y a que des putes ukrainiennes. Est-ce que c'est téléphone rose?
1: Ah bah oui, il y a eu là après qui...
16: Qu'est-ce que c'est que ça?
1: Je suis désolé Tania, hein, n'écoutez pas oui, monsieur Haze, il va partir à Saint-Pierre-et-Miquelon là.
16: C'est ma dernière, je me lâche.
1: Dans le premier autocar Vauquier, hop, il est pour lui. Hein. Et alors vous avez une demande à propos d'Alex Vizorek, vous aussi.
16: C'est énorme aujourd'hui, j'ai bien fait de venir.
15: En concurrence avec Katia,
16: vous aussi.
15: Tant pis pour les prénoms en A.
16: Mais ça me dérange pas. Elle est moins chère, elle. Je la connais un peu moins chère.
7: Dites-moi Zaya.
16: Non, Zaya, tu me les laisses pas.
1: Qu'est-ce que vous voulez dire à monsieur Vizorek?
15: Ah ben que voilà, j'ai 56 ans, donc je pense que je peux rentrer dans le créneau.
16: C'est parfait. Vous êtes encore un peu jeune, je vais pas vous mentir.
15: Bon, ben alors du coup, mais il y avait une petite condition, c'est que vous me présentiez Philippe Cavrivière.
16: Mais j'ai l'impression que vous m'utilisez là.
15: C'est ma condition.
16: Et est-ce que l'objectif c'est vraiment un plan à 3, c'est ça?
15: Non, même que Philippe Cabrivière.
1: À nos auditeurs, ils sont très drôles.
16: Rappelez Katia.
1: On peut être fiers de nos auditrices. On vous embrasse, Tania. Après ouais, Katia, bon. Tania, voici Ragnagna. Non, c'est Séverine au téléphone.
16: Bonjour Séverine.
1: C'est une blague de ma part. Bonjour Séverine.
17: Je ne sais même pas si je dois dire bonjour.
1: Alors, vous voulez vous adresser à Madame Bachelot, c'est bien ça?
2: Bonjour Séverine.
17: Je voulais remercier Roselyne pour l'envoi de son livre.
1: Ah, elle nous a envoyé Sacré voilà. Monstre.
17: Oui, les montres n'arrivent pas, mais les livres de Roselyne, oui.
1: Et vous l'avez lu alors, le livre?
17: Et non seulement je l'ai lu, mais j'ai dû lire aussi le dictionnaire avec.
1: Pourquoi?
17: Oh, bien, il y a certains mots dont j'ai dû chercher la définition.
1: Ah! Eh oui, elle a noté 20, c'est le nombre de mots dont j'ai dû chercher la définition dans le livre de Roselyne Bachelot.
2: Ah bon, quel mot par exemple
1: prolégomène, pandémonium, turiféraire.
12: Ah, ça je sais.
1: Stipendier, bretteur, prébande, Philippe Prébande, on connaît, oui. Philippique et GN. Ah, donc oui, c'est vrai que.
2: GN, c'est l'enfer. Oui, enfin tous les mots.
17: C'est pas évident de les replacer. Hein.
16: Ouais, vaut mieux acheter le dictionnaire direct.
2: Oui, mais alors, non mais Séverine, vous êtes en train de complètement casser mon bouquin. Là. Il faut dire que le reste est très drôle.
17: Mais il était très très bien par ailleurs.
2: Ah bon, très bien.
17: Mais c'est vrai que quand je me suis retrouvée avec le dictionnaire sur les genoux, je me suis dit, il y a quand même quelque chose.
1: Oui, mais quand même, moi j'adore justement les livres et les articles de presse. Pareil, d'ailleurs c'est comme ça, moi que je repère les bons journalistes, j'adore de temps en temps aller chercher dans le dictionnaire le sens d'un mot, parce que c'est comme ça évidemment qu'on enrichit son vocabulaire. Donc, non, au contraire, c'est un compliment pour le livre de Roselyne. J'ai lu tout le livre de Toen, jamais.
16: Vous avez fait emmerdé par le dictionnaire.
1: Jamais.
12: Dans le livre de Toen, il y a des blancs et c'est à quoi de mettre les mots.
1: Allez, on termine par Anita. Bonjour Anita. Ah,
16: c'est pour moi. C'est pour moi.
18: Oui, je suis pas pute, Laurent.
1: C'est pour moi, Anita, que vous écrivez en plus. Ah. Vous venez nous voir à Nice demain,
18: oui,
1: c'est bien
18: demain,
1: ça?
18: Oui. J'ai pris deux jours de congé.
1: Ah, deux jours de congé? On va pas rester autant. Vous êtes infirmière au CHU de Nice en plus.
18: Oui.
1: Franchement, je dois vous remercier. Vous me dites, je vous suis depuis France Inter. Ça fait 30 ans que vous m'écoutez tous les jours, alors.
18: Oui.
1: Quel âge vous avez, Anita ?
19: 20 ans.
18: Ça
1: ne
18: regarde pas.
1: Ça me regarde pas.
20: Bien envoyé.
1: Bah, c'est, vous qui c'est vous qui m'écrivez.
18: Mais longtemps, je fantasmais sur votre voix.
1: Oui.
18: Je la trouvais pas terrible, mais bon, elle me l'a.
21: Et puis un jour, elle a vu votre photo.
18: Et un jour, j'ai vu le visage. J'ai dit, oh, ben, il n'est pas si mal, mais bon, j'ai pas ma chance.
1: Ah, oh. Oh, tout peut arriver ici, vous savez.
18: Ah oui, tout a peut arriver. Je suis pas mal, hein.
20: Envoyez votre 06. Allez, je vais faire un message de groupe.
1: Venez avec un copain brancardier.
18: ou un médecin, peut-être.
1: Ah bah, oh, bah, écoutez, ça va bien pour l'instant. Anita, on vous remercie pour votre message. C'est très, très gentil, en tout cas, d'être aussi fidèle. Et bah, j'espère que vous serez effectivement à l'Opéra de Nice avec nous demain soir à 19h. C'est l'enregistrement et ce sera diffusé vendredi. On se retrouve dans un instant après les infos de 16h. 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
1: Bon anniversaire, Isabelle.
2: Oh, c'est bon anniversaire.
3: Le jour du confinement. Un hasard, je ne crois pas.
4: La France entière va sortir pour te souhaiter un joyeux anniversaire.
1: C'est-à-dire que c'est vraiment pile votre anniversaire. Vous sortez à peine de la quarantaine.
5: Oh, c'est joli.
3: Exactement.
5: Oh, oui.
3: Exactement 22 630 jours. Oh. Je ne dirai pas mon âge, je ne parlerai qu'en jours et bientôt en heure.
6: Et il n'y a que ceux qui savent compter qui sauront quel âge ça.
1: Mais à mon avis, elle n'a pas compté les nuits.
3: Oh putain.
1: Bon déconfinement à toutes et à tous.
3: Ah,
1: en tout cas, portez-vous bien, masque ou pas masque, masque dans les transports en commun, masque dans les parties communes, tranquille chez vous sans masque.
3: Masque dans les parties communes, sur les fesses aussi.
1: Je sais pas, faites comme vous voulez, vous débrouillez, Isabelle.
6: Tu le mets où tu veux, ton masque.
1: Ah bah tiens, d'ailleurs, j'ai trouvé quelque chose sur les réseaux sociaux qui vous allait très bien. Je sais pas si vous pouvez me le lire, Isabelle.
3: Alors, mettons les choses au clair. Moi, j'évite d'aller courir pour ne pas déranger les vrais sportifs. En revanche, quand les bars réouvriront avec 30% de places assises, ceux qui boivent du Coca Light, de la bière sans alcool, des bouteilles d'eau, tisane et autres, sont priés de se les boire chez eux et de laisser les tables aux professionnels.
6: C'est très juste.
1: C'est très juste. Duléry, vous avez trouvé quelque chose du même tonneau, si j'ose dire.
7: C'est pas mal, c'est pas mal. Petit sondage, si à la fin de la quarantaine, on vous donne le choix entre un voyage avec votre copine, épouse, ou vous réunir avec vos potes autour d'une bonne côte de bœuf, quel serait votre choix? Premièrement, bien cuit. Deuxièmement, troisièmement, saignant. Et quatrième, bleu.
1: Vous, beau grand.
4: Alors, voici une nouvelle petite info concernant Sibeth Ndiaye. Sibeth Ndiaye est d'accord pour la réouverture des plages à condition de changer l'eau à chaque fois. Alors, ça pourrait être vrai. Vraiment.
1: Ah oui, ah oui,
4: ça
1: oui.
4: Pourrait être vrai.
1: D'ailleurs, il paraît que sur les paquets de cigarettes, maintenant, ce sera écrit quoi, Ariel
8: Alors,
1: Dombal?
8: Ce sera écrit, nouvel avertissement sur les paquets de cigarettes. Fumer peut faire perdre sa place au gouvernement.
1: Valérie, vous avez trouvé quelque chose?
6: Oui, alors j'en vois déjà qui se relâchent au niveau de la distanciation physique. Du coup, je vais vous donner un truc très simple pour savoir quelle est la bonne distance. Si je peux te mettre une baffe, c'est que t'es trop près.
1: Franck Ferrand, vous avez quelque
9: chose?
1: Alors
9: moi, c'est très visuel parce qu'on reçoit plein de photos aussi. Alors là, on voit une jeune femme avec des cheveux assez longs. Elle est en tenue de policier. Elle se penche vers une voiture. Elle dit « Sans masque, c'est 135 euros ». Et le conducteur qu'on ne voit pas répond « Ok, monte
1: ». Oui, méfiez-vous. Hein. Faites pas ça. D'ailleurs, à propos des 100 kilomètres, je n'ai pas bien compris. Est-ce qu'il y a quelqu'un qui peut m'expliquer?
4: Oui.
3: Vol d'oiseau?
4: Quelle est la question?
1: Ah, vol d'oiseau.
8: Oui, c'est vol d'oiseau.
1: Attendez ma question.
4: Quelle est votre question?
1: Je ne suis pas idiot, je sais à peu près ce que c'est que 100 kilomètres.
4: Est-ce que c'est qu'un oiseau?
1: Un périmètre, et je sais aussi à peu près ce que c'est qu'un oiseau. Mais, puisque ça, c'est sans autorisation, sans dérogation, on n'est pas obligé de remplir quelque chose quand on est dans les 100 kilomètres.
4: Oui, mais il faut simplement avoir un justificatif de domicile.
1: Parce que j'allais vous demander comment le flic sait.
4: Il y a l'obligation d'avoir un justificatif de domicile dès qu'on se déplace.
9: Au-delà de 100 km.
4: Non, pas au-delà, même en dessous de 100 km pour vérifier que vous êtes bien dans votre périmètre.
9: Oui.
4: Donc à partir du moment où vous êtes dans votre voiture, si vous êtes parti travailler ce matin, vous êtes censé avoir avec vous un justificatif de domicile.
1: Et vous travaillez avec Castaner pour être au courant comme ça, vous?
4: Je suis journaliste.
7: J'ai toujours pas entendu la question de Laurent. C'était quoi la question?
1: Comment les agents
8: peuvent savoir qu'on est à 100 km?
1: Les agents de l'ordre peuvent savoir, parce que vous pouvez leur dire ah ben non, j'habite à 50 km, ils savent pas d'où vous êtes parti.
8: Tu montres ta carte d'identité.
4: Eh oui, mais
1: sur la carte d'identité, on n'a pas forcément son adresse.
8: Voilà.
9: Non. Bah,
8: normalement, il faut la mettre à jour.
9: Ah bah oui, mais moi,
1: on la met à jour.
8: On a fini de parler de moi là.
9: Non,
8: on a fini de parler de moi.
1: Mais non, regardez, votre cadeau arrive.
7: Magnifique.
8: Il est
7: moins beau que celui qu'avait Ariel. Hein.
4: Il est beau ce bouquet.
7: Ariel, c'était beaucoup mieux.
4: Il y a du plastique autour.
7: Un bouquet de langoustine. T'as vu, c'est la langoustine.
1: Et j'ai deux autres cadeaux pour vous, Isabelle. Parce que je ne sais pas si vous rappelez, mais normalement, samedi prochain, ça aurait dû être le concours Eurovision de la chanson.
4: Oh, c'est dommage.
1: Et souvenez-vous, vous aviez interprété une chanson officiellement candidate pour représenter la France à l'Eurovision.

0: Putain, tu rigoles, mais c'est pas mal.
1: La Suède nostalgique.
0: Pour l'Eurovision.
1: L'Allemagne et le Roum. Sans oublier l'Autriche. L'Autriche et Monte Carlo. Un beau matin.
0: D'accord.
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2: On a envie de c'est une chanson de Jacques Martin en fait. C'est Jacques Martin qui avait écrit les paroles de cette chanson comme étant la chanson type qui peut gagner à l'Eurovision.
1: Oui, parce qu'il y avait tous les pays qui font.
2: Et on avait demandé à Isabelle de l'interpréter. Puis il y a une autre chanson encore plus émouvante qu'Isabelle avait interprétée pour moi dans une émission et je lui en fais encore cadeau aujourd'hui. Écoutez.
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1: Bon anniversaire, Isabelle.
2: C'est trop beau. Ah,
3: joli. On dirait pas un anniversaire, je suis morte. Vous passez plein
1: c'est
3: de
1: pas
3: trucs.
1: Loin. Les on prépare. Prend de l'avance.
2: Il faut s'organiser.
3: On
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1: Une question d'éphéméride d'ailleurs, puisque c'est l'anniversaire aujourd'hui, les 75 ans de Julián Higuaínez, qu'on a pendant longtemps appelé d'ailleurs Julián Higuaínez Johnson. Ça, Madame Bachelot, vous pouvez dire à vos camarades.
5: C'est une chanteuse, elle a
1: par exemple. Cantatrice, vous pouvez
5: cantatrice,
1: dire.
5: Oui, mais enfin, chanteuse, si Carmen. Vous voulez. Elle a en particulier tourné dans le Carmen.
1: Voilà. Cinéma. Grande cantatrice américaine, qui était soprano, qui est toujours, j'imagine, bon, à 75 ans, je pense qu'elle n'exerce plus beaucoup. Vous me confirmerez, Madame Bachelot ?
5: Oui, on ne chante plus, effectivement. 75 ans, c'est rare.
6: Hein ? Il n'a pas arrêté, soprano, il chante encore. excusez-moi cette précision, mais ça me paraissait important de préciser.
5: Signale que Carmen, c'est pas un rôle de soprano, c'est un rôle de mezzo.
6: Ah non, mais.
7: C'est Michaela la soprano.
6: Oh la honte!
3: Et les métis libanais,
8: hein. Dit pas ça?
7: C'est Michaela la soprano dans Carmen.
5: Oui, exactement.
1: Bah écoutez, je vois marqué en tout cas sur le CV de Madame Higuaínez.
5: Mais c'est de temps en temps chanté par des sopranos.
1: Johnson, tessiture, soprano, voyez-vous.
7: Ah, c'est le même qui a fait la question sur les Jeux Olympiques.
1: C'est moi, vous pouvez vous adresser à
5: bon,
1: moi.
5: Bon, alors c'est quoi la vacherie?
1: La vacherie, c'est que même, d'abord on peut quand même lui souhaiter un bon anniversaire.
5: Bon anniversaire.
1: Julián Higuaínez Johnson, 75 ans.
8: 10 soprano.
1: Je crois qu'on doit plus dire Johnson d'ailleurs, hein. Je crois qu'elle veut qu'on dise Julián Higuaínez maintenant.
7: Elle doit être divorcée.
1: Ouais, parce que... elle a été mariée 4 fois et divorcée 4 fois. Je crois qu'on a moins entendu parler d'elle ces dernières années parce qu'elle appartenait à l'église de la Scientologie. Et on va dire que ça a un peu nuit à la fin de sa carrière à
6: Julián Higuaínez Cruz.
1: Julián Higuaínez, qu'est-ce que vous dites?
6: Elle s'appelle Higuaínez Cruz maintenant.
8: Travolta.
1: Ah oui, avec Tom et Travolta peut-être.
3: Cruz, ça lui a pas nié, hein.
1: En tout cas, elle est née à New York, Julián Higuaínez, le 13 mars 1949. Ça vous confirme bien qu'elle a bien 75 ans aujourd'hui. Et elle avait fait un spectacle chez nous en France qui s'appelait Diva au bord de la crise de nerfs. Un one-woman show pour lequel elle avait fait appel à quelqu'un chez nous en France. Mais de qui s'agit-il?
8: Un auteur?
1: Un auteur, oui, ouais. Absolument.
8: Français,
1: oui, absolument.
3: Mort
1: qui est mort, non, qui est vivant.
8: En quelle année?
1: Houellebecq. En 98, Julián Higuaínez a fait appel à...
5: Moi, ça, je sais pas.
1: Comment ça, vous savez pas?
5: Ben non.
1: Mais quand c'est pas, on cherche quand même.
5: Non, mais parce que vous dites c'est une vacherie, parce que Bachelot, elle saura pas, donc je confirme que je sais pas, donc que vous êtes vengé, donc voilà, ça va bien.
6: C'est bien les ministres.
3: C'est pas combattu.
7: Est-ce que c'est un auteur de chansons?
1: Et je le mets où, le chèque RTL de 300 euros?
5: Vous le mettez où vous voulez.
8: Topo.
7: C'est un auteur de chansons ou un écrivain?
1: Je crois qu'il a écrit 2-3 chansons, mais pas plus.
6: C'est pas Topor.
1: Topor, non.
8: Volinsky.
1: Non.
5: Mais c'est quand même un auteur qui écrit des livres sérieux.
1: Il a fait pas mal de livres sérieux, non. On peut pas
3: Frédéric
1: dire
3: Dard.
1: Frédéric Dard, non.
8: Cavana,
1: non.
7: Toujours vivant, vous avez dit.
1: Toujours vivant.
5: Alors.
1: Et en 98, Julián Higuaínez a fait appel à lui pour Diva au bord de la crise de nerfs.
7: C'est un romancier?
1: Un romancier, non, pas du tout.
8: C'est un auteur.
1: Un journaliste, non plus, non.
3: Un nouveliste?
1: Je crois qu'il a. Non, je suis même sûr, il n'a jamais eu sa carte de journaliste.
5: Ah, il y a des gens qui écrivent dans les journaux qui n'ont pas leur carte de journaliste.
1: C'est vrai, ça.
6: Et il y a des gens qui sont ministres qui n'ont pas leur carte de ministre.
8: Une de ses œuvres.
1: Pardon.
8: Vous pouvez nous donner une de ses œuvres?
1: Ah non, moi je ne donne pas, moi je réponds oui ou non à vos questions.
3: Alors, est-ce qu'il a fait de la bande dessinée?
1: Bande dessinée, non.
7: Des scénarios de films?
1: Quand il était adolescent, je crois.
8: Il a été metteur en scène.
1: Metteur en scène, non.
3: Dialoguiste.
8: Il n'a rien fait finalement.
7: Scénariste, dialoguiste.
1: Ah si, il a fait beaucoup de choses.
5: Il a fait des choses pour le cinéma.
1: Pour le cinéma, non.
3: Le théâtre.
5: Pour le théâtre.
1: Le théâtre, oui.
8: Jean-Michel Ribes.
1: Jean-Michel Ribes, non.
6: Il a été directeur de théâtre.
1: Directeur de théâtre, oui. Il a été directeur de théâtre, oui.
3: Ah.
6: Il a été directeur de théâtre.
9: Directeur de théâtre.
1: Oui, oui.
9: On les connaît maintenant, les directeurs de théâtre.
1: Ah, oui. Non, mais il n'a pas fait que ça, évidemment.
5: Directeur... Jean-Claude Brialy.
1: Jean-Claude Brialy est mort.
3: Est mort.
1: Ah, j'ai une mauvaise nouvelle pour vous.
5: Oui, parce qu'il habite le Maine-et-Loire.
9: Olivier Palais des Glaces. Ah, mon directeur de théâtre.
1: Ah non, mais directeur de théâtre, c'est pas ce pourquoi on l'a le plus connu, voyez-vous.
5: Ah, d'accord.
8: Jean Bouquin.
1: Qui ça?
8: Jean Bouquin.
1: Jean Bouquin, non. Non. Mais...
8: Théâtre parisien.
1: Un théâtre parisien, oui, absolument. Oui, oui.
8: Rive gauche.
1: En 98.
7: Bernard Murat.
1: La cantatrice Roulia Miguenès a fait appel à lui pour Diva au bord de la crise de nerfs.
3: Mais pour mettre en scène ou pour écrire?
1: Non, pour adapter le spectacle en français, car évidemment,
8: oui,
1: elle l'avait.
5: Elle l'avait joué en anglais.
1: Oui. Diva au
7: Pierre
1: bord.
7: Laville.
1: Pierre Laville, non, pas du tout.
6: Elle l'a joué où?
1: Écoutez, je vais pas vous faire la liste de tous les théâtres où elle l'a joué.
3: Bon, donc c'est un auteur, on joue ses pièces.
1: Oui, absolument. Oui, c'est vrai. Oui. Qu'est-ce que j'avais dit? Hein, 300 euros le chèque RTL.
8: Ah, c'est fini là?
1: Ah oui, c'est fini là, Bernard. Et je me suis bien vengeance sur la Bachelos.
5: Est-ce mesquin.
1: Est-ce que quelqu'un aurait une idée dans la salle? Il y a une main qui se lève là-bas. Allez-y, Jean-Philippe Janssen.
3: Il y a une main timide.
9: C'est vraiment une main qui va te fatiguer pour rien.
6: Eh bien, laissez-la lever, elle m'a dit comment je la retrouve, moi.
7: Peut-être quelqu'un qui a vu.
6: Bonjour, comment vous appelez-vous?
7: Clément.
6: Et Clément, quelle est selon vous la bonne réponse?
7: C'est pas vous, Laurent Ruquier?
1: Bravo, monsieur, vous venez de gagner 100 euros.
8: Oh, c'est drôle.
5: Ah, c'est pas vrai.
8: Oh, c'est drôle.
9: Vous avez été directeur de théâtre.
1: Alors là, je savais que je les aurais.
8: Ah, oui. Oh, c'est drôle.
9: Vous avez été directeur de quel théâtre?
1: Du théâtre Antoine, pendant 6 ou 7 ans, monsieur Haas. Et je me vois encore arriver. Alors, je vais vous dire, ça a duré 2 jours. Hein. Je me vois encore arriver chez Roulia Miguenès Johnson, on l'appelait encore comme ça à l'époque, avec son piano. Elle était totalement folle. Et au bout de 2 jours, j'ai abandonné.
5: Mais c'était pas une question d'art lyrique.
1: Non, mais elle est vraiment mauvaise.
5: Ah, ouais, je suis très mauvaise.
3: Ariel Dombal, tellement elle est de mauvaise foi.
9: Mais vous avez très bien joué, parce que vous avez même dit sur le truc de la carte de journaliste. Vous avez dit non, il l'a jamais eu.
1: Bah non, c'est vrai, j'ai jamais eu la carte de journaliste.
9: Mais vous avez fait comme si vous réfléchissiez.
1: Ah bah oui, bien sûr.
3: Ah bah.
6: Oui, il y a ce qu'il faut comme
5: ça. Non, mais c'est. Ah là là là là, c'est un pervers.
6: Mais quel vicieux.
1: Je suis tellement content de vous avoir eu.
9: Et il y a Bernard Mabie qui a dit, mais il a rien fait ce gars en fait.
5: Ah oui, t'as
1: il
5: raison.
1: Est con ce Bernard.
5: T'as raison.
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10: Et Clint Eastwood va donc se retrouver au contact de ce film. Il va aller voir l'ex-femme de Charlie Parker, qui va lui faire écouter les bandes inédites conservées dans un coffre-fort. Lui, il est fasciné par Parker depuis qu'il l'a vu.

0: jouer vraiment Auckland en 45 et il livre un film absolument sublime.
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2: Qu'est-ce qui est arrivé deux fois en 24 heures à Ernest Hemingway et sa femme dans les années 50?
3: Une tornade, un ouragan là-bas dans les Keys?
2: Non.
4: Et ils étaient à Cuba?
2: Non. Non.
4: Ils étaient aux États-Unis à l'époque?
2: Non, ils étaient, pour tout vous dire, ils étaient du côté en safari, en Ouganda. Et là, en 24 heures, il leur arrivait deux fois la même
4: chose. Ils se sont fait mordre par des rhinocéros?
2: Non.
3: Violés par un éléphant?
2: Non.
5: Est-ce que c'est arrivé que à eux ou c'est arrivé à d'autres gens?
2: Alors, il y avait très peu de personnes avec eux.
6: Ils se sont fait taper par la foudre.
2: Mais ils n'étaient pas seuls, ça c'est vrai. Et Ernest Hemingway raconte ça d'ailleurs dans une lettre qui s'est vendue très cher. 220 000 euros la lettre.
4: Ils ne sont pas fait attaqué par des lions?
2: Non. Deux fois en 24 heures.
5: Par une tribu africaine?
2: Non plus.
3: Sans aucun racisme. Ils sont allés aux toilettes?
6: Attendez.
2: Pardon?
3: Ils sont allés aux toilettes?
2: Oh bah, deux fois en 24 heures.
6: C'est pas étonnant, dans les
4: cadres du safari qu'il est arrivé.
2: Alors, ils étaient en safari, et là, qu'est-ce qui se passe?
6: C'est quelque chose d'agréable ou de désagréable?
2: Non, c'est pas agréable. Non, ça, c'est surtout, alors je vais vous dire, c'est très étonnant. Ça arrive rarement deux fois en 24 heures.
6: Est-ce qu'on peut en mourir?
2: Ah oui, ils auraient pu mourir.
5: Ils ont pris la foudre sur la tête.
2: Ils n'ont pas pris la foudre.
5: Des sables mouvants.
2: Non, la Jeep,
3: elle a crevé.
2: Non, la Jeep, n'a pas crevé.
6: Tu meurs rarement en changeant un pneu.
4: Ils sont fait
3: Ah ben moi aussi.
4: Ils sont fait attaquer
2: par. C'est ce qu'on appelle le cric qui tue.
4: Ils sont fait attaquer par des locaux, par des tribus.
5: Non, j'ai demandé.
2: Non.
3: C'est par rapport à des animaux?
2: Ah non, il y a pas d'animaux là-dedans. Non.
6: Est-ce que c'est un phénomène météorologique?
2: Alors il y a Ernest Hemingway, il y a sa femme.
6: Je vais la reposer un peu plus tard la question.
2: Alors, je sais pas si la météo a à voir là-dedans, mais peut-être que la météo a à voir là-dedans.
6: Merci Laurent.
2: Il y a peut-être un lien avec la météo tout de même.
4: La voiture est tombée en panne, il ne pouvait pas sortir.
2: Non, la voiture n'est pas tombée en panne. On est en 1954.
5: Juste après
6: la guerre. Est-ce qu'ils sont tombés dans une crevasse?
5: Il y a un serpent qui est rentré dans la culotte de Madame Hemingway.
2: Deux fois en 24 heures.
4: La chance.
5: C'est pour ça qu'il en a fait une lettre, il en a fait un roman.
3: Ah oui,
5: ça s'appelle Le serpent dans la culotte d'Ernest Hemingway.
6: Est-ce que c'est un rapport avec les animaux ou les insectes?
2: Non, pas du tout.
5: Est-ce que c'est quelque chose qui vous est arrivé une fois dans votre vie?
2: Moi, non. Par chance, non.
3: Ah oui, par chance.
5: Ah, il s'est trompé.
2: Monsieur Janssen, peut-être.
6: Est-ce que
5: il s'est trompé de trou?
3: Non, je sais pas. Ça m'est arrivé.
6: Est-ce que ça a un rapport avec le sol?
2: Le sol, oui. Je suis obligé de vous dire oui. Oui et non, d'ailleurs. Ils sont en Ouganda avec Madame Hemingway. Oui. Hein.
5: Elle était plutôt sympa.
2: Ernest est là, il y a Madame aussi. Il n'y a pas que, évidemment. Il y a l'avocat aussi.
5: Gérard.
2: Pardon?
5: Gérard, leur copain Gérard.
6: Est-ce que c'est quelque chose qui leur est arrivé quand ils étaient en mouvement?
2: Oui,
3: dans l'avion.
2: Ah,
3: ils ont eu un problème dans l'avion.
2: Alors,
4: ils sont écrasés deux fois.
2: Ils ont échappé deux fois à un crash aérien.
5: Wow.
2: Bonne réponse de Constance, aidée par Jean-Philippe. En effet. Ils sont en Ouganda. Le couple est d'abord victime d'un accident d'avion alors qu'ils souhaitent photographier les chutes Murchison. Le pilote a été contraint d'effectuer un atterrissage en urgence pour éviter un groupe d'ibis.
3: Ah oui, les hôtels.
2: Non. tous, on essaie en tournée, on essaie d'éviter les ibis.
5: Généralement, c'est quand il n'y a rien d'autre, l'ibis. Oh merde, on va devoir aller à l'ibis. La soirée est niquée.
7: Le pire, parce qu'il y a plusieurs catégories d'ibis.
2: Ouais. Ah oui.
7: L'ibis budget.
5: Il est moins bien que le style.
7: Ah ouais, c'est comme on l'indique.
2: Les Mercure, c'est mieux. Les Mercure,
5: c'est Mercure.
2: Et top, c'est le Méridien.
3: Il y en a plus beaucoup.
2: Ah oui.
3: Et des Méridiens. Mais puisque avant, ça appartenait à Air France, les Méridiens.
2: Alors là, je vous ai raconté que le risque d'un premier crash aérien.
3: Mais racontez-nous le second, là.
2: Oui,
3: parce qu'on est pendu à vos lèvres.
2: Alors ils sont là, les Hemingway. Oh, en Ouganda, ils veulent photographier les chutes.
5: Ouh là là. J'essaie de mettre un peu de jeu, un peu d'acting là-dedans.
2: Peut-être on pourrait le jouer d'ailleurs.
5: Ah oui, Constance, moi je peux faire Ernest.
2: Constance, vous voulez bien faire Madame Hemingway?
8: Yeah.
2: Bon, parfait. Monsieur Boublil, vous
5: faites.
2: C'est l'acteur.
4: C'est vrai qu'il fait penser à Hemingway.
5: C'est vrai,
4: quand on les voit, on imagine tout de suite.
5: J'ai l'impression que c'est ironique et ça me plaît pas.
4: Vie parallèle.
5: Allez, j'y vais.
3: Je suis le pilote.
5: Il est un peu comme Trump, quoi, Hemingway, un peu.
2: Alors là, ils sont en Ouganda.
5: Oh, what the fuck? What an amazing country.
2: Ils veulent photographier. Les chutes.
8: Alors moi, je ne vais pas faire l'accent américain, je vais faire l'accent picard. Okay. Qu'est-ce qu'on va où là? Quand est-ce qu'on atterrit là?

0: Bon, eh ben alors, on arrive bien à temps, mon chéri.
1: Ah bah oui, attends.
0: T'inquiète pas, mets-toi sur le ventre, je vais te faire un petit mensonge.
1: Oh tiens, je connais, la dernière fois que t'as fait ça, j'en ai eu deux de gamins.
0: Coquine, bon. Ah vas-y, t'as...
2: C'est le couple Hemingway des versions France 3.
3: Mais c'est fou, du coup, t'es ni chanteur ni acteur, en vrai.
2: Bon bref, alors ils évitent le groupe d'Ibis, hein,
0: oui. Voilà.
2: Et là il y a
0: encore un hôtel Ibis pour Laurent.
2: et il passe une nuit dans la jungle parce que le pilote a réussi à ne pas se cracher, mais quand même, il a fallu atterrir d'urgence. Une nuit dans la jungle, les médias ont même annoncé la mort d'Ernest Hemingway.
4: Ah, mesdames et messieurs, nous annonçons la mort d'Ernest.
2: Ah, vous faites aussi
0: la radio et tout.
2: Mesdames et messieurs, nous annonçons la mort d'Ernest Hemingway en Ouganda, ayant échappé à un groupe d'Ibis. Vous le retrouverez prochainement. Qu'est-ce qu'il y a, vous, je vois.
5: Mais alors, et le pilote, il a recommencé.
2: Alors,
6: il a dit, attention, on va se cracher.
1: Il a ton anglais.
6: Attention, crispez-vous, brace.
3: Il a dit bien, mesdames et messieurs, bienvenue à tous. Ici Mustapha de chez Lufthansa.
2: C'est ça, c'est un bad boy.
0: Parce que toi, ton pilote, il ressemblait beaucoup à Christian Clavier.
6: On va cracher, ok.
2: Et alors, le lendemain, ils repartent d'Ouganda et là, paf, ça remet ça. L'avion qu'ils prennent dans le second vol, l'appareil prend feu. Et
6: oh là là, attention, ça brille.
5: C'est le même appareil qu'ils ont pris.
2: Non, un autre avion.
0: Avec un autre pilote.
2: Qui prend feu et qui laissera à Ernest Hemingway des séquelles à vie, voyez-vous.
6: Ah oui, il a brûlé.
2: Des blessures conséquentes.
0: Tu le savais, ça.
6: Ça veut dire quoi, des blessures?
2: Le rein droit a été rompu, le foie et la rate blessés.
6: À cause d'un feu.
2: Je vous lis la lettre d'Ernest Hemingway, c'est lui-même.
3: On la connaît, vous n'avez pas besoin de nous la dire.
2: Le rein droit a été rompu, le foie et la rate ont été blessés. Je ne pouvais plus écrire de lettres à cause de mon bras droit qui était brûlé jusqu'aux os au troisième degré. Ça me faisait des crampes, raconte Hemingway. Les doigts brûlaient et la main gauche était également brûlée au troisième degré.
3: It burns.
2: Je ne pouvais plus taper. Et même sa compagne Marie a eu un grand choc et sa mémoire n'est pas encore très bonne. Elle ne s'en est pas remise.
6: Je me souviens plus de rien.
2: Mais tout va bien. Il est optimiste.
6: On est en vie.
2: Parce que quand même, si sa femme a plus de mémoire et que lui ne pouvait plus écrire des deux bras, je trouve que c'est drôlement optimiste pour un écrivain de conclure par « tout va bien ». Bah écoutez, voyez, il y a des hommes qui sont optimistes dans la vie.
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2: Où trouve-t-on une furgette, un fuscois, une esguillette?
0: Dans mon slip.
2: Non, ou une fourgeoire.
9: Dans une armure?
2: Non.
9: On dirait les outils, non?
2: Vous pouvez répéter.
0: On cherche quoi exactement?
9: Est-ce que ce sont des animaux?
2: Alors, plus précisément, car j'ai commis une petite erreur dans la question. Mais enfin, en même temps, la question reste valable, mais pour être un peu plus précis et vous aider, je dirais qu'on peut trouver une escurette, une furgette et un fuscois dans une fourgeoire. Mais qu'est-ce qu'une fourgeoire?
0: C'est pas autour d'un végétal.
6: C'est du vieux François.
2: Ah oui.
0: Est-ce que ça se mange?
2: C'est du 14e siècle.
0: Ça ne se mange pas.
6: Je l'ai senti tout de suite.
9: C'est un appareil?
2: Comment ça, un
9: genre une horloge ou un truc comme ça?
2: Oh, il n'y avait pas beaucoup d'appareils à cette époque.
6: Dans un château des ustensiles.
0: Est-ce que ça se mange, Laurent?
2: Non, ça ne se mange pas.
9: C'est une pièce d'habillement.
2: Non,
0: c'était pas dans le premier iPhone?
2: Alors, ma question donc.
6: Où est-ce qu'on trouve une escourgette? Est-ce que c'était un légume?
3: Mais non, pas une escourgette. C'est dans un fursoir.
9: Une escourgette.
0: C'est dans un fursoir.
2: Une escurette. Une furgette.
6: Oh, ça va, c'est pas loin.
1: Ce sont des instruments de dentiste, des ustensiles de dentiste.
2: Un fuscois, non. On les trouve dans une fourgeoire.
0: C'est pas l'architecture,
2: mais
0: non.
2: Mais qu'est-ce
0: pas...
2: qu'une fourgeoire?
6: Laurent, est-ce que ça existe toujours sous un autre nom?
2: Ah oui, bien sûr.
0: Mais pardon, mais est-ce qu'une fourgeoire, c'est là où on range une escourgette et une furgette?
6: C'est une fougère. Eh bien, ce sont des plantes.
2: Non.
0: Mais non, j'ai demandé déjà.
2: Dans la fourgeoire, vous y glissez vos escurettes.
0: Est-ce que ce sont des clés?
2: Votre furgette et votre fusquois.
6: C'est un sac.
2: Pas un sac.
6: Est-ce que là, c'est une besace?
9: Une bourse.
6: C'est là qu'on met les arcs.
9: Est-ce que le fourgeoire est très loin du galoiseau?
2: La fourgeoire.
9: Est-ce une arme?
2: Non plus.
0: Est-ce qu'on a aujourd'hui des fourgeoires qu'on appelle autrement? Mais est-ce que vous croyez que nous, autour de la table, on a des fourgeoires?
2: Ah oui, moi j'ai plusieurs fourgeoires et vous aussi.
6: Oui. Ah bon, c'est pas lié au cheval, c'est des passoires.
9: Des salaires.

0: Moi, c'est pour égoutter les pâtes.
1: J'en ai deux, trois. On vous en... C'est un truc qu'on offre souvent aussi aux gens.
0: Des bougies.
1: Non, non.
2: On en a dans sa cuisine.
1: Ah non, c'est pas fait pour aller dans la cuisine.
3: Ça va dans le salon?
1: Pas non plus.
4: Des bougies, des bougies. Toilettes.
0: Non. Mais non, mais au 14e siècle, il n'y avait pas de toilettes.
5: Bah, ça, bien sûr que si.
6: Dans la maison. C'est destiné à la maison.
1: Alors, c'est destiné à la maison. Dans les toilettes, ça dépend où se trouvent les toilettes.
2: Est-ce que c'est joli?
0: Bah, les toilettes, ça se trouve.
5: Souvent.
2: Ça se trouve dans une pièce de la maison qui s'appelle les toilettes.
1: Mais c'est pas loin, en tout cas.
6: Ah, c'est la cave? Dans la salle de bain.
2: Est-ce que c'est un...
1: J'ai même envie de dire, comme son nom l'indique.
3: Le coiffure-joie.
7: Ah, c'est la petite pour quand il y a des traces de pneus?
3: Non. C'est la brosse?
0: La balayette?
2: La balayette?
4: La bobinette, Chira.
3: C'est la brosse à toilette?
2: Non, mais attendez.
7: C'est pas ça?
2: Je comprends pas ce que vous avez dit juste
4: avant. Est-ce que c'est une partie architecturale d'un endroit comme une des chauguettes?
1: Mais pas du tout.
4: Pas du tout.
0: Oui, c'est les WC.
2: Est-ce qu'on en a au bureau? Est-ce qu'on en a au bureau des fourgeois?
1: Ah non.
3: C'est pas loin des toilettes.
2: Est-ce qu'on a ça dans sa salle de bain?
1: Oui.
2: Ah voilà.
7: Une brosse à dents.
2: C'est pas une brosse à dents. Est-ce que c'est fait pour se faire la barbe pour
1: Non.
4: C'est une trousse de toilette.
1: C'est une trousse de toilette. Bonne réponse d'Éric Legérias.
6: Une fourgeoire.
2: Alors pardon, on avait des trousses de toilette au 14e siècle.
1: Oui, une fourgeoire, c'est l'endroit, c'est une sorte de trousse de toilette dans lequel on y mettait son escurette. Alors ça c'était pour
2: Vous
1: les oreilles.
2: Pour s'escurer les oreilles,
1: une furgette, ça c'est pour les ongles, la furgette.
2: Ouais.
1: Et un fuscois, c'est un cure-dent. Et on y mettait aussi l'esguillette qui faisait office de fil dentaire et tout. Voilà, tous ces petits.
6: D'accord.
2: Et du coup, on vous offre régulièrement des
6: fils dentaires.
1: Souvent, c'est qu'on reçoit une trousse de toilette en cadeau.
2: Ah, oui.
1: Dans l'avion, 50, on vous donne une trousse de toilette.
3: Pas en économique, monsieur Ruquier.
1: En business, vous avez le droit à une trousse de toilette, pardon de vous dire.
2: Bah, oui.
1: Ou même parfois certains sponsors vous envoient.
2: Ah oui, oui.
1: Qui n'a pas une trousse de toilettes aujourd'hui?
0: Moi j'en ai 30.
1: Alors voyez que j'avais raison, Caroline.
0: Ah, oui. Ah, moi j'adore ça.
1: J'en ai même une avec la photo de mon chien pour quand je pars en voyage. Comme ça, je vois mon chien dans la salle de bain de l'hôtel.
6: C'est mignon.
4: Il voyage pas dans la soute, comme ça il voyage au-dessus de la tête, c'est ça.
3: C'est mignon.
2: Et de votre chien actuel ou du précédent?
1: Bah du chien actuel.
7: Ah, ouais. Moi j'ai mis la photo de Jean-Philippe Janssen, moi. Sur ma trousse de toilette.
2: Sur ta fourgeoire.
1: J'en peux plus.
7: Il est toujours avec moi comme ça.
3: Il y a une trousse de toilette au Moyen-Âge.
0: Ouais, c'est alors quoi, je suis très étonné.
1: C'est quoi l'autre nom de la trousse de toilette d'ailleurs?
2: Bah, la fourgeoire.
7: Le Vanity éventuellement.
4: Le Baise-en-Ville,
1: Le Vanity, c'est un coffret.
6: C'est le petit truc avec
1: une boîte. Ça se dit même plus, un Vanity Case.
0: Non, ça n'existe plus. Ça n'existe plus puisqu'on n'a plus le droit de prendre.
1: Le Baise-en-Ville, c'est plutôt pour les papiers, pour les messieurs.
0: Ah non, le Baise-en-Ville, c'est pas pour les papiers. C'est des fringues, c'est un sac un peu plus imposant qu'un sac à main qu'on appelle Baise-en-Ville. Parce que
2: on a les rechanges,
0: un sac à
2: on a les rechanges, exactement.
7: Bah oui, tout le monde baise en ville.
0: J'imagine. Hein,
2: non mais c'est sûr, c'est ça un baise en ville.
1: Non, un baise en ville, on y met ses papiers, ses clés.
3: C'est pas la sacoche en bandoulière là.
1: C'est la banane et la banane est l'enfant du baise en ville.
4: Ah, vous avez vu ça, la banane revient à la mode, c'est un enfer.
7: Le kiwi aussi.
4: Ah, c'est un enfer.
3: La banane, bah oui.
2: J'adore faire le.
3: Quand j'avais le kawé en boule en banane, c'était génial.
2: Et alors, quelle était votre question, Laurent?
1: Sur vous, ça va, Florian?
4: Oui.
3: Tout ce qui est moche me va.
2: Ça fait ton sur ton.
3: Oui.
0: Il n'est pas gentil.
1: C'est vrai que vous n'êtes pas le roi de la mode. Hein.
3: Non, ça j'avoue. Ça j'avoue que.
7: Mais c'est pas mal ce string en mohair.
3: Mais mes parents. Aujourd'hui.
4: La couleur zinzola est intéressante.
7: Ah ouais, zinzola en plus.
2: Non, mais c'est vrai que tu joues pas sur cet atout-là.
3: Ma mère m'a demandé si j'étais non-voyant la semaine dernière. Elle commence à avoir des doutes.
7: Mais t'en fous, tu fais pas un métier d'image, t'en fous.
3: Bah, pas du tout. Moi je commande des caisses à savon. Ah, oui.
7: Tu sais, au Mutuel du Mans, personne regarde tes fringues.
3: Ah, non, foutre.
8: À suivre.
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1: Une question historique et culturelle pour Sandrine Hakim, qui habite Clermont-Ferrand dans le Puy-de-Dôme. Qui devint veuve à 25 ans parce que son mari a été tué lors d'un duel? Un duel...

0: La petite culotte qu'on... Oh, et puis vous m'avez compris.
1: Vous voulez pas qu'on aille en week-end, on arrête tout, là, tout de suite, on part.
0: Mais ce chanteur est assez... Il est corse, je crois, d'ailleurs, d'origine.
2: Ouais, très sympa.
0: La petite culotte, et il a fait un tabac avec cette chanson, mais ça n'a rien à voir avec cette belle Lolo-là, si j'ose dire, puisqu'on est le 5 février 1651, quand ce monsieur est tué lors d'un duel, un duel, je peux vous dire, d'ailleurs, le nom de l'autre duelliste, François Amanieux, seigneur d'Ambleville, chevalier. Et ce duel, c'était pour les beaux yeux de Madame de Gondran, qu'on appelait la belle Lolo.
3: C'était pas un mathématicien avec qui il se battait?
0: Non.
4: C'était pas Molière?
0: Non, on est en 1651.
4: C'était pas au Puy du Fou, juste?
0: Non. Et tout ça a fait une veuve, donc, très célèbre, qui a perdu son mari alors qu'elle avait 25 ans seulement, et c'est elle dont je vous demande de retrouver...
2: Ah, c'était pas une embrouille de Bitcoin?
4: Est-ce qu'elle n'est pas devenue la maîtresse d'un roi?
0: Ah non.
1: C'est une écrivaine? Ouais.
0: Alors, une écrivaine.
1: C'est Madame de Sévigné?
0: Et c'est Madame de Sévigné. Ouais. Oh. Bonne réponse de Christophe Barbier. Et je vous en parle évidemment parce qu'il y a un film qui est sorti sur les
2: écrans. Il y a toujours des films qui sortent tous les 6 mois, un film historique.
0: Avec Karine Viard qui joue la marquise de Sévigné, car elle était marquise. Je sais pas si elle était vraiment marquise d'ailleurs. On dit qu'elle a été marquise
2: parce qu'elle a couché.
0: Non, mais enfin, vous voyez ce que je veux dire, quoi.
2: Par quoi alors?
1: Par quoi? Le marquisat. Le marquisat, s'il y a une terre.
3: Par complaisance. On lui a donné.
0: Par complaisance. Voilà.
3: On lui a donné ce titre-là.
1: Mais pourquoi?
3: Ça pouvait s'acheter. Comment ça, pourquoi? Parce que ça faisait bien d'être marquis de, etc.
1: Donc moi aussi, demain, je peux m'auto-proclamer marquise de Bois-Colombes.
5: Tu peux acheter.
2: Mais c'est pas le cas, déjà?
0: Elle a épousé Henri de Sévigné à 18 ans. La marquise, dont vous connaissez le vrai nom, je suis sûr, monsieur Barbier.
1: Corinne.
0: Non.
2: Monique.
0: Marie de Rabutin. Marie de Rabutin.
1: Ah, c'est plus classe Sévigné, quand même.
0: Voilà. Donc, elle épouse Henri de Sévigné. Il y a le film, actuellement, sur les écrans, joué par Karine.
2: Racontez pas tout, alors.
0: Karine Viard, je suis pas sûr qu'il raconte ça dans le film, parce que...
1: Je suis pas sûr qu'on aille le voir. C'est surtout la relation avec sa fille, parce que les lettres de Madame de Sévigné,
0: voilà,
1: à la duchesse de Grignan.
0: Effectivement, sont les relations épistolières qui intéressent.
1: Comme Chauderneau de la Clos.
3: Épistolaire.
2: J'ai mis un B à la place du B.
1: Un épistolier a des relations épistolaires.
0: Voilà, exactement.
5: Et c'est qui la belle Lolo dans tout ça, alors?
0: Bon, alors donc, le mari de Madame, c'est ça moi que j'essaie de vous raconter, le mari de Madame de Sévigné, qu'elle épouse, qui n'est donc pas encore son mari quand elle a 18 ans, elle l'épouse en 1644, elle a 18 ans, Henri de Sévigné, et il est lui de vieille et de bonne noblesse bretonne, il possède le fief, je vous dirai exactement le nom parce que je l'ai pas, c'est juste la grammaire, le fief de Sévigné, voilà, d'où le nom.
1: Oui, c'est à côté de Rennes, non?
0: Henri de Sévigné.
1: On s'en bat les couilles, hein.
0: Le mariage est célébré en l'église Saint-Gervais de Paris. Voilà pourquoi je vous dis que marquise, c'est pas sûr, c'est que les Sévignés n'ont pas de titre de noblesse, mais ont fini par sacrifier à l'usage en se faisant appeler baron. Et c'est Henri qui, le premier, a adopté le titre de marquis, et en l'épousant, Marie est devenue marquise par approximation plus que par usurpation. Wow. Voilà.
1: Et la Bretagne,
0: ça vous va comme explication?
1: La Bretagne s'était rattachée à la France très tardivement, et donc les titres de noblesse n'étaient pas...
3: On n'a rien dit parce que c'était le patron. On n'a rien dit parce que c'était le patron, alors tu vas pas t'y mettre, toi, maintenant. Là, c'est bon. Alors, on a une dose, là.
0: Non, mais monsieur Barbier et moi, on a quand même le droit d'essayer d'élever le niveau de cette émission. Hein, Christophe?
1: Exactement. Et sa fille s'est installée à Grignan.
3: D'accord.
1: Où il y a un festival de la correspondance chaque année en hommage.
0: Parce que je ne comprends pas.
3: Ah non, mais si, moi, je qu'est-ce que vous comprenez pas? Je vais vous expliquer.
1: Je vais avoir des questions sur Anne Hidalgo, les JO, tout ça.
0: J'aimerais que monsieur Barbier m'explique pourquoi, alors que monsieur de Sévigné a épousé cette jeune femme de 18 ans, qui va devenir donc la marquise de Sévigné, pourquoi il se bat en duel pour une femme qui s'appelle la belle Lolo. Il avait une maîtresse officielle.
1: Oh bah bien sûr, le mariage, c'était simplement pour se rattacher à une famille assez noble ou assez riche d'habitude.
2: Oh,
1: il menait sa vie à côté. Et il est tombé sur un rival.
4: Mais pourquoi tu dis que c'est passé, ça? C'est toujours le cas?
3: Oh non, c'est plus le cas.
1: Un peu moins quand même, les nobles font un peu moins.
2: Maintenant, on m'a couché pour aller aux grosses têtes, Marcella.
1: Sans doute qu'il y avait deux hommes pour une seule Lolo, alors que s'il y avait une paire de Lolo, ils auraient été contents.
0: Oh.
5: quatrième jeu de mots.

0: Bravo. Vous voyez le jour, il est chaud aujourd'hui.
1: Est-ce qu'on peut féliciter Jean-Marie Bigard?
2: Bravo. Mais Christophe, vous prenez de plus en plus confiance, c'est beau à voir.
1: Ah ouais, c'est,
2: mais c'est vrai.
1: Par contre, il va se faire virer de BFM.
2: Au début, vous étiez discret.
3: Alors, mais... je vais vous dire, monsieur Barbier, je vous aime beaucoup. Mais quand on commence par être félicité par Riou, c'est là où il faut commencer à s'inquiéter. Croyez-moi.
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3: Édouard Philippe, qui, vous le savez, a sorti un livre où il parle évidemment de politique, mais aussi des lieux qui lui plaisent, ces lieux qui... Comment c'est le titre exact
6: des lieux et des liens, non, je
3: sais pas. Des lieux qui vous disent.
6: Qui nous disent.
7: C'est un bon titre, on le retient bien en tout cas.
8: Ça veut rien dire, mais...
6: Mais vous l'avez lu, vraiment?
3: J'ai pas fini le titre.
6: Ah bon?
8: Ouais, lui non plus, apparemment.
3: Non, mais écoutez, Édouard Philippe, en tout cas, est évidemment interviewé à l'occasion de la sortie de ce livre. Ça va être drôle, d'ailleurs, dans les librairies. Ils vont se croiser, forcément, avec Alain Juppé, qui a sorti le sien aussi. Nicolas Sarkozy, qui est en tournée des librairies. Il va y avoir des embouteillages, hein, dans les librairies où on vend.
6: Tant mieux, oui.
3: Ah, vous avez raison. Les grands auteurs.
6: Parce qu'ils pourront acheter autre chose.
9: Voilà. Faut espérer.
3: Bon, en tout cas, il y a une citation dans l'hebdomadaire Le Point, une citation d'Édouard Philippe qui n'est pas extraite du livre, hein, mais extraite d'une interview qu'il a bien voulu accorder, l'ex-premier ministre, maire du Havre, le Havre très bien classé en Ligue 1.
8: C'est vrai.
10: De quel ballon?
3: Oh.
10: Ah, ah. Ah, parce que le rugby, il y a une latitude. C'est-à-dire qu'au-delà d'une certaine latitude, il n'y a plus de rugby.
3: En dessous de la Loire, Nouvelle-Zélande, Afrique du Sud. On est meilleur.
6: Pays de Galles, Irlande.
9: Oh bah il y a quand même, oui.
3: Bon, dites, bon Édouard Philippe, là, je dis bien mon Édouard Philippe, puisque au fond, bah, c'est un peu mon maire.
10: Mon petit Laurent.
3: Oui.
10: Expliquez-moi. Au Havre, il n'y a pas de rugby, il n'y a pas d'équipe de rugby.
9: C'est la première équipe.
3: C'est comme le football, tout est né au Havre. Le rugby, le football et Laurent Ruquier.
9: C'est vrai.
10: Voilà.
9: C'est vrai
3: en plus.
8: Mais oui.
3: C'est le club doyen de football, le HAC, et pour le rugby, pareil, forcément. Ah, ouais. Ça venait d'Angleterre, donc c'est arrivé directement via la Manche par chez nous, voyez-vous.
10: Et ben voilà, j'ai appris un truc, c'est formidable.
3: Ouais. Le maire du Havre, donc,
10: a écrit un livre.
3: A déclaré dans une interview, phrase étonnante, et effectivement, je vais enlever le dernier mot de cette phrase, c'est le principe du jeu du ding-ding. À vous de retrouver ce mot. Le responsable politique qui vous dirait la prochaine élection présidentielle, on s'en fout, ce n'est pas le sujet. Il vous raconte du...
6: Des caramels.
3: Quoi?
6: Des caramels.
3: Du caramel, il a dit. Du caramel. Bonne réponse de Roselyne Bachelot. Et j'ai vérifié, ça n'existe pas, cette expression, en fait.
6: Non, c'est lui qui l'a inventé.
3: D'où ça sort, ça?
10: Mais tu voulais dire carambistouille et qu'il a oublié la fin du mot.
8: Ça marche avec tout.
6: Il avait déjà mis en route le bololo.
8: Le bololo?
3: C'est quoi ça, le bololo?
8: Vous direz la danse de l'été.
6: Il avait dit les gens qui mettent du désordre, les gens qui foutent le bololo. Ça avait fait Florès, cette déclaration.
8: Ah non, ça avait fait quoi? On comprend rien, c'est...
3: C'est mon surnom, le bololo, mais autrement. Et aussi celui de Valérie, pour d'autres raisons, mais...
6: Vous vous souvenez pas? Vous vous souvenez pas de cette déclaration?
3: Ah non, on se souvient pas.
6: Visiblement, les déclarations d'Edouard Philippe ne vous marquent pas.
3: Non, moi, ce qui me marque.
6: Il paraît que vous allez faire une émission d'information sur BFM TV.
3: C'est pas ça, les déclarations d'Edouard Philippe m'intéressent. La preuve, je vous interroge sur cette phrase, mais c'est vrai que quand il nous dit, il vous raconte du caramel, mais c'est une expression qui n'existe pas.
6: Non, il a le droit.
3: Il invente des expressions.
11: Voilà. Oui, parce que le caramel, c'est mou, donc ça part dans tous les sens.
8: Voilà. Allez. Merci Valérie.
9: Allez, vas-y, Daryl.
8: Fin de tournage.
3: En tout cas, voilà, monsieur Édouard Philippe a effectivement employé cette expression du caramel. Un caramel, c'est un coup de poing, plutôt généralement. Un caramel, c'est.
6: Oui.
3: Vous voyez, c'est.
8: Ah bon?
6: Oui, c'est ce qu'on
8: voit. Non, non.
10: Ah,
8: oui.
10: Rugby.
3: Ah oui, au rugby, un caramel, c'est un plaquage assez violent.
9: Un rugby, oui.
3: Voilà, un tampon.
8: On dit pas une boîte?
3: Non. Coller un caramel, je vais vous en foutre une, vous voyez. Ouais, ou prendre un bon caramel.
8: Ah bon?
3: Mais en tout cas, c'est pas un mensonge, un caramel.
8: Non.
10: Mais au rugby, ils se donnent pas des coups de poing. Ils se couchent les uns sur les autres.
6: Alors là, la question. Que signifie, demande le journal Ma Minute, le terme bololo employé par Édouard Philippe pour évoquer les manifestations du 17 novembre.

0: Et quand c'était ça?
1: Alors,
2: c'était
1: en 2018.
0: En 2018, vous voulez qu'on se souvienne qu'il y a 4 ans, 5 même, 5 ans, monsieur Édouard Philippe.
1: Oui, vous devriez vous en souvenir.
0: Enfin, écoutez, le bololo d'Édouard Philippe d'il y a 5 ans, on s'en souvient pas. En tout cas, écoutez, ça prouve qu'en politique, chère Roselyne, vous touchez votre caramel. Parce que ça, c'est une expression qui existe aussi.
3: Oui. Ah bon?
4: Ah oui. Ah bah oui.
3: Toucher son caramel?
0: Toucher son caramel.
3: C'est sexuel?
5: Ah ben.
3: Ça, si c'est vous, oui.
0: Ça veut dire être compétent, toucher son caramel, bien connaître son sujet.
3: Mais non, c'est toucher sa bille.
0: Toucher son caramel, ça veut dire bien connaître son sujet.
5: Dans ce cas-là, je préfère qu'il soit dur.
3: Je vous avais dit que c'était sexuel.
4: T'en as tâté du carambar. Hein.
6: Tu confonds avec l'abricot, Jérémy. C'est pas caramel, c'est l'abricot.
3: L'abricot.
1: Mais l'abricot, c'est le sexe féminin.
0: Bah oui, c'est ce qu'elle veut dire.
3: Oui, toucher l'abricot.
0: Puisque vous aimez les mots un peu étonnants, il y a un autre mot que je ne connaissais pas bien et c'est une photo toujours dans Le Point. Tiens, d'ailleurs, quelques pages suivantes dans l'hebdomadaire, on voit une photo, je dois dire, assez amusante. Une photo sur laquelle Elisabeth Borne et Gérald Darmanin
6: s'embrassent.
0: Non, ils sont en train de jouer ensemble. Mais à quoi jouent-ils?
6: Au ping-pong.
1: Un palais dans le Nord, ils jouent.
4: Au Uno?
0: Comment vous dites?
4: Ils font un Uno?
0: Un Uno, non.
1: Ils jouent au palais.
3: À la bataille navale?
0: Ah ben, c'est un nom, ce jeu. Et effectivement, on voit Mme Borne qui est penchée, là, et en train de balancer je ne sais quoi. Monsieur Darmanin qui la regarde, un autre qui a relevé son pantalon.
3: Oh là, oh là, oh là, oh là.
4: Ça va faire.
6: Il y en a qui avaient un
4: gage. Ça va faire caramel, ça. Hein.
0: Je vous jure que c'est vrai. La photo est absolument incroyable.
1: Non, mais c'est quand il a organisé son truc à Tourcoing et qu'elle est allée. Elisabeth Borne est allée remettre de l'ordre dans tout ça.
3: Alors attendez, moi, ce que je vois sur la photo, je vois trois personnes dans une cuisine.
4: Ouais.
3: Elisabeth Borne qui est penchée en avant, Gérald Darmanin qui lui mate le cul parce que ça c'est Gérald Darmanin. Et à côté, il y a un mec en short avec une cravate et des tongs.
6: C'est vrai en plus.
3: Non mais je vous assure. Hein.
0: Et c'est dans Le Point cette semaine et cette photo nous montre une partie de...
1: Jambes en l'air.
0: Non, pas...
3: C'est très angoissant ce que tu racontes.
5: De pneus.
0: C'est un jeu de boules.
6: Mais des grosses boules.
0: Ouais,
6: mais
0: un jeu de boules traditionnel du Nord. C'est dans le patrimoine culturel immatériel de France, hein,
1: c'est
0: jeu.
1: Vrai?
0: Ah oui,
1: bon? Nom d'un chien.
0: Ah oui.
7: La boule de Tourcoing.
0: Alors justement, c'est pas bête, la boule de Tourcoing.
7: Ah, vous voyez.
0: Mais
4: c'est la boule de d'Arras.
0: Il manque une lettre là-dedans.
3: La boulette de Tourcoing.
4: La bloule?
0: Non.
4: La broule?
0: Presque.
4: La croule?
0: Non.
3: Troule?
0: Non.
3: Broule?
7: La brouette de
3: troule?
4: La groule? La groule? La groule?
5: Ah, la bourle?
0: La bourle!
4: Ah, la bourle!
0: Bonne réponse de Valérie Mérès. C'est la bourle!
6: Bravo Valérie!
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0: On va avoir un maire au téléphone, monsieur Château. Monsieur Château est maire d'un village qui s'appelle Abjad-sur-Bandia. J'espère que je prononce bien le nom du village. Tout le village était en émoi parce qu'on recherchait. Mais qu'est-ce qu'on recherchait dans ce village qu'apparemment on a retrouvé, d'après mes dernières informations?
1: Un animal?
0: Un animal qui était en liberté. Oui, mais quel genre?
4: Un lama.
7: Un guépard.
0: Comment
7: un
0: vous lama. Savez ça, vous?
4: Ben, je l'ai lu.
0: Eh ben oui, c'est un lama. Bonne réponse. Bonjour monsieur Château.
10: Oui, bonjour.
0: Laurent, moi c'est Laurent.
10: Et... Oui, bonjour Laurent, oui.
0: Et est-ce que vous, c'est bien Abjad-sur-Bandia, c'est comme ça qu'on doit prononcer?
10: Alors oui, on ne prononce pas forcément le T final, c'est Abjad-sur-Bandia, oui.
0: Abjad-sur-Bandia, un village du Périgord, combien il y a d'habitants dans votre village?
10: 640 habitants.
0: Ah oui, donc un lama, ça se repère vite au milieu de tout ça.
10: Oui, surtout que même si on est dans la partie du Périgord-Limousin avec c'est vallonné, voire la moyenne montagne, on est à 500 mètres d'altitude, mais bon, on est loin de la cordillère des Andes quand même.
0: Qui s'était échappé d'où, votre lama?
10: Depuis quelques années, le lama est plus considéré comme étant aussi, alors, soit un animal de compagnie, mais aussi un herbivore qui peut entretenir des espaces un peu ligneux, vous voyez, faire de l'éco-pâturage, on va dire.
0: Donc les gens achètent des lamas pour

0: pour tondre leur pelouse en quelque sorte.
1: En quelque sorte, voilà, pour entretenir leur terrain, voilà.
2: C'est génial, là-bas.
0: Ah oui. Ouais.
2: Ah, moi, j'en ai serré un dans les bras.
0: Ah oui.
2: J'ai fait un câlin. C'est pas une vanne.
3: Et ça crache vite, ça
0: crache
3: vite.
0: C'est un câlin, peut-être. Non.
2: Non, mais j'ai.
0: C'est pendant que je pensais que vous aimez beaucoup les chanteurs.
2: J'ai fait un câlin.
4: C'est pendant qu'ils chantaient les petites femmes de Pigalle.
2: J'ai fait un câlin. Merci beaucoup.
3: Mais t'as craché dessus. Mais t'as pas craché dessus?
2: J'ai fait pas du tout. J'ai fait.
0: Non, ça, c'est Serge.
2: Allez. Bonne route.
3: Parce que c'est pas un mythe, hein, ça crache vraiment le lama. Hein.
2: Mais non, mais j'ai fait un câlin à lama.
0: Mais où est-ce que vous avez fait un câlin
2: sur
0: à lama?
2: France 2.
3: Ah,
2: sur
3: bah
2: France,
3: oui,
2: je t'aime, etc. On nous a apporté un lama. C'est apaisant à un point dont vous n'avez même pas idée. Et ils ont des beaux yeux. Il avait des yeux de biche. Enfin, non, de lama.
3: De lama, non.
2: Avec des longs cils.
3: Mais à mon avis, elle était pas bien. C'est bon, t'as fait Massinger, t'as trouvé le lama.
2: Mais non, mais il peut pas te cracher dessus puisque quand tu lui fais un câlin,
3: ah,
2: il a sa tête.
3: Ta tête est derrière, ouais.
2: Voilà, sa tête est derrière.
3: C'est le mec derrière qui prend tout dans la gueule.
2: C'est très apaisant. Si je recroise un lama, je lui refais un câlin.
0: Bon, alors, votre lama appartenait à des particuliers, si j'ai bien compris, monsieur le maire.
1: C'est ça, oui.
0: Il s'était échappé. Et vous le cherchez depuis, vous le recherchez depuis combien de temps, alors?
1: En fait, on l'a croisé sur une route, enfin, moi-même, d'ailleurs, je l'ai croisé sur une route communale en milieu de semaine dernière. Ah. Et puis après, on l'a revu, dans la semaine et finalement, il a été localisé samedi matin, et on a fait intervenir une personne spécialisée pour l'intercepter, on va dire.
0: Un lamatologue.
1: Je crois, c'est possible. On peut dire littéralement cow-boy, c'est un lama boy qui vraiment il attrape les bêtes sauvages au lasso.
0: Donc c'est le Far West, le Périgord, aujourd'hui.
1: Ah, c'était un peu ça. Non, mais là le lama était un petit peu effarouché, donc il n'était pas forcément très coopératif.
2: Et ah, le mien, donc, il était très sympa, le mien.
1: Oui, mais je partage votre description que j'ai entendue. C'est vraiment de très beaux yeux, ça, on a envie de le prendre dans les bras, c'est vraiment superbe. Mais lorsque ça se balade sur une route communale, on a plutôt envie qu'il rentre dans un enclos. Voilà,
0: ben oui, évidemment. Et donc, vous l'avez rendu à son propriétaire. Vous n'avez pas battu
4: le
0: lama.
4: J'ai des amis qui en ont des lamas, vers chez moi.
1: Non. Il a été remis gentiment dans l'enclos dont elle était partie. Mais les propriétaires sont en fait des personnes qui vivent de façon irrégulière, enfin irrégulière en tout cas, irrégulièrement, pas souvent dans la région. Ils ont des animaux, des chevaux, des moutons, et c'est un couple qui gère un petit peu la ferme, qui c'est eux qui les ont rattrapés. Mais le propriétaire, même je l'ai pas vu du tout, le propriétaire, il est en Suisse, je crois.
0: C'est la famille Delon, peut-être qu'il allait chercher son héritage. Le fameux lama Delon.
4: Ouais, ça, c'est drôle.
1: Ah oui, pourquoi pas.
4: Bah, mon ami qui a un lama, en fait, c'est un tintinophile. Et il a la fusée de Tintin, et puis Tintin au Tibet, etc.
3: Donc il y a le lama du lama.
4: Et il a trouvé deux lamas à côté.
0: C'est effectivement grâce à Tintin et à Hergé qu'on a appris la fameuse phrase « Quand lama pas content, lui crachait ». Voilà. Et vous, c'est le bon lama que vous avez retrouvé? Vous êtes sûr que c'est pas le lama un portrait tout craché de l'autre?
1: Non, a priori, c'était bien le celui qui manquait.
4: Il n'était pas habillé en orange avec le crâne rasé.
1: Non, c'est pas celui-là. Il y en a aussi en Périgord Limousin.
0: Merci en tout cas, monsieur le maire, parce que vous avez mis une petite larme à l'œil de Caroline Diamant. Qui,
2: ouais. D'ailleurs, si vous voulez retrouver mon câlin avec le lama, vous n'allez pas sur le site de Jackie et Michel, mais sur mon compte Instagram, il y a une photo où on se câline.
1: Ah, super. Non, mais je comprends tout à fait. C'est un animal qui a l'air, qui porte de la douceur dans les yeux. Et
2: exactement.
0: Mais c'est dans quelle catégorie sur YouPorn?
3: Zozo.
5: Granny et Limo.
2: Granny, je vais t'en foutre du granny, tu vas voir.
0: Mais comment vous faites? Il est où maintenant, ce lama, alors?
2: Mais il était venu sur le plateau, et c'est vrai que c'est...
0: Non, parce
2: très...
0: que ça a l'air tellement de vous avoir ému que...
2: Mais non, mais parce que, en fait, c'est très apaisant, et c'était un lama thérapeutique, je crois, pour calmer...
0: Thérapeutique.
2: Oui, parce que
3: vous... fait quoi?
2: Il m'a fait quoi? Non, il m'a rien fait.
3: Ah bon?
2: Mais le fait de le prendre dans les bras, tu cales ton cœur, ton rythme de cœur contre le sien, je sais pas, c'était beau.
0: Et comment vous faites maintenant, vous ici, lui là-bas?
5: Vous écrivez quand même?
3: L'amour à distance.
2: Oh, mais c'est pas possible d'être aussi idiot.
3: C'est dur, l'amour à distance.
0: Je crois que là, on a bien fait le tour du lama.
2: Oui.
0: Et ça nous permet de parler de la Dordogne, du Périgord, et je suis sûr de votre joli village. C'est joli, Abja-sur-Mandia?
1: Oui, un très beau village, bien sûr. Laurent, vous êtes invité quand vous souhaitez.
0: Oh, bah,
1: et oui, non, très beau village. Et c'est le premier village de Dordogne, notamment parce que par ordre alphabétique, parce que A, B. Donc voilà, premier village
2: merci,
1: de Dordogne.
2: Oui.
0: Bah écoutez, on revient. Alors, je vous dis pas qu'on va arriver tout de suite parce que on part avec Caroline à dos de la main. Donc le temps qu'on arrive, on est chez vous. Merci, monsieur le maire.
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7: Mais Ziz, t'as une belle rencontre, Ziz, parce que parfois on s'écrit, tu sais, et franchement, Ziz, c'est une très très belle rencontre.
0: Ah oui,
7: c'est devenu une amie, vraiment. Ah
0: oui. C'est pas vrai.
7: Mais c'est vrai encore, et puis la prochaine fois que j'ai à Marseille, tu m'accueilleras. On ira sur la plage et tout, on ira.
2: Oui.
7: Mais c'est vrai, avec Ziz, on s'écrit sur Instagram et tout, c'est
2: beau.
7: C'est,
2: ah, c'est bien.
7: Il y a un truc qui est né entre nous.
2: Ouais.
0: C'est dommage que ce soit la
3: Méditerranée. Hein.
0: C'est dommage que ce soit la Méditerranée, parce que sinon... Sinon, j'aurais été vous, j'y serais allé à marée basse, puis j'aurais attendu que ça remonte, vous voyez.
2: Mais vous savez, il est très sympathique.
0: C'est pas vrai.
2: C'est vrai, c'est un garçon qui est, il est jovial, il est, hein, c'est vrai.
3: Nous, on dit qu'il est con, mais peut-être dans le sud, vous avez d'autres mots.
2: Mais vous savez, je vais vous dire, on est toujours le con de quelqu'un, monsieur Baffi, n'est-ce Ziz. Pas
7: Allez, Vlan, 1-0 Baffi.
3: C'est pas un zéro Baffi, c'est un
7: mais
3: zéro.
7: Mais j'adore. Parce que franchement, Sébastien Thoen, il a beaucoup de boulot pour arriver à ton niveau encore. Parce que toi, t'as l'expérience, t'as les années qui sont là. Sébastien, si tu m'entends, t'es super en ce moment. Franchement, tu tapes dans l'œil de tout le monde, tu tapes dans l'oreille de tout le monde, tu tapes sur le système de tout le monde, t'es génial. Je t'ai vu samedi soir, mais là, quand même, Laurent Baffi, c'est énorme. Laurent, si t'as vu, t'as été un précurseur.
0: Ouais, c'est votre match posthume.
3: Félindra, tête de tigre.
7: Je t'adore, Laurent. Ils sont tous gentils aujourd'hui.
0: Aïe, aïe, aïe.
3: C'est marrant.
7: Laurent,
3: hein.
7: Vous avez perdu vos questions, vous voulez
0: pas du tout, pas du tout.
3: Bah, il faut qu'il puisse les poser, surtout. Hein.
8: Mais moi, j'ai toujours pas compris. Tu es pas sportif,
7: si
8: t'es pas footballeur.
0: Ah, il est passe-partout.
8: Non, mais c'est pas pareil, le commenter et jouer.
7: Il n'y a pas besoin d'avoir été un énorme sportif pour commenter.
8: Ah non, ça, je suis d'accord, oui. Ouais. Mais t'as été un ancien sportif.
7: Est-ce que toi, t'as été un cheval pour monter au galop, pour être extraordinaire? Non.
0: Donc c'est quoi le rapport? Léon Zitron n'est jamais monté
8: non,
0: à cheval,
8: non.
0: Par
8: et
0: exemple.
8: Et on peut être un très grand.
0: Et en patinage artistique, il n'était pas très doué non plus.
3: Et Jean Rochefort non plus n'est pas monté à cheval.
8: T'avais été un ancien sportif. Ouais,
7: non, c'est gentil. Non, mais quand j'étais jeune, un petit peu, ouais.
3: Il n'a jamais été gros baiseur et il regarde des pornos.
8: Ah, tu fais vœu de chasteté?
7: Ouais, ça fait 2 ans.
3: Bah, il a pas eu le choix.
7: Juste
3: hein.
7: Avant les grosses têtes, la dernière fois, c'était juste avant les grosses têtes.
3: Ouais.
7: Mais oui, en plus, c'est vrai.
3: Après,
7: Laurent.
3: Le chien est mort.
7: C'était à Deauville. Mais Laurent, depuis que je vous connais, j'ai pu baiser ça.
0: Ah, bah oui, regarde la gueule. C'est tout juste s'il me dit pas que j'ai une gueule de bromure.
3: Là, je crois que c'est un appel du pied dans un premier temps.
7: Et Dari, tout va bien pour vous, Dari?
8: C'est-à-dire?
3: Bah... Il voulait dire sexuellement.
2: Il veut savoir quand est-ce que tu as baisé la dernière fois.
8: Non, mais parce
7: est-ce que tu montes sur tes grands chevaux? Est-ce que tu est-ce que t'as la cravate d'or aussi?
3: Oui, vas-y, est-ce que tu suces des poneys? Lâche-moi.
7: Non mais sérieusement, Dari, c'est une question très importante.
0: Non, moi j'ai une question, moi, alors. Pas pour Dari Boudboul, pour vous, Yohann Rioux.
7: Attendez, je vais prendre du thé avant.
3: Oui, un peu d'excitant, parce que là, il est mou.
0: Voilà. Vous êtes sur une île déserte.
7: Avec qui je pars?
0: Ah non, laissez-moi terminer la question.
2: Ah, c'est pour moi, ça, tu vas voir.
0: Ouais. Comment vous l'avez deviné?
2: Je vous connais maintenant, je vous vois venir.
0: Non, pas pour vous seulement. Vous êtes sur une île déserte, Yohann Rioux.
7: Oui.
0: Et il y a avec vous, madame ou mademoiselle Dari Boudboul et mademoiselle Ziz du panier. Vous choisissez qui?
3: Le cheval ou la vache?
7: J'adore.
2: On avait dit pas le physique.
8: Non, mais c'est surtout la question, elle se pose pas comme ça. C'est qu'il a pas vraiment le choix. C'est-à-dire qu'il va falloir quand même s'y mettre à plusieurs pour que ça fonctionne.
7: Mais non, mais vous êtes Dari, vous êtes un petit peu une femme des années 80. Vous êtes comme Evelyne Delia. Vous êtes toutes ces femmes qui étaient dans l'écran et il y avait une sorte de fantasme autour de vous. Sérieusement.
2: Ah, oui. Et moi, c'est
7: j'aime les femmes mûres. Non, mais j'aime les femmes qui ont de l'expérience, qui ont de la vie.
0: Vous n'avez pas répondu à ma question.
7: Oui, bah, je prends.
3: Bah,
7: Dari,
3: tu prends Ziz, il y a plus
7: mais Dari, c'est énorme. Mais Dari, c'est un mythe.
0: Ah, bah, voyez, Dari.
2: Des fois, on se dit qu'on a de la chance.
0: Allez, une première question pour Stéphane Montroni, qui habite à Milly dans le Loiret. Quelle est la particularité, la singularité du drapeau du Népal par rapport à tous les autres drapeaux au monde?
3: Bah, il est le seul à être dans cette forme.
0: C'est-à-dire,
3: il est pas triangulaire.
0: C'est-à-dire,
3: mais il a 2 triangles.
0: Il est pas rectangle.
3: Remonte comme ça.
0: Il n'est pas rectangulaire.
3: Il est pas rectangulaire.
0: C'est une bonne réponse de Paul Alcarat.
9: Bah après, il y en a d'autres qui sont pas rectangulaires.
0: C'est-à-dire
3: bah, le, dra- le

0: Le drapeau de la Suisse n'est pas rectangulaire non plus.
1: Comment ça, il n'est pas rectangulaire, le drapeau de la Suisse?
0: Non, il est carré, mais il n'est pas rectangulaire.
2: Il est en forme de coffre.
0: Ce que vous me dites, c'est que c'est des quadrilatères, mais
1: oui,
0: c'est pas
1: mais
0: rectangulaire.
1: Le carré est un rectangle qui a...
0: Qui a bien réussi, oui.
3: Ah bah non, c'est pas... Ouais, non.
1: Mais si, en quelque sorte. Bah, le carré, c'est un rectangle qui a la même longueur
2: bien
1: de chaque
2: sûr,
1: côté,
2: bien
1: vous voyez.
2: Oui. Et non, la vie, c'est un tout qui a mal carré.
1: Tous les rectangles ne sont pas des carrés, mais tous les carrés sont des rectangles. Ah,
0: tous les carrés ont tous les côtés de la même longueur, alors qu'il n'y a que les côtés parallèles qui ont la même longueur.
4: Ouh, j'ai mal à la tête, j'ai mal à la tête.
0: Là, vous l'avez énervé, Laurent, il y a de la bave aux lèvres, là. Bah non, il y a pas de... Ça y est, là, il va découpiller.
1: En tout cas, vous avez raison, le drapeau du Népal, lui, n'est ni carré ni rectangulaire. Il s'agit de deux triangles. C'est le seul parmi les drapeaux nationaux qui ne soit pas rectangulaire. Moi, je vous le dis, tel que c'est écrit
0: voilà,
1: partout, vous voyez.
0: Et le drapeau du Paraguay, le seul à avoir deux faces différentes.
1: Ah, ça, c'est autre chose. Alors, écoutez.
0: Mais non, mais c'est pour ajouter quelque chose.
1: Les militaires homosexuels, je ne connais pas.
4: Il y a des drapeaux.
0: Non, ça, c'est le portugais, ça.
1: Non, les paraguais, vous m'avez dit.
0: Ouais, mais les portugais aussi.
1: Je comprends
4: pas. Pourquoi il est triangulaire?
0: Mais si, j'ai compris, hein.
1: Je comprends pas tout, le petit.
0: Mais si!
1: Va falloir que vous l'emmeniez sur l'île des Vertes.
5: Non, non, allez, viens avec moi, on part demain.
0: Non,
5: allez!
0: Ah non, je te balance la noix de coco sur la gueule. Oh non.
1: La noix de coco, c'est le nom du chien de Dari Boudboul.
0: Ah bah ça se mange aussi, hein.
5: Mais pourquoi il est pas là, votre chien Dari?
4: Parce qu'aujourd'hui, elle a pas pu rentrer. Ah. Parce qu'on a eu peur qu'elle soit méchante.
2: Et Gégé, pourquoi t'as pas pris ta chatte?
6: À RTL, on n'aime pas les chiennes.
1: Mais
6: ça
1: oui, c'est ça. C'est-à-dire qu'ils n'ont pas. Non, alors, je vais vous dire, je vais intervenir auprès de la direction.
6: Ah, c'est pas normal.
4: Oui, parce qu'elle est minou, chienne.
1: Vous étiez là avant le vigil. Donc, il n'y a aucune raison que vous ne puissiez pas rentrer avec votre petite
2: d'accord,
1: chienne.
2: D'accord. D'autant
1: ici.
2: Plus qu'il y a plein de blaireaux qui rentrent. Hein.
5: Dari, est-ce que vous êtes heureuse de votre retour? C'est énorme quand même, c'est surprenant, c'est beau.
4: Ah oui, je suis ravie.
5: C'est vrai. Vous savez comment ça s'est passé ou pas votre retour?
4: Non, mais quand je pense quand même qu'en arrivant tout à l'heure, le seul qui me dit « Oh, comme vous êtes toute petite !» alors qu'il fait « Moi, je fais 1m12, mais lui, il fait 1m14 », franchement...
6: Lui, il fait surtout 1m sur 1m, tu mets un anneau, on dirait un porte-clé. Hein.
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1: Pédocle était connu pour sa sandale. Mais pour quelle raison? Qu'a-t-il fait avec sa sandale en Pédocle?
10: Il est rentré dans l'Etna et bah, il est ressorti sous forme de sandale, en gros, quoi.
1: Alors,
10: il
1: non.
10: est mort dans l'Etna, le volcan.
1: À Pompéi?
6: Dans l'éruption.
10: Et l'Etna a recraché sa sandale.
1: C'est pas tout à fait ça, mais bravo, monsieur Wiesmann, parce qu'effectivement, vous savez effectivement qu'en Pédocle, qui était...
10: En Pédocle d'Agrigente, si on
6: oui,
10: peut
6: bon, on se doutait que c'était
10: bien.
6: Pas le leader d'un groupe de rock. Hein,
5: c'est un joli prénom.
1: Il était philosophe en Pédocle, médecin, poète, voilà, pré-socratique, comme vous le dites, c'était avant Socrate, on est au 5e siècle avant Jésus-Christ, et en Pédocle, vous avez raison.
11: Ça passe à une vitesse.
1: Qu'est-ce que vous dites?
11: Ça passe vite le temps.
6: Ouais. Mais non, mais quand il a dit pré-socratique, j'ai cru qu'il pressait.
10: Oui, c'est la bonne époque.
6: Qu'est-ce que
12: tu veux pas être ministre de la culture, toi?
6: Oh, excuse-moi, mais je pourrais. Hein.
1: Alors, en Pédocle, là où M. Wiesmann a raison, c'est qu'effectivement, il s'est jeté, il s'est tué, il s'est suicidé en se jetant dans les fournaises de l'Etna. Mais, oui. mais vous êtes moins précis, en revanche, à propos de la sandale.
10: Alors, une sandale de fer, c'était une sandale de fer, ça je me souviens.
1: Oui, mais qu'est-ce qui s'est passé?
10: Il a laissé sa sandale avant d'y aller.
12: Non, il a jeté la sandale pour la profondeur.
6: Non,
10: non.
6: Il a laissé sa sandale et... pour prouver qu'il s'était jeté.
1: Bonne réponse de Caroline Diamant et d'Ariel Wiesmann, évidemment. Bravo, bravo Ariel.
6: Moi, je suis le détective, cher Hercule Poirot, quand j'ai une enquête.
1: Et oui,
6: enquête.
1: Il a laissé une sandale au bord de l'Etna pour prouver qu'il était passé par là.
6: Ça veut rien dire.
12: Ah. Pourquoi il va vers l'Etna quand il n'est
6: pour se suicider, connard.
11: C'est vrai, quoi. Mais déjà...
12: Oui.
11: Déjà,
12: la droite va très bien dans ce pays.
11: Déjà, d'aller au sommet de l'Etna en sandales, déjà, c'est déjà un exploit.
6: Surtout
11: quoi.
6: En fer, ouais. Ça doit chauffer très vite.
11: Ah, ouais.
10: Ils adoraient le sauna à l'époque.
11: Et hein, c'est une histoire vraie?
1: Et oui, c'est une légende un peu quand même.

0: C'est pré-socratique.
1: On n'est jamais sûr.
2: Il a pu laisser sa sandale estirée pour faire croire.
0: Ouais, moi j'ai laissé des sandales devant la scène, je n'ai pas sauté. Hein.
1: Mais écoutez, en tout cas, bravo, parce que vous saviez au moins qu'Empédocle s'était jeté dans les fournaises de l'Etna. Et ça, c'est de la culture, bravo, monsieur Wiesmann.
0: Bravo, monsieur Wiesmann.
1: Une autre question pour Christelle Bourges qui habite la Ciotat dans les Bouches-du-Rhône. Puisque vous avez l'air cultivé, vous saurez me dire dans quel pays on trouve le plus de pyramides.
3: Ah ben, c'est pas en Égypte déjà.
0: Non, alors oui, parce que c'est ça le piège.
1: Évidemment, si vous m'aviez dit en Égypte,
4: c'est pas en Égypte, patron.
5: Pérou.
0: Eh ben, je pense que c'est en Iran.
1: Ce n'est pas en Égypte.
5: C'est au Soudan.
1: Et c'est au Soudan. Bonne réponse. Bonne réponse d'Éric Logérias.
0: Pourquoi ?
1: Il y a 138 pyramides en Égypte et il y en a 220 au Soudan.
0: D'accord.
1: Le Soudan compte plus de pyramides que l'Égypte.
5: Parce que c'est la civilisation nubienne.
1: Absolument.
5: Voilà.
1: Absolument.
5: Il y avait les mêmes mœurs.
1: Après, vous en avez au Mexique aussi, évidemment.
0: Mais ils enterraient quoi dans leur...
4: Les cendants.
0: Non, mais dans leurs pyramides.
5: Bah justement, non.
4: Hommage à
5: tous les nobles. Tous les nobles.
1: Vous en avez en Chine hein, aussi des pyramides.
3: Ouais, à Paris.
5: La Nubie faisait partie de l'Égypte.
1: Oui. Alors là. La France est le pays où il y en a le moins. Voyez.
4: Non, on en a une. Mais il y a un métro qui s'appelle Pyramide en France.
0: Au pluriel.
5: Oui.
4: On a même un jeu télé qui s'appelait Pyramide. Avec Pépita. Qu'est-ce que c'est le gars Pépita? Moi, je l'ai vu au Bois de Boulogne, ça n'est pas fort.
0: On l'embrasse.
3: Non, mais
1: la pauvre Pépita.
4: Elle faisait un jogging. Oh, ton esprit mal placé.
1: Moi, j'aimais beaucoup Pyramide aussi.
0: Ah, j'adorerais.
1: J'ai jamais rien compris au jeu, mais c'était super.
0: On va jeter deux.
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1: Une question pour Patrick Coqueron, qui habite Bouxières-aux-Dames, c'est en Meurthe-et-Moselle. Si vous voulez voir l'exposition universelle, il faudra aller à Dubaï, puisque non. Ça y est, depuis le premier... Pourquoi vous dites non, monsieur?
8: Je n'irai pas là-bas.
1: Pourquoi vous n'aimez pas Dubaï?
8: Non.
1: Eh ben, écoutez, en tout cas, depuis...
4: Qu'est-ce qu'il y a, Gérard? Qu'est-ce qu'il y a?
9: T'es allé, tu connais?
8: Non, je n'irai pas. Il y a trop d'influenceurs.
4: Ah non, c'est la clim.
8: Non, mais
4: tu peux pas être dehors là-bas. Il y a trop. Il peut pas être dehors. Il fait 50.
1: Tous les influenceurs et toutes les influenceuses sont à Dubaï.
8: Ah, oui.
1: Bon, ben en tout cas, il y a une expo universelle là. Au moins, il y a une bonne raison culturelle d'y aller.
8: Ouais.
1: Depuis le 1er octobre, l'expo universelle a lieu pour 6 mois donc à Dubaï. Alors j'ai regardé évidemment l'historique des expositions universelles. Vous savez que la première a eu lieu à Londres.
8: Londres. Oui.
1: Et puis ensuite Paris, puis à nouveau Londres. Paris, puis Vienne. Voilà pour les premières villes européennes qui ont accueilli l'exposition universelle. Là, on est à la fin du 19e siècle. La première, c'était en 1851 à Londres. Et puis, pour la première fois, l'exposition universelle a quitté l'Europe en 1876. Mais pour quelle ville? Quelle est la première ville?
9: Bruxelles.
4: Los Angeles.
5: Non, on a dit l'Europe.
4: Los Angeles.
10: Mexico.
1: Los Angeles. Non, Mexico. Non.
4: Raqqa.
1: Raqqa. Non.
4: Mossoul.
1: Mossoul.
4: Mulhouse.
1: Non.
10: Europe.
9: Saint-Polo.
4: Parce que c'est en Amérique du Sud.
1: C'est en Amérique, en tout cas, aux États-Unis.
9: Ah, aux États-Unis. Aux États-Unis.
4: Chicago.
1: Détroit, non.
4: Alors,
10: Dallas.
4: New York, Denver,
1: à Washington. Qui a dit New York?
4: Moi?
1: C'est pas ça.
4: Denver. Washington?
1: Washington, non.
4: Denver.
1: Et ça qui est étonnant, évidemment. La première...
4: Saint-Louis?
1: Non.
9: San Francisco.
1: San Francisco, Dallas, non.
10: Chicago.
1: Chicago, il faudra attendre 1893 pour Chicago, chère Julie.
10: Miami, non. Allez, on va toutes les
4: faire.
10: La Nouvelle-Orléans,
1: non.
5: Salt Lake City.
1: Ça, c'est les Jeux Olympiques qui ont eu lieu.
4: Las Vegas.
1: Salt Lake City. Las Vegas, non plus.
4: Philadelphie.
1: Philadelphie.
9: Ah.
1: Bonne réponse de Sébastien Thoen.
5: Et de quoi?
4: Ça fait 3 bonnes réponses. Elle va être contente, ma mère.
1: La première fois que l'Expo universelle a eu lieu aux États-Unis, c'était à Philadelphie. Et là, en tout cas.
4: Très bon fromage. Très bon film aussi.
1: En ce moment, c'est à Dubaï qu'a lieu cette Expo universelle pour 6 mois. Une question musicale, puisque je vais vous demander le nom d'un célèbre opéra. Un opéra dont le livret est tiré d'une pièce. Une pièce de Jean-Nicolas Bouilly.
4: Oh là là. Starmania.
1: Non. Intitulé Léonore ou l'amour conjugal. Comment s'appelle ce célèbre opéra ?
10: La Traviata.
1: Très culturelle. La Traviata, non.
9: Péléas et Mélisandre.
1: Péléas et Mélisandre,
5: c'est Maeterlinck.
4: Dido et Aîné.
1: Non plus.
5: C'est deux noms? C'est Machin et Machine?
1: Non, pas du tout. C'est pas Machin et Machine.
5: C'est là quelque chose.
1: C'est pas là quelque chose.
2: De qui?
4: De Mozart? L'Aventura.
1: L'Aventura, non.
2: Un opéra de Mozart?
1: De Mozart, non.
5: De Wagner.
1: De Wagner.
2: Italien?
1: Non.
9: De
1: Italien,
9: Verdi?
1: Non.
4: De Jean-Michel Jarre?
1: Verdi, non. Jean-Michel Jarre, non.
5: Français?
1: Français, non.
4: Allemand? Ah.
1: Allemand. Allemand, allemand, oui. Enfin, oui.
5: Autrichien, quoi.
1: Ah, oui, oui, allemand, allemand, allemand.
4: Autrichien? Alors, Beethoven?
1: Beethoven.
4: Le chien?
5: Ah, ben non, alors Fidelio.
1: Fidelio!
4: Ouais.
1: La réponse de Philippe Gueluc.
5: Le seul opéra qui
10: est composé. Le seul opéra de Beethoven, oui.
1: Eh oui. Beethoven n'a fait qu'un opéra, alors c'était facile à retrouver.
5: Oh, bah, je vous remercie, du coup.
4: Philippe, tu me dois 50 balles.
5: Rambert,
4: tu me dois 50 balles, Philippe.
1: On est dans une prison espagnole, pas loin de Séville,
5: yes.
1: Au XVIIe siècle.
5: Ouais, enfin, fin XVIIe.
1: Il y a un garçon qui s'appelle Florestan, et il est prisonnier, mis au secret, comme on disait à l'époque, sur l'ordre de Don Pizarro, le méchant gouverneur de cette prison.
2: Pizza yellow.
1: Et pour le libérer, sa femme, Léonore, se déguise en homme sous le nom de Fidelio et elle vient travailler à la prison pour libérer son mari. C'est pas chouette ça quand même?
4: Ce qui est chouette, c'est qu'on change, on changeait de sexe pour les bonnes raisons à l'époque. Alors qu'aujourd'hui, c'est la mode. Tiens, sur Insta, il changeait de bite.
5: Mais c'est juste pour énerver les parents.
4: Mais oui, c'est la crise d'adolescence. Non, mais je te jure, Chantal,
1: on va avoir
4: monde,
1: des
4: on va
1: associations
4: les
1: qui vont... non, monsieur, monsieur Cohen.
4: C'est sympa, mais...
2: Là, on les a toutes, là, comme ça.
4: On les a toutes, là, c'est les emmerdes absolues, là. Je voulais pas faire du cinéma, je m'en branle, mais je pense aux autres. Ah, Chantal, c'est fini.
9: Oui.
4: Salut la Gaumont.
1: Monsieur Toen, pardon. Oh, c'est pas injurieux de vous appeler Cohen.
4: Mais vous m'appelez comme vous voulez tant que vous m'appelez, mon chéri.
1: Je vous appelle deux fois par semaine pour venir ici,
4: si
1: déjà.
4: Ça pouvait être vrai.
1: Ah, c'est
2: mais
1: pas mal.
2: Même, ça doit être un truc déguisé. Non
1: oui, mais c'est ça.
5: Laurent.
1: Vos parents ont changé l'initiale pendant la guerre.
4: Oui, mais alors, c'est enfin, quand même, ça se voyait vachement parce que Cohen, Toen, les Allemands sont pas complètement cons. C'était à la limite.
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1: Ah, ça y est, c'est l'automne, hein, on est le 21 septembre, je vous le rappelle.
5: Enfin, le 23, mais
1: le 23, mais enfin, ce que je veux dire,
4: voilà,
1: c'est que...
4: Voilà, Alzheimer, ça commence. Et Bouvard, ça commençait pareil.
1: Mais non, ce que je veux dire,
4: si,
1: c'est...
4: Si, ça commençait pareil, Bouvard.
1: Ce que je veux dire, c'est que le 21 est passé, ça y est, on est dans l'automne. Non, parce que quand on est le 21, on sait jamais dire si, est-ce que c'est aujourd'hui, demain, là, là le 23, on en est sûr.
9: Voilà.
1: C'est l'automne.
4: Et le ciel le prouve. Hein,
1: les feuilles mortes se ramassent à la pelle.
4: Les gens meurent aussi.
1: Et évidemment, là, je sens que ça va intéressé Paul Alcarat et Christophe Barbier, puisque nous
4: on
1: sommes...
4: On va parler fringues.
1: Non.
4: Puisque... Allez, puisque... question sur la fashion week.
5: Le mec qui dit ça, je suis mieux habillé que lui, quoi.
1: Puisque nous sommes...
4: On a deux égéries Célion dans la
1: merde.
4: Non, mais on a quand même deux égéries Célion, c'est rare. T'en es où avec Uniqlo, Christophe? Ils t'ont mis un peu de sous de côté, là? Il y a un défilé, il y a quoi?
1: Vous n'êtes pas non plus le mieux habillé.
4: Moi, j'en ai pour plus d'une barre de fringues sur moi.
1: La plus élégante, on le sait, c'est notre princesse.
4: Bien.
1: Regardez Ariel.
4: Ah, je crois qu'il parlait Marcella.
5: En couleur d'automne, d'ailleurs, Ariel. C'est magnifique.
9: Voilà, c'est vrai.
1: Et le pire, c'est Ryu, là-bas. Vous voyez.
5: Oui, c'est la chemise par bonheur.
4: Mais c'est les fringues à sa sœur, lui. Il dit pour rien. Mais...
10: On dirait toujours des chemises cubaines, tu vois. Ah,
4: mais non, mais il tourne dans le biopic de Carlos, là.
10: Quoi?
4: Enlève les fringues du tournage. Mets tes fringues à toi, t'es con ou quoi?
5: Non, parce que j'ose pas mettre de chemise blanche parce que je transpire beaucoup et on va voir les auréoles.
1: Oui, puis faudrait pas qu'Ariel vous confonde avec BHL.
9: Non, alors, non, ça, il n'y a pas de danger.
1: Alors, voici la question.
5: Elle est déjà assez en lévitation.
1: Pour Olivier Sousseron, donc, cette question concerne évidemment un des poèmes les plus célèbres de Paul Verlaine, Chanson d'automne, que vous connaissez, monsieur Barbier.
5: Vaguement, mais.
1: Comment ça, vaguement?
5: Je vais laisser Paul répondre, là. Oh non, là.
1: Les sanglots longs des violons de l'automne.
5: Berce mon cœur d'une langueur monotone.
1: Alors, justement, je viens de vous entendre, monsieur Barbier, dans ce poème de Verlaine, on commet souvent une erreur. Laquelle erreur ne doit-on pas commettre quand on récite la chanson d'automne de Paul Verlaine? Et d'ailleurs, vous venez de la commettre.
5: Faut dire langueur et pas longueur.
1: Ah non, non. Non.
10: Répète, s'il te plaît.
12: Les sanglots longs des violons de l'automne bercent mon cœur.
1: Blesse mon cœur. Oh. Bonne réponse de Paul Elkarat.
12: C'est pas berce, c'est blesse.
13: Mais c'est pas...
1: Effectivement.
5: Moi, pour moi, c'est pas une erreur, j'ai toujours dit blesse, moi.
1: Ah bah, oui.
5: Non, mais moi, j'aurais tendance à dire berce. C'est peut-être plus joli, d'ailleurs, non?
1: Et je vais vous dire pourquoi.
13: Moi, j'ai dit baise, moi.
5: Parce que... Parce qu'en 1944...
13: On en parle, ce point.
5: En 1944, quand ils ont annoncé le débarquement, ils ont dit berce.
1: Alors non, ils ont dit blesse, et c'est Charles Trenet qui, dans sa chanson, parce que Charles Trenet a repris le passage, et Trenet, lui, dit berce au lieu de blesse. Ouais. Et d'ailleurs, il dit aussi de-ci, de-là, au lieu de de-ça, de-là. Ah non, quinca, c'est encore autre chose.
13: Il a dit aussi Hitler. À la fin du poème.
1: Et même Léo Ferré, d'ailleurs, a repris le poème en transformant le verbe. Il ne s'agit pas de berce mon cœur, mais blesse mon cœur. C'est ça, le poème original de chanson d'automne. Les sanglots longs des violons de l'automne blessent mon cœur d'une langueur monotone, tout suffocant et blême quand sonne l'heure. Je me souviens des jours anciens et je pleure. Et je m'en vais au vent mauvais qui m'emporte de ça de là, pareil à la feuille morte. Voilà, mais ça, on avait déjà posé des questions sur, on va dire, le dernier passage de ce célèbre poème. Tiens, d'ailleurs, question subsidiaire, qui est paru dans quel livre de Verlaine? Comment s'appelle ce livre dans lequel est paru chanson d'automne?
5: Romance sans parole.
1: Comment vous dites?
5: Romance sans parole.
1: Ah non, non, non, non.
5: Non, c'est ah bah c'est poème saturnien.
1: Poème saturnien. Oh. Bravo. Ça c'est bien. Ah non, mais ça, c'est fort. Ah bah, puisqu'on continue avec l'automne, voici...
5: Et pourtant, ça ne tourne pas bien chez moi.
1: Ah non, ça, j'ai bien compris.
13: Ah, qu'est-ce qu'il est drôle. Il a tous les talents. Il a tous les... C'est dommage, il a une toute petite bite. C'est dommage, ça, c'est...
1: Comme dirait Pierre Bénichou, si tu l'avais dans la bouche, tu dirais pas Strasbourg.
13: Bien sûr. Mais bien sûr que c'est faux, Paul. T'es monté comme un poney, alors. Non, le problème, c'est Ryu, lui.
1: Bon, dis, tu peux poser...
13: Non.
1: Vous vous rendez compte que je suis en pleine poésie sur l'automne.
5: Allez-y.
1: Je vous donne du Verlaine. Et maintenant,
13: c'est bien qu'il y ait les deux.
1: Et maintenant, tiens d'ailleurs, un deuxième poète à identifier. Voilà un autre poème sur l'automne. Dans le brouillard s'en vont un paysan cagneux et son bœuf lentement dans le brouillard d'automne qui cache les hameaux pauvres et vergogneux. Et s'en allant là-bas, le paysan chantonne une chanson d'amour et d'infidélité qui parle d'une bague et d'un cœur que l'on brise. Oh, l'automne, l'automne a fait mourir l'été. Dans le brouillard s'en vont deux silhouettes grises.
10: C'est alors simple. Peut-être Lamartine.
1: Ah non.
13: C'est Karine Lamartine.
5: C'est 19e ou c'est 20e?
1: 1913.
13: Karine Lamartine.
5: Apollinaire. Apollinaire.
1: Guillaume Apollinaire. Encore une bonne réponse de Paul Elkarat.
5: Dans alcool. Non?
1: Dans alcool. Bon, bah alors je vais passer à un poète plus contemporain qui a démarré son texte par poster devant la fenêtre « Je guette les âmes essolées ». Et d'ailleurs, son vrai nom, c'est Mahmoud Niang. Mais on le connaît sous un autre nom, effectivement. Et ça, c'est son nom...
13: De scène?
1: Non, mais son nom d'auteur.
13: Ah, c'est son nom chez Daesh?
1: Mais non.
13: Parce que quand on arrive chez Daesh, ah Christophe, tu te rappelles, on nous file un pseudo.
1: C'est quelqu'un qui est né à Dakar, mais qu'on a adopté chez nous en France. Et c'est vrai que vous devriez tous connaître et reconnaître ces premiers vers que je viens de vous donner.
5: Ampatouba.
10: Mais vous ne les avez pas prononcés, les vers?
1: Ah bah si, j'ai prononcé les vers.
5: Ampatouba.
1: Non.
5: C'est pas Saint-Gore.
1: Non. Posté devant la fenêtre, je guette les âmes esselées. Posté devant la fenêtre, je regrette de n'y avoir songé.
10: Ah, je sais, Aimé Césaire.
1: Mais non.
5: C'est un chanteur aussi.
1: Pardon.
5: Il est chanteur. Oui.
1: Manu Dibango.
13: Pierre Perret.
5: Youssou N'Dour. Non.
1: Posté devant la fenêtre, je guette les âmes esselées. À la faveur de l'automne, posté devant la fenêtre, je regrette de n'y avoir.
13: À la faveur de Tété, voilà.
1: Tété. C'est Tété, évidemment.
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0: Gérard Jugnot, vous avez sûrement joué avec Gérard Depardieu. Ça vous donne une chance de plus pour trouver la réponse à la question qui va venir maintenant pour Nadine Ziliox, qui habite Vège, en Mayenne. C'est Le Point, l'hebdomadaire Le Point, qui consacre plusieurs pages, sous la plume de François-Guillaume Laurin, plusieurs pages à cette vente aux enchères des œuvres collections appartenant à Gérard Depardieu, les 26 et 27 septembre à Drouot. Gérard Depardieu met en vente ses œuvres d'art pour ne plus en être prisonnier, dit-il. Alors, il y a des œuvres d'art magnifiques, hein. Je vois là, par exemple, une sculpture signée Auguste Rodin, un bronze, estimé à 60-80 000 euros quand même. Vous avez différentes sculptures et œuvres d'art qui sont un peu moins chères. Hein. Tout de même, je vous rassure, là, il y a un dessin d'Eugène Leroy, 400-600 euros. Un arbre de vie, 10 000-15 000 euros quand même. Ah, oui. Une statue signée Germaine Richier. Attention, ça monte.
1: Germaine Richier.
0: Ah oui, Germaine Richier, ça monte.
2: Ah oui, mais c'est pas plus cher que Rodin, rassure-moi.
0: C'est estimé quand même à 500-800 000 euros.
3: Germaine.
0: Vous voyez, oui, c'est plus cher.
3: Je ne l'attache pas avec des merguez.
4: Ça ne veut rien dire, mais c'est rigolo.
0: Vous savez même pas qui c'est, Germaine Richier.
3: Ben si, je sais qui c'est quand même, Laurent.
4: Ah oui, la femme de Louis XI. Ouais.
0: Mais non, mais Germaine Richier, non, il suffit que le bronze soit unique, alors que Rodin, c'est peut-être
2: des. Il en a fait trop. Ouais.
4: Voilà. Rodin, il a fait de l'impression.
3: C'est pas le même bronze.
2: Voilà. Oui, quand on en coule beaucoup.
0: On coule beaucoup.
2: Pardon.
3: Oh, Caroline, tu me déçois.
0: Quand
3: moi, je te mets
0: on en coule beaucoup, c'est ce que vous avez dit.
5: Oui, elle a dit.
4: Si, si, tu l'as
2: mais
4: dit.
2: Mais Valérie, t'as la voix de plus en plus grave.
0: Ah là là, Gérard Depardieu disait à propos de ses œuvres, rien d'intellectuel, rien de spéculatif, c'est quelque chose que j'achetais qui me touchait, une forme, une couleur. Toujours est-il qu'il les vend, toutes ses œuvres, et je ne vous ai pas donné tous les noms des artistes, j'en ai gardé un pour faire une question, évidemment. Une encre de Chine, sans titre, qui date de 1947, estimée 15 à 20 000 euros, cette encre de Chine, signée d'un artiste, alors attention, un artiste peintre français, photographe, architecte, mais d'origine allemande, un des plus grands représentants de l'art abstrait. De qui s'agit-il? Et là, je me tourne évidemment vers Monsieur Vizorek.
4: Hein, c'est une bonne question.
0: Ouais. Parce que ce sont des questions d'art. Et fait que Monsieur Vizorek a longtemps fait sa spécialité de faire des one-man shows liés à l'art.
3: C'est-à-dire que s'il ne répond pas à cette question, c'est la honte.
4: C'est fini. Les gens peuvent revendre leur place.
0: Tandis que vous, si je pose une question sur le cul, vous trouvez Boublil.
3: Oh non, arrêtez, ne me mettez pas, c'est réducteur. Plus, un spectacle très politique en ce moment. Non, c'est pas vrai.
4: On l'attend, oui.
0: Un peintre français, photographe, architecte,
3: Karl Lagerfeld,
0: d'origine allemande. Il est mort chez nous en France, à Antibes. Hein, c'est pour ça qu'on considère qu'il est devenu français. Il était né en Allemagne, mais il est mort en 1989 à Antibes. Il y a d'ailleurs une villa à Antibes qui est devenue aujourd'hui une fondation qui porte son nom.
2: Ah,
0: fondation reconnue d'utilité publique.
2: Strasbourg.
3: C'est Klein.
0: Classé, non, ce n'est pas Klein. Classé architecture contemporaine remarquable. La villa en question à Antibes.
3: Je te jure, je
0: comment s'appelle cet allemand, français-allemand, franco-allemand?
5: Mazarin. Ah, c'était un copain de Klimt.
0: Harpe, non, pas Yann Harpe, non.
3: Non.
2: Moi, je pense à Léonore Fini.
0: Harpe, c'était plutôt un sculpteur. J'ai tout dit sauf sculpteur dans ce que je vous ai dit.
4: J'ai tenté.
0: Ah, monsieur Vizorek, oui, tu m'y connais un petit peu.
4: C'est là qu'on voit qu'il n'a pas écrit ton spectacle.
2: Est-ce que son prénom sonne très allemand comme Horst?
0: Alors, je vais vous dire.
4: Rolf.
2: Comme Ulrich.
4: Comme Adolf.
0: Je vais même vous dire, le prénom et le nom, il n'y a pas plus allemand.
3: Ah, bah c'est Adolf Hitler. Il n'a pas fait un peu de peinture,
0: Non, mais son nom de famille, à l'époque d'Hitler, c'est un des rares mots allemands que les Français ont retenu.
3: Ah, Bosch.
1: Jawohl.
3: Goebbels.
0: Non.
2: Ah, Himmler. Ausweis.
4: Braun. Papier-Honbiter.
5: Ausweis.
3: Hartung.
0: Hans Hartung. Bonne réponse de Max Boublil.
3: Pardon.
2: Ah non, c'est honteux de trouver comme ça.
3: Il n'y a pas de honte, l'essentiel c'est d'y arriver.
0: Hans Hartung.
2: Voilà. C'est un joli nom, hein.
0: Vous ne connaissiez pas Hans Hartung?
4: Vraiment de nom, mais j'aurais pas pu, je ne reconnaîtrais pas une demi-œuvre.
0: En tout cas, voilà, j'ai dit Arcurial, pardon, c'est chez Drouot, pour ceux que ça intéresserait.
3: C'est dans le 9e.
0: Et voilà.
3: Mec est premier
0: maintenant
3: degré.
0: Il connaît toutes les réponses, lui, alors.
2: Oh, non, mais lui.
3: Monsieur premier
0: collection
3: degré.
0: Collection Gérard Depardieu, vente les 26 et 27 septembre chez Drouot. Voilà.
3: Mais trop riche au lieu de Drouot. Monsieur

0: premier degré.
1: Il y a un Fernand Léger aussi, portrait d'Arthur Rimbaud.
2: Tu connais ?
0: Ah, je connais Fernand Reynaud. Si, bien sûr, Léger. Qui ne connaît pas Léger ?
2: Bah oui.
0: Qui ne connaît pas n'est pas Léger. Qui ne connaît pas n'est pas Léger.
3: On dirait un enfant.
4: Je rappelle que c'est lui qui a trouvé la réponse. Hein.
0: Ouais,
3: quand le cours est trop long.
1: Mais quel âge vous avez, Boublil?
0: Ben, ça. Malheureusement, 44.
1: Comment vous faites avec vos enfants? C'est vrai que vous êtes un vieil ado à tarder.
0: Mais ouais, surtout que ma fille, elle est très. Genre, elle est dans un collège de prestige, elle est très forte à l'école et tout. C'est très étonné. Mais la directrice, quand elle a fait l'entretien d'embauche, elle parlait que à ma fille et elle me regardait. Mais avec dégoût, et de temps en temps, elle s'adressait à ma fille. Et toi, c'est formidable, tu lis Les Misérables. Et elle me regardait avec dégoût.
1: Tu lis Les Misérables.
0: Elle lit Les Misérables à 9 ans.
2: Les Misérables, moi, c'est de qui Les Misérables?
0: Bah, c'est l'autre, là, Luc Plamondon.
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1: Je ne connaissais pas la traduction du mot Trump. Laissez-moi poser la question avant de répondre, parce que je vois Monsieur Barbier et Mme O'Crène déjà là en train de sortir leurs ergots, prêts à répondre. Mais vous regardez dans un dictionnaire français-anglais ce que veut dire le mot Trump, il y a deux sens au mot Trump.
7: Ah, oui.
1: Un sens, on va dire plutôt favorable, et un sens péjoratif. Que veut dire le mot Trump en français?
3: Trump?
1: Non, pas du tout.
7: Si on regarde sa gueule, c'est vraiment péjoratif, hein, de toute façon.
1: Vous lancez dans l'analyse politique, vous, maintenant.
7: Non, je... Bah non, quand on voit...
1: Tout ça parce qu'il veut plus que deux sexes, alors que vous en voulez 10.
8: Est-ce que ça veut dire duper, induire quelqu'un en erreur?
1: Alors, tout Trump, effectivement, vous avez raison, monsieur Barbier, tout Trump veut dire falsifier.
2: Ça, c'est le sens négatif.
1: Ça, c'est le verbe.
8: C'est le vrai sens du terme.
1: Voilà, tout Trump veut dire falsifier.
8: Un escroc. Surtout s'agissant du personnage en question.
1: Mais... Trump.
9: Magicien aussi.
1: The Trump. Ou E Trump. Le mot Trump.
8: Une trompe?
1: Non, pas du tout.
3: Tout Trump sans biscuit.
1: Bon? Alors, il y a. Ah, je suis surpris que vous n'ayez jamais regardé.
8: Ah oui, absolument.
1: La traduction du mot Trump.
9: Je suis surprise et déçue.
1: Christophe. Alors, parce que quand vous allez savoir, c'est assez marrant, hein, parce qu'il y a deux sens à Trump. Un sens plutôt agréable et un sens un peu péjoratif.
8: La supériorité?
1: Pardon?
8: La supériorité?
1: La supériorité, non.
2: Est-ce que vous pouvez donner des synonymes?
9: Des synonymes de ce mot.
8: Ou l'exemple de quelqu'un qui serait un Trump.
9: Est-ce qu'il y en a un Trump ici?
1: Je souhaite à personne. Je vais vous dire qu'en tout cas, c'est un sujet qui, ces derniers temps, m'a beaucoup intéressé. Là, je parle de l'aspect péjoratif du mot Trump.
9: Est-ce qu'on peut dire un? On dit
8: un menteur.
1: Les deux cas, c'est masculin.
8: C'est un harceleur.
1: On va donner 300 balles.
8: Un harceleur, c'est un violeur?
1: Ah non, pas du tout.
9: Usurpateur?
1: Non.
8: Un fraudeur?
9: C'est un truc-enteur?
1: Ah non, c'est pas un truc-enteur.
9: Un masque?
2: C'est quoi?
9: Un masque?
2: Et vous pouvez pas donner des synonymes?
1: Comment ça?
2: Du mot qu'on cherche,
1: c'est trop facile.
8: Pourquoi ça vous a beaucoup préoccupé ces derniers temps?
1: J'ai pas dit préoccupé, j'ai dit occupé.
8: Occupé.
9: Un chat? Un chien?
8: Lors d'un voyage?
9: Non.
8: La trahison, le traître?
1: Non plus.
9: Le coiffeur,
1: non. Non, mais on va donner 300 balles. Moins qu'il y ait une prof d'anglais dans la salle, peut-être on va donner seulement 300 balles. 400 si quelqu'un a la réponse. Mais le mot Trump a deux significations en français. Est-ce que quelqu'un a les deux significations? Personne ne parle couramment.
9: Pour une fois, j'ai le micro.
1: D'ailleurs, je suis un peu surpris parce que Mme O'Crène, je pensais...
8: Oui, j'attendais la vanne.
1: Je pensais que vous parliez couramment anglais.
8: Mais c'est le cas.
1: Vous qui me reprenez régulièrement sur mon accent.
8: Ah, mais je vais continuer.
1: Et ben vous savez pas ce que veut dire Trump.
9: Mais c'est un mot qu'on emploie souvent.
1: Alors...
9: Bah, c'est fini. Quand il y a la cloche, voilà. Ding, ding, ding, ding.
1: Alors... On va dire le sens favorable de Trump, c'est quand vous jouez aux cartes, Trump, c'est un atout. C'est l'atout. C'est plutôt agréable, c'est un atout aux cartes. Et le sens péjoratif, vous n'allez pas en revenir, mais Trump, ça veut dire P, un P.
8: Et pourquoi ça vous a beaucoup occupé, ça?
1: Parce que je viens d'écrire une pièce de théâtre sur le pétomane.
8: Ah, voilà.
1: Et donc, effectivement, je me suis intéressé beaucoup au P.

0: Et elle est déjà traduite.
1: Mais enfin, c'est quand même fou de s'appeler P, vous voyez. Prout, si vous préférez.
0: Non, mais c'est très curieux que les journalistes n'en parlent pas. Américains, et il y en a quand même beaucoup sur les deux côtes qui haïssent Trump, il faut bien le dire, ne l'aient pas relevé.
2: Ils sont à la prison de Rikers.
1: Et j'ai des tas d'exemples. Hein. Trump, à tout, I didn't have a Trump so hard to pay a club. Là, c'est évidemment quand on joue aux cartes qu'on peut employer cette phrase. Je n'avais pas d'atout, alors j'ai joué un trèfle. Ou alors, effectivement, dans le sens Trump qui veut dire paix, the dog let out a massive Trump, ce qui veut dire que le chien a...
2: à la chine caisse.
1: Le chien a lâché une caisse. Ce qui arrive souvent aux chiens, d'ailleurs.
3: Oui, oui.
4: À tout, c'est pas un mot qu'on emploie toutes les quatre matins, mais Trump, quand on joue aux cartes.
1: Et pas seulement quand on joue aux cartes, quand on veut rester faire partie des grosses têtes, et c'est ce que je vous souhaite, chère Ariane Massenet, il vaut mieux avoir quelques atouts, n'est-ce pas?
4: Oui. Quelques Trump, absolument. Méfiez-vous que je ne confonde pas avec l'autre mot.
1: Ah non, ça, on a déjà Chantal là-dessous.
4: Ah bon? Ah bon? Elle a des petits problèmes?
1: Oh, c'est une lâcheuse.
4: Ah bon? Ah, je vais plus la regarder de la même façon.
1: En tout cas, Trump veut bien dire ou à tout quand on joue aux cartes, ou paix, prout, quand on a une flatulence. Ça paraît incroyable, mais c'est vrai.
3: Oui.
1: Voilà le double sens du mot en français.
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1: C'est le 8e Mission Impossible qui sort sur les écrans avec Tom Cruise. Il a présenté le film à Cannes. Il a pris, j'ai regardé là de près, il a pris, ça fait plaisir à voir que même les,
8: oui,
1: que
8: il
1: même
8: a pris
1: les stars.
8: Un peu rapide.
1: Non, mais il a pris un petit coup. Alors c'est pas Bayrou encore, hein, mais quand même, il a pris un petit coup de vieux.
9: Ouais. Il a quel âge?
1: Ah ben il a mon âge. Il a exactement mon âge. Tom Cruise.
9: Vous prenez pas de jeune.
1: On s'est
9: plus
1: jeune. On s'est toujours ressemblé.
3: Vous êtes impossible.
1: Oh, merci. Comment c'était la musique de Mission Impossible?
3: Non, mais faut commencer avec la basse, toi.
1: Qu'est-ce que vous dites, vous?
3: Commencez avec la basse.
1: Ah, bah, allez-y, allez-y.
9: On peut faire ça avec la musique de la soupe au chou.
1: En tout cas,
3: c'est quoi la musique des choux, la soupe au chou déjà?
1: Ah ben, c'est une musique très connue aussi, la musique de la soupe au chou. Mais
10: on fait un remake.
1: On n'a pas les instruments avant pour des pour le faire. Alors, restons sur Mission Impossible puisque c'était le but de ma question. Ah, le film sort aujourd'hui, c'est le 8e épisode. En fonction de la presse, on dit que c'est plus ou moins bien. Le Monde a trouvé que c'était très très bien. Le journal Le Monde fait.
3: Oh bah alors, il faut se méfier.
1: Un très bon papier à ne pas manquer, d'après le journal Le Monde. En revanche, dans Télérama, le petit bonhomme est grimaçant. Faites-vous votre idée vous-même, puisque ça sort aujourd'hui, Mission Impossible, avec quand même, il est encore pas mal, hein, Tom Cruise. Mais c'est vrai que là, on sent quand même la pré-retraite approcher. Qu'est-ce qu'il y a, Gérard? Il en est au bronzé 10 et il rigole. Il y a eu 8 Missions Impossibles. Et ma question, la voici. Quels sont les 3 ou 4 Français qui ont joué dans les différents Missions Impossibles?
8: Alors, Jean Reno.
1: Jean Reno, oui.
9: Marion Cotillard.
1: Marion Cotillard, non.
10: Carole Bouquet?
1: Carole Bouquet, non. Ça c'est James Bond.
3: Sophie Marceau aussi, c'est James Bond.
1: Sophie Marceau aussi.
3: On confond les deux maintenant.
10: Alors, c'est des acteurs ou des actrices?
1: Alors, vous m'avez dit Jean Reno. J'ai envie de vous dire que le reste, ce sont effectivement des actrices.
8: Emmanuel Béart.
1: Emmanuel Béart, ça en fait deux. Bravo, Florian. Allez, un troisième pour la route. Une troisième.
3: Il y a une Asiatique là, dans le dernier.
1: Pardon.
11: Isabelle Huppert?
1: Isabelle Huppert, ah non.
9: Cécile de France.
1: Ah, Cécile de France non plus.
3: Dans le dernier, il y a une Asiatique française.
1: Ah, dans le dernier, il y a effectivement,
8: mais c'est Clémentier.
9: Ah, c'est Régine.
10: Régine. Non, c'est impossible.
1: La chanteuse Régine.
9: Oui.
1: Je crois que vous confondez les Ripoux et Mission Impossible.
9: Ah merde, toujours. Je me trompe toujours.
8: Ça se ressemble, pourtant.

0: bougez trop. Vous êtes très, comment dire.
1: Vous avez vu le public? Dès que j'ai enlevé ce micro qu'on a à la bouche, je trouvais la bonne réponse.
2: Ouais, mais c'est le casque pour les personnes âgées, mon pote.
0: Mais non, c'est pas ça votre problème, Stomy, c'est que vous êtes très expressif. Vous bougez beaucoup. Ah. Et pour bouger, il faut avoir un casque attaché parce que autrement, vous voyez là, on m'entend plus. Hop, et là non plus.
3: Et vous faites
0: ça tout le temps parce que vous savez pas rester planté.
3: C'est vrai.
4: C'est le micro désagité.
0: Voilà. Cher Stomy, pardon de vous le rappeler, mais vous exprimez beaucoup par votre corps.
2: Waouh. Surtout d'ailleurs.
0: Il y a d'ailleurs une autre française. Hein. Vous m'avez dit Emmanuel Béard, m'avez dit Léa Seydoux, vous m'avez dit aussi Jean Reno. Alors c'est pas tout à fait une française, mais on va dire qu'elle a été naturalisée française, une Britannique au départ naturalisée française.
4: Charlotte Rampling?
0: Ah non, elle est chez nous depuis quelques années maintenant déjà, mais c'est vrai qu'elle est pas vraiment française.
4: Puisque la claque.
0: Ah, pouf. Elle vit toujours Pétula.
4: Ah bah oui, d'hôtel en hôtel.
0: Comment ça d'hôtel en hôtel?
4: Elle vit que dans des palaces.
0: Mais comment vous savez ça, vous?
4: Ah bah, elle nous l'a dit.
0: Ah mais comment ça, elle vous l'a dit à vous? Mais il y a 20 ans qu'elle vous a dit ça, mon pauvre ami.
4: Oui.
0: L'autre, il se rappelle ses débuts dans On a tout essayé, c'était il y a 23 ans. Et on déduit qu'elle vit d'hôtel en hôtel.
4: Ah bah, c'est elle qui a dit.
0: Alors que ça fait 15 ans qu'elle n'a pas quitté son EHPAD.
2: Oh. Elle vit d'EHPAD en EHPAD, voilà.
0: En plus, c'est pas vrai. Parce
4: elle joue au théâtre.
0: Bien sûr,
4: oui,
0: elle était sur scène encore l'année dernière dans Mary Poppins, Pétula Clark. Pas dans le rôle de Mary Poppins. Ouais.
2: Non, elle avait le parapluie.
0: Non, dans le rôle de la dame aux oiseaux, je suis allé la voir. Je suis un fan, grand fan de Pétula Clark, et on l'embrasse si elle nous écoute depuis la Suisse, parce qu'à mon avis, elle est en Suisse, mais elle n'est pas de palace en palace, comme vous dites, Stevie.
4: Bah,
0: Stevie, on lui dit un truc, il y a 25 ans.
5: C'est pour ça qu'on l'aime. Hein,
0: ah oui.
5: Ce côté naïf, enfant.
4: Ah, bah, oui.
3: Jan Manson.
0: Quoi, Jan Manson?
5: Il cherche une actrice.
3: On est passé de Jan Manson.
2: Ce serait pas Christine Scott Thomas?
0: Et c'est Christine Scott Thomas, bien sûr.
3: C'est grâce à moi encore. Non, c'est moi qui l'ai conduit sur la bonne réponse.
2: C'est vrai, j'avoue que moi, quand on me dit Jan Manson, je pense à Christine Scott Thomas.
0: Pour Kevin Gucci, c'est celui qui avait été abandonné à la naissance. En tout cas, il habite Paris 14e, il espère 300 euros, Kevin Gucci. Ma question, j'aurais pas dû la poser aujourd'hui, cette question, parce qu'il y a Florian Gazan, il va savoir répondre. C'est dans le Figaro aujourd'hui qu'on lit qu'ils sont de plus en plus légers et que même parfois, certains footballeurs préfèrent s'en passer. De quoi s'agit-il?
5: Oh, les protèges tibia.
0: Bonne réponse de Roselyne Bachelot.
3: Ministre des Sports, voilà. Vous voyez? Elle mérite.
6: Moi, j'avais failli dire la conjugaison.
0: Non, c'est les protèges. C'est vrai que les footballeurs se passent très bien de la conjugaison aussi parfois. Mais ils délaissent, paraît-il, les gros protèges tibia pour des protèges tibia plus légers. J'ai pas bien compris pourquoi, monsieur Gazan.
2: Bah, d'abord, c'est gênant, c'est entravant, ça pèse sur le tibia. C'est pas très agréable à porter, les protèges tibia. Et maintenant, ils font des plus petits qui protègent juste une partie du tibia. Et c'est, voilà, on les sent moins, en fait.
3: Pour les contrôles.
0: Comment ça, pour les contrôles?
3: Quand le ballon est là, arrive pour pouvoir contrôler le ballon avec son tibia ou son pied. Quand t'as des trop gros protèges tibia, le ballon, il part, tu peux pas vraiment le contrôler.
0: Alors, l'acteur qui a joué dans 3-0, là, quand
3: voilà.
0: Même.
6: C'est pareil avec les coquilles. Oh. Quand le ballon arrive, tu peux pas contrôler. Si vraiment, il y a des grosses couilles, on est un peu entravé.
2: Bah surtout, tu peux confondre tes couilles avec le ballon, quoi.
6: C'est ça.
2: Et tapez dedans.
5: J'aime bien la comparaison.
3: Bien,
0: Constance,
3: bien.
0: Votre productrice, va encore vous dire que vous faites une fixette.
6: Mais puisque je vous dis que je trouve que c'est vivant, la zézette.
3: Elle est bien Constance, hein.
5: Je sens qu'il y a quelque chose qui se passe, hein.
3: Elle est habillée en Laura Ingalls et elle envoie du hardcore. Hein.
6: Ah ouais. Bah oui, je suis habillée comme ça, mais j'ai pas de culotte. Hein.
0: Elle sait y faire. Hein, en tout cas, les protège tibia, effectivement. On a même vu un joueur, paraît-il, qui s'appelle Michael Hollis, qui joue au Bayern Munich, qui aurait retiré, discrètement, il n'a pas fait trop devant la caméra, mais il aurait envoyé les protège tibia sur le bord du terrain pour jouer sans, en fait.
2: Après, ils sont pas obligés de jouer avec, hein. C'est pas une obligation.
0: Ah, y a, c'est
2: ils
0: pas
2: font,
0: réglementaire.
2: Ils font ce qu'ils veulent, là-bas. Hein.
6: On parle quand même beaucoup moins souvent de curling. Hein.
0: Que de football, vous voulez dire?
6: Oui.
4: Ah ben,
6: oui.
4: J'adore.
0: Vous aimez le curling?
4: J'adore les curling. C'est bien, plein d'huile de palme.
0: Médaille d'or du curling. Qu'est-ce qu'il y a, Stevie?
4: Oh, rien.
7: Il n'y a pas d'huile de palme.
4: Il n'y a pas d'huile de palme. C'est pas vrai. Ah, c'est bien.
6: Il y a un débat sur les curling. Quoi.
7: C'est plutôt bien noté chez Yuka.
2: T'as le Nutri-Score, c'est quoi? On est sur du B ou du C?
7: C'est un peu grand.
0: Parce que vous faites attention à tout ça, vous, monsieur Boulet.
4: Ah oui, je regarde les étiquettes.
0: Ah ouais?
4: À moi, huile de palme, je bannis. Ah bah oui, c'est dire. Mais ah non, mais ça.

0: je peux pas. L'huile de palme, non.
1: Ah, mais les curlis, s'il y en a pas, il y en a pas.
0: Mais il y en a plein d'industriels qui l'enlèvent, l'huile de palme. Parce que maintenant, même les chips, maintenant, la majorité, c'est de l'huile de tournesol. Ils ont abandonné l'huile de palme. Mais c'est bien.
2: C'est vachement intéressant.
0: C'est hyper intéressant pour tes petits-enfants, Roselyne.
3: Absolument.
2: Oui, mais ce qui est dangereux dans l'huile de palme.
0: Faut voir un peu plus loin que sa génération.
2: Ce qui est dangereux dans l'huile de palme, c'est pas l'huile de palme en elle-même, c'est
0: non.
2: La déforestation.
0: Exactement. Parce qu'on rase des forêts primaires pour faire ça, quand même. Ouais.
3: Et j'ai toujours pas monté.
1: Si on peut amener, apporter à Monsieur Junio son thé, il a réclamé un thé, effectivement, il y a 20 minutes déjà.
0: Il va éjaculer en poudre, le pauvre.
4: Et un café
1: c'est
4: pour
1: mission
4: moi,
1: impossible.
5: Ça, pardon, Gérard, mais c'est vraiment un truc de vieux de dire c'est mon feuilleton et mon thé.
1: Oui, il veut son thé, et si vous pouviez apporter des curlis pour tremper, ça lui ferait plaisir.
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1: Une première question d'actualité pour Fanny Liège qui habite La Crosse en Saône-et-Loire. Oh, je suis en train de me rappeler que vous m'avez offert aux grosses têtes un cadeau pour les Jeux Olympiques, monsieur Orlinski.
8: Tout à fait.
1: Et que j'ai dit on va l'ouvrir ce cadeau pendant l'émission.
8: Et vous l'avez oublié.
1: Et je l'ai pas rapporté. Alors si vous pouvez me rapporter, on l'ouvrira dans la partie suivante avec les auditeurs.
3: Il est malin le nouveau, hein.
8: C'est pas moi, c'est les JO.
3: Ah d'accord.
1: Qu'est-ce que vous avez fait pour les JO, monsieur Orlinski?
8: J'ai réinterprété le bonnet phrygien. Je suis le seul artiste à avoir réinterprété les bonnets phrygiens.
1: Mais c'est un vrai bonnet que je vais pouvoir mettre sur la tête.
8: Non, c'est une sculpture justement. Mais bon,
1: ah bah très bien, bah alors apportez-moi la sculpture.
8: Mais vous pourrez en faire ce que vous voulez.
9: Et alors, et les autres grosses têtes, jamais, non, c'est pas grave.
1: Qu'est-ce que vous voulez que je vous dise? C'est un sculpteur, ça dépend des statues.
10: Finalement, c'est
2: une... Pas mal. Pas mal.
3: Ah si, c'est là.
1: Regardez le beau cadeau des Jeux Olympiques.
10: La boîte est belle.
1: Offert par Richard. Oh, bah, je vais vous offrir la boîte si vous voulez.
10: C'est adorable, merci.
2: T'avais pas 5 minutes qu'il est là.
9: Voilà,
2: c'était moi le suceur du groupe. Qu'est-ce que tu comprends pas là-dedans?
1: La fois que je fasse venir Monsieur Porsche. Oh, c'est joli. Ça ressemble à du Orlinski.
2: Ah, oui.
1: Ah, bravo.
3: Mais ça se met où, là?
2: C'est bien, ça. C'est vendu combien, ça, cette histoire, Richard?
8: Il y en a plus, c'est sold out.
2: Ouais, mais dit. C'était combien au début?
8: Non, c'était pas cher.
2: Ah ouais?
8: Ouais.
1: Ah bah pour eux, alors je le rends. Ouais.
8: Bah ça dépend ce qui est cher ou pas cher, quoi.
2: Bah plus de 20 euros, c'est
8: maintenant,
2: cher.
8: Ah bah plus de 20 euros, voilà. Plus de 100.
1: Ah quand même!
2: Ah c'est pas mal!
1: Ah non, mais alors je suis touché. Bonne réponse de Richard Orlinski.
9: J'ai un petit, comme ça, un petit gorille.
8: Ah ouais?
9: Offert par Arthur.
1: Votre mari, Michel.
10: Moi, j'ai une...
1: C'est pas un gorille, c'est un babouin.
9: Oh, Michel, qui est mignon comme tout.
1: Alors, ma question, j'étais en train de vous poser une question d'actualité pour Fanny Liège, quand il m'est revenu que j'avais bêtement laissé ce cadeau en coulisses. Fanny Liège habite en Saône-et-Loire, et ma question concerne, évidemment, les hésitations du président de la République pour trouver le nom d'un premier ministre. Ah, c'est un feuilleton, un suspect. Ben sans oui, fin.
3: On sait que ça va être Hanouna en plus.
1: Depuis le mois de juin. Et le Canard enchaîné a trouvé une bonne comparaison. Je ne sais pas si vous avez eu le Canard aujourd'hui, mais il compare évidemment ce suspense à un jeu télévisé, célèbre jeu télévisé. Jeu qui fut d'ailleurs animé à une époque par José Sacré et Jean Amadou. Mais de quel jeu télévisé s'agit-il?
10: C'était en quelle année?
1: Ah ça, alors le jeu a dû commencer, je vais vous dire ça tout de suite. Si
8: c'est
1: vous voulez.
8: Pas tout récent. Hein.
10: Ah, oui, clairement.
1: Ah bah, c'est pas tout récent, mais c'est un jeu méga célèbre qui a commencé, je vais vous dire, en 1985 et qui a fini en 93.
8: Tournée manège.
1: Et c'est Tournée manège.
3: Ah ouais,
1: deuxième bonne réponse de Richard Orlinski.
10: Bah, je l'ai mis sur la piste. Hein.
3: Alors autant il est nul en poterie, autant là il est bon. Bravo Richard, bienvenue.
1: Eh bien oui, parce que tout le monde évidemment se souvient d'Evelyne Leclerc,
2: ben oui.
1: Fabienne Egal et Simone Garnier, mais il se trouve que pendant les trois premières années, il y avait aussi deux animateurs masculins. Jean Amadou, lui, faisait les interviews des personnalités qui étaient en couple. Il faisait des questions parallèles pour savoir s'ils se connaissaient bien. Et José Sacré, lui aussi, animait le duo sur catalogue. Ouais. Il y avait des rubriques dans Tournée Manège pendant les trois premières années, et on a oublié effectivement.
3: Et celui qui faisait l'accordéon, si on l'oublie.
1: Ah, bah lui, il est resté tout le temps. C'est pas l'accordéon, c'est du piano Charlie Oleg.
9: Charlie Oleg.
2: Oui, connu Charlie Oleg.
3: Charlie Oleg. Moi, c'est un peu le même.
1: Et évidemment, la musique de Tournée Manège, tout le monde s'en souvient, ça. Et c'est vrai que c'est un peu ça à l'Élysée aujourd'hui. Et maintenant, Monsieur Macron va recevoir Madame Castel. Ah, et voici Xavier Bertrand.
3: Alors Chantal, vous avez une question pour Bernard Cazeneuve?
1: Ah tiens, Monsieur Baudet, c'est la première fois que vous passez à la télé. C'est vrai, franchement, c'est une belle idée du Canard Enchaîné. C'est tourner manège à l'Élysée en ce moment. On aurait pu ressortir aussi le sketch des Inconnus.
8: Les Inconnus, mythique. Tournée ménage, ça
1: Tournée ménage, ça s'appelle. Ouais. Encore une bonne réponse de Richard Ardaski. Ah, dites, ça, pour votre deuxième, vous faites fort, monsieur Ardaski.
8: Ah, j'essaye.
1: Ah oui.
2: Bah, il suffit de faire un cadeau.
10: La prochaine fois, il vient avec tout gros comme statue.
1: Qu'est-ce que vous dites?
10: Je dis, la prochaine fois, il vient avec un Kong, en plus.
2: On parle de qui, là?
1: Il y en a déjà cinq, ici. Une autre question.
3: Alors, tu vas pas faire d'autres animaux, genre un dauphin, un ragondin, tu sais pas?
8: Si, il n'y a pas de problème.
1: Bah, il ne fait pas que le gorille King Kong.
3: Il fait d'autres trucs, quand même.
1: Il y a des ours, il y a des...
10: Il y a un lion magnifique à Bastia.
8: Ouais. Voilà, à Bastia.
10: Très, très beau, un lion bleu.
1: La plus grosse de vos statues, elle est où?
8: Elle est à Singapour.
1: À Singapour?
8: 37 mètres de haut.
1: Et ça représente quoi?
8: Une espèce de tour Eiffel avec justement des cons qui s'échappent d'une tour Eiffel.
2: Ouais. Ah, c'est combien ça vaut ça? 35 mètres?
8: Comment?
2: Ça vaut combien une statue de 35 mètres?
10: Attention, oh, ça suffit, l'argent.
1: Attention, c'est en deux mots, c'est Singapour dans la Creuse.
3: Et tu fais les animaux, est-ce que des fois quand tu angles tes recherches, tu fais les animaux en voie de disparition? Tu
8: bien
3: dis,
8: sûr,
3: tiens, par exemple, un socialiste, par exemple.
8: Ah ouais, bah, absolument. Absolument. François Hollande.
1: Ah, mais c'est quand même, écoutez, moi je suis fier d'avoir monsieur Hollande qui dans les grosses têtes. Parce que d'abord, c'est le plus... D'habitude, les grosses têtes me charrient toujours en disant, voilà, avec votre fortune, ceci, cela, alors qu'ils sont aussi blindés que moi, les uns et les autres. Mais
3: alors, pas autant, quand même.
1: Mais la plus blindée des grosses têtes, c'est quand même monsieur Orlinski.
3: Ouais, mais il a plein de dettes, il joue au poker, il va au pute. C'est ce qu'on m'a dit, je sais pas, il faut confirmer ou pas.
1: Pourriez faire une statue de Chantal là-dessous?
8: Bien sûr. Ah bah, j'ai fait Nabila.
1: Ah bah, vous pourrez faire l'abîmer.
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1: Et la question concerne un scientifique qui s'appelait, je sais pas dire s'il vit encore, peut-être, le docteur Donald Unger. Et ce docteur, pendant 50 ans, écoutez bien, pendant 50 ans, il a fait tous les jours la même chose afin de prouver scientifiquement que faire cela n'avait aucune conséquence.
13: Il s'est craqué les doigts pour voir si ça a altéré les articulations. Et au final, il n'y a rien.
14: C'est vrai, c'est ça.
13: Bonjour monsieur Ruquier, vous allez bien?
14: C'est vrai, c'est ça.
1: Ça m'énerve, pensais qu'on allait tenir 5 minutes avec cette question. C'est une bonne réponse de Paul et Carac.
15: Et n'empêche que ceux qui font ça, qui se craquent les doigts, c'est hyper énervant.
1: Ah oui, le craquement des articulations, c'est dû effectivement à ce qu'on appelle, il y a un mot pour ça, la cavitation, voilà exactement.
14: C'est les bulles d'air,
1: Oui, ce sont les bulles, le phénomène de cavitation causé par la séparation des surfaces articulaires. Ça crée une bulle gazeuse et c'est ce qui permet de faire craquer ses doigts.
14: Ah, c'est un peu le pet des articulations.
1: Absolument, sauf qu'on a longtemps dit que c'était dangereux de faire ça très souvent.
2: Alors que non.
1: Et pas du tout, en fait.
14: Alors faites-vous plaisir.
1: C'est juste que ça énerve les autres.
15: Voilà, c'est ça.
1: Et qu'effectivement, les autres, au bout d'un moment, ont dit, puisque ça nous énerve, on va faire croire que c'est pas bon pour la santé. Le docteur, qu'est-ce qu'il a fait, le docteur Unger, pendant 50 ans?
14: Tous les jours.
1: Tous les jours. Il a fait craquer deux fois par jour sa main gauche.
15: Il a emmerdé toute sa famille.
14: Non, mais alors, il devait se douter quand même que ça ne faisait pas de mal, parce que sinon, c'est dangereux quand même. C'était, il y a une prise de risque.
1: Ah bah non, c'est un scientifique. Les scientifiques sont faits pour prendre des risques.
14: Ah d'accord.
16: Bon, bah oui, c'est normal. C'est ce que font les kinés quand ils vous font craquer.
1: Ah oui. Ah
16: bah oui.
14: Moi j'imagine la taille du kiné qui fait craquer Bernard. Parce qu'il faut le secouer quand même.
16: J'ai des grosses bulles.
1: Le dernier kiné qui a fait ça, il a fait grève sur le tas.
16: Oh. Oh, ya.
9: Arrêtez.

0: Donc il est mort ce toubib puisque Paul l'a trouvé.
1: Ah ben non, non, c'est simplement que Paul en avait manifestement déjà entendu parler. Et ce, c'est pas un toubib, c'est un scientifique
0: c'est pareil.
1: Qui effectivement, oui, aujourd'hui il doit être à la retraite. Mais en tout cas, c'était une bonne réponse de Paul Aïcarat. Bravo Paul. Une autre question, et cette fois ce sera pour Lise Calvo qui habite Montreuil. Quelle célébrité mondiale est morte sans qu'on sache vraiment comment le 3 novembre 1957 ?
2: Humphrey Bogart ?
1: Non.
3: 57.
1: 3 novembre.
4: C'était une femme ?
1: Une femme, alors oui, de sexe féminin, absolument.
5: Ah, c'est une chienne.
2: Laïka, la première.
4: Qui est allée sur la Lune.
2: La première à être en orbite.
1: Elle n'est pas allée sur la Lune, Laïka.
2: Non.
1: Mais c'est la première chienne qu'on a envoyée dans l'espace. Oh. Bonne réponse de Paul Aïcarat, aidé par Christophe Beaugrand. Une question plus culturelle pour Laurent Magnas, qui habite Maison Alfort, dans le Val-de-Marne. Qui disait à propos de son gendre, si c'est ça le marxisme, ce qui est certain, c'est que moi, je ne suis pas marxiste.
2: Karl Marx ?
1: Excellente réponse ! C'est encore une bonne réponse de Paul Aïcarat. La question suivante, à mon avis, est plus pour François Berléand, Michel Bernier. François.
3: Ou bien Paul.
1: Non. Ou Valérie Mérès.
5: Ah, c'est pour des comédiens, voilà.
1: Parce qu'il s'agit d'un célèbre roman de Simenon.
0: Ah oui.
1: Un roman policier de Georges Simenon qui a été adapté deux fois. Une fois à la télévision et encore avant au cinéma. Et dans les deux versions, que ce soit au cinéma ou à la télévision, jouait Jean-Paul Belmondo. Sauf que Belmondo, évidemment, ne jouait pas le même personnage. Il jouait un personnage jeune au cinéma. Et dans la version télé, il jouait un personnage âgé. Quel est ce célèbre roman de Simenon ?
0: L'aîné des fers chauds.
1: Excellente réponse !
3: J'allais le dire.
1: De Bernard Mabille.
0: Bravo Bernard. Je l'ai dit parce que vous ne m'avez pas cité au départ. Et ça m'a vexé, donc j'ai dit je vais répondre.
3: Et moi j'allais le dire, parce que mais j'ai attendu.
0: Bah oui,
3: évidemment que Laurent finisse.
0: Oui, toi
3: t'es.
0: Oui, bien sûr.
3: Mais, j'aurais pu répondre à cette question. Je ne l'ai pas fait. Et bien maintenant je me tairai jusqu'à la fin.
1: Ah non, je peux vous donner une deuxième chance parce que j'avais prévu une autre question pour le cinéma. Qui, au cinéma, eut pour dernier rôle le rôle d'un vendeur de journaux qui s'appelait Zizi ?
5: C'est une femme ou un homme ?
1: Un homme.
2: Qui ?
4: Français.
2: Christopher Lee ?
1: Ah non, Christopher Lee, non.
4: C'était français.
1: Un Français qui eut pour dernier rôle au cinéma le rôle d'un marchand de journaux qui s'appelait Zizi.
5: C'était pas le rôle principal du film.
0: Maurice Chevalier.
1: C'était pas un des rôles principaux.
0: Film de René Clair.
1: Pas du tout.
2: Le film est sorti quand ?
1: C'est un film d'ailleurs de quelqu'un qui a participé aux Grosses Têtes pendant des années.
4: C'est un film de Jean-Pierre Mocky.
1: C'est un film de Jean-Pierre
3: Mocky.
4: C'est
3: Amour
1: Non.
5: Avec le casting.
4: C'est le miraculé.
0: L'Ibis Rouge.
1: Oui, alors.
0: Michel Simon.
1: Bonne réponse de Bernard Mabille. Michel Simon, effectivement, voilà pourquoi c'était son dernier rôle. Il est mort en 1975. Et son dernier rôle au cinéma, c'était dans L'Ibis Rouge.
0: Ah, de Mocky.
1: Pardon.
0: Canal Saint-Martin, tourné le long du canal Saint-Martin.
1: C'est intéressant, ça.
0: Vous aimez le cinéma ou pas?
3: Moi, je trouve ça passionnant.
1: Alors que je parlais de Michel Simon, qui a été un de nos plus grands acteurs et qui est mort en 75. Il a joué, évidemment, avant. Il a été une vedette dans les décennies précédentes.
2: Il est même pas français.
1: La beauté du diable, le vieil homme, la poison, le vieil homme et l'enfant.
3: Le vieil homme et l'enfant,
1: voilà. La talente.
0: Boudu, sauver des eaux.
1: Même Charlie Chaplin l'a désigné comme un des plus grands acteurs du monde. Et le dernier rôle de Michel Simon, c'était bien dans L'Ibis Rouge de Jean-Pierre Mocky.
0: Au canal Saint-Martin.
1: En 1975.
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1: Une question pour Jimmy Benabès, qui habite Paris 18e. C'est en voyant ce mot à plusieurs reprises dans la presse ce matin que je me suis demandé d'où venait l'origine de ce mot. Et j'ai appris, et peut-être vous le savez-vous déjà, que c'est Auguste Le Breton, un écrivain, qui a lancé ce mot qui n'existait pas avant lui. Il en a même fait plusieurs romans qui commençaient par ce mot. Quel est ce...
3: Rififi.
1: Qui a dit Rififi ?
7: Gérard Jugnot.
1: Excellente réponse de Gérard Jugnot. Eh oui. Mais
8: là, ça commence à se sentir que vous donnez les réponses à Gérard Jugnot.
9: Ouais. Il y a des préférences, il y a de la chouchouterie.
1: Effectivement, rififi, alors c'est un mot de plus en plus utilisé dans la presse, du rififi dans tel parti, du rififi dans tel club, du rififi en Ukraine. Ce matin, il y a le mot rififi un peu partout dans les journaux.
7: Mais à une époque, j'ai connu des gens qui avaient écrit une pièce qui s'appelait rififi, je sais pas quoi.
1: Et Loulou.
7: Et ils n'avaient pas le droit de l'utiliser. Ils n'ont pas eu le droit d'utiliser, ils ont appelé ça rififouin. Parce que c'était déposé. C'était...
10: Ah, pourtant, et la bande à Rififi aussi.
1: Il y a eu, depuis des tas de films avec du Rififi chez les hommes de Jules Dassin.
7: C'était payé. Alors des
4: ça
7: droits.
4: Veut dire exactement quoi?
1: Ah, du Rififi.
4: Une espèce de petite bagarre.
1: C'est ça, voilà, oui, du Rififi.
10: Un peu de bordel, quoi.
1: Alors lui, ouais, il a écrit, Auguste Le Breton, du Rififi chez les femmes, c'était le premier, du Rififi à New York, du Rififi au Proche-Orient, du Rififi à Hambourg, du Rififi au Mexique, du Rififi à Barcelone, à Paname, au Cambodge.
8: Du Rififi est une ordure.
7: Du Rififi fait du ski.
1: Du Rififi au Canada, en Argentine. Enfin, écoutez, je vais pas vous donner toute la liste.
10: Et ça, il l'a déposé, alors.
1: Pardon ?
10: Il l'a déposé.
1: Oui, il l'a déposé parce que ça vient du mot rif au départ.
10: Ah oui.
1: Mais le mot rififi n'existait pas.
11: En fait, il y a une histoire très jolie là-dessus. C'est par rapport à Michel Legrand qui me l'avait raconté. Et ils n'ont jamais, avec Jacques Demy, déposé le nom des parapluies de Cherbourg, qui est devenue la plus grande marque au monde de parapluies, les usines des parapluies de Cherbourg.
1: Il faut se méfier, évidemment. Il faut très vite penser, dès qu'on a une idée, à la déposer. Oui.
8: Mais c'est bizarre que Michel Legrand n'ait pas pensé à déposer un truc.
11: Et oui,
8: c'était plutôt un réflexe qu'il avait, je crois, de
11: vous le connaissiez chez Vincent?
8: Oui, c'est mon ex.
11: D'accord. Moi, j'aime bien les « il paraît ». Je peux vous dire que non. Il était... Non, là-dessus, ils ont été très naïfs. Et un jour, il m'a raconté ça. J'ai trouvé l'histoire très jolie.
8: Moi, on m'a raconté une histoire que j'adore sur Michel Legrand. Oui. Un jour, il était au festival de Montreux, festival de jazz. Oui. Et dans les rues, il était avec son épouse. Et il dit « Oh là là, mais cette vie est quand même fatigante, cette vie. Toujours dans les hôtels, toujours en tournée, jamais chez soi. » Donc, il se plaint un peu. Puis d'un coup, sa femme dit « Oh, mais on n'a pas une maison à Montreux ?»
11: Elle est très jolie.
10: C'est drôle. Enfin, je pense à tous les fans de hip-hop qui nous écoutent. Ils doivent se dire quelle émission formidable.
1: Après, Michel Legrand, vous avez de l'admiration pour Michel Legrand.
10: Ouais, Michel Legrand, Jean-Claude Duss, qui tu veux, il n'y a pas de souci. Je connais. Qu'est-ce qu'il a fait comme musique à parler parapluie de Cherbourg? Il a composé de la bossa nova aussi, très pote avec.
1: Yann, vous pouvez nous chanter les moulins de mon cœur.
12: Comme une pierre que l'on jette dans l'eau vive d'un ruisseau et qui laisse derrière elle des milliers de ronds dans l'eau, comme un manège de lune avec ses chevaux d'étoiles.
1: Pas trop longtemps parce qu'il y a rien qui commence à faire la gueule.
4: Non, c'était formidable, mais je rebondis sur...
1: Comment elle a dit c'était formidable?
11: Elle le pense sincèrement, qu'elle le pense.
4: Mais je rebondis sur l'histoire d'inventer un nouveau mot. On a le droit de faire ça.
1: Ah oui, oui.
4: Parce que moi, j'ai connu un chien qui s'appelait Rififi.
1: Ah oui.
4: C'était un teckel au poil dur. Oui. Mais ça vous rapporte quoi de déposer un mot? On invente un mot. Et puis on le dépose.
1: Un teckel, vous pouvez le déposer en bas de la porte. Pour éviter que le froid passe.
11: Non, mais par exemple...
10: Moi, j'ai déposé Ruquier, là, il n'y a pas longtemps. Même lui, je peux plus présenter dans un établissement, à la CAF, sans que je touche les sous.
11: Les grosses têtes, c'est qui a inventé?
1: C'est RTL.
11: Oui, mais c'est qui a inventé ce nom?
1: Ça appartient à RTL. C'est un monsieur de RTL, qui était un directeur de la station à l'époque, qui a déposé le titre. Non, ça appartient pas à Philippe Bouvard, par exemple.
11: Ça,
1: vous voyez,
11: voilà.
1: Ça appartient à la station, parce qu'il y avait un directeur ici qui a eu l'idée. Au départ, ça devait s'appeler Les Incollables. Là, pour tout vous dire. Ça avait déjà été pris.
8: Ah bah oui, c'était un jeu.
1: Exactement. Et donc, des incollables, c'est devenu les grosses têtes.
10: Mieux les grosses têtes.
11: Ah, c'est chouette. Ouais, c'est chouette.
1: Mais ça ne correspond pas à tout le monde.
10: Moi j'aurais appelé ça les grosses tantes. Mais bon,
8: les grosses quoi?
10: Quand on voit certains castings.
8: Les grosses tantes, il a dit.
10: Mais bon, ça, c'est mon problème.
1: Ben oui, vous n'aimez personne, monsieur.
10: C'est pas que j'aime personne, c'est que j'ai envie que l'émission progresse.
1: Ah oui.
10: Grâce à vous. Il y a un niveau depuis que je suis là qui est misérable. Et j'aimerais être poussé par mes camarades.
1: Ben, vous allez voir si votre niveau...
3: Oui, il y a répondu à une question.
1: En géographie est bon, parce que là, attention, faut être doué en géographie.
3: Quelle est la capitale de la France?
1: Non.
10: C'est facile, c'est Meudon.
1: Pour pouvoir répondre, Juliette Le Goff a toutes les chances de toucher un chèque RTL. Elle habite Gap, dans les Hautes-Alpes. Et j'imagine que vous suivez, et Ariel va peut-être être privilégiée, puisque son mari est sur tous les fronts. Oui. Mais vous suivez, j'imagine, le conflit entre la Russie et l'Ukraine.
4: Bien sûr.
10: Il y a un conflit?
1: Oui.
10: Mais non.
1: Ah si, si, si.
10: Mais ils ont la même tête. Pourquoi ils s'embrouille. Moi, je l'aime bien, Poutine, en tout cas. Autant Philippot, au moins.
1: Pourquoi vous aimez bien Poutine?
10: Je sais pas, c'est physique. Quand il a fait ses photos, là, c'est sur les chevaux, là.
1: Ah oui, oui.
10: C'est Jean-Philippe Janssen qui a un tableau de lui à la maison, là. Quand il est torse nu sur son cheval, franchement, t'as envie de voter à droite. Même moi, je suis hétéro et un peu de gauche, et j'ai envie de voter à droite quand je le vois.
1: Alors, magnifique. Ma question géographique qui concerne l'Ukraine, c'est le nom d'une mer que je vous demande.
3: La mer Noire.
4: La mer d'Odessa.
1: Non, je vous demande cette mer intracontinentale, peu profonde, qui s'étend sur 37 800 km² quand même, bordée à l'ouest et au nord par l'Ukraine, à l'est par la Russie, et au sud, justement, par la presqu'île de Crimée. Et ces deux mers sont séparées, c'est elle et la mer Noire, par le détroit de Kertch. Quel est le nom de cette mer?
4: La mer d'Azov.
1: La mer d'Azov.
4: Ah, oui.
1: Excellente réponse de Gérard Jugnot.
10: Mais Gérard, t'as dormi chez Laurent ou quoi? T'as toutes les réponses depuis tout à l'heure.
1: Alors, parce que là, j'étais persuadé que personne n'aurait retenu le nom de cette mer, qui est la mer, et effectivement, au bord de laquelle se trouve ce conflit, parce que la mer Noire, c'est un peu plus bas, et ce petit trou qui se trouve à un...
13: J'avais même pas où c'était, d'ailleurs.
1: Ah ben, c'est la mer d'Azov. Excellente réponse de Gérard Jugnot.
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1: Une question musicale qui fera plaisir à Christophe Beaugrand, puisque c'est une question pour Monsieur Donner, qui habite Huchot dans le Gard. Une question qui concerne un chanteur qui, en 1976, a chanté un... Alors, ça n'a pas été un énorme tube, hein, mais il a quand même chanté une chanson en hommage à un autre chanteur. Quel chanteur a chanté un hommage à un autre chanteur mort, celui-là?
13: Claude c'est Rock Collection, non, c'est pas possible.
14: Michel Sardou. Il y a celui qui chante en 76 est toujours en vie, donc.
1: Non, les deux sont morts.
13: Mais alors, on cherche lequel, celui à qui est
1: les deux,
13: rendu hommage.
1: On cherche les deux.
13: Mais il y en a un qui est plus connu que l'autre.
1: Les deux sont très
15: Charles
1: connus.
15: Charles
1: Trenet. Ah non, non.
13: Mike Brandt.
1: Alors, le chanteur mort, c'est Mike Brandt. Ah.
13: Et celui qui chantait,
1: c'est Jérôme.
13: C'était pas Claude.
1: Comment vous savez ça?
13: Parce que j'imagine bien, c'est Jérôme faire ça.
1: Eh ben oui, c'est Jérôme qui a chanté hommage à Mike Brandt. Bonne réponse de Christophe Beaugrand.
16: Chanter, dis-lui, et tu es parti.
13: Là, il savait plus.

0: ça n'a pas eu un succès de dingue.
1: Non,
0: donc,
1: non, mais ce que c'est Jérôme ne savait pas, c'est que là, lui, il partirait très jeune aussi. Hein,
2: et personne n'a fait de chansons.
1: Il est mort à 53 ans, c'est Jérôme. Oui. Et l'autre jour, je sais pas pourquoi, vous savez pourquoi je vous pose cette question?
2: Je ne sais pas.
1: C'est que l'autre jour, je ne sais pas pourquoi, je me suis réveillé en pleine nuit, puis j'ai dit...
2: En pensant à Jérôme.
1: On rend jamais hommage à ces Jérômes.
2: Ah, vous avez raison.
1: Oui, Jérôme, c'est moi.
3: Oui, Jérôme, oui, c'est moi. Non, je n'ai pas changé. Je suis toujours...
1: Mais effectivement,
3: celui qui
1: son premier tube, c'est Kiss Me.
2: Kiss Me As You Love Me.
4: Ouais. Kiss Me.
1: Kiss Me. Ah ouais.

0: Et
1: ben, vous voyez, je ne me suis pas réveillé pour rien, parce que on vient de rendre un bel hommage à ces Jérômes.
2: Je suis d'accord. Il paraît que c'était un homme merveilleux,
1: charmant, gentil. Oui. Très, très gentil,
2: en plus. On a toujours entendu dire ça.
1: Absolument, c'est Jérôme.
3: Et alors, avant de mourir, il a présenté un jeu de l'été sur TF1 auquel j'ai été candidat.
1: La chanson Trésor.
3: Oui, exactement. C'est l'été, la chanson Trésor.
2: Ah ouais. Arrêtez là, parce qu'il y a As qui pleure.
3: Et ben, j'avais gagné de quoi me payer mes vacances.
4: Super biographie.
3: C'était très intéressant.
4: C'est bien.
3: Si, il y avait des gens qui répondaient aussi en direct des plages avec Alexandra Bronkers, la vieille naguette.
5: Moi, je pense que le jour où tu meurs, il faudra faire un biopic sur ta vie parce qu'elle est folle, quoi. C'est vraiment...
1: Moi, en tout cas, le jour où il meurt, je vous jure, je fais une chanson hommage.
2: Ah ouais.
3: J'espère que vous serez mort quand je mourrai.
1: Quoi?
6: Ah oui.
3: Non, mais en termes d'âge, je veux dire, sinon...
1: Bah, non, et alors, ouais, je vais vous enterrer, mon vieux.
2: Il n'y a pas d'ordre, hein, tu sais.
3: Oui, on sait, mais quand même.
7: On ne peut pas savoir.
3: Moi, je ferai un hommage.
1: Croyez-moi, je serai là pour chanter à votre enterrement. Je ferai tous les génériques. Couillon. Et puis alors, en plus, pour une fois, vous ne pourrez pas me couper la parole.
3: Oh, moi, j'y crois pas une seconde.
1: C'est vrai.
3: Et moi, j'aurai le droit de chanter à votre enterrement si je meurs avant vous. Non, l'inverse.
1: Non.
3: Si vous mourrez avant moi.
1: Ce soir, alors là, je vous dirai même pas où. Rien quand.
3: Ben, si vous serez mort, vous
6: en tous les cas,
3: pas.
6: Vous pourrez compter sur moi, Laurent. Je vous rendrai un bel hommage.
1: Ah, merci, Max.
6: Je viendrai tous les jours vous mettre des fleurs sur votre tombe.
2: Ben, c'est pas possible. Il va être enterré au cimetière marin de Venise.
3: Ah oui, c'est vrai.
7: Ah, ben alors, il faut des palmes. Hein.
3: Ben, voilà. Ah, ben alors, je vous chanterai. Laisse les gondoles à Venise.
1: Oh,
3: le printemps sur la table.
5: Le cimetière marin.
1: C'est pour ça que je préfère que vous partiez avant.
5: C'est quoi le cimetière marin à Venise?
8: C'est une petite île en fait, San Michele.
1: Et bravo, exactement.
2: San Michele.
3: Avec Donald.
5: Et vous voulez être enterré là-bas?
7: Plutôt.
2: C'est pas drôle, San Michele.
5: Vous voulez être enterré là-bas?
1: Oui, bon, je finirai comme tout le monde au vieux cimetière Sainte-Marie du Havre.
7: Mais pourquoi vous ne faites pas incinérer plutôt? Et puis comme ça, on verse vos cendres à Venise.
2: Ah oui. T'as ennui qu'ils choisissent.
1: Non mais.
2: Moi, je vais partir.
1: Il y a quelques années, j'étais pour l'incinération, mais maintenant, je sais pas pourquoi, je suis revenu.
2: Ah ouais. Ah oui, non, parce
1: qu'on et puis avec mon diabète, j'ai peur que ça sente le caramel dans tout le quartier.
5: Moi, je suis pour qu'on se congèle, moi, comme ça, s'il y a une avancée scientifique, on sait jamais, on peut revenir.
1: Méthode Courgeot.
5: Voilà.
1: Moi, je veux bien qu'on me congèle, mais à une seule condition, c'est que je sois d'abord découpé en plusieurs morceaux et qu'on me vende chez Picard.
3: Vous savez, Laurent, que
6: sinon, on vous met un bâtonnet dans le cul et on vous suce.
3: Pardon, excusez-moi.
1: Vous n'êtes peut-être pas obligé d'attendre ma mort.
3: Ni la congélation.
2: Pardon. Mais où sommes-nous?
6: Mais quel horreur! Mais quel horreur!
1: Des promesses, toujours des promesses! Alors, le but au départ était donc de rendre hommage à ces héros.
2: Ah, ben bravo, c'est réussi!
6: C'est très réussi!
1: Qui s'appelait Claude Dostel.
3: Dostel, je pense qu'on prononçait le S.
1: Ah, il n'y a pas de S, là, moi, dans ce que je vois.
2: C'est pas comme Pierre Bellemare?
1: Non, c'est Claude Dostel, sans S. Claude Noël Gérard Dostel. Il est parti il y a 24 ans. Il est mort en 2000.
5: Mais c'est Jérôme, c'est C et plus loin Jérôme
3: ou
5: c'est
3: C.Jérôme.
2: @hotmail.com.
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1: Une question pour Jean-Philippe Smaï, qui habite Rosny-sous-Bois. C'est Le Monde qui nous annonce un nouveau Lucky Luke, toujours dessiné, ou plutôt écrit par Jules, dessiné par Jules et HD. Ce sont les dessinateurs qui signent les Lucky Luke depuis un petit moment déjà. Hein, et c'est vrai que c'est plutôt réussi. Un nouveau Lucky Luke qui sortira en octobre et qui

0: s'appelle, on a déjà le titre, un cow-boy dans quoi ?
1: Non, je le dis pas parce qu'on va dire que je suis vulgaire.
0: Ah non, non, c'est pas ce à quoi vous pensez, monsieur Baffi.
2: Alors, j'ai cru voir que c'était l'histoire de Lucky Luke avec le premier shérif noir.
0: Exact.
2: De l'histoire.
0: Et voilà pourquoi on parle de cet album.
2: Parce dans les champs de coton, peut-être.
0: Vous dites.
2: Dans les champs de coton.
0: Alors le titre ne serait pas amusant, mais on non. est tout prêt.
2: Un cow-boy dans le coton. Un cow-boy dans le coton.
0: Un cow-boy dans le coton. Ah, ouais. Bonne réponse. De Florian Gazan, et oui, les Noirs américains seront mis en valeur dans le prochain Lucky
3: oui,
0: Luke.
3: Ah oui, vachement mis en valeur. Ah oui. Quoi. Et ils ramassent le coton, c'est ça.
0: Oui,
3: c'est
0: mais
3: ça
0: justement, j'imagine que Jules va en faire quelque chose contre le racisme.
3: Ah, bon, d'accord.
0: Ah bah oui, c'est le but de
1: et
0: l'album.
1: Et vous, personnellement, Laurent, vous êtes pour ou contre le racisme?
2: Oh. Ça dépend.
4: Moi, je suis pour la paix dans le monde et que tout le monde s'aime.
1: Voilà. On a connu la nouvelle Miss France.
0: Ça vous fait rire, ça, Ariel Dombal?
5: Ben oui, la nouvelle Miss France que tout le monde s'aime et puis tout ça. Oui, ça me fait rire.
0: Longtemps, vous avez été au moins deux fois présidente du jury Miss France.
5: C'est vrai, j'ai chanté pour eux aussi.
2: Mais on ben, devrait oui. avoir une Miss Senior, je trouve.
6: Mais oh, Stevie.
2: Non, mais c'est pas d'Ariel.
6: Oh, Stevie.
2: Elle devrait faire
5: comme
2: la couverture
5: c'est
2: de vieille et jolie.
5: Une Miss Ipad pendant que vous y êtes.
2: Miss Ipad, c'est pas mal.
6: Le calendrier des Ipad.
2: Miss Covid. Avec un déambulateur bleu, blanc, rouge.
0: Vous avez bien répondu, Ariel. Mais enfin, de ce boulet, on dit pas ça à une dame.
4: Et Miss Epan, Ariel Dombal.
7: Je ne m'adressais pas à une femme, je m'adressais à la cantonate.
5: Ah bon?
0: À la cantonate?
5: J'aime mieux ça.
2: Eric Cantonade.
3: J'ai lancé la question.
0: S'adresser à la cantatrice. Une question pour Élise Rime, maintenant, qui habite Marc-en-Barœul. Pouvez-vous me dire dans quel film Lino Ventura joue le commissaire Cherrier? Voilà une question cinématographique. Oh ouais,
1: non, alors, c'est très rare qu'il joue un flic. Il jouait que des truands. C'est la seule fois où il a joué. Ah non.
6: Du Rififi à Paname.
0: Non, et vous pourrez revoir ce film d'ailleurs lundi prochain sur Arte à 20h55. Je vous le conseille parce que je trouve que c'est un des rares films de cette époque-là qui n'a pas vieilli, moi, personnellement.
1: Gus.
0: Un film qui date de 1958.
2: Ah, oh, c'est pas
1: très
2: le
1: bonne année.
2: C'est pas le clan des Siciliens.
6: Ah ouais, non, j'allais dire.
0: Lino Ventura n'a d'ailleurs pas le rôle principal.
1: C'est pas la métamorphose des cloportes.
0: Non, il joue le commissaire Cherrier dans ce film très très célèbre.
1: C'était un film comique.
3: L'assassin habite au 21.
0: Non. Ah, l'assassin, il habite pas au 21. Mais je peux vous dire que l'assassin...
3: Ascenseur pour l'échafaud.
0: Ascenseur pour l'échafaud. Bonne réponse de Christine, bravo.
3: Vous avez dit un très beau film qui n'a pas vieilli. Et effectivement, il est magnifique ce film.
0: Ascenseur pour l'échafaud, le film de Louis Malle.
1: Ah, c'est Benichou qui jouait de la trompette.
2: C'est Miles Davis.
0: C'est Miles Davis.
3: Avec Jeanne Moreau.
0: Incroyable, Miles Davis.
3: C'était génial.
0: Il improvise cette musique. Le film est déjà tourné. On lui montre les images.
3: Ah bon?
0: Ah oui, c'est comme ça que ça s'est passé. Et pendant une nuit, il improvise ce célèbre air pendant que Jeanne Moreau est à la recherche de Maurice René.
3: Ouais.
0: Parce qu'il faut quand même rappeler l'histoire du film. C'est incroyable. Maurice René joue un type qui va tuer le mari de Jeanne Moreau parce qu'il est l'amant de Jeanne Moreau. Il va tuer cet homme. Il oublie quelque chose dans la pièce où il a tué l'homme et il revient sur le lieu du crime et il n'a pas de chance. Au moment où il revient sur le lieu du crime, au moment où il reprend l'ascenseur pour retourner sur le lieu du crime, le gardien d'immeuble, pensant que tout le monde a quitté l'immeuble parce que les bureaux sont fermés, ferme l'électricité.
3: C'est horrible.
0: Et l'assassin, Maurice René, est enfermé dans l'ascenseur.
3: C'est atroce.
0: Et là, c'est terrible parce qu'on se dit, mais qu'est-ce qui va lui arriver? À un moment donné, ils vont bien le retrouver. Et elle le cherche partout dans Paris, la pauvre Jeanne Moreau.
5: Maurice, où es-tu, Maurice?
0: Et c'est pendant qu'elle le cherche, évidemment, qu'on entend cette musique. Et mieux que ça, il y a la voiture de Maurice René pendant qu'il est enfermé dans l'ascenseur. Sa voiture est volée par un jeune voyou qui s'appelle Georges Poujouly dans le film.
1: Oui, il était dans Jeux Interdits.
0: Exactement, un acteur formidable.
1: Qui est décédé.
0: Et ils vont avoir, alors, et dans le film aussi d'ailleurs, ils vont avoir un accident avec la voiture. Enfin, vraiment, c'est une succession de malheurs pour le type qui est enfermé dans l'ascenseur.
1: Très beau film de Louis Malle. Il a eu la Palme d'Or, non, pour ça?
0: Ben oui, d'où le titre Ascenseur pour l'échafaud, évidemment, avec cette magnifique musique. C'est un film en noir et blanc. Lino Ventura, Maurice René, Jeanne Moreau, Hubert Deschamps, comme du beau monde, Jean-Claude Brialy qui joue un petit rôle dans le film aussi. Ariel Dombal, je vois.
2: Qui joue l'ascenseur.
1: Qui joue la concierge.
0: On vous a jamais donné un rôle de concierge, Ariel?
5: Eh bien, pas encore, mais j'attends que vous me proposiez un petit...

0: quelque chose. Pourquoi pas?
1: Allez-y voir, faites un casting, vous jouez la concierge, vous devez dire... N'a pas pris votre courrier, monsieur Boulet.
2: Zappé pris coup de courrier, monsieur Boulet. Oh
3: la vache, les tuches 5.
4: Il vient d'où?
5: Je l'embauche à moitié, hein, quand même.
4: Elle vient d'où, ta concierge?
2: Ah si. Ah là, ma voix était méconnaissable.
4: Mais sors les poubelles pour voir.
1: Et quand on est sur un bateau, d'ailleurs, comment on fait pour descendre les poubelles?
2: Eh ben, c'est Stéphane, les poubelles.
3: Ah, le romantisme.
2: Eh ben, je vais vous dire un truc. Mais j'espère que tu ne jettes pas tout dans la Seine, genre
6: oh,
2: pas
6: si,
2: vu, pas
6: bien
2: pris,
6: sûr,
2: hein.
6: J'ai une grosse cochonne, bien sûr, je jette tout. Bah, les eaux noires descendent dans la Seine.
2: Lesquelles?
6: Les eaux noires, ça
4: c'est. Je ne connais pas.
2: C'est douce.
4: Elle n'a pas de toilette, Gisèle, c'est une princesse.
1: Ariel, elle chirose.
3: Elle pense que c'est un parfum de Dior, les eaux noires.
2: Non, mais les eaux noires, j'ai jamais entendu parler des eaux noires.
4: Enfin, Ariel, tu as déjà été sur un yacht.
6: Il y a les eaux grises et les eaux noires.
2: Mais les eaux noires, c'est quoi alors?
6: Bah, c'est
2: dans
6: c'est...
2: sa péniche, il y a ça.
6: Bah, il y a les eaux noires.
4: Comment sont tes selles, Ariel?
5: Mais il y a des pilules qui permettent d'avoir des selles dorées parce qu'il y a des petites feuilles d'or dedans.
1: Ah, c'est vrai?
5: Oui, je l'avais lu. Ouais.
1: Bah, vous pourriez en offrir à Ariel.
4: Je lui ai déjà offert des staphylocoques dorés.
1: Ce soir, je serai la poubelle pour aller danser.
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1: C'est un autre footballeur dont je vais vous demander de retrouver le nom. Un footballeur qui a joué Jacques la Crevette.
8: Quoi?
5: Wow.
1: Dans le monde de Nemo, et j'imagine que vous avez tous vu évidemment ce Disney. Vous êtes fan de dessins animés, vous m'avez dit.
5: Il y a Nemo, il y a Dory.
1: Et oui, alors Dory, c'est la suite. Hein.
5: C'est
1: le poisson chirurgien, Dory, hein, on est d'accord.
5: C'est le poisson bleu.
1: Oui, c'est ça, voilà. D'accord. Bon, alors. Il faisait la voix française de Jacques Lacrevette, le footballeur.
8: Lama.
1: Cantona, non. Lama, non.
8: Crevette, Lama.
5: Ginola?
1: Pardon?
5: David Ginola.
1: David Ginola, c'est une bonne réponse! Dadil Rami. Vous n'avez pas reconnu sa voix quand vous avez regardé Nemo? Vous les regardez peut-être en VO, non? Non?
5: Non.
1: Non.
5: Version originale, j'ai capté, mais non.
1: Non, vous les regardez en français.
5: Version française, ben, mais sur le moment, Ginola, c'est pas non plus une voix qu'on repère. Cantona, oui, c'est une voix charismatique.
1: Vous aussi, hein, on pourrait vous donner.
5: Ah ouais, carrément. Mais voilà. Le problème, c'est que je sais pas lire, on fait comment?
1: Bon, vous faites pas plus idiot que vous n'avez.
5: Bien sûr, je rigole, je joue.
1: Vous êtes très très bien. Et franchement, vous avez une voix, alors franchement, pour les dessins animés, vous seriez formidable.
5: Le premier que j'aimerais bien faire, c'est Gros Minet. C'est plus facile pour moi.
2: Moi, je fais Titi.
8: Je vous vois bien vous courir après l'un l'autre.
1: C'est bien. Allez-y, dites, j'ai cru voir un Gros Minet.
2: J'ai cru voir un Gros Minet.
1: Et vous voulez faire Sylvestre alors?
5: Il me ressemble. Après, j'ai une voix peut-être trop grave.
2: T'as le petit cheveu.
5: J'ai un petit cheveu sur la langue.
2: Dis, j'ai vu un Titi. Dis, j'ai vu un Titi.
5: J'ai vu un Titi. Enfin, mais ça sert à rien, il n'y a pas de S dans mon Titi.
1: Il a raison. Dites, j'ai vu un oui, Titi.
8: Par contre, est-ce qu'il y a un Z?
5: Non.
8: Ça y est, c'est en train de monter.
5: J'ai cherché le Z dans Titi, j'ai pas trouvé. Je sais pas ce que tu me racontes, là.
8: Je te dirai après, chérie, quand on sera à la maison.
1: Une question littéraire, maintenant, pour Roland Salier, qui habite Comines, dans le Nord. Quel célèbre écrivain, membre de l'Académie Goncourt, a écrit « Les oiseaux s'envolent et les fleurs tombent ».
5: Ah oui, et pas le contraire.
1: Oui. Les oiseaux s'envolent et les fleurs tombent. C'est joli comme titre.
8: Hein. Oui, c'est très très beau. C'est un peu triste.
9: Est-ce que c'est pas le même auteur qui avait écrit « Crépuscule des dieux », c'est un des premiers académiciens, c'est ancien ça, non?
1: Oui, il a écrit le Crépuscule des dieux.
9: Alors c'est Elémir Bourges.
1: Elémir Bourges, bonne réponse, Philippe Claudel. Bon, alors il faut...
9: Un peu oublié aujourd'hui.
1: Oui, sauf quand on vous envoie un texto par erreur.
9: Ah oui, ça peut servir, ça. Racontez, Laurent.
8: Qu'est-ce que vous avez fait, Laurent?
1: Parce que ce matin, qu'est-ce qui se passe? À l'Académie Goncourt, il y a combien de jurés? Vous êtes 10, hein, c'est
9: 10,
1: ça?
9: 10, oui.
1: À 10 membres de l'Académie Goncourt. Bon, et quand M. Claudel est là, j'aime bien essayer de le piéger avec des questions, c'est normal, sur l'Académie Goncourt. Et contrairement à l'Académie française, où les académiciens qui sont 40 sont numérotés par fauteuil de 1 à 40, à l'Académie Goncourt, les 10 académiciens Goncourt, au moins on apprend ça en même temps que j'en parle, ce sont des couverts, des assiettes si vous préférez. Hein.
0: Des couverts,
1: voilà,
0: des couverts.
1: Couverts. Alors on dit couvert numéro 1, couvert numéro 2, jusqu'au couvert numéro 10. Et vous avez quel couvert d'ailleurs, monsieur?
0: Le 9e.
1: Le 9e. Ah. Et ce matin, je me suis dit, tiens, je vais chercher quels ont été les académiciens Goncourt qui ont eu le 9e couvert avant Philippe Claudel pour poser une question sur un de ceux-là. Alors je regarde sur Wikipédia, je fais une photo capture d'écran et j'envoie ça à Anthony pour qu'il me sorte après les Wikipédia de chaque académicien Goncourt qui avait le couvert numéro 9. Et mais sauf que comme je pense tellement à Philippe à ce moment-là, c'est à lui que j'ai envoyé la liste.
0: Et moi je me suis dit, oh, il va y avoir une question sur le 9e couvert.
1: Je suis con, merde, alors. Faire attention, c'est quand même dangereux, ces c'est histoires de SMS. Hein.
5: Mais il faut envoyer via WhatsApp. Comme ça, vous pouvez enlever si vous regrettez.
10: Oui, supprimer pour tous.
2: Oui, c'est vrai pour tous.
8: Mais là, il ne regrettait pas, je crois.
1: En tout cas, celui qui ne regrette pas, c'est Philippe Claudel, à qui ça a offert une bonne réponse.
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1: Ça veut dire quoi d'ailleurs dans duty free, monsieur?
10: Sans taxe, la détaxe.
1: La détaxe. Oui. Non, mais sans taxe, c'est duty free qui veut dire sans taxe.
10: Free, c'est sans, et duty fait taxe.
5: Oh là là là là, il parle bien.
10: Dénué de toute taxe, c'est ça que ça veut dire.
1: C'est ça ma question.
10: Mais je vous réponds finalement.
0: On en apprend.
10: C'est ce que je préférais faire à bord, c'était les ventes en duty free.
1: Ah oui.
10: On avait des petits chariots à l'arrière, on faisait une petite boutique éphémère, moi j'aimais bien se décorer.
8: J'adore, je pouvais acheter n'importe quoi.
10: Ah oui, ça allait du stylo Mont Blanc à la crème La Prairie en passant par les cigarettes.
1: L'inverse.
10: Ouais. C'est toujours les vieilles qui achètent des crèmes antirides. Et
0: il y a une logique. Hein.
8: Alors, on va t'expliquer. La vaseline, c'est plutôt une autre catégorie.
10: Non, mais moi, je leur vendais les crèmes. Ils disent de toute façon, c'est trop tard.
1: Salaud.
8: Heureusement que tu as réussi à te convertir dans l'humour. Hein.
1: Mais il n'y a plus personne qui achète du duty free, oui.
10: Ben, il y en a de moins en moins à bord aussi. Parce que, oui, parce que ça coûte trop cher en maintenance. Comme toutes les compagnies, elles veulent faire des bénéfices. Avant, nous, on était intéressés aux ventes à bord. Maintenant, c'est fini tout ça.
1: Ah bon?
10: Alors, les gens, ils sont plus motivés à vendre. Moi, je vais pas vendre si je gagne rien dessus, comprenez?
1: Non, je comprends pas tous les mots.
8: Non. Moi, j'ai compris ce que tu voulais dire.
10: Je comprends, bah, oui. Donc, les gens sont pas motivés. Donc, il y a plus de ventes à bord. Et puis, c'est plus intéressant d'acheter à l'aéroport que dans un avion. Ça sera toujours moins cher à l'aéroport.
1: Ah, c'est vrai.
10: Voilà.
1: Ah,
10: oui. C'est un petit tip de la journée.
1: Mais faut avoir sa petite carte d'embarquement sur soi.
10: Votre destination. Selon la destination, c'est pas la même.
8: Si tu pars pas, ça coûte cher parce que t'es obligé d'aller jusqu'à l'aéroport acheter un ticket d'avion.
5: Ouais, puis t'as pas de carte d'embarquement.
10: Voilà.
1: Elle est conne, hein.
0: C'est pour ça qu'on l'aime.
1: C'est ce qu'a voulu dire Madame Bachelot.
8: Non, j'ai pas entendu.
0: Ouais, Laurent, il est Google Translate de Roselyne.
8: Mais attendez,
1: je suis le nouveau porte-parole de Roselyne Bachelot.
8: J'entends moins bien quand j'ai le casque.
1: Ah oui, ah bah écoutez, c'est très bien, gardez-le. Une première citation pour Madame Blondel, qui habite la ville en Vermois, qui a dit, on peut toujours, bah ça tombe bien, tiens, on peut toujours trouver plus con que soi, mais il y en a qui doivent chercher plus longtemps que les autres.
5: Jean-Yann.
1: Coluche, Jean-Yann. Non, c'est quelqu'un qu'on cite irrégulièrement.
8: Frédéric Dard.
1: Pas Frédéric Dard, mais pas loin.
5: Oscar Wilde.
8: Eh bien, alors, si c'est pas Frédéric Dard, c'est l'autre.
0: Cavana?
1: Alors un Français, le Français avec toute sa gouaille parisienne.
8: Oui, Jacques Audiard.
0: Michel Audiard.
1: Michel Audiard. Bonne réponse d'Alex Vizorek et Caroline Diamant. Pour Stéphane Vigneault, qui habite dans la Somme, qui a dit « Je ne comprendrai jamais comment une femme qui peut préparer de la cire brûlante, se l'étaler sur les jambes avant d'arracher ses poils par la racine, puisse encore avoir peur d'une araignée. »
0: Oh, c'est mignon.
8: C'est français.
13: Jim Carrey.
1: Pas Jim Carrey.
14: Non,
1: mais on n'est pas loin.
14: Jerry Seinfeld.
1: William. Jerry Seinfeld. Bonne réponse de Caroline Diamant.
14: Ah ouais, on ne suis pas que belle.
1: Pour Bertrand Gaillou, qui habite la Gouenière en Ille-et-Vilaine, qui a dit « Qu'est-ce qu'il faut faire quand on se retrouve devant un animal d'une espèce protégée en train de manger une plante d'une espèce protégée ?»
15: Une bonne question.
14: Laurent Baffy.
1: Non.
14: C'est Raymond DeVos.
1: C'est un nom qui a déjà été cité, mais pas au bon moment.
15: Jim Carrey.
1: Jim Carrey. Bonne réponse de Florian Gazan.
13: Tu vas la partager avec lui, là, la bonne réponse.
14: Ah oui, mais il faut la mettre au bon endroit, si je puis dire.
1: Oui, je suis salaud.
13: Jim Carrey,
1: je suis salaud, ce Tommy Boxy, hein, de vous avoir donné les bonnes réponses dans le désordre.
14: Alors que c'était 40 pizzas,
13: là. Vous inquiétez pas, je vais avoir des bonnes réponses aujourd'hui.
1: Ben, j'en suis sûr.
13: Ah, oui.
1: Attention, plus culturel, la citation suivante.
14: Ah, c'est
1: là,
14: pour moi.
1: Ça peut être un chèque de 300 euros. C'est quelqu'un qu'on a rarement cité, en tout cas pas depuis longtemps, aux Grosses Têtes. Et c'est pour Madame Nodino. Elle a une chance. Elle habite Chatou dans les Yvelines, qui a dit « Les hommes naissent libres et égaux en droit, seulement par la suite, il y en a qui se marient. »
13: C'est un français,
14: oui, c'est français.
1: Ah, c'est misogyne et c'est français.
13: Non, c'est pas du tout misogyne.
14: Robert Lamoureux.
1: Robert Lamoureux, non.
15: Eddie Barclay.
1: Non, là, on parle d'un écrivain français.
14: Un écrivain. Ah, un écrivain du 19e.
1: Alors, un écrivain du 20e siècle. Il est né au 19e, mais il est mort.
14: Il est à cheval.
1: Il est né en 1888, donc vous voyez, il a peu écrit au 19e. Il a essentiellement écrit au 20e.
13: Bec
1: BD. Bec BD, non, il est mort.
14: Il est mort à quel âge?
1: Il est mort à 90 ans à Rueil-Malmaison.
15: Ah, il était solide, hein, quand même.
14: Non, ah ouais, il est mort en 78.
1: Il était un peu, voire très très très à droite.
15: Jordan Bardella?
1: Non.
16: Est-ce qu'il a été académicien?
1: Académicien, non. Oh, je peux vous donner quelques œuvres principales. Chamine Adour, ça vous dit quelque chose?
14: Ah, c'est Marcel Jouandeau.
1: Marcel Jouandeau, excellente réponse de Madame Bachelot. Allez, une dernière citation pour Isabella Clarty, qui habite Quesmy, c'est dans l'Oise, qui a dit « La météo est une science qui permet de connaître le temps qu'il aurait dû faire.
14: » Ça, c'est Peter Ustinov.
1: Non.
14: Popek.
1: Non.
14: Louis c'est Baudin. Pas français.
1: C'est très français.
14: Alors, c'est Alain Gillot-Pétré.
1: Ah, le pauvre.
14: Louis Baudin.
15: Evelyne Delia.
1: Non. C'est quelqu'un qui vit...
14: Excusez-moi, il faisait la météo.
1: C'est quelqu'un qui vit encore...
15: Philippe Gueluc.
1: Et qui n'a jamais une fait
13: femme,
1: la météo.
13: Femme ou homme?
1: Un homme.
14: Un homme qui vit encore et qui est humoriste?
1: Alors humoriste, non, mais drôle, oui. Et
14: il est français?
1: Et il est français.
14: C'est un homme de radio?
1: Alors, un grand homme de radio.
13: Ah oui.
14: Il y a quelqu'un
1: Philippe
14: qui
1: Bouvard. Bouvard. Philippe Bouvard. Bonne réponse de Florian Gazan.
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15: Mais est-ce que ça existe ça encore? On met encore le dentier, les personnes âgées mettent encore leur dentier dans un...
13: Bah oui, demande au public.
14: Ah, voilà. Pourquoi tu nous demandes ça à nous?
13: Ah, il y a la dame au premier rang.
14: Oui,
13: la dame au premier
14: j'ai
13: rang.
14: Mon verre, allez-y, j'ai mon verre,
1: En tout cas, je vais vous dire, ma mère le faisait. Elle avait c'est terrible, mais elle avait ses dents sur la table de chevet.
14: Mais votre père devait adorer. Je vous dois.
13: Oh non, il n'aurait pas dire ça.
1: Pas tant que ça, ils ont quand même eu 5 enfants.
13: Ah, bah oui.
14: Mais votre père, il était hétéro, Laurent.
15: Mais Laurent.
1: Oui.
15: Laurent, je suis tellement heureux parce qu'aujourd'hui, c'est un moment très important.
13: Oh, merde.
15: Pour deux personnes, les retrouvailles après 12 ans. Caroline Diamant et Yann Folli. Et ce qui est beau, c'est que Laurent, vous avez changé la vie de ces deux femmes.
14: Ah bon?
15: Oui, c'était Place de la Bourse, un restaurant qui s'appelait Le Bon Dieu. Pas Le Bon Dieu, Le Bon Dieu.
13: Oh là là.
15: C'était super bien. Et là, vous avez, Yann Folli a été extraordinaire. Yann Folli vous a dit, prenez ma copine, mon amie Caroline Diamant, elle est géniale. Ça sera une formidable pour les émissions.
14: Là, elle est cachetière à Franprix, sauvez-la.
15: Et tu diras.
13: Oui, elle est dans
14: la merde. J'étais là. Moi, j'étais serveur. Moi, il m'a
15: Et ce qui est génial, parce que non, ce qui est beau, c'est que quelques mois plus tard, Caroline a fait de la télé grâce à Yann Folli, grâce à Laurent Ruquier. Et c'est qui travaillait avec Caroline Diamant? C'était toi. Et lui, en 2004, t'as fait les Hyènes avec Caroline Diamant.
13: C'est vrai.
15: Vu, alors on dit que t'es la nouvelle vague, on dit que t'es la nouvelle jeunesse.
16: Non, c'est la vieille vague.
15: On dit que t'es un nouvel. Ça fait 18
14: la
15: ans.
14: La mini vague, la nouvelle mini vague.
15: T'es dans le poste, ça fait 18 ans que t'es.
13: Yoann,
19: T'as déjà essayé de prendre de la cocaïne?
20: Ah non, ça serait mortel pour lui, oublie.
15: Mais c'est vrai.
20: Ah non, non, non.
19: Il meurt sur le coup.
20: Non, mais
15: c'est comme Obélix. Revenons à notre sujet. Alors, oui. Les deux amis, vous êtes fâchés, vous êtes réconciliés, comment ça se passe?
21: Moi, j'ai jamais été fâché, mais la vie nous a séparés.
20: La vie nous a séparés.
15: Ah, ça veut dire
21: la vie nous a séparés. Hey, on a tracueilli.
1: Il faut dire que c'est pas bien, Yann, d'avoir couché avec son mari. Hein.
19: Ah, c'est ça, en fait, il y a eu du sexe, évidemment.
20: Mais jamais non. De la vie.
21: Jamais.
20: Je trouve que ce qui est important, c'est l'instant présent, non?
1: Non, mais vous êtes parvenu.
15: Non, attendez.
1: Il a raison, Rio. Vous êtes parvenu depuis 12 ans.
20: 12 ans.
1: Il faut qu'on en profite.
19: Mais attendez, vous n'étiez jamais revu.
21: Je pense même plus que 12 ans.
19: Non, mais jamais revu, même croisé dans la rue où vous étiez.
21: La partout, je suis Christian Jacob, vous n'êtes pas croisé?
15: Ouais, il n'y a pas de hasard. C'est que vous avez passé beaucoup de temps ensemble la nuit à vous confesser l'une l'autre, à vous raconter. Non, mais c'est vrai. Vous avez eu des. Non, vous avez eu un rapport formidablement amical et c'est ça qui est beau.
1: Mais comment ça, vous?
15: Mais parce que je bosse.
1: Parce que autant le reste, je voulais raconter, mais pas ça.
19: Mais là, il invente, peut-être.
15: 7h02, j'ai un appel masqué. Je dis appel masqué, c'est soit ma mère, soit Ruquier. C'est l'un ou l'autre, quoi. Johan, pour le début d'émission, alors on va se dealer un truc. Mais surtout, tu dis pas que c'est moi qui t'aide.
1: J'étais certain qu'il le dirait.
21: Il le dirait, bien sûr.
19: Mais vous êtes un escroc, Laurent.
1: C'est-à-dire que je fais coup triple.
19: Mais tout est truqué dans cette émission.
15: Je suis très heureux parce que Laurent adore faire les retrouvailles avec Isabelle Mergault, avec Christine Bravo. Vous adorez aimer.
19: Tu pourrais
15: vous fâcher.
19: Tu pourrais les laisser en place.
1: J'adore pas me fâcher, mais je trouve qu'on a tellement de choses plus importantes dans la vie que de rester fâché. Regardez, elles sont pas heureuses toutes les deux. Regardez.
21: On était pas fâchés.
19: Mais c'est quoi l'embrouille en fait?
20: Oui. Oh non.
19: C'était quoi l'embrouille? On va savoir.
15: C'est les chemins de la vie.
21: Mais c'est une histoire c'est la meilleure. Mais non, mais c'est dans la queue du Sephora. Il y a une embrouille, on la connaît cette embrouille.
15: Pardon.
21: Dans la queue du Sephora.
20: Écoutez.
21: L'autre, elle l'a poussé pour choper son rimmel et tout. On vous connaît les femmes, c'est pour rien du tout. Là, vous êtes amis. Bon, t'es sucé qui? Bernard Mabille. C'est tellement sexy. Mais même moi, je le suce, Bernard Mabille, parce que je suis fan. Alors j'imagine quoi?
1: Il est temps de passer. C'est autre chose maintenant. Une citation pour Francis Cognard, qui habite Poix du Nord, qui a dit « Si tous les hommes savaient ce qu'ils disent les uns des autres, il n'y aurait pas quatre amis dans le monde. »
19: Il n'y aurait plus les grosses têtes.
1: Sacha Guitry,
15: Coluche.
1: Non.
15: Des proches.
1: Non.
21: Jean-Yann.
1: Oh, c'est bien plus vieux que ça.
19: Molière.
20: Alphonse Allais.
15: Confucius.
1: On est au XVIIe siècle.
21: Oula. Voltaire.
15: La Fontaine.
1: Et c'est l'auteur préféré de Stevie.
15: Boileau.
21: Blaise Pascal.
1: Bonne réponse de Caroline Diamant.
19: Non, c'est Pascal Blaise.
1: Ah oui, j'ai choisi forcément.
21: C'est génial comme indice. D'habitude, les gens, ils font moi. C'est un grand écrivain qui a fait ça. Là, c'est l'auteur préféré de Stevie. D'ailleurs, c'est génial comme indice.
19: Freddie Mercury. Non, mais il y a un passif. Enfin, je veux dire, il y a
1: c'est
19: une
1: parce
19: histoire.
1: Qu'il dit Pascal Blaise au lieu de Blaise Pascal.
21: Ah, qui sont cons, ces PD?
19: Ne mets pas tout le monde dans
21: le même panier. Me disait Johan Rioux tout à l'heure.
19: Ne mets pas tout le monde dans le même panier.
15: Attends, moi je suis à moitié gay, dis pas ça. Attends.
19: Non, t'es à moitié.
15: C'est bizarre que tu es à moitié.
19: On n'est pas à moitié.
21: Tu sais que ce matin, il y a un mec qui a failli m'écraser. J'étais en vélo. Comme tous les vélos, je grille le feu rouge tranquille. Et il y a un camion qui a fait me rentrer dedans. Il me reconnaît. Il fait ah, c'est l'autre con, les grosses têtes. Et moi je fais, je suis pas Johan Rioux. Il fait ah ouais, lui aussi, il est con. Je te jure que c'est vrai.
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1: Il se trouve qu'effectivement, une fois que j'étais à Venise, puisque c'est une de mes villes préférées, il y a quelques années déjà, mon but, mon envie, c'était d'aller voir, parce que c'est une des plus belles salles d'opéra du monde, la Fenice, à Venise. Et il se trouve que l'opéra qui se jouait ce jour-là, c'était Le Roi de Lahore, que je ne connaissais pas.
19: Et
1: avant.
19: C'était bien, là?
1: Non.
19: Ça valait le coup, hein.
20: Étiez-vous
19: dans la loge du Doge?
1: Pardon?
19: Étiez-vous dans la loge du Doge?
1: J'avais payé ma place, j'étais au quatrième rang.
19: Au quatrième rang, donc c'était quand même une place chère.
2: combien d'années?
1: J'avais pas écrit l'opéra, vous voyez. Qu'est-ce
2: il
1: que
2: me
1: là,
2: répond plus.
3: Il y a combien d'années?
2: Elle a dit combien de temps?
1: Vous intéressez à l'opéra, vous c'était
2: non,
1: avant, c'était, avant c'était l'apéro.
2: Ah bah c'est de plus en plus. Hein. Ah, le Casanis, je peux vous dire que niveau triglycéride, je suis au taquet. Alors,
1: ah oui, vous êtes dans le Casanis maintenant.
2: Ah bah c'est formidable.
1: Et votre mari dans la Casanus?

0: Non mais tu lui as touché le pipou?
1: Mais pas du tout.
2: Il a montré sa
1: vignette. On était couché en cuillère.
3: On était couché en cuillère, mais c'était louche.
1: Il n'a pas toujours été déviant.
4: À mon avis.
2: Ah bah moi, je pense que oui. Hein.
4: À mon avis.
3: Non, je suis du Havre, pas déviant.
4: À mon avis, il s'était endormi. Il avait oublié que c'était toi. Tu t'étais pas épilé.
2: La confusion est facile.
4: Il s'est dit, il y a peut-être une occasion.
1: Mais soyez... non,
3: c'était un soir où elle était déprimée. C'était une amie en pleurs.
4: Et puis, du coup, vous lui avez frotté.
3: Ah oui.
4: Je vous appelle quand je suis déprimé, moi. On fera la cuillère.
1: Soyez poétique.
3: Vous, croyez-moi, c'est pas la cuillère. Vous auriez le tire-bouchon.
5: Mais Laurent, vous reconnaissez pas, qu'est-ce qui se passe à votre vie? Mais vous êtes heureux, vous êtes la principale grosse tête aujourd'hui, vous êtes déchaîné.
3: C'est de revoir ma copine.
1: Est-ce que tu imagines lui?
3: Oui.
1: Il est là, le petit gamin du Havre, tout tordu là. Ah,
3: vous voyez que je suis pas déviant.
1: Il voit arriver une bombasse dans son lit. Ah
4: ouais, la bombasse
1: qui arrive
4: après l'explosion.
1: À Baldaquin, à l'époque.
3: C'est vrai, mon lit était à Baldaquin.
2: Vous aviez des rideaux.
1: Avec des rideaux.
4: C'est Marie-Antoinette.
3: J'avais pas envie qu'on nous voit.
5: Par amitié, je dors jamais avec une femme. Par amitié, enfin, je dors.
3: Comment ça? Mais tu dors avec par amour non plus.
2: Non mais est-ce que j'ai... Pardon, hein, mais je prends le train en route, mais...
3: Ah bah moi, c'est une époque, vous étiez là, à cette époque-là, chère Liane, vous vous souvenez qu'on a pas...
4: Ah, vous avez couché avec Laurent aussi, Liane.
2: T'as été la belle d'Aquin. Mais moi, c'est vrai.
3: Non mais, vous vous souvenez que...
4: Et c'était la cuillère. Enfin,
2: bien sûr, on était très amis.
3: On a passé des soirées ensemble.
2: À plein de soirées où on s'est marrés. Et moi, j'ai toujours adoré Christine. Je suis vachement contente de te voir. Et je suis d'accord avec tout le monde, tu es magnifique. Tu es une femme épanouie.
3: Ah oui. Moi, franchement, là, j'aurais un lit, j'enlèverais le baldaquin.
4: Amenez un lit, s'il vous plaît.
2: C'est vrai. Et la Corse te va très bien, moi, j'adore.
3: Oh, la Corse, il va si bien.
2: J'adore.
3: Retournez-y tout de suite.
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3: Question culturelle et picturale, puisqu'il s'agit d'un père et de son fils. Le fils s'appelait Louis, le père Paul. Et je vous demande sous quel nom tous les deux peignaient-ils leurs œuvres.
8: Attendez, laissez-nous un peu d'avance.
9: Alors, Bruegel.
3: Ah non, Bruegel, non. Le père s'appelle Paul, le fils s'appelle Louis. Le père, particulièrement, est très très connu. Plus que le fils.
8: Utrio ou un...
3: Utrio, non.
8: Pissarro.
3: Et d'ailleurs, ils avaient pris comme pseudonyme pour peindre, on va dire un pseudonyme qui faisait référence à leurs origines.
8: Ah,
9: Balthus.
3: Origine flamande, pour vous dire.
10: Balthazar, là, tout ça, non?
3: Balthazar, non. Oh, si je colle Hector au bac.
9: Et on est en quelle période, Laurent?
3: Alors là, on est, on va dire, plutôt...
10: Il sait pas.
3: Plutôt début 20e, fin 19e. Voilà. Mais d'ailleurs, curieusement, hein, pour tout vous dire, leur vrai nom est plus connu que leur pseudonyme de peintre.
9: Ah, bah, c'est une marque aussi?
3: Ah non.
2: Qu'est-ce que vous venez nous embêter à chercher le pseudo, alors? On a qu'à chercher le vrai, non?
10: On va s'apercevoir que c'est un surnom inconnu avec un nom inconnu.
2: Oh, Laurent, je parle.
10: De trois mecs inconnus.
2: Non, parce que l'autre, il a qu'à partout, là. On a qu'à chercher le vrai, on va trouver le pseudo après, peut-être, non?
8: Ah oui.
3: Eh bien, cherchez le vrai.
2: Eh bien, voilà, cherchons le vrai.
9: De la main. Ripollin?
3: Non.
9: Écoutez, on tente.
8: C'est en combien? C'est un 2 quelque chose?
3: C'est surtout chez Ripollin, c'est la fille Valentine qui est connue.
9: C'est pas Merckx?
3: Merckx, ça c'est un cycliste, Merckx.
9: Alors moi j'ai pas compris pourquoi vous avez dit que son vrai nom était plus connu. Il est plus connu pour autre chose.
3: Parce que moi-même, je vais vous dire, jusqu'à ce matin, mais c'est dans la presse que j'ai appris ça aujourd'hui.
9: D'accord.
3: Jusqu'à ce matin, j'ignorais qu'il était peintre et que son fils fut peintre aussi.
9: D'accord. Il est connu pour donc autre chose.
3: Exactement.
10: Ah bah d'accord.
9: C'est un politicien à la base?
3: Un politicien, non.
8: Un auteur?
3: Un auteur, non.
9: Il est mêlé dans la presse?
8: Chanteur?
9: Un réalisateur?
3: Réalisateur, non.
8: Chanteur?
3: Chanteur, non.
9: Aviateur?
8: Comédien?
3: Non.
9: Un soldat?
2: De Vinci, un parking, un truc comme ça.
8: Tu connais le nom des soldats?
9: Ou un général ou un...
3: Et d'ailleurs,
9: Non, c'est pas possible.
3: Et d'ailleurs, allez-y.
9: Non, mais

0: c'est un roi ou une reine?
1: Ah non, pas du tout.
0: Parce que la reine du Danemark, vous avez vu sur Netflix? Mais j'ai halluciné.
2: Qu'est-ce qui s'est passé?
0: Mais la reine du Danemark,
1: qu'est-ce qu'elle fait, la reine du Danemark?
0: Elle est oufissime.
2: Ah bon?
0: Mais c'est elle qui a fait le décor d'un film.
1: Ça vous change, hein, de France Inter, hein?
3: On apprend des trucs.
0: Oui, bah justement, ici, on apprend. Alors que là, et bah, la reine du Danemark, c'est elle qui a fait toute la scénographie d'un film qui s'appelle En Regard, je crois. Et elle est dans son palais et elle passe des heures à découper des magazines et à recréer des décors sur des grandes planches.
1: La reine du Danemark.
0: Oui. Et en plus, elle a la clope au bec. Elle est comme ça en train de fumer sa clope.
2: Où tu vas avoir
0: Elle est en train
2: clope.
0: De coller, mais allez voir. Moi, j'étais.
2: L'expression.
0: Attentatisé, quoi.
1: Vous saviez pas ça, hein, monsieur Obalk. Hein.
2: Il me semble que nous éloignons de la question. Il me semble que nous nous éloignons de cette question. On sait toujours pas qui sont ce Paul et ce Louis, qui ne sont donc pas que peintres.
1: Non, mais non, mais d'ailleurs, il disait aujourd'hui dans Libération, puisque c'est Philippe Lançon qui nous raconte ça dans Libé, qu'il peignait pas si mal, hein, le père.
2: Non, mais d'accord.
1: Entre parenthèses, c'est écrit pas si mal.
2: Ah. Non, mais il faut qu'on trouve le métier de ces gens-là,
4: oui,
2: excusez-moi.
4: Ça,
2: est-ce qu'ils ont un métier intellectuel?
1: Alors, écoutez, est-ce qu'ils ont 300 euros.
2: Ah, non, ça va pas.
0: C'est cette connerie-là.
2: Attendez, mais, Laurent.
0: Sauvez-nous notre grand désarroi.
5: Mais ça n'a rien à voir avec la peinture, tout
2: mais
5: ça.
2: Non.
5: Mais rien.
2: Est-ce que c'est un métier intellectuel?
1: Non, enfin oui, non.
6: Est-ce que c'est une marque de voiture?
1: Non, non.
4: Si vous les connaissez vraiment très très bien.
1: Je suis surpris, hein, monsieur.
6: Et déçu, et tellement déçu. Moi, je l'avais mis sur un piédestal. Il était là-haut, mais il vient de descendre, hein, d'une façon vertigineuse.
1: Ah, parce que moi, j'étais persuadé que vous connaissiez au moins le père, Paul. Mais vous ignoriez peut-être qu'il peignait lui aussi, et que son fils Louis était également peintre, et qu'il signait leurs toiles d'un pseudonyme collectif choisi en fonction de leurs origines flamandes.
5: Alors c'est quoi le...
1: Ah ben, je vais vous le dire, mais...
2: Il y a peut-être dans la salle.
1: Peut-être qu'on a dans la salle des réponses.
4: Ah non, il n'y a aucune main.
2: Personne.
1: La question était très difficile, je dois le reconnaître.
5: Un pseudonyme collectif de
1: Paul et Louis.
5: Van Dongen.
1: Non, Paul et Louis s'appellent Paul Gaché et Louis Gaché.
2: Et alors ?
1: Le docteur Gaché est le docteur de Van Gogh, peint par Van Gogh, et le docteur Gaché peignait lui-même, et son fils aussi.
4: Oh, ouais.
1: Et ils ont peint tous les deux sous un pseudonyme collectif qui était Van Rysel.
5: Ah oui.
1: Qu'est-ce qu'il y a, monsieur?
5: C'est dingue. Voilà.
0: Moi, j'aime pas Van Gogh.
2: Il lui prenait juste la température et leur.
5: Bah, autant parler. Ouais, c'est ça. Hein,
4: on a une analyse.
5: C'est comme si moi, je vous disais que mon cousin, il connaît quelqu'un qui est musicien. Et ce musicien, d'ailleurs, avait un pseudonyme.
1: Alors là.
5: Et son fils aussi. Et d'ailleurs, c'est vachement intéressant parce qu'ils se sont mis ensemble pour avoir un troisième pseudonyme qui est l'addition des deux premiers. Non, mais c'est dingue, vos questions. C'est ça que vous avez cherché à faire. C'est un ami d'Isabelle qui a fait la question.
1: Mais j'étais persuadé que vous connaissiez le docteur Gaché.
5: Le docteur Gaché, il est très connu parce que je crois que les Américains ont acheté $1 million ou $3 millions ou $100 millions.
1: Elle ouvre l'expo, d'ailleurs. Le portrait du docteur Gaché ouvre l'expo là-bas au musée d'Orsay. Puis il y a une expo Van Gogh avec les toiles, 52 toiles, les dernières qu'il a peintes là-bas avant de se suicider à Auvers-sur-Oise. Et parmi les toiles, il y a celle du docteur Gaché, Paul Gaché.
5: Ouais.
1: Et je suis désolé de vous apprendre, monsieur Hector Obalk.
5: Ça, c'est vrai.
1: Mais c'est comme ça au gros
5: tête. Je suis désolé aussi.
0: Mais on apprend à tout âge,
5: c'est mais oui, tout à fait.
1: Je suis désolé de vous apprendre que Libération, et c'est Philippe Lançon, c'est pas moi, Philippe Lançon dans Libé, qui nous rappelle que le docteur Gaché
5: peignait pas si mal.
1: Voilà.
5: Ça, c'est de l'info. Mais ça, c'est de l'info. Mais je comprends.
1: Et oui,
5: mais de toute façon, je vais vous dire un truc. Van Gogh, c'est pas un si grand artiste que ça.
1: Oh, ah bon?
0: Ah, mais je le déteste. Ça, ah, j'aime pas.
4: Et pourquoi?
1: Pourquoi?
5: Je le prouve dans mon spectacle. Il y a un moment où je fais 7 minutes, et c'est toujours pareil, pour dire du bien d'un peintre, je suis obligé de prendre un peintre moyen, voire médiocre, pour comparer. Et donc, je compare Cézanne avec Van Gogh. Or, 95% de mon public, Van Gogh, c'est pas qu'il l'aime, c'est que c'est leur peintre préféré.
2: Ah ouais?
5: Ce qui prouve que je suis pas un démagogue. Et je leur dis, ben, vous allez voir, dans 7 minutes, vous allez changer d'avis.
1: Vous allez nous raconter ça après la pub, alors.
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2: Oui, on assume.
3: Vous assumez votre âge.
4: Mais il est beau, hein.
3: C'est
4: un bel homme.
3: Ah oui. On vous a attendu pour le savoir. Je crois que Constance et Roselyne sont
5: Moi, je le trouve très très beau.
3: Déjà aperçu, et Roselyne est ravie d'être à côté de Stomy.
5: Je lui ai déjà dit dans la loge.
2: Roselyne, on se connaît, mais Constance, je la connais pas.
3: Ah bah alors Constance.
2: Personne n'a fait les présentations.
5: La brune et la blonde.
2: Qui es-tu?
6: Je suis une personne charmante.
2: Ah, ça commence mal.
3: C'est pas mal, on va assister au date. Faisons comme si vous rencontriez pour la première fois.
7: Ce qui est le cas.
3: Genre marié au premier regard.
6: Bonjour.
2: Bonjour, ça va?
6: Mais t'es pas pareil que sur la photo de Tinder?
2: Mais dis-moi, c'est quoi ton tatouage là? C'est une cerise, c'est quoi?
6: Ça, c'est une framboise.
2: C'est une framboise, hein.
6: On se touche tout de suite?
2: Oui. Moi, je suis comme ça, direct.
6: C'est sûr, parce que moi, j'ai l'érection facile.
2: Framboise, tu veux aller voir le concert de Usher avec moi?
6: C'est quand?
2: C'est ce soir.
6: Attends, je réfléchis, d'accord.
2: Mais lui, c'est pas. Elle est marrante, hein.
3: Ah oui, elle est marrante. Elle en fait même son métier.
5: Absolument.
3: Elle est humoriste. Et elle fait un carton sur scène. Vous pourrez aller l'applaudir au théâtre de l'Atelier. Il y a Usher à Paris ce soir?
2: Non, mais bientôt. Usher, c'est plus des cerises, lui. Il fait n'importe quoi dans ses concerts.
3: Mais qu'est-ce qu'il fait?
2: D'ailleurs, tu vas avec ta meuf en concert, il descend dans le public, il se balade avec des cerises. Et il donne des cerises comme ça dans la bouche des femmes.
3: Ah oui?
2: Il y a plein de couples qui divorcent à cause de lui.
3: Ah bon?
2: C'est pour ça que je voulais l'amener avec moi au concert d'Usher, pour voir si elle résiste à Usher.
8: Ouais, mais c'est pas la saison des cerises.
2: Si elle résiste à Usher, c'est bon.
5: C'est quoi la taille des cerises? C'est des grosses, vraiment?
3: Roselyne les aime avec la queue, rappelons-le.
8: Elle avale tout sauf le noyau.
5: C'est la fameuse histoire, est-ce que tu cueilles les cerises avec la queue? Oui. Non, je préfère avec les mains, c'est plus facile.
3: Vous voyez, Gérard, les choses n'ont pas changé ici.
7: Je vous écoutais de temps en temps.
3: C'est vrai, vous étiez en tournage, oui. Mais on parlera peut-être du sujet de votre film un peu plus tard dans cette émission. Mais commençons d'abord par une première citation pour Lionel Grandjean, qui habite Paris 12e, qui a dit « On reconnaît le rouquin aux cheveux du père et le requin aux dents de la mère. »
8: Pierre Desproges,
3: bonne réponse de Florian Gazan. Pour Carolina Pérez, qui habite Villers-Alrand dans la Marne, qui a dit « Les fonctionnaires sont les meilleurs maris. Quand ils rentrent le soir à la maison, ils sont pas fatigués et en plus, ils ont déjà lu le journal.
7: Ah, » oui.
3: C'est américain ? Ce n'est pas américain, c'est français, monsieur.
8: C'est mort.
3: C'est mort depuis un petit
5: Pierre
3: moment.
5: Daninos,
3: Pierre Daninos, non.
4: Il a fait les grosses têtes ?
7: Un chansonnier ?
3: Ah, il a pas fait les grosses têtes parce qu'il est mort en 1929, vous voyez.
7: Oula,
3: donc,
7: oui, d'accord.
3: Et c'est pas un chansonnier du tout.
5: Clémenceau,
3: bonne réponse de Roselyne Bachelot, qui a dit « J'ai avoué la vérité à ma femme, que je voyais un psychanalyste. Elle m'a aussi avoué la vérité, qu'elle voyait un psychiatre, deux plombiers et un barman.
7: » C'est un Américain, bien sûr.
3: C'est un Américain, absolument.
7: Du stand-up.
2: Seinfeld.
3: Il était acteur, scénariste, comique.
6: Louis C.K.
3: Il est mort en 2004. Non, il est mort à Los Angeles, des suites d'une opération à cœur ouvert. Oh. Et c'est un nom un peu compliqué à retenir, mais je sais que M. Gazan retient tous les noms qu'on cite ici.
2: C'est Richard Pryor.
3: Richard Pryor, non.
8: Rodney Dangerfield.
3: Comment vous dites?
8: Rodney Dangerfield.
3: Excellente réponse de Florian Gazan, on peut toujours compter sur lui.
2: Le boss, Monsieur Ruquier, maintenant il me reprend même sur Richard. J'ai dit Richard, il a fait Richard Pryor. Ah ouais, il a un meilleur accent que moi. Ça se la raconte maintenant.
3: Ah, je progresse. On s'est tellement moqué de mon accent anglais que j'essaie de progresser, vous voyez. Okay, Richard Pryor.
8: Yeah. Stomae Bugsy.
3: Yes. Roselyne Bachelot.
5: Oui, c'est bien, oui.
3: Pas mal. Pour Paul Larsen. Gérard Jugnot, bien sûr, le célèbre Gérard Jugnot. Comment on vous appelle aux États-Unis, Gérard?
7: On m'appelle pas.
3: Pour Paul Larsen, qui habite à Avignon dans le Vaucluse, qui a dit « Je bouffe de temps en temps des des asticots pour assouvir un sentiment de vengeance par anticipation.
9: Oh,
10: joli.
7: Français ?
5: C'est français.
3: Alors c'est francophone, mais pas français.
7: Belge ?
3: Belge.
7: De Vos ?
3: Pas de Vos.
7: Gueluc ?
3: Et c'est Philippe Gueluc. Bonne réponse de Roselyne Bachelot.
2: Roselyne.
3: Ah, j'aime bien celle-ci aussi, pour Steven Johnson, qui habite Lille.
7: Steven Johnson.
3: Yeah. Qui a dit, à la naissance, le nain est normal. C'est en grandissant qu'il rapetisse.
6: Jean-Claude Van Damme.
3: Avouez que c'est drôle.
5: Ouais, c'est drôle.
8: Nicolas Sarkozy.
2: Passe-partout.
3: Non, Passe-partout, non.
6: Jean-Claude Van Damme.
3: Non, c'est quelqu'un qui fait des recueils de bons mots. Alors, on lui attribue, parfois, il dit non, c'est pas moi, je les ai entendus dans un bistrot, mais...
8: Ah oui, bah,
3: c'est...
8: Jean-Marie Gouriot.
3: Jean-Marie Gouriot, bonne réponse de Florian Gazan. Pour Franck de la Cressonnière, qui habite le Châtelet en Brie, une citation d'ailleurs qui nous permettra d'avoir un commentaire et un avis de Madame Bachelot sur le contenu et le sens de cette citation, qui a dit « Je ne peux pas passer devant l'Opéra Bastille sans penser que j'ai peut-être payé un carreau ou deux et je trouve que c'est une des plus mauvaises affaires que j'ai jamais faites.
5: » Mais c'est suite à une erreur dans le jury, parce que c'est Monsieur Hoth qui a gagné contre toute attente.
3: Oui.
5: C'était très moche, mais le président de la République qui devait tirer la bonne enveloppe a tiré la mauvaise. Et il a été obligé de, on a été obligé de faire l'opéra Bastille.
3: J'ignorais cette histoire.
5: Ah oui, si, bien sûr.
3: C'est-à-dire qu'on devait faire l'opéra Bastille par quelqu'un d'autre.
5: Par quelqu'un d'autre.
3: Et le président s'est planté.
5: Le président s'est planté.
3: C'était Mitterrand.
5: C'était François Mitterrand. Ouais. Le président s'est trompé dans l'enveloppe. Et on a tiré à la stupéfaction générale Hoth, qui a fait une architecture de chiottes.
3: Donc vous confirmez cette citation?
5: Je confirme cette citation.
3: Alors qui a dit « Je ne peux pas passer devant l'Opéra Bastille sans penser que j'ai peut-être payé un carreau »
5: Jean-Yann.
3: Pas Jean-Yann, non, c'est quelqu'un qui a fait les grosses têtes de temps en temps, quelqu'un pour qui j'ai eu la chance aussi de travailler il y a maintenant une trentaine d'années, vous rendez compte un peu comme le temps passe, et qui était un chansonnier.
7: Zappy Max?
3: Non, que vous... Oh le salaud.
8: Oh le Cuba.
3: Vous savez que Zappy Max est mort il n'y a pas si longtemps que ça.
7: Absolument.
3: J'aurais pu travailler pour Zappy Max, mais ce n'est pas Zappy Max. Non, un chansonnier.
2: Mais ça veut dire quoi, un chansonnier?
3: Jean Amadou, la réponse de Florian Gazan, c'est Jean Amadou.
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3: Une question pour Pascal Fauchère, qui habite Belleville-sur-Vie, en Vendée. C'était le Grand Prix d'Amérique ce week-end.
5: Ah oui.
3: C'est Nicolas Bazire, le fils de Jean-Michel Bazire, qui était déjà un grand nom dans le domaine des courses de l'hippisme. Et cette 101e édition du Prix d'Amérique a vu donc le petit-fils Bazire, parce qu'il avait le grand-père déjà avant, gagner sur un cheval. Alors, vous voulez que je vous donne le nom du cheval?
6: Ah oui, j'aime bien les noms de chevaux.
3: Datvisson Dupont, il s'appelle.
6: Ah, j'aime bien.
3: Datvisson Dupont. Non, c'était pas
12: combien chez les Bazire?
7: C'est l'âne Basile.
12: C'est pas la bande à Bazire?
3: Non, c'est la famille Bazire, pas la bande
7: grosse
3: à Bazire.
7: Grosse famille, hein, grosse famille Bazire.
3: Ah oui, grosse famille.
7: Ah oui, business, finance et tout.
3: Mais alors, on va voir si vous suivez bien les chevaux, puisque ma question est toute bête. Êtes-vous capable de me donner trois autres chevaux ayant gagné le Grand Prix d'Amérique depuis l'existence du Grand Prix d'Amérique?
7: Une de mai deux,
3: c'est pas à Vincennes, vous voyez.
6: Ah, il faut que ce soit à Vincennes en plus.
3: Ah bah le Grand Prix d'Amérique, c'est à Vincennes.
7: C'est pas le Grand Prix du Qatar dans l'Arc de Triomphe.
3: Ah non, c'est pas, non.
7: As du Toucan.
3: Comment vous dites?
7: As du Toucan,
3: non.
13: Belle de jour.
3: Belle de jour, non.
7: Belle de nuit?
3: Non plus, non.
7: Belle de dos?
3: Non.
7: Ah non. Ça, c'est Mergot.
3: Non, mais vous pouvez...
13: Mais on est dans le style, à peu près, c'est ça.
3: Vous pouvez m'en citer, je vous jure. Hein. Moi, j'aurais pu en... Peut-être...
7: J'ai Linotte, non.
3: Japlou, non plus, pas de chance. Japlou, c'est pas non plus dans le Grand Prix d'Amérique. Qui a dit Gélinotte?
7: Moi.
3: Gélinotte, bravo. Elle a gagné deux fois, Gélinotte. Bravo, monsieur Junio. Ça fait un cheval.
13: Tornado, Laurent.
3: Tornado, c'est bien, mais non.
7: Mon petit poney?
3: Mon petit poney, non. Non, alors les derniers, vous voyez, sont moins connus, ça c'est vrai. Il y a Passeport, il y a Pro Patria, il y a...
13: Ah oui, ah, donc on peut citer des trucs comme ça.
3: Azolton.
13: Carnet de voyage.
3: Il y a Dassota, Muscleton.
7: Ah, c'est pas beau.
3: Alors, après, on arrive à Gélinotte, vous voyez.
13: Boîte à outils.
3: Non.
13: Priapisme.
3: Et puis, dans les années 60, 70, 80. Gélinotte, c'est une des plus anciennes, hein, monsieur Junior. Gélinotte, ouais. C'est dans les années 50 qu'elle gagnait.

0: Genre. Isabelle Gélinotte.
1: Apoplexie.
2: Non, non, mais il y a des plus récents, vous voyez. Le quintuple vainqueur, c'est dans les années 90, c'est pas si vieux, vous voyez.
3: Alors, Béla du Gazon.
2: Non.
1: Ah oui, comme ça, ouais.
3: Et le général du Speed.
2: Pouf.
3: Non.
2: Au moins, elle essaye, Ariel.
4: Ah, triple galop pontage.
1: Feu rouge.
5: Général de Normandie.
1: Poteau rose.
2: Quand je vais vous donner les noms, peut-être quand le public vous en donnera.
5: Est-ce qu'il y a des noms de...
4: Jean-Pierre Foucault.
2: Ah, non.
5: Est-ce que, par exemple, il y a des...
2: Il y a Bellino aussi, par exemple. Et Bellino 2.
4: Bellino
2: 2, il a gagné 3 fois, Bellino 2.
1: Ouais, un truc avec Belle, je suis sûr, il y en a plusieurs.
2: Mais il y a plus facile encore que Bellino 2.
1: Bella.
2: Non.
5: Est-ce que ça, il y a des noms de propriétaires dedans?
2: Non, c'est des noms de chevaux, je vous jure. Vous n'avez entendu que pendant des années.
4: Non.
1: La Boulette.
2: Oh mais non, pas la Boulette, non. Dans 30 secondes, on va encore perdre un chèque RTL.
3: Galon. Comment vous dites, Galop du Gazon.
2: Galop du Gazon, non.
1: Roule ma poule.
2: Non, roule ma poule.
5: Bernardo.
4: Trottinette.
2: Trottinette, non, Bernardo.
1: Trotte ma crotte.
5: Fraise Tagada. Fraise Tagada, non
4: plus. L'avoine.
1: Excellent.
2: Non plus, non.
5: Arrume des foins.
1: L'avoine à vapeur.
2: Non plus, non, bah écoutez.
4: C'est parti, mon kiki.
2: 300 euros et regardez les mains.
3: Ah non, il y a des gens.
2: C'est là qu'on voit que vraiment.
4: Il y a des parieurs.
5: Ah oui, oui.
2: C'est là que les grosses têtes, vraiment, là, vous avez failli.
4: Ah non, on joue pas au PMU, nous.
1: C'est que des fans de Mar Sharif.
2: Alors allez-y, monsieur Toen.
6: Madame, là, allez. Oh non, finalement, je vais à la gauche.
3: Non.
6: Comment ça va? Présentez-vous votre réponse.
7: Monique.
6: Bonjour, Monique. Alors, vous savez que pour rentrer en boîte, il faut dire que je viens de la part de Monique? Ça marche à chaque fois.
4: De qui la tienne?
7: À chaque fois.
6: Alors Monique, on vous écoute.
2: Vous venez d'où, Monique?
7: De Paris.
2: Ouais. Alors, vous savez qu'il me faut 2 noms de chevaux, hein, pas
7: oui,
2: un seul.
7: Oui.
2: Alors allez-y.
7: Idéal du Gazo et Ourasi.
2: Excellent.
1: Ah, ouais, et Ourasi, on l'a dit, Ourasi.
2: Non. Vous gagnez 100 euros.
4: Idéal du Gazo.
5: Idéal.
1: Ah, c'est le mari de Monique, il a dû en faire de l'argent.
5: Pas. Du Gazo, mais pas le...
2: Idéal du Gazo.
4: Est-ce que c'est la première fois que vous gagnez au PMU?
2: Ourasi, il a gagné 5 fois.
1: Ourasi.
2: Ah oui, je vous l'ai dit, qu'il était hyper connu.
6: Ourasi était très connu, ça va.
2: Et puis, il y avait Général du Pommeau aussi.
1: Moins connu.
2: Rock Épine, vous auriez pu trouver aussi.
5: Oui,
2: Rock Épine, voilà quand même des noms de gagnants du Grand Prix d'Amérique qui étaient trouvables ou retrouvables. On vient de perdre 400 euros.
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2: Qui, hélas, n'a pas été défendu par sa vieille Betsy entre février et mars 1836 et en est même mort.
5: Qui n'a pas été vieille Betsy, c'était un animal. Hein.
2: La vieille Betsy n'était pas un animal.
0: Est-ce que c'est une personne humaine vivante ou
2: qui
0: pas
2: est mort, je vais poser la question différemment si vous voulez, qui est mort malgré sa vieille Betsy en février-mars 1836.
0: Est-ce que c'est le nom de son fusil, par exemple, sa
2: Betsy? Exact.
4: Oh là, c'est malin.
2: Bravo, monsieur Beaugrand.
5: C'est sa femme, moi.
4: C'est quelle date?
5: Mais c'est un vrai personnage ou c'est un personnage de film ou de dessin animé?
2: C'est un vrai personnage, madame.
0: Américain.
2: Puisque je viens de vous donner les dates. Alors, c'est comment c'était à cette époque-là, on n'a pas les dates.
14: Ouais. Ah, mais attendez,
4: c'est un cow-boy.
14: Non, c'est pas, il n'a pas eu un problème avec Fort Alamo.
2: Oui.
14: Davy Crockett.
2: Et c'est Davy Crockett. Bonne réponse.
14: Elle s'est enrayée parce qu'il n'a pas pu tirer, il s'est fait tuer en retour.
0: Moi, je ne savais pas que c'était un vrai personnage, Davy Crockett.
5: Bah oui, moi non plus, c'est pour ça que je posais la question, parce que Crockett. Je savais bien que Davy Crockett, il y avait eu ce problème-là.
15: Davy Crockett,
5: l'homme qui n'a peur.
0: Voilà, c'est ça.
5: J'étais sûr qu'il n'avait pas existé, moi, Davy Crockett. Bah, j'ai le déguisement, j'ai tout, moi.
2: Comment ça, le déguisement?
15: Ah, oh, tu gardes tes soirées pour toi, Dari.
16: Moi aussi, j'avais la panoplie.
5: Oui, avec la queue.
16: La queue de renard.
5: Bah oui, on avait tous les deux la queue.
2: Eh ben, oui, David Croquette a existé.
14: Ah, bien sûr.
17: Gérard l'a toujours. Hein.
15: il l'a pas derrière la tête, en principe.
5: les
15: enfants. On essaie d'élever un peu l'émission, s'il
2: justement,
15: vous plaît.
2: Justement,
5: une panoplie.
17: La tête de qui?
2: En tout cas, David Croquette s'est vu confier la garde de la palissade sud du fort à
14: J'ai cru que vous alliez dire autre chose.
2: Et la légende a retenu qu'il il serait mort en effectuant une sortie. Il a été fait prisonnier par le général mexicain Manuel Fernandez Castrillon, qui l'a exécuté avec une douzaine d'hommes. Bon, d'autres disent tout simplement qu'il a fait partie des morts lors de l'assaut final et que son fusil, la vieille Betsy, n'a pas servi ce jour-là. Il l'avait appelé Betsy en hommage à sa sœur, Davy Crockett.
15: Qui était vieille.
2: Comment ça?
15: Non, sa sœur, pour la vieille Betsy, je ne sais pas.
14: Ah oui, c'est drôle, ça, dimanche.
15: La vieille sœur.
14: Peut-être tu devrais faire humoriste. Hein.
15: Parfois, je me fais charrier par Paul Elkarat.
14: Qu'il est méchant.
15: C'est le bout du monde.
2: En tout cas, on a tous aimé regarder Davy Crockett.
5: Ah oui.
16: C'est un feuilleton télé, Davy Crockett.
15: Oui.
14: Écoute, Gérard,
15: quand tu le chantes, ça donne envie de regarder.
16: J'avais la bonne prise. J'avais même la corne où on soufflait.
15: Oh là là là là.
5: Moi, je pensais que c'était comme Zorro qui n'avait pas existé.
15: Mais Zorro est.
14: Et Zorro n'a pas existé. C'est issu d'un roman de Johnston McCulley.
15: On m'a dit qu'Albator n'avait pas existé.
14: Quoi?
15: Et Goldorak non plus.
16: Et Tintin.
14: Tintin est issu d'une personnalité connue qui s'appelait Pal Huld.
15: Je pense que la dame va nous rappeler en disant qu'il dit n'importe quoi.
14: Non, je t'assure que c'est vrai.
2: Pour Gauthier Chandron, qui habite Perrières dans le Calvados, la question suivante concerne justement des héros de bande dessinée. On les avait appelés les héros les plus cons de la BD. Et ils s'appelaient Grabadu et Gabalyouchou. Mais qui est l'auteur de cette bande dessinée?
14: Tiffé Tondu?
2: Mais non,
14: pardon.
2: Je viens de vous donner leur nom, monsieur Elkarat. Soyez pas aussi con que Boublil.
14: C'est pas être aussi con. Ça aurait pu être leur vrai prénom.
16: Ce sont des Belges.
15: C'est une balle perdue.
2: Grabadu et Gabalyouchou sont les noms des deux personnages de bande dessinée qu'on a appelés à l'époque les héros les plus cons de la BD.
14: C'est Peyo.
2: Ça sortait dans Vaillant dans les années 60. Et je vous demande le nom du dessinateur créateur de Grabadu et Gabalyouchou.
15: Bon, il est connu pour une autre bande dessinée plus célèbre.
17: C'est pas Hergé.
5: C'est à quelle époque?
2: Ce n'est pas Hergé.
15: Uderzo.
16: Fortin.
2: Fortin.
15: Franquin.
2: Uderzo non plus.
5: Celui qui a écrit Bécassine.
2: Non.
17: Celui qui a écrit Pim Pam Poum.
2: Non.
15: Est-ce que si jamais on donne le nom du personnage, l'autre personnage célèbre qu'il a créé, tout de suite son nom à lui va apparaître?
2: Il y a des chances, oui.
17: Ah, celui qui a les trois pieds nickelés, là?
2: Ah, les trois pieds nickelés.
14: Ah non, c'est Forton,
2: Ribouldingue, Filochard. Et non.
15: Est-ce que c'est une bande dessinée qui a encore du succès aujourd'hui?
2: Il y en a fait plusieurs qui ont eu du succès.
5: Il n'y avait pas Zig et Puce?
2: Ah oui, mais c'est pas lui.
15: Il n'y a pas les tuniques bleues?
2: Non plus.
17: Il a été dessiné dans Fluide Glacial?
2: Non.
16: Il est mort.
2: Alors écoutez, il est mort en 2011.
15: Ah oui. Et il continue à faire des bandes dessinées?
2: Bah non.
15: Non mais.
5: Bah non, c'est mort.
15: Dans les années 2000, il continue à faire des bandes dessinées?
2: Ah bah oui, bien sûr. Ah, quand on dessine, c'est jusqu'à la
5: plutôt
2: fin.
5: Plutôt pour enfants ou des bandes dessinées adultes?
15: Bon, ça c'est. Est-ce qu'il faisait Natacha, hôtesse de l'air?
2: Non plus.
17: Oh, c'était bien ça.
15: Est-ce qu'il a le personnage célèbre qu'il a créé, c'est un héros ou c'est plusieurs?
2: Ah, il y a tous les genres. Hein,
15: les pics.
17: Raon, c'est lui qui faisait Raon.
2: Ah non, il faisait pas Raon.
16: C'est pas lui qui a fait Bob Flappy?
2: Ah, je peux vous aider.
15: Bob Flappy.
16: C'est quoi cette BD d'avant du Moyen-Âge?
15: Bob Flappy.
16: C'est pas que lui, Bob Flappy.
2: Bob Flappy.
16: C'est incomplet.
15: Bob Flappy.
16: J'adore
15: Bob Flappy.
16: Ouais, c'est comme
2: la jeunesse de Gérard Jugnot. J'imagine le petit Gérard en train de dire Bob Flappy.
16: Mais c'était dans les années 60.
15: Ah oui.
2: Alors c'est lui aussi qui a créé et dessiné Totoche, si ça peut vous aider.
15: Ah, Totoche.
17: Et Pif, non?
2: Pif, non, non, non.
15: Totoche.
2: Mais il y a deux héros.
15: Parce que moi, une Totoche, c'est autre chose. Donc c'est quoi Totoche?
17: Quoi pour toi, une Totoche?
15: Bah, une Totoche, c'est là où les garçons ils s'amusent.
16: Une Tocha.
2: Oui, oh, ouais. Merde. Ça n'a rien à voir avec tout ça. Faut faire très attention à ce que je dis. Pardon.
14: C'est Edika.
2: Pardon, Isabelle Mergot. Il est né à Stockholm, puisqu'une fois qu'on est né à Stockholm, on y est né éternellement. Mais comme il est mort, bon bah voilà, je me permets de dire qu'il était né à Stockholm, mais il est mort à Pont-l'Abbé d'Arnoux.
15: Est-ce qu'il avait un nom qui sonnait suédois?
2: Non. non, mais c'est un nom de dessinateur connu parce que on lui doit deux grands, et particulièrement un grand héros de
15: Ricochet,
2: de bande dessinée,
14: Gaston Lagaffe,
2: qui d'ailleurs qui perdure aujourd'hui encore,
5: qui a été adapté en dessin animé ou pas,
2: et même en film, oui.
16: Il n'a pas été assassiné avec.
2: Ah non, il n'a pas été assassiné.
5: C'est plus pour les petites filles ou pour les petits garçons?
2: Il a travaillé pour Pif Gadget, pour Vaillant.
15: Voilà.
16: Il était communiste.

0: pas lui qui a fait Raon. Donc.
1: Non, mais par exemple, Corinne et Jeannot, ça vous dit quelque chose?
2: Ah oui.
3: Corinne et Jeannot, c'est mes voisins du quatrième.
1: Bah, c'est lui aussi qui a dessiné Corinne et Jeannot, vous voyez. Oh, okay. Mais c'est pas ce qu'il a fait de plus connu encore. Les héros les plus cons de la BD, Grabadu et Gabaliouchtou, on est parti de là, vous voyez. Mais le plus connu, évidemment, c'est une série qui a été adaptée en bande dessinée, en,
4: la dessin, famille Fenouillard.
1: En dessin animé, en film.
3: Bécassine.
1: Peut-être même d'ailleurs Boublil, ce couillon, il a dû jouer dans le film, tiens.
0: Oh. Ah, c'est récent alors.
3: Mais il est tellement con, il s'en souvient même plus.
0: C'est pas le petit Nicolas ou genre de truc.
1: Je pense qu'il est peut-être le seul qui jouait pas dedans, mais enfin bon, il y avait à peu près.
3: Astérix.
1: Non, il y avait à peu près tout le gratin humoristique français là-dedans.
0: Is no good. Et c'est Tabary.
1: Ah. Jean Tabary, oh, ouais. Is no good. Bonne réponse de Christophe Beaugrand. On y est arrivé.
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1: Une question pour Peggy François, qui habite Bridel au Luxembourg. Dans toute la presse, il n'y a pas que dans la presse, d'ailleurs, tout le monde nous parle en ce moment du jeu du calmar. Mais qu'est-ce que le jeu du calmar?
4: Du calamar?
1: Non, du calmar. Ou calamar, si vous préférez, c'est pareil. Mais normalement, c'est le jeu du calmar.
6: Ça a rapport avec les slips?
1: Les slips, non.
4: Ça se joue à l'école, dans les cours d'école?
1: Oui, madame. Mais pas seulement.
6: C'est la nouvelle chanson, là! C'est pas une nouvelle chanson dans la récré qui
1: Allez-y.
6: Ah bah je sais plus.
1: Ah, il y a vos enfants qui...
6: Ah oui, c'est anti-vax, vax à la con, contre soignant.
1: Ils chantent ça, vos enfants, à l'école?
4: Qu'est-ce que c'est que ça?
1: Non, aucun rapport.
4: C'est la danse des calmars, non?
3: Non.
4: C'est pas ça.
1: Elle est drôle, Julie Leclerc.
3: Elle est bien.
4: Quand elle fait pas l'analyse, oui.
6: Laurent, c'est pas un jouet.
7: Comme le baiser de la pieuvre?
1: Non.
8: Ça se joue avec des objets comme des billes, des élastiques?
7: Non, le baiser de la pieuvre?
1: Non, c'est un truc énorme en ce moment, autant vous dire.
4: Ah bon?
1: Si vous êtes un peu au courant, un peu moderne, un peu branché, vous voyez.
3: On fait pas les cours de récré, nous, Laurent.
1: Oui, mais c'est pas dans les cours de récré.
9: C'est sur les réseaux, non?
1: Pardon?
9: C'est pas sur les réseaux.
1: Comment ça, c'est pas sur les réseaux?
9: Est-ce que c'est un jeu qui est sur les réseaux?
3: Est-ce que c'est digital ou est-ce que c'est fait pour de vrai? Genre, je te tiens, tu me tiens par la barbiche.
1: Ah non, mais attention.
9: Attention.
1: Le jeu du calmar, vous m'avez demandé si c'était un jeu de récréation. Oui, mais je vous ai dit, pas seulement.
9: Ah.
7: C'est pratiqué par des enfants uniquement.
1: Non, justement. Non, mais c'est un vrai phénomène en ce moment.
8: Ah
9: oui.
1: Mais...
9: Ah, c'est pas les escape games?
1: Ah, on se rapproche, monsieur.
4: Escape Games.
1: Palmade.
9: Eh oui.
1: Mais.
6: Si c'est une salle de jeu. On joue dans une salle de jeu à ce truc-là.
1: Non plus.
4: Attends, il m'explique ce que c'est. Vas-y, Patrick.
8: Escape Games, c'est en vrai, on te met, toi et tes amis, dans une salle, dans une pièce, et il faut que tu trouves comment t'en sortir.
6: Ah, il y a un monsieur en soutane, il faut lui échapper. Attends, c'est le catéchisme, ça, pardon.
8: Oh là là là là là.
7: Ça a un rapport avec les bitcoins?
1: On est ravis d'apprendre que votre bitcoin toujours, cher Gérard. Mais cela n'a rien à voir.
9: Est-ce que c'est un jeu de cartes?
1: Non.
7: On gagne de l'argent?
1: Écoutez, oubliez de chercher à savoir
3: c'est un jeu.
1: De quel jeu il s'agit.
4: C'est un rapport avec le Covid?
1: Non, aucun rapport.
7: On gagne de l'argent avec ça?
1: Bah, alors, évidemment, effectivement, il y a 45 milliards ou 32 millions d'euros en jeu. Le jeu du calmar, c'est la version québécoise. Voilà. Qu'est-ce que je peux vous dire de plus?
7: C'est un rapport avec l'animal?
1: En France, ça s'appelle pas comme ça. Et ailleurs non plus.
4: Évidemment, si vous nous dites comment ça s'appelle en France.
6: Ah, le trou de la sécu. Non. C'est pas ça?
8: C'est un jeu où on a le nez plat à la fin.
1: Non.
4: Pouvez-vous nous dire comment ça s'appelle en français, en France?
3: Non, mais...
1: Alors, si je vous dis comment ça s'appelle en France, c'est la réponse à la question.
4: Ah, c'est la réponse à la question, c'est ce que je
7: voulais dire. On dit le jeu de en France?
1: Non, justement.
3: Alors, je vais vous préciser, vous n'écoutez pas Gérard. Laurent nous demande ce que c'est que le jeu du calmar, mais le jeu du calmar n'est pas un jeu. Tu comprends ou pas?
6: Est-ce que c'est un calmar?
1: On peut pas être plus clair.
3: C'est bien résumé, hein.
7: Ça a rapport avec les engrenages où il y a du jeu?
1: Non plus.
3: Chez nous, ça s'appelle.
6: Ah, c'est une série!
1: Allez-y.
6: Bah oui, ça y est. Allez-y! Bah, je viens de le dire.
1: Et alors,
6: le jeu du calmar, c'est le nom de la série.
1: Ça suffit pas une série.
7: C'est sur le jeu sur les échecs?
1: Non,
6: c'est le jeu de la dame, ça.
1: Ça surpasse.
7: Ah oui, c'est Squid Game. Squid Game.
6: Le truc coréen.
7: Squid Game, le truc coréen.
1: Eh ben, voyez que c'était trouvable. Yeah. Squid Game.
4: Squid Game, c'est quoi?
6: Ah ben oui. Squid. Eh ben oui,
3: Squid, c'est la
6: oui. Le calmar, la pieuvre, la poule.
1: Eh ben, voyez que mes questions sont pas si difficiles que ça.
6: Et c'est le carton sur Netflix, là.
1: Squid Game, c'est un carton actuellement.

0: Sabat, Arsène Lupin avec Omar Sy. Sabat, La Casa del Papel. C'est un phénomène absolument incroyable.
1: La pieuvre gagne sur le homard.
2: Parce que la Casa del Popol, c'était encore un surnom du dépucelage de Chantal
0: Lacroix. Et non, c'est sud-coréen. C'est une série sud-coréenne. Et alors, c'est un carton. Alors, en quelque sorte, c'est un jeu de cours de récré qui s'appelle 1, 2, 3 soleils que vous connaissez peut-être.
3: Ah, ouais.
0: Sauf que c'est adapté évidemment de façon bien plus violente par des types qui sont un peu fous là-bas et qui réunissent à peu près, je crois qu'il y a 455 participants. Ils doivent verser évidemment une somme. Et surtout, il y a 45 milliards à gagner, mais on peut mourir. C'est ça le problème.
4: Et si t'arrives jusqu'au mur, on tire en fait.
0: Pardon.
4: C'est un 2-3 soleil, mais si t'arrives jusqu'au mur, on tire. Enfin, c'est une sorte de battle royale, c'est ça en
0: exactement.
4: Fait.
0: Exactement. Voilà. Et ça s'appelle Squid Game. Squid, ça veut dire calmar. C'est pas plus compliqué que ça. Vous savez bien que les Québécois n'acceptent pas les titres. Étrangers américains et qu'ils traduisent. Ils sont plus français que nous, en fait, hein, les Québécois. Mmh. Chez nous, ça s'appelle Squid Game. Bon, en coréen, je ne saurais pas vous dire comment ça s'appelle, mais en tout cas, c'est le jeu du calmar, une série qui cartonne sur Netflix en ce moment, le plus gros succès. Qu'est-ce que vous dites, monsieur Palmade ?
5: Qu'il faut que je regarde. Qu'il faut que je regarde.
2: On n'a pas dit le jeu du calmar.
3: C'est juste à regarder. C'est juste à regarder.
4: Je ne fais pas que ça.
0: Attendez, c'est intéressant ce que dit Chantal, allez-y.
3: C'est juste une série à regarder.
0: C'est-à-dire ?
3: On n'est pas obligé de jouer.
4: Non, non, attends, il faut commander du calamar pour la regarder. Parce qu'il te voit chez toi. Si tu manges autre chose, tu n'as pas la série.
0: C'est en tout cas mortel.
4: Vous l'avez vu, Laurent ?
0: Ah bah moi, j'ai vu quelques épisodes.
4: Alors, vous avez pensé quoi ? Par rapport à Lupin, par exemple. Parce que Lupin, c'est tellement dingue. L'autre, il met une moustache, on ne le reconnaît pas. Mais attendez ! Il n'y avait pas un Suédois, là, blond, qui est venu nous cambrioler ? Non, non, il avait une moustache, mais... Donc, par rapport à Lupin, qui est formidable, pardon, Omar Sy, je t'embrasse.
0: Bah, Squid Game, c'est coréen, hein. C'est surtout des...
1: C'est violent.
0: C'est assez violent, mais c'est passionnant. Alors, c'est assez marrant parce que ça ressemble... Ils ont des costumes rouges comme dans la Casa El Papel, mais en revanche, ils ont des masques très différents que les masques de Salvador.
4: C'est pas des masques, hein, s'ils sont comme ça, les Asiatiques.
0: Oh non.
4: Bah, vous êtes bizarre, Laurent. Là, Laurent, c'est bizarre, là. Ce que vous dites, c'est bizarre. Et je ne tolérerai aucun racisme.
0: Squid Game, actuellement sur Netflix, fait un carton.
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0: Et j'aimerais évidemment commencer par le Paris-Roubaix, hein, qui a marqué les esprits ce week-end, parce que c'est quand même, il faut dire, une course très difficile pour les cyclistes. Vous avez regardé, mademoiselle Tellier ?
8: Bah, j'ai pas regardé, mais j'ai écouté qui était le vainqueur.
0: Ah, allez-y que, alors, allez-y.
8: Bah oui, je crois que c'est le petit-fils de Poulidor,
0: oui,
8: c'est
0: bravo,
8: ça, Mathieu ?
0: Bravo,
8: oui.
5: Mathieu Van Der Poel.
8: Et c'est cool parce que quand même, son grand-père a jamais rien gagné, et lui, ça fait deux ou trois fois.
0: Faut pas dire qu'il a jamais rien gagné.
8: Non, il était toujours second, c'est ça.
0: Il a pas gagné le Paris-Roubaix, ça c'est vrai, mais il était sur le podium assez souvent.
1: Oui, mais en second.
8: Oui, mais on se souvient jamais. C'est comme chez les Miss, en fait. On se souvient de celui qui gagne. La première dauphine ou la deuxième dauphine, on s'en souvient pas. Bon.
5: Elle a ses références.
8: Ouais, ouais, chacun ses références.
5: Elle a pas tort, ceci.
9: Moi-même, celle qui gagne, je m'en souviens pas.
0: Moi, chez les Miss, je me souviens de la meilleure grimpeuse.
8: Le maillot à poids, c'est ça ?
0: Vous vouliez dire quoi, monsieur Beaugrand ?
5: Il était plus précisément deuxième et non pas second, car on dit second quand il n'y a pas de troisième.
0: Oui, alors c'est une règle.
5: Ah, mais non, mais soyons précis.
0: C'est une règle qui, paraît-il, n'est plus valable. Ouais. Elle a été longtemps
5: valable. Parce que vous faisiez la faute, alors vous vous êtes dit, tiens, c'est plus valable ?
0: Non, non, non, j'ai vérifié parce que j'ai souvent repris, un peu comme vous venez de le faire.
5: Je suis déçu, alors.
0: J'ai repris connement des gens avec cette règle, et puis on m'a dit, ah, mais non, mais. Et j'ai vérifié, effectivement, aujourd'hui, ça n'est plus tout à fait vrai.
1: Il ne gagnait pas. Résumons, il ne gagnait pas.
8: Voilà. C'est ça. Merci, Bernard.
9: Et croive, on peut le dire maintenant ou pas du tout ?
0: Pardon.
9: Croive, c'est rentré dans le dictionnaire.
5: Croive, le verbe croive.
8: Il croive.
10: C'est beaucoup plus élégant de dire second que deuxième.
0: Oui, mais c'est vrai que normalement, second, c'est quand il n'y a pas de troisième. Là-dessus, il a raison, monsieur Beaugrand, mais c'est normalement, mais je crois maintenant.
5: Maintenant, c'est toléré, en fait, c'est ça que vous
0: voilà.
5: Dites.
10: C'est toléré, mais c'est moins significatif parce qu'on ne sait pas. Quand il dit, second, tu sais qu'il n'y a pas de troisième.
5: Ben
10: alors
5: oui.
10: Quand il dit deuxième.
9: Tu ne sais même pas parler français, toi, de toute façon.
10: Mais tu sais.
9: Oh, la violence. Second, deuxième, c'est pareil, toi.
10: Espèce d'un alphabet.
5: Oh, ça y est, ils vont se battre.
9: J'ai eu peur. Hein. Ça avait commencé. Espèce d'un alphabet.
0: En tout cas, vous avez raison, c'est bien Mathieu Van Der Poel qui a gagné le Paris-Roubaix. Je reviens à ma question parce que je ne l'ai pas encore posée.
5: Ah bon?
0: Et il a gagné, et ça c'est quand même ça aussi l'événement, il a gagné 3 fois de suite le Paris-Roubaix. Cette année, en 2025, il l'a gagné en 2024, il l'avait gagné en 2023, il l'a gagné... Alors non, il l'a pas gagné en 2021, pas en 2022 non plus.
1: Bah il courait pas. Hein.
0: Et d'ailleurs, tiens, qui a gagné le Paris-Roubaix en 2020? Voilà ma question.
5: Parce qu'on croyait vraiment qu'on le connaît.
1: En 2020?
0: Oui, en 2020.
1: C'est un Français?
0: Ce n'est pas un Français. Ah.
5: C'est un Espagnol.
9: Armstrong?
0: Non. Non. Qui a gagné?
9: Un Italien?
0: Non plus.
8: Oh, bon, un Belge.
0: Un Belge.
9: Non, personne, il n'a pas eu lieu en 2020 le Paris-Roubaix.
0: Pardon?
9: Personne, il n'a pas eu lieu en 2020.
0: À cause de quoi?
1: La Covid.
9: À cause du Covid.
0: Excellente réponse de Monsieur Haas.
1: Oh, il est chaud aujourd'hui. Ah oui. C'était malin comme question.
0: Oh là là.
1: Oh, que c'était malin.
9: Ah, moi, quand il n'y avait personne à trouver, je suis trop vite. Faut faire que des questions comme ça.
10: Hein. C'est quoi Paris-Roubaix, c'est les vélos?
0: Oui,
5: Ah oui, on part de loin là. On part de, on part de très loin.
0: Ah oui, ça je vous confirme, c'est du vélo Paris-Roubaix. Paris-Nice aussi, il n'y a que Paris-Dakar qui n'est pas du vélo. Moi je vous emmène en Angleterre. Quelle est la deuxième ville la plus peuplée d'Angleterre?
9: Birmingham.
0: Comment vous dites?
9: Birmingham.
0: Pour quelle raison, vous savez ça?
9: Bah parce que je connais les populations des villes en général.
0: Voilà, pas seulement, il y a une raison, monsieur Fabrice.
1: La famille royale.
9: Non. Ah bah non, bah parce que l'équipe de football de Birmingham, qui s'appelle... Le nom m'échappe.
1: Le Real de Madrid.
9: Rencontre demain soir pour le match retour, le PSG.
0: Aston Villa, effectivement, bonne réponse de monsieur Fabrice. C'est le berceau du football anglais, Birmingham.
9: Oui, c'est ce qu'ils disent, mais les autres disent la même chose.
10: Ça n'explique pas qu'il y ait autant de population, non?
0: Ah ben, c'est la deuxième ville la plus peuplée d'Angleterre. Et c'est vrai qu'on parle toujours d'Aston Villa.
5: Moi, je croyais que c'était un joueur.
0: Sans savoir quoi.
5: Aston Villa.
9: Ouais.
5: Non. Je pensais que c'était un mec.
0: Alors, vous confondez avec Pablo Mira. Tom Villa et Pablo Mira.
5: Et Aston Villa, c'est pas un joueur espagnol.
0: Et Aston Villa, c'est le club où il y a deux joueurs.
5: D'accord, ok.
1: Ça fait un peu révolutionnaire mexicain.
8: Moi, je pensais que c'était une voiture.
0: Aston Villa?
8: Oui,
9: Aston Martin. Non, c'est Aston Martin.
8: Ah,
9: je suis vraiment le plus intelligent aujourd'hui.
8: Qu'est-ce que vous dites?
9: Je suis vraiment le plus intelligent aujourd'hui. Ça fait plaisir, c'est rare.
0: Alors, le plus cultivé, non, mais le plus intelligent, c'est possible.
9: Ah, oui.
10: Je crois pas qu'il soit le plus intelligent.
9: Qu'est-ce qu'il a, l'acteur de Retour vers le futur là? Qu'est-ce qu'il me veut, là, depuis le début?
0: Birmingham, en tout cas. On ne doit pas prononcer le G, hein, il paraît.
9: Birmingham
0: est effectivement... Parce que c'est vrai que c'est quand même bien de savoir quelle est la ville représentée par un club. On parle toujours d'Aston Villa, Aston Villa, sans nous dire, moi franchement, je ne le savais pas, sans nous dire que c'est la ville de Birmingham.
9: Oui, absolument.
0: Bravo, monsieur Fabrice.
1: On est moins con quand même.
0: Voilà, on ne prononce pas le G. Birmingham. C'est la ville du club Aston Villa qui affronte le PSG demain. Bravo, monsieur Fabrice.
9: Je vous en prie.
0: Vous allez regarder le match, Sylvie Tellier?
8: Ah ben moi je suis très contente que ça soit pas à Paris, parce qu'il y aura moins de bordel chez moi.
0: Ouais. Ah, parce que vous habitez près?
8: Ah ouais, j'habite à côté du Parc des Princes.
9: J'ai vraiment déménagé.
8: Bah ouais, mais non, j'ai pas envie de déménager, j'aime bien mon quartier.
1: Va à Malakoff ou
8: non,
1: je sais pas où.
8: Non, mais à chaque fois qu'il y a des matchs, après, c'est le sale dans la rue, il nettoie pas.
5: Elle a des soucis.
8: Ouais, j'ai des gros problèmes,
5: Elle a des soucis. Oh, c'est tellement dur de vivre dans le 16e. Vraiment.
8: Mes enfants peuvent pas dormir, il y a du bruit. Il fume des joints dans la rue.
0: Si on va au Parc des Princes voir le match, on a toujours un problème pour se garer. On peut se garer chez vous alors peut-être.
8: Vous n'avez pas de place de parking. Non, j'ai pas de place.
5: Mais
8: de
5: t'as
8: parking.
5: Pas un balcon où on voit directement le match sans aller au stade?
8: Non, mais j'entends.
5: Ah, c'est dommage.
8: De mon lit, je peux savoir qui a marqué.
1: Ils font du bruit.
0: De votre lit?
8: Ouais, si je dors la fenêtre ouverte, j'entends.
0: Moi aussi, de votre lit, je peux savoir qui a marqué.
5: Parce que quand tu dors la fenêtre ouverte, ça s'entend.
0: Je sens, monsieur Fabrice, que vous avez envie de vous rapprocher de mademoiselle Tellier.
9: Comment le savez-vous?
8: Ah mais je vous rappelle que la dernière fois qu'on était ensemble, vous m'avez monté vos bretelles.
9: Ah
8: bah oui, c'est j'adore un code. Vos bretelles.
5: Ah, ça, c'est un code, ça.
9: Voulez-vous que je vous les remonte une dernière fois?
5: Quand je pense qu'il a connu Miss France 62.
8: Non, vous connaissez beaucoup d'hommes.
9: Mais beaucoup plus ancienne même.
0: Vous êtes surpris.
9: Je suis en dingue avec mes bretelles.
8: Non, mais il y a beaucoup. On voit plus d'hommes qui portent des bretelles. Je trouve ça sexy, on a envie de tirer dessus.
1: Un certain âge, on monte la paire qu'on peut. Hein.
0: Mais monsieur Haas,
9: tu parles par expérience personnelle.
0: Monsieur Haas, je suis pas sûr que vous connaissiez Fabrice. En fait, on vous l'a présenté, Fabrice.
9: Non, mais c'est pour ça que je parle pas depuis le début.
11: Non, mais bien sûr, on a déjà fait deux ou trois émissions ensemble avec Fabrice.
0: Quand même, donc c'est qui s'aime
11: Oui, bien sûr, je sais très bien. Un grand acteur. Oui, monsieur, parfaitement.
5: Un peu.
0: Acteur, non, mais c'est une légende.
11: Légende de l'humour.
0: Légende de la radio, en tout cas. Et puis de la télé.
8: La télé, la classe.
0: Et de la télévision aussi, la classe. Tous les humoristes sont passés par la classe chez monsieur Fabrice.
11: Mais t'as pas de nom de famille comme moi?
9: Non, non, si j'en ai, mais je le dis pas.
11: Ah bon?
10: Parce que c'est très moche.
5: Avec pour des bonnes idées.
0: Parce que c'est Fabrice.
5: Il n'y a qu'un seul Fabrice.
0: Il
5: n'y
0: a qu'un Fabrice. C'est la vedette.
11: C'est comme Carlos. C'est comme Carlos.
9: On dit pas Napoléon Bonaparte à chaque fois. Donc on dit Napoléon. Bah moi c'est pareil.
0: Et monsieur Az, c'est pareil, c'est Az. Oui.
10: Mais Az, c'est ton nom de famille, c'est pas ton prénom.
0: Non, c'est le diminutif d'Azedine. Ouais. C'est un arabe.
5: Ah bon? Ah c'est ça.
0: Ah oui.
11: C'est pas vrai, c'est le diminutif d'Azoulé.
0: On voit le gars qui veut réussir. C'est quoi votre nom de famille? C'est vrai qu'on ne connaît pas votre nom de famille. Ah, Az.
11: Si Fabrice donne le sien, je donne le mien.
5: C'est vrai que Ben Laden, c'est pas évident à porter.
11: Ah, c'est pas vous
5: êtes lancé dans le bout. C'est vrai, j'avoue. C'est pas facile.
0: Fabrice, moi, je peux vous donner son nom.
9: Bon, tout le monde le sait.
0: Simon Bessy. Fabrice, oui. Simon Bessy.
9: C'est un double nom.
11: C'est vrai que c'est mieux Fabrice.
9: Oui.
0: Vous aviez deux papas, c'est
9: J'avais
0: ça.
9: Deux papas. Ah bon légaux.
0: Voilà.
9: Voilà.
10: Et combien de mamans?
9: Ah, une seule. Mais elle connaissait les deux papas. Oui. Alors, j'ai été adopté par mon beau-père avec l'autorisation de mon père, sans déchéance de paternité, ce qui est pas fréquent.
0: Et un des deux papas de monsieur Fabrice, je crois, le papa, on va dire, comment on dit, géniteur biologique, c'est le papa qui s'appelle Simon, des cours Simon. Les cours Simon, c'est le papa de Fabrice.
9: Oh, mais qu'est-ce que tu es? René Simon.
0: Voilà.
9: Ah, absolument.
10: C'est lui qui t'a abandonné.
9: Ah, mais pas abandonné du tout.
5: Mais non, ils étaient deux.
9: J'avais deux pères légaux.
1: Ah, tu gonfles, toi. Hein, voilà.
5: Mais elle voit toujours le négatif.
1: Vous n'avez pas l'horaire des charters pour Buenos Aires? Oh là là là là là là.
0: Non, mais attendez. Elle a raison. Là, pour le coup, je vais défendre ma Marcella.
9: Qu'est-ce qu'elle a dit?
0: C'est pas parce qu'elle vient d'écrire un excellent livre sur un sujet passionnant, Laurent Ruquier, dans le 7 mai, dans toutes les bonnes librairies.
5: Laurent Ruquier, vie secrète.
0: Enfin, mais c'est pas pour ça, mais quand même, je vais la défendre. Elle a raison. Monsieur Fabrice a été élevé par son beau-père, Monsieur Bessy, c'est bien parce que, j'imagine, le premier papa,
5: Il y a eu séparation, surtout.
0: Est parti, ou...
9: Non, il y a eu divorce.
5: Il y a eu divorce.
0: Ah, bah voilà.
9: Voilà. Il y a eu divorce et puis après remariage et adoption.
0: Ce qui aurait été génial, c'est que votre maman quitte le type des cours Simon et aille avec le type des cours Florent.
9: Oui. Mais à l'époque, il n'y avait pas de cours Florent.
0: Vous seriez appelé Fabrice Simon Florent. Alors là,
5: c'est la classe.
0: Ça, ça aurait été la classe.
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0: La question qui vient maintenant concerne ce qui s'est passé dans la nuit du 10 au 11 octobre 1963. Cette nuit-là, il y a donc bientôt 60 ans, du 10 au 11 octobre 1963, il s'est passé quelque chose d'illégal. Quoi donc?
2: Dans quel domaine?
12: Il a dû se passer beaucoup de choses illégales.
2: Il y a un type qui a fait un excès de vitesse.
0: Alors, quelque chose, évidemment, dont tout le monde est au courant, sans savoir forcément que c'était illégal.
12: Alors, j'ai une idée.
0: Ou plutôt, on connaît l'événement sans savoir qu'il s'est passé de cette façon-là.
12: Alors, c'est le mec qui a assassiné le 22 novembre, et ben peut-être que dans la nuit du 10 au 11, qui avait assassiné Kennedy, peut-être qu'il a acheté un flingue.
0: Pas du tout. Et ça se passe en France.
2: Ah, voilà, ça. Il aurait été con de venir en France acheter un fusil pour assassiner son truc en plus à la douane, c'est compliqué.
8: Alors, est-ce qu'il s'agit d'un meurtre?
0: Pardon?
8: Est-ce qu'il s'agit d'un meurtre?
0: Non, non, Isabelle, il ne s'agit pas d'un meurtre.
8: Si vous pouviez comprendre tout de suite ce que je dis,
12: qu'est-ce qui était illégal dans les années 60? Tout, pratiquement.
0: Oh, ça reste illégal aujourd'hui.
12: Ah,
0: hein.
12: Alors, est-ce que ça a un rapport avec la prostitution ou les maisons closes?
2: Avec les stupéfiants?
0: Du tout.
8: Avec les femmes?
0: Ah non, mais c'est une date peut-être que vous pourriez avoir retenu, la date du 10 ou 11 octobre 1963.
8: 10 ou 11.
0: Bah, justement,
13: une manifestation.
0: Une manifestation. commémoration.
12: La
0: non.
12: nuit
0: non. non, non, non.
13: C'est un truc dont les Français sont fiers.
0: Oh non, c'est pas ça. Mais d'ailleurs, on va commémorer cette date-là en octobre prochain.
2: Je sais, c'est la nuit. C'est la nuit des longues fourchettes.
0: C'est quoi que...
2: Il y a eu la nuit des longs couteaux en Allemagne, de triste mémoire.
12: Un bon souvenir.
2: Et on a moins parlé de la nuit des longues
14: fourchettes. Ça se
0: passe en Allemagne ? Non, non, ça se passe en France.
12: J'ai une idée.
0: Oui, allez-y.
12: Je l'ai un peu perdu, mais je l'avais il y a deux ans.
15: Ça s'est passé à Paris ?
0: Alors, je vais vous aider même et je vais répondre à votre question, chère Isabelle. Ça se passe entre Grasse et Paris.
14: Dans un train,
15: ah, donc
14: dans
15: c'est un train. Trajet, un oui. train, un train, un train. Oh, je suis là.
0: Oui, oui, j'écoute, j'écoute.
15: Un train, c'est l'histoire. Y a, c'est, ça, est-ce qu'il y a un train dans l'histoire?
12: Mais il y a un moyen de locomotion.
0: Je crois que j'ai bien compris la question.
15: Ouais. Alors, oui
0: et,
15: ou non?
0: Et il n'y a pas de train dans cette
15: un
0: histoire.
15: Un avion?
0: Y a
15: un
12: oui, moyen oui. Transport. C'est la sœur de Catherine Deneuve, hélas, qui est décédée dans un accident
15: mais
12: de voiture.
15: Non,
0: pas
15: non,
0: du
15: non,
0: tout.
15: Il y a un moyen de avion? Il y a un avion? Il y a un moyen de locomotion.
0: Oui, une voiture.
12: Bah oui, entre Grasse et Paris,
0: voilà.
12: C'est sûr.
0: Il y a une voiture, on a, voilà.
12: Est-ce que ça concerne un homme?
0: Non, une femme.
13: Accident. Ils étaient trop dans la voiture.
0: Non.
2: Laurent, y a-t-il un accident de voiture?
0: Ouais. Non, il n'y a pas d'accident
15: ah,
0: de voiture.
15: C'est illégal, c'est le moyen de transport qui est illégal.
0: Non, non, c'est la...
15: C'est l'enfant, c'était, elle n'avait pas son permis de conduire.
12: Ah, c'est Chantal Nadel avait... qui était en train de faire
0: pas
12: une...
0: Les...
11: Non, pas en 63.
2: Pas en 63.
0: Pas en 63, ou alors c'est la plus longue fellation qu'on n'ait jamais connue.
2: Et c'est pas illégal.
12: Je cherche, monsieur.
0: C'est vraiment, c'est vraiment que notre ami Sacha Distel ouais. était long à venir.
15: Elle n'avait pas.
14: C'est une,
15: elle n'avait
14: c'est une
15: pas,
14: femme, hein.
15: Elle n'avait pas son permis.
11: Faites gaffe parce que si vous dites trop de conneries, elle moi demain j'appelle pour faire le rectif.
14: C'est une femme écrivain.
15: Elle.
0: C'est pas une femme écrivain.
15: Elle n'avait pas. Écoutez-moi deux secondes. Parce
0: mais
15: que
0: je ne fais que,
14: en fait
0: je,
14: que ça.
0: Je bois vos paroles.
15: Je vais fatiguer tout le monde. Mais
2: on est forcément, on est tous obligés de boire ses paroles quand elle. Ouais. Quand elle fait des chuchus.
15: La personne n'avait pas son permis de conduire.
0: Rien à voir avec ça.
13: Est-ce qu'elle est connue, cette femme?
0: De tous les, de toute façon, elle ne pouvait pas conduire.
13: Mais elle est connue, cette femme.
0: Ah oui, très.
2: Attendez, elle ne pouvait pas conduire. C'est le transport d'une personne décédée.
12: Oui, Claude oui. François
2: Non, laissez-moi.
11: Mais pourquoi tu veux mettre laissez des célébrités
2: moi, laissez-moi terminer. Laissez-moi
0: Claude
2: terminer.
0: Claude François est mort dans les années 70.
14: C'est une momie, c'est une momie.
2: On a ramené le corps à Paris, entre Grasse oui. et Paris, d'une personne qui était oui. décédée à Grasse.
0: Oui.
2: Et on a voulu faire croire qu'elle était morte à Paris.
0: Exact.
2: Et il s'agit d'Edith Piaf.
0: Et c'est la bonne oh réponse de Philippe Gueluc.
12: Vous a aidé quand même.
0: Eh oui, Edith Piaf nous a quittés il y a 60 ans. Et
12: ça, c'est dingue.
0: Et Edith Piaf est morte chez elle à Grasse, mais elle voulait mourir à Paris, si bien ouais. qu'une fois son décès constaté, on l'a ramenée dans le 16e arrondissement, en pleine nuit, dans la
12: en
0: nuit
12: coffre
0: du ouais, 10 ouais. au 11 octobre.
12: Ah non, rien de rien. Rien de regret, rien.
13: Et du coup,
12: oh, quelle horreur.
13: Ça lui a fait plaisir d'être morte à Paris, du coup, elle a préféré. Eh
15: oui. Mais on l'a mis dans le coffre.
14: Ouais.
2: Non. Non, non, on l'a
12: non,
2: attaché
12: on l'a mis
2: avec
12: à la place du mort. Ouais.
2: Avec la ceinture de sécurité à côté.
14: On l'a mis à la place du mort. Et avec une ficelle, il faisait bouger la main. La reine d'Angleterre.
2: Et le mec du péage s'est douté du truc parce qu'elle bougeait. Elle a pas tourné la tête pour dire bon, au revoir.
0: Un peu de respect pour Madame
11: ah
0: Pierre.
11: Ouais. C'est l'hymne à la mort.
14: Oh, mais on a vachement de respect pour elle. Attends.
12: Ah, moi, j'adore.
0: Mais oui. C'est vrai que officiellement, elle est morte le 11 octobre, alors qu'en fait, elle est morte la veille, le 10. Et on a annoncé sa mort à 7h du matin le 11, alors qu'elle était morte depuis la veille. Et c'est pendant la nuit qu'on a ramené ouais. le corps ouais. de Piaf.
14: J'aurais vu tous les chiens qui suivaient la bagnole.
15: On l'a ramené
14: l'odeur
15: comment
14: l'odeur de viande froide et tout.
12: Bah, en voiture.
0: On l'a ramené en voiture.
15: Mais en voiture oui. classique.
14: Il l'avait ramené en vélo.
2: Il est arrivé un truc formidable un jour. C'est une famille belge qui était en vacances en Espagne. C'est une histoire véridique. Et lors des vacances, la grand-mère décède, malheureusement, un petit peu comme Edith Piaf. Et plutôt que de payer des frais considérables pour rapatrier le corps, il roule la grand-mère dans un tapis et il la met sur le... sur la galerie, sur le toit. Je vous jure. Et il s'arrête un moment sur une aire d'autoroute pour déjeuner un truc et on leur pique la bagnole. Bon, c'était pas Edith Piaf, mais c'est bien quand même.
0: Elle s'est éteinte en début d'après-midi, le 10 octobre 1963.
2: Oh, bah, en début d'après-midi, comme Claude train. François.
0: Dans sa maison.
2: Claude François s'est éteint en début d'après-midi aussi.
0: Dans sa maison.
11: Alors lui, c'était à Dunkerque, mais comme il a voulu aussi.
0: dans sa maison du quartier Place Cassier à Grasse, ouais. à la suite d'une rupture d'anévrisme, mmh. et sa secrétaire et amie Danielle Bonnel, qui l'accompagnait, s'est dit, on peut pas la laisser là, il faut qu'elle meure à Paris, c'était son souhait, on va la ramener pendant la nuit.
2: Ce qui aurait été drôle, c'est que la bagnole fasse un accident de la route et qu'on constate qu'elle est morte deux fois. Une fois.
0: Et donc, ils l'ont ramenée illégalement, parce qu'évidemment, c'est illégal.
12: Ah, on n'a pas le droit de déplacer. Oh là
0: non, non, on n'a pas le droit de déplacer un mort pendant la nuit.
14: Ah
0: non,
14: bon
0: non.
15: Et pendant la journée?
12: Pendant la journée, c'est moins discret, pardonnez-moi. Mais...
14: Moi, j'ai des copains, ils font que ça, ils déplacent des morts la nuit, tu rigoles.
0: Et ce qui fait qu'elle est morte finalement le même jour que Jean Cocteau, alors que, en fait, elle est morte.
16: Il y en a du monde qui est mort
2: la veille.
0: Elle est morte la veille.

0: réveille. Cocteau quand même a appris que Piaf était morte, parce qu'il a quand même eu le temps d'apprendre qu'elle était morte.
1: Ça a été une belle semaine, hein, quand même. Piaf, Cocteau, il y a un troisième dans le tiercé, là.
0: C'est du covoiturage.
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0: Quel est l'équivalent du bouloulou en Algérie, du calupilut dans la culture inuite ou du picolato?
4: Un truc qui se mange?
0: Non, ça ne se mange
5: pas. Ça se fume?
0: Pardon.
5: Ça se fume?
0: Ça ne se fume pas.
6: Ça se boit.
0: Je vous demande un mot, évidemment français, qui est un synonyme du bouloulou en Algérie, du calupilut dans la culture inuite, ou encore en Franche-Comté du picolato.
5: Et ça n'est pas un objet?
0: Non. En Lorraine, vous voulez en Lorraine?
5: Oui.
0: En Lorraine, c'est le potom.
7: Ah, le potom.
5: Ça se mange?
0: Non.
5: C'est quelque chose qu'on a chez soi?
0: Dans le Béarn, c'est le Toyota, vous avez aussi la Bigot.
4: C'est une voiture.
7: Ah, une voiture.
0: Vous avez le Bras Rouge, vous avez le Cam Cruise, ça c'est en Gascogne.
5: C'est des choses qu'on fait?
0: Non.
6: C'est des cris?
0: Ah, c'est pas des cris.
4: C'est des traditions.
7: Vous êtes un membre?
0: Un membre, non. Vous avez aussi le Carabibounet.
8: Ah, c'est leur conjonction de coordination.
0: Pardon.
8: Bouloulou, c'est leur conjonction de coordination. Nous, c'est Méo et donc Ornicard, et eux, c'est Bouloulou. Mais bon, vous rigolez.
0: En Grèce, c'est mormo. Parce que c'est drôle. En Grèce, c'est mormo, voyez. Il y a des tas d'équivalents en fonction des régions, vous voyez, et des pays.
5: C'est une tradition?
0: Et moi, j'ai trouvé...
7: c'est le maire du village.
0: Ce mot que vous connaissez tous, je l'ai trouvé dans l'éditorial. Vous savez que si vous prépariez bien cette émission, si vous étiez fidèle, vous sauriez que souvent le jeudi, je vais piocher dans l'édito de Franz-Olivier Gisbert un mot, évidemment, qu'il ressort de derrière les fagots, qu'on utilise de moins en moins, mais lui, il aime bien utiliser le vieux François, comme on dit. Et là,
4: le vieux François, c'est Berléand.
7: Je t'emmerde, connard.
0: Vous laissez pas faire par ce petit con, François. Et là, d'ailleurs, il faut quand même le dire, ce mot, c'est un mot que tout le monde connaît, mais j'ai voulu vérifier sa définition exacte, et en vérifiant sa définition exacte, je me suis aperçu qu'il y avait un tas d'équivalents dans les régions et dans le monde.
6: Il triche,
7: mais non, je demande à Siri, Bouloula.
8: C'est de la triche.
5: Est-ce que ça désigne une personne?
0: Là, en l'occurrence, il parlait de Trump et de certains en France qui, effectivement, le montrent comme le diable. Alors après, les avis divergeront à propos du président américain, mais lui dit, voilà, certains Français le prennent pour
7: un bouloulou
0: en Algérie.
4: Un bâtard.
5: C'est une valeur?
0: Un calipiluit en culture inuite.
5: Un bouffon?
0: Un picolaton?
5: Un
0: chef? Franche-Comté? Non, pas un chef.
4: Un méchant?
5: C'est une qualité?
0: Alors un méchant, ça, on se rapproche.
4: Une mauvaise personne.
0: Quelqu'un qui fait peur.
6: Un diable.
0: Un
8: monstre.
5: Un esprit satanique.
4: Un Voldemort.
0: Alors on se rapproche. Oui, par exemple.
5: Un fantôme.
4: Isabelle Mergault. Non.
0: Elle va être contente.
5: Non.
0: Dans toutes les régions, c'est pour faire peur aux enfants.
5: Oui, c'est ça. C'est un peu comme la dame blanche.
4: Un croque-mitaine.
0: Un croque-mitaine. Bonne réponse de Romain Dudwig. Un croque-mitaine, quelqu'un qui fait peur aux enfants, ben voilà, en Algérie, effectivement, on dit un bouloulou, et on dit, attention, le bouloulou va venir ce soir.
5: Oui.
0: Moi, chez moi, en Normandie, c'était le père Lapouque, vous voyez. On dit, le père Lapouque, il va passer ce soir.
7: Ça, je savais.
0: Vous savez, le père Lapouque?
7: Oui.
0: Est-ce que c'est une pouque?
7: Parce que ma grand-mère a été diphto.
0: Le père Lapouque, attention, si tu vas pas au lit avant 8h, hop, et le père Lapouque qui va passer.
5: Ah, le père Lapouque et l'abbé Pierre? C'est peut-être ça.
8: Mais c'est bizarre parce que vous avez besoin de créer des personnages pour faire peur aux enfants.
0: Ben oui.
8: Ah ben non, moi c'était ton père va venir à 20h. Elle a peur.
0: Oui. Pas bon de créer. Quelque part, vous avez raison, Adil.
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0: bien.
1: C'est la première blague d'Olivier Bellamy.
2: Quel enfant.
1: Et croyez-moi, entre Christophe Barbier et Olivier Bellamy, on va rigoler aujourd'hui. On n'est pas une blagounette près. Hein. Ah non, là, franchement.
3: Avec bout en train.
1: Oui. Le mieux, c'est de démarrer par une première citation, et ce sera une citation pour Madame Solène Griveaux, qui habite Tassonnière, qui a dit « Les morts ont de la chance, ils ne voient leur famille qu'une fois par an à la Toussaint. »
2: Jean-Yann.
1: Non, c'est quelqu'un dont on célèbre l'anniversaire de naissance.
2: Pierre Doris.
1: Aujourd'hui, vous avez dit ?
2: Pierre Doris.
1: C'est Pierre Doris, bonne réponse de Johan Rioux.
2: Et dans sa page Wikipédia, vous êtes cité d'ailleurs, parce que vous êtes un de ses élèves. Vous êtes cité sur sa page Wikipédia.
1: Vous êtes allé vérifier la page Wikipédia.
2: Bien sûr,
1: et vous me faites un coup de lèche en me disant que je suis cité.
2: Mais c'est la vérité.
1: Mais vraiment, ce faillot, alors. Avant, je pouvais dire gros faillot, mais maintenant, c'est un petit faillot. C'est un...
3: Donc, il pète pas le petit faillot.
1: Elle a raison, Julie. C'est toujours ça de prix. Alors, une autre citation. Quelqu'un dont c'est l'anniversaire, d'ailleurs aussi eux, aujourd'hui, qui a dit « Les réseaux sociaux me rappellent souvent de façon allégorique les chiottes publiques de mon enfance. Malheureusement, c'est sans l'odeur. »
2: Une grosse tête, Laurent ?
1: Alors, il est venu une fois ou deux, un humoriste. Laurent,
2: Christophe Alévèque.
1: Christophe Alévèque, bonne réponse de Monsieur Barbier, qui a dit, et ce sera une citation cette fois pour Dina Odo, qui habite Wittelsheim dans le Haut-Rhin, qui a dit, d'après une étude extraterrestre, ce sont les chiens qui gouvernent la Terre. Et oui, si vous considérez deux formes de vie dont l'une fait une crotte et l'autre l'emballe et la porte d'un caniveau, qui pensez-vous est le maître?
3: Alors, vous pouvez répéter la question?
1: C'est traduit de l'américain, vous voyez, c'est pour ça
3: oui,
1: aussi.
3: Oui, d'accord, mais enfin...
2: Mark Twain, peut-être?
1: Non, non, bah non, pas Mark Twain. C'est pas les crottes de chien à l'époque de Mark Twain. C'est plus récent, voyez-vous, Rio, réfléchissez un peu à ce que vous dites.
2: C'est pas du Woody Allen?
1: C'est pas du Woody Allen, mais...
3: C'est un cinéaste.
1: C'est un humoriste, comédien, producteur de New York.
2: Steve Carell? Seinfeld?
1: Comment vous dites?
2: Seinfeld.
1: Jerry Seinfeld, bonne réponse de Johan Rio. Ah, tiens, plus difficile, la citation suivante, parce que c'est quelqu'un dont on n'a pas parlé depuis longtemps, et quelqu'un qui avait dit « J'ai une telle obsession de l'hygiène que je mets du papier sous le coucou de l'horloge.
4: » Oh, c'est joli,
2: très beau,
4: ça.
2: Très, très beau.
1: C'est un Suisse, d'ailleurs.
3: Ah, bah oui, ça m'étonne.
1: Eh ben oui, forcément.
3: C'est un réalisateur ?
1: Ah non, il était humoriste, acteur, vous l'avez connu d'ailleurs, Isabelle.
3: Il est mort ?
1: Oui, il est mort en 2009.
3: De Vos ?
1: Non, pas de Vos, c'était pas suisse, mais c'est de l'époque de Raymond De Vos, dans les centres culturels, les MJC, c'était des avec Alex Métayer.
3: Ah oui,
1: Il faisait partie de ceux qui tournaient le plus dans du One
3: Bernard
1: Man Show.
3: Allaire ?
1: Bernard Allaire !
3: Bravo !
1: Bonne réponse ! Excellente réponse d'Isabelle Mergaux. Ah tiens, celle-ci, je l'aime bien, qui a dit, et ce sera pour Germain Saillot, qui habite le Lavandou, qui a dit « Je ne suis pas aussi imaginé que vous le bourrez.
3: » Il est mort ?
1: Ah, il est mort, oui.
3: Jean-Yann ?
1: Oui. Pas Jean-Yann.
3: Martin ?
1: Non, non, non, non. Quelqu'un qui picolait pas mal, il faut bien reconnaître.
3: Ah oui, Marielle ?
1: Je la répète, hein, la phrase « Je ne suis pas aussi imaginé que vous le bourrez. »
3: Carmet.
2: Audiard.
1: Jean Carmet.
4: Ah, oui.
1: Bonne réponse, excellente réponse de Julie Ferrier.
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1: On va faire des questions plus contemporaines pour faire plaisir à monsieur Stommy Boxy. Oui, à Jérémy Crédville, qui est assez jeune, qui est un des plus jeunes ici aujourd'hui.
7: 23 ans.
1: Combien vous avez ?
7: 23 ans.
1: Non, pas avec deux enfants, vous n'allez pas me faire croire
2: 23
1: ça.
2: 23 ans depuis 23 ans.
1: Mais là, si je vous parle quand même de Timothée Chalamet, ça vous dit.
7: Ah oui,
2: ah,
7: bah,
2: oui.
7: Chalamet.
2: Ah oui.
1: Voilà.
8: Chalamet. Alors, c'est pas Chalamet, hein.
1: Certains disent Chalamet.
7: Chalamet, c'est un Pokémon.
1: Mais aux États-Unis, on dit Timothée Chalamet.
7: Ah, c'est vrai. C'est mythique,
2: mais c'est Chalamet.
1: Comment ils disent aux États-Unis?
2: Chalamet, mais c'est Chalamet. Son papa, c'est Marc Chalamet.
1: Ouais. C'est vrai que son papa est journaliste

0: français.
1: Pour le Parisien. Mais bon, c'est une vedette internationale. Mm. On l'appelle à l'américaine. Timothy Chalamet.
2: Like Laurent, you care.
1: Non, parce que si vous l'appelez Timothée Chalamet, les Américains, ils comprennent pas.
3: Je vous jure. Mais on est en France.
1: On est en France. Mais là, je vous parle d'une vedette internationale qui, en janvier prochain, jouera sur tous les écrans du monde.
4: Dune 3. Le troisième opus de Dune.
1: Non. Dune 3, je comprenais pas ce que vous disiez.
4: J'ai bien vu.
2: Tu t'es pris au Cap Ferret, quoi.
3: Il joue un autre personnage encore.
2: Il joue un biopic.
1: Alors, il va jouer un biopic.
5: Ah, je sais. Aznavour.
6: Bob Dylan.
1: Bob Dylan.
4: Il a étranglé Isabelle.
6: Qu'est-ce qu'il y a de la culture ici?
4: J'imagine, j'étais pas loin.
5: Il
2: est prêt à décapiter quelqu'un pour une bonne réponse.
4: Il a étranglé.
1: Il vous a étranglé pour pas que vous répondiez.
5: J'étais sur Aznavour. Alors que c'est... J'ai dit étranglé là.
6: C'est vrai que Aznavour, c'est un...
1: Je sens que ça vous a plu, hein, comme ça qui vous touche.
5: Non, attendez, j'ai mis 3 heures à faire mon chignon, il me l'a massacré en 2 minutes.
2: On voit pas la différence. Oh, la violence est belle, pas de soucis.
1: Oh là là. Dans les nouveautés.
6: Est-ce qu'on peut arrêter les questions maintenant? On joue à des jeux, Maya, Loup-garou.
1: Vous avez une chance pour la prochaine aussi, monsieur Stomy Bugsy.
4: Dans le nouvel album de Stomy Bugsy.
1: Et vous ne croyez pas si bien dire, il y aura le retour d'un jeu tout à l'heure dans les grosses têtes.
3: Ah.
1: Le retour du qui est qui fait quoi.
3: Mais
1: nouvelle formule.
6: Je connais même pas ce jeu-là.
1: Je vous expliquerai tout à l'heure. Mais pour l'instant, j'ai encore une question contemporaine d'actualité. On vient d'évoquer Timothée Chalamet, qui effectivement jouera Bob Dylan au cinéma, alors qu'il est toujours vivant. Rappelons-le, Bob Dylan.
3: Mais il sait tout faire, il chante.
5: Timothée Chalamet, qui était toujours vivant, vaut mieux pour lui.
1: Non, mais Bob Dylan aussi, il sera en concert à Paris, là, en octobre, Bob Dylan.
5: Céline Dion aussi.
2: Prix Nobel de littérature, quand même.
1: Qu'est-ce que vous dites?
5: Céline Dion aussi, elle était vivante quand on a fait son biopic.
1: Oui, Valérie Le Mercier. Mais oui, vous avez raison.
5: Voilà, c'est pas tort du tout, même.
1: Même, je vous dis que vous avez raison.
5: Vous avez les deux prétentieux ici.
1: Bon, en tout cas, Bob Dylan, de son vivant, va voir Timothée Chalamet interpréter son rôle. Uh-huh. Et puis, dans les sorties d'albums, je vous annonce aussi, là, dans quelques semaines, le 8 novembre, précisément, la sortie de l'album de Julien Doré. Ça va s'appeler Imposteur. L'ex-chanteur révélé par la Nouvelle Star va faire des reprises un peu comme à l'époque de la Nouvelle Star, d'ailleurs, où il savait tordre les chansons pour en faire
3: des
1: succès personnels. Là, c'est le premier extrait qui vient de sortir. Il a repris la chanson de Mylène Farmer.
2: Pourvu qu'elle soit douce.
1: Mais alors, curieusement, alors qu'Alain Delon vient de nous quitter, et ça, il ne l'a pas fait exprès parce que c'était déjà enregistré, évidemment, il reprend aussi la chanson Parole et Parole.
6: Parole et Parole, c'est une reprise à la base. Hein.
5: C'était une reprise italienne déjà.
1: C'était italien au départ.
6: Le jeu de culture.
1: Vous l'avez appris ici, je vous signale.
6: De quoi? Quoi?
1: C'était italien au départ.
6: Bon, ça, t'es pas obligé de le mettre.
1: Et alors, donc, c'est Julien Doré qui chantera. Alors, lui, il fait Dalida, en fait. Oui. Parce que c'est lui le chanteur.
5: Julien Doré fait Dalida?
1: Oui, enfin. Le rôle de Dalida,
2: D'accord. Il a les mêmes cheveux.
3: Et vous demandez qui a parlé alors?
1: C'est lui qui fait parole et parole, comme dans la version Mathieu Chédid avec Monica Bellucci, puisqu'il y a une version Mathieu Chédid où c'est Mathieu Chédid qui chantait, et c'est Monica Bellucci qui parlait.
3: Qui disait que c'est beau. Je vais voir la réponse.
1: Donc je vous demande quelle est l'actrice?
3: C'est Sharon Stone.
1: Sharon Stone, bonne réponse. De Florian Gazan et Liane Folly.
3: Les filles avant.
5: Alors donc, elle va pas chanter, elle va juste dire que tu es belle, que tu es beau.
6: Et c'est qui fait ça?
1: Julien Doré,
6: avec qui? C'est quoi le featuring?
2: Sharon Stone.
6: Monica Bellucci, elle va pas venir ici pour la promo de Beetlejuice?
1: Ah peut-être.
6: Ouais. Pour l'inviter.
1: Tim Burton, son nouveau compagnon, puisque c'est Tim Burton, son nouveau compagnon. Et pourquoi vous faites
4: Je savais pas.
1: Bien sûr que si. Venez ici, on vous dira tout.
2: Oui, on dira tout. C'est mieux que chez le coiffeur.
4: Parce que je sais que Vincent Cassel est avec une nouvelle brésilienne.
1: Monica Bellucci est avec Tim Burton.
5: Ça fait longtemps.
2: Il vient d'avoir son étoile, Tim Burton. J'étais surpris qu'il l'ait pas eu avant. Il a une carrière

0: Formidable, ils viennent de lui faire une étoile à Hollywood.
1: Ah oui, ah oui.
0: C'est un peu tard.
2: Voilà. Et ben, c'est dur de rebondir.
1: C'est le trampoline là, de la culture. Sur Monica Bellucci, c'est pas difficile, mais sur Tim Burton, de rebondir, c'est un peu plus compliqué. En tout cas, c'est Sharon Stone qui va chanter avec Julien Doré, Paroles et Paroles.
3: Mais il avait invité aussi Catherine Deneuve à faire du roller dans ce clip.
1: Ah bon?
3: Ouais.
1: Catherine Roller.
3: Catherine Deneuve, elle avait fait du roller.
2: Catherine Roller. Catherine Roller, faire du bonheur.
4: Catherine Roller, faire, ouais.
2: Mais, elle a pas fait du roller.
3: Si!
2: Elle a fait du roller.
3: Catherine Deneuve, elle a fait du roller dans un clip de Julien Doré. Je connais
2: c'était
3: ma culture.
2: C'était truqué. Non, franchement, c'est dur à faire.
1: Mais il y avait six patins à roulettes.
2: C'était des grosses roulettes. C'est pas pour critiquer, mais c'est très dur.
1: Bien sûr que c'est très dur.
3: Faire du roller. À Catherine Deneuve.
1: Ah, vous le faites bien, Julien Doré.
4: C'est pas compliqué.
1: Ah oui, comment c'est?
5: Encore des mots. Toujours des mots, les mêmes mots, rien que des mots.
1: Hey, c'est pas mal,
2: hein? Très bien.
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1: Avant de passer à la prochaine question, je ne sais pas si vous avez remarqué, mais Monsieur Rioux s'est calmé, ça y est. Hein.
7: Ah là là,
8: oui. Deux questions, c'est bon. Deux questions.
9: Mais Laurent, mais arrêtez de le réveiller. On savourait. Mon mal de tête était en train de tourner. Je commençais à
8: réfléchir. Vous remarquez tout.
9: Mon cœur avait repris son rythme.
1: Depuis qu'on l'a jeté dans le public, il n'y en a plus.
7: Allez, là je vais me rattraper. Oh non, mais vous l'avez réveillé.
9: Non, mais ce n'était pas un appel à reparler.
7: Parce qu'en fait, la phrase la plus terrible aux grosses têtes, c'est quand Laurent Ruquier, il dit, mais vous avez entendu la voix de Johan Rioux depuis... Il est là, Johan Rioux. Et ça m'est arrivé deux fois. Une fois à Strasbourg, c'était horrible.
1: Et ça sent le 1500.
7: Il y avait 2500 personnes dans le public. J'avais pas dit un mot pendant 2h30. C'était un truc de dingue. J'étais bloqué. Je t'assure, il y a rien qui venait. J'avais aucune inspiration. C'était horrible.
10: Alors, il y a des trucs...
7: 2h30 sans dire un mot. T'imagines un peu?
9: Oh, le paradis.
1: Il y a deux déplacements prévus bientôt.
9: Ah oui.
1: Peut-être avec les grosses têtes.
9: Oh oui.
7: C'est où?
1: C'est à confirmer. On espère Versailles bientôt.
3: On va loin. Là, hein.
11: On part la veille, hein.
3: Ah ouais.
7: Et le deuxième endroit,
10: On ira chez Valérie Pécresse.
1: Et peut-être pour la toute fin de saison, la dernière émission, en plein air dans les arènes de Carcassonne.
9: Oh, ça, c'est génial.
7: Je m'inscris, Laurent.
11: Non, moi, j'adore. Non, c'est Caroline à Marseille, c'est quelque chose.
1: Ah oui, pourquoi?
11: Ah bah, toutes les 5 minutes, elle croit qu'on va se faire tirer dessus toutes les 5 minutes. Mais c'est vrai ou pas, Caroline?
9: Je fais comme dans les films américains de mafieux. C'est-à-dire, je m'assois toujours dos au mur et voilà, face à l'entrée. Oui,
7: elle a une personne.
9: Les mecs rentrés, s'ils sont armés.
10: Mais elle fait ça dans la rue aussi, dos au mur. Elle se frotte comme ça, c'est très étonnant.
7: Eh bien si on dort ensemble, je dormirai à côté de la porte. Je te protège d'un attentat, je te propose de... Franchement, on fait ça.
9: Tu veux que je te dise? Je préfère crever.
1: Alors la question, je vous ai promis une question pour Monsieur Tuvier de Grand Quevilly.
7: Je suis heureux.
1: Alors, manquez plus que ça.
9: Ah, il aime qu'on lui parle.
7: C'est vrai.
10: Ça l'excite.
7: Mais Laurent, pourquoi on pose des questions? On est bien entre nous là, sans déconner. J'adore quand on raconte notre petite vie. En fait, il nous arrive rien, mais on raconte tellement bien, on a l'impression qu'on est des super héros.
10: Mais qu'est-ce qu'il dit?
1: C'est ce qu'il raconte.
11: C'est un mec qui est resté 40 ans sans avoir d'amis, quoi.
10: Oui, c'est ça. Il découvre parler à quelqu'un, ce que ça fait.
7: Ah, je suis heureux depuis 3 ans, c'est dingue. Il a changé ma vie, le patron.
10: Mais avant, t'étais malheureux?
7: Non, j'étais super heureux. Ah oui, bon. Moi, j'ai décidé d'être heureux un jour. Je me suis levé un matin.
11: Parce que tu nous as pas dit tout à l'heure, ça fait combien de temps que t'as pas fait l'amour?
7: 2019, Deauville. Dans une baignoire.
10: Tu m'avais raconté, elle est morte noyée.
7: En écoutant Jean-Jacques Goldman sur YouTube.
9: Mais non!
7: Elle est partie l'après-midi.
11: Tu pars. C'était Jean-Jacques Goldman. Je baise seul.
7: Elle m'a laissé mettre trop lourd, mais elle est partie.
9: C'est bizarre.
11: Elle est partie me branler toute seule.
9: Et c'est bizarre parce que généralement une loutre elle reste. Hein.
10: Mais non, mais le pauvre, c'est pas qu'elle est partie, c'est qu'il l'a noyée.
11: Comment ça?
10: Il était dessus dans la baignoire.
9: Et pourtant, c'était pas la mer à boire.
7: Je sais pas, Sébastien, j'arrive pas à lui lancer mon mot là.
9: Le mec, il a plaisanté ou quoi? Tout à coup, il fait ça sucré. Bah non, ça je vais pas. Mais vas-y, on sait que t'es un beau. On sait que t'es un beau.
7: Mais non, mais c'est l'après-midi, il y a beaucoup de gens qui nous écoutent.
2: Et alors, vas-y.
9: Mais c'était tarifé ou c'était.
7: On peut couper le micro.
10: Vas-y, dis-le.
7: Je sais pas si je peux le dire,
9: parce que moi j'ai raté un passage. C'était une dame avec un zizi ou une dame
7: Non, c'est une expression par rapport. Non,
10: elle était d'accord.
7: C'est une sensation que j'adore par rapport au. Est-ce que je peux le dire dans ton oreille,
2: oui.
7: Sébastien?
2: Non,
9: dis-le tout fort.
2: Alors, dans mon oreille.
10: Dans l'oreille du monsieur là.
9: Je veux bien que tu le dises, mais pas que tu le fasses.
10: Vas-y, va l'écouter.
7: Non mais je vais le dire.
9: Vas-y.
7: Non mais merde. Alors, ce
10: qui il arrive, il amène son oreille.
7: Si vous êtes oreille. Chez vous,
9: si vous êtes chez vous,
7: non, j'adore l'odeur du sperme.
9: Ça a l'odeur du Carolin.
7: Oui. Et puis il faut ouvrir les fenêtres.
1: Ah oui, oui. Bah, j'en ai même connu. J'ai connu Cacaron. Oh là là.
9: Mais non, mais c'est l'odeur d'ammoniaque. Mais
1: là où j'ai honte,
10: j'ai envie d'être chez moi.
1: J'ai honte parce que tout à l'heure vous nous avez présenté une dame, sa maman et sa grand-mère.
2: Ouais.
1: Et
9: la grand-mère. Qui pensait venir à un truc politique, une émission politique.
1: Et la grand-mère Jeanne, c'est celle qui rigole le plus à vos conneries. Alors là, je me dis.
9: Elle se marre bien, ouais.
1: La Jeanne, elle est morte de rire, puis la petite fille, mais elle a honte.
10: Ah non, mais elle se marre aussi.
2: Mais pourquoi
7: t'as la fille et la maman, mais vous êtes exactement, mais c'est un truc de dingue, vous êtes pareil, c'est beau, franchement. Mais c'est dingue, c'est une gémellité quasiment.
9: Alors c'est beau, beau quand les deux sont belles, parce que sinon.
7: Bah elles sont magnifiques. Bah,
1: les trois.
9: Mais c'est parce qu'elles sont belles, mais, mais sinon, quand elle ressemble à ta mère et qu'elle est moche. C'est...
10: Non. Vous n'êtes pas moche.
9: Non, Jeanne, t'inquiète pas, tu vas te taper, Johan. C'est cadeau. Il
10: n'y
9: a pas de
10: soucis,
9: c'est cadeau.
10: Non,
9: pour le reste, c'est mal exprimé.
10: Vous n'êtes pas moche.
9: Toutes les trois très belles, il n'y a pas de problème.
10: Non, mais il veut que de la tendresse.
7: Ah, c'est vrai.
10: Ça, vous faites et la tendresse.
2: Est-ce que tu as prévu bientôt de réitérer donc,
7: pas parce du
2: que...
7: tout, mais en fait, en ce moment, j'ai rien, j'ai aucun crush, j'ai rien. Ah ouais, personne me drague, je raconte
11: 2019,
7: personne.
11: En 2000 quoi
2: 2022, 2022
11: hein,
2: ouais.
11: Non, mais t'as raison, prends ton temps.
10: Non, mais.
11: Donc quand tu as beaucoup d'émotions comme ça, il faut retomber tranquillement.
7: Si, il y a une dame qui m'a écrit cette nuit, mais elle m'a dit
9: « Allez,
7: Salomé, comme je suis misogyne et cruelle, eh ben, je ne vais pas vers vous, mais sinon je vous épouserai. »
11: Comme c'est je vrai, suis misogyne.
7: C'est une dame qui m'a écrit ça cette nuit. Ah, il y a plein de femmes qui m'écrivent.
1: Une dame
7: que
1: misogyne.
7: Je crois qu'elle aurait dû dire misandre.
9: Mais alors, par rapport à ta chambre, à la clinique, elle était quelle chambre
7: elle? Ouais, mais est-ce que je peux dire un petit truc, Laurent?
9: Ouais, dis-le moi à l'oreille très fort.
1: Je crois que là au point où on en est.
11: Non mais non, il va le dire, hey, Sébastien.
10: Mais qu'est-ce qu'il fait? Il est parti en courant.
9: Reviens.
10: Il est parti en courant.
9: Redis-moi à l'oreille.
7: Attends,
10: Prends un micro. Prends un micro.
9: Tu peux bien là.
7: T'es actif ou passif?
10: Mais à qui tu poses la question?
7: À Toen.
10: Mais Toen, il est hétérosexuel.
7: C'est vrai. Oh le
9: ringard, il est hétéro.
1: Pour Pascal Tuvier, qui habite Grand-Quevilly, en Seine-Maritime. Pouvez-vous me dire quel duo de choc on va pouvoir revoir ce soir?
10: Gilles Boulot et Léa Salamé.
1: Non. Alors que déjà, près de 7 millions de téléspectateurs les avaient regardés lors d'une première diffusion.
7: Ah, c'est pas Isabelle Adjani et madame la fameuse inspectrice.
2: Capitaine Marlowe.
7: Capitaine Marlowe et,
1: Capitaine Marlowe face à Isabelle Adjani. Et oui. Moi, je savais pas. Je ne savais pas qu'Isabelle Adjani avait joué dans Capitaine Marlowe et ce soir on rediffuse cet épisode
9: ça
1: où effectivement
9: bien,
1: Corinne Maziero, c'est le nom de l'actrice Capitaine Marlowe.
9: C'est l'épisode sur la taxidermie, non?
1: Non, Corinne Maziero est face à Isabelle Adjani. C'est évidemment José Dayan qui a réussi à convaincre, j'imagine, Isabelle Adjani de jouer dans ce téléfilm. C'est incroyable quand même.
9: Faudrait peut-être que je regarde. Je n'ai jamais vu un épisode de Capitaine Marlowe.
7: C'est génial.
2: C'est sympa.
9: C'est exceptionnel.
1: C'est sur France 2, c'est forcément. Très bien,
2: oui.
9: Ça. Ah oui, alors ça doit être génial. Non, mais alors, autant,
10: moi, rien, moi.
9: C'était autant le parrain, ça m'a saoulé, mais alors Capitaine Marlowe, c'est du génie. Hein.
11: Oui, il était une fois en Amérique, pareil. Oh, c'est long.
1: Et puis elle est sexy et tout. Enfin, bon.
11: Ah, ouais.
7: Mais ils prennent beaucoup de guests. Si Laurent, on vous appelle, vous y allez ou pas?
1: Non, je suis pas acteur, moi, voyez-vous, monsieur.
7: Oui, mais il y a plein, il y avait Christophe de Chavannes qui l'a fait.
1: Oui, justement.
9: C'est vrai que... Mais c'est vrai que... C'est vrai qu'elle est quand même pas très sexy. Quand on la voit, la Capitaine Malone, on a quand même envie de prendre la contre-allée, quand même. C'est sûr.
11: Non, mais pardon,
9: que...
11: mais
7: c'est génial.
9: C'est pas ce qu'on lui demande. C'est pas ce qu'on lui demande.
11: Non, mais Navarro, il était pas sexy. Il y a pas de raison qu'une femme soit plus sexy qu'un homme.
2: Roger Hanin.
11: Ouais.
1: Ah bon?
2: Ah, il était super, Roger.
9: Ah ouais.
11: Non, mais le gorille. Mais arrêtez d'être méchant avec Corinne Mazero.
9: Non, mais il faut pas être méchant. C'est que Corinne Mazero, c'est un peu un punk à chien qui a avalé une gilet jaune, quand même. Donc. Et ça veut pas dire que c'est vilain. Mais c'est quand même un délire. D'accord, tu vois.
4: Moi, je ne suis pas dans cette émission. J'aimerais que mon nom soit rayé. Mais...
1: Ouais. Bon, en tout cas, c'est pas demain qu'on va tourner dans Capitaine Marlowe. Ça, c'est sûr.
12: À suivre.
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1: Une question pour Thibault Reverdio qui habite Angers. Quel est l'autre nom de l'île des Pélicans? Comment appelle-t-on autrement et plus de
9: Ah si je sais, Baladur Island.
1: Non. L'île des Pélicans.
9: L'île des Pins?
1: Non.
9: C'est en France?
1: Ce n'est pas en France, l'île des Pélicans.
9: Alors pourquoi on l'appelle comme ça? Parce qu'il y a plein de pélicans ou il y a autre chose?
1: Ah, parce que effectivement, le nom original signifie pélican.
4: Ah, c'est d'accord. Donc c'est
1: En quelle langue? En espagnol.
9: C'est quoi, il y a une prison?
4: Acapulco.
1: Espagnol ancien, évidemment. Acapulco, non, mais c'est pas bête, monsieur.
4: Mallorca. Ah oui, parce qu'il y a des,
9: Ibiza.
1: Ibiza.
9: Formentera.
4: C'est au Mexique?
9: Menorca.
4: C'est la proximité du Mexique.
1: Ce n'est pas au Mexique, et si vous êtes un peu malin, vous devriez trouver la réponse.
9: Marbella. Mais si on était un peu malin, on serait pas là.
14: En Amérique du Sud.
1: C'est en Amérique du Sud. Comment appelle-t-on l'île des Pélicans?
9: Oui, Kamala.
14: Kamala Harris.
9: Trump Island?
1: Non.
9: Est-ce que c'est une...
1: Bananas Island, non.
9: Il y a pas une prison là-bas?
1: Oui.
9: C'est pour ça que j'y pense.
4: Oui, Alcatraz,
1: évidemment.
4: Voilà, c'est pour Sébastien. Voilà. C'est Sébastien qui l'a trouvé.
1: L'île d'Alcatraz au large de San Francisco, puisque effectivement...
9: Ah bah, parce que vous avez été à San Francisco, c'est pour ça.
1: Eh oui, les Pélicans. Je savais pas que ça voulait dire...
9: En fait, moi j'étais à Dijon. Hein.
1: Je savais pas que ça voulait dire les Pélicans, Alcatraz. Ah, l'île des Pélicans, parce que Alcatraz, ça veut dire en espagnol ancien Pélican, et j'ai visité la prison. C'est impressionnant.
9: C'était vraiment là-bas, c'était pas Fort Boyard?
1: Non, je vous jure que là, vraiment, ça se visite.
9: Il y avait le Père Fouras.
1: Ça n'est plus une prison. Aujourd'hui, c'est amusé, mais c'est étonnant de voir les cellules comme elles étaient petites. On a froid dans le dos quand on rentre.
9: Excusez-moi, on va pas pleurer pour les meurtriers immondes qui ont passé leur temps là-bas.
1: À l'époque, il y avait aussi
4: les prisonniers politiques aussi.
1: Des innocents, madame Diamant,
4: Est-ce que dans les prisons, il y a plus d'innocents que de.
9: Ouh là là, ça y est, elle vient à extrême droite, j'adore.
1: Mais enfin, écoutez, madame Retailleau, j'ai mes dossiers.
9: Et donc, c'est vrai que c'est parce qu'il y a un qui s'évade et qui parvient à s'évader qu'il l'a ferme, en fait.
1: Alors,
9: en gros,
1: personne n'a jamais vraiment réussi à s'évader d'Alcatraz.
4: Il semblerait que si, hein.
9: Mais alors, pourquoi c'est fermé?
4: Il semblerait qu'on les ait jamais retrouvés, hein.
1: Monsieur Solo, justement, si on les a pas retrouvés, on n'a pas la preuve qu'ils soient vivants.
9: Il y a deux grosses têtes, quand même.
1: Ils ont pu se noyer, vous voyez, entre la prison et le Golden Gate.
4: J'ai vu récemment une enquête qui laissait entendre que peut-être l'un d'entre eux avait reconstruit sa vie en dehors des États-Unis.
1: L'un d'entre eux a réussi. Bah, écoutez, j'ai vu.
9: Saint-Vincent Perrault.
1: J'ai visité la prison il y a trois jours. Je me suis tapé l'audio guide.
4: D'accord.
1: Enfin, je veux dire.
14: L'audio guide.
2: Les guides.
1: On nous offre un audio guide.
9: Ouais, on l'a compris. Ah, et vous repartez avec ou pas?
4: Mais vous êtes enfermé dans une petite cellule.
9: Ah, vous êtes parti en cellule.
1: Et je peux vous dire.
9: Je peux vous dire
1: que le seul dont on est certain qu'il ait pu nager et qu'on ait retrouvé, le pauvre a été rattrapé sous le Golden Gate une fois qu'il a fait toute la traversée.
9: Alors pourquoi ils l'ont fermé alors?
1: Parce
9: que la légende, c'est urbaine peut-être, c'est qu'ils ont fermé cette prison parce qu'il y avait eu des évasions et donc ça remettait en cause la sécurité, enfin justement le.
1: Parce qu'effectivement, il y a eu des évadés, mais on les a retrouvés, ils sont morts.
9: Alors pourquoi ils ont fermé la prison?
1: Et puis surtout, il y a eu des gardiens qui ont été tués au moment de la dernière évasion.
9: D'accord.
1: En tout cas, voilà l'île d'Alcatraz.
9: Et passer les cellules, vous faites quoi dans la prison? Il y a rien à voir.
1: Non, mais vous restez. Moi, je suis resté même pas une heure sur la. Mais vous prenez le ferry, vous voyez, pour y aller.
4: Ça va être long d'ailleurs, non?
2: Non, c'est pas si long.
1: Non, c'est 10 minutes. 10 minutes de ferry à l'aller, 10 minutes de retour.
4: Ah, ben c'est bizarre qu'il n'y en ait pas plus.
9: C'est bizarre que ce soit le même temps à l'aller qu'au retour.
1: Je savais que j'avais...
12: C'était bien de le préciser, Laurent, en tout cas.
1: Détrompez-vous, il y a des courants, monsieur.
15: C'est bien. C'est bien.
16: Quand on a le vent dans le dos, ça change
17: en
16: tout.
17: En avion,
16: hein.
17: Pardon, mais...
1: Je peux même vous dire, parce que j'ai fait aussi le Golden Gate à pied, c'est 30 minutes à pied aller, 30 minutes retour aussi.
15: Voilà. Sauf si on est fatigué.
1: Sauf si on est fatigué, mais c'était pas mon cas, j'ai une forme, voyez bien.
17: Olympique.
1: Alors j'ai vu aussi la maison de... Enfin, la maison.
17: Oui.
1: La maison évoquée par Maxime Le Forestier, la fameuse maison bleue.
12: Ah, on en parlait tout à l'heure.
1: Mais alors, au départ, elle était pas bleue, faut savoir. Ils l'ont peinte en bleu pour nous faire plaisir.
17: Ah, aux Français?
1: Ben oui,
17: à
1: parce
17: cause
1: que,
17: du tube.
1: Ben oui, aux Français. À part les Français, qui connaît la chanson de Maxime Le Forestier? Personne. C'est pas les Américains qui la chantent, vous voyez.
17: It's a house blue.
1: Et donc...
16: Non, mais c'est une blague, ils l'ont pas fait pour vous.
1: Mais puisque je vous le dis...
16: Elle parce était que moi, rose,
1: j'étais allé il y a une vingtaine d'années là-bas. À l'époque, on la cherchait partout, la maison de Maxime Le Forestier, on la trouvait pas. Et pour cause, elle était pas bleue. Donc on cherche partout une maison bleue, et il y en a pas. Donc qu'est-ce qu'ils ont fait, les Américains, pour nous faire plaisir au bout d'un moment? Eh ben, ils ont invité Maxime Le Forestier, il a inauguré la fameuse maison. Ils l'ont repeinte en bleu, ils ont mis un petit panneau avec la photo de Maxime Le Forestier, et maintenant, on sait où est la maison bleue, vous voyez.
12: Et depuis, elle est en rouge parce que c'est une maison trumpiste.
1: Qu'est-ce que vous dites?
12: Depuis, ils l'ont repeint en rouge parce que c'est une maison trumpiste. T'imagines?
17: Et elle est vraiment perchée sur la colline.
1: Bah, de toute façon, il y a que des collines, vous savez, à San Francisco.
17: D'accord. J'y suis allée.
1: Racontez-nous alors votre voyage.
17: Eh bien, alors, j'étais avec une amie, nous étions jeunes, belles, fraîches. On était à Los Angeles, on a pris une voiture, on a pris l'autoroute par l'intérieur de Los Angeles pour monter jusqu'à San Francisco. Arrivé à San Francisco, nous avons passé 2-3 jours et nous sommes redescendus par le...
1: Vous voyez que c'est plus intéressant, moi.
17: Mais
1: hein.
17: Oui.
16: T'as pris quoi, petit
17: déjeuner? Moi, j'ai mis des baleines, au moins.
16: D'accord.
1: Y avait de... Et alors, il n'y a pas de baleines, mais il y a des phoques à San Francisco.
16: Ah bah ça, oui, ah bah ça.
12: Allez.
16: Ils ont même un quartier à eux, alors.
15: C'est pas un quartier, c'est la ville.
12: C'est la ville
1: Mais non, mais des vrais phoques.
16: Ils
1: sont là, ils sont là. C'est incroyable.
16: Ouais, ils sont là.
1: Il y a des vrais phoques qui sont là.
16: Vous avez compris, pas de problème. Oui, comme ils font ce qu'ils veulent. Ils sont entre adultes consentants, il n'y a pas de souci.
1: Écoutez, je vous jure.
16: Ils se marient, paraît, maintenant, en plus.
1: Les gens viennent photographier les phoques.
16: Oui, mais ils sont où? Dans la mer?
1: Mais non, ils sont sur une plateforme. Oui, ils sont dans le port.
12: Pour ceux qui savent nager, ils sont dans la mer.
16: Avec les maillots de bar en ciel, oui.
1: Le quartier Fisher Wharf, ça s'appelle, précisément.
17: Ah oui.
1: Voilà, il y a des phoques. D'accord. Ils sont là, ils sont sur une sorte de... Je sais pas faire le phoque.
18: Ils applaudissent, voilà. Ils applaudissent.
1: Non, ils m'ont pas reconnu. Bon, ça va.
16: Écoutez. Il faut tourner des ballons sur leur nez.
1: La visite est terminée, n'oubliez pas le guide.
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1: Une question maintenant pour Jean-Baptiste Blondeau qui habite Paris 18e. Qu'a inventé Mr. Emil Fraise en 1962?
16: Il va falloir refaire, hein, parce qu'on comprend rien. Hein.
1: Qui s'avère très utile, même si moi, ça me fait encore râler parfois.
12: D'accord, c'est pas la confiture.
1: Non.
12: La célèbre confiture de Fraise.
1: Non, Mr. Emil Fraise est américain et il a inventé quelque chose, il faut le dire, qui s'est avéré très utile. En 1962-63, on a...
18: Et ça vous fait râler?
1: Alors moi, je trouve que parfois, ça ne fonctionne
18: pas. Ah, c'est les ouvertures faciles du gruyère.
1: Non, mais on se rapproche.
18: Parce que ça marche pas vraiment.
1: Expliquez.
18: Mais non, parce que, alors, il y a une petite fermeture éclair, enfin, je sais pas, une coulissière. Mm-hmm. Mais alors, faut découper avec le ciseau. Et non, je suis désolée, mais ça marche pas. C'est toujours...
21: tu parles de gruyère.
12: C'est que tu coupes sous la, fermeture. Alors
18: ouais, c'est ça, quoi. Ouais. Il faut vraiment...
12: Ma femme fait ça aussi.
18: Ah oui. Et ça marche ou pas?
21: Pour la fermeture éclair.
18: Est-ce que c'est rapport aux ouvertures faciles, genre les conserves?
1: Alors oui.
12: Les tupperwares?
18: Non, je sais, c'est les trucs pour... alors les boîtes de thon, enfin moi je parle du thon, hein, parce que j'ai que ça... petit pois, c'est l'opercule là qu'on tire.
1: Oui. Alors on est
18: tout
1: prêt.
18: Tout vient normalement.
1: Ou pas. On commence à se rapprocher.
12: C'est la canette de coke ou de boisson
1: pétillante. C'est le petit morceau de ferraille qu'on a ajouté au-dessus des canettes, effectivement. Elle reste toujours dans la main, moi, je sais pas pourquoi.
18: Mais non, mais les petits pois et le thon, c'est pareil, c'est le même.
12: Non, oui, mais c'est venu après.
1: Non, c'est venu après.
21: C'est la raison.
1: Mais c'est pas du tout le même petit morceau de ferraille qui se trouve au-dessus des canettes.
21: C'est le petit rond.
1: Non.
12: La forme n'est pas la même. Bon, ça se ressemble, mais la forme n'est pas la même.
1: La petite languette, on parle d'une petite languette, vous voyez, qui moi me reste toujours dans le doigt et la canette est toujours fermée.
12: Oh. Et alors après, quoi, vous l'ouvrez au vieux.
16: Le tournevis.
1: Je la remets dans le frigo et j'en prends une autre.
12: Mais vous savez.
1: Je vais faire un test devant vous.
18: Oui, mais il me faut une boîte de thon.
1: Ah ben non, là, j'ai pas de thon, regardez.
18: Oui, mais pour vous dire que c'est la même chose.
12: Mais écoute, si tu veux sortir en boîte, va dans ta boîte habituelle.
0: Faut trouver tes copines. Il a une canette de soda.
1: Voilà, j'ai une canette. Bravo, merci d'éviter la publicité, monsieur Perrier. Palmade. et donc, je vais ouvrir cette canette. Regardez. Ah ben j'y suis arrivé, dites donc.
12: Ben voilà.
1: Ah.
12: Putain, quelle séquence de radio. Il a ouvert une canette.
1: C'est fou.
16: C'est un grand moment.
12: Hein. Parce que c'est bizarre que vous arriviez pas à ouvrir les canettes.
18: Il est assez maladroit, Laurent, quand même.
1: Oui, ah oui, mais... on appelle ça main de merde, vous voyez.
12: Ouais. Non.
1: Ah
12: ouais.
21: Il a deux mains gauches.
1: Voilà, voilà. Voilà. Ah, il dit non, il est gentil, Stevie, il me dit non.
12: Bah non.
1: Vous avez des bons souvenirs.
12: Chaque fois que j'ai regardé votre main, ça s'est toujours bien passé.
1: Quelle horreur.
18: Il décapsule.
12: Qu'est-ce que vous lui avez dégoupillé, lui?
1: On va encore avoir la une d'ici Paris et tout ça. Il a des percules esquivies.
21: Ah voilà la boîte de thon, là.
18: Ah voilà la boîte de thon.
12: Non, c'est... Non. Merci.
1: Enfin, si tu viens arrêter de faire croire qu'il s'est passé des choses entre nous.
12: Oui, bah, qu'est-ce que vous voulez?
1: À chaque fois, la presse s'en mêle. Je me retrouve à la une de France Dimanche. Oh, leur amour impossible.
18: Pourquoi impossible?
1: Ben oui.
12: Ben, on est tous les deux mariés.
18: Alors, voilà. Comme si ça m'avait empêché.
1: Non, non, c'est pas vrai. Alors, dites pas ça en plus. Je suis pas marié, moi, d'abord.
12: Moi non plus.
1: Alors.
12: Non, mais donc, t'as accompagné.
18: Oui, alors, ça n'a jamais rien empêché, quand même.
1: Et vous, monsieur Palmade, avec monsieur Boulet, jamais, alors?
0: Non, on est les deux seuls. Je vous dis la vérité. J'ai tenté. Il a préféré qu'on reste amis. Il nous a fait comme dans votre pièce. Je préfère qu'on reste amis.
1: Ah oui, c'est la phrase qu'on supporte pas.
0: Oui, sur le moment. Et puis après, finalement, c'est sympa, l'amitié avec
12: elle. En fait, j'aurais dû tous les épouser. Divorcé, je serais richissime aujourd'hui.
1: Ah non, mais attendez, vous tentez de faire croire que c'est moi qui voulais de vous, c'est vous qui vouliez de moi, c'est moi qui ai dit non, je vous signale.
18: Ah bah flamme.
1: Attendez.
0: Tu confonds avec moi ou c'est vrai que. C'est moi qui étais demandeur.
1: Moi je vous ai dit.
12: Je ne parle pas de Drucker et tout le reste. Hein,
18: oh non.
1: Tout ça est parti de l'opercule. Alors que franchement, Stevie est quand même beaucoup plus facile à ouvrir.
16: Oh non!
12: Mais il est, pétillant qu'une canette de Perrier.
1: Comment vous avez pu échouer, monsieur Palmade?
0: Parce que je suis trop frontal.
1: Ah oui?
0: J'y vais trop direct.
1: Alors qu'il faut passer par derrière.
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22: Laurent, je sais que quand je suis nul, je suis nul. Et là, je suis un petit peu en difficulté. J'ai rien qui vient. J'ai rien qui sort aujourd'hui.
16: Johan.
0: Il est amoureux.
1: Nathalie doit avoir honte.
22: Je vous assure, Laurent. Vous savez très bien, je dis toujours ce que je pense. Eh bien, je pensais déjà au texto que j'allais lui envoyer après pour dire amour, j'ai tellement été nul au gros tête aujourd'hui.
1: Non. Mon amour, vous l'appelez mon amour.
22: Mais elle n'aime pas que je dise mon amour.
16: Qu'est-ce que ça va être quand ils auront baisé? S'il appelle déjà mon amour.
1: Si elle aime pas que vous l'appeliez mon amour, pourquoi vous l'appelez mon amour?
22: Parce qu'elle aime... Non, justement, j'ai arrêté justement. J'ai pu dire parce qu'on a des règles bien précises. Parce que... Mais arrêtez de me faire raconter ma vie.
0: Maintenant, c'est Yoko Ono, sa meuf.
22: En même temps, je suis jamais aussi bon que quand je raconte ma vie. Même s'il se passe rien dans ma vie, je comprends pas. Vous autres, vous êtes tous mariés, vous avez tous des enfants, vous êtes tous grands-pères. Et moi, j'ai rien dans ma vie. C'est mon
1: père.
0: Laurent, il a pas
1: de grand-père. J'ai pas d'enfants.
23: En plus, je me sens visé, moi. Moi, je suis grand-père.
22: Mais je comprends pas, pourquoi il y a que moi? Titoff, t'as une vie extraordinaire depuis 40 ans.
23: Une fille.
22: Mais non, mais
23: fille.
16: Normal.
22: Et pourquoi c'est moi qui n'a aucune vie qui raconte la mienne?
16: Mais justement.
1: Non, mais mon pauvre Ryu, j'ai l'impression que je veux pas dire du mal de cette auditrice qui nous écoute. Je voudrais pas perdre une auditrice, mais c'est un peu curieux si vous l'appelez mon amour qu'elle vous demande de pas l'appeler mon amour. C'est qu'elle n'est pas amoureuse.
16: Non.
0: Elle le connaît pas.
23: Parce que c'est son public et ça lui fait
3: j'ai honte.
5: Il l'a inventé. Il l'a inventé. Mais non, elle n'existe pas.
3: C'est sa chienne.
6: Ils
3: ne
6: sont pas encore ensemble.
3: Non,
22: mais je suis en train de raconter ma vie, c'est horrible. Alors, la nuit, à chaque fois, on se termine toujours par un dernier petit truc. Est-ce que c'est pareil pour vous? On finit toujours par un petit texto.
5: Non,
22: et puis...
5: non, nous, on a des vies normales. On touche les gens.
22: Parce que vraiment, on s'écrit jour et nuit. Et donc, elle me met une petite bougie. Vous savez, le smiley bougie. Et ça veut dire qu'il est l'heure d'aller au lit.
6: Ah, ouais. Non, non.
3: La bougie.
1: Et la courgette, elle vous envoie la courgette.
5: Et
1: l'aubergine, elle vous envoie la courgette.
3: Depuis le début, je vous dis que cette Nathalie s'appelle Jean-Claude.
6: Non. Ou peut-être on ne sait pas.
22: Et là, on a une règle, je mets.

0: Le smiley avec le vrai cœur et après
1: je
0: vraiment
1: pas la bougie.
2: Il est quelle heure là?
1: En gros, elle te dit FTG quoi.
2: Non mais, c'est... mais il est quelle heure? Par exemple, il est quelle heure là quand t'as pas la bougie?
0: Ah non, mais on n'arrête pas tout le jour et nuit.
3: 19h30.
0: Et je me rends compte peut-être que l'amour, ça va me castrer aux grosses têtes.
2: Ouais,
0: effectivement,
2: ouais.
0: Peut-être que je vais tout. Non mais
1: castrer, faudrait qu'il y ait quelque chose à couper.
3: non mais expliquez-moi pourquoi si cette femme vraiment est amoureuse. Pourquoi, si cette femme est amoureuse, elle vous demande de ne pas l'appeler mon amour?
0: Non, mais parce qu'on est très sensibles tous les deux, on est deux pudiques. Et donc, elle préfère
4: oui,
0: que
4: ça,
0: je dise
4: tout le monde.
1: Mais tu l'as rencontrée, tu l'as vue en vrai.
0: Non, mais peut-être. Alors, maintenant, je dis mon ange.
2: Non, ça peut-être qu'elle préfère que tu l'appelles ma cochonne ou ma.
5: Non, ouais. Est-ce que je peux en profiter pour aller faire pipi? Parce que ça risque d'être un peu long.
0: Ah si, elle m'a dit un truc.
3: Ah, qu'est-ce que je veux dire?
0: Non, c'est grave.
2: Elle a pas de bras?
0: Elle aime bien faire l'amour dans la voiture.
5: Dans la voiture?
2: Ah, t'as dit ça?
3: Mais parce qu'elle a pas de voiture.
5: Qu'est-ce qu'il dit?
3: Alors, elle est pas con. Elle veut pas qu'il appelle mon amour. Comme il a pas de voiture, elle dit, moi je fais l'amour que dans la voiture.
2: Non, Johan, sérieusement, est-ce que vous vous promenez dans la rue?
0: Ouais, on se promène, mais on pas par la main. Parce
1: qu'elle est jolie, elle te parle.
0: Elle aime pas parce que...
1: Arrêtez,
0: elle aura coupé le micro.
1: Elle veut qu'il marche 2 mètres devant et 2 mètres derrière. Elle veut être discrète.
0: Laurent, vous sortez pas votre blague, sinon je reviens plus jamais en grossette, je fais pas mes 6 ans.
3: Bon, alors attendez, parce que là, c'est quand même... Je suis pas inquiet pour elle, je suis inquiet pour vous, moi.
5: Ben oui.
3: Parce que je me demande qui est cette femme qui veut pas que vous l'appeliez mon amour. Une femme normalement constituée, si elle est amoureuse de vous. Alors, regardez, les dames qui sont là, qui seraient prêtes, elles, à vous dire oui, madame. Elle serait contente que vous les appeliez mon amour. Pourquoi elle veut pas que vous l'appeliez mon amour?
5: Ah, je sais, c'est madame Grouniret. Il est allé la voir en prison.
2: Il se balade en prison.
6: Elle s'appelle pas Nathalie, elle s'appelle Monique.
3: Elle a une de voici la semaine prochaine. Le nouvel amour de Yoann Rioux, Monique Olivier.
0: Mais dans le public, qui croit en moi? Qui croit en nous dans le public? Ouais! Et franchement, il y a 15 doigts qui sont levés sur 100.
1: 15 doigts? Tu comptes les doigts?
0: Vous avez arrêté le
1: mot. Moi, je suis inquiète pour lui.
3: Et alors, j'imagine, vous avez nettoyé votre voiture depuis.
1: Il a acheté une Aronde.
0: Mais comment vous me connaissez par cœur?
3: Bah oui, elle vous dit, je fais l'amour dans la voiture. L'autre, il est allé à l'éléphant bleu.
0: C'est Laurent! Mais Laurent, je vous assure que c'est vrai, je suis allé à Papol en face du Carrefour, c'est un magasin. J'ai mis le truc le plus fort, je sais pas quoi. Il y avait différents prix, j'ai mis 18 euros, c'est le plus cher pour laver tout en entier.
2: Grand prix, ça s'appelle.
3: Tout ça pour baiser.
2: Par contre, maintenant que t'as lavé la voiture, n'oublie pas de te laver toi-même aussi.
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1: Éric Coquerel, l'un des responsables de la France Insoumise, a annoncé le dépôt d'une proposition de loi pour abroger la réforme des retraites et revenir à 62 ans. On sait que le RN veut faire la même chose. Dans le monde entier, les réformes des retraites se multiplient. C'est toute l'Europe qui se prépare au vieillissement avec des réformes. Toute l'Europe, sauf le petit village gaulois.
2: Bon, va falloir qu'on y pense en tout cas. C'est le sous-texte de votre chronique. Merci beaucoup, François.
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3: Pouvez-vous me dire de quoi se nourrit une bonderée essentiellement ? C'est une buse, une bonderée, un peu comme vous, vous voyez.
4: D'autres buses.
3: Non, pas d'autres buses.
5: De canards.
4: Apivores, d'abeilles.
5: Je sais pas,
3: pardon.
4: C'est la bonderée apivore, elle se nourrit d'abeilles.
3: Elle se nourrit d'abeilles. Bonne réponse de Laurent Baffy.
5: Et pardon, mais c'est quoi une buse?
3: Oui. Alors une buse,
4: c'est un rapace. Une triple buse, c'est Rio.
5: D'accord. Donc c'est la femme du faucon.
3: Et elle est insectivore, alors que lui c'est un vrai con. Insectivore qui mange effectivement des insectes et essentiellement des abeilles et des guêpes d'ailleurs. La bondrée.
4: Apivore.
3: Ça vient du breton bondras, qu'on appelle effectivement la bondrée. Apivore, c'est assez rare, mais elle mange. Elle est immunisée en fait contre
6: les piqûres, j'imagine.
3: Voilà, contre les piqûres, le venin, et elle peut donc manger ce qu'elle veut, comme abeilles, comme guêpes et autres insectes qui parfois nous font peur, nous. Puisqu'on est dans le domaine animalier, voici une question pour Vivien Fauvel qui habite Tournefeuille dans la Haute-Garonne. Comment appelle-t-on la personne chargée de soigner et de conduire un éléphant ?
4: Le cornac.
3: Cornac. Bonne réponse. De Madame Bachelot. Alors j'aimerais maintenant vous parler du théâtre de Guignol. C'est un peu ici, vous allez me dire, le théâtre de Guignol. Mais il y en a un sur les Champs-Élysées qui a des soucis de restauration. On devait le rouvrir et puis le projet est tombé à l'eau. Il y a un professionnel qui était chargé par la mairie du 8e de faire revivre ce théâtre de Guignol. Vous voyez où il est sur les Champs-Élysées à Paris?
5: Aux Tuileries, non?
4: En bas.
3: Bon, il y en a un peu partout en province.
6: Hein, aussi, je vois.
7: Il est dans le jardin des Tuileries.
3: Des théâtres de... Non. Je vous parle de celui des Champs-Élysées.
8: À côté de chez Michel Drucker, où il enregistrait son émission.
3: Oui, alors c'est pas chez Michel Drucker, ça c'est... Non.
8: Vous
3: parlez du studio Gabriel.
8: Exactement, vous me lisez bien, patron.
3: Non, ça c'est pas chez lui, c'est son cimetière, mais c'est pas sa maison. On l'adore, Michel.
8: On l'adore, il est trop mignon.
4: Oh, il est parti trop tôt.
5: Mais il est pas vieux, hein.
3: C'est quoi
5: la question?
3: Merci, Rosine. De temps en temps, j'aime bien quand vous remettez l'église au milieu du village. C'est quoi la question? Ma question est toute bête, c'est comment on appelle justement ce petit théâtre? Je parle de l'objet qui entoure évidemment la scène des marionnettes, derrière laquelle se cachent les marionnettistes.
6: Donc c'est une...
3: Ah non, un.
5: Un rideau?
3: Un rideau? Non.
5: C'est comme un carrousel pour un...
6: Pour un manège.
4: Est-ce qu'il y a une finisseuse de phrase dans la salle?
3: Non, dans le jardin des Champs-Élysées, dans le carré Marigny, il y en a un qui est à l'abandon. C'est effectivement le petit théâtre de Guignol, mais ça a un nom. Je parle de l'objet, évidemment, derrière lequel se cachent les marionnettistes. Et ça inclut la scène, le rideau et
5: la partie basse ou la partie haute
3: tout,
5: aussi?
3: Tout, c'est l'ensemble, on appelle ça.
5: Mais c'est un nom très connu?
3: Un
5: champollion?
3: Ah non, un champollion.
4: Ça désigne également un autre chose que
3: non,
4: ça?
3: Non, c'est un élément de décor du théâtre de marionnettes qui sert de cadre à l'espace scénique.
4: Un chambranle, non.
3: Ça date du Moyen-Âge, c'était... alors je vais pas vous dire d'où la racine du mot.
8: C'est un mot vraiment de théâtre? C'est vraiment ceux qui font du théâtre?
3: C'est un mot qu'on connaît. Je pensais que la réponse d'ailleurs allait tomber bien, bien plus rapidement que ça.
4: Bah oui, il nous manquerait une ministre de la culture, là.
5: Ouais, oui, ta gueule, Daxida. Elle est en train de faire Roselyne. Oui,
4: si on avait ça.
8: Ça pour faire des bouffes avec Rachida Dati, il y a du monde.
5: Ça pour aller brosser le poil. Essayez de trouver aussi, vous, les gens de théâtre.
8: Tu vois bien qu'ils comptent pas sur moi.
5: Parce que pour faire le guignol, t'es quand même au point, là.
6: Un arlequin.
3: Un arlequin. Non, moi, j'en ai. Alors, plus ça m'émeut parce que mon papa, moi, m'en avait fabriqué un de ses propres.
4: Avec du papier toilette, c'est mignon.
3: Non, en contreplaqué, qu'il avait avec des peintures dessus. Puis à Noël, j'avais eu des marionnettes et je pouvais aller dans mon bac. Ça s'appelle
4: comment? Moi, je vais faire un bon Béatrice, ça va bien finir.
5: Donc, c'est un nom.
3: J'avais la grand-mère, j'avais le petit chaperon rouge, j'avais le loup-garou, j'avais le cuisinier avec sa toque blanche et le clown.
8: Et vous faisiez un petit peu tout seul
3: Et c'est là que j'ai fait mes premières pièces de théâtre avec les marionnettes.
8: Oui. Et c'est ça que c'est personnel.
3: Imaginez le hasard.

0: y en a une, elle crie comme ça.
1: C'est vrai, c'est vrai. Est-ce que c'est vrai?
0: Mais non.
1: Bah, ça aurait été beau. Moi, j'ai envie d'y croire.
2: Parce que je sais que vous avez un, alors, je sais que Laurent, vous avez un traumatisme lié à l'enfance très important que vous avez
3: mais
2: toujours
3: non,
2: pas réglé.
3: Oh là là,
0: pas
3: oh
0: du
3: oh
0: tout.
3: Non.
0: C'est ça que j'ai pas Laurent. Quel traumatisme j'aurais.
2: Mais oui, parce que j'ai appris un truc hier soir très important sur votre vie. Vous en avez parlé déjà publiquement.
0: Ah bon,
2: c'est que quand vous étiez adolescent, vous vouliez absolument aller dans un parc d'attractions parce que vous pensiez qu'au Havre, il y avait un immense parc d'attractions. Mais en fait, la publicité à la radio disait au Havre, au Havre. Et donc vous pensiez que c'était au Havre. Et donc vous disiez à votre maman et votre papa, papa, maman, vous m'emmenez au parc Walali au Havre et en fait et non vous avez confondu entre Havre.
4: Dites oui, je vous en supplie.
2: Vous trouvez pas
4: oui,
2: ça drôle.
4: Je vous donne 1 000 euros si vous dites oui.
2: Et non,
4: et on passe à autre chose
2: parce qu'il y a la ville du Havre.
5: Oui. Cette anecdote nous la connaissons, en revanche on s'est pas dit qu'il était malade psychiatriquement. Mais en ce qui te concerne, je pense que quelques séances.
0: Écoutez, je souhaite à tous les traumatisés de l'être autant que moi.
3: Bon, alors, on en revient à ce truc.
0: Oui, alors que j'étais en train de vous raconter.
1: C'était trop beau.
3: C'était intéressant.
0: Le bel objet que mon papa avait fabriqué de ses mains d'ouvrier.
2: Alors, Laurent, est-ce que
0: j'ai l'impression d'être Bernard Lavillier, là. Oui. De ses mains d'ouvrier.
2: Quand il partait le matin à 6h sur le champ
0: de naval. Quand il partait le matin avec son par-dessus râpé.
5: Mais Laurent, mais en fait, vous faisiez des spectacles que pour vous-même.
0: Ah bah non, je faisais suer la famille.
5: Bah, c'est ça.
0: Les copains et les copines. Et...
4: Est-ce que le mot désigne, Laurent, la structure de l'objet?
0: Oui, c'est la structure.
4: Est-ce qu'on retrouve ça dans les constructions, dans les églises?
0: Ça a d'autres définitions, bien sûr.
3: Est-ce que ça a donné le nom à un théâtre?
0: Un théâtre, non, pas que je sache.
5: Le rocambole?
0: Le rocambole, non.
1: Est-ce
0: non,
1: que
0: non.
1: Chez le roi Merlin, on peut en commander?
0: Ah non, mais vous pouvez fabriquer avec du contreplaqué, autrement, ça s'achète dans les magasins.
6: Bien sûr, on n'a rien d'autre à faire.
0: C'est vrai que c'est sympa d'avoir des marionnettes qu'on offre aux enfants, mais les enfants, ils aiment bien avoir en plus des marionnettes.
1: Bien sûr, le théâtre.
0: Et le petit théâtre pour faire les marionnettes dedans, vous voyez. Et moi, j'avais le petit rideau. Ma mère avait. Alors, c'est ma mère qui avait cousu les rideaux rouges.
1: C'est mignon.
4: On dirait du Zola.
5: Excusez-moi, mais c'est un DIY. C'est un do-it-yourself.
0: Exactement. Bah oui, écoutez, on fait avec ce qu'on a.
1: C'est mignon.
2: Et vous aviez une clémentine pour Noël aussi, en général.
1: Ouais. Et ils n'avaient pas de chauffage.
2: Il y avait juste un petit chocolat et une clémentine.
1: Mais pour se laver, casser un bloc de glace.
4: Le jour où vous avez demandé un bol de soupe en plus.
2: Est-ce que les toilettes étaient séparées des parties communes ou c'était au bout du couloir?
1: Il faisait froid chez vous, hein, vous n'aviez pas de chaussures.
3: Hein, les misérables, là.
5: Et quand vous l'aviez dans votre bassine, oh là là.
7: Et Cosette, elle était sympa, dites-nous.
1: Deux sacs plastiques Leader Price pour Noël et il était content.
2: À quel âge vous avez vu la mer pour la première fois?
7: Il est au Havre.
0: La jalousie de ces classes supérieures, le mépris que vous avez.
2: Mais non, au contraire, vous devriez être fier de cette chanson.
1: Vous êtes un chanceux.
0: Je vois bien que vous vous moquez de moi.
2: Non, c'est le drame de votre vie d'ailleurs, parce que vous n'acceptez pas votre condition de bourgeois. C'est ça votre problème. Vous n'avez jamais mis cette chemise là. Mais non, mais vous avez votre drame.
5: Non, écoute, parle-nous de Nathalie. C'est plus drôle.
7: Excuse-moi.
5: Et des chaussettes de ton ex.
7: C'est pas parce qu'on met pas.
0: L'autre là-bas, c'est Mireille Dugras. Bon, dites mon théâtre de Guignol.
3: Si on en revenait à la question,
0: il reste 30 secondes.
7: Quelle est l'autre définition?
0: On va donner 300 euros. Ah bah non, ça je vous la donnerai pas.
7: C'est parce qu'on trouverait tout de suite.
4: Mais c'est un mot d'architecture.
0: Ah, c'est un mot d'architecture. Ça vient évidemment d'un terme.
3: Ça vient du grec.
0: Ah bah ça vient, oui, bien sûr. Oui,
4: Nikos.
0: J'en sais rien moi.
7: Est-ce que ça vient du théâtre antique?
0: Oui, antique.
4: Du théâtre antique là.
7: Andreas. Andros, les confusables.
1: Fetas Alakis.
7: Vous cherchez quoi?
4: Le numéro de Rachida Dati.
7: Il veut quelqu'un qui réponde aux questions.
0: Non mais écoutez, Polichinelle, Pinocchio, Guignol,
4: le tiroir,
0: Niafron, on les fait jouer dans quoi enfin?
7: Dans un petit théâtre de marionnettes.
0: Est-ce que quelqu'un a la réponse dans le public? Ah bah regardez, il y a un enfant dans la salle.
5: Ah ouais, mais il peut pas avoir 200 euros, ça va être bloqué.
0: Ses parents sont là, le papa récupérera l'argent.
2: Comment tu t'appelles?
8: Yaël.
2: Alors Yaël, tu as 14 ans, c'est ça?
8: Oui.
2: Alors la réponse?
8: Un Castelet?
0: Et bien sûr, un Castelet. Alors écoutez.
5: Alors là, c'est très vexant.
0: Alors là, j'en connais des humiliations.
5: Alors, hein. Ouais, c'est dur. Non, mais je n'ai jamais entendu le
4: Yaël, le nombre de barrettes de shit que tu vas pouvoir t'acheter.
0: Un castelet, c'est la bonne réponse.
6: Jamais entendu quelque chose.
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0: Et Olivier, je compte énormément sur vous pour les questions littéraires qui vont venir maintenant. Je vois vous et Ariel pour répondre aujourd'hui.
3: Oula.
0: Ariel par miracle, vous par connaissance. En plus, écoutez, franchement, la première question est facile d'accès puisqu'elle concerne une fable de La Fontaine que vous connaissez tous normalement. Ce sera pour monsieur Paul Charles qui habite Paris 5e arrondissement.
9: Le corbeau et le renard.
0: Non. La laitière et le pot au lait.
9: Oui.
0: Perrette.
9: Légère et courvêtue, elle allait à grands pas, ayant mis ce jour-là pour être plus agile, cotillon simple et souliers plats.
0: Ah, c'est pas mal, dites donc. Oui, effectivement, c'est ça. C'est le début, en tout cas, Ariel.
4: Oh là là.
0: Notre laitière ainsi troussée comptait déjà dans sa pensée tout le prix de son lait, en employait l'argent, achetait un 102, faisait triple couvée. Je vous passe quelques verres et justement, je vous demande quel est le verre.
3: Adieu, veau,
9: vache, cochon, couvée. Oui,
0: ouais. Excellente réponse d'Olivier de Kersauzon et d'Ariel Dombal. Qui ont répondu avant même que je pose la question. La question, c'était quel verre entend-on quand le lait tombe? Le lait tombe, adieu vos vaches, cochons couvés. La dame de ses biens quittant d'un œil Marie sa fortune ainsi répandue va s'excuser à son mari en grand danger d'être battu. Le récit en farce en fut fait. On l'appela le pot-au-lait. Bravo Ariel, bravo Olivier. Vous voyez, j'avais misé sur vous.
3: On va vous laisser.
0: Allez. J'ai eu raison.
10: Il dresse.
0: Alors il faut expliquer ce qui vient de se passer. C'est qu'Olivier
3: achève-le, Olivier, achève-le, on s'en branle.
4: Écrase-le.
0: Olivier de Kersauzon vient d'aboyer sur le chien. Et ça, c'est quand même terrible pour un chien, ça doit être surprenant.
10: C'est bizarre.
3: De voir quelqu'un
0: qui lui aboie dessus.
4: Oh, il est mignon, ce chien.
3: Il faut le croquer, croquez-le.
5: Tu fais ton gros dur, toi, mais t'aimes bien les bêtes.
10: Ouais, j'aime bien, ça sera bon. C'est bon. numéro 38.
3: Larry, on va prendre deux rouleaux de printemps, s'il te plaît.
4: Vous êtes vraiment grave.
0: Mais vous avez raison quand même. C'est pas pour dire du mal, parce qu'on aime beaucoup nos auditeurs asiatiques. Mais c'est vrai que quand je promène mon chien, et ben je vous jure que c'est.
10: Ah oui, regarde, bonjour, monsieur Kuké.
0: Mais je vous jure que c'est vrai, c'est que les personnes asiatiques le regardent bizarrement.
4: Oh, n'importe quoi.
0: Je jure que c'est vrai.
10: Ils ont l'impression.
3: Non, bah, ils voient même les
10: pieds. Monsieur Ruquet, promène les pieds.
4: Mais c'est pas possible.
3: Mais si.
4: On regarde pas un poulet.
10: Si.
0: Je vous parle pas de nos amis asiatiques qui vivent chez nous.
3: Normaux, pas les normaux.
0: Ils sont habitués. Mais je vous parle des touristes asiatiques.
9: Ah oui,
10: on m'en regarde beaucoup. C'est un vieux monsieur dans le quartier, Neuilly, il promène le menu.
0: Non, mais ils ont la
10: bête. Il est très gentil, il promène le menu.
3: Tu cherches un restaurant, monsieur, ils le trouvaient pas.
10: Non, ils ont l'impression qu'ils bossent chez Deliveroo.
3: Bah oui.
10: Il n'y a pas de sauce. Il y a juste le monsieur, il n'y a pas la sauce, il n'y a pas les baguettes.
0: Parce que
10: moi, Valérie, pour accompagner, il n'y a rien. C'est juste un petit sommet.
3: Mais oui, mais patron, vous avez mis un post-it avec marqué menu là sur la queue aussi.
4: On va avoir des problèmes avec les ambassades.
10: C'est un peu l'apéritif. C'est pour mettre en appétit quand ça va.
0: Non mais mon labrador, je le promène sans laisse.
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0: Une question pour Marie Salic qui habite Carvin dans le Pas-de-Calais, qui sur son peloton d'exécution, plutôt en face de son peloton d'exécution, plutôt sur son poteau attaché, quoi qu'il était peut-être pas attaché à un poteau, mais face au soldat.
14: Vous connaissez
5: votre question ou pas?
0: Si, mais j'essaie d'être précis parce que je vous connais. Après, vous allez évidemment corriger, me reprendre.
5: Non, jamais. On va peut-être vous reprendre. Nous, un peloton d'exécution, on va vous écouter calmement.
0: Qui, face au soldat de son peloton d'exécution, a crié « Soldat, visé au cœur
15: ah. !» Maréchal Ney.
16: Monsieur de Charette.
0: Non, c'est pas Monsieur de Charette.
15: Maréchal Ney.
0: Le maréchal Ney. Bonne réponse de Jean Bendigier. Eh oui, le maréchal Ney, maréchal d'Empire, qui fut exécuté. On est attaché à un poteau dans ces cas-là ou pas?
16: Alors, il n'était pas attaché. Et dans son cas, on ne sait même pas s'il a été exécuté. Ah. Parce que vous savez qu'il y a des gens qui prétendent que le maréchal Ney a été exfiltré et qu'on a fait un semblant d'exécution.
5: Oui, il paraît qu'ils vivent très heureux avec Dupont de Ligonnès.
15: Oui, mais ça, tu
0: il
15: sais...
0: Il paraît c'est... en tout cas qu'on lui a... Il a refusé qu'on lui bande les yeux. Oui. Il aurait dit, ignorez-vous que depuis 25 ans j'ai l'habitude de regarder en face les boulets et les balles, parce qu'évidemment, il a été un grand maréchal d'Empire. Puis après, il s'est adressé aux soldats encore en disant, camarade, tirez sur moi et visez juste. Et la phrase qu'on lui prête, c'est, soldat, visez droit au cœur. Bon, ça semble plus romanesque que véridique.
16: En tout cas, c'est un mot historique, c'est vrai, oui.
17: Tu dis qu'il n'a pas été fusillé?
15: Léon dit, je peux plus.
0: Ah oui, oui.
15: On dit que...
17: Ah oui, mais pourquoi pas?
16: Non, mais alors, là, je ne vais pas me lancer dans un grand débat, mais j'avais fait une émission entière, il y a des arguments,
15: si,
16: évidemment.
15: Ariel,
16: c'est pas simplement une idée en l'air, bien sûr.
15: Ah, mais il aurait fait quoi?
5: Bah, il est sur le boulevard, il y a un boulevard à Paris. Remarquez, ça peut être rigolo, l'histoire racontée par Dari Boudboul.
0: Pourquoi on surnommait le Rougeau, paraît-il?
5: Alors, à mon avis, il avait une bonne
16: idée. Il était bourré. Hein. Il avait promis à Louis XVIII qu'il allait ramener l'usurpateur, donc Napoléon, dans une cage de fer. Moyennant quoi, quand il l'a croisé en chemin, il s'est immédiatement rangé sous ses ordres.
0: Ah, mais non, mais il était rouquin, je viens de me rendre compte. Oui. Voilà pourquoi on l'appelait Rougeau. Le lion rouge, le Rougeau, le rouquin, crâne de tomate.
15: Qui est joli aussi.
0: On l'a appelé.
16: Il était très respecté.
0: À l'époque, il n'y avait pas de problème de harcèlement.
15: Non, mais t'imagines aujourd'hui ça, il serait en procès et tout.
5: Tant qu'il n'a pas été fusillé pour cette raison,
0: crâne de tomate, en tout cas, a eu bien du courage face aux soldats. Si c'était vraiment lui, allez savoir. Bon, enfin, il n'y a pas 36 000 rouquins. Vous pensez que c'était un roux de secours qui a été mis.
16: Elle est bien celle-là, Laurent. Elle est bien aussi celle-là. Je trouve que le rire n'a pas été à la hauteur de la
0: raison. Non, mais c'était pas bien parce que le jeu de mots est raté. Parce qu'il n'avait pas trouvé de roue de secours. Ça aurait été mieux. Voilà. Mais un roue de secours, ça marche pas. C'est voilà. Une roue. Vous voyez, c'est tout un art.
16: Ah oui, non, mais vous êtes vraiment à un level de... Oui, là, on est tous battus.
18: Non, c'est un cours, en fait.
0: Il n'y avait pas de roue de secours.
17: Non,
0: là,
17: mais
0: ça aurait
17: marché. À l'époque, ce qui était dégueulasse, vous ne pouvez pas porter de chapeau parce qu'on marchait sur les chapeaux de roue.
16: Non, non, mais là, vous ne pouvez pas rire à ça. C'était pas... Non, non, là, c'était pas bien.
5: Si. Elle l'a réussi.
16: Oh elle non, elle l'a née.
5: Si, laisse-lui ça.
16: 15 minutes d'introduction.
17: Elle n'en met pas une minute d'introduction, si, c'est bien.
0: Vous savez comment il était rouquin, parce qu'on a... On a...
15: Roulement de tambour.
16: Attendez.
15: Envoie le tambour.
16: Attendez, il s'élance.
5: Le rouquin, le petit caca, le petit roux.
0: Vous savez comment on est sûr que c'était lui, monsieur?
17: Ah non.
0: On a pris le dentier de sa maman. Non, mais c'est vrai, on a fait des tests
17: ADN.
5: Oh mon Dieu.
16: Celui-là, il vient de loin.
17: Roulement de tambour.
16: Celui-là, il vient de loin.
17: Tambour.
16: Voilà. À mon avis, ça va finir sur roupette.
0: Non, pas du tout. Non.
5: Alors, c'est un poil roux, à mon
0: c'est
5: avis.
0: C'est grâce aux dents de la mer qu'on voit les attaques de rouquins.
15: Ah oui. Vous levez, là.
5: Ah, bravo. On l'avait pas vu. On peut arrêter.
17: Les attaques de rouquins. Oula.
15: Mais quel...
5: on va avoir l'association des roux.
15: Ah oui.
0: Pour Sophie Babel, qui habite Juvinas.
5: Elle parle toutes les roux, le Babel.
15: Elle parle toutes les formidable.
0: Alors...
5: Non, c'est le Babybel.
17: Non, oui.
0: Elle nous
17: c'est le petit Babel, le Babi.
0: Oui, bien sûr.
5: Ah, oui.
16: Quelle émission.
0: Elle espère un chèque RTL là-bas dans sa tour. Et, on va tout faire aujourd'hui. Aujourd'hui, on se marche.
16: À chaque fois que moi je tente, je prends un bide.
18: On fera le prix après.
0: Comment appelle-t-on la petite spatule? Là, c'est pour les médecins ou ceux qui ont un médecin dans leur famille.
5: Ferrari.
15: Spatulette.
0: Ils sauront répondre à cette question. Comment appelle-t-on la petite spatule avec laquelle laquelle on appuie sur la langue.
15: C'est dégueulasse.
0: Pour examiner la bouche et la gorge.
14: Un bâton d'esquimau.
18: Un spéculum.
14: Alors, si tu mets ton spéculum, si ton gynécologue.
15: Je mets pas dans la bouche,
18: je sais
15: pas
18: où est ta bouche.
14: Si ton médecin te met un spéculum dans la bouche, Isabelle.
0: Un spéculum, d'accord, mais avec un sucre.
19: Ça se termine par « et ».
0: Non, ça se termine pas par « et ».
15: Parce que moi, j'ai beaucoup de médecins dans la famille.
0: Et comment ils appellent ça, alors?
15: Mais il y en a un qui est cardiologue, donc il ne fait pas beaucoup à la bouche.
18: Ils n'appellent rien, ils disent « ouvrez la bouche ».
0: Oui.
18: Tirez la langue, ils disent « ouvrez la langue ».
0: Mais vous voyez,
15: ils ne disent pas « j'arrive, je vais utiliser ma... » On voit bien qu'il a un truc en bois dans la main.
0: Alors en bois ou en métal, parfois, d'ailleurs.
18: Mais même ça va très bien avec une cuillère.
14: Est-ce qu'il y a un lien avec le mot « langue »
0: Oui, il y a un lien avec le mot « langue ».
14: C'est une
18: Et plus ça, les médecins, parce que quand tu ouvres la bouche, quand tu tires la langue et que tu fais
0: comment vous dites
14: un tire-langue,
0: c'est tout bête car vous n'êtes pas loin de la bonne réponse.
15: Un abaisse-langue.
0: Un abaisse-langue. Oh bonne réponse.
18: Un abaisse-langue.
0: Ben oui. Oui. C'était une question piège, parce qu'il n'y a pas de mots précis, en fait.
15: Ben oui, parce que 12 ans d'études de médecine pour appeler une petite spatule un abaisse-langue.
20: Mais comment tu veux l'appeler?
0: Oui, mais parfois, c'est vrai qu'on aurait pu trouver un mot
18: mais
0: de vocabulaire.
18: Mais ils le font plus, hein.
0: Qu'est-ce que, comment ça, ils le font
18: mais
0: plus?
18: Mais non, ils vous disent si. Ouvrir la bouche, tirer la langue et faites
20: non.
18: Un.
20: Mais non.
18: Parce que sinon, vous tirez au cœur.
14: Mais qu'est-ce qu'elle raconte? De quoi?
0: Ce qui me fait plaisir, vous voyez, je vous dis, c'est que, bon, nous, elle ne nous est pas indispensable, mais elle a l'air tellement de s'amuser ici. Ouais,
15: elle est joyeuse, mais non, mais elle est joyeuse.
0: Je peux pas la priver de
14: mais
0: ça.
14: Non, mais vous voyez, vrai.
18: C'est vrai.
19: Mais non, mais c'est bien.
18: Vous amusez pas en écoutant la ravie de la crèche.
19: Drôle.
0: Moi, je suis content de vous voir heureuse.
18: Mais moi, j'adore.
0: On peut vous en mettre plein la gueule. On peut. Enfin,
18: je m'amuse.
0: Voilà, elle est là, elle rigole.
18: Mais,
0: oui,
18: elle comprend pas.
20: Non, mais elle est mazo.
18: Elle dit ça, lui.
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0: Une question pour Maxime Lependu.

0: Au revoir.
1: En ce temps. Mais vous croyez pas si bien dire. C'est exactement pour ça qu'elle se trouvait dans les airs et elle a crié « Si tu me vois, maman, je t'aime ». C'est mignon quand même.
2: C'est
1: mignon,
2: c'est adorable.
3: Oui, c'est très naïf. Parce que... ouais, c'est pas parce qu'il est là-haut que sa mère. Ouh, oh, bah tiens.
0: Oh, mais qu'est-ce qu'elle fout? Qu'est-ce que tu fous là?
4: Non, mais. C'était une poète.
0: Non, mais c'est mignon.
1: Moi,
0: non.
1: Je l'adore, Isabelle Aubray.
3: Mais moi aussi, bah, oui. Tout le monde l'aime.
1: Elle est venue ici parce qu'elle a pris sa retraite de la chanson. Elle ne montera plus sur scène.
0: Ah, c'est bad.
1: Mais
0: en elle n'a pas pris sa retraite de parachute.
1: Faut rappeler qu'elle a été championne de France de gymnastique en 1952, ah, Isabelle Aubray.
0: Ah non, mais c'était une sportive.
1: Mais oui,
0: c'est sûr.
1: Et c'est comme ça.
0: Elle a eu pas mal d'accidents.
1: Oui, elle a eu accident de voiture et elle est tombée du trapèze aussi une
0: quand
1: fois.
0: Quand elle a fait le gala de l'Union, je crois.
1: Au gala de l'Union. Ouais. Mais c'est une casse-cou, en fait.
0: Oui, ben. Thérèse... Ça n'a pas toujours bien marché, en plus, la pauvre.
1: Thérèse Coquerel, de son vrai nom, Isabelle Aubray, qu'on adore, qui a représenté la France au concours Eurovision de la chanson, qui a si bien chanté Brel ou Ferrat. Ben, en tout cas, bravo, elle a sauté en parachute à 85 ans, quand même.
0: Bravo, Isabelle.
1: Une question géographique maintenant.
0: Oh,
1: après.
0: Oh là là.
1: Isabelle Aubray pour Delphine Gauthier qui habite Argarien aux Mines. La Moselle est à l'honneur aujourd'hui. Et je vous emmène sur la rive du Danube. Alors là où le Danube se jette quasiment dans la mer Noire, puisque pendant 47 kilomètres, le Danube sépare deux pays avant de se jeter en mer Noire. Quels sont les deux pays que c'est
4: la Roumanie.
1: La Roumanie.
5: La Bulgarie.
1: La Bulgarie, non. Qu'est-ce que
5: le... la Slovénie.
1: Non plus.
5: Non, j'ai... La Slovaquie.
1: C'est pourtant facile.
4: La Hongrie.
1: La Hongrie, non. Non.
3: C'est en I.
1: Non, ah, non.
3: C'est
1: aussi, alors. Eh ben, même pas.
5: La République tchèque.
0: L'Ukraine. Non,
1: L'Ukraine, bonne réponse de Philippe Claudel. Mais oui. Eh oui, le Danube sépare la Roumanie de l'Ukraine sur 47 kilomètres avant de se jeter dans la mer Noire. Il faut dire que le Danube est un très très grand fleuve qui traverse de nombreux pays. Je peux vous donner la liste entière.
5: Oh, si
4: c'est
5: vous...
4: Non, c'est pas franchement utile.
1: Non.
4: Bah si, quand même.
3: Ah si,
4: alors allons-y.
3: Donnez-nous la
0: tous
3: liste
0: les pays.
3: Entière.
0: Allez, les pays, les pays, les pays.
4: Non mais là, fais pas trop de lèche quand même. Ah, non,
1: la, mais... L'Allemagne, pour commencer.
0: Ah, les beaux Danube bleus, y'a.
1: L'Autriche, la
4: Hongrie,
1: la Slovaquie, la Hongrie, la Croatie, la Serbie, la Roumanie, la Bulgarie, la Moldavie et l'Ukraine. Évidemment, Poutine vous dirait ça fait qu'un seul pays, mais
0: c'est une question de vision.
1: Mais en fait, ça en fait plusieurs. Et bravo, c'est une excellente réponse de Philippe Claudel encore. Il brille, hein, il brille.
0: Non.
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6: C'est vrai que ça fait 9 ans, hein, 9 ans que vous n'étiez pas venu, monsieur. Ouais,
7: je prends mon temps.
8: Il s'est fait désirer. Hein.
6: En fait, on a déménagé, on ne lui avait pas donné la nouvelle adresse.
7: Non, mais c'est vrai que je reviens parce que je suis moins impressionné par les invités. À l'époque, déjà, les gens s'habillaient pour faire l'émission, les sociétaires.
6: Ah oui, ah oui.
7: Bon, moi, j'ai mis une veste. Je vois Boublil qui est habillé en pyjama. J'avais tellement pas parlé pendant l'émission, qu'au bout de 2 heures d'émission, j'ai prévenu mes parents que j'étais encore à l'antenne.
6: Mais voyez-moi, j'aime bien donner une deuxième chance.
7: Ah oui, mais tous les 9 ans, vous êtes durs.
4: Tous les 9 ans après.
6: Puis vous triomphez sur scène. Je me suis dit, il serait temps de rappeler Olivier de Benoît.
7: Ah, c'est gentil. Mais c'est vrai que voilà, je triomphe sur scène et en ce moment, je suis pas en forme. Ah. Je tiens à le dire parce que je profite. C'est une des raisons pour lesquelles je suis là. Je cherche une nounou.
6: Ah oui.
7: Voilà, ma nounou m'a lâché. Voilà, donc si par hasard, voilà.
6: Mais pourquoi elle vous a lâché?
7: Parce qu'elle voulait être payée.
6: Ah oui.
7: Oui, donc j'ai fait.
8: Ça tient pas à grand chose.
7: Ça tient pas à grand chose.
6: Et est-ce que comme tous les maris, vous avez une liaison avec la nounou?
7: Non. Mais en fait, ma femme veut pas que je cherche parce que c'est vrai qu'il y a quelques années, j'avais proposé à une jeune fille au père de venir dormir à la maison et ma femme avait pété un plomb parce qu'à ce moment-là, on n'avait pas encore d'enfant. Non, mais c'est vrai. Donc on fait un casting actuellement. On fait un casting de nounou.
8: Dimanche alors.
7: On a commencé dimanche et j'ai eu un truc. Non, et c'est vraiment ce que je dis est vrai, c'est qu'hier on a eu une nounou qui avait l'air parfaite. Elle rentre à la maison, elle fait tout bien, elle enlève ses chaussures, elle fait tout bien, etc. On s'est dit, on a la perle. Elle part, et 30 minutes après, elle ressonne à la porte, elle avait oublié ses chaussures.
6: C'est marrant quand même d'oublier ses chaussures quand on est une jeune fille au père.
9: Waouh.
6: Bah nous aussi, on a des nounous ici qui s'occupent de Paul Aycard parce que notre Polo a l'air tout triste.
9: Wow, ouais, aujourd'hui.
6: Qu'est-ce qui se passe, Paul? Merci, Paul.
10: Non, c'est pas parce que je dis rien que je suis triste, hein, mais je suis souvent comme ça.
9: Ah bon, Mossad, t'es Mossad.
6: Vous n'êtes pas content de revoir Ariel qui vous a parfumé avant l'émission?
9: Alors je peux dire qu'Ariel, elle nous a parfumé avec son parfum. Ça fait 9 ans que tu travailles dessus, tu m'as dit.
4: Oui, comme Olivier de Benoît.
9: Et elle nous a parfumé.
6: Olivier de Benoît, ça fait 9 ans parce qu'on ne pouvait plus le sentir.
9: Pas mal.
8: Non, mais elle nous a tous aspergés.
9: Voilà.
6: Ah oui.
8: Donc,
6: oui.
8: Si jamais
6: non,
8: on
6: peut. Aspergé, c'est lui.
9: Je peux dire la vérité. Je peux parler un petit peu de ce qu'a fait Christophe, qui a fait quelque chose de très très dégueulasse.
6: Christophe Beaugrand,
9: qu'est-ce que j'ai fait ? Oui, qui est en face de moi, qui est vraiment une ordure, une pourriture,
4: une saloperie. Qu'est-ce que j'ai fait ?
9: Moi, j'ai pris le parfum de d'Ariel. Merci beaucoup de m'avoir parfumé avec ce musc.
8: Ça sent très bon.
9: Si délicat. Voilà. Et voilà, regardez-moi ce gros faux cul de Christophe.
6: C'est Elon Musk.
9: Elle l'a aspergé avec le parfum.
11: Mais il l'adore.
9: Moi, il te dit ça. Tu sais ce qu'il m'a dit tout à l'heure ? Il m'a dit quand dès qu'elle a fini de t'asperger, t'as été te laver dans les toilettes. Tu m'as
4: mais
9: dit
4: non.
9: Ça sent la vieille.
4: C'est pas vrai du tout. D'ailleurs, je peux
9: la vieille incontinent. Tu m'as dit le
4: Olivier, renifle, vois si je sens encore.
7: Ça mais sent. Non, mais Boubli dit
6: ça, c'est la pisse.
4: Je suis allé aux toilettes, mais pas pour me laver les mains, pour faire pipi simplement.
9: Oui.
11: J'aime mieux qu'on ne parle pas de mon parfum dans cette émission.
7: Mais moi,
11: après
7: Ariel,
11: tout ce qu'on vient d'entendre.
7: J'ai vu Ariel parce que de temps en temps, Ariel va au Bon Marché et je la croise de temps
6: c'est
7: en
6: pas
7: temps.
6: Vrai.
7: Oui, parce que ma femme a un stand au Bon Marché. De temps en temps, je joue le vendeur et donc j'ai voilà. J'ai
6: qu'est-ce qu'elle a votre femme comme stand au Bon Marché?
7: Elle vend des bijoux.
6: Des bijoux.
7: Des bijoux. Elle vend des, voilà. Donc
11: oui, des bijoux, des gris, c'est très gracieux.
7: Ouais.
9: Elle en parle comme si ta femme c'était une merde.
4: Non, mais imaginez que sa femme vendait gris-gris. La femme d'Olivier de Benoît vendait gris-gris au Bon Marché. Avec un boubou.
7: Des petites tours Eiffel.
9: Elle fait la manche parfois le marché Ariel.
4: Moi, je peux te vendre une petite tour Eiffel qui clignote.
9: Je sais que cet accent est interdit depuis 1965.
4: Foutu pour foutu.
6: Donc, en goût, faites quelque chose.
11: Non, mais...

0: est-ce que Ariel, vous avez acheté quelque chose?
1: Absolument.
2: Un gris gris, oui, oui.
0: Mais arrête.
1: Mais oui. Oui, oui. Et ça m'a fait très plaisir.
2: Oui, oui, oui. Ariel a acheté un produit en solde. Je te conne. Non, mais Ariel, à chaque fois, voilà.
3: Je savais même pas que votre femme travaillait, moi. Je pensais qu'elle.
2: Ah, ben, vu le nombre de fois que je fais les grosses têtes, elle a besoin de bosser quand même.
3: Mais non, mais je pensais qu'elle élevait les enfants, tellement vous en parlez.
2: Non, c'est moi qui m'en occupe. Non.
3: Ah, c'est vous qui m'en occupez des enfants.
2: On peut pas prendre de risque avec les enfants quand même.
4: Imaginez la catastrophe.
0: C'est pour ça que vous avez besoin de nounou.
2: Exactement, j'ai besoin d'une nounou. C'est pour ça d'où ma présence dans cette émission.
3: Ça fait combien d'enfants que vous avez maintenant?
2: J'ai reconté 4. J'en ai 4.
4: Ah, c'est énorme.
2: Voilà. Oui, deux garçons et deux échecs. C'est vrai que je le dis, qu'avec ma femme, on s'était dit qu'on allait faire un enfant jusqu'à ce qu'on en aime un.
4: Quelle horreur. Mais c'est horrible.
3: J'adore.
4: Mais ne vous devriez pas vous réjouir de ça, Laurent.
3: Allez, une première citation, si vous voulez bien, c'est les choses n'ont pas changé.
2: Je peux partir, Laurent, ou pas?
4: Oui, il a tout sonné, là.
0: Dans le vent.
2: J'ai plus de vanne.
4: Les 5 premières minutes étaient super.
2: Mais non, c'est pour ça.
3: C'est pour Ludovic Thi, qui habite... Monsieur Thi habite en Haute-Vienne. Puis quand même réveiller le petit Paul Alcarat.
5: Mais avec c'est le début.
3: Citations. Je vais lui donner des dates, il va être content.
4: Non, mais à 18h, il va être top.
5: Non, mais c'est le début.
3: Il y en a au zoo, il en rejette des cacahuètes. Moi, je lui jette des dates.
4: Oui, il adore ça. Mort quand, alors?
5: Et je vous renvoie le noyau.
6: Oh, il est mauvais, hein.
3: Ah, il est pas de bonne humeur.
4: Oui, il y a un problème.
3: Ah, il est ronchon.
6: Oh, il est acerbe, le serbe.
5: Et voilà, Boubli, il est là. Mais oui. Oui, vous pouvez me poser des questions, j'y réponds comme souvent. D'ailleurs, je suis là pour ça à la base.
3: Hein. Bah, c'est vrai, c'est vrai.
6: Et pour l'ambiance aussi.
3: Qui a dit « En Angleterre, tout est permis, sauf ce qui est interdit. En Allemagne, tout est interdit, sauf ce qui est permis. En France, tout est permis, même ce qui est interdit. Et en Russie, tout est interdit, même ce qui est permis. »
1: C'est joli, c'est Winston Churchill.
3: Excellente réponse d'Ariel Dombard.
4: Bravo. Comment elle a défoncé Paul?
6: Ah ouais.
0: Direct.
6: Oh là, elle a été maîtresse de Winston Churchill.
3: Non, elle va jamais au WC. Sur son bureau, Winston Churchill, c'était écrit ses initiales WC. Et les gens ouvraient la porte, pissaient, sortaient.
6: Et ça sentait le parfum d'Ariel. Oh mais non.
1: Non mais c'est.
3: Enfin, Angoune, on ne rit pas à ça. Angoune se moque de vous, Ariel.
1: Non, je ne crois pas.
0: Je ris jaune.
4: Ah, les chanteuses entre elles. Hein.
3: Vous ne riez pas jaune, il s'agit plutôt du riz noir.
1: Churchill, qui était un homme, un véritable dandy. Hein. J'ai vu une émission sur lui extraordinaire, une sorte de biopic.
3: Il faut expliquer que si j'ai posé une citation sur Winston Churchill, c'est parce que cette semaine, c'est le 60e anniversaire de sa disparition.
1: Voilà.
3: Vendredi prochain, on célébrera les 60 ans de la disparition de Winston Churchill.
1: Voilà, alors c'était un homme qui était extraordinairement brillant, mais très critiqué, son dandysme, etc. Et dans cette émission que j'ai vue tellement belle, un biopic, eh bien, il jetait du pain aux moineaux.
3: C'est
4: tout.
3: Goldman, ça. Il confond avec Jean-Jacques Goldman.
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3: Mais c'est à vous de jouer, Carole. Bonjour, Carole.
9: Bonjour.
4: Oui, madame, vous êtes énervée, Carole.
3: Voilà, elle est remontée, Carole.
9: Oh là là, je suis très contente avec vous.
3: Ah, qu'est-ce que vous faites dans la vie, Carole? Vous n'êtes pas très loin, d'ailleurs, vous êtes dans le Val d'Oise.
9: Exactement, ben, je suis fonctionnaire.
3: Fonctionnaire, en plus, l'indice vient d'être remonté, lui aussi.
9: Ben, on attend encore.
4: Vous a dégelé le point d'indice.
3: Quand même, on vous a dégelé l'indice.
4: Alors,
9: oui,
4: ça fait du bien.
3: Trois coquillettes de plus à la fin du mois. Carole, vous allez devoir parier sur une de mes grosses têtes pour tenter de gagner. Alors là, attention, hein, c'est pas une promesse que je vous fais. C'est du. Alors là, c'est du vrai, c'est du dur. C'est deux nuits.
4: Oh là là. Alors c'est pariou. Hein. Parce que lui, c'est du vrai, c'est du mou.
3: C'est deux nuits à Saint-Malo, l'hôtel Spa, le Nouveau Monde.

0: monde, ah, la ouais. cité des corsaires et des grands navigateurs vous génial. Attend. Ah oui, l'hôtel Spa, le Nouveau Monde, c'est un enchantement à tous les étages. Piscine à jet sous
1: marin. Ça veut dire que ça baise à tous les étages.
2: Il n'y a pas que le sexe, Bernard.
0: Solarium, spa avec piscine à jet, voilà. Restaurant des sept mers, le plaisir des papilles.
1: Et des mamies.
0: Le Nouveau Monde. Hôtel de Nouveau Monde.fr.
1: Oui, puisque c'est les papilles et les mamies.
3: Les papilles et les mamies.
1: Puisqu'il y a une piscine à jet.
4: Tout le monde est bien en forme.
0: Ah oui. Carole,
4: oui.
0: Il faut surtout trouver celui, pas celui qui est drôle, mais celui qui connaît mieux, qui suit mieux les noms qui font l'actualité.
5: Celui ou celle.
0: Oui,
5: celle
0: exactement. Ou celui. Ciel.
3: Ouais. Le Yel, ouais, c'est ça.
0: Ciel qui saura le mieux répondre à mes questions, qui est qui fait quoi.
4: Oui.
0: Oui.
3: Je vous sens
0: convaincu, hein. Je vous sens hésitante.
4: Non, je vais miser sur Christophe Beaugrand.
0: C'est un bon choix, autant que
6: bon choix.
0: On va tout de suite commencer par Bernard Mabie. Bernard, pouvez-vous me dire qui est Christiane Lambert?
1: Christiane Lambert, c'est l'agriculture.
0: C'est-à-dire?
1: C'est la patronne de la FNSEA.
0: Excellente réponse, Bernard. C'est normal qu'il ait retenu son nom.
1: Ah, oui.
0: C'est la semaine pendant laquelle il bouffe gratos.
2: Il y est en exposition. Hein.
0: Mademoiselle Tchakalov.
5: Oui, mon amour. Voilà.
0: Pouvez-vous dire qui est Max Verstappen?
5: Un joueur de rugby?
0: Ah, c'est un pilote.
5: Un apprenti?
0: Champion du monde de Formule 1 qui reprend du service
5: bon,
0: ce week-end.
5: C'est pareil.
0: C'est le Grand Prix à Bahreïn. Premier Grand Prix de la saison qui redémarre avec le duel que tout le monde va à nouveau suivre entre Lewis Hamilton.
5: Mais voyez.
0: Sœur Lewis Hamilton, car il a été anobli par la reine. On doit même donner maintenant le nom de la maman.
1: C'est le fils de sœur Ursule?
0: Non. Gudule.
2: Il est à côté.
0: En tout cas, Max Verstappen vous élimine.
5: Oui, ben désolé, mais les auditeurs sont complices. Enfin, ils savent ce que vous faites. Ils savent très bien que je ne connais rien au sport et que vous me posez une question de sport.
0: Monsieur Christophe Beaugrand, pouvez-vous me dire, cher Christophe Beaugrand, qui est Germain Louvet?
3: Alors, Germain Louvet, il est très bien connu.
0: C'est pas un sportif, hein,
3: il est en train de faire des signes bizarres, là. Germain Louvet fait du patinage artistique.
4: Non,
3: Germain Louvet est un danseur étoile. C'est ça. C'est le nouveau danseur étoile de l'Opéra de Paris.
0: Alors, je dois dire que je vais vous accorder le point. Je vais vous dire pourquoi je vais vous accorder le point. Parce que franchement, trouver un danseur étoile en voyant Loan Ryu, alors là, chapeau, fallait le faire.
3: En fait, mais on aurait dit l'hippopotame dans Fantasia. Vous savez.
7: Vous devez me remercier, madame. Vous devez me remercier.
3: Oui, alors Johan a tout donné.
0: Germain Louvet.
3: Merci d'accepter.
1: J'espère que la scène de l'opéra est solide.
0: Germain Louvet est un magnifique danseur étoile qui vient de publier des choses qui se dansent chez Fayard et qui va danser la Bayadère tout prochainement avec François Allu. D'ailleurs, ils seront.
3: François Allu, je connais.
0: L'un et l'autre sur la scène de l'opéra Bastille. Allez, vous êtes qualifié, mais c'est bien parce que j'ai envie de faire plaisir à notre auditrice Carole et que le mime de Ryu était tellement introuvable.
3: Qu'il y avait
4: dommage,
3: un exploit.
4: J'ai pas l'image.
3: Ah ben, vous êtes passé à côté d'un truc, là.
0: Ariel Dombal, oui. Cher Ariel.
8: Oui.
0: Pouvez-vous me dire, Ariel, qui est Patrice Evra?
8: Oui, Patrice Evra fait maintenant partie du gouvernement. Et c'est le nouveau secrétaire d'État auprès des dom-toms.
0: C'est un ex-footballeur qui a publié sa biographie il n'y a pas si longtemps. Et ce qui est étonnant, pourquoi on en reparle aujourd'hui, vous le savez, monsieur Rioux.
7: Il a fait un bouquin, non? Il a fait un livre où il raconte.
1: La sextape.
7: Ah, j'ai pas vu ces dernières heures.
0: Il y a un mois. Non, il va faire un combat de boxe, Patrice Evra.
7: Ah non, je pensais
0: qu'il va boxer, il va affronter un youtubeur sur un ring.
3: Ah bon?
0: Oui.
3: Un youtubeur.
0: Le 30 avril prochain.
7: Comment il s'appelle ce youtubeur?
0: L'ancien footballeur Patrice Evra va disputer son premier combat de boxe
3: contre McFly et Carlito. Ça va être violent.
0: Contre le youtubeur Adam Salé, que je ne connais pas.
3: C'est
0: un Américain d'origine qui a 28 ans. Il est également chanteur et ils vont s'affronter sur un ring. Vous êtes éliminé.
8: Mais oui.
0: Ariel Dombal.
3: C'est du catch, ça.
0: Monsieur Mouax.
9: Raison.
0: Pouvez-vous me dire qui est Louis Léopold Boyi?
9: Oui, c'est l'homme qui était témoin de la défenestration de Mike Brandt.
0: D'où non, ça moi, sort,
8: moi,
0: ça
8: moi je sais, Boyer.
0: Allez-y.
8: Eh bien, c'est un caricaturiste, un dessinateur qui a une exposition au musée
0: Cognac-Jay.
8: Ouais,
0: c'est dommage que c'était pas votre tour. Hein,
8: bah ouais.
0: Monsieur Moix s'est éliminé.
3: Il
8: ouais, ouais.
3: y a un homme qui était témoin de la défenestration de Mike Brandt.
6: Bah, lui.
0: Ah ouais. Mais non, il est mort en 1845.
3: Ah, oui.
0: C'est jusque fin juin au musée Cognac-Jay, exposition oui. Louis-Léopold Boyi. Seul un oui. qualifié pour l'instant, sur qui vous avez misé.
3: Non, car deux, ouais. deux. Il a trouvé Bernard.
0: Ah
3: Bernard
0: oui, c'est vrai, j'avais oublié Bernard.
3: Il a trouvé la dernière histoire.
0: Alors il y en a deux.
3: Christian Lambert.
1: Je sens le pâté, appelez-moi Inaf.
3: Inaf is Inaf.
0: Et il y a Rioux encore, Johan. Johan Rioux, pouvez-vous me dire, cher Johan, qui est...
7: Non, vous n'allez pas m'avoir.
0: Salomé Zourabichvili.
7: Une Ukrainienne. Alors, une Ukrainienne qui essaye de sauver son pays, qui se bat. Une Ukrainienne, une...
0: La présidente de la Géorgie, vous êtes éliminée.
3: Elle parle voilà. parfaitement français.
0: Un duel Mabille-Beaugrand. Je vais éliminer Mabille très, très vite, vous allez voir. Bon, oh, ça va se faire.
1: Bien, bien, bien, bien, bien.
3: Non, pour moi, parce que...
5: Il n'est pas facile à éliminer.
3: Il a le courage,
5: hein.
3: il a la
0: qui est,
3: vieille troupe.
0: Qui est Edith Jones.
1: Edith Jones, c'est la sœur d'Edith Piaf.
0: C'est un Australien qui est évidemment l'entraîneur sélectionneur du 15 d'Angleterre.
1: Oh, pas,
0: on va les affronter samedi, évidemment. Et attention, on va peut-être gagner le Grand Chelem samedi soir. Nous, les rugbymen français.
3: Ouais.
0: Nous, les bleus.
3: Mais oui.
0: On sera devant notre...
3: Avec Antoine Dupont, poste. Avec lui, il est beau.
0: C'est Fabien Galthié qui est le sélectionneur français et c'est Eddie Jones qui est le sélectionneur anglais, même s'il est australien d'origine. Christophe Beaugrand vous envoie, cher Carole, à Saint-Malo.
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0: Question pour Monsieur Gauthier Fresne de Cosne-Cours-sur-Loire dans la Nièvre. On nous dit dans les pages économiques du Figaro que l'or blond va faire du mal aux acériculteurs car en effet, il y a un problème avec l'or blond actuellement et les 8000 acériculteurs sont inquiets. Mais de quoi s'agit-il?
1: La bière?
0: Non.
5: Le vinaigre? Le blé?
0: Le vinaigre, non.
7: L'or blond.
3: C'est de l'or.
5: Surtout acériculteur, c'est quoi?
0: C'est les deux, il faut connaître les deux.
5: L'huile.
7: L'or blond, c'est pas le blé?
0: Le blé, non.
3: Et si c'était que de l'or,
7: Il est brillant.
3: Peut-être que je suis brillant, ouais.
7: Attendez, parce qu'il y a de l'or rose.
0: Il vient de mourir de l'or, alors.
5: Il y a de l'or blanc.
0: On peut lui rendre hommage, mais non, rien à voir avec du vrai or.
1: Ça se mange?
0: Oui, ça se mange.
7: Ah. C'est des céréales?
0: Ce ne sont pas des céréales.
5: Du maïs!
0: 8000 acériculteurs sont inquiets de voir l'effondrement de la production
7: c'est
0: de
7: le miel.
0: L'or blond, ce n'est pas le miel, mais on se rapproche.
5: Ah, c'est la vitamine C!
7: Le sucre
5: c'est
7: brun.
5: La vitamine C. Ouais, parce que
7: d'ailleurs, ça s'appelle.
5: Il y en a une,
7: arbres.
5: Elle s'appelle acérola.
0: Ah oui.
5: Machin, là, ça se rapproche.
0: Ouais. Ouais.
5: Donc, du coup, j'en déduis que c'est
1: la gelée royale. La gelée royale.
5: On est proche du miel, vous dites.
0: Je vous aurais accepté le miel pour la gelée royale.
7: Le sucre brun, Laurent.
0: Le sucre brun, on se rapproche.
5: La betterave.
3: Est-ce que c'est pas du sirop d'érable?
0: Le sirop d'érable.
3: Non.
0: Bonne réponse de Max Boublil.
7: Ah, ils sont inquiets.
0: Et oui, ils sont inquiets, les Québécois, et particulièrement les 8000 acériculteurs, ça veut dire les producteurs de sirop d'érable.
6: C'est très bon le sirop d'érable, c'est plein de qualités nutritives.
14: Pas tous les sirops
6: d'érable. Pas tous,
14: de la vitamine C, tu vois.
6: Ouais, il y a plein de vitamine C.
0: Non, mais les acériculteurs sont très inquiets parce qu'effectivement, ils ont de plus en plus de mal à produire ce nectar doré, on l'appelle l'or blanc là-bas.

0: L'or blond, pardon, au Québec.
1: Alors que c'est plutôt brun, en vrai.
0: Ah oui.
1: Bah oui, quand ça coule, c'est plutôt marron, hein, marronasse.
2: Il y a plusieurs formes. Il y en a, il y en a qui sont assez blonds.
3: C'est assez dégueulasse.
2: Ah bon? Ah non, c'est
1: bah
2: bon.
1: Là, tu le vends bien.
4: Non, c'est bon sur le
1: sirop d'érable. C'est bon sur les pancakes.
5: Sur les crêpes bretonnes, Bernard.
0: Les experts évoquent l'impact du changement climatique sur le sirop d'érable. D'autres mettent en avant les prix trop élevé du sirop, ça coûte trop cher le sirop d'érable. Et puis en plus, il y a ceux qui font du régime, évidemment, et qui ne veulent plus en prendre. Sans compter un marketing un peu vieillot, il paraît qu'il y a le cliché d'un cheval.
4: Ah bon, c'est pas un élan ?
0: Non, un cheval dans une érablière enneigée sur les flacons les plus célèbres du sirop d'érable qu'on trouve au Québec. Il paraît que c'est un écureuil qui un jour a mordu une branche d'érable et qui s'est mis à en boire l'eau. Et là, il y a un Indien qui a vu l'écureuil faire et il s'est dit « Ah, bah tiens, on va l'imiter ».
2: Je comprends pas pourquoi il y a un problème.
0: Parce que c'est Marine Le Pen qui l'a dit. Elle dit « Il y a trop d'érable en France ». Non mais
3: alors l'écureuil.
0: Alors l'écureuil, un jour il mord une branche d'érable, il se met à en boire l'eau et voyant l'animal, il y a un Indien qui va imiter l'écureuil, vous voyez.
1: Il va mordre.
3: Il va mordre l'érable.
0: Et voilà. Et sachez
4: on est sûr de ça.
0: Il y a rien de meilleur que le sirop d'érable sur une queue de castor. Il faut
4: le
0: savoir.
4: Les écureuils, ils ont vu les Indiens chasser le bison, ils sont pas bien.
3: Queue de castor.
1: C'est quoi ça?
2: Quoi? Comment ça sur une queue de castor?
4: Comment la queue du castor est arrivée là?
0: Il y a rien de meilleur que le sirop d'érable sur une queue de castor. La queue de castor, c'est comme un beignet, une crêpe.
1: Une vraie queue de castor.
2: Bah non.
0: Je crois qu'on a bien fait le tour du sirop d'érable. Et en tout cas, sachez, si vous voulez...
4: On n'avait vraiment rien à dire.
0: Maple syrup, hein, en anglais. Évidemment.
4: Ah oui, on sait vraiment plus quoi dire.
1: Maple.
4: Et en espagnol.
2: Érable.
1: Sirop d'érable.
0: C'est important de connaître les langues.
2: Et des origines.
0: Oui, mais je vais vous dire pourquoi, parce que je vous ai préparé une petite question en allemand, dites donc.
1: Ah, c'est une langue que j'adore, que j'affectionne tout particulièrement.
0: Oui, il s'agit de retrouver... Vous parlez allemand, vous, Christophe Barbier ?
5: Pas du tout.
0: Non, parce que j'ai préparé une petite question en allemand. C'est un proverbe qui existe aussi bien chez nous en France qu'en Allemagne, sauf qu'évidemment, en allemand, on dit « Wie man sich betet, so schläft man ». Mais qu'est-ce que cela veut dire ?
1: L'avenir appartient à ceux qui se lèvent tôt.
0: Pas du tout.
5: L'homme est meilleur quand il dort.
2: La nuit, les chats sont gris.
5: La nuit porte conseil.
0: Non. Wie man sich betet, so schläft man.
1: Mieux vaut un que deux, tu l'auras.
0: Non plus.
2: Mais il faut avoir fait de l'allemand parce que
5: un homme averti en vaut deux.
4: Ah, mais attendez, on va peut-être poser des questions parce qu'il y en a beaucoup des expressions. Hein, si on y va au pif.
2: Alors, est-ce qu'il y a un animal là-dedans?
1: Ça n'a rien à voir avec la queue du castor.
0: Non.
4: Est-ce que c'est une morale qui pourrait servir à l'un d'entre nous?
0: Oui, c'est vrai. D'ailleurs, ça sert à tout le monde. C'est une vraie morale.
2: Vous pouvez répéter, Laurent. C'est Viman.
3: La fin
2: ça
3: ne
2: doit être genre un homme.
0: Pardon.
2: Viman, la fin du proverbe. Mmh. C'est homme.
0: Alors, wie man sich betet, so schläft man.
5: Ah, c'est comme on fait son lit, on se couche.
0: Excellente réponse de Christophe Barbier.
3: Bon, et il nous dit qu'il parle pas allemand, alors là.
2: Et pourquoi ça parlera à tout le monde, ça, comme on fait son
1: Ce qui est dingue, c'est que je la connais même pas en français.
0: Ah, vous connaissez pas ce proverbe?
1: Non.
0: Comme on fait son lit.
2: Moi, je l'ai jamais vraiment compris.
0: Eh ben, ça veut dire un peu qui sème le vent récolte la tempête.
2: Non.
0: Si. On ne récolte que ce que l'on sème. C'est à peu près ça.
5: Oui. Non. Et puis, surtout la manière dont on se comporte dans la vie fait de vous l'homme que vous êtes.
0: Voilà.
2: Ça veut juste dire si tu fais pas ton lit, tu dors mal.
4: Si tu veux connaître ton avenir, regarde ton présent. Voilà.
0: Ce proverbe signifie que si on ne prépare pas bien son propre lit avant de se coucher,
3: on dort mal.
0: On court le risque de passer une mauvaise nuit dans un lit mal fait.
2: Eh ben oui.
0: C'est donc une manière figurative de dire qu'il faut assumer les conséquences de ses actes. Et voilà pourquoi je vous dis que ça ressemble un peu à « on ne récolte que ce que l'on sème ».
2: Oui, sauf que ça marche plus parce que maintenant, il y a des couettes.
0: Comme on fait son lit, on se couche, qui se dit en allemand « Wie man sich betet, so schläft man ».
4: C'est allemand à la base? C'est pour ça qu'on l'a dit en allemand? Ou c'est juste vous avez pris une expression et vous avez traduit?
0: Non, c'est un proverbe qui existe en Allemagne et d'ailleurs en Espagne aussi. « Quien mala come a se, en el asa
1: yace ». Là, j'aurais compris.
0: Ou en italien, « comme uno si fra il letto, così dormi ».
4: Donc, oui, mais du coup, ça existe partout dans le monde. Si juste vous prenez l'expression et vous
0: En Lituanie, kapas azita jiplosi. Voyez.
4: On aimerait bien savoir dans quel journal vous avez trouvé cette information.
0: C'est Nelson Montfort qui m'a transmis la question.
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0: Je vois à votre œil quand même un peu. Vous êtes d'accord, Caroline?
8: Ah, mais je lui ai dit dès qu'il est arrivé.
0: Je vois à votre œil narquois, à votre mine réjouie. Je ne sais pas pourquoi que vous avez passé une bonne nuit.
9: Oh, oui, c'est vrai, une nuit exceptionnelle.
8: Et pas qu'une seule.
9: Oui, une nuit romantique, une nuit de sexe, une nuit épanouissante. Hein,
3: T'as vu le petit ramoneur?
8: Le petit charbonnier est venu.
9: Ouais. Je suis comme une fleur qui a été arrosée, qui s'épanouit au bout d'une tige, que tu voulais dire.
0: Mais c'est une nouvelle rencontre.
9: Exactement, c'est une nouvelle rencontre. Puis c'est, je suis peut-être un vieux comme moderne, mais vous savez, il y a un âge où on sent que ça s'inverse. Et maintenant, c'est des petits jeunes qui s'intéressent à moi. Je suis devenu comme un daddy.
0: Vous avez le cancer?
8: Oh là là.
9: Ouais, je suis pas comme Mitterrand quand même, hein, j'ai pas autant d'écart. Mais là, c'est du coup, c'est flatteur. Voilà, il y a 25 ans, il s'intéresse à moi, on rigole bien, on s'amuse bien.
3: Tu l'as emmené à l'école ce matin?
9: J'ai mis 2 BN dans son sac, un petit pot, voilà. J'ai déposé au travail et puis voilà.
0: Il fait quoi dans la vie?
9: Il est directeur commercial d'un...
0: Quand même.
9: Oui.
0: Ah mais c'est pour ça que vous essayez de vous remettre à niveau alors.
9: C'est pour ça que je vous demande vos bouquins parce que je sens bien qu'il y a un décalage. Oui.
8: Directeur commercial.
9: Il a un joli verbe, il parle façon littérature, tu vois. Alors j'essaye de montrer que je suis à l'auteur aussi. Je prends des cours de rattrapage, quoi, c'est tout. Mais bien.
0: Directeur commercial, il a un petit attaché caisse et tout.
2: Il a des tickets restaurants.
3: Il circule en trottinette.
9: Ah, mais non, il n'a pas d'attaché case.
10: Ouh là là. Et dans quel domaine il est directeur commercial?
9: Dans le domaine de l'ameublement et de la décoration.
3: Ah,
10: il a dû faire des abat-jour, quelle chance.
3: Aux galeries Barbès.
0: Oh. Il s'est fait démonter par Ikea.
8: Oh bah dis donc, on veut pas le remonter derrière. Hein. C'est bien connu, avec Ikea, tu démontes mais tu remontes pas.
0: Ah non, mais on vous sent, vous êtes d'accord, hein, on le sent mais transformé.
9: Je savais pas que
8: il a l'œil qui brille.
10: Oui, il a un regard lubrique ce matin.
9: Puis faut être en forme. Hein, parce que...
10: Ouais, super, ah, oui, 25 ans.
0: On veut pas avoir son petit prénom, non, c'est trop tôt. Hein.
9: Ah oui, on va attendre quelques jours. Hein, mais...
8: La petite initiale du début, allez.
0: Ah oui, l'initiale, juste
8: l'initiale.
9: Oh, l'initiale.
2: T'as qu'à mentir.
9: Ça commence par un C.
0: Un C.
8: Un C, ah, Charles.
4: Casse-couille.
8: Je crois qu'il se tape Clovis.
0: C'est un Parisien.
9: Oui, enfin un provincial qui s'est installé à Paris.
0: Ah, comme vous, comme
9: oui,
0: comme ah, il vient du Nord.
9: Oui,
0: il parle la même langue.
9: Non, il vient du Sud. Vous avez les opposés.
0: Oh, ça alors.
9: Oui,
0: ah,
9: bah,
8: vous imaginez.
9: Ouais, moi, je suis un peu ambassadrice d'épaule là.
0: Il vient du Sud, mais il a peut-être une voix de canard quand même.
9: Ah non, il a un joli accent qui chagne, tout comme ça.
8: Il s'appelle Kenji.
9: Non.
4: On dirait le Sud.
9: Il a l'accent qui chatte, il met un petit peu de soleil dans ma maison et puis dans mon corps.
3: C'est pas Monsieur Godin?
9: Non, mais je ne manquerai pas. C'est une histoire qui se solidifie, je le sens. C'est pour ça que vous me sentez plus heureux, plus appuyé dans ma vie. Vous sentez bien que je suis plus dans la maîtrise de ma vie sentimentale.
0: D'accord, mais enfin, la semaine prochaine, on va encore vous ramasser à la petite cuillère.
9: Non.
0: Vous vous emballez, ça, c'est vrai. Hein.
8: Il s'emballe.
9: Oui, ben, vous me consolerez, bande de cons.
8: Oui, mon chéri, mon amour.
0: Lundi 18, on sera à 3. Vous l'emmenez?
9: Ah oui, je vais l'emmener à 3.
0: Au Palais des Congrès, vous allez pouvoir le présenter à Monsieur Barouin.
9: Oui, officiellement à tout le monde, à Michel Larocque, à tout le monde. Et puis il viendra avec son catalogue de déco, comme ça on pourrait choisir des meubles. Ben voilà.
4: Le temps dure longtemps, on dirait.
9: Ah, guerrier jaloux, il s'ennuie, le petit. Hein? tu veux venir passer la soirée avec maman?
4: Non.
0: Non mais on est content pour vous, franchement, ça fait plaisir.
8: Ah, j'adore.
0: Regardez Valérie, comme elle vous envie, Valérie.
2: Bah tu pourrais me présenter son père.
0: Ah.
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0: Est-ce qu'on appelle Marine One dans la presse aujourd'hui?
9: Marine One?
2: Ah, c'est comme Air Force One.
3: Marine Le Pen?
0: Ah non, c'est pas Mme Le Pen.
2: C'est comme Air Force One, Laurent?
0: Oui.
10: Porte-avions.
2: C'est Bardella?
0: Marine One, ce serait le surnom de Bardella.
11: Un bâtiment de guerre?
0: Un bâtiment de guerre, pas forcément de guerre, mais c'est
3: un voilier. C'est un bateau.
0: C'est pas un bateau, Marine One.
11: Un sous-marin.
0: Non, non plus.
2: C'est une arme.
0: D'abord, il appartient à qui, Marine One?
2: À Trump.
0: À Trump. Bravo, Michel, à Trump. Alors, c'est quoi?
12: Marine One, c'est pas le robot en forme de chien?
0: Ah non, non plus.
2: Les nouvelles tâtes?
3: Un club de golf.
0: Je sais pas ce qu'il a fumé aujourd'hui, le petit.
12: Mais non. Mais il met des robots en forme de chien qui parcourent la Maison Blanche.
11: Un objet volant?
3: Un golf?
0: Un golf, non.
11: Un objet volant?
0: Ah oui, ça vole, ça, pour voler.
12: C'est un drone?
11: Un satellite?
3: L'hélicoptère? L'hélicoptère qui part de la Maison Blanche et qui emmène le président.
0: Excellente réponse de Bernard Mabie. C'est l'hélicoptère présidentiel, Marine One.
3: Il n'avait pas de nom avant?
0: Bah non, mais je l'ai découvert ce week-end. Marine One, c'est le nom de l'hélicoptère présidentiel qui conduit effectivement Donald Trump en week-end, chaque week-end, pour Palm Beach. C'est bien Palm Beach?
11: Ouais, Palm Beach.
0: Vous êtes allé voir Palm Beach?
11: Oui.
0: C'est où Palm Beach?
11: Palm Beach, c'est pas du tout dans ce coin-là, c'est plutôt du côté de, à côté de Miami.
0: Pourquoi vous dites c'est pas dans ce coin-là? On n'a pas parlé d'un coin précisément.
11: Mais si, de la Maison Blanche. Bah, je pensais que c'était à côté de la Maison Blanche. L'hélicoptère, c'est quand même un long trajet. L'hélicoptère, ça a pas une très grande capacité.
3: Ah, si, celui-là, si. Il est énorme.
11: Oui, mais enfin, l'hélicoptère, généralement, on prend pas l'hélicoptère pour. On prend le jet, il prend un avion pour
3: toi par exemple.
11: Voilà, c'est pas possible. Moi je suis pour la France.
3: Et donc, un jet.
0: Ah, dites-nous si vous avez un jet. Écoutez, on n'a pas toujours des très riches ici à part moi.
2: Non, il a. Mais attends, pourquoi? Parce qu'il est peut-être thune lui.
11: Pas du tout.
2: Il a un jet 27, il est
11: voilà,
2: bien.
11: Voilà, exactement.
0: Vous avez un jet ou pas un jet, Richard?
11: Non, j'en ai plus.
0: Ah bon, j'en ai. Mais il y a une justice.
9: C'est pas grave. Et t'as plus de jet, donc c'est par rapport à l'écologie ou par rapport à l'argent?
11: C'est par rapport à l'écologie, bien évidemment.
9: Ah ouais.
11: C'est le bilan carbone.
0: Vous avez eu un jet, vous, Bernard, dans vos belles années?
12: Non, ben, il s'envole pas.
3: J'ai eu un ULM.
11: Ultra léger motorisé.
12: Non, ultra lourd motorisé.
9: Moi, j'ai déjà monté dans des jets.
0: Ah bah, on vous demande pas si vous êtes déjà monté dans un jet, on vous demande si vous en avez un, Titoff.
9: Bah non.
12: Il en a bu.
0: Allez, dans quel jet vous êtes déjà monté?
9: C'était pour les Miss France, c'était le retour, j'étais avec Michel Sardou.
0: Ah oui?
9: Ah ouais. Ça devait... Valérie Zetoun, c'était très rigolo.
11: Mais aujourd'hui, beaucoup de gens louent des jets, ils sont pas propriétaires. Parce que ça revient très cher et c'est, voilà. Donc, même les gens qui ont beaucoup d'argent, ils les louent, ils les partagent.
3: C'est comme les bateaux.
11: Après, Bernard a dit un truc intéressant, c'est vrai qu'il y a des très gros hélicoptères avec comme des Sikorsky et tout ça, des moteurs très puissants, effectivement, qui peuvent faire beaucoup plus.
9: Oui,
11: mais bon, qui reviennent.
10: Genre super frelon et tout ça, non, c'est ça?
9: Et surtout qu'il a à côté, il y a deux avions
2: qui le suivent.
9: Le suivent en plus.
2: Ben oui.
3: Si son truc tombe en panne, il peut passer dans l'avion de chasse.
11: Parce qu'il se balade avec les codes nucléaires tout le temps.
9: Ah ouais, bah bon, après, ça va. Ouais, on est rassurés avec Trump.
11: Tu peux rien faire, tu peux pas, même en France, le président aussi, il a toujours quelqu'un qui le suit, avec les codes nucléaires derrière, où il va. Il peut pas faire un pas sans cette espèce d'attaché avec le code
2: nucléaire. L'aide de camp, ça s'appelle.
11: L'aide de camp, voilà.
9: Et Hollande, il faisait comment quand il partait en scooter?
11: Ben justement, le problème d'Hollande, justement, il y a eu un très grave.
3: Il avait une seule place.
11: Il a semé justement cette aide de camp, ce qui était une faute très grave, c'est pour ça que ça a causé beaucoup de problèmes. C'est la première fois qu'un président se sépare de cette aide de camp, lui dit pas où il va. Normalement, il doit être tout le temps informé à la seconde près d'où est le président, et lui, il lui a fait un petit coup de...
0: Parfois, il y a des gardes du corps qui s'égarent, suffit qu'il y ait Tchakalov dans le coin.
11: Et vous les retrouvez. Pour les mêmes raisons.
0: Vous les retrouvez dans les toilettes.
9: Avec les codes nucléaires.
0: Le pauvre Henri. Alors.
2: Oh, mais arrêtez.
11: Quel on l'aime bien, Henri, ici, en fait.
2: Mais oui.
0: Une autre question, ce sera pour monsieur Gontier, qui habite Marseille.
9: Ah.
0: C'est du côté de chez vous, monsieur Titoff. Peut-être vous avez suivi le Tour des Flandres. Mm-hmm. Et dans tous les comptes rendus aujourd'hui à propos du Tour des Flandres, on nous parle de MVDP, mais que désignent ces quatre lettres?
12: Mathieu Van Der Poel.
0: Mathieu Van Der Poel, bonne réponse de Paul Alcaraz. Il a perdu, d'ailleurs, puisque c'est le Slovène Pogačar qui a gagné le Tour de Flandre. Mathieu Van Der Poel, c'est bien
12: le petit-fils de Poulidor.
0: Poulidor, qui donc finit deuxième,
11: toujours
0: comme
11: deuxième.
0: Son grand-père. Chez les femmes, c'est Lotte qui a gagné.
12: Lotte qui
11: C'est Lotte.
0: Lotte.
11: C'est Lotte.
12: C'est une Allemande.
0: C'est une Allemande, elle peut avoir un prénom de poisson quand même.
8: Mais ça se prononce pas comme ça.
3: Lotte.
0: Lotte.
2: Lotte.
0: Lotte. Lotte. l'autocopé.
3: La 1000 turbo.
0: L'autocopé.
12: On est dans la pisciculture.
3: C'est effrayant.
0: Ah oui, c'est effrayant. Pour être effrayant, c'est effrayant.
12: C'est vraiment au ras du sol.
0: C'est une Belge, l'autocopé, qui elle a gagné l'auto, elle, du côté des femmes. Le même tour, le Tour de Flandre. En attendant, vous le savez évidemment, le Paris-Roubaix qui va venir bientôt. Et Pogacar s'est inscrit. C'est une grande première pour le vainqueur du Tour de France. Il s'est inscrit pour le Paris-Roubaix. Donc, évidemment, ce sera peut-être... Qu'est-ce que vous dites ?
3: Il est formidable. Il gagne tout.
0: Pourquoi vous l'aimez bien, Pogacar, Bernard ?
3: Parce qu'il est jeune, il est sympa et il gagne tout.
0: On a une Française d'ailleurs qui a pas mal terminé dans le Tour de Flandre, qui avait une médaille olympique, elle a changé de discipline. Enfin, elle faisait déjà du vélo, mais elle faisait du VTT.
3: Ah oui.
0: Quoi?
3: C'est quand même, oui. C'est vrai que parce que t'arrives là, ben, donc, tu fais l'haltérophilie, ou au lanceur de javelot, et puis t'arrives, tu fais
0: non, mais elle faisait du VTT, c'est... vous voyez.
3: Ah, ça n'a rien à voir, c'est pas du tout la même discipline.
0: Alors, voilà, Pauline Ferrand-Prévot, elle a eu une médaille aux Jeux Olympiques en faisant du VTT, et là, paf, elle a changé de discipline, elle s'est mise au cyclisme sur route, et elle a terminé deuxième. Pauline Ferrand-Prévot, retenez son nom, parce que vous faites du vélo d'appartement, c'est comme si vous, d'un seul coup,
3: Bernard,
0: vous en faisiez dehors, vous voyez Bernard, vous faites toujours du vélo d'appartement.
3: Je fais du vélo d'appartement et j'ai acheté un tapis de course.
0: C'est pas vrai.
3: Oui, mais je suis pas monté dessus
0: quand
3: encore.
0: Quand vous dites j'ai acheté un tapis...
3: J'ai tellement peur de me casser la gueule que
0: quand vous dites j'ai acheté un tapis de course, c'est le tapis qu'on trouve au supermarché sur lequel on met ses courses.
3: Ah non.
0: Pour courir.
3: Oui.
0: Ça alors.
3: Mais j'ai peur de tomber, donc je suis pas monté dessus.
0: Bah ouais, franchement, essayez pas ça. Et votre vélo d'appartement alors?
3: Ah bah là, je suis monté dessus, mais il est un peu... Il a les roues ovales.
0: Ah oui, comme ça, vous faites du rugby en même temps. Non mais faut reprendre le sport là, Bernard, si vous voulez avoir le body summer pour cet été.
3: Oui, oui,
0: pas
3: oui,
0: pour
3: oui.
0: Cet été, pour l'été du siècle prochain.
3: Super. Attention avec le tapis,
13: vous êtes
3: Bernard.
13: Fiers de vous.
0: Hein. On dit pas Bader Summit, oui. D'ailleurs, on dit comment on dit
12: Summer Body.
0: Faites-le Summer Body, vous, Gal Chakalov.
14: Non.
0: C'est le moment, là. Hein.
14: Non, mais là, c'est le moment. Je vais partir chez moi, je vais nager pendant 3 semaines, ça va aller très
3: bien. C'est où chez toi
0: hein? Ah, bah, c'est son château, là-bas, dans la mer.
14: C'est dans le sud, sur une île qui s'appelle Porquerolles.
3: Ah oui, d'accord.
0: Voilà.
3: Elle a
0: un château, on n'a jamais
3: été. Nous sommes pas du même monde.
0: On n'a jamais été invité dans son château.
14: Henri ne nous invitera pas.
0: Ah, c'est là-bas qu'il est, Henri, ou pas?
14: Non. Oui, Henri, il me rejoint de temps en temps là-bas. Mais
13: de temps en temps, quand elle y est pas. Mais c'est super, c'est magnifique, Porquerolles.
0: Vous y êtes allé, vous?
13: Moi, j'ai passé ma vie à Porquerolles.
0: Non, mais vous êtes allé dans son château?
13: Non, jamais, jamais.
14: Il m'a appelé plusieurs fois pour qu'on se voit, mais on
13: Il y avait Henri, donc j'ai pas osé. Mais c'est magnifique.
0: Il y a combien de chambres?
14: Dans l'hôtel, dans mon hôtel ou dans l'hôtel de mon père ou dans le château?
0: Oh là là!
12: Oula.
3: Mais t'as toute l'île pour toi.
13: Mais y a rien sur cette île. Il y a un petit port. Y a rien.
14: Y a 21 chambres dans l'hôtel.
0: Combien?
14: Dans l'hôtel, c'est un tout petit hôtel de 21 chambres. Il y en a qu'un. Oui. Et puis vous le connaissez peut-être.
12: Non.
14: Et voilà. Et dans le château, non, y a pas beaucoup de chambres. Dans le fort, on partage avec ma sœur. En fait, y a 5 chambres de chaque côté, c'est tout.
0: Cinq chambres.
12: C'est ridicule.
0: C'est vraiment.
12: C'est ridicule. Ça valait même pas la peine d'en parler. Il y a que 5 chambres de chaque côté.
3: Ouais. Je peux vous inviter à la Courneuve chez moi, mais.
13: C'est pas évident.
0: On aimerait bien y aller avec toutes les grosses têtes.
14: Mais je vous dis toujours, venez.
0: Ouais, enfin, venez, on connaît le truc.
12: Oui, venez.
0: Faut fixer une date. Alors là, moi, Pierre Perret, ça fait 40 ans qu'il me dit viens manger à la maison. C'est ça. J'ai jamais vu l'odeur d'un cassoulet. Hein.
14: On va trouver une date.
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0: Pour Floriane Poncher, qui habite Moléon. Alors, Moléon, c'est dans les Deux-Sèvres.
17: Oh, j'adore.
0: Et je vous emmène.
17: Moléon, dans les Deux-Sèvres.
0: Je vous emmène. Bah oui, apparemment. M-A-U-L-E-O-N.
12: Peut-être plusieurs Moléons.
0: Ah non, c'est pas dans les Deux-Sèvres.
17: Bah non.
0: Ah ouais,
18: c'est. Bah il y en a deux.
17: Il y a Moléon Bonaparte.
0: Voilà. Non, Moléon,
12: c'est dans la Moléon.
0: Monsieur, oui.
17: Bah, il y en a un 64.
0: Ah, bah, mais peut-être un autre Moléon.
17: Un mini Moléon. Apathy, il est de Moléon.
0: Ah, ouais.
12: Léon.
19: C'est vrai, Moléon, c'est. Alors, je lis, c'est la capitale des espadrilles.
17: Voilà.
19: Ah, donc il y a plusieurs Moléons.
18: Bah, voilà. Oui.
0: Ah, mais ça, c'est peut-être Moléon Lichard.
17: Ah, bah, voilà.
19: C'est la capitale de l'espadrille Moléon Lichard, exactement.
12: Eh ben, voilà, écoutez, oui. Moi, je vous propose d'y aller, là, tous ensemble.
0: Moléon Lichard, c'est dans le 64. Oui. Et Moléon tout court. Cours, là où habite Madame Ponchet, c'est pas de sa faute, c'est dans les Deux-Sèvres, monsieur Berléon.
9: Ah bah, vous voulez dire Madame Ponchet, là, évidemment qu'elle habite à Moléon.
0: Voilà.
18: Comme quoi, on s'intéresse beaucoup à la province.
11: Qu'est-ce qu'on l'aime, la province.
0: Moléon dans les Deux-Sèvres, Madame Ponchet espère un chèque RTL à 300 euros, évidemment. Ouah, elle a une chance de le toucher.
19: Ouah, pourquoi vous avez fait...
0: Parce que j'ai un doute sur ce que je suis en train de dire.
9: Vous avez un doute sur nous.
19: Il fait le bruit du tigre.
0: Non,
11: c'est le côté animal de Laurent.
19: La bête se réveille.
0: Parce que je sais qu'il y a une grosse tête sur les 6 que j'ai la chance d'avoir autour de moi aujourd'hui. Il y a une grosse tête qui doit connaître cette maison à Brentwood, au 12 305 Fifth Helena Drive.
9: Est-ce

0: Que c'est pas la Marilyn Monroe.
1: C'est la maison
0: morte.
1: De Marilyn Monroe.
2: Et qu'est-ce qui.
0: Elle y est décédée.
2: Ah oui, ça, elle est décédée, Marilyn Monroe.
0: Non, elle y est décédée.
2: Elle y est morte. Et c'est, bon, alors écoutez, vous savez déjà tout, oui. Parce que ma question, c'était effectivement, il y a une maison qu'on a failli détruire et qui vient d'être classée oui. Monument historique.
1: Ah, très bien.
2: Et c'est bien la maison de Marilyn Monroe. Bravo, Caroline. Bravo, Valérie. C'est dans Télérama qu'on apprend effectivement que cette maison de briques blanches dans le quartier huppé de Brentwood a failli être démolie parce que son nouveau propriétaire avait déposé une demande de permis de démolition. Mais il y a des fans de Marilyn Monroe.
3: Ouais, mais pas le propriétaire.
2: Qui sont intervenus. Et au 12-305 Fifth Helena Drive, on pourra, j'imagine, bientôt visiter la maison si jamais la maison devient monument historique.
4: Bah, si ça lui appartient toujours, il doit avoir un peu les boules quand même. Il a acheté un truc très très cher pour pas pouvoir faire ce qu'il veut.
2: En tout cas, le conseil municipal a adopté à l'unanimité une motion visant à entamer un processus de préservation historique de la maison. Et dans ces cas-là, j'imagine qu'on lui rachètera la maison à un juste prix.
0: Oui, moitié prix. Schwarzenegger, non, il est toujours gouverneur de...
2: Pardon?
0: Non.
1: Il est non. Ça fait un moment.
4: Non, maintenant, il vend des perceuses Lidl. Tu n'as pas vu la pub à la télé?
0: Oui, c'est vrai.
4: C'est vrai.
2: En tout cas, vous connaissiez l'adresse, chère Valérie, l'adresse de Marilyn. Vous êtes déjà allé voir la maison? Parce que je sais que vous êtes fan de Marilyn.
1: Non, j'ai pas été voir la maison. Non, mais j'ai pas été à Los Angeles finalement.
4: Franchement, je
1: m'étais toujours dit que j'irais, puis après j'ai été assez occupée en France, et puis après
2: La Rochelle, c'est un petit Los Angeles.
1: Mais c'est surtout que les Américains maintenant je me gonflent.
2: Ah oui,
0: donc, parce que le français est sympa. Ouais. Rappelons Serge.
1: Moi j'aime mieux être en France que Los Angeles.
2: Quel est l'inverse du covoiturage? Voilà un mot que je ne connaissais pas et que j'ai découvert dans Le Parisien aujourd'hui. C'est une question pour Monsieur Gontier de Rennes.
3: C'est l'auto-solisme. Le solo-voiturage.
5: Le solisme.
4: C'est l'auto-solisme.
2: L'auto-solisme. Bonne réponse.
4: Ok.
2: De Monsieur Beaugrand. Et l'autosolisme est un problème parce qu'il paraît qu'il y a 83% des gens qui le matin sont seuls dans leur voiture, dans leur trajet entre le domicile et le travail. Et alors c'est assez marrant parce que Aymeric Renoux du journal Le Parisien a interrogé justement, on va appeler ça un autosoliste, et il dit moi j'aime bien être dans ma voiture tout seul avec ma radio, mon café, personne avec qui je suis obligé de parler. C'est ce que je préfère. Vive l'autosolisme. Plutôt que le covoiturage.
1: Il a qu'à marquer sur sa voiture covoiturage muet. Ah. Comme ça, les gens ils fermeront leur gueule et puis.
0: Oui, ils arrivent déjà.
3: Ça, c'est vraiment la France, hein, bravo. Hein.
5: Et l'autosolisme permet les flatulences. Oh.
2: C'est pas faux.
4: C'est vrai.
1: Oh,
4: c'est vrai.
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2: Chantal, oui. Qu'est-ce que vous voulez donner comme conseil aux trois puceaux qui sont là aujourd'hui? Parce que il y a effectivement un dépucelage pour Monsieur Bellamy, pour Monsieur Dodwick et pour Mademoiselle Tellier, qui se déplacent pour la première fois avec les grosses têtes.
8: Alors ils ont beaucoup de chance de venir à Saint-Dizier parce que le public est excellent.
9: Pucelle de la délocalisation des grosses têtes, mais je suis pas pucelle de Saint-Dizier parce que je suis déjà venue.
2: Pucelle de nulle part. Ça,
10: moi, je suis pucelle que vous croyez.
2: Qu'est-ce que vous êtes venu faire déjà ici?
9: Moi, je suis venue organiser l'élection de Miss Haute-Marne, mais il y a quelques années.
2: Ah bah oui, tu m'étonnes.
0: Ah oui, t'es plus jeune non plus.
2: Ça devait être bien.
9: C'était très bien.
2: Ah oui, les filles sont jolies ici.
9: Alors, la Champagne-Ardenne n'a jamais gagné, mais ça va peut-être changer cette année, hein, n'est-ce pas?
2: Oui, ça c'est.
10: Mais oui, moi je vois 2-3 vieilles dans le public qui seraient parfaites pour ça.
8: Si vous voulez, je vais
0: être jury. Mais c'est vrai que c'est souvent les filles du Nord qui gagnent, excusez-moi. On a un réservoir de beauté dans le Nord.
10: Non, parce que les gens appellent, en fait, les gens adorent appeler. Donc les gens appellent le 36-15 et c'est pour ça que vous gagnez souvent.
9: Mais c'est fini, 36-15.
0: C'est
9: terminé.
0: 36-15.
8: Mais non, attendez, moi je suis dans le jury, vous me donnez un peu d'argent, je fais gagner la Champagne-Ardenne.
10: Non mais c'est vrai.
2: Attendez que je comprenne. Cette année, vous serez dans le jury sur TF1.
8: TF1, oui.
2: C'est pas vrai.
8: Si.
2: C'est pour que les téléspectateurs voient bien la différence.
0: avant, après.
8: Non, parce que je vais peut-être aussi défiler, si vous voulez.
2: C'est pas vrai.
8: Si, parce que maintenant,
2: ah,
8: il pointe des...
2: Ah, ah, alors on pourrait peut-être commencer par ça. Bah, oui. Avant même les citations.
8: Ah oui.
2: C'est Sylvie Tellier, d'accord. Ne bougez pas,
9: je ne bouge pas, parce que c'est facile de dire qu'on va défiler. Mais quand t'es devant 12 millions de téléspectateurs, c'est pas si facile. On veut te voir à l'œuvre.
0: J'ai défilé dans le monde entier,
2: alors,
0: madame.
2: J'aimerais que vous vous leviez tous les cinq autres grosses têtes que Sylvie, et que vous défiliez en file indienne là devant le public.
7: Ça tombe bien, j'ai ramené mon bikini.
2: Et Sylvie va vous dire qui défile le mieux et va vous donner des conseils.
9: Un par un, vous allez défiler, puis
0: il
9: moi, je vais vous donner quelques conseils.
0: Une ligne.
2: Pour l'instant, on croirait un défilé de la CGT.
0: Vous me suivez.
2: Jean-Phi vient de passer. Monsieur Bellamy.
9: Posez vos talons un peu, monsieur Bellamy. Voyez, Chantal, elle roule des hanches, c'est bien.
2: Romain. Ah,
7: moi, j'avais vu que tout était dans le regard. Il faut un mélange d'admiration et de dégoût, vous voyez.
2: Romain Doduic. Habillé en arlequin aujourd'hui, il faut bien dire, il est bien.
9: Et Roman, il a compris, regarde les téléspectateurs, c'est important.
2: Alors, Riou. Riou défile sur la scène des Fuseaux à Saint-Dizier. Qu'est-ce que vous en dites?
9: Ah, c'est pas facile. Non, non, mais c'est Chantal. Haut la main.
2: Ah oui,
9: ah, c'est Chantal.
7: Non, mais attendez, Johan Riou, on dirait une pute russe pas chère.
2: Pas cher, vous êtes généreux, moi je dirais gratuite. Rejoignez vos places, on peut applaudir nos grosses têtes qui ont défilé devant Sylvie. Et on va passer à une première citation, ce sera pour Florian Sobo, qui habite le Talus dans les Deux-Sèvres, qui a dit « J'ai claqué beaucoup d'argent dans l'alcool, les filles et les voitures de sport, le reste, je l'ai gaspillé. »
10: Georges Best.
2: Vous êtes sûr?
10: Oui, je suis sûr de moi, c'est sûr. Extraordinaire Ballon d'Or en 1968. Et il a jamais pu, il habitait à côté d'une plage, et il a jamais pu aller à la plage parce que...
7: On voulait juste le nom du mec, hein.
2: C'est,
7: pas...
2: la page de c'est une bonne réponse de Johan Riou. Pour Pierre Julien, qui habite la Chapelle d'Armentière dans le Nord, qui a dit « Une nuit d'amour, finalement, ça dure souvent qu'un quart d'heure. »
10: Ah, c'est vrai.
8: C'est vrai, c'est pas faux.
10: Ah, ça dure moins longtemps. Non, mais très honnêtement, soyons réalistes, tout le monde, on est 1200 ici. Franchement, personne fait l'amour à quart d'heure. C'est impossible de tenir
0: bien
10: un quart d'heure.
0: Bien sûr que si.
10: La moyenne, je crois que c'est 5 minutes 23.
0: Mais le dernier
8: sondage. Mais pas du tout.
7: Non,
8: mais...
7: Non, moi, je suis d'accord avec Johan. En 15 minutes, j'espère faire un jour de quoi.
2: Écoutez, vous voulez que je vous dise, moi, je crois qu'avec vous, ça durerait beaucoup plus longtemps. Déjà, le temps que ça marche. Chantal, vous qui avez de l'expérience.
8: Oui.
2: Alors, le plus longtemps que ça ait duré.
8: Ben, c'est-à-dire que c'est bon quand c'est long, je trouve, moi.
9: Ah, pas trop quand même. Hein.
2: Je parle pas de la taille du sexe, je parle de la nuit.
8: Eh ben, une nuit d'amour, ça peut être 2 heures, 3 heures.
2: Ah, quand même.
9: Non, non, 2 heures avec le même homme, c'est trop long.
2: Ah oui.
9: Ah oui, plusieurs fois, mais pas une fois.
2: Ah donc vous êtes d'accord, un quart d'heure, 20 minutes, c'est à peu près.
9: Je pense que la bonne moyenne, je dirais que c'est 20 minutes. Oui, c'est
8: bien. On peut s'endormir entre les trucs, si tu veux.
9: Oui, bah, faut reprendre. Moi, je m'endors pendant.
7: 20 minutes, tu te la pètes, franchement.
2: Vous, monsieur Doduic,
7: mais moi,
2: 3 pas... secondes.
7: Quand ça dure 35 secondes, je suis content parce que je suis quelqu'un de très émotif. Et j'aimerais représenter tous les précoces de France. Venez, on assume, les gars. Parce que c'est peut-être 3-4 secondes, mais c'est 3-4 secondes magnifiques.
2: Sûr,
7: il y a de la passion.
2: Comme on le dit à chaque fois, ce sont les meilleurs qui partent le premier. Je vous signale quand même que vous êtes en train de perdre le chrono pour trouver l'auteur de la phrase. Ouais. Une nuit d'amour, ça dure jamais plus d'un quart d'heure.
9: Frédéric Dard.
2: Frédéric Dard, non. C'était un dessinateur pour vous aider un
8: Cabu.
2: Peu. Pas Cabu.
7: Gueluc.
10: Cavana.
2: Pas Cavana.
8: Gueluc.
2: Il est mort, hélas, le 7 janvier 2015.
10: Volinsky.
2: Volinsky, bien sûr. C'est Volinsky. La citation suivante sera signée de quelqu'un qui a un rapport proche avec la Haute-Marne. C'est quelqu'un qui a dit « La pire calamité après un général idiot, c'est un général intelligent ».
10: Un grand général gagnant de la Seconde Guerre mondiale?
2: Alors, un grand général gagnant, oui. Enfin, gagnant.
7: Leclerc, le maréchal Leclerc.
2: Mais non, réfléchissez en haute...
10: On cherche en général?
2: Oui, en général.
10: Foch?
7: Non. Pétain? Toi-même?
0: MacMahon?
2: Chacun les siens, hein. Mais non, en Haute-Marne, voyons.
7: De Gaulle? Et on est d'accord, une bonne Gaulle, ça dure jamais moins de 15 minutes, ça on est sûr et certain.
2: Le général de Gaulle, évidemment. Colombelle et deux églises.
8: Ça oui, mais dit... attendez, il est né à Lille.
2: Oui, quel rapport.
8: Ben, il n'est pas de la Haute-Marne. Ah, c'est pas bon.
2: Et Colombelle et deux églises, vous
8: citez... C'était sa maison de campagne.
2: Enfin, quand même, il y est mort, cher Chantal.
8: Ah oui, mais il est né à Lille.
2: Oui, d'accord.
10: On peut pas aller en pèlerinage chez lui avant de repartir demain.
2: Bien sûr, il y a Tantivogue qui t'attend. Une dernière citation pour Monsieur Dupanier qui habite Fumet dans les Ardennes.
8: Ah oui.
7: Aziz.
2: Qui a dit avec ma femme, on organise les Jeux Olympiques du sexe. On baisse tous les 4 ans.
10: C'est contemporain, c'est tout récent.
2: C'est français, ça. Ah, c'est français, non, c'est contemporain.
8: C'est Coluche.
2: Et c'est quelqu'un qui d'ailleurs sera ici au Fuseau le 25 janvier.
10: Olivier de Benoît.
2: Bonne réponse collective.
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2: C'est une phrase terrible d'ailleurs, c'est quelqu'un qui à l'Assemblée a déclaré « La France s'ennuie, la France est une nation qui s'ennuie ». Quel député a eu cette célèbre phrase à l'Assemblée nationale ?
7: C'était sous la monarchie de Juillet.
2: On est en 1839.
7: Alors, oui, c'est ça. Donc.
8: Mais sois plus précis, ça. Juillet, oh, quel
14: attends,
8: jour
14: tu veux nous donner le temps.
8: Quel jour, il nous fait la météo. Quel jour, là.
2: Ah bah oui, il fait un temps de monarchie de Juillet aujourd'hui.
7: Ouais, c'est... Alors, ça aurait pu être Lamartine.
2: Et c'est Lamartine. Bonne réponse de Franck Ferrand.
7: Et là... Et oui. Même quand il t'accuse pas d'être bête dans son ton,
14: ouais, y a...
7: tu te sens accusé.
14: Ouais, ouais.
7: Ce ne serait pas la monarchie de Juillet.
2: Bah oui, parce que c'est vrai qu'en dehors d'être un poète, romancier, dramaturge célèbre, Alphonse de Lamartine, il faut le rappeler, fut député.
7: Oui, et il a été candidat à l'élection présidentielle de 1848 et il a fait moins de 2%, ouais. Ce qui est oui. Formidable.
14: Oh, il a fait presque comme un Hidalgo.
7: Mais les gens dans les campagnes disaient, qui c'est cette Martine, là, Lamartine c'est
2: mais Lamartine, elle est à Lille, elle est pas à Paris. Florence Go espère un chèque RTL. Pour l'instant, on n'a rien donné à nos auditeurs encore. Peut-être y a un espoir puisque la question qui vient concerne le monde du cheval et vous savez que Dari Boudboul,
7: quelle mauvaise idée.
2: N'en touche pas une. Alors,
7: elle était silencieuse, vous avez raison.
14: Elle sait où est la tête, où sont les sabots.
2: Qu'en dit-on d'un cheval qui est zin, Z-A-I-N?
15: Ah, ça, je sais.
14: C'est les couleurs.
15: C'est, voilà, c'est une couleur zin. C'est quand il a pas, il est tout noir et qu'il n'y a pas du tout un petit poil marron, blanc, beige.
14: Bah, tout noir, quoi.
2: Alors, attendez,
15: Laurent, vous êtes de mauvaise foi, c'est ça. Vois que vous grimacez. Parce que les auditeurs n'en te voient pas, Laurent.
7: S'il est tout noir, il est zinzin. Voilà, les jeux de mots, ça marche pas. J'essaye, hein.
2: C'est elle qui est zinzin, c'est pas le cheval.
15: Mais c'est ça, zin, c'est non,
7: non,
15: noir.
7: Non, ça veut dire qu'il est d'une robe sans aucun poil d'une autre couleur.
14: C'est ce qu'elle vient de dire, franchement.
15: C'est noir.
7: C'est plus général.
15: Non, zin, il a aucun poil blanc.
2: Voilà, ça c'est la bonne définition, quelle que soit sa couleur.
14: Et
15: aucun poil blanc.
14: Et un cheval blanc alors, il est jamais zin.
15: Ça n'existe pas un cheval blanc.
7: C'est comment? Ah bon, comment
15: non,
7: ça?
15: Non, il y avait que celui d'Henri IV.
7: Mais et encore.
15: Et encore, voilà.
8: C'est des albinos les chevaux blancs.
15: Voilà, ils sont roses.
14: Les chevaux
15: roses et blancs.
2: Les chevaux blancs, les chevaux.
14: Mais
15: il y a des chevaux.
14: T'as laissé ton cerveau. Parce que
8: mais non, elle penche au pinard.
2: T'as dit les chevaux. C'est vrai que Géronimo avait des chevaux blancs.
7: C'est-à-dire que quand il
2: est en revanche, et en revanche. Et en revanche, si vous commandez un Jéroboam de cheval blanc, ça va vous coûter très cher.
8: Non, mais attendez, j'ai bu un coup avec Dari Boudboul avant, je suis crevé.
14: Non, non, mais à mon ami, ce que tu as pris pour de l'eau des viandes, c'était de la vodka.
2: En tout cas, un cheval zin, c'est un cheval qui n'a aucun poil blanc. Bonne réponse, quand même,
14: enfin.
2: De Dari Boudboul. Ouais. Une question anniversaire pour Fabienne Julliot qui habite Dax dans les Landes.
16: Pour les femmes.
2: Ah bah c'est marrant que vous chantiez. Pourquoi vous chantez à cause de Julliot, Fabienne Julliot. Très bien, parfait. Ah, il faut la suivre. Hein.
7: Non, elle a envie d'exister.
16: Elle est rapide.
17: Attendez.
2: Mais justement, ça tombe bien parce que Julliot a un lien avec la question qui vient.
17: Je l'adore.
2: Une question musicale.
15: Vous croyez qu'il était mort ?
2: Oh mais non, il n'est pas mort, Julliot.
15: Ah bon ?
2: Non. Il serait mort. Il est au bout du Julliot, mais il n'est pas mort.
16: Mais il n'est pas mort, mais il est toujours zin. Pourquoi vous

0: quand vous faites des jeux de mots, les gens y rient?
1: Bah parce que c'est drôle.
0: Il y a que quand vous les faites.
2: Au bout du rouleau, c'est drôle.
1: Parce qu'il faut les faire vivement et que ça soit voilà. À propos.
0: Il faut y croire.
1: Voilà. Il faut y croire. Puis
3: alors
1: tout...
3: que zin, non.
1: C'était pas précis. Il faut être précis. C'est tout un art.
0: Oui, c'est
1: tout,
0: le jeu de mots, c'est un art. C'est
1: ah
0: un
1: oui,
0: art.
1: C'est tout un art.
0: Je vais réessayer dans l'émission.
1: Je vous en prie. Pour Fabienne Julio, donc, ouais. Qui habite Dax dans les Landes, une question qui concerne le monde de la chanson, puisque Cathy Kirby, ou Kirby, je sais pas comment on prononçait
4: Kirby.
1: À l'époque. Kirby, vous la connaissez?
4: Non.
1: Ah bon?
4: Je connais Vanessa Kirby.
1: C'est une chanteuse britannique. Bon, elle est morte en 2011, ça peu importe, puisque ce que je vais vous raconter s'est passé en 1965. C'est un anniversaire d'ailleurs, puisque ça s'est passé précisément le 20 mars 1965. Ce jour-là, Cathy Kirby a giflé quelqu'un. Qui a-t-elle giflé?
2: Une autre femme.
1: Une autre femme.
0: Une autre chanteuse.
1: Une autre chanteuse.
4: Oui, bah c'est évident. Allez.
2: Son nom ne me revient pas.
4: Une chanteuse de ABBA, sûrement.
1: Une chanteuse de ABBA, pourquoi alors?
4: Parce qu'elles étaient deux, donc ça fait deux possibilités que j'ai la bonne réponse.
1: C'est logique.
0: Oui, oui, c'est pas idiot. Pour le coup, c'est voilà. Pas idiot.
2: Mais 1965, il n'y avait pas ABBA.
1: Non, il n'y avait pas encore ABBA, effectivement. Voilà. Mais en revanche, il y a un lien avec ABBA et Caroline Diamant vous a mis sur
4: une... Il y a l'Eurovision.
1: Le concours Eurovision, voilà pourquoi d'ailleurs il y avait aussi un lien avec Julio Iglesias, puisque Julio a aussi été candidat à l'Eurovision pour l'Espagne à une époque. Et là, Cathy Kirby, elle est anglaise. Alors, qui elle a giflé?
4: Elle a giflé la concurrente irlandaise.
1: Non.
0: Est-ce qu'elle a giflé une Française?
5: France Gall.
1: Une Française.
5: France Gall.
1: Et elle a giflé France Gall. Oh. Bonne réponse de Franck Ferrand.
0: Pourquoi elle l'a giflé?
1: Elle l'a giflé parce que France Gall a gagné cette année-là et que
4: bonne perdante
1: et que tout le monde pensait que c'était Cathy Kirby qui gagnerait. Qu'est-ce qu'il y a, monsieur?
5: Mais il faut que je vous raconte.
1: Monsieur Ferrand.
5: Une seconde, mais
4: il y était.
5: J'ai passé avec France Gall presque un an, qui était d'ailleurs tout à la fin de sa vie, pour faire un film sur elle. Bon, et quand vous avez raconté cette histoire, vous avez dit Cathy Kirby. Je vous promets que je me suis dit mais

0: la version italienne.
1: Oui.
0: Il y a eu la version italienne.
2: Oh, wow.
3: On fait toutes les versions fascistes.
0: Non mais c'est assez incroyable.
4: Et Laurent, c'est pas la même année. Parce que si je me souviens bien, France Gall a été avec Claude François.
0: Oui.
4: Et je crois
0: j'allais y venir.
4: Ah, parce que je crois qu'il l'a quitté juste après.
5: Il était furieux.
0: Mais pas juste après. Je vais vous raconter.
4: Le soir même.
0: Oui, le soir même. Mais pire que le soir même, entre les deux chansons, puisque ce soir-là, France Gall va chanter une première fois son titre Poupée de cire, poupée de son, quand elle chante au même titre que toutes les autres candidates. Mais vous savez que la gagnante,
6: elle rechante
0: à la fin, rechante la chanson, puisque ça y est, elle est désignée gagnante et elle revient chanter. Et quand Claude François a France Gall au téléphone, eh bien, Claude François n'est pas content de la première prestation de France Gall. Il apprend en plus qu'elle gagne. Il lui dit qu'elle a chanté comme un pied et il la quitte au téléphone avant qu'elle vienne chanter
5: Terrible. La
0: deuxième fois sa chanson. C'est pour ça qu'elle revient, en pleurant. Pas du tout parce qu'elle est heureuse d'avoir gagné. Elle revient en pleurant parce qu'elle vient de se faire larguer par Claude François au téléphone.
6: Elle a réussi à chanter.
4: Donc elle s'est pris une baffe dans la gueule. Après, elle se fait quitter par Claude François.
0: Mais c'est ça.
4: Elle rencontre Franck Ferrand et elle meurt.
0: Non mais c'est incroyable.
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0: C'est pour Elisa Marin, qui habite Tranqueville, oui, Franqueville-Saint-Pierre, pour être précis, c'est en Seine-Maritime. Et généralement, on sait comment dire au revoir en breton. Comment dire au revoir?
6: Kenavo.
0: Mais comment dit-on bonjour en breton?
1: Il ne vous dit jamais bonjour. Ah, le breton.
8: Un breton ne dit pas bonjour.
1: Ah non, jamais.
0: Mais avouez que c'est curieux. On sait comment dire au revoir, Kenavo, mais on ne sait pas comment dire bonjour. C'est ça ma question.
9: Daddy Ken.
10: C'est pas un machin comme Kerkiradek,
6: Je vais prendre une crêpe au sucre.
0: Alors, je peux vous donner quelques mots de breton si ça peut.
10: Oui,
0: ça peut vous aider. Merci, par exemple.
6: Chouchène.
0: Trugarez, pour dire merci.
1: Trugarez.
0: Voilà. Au revoir, Kenavo. À demain, Kenarquoise. Voyez. Est-ce qu'il y a des bretons dans la salle? Oui. Non.
10: Ah, il y en a une là-bas.
0: J'allais vous dire bonjour en breton, quel con.
6: Alors, c'est aussi un genre avec un K au début?
0: Non, il n'y a pas de K au début. Ah. Non, K, oui, Caire. Ça veut dire ville, Caire. Vous voyez, par exemple.
6: Alors,
0: ça veut dire pays. Braise, c'est la Bretagne.
1: Bonjour. Comment on dit bonjour?
0: C'est ma question.
11: Moi, je peux pas savoir parce que je suis née à Nantes et j'ai toujours refusé de dire que j'étais bretonne. Parce que vous savez, il y a un vrai débat.
1: Les Nantais sont bretons et les
11: Rennais. Non, mais c'est vrai.
0: Sylvie, si je peux me permettre de vous interrompre, c'est pas intéressant, mais ça meuble, alors allez-y.
11: Merci. J'adore pouvoir meubler. Parce que quand j'étais chez Miss France et qu'on organisait une élection de Miss Bretagne, par exemple en Loire-Atlantique, il fallait pas le faire parce qu'il y avait des manifestations et tout.
1: Ah, c'est dingue.
10: Moi, je sais pas. Dis donc, quelle belle histoire.
0: Je vous avais prévenu.
11: Sensible.
6: Est-ce que c'est aussi court que bonjour?
0: C'est
10: en deux syllabes.
6: Très long.
0: C'est en deux syllabes comme bonjour.
1: Moi, je sais dire bravo en breton.
0: J'ai même envie de vous dire, c'est simple comme bonjour. Vous voyez?
8: Salut. Bonjour.
6: C'est bonjour. Alors, ils disent bonjour.
8: Salut. Ciao.
1: Salut.
3: C'est pas loin.
0: Au revoir.
1: Kenavo.
0: C'est Kenavo.
8: Kenavo, les poteaux.
0: C'est marrant quand même qu'on connaisse au revoir et pas bonjour.
3: Parce qu'on se barre toujours de Bretagne, on reste pas.
1: Kenava.
10: Vonaka.
0: Quoi?
10: Au revoir, Kenavo. Bonjour.
3: En tout cas, bravo en breton, c'est Bolloré. Ça, j'en suis sûr.
6: Breza, Brezou, Brezi,
11: Kéké.
0: On le sait ou on le sait pas.
8: On le sait pas.
11: Et c'était une question simple.
3: Ah, c'est pas bip-bip? Bip-bip? Ouais.
0: Ça va? Est-ce que vous demandez à quelqu'un comment ça va? Ça va bien? C'est Manaramat.
3: Et comment on dit? Il pleut aujourd'hui? Comment on dit? Il fait beau?
0: Une maison, c'est ti. Ti, la maison.
3: Titi.
6: Alors, titi et Rominet?
0: Oui, c'est ya.
3: Un héritage.
10: Ils ont été occupés par les Allemands.
1: Ça rappelle les blocos.
11: Alors, ça ne sert à rien, mais ça meuble encore.
6: Ah, Nolwenn. Nolwenn, on dit bonjour. Nolwenn.
11: Non, mais ça sert à rien, mais ça meuble encore. Vous savez comment on dit... comment ça va à l'île de la Réunion, par exemple?
0: Mais quel rapport?
11: Non, mais je meuble. On dit quelle nouvelle?
3: Attends, je te suis dans ton délire alcoolisé. Ouais. Comment on dit à une femme enceinte en japonais? Imatumi. Allez, Orlaski, raconte pour une. C'est la faute à Sylvie.
8: Deux Sylvie.
0: Sébastien, je vous re-aime.

0: Ah, celle-là, elle m'a bien fait rire quand même.
1: Ah, j'en ai des bonnes, moi, mais pour qu'il y ait des lances.
2: À l'école, on en faisait plein.
3: Bah oui, les slips en japonais, c'est quoi? C'est sakakouille.
0: Bon, là, on est en breton, oui. Bonjour.
1: Alors, on le sait ou on le sait pas, patron? Bah, peut-être gagner 300 balles à Greenpeace.
2: Est-ce, que, bah, oui, est-ce encore... que c'est un prénom? Non, c'est pas un prénom.
0: Ah non, c'est pas un prénom, non. Et en plus, on va encore gagner, perdre plutôt 300, plus 100, plus 300, parce qu'on a un breton dans la salle qui va savoir comment on dit bonjour.
2: Genre Kefelec, genre comme ça, non?
0: Ah non, non.
3: Code code codec.
0: Ah non, non, non.
2: T'as un colis chez FedEx.
0: Aïe, aïe, aïe, aïe, aïe.
4: Braise.
0: Comment on dit il pleut en breton, par exemple?
1: Bah, il fait beau.
4: Ça mouille.
2: Va chercher ton parapluie.
5: Très bien.
6: Non, il fait beau, on le dit pas en breton.
0: Il pleut, il pleut, ça se dit encore.
5: Ah. Encore.
2: Botte en caoutchouc, ciré jaune, c'est pas là-dedans.
0: Non, non, non. Bah écoutez, Hélène Carpi va toucher 300 euros dans le Maine-et-Loire, tant mieux pour elle.
6: Bah, oui.
0: Et monsieur là-bas sûrement va toucher 100 euros de plus.
5: Oh, là, là, là, là.
0: Comment dit-on bonjour en breton? On va
1: par
0: le
1: contre,
0: savoir.
1: On partage, hein, ok? Bon, bref. Présente-toi, camarade, et d'après toi, la bonne réponse.
7: Je m'appelle Renan, donc
1: bon. Ah, t'es pas breton, Renan, pas du tout, oui.
7: Et c'est Démat.
0: Démat, bonjour. Ah, bah, Démat, Renan. Ah. Et Kenavo, vous gagnez 100 euros de plus. Et on donne, ben on donne encore 300 euros à Wings of the Ocean.
3: Ah, on a sauvé tous les poissons.
0: L'association de ramassage de
2: déchets. Je
0: vais
2: pouvoir rejeter des bouteilles.
0: Je sens qu'à la fin de cette émission, l'océan va être propre.
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3: Et on espère l'arrivée de Monsieur Haz qui va se faire engueuler. On arrive en semi, vous l'engueulerez quand il arrivera.
4: Mais je suis trop content qu'il soit en retard.
3: Oui, parce que c'est pas vous le dernier comme
4: bah,
3: ça.
4: Bah oui. Ben oui, oui. J'ai failli être en retard. J'ai grillé au moins trois feux rouges.
3: On démarre à la même heure tous les jours, 15h30. Bah, c'est oui. 15h30.
5: Bah oui. Bah oui, le direct, bah, c'est le direct.
6: Bah, oui, c'est ça.
7: Non, mais cela dit, c'est exactement la raison pour laquelle je suis jamais en retard. Ça me mettrait dans un état de stress, alors que lui va arriver. Je suis sûr, ultra décontracté.
3: Oui, ça, c'est le syndrome Titoff. Voilà. Ouais. voilà. Alors, c'est-à-dire que même quand c'est vous qui êtes en retard, c'est Titoff qui prend.
5: C'est vrai,
6: c'est horrible.
3: C'est quand même dégueulasse, cette affaire.
8: Non, mais j'ai failli me faire écraser. J'allais faire un constat et tout, mais je me suis rendu compte que j'étais pas assuré, moi non plus. Donc
5: non.
3: Comment ça aurait failli vous faire écraser?
8: Non, parce qu'en fait, j'ai acheté un vélo électrique. C'est hyper dangereux. Et donc, j'ai pris la voie cyclable, mais c'est un vélo électrique qui va à 50 km. Donc, je sais pas si je vais sur la route ou sur la voie cyclable. Parce que ça roule comme une moto.
5: Et il y a fait que 50 km?
8: Non, il va à 50 km.
5: Ah bah précise.
7: Mais attends, t'as changé le moteur, t'as
8: non,
7: le.
8: Non, on a fait quelques bricoles.
5: Bon, ça s'est terminé comment?
8: Si je suis là, c'est que normalement ça va. Hein.
3: Monsieur Botti était très content que vous arriviez en retard parce qu'il s'est dit voilà, c'est pas moi le dernier
4: moi,
3: aujourd'hui.
4: À la base, je suis arrivé en retard, faut le dire. Quand on m'a dit ah, il est pas encore là, j'ai dit oh, magnifique.
8: Moi, je suis jamais en retard. C'est vraiment.
4: Non.
8: C'est qu'en cas de parce que là, j'ai failli mourir quand même. Personne n'est inquiet, mais j'ai quand même failli mourir.
3: Alors hein. Là, on reconnaît bien les escrocs.
6: Si ça se trouve, c'est Stomy qui a essayé de te renverser pour être sûr d'arriver avant toi.
4: Exact.
3: Vous permettez que je place une première citation, oui. Si vous voulez bien, pour Monsieur Grusso.
5: On peut pas parler entre nous.
3: Non, mais c'est pas ça. Vous m'avez dit que vous avez révisé, chère Isabelle, les éphémérides du jour.
5: Pardon.
3: Et ça tombe bien parce qu'il est mort le 29 janvier. Et on est le 29 janvier. Je parle de celui qui a dit, et voici la citation, « Les seules créatures qui s'accouplent en se faisant face sont l'homme et le sandwich au pâté.
8: Oh, » Donald Trump.
3: Donald Trump, non.
6: Sandwich au pâté, c'est pas tout jeune.
5: C'est un Français.
3: Un Français d'origine étrangère.
5: Ah, Pierre Légaré.
3: Non.
7: Mais il a envie d'ailleurs.
8: Charles Bois.
3: Pas francophone.
8: Charles Bois.
5: Canadien.
3: Pas canadien.
5: Un Américain.
7: Il est, oui, ok.
8: Garou.
7: Je crois que je sais.
5: Ah, ça y est,
7: le tambour.
5: C'est Peter
7: Ustinov.
3: Pas du tout, non.
8: Garou.
3: C'est quelqu'un qui est... Non, pas francophone, que je vous dis.
8: Ah, pas francophone, mais français. Il est né en France, il parle pas français.
5: Mais non, mais qu'est-ce que tu racontes?
3: Il est français.
5: Il a failli mourir, okay. Pour l'excuser.
3: Il est français, mais il parle très bien le français. Il avait écrit des best-sellers en français, mais il était d'origine étrangère. C'est lui qui a dit aussi « La saucisse de Francfort est insoluble dans la choucroute ».
8: Justin Bridoux.
5: C'est un écrivain ou pas?
4: J'ai pas mes lunettes.
5: Tommy, je te dérange.
4: J'ai pas mes lunettes.
6: Oh là là.
3: Qu'est-ce qu'il y a?
7: Il a des antisèches.
4: J'ai oublié mes lunettes chez moi.
8: Mais il faut pas des lunettes, là.
4: Les éphémérides, j'ai besoin de mes lunettes.
7: Ah non, mais les éphémérides, t'es censé les lire.
5: Mais
7: les
5: lire.
8: Là, il vient de montrer à tout le monde qui triche, en fait.
4: Non, moi, le boss, il a dit que moi, j'avais le droit.
7: Non.
4: Je suis la seule personne de toutes les grosses têtes.
3: Vous n'êtes pas obligé de répéter ce qu'on se dit la nuit.
4: Moi, j'ai le droit. Je prends des notes, après, je les lis.
8: Le pire, c'est que t'as pas les bonnes réponses, même avec les bonnes réponses devant toi.
4: Exactement ça.
8: Est-ce que c'est un écrivain? Faut reprendre les questions.
3: Je vous ai déjà dit, il a fait plusieurs best-sellers, dont son principal best-seller était sur ses origines.
7: Cavana.
5: Ah oui, je l'ai eu.
3: François Cavana. Bonne réponse de Caroline Diamant.
4: Caroline.
3: C'est un de nos habitués, François Cavana.
7: Je savais pas qu'il était pas français.
3: C'est
6: l'Hérital.
3: Son best-seller, c'est l'Hérital, évidemment.
7: J'avais oublié.
3: Ses origines italiennes, c'est ce qui ont fait le succès de son livre, l'Hérital. C'est son plus gros succès en librairie, l'Hérital de François Cavana, qui était aussi, évidemment, fondateur, cofondateur de Harakiri, Charlie Hebdo, et je vous en passe. On a eu du mal, si c'est comme ça, pendant 2h30, pour François Cavana. Bah, enfin, Gazan, vous faites quoi, alors?
6: J'ai laissé un peu mariner, j'allais y arriver.
3: Mais c'était bien François Cavana. Bravo Caroline, heureusement qu'elle est là. Hein.
4: Franchement.

0: cartonne à chaque fois, Caroline.
1: Une autre citation pour Mme Bousquet, Roselyne Bousquet, qui habite Crotté, qui a dit...
2: Ben oui.
1: C'est comme ça.
3: Pour ramasser, ben, hein.
2: Pour acheter un karcher.
3: J'espère qu'elle n'habite pas au bout d'un petit chemin.
1: Qui a dit, la femme qu'on embrasse ferme les yeux pour voir l'homme par qui elle aimerait être embrassée.
3: Alors, vu l'imitation Bourville.
1: Oh, bravo, c'est pas gentil. Oh.
3: Sacha Guitry.
2: Mais comment tu fais pour trouver à chaque fois?
1: Pour Claude Klein, qui habitait Très en Charente-Maritime, qui a dit « Charles d'Angleterre possède la foule et noble et lente d'un garde royal en train de se débarrasser d'un étron collé à sa semelle. »
4: Oh non.
5: Wow. Stéphane Bern.
1: Non.
3: Mais c'est le roi, mais quand même. Je n'ai pas compris.
1: Alors, à l'époque, il n'était pas encore roi.
3: Oui, mais même, il était fils de reine.
1: Celui qui a dit ça, c'est quand il était prince. Voilà pourquoi j'ai enlevé prince, vu que maintenant, vous avez raison.
5: Coluche.
1: Il est roi. Coluche, non.
2: Camilla Parker Bowles.
1: Non, non, non, c'est quelqu'un qui avait beaucoup d'humour, lui aussi, qui a écrit de nombreux, mais encore plus que Cavana, nombreux best-sellers. Lui, il est mort en Suisse.
3: Né Frédéric Dard.
1: Frédéric Dard, bonne réponse de Caroline Diamant.
3: Ouais, j'ai pas compris la citation. Alors.
1: Pourquoi ça, vous n'avez pas trouvé la citation?
3: Je n'ai pas compris.
1: C'est pas grave que vous n'ayez pas compris. Ce qui compte,
3: je sais, tout le monde s'en fout.
2: T'as entendu si on avance quand même?
3: Je sais même pas pourquoi je suis là. On m'écoute pas, on me regarde pas et tout le monde s'en fout.
2: Mais si, mon chaton, regarde. Mais c'est toute belle.
3: Ton chaton. Retourne dans ta litière.
1: Pour Hubert Lecour, qui habite la Ferté-Saint-Aubin, la dernière citation avant qu'on passe aux choses sérieuses, monsieur Lacour espère, ou Lecour, pardon, espère tout de même un chèque RTL, qui a dit « Je m'étais souvent demandé pourquoi les Anglais aimaient à tel point le thé, je l'ai compris récemment en goûtant leur café.
2: » Oh. Pierre Garin,
3: Jacques Vabre. Français.
1: Alors un Français,
4: un humoriste,
1: un Français, on va dire spécialiste du pays, de l'Angleterre en tout cas.
3: Ah, Limor.
2: Pierre Daninos.
3: Nikos.
1: Et ça, c'est une bonne réponse de Florian Gazan, l'auteur des carnets du Major Thompson. Pierre Daninos, bravo Florian.
3: Que ceux qui aiment Daninos se lèvent.
6: À suivre.
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1: Question littéraire très difficile, mais aujourd'hui il y a du niveau, hein, alors je me lance. Pour Didier Aguado, qui habite Perpignan. Perpignan, c'est dans les Pyrénées-Orientales. Pouvez-vous retrouver pour moi le nom de celui qui a écrit ce roman d'inspiration picaresque, L'histoire de Gilles Blas de Santillane?
2: René Alain Lesage.
1: Alain René Lesage. Bonne réponse. Alors là, bravo. Vous connaissiez l'histoire de Gilles Blas de Santillane, monsieur Ferrand?
8: Très vaguement.
1: Très vaguement.
2: Ça, ça veut dire non. Mais j'ai un problème, j'inverse toujours les prénoms.
1: Oh, c'est pas très grave, Stevie le fait aussi.
2: Oui. Ah bah super, Pascal Blaise. Super, on me compare à Stevie.
1: Allez, maintenant. Moi j'avoue que je ne connaissais même pas l'histoire de Gilles Blas de Santillane. Excellente réponse de notre ami Paul Elkarat. Alors, trouverez-vous maintenant le nom de ce roman historique, paru en 1862. Je vous demande le titre du roman, pas, enfin,
9: le nombre de pages.
1: Le nom de l'auteur, éventuellement.
2: Oh,
1: le
2: nom, misérable.
1: Le nombre de pages, j'ai pas besoin, mais je vais vous donner l'histoire que raconte ce roman, paru en 1862. Ce roman a pour sujet la guerre des mercenaires, au 3e siècle avant Jésus-Christ.
9: Oh là là là là.
1: Mercenaires, guerre qui oppose la ville de Carthage.
8: Ah, Salambo.
1: Salambo, excellente réponse.
3: Victor Hugo.
1: Non, c'est Flaubert.
3: C'est Flaubert. Ah, Flaubert.
4: C'est Flaubert. Oh, merde.
2: Salambo, la pâtisserie.
9: Mais oui, c'est marrant, c'est le nom d'un gâteau, Salambo.
4: Moi, j'ai jamais réussi à lire.
9: Dans certaines boulangeries, le dessert, là, le chou à la crème,
2: le gland,
9: qu'on appelle parfois aussi dans certaines boulangeries, c'est comme chocolatine, pas au chocolat, on sait pas trop.
2: Le gland.
9: Le gland.
2: Le gland,
1: ou la petite souris. Moi, j'appelais ça une petite souris.
2: Oui, parce qu'il mettait des oreilles. Des oreilles, une queue, oui.
1: Ma maman voulait pas que je dise le gland, déjà.
3: Ouais, c'est ça. Ah ben
2: elle,
3: voilà.
2: Elle présentait des choses.
3: Voilà pourquoi.
1: Ah, elle voulait que je bouffe des petites souris.
2: Oui,
1: monsieur Toen. On était dans la littérature, monsieur Toen.
9: Mais non, mais on parle de gland. Voilà.
1: Et c'est un roman, non pas de Victor Hugo, madame.
3: Oui,
1: bravo.
3: Oui, oui, ma langue.
1: Mais de Gustave Flaubert. Et la première phrase, monsieur Ferrand, alors?
8: C'était à Mégara, faubourg de Carthage, dans les jardins d'Amilcar.
1: Oh, on a, ouais. Alors là, on a du niveau aujourd'hui.
9: J'aimerais bien qu'on vérifie quand même.

0: On va vérifier.
1: Pour Virginie Astruc, je tente le coup de 3. Elle habite d'Arès, dans le Rhône, madame Astruc. Elle espère un chèque RTL, mais aujourd'hui, ça ne va pas être facile. Trouverez-vous le nom de l'auteur de ces quelques vers ? L'aurore sur le front du jour sème l'azur, l'or et l'ivoire, et le soleil, lassé de boire, commence son oblique tour. Ses chevaux sortirent de l'onde, de flammes et de clarté couverts, la bouche et les naseaux ouverts, ronflent. La lumière du monde.
2: Albert Samin.
3: Apollinaire.
1: Ah non non.
4: C'est pas Clavier dans les bronzés.
5: Pardon.
4: Clavier dans les bronzés. Ouais. Ah non, c'est Azur.
3: C'est Saint-John Perse.
2: Lautréamont.
1: Ah Lautréamont.
6: 19e.
1: Alors non, on est avant le 19e.
6: 18.
3: Là. 18.
1: Alors on est à cheval entre le 16e et le 17e.
5: 16e. C'est Théophile Deviau.
1: Théophile Deviau.
2: Bravo.
1: Excellent.
2: Bravo.
1: Vache.
5: Putain.
1: Alors là, d'où vous nous tenez Théophile Deviau?
5: Eh ben je le connais parce que c'est un poète exceptionnel.
2: C'est le plus grand baroque.
5: Mais évidemment.
1: Ça arrive.
5: Et que
4: c'est dingue.
5: Incroyable. J'allais le dire.
4: Si on m'avait dit que la présentatrice du Kéno allait répondre.
3: À chaque fois c'est moi qui le sors.
4: Je n'y aurais pas cru.
3: Oh là là.
4: Non, mais bravo Christine.
1: Elle n'a jamais présenté le Kéno, Christine.
4: Ça ne saurait tardé.
2: L'ombre de cette fleur vermeille et celle de ces joncs flottants paraissent être là-dedans les songes de l'eau qui sommeille.
5: Voilà. Et au fil de vieux, mais attention, il est. C'est pas un inconnu. C'est pas du tout.
3: Il a tout pompé sur Vianney. Hein.
1: Alors attention.
4: Ou les trois cafés gourmands.
1: Ouais. Une partie de quatre. Quatrième question littéraire.
3: À la suite.
1: Ça brille hein, aujourd'hui. Je vous demande, attention, le nom du roman et l'auteur de ce roman qui se situe entre deux surprises parties. Lors de la première surprise partie, le major tombe amoureux de Zizani. Dans la seconde partie, le major se fiance avec Zizani. Et entre les deux parties, le major déploie toute une stratégie pour obtenir l'autorisation de l'oncle et tuteur de Zizani.
2: Les carnets du major Thompson ?
1: Non, non, non. Dans ce roman apparaît aussi le personnage d'Antioche Tambre-Tambre.
5: Qui ?
1: Antioche Tambre-Tambre, bras droit du major.
2: C'est Tom Sharpe, non ?
1: Non, non, non, non, non.
4: Attendez, c'est une surprise partie ?
6: On est dans l'anglo-saxon ?
1: Alors, c'est un roman publié en 1946.
5: Oh là là là.
4: Donc, c'est pas la boum de Claude Pinot, on est une surprise partie.
3: Avec Vic.
2: C'est un roman humoristique ?
1: La boum de Claude Pinot.
3: Ben oui.
4: C'est un livre, à la base, c'est un livre.
3: Bien sûr.
4: Hyper bien.
1: 50 nuances de Denise Gray.
4: Oh ! Hyper bien, hyper bien.
3: Poupette. Ah, poupette.
1: Non, non, là, il s'agit d'un romancier.
2: C'est un roman humoristique ?
1: Ah oui, oui.
5: C'est pas Boris Vian.
1: C'est Boris Vian qui a écrit ça. Déjà, on a l'auteur, bravo.
5: Et ça s'appelle Zizani et le Major, ou le Major et Zizani.
1: Non.
4: Monsieur Ferrand, vous pouvez...
1: Il y a une partie, vous qui êtes avec un navigateur, chère ouais. Christine Bravo.
4: T'es avec Carsozon ? Ça y est, il a réussi. Depuis le temps qu'il te plotte dans les loges. En même temps, tu dis pas non, toi.
3: La route
4: hein, Florian.
3: Ouais, bien sûr.
4: Parle de toi, hein, pas Christian.
3: Ah ouais, t'inquiète pas.
4: Il est gentil, Boris Vian.
1: La dernière partie, c'est quelque chose que les marins connaissent, vous voyez.
3: Le rhum ?
1: Non, non, non.
6: Le trésor ? Les tempêtes.
1: Qu'on trouve dans la mer. Voyez.
3: Les étoiles de mer, les sirènes.
1: Non, ça représente dans l'esprit de Boris Vian, ce qui surnage. Dans
4: ah, les migrants ?
3: L'écume.
1: Non. Ce qui surnage dans le monde adulte, vous voyez.
6: Ce qui surnage.
1: Alors, si vous enlevez aussi une lettre, ça peut être le type...
5: Ah, c'est le plancton.
1: Le plancton, bravo.
5: Alors Zirsuquin et le plancton.
1: Oh, je vais vous l'accorder.
4: Parce qu'elle va faire un AVC.
5: Zirsuquin.
4: Tenez-lui, Laurent, parce que
1: là... Elle a trouvé Vian, ouais. Elle a trouvé le plancton. Et c'est Vercoquin et le plancton.
4: Ah, oui.
1: Mais j'accorde la réponse à Christine Bravo.
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1: On va répondre à Anne-Fleur, première auditrice. Bonjour.
9: Bonjour Laurent, bonjour les grosses têtes, bonjour le public.
1: Ah ouais, le public vous encourage.
10: Ah. Allez,
1: Vous nous encouragez d'ailleurs à rectifier une erreur qu'on aurait pu commettre à propos, j'avoue que je ne me souviens pas, à propos de la chanson Macumba, c'est bien ça ?
9: Oui, oui, d'ailleurs c'était Az et Alex Vizorek, je crois,
0: ah oui,
9: qui ont dit qu'ils parlaient d'une boîte de nuit dans la chanson. Alors que pas du tout, ils parlent bien d'une femme, même une prostituée.
2: Oui, mais qu'est-ce qu'ils sont cons, ah bon, les deux.
0: Mais non, je me rappelle, en fait, on avait dit que c'était... est-ce que c'était en hommage à la boîte ou est-ce que ça a été créé avant ou après la boîte ? Je crois que c'était ça sur le Macumba.
1: Mais en fait, effectivement, la chanson de Jean-Pierre Madère, puisque c'est bien de ce titre dont il s'agit, Anne-Flore.
10: Je sens qu'on va la
2: chanter. Macumba.
10: Oh, j'en étais sûr qu'on
9: allait la chanter. Elle danse tous les soirs.
2: Elle danse tous les soirs, oui, ça peut pas être une boîte de nuit.
9: Voilà, exactement.
4: Oui, c'est vrai.
0: Et donc en fait, il parlait de qui alors ?
2: D'une prostituée.
10: Ouais, j'allais le dire.
9: Une prostituée, oui.
2: Qui danse pour les dockers du.
0: Laurent,
2: du
0: vous étiez là, vous aviez affirmé le propos. Hein.
1: Pardon.
0: Ne vous désolidarisez pas de ce qui se passe.
1: Ah non, moi je savais que Macumba c'était une pute, ça je le savais. Non, non, franchement.
0: Ah bon?
1: Ah oui, oui, bien sûr. Après, évidemment, ça a donné. Mais les boîtes, les discothèques Macumba existaient bien avant la chanson, Anne-Flore, n'est-ce pas?
9: Je suis d'accord avec ça.
1: Et voilà. Vous aviez aussi un petit mot à dire sur le fromage, je crois.
9: Je faisais du Saint-Nectaire.
1: Oui.
9: Et donc, je passais mes journées un peu toute seule, ouais, mais avec vous, les grosses têtes.
1: Ah, vous prépariez votre super fromage en nous écoutant?
9: Exactement.
1: Bon.
9: Donc, un fromage est encore meilleur.
1: Mais, ah oui.
2: Attendez, moi, j'ai pas compris, là. C'est, vous faites. Tout le monde fait comme s'il comprenait. Vous faites. Vous êtes fromagère?
0: Ah, elle fait du fromage,
9: oui,
0: avec,
9: voilà,
0: une pute qui s'appelle Macumba. Pourtant, hyper simple, ce qu'elle raconte.
10: Sinon, en backstage, on a du Saint-Morel et grosses têtes.
1: Exact. Aujourd'hui, on nous a apporté, ah oui, du Saint-Morel.
10: Ah oui, ça l'intéresse. Vous voulez qu'on vous
9: en envoie?
1: On peut vous,
9: oui,
1: en envoyer, on mangera pas tout, c'est sûr.
10: Ouais.
1: En même temps, j'hésite parce que la fin de votre mail est pas très sympa. Je suis en train de voir, là.
9: Ah oui.
1: Quand je suis chez mes parents, je ne peux pas vous écouter parce que mon père ne supporte pas votre voix.
9: Je suis désolée, Laurent.
1: Ça,
9: je suis
1: alors,
9: désolée, il ne peut pas vous voir. Moi, je vous adore, mais...
1: Ah oui, mais enfin bon...
4: On ne peut pas plaire à tout le monde.
1: Qu'est-ce que je lui ai fait à votre père, moi, ouais.
9: Je ne sais pas. Écoutez, il n'est pas parfait. C'est comme ça. Hein.
1: Ah, c'est vrai. Personne n'est parfait. On vous embrasse, en tout cas, Anne-Flore. Merci pour votre message. Laurence... Ah bah, Laurence, au moins, elle partage mon avis à propos d'un sujet, je dois dire, essentiel, le pain de mie. Bonjour, Laurence.
0: Sur les croûtes.
10: Oui. Alors, la bonne mie.
9: Bonjour.
1: Il y avait une question sur l'inventeur du pain de mie, monsieur Jacquet, qui a donné son nom au produit en question. Et c'est vrai que j'avais dit, vous êtes d'accord avec moi, vous préférez le pain de mie avec croûte, auquel on va enlever la croûte, plutôt que d'acheter du pain de mie sans croûte.
2: Là, il y a une auditrice qui s'est dit, moi, je fais un courriel.
1: Ce sujet. Non, mais vous avez raison, c'est pas pareil que d'enlever la croûte soi-même, que d'acheter un truc déjà, oui, tout fait. Moi, je suis d'accord avec
0: ça
1: vous.
0: Enfin,
1: plutôt, vous êtes d'accord, quoi, avec moi, Laurence.
9: Mais bien sûr, mais je pensais pas qu'on m'appellerait pour une histoire de pain de mie.
0: Ah, oui, vous pensiez pas.
1: Fallait pas écrire pour ça non plus.
9: Ah oui, mais ça m'a pris vraiment, vraiment, ça m'a pris d'un seul coup, parce que ça fait des années que je me demande pourquoi le pain de mie sans croûte n'a pas le même goût que le pain de mie, oui, avec croûte, et auquel on a enlevé la croûte.
1: Eh oui,
2: on sent une colère. Et vous trouvez que le goût n'est pas le même?
9: Ah mais c'est pas pareil, le pain de mie sans croûte, il est moelleux et un peu humide.
2: D'accord,
0: c'est vrai.
9: Alors que le pain de mie avec croûte, quand vous enlevez la croûte, c'est pas la même mie.
1: Ben, surtout, je vais vous dire un truc, ce que je trouve, je sais pas si vous serez d'accord avec moi, mais dans le pain de mie sans croûte, on n'a pas le goût de la croûte.
9: Ouais. Ah, c'est peut-être ça.
2: Je suis d'accord.
9: C'est peut-être ça.
0: Non mais peut-être que ça a pas le même goût aussi parce que c'est la croûte conserve bien.
1: Je crois qu'on va passer à Fabien. Bonjour Fabien. Alors Fabien il nous fait un retour de son séjour dans un casino Partouche. Où est-ce que vous êtes allé? Vous avez choisi lequel?
11: J'ai choisi celui d'Aix-en-Provence.
1: Et vous aviez eu le droit, alors, parce qu'à chaque fois je dis ça, je veux vérifier, aux jetons pour jouer au Pasino?
11: Mais oui, exactement.
1: 30 euros de jetons, c'est ça?
11: C'est ça, 15 euros de jetons par personne, deux nuits dans l'hôtel 4 étoiles, les petits déjeuners inclus, et l'accès au spa avec jacuzzi, etc. C'était trop bien.
1: Et vous avez gagné combien, alors, avec les 30 euros au Pasino?
11: Eh ben, figurez-vous que j'ai gagné de quoi faire un resto.
1: C'est pas vrai.
11: Mais oui.
1: Vous êtes vraiment cocu, Fabien.
11: Non, je crois pas. Non, mais J'arrive, je mise 60 centimes, j'appuie sur un bouton, et là, je gagne 75 euros.
1: Waouh! Incroyable!
5: Wow.
3: Et vous les avez gardés.
11: Ça nous a fait un bon
5: hippopotamus. Ah
1: bah, bah non, mais c'est, en plus, c'est joli Aix-en-Provence.
5: Oh, oui, c'est magnifique.
11: Mais c'est magnifique. C'est magnifique. Et j'ai même eu une illumination pendant ce séjour.
1: C'est pas vrai, c'était Noël?
11: Eh ben non. Mais je me suis dit, je suis super fort pour tester les hôtels 4 étoiles. Les petits déjeuners inclus, les spas avec jacuzzi, sauna, hammam, les casinos.
5: Une révélation.
11: Et du coup, je vous propose la chose suivante.
5: Ah ouais.
11: C'est que vous m'envoyez dans d'autres hôtels partout.
1: On avait bien compris, vous vouliez en venir, Fabien, vous voyez.
11: Eh oui, vous m'avez vu venir.
1: Eh ouais, ouais, je vous ai vu venir, puis vous voir repartir, on vous embrasse. Et on passe à Charles. Alors Charles, il écoute les grosses têtes en podcast, et depuis plusieurs mois, peut-être même plusieurs années, c'est bien ça Charles?
12: Oui, tout à fait, bonjour.
1: Bonjour Charles.
12: Bonjour sociétaire, bonjour au public.
1: Et alors, vous avez trouvé le niveau déplorable dans l'émission du mercredi 19 mars, c'est très précis, mercredi 19 mars dernier.
12: Plus globalement, en fait, je trouve que dans votre émission où il y a beaucoup de questions de culture très générale, il manque de questions sur les sciences.
1: Et vous dites que depuis le départ des Bogdanov, eh bien, ils n'ont pas été remplacés, hein?
12: Oui, voilà, c'est ça, ouais. C'est
1: on n'a pas trouvé d'autres charlatans.
0: C'était des vraies grosses têtes. Hein.
1: Ah, non, mais ils étaient géniaux.
0: Hein. Enfin, au propre.
1: Il y en a un des deux qui connaissait vraiment le truc. Il y en a, mais vraiment.
3: Lequel?
1: Alors, c'est ça le problème. C'est pas celui qui venait. Allez, on se retrouve après les infos de 16h.
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1: Une question pour Philippe Jacquemin, qui habite Bussy-Saint-Georges. Célèbre pour ses deux sapins, on en vend 5 millions par an. De quoi s'agit-il?
3: Les carnets Rodia?
1: Bah bravo, les carnets Rodia. Bonne réponse de Florian Gazan. Alors là, il est fort. Comment vous saviez qu'il y avait deux sapins sur les carnets Rodia? Vous les utilisez?
3: Bah, j'en ai eu beaucoup des blocs Rodia quand j'étais à l'école. Et ouais, c'est bloc orange avec les deux sapins.
1: Eh oui, les célèbres blocs Rodia avec deux sapins. C'est de chez Clairefontaine maintenant, mais on les appelle encore Rodia. Évidemment, les blocs-notes de couleur orange avec effectivement, bon, il faut les avoir repérés, les deux petits sapins noirs qui figure sur la première page du bloc-notes. Ouais. On a tous eu
4: ceux qu'on accroche dans les taxis.
1: Ah oui?
4: On accroche ces petits livres dans les taxis.
5: Tu parles pour toi, là, dans ta barbe?
4: Oh,
5: est-ce que je peux...
4: Est-ce que c'est pas intéressant ce que je dis, donc c'est pour ça que je dis
5: bah
4: pas
5: alors
4: fort.
5: Tais-toi. Si c'est pour...
3: Tu as eu raison de tenter.
5: Et moi,
4: mais oui, c'est quand j'ose...
3: Moi, j'aurais tenté.
4: Quand je sens le truc pas très bon, ben voilà, j'ose pas. Mais en même temps, j'articule mal, mais je pense qu'il faut que tu consultes.
15: Non. J'ai répondu chanter dans la vie, quand tu sais pas, tu chuchotes.
4: Non, mais c'est vrai que je suis très timide parfois, quand je suis pas sûr de ce que je vais dire. Voilà.
3: Non, mais c'est chiant, parce que quand on regarde tes films du Splendide, on monte le son pour tes répliques, et puis après on le baisse, on doit le remonter, c'est très très chiant. Quoi. Je te le dis maintenant, Gérard.
1: C'est pas vrai du tout. Ne les écoutez pas, mon bon Gérard. Tout le monde peut pas hurler comme la Cordula et la Bravo.
5: Non, mais
1: on n'est pas tous, on n'a pas tous du sang...
5: Du sang quoi?
3: De poissonnière.
5: Du sang quoi? Tu sais que le sang, c'est le même pour tous.
1: Non, c'est pas ça, mais vous êtes un peu plus méditerranéen dans l'âme. Voilà.
5: Mais pas dans le sang.
1: Que mon bon Gérard et moi, nous, on est plus normands, voyez-vous, hein, Gérard?
4: Pas du tout.
5: Et alors, le...
3: Mais rien à voir.
5: Mais Gérard, voilà, mon père,
4: je suis
5: Gérard,
4: de Gérard. Je suis de l'aube.
1: On est timide, on est pudique.
4: Voilà. Tout le monde peut pas parler comme ça.
5: Bah voilà.
4: Ah bah voilà.
1: Nathalie Deville, qui habite ville d'Anvelet Maglone, espère un chèque RTL. Si vous me dites, évidemment, sous quel autre nom on connaît mieux Bonnie, Anita, Ruth et June. J'ai envie de dire, on connaissait mieux d'ailleurs. L'imparfait est plus juste.
3: Ah, malheureusement, les sœurs, la fameuse chanteuse qui est décédée, les Pointer Sisters.
1: Les Pointer Sisters. Bonne réponse de Johan Rioux, puisqu'on vient d'apprendre la disparition de Bonnie Pointer, une des quatre sœurs. Elle est morte à 69 ans. C'est plutôt jeune, hein?
4: Ah oui.
1: 69 ans.
3: Elle chantait encore, I'm So Excited.
1: Gérard, il dit.
4: C'est très jeune.
3: Très jeune. On a tous dansé là-dessus, quand même. I'm so excited, la just get lighted.
16: I want you.
17: Allez, Christine, viens là, on va danser. I'm so excited.
5: J'en peux plus.
17: Allez, Christine, viens là. Allez.
18: Le confinement avait du bon. Hein.
17: I'm so. J'ai piqué le micro à Christine.
18: Non, ne fais pas ça.
5: Ça, non, c'est dégueulasse. Apportez-moi une bonnette.
3: C'est bizarre.
17: Arrêtez, hanche-toi, Christine, un petit peu.
5: Les dingues, il a craché dans ma bonnette.
6: Ah oui,
3: c'est la première fois que t'as dit
17: Christine, t'es jeune, t'as dansé.
5: Ta gueule.
17: Allez, Christine.
3: Hey, Christine, c'est la première fois de sa vie qu'il crache quand même.
1: Oh, quel beau couple.
3: Oh, j'imagine les
17: allez,
3: deux.
17: Allez, Christine, déhanche-toi un petit peu. Ton mari est là. Allez, monsieur, venez danser avec nous. Là, un petit trio.
18: Et les marteaux.
17: Allez, allez. I'm so excited.
3: And I just can't hide it. I don't want to lose control, but I think I like it.
17: I'm so excited, Christine. I love you. I want to.
5: Il est vraiment dingue.
3: On dirait un poulpe que tu fais cuire à la plancha. Tu sais, il remue. Je suis contagieux aussi.
1: On les a, les Pointer Sisters, ça va le calmer.

0: Alors Yoann Rioux est en train de danser. C'est bien. Monsieur Rioux, je vous signale qu'il n'y a pas...
1: Il n'y a pas de distance sociale.
0: Il n'y a pas de public, Rioux. C'est pas la peine de faire le fou.
1: Alors, mais j'adore danser.
0: Ce que j'aime surtout, c'est la tête de Péroni. Je sais pas si vous avez vu la tête de Péroni.
2: On voit un cadavre, quoi.
3: Je comprends pas pourquoi on a fermé les eaux et qu'il est encore en liberté. Vous voyez.
1: Ah, je suis heureux de m'être déchaîné là.
4: En plus, vous avez postillonné dans le micro de Christine.
5: Ah ouais. Mais justement, Gérard Junior a eu l'élégance de venir me le désinfecter.
2: Ah oui, il l'a léché.
4: Ah.
5: Et ça, j'ai trouvé ça.
2: Ça, c'est la grande classe. Autant on comprend rien ce qu'il dit, mais alors pour désinfecter les micros.
0: Ah, pour ça, il est super, Junior.
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0: Parlez du Maine-et-Loire tout à l'heure. Voilà Vincent qui lui est à Angry dans le Maine-et-Loire. Bonjour Vincent.
8: Ah, bonjour.
9: Il paye en fort. C'est dans le Segréen, ça.
0: Et Vincent, il a envie de rigoler. Alors Vincent a décidé de participer au jeu des histoires en misant sur la grosse tête qui racontera le mieux la sienne. Vous avez une petite idée déjà, Vincent ? D'abord, que faites-vous dans la vie, pardon ?
8: Je travaille dans la démolition.
0: Dans la démolition, moi aussi. Moi aussi.
9: Et moi, je pourrais.
0: Et alors, vous connaissez le principe, chacun va raconter une histoire drôle. Qui va être le plus drôle en la racontant? C'est ça le but. Vous voulez qu'on s'informe, qu'on enquête tous les deux un petit peu avant?
8: Ouais, j'aimerais bien, ouais, pour avoir une petite... J'ai ma petite idée, mais allez-y.
0: Alors, Yoann Rioux, je crois, une histoire belge.
1: Ouais, une histoire de football, en plus.
0: Un football belge.
9: Et il fait très bien l'accent belge.
0: Madame Diamant.
9: Une petite histoire de blondinette.
0: Ah bah, évidemment, des blondes pour Madame Diamant. Monsieur Bellamy, elle est bien la vôtre?
10: Moi, j'aime bien, c'est de l'humour noir.
9: C'est pas vrai,
10: c'est de l'humour noir.
0: L'humour noir. Paul Elkarat, oui, vous mais...
11: C'est rigolo.
0: Rigolo. Roselyne.
12: Moi, je vais raconter une histoire de chien.
0: Une histoire de chien pour Roselyne. Et enfin, monsieur Titoff, elle est bien la vôtre?
13: C'est rigolo. Ah. Voilà.
0: Alors, Vincent, est-ce que ça confirme votre petite idée?
8: Bah, vous m'aidez pas beaucoup, mais je vais faire corporate, je vais prendre Madame Bachelot.
0: Madame Bachelot.
9: Vous êtes pharmacien?
12: Je vais faire corporate.
0: On terminera par elle, on va commencer par monsieur Titoff.
13: C'est deux amis qui se croisent, et puis, alors, comment ça va, tout ça? Bah, non, dis donc, ça va pas du tout, je vais divorcer. Et tu dis, enfin, c'est pas possible, tu as déjà divorcé, ça fait même pas 3 mois que t'es marié. Il fait, bah, ouais, attends, tu rigoles, j'accepterais, toi, de vivre avec quelqu'un qui rote, qui pète, qui picole toute la journée, qui fout rien de toutes ses journées, tu accepterais, toi, ça? Moi, tu dis, bah non, bien sûr que non. Il fait, bah voilà, bah, ma femme non plus.
0: Ah bah oui, elle est bien.
10: Ah oui, elle est bien.
0: Elle est vécue, en plus.
10: Elle est bien.
0: Monsieur Bellamy, c'est à vous.
10: Alors, c'est une femme qui vient de perdre son mari.
12: Décidément.
10: Elle est à la chambre funéraire et elle dit en sanglotant au croque-mort... Son rêve aurait été d'être enterré en smoking, mais nous sommes trop pauvres. Nous sommes trop pauvres pour en acheter un. Alors, émus, les employés des pompes funèbres décident de lui offrir un costume. Et le lendemain, elle retrouve son époux vêtu d'un superbe smoking. Ah, oh, mon Dieu! Ah, vous êtes adorables! Combien je vous dois, messieurs? Oh, bah, du tout, rien du tout! C'est un client qui vient de mourir d'une crise cardiaque en sortant d'un gala de charité. Oh, bah oui, mais enfin, quand même! Ça a dû vous donner beaucoup de travail! Oh, bah non, pas tant que ça! On a juste échangé les têtes!
0: Ah oui, de l'humour noir! Caroline Diamant.
9: Elle était fraîche.
0: Caroline.
9: Alors, c'est une blonde qui se confie à deux collègues de bureau. Elle dit, oh là là, c'est plus possible. Je crois que je vais tout dire à mon mari. Je vais lui avouer toutes mes aventures extra-conjugales. Alors, sa collègue, il y a une de ses collègues qui lui dit, dis donc, mais quel courage! Et puis, il y a l'autre qui lui dit, mais surtout, quelle mémoire!
0: Paul Elkarat.
12: Un médecin dit à son malade, j'ai une mauvaise nouvelle et une très mauvaise nouvelle. Commencez par la mauvaise, vous avez un cancer. Oh, c'est affreux, répond le type. Et la très mauvaise? La très mauvaise, c'est que vous avez aussi la maladie d'Alzheimer. Ouf! du moment que je n'ai pas le cancer.
2: Ah, elle est jolie.
0: Elle est bien.
2: Elle est jolie. Ouais.
0: Monsieur Rioux, c'est à vous.
14: Alors, c'est une histoire de football. Donc, c'est un footballeur belge. Il joue dans le célèbre club d'Anderlecht, extraordinaire club historique. Il rentre chez lui après un entraînement. Il a tout donné pour l'entraînement. Il y a un match vraiment très, très important dans quelques jours. Et là, il rentre chez lui comme un possédé, comme un taré, comme un fou. Et il commence à ce moment-là, très bizarrement, à virer tous les meubles de son appartement dehors. Il les met tous dehors. Il se saisit d'un marteau. Il pète tous les murs. Boum, splatch, paf, paf. Il est comme en déchaîné. Là, les minutes passent. Et là, sa femme, elle entre chez elle. Et elle hurle en voyant le carnage. Mais t'es complètement dingue! Mais une fois, mais qu'est-ce que tu fais? Mais t'es complètement taré! Et là, son mari lui répond, eh ben, mon amour, je fais de la place! L'entraîneur, tout à l'heure, m'a dit que samedi prochain, on jouait à domicile! Oh, il y a beaucoup de sourires! Il est pas mal, mon accent belge! J'ai travaillé cet été!
2: On l'avait pas reconnu!
4: La femme avait un petit début d'accent belge, et le mari est parti, mais on sait pas dans quelle région!
0: Pauvre Nathalie! Roselyne, c'est
4: bougie,
0: à vous.
4: Bougie.
15: C'est un monsieur très chic qui promène son chien au jardin du Luxembourg. Il y a un homme assis sur un banc et qui lui dit « Oh, vous en avez un joli chien ?»« Oui, c'est un très joli chien, il s'appelle Yuki et il sait faire des tas de choses. »« Ah oui, mais qu'est-ce qu'il sait faire exactement ?»« Ben, je vais vous montrer. » Yuki assis. Le chien s'assied. Yuki croise les papattes. Yuki croise les papattes. Yuki lève les papattes. Yuki lève les papattes. Yuki suce le monsieur. Yuki suce le monsieur. Bon, Yuki, je te montre, mais c'est la dernière fois.
0: Bon, bah écoutez.
4: Allez, extra. En fait, t'as tout mimé son copain.
0: Vincent, je crois que vous avez compris quelle était l'ambiance au Conseil des ministres.
15: Oui, parce que je l'ai raconté à Frédéric Mitterrand, qui l'a raconté dans un livre.
0: Bravo Vincent, c'est vous qui gagnez le voyage.
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0: Une question pour Monsieur Mascri, qui habite Le Mans, dans la Sarthe, le département où, on le sait désormais, il y a les plus grosses courges.
1: Ah bah oui, Stevie.
17: Plus de 600 kilos.
0: Mais ma question pour Monsieur Mascri du Mans, la voici. Savez-vous à quoi sert l'atropine?
17: À mesurer.
1: C'est en un seul mot?
0: Oui, c'est en un. L' apostrophe, plus loin.
17: À mesurer l'adrénaline dans le sang. Non.
0: Pardon?
17: À mesurer l'adrénaline dans le sang?
0: Non, ça, c'est utilisé par, on va dire, certains médecins, mais pas n'importe lesquels.
4: Ah, c'est pour soigner les fous, en fait.
0: Ah non, pas du tout.
1: C'est gynécologue?
2: T'en as pas pris, alors, visiblement.
17: c'est pas un élément de mesure, alors?
0: Ah non, ce n'est pas un élément de mesure. Non, mais... l'atropine, c'est quelque chose qu'on trouve dans certaines plantes.
1: Genre la spiruline.
0: Alors, ce n'est pas de la spiruline, mais l'atropine est utilisée à des fins bien précises par certains médecins, certains spécialistes. Mais
1: pour la mémoire.
0: Déjà, si vous trouvez lesquels de spécialistes, vous allez avancer d'un grand pas.
1: Ah, dermatologue.
0: Oui. Alors, pas dermatologue.
2: Podologue.
0: Podologue.
2: Est-ce que grand pas, c'est un indice?
0: Ah non, grand pas n'était pas un indice.
1: Proctologue.
4: Est-ce que c'est un oculiste?
0: Ah, bravo, cher
4: oui.
0: Ariel.
4: C'est un oculiste.
0: On va dire ophtalmologue.
1: Un ophtalmologue.
4: D'accord. Vous préférez ophtalmologue?
0: Oui, parce qu'oculiste, ça prête à confusion. Oui, oui.
2: Oh. Atropine, oculiste, ça fait beaucoup dans une seule phrase.
1: C'est contraire.
0: Qu'est-ce que ça aide? Qu'est-ce qu'il fait avec l'atropine, l'ophtalmo?
4: Il dilate l'iris.
0: L'iris.
4: Il dilate
13: la pupille.
0: Il dilate la pupille avec l'atropine. Ah. Bonne réponse.
4: Bonne réponse d'Ariel Dombal.
1: Ça sert que pour la pupille?
18: Non, mais c'est formidable, mais qu'est-ce qu'on en a à foutre?
17: Mais si, quand tu vas.
18: Il y a des questions qui sont moins intéressantes. Mais pourquoi vous parlez de ça, patron?
0: Parce qu'un ophtalmo dilate la pupille en l'atropinant.
18: Alors oui, là, ça devient intéressant.
2: Ah, c'est quoi cette histoire avec l'iris?
18: Attends, là, enchaînez, excusez-moi, patron. Je regrette ce que j'ai dit.
2: Et c'est qui cet iris aussi là?
18: C'est la stagiaire Iris. Non, c'est qui
19: Non, c'est la Miss France.
0: Vous êtes tous fait dilater la pupille,
15: bien sûr.
17: C'est un fond d'œil.
18: Mais vous vous craquez,
2: plus ou moins, quoi.
19: Non, mais non.
2: Moi, tout le monde ne touche pas la pupille, hein, je vous le dis tout de suite. Hein.
0: La pupille vient en mangeant.
18: Non, mais attendez. Moi, j'ai dit la pupille.
4: Non, mais pour voir.
0: Le collier, par exemple. Ah, voilà. Vous vous mettez du collier, ah, oui, parfois. Bien sûr. Bah, dans le collier, il y a de l'atropine.
18: Oh,
19: c'est pas vrai.
18: Et je ne le savais pas.
2: Et on nous dit rien.
18: On va mourir moins con.
2: Mais on va mourir quand même.
19: Attention, Ariel. Là, t'as dit un mot, on a failli faire un pas en arrière avec oculiste, hein, parce que là, j'allais te demander.
0: Ah, vous connaissez pas, non. Vous connaissiez pas oculiste?
19: Oh, pas du tout, non.
0: Ah, bah alors là.
19: Mais quand Ariel parle, déjà, je ne comprends pas.
2: Mais parce qu'elle parle beaucoup mexicain.
19: Non, c'est très doux, c'est bien.
4: Parce que je dis des choses très, très intelligentes.
0: L'oculiste et l'ophtalmo, si vous préférez.
19: Ah, c'est mieux. Voilà. Alors, on a sauvé l'émission.
0: Oui, oui, parce que c'est vrai que c'est une vieille blague. On dit, ah, ben, je vais aller chez l'oculiste, j'ai mal aux yeux. Ah bon, t'as pas mal au cul. Bon, voilà. C'est un truc, ça date. De c'est pour ça qu'il faut
2: ça
0: mieux...
2: date de l'aimable
19: ouais, voilà. Ah non mais de toute façon quand Ariel parle tu sais que ça date. Oh, j'ai compris que ça...
18: Mais quel goujat.
4: Alors ça c'était un goujat.
18: Elle est très très bien pour une centenaire.
19: Alors c'est quoi un goujat?
2: Laissez-le.
18: Elle se porte
2: laissez-le.
18: Très, très bien mieux que toi va.
2: Laissez-le, il aime pas les maigrichonnes, ça m'arrange.
0: Non, quand même, je vous offre aujourd'hui la présence de trois jolies blondes sur ce plateau. Non,
2: surtout moi.
0: Adil.
19: Je l'aime bien, Ariel, c'était rigolo.
0: Eh ben oui, mais bien sûr, je sais que vous l'aimez beaucoup.
19: Bah, j'aime tout le monde d'ailleurs.
0: Ben bien sûr.
2: Oula, calme-toi quand même.
0: Et Sylvie. Mais enfin, s'il y en a une des trois avec qui vous deviez partir en vacances, laquelle vous choisiriez, monsieur Rami?
19: Ah non, mais moi je suis en couple.
0: Ah bon, ça y est?
2: Mais moi je suis pas jalouse.
19: Ah ben, je connais très bien Sylvie depuis un petit moment.
0: Ah, ça veut dire quoi là? Il y a eu
17: Ah mais il connaît très bien mon mari aussi.
19: Exactement. Non, je le connais très très bien et je m'entends très bien avec elle.
2: Échangiste. Échangiste.
19: Est-ce que dit Désir au début? C'est vrai. Adil, Sylvie est très gentil.
17: Il est très généreux. On sait pas.
18: C'est-à-dire
17: Bah il est super généreux Adil, dès que il y a une soirée pour lever des fonds pour des enfants, pour le cancer, pour tout, il est là.
18: C'est vrai?
2: C'est beau ça. On l'applaudit.
19: Merci.
18: Allez non. Ah, moi, il m'a jamais rien lâché. Hein.
0: Ah non, mais croyez-moi, il en a élevé des fonds.
17: Et il a jamais touché au Miss. Jamais.
19: Non, je crois pas.
17: Non, bah non.
18: Même les fesses?
17: Non, parce que tu sais, je le saurais sinon.
19: Ouais, je sais que tu sais tout.
18: Même Geneviève, t'as rien fait?
2: Eh ben, on va y remédier.
0: Là, il faut savoir que Ziz vient de remettre sa couronne.
2: Écharpe.
0: Je parle pas des dents, hein, je parle de la couronne sur la tête.
19: Et c'est ton vrai prénom, Ziz? Non, c'est une vraie question.
2: C'est Aziz, moi.
18: Adil et Aziz, c'est un super duo.
0: C'est vrai, ça vient d'où Ziz, d'ailleurs. Il a raison, Adil, de poser la question.
2: C'est un diminutif, Ziz.
0: De quoi?
4: Eh ben, de Zizi, Élise. Non?
0: De Élise.
2: Élise.
18: Mais là, quand on coupe le Zizi, ça fait Ziz. C'est ça le truc.
2: Mais de quoi tu me parles? Tu me parles d'une chose que je connais pas. Pourquoi c'est vrai. Ça arrête. Tu vas te mettre tous mes fans à dos, hein, je te jure.
18: Ado, la soirée commence.
17: Regarde, moi, je suis assis sur un clou depuis. C'était un clou, c'est ça?
0: Non,
17: une punaise, pardon.
2: Je ne pensais pas coincé à ce point-là, quand même.
0: Chacun ses vices.
18: Ah oui.
6: À suivre.
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0: L'auteur qu'il s'agit de retrouver maintenant a été prix Nobel de littérature. On n'en a pas tant que ça en France, car il est français. Prix Nobel de littérature a obtenu cette récompense?
19: Albert Cohen.
0: Non.
17: Sartre.
0: En 2008, c'est récent.
19: Ah, récent.
0: Vous voyez.
20: Patrick Modiano.
0: Non,
17: c'était en 2008.
21: Bah non, c'est Bob Dylan.
0: Bob Dylan, non, un français, Bob Dylan. Voilà.
18: Chante français maintenant, Bob Dylan.
0: Ah, bah, chante. À mon avis, elle a dû coucher avec Hugo Frey.
21: Oh, mais non.
20: Ou Patrick Gérard et son grand chapeau.
0: Daniel Gérard.
21: Daniel Gérard.
20: Ah oui. Et t'as couché avec lui?
21: Mais non.
2: Avec qui t'as pas couché?
20: Ok, c'est la séquence, on dit tous avec qui on a couché dans le métier, ok?
21: Ils sont malades.
0: Faut quand même vous dire, regarde qu'on a là les deux.

0: plus grandes starfuckeuses.
1: Ah ouais, c'est incroyable.
0: Trois avec Joyce, mais...
2: Elle est plus jeune, elle a eu moins de temps.
3: Délire, bah, complètement.
4: Il délire.
5: Bah, soit je ne suis pas assez star, soit j'ai raté le...
3: Soit tu n'es pas assez fucker.
2: T'es trop jeune, surtout.
0: Elle dit des trucs en douce, Joyce Jonathan, mais elle les dit quand même.
6: Elle les dit vraiment d'une manière perverse et douce, c'est vrai.
3: Mais...
6: T'as un œil très, très curieux.
2: Mais non, mais elle a raison.
6: Parce qu'on a aussi des dossiers sur toi, faut pas t'inquiéter.
0: Non, mais cette Julie, vous pouvez pas les connaître parce que bah
2: c'est la Troisième République.
0: C'est l'époque. Bah
6: les Français parlent de
0: cette Julie, c'est l'époque des yéés, voyez-vous.
6: Et pas Georges Guettari.
7: Elle s'est vraiment tapé tous les yéés. Moi,
3: je... Mais pas. À l'époque des yéés, j'étais au lycée, qu'est-ce que vous racontez?
0: Moi, ma mère, c'était tous les yaya.
2: Bon, alors, j'aimerais savoir, qui a comme star à son tableau de chasse, vraiment?
0: Bon, dites mon prix Nobel.
2: Non, moi, ça m'intéresse pas, moi.
5: C'est-à-dire, c'est quoi la question exactement?
3: Alors, non, le prix Nobel, c'est mieux.
8: Bon, 2008.
2: Non, mais il y a qui vraiment de
0: célèbre? Prix Nobel de littérature, on en reparlera tout à l'heure. Prix Nobel de littérature, 2008. On lui doit des livres comme Le Déluge, Les Géants.
6: Marek Alter.
0: Désert, Pawana, Ritournelle de la faim.
5: Pawana, c'est Papakana, justement. C'est, pas,
2: c'est encore un plat ton japonais.
0: Non, mais très connu.
6: Pokéball,
5: Okawa.
0: Toujours vivant, hein, évidemment.
2: Toujours
6: Marek Alter, non. Il est encore en vie, vous avez dit. Il a quel âge aujourd'hui?
0: Prix Renaudot aussi, avec Le Procès Verbal en 1960.
6: Jean-Marie Leclésiot.
0: Jean-Marie Leclésiot. Oui. Excellente réponse de Jean Benguigui.
6: Bravo. Et ce soir, sa femme n'aura pas la migraine.
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2: Très facile, parce que dans toute la presse aujourd'hui, on parle de l'Antarktkunst. L'Antarktkunst, mais de quoi s'agit-il?
3: Alors, c'est le Kunst.
4: C'est l'allemand.
3: C'est
4: là.
3: Voilà. Et l'Antarktkunst, c'est le fait de
5: d'entarter.
2: Pas du tout.
6: Ah bon.
2: L'Antarktkunst est dans toute la presse aujourd'hui.
4: C'est allemand?
2: C'est allemand, l'Antarktkunst.
4: Kunst, ça veut dire l'art.
2: C'est une sculpture. Ça, c'est vrai.
4: Donc, c'est l'art de quelque chose.
3: L'art d'entartrer les dents?
2: Pas de.
7: Est-ce que c'est l'art que les nazis considéraient comme de l'art dégénéré?
2: C'est l'art dégénéré. Bonne réponse de Valérie Trierweiler. L'Antarktkunst, c'est l'art dégénéré.
3: Alors, ce serait quoi exactement?
7: C'est Kokoschka, c'est...
2: Il y a une exposition, vous irez, chère Caroline Diamant, au musée Picasso, et c'est jusqu'au 25 mai, donc vous avez le temps, où on vous montre l'étoile, effectivement, qui était considérée par les nazis comme l'art dégénéré, c'est ainsi qu'ils l'appelaient à l'époque, de Goebbels et compagnie. L'Antarktkunst, alors il y a Picasso...
7: Egon Schiller.
2: Voilà, et beaucoup d'autres.
3: C'est à cause de ce que ça représentait, ou à cause de celui qui peignait?
4: La forme.
2: Ah, les deux.
4: Ils n'ont pas essayé de les détruire?
2: Ah, certaines toiles, effectivement, ont été détruites. Ouais. Et d'autres ont été revendues. Certaines ont été exposées, justement, dans cette exposition à l'époque, qui a fait venir quand même 2 millions de personnes, hein, qui sont allées voir des tableaux qui étaient montrés du doigt, en quelque sorte. Mmh. Et aujourd'hui, on nous les remontre. Et on s'aperçoit, effectivement, que c'était pas si dégénéré que ça, puisqu'il y a des Van Gogh, des Picasso, et je vous en passe. L'art dégénéré par les nazis, mis à l'honneur au musée Picasso à Paris, jusqu'au 25 mai prochain. Il y a une soixantaine d'œuvres.
4: Des gens dégénérés qui jugent les autres dégénérés, c'est très bizarre. Comme...
2: L'art dégénéré, le procès de l'art moderne sous le nazisme, c'est le titre de l'exposition au musée Picasso, et c'est vrai que j'avais choisi de vous en parler en allemand, puisque c'est ainsi que ça s'appelait au départ, l'art dégénéré, l'Antarktkunst, rien à voir avec l'entartage du gloupier, c'est à ça que vous pensiez,
3: oui, tout à fait.
2: Chère Caroline, mais non. Je voudrais vous parler maintenant des initiales YKK. Où est-ce qu'on peut les voir, ces initiales YKK, qui veulent dire Yoshida Kogyo Kabushiki Kayashi?
3: Alors, au Japon, japonais, j'ai envie de
8: mais
3: dire.
8: Mais c'est pas le chien. C'est pas le mausolée pour le chien Shibuyu. Enfin, le chien qui a attendu son maître pendant 15 ans dans la gare et qui faisait le trajet tous les jours et que son maître était mort, c'est ça?
2: C'est une belle histoire que vous nous racontez là.
6: C'est pas ça.
2: Je vois pas le rapport, mais c'est toujours bien à raconter.
3: Ah, bon,
4: c'est pas sur les billets d'avion?
2: Non.
3: Est-ce que c'est est-ce que ce sont des initiales qu'on peut trouver sur une marque?
2: Ah ben, on peut trouver ça sur alors une marque. Oui. En quelque sorte, mais il y en a à peu près, on va dire 7 milliards à travers le monde.
3: C'est presque autant aliments. Que des humains.
2: Oui, presque.
3: Ah oui,
4: c'est des airbags.
2: Yoshida Kogyo Kabushiki Kaisha.
6: Donc c'est pas des aliments.
4: On en a nous.
2: Ah oui, vous pourrez vérifier d'ailleurs dans un instant.
4: Est-ce que c'est pas
9: chacun de nous
4: est-ce
9: là?
4: Est-ce que c'est pas un polluant éternel?
2: Tout le monde ne l'a pas, mais quand même on est nombreux à pouvoir voir ça, oui.
3: On l'achète
6: les lunettes.
2: Ah, ça s'achète. Mais ça s'achète pas tout seul, vous voyez.
3: Ça s'achète en groupe?
2: Non.
6: Est-ce que c'est électronique?
2: Pardon.
6: Est-ce que c'est électronique?
2: Ce n'est pas électronique.
3: Est-ce que ça coûte cher?
2: Ah non, mais c'est compliqué de vous répondre.
8: C'est pas des boutons de chemise?
2: Ce ne sont pas des boutons de chemise, mais on se rapproche.
7: Fermeture éclair?
3: Bah, c'est des baguettes!
2: Non,
7: alors. Des fermetures éclair?
2: C'est-à-dire, expliquez.
7: Bah, le zip.
8: Bah, la marque, c'est écrit sur
7: le Kawaii.
6: C'est une marque de fermeture éclair, j'ai travaillé avec eux en plus, je suis débile. YKK, c'est une marque de fermeture éclair.
2: Bonne réponse de Richard Orlaski, aidé par Valérie Trierweiler.
6: J'ai fait des blousons avec eux. Et qui est de bonne qualité d'ailleurs.
2: La plupart d'entre nous, il suffit de vérifier sa fermeture éclair.
8: Oui, bah
2: c'est
8: oui.
2: Écrit YKK. Pourtant, vous en avez vu, Caroline.
6: Non, moi, j'ai fait des blousons.
3: Pas du tout. Moi, j'ouvre surtout des jeans à boutons.
8: Ah oui, c'est YKK.
7: C'est
2: non. Vérifiez vos fermetures éclair.
6: Ah non, mais c'est sûr. Moi,
4: attends,
6: vous faisiez
4: les sculptures avec des
8: YKK.
3: Oui, c'est YKK.

0: sur la TZ.
1: Moi aussi, j'ai vérifié ce matin. YKK, ça veut dire Yoshida Kogyo Kabushiki Kaisha. Et ce sont trois lettres qu'on retrouve sur la moitié des fermetures éclairs du monde.
2: Exact.
1: 14 milliards de fermetures éclairs qu'on devrait d'ailleurs pas appeler fermetures. Gérard Jugnot est en train de montrer à Caroline.
0: C'est YKK.
1: Vous aussi, Gérard.
3: Ouais.
1: Eh ben, voyez.
3: C'est bon.
1: C'est une société japonaise fondée en 1934. Yoshida Kogyo Kabushiki Kaisha. Ça veut dire d'ailleurs Yoshida Société Anonyme, si on traduit. Et on a tous donc marqué sur notre braguette.
3: Et concurrent de éclair.
1: Alors justement, c'est pour ça qu'il ne faut pas dire fermeture éclair. Il faut parce que éclair, c'était une marque déposée par une entreprise française. Il faut dire Zip. Exactement. Il faut dire Zip. C'est en 1891 qu'un Américain qui s'appelle Wiscom Johnson, qui en avait marre d'attacher les boutons de ses chaussures, qui a inventé le zip, en quelque sorte. Il a mis deux bandes de tissu, des œillets, une glissière pour fermer ses chaussures. Ensuite, évidemment, ça a été popularisé à travers le monde. Sauf que la fabrique japonaise Yoshida, donc Yoshida Kogyo Kabushiki Kaisha, fondée en 1934, est celle qui en fabrique le plus. Voilà pourquoi.
0: 7 milliards.
1: 7 milliards.
0: Rendez-vous compte.
2: Ils ont aussi inondé le marché parce que c'était beaucoup moins cher que les autres. À l'époque, c'était des Européens, des Italiens qui faisaient des choses de qualité. Ils sont venus avec un peu moins bonne qualité. Les années 30, 40, c'était un peu avant-guerre. Et ils ont inondé le marché avec des prix très attractifs et tout le monde.
1: Qu'est-ce que vous avez foutu avec YKK?
2: J'ai fait des blousons. J'ai fait des blousons en série limitée.
0: C'est un génie. Il a raison.
1: Nous, les couillons, on sait pas faire fortune. On distribue nos montres gratuitement. Lui, il vend tout.
0: Ah oui, c'est incroyable.
1: Il vend sa braguette, tout.
2: Mais ils ont fait d'autres choses, les Japonais. Ils ont fait le nylon aussi.
0: Oui,
2: vous connaissez le nylon.
0: Oui, bien sûr.
3: Mais les Japonais.
2: Les Japonais, parce qu'en fait, désolé, là c'est le contraire. C'est les Américains qui ont voulu avec la.
4: Now you lose all nippon,
2: ça veut dire maintenant vous avez perdu vieux japonais. Pour remplacer la soie, les Américains ont fait le nylon. Là c'est le contraire. Voilà, mais bon, c'est intéressant quand même. Vous savez que nylon, ça veut dire now you lose all nippon. Maintenant vous avez perdu vieux japonais.
0: Sculpteur et science.
4: Je savais pas ça. Est-ce que c'est vrai ça?
2: Ah si, c'est vrai ça. J'ai regardé. Il y a eu.
1: Et vous alors, Valérie Trinvelin, vous avez regardé. Regardez si votre fermeture.
5: J'ai pas de fermeture.
1: Vous n'avez pas de fermeture.
5: Non, c'est un pantalon de yoga que j'ai, donc il n'y a pas de fermeture.
1: Un pantalon de yoga.
5: Oui.
2: C'est des nœuds.
1: En tout cas, voilà, YKK, ça veut dire vérifier à chacun sur votre fermeture.
3: Vous voulez que j'aille vérifier?
1: Il y en a dans le public qui diraient pas non. Hein,
0: oui,
1: sûr.
0: Bah oui.
1: Je vois 4 mains. En plus, c'est le salon de l'agriculture en ce moment. YKK, c'est bien une firme japonaise de fermeture éclair.
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1: Pour monsieur Talu qui habite Nersac en Charente, je vous emmène en Grèce où la tempête Daniel a provoqué de curieux changements pour des moutons dans un champ de Thessalie précisément, c'est une région grecque.
8: Au nord du
1: pays. Voilà, la Thessalie, je précise pour ceux qui ne connaîtraient pas bien la Grèce, mais c'est vrai que d'un seul coup, les moutons de cette région se sont mis à sauter plus haut que les chèvres. Mais pour quelle raison?
9: Ils se sont mis à sauter plus haut que les chèvres.
10: Parce qu'il y a de la neige?
1: Ça s'est passé là, il y a quelques semaines à peine.
8: Parce qu'il y a des loups,
1: en septembre.
10: Est-ce que le vent a gonflé leur laine et hop, ils sont montés?
1: Non.
8: C'est pas à cause des loups, ils ont eu peur des loups.
1: Alors qu'ils tentaient de se protéger de la tempête Daniel au début du mois de septembre, un troupeau de moutons vivant tout près de Almyros, donc en Thessalie, s'est retrouvé de telle manière à se mettre à sauter. Tout le monde était surpris et on a compris seulement qu'après pourquoi.
9: Parce qu'ils avaient de l'électricité.
1: Non,
10: ils étaient malades.
11: Ils jouaient au fameux saute-mouton.
1: Oui, ils ont raison. Après tout, vous avez raison. Et puis ils se comptent entre eux pour s'endormir. Non.
10: Est-ce qu'il y avait des malades?
1: Non.
10: Mais attendez. Est-ce qu'il y avait des jets de vapeur qui sortaient de la terre?
1: Alors malades, on peut dire qu'ils étaient. Ils n'étaient pas.
10: Ils avaient la danse de la Saint-Guy.
1: Non.
8: Le fait qu'ils sautent plus haut que des chèvres, c'est quelque chose qu'ils peuvent faire habituellement. C'est juste que là, ils se sont mis à le faire parce que.
1: Ah non, normalement, un mouton, ça saute moins haut qu'une chèvre.
8: Ah oui, donc là, c'est le
10: fait qu'ils ont mangé des champignons. Ils ont mangé des champignons.
8: Ils n'avaient pas pignouf.
11: Non, mais il y avait une épidémie. En tout cas, il y avait quelque chose.
1: Alors, monsieur Barbier est tout près de la
10: réponse. Ils ont mangé
1: une
10: plante.
8: Des trucs hallucinogènes.
9: Ils ont mangé du shit.
8: Des plantes hallucinogènes.
9: Ils ont mangé de la marijuana.
10: La marijuana qui était apportée par la tempête.
1: Exactement.
0: Ah bon?
1: Dans la région, il y avait un champ de cannabis.

0: Ils étaient défoncés, quoi.
1: Et effectivement, les moutons étaient défoncés.
2: Les pauvres.
3: C'est génial.
1: Comme ils ont eu peur de la tempête, ils ont trouvé refuge dans une serre voisine où était planté du cannabis médical.
3: Ah, et après, ils disaient, bon, c'est ce que je dis, la tempête.
4: Elle m'appartient, cette serre. J'ai des
3: problèmes. On est bien, là.
1: Les moutons ont ingurgité plus de 270 kilos de cannabis.
2: Oh,
1: oula. Et là, d'un seul coup, ils ont commencé à développer
3: un album de rap.
0: Mais ça fait sauter. du reggae. Il faisait du reggae.
1: Ils faisaient pumer, ils faisaient beuh.
2: Mais ils sont pas morts.
1: Non, ils sont pas morts, mais ils sautaient dans tous les sens.
0: Mais ça fait sauter plus haut.
3: Pourquoi ça les fait sauter haut? Ça n'a pas de sens.
5: Bah oui.
3: Normalement, les gens, ils sont plutôt mous après. Hein.
1: Ah non, mais les moutons, ils sautaient. Alors, écoutez-vous. C'est Newspaper et Newsweek qui nous racontent l'information, parce que c'est arrivé jusqu'aux États-Unis, cette histoire.
2: Et le propriétaire, il a perdu vos champs d'argent.
5: Je te dis pas le méchoui après, le goût qu'il avait. Hein.
4: Ah ouais, est-ce qu'on peut manger après le mouton défoncé?
5: C'est du méchouit.
0: C'est un space mouton, quoi.
1: Dites, Karine, vous avez dû, vous, avec vos agriculteurs célibataires, en connaître des chèvres défoncées.

0: D'un certain âge,
1: non,
0: on
1: a plus de 16 ans.
2: Plus de 16 ans.
0: Ah ouais,
2: plus,
0: ah ouais,
2: plus de 16 ans, ouais, comme dans les
3: amours. Oui, bien sûr.
4: Donc. Et il y en a pas mal. Elle est mignonne aussi. Ils vont faire un joli couple. Je ne sais pas vous dire quel nom il a, mais.
5: On dirait qu'il parle de
2: moi. Je sais, moi.
4: Un mec un peu timide. Voilà.
3: Ah, blond aux yeux bleus.
4: Voilà. Et elle, elle est mignonne aussi, la petite qui.
3: Il y en a deux encore. Hein.
4: Ah, il y en a deux. Ah,
0: ouais, ouais. Vous parlez de faire accoupler des chiens.
5: Ah, ouais, vraiment. Ah, vraiment.
2: Elle est mignonne, la petite, avec le petit.
5: Il est gentil, un peu timide. Puis il pisse pas partout, celui-là.
4: Non mais on regarde pour ça, on regarde pour...
3: Ah oui.
6: T'as jamais eu un coup de cœur avec un agriculteur? Jamais, jamais, jamais, jamais.
3: Non.
7: Une attirance pour la vie à la ferme?
3: Ah si, ça j'aime bien. Ça, plus je travaille dans cet univers, plus... Si, si, mais là j'ai acheté une maison à la campagne aussi.
0: Mais c'est une maison, c'est pas un corps de ferme que t'as acheté?
3: Non, non, c'est une maison.
4: Elle est encore bien ferme, mais c'est pas la même chose.
3: Non, mais en tout cas, c'est vrai que ce sont des gens que j'aime beaucoup, parce que je trouve qu'ils ont des valeurs, ils ont les pieds sur terre, c'est le cas de le dire, et ils sont pas dans les esbroufs, et ils sont...
0: Et puis
3: sont
0: c'est rentable, hein, cette émission.
3: T'as dit quoi?
4: Ah bah non, mais ça cartonne.
3: C'est vrai.
4: Elle est leadeuse, on dit pas leadeuse.
3: Bah si, disons.
4: Ah oui, ce que j'aime comme séquence aussi, c'est à la fin.
3: Après.
4: C'est-à-dire que non seulement vous avez l'amour et dans le pré avec les agriculteurs.
0: Qu'est-ce que vous les imitez bien.
4: Mais après, ils filment, écoutez bien, ils filment ceux des années d'avant qui regardent les couillons de l'année d'après.
3: Ah ouais.
4: Et là, ils font la haine. Oh non, mais regarde-moi ce con-là, il a l'air mal oeil. Bon, ouais, quand même, moi, je serais bien rentré dans la petite.
0: Oh. Il dit ça.
4: Et puis, il donne un petit
3: non,
4: coup
3: de coude. Non, ils disent pas ça.
4: Il donne un petit coup de coude à Germaine. Puis, hey, Germaine, tu te souviens, nous on n'avait pas attendu 15 jours, nous. Hein.
0: En tout cas.
4: Avouez que c'est ça.
3: C'est ça.
0: En tout cas, Karine, tu peux voir après l'imitation de Laurent que vraiment, on n'est pas du tout dans le cliché grâce à l'émission. Les Français ont une belle image de l'agriculture, ça a modernisé.
4: Oh non, bah dis donc, j'invente rien. Parfois, ils sont sous-titrés dans son
3: c'est
4: émission.
3: Rare,
4: oh,
3: c'est
4: oh, si.
3: Alors là, c'est déjà arrivé.
4: Ah, franchement,
3: bien sûr, il y en a un ou deux. Oui,
4: ah bah, il y en a un ou deux, ils sont sous-titrés.
3: C'est vrai, c'est vrai. C'est vrai. Ah bah, il y en a, tu comprends pas.
5: Bah oui. Mais
0: comment il faut pour communiquer avec la personne,
3: bah,
0: du coup?
3: Moi, je comprends.
4: Moi, je vous jure que le jour où je suis sous-titré à la télévision, j'arrête.
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4: Sont 22 nés en 2024 et c'est un record, nous dit le journal Le Monde. Mais de quoi s'agit-il? 22 nés en 2024.
0: En France ou dans le monde?
4: Alors, en France, monsieur.
7: Ce sont des animaux ou des humains?
4: Ce sont des animaux, madame.
2: C'est pas des pandas?
4: Des pandas, oh, non.
7: 22 pandas.
11: Des ours dans les Pyrénées.
4: Vous voyez, c'est mieux que des pandas, encore des oursons dans les Pyrénées. Bonne réponse de maman ours. C'est mignon quand même, 22 oursons, vous vous rendez compte?
2: On peut les toucher ou pas? On peut aller les voir? On peut...
11: Non, ça déconne pas.
2: Non mais c'est vrai, non mais c'est en liberté ou pas? Ou c'est
11: ah oui, ce sont des ours en liberté.
4: Ouais. Ah bah oui,
11: c'est la politique de repeuplement à partir des ours slovènes.
4: Voilà, exactement.
7: Oh. En plus, ils sont même pas français.
2: Hop, Saint-Pierre-et-Miquelon.
7: Les ours à Saint-Pierre-et-Miquelon.
4: C'est des petits oursons, des oursons, pas en chocolat, des vrais oursons, vous voyez. Vous aimez les oursons en chocolat, je suis sûr.
2: Mais comment vous savez ma vie, Laurent? Mais... J'adore, mais non, mais c'est bon, ma petite friandise préférée, les guimauves, vous savez, en guimauve, là, et tout. Les petits oursons en chocolat.
4: Guimauve, on dit guimauve.
2: En guimauve. Mais oui, mais comment vous me connaissez par cœur sans me connaître?
4: Je vois bien bouffer des oursons en chocolat. Connement devant la télé, vous voyez. Je vous vois bouffer la guimauve, vous êtes une forme de guimauve vous-même, géante.
2: Mais Laurent, j'avais une question très intéressante, je reviens à nos moutons.
4: Ah, je suis pas sûr qu'elle soit très intéressante.
2: Nos oursons, pardon, je reviens à nos oursons parce que vous avez l'histoire extraordinaire des loups, là, des
1: scientifiques ont réussi à reconstituer des loups incroyables, des loups sauvages de je sais pas combien de mètres, de 70 kilos.
11: Non, mais arrête.
1: Mais c'est une histoire de fou comme cette histoire. Non, Laurent.
7: Ce sont des loups préhistoriques.
1: C'est ça.
7: Voilà, c'est ça.
1: Ouais.
7: C'est ça ce qu'il faut dire.
1: Oui, c'est ça. Et des loups. Oui.
11: Il fait peur. Tu prends la poire dans la gueule. Laurent, c'est pas mon émission, donner la parole à d'autres.
12: Ah, c'est vrai, Laurent, c'est pas possible.

0: C'est pas parce que j'aime quand même.
1: J'ai l'impression d'être la star de l'émission.
0: Ah bah bon, moi je comprends pas comment c'est pas.
2: Gêné pour mes autres partenaires. Je ne veux pas prendre la lumière assez fort. Karina fait la joie.
3: Ah oui, il est quand même drôle finalement. Non, c'est vrai, faut reconnaître. Aïe, aïe, aïe.
4: François refuse d'applaudir.
3: Il est drôle, mais il est con. Hein. Non, parce qu'il a voulu caresser un oursin. Il a cru que c'était les oursins qui étaient... Les ours sont 22 dents, mais c'est beaucoup. En 2024.
4: Ce qui est complètement con d'ailleurs, parce que j'aurais dû être 24 pour.
3: Oui, alors, vous voulez dire. Oui.
4: Oui.
2: Qu'est-ce qu'il veut dire?
3: C'est pas moi qui réintroduis l'ourson, qu'est-ce que vous voulez que je vous dise? J'y suis pour rien, moi, ils sont 22, mais. Ah,
5: mais on a réintroduit combien? Parce que si c'est un couple, ça va être dégénéré dans pas longtemps, parce qu'il y a que des frères et sœurs du coup.
6: Ah, mais ils les ont introduits à Lille. Ils vont pas être dépaysés.
3: Ça prouve que la progression des ours est constante en termes de population.
4: Ah oui.
3: Et c'est vrai qu'on se souvient de la pauvre oursonne qui s'était fait tuer par un chasseur dans les Pyrénées. Bah, vous voyez, j'allais dire, c'est pas si grave. C'est pas ce que je veux dire. Mais enfin, quand même, vous voyez, on a bien rattrapé le coup puisqu'il y a 22 oursons qui sont nés dans les Pyrénées. Qu'est-ce que vous dites, vous?
7: C'est une très belle histoire, vraiment.
3: Merci. Bonne nuit, les petits. Tu peux aller au lit. Une question maintenant pour le teinturier. Monsieur Thibault, le teinturier qui habite Lorient dans le Morbihan. Comment Mussolini demanda-t-il la main de sa future femme à sa future belle-mère? C'est une question historique.
6: En lui mettant un pistolet sur la tête.
3: Excellente réponse de Monsieur Haze. Bravo Haze. Ah, vous les connaissez, les méthodes.
1: Hein. Je devrais faire pareil,
8: c'est ça.
6: Non, mais j'en ai déduit logiquement.
3: Eh bien oui, en la menaçant d'un revolver, c'est ainsi qu'il a effectivement, Benito, hein, c'était son prénom, demandé la main de sa future femme.
5: Quel séducteur,
3: sa belle-mère.
1: Et pourquoi elle n'a pas dit non alors aussi? T'as le droit de dire non quand même.
3: Bah, parce qu'elle était prudente. Est-ce que vous avez déjà demandé la main de Nathalie à sa maman ou à son papa?
6: Je pense que c'est la mère de Nathalie qui lui a mis un pistolet sur la tête. Tu vas te parler chez moi, gros lourd. Si tu veux pas que je te mette un coup de fusil dans la tête.
1: Franchement, en fait, c'est la.
3: Parce que je sais que Nathalie a rencontré vos parents. Ça, elle est venue à la ferme. Mais est-ce que vous êtes allé chez les parents de Nathalie?
7: En fait, je découvre un truc extraordinaire dans cette histoire d'amour. Je découvre le temps long. Je découvre vraiment la relation.
4: Oui, ça veut dire que ça va être très très long.
1: Surtout je découvre le temps long.
3: Ce qu'il est en train de nous dire, c'est qu'elle n'a pas encore osé le présenter à ses parents. C'est
7: non,
3: ça?
7: Non, mais c'est un truc de dingue, justement. Si, bien sûr, il y a eu la rencontre et tout. Il y a le repas du dimanche et tout. C'est non, mais
3: chez ses parents,
7: en fait, je découvre une histoire extraordinaire. En fait, tu vois, Karina, toi, c'est une histoire qui dure depuis.
8: Mais fais comme non, mais... si j'étais pas là. Laisse-moi tranquille.
4: On parle de toi.
1: Non, mais Karina.
7: Non, et c'est un truc de dingue. C'est vraiment, même, je trouve que c'est poignant, l'amour. C'est vraiment émouvant. Oui, oui, je suis très ému. Mais vraiment, je déconne pas, Laurent, j'ai envie de pleurer parce que c'est très, très beau.
4: Non,
7: mais François,
4: c'est gentil, arrête de rire.
7: Il y a rien de plus beau au monde que le matin de se réveiller. Avec la douce.
3: Avec une érection.
7: Non, mais avec la douce le matin. Et vous savez quoi, Laurent? J'ai failli te dire tu d'ailleurs, parce que quand je suis amoureux, je dis tu. Et ben c'est dingue.
3: Ben, pas moi. Hein.
7: Elle me laisse des petits post-it sur le frigidaire et ça me rend très très heureux et tout.
8: Mais marqué ta gueule.
1: Non, mais c'est un truc de fou.
3: Donc vous avez rencontré les parents. Alors.
7: Mais vous, en fait, depuis quelques semaines, j'agis un petit peu en sous-marin. Je ne dis plus rien en grossette, justement. Ça surprend pas mal d'auditeurs.
8: Ah là, tu dis plus rien.
7: Mais je construis. Mais je construis.
8: Pardon, j'avais pas constaté.
7: Et je suis en train de construire vraiment les fondations de cet amour. Non, mais vraiment, je vis un truc, Laurent, je vous assure, je suis très heureux. Vous contribuez à ce
3: bonheur. Ils font quoi, les parents?
7: Eh ben, ils sont en retraite.
1: Est-ce qu'ils regardent l'équipe? Merde, donner un indice.
5: Est-ce qu'ils regardent l'équipe quand vous commentez ça?
7: Non, mais ils sont vraiment fans de l'équipe, ils en ont rien à faire, mais en revanche, les grosses têtes, ils adorent.
5: Ah ouais, c'est vrai.
7: Mais ils ont un peu honte parfois parce que.
4: Ah bah, tu me dis. Je les comprends.
1: Je vous assure. Parfois ils disent mais Johan, vous y allez comme vous y allez. Mais Laurent, il adore quand je fais le couillon, donc vous savez si je veux rester
3: au reste. Ma faute, tiens. Aïe aïe aïe. En tout cas, comme Mussolini, je vous conseille de prendre un revolver quand vous demanderez la main de Nathalie.
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1: Peut-être avez-vous vu dans Le Parisien, mais attention, fallait dire Le Parisien édition Hauts-de-Seine. Ah. Oui, dans les pages banlieues.
2: Mais on peut pas faire tous les départements pour des
1: Parisiens. Bah écoutez, au moins vous allez peut-être comme ça réfléchir et trouver la question, ne serait-ce que par
3: réponse,
1: par jugeote et la réponse par jugeote. Merci de suivre, Monsieur Toen.
3: Souvent facile avec vous, patron. Tellement éclairant.
1: Pardon.
4: Non, je remarque, c'est pas vous critiquer, mais je remarque souvent vous confondez question et réponse.
1: Alors,
4: les deux mots.
1: Je note. Esteban. Trois passages en moins.
3: C'est que ça a commencé comme ça, Christine Bravo.
4: C'est vrai, Léo.
3: Non, mais je te le dis amicalement. Hein.
1: Jocelyne Dubois, donc, aujourd'hui, va réaliser un défi incroyable. Elle va monter les 42 étages de la tour CB21 Covivio. Ça, c'est le nom de la tour, vous pouvez l'oublier. Mais il y a quand même 977 marches pour ces 42 étages. Elle va tenter de les monter le plus vite possible. Alors, vous allez me dire, bon, jusque-là, c'est pas énorme, son défi. Tout le monde peut monter.
2: Elle a pas de jambes. 42... Oui, elle s'appelle Jocelyne.
1: C'est quoi
3: ça?
1: On
3: rappelle la chanson. Quand je veux secouer la grosse Jocelyne, je suis sûr de tout lui mettre dedans. Je lui mets dans son petit volcan. Oh là là, oh qu'est-ce qu'elle prend.
1: Mais qu'est-ce que c'est
3: moi,
1: que ça.
3: Moi, je lui en mets tellement, la grosse Jocelyne, qu'elle en aura plein les dents, les dents, les dents.
1: Ariel, je vous interdis de rire à ça.
3: C'est Elmer Footbeat, vous vous rappelez ce groupe?
4: Ah, c'est vrai, c'est une vraie chanson.
3: Mais oui, c'est une vraie chanson.
4: Je croyais que t'étais en impro et j'étais en train de t'admirer, moi.
5: Elle dépasse l'entendement.
2: Ouais, on s'en fout d'entendre.
1: Bon, ben, Jocelyne à moi, elle s'appelle Jocelyne Dubois. Enfin, ben, Jocelyne à moi.
3: Mais c'est la chanson. Quand je veux.
6: Mais
2: non. Moi, je connais. Quand je lâche la purée mousseline, mais.
3: Ah oui, c'est pas mal.
1: Alors, justement, quelle est la façon avec laquelle notre Jocelyne va grimper ses 42 étages?
3: Sur les mains, sur les mains.
1: Pas sur les mains.
5: Est-ce que c'est une personne.
4: Sur la tête.
1: Sur la tête.
5: Non, une personne. Une personne de petite taille.
1: Ah non, elle n'est pas de petite taille.
2: Avec des échasses.
1: Avec des échasses.
3: À l'envers.
1: À l'envers.
3: Sur drone. Sur un drone.
1: Sur un drone,
2: des
1: non.
2: Des patins à roulettes.
1: Des patins à roulettes, non.
2: Avec ses dents.
1: Oui, bien compris.
3: Ah, c'est... à dos de Rome.
1: Non.
2: Ah, en talon.
7: Les seins nus.
1: Mais les seins nus, qu'est-ce que ça change?
7: Eh ben, c'est pour...
4: Ah, ce sera un truc pour le cancer du sein, pour la prévention.
2: À reculons.
1: Non, le fait qu'elle le fasse de cette façon, que je vous demande d'identifier, rend le défi évidemment plus difficile.
4: Des talons hauts.
5: Non, en
4: pieds
5: sautant.
4: Nus. Ah, et
7: des
4: un petit doigt qui s'est levé.
3: Sur des rollers.
5: Non,
4: en talons de 20 cm.
1: Non, pas sur des talons hauts. Pas sur des escarpins.
2: On croque.
1: Mais on se rapproche.
2: En espadrille.
5: Des stilettos.
1: Non.
7: Non, justement, des trucs compensés.
2: En sabots. Les ballerines de danseuses.
1: Non. On se rapproche.
2: Sur les pointes.
1: Sur les pointes. Bonne réponse de Gérard Jugnot.
4: Oh, la punition.
2: Il a de la jugnote.
1: Eh oui.
5: Ah, c'est joli.
1: Et croyez-moi, la défense aux heures de pointe, c'est pas facile.
2: Oh,
1: elle a 57 ans. Elle ne va jamais poser le pied à plat et elle va monter. Alors, attention, le gagnant en 2019 a fait ça en 4 minutes et 55 secondes.
3: Ah, c'est tous les ans.
4: C'est une course officielle.
1: Mais elle dit, moi, je vais quand même mettre 30 minutes sûrement, hein, pour, effectivement.
3: Ah oui, c'est une femme.
1: C'est pas ça, mais sur les pointes.
7: Ne relevez même
3: chacun
7: pas.
3: Chacun son truc. Ben, nous, c'est ça. Et vous, c'est la vaisselle.
1: Non, mais la course Vertigo, c'est évidemment une épreuve solidaire organisée par une ONG.
2: C'est pour une un peu comme le Téléthon.
1: Oui, c'est pour une bonne action.
2: Oui.
1: Et qui sait faire des pointes ici?
5: Moi, je sais faire des pointes.
1: Ah, bah voilà.
3: Avec les cheveux.
1: Oui. Montrez-nous là, comment vous faites des pointes.
2: Il faut les.
1: Alors là, je veux voir ça.
2: Non, mais il faut les chaussures.
3: Ah la vache. Attends, il faudrait une musique. Ariel, il faudrait une musique.
5: Bah oui.
3: Allez, un petit chanson. Un chant lyrique.
4: C'est de la demi-pointe. Non, il fait de la demi-pointe.
1: C'est la première fois que je vois un tira et une tapette en même temps.
5: C'était pas très très probant.
4: Non.

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3: Beaugrand est ici exceptionnellement. 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
4: Et croyez-moi que la Belgique s'en réjouit.
5: Je suis désolé Philippe. Alors c'est terrible parce que maintenant je reçois des menaces de mort de Belges.
3: C'est pas vrai.
5: Ah ben. Si, j'ai reçu des menaces sur Facebook là l'autre jour.
3: Des menaces de mort de Belges, mais oui. Des menaces de mort anonymes que les Belges signent.
5: Non, c'est signé avec le profil de la dame. C'était une dame, elle n'était pas contente du
6: tout. Oui. Non mais j'ai vu le message, elle a dit on va vous tuer une fois.
5: Ça va si c'est un Belge qui le fait. Mais je lui ai dit que c'était de votre faute. Hein.
3: Ah oui, pourquoi ?
5: Bah parce que c'est vous qui me demandez de prendre cet accent.
3: Moi, je ne demande rien. Non.
7: Mais on peut te tuer parce que tu prends un accent.
6: Il le fait trop mal.
5: Mais voilà.
6: Ferait-il bien ? Nous l'applaudirions.
5: Non, c'est une dame qui dit arrêtez de dire que c'est l'accent belge, c'est l'accent bruxellois. Hein.
3: Ah. Oui, parce que
8: Même pas.
5: C'est une tentative.
3: Oui. Vous avez déjà pris l'accent belge dans une pièce, monsieur Berléand ?
8: Quand même pas, faut pas exagérer. Mais mon grand-père étant liégeois, je connais l'accent liégeois.
3: Alors c'est comment alors l'accent liégeois ?
5: C'est plus doux.
8: C'est l'accent liégeois.
6: L'accent liégeois, c'est comme ça.
5: Et je crois qu'on dit oufti.
6: Oufti. L'accent liégeois, c'est comme ça.
8: Voilà.
6: C'est un petit peu traînant.
8: Traînant.
6: Tandis que l'accent bruxellois, c'est
5: comme...
6: C'est
5: un petit peu plus comme ça.
6: Non, pas du tout.
7: L'accent liégeois, c'est l'accent suisse des Belges.
6: Exactement.
5: Voilà, c'est ça. Moi, j'adorerais entendre Ariel Dombal faire l'accent belge.
3: Ah oui, vous voulez bien essayer, Ariel.
9: Mais il faut savoir si c'est les Wallons ou les autres.
3: Hein. Les Flamands. Les autres, c'est les Flamands.
6: Les autres, ils vont pas être contents.
7: Allez-y.
3: Levez une patte et essayez.
9: Alors, pourquoi une pâte ? J'ai pas compris.
3: À cause des Flamands, Ariel.
9: Ah, d'accord. Bon, alors je lève une pâte. Est-ce que je pourrais avoir un cornet ?
8: Ok.
9: Un cornet de frites ?
3: Eh ben, première citation, donc. Hein.
5: Ah, c'est magnifique, bravo.
6: Oui.
5: Ah non, bravo.
6: Je prends.
7: Bon, quand même.
8: Ah non, c'est bien.
6: Faites-nous une promesse, Ariel.
9: Non, mais comment
6: ça s'appelle ?
9: Oui.
6: À table, demandez à Bernard Henry quelque chose avec l'accent belge.
9: Voilà. Mais ce que j'aimerais savoir, c'est comment s'appelle, j'oublie toujours son nom, le petit garçon qui fait pipi.
3: Le mannequin
8: pisse.
3: Une première citation, si vous voulez bien, pour monsieur Patrick Levin, qui habite Soissons, un grand classique, pour démarrer, qui avait fait passer cette petite annonce. Vent, corbillard, occasion, levier de vitesse bloqué au point mort.
6: Pierre Dac.
9: Pierre Desproges.
3: Pierre Dac, bien sûr. Bravo. Philippe Claudel. Bravo, Philippe.
9: Un bon.
3: Pour Aurélie Torres, qui habite Noisy-le-Grand, qui a dit « Avant l'invention de la ligne droite, le plus court chemin d'un point à un autre avait vraiment une sale gueule.
9: » Coluche.
3: Non.
6: Francis Blanche.
3: Pas Francis Blanche.
9: Jean-Yann.
3: Quelqu'un qu'on cite régulièrement aux grosses têtes. Non plus, non.
6: C'est de cette époque.
3: Un de vos confrères, monsieur Gueluc.
5: Un dessinateur.
7: Cavana.
3: Et c'est François Cavana. Bonne réponse de Valérie Mérès.
8: C'est bien, hein.
3: Une citation littéraire pour Jeanne Sauvestre, qui habite à Rennes. Tout le monde connaît cette phrase, mais à qui la doit-on ? Laissez-moi la lire jusqu'au bout, car certains d'entre vous, j'en suis sûr, en connaissent l'auteur. Très jolie phrase, qui avait écrit « J'avais 20 ans et je ne permettrai à personne de dire que c'est le plus bel âge de la vie ».
7: C'est une femme.
5: Non, c'est un auteur.
3: C'est un homme, un écrivain.
9: Aragon.
3: Ah non, pas du tout.
9: Ah non.
3: Non. Un romancier, philosophe et journaliste français.
5: Du 19e ?
3: Alors, du 20e siècle.
9: Ce n'est pas Sartre, mais c'est un contemporain de Sartre. Celui qui a écrit Eden Arabie, préfacé par Sartre.
5: C'est pas Camus ?
3: Non.
6: J'avais 20.
5: Et romancier et journaliste.
3: Journaliste, et effectivement, c'était. Elle a absolument raison.
9: Oui.
3: C'est lui à qui on doit la phrase, célèbre phrase introductive du roman Aden Arabi.
9: Voilà, Aden Arabi.
3: Voilà, et c'est cette phrase. D'ailleurs, j'avais 20 ans et je ne permettrai à personne de dire que c'est le plus bel âge de la vie.
6: Laurent, comme c'est une demi-bonne réponse, je propose que si on ne trouve pas, on n'envoie que 150 euros à l'auditeur.
3: Non, mais je ne pensais pas qu'on allait perdre un chèque RTL.
9: Ah non.
3: aussi rapidement. D'autant, je vais vous dire que ça va pas paraître incroyable, mais cette question, j'ai commencé à la poser la semaine dernière. Je ne sais plus quelle grosse tête était là, et la grosse tête m'a interrompu avant que je termine la phrase en donnant le nom de l'auteur. Ah, oui. Et je dis mais non, laissez-moi terminer la phrase. Donc j'ai rangé la phrase et je vous la resserre aujourd'hui. Et là, il n'y a plus personne.
9: Mais
3: qui
9: non,
3: sait.
9: Mais si, mais si.
8: Est-ce qu'on peut appeler la grosse tête peut-être.
3: Je crois que c'était Ariel Wiesmann.
5: Je crois que j'étais
3: Chiche,
5: là. Je crois que j'étais là en plus. Mais je m'en rappelle plus.
7: Comme quoi, ça repart vite.
5: Ah oui, oui, bah, ça rentre jamais même.
8: Alors attends,
5: on l'a dit non. Mais j'ai pas le numéro d'Ariel.
8: Ariel.
9: Mais je suis là. J'ai dit à Adèle.
5: Non, non, mais Wiesmann, le cultivé.
3: J'échangerais bien mon baril d'Ariel contre un qui sait.
7: Il n'y a pas d'autre indice.
3: Ah bah non, il n'y a pas d'autre indice.
6: Alors attendez, Laurent, les quatre premières lettres de son nom de famille.
3: Ah non, bah écoutez, je ne peux pas en dire
5: beaucoup plus. Est-ce qu'il y a deux syllabes à son nom de famille?
9: Oui.
3: Voilà.
9: Paul Nizan.
3: Bonne réponse d'Ariel Dombal. Paul Nizan, on y est arrivé.
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3: Antoine est au téléphone, il habite dans le Nord, à Olliobe. Bah, vous avez le nom de quelqu'un que je connais, bah, qui vient du Nord aussi en plus. C'est votre famille, François ?
10: Oui, allô, bonjour.
3: Bonjour, c'est de votre famille, oui. François Roland ?
10: Non, Roland, mais ouais.
3: C'est de votre famille ou pas ?
10: Non, c'est pas de ma famille.
3: Ah bon. Vous habitez où dans le Nord, Antoine ?
10: À Olliobe, à côté d'Avesnes-sur-Helpe.
3: Et qu'est-ce que vous faites dans la vie, Antoine ?
10: Je suis conducteur d'engin dans les travaux publics.
3: Conducteur d'engin, moi aussi j'en conduis des engins ici, croyez-moi. Ils sont pas faciles à conduire.
10: Ah, je me doute.
3: Ah ouais, Antoine, c'est pas facile tous les jours. Vous écoutez les grosses têtes depuis combien de temps, Antoine ?
10: Bon, c'est régulièrement depuis 2-3 ans, on va dire.
3: Bon, et vous avez des chouchous là. Est-ce qu'il y a des grosses têtes qui vous plaisent aujourd'hui dans l'équipe ?
10: Bon, j'aime bien Florian Gazan, en fait.
3: On va dire. Hein,
11: C'est le plus jeune.
12: Merci quand même.
10: Voilà, c'est le plus jeune, oui.
3: Bon, de toute façon, Antoine, vous en foutez, vous jouez pour la caserne Chanzy. La caserne Chanzy, hein, j'en parle depuis le début de la semaine, c'est à Reims. C'est un hôtel Marriott situé face à la cathédrale Notre-Dame et c'est une ancienne caserne de pompiers reconvertie.
6: Oh,
3: reconvertie en hôtellerie au cœur de la ville de Reims avec un spa magnifique, un restaurant qui vous accueillera. Idéal pour partir visiter la Champagne, la caserne Chanzy.com si vous avez envie déjà de voir votre chambre à condition de repérer la bonne grosse tête qui va vous dire la vérité. 5 grosses têtes vont vous mentir sur leur propre compte. Hein. On est vendredi, c'est leur CV dont il s'agit, leur parcours artistique ou sportif pour certains.
12: Ou sexuel.
3: Voir.
10: Pour
3: c'est Caroline Diamant qui démarre.
13: Vas-y ma chérie.
14: J'ai participé à un tournoi de poker organisé par le mouvement MeToo où il est interdit d'avoir une paire en main.
3: Ça c'est la première affirmation. Voici Titoff.
15: Alors j'ai bien connu Bernard Tapie à l'époque où j'étais au centre de formation de l'OM. Il m'a offert une forte somme d'argent pour que j'arrête.
3: Marcella Yacoub.
16: J'ai écrit un intime manuel d'éducation sexuelle.
3: Esteban. C'est court mais c'est efficace.
17: J'ai chanté en duo avec Doc Gynéco. Mais comme on a un débit très lent tous les deux, la chanson dure 58 minutes et n'est jamais passée en radio.
3: Florian Gazan.
18: Dans mon salon, j'ai un Goldorak géant, j'ai la voiture de Starsky & Hutch dans mon garage et je viens d'acheter le slip de Superman aux enchères.
3: Jean-Benguigui pour terminer.
19: Je l'avoue aujourd'hui, Greta Thunberg est la fille cachée que j'ai eue avec Sandrine Rousseau.
3: Alors Antoine, vous avez bien entendu tout le monde ?
10: Oui, je dirais la numéro 3, Marcella Yacoub.
3: Ah, direct, alors,
18: direct.
3: Vous pensez que Marcella a écrit un anti-manuel d'éducation sexuelle ?
10: C'est ce qui me paraît le plus correct.
3: C'est ce qui vous paraît le plus correct ?
16: Mais vous ne l'avez pas lu, monsieur ?
10: Non, je ne l'ai pas lu, non.
3: Est-ce que c'est vrai, Marcella ?
16: Mais bien sûr, c'est le meilleur livre d'éducation sexuelle qui est dans les marchés, même si...
3: Bravo, Antoine ! Et
10: bravo.
3: Oui.
10: Merci.
3: Mais alors, c'est quoi cet anti-manuel d'éducation sexuelle?
16: Je l'ai écrit avec mon ex-mari, en fait. Je ne sais pas si c'est un livre qui essaye d'apprendre aux populations qu'est-ce que ça veut dire que le sexe. Mmh. Alors l'éditeur pensait qu'on allait beaucoup vendre, on n'a vendu rien du tout, 2 ou 3 exemplaires.
18: Ah ouais, il n'y avait pas d'image.
15: Et tu l'as lu, toi?
17: Bien envoyé dans sa tronche.
3: Qu'est-ce qu'on trouvait dans votre livre alors?
16: Alors, c'était un livre choc. Très très bien fait, très documenté, très c'est le produit des 10 ans d'études et d'exercices aussi.
17: Mais qu'est-ce qu'il y a de choc par exemple? Un truc qui va nous scier tous là.
16: Tu sais, tu es tellement plouc toi. Si tu veux n'importe quelle petite chose que si tu veux, c'est complètement en dehors de ton monde et moi j'aimerais bien te l'offrir pour que tu puisses commencer à t'éduquer.
17: Ah ben grave, je suis chaud.
3: Éduquons.
16: Non mais c'est un livre extra.
15: Il y avait des conseils?
16: Bien sûr. Hein.
3: Mais alors,
16: par exemple, un conseil c'est les hommes, garçons, s'il vous plaît, faites tous vous stériliser et mettre les spermes dans des banques.
15: Ah ouais.
16: Ça, c'est un des conseils que je donne à la fin.
15: Ah ouais, et ça, c'est vachement excitant. Hein. Ah ouais.
3: Et pourquoi il est parti, votre mari, après avoir écrit ce livre ensemble?
16: Parce qu'il l'a lu.
17: Ah, je l'applaudis.
3: Non, mais franchement...
14: Il a dit, je pars à la banque déposer quelque chose.
16: Ouais. Et lui était stérile, de toute façon.
3: Pardon?
16: Lui, il était stérile.
3: Ah, vous n'êtes pas reproduit, c'est déjà ça.
16: Non, mais...
17: C'est très, très dur.
3: Et combien avait eu de mari, Marcella?
16: Beaucoup, mais j'ai dit que j'ai
15: surtout...
16: J'ai eu beaucoup de maris et j'ai plusieurs enfants que j'ai abandonné ici et là. Tous les hommes finissent par avoir marre de moi. En fait.
14: Mais c'est normal, ça, tu sais.
18: Et assez vite.
16: Non, pas vite, tu vois. Parce
3: nous,
16: que
3: déjà, on va tenir jusqu'à 18 heures.
15: Est-ce que ça arrive souvent dès le premier soir?
16: Non, non, ils sont très amoureux. Au début, ils sont très amoureux. Et après, ils en ont marre assez vite.
14: Ils ont marre de ton
16: intelligence.
15: C'est bizarre, je vois pas
16: deux
15: pourquoi.
16: Deux ans, à peu près.
3: Mais ça, c'est pas seulement lié à vous. Je voudrais vous rassurer quand même, Marcella. Ça arrive régulièrement dans la vie, hein, Caroline.
14: Oui, bien sûr. Ça arrive très souvent, hein. Attendez.
3: On se lasse, quoi.
14: Oui, bien sûr.
18: Mais ça marche dans l'autre sens, hein.
14: Oui.
3: Bah oui, il y a que Jean qui, finalement, est resté fidèle pendant...
14: Ah bah tu sais quoi, parce que...
18: Il a un bracelet électronique. Non,
14: parce que je suis attaché.
3: Mais pas du tout. Il s'est marié en Californie. Il veut pas laisser la moitié de sa fortune.
15: Mais il y a pas que Jean, moi aussi. Ça fait 16 ans que je suis en couple.
3: C'est pas vrai.
15: On vous l'avait pas dit.
17: Sartek.
18: C'était un fake news, c'est lui.
17: Moi, je dirais, pour un peu philosopher élevé, je dirais qu'on se lasse, mais malgré tout, on s'en lasse.
15: Oh.
3: Oui, bah ici, on s'en pas lasse.
16: Oh, mais toi,
17: rebond sur le rebond du jeu de mots du jeu de mots.
16: Toi, oui. tu es garçon, j'ai bien.
17: Mi-garçon, mi-fille, moi.
16: Toi, tu es PD ou hétéro?
17: Disons, mais c'est une question hyper perso, je peux pas y répondre comme ça.
16: Mais perso,
3: mais viens d'être papa, enfin,
17: je viens d'être papa.
16: Tu peux être papa et être PD comme l'autre qui est ici, comment s'appelle
15: Qui? Christophe Beaugrand.
16: Christiane Beaugrand.
18: Christophe.
14: Mais elle est réa comme un pou en plus.
18: Putain, c'est Zemmour avec une teinture.
14: Ouais. elle est incroyable.
15: Avec le PD, non mais franchement,
14: tu n'as pas les présidentes.
16: Hein. Non mais pourquoi?
3: C'est pas bien, vous avez une charmante compagne, vous venez d'être papa, quel âge a le petit maintenant?
17: Il a 6 mois, Charlie, bisous si tu m'entends, mais vu que t'entends pas...
3: Je crois
17: que
3: c'était le nom de votre chien, Charlie.
17: Oh, mais tout le monde
18: s'appelle Charlie.
17: Tout le monde confond mon chien.
14: C'est le nom de mon chien, alors.
3: Ah, voilà, quand même, je suis pas fou, alors.
18: Ah, donc c'est toi la mère?
17: Mon chien s'appelle Magic.
3: Oui, bah enfin, c'est pas très sympathique de donner le nom à votre bébé du chien de Caroline Diamant.
14: C'est pas sympathique pour qui?
3: Oh, le chien de Caroline. Au revoir Antoine et bon séjour à la caserne Chanzy.
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3: Ah, ça c'est pas mal aussi. Je vais vous demander le nom d'un célèbre empereur romain. Et d'ailleurs, quand il est mort, cet empereur, il est mort curieusement en Angleterre. Enfin, à l'époque, on n'appelait pas ça l'Angleterre. Hein. On appelait ça la Bretagne.
14: Vous voyez.
3: Ah oui. Et oui, c'était comme ça. Il est mort le 4 février 211. Il avait 64 ans, cet empereur. Et il aurait même prononcé sur son lit de mort des mots qui seraient, je dis seraient parce que moi, je ne connaissais pas cette phrase, « Maintenez la concorde, enrichissez les soldats » et moquez-vous du reste.
18: C'est pas commode.
3: Alors justement, c'est pas commode. Ça, c'est marrant que vous disiez ça, parce que c'est tout sauf commode.
13: Ah, aimable.
20: Est-ce que ça serait...
13: Aimable.
3: Pas aimable, mais c'est quelqu'un qui a
21: succès... J'ai pas compris le mot commode.
3: Et parce que commode parce est que un commode, empereur.
21: C'est un empereur. Ah, je croyais que c'était un meuble, pardon. Ah.
13: Mais non.
21: Excusez-moi, est-ce d'être premier degré.
3: Commode, commode est mort en...
13: Marc Aurèle.
21: Attendez, depuis quand commode est aussi célèbre que Jules César?
13: Mais on si,

0: parce que dans Maximus, les gladiateurs, là, ils parlent de Commode.
1: Ah, mais je regarde pas, moi, je regarde
2: pas les Commodes, hein, Commode.
0: Commode, oui, pareil.
2: Il a été assassiné, Commode, le 31 décembre 192. Ça marque la fin de sa dynastie. Et dans l'année qui va suivre... Et de sa vie, oui, bien sûr. Et dans l'année qui va suivre, il y a 5 empereurs qui vont se succéder. Il y a Pertinax, Dudius Julianus, Pessinius, Claudius Albinus... Et le dernier.
0: Et Caius.
3: Jean-Michel Trudicus.
0: Caius.
2: Le dernier.
4: Est-ce que c'est Titus?
2: Titus. Non.
0: Néron, Caligula.
2: Non.
4: Ça finit en us.
2: Ça finit pas en us.
4: Ah.
2: Et croyez-moi.
3: Vespasien.
2: Croyez-moi, c'est assez dingue d'imaginer que cet empereur ait pu effectivement succéder à l'empereur Commode.
0: Ah, armoire bretonne.
4: Buffet.
3: Club de nuit.
0: Il est mort en Bretagne.
2: Et je vous rappelle que quand
4: même. Cicéron, c'est pas carré.
2: Non. Je vous rappelle que quand M. Baffi m'a demandé est-ce que c'est Commode, qu'est-ce que je lui ai répondu?
0: C'est tout sauf Commode. C'est pas facile.
4: Poltron et Coffin.
2: Non.
0: C'est compliqué.
2: Non, qu'est-ce que je lui ai répondu?
0: Vous l'avez dit, c'est tout sauf Commode.
2: Exactement, voilà. Je dis c'est pas Commode.
0: C'est pas Commode. C'est méchant.
4: Non, c'est Complicus.
0: C'est Machiavel.
2: Alors, je peux donner son petit nom. Hein. Son petit nom, c'était Septime.
5: Septime Sévère.
2: Sévère. Bonne réponse de Julie Leclerc. Eh oui.
0: Excusez-moi. Non, mais... Séverine Ferrer.
2: Non, pas Séverine Ferrer. Septime Sévère.
0: Ah d'accord, je pensais.
2: Et effectivement, un empereur sévère a succédé à un empereur Commode. Ça paraît incroyable, mais c'est comme ça, effectivement. Jolie réponse collective, là encore. Et Julie Leclerc a fait fort.
0: Ah oui, bravo Julie.
4: Oui, bravo Julie.
3: Oui, c'est joli.
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2: Ah, une question d'actualité pour Sabine Gontier qui habite Aix-en-Provence. Qu'est-ce qu'on devrait normalement bientôt tous appeler Barat?
3: Marat?
2: Barat.
0: Barat. Ah, Barat. Barat. Est-ce que c'est le beurre?
2: Non.
8: La Barat.
3: Et vous l'écrivez avec deux T, Barat?
2: Ça s'écrit, vous voulez vraiment
3: l'orthographe? Parce que la baratte, qui est l'instrument qui sert effectivement à faire le beurre, à transformer le lait en beurre, c'est une baratte.
2: B-A-R-A-T-E.
3: C'est un objet?
2: Mais là, pas du tout. Là, mon baratte à moi s'écrit B-H-A-R-A-T.
9: Est-ce que c'est le nom d'un club de foot?
2: Pas du tout.
5: C'est une personne?
2: Non, ce n'est pas une personne.
5: C'est une chose qui arrive à la mode.
2: C'est très sérieux et très important ce que je vous dis là.
9: Est-ce que c'est un village ou une ville qui aurait changé de nom?
2: Oh, c'est mieux que ça, monsieur.
8: Un pays.
2: Un pays, oui.
9: C'est un pays qui change de nom.
2: C'est l'Inde. Bonne réponse de Christine, bravo.
0: Eh ben, ça va s'appeler l'Inde.
2: Non, ça va
0: s'appeler Barat.
2: Voilà, exactement.
0: Ah bon? Comme la Birmanie s'est appelée le Myanmar. Maintenant,
5: on va changer de nom en Inde.
0: On va aller à Barat.
2: Les autorités indiennes, en tout cas, c'est le Premier ministre indien, Monsieur Modi, Narendra Modi, c'est le nom du Premier ministre indien, envisagent d'abandonner l'utilisation officielle du nom anglais de leur pays.
3: India.
2: Oui, parce que India, ça vient d'Angleterre, évidemment. Et quand même, depuis leur indépendance, ils se disent, ce serait peut-être bien qu'on reprenne notre nom, il serait temps. Et effectivement, ils envisagent de changer India pour Bharat, un mot qui remonte aux anciens textes hindous qui datent d'avant la colonisation britannique.
5: Donc on va les appeler les Bharatiens.
9: Si on veut aller en Inde, il faut se dépêcher.
2: Oui.
9: Ah oui.
0: Non, mais il y a...
2: Mais vous avez vu quand même que la communauté indienne partout dans le monde prend une importance bien... sont vraiment ce qu'on appelle des pays émergents qui sont en train de prendre la place de tous les pays. Le Premier ministre...
0: Narendra Modi.
2: Britannique et
5: indien.
2: Ah non, mais ils sont le maire de Londres est indien. Mais... Chez les républicains aux États-Unis, parmi les candidats, candidat républicain, Trump n'était pas là au fameux débat des primaires, il y a déjà eu un débat, mais le candidat qui s'est fait le plus remarquer aux États-Unis parmi les républicains, donc pourtant conservateur, c'est aussi un Indien. Un Indien pas...
5: Oui, pas un Indien d'Amérique.
3: C'est pas redoutable.
2: C'est justement ça.
9: Mais ils vont s'appeler Baratin maintenant.
8: Mais
9: c'est quoi leur nouveau nom?
2: En politique, ils ont encore plus de chances de réussir.
9: Ils vont s'appeler des Baratins.
2: Mais en tout cas, c'est vrai.
5: En plus, ils sont beaux.
2: Ah oui, moi aussi je trouve.
5: Ah ouais.
9: Ah
5: oui.
9: Tous. Ah bah oui, parce qu'ils sont beaucoup, hein.
5: Pas tous. Non, pas tous, mais moi j'aime bien.
0: Mais Laurent, il était tombé.

0: Amoureux d'un Indien.
1: Ah bon?
2: Moi, je t'ai croisé une petite période avec un Indien. Alors.
3: Ah oui, c'est vrai.
2: Il était tellement beau, même moi, j'avais envie de me le faire. Alors, j'étais prêt à passer le cap. Ils ont une beauté.
4: Ah oui, il était
2: plus beau que n'importe quelle femme sur la planète. Une beauté, des cheveux longs. Il courait comme ça, putain.
4: C'est vrai, mais il était bête.
0: Et qu'est-ce qu'il est?
2: Ah non, mais une beauté, non, le mec. Karine Marchand, c'est un boudin à côté. Je peux pas vous dire mieux.
5: Mais alors, pour compléter la vie, c'est vrai que chez les, comment on les appelle, les baratins, enfin, en Inde,
4: les baratins.
5: Il y a de très belles, les hommes, je sais pas, mais chez les filles, il y a des filles sublimes, mais quand elles sont moches, elles sont vraiment...
0: Oh, mais c'est con, ce que tu dis.
4: Alors que chez nous, les Françaises, pas du tout.
3: T'as jamais regardé l'émission de Karine,
5: c'est un peu partout pareil.
6: C'est cliché sur les pays, mais alors, c'est d'une débilité. Il y a des gens beaux et moches dans tous les pays.
2: Sauf en Belgique.
5: C'est ce que je voulais dire.
6: C'est vrai que j'ai jamais vu un beau Belge.
2: Non, c'est pas vrai. Je vais me faire insulter. C'était vraiment pour la vanne.
0: J'ai jamais vu un beau Belge. N'importe quoi.
2: En plus, ce qui est bien avec les Belges, c'est que tu peux coucher avec eux une fois.
6: On s'est éloigné de l'Inde, là. Vraiment.
4: C'est vrai.
6: Vraiment, moi, je suis en train de vous annoncer un truc.
5: Tu te rends compte, moi, je me fais insulter parce que je dis qu'en Inde, il y a des filles, il y a des belles et des moches.
2: On peut plus dire ça.
5: On insulte mon peuple entier.
2: Mais c'est parce que tu l'as bien cherché.
6: Non mais écoutez, je suis en train de vous donner...
4: Plastique Bertrand, il était beau.
6: Je suis en train de vous donner une info essentielle.
5: Il est très siliconé.
6: C'est-à-dire que l'Inde va peut-être s'appeler désormais Bharat, parce que le gouvernement indien a décidé pour toujours d'oublier la colonisation britannique. C'est pas une petite info quand même, vous voyez. Donc retenez-la quand même, plutôt que de me raconter vos histoires.
0: Bah, retenez-la.
3: Mais ça veut dire que tous les globes qu'on a chez nous, qu'on a achetés là, les globes en plastique, il n'y en a plus un de valable.
2: Ah, merde.
3: Va falloir tout refaire.
6: En tout cas, l'Inde, désormais, dans beaucoup de documents officiels, s'appelle déjà Bharat.
4: Ah ouais.
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6: Le téléphone du jour nous emmène en Alsace où nous attend monsieur Rémi Gullung qu'on va avoir au téléphone.
8: Et,
6: et monsieur.
8: Plat, bonjour.
6: Monsieur Gullung.
8: Gullung, le téléphone sonne.
6: Non, non. Il va raccrocher monsieur Gullung.
9: Là, t'es lourd.
8: Ça serait un dommage.
0: Bien, monsieur
6: Gullung. Vous êtes lourdingue.
8: Ouais, moi, lourd, alors lourd. Personne me l'a jamais dit.
6: Vous feriez pas ça sur TF1. Hein,
8: oh, ouais. Je ferais pire.
6: Monsieur Gullung, si vous m'entendez, n'écoutez pas ce que disent mes camarades parce que monsieur Gullung est un expert. Dans son domaine. Il fait des prévisions météo. Et j'ai d'ailleurs là devant les yeux toutes les prévisions météorologiques pour 2000.
8: Jusqu'à la Saint-Glinglin.
6: Ne raccrochez pas, monsieur Gullung.
8: Ce que j'aime bien, c'est qu'on l'a pas entendu, monsieur Gullung, encore.
6: Mais non, parce que je dois vous poser la question d'abord.
8: Oui, prêt à tout pour un bon mot. Une star, monsieur Gullung. Tout le monde va parler de lui.
6: Vous me cassez les glaouis en attendant. Alors, monsieur Gullung.
8: Et arrêtez de redire le nom. Mais arrêtez de redire le nom.
6: Rémi, appelons-le.
8: Rémi Gullung. Monsieur Rémi Gullung. Je crois que ça a sonné à la porte.
6: Il est en Alsace. Arsmansville.
8: On lui fait plein de schmutz.
0: Un sop des schnoglock, tout ce qu'il veut, il l'a. Mais ce qu'il a, il n'en veut pas. Et ce qu'il veut, il ne l'a pas dit. Un sop des schnoglock, tout ce qu'il veut, il l'a. Voilà, c'est un peu alsacien.
2: Ah oui, oui,
6: ah
2: oui,
6: on a bien marqué.
0: Donc c'était pour faire un hommage à monsieur
6: Gullung. Il est bien vivant, monsieur Gullung.
0: Il paraît.
6: Et j'ai devant les yeux, d'ailleurs, les prévisions météo de Rémi, jusque pour la fin de l'année. Hein. Ça qui est bien, c'est qu'on a les prévisions pour toute l'année.
8: Décembre 2025, il sait.
6: Oui. Ah ouais. Et même j'ai un résumé de toute l'année qui sera plutôt sèche et chaude avec un été mitigé, mais en compensation une assez belle arrière-saison pour septembre. En Alsace, les vendanges auront lieu vers le 7 septembre.
8: Ah oui, il est précis quand même.
6: Mais comment monsieur Gullung réalise-t-il ses prévisions météo?
0: Il a une grenouille.
6: Non, pas avec une grenouille. Avec vous savez que Jean Breton qui était ici un grand présentateur météo pendant des années sur RTL dans les années 70-80 était réputé pour avoir sa grenouille.
0: Oui, mais il y avait une chanson de Carlos d'ailleurs.
6: C'était comment?
0: Seigneur météo, quand tu dis qu'il fait beau. Seigneur météo, aïe aïe aïe, quel frigo.
6: Non, à Gullung Gullung, c'est frigo.
3: c'est avec un animal?
6: Un animal,
8: est-ce
6: non.
8: Est-ce que c'est les tarots, c'est au pif?
6: Les tarots, non.
0: Est-ce que c'est un truc physique, par exemple?
6: J'ai la photo, hein, j'ai l'illustration.
3: Vous pouvez nous montrer?
6: De sa technique.
8: Ah, il a une technique très particulière.
6: De prévision météo.
3: Il presse le raisin?
6: Ce qui lui permet d'avoir les 12 mois de l'année.
3: Il voyage dans

0: le temps.
1: Non, il va nous expliquer comment il fait d'ailleurs. Et c'est une technique ancestrale. Il fait ça le soir de Noël, le soir du réveillon de Noël.
2: Ah, il va sur la crèche ?
1: Non, non, non, non.
2: En fonction du temps qu'il fait le soir de Noël.
1: Et ça fait près de 20 ans qu'il réalise ses prévisions météo.
2: Et ça marche ?
1: Ah ben, écoutez, il a en tout cas beaucoup de gens qui le suivent sur Facebook. C'est un gros succès.
2: Ah bon ?
1: Parce que évidemment, il vous donne la météo pour les 12 mois de l'année.
3: Et ça veut dire que tout le monde peut le faire, Laurent ?
1: Ah oui, oui, vous pouvez le faire aussi. Ah. Il se sert de quelque chose.
4: Il ne regarde pas dans les fesses d'un animal.
1: Non, non, non.
5: Pourquoi ? Pourquoi, Max ?
2: Non, mais avec par exemple, dans les fesses de la chèvre d'Alain Bougrain-Dubourg, par exemple.
1: Tout le monde ne fait pas comme vous, monsieur Gouvel.
6: Lui, il y compare avec les entrailles.
1: Non, non, non. Non, il fait quelque chose, et peut-être...
0: avec des végétaux ?
1: Monsieur, ah oui, avec des végétaux.
6: Je crois il fait un herbier ?
1: Non, pas un herbier. Ah non,
3: ah,
1: non.
3: Est-ce que c'est une plante qui nous fait des trucs pour manger, par exemple ?
1: Alors, on s'en sert en tout cas en alimentation, oui. On en mange, oui.
6: Il fait... Ah, on en mange.
3: Ouais, ouais. Alors, attendez, ah, dans la patate.
2: Mais qu'est-ce qu'il fait avec cette plante? Il la regarde en fonction de la taille des feuilles, ça dit quelque chose?
1: Non, pas du tout. Mais ça, après, on va vous l'expliquer. Déjà, trouver la plante.
0: Tournesol. Le tournesol.
6: Est-ce que cette plante.
1: Non,
6: est-ce que c'est une fleur, cette plante?
1: Non, c'est pas une fleur.
6: Est-ce que c'est un légume?
1: Un légume. Est-ce que ça fait partie des légumes? Faut que je vérifie.
2: Ah ouais, c'est de la salade.
1: C'est considéré comme un légume.
6: Est-ce que c'est quelle famille de légumes, les cucurbitacées?
1: Oh non, ce n'est pas un cucurbitacée.
2: Est-ce que ça se mange cuit ou cru?
6: C'est quoi la famille?
1: Alors c'est plutôt c'est compliqué. Ah. On mange ça plutôt cuit, oui.
6: Un navet?
1: Non.
2: Une carotte?
1: Une carotte?
2: Non, on peut le manger cru.
1: Non, non.
6: Est-ce
2: une courgette?
1: Une courgette?
6: Mais non, on a dit c'est pas un cucurbitacé.
3: Les potirons?
1: Les potirons? Non.
3: Mais on a dit c'est pas un
4: cucurbitacé. Une patate douce?
1: Non, c'est une plante.
3: Mais m'engueule pas toi!
2: Est-ce qu'il y en a particulièrement en Alsace?
1: C'est une plante consommée comme légume.
6: Et c'est de la famille de quelle famille?
1: Ou comme condiment?
6: Quelle famille botanique?
2: Le cornichon.
1: De la famille des amaryllidacées.
3: Mais arrête avec le cornichon, on a dit pas les cucurbitacées. Mais...
1: Vous l'énervez, hein?
2: Oui, mais il s'énerve tout seul.
6: Mais c'est tout que de la même famille que vous.
1: Vous allez finir par l'exciter plus que la Miss France.
2: Dieu m'en préserve.
6: C'est le poireau?
1: Le poireau, non. Non.
6: Est-ce que ça a différentes tailles, différentes couleurs?
3: Ah, il y a... De la semoule aussi.
6: C'est du couscous.
0: Il y en a des spaghettis.
3: Mais qui lit dans la semoule? Alors,
6: est-ce que ce légume porte un autre nom? Un autre nom.
0: Alors, dans mon couscous royal, j'ai vu qu'il allait faire très beau le 14 avril. Voilà.
1: Bah, il y en a différentes variétés, évidemment.
6: Et c'est quoi les noms des variétés?
1: Ah bah ça, poivron. C'est trop facile.
6: Ah bon?
1: Bah, vous m'avez demandé la famille, je vous ai donné la famille quand
2: oui,
1: même.
2: Oui, les amalées.
1: Comme tout à l'heure, la famille Jackson, vous avez Germaine. Bon, bah là.
4: German.
2: Est-ce que ça se mange avec de l'assaisonnement?
1: Là, dans la famille, bah, je vous ai dit que c'était aussi un condiment, donc on pouvait s'en servir aussi.
6: La moutarde?
1: Justement pour assaisonner.
6: Le réfort?
1: C'est à la fois un légume et un condiment. Vous pouvez en avoir au pied aussi, ça peut
2: être. Des oignons!
1: Des oignons!
3: Voilà!
1: Ah,
3: la réponse! Aussi, ça marchait. Alors, ah oui, on peut lire la météo dans l'oignon.
0: Vous avez dans j'étais
2: l'oignon.
0: Pas loin.
2: Alors, dans l'oignon.
4: Avec le cul des animaux, non, j'étais pas loin.
2: Dans l'oignon. Non, mais attendez. Pas dans n'importe. Dans l'oignon de monsieur Glungling.
1: Monsieur Météo, ne les écoutez
2: monsieur
1: pas.
2: Monsieur Météo?
1: Oui, monsieur Météo, Grand Est France. C'est ainsi qu'on surnomme, monsieur Glungling. Rémi Glungling. Bonjour, Rémi Glungling.
7: Bonjour, Laurent Ruquier. Ça me fait un honneur de pouvoir parler.
1: Et moi aussi, je suis très honoré. Je vois sur le rubber de votre fenêtre, les 12 oignons que vous avez installés, de l'oignon numéro 1 jusqu'à l'oignon numéro 12.
2: Il y a un oignon par mois, donc.
1: Exactement.
2: Très bien.
1: Mais alors, comment se fait-il que les 12 oignons, j'imagine que vous installez au même moment devant, sur le rebord de votre fenêtre le soir du 25 décembre, comment se fait-il que ces oignons-là, avec du gros sel, hein, je crois, ne donnent pas les mêmes prévisions,
0: ça
1: mois par mois? Qu'est-ce qui différencie chaque oignon?
7: Donc, je vous explique, je pèle 6 oignons.
1: Oui.
7: Je les coupe en deux.
1: Oui.
7: Je les place devant la fenêtre.
1: Oui.
7: L'oignon, quand je suis derrière la fenêtre, l'oignon de gauche, c'est janvier. Et l'oignon de droite,
1: oui,
7: c'est décembre. Hein.
4: Décembre, oui.
7: Donc, je mets un peu de gros sel sur chaque oignon.
2: Et après, qu'est-ce qui se passe?
7: Je ferme les volets.
2: Oui, parce que ça sent fort.
7: Et après la messe de minuit, je regarde les oignons qui sont mouillés.
2: Sont mouillés?
1: Et ils sont pas mouillés pareil du numéro 1 au numéro 12. Mais pourquoi? Comment c'est possible?
7: C'est ça le...
2: C'est la magie, hein?
7: C'est ça la... C'est ça le mystère, hein.
2: Mais alors, pardon, fois... en fonction de du taux d'humidité de votre oignon, vous déterminez s'il va faire, bah s'il va faire beau
3: ou pas. Le plus humide et il va pleuvoir.
4: Si l'oignon sue, vous savez qu'il va pleuvoir.
2: Ah, mais si l'oignon sue, il fait chaud.
7: Si l'oignon est mouillé,
2: oui,
7: ça peut dire que le mois qu'il représente sera humide.
1: Ah bah oui.
2: D'accord. Et alors du coup, c'est bien. Et alors, pardon. Alors, on va poser une question concrète. Votre oignon du mois d'août, il est comment?
1: Occupez-vous de vos oignons.
3: Il est comment?
4: Ah bon, il est mauvais.
2: Il est très mouillé.
1: Alors ça, c'est pas précis au jour le jour.
2: C'est que pour l'Alsace ou c'est pour toute la France?
7: C'est la région où vous le faites. Hein, vous pouvez le faire partout. Hein.
1: C'est uniquement la météo régionale.
2: Mais c'est juste la nuit de Noël ou on peut le faire maintenant?
7: Ah oui, la nuit de Noël.
1: C'est trop tard. Encore raté.
2: Ça, c'est encore un coup du petit Jésus.
1: Moi qui voulais refiler le tuyau à Louis Baudin. Non, alors c'est raté.
2: Pour l'année prochaine.
1: Écoutez, on vous remercie en tout cas pour cette astuce. On vous rappelle.
2: On vous rappelle.
1: Pensez-moi, on vous rappelle, c'est promis le 20 ou le 22 décembre l'année prochaine pour qu'on pense tous à le faire pour la prochaine nuit de Noël.
2: On sortira tous nos oignons.
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8: Une question culturelle, une date. On va voir si Paul El-Karat est en forme.
9: Une date, le fruit ?
8: Non, une date historique, le 19 mai 1643.
10: Bataille de Rocroi.
8: Oh là, très bien. Bataille de Rocroi, c'est gagné. Et elle opposait qui à qui, la bataille de Rocroi ?
10: Les troupes du Grand Condé, Louis II de Bourbon face aux troupes du roi de France. Face aux troupes du roi de France.
9: Il était plus drôle aux Paralympiques. Hein.
10: Avec les troupes du roi de France.
8: C'était quelle guerre?
10: Bah, la guerre de 30 ans.
8: La guerre de 30 ans. Parfait, il sait tout. Tout ça est très bien. Et c'est une victoire, hein.
10: Victoire, bien sûr.
8: Victoire française contre les Espagnols. Ce que je comprends pas bien, là, vous allez m'expliquer, vous qui connaissez mieux l'histoire que moi. Qu'est-ce qu'ils foutaient dans les Ardennes, les Espagnols?
10: Bah, c'était c'est là où ils sont montés le plus haut, hein, les Espagnols. Dans les Ardennes, ouais.
11: Ah oui. Au 9e siècle.
8: Qu'est-ce que vous dites, vous?
12: C'était l'Empire espagnol.
8: Alors, cher Ariel, si au 9e siècle, vous situez 1643, il y a un souci,
11: vous
8: voyez.
11: Non, mais vous dites la guerre de 30 ans. Mais moi, je me suis toujours demandé où vous situez la guerre de 100 ans.
10: 100 ans, mais 100 ans, c'est avant.
11: Mais c'est où?
10: 1337-1453.
9: Bah, c'est plus de 100 ans. Hein.
10: Alors que la guerre de 30 ans, c'est 1618-1648.
9: D'accord.
11: Ah, redis.
10: 1618-1648. La guerre de 30 ans, ça fait 30 ans. Voilà. Ah, alors que la guerre de 100 ans, a fait 116 ans.
8: C'est génial. D'habitude, c'est quand même... Ce dialogue entre Ariel Dombal et Paul El-Karat, d'habitude, c'est le gamin qui demande des trucs au papa ou à la maman. Et là, c'est l'inverse, quand même. Une question zoologique maintenant pour David Le Guerne qui habite Servian dans l'Hérault. C'est un petit animal dont on va beaucoup parler.
9: Le rioux ?
8: Non. Un animal dont on va beaucoup parler cette semaine et qui est d'ailleurs curieusement le mâle, hein, évidemment, a deux paires de testicules
9: C'est
8: qui lui permettent de féconder 18 femelles à la suite.
9: Bah, c'est le DSK.
11: Est-ce qu'il s'agit d'un insecte ?
8: Là, il s'agit de deux paires de testicules. Ah. Et oui, c'est un insecte.
11: C'est un insecte.
9: C'est le pou,
13: le hulot.
10: De l'école.
8: Pardon.
10: C'est le pou, parce qu'on va à l'école, c'est la rentrée, il y a des poux.
8: C'est le pou. Ah. Bonne réponse.
10: Mais Laurent, je comprends pas les deux paires de testicules, quoi. C'est une paire au-dessus de l'autre ou c'est une paire de...
8: Ça, faites ce que vous voulez cette nuit, mais c'est mercredi prochain, la journée internationale de lutte contre les poux.
9: Ils sont partout.
11: Ils ont combien de pattes?
8: Alors ça, je peux vous le dire. Combien il y a de pattes?
11: Oui, parce que,
8: six pattes.
11: On est un insecte quand on a six pattes.
9: Comme les sauterelles. Et le pire, c'est pas les poux, c'est les lentes. Parce que faut tuer les lentes, en fait. Les poux, ils reviennent.
10: Mais je comprends pas pourquoi en 2024 il y a encore ce problème des poux, qu'on n'a pas trouvé un système. Parce que comment, quand j'étais en CP, en CE1, il y avait déjà des poux.
14: Bah, le système, ça serait que ta coiffure serve à tous les élèves
10: toi,
14: de classe.
10: Voilà. Plus de problème de
14: poux. Si tous les écoliers étaient coiffés comme toi, Johan, il n'y aurait plus de poux.
12: Non, mais t'as pas des poux dans la barbe?
10: Non, ouais, elle est très propre.
11: Non, mais écoutez, tout ça ne mène nulle part.
9: Moi, je propose une chanson d'Ariel.
8: Il y a longtemps que vous n'avez pas fait votre chanson, Ariel.
9: Il y a un climat de paix.
8: La musique adoucit les morts, allez-y.
9: À Cantique.
11: Que Paris soit avec tous ses athlètes, Tour Eiffel comme un trésor.
8: Ah non, l'autre, il danse pendant ce temps-là.
11: D'une pluie de médailles d'or.
8: Alors, écoutez,
10: Rioux est complètement
8: pour qu'on en arrive à ce qu'Ariel dise devant Johan Rioux qui se fout à genoux devant elle, il est mignon.
11: Oh, mais oui, c'était mignon ce geste. Ouais. C'était
8: ah, c'est pas pareil, c'était mignon.
11: C'était un geste chevaleresque.
9: C'est vrai. Ouais, c'est joli.
10: Moi, je suis encore vieux jeu, je suis désuet. Non, mais c'est vrai.
11: Désuet.
10: Mais
11: c'est gracieux.
8: C'est un joli compliment que vous lui faites, Ariel.
10: Mais non.
11: Non, mais on était aux insectes, on était aux poux. Nombreuses les pattes des poux. Il y en a six.
12: Mais là, ça fait 3 ou 4 heures qu'on a parlé de ça.

0: À suivre.
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2: Vous pourriez encore participer à une épreuve d'athlétisme, Rachel ?
3: Oui, mais pas au triple saut.
2: Ah, pas au triple
4: non,
2: saut.
4: Parce que c'est quand trop... même.
3: Non. Non, parce que c'est quand même...
2: Le triple saut, il est en face de vous.
3: Voilà. Alors, en parlant de saut, vous m'avez gâtée, hein, parce que je suis à côté pour la première fois d'Adil Rami. Je suis très honorée. Merci beaucoup.
5: C'est mieux d'être en face, peut-être.
2: Ah oui, j'ai décidé de lui présenter toutes les grosses têtes féminines, les unes après les autres.
5: Et il va choisir après.
6: Et moi, je suis jaloux, je commence à être jaloux parce que j'ai joué au foot aussi. Je suis très bon au foot. Mais oui.
7: T'as pas joué au foot, on t'a tapé dedans sur le ballon.
5: Et dis donc, ça te fait quoi d'être comme ça parmi que des femmes?
7: Comment?
5: Ça te fait quoi d'être parmi des femmes seulement?
7: Bah, c'est bien.
3: Ouais, c'est...
2: Elle est comme...
3: tu vois.
2: Elle est comme vous après un match, elle a des problèmes d'articulation.
5: T'es joueur de foot, non? T'es joueur de foot?
3: Oui.
7: Ouais, putain de temps, je l'ai été.
6: Ah bon. Champion alors... du monde, Rachel, il a été champion du monde.
3: Merci, bah on a rien à voir.
5: Je croyais qu'elle était journaliste, excuse-moi, je te connais pas.
2: Pardon?
5: Je croyais qu'elle était journaliste.
2: Qui?
5: La jeune femme là-bas?
6: Elle est journaliste.
3: Non, enfin, on parle pas de Rachel, on parle d'Adil.
5: Je parle des deux en même temps, de gros. Parce que c'est la première fois que je fais une émission avec eux deux. Au moins, ils sont beaux, eux.
3: Calme-toi, maman.
5: Avec des boudins,
3: calme-toi.
2: Qu'est-ce que vous dites?
5: Ils sont beaux, eux. C'est agréable à regarder. C'est pour ça que je me suis mis de ce côté.
2: C'est vrai qu'on a là un joli couple. Mais pardon, monsieur Rami était déjà en couple avec Liane Folly. Parce qu'il préfère les dames, pardon, Liane, mais les dames un peu plus âgées, a-t-il
3: dit. Ah, c'est
2: vrai?
3: Ouais, c'est ça.
5: Ah, alors, dis donc, si un jour on est ensemble, tu me prêteras ton pull?
2: Mais pourquoi son pull?
5: Il a un beau pull.
2: Oui, mais enfin, écoutez.
7: Mais non, mais j'aimais bien les plus âgées quand j'avais 18 ans. J'en ai 38.
3: Voilà.
7: C'est compliqué maintenant.
5: Non, mais c'est bien âgé, ça a de l'expérience, la conversation.
7: De la conversation, parce que j'en ai pas beaucoup, moi.
4: En même temps, c'est pas ce qu'on demande le plus.
6: Que si vous aimez pas.
2: Alors, je vous présente quand même Adil, effectivement, ouais. Rachel Kahn.
7: Enchantée.
3: Très honorée.
2: Qui a été athlète, c'est vrai, mais aussi conseillère à la culture pour la région Île-de-France, qui a failli devenir à nouveau ministre. Enfin, à nouveau. Elle a raté une fois, elle vient de rater une deuxième fois.
3: Une troisième fois.
2: Mais elle a encore ses chances, parce qu'on sait pas combien de temps Madame Dati restera à la culture. On sait pas combien de temps Madame Oudéa Castéra restera au sport. Donc, elle se tient prête, Rachel.
3: Dans les starts.
2: Ah, vous êtes toujours postulable.
3: Ah bah oui, après il faut demander au président de la République.
2: Et vous, Chantal, vous êtes toujours postulable.
5: Oui.
2: Monsieur Rioux, la dernière fois qu'on a fait l'émission ensemble, c'était au Lido et vous étiez habillée en femme.
3: Ah oui.
2: Talon aiguille, barrez-y. Oh. Qu'est-ce qu'a dit votre nouvelle fiancée, Nathalie, alors?
6: Elle est très très très très fière de moi. Et tout. Oh. Ah oui. Elle écoute tout. Elle écoute
2: Donc elle est lesbienne aussi, alors. Oh.
5: J'ai vu la vidéo.
3: Moi, j'ai raté un épisode. Il a une nouvelle fiancée.
5: Bah oui, moi aussi, je savais pas.
3: Bah oui,
5: fiancée,
3: oui,
5: mais il l'a. T'as une fiancée?
6: Ouais, mais on a eu une réunion de crise samedi matin parce qu'elle avait écouté le podcast. Et maintenant, il faut plus parler de nous deux. Et donc.
3: Ah bah, tu parles, on va se gêner.
6: Je vous assure, je suis arrivé en reportage parce que on a eu une petite réunion de crise samedi matin.
5: Une réunion de crise au lit ou pas?
2: Une réunion de crise en face à face ou
6: non, par téléphone.
3: Elle était joliment guide, Nathalie.
2: Mais elle est toujours par téléphone. Comment ça se fait? Pourquoi vous la voyez jamais?
3: Parce qu'elle est virtuelle, elle existe pas.
6: Bah non, mais parce qu'elle habite dans le sud-ouest et donc on est un peu loin.
5: C'est compliqué maintenant d'aller dans le sud-ouest.
3: Qu'est-ce qu'elle fait dans la vie, Nathalie?
6: Vous avez vraiment créé une situation de crise.
3: Qu'est-ce qu'elle fait dans la vie, Yohann?
6: J'ai failli divorcer avant même de me marier.
3: Avant même de la connaître. Et qu'est-ce qu'elle fait dans la vie, Nathalie?
6: Mais je peux pas dévoiler. Laurent, vous promettez de ne plus me parler de ça?
2: Elle est où dans le sud-ouest?
3: À Carcassonne.
5: On va l'appeler.
6: Vous savez bien, Laurent, je peux tout faire pour vous, mais là, il faut que je préserve ma vie privée.
2: Alors écoutez, je vais enchaîner avec une première citation, comme ça on va oublier Nathalie. Une citation pour M. Doré, Amandine Doré, qui habite dans la Marne, qui a dit « Oh Seigneur, accordez-moi la patience !» Et tout de suite.
5: Ah, c'est Jean-Yann.
2: Jean-Yann qui a dit ça.
5: Et moi.
2: Eh ben, c'est une bonne réponse.

0: réponse que Chantal là-dessous, c'est Jean-Yann. Une citation pour Timothée Mio, qui habite Belleville-sur-Vie en Vendée, qui a dit « La meilleure façon de prendre un autobus en marche, c'est d'attendre qu'il s'arrête.
1: » Francis Blanche.
0: Non, mais... Pierre Dac. Bonne réponse de Liane Follier et de Michel Bernier. Pour Michel Guizelin, qui habite Morestel dans l'Isère, qui a dit « Arriver dans la surface et ne pas pouvoir tirer au but, c'est comme danser avec sa sœur. »
2: Ah oui, c'est pas Maradona.
0: C'est Diego Maradona. Bonne réponse de Johan Rioux. Une citation plus intellectuelle pour Charles Miraki, qui habite Ouassery en Seine-et-Marne, écoutez bien, qui a dit « Beaucoup prétendent que je suis un menteur, mais eux aussi affabulent. Les plus grands mensonges me concernant, c'est de la bouche des autres que je les ai entendus. Je pourrais les démentir, mais comme je suis menteur, personne ne me croirait. » C'est joli.
2: Français.
0: Ce n'est pas français.
1: Woody Allen.
0: Ça a été traduit. Woody Allen, non, mais c'est quelqu'un qui faisait le même métier que Woody Allen.
1: Donc un réalisateur.
0: Un réalisateur.
3: Hitchcock.
0: Hitchcock, non.
3: Spielberg.
0: Toujours vivant. Orson Welles, non, vivant. Non, il est mort en. Il est mort il y a 30 ans, en 93.
3: Ah oui, il est américain. Bon, alors,
0: est-ce qu'il n'est pas américain.
3: Il est italien.
0: Il est italien.
2: Visconti.
3: Non.
1: Dino Rizzi.
0: Non.
1: Fellini.
0: Fellini, vous dites.
3: Federico.
0: Alors, c'est pas Federico. C'est
3: Federico.
0: Il n'y a pas de R.
3: Federico. Je croyais qu'il s'appelait
0: Federico Fellini. Bravo, Chantal. Federico Fellini.
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0: Tout le monde connaît évidemment Monsieur Pluchart, mais sous un autre nom. Hein. Ça, c'était son nom d'origine. Il a pris un nom d'artiste.
5: Ah, c'est pas Sinatra ?
0: Non, c'est pas Frank Sinatra. Ben, vous croyez
5: c'est
0: pas.
5: C'est pas loin.
0: Non, Monsieur Pluchart, il a quand même justement. C'est pas Sinatra, mais il a quand même participé à plusieurs reprises au Ed Sullivan Show, qui était une émission américaine mythique. Oui. Alors, il y a longtemps déjà, mais il était surnommé le bottin mondial de la chanson, Monsieur Pluchart. Mais je vous demande évidemment sous quel nom connaît-on mieux cet artiste, très souvent récompensé, qui a même animé des soirées à l'Empire State Building.
5: Des soirées quoi, mais genre
6: d'origine française peut-être, mais qui avait un nom américain.
0: Ah non, non, il avait un nom bien français.
5: Mais quand vous dites des soirées, c'est genre un peu de départ en retraite.
0: Non, il était internationalement reconnu et si j'en parle aujourd'hui, c'est parce qu'il y a une actualité plutôt triste qui le concerne indirectement, Monsieur Pluchart. Alors ce que je peux vous dire en tout cas, c'est que son nom d'artiste, même si vous ne le connaissez pas, on va dire pour ses qualités artistiques, est resté dans une expression qu'on utilise encore parfois aujourd'hui.
6: De qui s'agit-il ? Artiste américain.
0: Ah non, français. Français.
3: Maurice Chevalier.
0: Comment ?
6: Maurice Chevalier.
0: Maurice Chevalier, non.
5: Est-ce que son nom, c'est juste un mot ?
0: Oui, c'est juste
5: donc
0: un mot.
5: Donc c'est Georges Zébulon ou...
0: Non. Un nom qui est un qualificatif et qui est souvent, quand on l'utilise dans une expression, on va dire l'inverse de ce que cela veut dire.
6: Aimable.
0: Aimable. Oui, oh. Bonne réponse de Bruno Solo.
3: Aimable et son orchestre.
0: Et oui, quand quelqu'un n'est pas aimable, on dit souvent, lui, c'est aimable et son orchestre. Et aimable était un grand, grand accordéoniste.
5: Ah, Adil, tu rattrapes.
3: On a perdu Adil Rami, là.
0: Vous connaissez pas aimable?
7: Ni ça, ni l'expression, ni rien.
5: Eh ben, mange des carottes, connard. Là. Ça rend aimable.
0: L'expression aimable et son orchestre, ça veut dire vraiment, t'es pas aimable. Et ça vient effectivement du chanteur aimable, dont le prénom était vraiment aimable. Il s'appelait Aimable. Le

0: à l'accordéon, et ils ont même essayé de se diversifier dans l'harmonica, cette entreprise qui s'appelle Mogin, c'est une famille corrézienne à Tulle, les frères Jean-Antoine et Robert Mogin ont fermé des...
1: Mon Dieu, mais comment ils vont faire les gens qui jouent de l'accordéon maintenant?
2: Il n'y a plus personne qui joue
3: dans les métros.
0: Et ben justement, on les fabrique en Chine
4: en
0: maintenant.
4: Chine. Oh,
1: quelle horreur. Ah, bah, oui. Ah, bah, oui. Sur la muraille.
2: Il t'a jamais dit Mbappé, ça?
3: Non, jamais, non.
2: Parce que, là, hein. Je vois bien dire ça à Mbappé, pourtant.
0: Dire quoi?
2: Oh, l'autre, Deschamps, il fait la gueule, on dirait aimable et son orchestre.
1: Mais parce que
2: vous avez raison, par contre, c'est tellement d'actualité.
0: Non, mais c'est une vieille expression,
2: je crois. Mais alors, oui, mais il est pas vieux, Adil, on dirait pas comme ça, il a juste 80 ans.
3: Bon, alors, le monsieur Pluchard, là.
0: Monsieur Rami, rassurez-moi, vous voyez quand même ce que c'est qu'un accordéon.
3: Non, mais ça, oui.
0: Ah, bon, très bien.
3: Machin, ok, d'accord.
1: Ça, c'est plus une guimbarde.
0: Mais c'est normal que vous connaissez pas monsieur aimable, parce que pour les footballeurs, il y a corner.
1: Oh oui. Oh là là là là là là. Et même celle-là, faut lui expliquer. Et même celle-là, il ne l'a pas.
3: Mais si on joue à ce jeu-là, on va jamais avancer dans l'émission.
0: Il y a corner, il y a Yvette Horner. Il y a corner.
1: Yvette Horner.
2: Oh là là là.
1: Essaye de faire un truc avec Verschuren pour voir, et là, il sera très fort.
0: Yvette Horner, la sœur de Tina Turner.
3: Okay. Oh.
1: Non, mais Yvette Horner.
3: Non, mais si. Non, mais attends, et penalty, à quoi? Il y a un rapport avec les penalty?
0: Pas du tout.
2: Non, okay. Non, si, si, René Coty. Faites un jeu de mots avec René Coty, patron, il va comprendre.
0: Non, mais c'est vrai qu'Yvette Horner, même. Vous voyez, même.
2: Elle a disparu.
3: Vous voulez pas qu'on fasse un jour les grossettes, mais qu'avec des footballeurs?
0: Chiche, vous amenez vos
1: copains. Ce serait que du mime. Tu sais, ce serait que du mime. Il n'y aurait pas une parole.
0: Amenez Griezmann quand même, qu'il n'y a rien qui sache deux, trois trucs.
4: Ouais, mais vous verriez le public.
3: Est-ce que vous savez c'est qui le plus diplômé de l'équipe de France?
0: Non, allez-y.
2: Oui, c'est Pavard.
3: Non.
4: Maradona.
3: Griezmann. Allez, je prends la place de Laurent Routier.
1: Ouais,
3: regardez-vous maintenant.
0: Allez, attendez.
1: Il joue en ce moment? Il joue dans l'équipe de France? Il est titulaire?
0: Pendant la Coupe du Monde 98, vous voulez dire?
3: Non.
0: 2018?
3: Ah. Il y était.
2: Varane?
3: Non.
4: Carambeu?
3: Non.
0: Carambeu, il était plus là en 2018.
2: N'Golo Kanté.
3: C'est vrai que votre position, elle est bien.
0: Il est génial.
4: Il faut que tu nous donnes des indices.
0: Attendez.
3: Ah, mais là, c'est trop facile.
0: Pavard, non.
2: Rabiot.
0: Pavard, non. Un des frères.
1: Camille Ernastri?
0: Un des frères Hernandez? Non.
2: Ben Yedder?
3: Bon, on donnera 300 euros à un auditeur.
2: Attends, il était titulaire ou pas? Pas vraiment. Ah, c'est pas évident.
3: Ouais, quand même, c'est un buteur. Allez.
2: C'est un buteur?
1: Ah, c'est un team. Ben Arfa?
3: Non, il jouait pas en 2018.
4: Mbappé.
3: Non.
2: Un buteur.
1: Un buteur.
3: Assez costaud.
1: D'origine, hein?
3: Assez gaillard.
2: Ah, un black.
3: Olivier Giroud.
2: Ah, Olivier Giroud.
0: Ah, c'est Giroud le plus diplômé?
3: Ah bah...
2: Mais quoi, en théologie, il est
3: pas... Ça, je sais pas, maintenant.
4: Il a fait un CAP quoi?
1: Ah oui, mais c'est lui qui t'a dit, tu l'as cru, quoi.
2: Eh, Adil.
0: Je sais pas si c'est le plus diplômé, mais c'est le plus menteur.
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0: Et vous connaissez Monsieur Boxo, Jérémy?
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11: 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Et
9: ah, super. Hein. Ouais. Tu vas bien, toi?
0: Et vous, Constance, vous connaissiez aussi?
11: Mais je m'endors avec lui aussi.
9: Ah, bah voilà.
11: Il y a vraiment des grosses ondes sexuelles par ici.
12: Laurent? Oui. Moi, ça fait longtemps que je suis pas venu. C'est pas en direct, l'émission?
0: Non, non.
12: Parce que la voix off, au début, elle dit on est ensemble jusqu'à 18h. Oui. Moi, je serais barré avant. Hein.
0: Non, je vous rassure. Et d'ailleurs, pour équilibrer l'âge moyen de l'émission, nous recevrons Michel Drucker comme invité.
11: Ah,
0: à la fin de l'émission pour son nouveau livre. Mais on va commencer, tradition oblige, vous allez voir, les choses n'ont pas changé ici, par une première citation. La voici, c'est pour monsieur Paul Soulomiac, qui habite Faux en Dordogne, qui a dit « Les gens qui sont myopes d'un œil, presbytes de l'autre et qui louchent en plus, sont impardonnables de ne pas voir ce qui se passe autour d'eux.
12: Ah. » C'est Afflelou ?
0: Non, c'est pas Afflelou, non.
9: C'est mort, ça ?
0: Oui, c'est mort.
4: Pierre Desproges.
0: Pas Pierre Desproges.
4: C'est français ?

0: c'est ?
1: Pierre Dac.
2: Pierre Dac, bonne réponse de Jérémy Ferrat.
0: Laurent ?
2: Oui.
0: Jérémy met les pieds sur sa chaise.
2: Et il est en train de faire chier.
3: Il est en train de refermer la
4: chaise. Ah, il refait ses lacets 20 fois par jour.
5: Là, j'ai des petits tocs. Pierre Dac.
2: Pourquoi il refait ses lacets 20 fois ?
4: Parce qu'il a besoin que ses pieds soient comprimés. Ouais, je crois qu'il a peur d'avoir des varices ou je sais pas.
5: Je sers hyper fort, mais.
4: Même sur scène, on a des chaussures à scratch sur scène. Il les remet 10 fois par
2: spectacle. Comme Michel Drucker. Parce que c'est les vieux qui ont des chaussures à scratch.
4: Mais là, c'est pour aller vite pour les changements de costume.
5: Des gros changements de costume.
2: Parce que c'est vrai que maintenant que vous êtes tous les trois sur scène à travers la France et le monde, même disons-le carrément, vous devez vous connaître par cœur toutes les petites habitudes des uns et des autres.
4: On s'entend beaucoup moins bien depuis qu'on se fréquente beaucoup.
2: Quel est le pire défaut de vous trois ?
4: On a des défauts différents. Arnaud, commence à faire un truc qui exaspère Jérémy, c'est savoureux à regarder, c'est quand Arnaud s'assoit, il fait de plus en plus de bruits d'effort pour s'asseoir.
5: C'est insupportable.
4: Et des bruits de. Il boit une
5: tasse de café, comme ça, il boit une gorgée, il fait.
4: Attends, on dirait que t'es en train de te faire sucer, tu viens de boire un truc au café. C'est pas possible. Et tout des bruits
2: comme
4: ça.
2: L'un n'empêche pas l'autre. Une autre citation pour Nathalie Valade, qui habite Ussel, c'est en Corrèze, qui a dit, oh, ça c'est un grand classique. À 20 ans, t'es fraîche comme la rosée du matin, à 35, comme la bouteille de rosée.
4: C'est Florence Foresti.
2: Florence Foresti, bonne réponse. Ah, j'aime bien celle-ci pour monsieur Louis Landreau, qui habite hier, qui a dit, j'ai demandé à ma femme de noter mes performances sexuelles sur une échelle de 1 à 10. Elle m'a répondu, je suis pas très doué pour les fractions.
4: Sacha Guitry?
2: Non, pas Sacha. Ah, mais il sera content que vous le compariez à Sacha Guitry.
4: Ah, bon, il est vivant?
2: Il est vivant, oui.
0: Rocco Siffredi.
2: Rocco Siffredi, non.
4: Olivier de Benoît.
2: Qui a dit ça?
4: C'est moi.
2: C'est Olivier de Benoît. Bonne réponse de Jérémy Ferrari. Ah, j'aime bien celle-ci aussi pour Jean-Luc Monat, qui habite Pau, qui a dit « Depuis que j'ai divorcé, je suis heureuse, je peux enfin porter des talons. »
0: Anne Romanoff.
2: Non, alors là, il faut expliquer, évidemment.
4: C'est pas Arnaud de sa mère qui a dit ça.
2: Ah, pourquoi ça...
4: Bah parce qu'il en
5: parle sur... Parce qu'il a eu deux divorces, hein, Laurent, quand même. Deux divorces et que je porte beaucoup de talons sur ça.
2: Là, c'est une femme qui
4: Adriana
2: dit ça.
4: Adriana Carambeu, non?
2: Non, Adriana Carambeu, bon, non, bah son mec était grand aussi.
6: Bah, non, Carla Bruni.
0: Carla Bruni, ouais.
6: Bah non, elle est toujours... Avec un nain, la Bruni.
4: C'est quelqu'un qui en plus est un nain lesté maintenant.
6: Oui, en plus. Ouais.
4: Vous avez fait son jogging. Il a fait son jogging. Il a vraiment la patte qui traîne, quoi. La patte droite qui traîne.
5: On a l'impression que c'est chié dessus. Hein. C'est horrible.
4: Ah non, mais la démarche, il est vite. On a l'impression qu'il mais court non, pour des nénuphars. C'est...
5: Vous êtes salaud. Si ça se trouve, vous l'avez vu. Il venait de courir 30 bornes.
4: Non,
5: tout,
4: non, non,
5: normal,
4: non. Non, il allait vers le bois, là, il démarrait, là, il était à froid. C'est un enfer. Oh, là,
5: j'essaie de trouver des circonstances atténuantes.
4: C'est qu'Arnaud a fait le marathon là, de Paris. Là.
2: Ah, c'est pas vrai. Vous avez fait le marathon de Paris.
4: Il a fait un score incroyable.
2: Qu'est-ce que vous avez fait comme score?
5: 3h18, Laurent.
4: Bravo!
0: Bravo!
5: Merci. Énorme.
4: C'est un très joli score. Hein. Ça paraît long, mais c'est un vrai beau score.
2: Johan Rioux l'a fait aussi, hein, je vous signale.
5: Oui, il est arrivé là?
2: Pas cette année.
5: Ah oui.
4: il n'arrive pas cette année, c'est non, vrai, il arrive l'année prochaine.
2: Alors, ce que je veux dire, il a fait pas celui de Paris, il a fait celui de New York.
4: Voilà, oui, attendez, il le fait en marchant, il le fait en 7 heures.
2: Ah oui.
4: Bah. Et il en a refait en 7 heures. Et ce qui est super, j'ai entendu l'émission, il en parle. Il dit, ah, mais je l'ai fait en 7 heures, je l'ai fait en marchant.
5: Mais pourquoi il roule pas?
4: Mais non, mais. Plus vite. Et il dit, mais c'est super, 7 heures, ça te permet de te remettre en question, de voir tout ce que tu dois améliorer. Et il en refait un an après, il en refait un même, il le refait en 7 heures.
0: Mais pourquoi t'es énervé comme ça? Ça change quoi dans ta vie, ce mec de marché?
5: Il n'est pas énervé, il est juste à jeun depuis 7 ans.
2: Bon, dites ma femme,
0: c'est une Française.
2: C'est pas ma femme. Remarquez qu'elle soit très jolie, je dirais pas forcément non à cette femme.
4: Elle est française.
2: Un peu refaite, mais jolie quand même.
0: Nicole Kidman.
2: Nicole Kidman, la réponse.
6: Il y avait un bel indice.
4: Un peu refaite.
6: Nicole Kidman. Il y avait un très bel indice.
2: Eh oui, avec Tom Cruise, évidemment, elle n'avait pas le droit de porter des talons parce qu'il était trop petit par rapport à elle. Bravo Constance, c'est une excellente réponse. J'ai encore une dernière petite citation. Vous voulez bien pour la route avant qu'on passe aux choses sérieuses? Je l'aime bien celle-là aussi, mais je suis pas sûr que vous connaissiez l'auteur qui a dit « J'ai été sur plus de genoux qu'une serviette de table. »
0: C'est un nain?
2: Mais effectivement, c'était une femme qui avait une réputation...
4: Sulfureuse.
2: Sulfureuse,
4: décédée, voilà. Si j'ai bien compris.
2: Ah bah décédée, oui.
0: Ah, tu dois connaître.
4: Française?
5: Bah non, pas

0: Nécessairement.
1: Pas française.
2: Régine.
1: Non, pas Régine. Non, bah Régine.
2: Bah, Régine. Chaque fois sur des genoux.
0: Oui, oui, bah, les gens sont parmi.
2: Sur des genoux. Hein.
3: Bah Sarkozy, hein, t'as vu comment il court.
0: Régine, tu la fais pas sauter sur tes genoux. Hein.
3: Oh, quel enfer.
1: J'ai été sur plus de genoux qu'une serviette de table.
2: Miss Tinguette.
1: Non, non, c'est une actrice américaine qui est morte à Los Angeles en 1980 et qui était réputée pour sa forte poitrine, son corps galbé et ses nombreux maris, évidemment.
2: Bah oui, la Goulue.
1: La Goulue, non, non, une américaine. Qui porte un nom de point cardinal, si je peux vous aider, vous voyez.
0: Genre Nord, Ouest.
2: West.
0: Kanye West.
2: Kanye West.
1: Non, c'est pas Kenny, mais c'est West.
2: Mais oui, c'est West.
0: Bah, Madame West, bonne réponse.
1: Notable. Comment vous dites ?
0: Madame West.
1: Bonne réponse de Jérémy Ferrari. Mae West.
2: Mae West.
1: C'était trouvable, hein, quand même.
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1: Une question pour Youssef Amal qui habite le Bourget. Et la question concerne un personnage de la littérature française dont je vous demande comment il s'appelait, quel est, on va dire, le surnom qu'on lui donnait. Ça a d'ailleurs fait le titre du livre. Dans l'histoire, il s'appelle Daniel Esset. C'est un roman paru il y a longtemps, hein, je vous préviens, en 1868.
6: Oh là là,
1: C'est un jeune garçon rêveur qui grandit dans le sud de la France et qui s'appelle Daniel Esset. Quel est le nom de ce livre et le surnom de ce jeune garçon?
7: Alors c'est juste les seules infos qu'on peut avoir, c'est ça.
1: Je vais pas vous en donner.
7: Est-ce que ça pourrait être l'autobiographie de Jean-Marc Morandini?
1: Non.
6: En 1800.
7: Un mec dans le sud qui rêve. Comme ça,
1: un roman autobiographique. Effectivement, il grandit dans le sud de la France avec son frère Jacques, si vous voulez. La famille va tomber dans la misère à la suite de la faillite de l'entreprise familiale.
6: Ah, oui.
1: Alors le petit Daniel, il va partir avec sa famille en exil à Lyon. Il va aller au collège et c'est un professeur qui lui donne le surnom qui est le titre de ce célèbre livre.
2: Le cancre.
1: Le cancre, non.
6: Le grand môle.
1: Le grand môle, non.
2: Le Guy petit de con.
1: Le petit con, non.
8: Guy de Graine. Oh, bah si. Et puis il y avait la pub, il disait, vous ne ferez jamais rien de votre vie, Guy de Graine. Il y a au kilo aujourd'hui.
1: Mais c'est pas littéraire, ça, monsieur Janssen.
6: Oh, bah, c'est quand même.
2: Et en plus, il s'appelle Daniel.
6: Le Orla, non.
2: C'est pas un livre de Zola.
1: Non, de Zola, non.
6: C'est pas Pagnol.
8: Carotte.
6: Pagnol.
1: Mais vous avez trouvé la moitié du titre.
7: Bah c'est le petit alors.
1: Eh oui, mais
7: le petit quinquin.
1: Le petit quoi?
6: Le petit chose.
1: Pardon.
6: Le petit chose.
1: Petit chose, bonne réponse de Gérard Jugnot. De quel auteur?
2: Alphonse Daudet.
1: Alphonse Daudet, bravo Georges Nathan.
7: Allez, par contre, j'ai lu.
1: J'ai dû lire ça, Alphonse Daudet. Oui. Vous l'avez lu, Joyce?
2: Oui.
1: Ah, bah oui. Et vous aussi, monsieur de Kersauzon?
9: Non, je ne l'ai pas lu et je n'ai pas fait de chanson non plus.
1: Pourquoi vous demandez ça?
2: Dis ça par rapport à ma réponse, c'est ça?
9: C'est gratuit.
7: En plus, vous discutiez vachement avant l'émission.
8: Ah oui, oui.
7: Je ne sais pas de quoi vous parliez, mais c'était vachement proche.
8: Il a dit qu'il y a un projet qui naissait.
7: C'était touchant, il avait côté la petite fille avec tonton Zizi à côté.
2: On avait brisé la glace et il y a la glace qui s'est montée entre nous après.
7: C'est le monde des médias, c'est terrible.
2: Ouais.
7: C'est comme Karine Le Marchand, elle est pas aussi sympa à part avec les brebis.
8: Oui, elle est gentille, c'est gentil.
7: Ah ouais.
8: C'est une nature.
7: Elle est géniale, elle est géniale. Elle est à Sciences Po.
1: Et pourquoi vous voulez nous fâcher avec tout le monde, vous, là-bas?
7: Je voulais qu'elle est géniale, Karine Le Marchand.
8: Non, mais pourquoi? Non, mais.
7: C'est la Sarah Sublet, je peux pas blairer.
8: Oh.
7: Je peux pas te marrer comme ça aux blagues de Canteloup, comme ça. C'est pas sincère.
8: Là, si, bon.
7: Non, mais Canteloup, il est fort, il est drôle, mais pas le soir, là, sur TF1. Les gens, elle fait quelle est bonne imitation de Michel Rocard, incroyable. Non, mais. Oh, le jeu de mots, années 80, incroyable. C'est pas possible. Gérard, c'est pas possible.
8: C'est spécial, cette émission.
2: Moi, je l'aime bien, Alessandra Sublet.
6: Le boule de haine.
2: Elle est solaire.
8: Elle aurait pas dû se mettre en blonde, là, ça ne va pas.
1: Nous, on aime bien.
7: Elle est en blonde?
8: Oui, elle a fait des mèches, c'est pas beau.
2: Ah, j'avais pas vu ça. Mais elle est tellement, elle rayonne, elle est sublime.
8: Ça fait camping.
7: Bah, Alessandra Sublet, c'est la bourgeoise du camping. Elle a tout, elle a.
8: Oui, elle a le mobile.
7: Elle a un côté très mohair, tu sais.
8: Oui.
7: Et très plan de char en même temps.
8: Ouais.
7: Donc très TF1. Est-ce qu'il y a des gens comme ça, tu vois? À la fois le mythe un peu de la bourgeoise.
1: Mais arrêtez!
6: Mais pourquoi tant?
7: Mais non, mais ça tourne pas, on est entre nous là. On fait de la sociologie là.
8: Ouais.
7: Sociologie des médias, c'est intéressant.
1: C'est très bien, ça cartonne chaque soir sur TF1.
7: Pourquoi Laurent Ruquier présente les grosses têtes par exemple?
1: Oui.
7: Parce que ouais, il fallait à la fois quelqu'un de viril, mais pas trop.
8: Oui.
7: Quelqu'un de drôle, mais pas trop. Quelqu'un d'intelligent, mais pas trop. Et à la fois qui représente un peu l'autorité, espèce de mix entre Laurent Wauquiez, Alain Minc, et à la fois l'humour de... Comment tu t'appelles déjà, Jean-Philippe? Jean-Philippe Janssen. Voilà. Fallait un mix de tout.
1: Monsieur de Kersauzon a dit lui-même que j'étais le plus viril d'entre vous.
8: Hein, alors monsieur... ça, je vois pas pourquoi il dit ça.
4: pas d'entre nous, d'entre eux.
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1: Christine, vous l'avez reconnu quand même, Yoann Rioux ?
11: Moyen.
1: C'est pas le même.
11: Je voudrais bien voir son régime. Il a fondu.
1: Ah oui, il a fondu.
12: 34 kilos désormais. Oh, 34 kilos désormais.
11: Tu pèses 34 kilos.
12: Presque maintenant. Je vais continuer à descendre. Et vraiment, est-ce que je pourrais aller venir te voir en Corse,
11: franchement? Ah non.
12: Manger du saucisson et tout.
11: Non. Tu vas pas venir manger du saucisson. Tu vas grossir. Non.
12: Ça va la Corse, tout va bien. C'est tu es aussi heureuse. Mais non, mais après ton opération du dos qui s'est très bien passée.
11: Non, ouais, non. Mais laisse-la tranquille.
3: Hein. Il l'a filmé pendant.
12: Mais oui, t'as comme une opération, t'as risqué ta vie, quoi.
11: T'imagines le choc pour moi. Je vis en Balagne, dans le maquis. Vraiment, j'ai pas de voisins. Vraiment, il y a la mer.
1: Vous êtes dans le maquis, et ici, vous retrouvez les sushis.
12: Elle est bonne.
3: Il est d'accord avec votre blague.
1: Merci. Ça me fait peur.
11: Fait beau. Il fait chaud. Il y a du mimosa en fleurs. Il y a les amandiers en fleurs. Et là, je vais vous dire, c'est un choc.
1: Ah oui.
11: De descendre de Montmoulin et d'arriver dans ce studio noir, sombre, avec des gens...
1: Elle parle au rythme corse maintenant. Il y a un mot toutes les 30 secondes. Elle sait même plus faire une phrase.
11: On est tranquille là-bas.
3: Mais pourquoi vous revenez du coup, Christine? C'est le pognon uniquement?
11: Pourquoi je reviens?
3: Ouais.
11: Alors là, sérieusement... On est quand même des exilés sanitaires. Ah. C'est-à-dire que quand on a des soucis de santé, et Dieu sait si j'en ai des graves.
3: Mais je viens de l'apprendre grâce à Yoann.
1: Ça fait 30 ans que je la connais mourante, hein, faut savoir. 30 ans qu'elle me dit je suis en train de mourir. C'est long.
3: C'est la vie.
1: Heureusement que je suis pas héritier. Hein.
12: Mais tu as retrouvé ta péniche ou pas? Tu as retrouvé ta péniche?
11: Oui, tout va bien.
12: Elle est toujours sur la scène? Elle est...
11: Oui, elle est toujours sur la scène.
13: Oh là là, c'est bien d'être loin, je vis, hein.
1: Vous êtes contente de retrouver le petit Paul Noël Carat,
11: quoi. Oui.
12: Quel enthousiasme.
1: Non, elle est totalement HS, hein.
12: Mais
1: qu'est-ce qu'ils vont faire? Ils vont vous redonner un peu d'énergie ici, ou quoi?
11: Mais on n'en a pas besoin.
1: Vous vous embrassiez de chavane vite fait, hein.
12: C'est vrai, parce que parfois, quand on embrasse quelqu'un, on est tellement heureux, ça crée un truc chimique, hein, vraiment. Non, mais c'est vrai. Vous trouvez pas, Alexis?
3: Il a découvert la ville.
1: J'ai vraiment des bras cassés ici. Ils retiennent même pas leur prénom, non, mais.
12: Bah, c'est Alexis Misorek.
1: Alex.
12: Pardon, je pensais que c'était Alex.
3: Je demande une pénalité pour mon voisin.
1: Remarquez, c'est peut-être un petit diminutif, Alexandre.
3: Alexandre.
1: Ah, oui, voyez, c'est
12: mais
1: pas...
12: son nom est un. Il a diminué son nom. C'est vrai, parce qu'il est d'origine polonaise. Et tout.
13: Est-ce qu'on maigrit aussi du cerveau?
1: Sûrement. Pour monsieur Chiche, une première citation. Les choses n'ont pas changé ici. Oui, encore une question de poids. Pour monsieur Chiche, donc qui habite Mons-en-Barœul dans le Nord, qui a dit « On n'a rien à perdre à être poli à part sa place dans le métro ». C'est joli.
3: C'est très Christine, joli. Bravo.
1: Moi, je donne ma place dans le métro, généralement.
3: Vous prenez le métro.
12: Ah,
3: vous prenez
12: le métro,
1: non, justement.
13: C'est vrai.
1: Ah, qui sont cons, ils se font avoir.
12: Si, parfois.
1: Et en plus, c'est même
12: parfois.
1: Pas vrai parce que.
3: Oui, je vous assure.
1: Parfois, je le prends 3 ou 4 fois par semaine.
12: Oui, mais parfois, on se croise, je veux dire.
1: Bien sûr,
12: on prend le métro. Ouais.
1: Il n'y a que les andouilles qui pensent que je prends pas le métro.
3: C'était pourri, mais je vous ai déjà vu dans le métro. Tu prends à Sablon, là.
1: Bah oui,
3: la même
1: ça,
3: ligne.
1: Ça, ouais. Franchement, ils sont cons. On prend le même métro. Bah oui, on travaille au même endroit. On va pas aller prendre une station à 3 lignes d'ici, vous voyez.
12: Oh, vous êtes contrarié aujourd'hui.
1: Je suis pas contrarié, j'essaie juste d'être logique, voyez.
13: Moi, j'ai un coup de gueule à passer pour les histoires de métro. Il faut que j'engueule la...
1: De métro.
13: Pour que j'engueule la Pécresse, là.
1: Ah oui, Valérie.
13: Ah ben oui, parce que...
1: guerre de valoche.
13: Mais oui, j'ai voulu prendre le passe-liberté, qu'ils disent. Ah, hein, passe-liberté. Eh ben, il faut habiter dans la région parisienne ou à Paris. Et on me le donne pas, moi. Parce que je suis à La Rochelle.
3: Donc c'est logique.
13: Eh ben non, c'est pas logique parce que je suis obligée de venir à Paris pour travailler. Hein.
3: Mais, eh ben pas de liberté pour vous-même.
1: Mais bien le ton, je trouve. Ouais.
11: Enfin, c'est, écoute, non, mais c'est alors, normal.
13: J'ai deux mots à lui dire.
11: Eh ben non, mais c'est normal. Nous, les Corses, par exemple. Pour aller.
4: Oh non.
3: Elle nous avait manqué.
11: Pour aller à Paris pour travailler. Eh ben, on paye l'avion. C'est plus cher que le métro.
13: Non, mais ça va, moi, je prends le train, Gourdasse.
11: Gourdasse. Je vais prendre le train.
1: Il reste 30 secondes pour la citation.
11: Je vais prendre le train
3: proches,
11: de Corse.
3: Des proches.
1: Ah, vite, on va pas perdre de l'argent là-dessus.
13: C'est quelqu'un qui prend le métro, alors.
1: 1866-1947.
13: Ah. Bah, il n'y a pas de métro.
3: Tristan Bernard.
1: Merci.
6: On a eu chaud là.
1: Oh, il était temps, hein. Oh.
13: Sur le fil, hein.
1: Ah, on était à 5 payés 300 balles pour une citation à la con, dis donc.
13: Non, mais sérieux, il y avait le métro avec Tristan Bernard?
3: Bah, sinon, oui. Il n'aurait pas pu faire la
11: oui.
1: Pour Michel Tassou, qui habite en Ille-et-Vilaine, qui a dit « Un paradoxe est une opinion qui vit de ses charmes aux dépens de la vérité ».
3: C'est un littéraire.
1: Ah oui, oui. Dramaturge, académicien français.
3: Giraudoux, Foucault.
1: Mort il n'y a pas si longtemps, il est mort en 2022, cet académicien français. Il est mort vieux, il avait 103 ans.
3: Oui, c'est Obaldia.
2: À René de Obaldia.
1: Et je crois que c'est monsieur Vizorek qui l'a dit avant. Bravo Alex Vizorek, une vraie grosse tête.
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1: En 1575, il fut attaqué par des pirates et réduit au rang d'esclave. Il fut même, et il l'a raconté dans des écrits, emprisonné pendant 5 ans comme esclave, otage par les pirates qui l'avaient enlevé. Mais de qui s'agit-il?
3: Tom Cook. Thomas Cook.
14: Le capitaine Cook.
1: Thomas Cook, ah oui. Oui.
2: Thomas.
1: Non, c'est pas Cook, Thomas.
14: Il est mort aux îles Sandwich.
1: Oui, mais c'est pas Monsieur Cook.
15: L'homme au masque de fer.
1: L'homme au masque de fer, non.
14: Le Gaston de fer.
1: Gaston de fer, non.
14: Le capitaine Igloo.
1: Le capitaine Igloo, non.
11: Est-ce qu'il était français, Laurent?
1: Il n'était pas français.
2: Est-ce qu'il était espagnol?
1: Il était espagnol.
14: Cervantes?
1: Et c'est Cervantes. Oh. Bonne réponse de Laurent Baffy. Eh oui. L'auteur de Don Quichotte a été réduit au rang d'esclave. On a même réclamé un rançon parce qu'on s'était quand même rendu compte qu'il s'agissait d'une personnalité. Mais quand même, 5 ans, vous vous rendez compte?
14: Incroyable.
1: 5 ans d'emprisonnement pour Cervantes en 1575.
14: Sans toilette dans la cellule, il a écrit Don Quichotte. C'est ça qui l'a inspiré.
1: Non, écoutez, monsieur Baffy, est-ce que c'est de votre niveau? Un grand garçon. Un grand garçon
15: tout,
1: comme
15: il gâche tout, tout le temps.
14: Ariel, j'adore gâcher des jolis moments.
1: Ariel, dites-lui. Oui, mais c'est qui vous aime et qui vous écoute.
11: Voilà, mais en plus moi j'ai joué Don Quichotte contre l'ange bleu. Mais Don Quichotte, c'est quand même le chevalier, c'est un des grands chevaliers, un des grands maîtres de l'illusion, du courage et de toute la chevalerie.
1: Et comment s'appelle son cheval à Don Quichotte?
14: Je sais.
11: Non, pas Brocéliande.
1: Rocinante. Et comment s'appelle sa fiancée?
11: Pas Portia, mais...
3: Linda de Souza?
11: Non, mais ça, elle n'existe pas.
14: C'est Dulcinée.
11: Dulcinée. Vous savez de quoi il est mort?
1: Cervantes?
11: Non, Don Quichotte.
1: Don Quichotte, non.
11: Personne ne sait, il est mort de mélancolie.
1: Oh, c'est joli.
14: Oh.
1: Ça ne nous arriverait pas ici.
11: Non.
1: Pour Fanny Crevel, qui habite Revin, dans les Ardennes, on ne pourra plus trouver... Les mots, quels mots d'ailleurs, sur les paquets de tofu?
11: De tofu.
15: Tofu, ouais, tofu. Là, quand même.
1: Bah, on dit tofu,
14: tofu. Tofu, c'est pas du tout pareil, bouffe-moi le cou.
3: Oui, tofu.
16: Viande.
3: Viande.
16: Oui, viande.
11: Végétal,
3: steak.
14: À base de soja bio.
1: Et j'ai entendu en tout cas la bonne réponse. On ne pourra plus lire les mots steak, saucisse ou escalope sur les paquets de tofu. tofu.
15: Est-ce qu'il y a quelqu'un pour engueuler Laurent?
1: Collective. Et parce qu'on peut lire jusqu'à présent, ouais. Steak de tofu. Ouais,
3: steak oui. végétal. Ah,
4: oui. Parce que oui, c'est censé imiter la viande.
1: Bah, ils n'ont plus le droit.
15: D'ailleurs, à Los Angeles, j'ai goûté la Impossible Meat et c'est avec un peu de mélange de tofu, de tout ça, et on dirait vraiment un steak. Genre, ça limite le goût du graillon du steak, ça, la graisse du steak, c'était assez fou. J'ai juré, j'ai parié 5 dollars et je les ai perdus.
14: Et tu fais des anecdotes, tu fais des tournées avec des anecdotes.
15: J'ai trouvé pas mal celle-là parce que les gens sont là, ah, qu'est-ce que c'est, Impossible Meat, j'aimerais en manger moi aussi.
1: En tout cas, ce que je peux vous dire, c'est que la filière viande a réussi à imposer que ceux qui, évidemment, sortent des steaks de tofu ou
4: saucisses.
1: Des saucisses de tofu ou autres produits véganes ne puissent pas mettre sur leur paquet steak ou saucisse. Et c'était pareil pour la filière lait qui a interdit à ce qu'on continue à dire lait de soja ou lait d'avoine. Parce que le lait, ça doit venir de la vache.
11: Non.
1: Lait
14: d'amande. Est-ce que la rate du Touquet se dilate?
1: Un dessert de soja, un jus de soja, une boisson végétale de soja, mais pas du lait. Franchement, Christine, quand vos enfants, vous les avez allaités, vos enfants?
11: Non.
14: Elle les a alités avec du sirop pour qu'ils dorment.
11: Mais ça peut te foutre.
15: Ouais, c'est hyper
1: alors,
15: perso.
1: Donc, vous êtes une grosse menteuse.
4: Oui.
1: Parce que je me souviens que vous m'avez raconté pendant des années que vous allaitiez vos enfants.
14: Non, son mari.
1: Votre premier garçon sur les bancs de l'université.
11: J'ai pas dit que je l'allaitais. J'ai dit qu'il était dans un couffin à l'université à l'âge d'un mois. Et que, à l'université, non, à Jussieu, je lui filais pas le sein. Je lui donnais des biberons. Je vous ai même dit que j'étais culpabilisée parce qu'ils n'étaient pas chauffés.
4: Il y avait du vrai lait.
11: Il y avait du lait maternisé, premier âge. Et
4: voilà, c'est ça.
11: Et il était effectivement à la fac à un mois. Il a raté deux fois son bac.
1: Et pourquoi vous n'avez pas allaité alors?
11: Parce que j'avais pas envie de sortir mon sein dans l'amphi.
14: Pourquoi tu le fais maintenant?
1: Non, parce que quand même, vous avez un bel emballage, je veux dire.
11: Mais j'ai changé, voilà. Je suis plus exhibitionniste. J'étais pas exhibitionniste. C'est venu avec l'âge.
1: C'est con.
3: C'est dommage. Pas Laurent, pas.
14: Moi j'ai tapé Christine Bravo nue, ça a fusillé mon ordi.
3: Moi j'ai regardé les enfants de la télé. Hein.
11: Ah ouais, je veux. Ouais, bon. Hein. J'ai reçu encore des tweets, pardon, là-dessus. Donc, vous auriez dû ne pas sortir ces photos.
1: Ah, c'est pas moi. Hein,
11: non, mais enlevez les smileys au moins.
1: Vous irez voir ma mime.
11: Vous avez mis des smileys au bout. Ouais. Il fallait les enlever.
1: Au bout de votre poitrine.
11: Oui.
14: Moi, si tu fais tatouer un smiley sur l'anus, et ça fout une putain de bonne ambiance.
3: Ah, celui qui sourit.
1: Mais ça fait rire, Ariel.
4: Mais non, mais c'est le mot bonne ambiance.
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1: On passe du rap à la littérature pour Monsieur Marino, qui habite Bouligny dans la Meuse, puisqu'on a appris la disparition d'une romancière qui s'appelait Madeleine Chapsal. Alors bon, elle était âgée, hein, il faut bien dire les choses, puisque...
13: Pas tant que ça.
1: Ah quand même 98 ans. Vous appelez ça pas tant que ça?
7: C'est pas mal.
16: Ça me laisse quelques belles semaines.
13: Non, je croyais.
1: Ah non, non, 98 ans.
13: Ah oui, on peut pas dire qu'elle soit fauchée dans l'âge.
1: Ah non, voilà, comme vous dites.
14: Mais l'amiral de Gaulle est mort à 102 ans, donc 98.
1: Exactement, il l'a battu. L'amiral de Gaulle a battu.
14: 200 ans, eux deux.
1: Mais d'ailleurs, elle a quand même fait des records, madame Madeleine Chapsal, que j'ai eu la chance il y a quelques années de recevoir en tant que romancière. Donc c'est bien qu'on lui rende hommage. Dans les années 90, elle avait sorti 6 livres. La même année. C'est un record. 6 romans en 1997.
14: Ah, je vais s'ennuyer.
1: 6 romans dans la même année pour Madeleine Chapsal, la romancière de l'amour, comme l'appelle évidemment Le Figaro aujourd'hui. Il faut dire qu'il y avait un trio amoureux au sein du magazine L'Express.
14: On en parlait encore de longtemps.
1: Vous pouvez raconter Giroux, Christophe Barbier.
14: Jean-Jacques Servan-Schreiber, par ailleurs marié, avait Madeleine Chapsal dans sa vie.
15: Oui.
14: Et puis Françoise Giroud était éperdument amoureuse de lui. Donc ça a été un trio et presque un quatuor amoureux qui a fait quand même
17: pas mal de dégâts psychologiques, mais la rédaction de l'Express ne parlait que de cela.
1: Alors c'est vrai qu'elle faisait des romans d'amour. Son plus gros succès, c'est parmi ses premiers romans, La Maison de Jade, qui d'ailleurs fut adapté au cinéma. Plus d'un million d'exemplaires vendus pour La Maison de Jade. Et puis c'est vrai qu'on s'est beaucoup moqué d'elle, parce qu'après elle faisait tellement de romans d'amour avec le mot amour que ça en devenait un peu rigolo. C'est d'ailleurs ce que dit Mohamed Aissaoui dans son papier hommage du Figaro aujourd'hui. Un amour pour trois, l'amour n'a pas de saison, adieu l'amour, la femme abandonnée, les amoureux, la maîtresse de mon mari, affaire de cœur, le charme de disons, le charme des amours.
18: Oh là là. Alors c'est toi la question.
1: On croirait des...
19: Harlequin, c'est Harlequin.
1: On croirait des chansons de Frédéric François. Bon, alors... non, alors la question sur Madeleine Chapsal, la voici, elle va venir, Rosine. Faut être patient, pour l'instant on est en train de rendre hommage à une romancière. Vous permettez quand même.
11: Oui. On vous rendra hommage aussi, on te rendra hommage aussi, hein, Roselyne, quand il faudra.
1: Et ouais.
11: Alors.
19: Dans 3-4 jours.
1: Et nous, on écrira nous-mêmes le communiqué.
11: Ben oui, voilà.
1: Parce que c'est ça, quand on est ministre de la Culture, il y a un communiqué officiel.
18: Ah ben de toute façon, la nécrologie est déjà prête dans
11: les rédactions. Mais attends, t'as pas fini ta vie, tu peux t'arriver encore plein de trucs.
18: Ah ben non, elle est prête à l'avance.
11: Oui, mais on sait pas ce que tu vas faire. Si tu fais une grosse connerie demain, il va falloir réécrire un peu.
18: Ça, il n'y a pas de risque, à part de venir aux grosses têtes.
11: Non, mais on sent...
1: Alors Madeleine Chapsal, bah c'est vrai que d'ailleurs, vous avez raison de dire ça, parce que c'est justement l'objet de ma question, chère Isabelle Mergaux. Je viens de vous dire, elle est morte à 98 ans. Mais qu'est-ce qu'elle a fait d'incroyable il y a 5 ans, Madeleine Chapsal ?
11: Elle a fugué ?
1: Fugué, non.
18: Il y a 5 ans.
19: Le Mont Blanc, le
1: Mont Blanc. Il y a 5 ans.
11: Ah, vous, alors c'était proche de fugué. Elle a fui, elle a fui.
1: Non.
17: Elle c'est pas quand elle s'est fait virer du prix féminin.
1: Non, elle s'est fait virer du prix féminin.
17: C'est plus ancien.
1: Dans les années 2000.
18: Elle a participé à une émission de télé ou de radio incroyable.
1: Non.
19: Elle a fait l'amour.
1: Ah, ça. Peut-être.
19: Ah, 98 ans.
1: Sûrement, mais.
19: Avec quelqu'un.
17: Elle s'est remariée.
1: Elle s'est mariée à 93 ans.
19: Oh là là.
1: Bonne réponse de Christophe Barbier.
19: Avec un
11: Il avait quel âge? 28?
1: Alors écoutez, elle s'est mariée avec un monsieur qui s'appelle Jean-Marc Vallée. Elle avait 93 ans, au Pouliguen. Elle a épousé effectivement ce monsieur.
17: C'était pas son médecin, son kiné?
15: Eh bien ça me donne des
18: idées. Il est médecin.
19: Son garde malade. Il est voilà. Antiquaire, non?
18: Ou archéologue?
1: Il avait vraiment, ici, il ne faut pas avoir d'amis. Non,
20: c'est marié vraiment en robe de mariée ou en pyjama?
1: Je suis en train de rendre hommage à Madeleine Chapsal. Elle s'est mariée avec son optométriste.
20: C'est celui qui lui prend l'attention.
18: Mais non, c'est l'œil.
1: Effectivement, c'est l'œil.
17: Oui, il lui a rétabli la vue. Elle l'a vu, elle l'a trouvé beau, elle l'a épousé.
19: Il lui a tapé dans l'œil.
15: Il a remis sa rétine.
11: Il avait quel âge?
20: À cet âge-là, tu peux que être cougar.
1: C'est quand même génial de se marier à 93 ans.
18: Franchement, c'est beau. Elle attendait que ses enfants soient morts.
1: Non mais c'est fou, vous vous rendez compte. Elle vient de nous quitter à 98 ans, elle s'est mariée il y a 5 ans seulement, à 93 ans. Et c'est pas vous me demandez, elle a fait l'amour. Bah sûrement, parce qu'il y a eu une nuit de noces.
17: Il y a eu une nuit d'os, surtout.
15: Il y a eu une nuit d'os.
20: Et alors, elle était vierge ou pas?
19: Oh la nuit de noces.
1: T'imagines la surprise pour le gars.
20: À 93 ans, c'est possible. Hein.
1: Il avait 77 ans le jour du mariage.
18: C'est jeune, un petit jeune.
11: Il va bien hériter.
1: Un optométriste. C'est marrant, moi. C'est comme un opticien, en fait.
17: Non. Un taxidermiste aurait été plus inquiétant.
18: C'est une spécialisation paramédicale.
1: Oui.
18: Effectivement, non, c'est autre chose que.
11: C'est quoi? Vas-y.
15: Ça regarde dans l'œil quand même.
18: C'est-à-dire, oui, tu regardes ce qu'il faut rectifier dans l'œil.
15: Il a tapé dans l'œil.
19: À 98 ans, tu
1: c'est lui qui lui fait la cuisine. Des lentilles tous les jours. Hommage quand même à Madeleine Chapsal, qui s'était mariée il y a 5 ans, rendez-vous compte.
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2: Comment s'appelle la galaxie la plus proche de la Voie lactée?
3: Proxima du Centaure?
2: Non.
3: Ah non. Orion?
2: Orion, non.
3: La
2: non.
3: Galaxie la plus...
2: Galaxie. Oui, la galaxie.
3: Andromède?
2: Pardon.
3: Andromède?
2: Eh ben voilà, là vous avez la réponse. La galaxie d'Andromède. C'est bien, mon petit Paul. Vous voyez, quand vous voulez.
3: Hein. Oui, bah oui. Le temps que je remette mes neurones.
2: Au lieu de faire votre ronchon dans votre coin.
3: Mais je fais pas mon ronchon du tout.
4: Pas le moins du monde, monsieur Ricky.
2: Eh bien, justement, restons dans le même domaine. Pour Christophe Stéphanie, qui habite dans l'Orne, qui a donné le nom de Cosmos à l'univers?
5: Les Bogdanov?
2: Non.
3: C'est un dieu. C'est un dieu grec. Ça,
6: c'est vieux, ça?
2: Ah, c'est assez vieux, oui.
3: C'est Eratosthène. Non.
2: Alors, qui a donné le nom de Cosmos?
3: Hipparque.
2: Comment vous dites?
3: Hipparque.
2: Non, Hipparque où il veut sa voiture, mais c'est pas lui.
4: Moi, je connais que la marque de chaussures.
7: Galilée.
2: Ah, c'est une marque de chaussures?
4: Oui, Cosmos. C'est une marque de chaussures.
3: Oui, et Tam aussi, c'est une marque de chaussures. Etam, Célio, Jules, il y en a plein.
4: Mais vous avez dit qu'il fallait pas sortir de sa catégorie. Bon, bah, je
3: ne
4: joue même pas. Voilà.
2: Mais vous
4: non,
2: le faites...
4: mais tu peux essayer.
2: Non mais vous êtes très bien Sylvie, moi je vous adore, hein, vous savez.
4: Merci.
3: Ouais, vous aussi.
2: Ah, non, vous êtes marrante, vous êtes sexy.
4: Mais je suis conne, voilà. Bon.
3: C'est Archimède.
2: Pardon.
3: Archimède,
2: non.
4: Non, est-ce que c'est dans... faut regarder dans la mythologie.
2: Oui. Ah bah, la mythologie, non, parce que c'est quelqu'un qui existe, voyez-vous.
3: Ah bon, il a vécu
4: d'accord,
3: quand lui?
4: L'autre, elle raconte que des conneries, vous dites que c'est adorable, sexy, très drôle. Je pose une question naïve, mais qui peut avoir son petit sens? Et là, mais pas du tout, Isabelle, c'est quand même quelqu'un qui existe. Oh bah merde.
2: Non, mais moi, je vous trouve aussi très sexy et très drôle.
4: Ouais, ça va, c'est bon.
2: Ah bah non, très sexy et très drôle.
4: Ouais.
2: Non, mais vous comprenez que ça peut pas être quelqu'un de la mythologie.
4: Non, d'accord.
2: Vous voyez, Isabelle?
4: Oui.
2: Je vais le dire gentiment, si vous voulez.
3: Tu as une épaule droite magnifique.
5: Mais l'autre, il est chaud comme une baraque à frites.
3: Et du coup,
4: il est pas Einstein.
2: Oh, l'autre essaye.
3: Est-ce qu'il a vécu il y a longtemps?
2: Oui, c'était il y a longtemps.
4: Et pourtant, elle tourne?
2: Alors, effectivement, c'est quelqu'un qui a décidé d'appeler l'univers le cosmos. Ça vient du grec, hein, attention.
3: Galilée.
4: Départ, bah oui, j'allais dire Galilée.
2: Ça s'écrit avec un K, cosmos.
5: Vous êtes resté sur chez là, vous.
2: Nous, on l'écrit avec un C, mais ça s'écrit avec un K, cosmos.
3: C'est pas Aristote.
2: Ça vient du grec ancien, vous voyez.
3: C'est pas Homère?
2: Non. Homère, ah,
3: c'est pas
7: Simpson. Simpson.
3: Lui, c'est plutôt les Iliades et l'Odyssée.
2: Ah, vous voulez que je vous donne
3: non,
2: les dates?
3: Non, mais le siècle. Au moins.
2: Ah bah, il est né aux environs de 580 ans avant Jésus-Christ.
3: Ah, c'est Démocrite.
2: Non. Et il est mort vers 495 avant Jésus-Christ.
5: Oula, ouais.
3: C'est pas Démocrite.
2: Ah, c'est pas Démocrite.
3: C'est pas le Slip.
2: Pardon.
3: Le Slip.
2: Le Slip, non.
3: Non, le Slip.
5: C'est pas si vieux.
3: C'est Héraclite.
2: Ah non, vous me l'avez déjà dit deux fois.
3: Non,
4: on le connaît. Vous pensez qu'on le connaît?
2: Ah, vous le connaissez tous.
3: Platon.
2: Et c'est lui qui a inventé le mot cosmos.
3: Pythagore.
2: Pythagore.
4: Oui.
2: Bonne réponse de Paul Aycarat. Dieu sait, alors vraiment que aujourd'hui on est solidaires, Isabelle et moi, on se comprend. Il suffit qu'on se regarde et
3: que vous l'agressiez. Ça cache quelque chose. Fais gaffe.
4: Non, mais je sais. La vanne va arriver tout à l'heure. Je sais pas
5: que la pomme va arriver.
2: Mais non.
7: On est avec toi, Isabelle. T'es pas tout seul pour les fêtes.
3: Ça sent le retour de bâton, merdeux.
7: Il est fou ce mec. Hein. Mais complètement bourré. Bellamy, il est bourré. Il arrive bourré sur le plateau.
3: Putain,
7: on croit que c'est un verre d'eau, mais c'est de la vodka en fait.
3: Bellamy, il ressemble à Emmy. Hemingway a pris une cuite, quoi. C'est incroyable. Putain, il est rouge, mais c'est grave.
4: Non, il est pas. C'est les idées.
3: Le vieil homme et la mère. Le vieil homme et ma mère.
5: Le vieil homme et sa mère.
4: Il a lâché tout.
3: Il a lâché.
4: Mais c'est vrai. Hein. Non, mais il a fait des UV, c'est pour ça.
3: J'ai envie de pisser et je suis vieux et malade.
2: C'est pour ça qu'il est rouge. Il se retient.
4: Desserre l'écharpe.
2: Ben, vous savez quoi? Vous allez peut-être profiter alors des infos. Pardon,
3: oui.
2: Pour les journalistes qui va nous donner les infos à 17h.
3: Je peux.
2: Ah ben, mais non, au minute.
4: Mais ici, il a envie.
2: Quoi,
4: mais tu es à côté, ça va être trop tard, je le sens. Laissez-le
2: et
4: partir.
2: Tous ensemble. Psst.

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5: Une question zoologique à l'attention de Pierre Sisley qui habite dans le Tarn-et-Garonne, mais surtout à l'attention de Laurent Baffy qui me réclame régulièrement des questions zoologiques. Eh bien, je vais vous demander quel est le seul félin qui dort comme un chien.
1: Le guépard,
5: en fusil. Le guépard, non.
1: Jaguar, en fusil.
5: Le jaguar, non.
6: Mais comment que ça dort un chien?
5: En fusil, en fusil. C'est-à-dire qu'il dort la tête reposant sur ses pattes antérieures étendues comme un chien.
7: Le lynx.
5: Est-ce que vous comprenez?
1: Oh, c'est mignon.
6: Ma chatte a fait ça.
5: Oui, mais justement.
1: Le chat, bah le chat.
5: Ah bah non, mais c'est pas la réponse, c'est pas votre chatte à vous, hein, voyez. C'est le seul félin à dormir. Votre chatte, elle dort sa tête sur ses pattes antérieures.
6: Ouais, c'est plein de choses. C'est vrai, mais oui, elle dort sur ses pattes. Est-ce que c'est... antérieure.
5: Attendez,
6: oui.
5: Montrez-moi, c'est quoi les pattes antérieures?
6: Ben, c'est celle du bas, là, c'est ça, les pattes antérieures.
7: Non, c'est pas antérieure.
6: La chatte a quatre pattes comme ça.
7: C'est pas l'oslo?
6: Si je dis ses pattes antérieures,
5: vous
6: c'est
5: avez
6: là.
5: Dit
7: l'oslo.
5: L'oslo. Excellente réponse.
3: Et c'est pas une question zoologique, c'est une question géographique.
5: Non, pas Oslo comme la ville. Oslo, O-C-E-L-O-T. C'est quoi un Oslo, alors, monsieur?
7: C'est un félin magnifique qui, maintenant, est protégé, mais il a été chassé pour sa peau.
1: Il est acheté.
5: Ah, il est acheté.
7: Oui, bah si oui, s'il est à vendre, il est acheté.
1: Non, mais il a des petites taches.
5: Oui, comme beaucoup de félins en même temps.
7: Très souvent, mais c'est bien, t'as un sens de l'observation assez développé. Hein.
5: C'est un bon grimpeur comme le puma, mais il est plus grand qu'un puma.
7: Ah oui.
5: C'est la poitrine au-dessus.
7: Il est plus svelte, mais il est plus long qu'un puma, mais il est très svelte.
5: Et il a un odorat très développé, et en tout cas, il dort avec la tête qui repose sur ses pattes antérieures étendues, comme un chien, et c'est le seul félin, à part la chatte de monsieur Janssen.
1: Ah oui, la seule qui regarde.
5: C'est le seul. Toujours à l'affût, Valérie. Hein. On va même parler de la limule aussi. La limule est une des quatre espèces étonnantes qui a un sang assez particulier.
7: Il est bleu.
5: Il est bleu. Ouais. Le sang de la limule est bleu. Bonne réponse de Laurent Baffy.
3: C'est quoi une limule?
7: Ça, le crabe fer à cheval, et son sang est bleu, et c'est comme un peu les sangsues. Les chercheurs misent beaucoup sur cet animal pour essayer de créer du sang synthétique. C'est un grand espoir pour le sang qui manque.
1: En fait, quand on veut pas que tu dises des saloperies, il faut te poser des questions sur les animaux.
7: Exactement.
3: Il peut en dire quand même.
5: Oui, par exemple, je donne une nouvelle chance à Valérie Pouèche qui habite Cranfsal en Haute-Savoie. Pouvez-vous me dire quel est le nom qu'on donne à la fourrure de la moufette?
7: La fourrure, moi je suis pas très fourrure, je suis contre la fourrure.
5: Ah oui, c'est bien, mais enfin quand même la moufette, vous voyez ce que c'est d'ailleurs.
7: Oui, c'est un mustélidée.
5: Oui, et d'ailleurs on les appelle parfois les moufettes comme ça aussi, du nom de leur fourrure.
1: Ah, le pigeon.
5: Comment?
7: Les sconces.
5: Les sconces, excellente réponse de Laurent Baffy.
7: Ah non, mais pris pour un sconce.
5: Vous voyez ce que c'est un sconce?
7: C'est des mustélidés, tout ça. C'est
3: ça se clingue, ça se clingue.
7: Oui. Ah oui.
5: Ça se clingue.
7: Mais oui, c'est des glandes anales qui sentent très fortes et qui sont très utilisées en parfumerie, bizarrement.
6: Ah bah lui aussi, tu vois.
5: C'est pour ça qu'on vous a installé à côté de Yohann Rioux. C'était pour que ça vous revienne.
7: Qui ne sera jamais utilisé en parfumerie.
5: Ah bah alors, j'ai encore une quatrième question.
1: Oh, festival.
5: Ah bah oui.
7: C'était on tente les quatre à la suite.
5: C'était pour votre retour en 2022, monsieur Baffy.
7: C'est gentil.
5: Eh oui, parce que c'est dans Le Monde, une découverte scientifique. C'est paru dans Le Monde daté d'aujourd'hui. Et il s'agit des dauphins, et plus particulièrement des femelles dauphins. Qu'a-t-on découvert, si on en croit les scientifiques, et particulièrement Madame Patricia Brennan, qui signe cette étude, une étude qui nous vient du Massachusetts, qu'a-t-on découvert chez les femelles dauphins? Les dauphines, si vous plaît.
7: Elles adorent les pommes dauphines, non?
5: Non.
6: Elles travaillent à Miss France.
8: Finalement, c'est...
7: Alors ça, je sais pas. Qu'est-ce qu'on a découvert chez les...
8: C'est pas les dauphins mâles qui font les enfants?
5: Non,
8: l'inverse.
5: Mais c'est vrai que c'est un lien avec le sexe.
7: C'est elle qui décide de la relation.
5: Non.
8: Ah, c'est elle qui ont le dard.

0: Ah, c'est elles qui ont le sperme.
1: Elle trie les spermatozoïdes.
2: Non plus. Les spermatozoïdes, le dauphin éjacule dans l'air et hop.
3: Arrête, tu m'excites.
4: Éjacule dans l'air.
2: Avec ses boules de flipper. Allô. Il dépose ses œufs.
3: Elle
2: dépose sa semence sur le sol.
5: Non, alors, vous pouvez oublier le mâle.
2: Ah, d'accord.
5: Et vous intéresser seulement à la femelle.
2: Elles ont des rapports homosexuels.
5: Homosexuels, non.
6: Elles peuvent se faire un cunnilingus toute seule.
5: Ça l'excite, l'autre, là-bas.
0: Ah, ouais. Parce qu'il essaie de deviner comment on fait un cunni tout seul. Hein.
1: Ouais, bah toi, tu y arriveras jamais. Hein.
2: Faut être très souple.
6: T'es pas un dauphin, ça, maintenant.
5: Non, en ça, elle se rapproche, c'est ce que nous dit, en tout cas, l'étude du Massachusetts, elle se rapproche des femmes humaines, voyez-vous.
0: Elle se touche.
3: Elles peuvent employer un moyen de contraception.
0: Elles se masturbent.
5: Non, bah alors, elles peuvent, parce que, pourquoi?
0: Ah, elles peuvent avoir un enfant.
3: Elles ont un clitoris.
5: Elles connaissent le plaisir clitoridien.
4: Oh là là.
5: Excellente réponse de Laurent Buffy. En effet, une équipe américaine a découvert que chez les dauphins, les femelles disposaient d'un clitoris qui fonctionne. En examinant les organes sexuels prélevés sur 11 grands dauphins, les chercheurs ont trouvé des terminaisons nerveuses et des tissus érectiles susceptibles de se remplir de sang. Et la place du clitoris à l'entrée du vagin permet aux femelles dauphins effectivement d'être stimulées lors des pénétrations.
1: Eh ben voyez-vous.
5: On va demander à Miss France, mais les dauphines...
1: Ah ben tu vois.
5: Les dauphines sont clitoridiennes.
4: Ah,
3: mais vous savez que le clitoris chez la femme, c'est comme la minuterie. Hein. Dans le noir, c'est impossible à trouver. Hein.
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5: Une question pour Cyril Vermar, qui habite Châtenois, dans les Vosges. Alors là, vraiment, une question à la portée de tout le monde. Là, on va parler de quelqu'un qui est venu à Paris, c'est tout récent, hein, qui est venu à Paris et qui en a profité pour visiter les Champs-Élysées, Montmartre et le Sacré-Cœur, Notre-Dame de Paris, le musée du Louvre, la place des Vosges et bien sûr la Tour Eiffel.
10: Bah, c'est un touriste, en fait.
2: C'est l'actrice qui jouait dans Emily in Paris.
5: Non, de qui s'agit-il?
10: Est-ce que c'est quelqu'un qui est venu pour les Jeux Olympiques? Et à l'occasion des JO.
5: Ce n'est pas quelqu'un qui est venu.
6: Mais là, vous écrivez les parcours du touriste japonais moyen.
5: Oui, mais là, ce n'est justement pas.
2: C'est un homme.
5: Un touriste japonais moyen.
6: Mais c'est la première fois.
0: C'est une star mondiale,
6: C'est la première fois.
5: C'est la première fois.
2: C'est un homme ou une femme?
5: C'était un des événements de l'année. C'est vrai que ça tombait l'année des JO, mais il n'est pas question des Jeux Olympiques.
10: Taylor Swift.
5: Taylor Swift, non.
2: Est-ce que c'est un homme ou une femme?
5: C'est une femme.
0: Américaine,
5: non, non, non.
10: Est-ce qu'elle venait pour un concert, pour chanter?
5: Et curieusement, elle n'était jamais venue à Paris, donc elle en a profité pour voir à la fois les Champs-Élysées, Montmartre.
0: Une actrice, chanteuse très connue.
2: Anne Hidalgo.
5: Pardon.
0: Une femme très connue.
5: Très connue.
0: Très connue.
5: Anne Hidalgo, non.
0: Une chanteuse.
10: Est-ce que c'était une artiste?
5: Artiste, non.
0: Une femme politique?
5: Femme politique, non.
10: Michelle Obama?
5: Non.
2: Une influenceuse?
5: Non, influenceuse.
10: Une sportive?
5: Influenceuse à sa manière.
3: Une tête couronnée,
5: non. Non.
6: C'est pas une politicienne?
5: Là, je la vois descendre l'escalier du Sacré-Cœur, par exemple.
0: Est-ce que ça a été filmé à l'époque? Elle a fait un cognito ou elle a
5: filmé?
0: Fait...
5: Non.
10: Est-ce qu'on lui demande beaucoup d'autographes quand on la croise dans la rue, cette dame?
5: Ça, ce serait difficile.
2: C'est abstrait.
5: Qu'est-ce que vous appelez?
2: C'est une femme de fiction.
10: Ah, c'est un animal.
6: C'est un personnage.
5: C'est une fiction. C'est un personnage de
0: la
5: fiction.
0: La Castafiore.
10: C'est Martine.
5: Martine. Bonne réponse de Christophe Beaugrand. Eh oui. Pour la première fois, Martine est à Paris.
10: Il était temps.
5: Ah oui, c'est le dernier album de Martine. Martine à Paris. Elle visite effectivement, grâce à Tante Flo et Oncle Max qui vivent dans la capitale. Elle visite Paris. Ça tombe bien parce que Tante Flo travaille au Muséum d'Histoire Naturelle.
10: Ah ben voilà, évidemment, elle a des entrées gratos.
5: Et alors, à un moment donné, elle visite, ça sera une question subsidiaire, une deuxième chance pour Monsieur Vermard de Châtenois. Elle visite donc le Muséum d'Histoire Naturelle et elle voit des espèces disparues, parce qu'on voit des animaux et des espèces disparues.
10: Johan Rioux.
5: Au Muséum d'Histoire Naturelle.
10: Hélas, il est toujours là.
5: Et Martine est étonnée, des espèces disparues. Oui, la plupart avaient tellement de prédateurs, dont d'ailleurs l'être humain, qu'elles ont fini par s'éteindre. Ces espèces n'existent plus aujourd'hui, dit Tata Flo. Et là, qu'est-ce qu'elle répond, Martine? Elle dit, pourvu que ça n'arrive jamais aux chiens. Et elle dit ça, évidemment, en regardant son chien, qui lui n'a pas l'air de s'inquiéter. Mais comment s'appelle le chien,
10: ah,
5: Martine?
10: Oui, on le connaît, mince.
0: C'est pas... un prénom de chien, vraiment?
5: Ah oui, ça pourrait être aussi votre surnom, d'ailleurs.
10: Patapouf, c'est pas Patapouf, c'est Patapouf.
5: Patapouf, bonne réponse de Christophe Beaugrand.
0: Décidément.
10: Et tu connais les Martine par cœur? Non, mais Patapouf, je m'en rappelle.
5: Eh bien oui, Patapouf, c'est le nom du chien de Martine. C'est le premier album de Martine à Paris. On a eu des tas. Hein,
0: ah, Martine, bah
5: oui,
0: fait la cuisine.
5: Ah oui, vous avez fait Martine.
0: Ah bah j'adore quand j'étais petit.
10: Ah bah la cuisine, oui, ça en va mieux.
5: Ah bah oui, non, mais il y a...
0: Martine va à la plage.
5: Ben oui, oui, oui. Martine rapporteuse.
2: Il n'y a pas sa copine, il n'y a pas ta pouf.
0: N'essaye pas l'humour, Gérard.
5: Comment l'autre, n'essaye pas l'humour, Gérard.
10: Il est méchant avec toi aujourd'hui.
5: Il a fait sa carrière là-dessus.
10: Il n'en est pas si mal sorti.
0: Gérard, je t'aime vraiment.
5: Qu'il est con, ce Rio, alors, c'est pas possible. Patapouf, c'est un teckel à poil court, oui. Le chien de Martine. Et d'ailleurs, elle est à Paris avec son ami Jean.
10: Oui, toujours le même.
5: Ah, c'est toujours le même.
10: Ah oui, toujours.
5: Ah oui, elle est toujours
10: son
5: avec Jean.
10: Son petit fiancé, Jean.
5: C'est son petit fiancé.
10: Eh, ben, crois-moi que tonton Max, il aime bien le petit Jean aussi. Hein.
2: Et quel âge est-elle, Claudine?
5: Martine. Elle est née en 1954.
2: Oui, elle est
10: quand même vieille.
2: Ah, ouais,
5: ah, oui, mais elle bouge pas.
10: Elle a 70 ans.
6: Elle est forever young.
5: Elle bouge pas, Martine.
2: Il y a Martine Mélopausée, il y a.
5: Non, ça a commencé par Martine à la ferme. C'était le premier album. Puis après, il y a eu Martine en voyage, Martine à la mer, Martine au cirque, Martine vive la rentrée, Martine à l'école, Martine à
10: On m'avait montré Martine fait caca au fond du jardin. Non, c'est vrai, il y a des couvertures, des tournées qui sont extraordinaires.
5: Beaucoup de parodies, c'est vrai. Mais d'ailleurs, Jean, c'est pas son fiancé, c'est son frère.
10: Ah, pardon, oh, bah, oui, elle est du Nord, peut-être.
2: Ça n'empêche pas.
5: Ah non, non, elle est du Nord. Non, mais vous m'avez dit que c'était son fiancé, j'ai dit
10: cru,
5: oui.
10: Pardon, j'ai
2: Il n'y a pas de mal.
10: Ah non, c'est son petit frère, vous avez raison.
5: Son frère. C'est son frère aîné.
10: Ah bah c'est pareil, Jean. Donc grand.
5: Le frère cadet, c'est Alain.
10: Il y en a combien en total?
5: Ah bah il y en a. Oula, fou.
6: Une centaine.
5: Oh, il y avait Martine aux Galeries Lafayette juste avant Martine. Bah alors, j'allais à Paris.
10: Oui, mais elle était allée au magasin.
2: Et les Galeries Lafayette ailleurs qu'à Paris.
5: Il y a un hors série qui va vous plaire, monsieur Beaugrand.
2: Alors dites-moi.
5: Martine a un papy bizarre.
10: Ah oui. Ah oui. C'est comme tonton Max, c'est la même famille.
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5: Comment s'appelle l'horloger chronométreur officiel de la Coupe du Monde de rugby?
11: Oh bah d'où, oh.
5: Ah bah oui,
10: Tissot, Longines.
5: Comment vous dites?
10: Tissot.
5: Non, Longines, Tissot. Non, il y a une page entière dans le journal L'Équipe.
10: Omega.
5: C'est
10: Omega.
5: C'est
10: IWC.
5: C'est Extra Business.
11: Attends,
5: aujourd'hui.
11: On cherche quoi, là?
5: Comment ça?
11: Le nom d'un horloger.
5: Oui, Rolex. Alors pas Rolex, justement. C'est intéressant.
11: Ah,
2: Breitling.
11: Longines.
5: Longines, non plus.
11: C'est ça que vous appelez un horloger?
5: Bah oui, c'est un horloger.
11: Ah, je croyais le nom d'un on cherchait le nom d'un vrai horloger.
2: Donc un sponsor. Swatch.
11: En fait, vous cherchez une montre. je ne comprends pas.
5: Je ne cherche pas de montre, j'ai la mienne.
2: C'est Richard Mille.
5: Non. Non, mais on
11: est-ce que c'est une montre de luxe?
5: Oui, alors moins de luxe que Rolex, parce que c'est les mêmes propriétaires, la même fondation Hans Wilsdorf, du nom du créateur des deux marques au début du XXe siècle. En 1905, ils ont créé Rolex. Et en 1926, donc 21 ans plus tard, l'industriel anglais souhaitait fabriquer une montre à plus bas prix.
12: Quelle tonne
5: mais sans perdre en qualité. Et le marché de la montre bracelet s'est offert. Donc, en plus de Rolex, ils ont créé...
11: Omega,
5: non.
11: C'est une montre suisse.
5: Et c'est cet horloger qui est le chronométreur officiel de la Coupe du Monde de rugby.
6: Breitling.
5: Ils ont même une équipe maintenant de vélo, une équipe cycliste, vous voyez.
0: Garmin.
11: Non. Sur le Tour de France.
5: Oui, sur le Tour de France, madame.
12: Ils ont l'heure.
5: Oui, ils ont l'heure, oui, ça c'est sûr qu'ils ont l'heure.
10: Si on vous en offre une, vous êtes content, Laurent ?
5: Oh, écoutez, j'ai ce qu'il faut, je fais pas collection de montres. Moi, j'ai une petite montre de quartier.
12: Quelle est leur montre ? quelle est leur montre emblématique ?
5: La Ranger, ça vous va, ça, voilà.
10: La Ranger.
11: La
10: Ranger.
11: Tudor.
5: Voilà, ils ont une Ranger.
11: Tudor.
5: Héritage Ranger, ça vous dit,
11: t'as
5: ça ?
11: T'as qu'à pas m'écouter, Tudor.
5: Qu'est-ce que vous avez dit ?
11: Tudor.
10: Oui, bah, Tudor, oui.
5: Eh ben oui, c'est Tudor. Bonne réponse de Christine Bravo. Tudor, c'est eux qui vont chronométrer les matchs de rugby. Combien de temps ça dure un match de rugby, monsieur Rio ?
13: 80 minutes. Mais ce qui est bien, c'est que ça s'arrête. Quand il y a un arrêt de jeu, par exemple, ça s'arrête et donc on joue beaucoup plus que 90 minutes.
5: Vous allez commenter, vous, le rugby ?
13: Non, moi, c'est le foot. Non, mais ce soir, on a un immense match de foot. Demain soir, on a un immense match de rugby. Là, on va se régaler pendant 2 mois. Alex, on fait un match ou pas ? On fait un match, Alex ?
10: Moi, je regarde que la Belgique. Hein.
13: Ah oui.
10: Je m'en fous.
13: Mbappé, alors attends. Christine Ocrane qui accélère sur le côté gauche. Christine Ocrane qui dribble vers l'arrière. Bernard Mabie, le ballon pour Christine Bravo qui fait un grand pont, un petit pont. Christine Bravo qui est en train de battre, comment il s'appelle, Laurent Ruquier qui est pris, Laurent Ruquier qui court après Christine Bravo, Laurent Ruquier qui arrive, et quel tacle de Laurent Ruquier, c'est un carton, l'arbitre qui s'approche, carton rouge pour Laurent Ruquier, vous êtes viré, Laurent, vous allez au vestiaire, je vais vous remplacer.
5: Qu'est-ce
13: maintenant.
5: Qu'est-ce qu'il y a, Christine?
11: C'est sûr que tu fais la télé.
13: Oui, ça marche en plus.
11: Mais on te voit, toi.
13: Mais non.
5: Si, c'est ça le pire.
10: Mais on ne voit, des années,
5: on ne voit la... pas le match. On voit Ryu regarder le match.
13: Ouais. J'ai eu une promotion, Laurent. Maintenant, je commente avec des matchs avec images.
5: C'est pas vrai.
13: Oui, et surtout, est-ce que je suis fier d'un truc?
5: Attendez.
12: Ça doit changer.
5: Ça change rien pour vous. Quel con, vous avez toujours eu les images. Autrement, vous ne pourriez pas les commenter. C'est le téléspectateur qui a pas les images.
13: C'est vrai, pas vous.
5: Ne me dites pas qu'en plus vous commentez les matchs dont vous n'aviez pas vous non plus les images.
13: Bah, mais c'est dingue. Ouais.
5: Ça change rien pour vous.
13: Bah, mais ça change tout pour le téléspectateur. Et là, donc, depuis un an, on fait un match de Ligue 2. Donc, c'est quand même énorme, la Ligue 2. Chaque samedi à 19h. Et bien, samedi, pendant Laval-Camp, on était notre petite chaîne. On était la 5e chaîne de France. On était juste après TF1, France 2, France 3 et M6. Et ben, c'est beau, non? Vous applaudissez pas?
5: Mais ça, je comprends que ce soit une question que vous vous posez souvent, Laval-Camp.
13: Vous êtes un génie, putain.
10: C'est quel conseiller pour l'emploi qui vous a proposé ça?
13: Laurent, d'ailleurs, je crois que vous allez parler beaucoup sport dans votre émission.
5: À ma montre Tudor, c'est l'heure des pubs, en tout cas.
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5: Pour Thierry Bourgeois, qui habite Cap d'Agde. Quel est le célèbre auteur des androïdes rêvent-ils de moutons électriques?
0: Philippe K. Dick.
10: Asimov.
5: Philippe K. Dick. Bonne réponse de Paul Alcarat. Et d'ailleurs, ça a donné quoi, ce livre?
0: Blade Runner.
5: Exactement. Ça a donné le film Blade Runner. Au départ, le roman s'appelle Les androïdes rêvent-ils de moutons électriques. C'est signé ce romancier américain spécialiste de science-fiction, Philip K. Dick. Il a écrit en 66 ce roman, qui ensuite, dans les années 80, a été adapté par Ridley Scott. Blade Runner. Qu'est-ce qu'il y a, monsieur?
15: Réa, je me dis que si j'avais le cerveau de Paul, qu'est-ce que je m'en taperais de la meuf?
10: Bah, apparemment, ça a pas l'air fou.
0: Non, j'en serais pas si sûr.
5: Vous connaissez Blade Runner, tout de même.
15: Non, je connais, mais c'est juste que la rapidité avec laquelle il ouvre les tiroirs dans son cerveau pour sortir l'information. Moi, le matin, il me faut 6 minutes pour me demander comment je m'appelle. C'est insupportable.
5: Peut-être vous êtes meilleur en sport. J'ai une question sportive pour Josette Briquet. Madame Briquet habite Monchy-Lagache.
0: Monchy?
5: Oui, dans la Somme. Vous êtes au courant que, évidemment, Djokovic a gagné voyez.
16: Bien sûr.
17: Contre Medvedev.
5: La finale contre le russe Medvedev.
15: 24e grand chelem.
5: Mais il a surtout rendu hommage à un autre sportif au moment de sa victoire.
15: Bien sûr, Kobe Bryant.
17: Kobe Bryant.
5: Ah. Excellente réponse de Guillaume, vous voyez.
18: Tu vois.
5: Kobe Bryant, qui était, lui, il faut le dire, basketteur et non pas tennisman, et qui est mort dans un accident
15: d'hélicoptère avec sa fille.
5: D'hélicoptère, effectivement. 2000.

0: janvier 2020. Bravo. Il était tout jeune, évidemment, Kobe Bryant. Quand, on doit dire Kobe et pas Kobe, hein, évidemment. Moi, je pense toujours au bœuf de Kobe.
1: C'est pas grave. Mais non, non.
2: Vous êtes français, l'anglais, c'est une grande histoire.
3: Parce que vous êtes riche.
4: Oui. Enfin, chacun ses références.
3: Moi, par exemple, ça ne me vient pas tout de suite à l'idée.
0: Ah, vous n'avez jamais mangé de bœuf de Kobe?
3: J'en ai mangé.
0: Eh ben, voyez.
3: C'était
0: voyez.
3: Pour faire un bon mot.
4: Et c'est bon.
0: Ah, bah oui, vous, à l'Elysée, vous avez dû en manger.
4: Non, pas du tout. J'en ai mangé au Japon.
0: Du bœuf de Kobe.
3: Oui, bah,
4: non, non, non. J'en ai effectivement mangé avec un François, mais pas celui auquel tu penses.
3: Ah ouais?
0: Berléon?
1: Sacré Fillon.
4: Exactement. C'était avec Fillon.
1: Ah, mais voilà.
0: Qu'est-ce que vous avez mangé de bon à l'Elysée pendant que vous étiez là-bas? Il y avait des bons dîners quand même, j'imagine.
4: Eh ben, il y avait de très bons dîners. Ouais, j'ai mangé de tout, mais il y avait pas mal de plats qui étaient interdits sous François Hollande.
0: Ah bon, quoi?
4: C'est pas vrai. Pas c'était de homard, pas de caviar.
5: Tu l'avais mis au régime. Hein,
4: oui, bah
2: la
4: oui.
2: La poule au pot.
4: Voilà, c'était des plats classiques.
0: Non, et non, alors, mais... là, puisqu'on est dans... Vous êtes vraiment bonne cuisinière, Valérie?
4: Non.
0: Non, ah bon.
4: Non, mais je suis pas trop mauvaise, je sais faire quelques trucs. Ah hein. Bah,
0: comment vous la faites
4: mais
0: monter?
4: J'ai un fils qui est chef aujourd'hui.
0: La sauce de Hollande, comment vous la faites monter?
1: Non,
3: ça c'est non.
4: La sauce hollandaise.

0: Là, je vais vous demander, alors là, c'est vraiment à la portée de tout le monde, le nom de l'actrice qui vient de devenir le visage du parfum numéro 5 de Chanel. Vous savez, c'est un des parfums les plus connus au monde, hein, le numéro
1: 5. Aya Nakamura. C'est pas la fille de Vanessa Paradis?
0: La fille de Vanessa Paradis. Non,
2: le fait depuis longtemps.
3: Adèle Exarchopoulos.
0: Non plus, non.
4: C'est
0: non,
4: une
0: non.
4: actrice.
0: Ah oui, oui.
4: Américaine.
0: Ça, c'était dans la question.
4: Oui, bien sûr.
5: Margot Robbie.
1: Margot Robbie.
0: Et c'est Margot Robbie. Bonne réponse de Caroline Diamant.
5: Ouais, en beauté, je suis une spécialiste.
0: C'est la Barbie, effectivement, du cinéma. Canon, on a vu aussi dans Le Loup de Wall Street, dans Upon a Time in Hollywood.
5: Alors, le titre, c'était Once Upon a Time.
0: Oui, oui, et aussi dans Babylone.
5: Voilà. Absolument.
0: Et c'est une des actrices, évidemment, les plus cotées du moment. Encore
5: et
0: plus,
5: elle est australienne, si je peux me permettre.
0: Encore
5: monsieur
0: plus très depuis belle. Barbie. Oui, elle est australienne d'origine.
5: Ah ben oui, si vous êtes belge, on vous dit pas, vous êtes français. Mon Simon Baker, par exemple, qui jouait le mentaliste, eh ben, il est australien.
3: Vous en êtes où, tous les deux, d'ailleurs?
0: Elle a gardé les slips kangourous, il est retourné en Australie. En tout cas, Margot Robbie est effectivement la nouvelle égérie du numéro 5 de Chanel. J'ai quelques questions supplémentaires à propos de ce célèbre parfum, puisque faut se rappeler que c'est un monsieur qui s'appelait Ernest Beau qui a créé ce parfum pour Coco Chanel, à la demande de Madame Chanel. Il lui a présenté différents échantillons, hein, c'est ça l'histoire. Et tous les échantillons ont été numérotés de 1 à 5, de 20 à 24. Et elle, selon la légende, elle aurait choisi l'échantillon numéro 5. Et comme on était le 5 mai, cinquième mois de l'année, elle dit, bah tiens, ça va porter chance, on garde le numéro de l'échantillon et ça va s'appeler le numéro 5 de chez Chanel. Elle l'a même testé, ça c'est assez amusant, lors d'un dîner dans un grand restaurant à Cannes, elle a invité Ernest Beau et quelques amis autour d'une table et dès qu'il y avait quelqu'un qui passait, hop, elle vaporisait le numéro 5 de chez Chanel pour voir la réaction des gens qui passaient. Et comme les gens avaient l'air stupéfaits, toutes les femmes passaient autour de cette table pour voir d'où venait ce parfum.
3: Incroyable.
0: Elle a dit, c'est celui-là, c'est sûr. C'est une belle histoire, c'est pas vrai sûrement, mais c'est une belle histoire.
5: Si, si, il y a des chances, c'est vrai.
3: Que... vrai.
0: D'ailleurs, quand le numéro 5 de chez Chanel est devenu le parfum le plus vendu au monde, hein, dès 1929, quel parfum le numéro 5 de chez Chanel a-t-il détrôné? Car il y en avait un autre qui était numéro 1.
3: Ah, c'était Piqué.
4: C'est le crack boursier en 29.
5: Non, à mon avis, c'était Elisabeth Arden. Ah,
0: non.
5: Est-ce que c'est une marque française ou américaine?
0: Et après, c'est vrai qu'après, le numéro 5 de chez Chanel a été détrôné par le J'adore de chez Dior.
3: Dior. Mm-hmm.
0: Mais avant ça...
5: Oui Chalimard de Guerlain.
0: Bonne réponse de Caroline Diamant. Ouais.
1: C'est le parfum de Geneviève de Fontenay.
0: C'était le parfum, parce que si les gens vont la renifler maintenant...
3: Oh, ça va pas être pareil.
0: Et d'ailleurs, j'ai une troisième question à ce sujet, à propos de ce superbe parfum numéro 5 de chez Chanel. Il faut savoir que Marilyn Monroe n'a jamais été légérie. Elle a fait la publicité de façon involontaire pour ce parfum, parce qu'elle disait, je mets toujours une goutte de Chanel, numéro 5 of course, enfin number 5 of course, elle avait dit. Alors ça a fait la popularité du
6: parce
0: parfum.
6: C'est surtout, on lui a demandé comment elle dormait, et elle a dit... avec le numéro 5.
0: Voilà. Mais elle n'a jamais été payée pour ça, contrairement à d'autres femmes qui, effectivement, ont été les égéries du numéro 5 de Chanel. Ça a été le cas de Candice Bergen, de Catherine Deneuve, de Nicole Kidman, Audrey Tautou plus récemment, ou Marion Cotillard. Et même Brad Pitt, d'ailleurs, a présenté le parfum numéro 5 à un moment donné. Mais qui fut la première femme qu'on a vue dans la publicité pour le numéro 5 de chez Chanel?
1: C'est pas Vanessa Paradis sur son balançoire?
5: Non, c'était Coco.
1: La première,
0: Vanessa. Mais, en 1929, elle n'était pas là quand même.
4: Miss Tinguette,
0: non.
3: Joséphine Baker.
0: Non plus. Oh. Qui, dès 1921, fut la première femme.
5: Sarah Bernard.
0: Non.
6: Loulou.
4: Michel Darrieux.
0: Non.
4: Jacqueline Maillan.
0: D'abord, c'est Daniel.
4: Darrieux. Daniel.
1: C'est une actrice. Hein.
5: Peut-être Michel Morgan.
0: Non.
6: C'est une actrice française.
0: Non.
6: Américaine?
0: Non.
5: Britannique? Greta Garbo?
0: Non.
6: Marlène Dietrich?
0: Non.
5: Ingrid Bergman?
0: Non plus.
4: Coco elle-même?
0: Bonne réponse de Stevie Boulet.
3: Bah oui.
5: Coco elle-même.
0: Et évidemment, Coco Chanel elle-même.
3: Bah bien sûr.
0: Elle était suffisamment célèbre pour faire elle-même la pub de son parfum. Quel est votre parfum, Sylvie Tellier?
1: Alors moi, je change de parfum tout le temps.
0: Ah, c'est pas vrai.
1: Ah, je suis pas du tout fidèle.
0: En fait,
1: ça dépend
0: de
1: l'humeur du jour. Vaut mieux être infidèle en parfum et fidèle en homme. Mais non, je trouve que le parfum, ça change avec les saisons, avec l'humeur.
4: Ah non.

0: Là, par exemple, alors, aujourd'hui, vous portez quoi?
1: J'en sais rien.
2: Elle sent bon de partout, mais t'as plusieurs odeurs. T'as l'odeur de ton shampoing, t'as l'odeur de ton déo, non pas de ton déo, de ton parfum. Non mais c'est vrai, elle soigne d'odeurs de partout.
0: Elle soigne.
3: Vraiment les mots.
1: Mais
3: que
1: du moment que je soigne bon,
0: je soigne du soir au matin, je soigne.
2: C'est pas la même chose.
0: Tous les parfums. Et vous, Monsieur Boulet, quel est votre parfum?
2: Alors moi, c'est Rhubarbe Rouge d'Hermès.
0: Ah quand même, ah oui. Et vous, Monsieur Dodwick?
4: Moi, je pue. Enfin.
5: Non, je mets du bleu de Chanel. Je dors toujours avec une goutte de bleu de Chanel.
0: Non, mais c'est sérieux?
5: Oui, mais je me suis laissé avoir par la publicité parce que c'est Timothée Chalamet qui était géri de bleu de Chanel.
0: Mais c'est vrai que vous avez un petit côté Timothée Chalamet.
5: Ouais, un petit côté, ouais. En raté. Juste l'orteil.
6: En raté.
0: Donc il reste plus grand chose alors.
5: Timothée Chalapresse.
0: Déjà qu'au départ, le vrai, c'est.
6: Ouais.
2: Bon, il est bien, Timothée Chalamet.
6: Oui, enfin,
2: c'est.
6: Ouais.
2: Mais c'est pas un canon de beauté. C'est. Bon, tu t'es regardé? Bah, pardon, mais chacun son.
1: Bah, déjà qu'il
2: a du charme. Attention, il a énormément. Charme et beauté, ça n'a rien à voir. Moi, je pense avoir du charme, mais je suis pas beau. Toi, t'as du charme, mais t'es pas un canon de beauté non plus. Timothée non plus.
1: C'est intéressant ce que vous dites.
2: Brad Pitt, il a les
0: pas
2: deux.
0: Brad Pitt.
5: Mais Brad Pitt, il passe pas les portes.
2: Mais Brad Pitt, il a les deux. Il a du charme et il a la beauté. Delon, pareil.
5: Non,
2: moi, non. Oui. Toi, non. Laurent, non plus.
0: Bah, merci.
2: Et puis dans la salle, personne.
5: Mais enfin, Stevie, ça va pas. Attendez, j'ai une histoire quand même cet été. Une histoire exceptionnelle. Cet été, je suis parti en vacances avec des copains. Et je sais pas, il y a une amie avec qui on se connaît depuis très longtemps. Mais je sais pas, cet été, on sentait que, tu sais, on se tournait un peu autour, machin. Et le dernier soir, on picole, mais vraiment comme des tous, n'importe quoi. On finit dans la piscine. Et puis il est 8h du mat. Et tout d'un coup, il fait jour. Et puis je me rappelle que j'ai un spectacle le lendemain. Et que j'ai un train à 9h. Donc moi, je me dis, merde, il faut absolument que je fasse ma valise. Je rentre dans ma chambre, je commence à faire ma valise, mais je suis ivre. Et là, elle rentre dans la pièce. Elle ne porte rien.
0: Même pas la valise.
5: Non, elle ne porte rien et elle ferme la porte. Et moi, je regarde mon téléphone vu que je devais partir à la gare qui était loin. J'avais déjà commandé le Uber. Il arrivait dans 8 minutes. Je me suis dit, je suis large. Et on commence à faire l'amour et c'est n'importe quoi parce que je suis bourré donc je tiens pas debout. On est contre une table, ça n'a pas de sens. J'espère vraiment qu'elle coûte pas RTL. Et on est là. Et puis tu sais, je suis là et puis j'ai mis le téléphone sur la table. Du coup, on fait l'amour et en même temps, des fois, je regarde, je donne un petit coup sur le téléphone. Je me dis quoi, 6 minutes, 5 minutes, putain. Et je me dis, putain, mais je vais jamais y arriver, c'est pas possible. Et tu sais, le téléphone, il envoie des notifs. Tu sais, je vois la voiture qui se rapproche sur le. Je me dis, merde, elle arrive. Et puis moi, il y a une notif. Préparez-vous à retrouver Mahmoud. Je ne suis pas prêt à retrouver Mahmoud, ce n'est pas possible. Et puis à un moment, paf, bon, c'est fini. Bon, je passe les détails. Je sors, je prends ma valise, je rentre dans la bagnole. Mahmoud, il fait, ça va, vous avez passé des bonnes vacances. J'ai dit, conduis.
1: Mais les auditeurs vont être passionnés.
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0: Une question pour Mehdi Benatia. J'en profite pendant que...
5: Ah, c'est le même nom de famille que Nabila.
0: Oui, peut-être.
5: Ah, je vous confirme.
0: Mehdi Benatia habitera...
5: Vous êtes fan de Nabila, vous.
0: Dans la Marne. Je m'en fous de Nabila. Je vais vous parler de Anne Boutiot. C'était son nom de jeune fille, Anne Boutiot. Oui, Anne Boutiot. Et puis, évidemment, pas de chance pour son nom de jeune fille. Elle a épousé un Victor, Totor, si vous préférez, dont le nom, évidemment, va devenir le sien. Et c'est sous le nom de son mari que désormais tout le monde la connaît. Encore aujourd'hui, c'est une vraie vedette.
5: Anne Romanov.
0: Non. Anne Boutiot, qui est-elle?
5: Elle s'appelle toujours Anne, on est d'accord.
3: Hidalgo.
0: Ah, Hidalgo, non. Non,
3: elle est morte.
9: Vedette, ça, on peut pas lui
5: enlever. Grande vedette.
0: Ah, ça pourrait être morte. Elle est morte en 1931.
3: On la connaît sous le nom de Madame Machin ou on connaît Anne quelque chose?
0: Alors non, justement. Elle s'appelait, c'était son nom de jeune
5: Anne
0: fille.
5: Anne Boutiot, oui.
0: Anne Boutiot. Son nom de jeune fille, Boutiot, évidemment, n'est pas resté à la postérité puisqu'elle a pris le nom de son mari. Et pas de chance, son prénom non plus.
5: Ah, bon, d'accord.
3: Ah, c'est ça, donc c'est Madame Ducon.
0: Exactement.
5: Ducon. Okay.
2: Alors ça nous aide pas du tout de connaître son prénom et son nom de jeune fille.
3: Pourquoi tu crois qu'il nous le donne? Tu commences à le comprendre ou pas?
5: Il est vistard. Mais pardon, est-ce que c'est une artiste, cette dame?
0: Alors, artiste, dans ces cas-là, j'aime bien dire à sa façon, vous voyez.
5: Elle était écrivain?
0: Écrivain, non.
3: Elle était engagée?
0: En tout cas, elle est morte à 80 ans, en 1931.
5: Oui, qui est pas banal. En 1851.
0: Pardon.
4: Elle était née en 1851, du
0: exactement.
4: Coup. Mais oui.
0: À Nevers, pour tout vous dire.
6: Nevers. Elle s'appelle La Botte.
4: La Botte de Nevers. On va y aller, nous, peut-être. C'est passé, on va la laisser.
6: Je pense qu'on va passer de mer. Je pense qu'on va aller direct à l'apéro.
3: C'est une femme politique?
0: Une femme politique, non, madame Boutboul.
8: Est-ce qu'elle a fait quelque chose d'admirable? Et c'est pour ça qu'on s'en rappelle aujourd'hui.
0: Un peu d'admirable, je ne sais pas, mais en tout
3: de
0: cas.
3: De remarquable.
0: C'est vrai que c'est quelque chose qu'aujourd'hui encore, là, en 2022, les gens parlent, font même un détour pour elle.
3: Elle a inventé quelque chose?
6: Oui.
4: C'est la mère Poulard.
6: C'est la mère Poulard.
0: La mère Poulard. Bonne réponse d'Éric Legérias et de Caroline Diamant. Elle est d'ailleurs morte au Mont-Saint-Michel, hein, la mère Poulard.
8: Et la mère Boutiot.
6: Ah, dis donc, ça maintient en vie, dis donc, de battre des œufs.
0: Eh oui, 80 ans, la mère Poulard. Elle est morte, effectivement, âgée, du nom de son mari, Victor Poulard. Et d'ailleurs, ils avaient d'abord comme première enseigne la renommée de l'omelette soufflée. Et puis, très vite, évidemment, la renommée de la mère Poulard a fait des envieux RCT. Parce que, faut savoir que ses enfants, Victor et Alphonse, parce que ils ont pris le même prénom pour un de leurs enfants, Victor l'aîné et Alphonse le jeune Poulard ont lancé leurs propres hôtels avec leur propre omelette pour faire
8: concurrence à la vieille.
0: C'est
4: pas bien, c'est moche.
0: Ah, c'est pas beau ça.
4: C'est très moche.
8: Ah, c'est Dallas.
0: C'était Dallas. C'était Poulard, mais Dallas.
8: Ouais. Poulard étant l'univers impitoyable.
3: Alors, c'est plus dans la famille Poulard.
9: Moi, je tiens à dire que ma
3: cousine. C'est chinois maintenant, non?
9: Ma cousine.
8: Ça va être bien, je pense.
9: C'est la mannequin qui a servi pour représenter la mère Poulard sur les galettes Saint-Michel.
0: C'est la mère Poulard sur les galettes Saint-Michel.
9: Oui, c'est vrai.
0: Vous êtes sûr de ça?
9: Non. Bah, je vérifierai.
4: Dites-lui oui.
0: Alors, il paraît que c'était une bonne mère de famille, mais que les enfants n'ont pas été très, très gentils avec elle.
6: Bah, elle travaillait tout le temps.
0: Et le curé du Mont-Saint-Michel, qui s'appelait Émile Couillard. Ah.
4: Le père Couillard.
8: Heureusement qu'elle ne s'est pas mariée avec lui, parce que la mère Couillard, ça aurait peut-être moins bien marché.
6: Ouais, l'omelette de la mère Couillard.
8: Ouais, regarde, je vais battre mes œufs.
4: Ah, bien dit, bats les plus près. Oh, t'as fait un bien fou.
8: Ça se trouve, le père Couillard, il bat et les œufs aussi. Hein.
0: Bon, oubliez le curé Couillard.
4: Bon.
0: Et revenons à l'omelette de la mère Poulard, pour laquelle tous les grands noms de ce monde se sont précipités jusqu'au Mont-Saint-Michel.
8: C'est vrai, il y a des photos quand tu vas dans le restaurant, des photos en noir et blanc.
0: Le roi des Belges, Léopold II.
8: Il y a Ronald Reagan.
0: Le roi des Belges, Léopold II, s'est installé à la terrasse pour déjeuner et au départ, il s'est vu refuser de se faire servir. Comme tout le monde, il a dû prendre son repas dans la salle à manger parce que la mère Poulard ne servait pas son omelette en terrasse.
8: Oh, c'est pas très gentil tout de même, hein, parce que Léopold aurait mérité.
10: Non, je ne sers pas en terrasse parce que ça les dégonfle, il fait trop froid.
0: En tout cas, à l'heure de la retraite, les époux Poulard ont fait construire une très belle maison sur les hauteurs du Mont-Saint-Michel et ils ont fêté leurs noces d'or. C'est quand même.
3: C'est beau,
6: 50 ans,
3: c'est très romantique.
8: Anne et Victor, donc.
3: On est bouleversés.
0: Ah, bah oui, c'est joli à avouer quand même.
3: C'est une belle histoire.
0: Et Annette Poulard, parce qu'il l'appelait Annette.
8: C'est mignon. Anne.
4: Le père Couillard,
3: les fleurs bleues. Hein,
0: non, pas le père Couillard.
8: Non, Couillard, c'était l'amant de Anne.
6: Mais non, c'était le curé.
8: Eh ben, ça n'empêche pas.
4: Ah, bah ça n'a jamais rien d'empêcher, c'est sûr.
0: Voilà pour la mère Poulard, je crois.
4: Ah, bah oui.
0: On sait tout sur elle.
8: Oui, c'est dégueulasse, de toute façon.
0: Comment ça, c'est dégueulasse?
8: Vous y êtes allé?
0: Ah, bah oui.
8: C'est pas bon. Hein.
0: Dites pas ça, écoutez, elle nous écoute peut-être.
8: Mais non, elle est morte en 1920. Non,
0: enfin, je veux dire, ceux qui.
6: Bah oui,
0: ceux qui ont pris la succession de la mère Poulard.
3: Mais c'est des Chinois?
0: Ils ont pas.
8: C'est des Chinois? C'est pas possible.
4: Demandez la baguette.
0: Quand on arrive au Mont-Saint-Michel,
8: ça fait bizarre.
0: Et qu'on est accueilli par.
4: J'ai senti des choses, mon Saint-Jean-Lictorien, au Saint-Jean-Lictorien. Mont-Saint-Michel, son chien, c'est quoi, Saint-Jean-Lictorien?
0: C'est une omelette uniquement avec les blancs, hein, pas les jaunes.
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0: Une question pour Joël Grec, habite Bandol, et c'est dans Le Point, l'hebdomadaire Le Point, aujourd'hui, que j'ai fait la connaissance avec quelqu'un que je ne connaissais pas. Je dois dire

0: Il s'appelle Bernard Blacher et on nous apprend sous la plume d'Olivier Hubertali aujourd'hui dans Le Point qu'il en vend 200 millions par an. Oh. Mais qu'est-ce que Bernard Blacher vend 200 millions
1: pain.
0: Pardon.
1: C'est pas du pain, c'est pas Marie Blacher.
0: Et alors, qu'est-ce qu'il vend?
1: C'est des grandes boulangeries industrielles. C'est une chaîne de boulangeries.
0: Et il vend donc des
2: baguettes.
1: Du pain, des sandwichs, tout ce qu'on trouve dans une boulangerie.
3: Des croissants.
1: Des chocolatines, des chocolats.
3: Des baguettes.
2: Des baguettes.
0: Il vend 200 millions de baguettes par an. Bonne réponse de Jean-Philippe Janssen, plus d'un milliard d'euros de chiffre d'affaires.
3: Il est célibataire?
0: Alors, non, mais d'ailleurs, il a appelé effectivement ses boulangeries, vous avez raison, Marie Blacher, du nom de sa fille. C'est sa fille qui s'appelle Marie. Moi, je connaissais pas parce que je crois que ça n'existe pas dans notre région, à Paris, en région parisienne. C'est surtout, je crois, dans le sud de la France, qu'on trouve vers Avignon, Saint-Rémy-de-Provence, dans les Bouches-du-Rhône.
4: Angoulême.
0: Peut-être Angoulême aussi. La chaîne Marie Blacher. Et on trouve souvent ces boulangeries aux sorties des villes, vous voyez.
3: Parce que c'est des pains de mauvaise qualité.
0: Non, le pain.
3: C'est 200 millions, ça veut dire que les gens ne les font pas dans leur propre four.
0: Et ben si, justement.
3: Ils achètent des trucs.
0: Non, le pain est fait sur place.
3: C'est comme chez Picard.
0: Non. D'où le succès d'ailleurs de ces baguettes-là, c'est que c'est des baguettes qui ont du goût. Vous avez d'ailleurs trois possibilités. Vous l'achetez ou blanche, ou dorée, ou bien cuite. Elles sont faites sur place. Alors, elles sont très bien exposées. C'est ce qui a fait le succès de ce genre de magasin, c'est parce que elles sont mises en lumière sous des étals, des auvents. Trois baguettes achetées. La quatrième offerte.
3: Non, mais là, ça va être dégueulasse. Enfin,
5: non.
3: C'est déjà préfet. Comment vous dites que c'est pas préfet?
1: Préfet, c'est sur place.
5: Non, mais en plus, les artisans, les boulangers en ce moment, ils sont en grande difficulté. Je pense qu'il faut les soutenir et pas dire que c'est dégueulasse. C'est pas vrai, c'est pas dégueulasse.
3: Non, mais là, c'est le mec qui vend 200 millions. Il n'est pas en difficulté.
2: C'est pas un gars dans une boulangerie qui vend 200 millions. Il y a plein de boulangeries.
3: Ils distribuent des trucs comme congelés.
0: Mais non, puisqu'on vous dit que c'est fait sur place.
2: Mais c'est une recette.
3: Trois et la quatrième offerte.
2: C'est pas parce qu'il y en a beaucoup que c'est pas bon. Regarde, les chihuahuas, il y en a pas beaucoup, ils sont tous moches.
0: Non, mais
5: ils sont pas faits sur place.
0: C'est juste que ça marche. Chaque boulanger fait son pain. Lui, voilà. Il a une franchise, en quelque sorte, vous voyez. Et c'est ça qui a fait de lui un milliardaire. Je trouve que ce papier vraiment est intéressant parce que c'est un homme qui n'avait jamais été pris en photo. C'est la première fois de sa vie qu'il rencontrait un journaliste. Toute photographie de lui était interdite jusqu'à présent. On demande même au journaliste d'éteindre son téléphone mobile pendant l'entretien. Il n'a pas de page Wikipédia. Il n'avait jamais donné d'interview, ni même à la presse locale, La Provence ou Midi Libre, les journaux de sa région. Et là, Le Point a réussi enfin à interviewer ce nouveau milliardaire qui a fait fortune avec des baguettes de pain grâce au marketing. Pas parce que c'est du mauvais pain, parce que je vous dis, chaque baguette est faite dans chaque boulangerie.
3: Il faut les goûter. Hein.
0: À la sortie de la ville. Alors, je vous conseille d'y aller au dernier moment, parce que ça, j'ignorais aussi. Si vous y allez dans la dernière demi-heure de la fermeture, vous paierez la baguette à moitié prix.
3: Ben voilà.
1: Des lots.
0: C'est 50% moins cher sur tous les produits 30 minutes avant la fermeture.
3: À la sortie, des villes avec l'essence, tu achètes de la baguette en même temps.
5: Mais non, mais tout le monde n'habite pas en centre-ville.
2: Qu'est-ce que tu racontes comme conneries?
5: En tout cas, il s'est fait beaucoup de blé avec son pain.
1: Exactement.
0: Ce que vous ignoriez, cher. Non, mais voilà pourquoi ce papier dans Le Point est vraiment passionnant. Je vais vous dire pourquoi. C'est que j'ignorais, c'est que tous les milliardaires investissent
5: dans la boulangerie.
0: Ouais, dans la baguette. Alors, écoutez, je vous invente pas le truc.
2: Il y a Elon Musk qui vient de racheter un Paul.
0: mais vous ne croyez pas ce qu'il vient de dire. Ils sont tous fous de pain. Stéphane Courby, c'est un grand patron, Stéphane Courby, qui a plein de médias et tout ça. Eh bien, il a pris 30% du capital des boulangeries Ange. Il y a 265 boulangeries Ange. Et c'est le deuxième réseau national derrière Marie Blacher. Vous avez aussi le trio Xavier Niel, Mathieu Pigas, ça c'est aussi des grands milliardaires.
3: Parce que les gens sont tellement pauvres qu'ils n'ont qu'du pain à manger.
0: Et pouf,
3: mais non, mais...
0: Et ben, eux, ils ont racheté pareil des parts des boulangeries, 130 boulangeries. Louise, moi je connais pas ces boulangeries, les boulangeries Louise, mais vous voyez ce qui veut dire en tout cas que les milliardaires investissent dans le pain.
2: Il y a Depardieu qui a investi dans la brioche dorée, apparemment.
1: La Micaline.
6: Un bout d'Alistair.

0: Voilà, il a 781 boulangeries.
1: Ah là là, ouais.
0: Vous voyez, et la première boulangerie Marie Blachère a été inaugurée en 2004.
2: Ouais, c'est sûr qu'il ne doit même pas jamais manger son propre pain.
3: Bon, bah, on va y aller ensemble voir.
4: Quoi, oui, moi je suis d'accord, Rachel. On fait un petit voyage. Très, très bon. Voilà, moi je veux rencontrer
3: dans
4: cette
3: personne. Dans le concret.
0: Écoutez, voilà. Si Monsieur Blachère nous entend, qui nous envoie une baguette?
4: Qui nous envoie une tartine
0: avec un petit milliard.
4: Voilà.
0: Et on en dira le plus grand bien.
4: Voilà, exactement.
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0: Je vous emmène maintenant, et là, ça va faire plaisir évidemment à Marcela Yacoub, je vous emmène à Buenos Aires.
4: Oh, génial.
0: Oui, c'est dans la ville de Marcela qu'a été créé, il faut le dire, dans les années 1880, un magasin tenu par Herminie Cadol. Alors, Herminie Cadol s'appelait de son vrai nom de jeune fille au départ, Eugénie Sardon. Puis elle a quitté la France, elle a quitté même le Loiret, puisqu'elle venait du Loiret. C'était une communarde, même, pour tout vous dire. Et puis, faisant partie de ces femmes de la Commune à Paris en 1871, elle a fui Paris pour Buenos Aires, où là, elle a créé... Mais elle a créé quoi et inventé quoi, Herminie Cadol ?
1: Le soutien-gorge.
0: Le soutien-gorge ! Excellente réponse de Caroline Diamant.
6: Elle était un peu aidée, hein.
0: Il m'avait dit à la direction, faites dans le Nibar. Ouais.
6: Pour Caroline.
7: BD, Nibar.
0: Herminie Cadol est devenue effectivement créatrice d'une maison de lingerie à Buenos Aires. Puis après, elle est revenue à Paris et elle a créé le premier soutien-gorge moderne qu'on appelait le corset-gorge ou le maintien-gorge à l'époque.
2: Alors, il a créé à Buenos Aires ou à Paris ?
0: À Buenos Aires.
8: Moi, je tiens à dire qu'à Buenos Aires, où j'ai fait mes études, j'ai fait ma première sérénade à une fille là-bas.
0: Vous nous l'aviez raconté quand vous êtes arrivé ici.
8: Et permettez-moi de radoter, c'est quand même ma fierté.
0: Ici, on radiote à RTL. Qu'est-ce que vous foutiez à Buenos Aires ?
8: J'étudiais l'économie en pleine période de crise.
0: Et combien ?
8: J'y ai passé 8 mois et j'ai dragué Danila. Et j'avais écrit une chanson, peut-être l'avez-vous déjà chantée. O dame un D et O dame un A. O dame un N et O dame un I, un L, un A. O dame Danila.
0: Alors écoutez, vous nous l'aviez déjà chanté, mais on avait préféré l'oublier.
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0: Question culturelle et littéraire à l'attention de Mme Carré qui habite Gruissant. Et cette question concerne un académicien français, j'allais dire un ex-académicien, mais on l'a immortellement évidemment bien quand sûr. On a été académicien. Et celui-ci évidemment n'a pas forcément laissé son nom à la postérité, à part peut-être pour une raison précise. Et voilà pourquoi ma question est... Pour quelle raison continue-t-on à parler parfois de Nepomucène Lemercier, qui fut poète, dramaturge et académicien français ?
10: Nepomucène Lemercier.
0: Ah oui.
11: Il est de la famille de Valéry ?
0: Non, pas du tout.
10: Il a écrit une œuvre célèbre qui est passée à la postérité.
0: Nepomucène Lemercier a écrit quelques œuvres comme Le Tartuffe révolutionnaire, Les Quatre Métamorphoses. Et alors, son œuvre la plus connue, c'est La Panhypocrisiade ou La Comédie infernale du XVIe siècle.
10: C'est un poète du XVIe siècle.
0: Alors,
10: parce qu'il est l'Académie française du XVIIe.
0: Exactement. Il est du XIXe, un peu plus tard. Il était au fauteuil 14 de l'Académie française.
11: Nepomucène,
12: on continue d'en parler parce qu'il a laissé quelque chose à l'Académie française.
0: Alors il a laissé d'abord on laisse
12: un usage quoi.
0: Qu'est-ce que vous voulez dire?
12: Des us et coutumes, il a inventé quelque chose qui a encore lieu aujourd'hui à l'Académie française.
4: Il a laissé son prénom parce que Nepomucène, il doit pas y en avoir 36.
0: Voilà.
13: C'est bien un médicament, ça se prend 500 grammes ça.
0: Ça vous avez raison.
11: Mais il s'appelait Nepomucène
0: tout le temps. Nepomucène 3 fois par jour.
13: Bah oui.
14: Mais du coup, c'est quoi la question?
0: La question, c'est pour quelle raison continue-t-on à parler parfois de Nepomucène Lemercier, parce qu'effectivement, on n'en parle pas pour ses œuvres.
10: Parce qu'il a un prénom chelou. Quelqu'un de très célèbre à l'Académie ?
0: Alors, ce n'est pas qu'il a battu quelqu'un.
10: C'est qu'il a succédé à quelqu'un.
0: Alors, non, mais on brûle.
10: Il a précédé quelqu'un.
0: Il a précédé quelqu'un, et non seulement il a précédé quelqu'un, au même fauteuil, effectivement, quelqu'un lui a succédé, quelqu'un dont il ne voulait pas voir l'entrée.
11: Jules César.
0: Non. Quelqu'un dont il ne voulait pas voir l'entrée à la Comédie Française.
10: À la Comédie, à l'Académie Française.
0: À l'Académie Française.
12: Un rival.
10: Est-ce que c'est un politique?
0: Bah, rival, on peut pas dire ça, parce que franchement, le pauvre Nepomucène Le Mercier, quand on était rival avec lui, c'est qu'on devait pas être très très connu. Vous voyez?
10: Donc c'est quelqu'un de très connu qui lui a succédé?
0: Absolument.
10: Un politique ou un écrivain?
0: Les deux.
13: Et ils se jalousaient mutuellement?
10: Victor Hugo.
0: Et c'est Victor Hugo.
11: Wow.
0: Bonne réponse! Eh oui. Eh oui, il était contre l'entrée de Victor Hugo à l'Académie Française. Faut quand même être gonflé quand on s'appelle Nepomucène Le Mercier.
10: Mais c'est parce qu'il était dans le clan des classiques contre les modernes. C'était après la bataille d'Hernani.
0: Exactement. Ah, oui, il était contre les nouveaux romantiques.
10: Exactement.
0: Nepomucène Le Mercier. Donc.
13: Monsieur Barbier, sans indiscrétion, vous êtes en couple?
10: Oui, marié. Mais...
13: Ah, ok, non, c'est parce que ma maman, enfin, ça m'intéresserait de vous avoir à Noël parce que vous êtes. Enfin, voilà, j'aimerais vous avoir comme beau-père. Enfin, bref. On n'est pas obligé d'en parler maintenant, je sais pas ce
10: que. Maintenant que je sais que vous avez 32 ans, j'imagine l'âge de votre maman, ça ben dépend ça, de la dot.
13: Ça m'a. C'était une invitation ratée.
0: En tout cas, Nepomucène Le Mercier.
13: Laurent, vous êtes célibataire?
0: Non, non plus.
13: Non plus. Moi, je vais le faire plus clairement dans le public, quelqu'un veut se taper ma mère.
0: Bon, je peux revenir à mon Nepomucène.
13: Oui, pardon, oui. Donc, trois fois par jour, c'est ça?
0: Alors, Nepomucène Le Mercier était académicien français. Il était contre l'entrée de Victor Hugo à l'Académie française. Faut quand même être gonflé d'être contre l'entrée de Victor Hugo à l'Académie française. Oui. Et pas de chance, quand il est mort, qui on a élu?
13: Bim.
0: Au fauteuil de Nepomucène Le Mercier.
11: Victor Hugo.
0: Et vous connaissez évidemment la coutume dans ces cas-là, monsieur Barbier.
10: On prononce l'éloge de son prédécesseur.
0: Oh là là. Si bien que Victor Hugo a dû faire l'éloge de celui qui était contre son entrée à l'Académie française.
10: Mais ça arrive souvent, hein, vous savez, Alain Perfit, gaulliste, a dû prononcer l'éloge de Paul Morand, anti-gaulliste et proche de Pétain et de Laval. Donc, vous voyez, souvent, on met l'honneur de l'Académie au-dessus de la sincérité.
0: Mais quand même, Victor Hugo a réussi à trouver un compliment en faveur de Nepomucène Le Mercier, puisqu'il a dit, Victor Hugo, que c'était un des rares qui ne s'était pas agenouillé devant Napoléon, parce qu'effectivement, politiquement, Nepomucène Le Mercier avait boudé Napoléon pendant un long moment. Donc, vous voyez, on trouve toujours un petit compliment à faire, même si on ne le pense pas. Autrement, on ne ferait pas ce métier. En tout cas, Nepomucène Le Mercier, effectivement, a laissé son nom à la postérité uniquement pour avoir été le prédécesseur de Victor Hugo. Et ça a donné un discours, effectivement, formidable de Victor Hugo à propos de Nepomucène Le Mercier. Bravo, Christophe. Ah tiens, puisque vous avez pris la parole à propos de votre maman, vous, là-bas.
13: Oh, oui.
0: Vous êtes en train de me filmer.
13: Non, j'allais faire une photo de vous.
12: Des photos volées comme
4: ça. Oh là là, ça c'est un crime de lèse-majesté.
0: Déjà, je n'aime pas qu'on me prenne une photo.
11: Il faut demander.
10: Pour envoyer à sa maman.
0: Même sa mère, j'en ai fait.
13: Non, c'est pour les réseaux sociaux.
11: Enfin.
0: Je ne veux pas qu'on me photographie.
11: Non,
12: des photos volées, c'est pas bien.
13: Il y a que des photos de vous.
0: Pardon ?
13: Il y a que des photos de vous sur mes réseaux.
0: Bah oui, mais j'aime pas les photos, moi.
13: C'est vrai, pourtant, vous êtes plutôt. Enfin, je puis me permettre.
4: Tu veux dire qu'il est mieux en photo qu'en vrai ? Fais attention à ce que tu dis.
13: Vous êtes.
11: Non, non, il n'y a qu'un suceur à cette table, c'est moi.
0: Mais en tout cas, justement, j'allais vous faire un compliment, monsieur.
13: Moi, c'est foutu.
0: Monsieur Guillaume, parce que quand même, il a fait, Guillaume, il y a peu de temps, la dernière page, le portrait de Libération. Je l'ai conservé, parce que ça, quand même, c'est assez rare, c'est exceptionnel.
11: Moi, je l'ai fait trois fois.
0: Ah, oui, bah, moi aussi, mais je veux dire pour un Belge.
13: Ah, voilà, c'est foutu.
0: Et alors, justement, on nous rappelle dans cet article que vous avez été élu en 2023, donc il y a quelques mois, Belge de l'année. C'est un sondage réalisé par Ciné Télé Revue. Vous étiez le Belge de l'année devant Virginie Efira, devant Princesse Elisabeth. C'est qui Princesse Elisabeth?
13: Ah ben c'est la fille de notre roi qui sera un jour notre reine.
0: Ah, très, donc vous avez fini devant la princesse.
11: Ah là là,
13: c'est mieux que derrière.
0: Mentissa, c'est une Belge aussi.
13: Mentissa, oui, qui est chanteuse belge et qui cartonne partout.
0: Et monsieur Evenepoel, qui est un cycliste,
13: oui,
0: c'est ça?
13: Voilà. Cycliste, oui.
0: Allez, donc premier, monsieur Guillaume, on a gentil. Le Belge de l'année.
13: Merci, Laurent.
4: Oh là là.
0: Bon, ma question est toute bête. Qui était Belge de l'année en 2022, l'année précédente?
11: Ah, Poulvorde.
0: Pour Anthony Guérin. Poulvorde, oh non, ça c'était il y a 20
13: Moi,
0: ans.
13: Moi j'ai évidemment Damiens, la réponse.
4: François Damiens,
0: non.
4: Philippe Geluck,
0: non.
13: Je la donne?
0: Ah bah si vous l'avez, oui.
13: Oh bah c'est la plus belle des chanteuses, c'est Angèle.
0: Angèle, ah bah, oui, évidemment, c'était Angèle. Il n'a pas de chance, le cycliste, là, Evenepoel, parce qu'il était deuxième en 2022. Il est passé cinquième en 2023.
13: Tant qu'il est premier sur la ligne d'arrivée, c'est vrai.
0: C'est ça la question. Et Bertrand Carrois, c'est qui ça, Bertrand Carrois?
13: Ça, c'est très... C'est très marrant parce que la Belgique va se dire, Laurent Ruquier a parlé de notre Bertrand Carrois à nous. C'est une émission, comme chez vous, vous avez 90 minutes enquête, etc.
0: Ben, on n'a pas
8: 90 minutes.
11: On a 60 minutes par français.
8: Non, 90 minutes.
0: Chez nous, on n'a pas 90 minutes enquête.
13: C'est ridicule de dire 90. On dit 40, 50, 60, 70. Pourquoi est-ce que vous cassez toute la logique comme ça?
8: Tu prends notre langue. C'est 90 minutes.
0: Allô, Darmanin.
13: Donc, c'est le 90 minutes enquête, mais belge. Vous, vous suivez plein d'équipes de police. Nous, on n'a pas les moyens, donc à l'année, on ne suit qu'un seul policier.
14: Le fameux Bertrand.
13: Et c'est Bertrand Carrois qui est une star nationale parce qu'on suit toutes ses aventures. Évidemment, il tombe sur tous les spécimens belges les plus tarés de l'histoire sur les routes.
0: Ça alors.
13: Et c'est des séquences télévisées incroyables.
0: C'est un flic, Bertrand Carrois.
13: Ah oui, et on le suit partout. Et il parle un peu comme ça et il engueule les gens. Mais
0: faut
13: avec
0: qu'on l'appelle. Faut qu'on l'appelle.
13: Mais je serais ravi. Je l'ai rencontré lors de la cérémonie puisqu'il était là quand j'ai reçu le prix.
0: Et pourquoi vous ne lui avez pas proposé votre mère? Bertrand Carrois.
14: Ouais,
10: ça dire. Si, c'est fait, c'est fait. C'est fait.
13: Je préfère
10: elle a eu un PV.
13: Je préfère qu'il fasse sauter mes PV que ma mère.
0: Mais donc, quand même, c'est gonflé parce que Bertrand Carrois, qu'on connaissait pas, il arrive devant Stromae comme Belge de l'année.
13: Mais ça, bien... c'est la Belgique. On met tout le monde à la même enseigne et on vote pour des gens qui sont moins connus que d'autres.
0: Ouais, ça a l'air
13: c'est...
0: super scientifique, ciné, télé, revue.
8: Ouais, ouais. Classement bidon.
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0: J'ai une autre question pour Alexandre Legendre qui habite Civray dans la Vienne. Hier, trois comédiens ont joué un extrait de Tartuffe de Molière les uns après les autres. Mais dans quelles circonstances?
1: Ils ont fait ça en France, j'imagine.
0: En France, c'était en France.
1: À Paris, sur une scène?
0: À Paris, oui, c'était à Paris.
1: Au Palais de Tokyo?
14: Un concours?
0: Un concours, non, pas du tout.
1: C'est dans un théâtre?
0: Mais d'ailleurs, on les a interrompus. Hein. On leur a dit de ne pas continuer.
1: Parce que c'était pas bien?
0: Trois comédiens ont défilé pour réciter chacun à leur tour un extrait de Tartuffe de Molière.
1: Ils ont perturbé un événement politique. Ils ont
0: perturbé un événement politique, non.
13: C'est pour de l'humanitaire?
0: De l'humanitaire, non.
7: Pour faire chier.
0: Pardon.
7: Non, pardon.
0: Écoutez, j'ai dit pardon, mais en fait, j'ai très bien entendu. Vous avez dit pour faire chier, oui, la réponse
1: ça,
0: est oui.
1: C'est pour ça qu'on les a interrompus.
15: Sous les fenêtres de Sarkozy?
0: Non, pas sous les fenêtres de Sarkozy.
13: Pour faire chier un homme politique?
0: Alors, un homme politique. Il y a un lien avec un homme politique, en tout cas.
13: Avec Mélenchon?
0: Mais là, pour le coup, il n'était pas présent.
1: Mais c'est pour gâcher une manifestation, un événement, ou plutôt vraiment...
0: Pour gâcher une manifestation, mais...
14: Pour illustrer?
0: Oui, pour illustrer. C'était une sorte de performance artistique, on va dire.
13: Pour un anniversaire?
0: Pour soutenir un autre artiste. Vous voyez, je vous aide un peu.
13: Ah, soutenir un autre
1: artiste. Quelqu'un qui a été censuré, quelqu'un qui a été...
0: Alors, censuré, c'est pas le mot, mais ça se passait...
13: Ah, pour Piotr, l'artiste russe, Piotr, je prends...
14: Piotr,
13: celui qui était accusé d'avoir balancé la bite à Griveaux.
0: C'était effectivement le procès de celui qu'on qualifie d'artiste, hein, c'est ainsi qu'il se présente. Voilà. Piotr Pawlenski, c'est son nom, qui avait diffusé la vidéo de monsieur Griveaux. Griveaux.
1: C'était du bricolage, c'était des travaux manuels.
0: Oui, c'est vrai. Et en tout cas, hier au tribunal, comme c'est un artiste et qu'il aime les performances artistiques, il avait appelé à la barre pour témoigner en sa faveur des copains comédiens qui ont récité Tartuffe de Molière, et à plusieurs reprises, le juge du tribunal leur a dit « Il ne s'agit pas d'un spectacle, mais d'un procès. » Bonne réponse de Vincent Dedienne. Et il a d'ailleurs été condamné au bracelet électronique à 6 mois de prison.
14: Pour... Il le met où?
1: Ça, c'est Griveaux qui le met quelque part.
0: Tout le monde l'a vu, cette vidéo.
14: Moi, je l'ai vu, mais je peux vous dire qui me l'a montré.
0: Ah, qui?
14: Griveaux. Eh ben, vous.
1: Mais je ne l'ai pas vu, moi. Moi, Laurent, je ne l'ai pas vu. Je l'ai cherché.
0: Pour une fois qu'on pouvait dire d'un politique que d'habitude on dit qu'il branle rien, là, au moins.
1: Non, mais il y a eu beaucoup de commentaires sur la taille et tout. J'ai cherché, mais j'ai pas trouvé, moi.
0: C'était plutôt à son avantage, n'est-ce pas, Christine?
14: Absolument, parce que grâce à vous, moi aussi, je l'ai.
1: mais Laurent,
14: mais oui, c'est lui qui nous l'a montré.
1: C'est Piotr ou c'est vous qui avez diffusé les vidéos, en
0: fait? Tout le monde se montrait ça à cette époque.
13: Ah bah, pas moi,
0: dans les milieux autorisés. Non,
13: moi, je faisais pas partie du groupe WhatsApp à qui vous l'avez envoyé.
1: En tout cas, sur cette personne, c'est vous.

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1: Et effectivement, on sent bien qu'on est en plein conclave, puisque Madame Bachelot est habillée de rouge et qu'elle espère être élue papesse.
2: Oui, je me suis dit, sur un malentendu, à deux jours de l'ouverture du conclave, le 7 mai, je me suis dit, là, je mets la tenue qui va bien.
3: Attention, parce qu'il palpe, hein.
2: Mais oui, figure-toi que pour vérifier que c'est bien un homme, il tâte les testicules.
4: Mais vous avez vraiment une religion bizarre, pardon.
1: Oh, nous, on n'en coupe pas le bout.
3: Roselyne, c'est les cardinaux qui touchent
1: les cardinaux. Les cardinaux.
5: Bon, allez, c'est bon, allez, ça arrête de parler, c'est bon pour aujourd'hui. Merci, c'était tout pour moi.
6: Le niveau a baissé.
2: C'est le doyen. C'est le doyen.
1: Un cheval, une écurie. Ça vous évitera de faire des fautes.
7: Un cobaye, des cobayes.
8: Dommage, il était joviaux.
5: Bah oui, j'étais joviaux, c'est con.
6: Est-ce que Roselyne, vous êtes très catholique, Roselyne?
2: Oh, pas du tout.
6: C'est vrai, vous êtes athée.
1: Oh là là, mon Dieu. Une mécréante.
2: Non, je suis agnostique.
1: Ah ben moi, je suis un peu comme vous. À la différence d'athée.
6: C'est quoi la différence, justement?
2: Athée, c'est dire que Dieu n'existe pas. Agnostique, c'est dire qu'on sait pas trop.
1: Voilà.
8: Mais Roselyne, je l'ai vu à un concert sataniste, elle était à fond. Hein.
1: En tout cas, Max Boublil est agnostique, il sait pas trop. Non, mais ce qui est vrai, c'est quoi? C'est ça, c'est exactement ça. Parce que moi, je suis catholique, j'ai fait baptême, communion et tout, mais je suis pas sûr que je crois un peu. Plus je vieillis, plus je crois, au cas où.
2: Ah. Oui, parce que bah finalement, oui. Faut se garer. Mais Laurent, c'est le pari de Pascal. Hein.
1: Ben oui, oui.
3: Mais Laurent, j'ai une question, vous croyez quoi?
7: Mais vous dites, j'ai fait baptême et tout, on vous a fait baptême.
1: Ah ça c'est vrai que ce sont les parents qui choisissent à votre place. Bah
8: ouais. Et le curé était sympa.
1: Et c'est pour ça que ça a été une vraie surprise de la part de Rachida et Mohamed.
6: Donc vous cherchez Laurent encore,
1: Pardon.
6: Vous cherchez encore.
7: Quand tu vas interviewer toute la journée.
1: Je me cherche, mais pas vous, je vous cherche pas vous. Vous, on vous trouve sans vous chercher, c'est bien le problème.
2: Mais alors ta chemise, elle sent la transpiration.
6: Non,
2: alors.
6: Parce que, oui, c'est mon petit secret, je mets toujours la même chemise, parce que c'est, j'ai essayé
1: ça comme une chemise. Mais quel rapport avec ce qu'on vient de
6: dire? Non, parce que c'est Roselyne qui m'a lancé sur un autre sujet.
1: Mais Roselyne n'a encore pas compris les moments où on est hors antenne et où on est à l'antenne.
8: Et ça a été ministre de la culture.
3: Elle croit
1: même
3: qu'elle est
1: Rachida Dati est moins con qu'elle.
6: Vous connaissez avec Rachida ou pas? Vous êtes un peu bataillé déjà ou...
2: Non, j'ai été sa collègue au gouvernement, du moins elle a été la mienne.
4: C'est quoi la différence?
2: Elle était ministre de la justice et moi ministre de la santé. Et
1: moi je connais le surnom que Madame Bachelot donnait à Rachida.
8: Alors, elle quoi
1: elle l'appelait
8: quoi
1: Rachida Darty ouverte 24 heures sur 24.
2: C'est un mensonge.
3: Roselyne.
2: C'est un mensonge.
3: C'est dégueulasse, Roselyne.
2: J'ai eu une collègue au gouvernement, ce n'était pas elle.
1: Ah, qui était...
2: Non. Et on disait, quelle est la différence entre elle et une armoire Ikea? C'est qu'elle était plus facile à monter.
1: Ah, c'est comment elle s'appelle? Marlène Schiappa.
2: Non, ne cherchez pas.
1: Elisabeth Borne.
3: Ah, oh, là, ça serait étonnant.
6: Michel Alliot-Marie.
1: Bertrand Delanoé.
8: Oui, en tout cas, Dati, c'est une bosseuse. Quand elle accouche, 5 jours après, elle est au Conseil des ministres. Roselyne, on l'a pas eu pendant 20 ans quand elle est sur le bosse.
7: Roselyne, elle a pas accouché encore.
2: Non. Salope.
1: Ah, il y a une bonne ambiance ici pour démarrer. Une première citation qui a dit, et ce sera pour Carlos Rocha, faire des concessions. Ah. Oui, c'est un point de vue. Un point de vue dans un cimetière.
7: Sacha Guitry.
1: Oui, oui. Pour David Munch, qui habite Plumeur, c'est dans le Morbihan, qui a dit, en cas de morsure de vipère, sucez-vous le genou, ça fera marrer les écureuils.
2: C'est vivant.
1: Alors, c'est français.
7: Canadien. C'est un scout.
1: Ah, c'est mort.
7: C'est absurde.
1: Desproges. Et c'est Pierre Desproges. Bonne réponse de Laurent Baffie. Oh, celle-ci est un peu connue, mais on oublie souvent qui en est l'auteur, pour Stéphane Théière, qui habite Marseille, qui a dit « Quand un diabétique meurt carbonisé, ne vous étonnez pas si ça sent le caramel. »
7: Pierre Doris.
1: Pierre Doris, oh. Bravo Isabelle Vergeaud.
7: Elle est en forme.
1: Ah, ça va plaire à Roselyne Bachelot, qui est habituée au discours et au sermon. Et c'est pour monsieur Fadi, Cham Fadi, qui habite dans la Somme, qui a dit, la recette d'un discours réussi, c'est d'avoir un bon début, une bonne fin et de les rapprocher le plus possible.
2: C'est vrai. Churchill français?
1: Ah, c'est, alors c'est pas français.
9: Non, ah, Churchill, c'est... Churchill,
7: c'est américain.
1: Ce n'est pas politique, anglais. C'est américain.
2: C'est américain.
5: C'est américain. C'est pas politique. C'est
1: je peux aider Caroline Diamant en disant que oui. C'est quelqu'un qui est mort à 100 ans.
9: George Burns!
1: Oui. George Burns, bonne réponse de Caroline Diamant. Ah, celle-là, je l'aime bien aussi pour Didier Aguado qui habite Perpignan, qui a dit « Quand j'entends discourir des cons au restaurant, je suis affligé, mais je me console en songeant qu'ils pourraient être à ma table. »
2: Ah, pas mal.
5: Français. Français.
1: C'est pareil pour moi à la cantine de RTL.
5: C'est français, patron.
6: Vous n'allez jamais à la cantine ouais. RTL.
1: Pardon.
6: Vous n'allez jamais à la cantine à RTL.
1: J'aurais pas voulu vous connaître pendant la guerre.
7: Ah non, mais attends. Non, mais c'est dramatique.
1: C'est le vrai mec que je vais jamais aller. Est-ce que j'ai une gueule à aller à la cantine de RTL?
8: En tout cas, vous prenez les tickets resto, salaud.
1: Vous m'emmèneriez à la cantine de RTL? J'aimerais bien aller à la cantine de RTL.
9: Tous les deux, tout seul.
1: Ah non.
6: Bon, mais Lorient, vous pourriez montrer les
1: cordes. Pas Lorient, c'est Laurent. On n'a pas encore été racheté par le Qatar.
2: Oui, mais alors, non. C'est quoi?
1: Ça
2: c'est
1: va
2: quoi,
1: trop vite, hein, Isabelle.
5: C'est non, vrai que ça va vite.
9: Sacha Guitry.
1: Non, mais c'est vrai, mais là, je vous vois perdu. Les radars.
7: C'est que j'essayais de caser quelque chose et j'attendais que tout le monde se taise.
1: Ah, bah, allez-y alors.
7: C'est j'ai, oublié, j'ai oublié.
5: Mais c'est ça. Mais moi, c'est comme toi. Moi aussi, j'ai une bonne idée, j'ai envie de dire un truc et je suis là.
1: Voilà. Oui, mais vous, c'est pas plus mal.
2: Rappelez-nous la citation, Laurent, s'il vous plaît.
1: Alors, on a trouvé, c'était George Burns.
2: Mais il n'y en a pas une autre après.
7: Oui, il y en a une autre.
1: La recette d'un discours réussi. Ah, bah oui, la table, bien mais sûr.
2: Oui. Il sait plus où il en est.
1: Quand j'entends discourir des cons au restaurant, je suis affligé, mais je me console en songeant que Ryu pourrait être à ma table.
5: De qui que c'est?
7: Jean-Yann?
8: Guy Bedos?
1: Elle est mieux comme ça, en
5: ouais,
1: fait.
5: Bah oui.
9: C'est français ou belge?
1: C'est français. Franco-suisse, puisqu'il est mort en Suisse.
9: Frédéric Dard.
1: Oui. Frédéric Dard. Bonne réponse de Caroline Diamant. C'est bien parti. À tout de suite.
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1: Pouvez-vous me dire quelle période a suivi le néolithique et a précédé l'âge de bronze ?
5: L'âge de pierre ?
1: L'âge de pierre, non.
5: L'âge de fer ?
8: L'âge de feu ?
1: L'âge de feu, non plus.
5: Le fer ?
1: Et ça a un lien avec l'actualité, autrement, ah. Évidemment...
8: Le conclave !
1: Pardon ?
8: Le conclave. Je sais pas, on entend conclave partout, j'ai l'impression que le pape est mort, alors...
1: Il y avait très peu de papes à l'ère préhistorique,
8: oui.
1: Vous voyez.
8: Ah, oui, c'est pour ça que je comprenais pas, c'était surréaliste.
2: C'est pour ça que c'était le bordel, d'ailleurs. Bah oui, s'il y avait eu un pape, il n'y aurait pas le bordel. Les dinosaures, ils seraient fait des bisous. Ouais.
5: Et ça s'appelle âge de quelque chose?
1: Absolument, monsieur de Kersos.
7: L'âge de glace.
8: L'âge de la roue.
1: Pardon.
8: L'âge de la roue.
1: L'âge de la roue.
5: L'âge de la trouille.
1: Non, mais en tout cas, c'est une page dans Le Parisien aujourd'hui. Et c'est ça qui m'a donné. Regardez.
7: Dès
1: que je lis Le Parisien, elle joue.
7: Il n'y a que ça que je lis, alors.
1: Allons-y.
7: Un rapport avec Astérix et Obélix.
1: Pas du tout. Elle va me faire toutes les pages du Parisien.
7: Oui. Ah oui, donc c'est l'âge canonique, c'est ça?
5: Mais un rapport avec l'actualité avec française.
1: Là. Ah, ça c'est joli, dites donc. Oh, oh oui. Ouais. L'âge canonique, ça.
2: Vous avez la félicité à chaque fois qu'elle répond mal?
7: Vous êtes.
2: Ça, c'est quand
7: jaloux,
2: même génial,
7: bah, jaloux.
2: L'autre, elle est complètement à l'ouest. Lui, il fait ah, dommage. Ah, oh, c'est trop
1: c'est
2: beau.
1: C'est vrai qu'en Wood, elle pourrait.
2: Mais non, mais c'est un scandale.
1: Elle peut dire n'importe quoi.
2: C'est un scandale. Il y a du favoritisme.
1: Elle le dit avec un tel charme.
2: Offrez-lui des papiers plutôt.
1: Il y a le néolithique.
5: Oui. Oui.
2: Est-ce que c'est antique?
1: Et puis après, il y a une période. Et puis encore après, il y a l'âge du bronze. Entre les deux, il y a quoi?
2: Est-ce que c'est un matériau?
1: Oui, absolument.
2: Donc c'est l'âge du...
1: Vous voyez, ça c'est une bonne question.
2: Mais je suis là pour ça, moi.
5: L'âge de la pierre.
8: Du cuivre?
5: L'âge du
8: cuivre.
5: Ah,
8: oui. Cuivre.
1: L'âge du cuivre. Bonne réponse.
7: Bravo.
1: Bonne réponse de Stevie.
13: Et vous pourriez pas filer un point supplémentaire et demander quel est le lien avec le Parisien, parce que ça, je le sais. Je
1: bah alors, allez-y, dites-le.
13: Ben parce qu'il y a plein de voleurs de cuivre et du coup, il y a pas d'ADSL ni d'internet dans le Nord souvent.
1: Et
13: dans
1: pourquoi il n'est pas fait rapprochement avant
13: Parce que le temps que je me fasse toutes les

0: du Parisien, vous voyez, du temps. C'était pas évident non
1: comme
0: plus.
1: Quoi, hein, les fils de cuivre, ça se retouche pas vite. Hein. Mais effectivement, le cuivre est un métal composé d'un seul type d'atome, je tiens à vous le dire.
2: C'est vrai.
1: Et il y a une ère de la préhistoire qui porte son nom, l'âge du cuivre.
2: L'âge du cuir, c'est quelle année?
1: Alors l'âge du cuir, c'est plus tard, mais l'âge du cuivre suit le néolithique avant l'âge du bronze. Bravo à Stevie Boulet qui a...
0: Bravo.
1: Il faut le dire, des connaissances préhistoriques. Non, c'est vrai, vous aimez bien cette période.
3: Ben oui, ben grâce à Alain Decaux.
1: Ah oui.
3: Mais quand j'étais gamin, je recevais les fiches d'Alain Decaux. Enfin, il faisait un livre et il y avait aussi des petites fiches.
1: Oui, il y avait les Saint-Lizette.
3: Et c'est grâce à ça que j'ai connu tous les rois, l'histoire. Je suis passionné.
1: Tous les rois de la préhistoire.
3: Non, mais les rois, l'histoire, etc. Mais vous rigolez, mais j'y passais des heures.
2: Mais bah, tu t'en sers jamais alors.
3: Oh, bah attends.
2: T'as de la chance, t'es intelligent.
3: Non, mais quel culot.
2: Tu montrais que t'es con à tout le monde, pourquoi?
0: Moi, c'est comme ça que j'ai fini Miss, hein, parce que moi, je collectionnais les magnettes des pères Dodus, vous savez, sur toutes les régions de France. Bah voilà. Ouais. Vous vous souvenez pas de ça?
3: Ah bah si, père Dodu, j'en peux plus, bouffe-moi le...
0: Oh,
2: quel parcours.
1: En tout cas, ce que je sais, c'est que l'âge des Lumières, c'est pas aujourd'hui. Non, écoutez, franchement, une autre question pour Madame Labani, ou Mademoiselle Christelle Labani, qui habite Lille, dans le Nord. Là encore, il y a un lien avec l'actualité. Cette fois, c'est vraiment l'actualité politique, puisque je vais vous demander quelle qualité attribue-t-on au peuple des sept feux. Et si je vous parle de cette qualité, c'est parce que on l'a attribué dans la presse aujourd'hui au Premier ministre François Bayrou.
2: Ah, le bégaiement?
1: Non.
0: La lenteur?
1: La lenteur? Non.
0: Pardon.
1: C'est une qualité pour vous, la lenteur? En sexe, alors, peut-être.
0: Bah, c'est une qualité. C'est une qualité.
1: Vous aimez quand on prend son temps, c'est ça? Vous aimez les préliminaires, Angoune?
0: Oui.
1: Bah, avec moi, vous allez être servi.
2: Il va finir par la nuque. Devant tout le monde.
1: Ça peut bien durer 10 ans.
4: Laurent, la mesure, la tempérance.
1: Ah, la mesure, la tempérance, on n'est pas loin, absolument. Et c'est une expression qu'utilise la presse aujourd'hui à propos de Monsieur Bayrou. Et voilà pourquoi j'ai eu envie de chercher d'où venait cette expression.
2: Éjaculateur précoce, cette
1: non,
2: qualité.
1: Non.
0: Comment on dit, c'est quoi cette qualité quand on grille les étapes?
1: Et d'ailleurs, je vous lis ce qu'écrit Valérie Acco, toujours dans le Parisien d'ailleurs aujourd'hui. François Bayrou avait pourtant jusque-là fait preuve de... Alors, de quoi?
0: Ah oui.
4: Mesure?
1: Non.
2: Fermeté?
1: Non.
0: Prudence?
4: Lenteur?
1: Non, pas la lenteur.
4: D'ouverture?
1: Non.
4: Vous avez dit que c'était pas loin de la tempérance.
0: Prudence? Hein.
2: Conviction?
0: Prudence?
1: Alors, prudence, alors c'est quoi le peuple en question?
0: Bah, les prudents.
3: Le peuple des prudents?
1: Mais non, mais effectivement, on va accorder une partie de la réponse à Sylvie Tellier qui vient de dire...
2: Pour une fois.
1: Qui vient de dire prudence.
0: Ah.
1: Mais ça ne nous dit pas pour autant quel est le peuple des sept feux.
2: La précaution.
4: C'était des fous furieux?
1: Mais non!
3: Péché?
1: La prudence, on l'attribue à qui d'habitude?
4: Je comprends pas la question. À qui attribue-t-on la prudence?
1: Écoutez, vous ne comprenez pas la question, moi je comprends pas vos réponses.
4: On est fait pour s'entendre.
0: C'est pas un peuple indien, voilà.
5: Les Sioux, les Sioux.
1: Les Sioux, voilà, réponse. C'est les Sioux,
4: Ah, tu le fais bien.
5: Ah ouais, ça.
1: Vous connaissez quoi d'autre comme indien, Stevie? Parce que.
3: Géronimo!
1: Votre façon de faire, parlez pas de Géronimo devant monsieur de Kersauzon. C'était le nom d'un de ses bateaux, ça, Géronimo.
3: Bah oui, mais c'était quand même un grand chef Sioux.
2: C'est pas Géronimo?
3: Ah, il était Sioux ou Apache?
1: Il était Cheyenne, non?
3: Ou Cheyenne, oui.
2: Non, c'est Angoune qui est Cheyenne. Angoune, quand je la regarde comme ça, elle l'a changé.
1: Il était quoi, Géronimo, monsieur de Kersauzon?
5: Je me souviens plus, je t'ai déjà dit, j'ai perdu la moitié de la mémoire.
1: Moi, non.
5: Écoute Bernard, quand je te dis ça, tu m'écoutes.
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1: Bah tiens, je compte sur vous, monsieur Janssen, pour répondre à la question suivante. Une question d'actualité, étonnamment. mais à quelle actualité est ramené ce mot que j'ai découvert dans Libération hier? C'est une question pour Claire William, qui habite Pontivy. En effet, j'ai appris ce qu'était un flaperon. Mais qu'est-ce qu'un flaperon?
7: Un apron moche.
1: Ouf. Voilà pourquoi il faisait déjà les grosses têtes il y a 30 ans.
8: Ça n'a rien à voir avec l'aérien ?
1: Eh bien, évidemment que si.
8: Si, ah, c'est
1: un flanc. Qu'est-ce que vous avez comme d'autres domaines de culture que...
8: C'est un volet sur les ailes de l'avion.
1: C'est-à-dire, donc, c'est...
9: Un morceau d'aile.
1: Un morceau d'aile. Je vous accorde la bonne.
8: Ah oui, c'est, ah oui, c'est un morceau d'aile, c'est un volet qui est... C'est des pièces détachées, vous savez. C'est, et il n'y a qui est abîmé, c'est ça, c'est par rapport à ça. Il y a un avion qui a volé et les passagers ont vu qu'il manquait un morceau sur ce volet.
1: Non, c'est qu'on nous reparle dans la presse d'un flaperon, pas n'importe lequel, flaperon. Mais effectivement, moi, j'ignorais l'existence de ce mot. Un flaperon, c'est bien un morceau d'aile.
8: Il fallait me demander. Hein.
1: Alors maintenant, je vous demande pourquoi on parle d'un flaperon.
10: À cause d'un accident.
1: Ah, oui, mais lequel?
10: C'est celui du Rio.
1: Non, pas le Rio, mais c'est un anniversaire. Enfin, un anniversaire, une célébration.
10: Hein. Ah, le Concorde.
1: Ah non, pas le Concorde.
7: Argentine.
1: Non plus. Ah, l'Argentine non plus. 10 ans de mystère.
9: Malaysian Airlines.
1: Le Malaysian Airlines, bonne réponse. Ça fait une double réponse.
9: Hein. Alors, c'est carré.
1: Ah non, mais vous avez dit morceau d'aile, c'est vous qui l'avez dit.
9: C'est vrai, je l'ai spécifié.
10: Mais là, il pensait à un poulet, lui.
1: Ah bah oui, c'est vrai, quand on... Ça, c'est pas bête ce que vous dites. Quand on vous proposera dans le poulet, quel morceau vous préférez?
10: Le flaperon.
1: On va dire le flaperon. Mais le flaperon, c'est un morceau de l'avion qui avait été récupéré un an après. Ouais. Alors, j'allais dire la catastrophe, on n'en sait rien. Parce
7: non,
1: que
7: mais c'est fou.
10: Non, mais là, il manque à bout. L'avion,
9: on peut l'imaginer, ouais.
1: Eh bien, bah, allez savoir, il vole peut-être toujours quelque part, cet avion.
7: Non, mais ça fait peur.
1: C'est,
7: hein.
1: C'est le vol MH370 qui avait effectivement disparu en mars 2014, vous vous rendez compte. Ça fait 10 ans déjà. Hein.
8: Il y en a eu deux coup sur coup de MH.
1: Comment ça, deux?
8: Eh bien, il y a eu le premier MH370 et quelques mois plus tard, il y en a eu un autre qui a été abattu au-dessus de la Russie.
1: Ah oui, mais ah celui-là, oui. On sait.
7: Si on savait,
8: oui, mais ça fait quand même deux avions de la même compagnie en quelques mois. Donc, ouais. Ça, ils ont mis la crise sous paillasson, normalement.
7: C'est vrai?
8: Bah, c'est terrible pour une compagnie d'accidents coup sur coup.
7: Il y a une confiance, il faut que ça s'installe.
9: Surtout qu'on ne dit jamais 203.
7: Ah, voilà.
1: Attendez que je comprenne. Le deuxième avion, on sait ce qui s'est passé.
7: Oui, mais ça a quand même pas de sens. Quoi.
8: Mais c'est quand même mystérieux, quand même, parce qu'on n'a pas les résultats de l'enquête. On a retrouvé la carcasse, l'avion, on sait que. Mais on ne sait pas
1: donc,
8: exactement.
1: En gros, ce que vous êtes en train de me dire, là, c'est que pour mes prochaines vacances, je ne choisis pas Malaysian Airlines.
8: Non, surtout pas, je ne vous conseille pas. Non, oui. Moi, je l'ai répertorié dans ma liste noire. Hein, oui.
1: Eh ouais. Il y a des compagnies comme ça qu'il ne faut pas prendre, vous le savez, vous, monsieur Janssen. Donnez des conseils à tous nos auditeurs autant
8: mais
1: qu'on
8: je veux
1: en
8: bien,
1: profite.
8: Mais vous savez, je n'ai plus vraiment la légitimité de me prononcer sur l'aérien parce que je ne vole plus. Mais il y a quand même des listes qui sont éditées par le gouvernement pour les compagnies les plus fiables au monde.
1: Ah oui.
8: Voilà, donc on peut les consulter sur les sites dédiés. Voilà.
1: Air France, c'est bien Air France.
8: Oui.
7: Ah bah oui.
8: Oui. Ah si, ça, par contre, ils font attention. On n'a pas toujours été bien classés, mais maintenant on est bien classés. Voilà.
7: Ils changeaient les flaperons à chaque fois.
8: Oui. Moi, je nettoyais tous les flaperons. Hein,
1: Non, mais il y a un truc que j'arrive pas à comprendre, c'est la nourriture. Comment vous arrivez à chauffer tout pour tout le monde?
7: Ah bah il y a des micro-ondes.
8: Il y a des fours, monsieur Ruquier.
1: Mais ils sont grands les micro-ondes pour.
8: Ah ben bah, non, il y a plusieurs. Il y a des séries de fours et c'est des cassolettes, c'est des systèmes de cassolettes. Donc c'est des à étage. Il doit y avoir 40 cassolettes par four.
7: Mais c'est
8: pas. Et il y a 7 fours à l'arrière, 2-3 au milieu et 2 à l'avant en première, oui.
10: Donc, au feu de bois.
8: On peut faire chauffer, on fait chauffer simultanément tous les plats, et après, il faut charger tous les plats dans les voitures.
10: Mais comment c'est, mais que c'est le pas des micro-ondes, parce que c'est de l'aluminium.
8: Ah non, c'est des fours à chaleur ventilée, monsieur Junio.
7: Et vous avez d'autres repas, vous? Vous mangez pas comme nous?
8: Non, ne mange pas comme les passagers. Par contre, les deux pilotes ne doivent pas manger la même chose.
7: Ah oui.
8: Voilà.
7: Ah,
8: parce que si on a un pénatox, l'autre ne la fera pas. Parce que sinon, hein, vous vous rendez compte, s'ils ont une gastro avant d'atterrir, c'est compliqué.
7: Le squelette tombe juste derrière.
10: Une allergie.
8: Donc ça, c'est
10: il gonfle comme un airbag.
8: Ah oui, vous faut des œdèmes de cac.
1: Comme Coluche dans Banzai. Voilà,
9: oui.
1: Vous souvenez, Valérie?
7: Oh, bah, je m'en souviens très bien.
8: C'est elle qui faisait le chameau.
7: C'était horrible.
1: Qu'est-ce qui était horrible?
7: Ben, sa tête.
1: Ah, hein. Comment ils ont fait d'ailleurs
7: pour... Oh, bah, c'était du maquillage.
1: Ah
7: hein.
1: Oui, ah oui.
9: Merci Valérie.
1: Il me fait toujours rire ce film.
8: Ah oui.
1: C'est vrai. Hein.
7: Ben, il n'y a pas que vous, il repasse au moins 2 fois par an.
8: C'est vrai. Et moi, pendant qu'on faisait la tournée théâtrale de votre pièce, monsieur Ruquier, une grande pièce, hein, quand même, couple magique, et ben, j'ai été étonné et ébahi à chaque fois. Les gamins. Donc, c'est-à-dire que ce film traverse traverse toutes les générations, parce que les gamins qui connaissent pas Valérie, mais ils connaissent forcément Bonzaï et Valérie par rapport à Bonzaï. Et ben, je trouve ça magnifique de traverser les générations comme ça.
11: Non, mais ils me connaissent.
8: Ben non, mais ça, c'est dingue, ça.
7: Tu as raison.
8: Et tu sois flatté, tu sais, c'est...
11: Mais je suis très flatté.
8: Pour les gens, tu restes une mythe. Non, hein,

0: En fait, c'est votre point commun. Vous, tous les deux, vous resterez une hôtesse de l'air jusqu'à la fin de votre vie. Il faut bien dire les choses. Vol MH370, en tout cas, 10 ans de mystère. Parce que là, pour le coup, celui-là, on ne sait vraiment pas du tout ce que cet avion est devenu. Tiens, vous avez froid, Karine Le Marchand.
1: Je vous vois. Elle a remis ses chinchillas.
2: Tu vois, c'est ça de ne pas avoir de chair. Moi, j'ai jamais froid.
3: T'as jamais froid? Moi, j'ai tout le temps froid.
0: D'habitude, on voit votre petite fourrure, mais c'est parce que votre jupe prend.
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0: Tout le monde connaît Belle et Sébastien, mais là, effectivement, c'est pas Belle et Sébastien, c'est Chiffon et Sébastien, dont on voit les photos dans la presse depuis quelques jours. Mais qui sont Chiffon et Sébastien?
8: Est-ce que ce sont des personnages?
0: C'est une chaîne, hein, aussi, Chiffon. Hein.
8: Ce sont des personnages fictifs ou
0: ils existent? Non, ils existent vraiment. Je les ai en photo là devant les yeux.
5: C'est deux chiens?
0: Ah non, c'est pas deux chiens. Sébastien, c'est Sébastien et Chiffon, c'est une.
8: Donc Sébastien, c'est le maître de Chiffon?
0: Absolument.
5: Est-ce que c'est un chien d'aveugle?
0: Ah non, non,
5: est-ce
0: non.
5: Est-ce que ça a rapport avec les tâches ménagères?
0: Les tâches ménagères, pourquoi?
5: Mais Chiffon et Sébastien, non,
0: ah,
5: je...
8: ah ben on peut nettoyer.
5: Non, j'essaye.
0: Qui fait les tâches ménagères chez vous?
5: Je crois que c'est ma femme. En tout cas, à chaque fois que je rentre, c'est bien. Donc c'est...
8: Est-ce que c'est un Sébastien célèbre?
0: Alors célèbre, en tout cas, il est en train de le devenir. Oui.
8: Il a un nom de famille quand même. Il est connu sous son nom de famille.
0: Oui, d'ailleurs, c'est aussi un prénom, son nom de famille. Mais je vous demande pas Sébastien, spécialement.
3: Sébastien. On cherche un Sébastien ou on cherche le chiffon?
8: Chacun cherche son chien.
0: Alors écoutez, il est très rare que les chiens ou les chiennes chez Rangoon aient un nom de famille. Chiffon, c'est son nom.
3: Ok.
0: Alors après, Chiffon qui, Chiffon quoi, Chifoumi peut-être,
5: Chifoumi.
0: Vous allez me dire, mais non, c'est Chiffon. Mais
8: un Chiffon, fon.
5: Est-ce que c'est un rapport avec le zoo de Beauval, non?
0: Ah non, aucun rapport avec le zoo de Beauval.
8: Est-ce que c'est admirable? On en parle parce qu'ils ont réussi quelque chose d'exceptionnel, ce chien avec son
0: Sébastien
8: maître.
0: Sébastien est très.
9: Alors est-ce que c'est un sportif?
0: Oui, Sébastien.
9: Alors ça doit être un footballeur.
0: Ah non.
8: Est-ce qu'il a fait le Vendée Globe?
0: Oui.
9: Alors Chiffon était sur le bateau.
0: Ah non, Chiffon était pas.
8: Il avait les retrouvailles avec le chien, était très émouvant.
0: Et oui, et qui c'est? Alors Sébastien, c'est qui alors?
8: Sébastien le navigateur. Est-ce qu'il est connu? C'est pas le Belge.
5: Sébastien de Kersauzon?
0: Mais non.
8: Attendez, mais on connaît son nom.
0: Charlie Dalin, c'est le premier.
8: Sébastien, c'est le deuxième.
0: Non. Le deuxième s'appelait Richomme.
8: Ah oui, Richomme.
0: Voilà. Alors
8: c'est le troisième.
0: Oui, bah j'ai quasiment.
8: Ah bah, il y avait une chance sur trois. Eh bien, le troisième du Vendée Globe a retrouvé son chien. C'était très émouvant.
0: Et on voit les photos.
8: Voilà,
0: effectivement,
8: on voit les photos dans le journal.
0: De Chiffon et Sébastien. Qu'est-ce qu'il y a vous?
5: Bah, j'essaie de participer.
8: Tu fais bien Chiffon. D'ailleurs, il se pile par ta gueule.
5: J'ai pas vu le Vendée Globe, mais je peux faire le chien.
0: Eh ben Chiffon.
5: Enfin, je te retrouve, mon Chiffon.
8: Non mais arrête, c'est très émouvant.
5: Allez, viens là, mon Chiffon. Ah, c'est un bon chien. Ça. Je fais ce que je peux avec ce que j'ai, hein. C'est les talents du bord. Hein.
8: Non, mais il a pleuré.
0: C'est une chienne.
8: Ah, tu fais mieux les femelles.
5: Oh, comme je suis content de te retrouver, mon pépère.
0: Tu m'as montré sur le bateau. Mais c'est une chienne.
8: C'est une chienne. Ariel Dombal.
9: Incroyable.
5: Oh, ça, c'est...
0: La ligne franchie, Sébastien. C'est pas moi qui le dis, hein. C'est les journalistes sportifs. La ligne franchie, Sébastien Simon, qui est non seulement est arrivé troisième, mais qui quand même, bien qu'étant arrivé troisième, a battu le record de l'année précédente. Vous savez que les deux premiers avaient déjà battu le record de l'année, enfin pas l'année précédente, mais du dernier Vendée Globe. Et bien lui aussi, le troisième, a fait plus vite, plus
8: que
0: rapide.
8: Que le meilleur que de la dernière
0: fois.
9: Bon, plus vite, mais c'est combien de temps ce Vendée
0: 67
9: Globe
0: jours, lui, l'ami.
9: Ah voilà.
0: Sur Groupe Dubreuil et Sébastien Simon, avant de retrouver sa petite chienne Chiffon.
5: Ah, je suis bien content, j'ai battu le record de l'année dernière, 67 jours.
0: Bon, en tout cas, Simon et Chiffon sont sur un bateau.
5: on a acheté un chien, nous. On a acheté un chien pour notre ado.
9: Alors, c'est quoi?
5: Et on a acheté un petit labrador. Oh. Et voilà. Et on l'a appelé Boule. Comme ça, avec mon ado, ça fait Boule et débile.
0: Mais c'est vrai, vous avez vraiment un petit chien maintenant?
5: Oui, un petit chien, oui.
0: Et c'est pas facile au début.
5: Non, il faut le sortir 7 fois par jour.
0: 7 fois par jour?
5: Oui, c'est ma femme, on a ras-le-bol.
0: Ah ouais? Ça, c'est parce qu'elle a un amant et qu'elle lui téléphone.
5: C'est vrai, c'est vrai, c'est vrai.
0: Parce que généralement, quand tu sors le chien plus que 4 fois par jour, c'est que t'as une maîtresse ou un amant à qui tu téléphones pendant que tu sors le chien.
5: Ah, vous avez... Il connaît bien, hein. Je connais. Il a l'air de savoir de quoi il parle.
8: Bah, vous avez tout...

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3: Parmi les anniversaires du jour, il y a quand même quelqu'un qui a 89 ans et qui est toujours sur scène. Ça a été ma grande surprise, pour tout vous dire. Je pensais même qu'il n'était plus de ce monde. On parle là d'un chanteur américain et on nous dit même qu'il est le troisième plus gros vendeur de disques du 20e
4: siècle. Bruce Springsteen.
5: Tom Jones.
3: 89 ans. Et alors, je vais voir sur... Ah, oui. Dans ces cas-là, je vais écouter les chansons, vous savez, sur la plateforme musicale Deezer. Et sur Deezer, il donne les dates de concert. Et je vois qu'il a des concerts partout aux États-Unis.
4: Est-ce que ce n'est pas Mick Jagger?
3: Mick Jagger, non.
5: Tony Bennett.
6: Leonard Cohen?
3: Non. Tom Jones, non.
5: Sam Black?
3: Alors, il est Black, effectivement.
5: Ouais. Henry Salvador? Junior? Non, il n'est pas. Non.
3: Sammy Davis Junior? Non. Non.
6: Anthony Cavana?
3: Ouais, c'est un crooner.
5: Ouais, c'est un crooner.
3: Un crooner afro.
5: Pas Al Jarreau, quand même.
3: Non, Al Jarreau, non. Un crooner afro-américain. Oui. Moi, je peux même peut-être vous faire écouter un de ses succès.
5: Johnny Matisse.
3: Johnny Matisse. Bonne réponse de Bruno Solo.
5: Ah, moi aussi.
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5: Ouais, il avait une voix magnifique, Johnny Matisse.
3: Bah, il chante encore, Johnny Matisse.
5: Je pas.
3: J'ignorais ça. 89 ans, oui.
8: Moi, je suis allé au concert de Sting cet été, c'est pareil. Je pensais qu'il est plus jeune. Mais quand même, je pensais que Sting, il avait encore, je sais pas, 60 ans, mais pas du tout.
3: Moi, je suis allé voir les Miss France, un concert de Sting.
8: Non, elle n'en porte pas.
3: Ah bon, carrément, pas de culotte.
8: Ah non, justement,
5: jamais,
8: que des culottes,
5: jamais, Laurent,
8: pas de
5: jamais.
8: Sting.
3: Wonderful, c'est un autre succès de Johnny Matisse.
5: Il est d'origine hawaïenne, non?
3: Ah, c'est bien possible.
6: Mais pas du Havre?
5: Je crois pas qu'il est afro-américain. Je crois pas qu'il soit afro-américain.
3: Ah, quatrième d'une famille afro-américaine amérindienne. Sept enfants, ils ont grandi à San Francisco. Et effectivement, Johnny Matisse a 89 ans aujourd'hui. C'est un des troisièmes plus gros vendeurs du 20e siècle. Entre autres parce qu'il a fait beaucoup d'albums pour Noël.
4: Ah, voilà.
3: Vous savez où il chante Noël aux États-Unis?
8: Comme Mariah Carey.
3: Il y en a un autre, tiens, qui était né un 30 septembre. Là, je dis était, parce qu'il est mort en 2011, celui-là, un artiste, animateur audiovisuel. Et si je l'ai choisi, c'est parce qu'il avait épousé une Miss France.
8: Ah,
3: ouais, ah oui, c'est pour vous, Sylvie Tellier, cette question.
6: Bah, c'est alors... pas Pernaud. Pas
5: Jean-Pierre Pernaud.
3: Non, Jean-Pierre Pernaud, non. Il avait épousé Miss France 1978. Et ils ont eu deux enfants, Rémi et Richard. Bon, puis après, ils ont divorcé dans les années...
5: Jean-Pierre Mocky?
3: 80. Jean-Pierre Mocky, c'est vrai que Jean-Pierre Mocky a épousé une Miss France.
8: Mais non, elle n'était pas Miss France 78. Non,
6: il a animé quoi comme émission?
3: Ah, une émission très très connue. Il y a même des tournées qui portent encore ce nom-là aujourd'hui.
4: Carcinti.
3: Ah, Carcinti, non.
5: Ah, ouais.
3: Et
6: des tournées.
3: Ouais.
6: Des tournants, tous les deux.
3: Non. C'est aussi un joueur d'harmonica.
5: Albert Reissner.
3: Albert Reissner. Bonne. Alors là, bravo.
5: Oh là là.
3: Bonne réponse de Bruno Solo.
5: Il faisait une émission quand j'étais gamin qui s'appelait Point Chaud.
3: Ah oui.
5: Et il présentait toujours l'émission avec son harmonica. Et moi, je suis vieux, hein, j'ai 60 ans. C'est pour ça que je connais.
3: Et surtout, Hache Tendre et Tête de Bois.
5: Bien sûr.
3: Évidemment, c'est son émission.
5: Marrant, il avait une patate et on aurait dit qu'il était sous. Mais je sais pas si. Oui, il devait être.
4: Ouais. Sous coke.
5: Voilà. Merci.
8: Non, mais c'est la Miss France qui faisait ça. Mais je savais même pas qu'il a été marié avec une Miss France.
3: Ah, vous voyez, je vous en apprends des choses, Sylvie.
8: Mais tout le temps, j'en apprends tellement avec vous.
3: Et alors, j'en apprends beaucoup, manifestement, à Adil Rami, parce qu'il a appris en même temps la naissance et la mort d'Albert Reissner.
4: Mais Adil Rami, qui soi-disant a toutes les bonnes réponses, bonjour.
5: Elle est mauvaise.
4: Il devrait savoir que le 30 septembre est une date très importante pour les footballeurs.
3: Pourquoi?
4: Eh bien, Maradona, ça vous dit quelque chose?
3: Oui, quand même, oui, merci, oui. Tout à l'heure, vous nous l'avez mis en équipe de France, alors c'est pas vous qui allez nous dire qui est Maradona.
4: Bon, eh bien, qu'est-ce qu'évoque pour vous le 30 septembre par rapport à Maradona?
3: Bah, il est né un 30 septembre, peut-être.
4: Exactement.
3: Bon, bah voilà, oui, bon, d'accord.
5: Et on s'était vachement bien amené, ça, quand même. C'était tordu, hein, on a failli pas le trouver.
9: Merci beaucoup, Merfora.

0: Et en plus, Ariel, on vient de vérifier, il est né le 30 octobre, Maradona.
1: Alors il est mort le 30 septembre.
2: Ah, voilà, ouais, ouais.
3: Faut vérifier aussi ça.
0: Non, il est mort le 25 novembre, Ariel.
1: Non, c'est pas possible.
4: Qu'est-ce qui s'est passé le 5 octobre?
0: Oh, dis-donc, ça va, c'est moi qui pose des questions ici.
4: Non, mais ça c'est important, qu'est-ce qui s'est passé le 5 octobre?
5: Mais quel 5 octobre?
4: Bah, je sais pas, je suis comme Ariel.
0: Un dernier anniversaire, quelqu'un qui va parler évidemment beaucoup au plus ancien, pardon, Monsieur Rami, mais c'est quelqu'un
3: qui va s'excuser à chaque question, hein, pour Adi.
5: Jean-Marie Le Pen.
0: C'est quelqu'un qui est mort il y a 30 ans, qui s'appelait Pierre Sabag. Alors Pierre Sabag,
5: ah oui.
0: Faut que je vous explique, Monsieur Adil Rami, que Pierre Sabag, ça a été le premier présentateur du premier journal télévisé, le 29 juin 1949. Il n'y avait pas eu de JT avant Pierre Sabag. Après, bon, il s'est marié en deuxième mariage, d'ailleurs, avec la speakerine Catherine Langeais. Il s'est rendu célèbre, Monsieur Pierre Sabag, à cause ou grâce à une émission que moi j'adorais parce que je regardais ça quand j'étais gamin.
5: Sexy Zap.
0: Non, c'est l'émission Au théâtre ce soir.
3: Ah oui.
0: Il est l'inventeur du théâtre à la télévision.
5: Ah oui.
0: Mais ce que j'ignorais, c'est que c'est à cause des grèves de la télévision française qui s'éternisait et qu'il n'y avait plus de programme parce qu'on ne tournait plus de programme et plus d'émissions, qu'il s'est dit bon, on va passer une pièce de théâtre, on va
5: plus simple,
0: diffuser en direct.
3: J'ai grandi avec ça, moi.
0: Une pièce au théâtre ce soir. Et dans le cadre du programme minimum, on diffusait une pièce qui, évidemment, a eu un énorme succès, puisqu'il n'y avait pas d'autre programme que cette pièce de théâtre.
3: C'est formidable.
0: Mais laquelle pièce de théâtre a été diffusée, justement, cette année-là, dans les années 60?
3: Donc, la toute première diffusion.
0: Exactement.
5: Ah. T'es à la main, tout est citron.
0: Avec Bourville, en plus. Ah. Une pièce de théâtre avec Bourville et Pierrette Bruno.
5: Mon vélo, mes chaussures.
0: Et ça, on le sait ou on le sait pas.
3: C'est André Roussin, le
0: metteur en scène. Non, c'est une pièce de Michel André.
3: D'accord. Ouais.
0: Et son deux truands qui viennent de commettre un vol à main armée. Il y a une histoire de sulfateuse, si ma mémoire est bonne. Et Bourville est...
5: Ça a été un film après?
0: Non, ça n'a pas été un film. Faut le dire, ça a été un énorme succès, cette pièce qui a été reprise d'ailleurs depuis. Hein.
3: Ah oui,
0: ça a été repris en Belgique, ça a été repris...
3: C'est la toute première chez nous, ça a été repris ce soir.
0: Pardon.
3: Chez nous, ça a été repris en France.
0: Pas souvent, il faut reconnaître. Ouais. Mais c'est Bourville qui a fait le succès de cette pièce.
3: Oui. Donc, La bonne planque.
0: Bonne réponse collective. Dans un instant, l'invité du jour face aux grosses têtes.
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0: Il y a une question foot pour que Monsieur Rioux brille un peu. Peut-être vous connaissez John Osborne, qui a été un gardien de but, donc hein, dans le foot, gardien de West Bromwich Albion. Je ne sais pas si vous connaissez ce club. Un club anglais.
8: La perfide Albion.
0: West Bromwich Albion. Et il y a une photo, parce qu'il y a une petite rubrique que j'aime bien sur Twitter qui s'appelle Un truc de foot. Je ne sais pas si vous suivez cette...
3: J'adore, c'est un copain qui le tient, Germain Rigoni. Je te salue, Germain.
0: Ah bon?
3: Mais oui, putain. Mais je l'adore. Mais je le kiffe, c'est un canet, il bosse à France Bleu, Normandie.
5: Mais c'est bon, on va
3: c'est génial, il adore le foot, il est très sympa.
0: J'ignorais, mais en tout cas, je me suis abonné, parce qu'on s'abonne hein, sur Twitter, et évidemment, à ceux, il n'y a pas que des trucs chiants. C'est vrai que voilà, les gens qui vous insultent, tout ça, c'est pénible, mais quand en revanche, on est intéressé par des vrais sites d'infos, il y a quand même des tas de choses formidables.
5: Oui, mais c'est dur de passer entre les gouttes, vous voyez.
0: Oui, mais un truc de foot, un truc de foot, par exemple, c'est intéressant. Là, il y a une photo de John Osborne. Ce gardien de but, et il est en train de faire un truc incroyable sur cette photo. Que fait-il?
3: Alors c'est pas pour une histoire où il y avait du brouillard et tout le monde est rentré au vestiaire et lui finalement est resté pendant des heures.
0: Ah non, ça c'est aussi une histoire bien connue, mais non, rien à voir.
3: Il fait pipi dans les filets.
0: Il fait pas pipi dans les filets.
8: Est-ce qu'il a le ballon à la main?
0: Non.
5: Il est tout seul sur la photo.
0: Alors sur la photo on voit du public derrière. Oui. Lui il est devant ses buts et qu'est-ce qu'il fait?
5: Il fait le poirier.
0: Non.
8: Il a une robe.
5: Il baisse son short.
0: Non.
8: Est-ce qu'il est habillé normalement?
0: Ah oui, il a son short.
3: C'est choquant.
5: Est-ce que c'est choquant si on fait ça, mais pas sur un terrain de foot?
0: Non, c'est pas choquant sur un terrain. Il n'y a rien de choquant de toute façon.
8: Mais c'est surprenant.
3: Il fume.
0: Il fume une cigarette dans ses buts. Bonne réponse.
5: J'adore.
9: C'est génial.
5: On adore John Osborne.
8: Le mec, il est à la cool.
9: À l'anglaise.
8: C'était en quelle année ça?
0: Alors, c'est vieux, c'était en 1972, mais c'était autorisé à l'époque.
9: On avait le droit.
3: Ouais, mais il y a toujours eu un peu des Uber Lulu où on peut faire des
0: choses. Uber Lulu.
9: N'importe quoi. Des Uber Lulu.
3: Mais j'ai jamais su prononcer
0: Uber Lulu. Uber Lulu, c'est une pute qui travaille.
2: qui te dépose en bas de chez toi.
6: C'est hurlu berlu.
3: Je fais votre rire. Ah
2: non, ce n'est pas ça non plus, hein, le rire.
0: Pour Brigitte Minouflet, maintenant.
10: Oh, c'est oh, mignon, Minouflet.
0: C'est mignon, Minouflet. Ma Minouflet habite Saint-Jean-de-la-Ruelle, dans le Loiret. Et peut-être avez-vous lu cette interview, il y a quelques semaines, de quelqu'un qui a été le fondateur du SNEG, le SNEG.
6: Ah, le Syndicat National des Entreprises Gays.
2: Eh bien joué.
0: Excellente réponse de Christophe Beaumont.
10: Oui, bah, excusez-moi, mais avantage.
6: Et vous parlez du monsieur qui a vendu son bar, là, non, c'est
0: exactement,
6: ça?
0: Exactement, je me suis dit que j'allais vous en parler, monsieur Beaugrand, parce que vous connaissez évidemment par cœur tous ces établissements.
6: C'est l'Open Café.
0: Voilà, un emblématique bar gay ferme ses portes dans Paris.
2: Ah merde, c'est fermé. Ah, putain, on va aller où? Il nous reste quoi?
0: Ça s'appelait l'Open Café.
6: Ouais, l'Open Café, ça faisait un angle pas loin de la rue Sainte-Croix de la Bretonnerie, rue des Archives. Ah oui, c'est à côté du Cox, rue des Archives.
10: Mais excusez-moi, pourquoi ça fait la une d'un jour?
0: Parce que petit à petit, ce quartier du Marais qui est à longtemps été réputé comme le quartier gay de Paris, petit à petit se transforme en quartier plus de boutiques.
6: C'est la gentrification du quartier. Tout est racheté par des boutiques de luxe.
0: Ça devient de moins en moins gay.
2: Et qui c'est qui tient les boutiques de luxe?
6: On va dire que c'est une autre communauté qui en remplace une autre.
2: Non, mais même pas, t'as raison.
10: Non, non, excusez-moi, les gays, ils avaient remplacé l'autre communauté qui était dans le Marais avant.
6: Non, mais ils sont toujours là, hein. À côté.
2: Oui, c'est vrai, ils sont à côté.
0: Le Syndicat National des Entreprises Gays, le SNEG, a été fondé par ce monsieur.
10: C'est quand même un drôle de nom.
0: Le SNEG, ils ont fait exprès, hein, je pense.
10: Ah ouais, ils ont de l'humour.
0: Et lui était patron de l'Open Café. C'est lui aussi qui avait, alors ça j'ignorais aussi, ouvert cet endroit qui s'appelle... Ah non, le dépôt, ça je connais, mais... Oh non, je ne vais pas dire ça.
6: T'es déjà allé au dépôt?
0: Comment vous connaissez le dépôt?
2: Moi, je connais le dépôt, je connais même le Cox.
6: Mais c'est connu, le dépôt.
10: Non,
6: mais le Cox, c'est différent, c'est un bar normal. Le dépôt, pardonnez-moi, c'est un endroit où tu ne bois pas forcément que de l'alcool d'autres trucs.
2: Je crois que tu peux aller au dépôt sans participer à rien du tout.
6: Et alors, le dépôt, si tu vas au sous-sol, il se passe des choses, visiblement.
2: Voilà, t'as un étage où ça va, c'est
0: cool. Comment ça vous dites visiblement?
6: Mais parce que j'y suis allé il y a très longtemps. Non, mais c'est vrai. J'y suis allé il y a très longtemps avec le garçon qu'on avait partagé.
10: Mais attendez,
6: il y a des
10: glory halls. C'est des backrooms en fait.
6: Oui, c'est ça.
3: Mais c'est quoi un backroom?
6: C'est quoi un backroom?
2: Ah bah on va t'emmener, ça va te faire tout drôle.
0: J'ai une copine. Pas lui, ça va faire tout drôle.
2: Même en bas, il
10: moi j'ai une copine qui est allée.
0: Même dans le noir, on le reconnaît. Hein. Alors, il a créé aussi. Alors, moi j'ignorais cet endroit. Un endroit qui s'appelle le Red Bar.
6: Ah bah oui, le Red Bar avec des messieurs qui sont sous des douches.
0: Il a voilà.
10: Moi, on est allé à Lille.
0: C'est lui qui a importé de New York le spectacle du Go-Go Dancer sous la douche.
10: Ah, mais oui, mais on avait vu ça.
0: On a fait ça à Lille.
10: Oh, c'était génial. Un shower bar.
2: Génial.
10: Alors en fait, donc tu vas, c'est un bar. Il y a des, comme son nom l'indique, il y a des douches. Et il y a un monsieur qui est habillé. Enfin, qui est habillé. Il a un petit slip un peu rikiki.
6: C'est tout ce qu'il a.
10: Il se douche devant toi pendant que tu bois un verre.
6: Il se frotte un peu.
10: Et à la fin, il...
0: On a des sorties culturelles.
6: Mais alors,
10: si je comprends pas... On visite.
6: Non, mais Caro, si t'aimes ça, il y a ça à Paris, hein.
10: Non, j'aime ça.
2: Non, c'est bien.
10: J'ai trouvé ça sympathique. Je vais pas passer ma soirée à ça.
3: Mais attends, il faut payer le mec aussi ou pas? Alors,
6: non.
10: Tu fais rien du tout.
2: Donc le verre.
10: Donc le mec qui nous a invité.
1: Non, mais arrêtez-le.
2: Il va mal le faire.
1: Arrêtez-le.
6: Il a pas tout à fait le même physique que toi, le monsieur qui est sous la douche.
10: Oui.
6: Pas tout à fait.
11: Moi, j'y suis allé, mais c'est Martine Aubry sous la douche. J'ai dû me faire avoir.
0: Mais je savais pas que c'était ce monsieur et qu'il avait ramené ça de New York.
6: Je savais pas non plus.
0: Le principe du spectacle de Go-Go Dancer sous la douche.
10: Mais pourquoi c'est interdit aux femmes? Pourquoi moi j'ai pas le droit d'aller dans une...
6: Non. Dans une backroom, c'est fait pour
10: la regarder.
6: Non, mais c'est fait pour la...
0: Et on voit rien, comment vous pouvez regarder.
2: Ils vont commencer à tâter, ils vont dire oh.
6: Pour ça, il y a un truc bizarre.
3: Mais je comprends pas du tout ce que je dis.
2: Il y a plusieurs personnes qui sont des...
6: Non, mais en revanche, il peut y avoir un...
2: Oh non, pardon. Dis donc qu'il y a un quart d'Hollandais qui vient d'arriver.
6: Non, mais il peut y avoir un truc intéressant pour Yohan, parce que c'est dans le noir. Il y a des trous dans lesquels tu peux glisser ton sexe.
11: Ah, ça c'est bien.
6: Et quelqu'un s'en occupe de l'autre côté. Comme
3: non, c'est pas vrai.
2: Tu connais, t'as jamais
11: vu des glorioles. Moi j'ai essayé, mais je passe pas de l'autre côté. Je m'arrête au milieu de la cloison.
0: Mais Laurent, enfin, attendez, je vous rassure, hein, Yohan, c'est pas vous qui percez le trou tout seul.
6: Le trou est
3: déjà... Oui, mais si c'est dans le noir, quel est l'intérêt?
2: Mais ça existe même même chez les hétéros, t'as souvent des glory holes.
3: Ouais. Ah oui, des quoi, ah des glory holes?
2: Non, glory hole.
3: C'est quoi glory hole? Bah, vous parlez français, parlez.
10: Et des super Lulu.
0: Bonjour madame Hubert Lulu. Je vous dis que vous avez des glory holes. Bah, non, écoutez, on n'y arrivera jamais.
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0: Question qui normalement devrait trouver réponse grâce à notre camarade Paul Alcarat. Je vais donner une date, mais comment? Attention, c'est pas une date ni de naissance ni de mort, mais de mariage, puisque c'est quelqu'un qui a épousé sa double cousine le 2 juin 1900.
4: Philippe de Villiers?
0: Non.
3: Christine Boutin.
2: De Bourbon.
0: Le 2 juin 1919. Qui a épousé sa double cousine le 2 juin?
2: Alors pardon, qu'est-ce que ça veut dire double cousine?
0: Alors voilà la bonne question.
4: C'est des
2: siamoises.
4: Elle était très grosse.
2: C'est quoi, elles étaient deux des siamoises?
0: Non,
12: cousine de la part du père et la mère.
13: Les deux frères ont épousé les deux sœurs, ça a donné des doubles cousines. Non? C'est pas ça?
0: Sûrement.
13: Non.
2: Je sais pas. Donc t'as pas la réponse. Vous n'avez pas la réponse.
0: Mais non, mais moi-même je me suis posé la question.
2: C'est quoi double cousine?
0: Qu'est-ce qu'une double cousine?
4: Et vous avez pas trouvé?
2: Donner si, double whisky.
0: On a fait les recherches et effectivement une double cousine, c'est quand vous avez effectivement vos parents qui chacun de leur côté ont fricoté enfant et merde. C'est trop compliqué.
13: Ils étaient cousins. C'est ça?
0: Ah non, non, vos parents sont pas cousins.
2: Mais non, ils sont pas cousins.
13: C'est quand deux frères ont épousé deux sœurs.
4: En tout cas, une chose est sûre, c'est que c'est des gens du Nord. Ça nous donne un indice.
2: Il y a une histoire de consanguinité.
4: Est-ce que ce sont des Français?
0: Alors non, ce ne sont pas des Français.
2: Des Anglais?
0: Non, ce ne sont pas des Anglais.
2: Américains?
0: Américains, c'est quelqu'un qui est mort aux États-Unis, mais qui n'était pas. Il est devenu américain, mais il ne l'était pas au départ.
2: Ah, le mariage d'Hitchcock?
0: Hitchcock, non. Qui a épousé sa double cousine le 2 juin 1919.
13: C'était un artiste.
3: Ils avaient quel âge à l'époque?
13: C'était un artiste.
0: C'est un deuxième mariage. Hein. Il avait eu une première épouse qui s'appelait Mileva. Je vais vous aider.
3: Ah, c'est Albert Einstein.
0: Albert Einstein, bonne réponse de Paul Alcarat.
2: Comme prévu.
3: Bah, en fait, il a rencontré sa première épouse, Mileva, qui était serbe. Ils se sont rencontrés à Zurich pendant les études d'Einstein et c'est lui qui lui a inspiré la théorie de la relativité. Ils ont travaillé ensemble dans les années 1880.
0: C'est elle, vous voulez dire?
3: Oui, c'est elle, pardon, qui lui a inspiré la
0: théorie. Pardon, de vous reprendre et de vous corriger,
2: désolé.
0: Mon petit Polo. Hein.
3: C'est très grave, monsieur Ruki.
13: Et qui t'a raconté ça? C'est pas vrai, excusez-moi, mais Mileva ne lui a pas transmis la théorie de la relativité.
12: Elle lui a donné
2: l'idée. Elle lui a dit E égale MC2.
10: Bah ouais, sans elle, il était rien, il aurait été garagiste. Hein.
0: De toute façon, on s'en fout de la première épouse. Moi, je vous pose une question sur la deuxième, sa double cousine, qu'il a épousée le 2 juin 1919. Et en vous posant cette question, j'espérais que quelqu'un saurait m'expliquer ce qu'est une double cousine.
13: Bah, moi, je vous l'ai expliqué. Hein.
0: Ah oui, allez-y.
13: Bah oui, je vous ai dit, deux frères qui épousent deux sœurs. Du coup, vous êtes cousine aussi bien maternelle que paternelle.
0: Attendez, deux frères qui épousent deux sœurs.
10: Mais oui, ouais. Ouais.
13: Ils font chacun font des enfants de leur côté.
0: Ouais.
13: Et ben, les enfants qu'ils ont eus sont cousins doublement, du maternel et du paternel.
10: Elle a raison.
13: C'est ça, double cousine.
4: C'est très juste.
0: Mais pourquoi il a fait ça, Einstein? Parce que tout est relatif.
13: Moi, c'est ça que je voulais savoir qui m'intéresse dans la question. C'est comment il a réalisé qu'il aimait sa cousine plutôt que Mileva.
0: Sa double cousine. Vous auriez épousé votre double cousine. Vous avez fait cousin-cousine avec...
4: Oui, bah 8-9 ans, on joue à Ça va, ça vient ou au docteur.
13: Mais voilà.
2: Ah, moi, j'aurais bien épousé mon cousin.
0: Ah, c'est pas vrai.
2: David, il est très beau, d'ailleurs. Ah,
0: bah, oh, salut, alors, dis donc.
2: Oui. Ah bah, je vous le montrerai.
0: Bah, présentez-le-moi, parce que c'est pas mon cousin à moi.
2: Ah ouais. Mais j'avoue, jeune, je me perds... Je sais pas, ça... Ouais. Mais en fait, on a... Non.
4: Mais non, mais il est beau garçon, c'est tout. On a le même âge.
10: Fais-toi plaisir, on s'en fout.
2: Quoi?
4: Marcella, le soir avec son chien, tout le monde s'en fout. Non, mais vous plaise, on n'a qu'une vie. Vous rendez pas compte, les Occidentaux, on n'a qu'une vie.
2: On peut trouver quelqu'un est beau sans avoir envie de faire l'amour avec, enfin.
4: Ah bon, ça sert à quoi alors?
13: Moi, avec mes cousines, construisais des maisons dans la forêt, puis après, on s'invitait à boire l'apéro et on buvait du vinaigre.
4: Ah, elles n'avaient pas envie, c'est bizarre.
13: Et tu jouais pas au docteur?
2: Ah, ça y est, l'autre cochon.
4: Mais pas avec Valérie, tu joues au vétérinaire. Tu joues au vétérinaire avec Valérie.
2: De toute façon, quel que soit le sujet,
13: Non, mais ça va pas, non, mais attendez, vous allez. Je relève ça, vous allez.
4: C'est ma meilleure blague. Redis-la, vas-y.
13: Et l'autre, ça l'a fait rire.
2: C'est n'importe quoi.
13: Non, mais attends.
4: Non, j'ai sous-entendu qu'avec toi, on joue pas au docteur, on joue au vétérinaire. C'était juste pour... C'était un écho, c'était un champ lexical. C'était pas fondé.
13: Tu sais qu'il y a 30 ans, t'aurais bavé jusqu'à je sais pas quoi pour essayer de me niquer.
14: Mais en fait,

0: siècle.
1: Mais encore maintenant, encore
0: mais
1: maintenant.
0: Oui, mais c'était au 20e
1: encore
0: siècle.
1: Maintenant, ah, oui. Encore maintenant.
2: Oh, Richard.
1: Ah, si, si, si, encore maintenant.
0: Mais arrête, pour un ticket resto, tu. Ah, on t'a vu en séminaire, on t'a vu en séminaire. Hein. C'est pas la dernière. Hein.
3: Richard, il vous imagine déjà en résine.
4: Ah, ça va lui coûter bonbon.
0: Et Marcella,
5: ah, bah, c'est vrai qu'il faut beaucoup de résine pour me faire piquer, c'est clair.
0: Alors, t'es Marcella qui joue la féministe là, en séminaire, elle gratte à la porte d'Elysée Moon, arrête. Il est 3h du mat, t'es en slip devant la porte d'Elysée Moon, tu veux que je balance moi?
6: Elysée Moon.
0: Respectez les femmes, respectez les femmes.
6: Mais pourquoi Elysée Moon dans cette affaire, je comprends pas.
0: Le patron a compris.
3: En tout cas, Einstein a bien épousé sa double, je vais dire sa double résine.
1: Sa double résine.
3: Sa double cousine en 1919.
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3: Pour monsieur Rémi Delattre qui habite Lille, celui qu'on surnommait capitaine Clément est mort à 22 ans et il fut même écartelé post-mortem. Pour quelle raison?
9: Jacques Clément qui a tué Henri III.
3: Bonne réponse de Franck Ferrand, comme il dit ça de façon si légère.
5: Rien n'était.
3: C'est jeune, 22 ans quand même.
9: Ben oui, il était un peu cervelé, le pauvre.
5: Ah oui,
9: il était moine. Il était moine.
3: Ah, c'était un moine. Oui.
9: Et surtout, il a surpris le roi aux toilettes, sa chaise
3: absolument.
9: Percée.
3: Sur sa chaise percée. Ouais. Ça alors, c'est-à-dire que.
5: Mais comment il est arrivé?
3: Ah ben, il a percé le gars aussi. En même... C'est-à-dire que d'abord la chaise était percée, et après le roi.
9: Voilà. Oui.
3: Tous les régicides sont
9: écartelés.
3: Écartelés.
9: Oui. C'est un supplice qu'on n'imagine même pas.
3: Hein. Lui, il a été écartelé post-mortem.
9: Alors parce qu'il a bénéficié en tant qu'ecclésiastique d'une grâce spéciale, mais malheureusement pour la plupart des écartelés, c'était
5: Damien,
9: vif,
5: Damien.
9: Bien entendu. Hein. Damien, 5 heures de supplice.
4: Ravaillac.
9: Ravaillac aussi, oui.
5: Ce qui est intéressant, c'est que les gens allaient voir tout ça.
3: Ah oui.
5: Allez voir les écartèlements.
3: À l'époque, le spectacle vivant existait encore.
9: On louait les balcons et les terrasses à des prix fous, en fait.
3: Ça commençait comme spectacle vivant, puis ça finissait par du spectacle mort. Mais ce qui était intéressant, c'est quand même que le roi, quand l'autre l'a tué, là, le moine, le petit Jacques Clément, 22 ans, un dominicain, hein,
9: Oui, un dominicain.
3: Quand il l'a tué, le roi a dit « Oh méchant, tu m'as tué ».
9: Oui. Mais parce que,
3: c'est pas une phrase très virile.
9: Mais parce qu'on veut toujours faire d'Henri III une espèce de folle tordue. C'était pas ça.
3: Oh, méchant, tu m'as tué.
9: Il lui a dit méchant, ce qui, à l'époque, dites-vous qu'au XVIe siècle, c'est un mot très fort.
3: Ah,
9: méchant.
3: Ah,
9: oui. Ça veut dire sorti des enfers.
3: Ah oui.
9: Méchant, tu m'as tué. Et tu m'as tué, c'était un constat. Le roi avait compris qu'il allait mourir de sa blessure. Vous savez, vous dites.
3: Il est mort pendant la nuit, il a mis un peu de temps quand même.
9: Oui, il a mis 4 heures. En fait,
3: il a même désigné son successeur.
9: Et oui, qui était quand même le chef des protestants, ce n'était pas rien, vous imaginez, Henri IV. Hein.
3: J'ai une autre question historique,
10: tout le monde peut
3: jouer, Roselyne.
10: Ouais, j'en ai marre.
3: Vous connaissez forcément Édouard Mortier, puisqu'il y a un boulevard.
10: Non, je connais pas du tout Édouard Mortier. Il était dans le bâtiment.
3: Non.
9: Il y a même une caserne.
5: C'est dans les boulevards extérieurs.
3: Oui, il y a un boulevard Mortier à Paris quand même.
10: C'est un maréchal de France.
3: Mais Édouard Mortier, effectivement, est un militaire, homme d'État français, maréchal d'Empire. Mais Édouard Mortier n'a pas qu'un boulevard à Paris.
9: Une caserne.
3: Il a une rue aussi. Mais comment s'appelle sa rue?
5: Ah, mais c'est pas pareil.
3: Non, justement, autrement, je vous poserai pas la question.
10: Parce que c'était pas son vrai nom, Mortier.
3: Ah, bah.
9: C'est la rue qui porte son titre, en fait.
3: Exactement.
5: Duc de quelque chose. Prince de Moscova.
3: Alors, Duc, vous avez raison. En plus, le titre, c'est bien Duc.
9: Alors, c'est une des avenues de l'Étoile?
3: Pas du tout.
10: Est-ce que ça porte le mot duc ou c'est simplement son titre?
3: Eh non, il y a même pas duc sur la rue.
10: Ah bah voilà.
9: C'est un lieu alors, une bataille.
5: Un lieu.
9: Voilà, c'est une victoire de Napoléon.
3: Voilà d'ailleurs pourquoi on pense que la rue porte le nom d'une ville. Alors que c'est pas la ville, mais c'est au maréchal d'Empire qu'elle rend hommage.
5: Mais c'est à Paris, quel arrondissement?
3: Oh bah puis quoi encore, dis donc.
5: Rue de Lille.
9: C'est une victoire de l'Empire?
3: Alors, c'est pas une victoire de l'Empire.
9: C'est pas une victoire.
3: Non, c'est pas une ville française. Non, je sais pas.
10: Est-ce que ça porte un nom un peu étranger?
3: Oui, ça c'est vrai.
10: Rue de Montebello.
3: Montebello, non.
11: Un nom italien?
3: Alors un nom plutôt italien, oui, il faut reconnaître.
12: J'en profite pour dire une petite anecdote qui va passionner.
5: Ah non, mais là, on n'a pas envie.
10: Oui, il faut te forcer, Marcella.
12: Et ben pourtant, c'était vachement intéressant parce que moi qui ai fait mon service militaire en partie à la caserne Mortier, c'est là que j'ai appris. appris les plans de Paris puisque j'étais chauffeur et nous apprenions.
5: Oui.
10: Mais non, il se lavait, il était propre.
9: Est-ce que cette rue est rive droite à Paris?
3: La rue est rive droite à Paris et c'est une rue dont on reparle dans l'actualité. Vous pensez bien qu'autrement, je n'aurais pas eu idée de vous poser cette question.
10: Dans l'actualité.
3: Oui, oui.
5: Mais
3: oui.
5: C'est la rue d'un ministère.
3: Alors, la ville en question a été occupée évidemment par Napoléon.
9: Ah, voilà. Et donc, il a donné au duc.
3: Exactement.
9: Voilà. C'est la rue d'Aboukir.
10: Et on en parle à cause de la crise italien. Du coronavirus.
3: Aboukir en Italie, non.
9: Hein.
3: Non.
9: Campo Formio,
3: non. Quand vous passerez dans cette rue, un jour, en même temps, qui sait que Laurent Deutsch, vous pourrez lui dire tu crois que c'est une rue qui porte le nom d'une ville?
9: Non, ben non.
3: Non, elle porte le nom du titre d'Édouard Mortier.
9: Ah, mais d'ailleurs, elle est tout près de la rue de Rivoli, probablement, puisque c'est là que Napoléon a donné la rue des Pyramides, la rue d'Aboukir.
3: Pas tout près de la rue de Rivoli, non.
10: C'est un rapport avec l'affaire Balladur?
3: Avec l'affaire Balladur, non.
5: Édouard Balladur.
9: Ville de Toscane?
3: Ville de Toscane, non.
9: De Lombardie. Brescia?
3: Non.
5: Rimini?
3: Rimini, non.
12: Il faut descendre vers le sud?
3: Non, faut pas descendre vers
12: le
3: sud.
12: Faut plutôt monter. Aoste,
3: Milan, non.
5: Turin.
12: Bergame,
3: on va donner un petit chèque RTL et c'est pas très grave. Et c'est pourtant une rue que tout le monde connaît très bien à Paris. Mais Édouard Mortier était bien duc de Trévise.
5: Il habite à côté.
3: La rue de Trévise.
10: Je crois que c'était que de la salade, moi.
3: Pardon?
10: Je crois que c'était que de la salade.
3: Ben non, la rue de Trévise, c'est en fait une rue.
5: Mais c'est là où ça a explosé.
3: Voilà pourquoi on en parle,
6: qui
3: évidemment.
6: Ça a explosé quoi?
10: C'était les 1 an, l'anniversaire du 1 an de l'explosion de gaz rue de Trévise.
3: Exact. Et voilà pourquoi j'ai choisi cette question, évidemment. Édouard Mortier, Adolphe Édouard Casimir Joseph Mortier, duc de Trévise, a donné son nom à cette rue, ou plutôt son titre à cette rue. C'est-à-dire qu'il a un boulevard, le boulevard Mortier, mais aussi une rue, la rue de Trévise. Et au moins, Monsieur Ferrand, vous repartirez plus savant encore.
9: Je vais au moins.
10: Si même
3: que vous n'attendrez ici à RTL.
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3: Pour Charles Gigotte, qui habite Hondres dans les Landes, avez encore quelques semaines pour aller à la Comédie Française, puisque c'est jusqu'au 29 avril que se joue Cyrano de Bergerac, avec Laurent Lafitte, d'ailleurs, dans le rôle titre du héros.
0: Il joue plus tapis, il joue Cyrano maintenant.
3: Oui, maintenant il joue Cyrano. Le nez s'allonge tout autant pour Bernard Tapie que pour Cyrano de Bergerac. Mais en tout cas, c'est évidemment une pièce de la Comédie Française qui est au répertoire régulièrement, mais c'est assez rare quand même. Joué par Laurent Lafitte, en tout cas c'est un événement et c'est jusqu'à fin avril. Ma question est toute bête, c'est une question d'ordre culturel. On va voir si vous connaissez si bien Cyrano de Bergerac. Quel est le dernier mot de la pièce d'Edmond Rostand?
9: Panache.
3: Pardon?
9: Mon panache.
3: Excellente réponse.
5: Alors c'est là, pas bravo. Mon panaché, t'es sûr?
3: Non, c'est mon panache. Vous savez exactement comment ça se termine alors, monsieur Ferrand?
6: Il est le pauvre est en train de mourir.
9: Il est dans le cloître avec Roxane évidemment et il se bat contre tous ses ennemis, contre la vanité, etc.
3: Et il dit mais il est quelque chose que j'emporte et ce soir quand j'entrerai chez Dieu, mon salut balayera largement le seuil bleu, quelque chose que sans un pli, sans une tâche, j'emporte malgré vous
9: et elle lui pose la question.
3: Elle lui dit c'est, et il répond mon panache.
10: Oh là, c'est beau.
3: Bravo, monsieur Ferrand.
0: C'est ce qu'a dit Renaud aussi avant de mourir. Mon panache.
3: Non, mon panache. Monsieur Amar habite Villers-les-Nancy en Meurthe-et-Moselle. Dans quel cas est-il conseillé de mâcher un chewing-gum?
10: Quand on pue de la gueule.
0: Je sais.
10: Quand on joue au...
13: Quand on joue au poker pour masquer ses traits et ne pas donner d'indication.
14: C'est dans l'avion dans l'avion quand on décolle.
3: Non plus.
14: Ah bon?
13: Je vous le dis, au poker, on nous dit de mâcher du chewing-gum. Comme ça, on bouge le visage.
10: Oui, il y a plusieurs cas où
13: on ne peut pas lire des tics.
5: Ah, c'est pour le bluff.
13: Ou des indications pour bluffer.
10: Quand l'avion il descend pour se déboucher les oreilles, non.
3: Il y a plusieurs cas, effectivement.
0: Une fellation?
3: Moi, je vous demande un cas précis qui fonctionne pour tout le monde, vous voyez.
14: Alors, est-ce que ça vraiment ça nous sert?
13: Et les conseillers d'en mâcher, c'est
3: pas
13: ça.
3: Pas seulement pour ceux qui jouent au poker et pas seulement pour ceux qui voyagent en avion.
13: Ah, pour avoir des gaz.
3: Non.
5: Non, non mais c'est pour colmater.
3: Non, pour colmater.
13: Pour faire travailler l'estomac. Est-ce que c'est pour le sortir de la bouche et en faire quelque chose
3: non,
13: après?
3: Non, du tout. Non, non, il faut mâcher un chewing-gum et cela vous sera utile. Pourquoi?
14: Mais est-ce que ça peut aider en quelque chose?
3: Ah ben oui, c'est ce que je suis en train de vous dire.
9: En cas de hoquet. Okay.
3: Non, mais on se rapproche un peu.
5: Ah, en cas d'éternuement.
3: Non plus.
14: Quand on veut, excusez-moi, c'est pas du tout vulgaire, mais quand on veut roter pour éviter de
3: non,
14: roter.
3: Non, non, non.
13: C'est
3: non,
13: bien,
3: non,
13: c'est sur l'anatomie. Enfin, ça agit sur le corps. C'est un truc. C'est pas.
5: C'est pour.
14: Oh, mais... Ah, quand on a envie de faire pipi, quand on a envie de faire pipi.
13: C'est pour soi ou c'est pour un voisin?
3: Ah non, c'est pour soi-même.
0: Ah, c'est pas avant un lavement?
3: Non. Ça...
0: Si comme ça on est détendu, on mâche. Et quand tu nous mets la poire, on est bien.
9: Ça permet d'éradiquer un problème de santé. Ou un...
3: Alors un problème de santé, non, on n'ira pas jusque là.
9: Oui, mais un désagrément.
13: Ça y est, c'est évident. C'est évident. On aurait dû penser.
3: C'est le troisième roulement de tambour sur la même question. Voilà, hein.
13: Oui, mais je ne peux pas te dire corps. Je suis sûr que le fait de mâcher à temps régulier permet de réguler les battements cardiaques.
3: Non.
14: J'ai trouvé Laurent, peut-être. C'est pas quand on, c'est pour s'habituer. Tu vois, quand on sait qu'on va faire l'amour, tiens, en mâchant.
13: Non mais bah,
14: on saute, ça imite le sautement.
3: Faites pas de gestes.
13: Non, ça va aller.
14: Alors, est-ce que c'est,
3: vous essaierez chez vous et des tas d'auditrices et d'auditeurs qui nous écoutent, c'est leur principe en tant qu'auditeur et d'auditrice, eh bien, certainement diront « Ah bah tiens, je vais essayer la prochaine fois. »
9: Pour déboucher le nez?
3: Non, pas pour déboucher.
14: Ah, pour ne plus bailler, pour ne pas bailler.
3: Ne pas bailler, non.
14: Pour ne pas éternuer.
3: Non plus.
13: Et ne plus avoir de reflux gastrique.
3: Non plus,
9: c'est
3: mais...
9: C'est un lien avec l'abdomen ou avec la tête?
3: Plus la tête.
13: C'est
5: pour dégager
13: les sinus. C'est un rapport avec les migraines?
3: Les migraines, non.
0: C'est contre les otites?
3: Les otites, non.
5: Ah, c'est pour effacer la
9: yeux.
5: Peau.
13: Ah, ok, ok. Ah,
9: c'est les yeux.
3: Avec les yeux, oui.
14: On ne peut pas pleurer. Pour mieux pleurer, pour faciliter le pleur.
13: On ne peut pas cligner des yeux quand on mâche un chewing-gum.
3: Non, là, vous commencez à brûler.
13: C'est pour dégager le canal lacrymal.
0: Non, c'est pour le nez, pour pas que le nez coule.
3: Mais non, non.
5: Alors, on est sur les yeux.
14: Parce que parfois, tu as des sécheresses.
13: Ah, c'est pour coller les paupières.
3: Non plus, mais non.
14: Le matin, quand on a plein de glaire dans les yeux.
0: Ah oui. Mais arrêtez de se couler,
13: ça descend.
0: Ça s'appelle la goutte, ça descend. Après.
3: Déjà qu'on vous voit à 15h30, laissez-nous tranquilles avec comment vous êtes le matin.
13: Je suis d'accord.
5: Déjà qu'il ne fait pas le ménage chez lui.
3: Surtout, on est en train de perdre 300 balles à cause de vous.
5: Alors, est-ce que ça, on voit plus clair quand on...
3: Mais non.
5: On pleure.
13: Ça retire les larmes.
5: Ça sèche les yeux.
13: Ça permet de cligner des yeux et du coup, si on a quelque chose dans l'œil, ça part.
3: Mais non, enfin là, vous êtes en train de brûler, vous ne donnez pas la
14: réponse. Ça permet de ne pas loucher.
3: Pardon.
9: Avec les paupières?
3: Avec les paupières, non, pas directement les paupières.
5: Ah, ça fait cligner des yeux.
3: Non, plus.
9: C'est sur une douleur, c'est un lien avec une douleur.
3: On donne 300 euros à monsieur Hamard. Et regardez les mains qui se lèvent dans le public.
9: Oui, là, tout le monde a
3: Jean-Philippe Janssen, c'est à vous d'y aller. Là, vous n'avez pas été malin, hein. Là, on perd vraiment bêtement 300 balles, hein.
13: Bonjour, comment vous appelez-vous?
15: Bonjour, je m'appelle Louison.
13: Et Louison, quelle est, d'après vous, la réponse?
15: C'est lorsqu'on épluche un oignon, on pleure pas?
3: Évidemment, c'est pour éviter de pleurer quand on épluche les oignons. Il suffit de mâcher un chewing-gum.
14: Quelqu'un?
13: Je savais qu'il fallait faire couler de l'eau.
5: Ouais.
3: Eh oui, souvent quand on épluche un oignon, on a envie de pleurer. Eh bien, si vous mâchez un chewing-gum,
13: ça dépend.
3: Quoi?
13: Ça dépend.
3: Comment ça,
13: non,
3: ça dépend?
13: Non, parce que moi, quand j'épluche mes oignons,
3: oui, bon, on sait lesquels.
13: Il faut faire couler de l'eau. De l'eau froide, bon, c'est pas bon pour la planète, mais ça empêche de pleurer.
3: Eh bien là, vous mâchez un chewing-gum.
14: Et ça empêche de bander aussi.
3: Si vous mâchez un chewing-gum, vous ne pleurerez plus en épluchant vos oignons.
9: C'est drôle, ça.
13: Voilà. Mais ça piquera quand même.
3: Pardon?
13: Est-ce que ça piquera quand même?
3: Oh, j'en sais rien, j'épluche pas les oignons, mais écoutez, essayez chez vous et vous nous direz, ouais. Voilà.
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3: Ah, une question pour Claire William, qui habite Pontivy dans le Morbihan. Alors, c'est une page assez étonnante qu'on peut lire dans la presse aujourd'hui. La dame blonde s'en est allée, c'est le titre de cet article. La veuve s'est éteinte dimanche en Corse. Elle avait joué un rôle central dans la vie de son mari. Et elle s'appelait Jeannine, connue surtout, évidemment, pour son mari, dont elle était veuve. Je ne savais pas, d'ailleurs, qu'elle était encore vivante, cette femme. Il faut dire qu'elle a vu des tas de choses incroyables dans sa vie familiale avec son époux, puisque Jeannine, quand elle a épousé son mari, avait déjà eu 2 enfants qui s'appelaient Annie et Alain. Bon, Jeannine ne pouvant plus tomber enceinte, son mari avait décidé dans le huis clos familial qu'Annie, qui venait tout juste d'avoir 18 ans, porterait l'enfant de la famille.
4: C'est compliqué.
3: Elle a donc eu un enfant de son beau-père.
5: Oui, ça se fait dans le Nord.
6: Et elle n'était pas jalouse, Jeannine ?
3: Eh ben non, Jeannine, elle a accepté. Non.
5: En Belgique aussi, le font facilement.
3: Leur fille Sophie est née en 1971. Ça a été une sorte de ménage, donc, à trois, on peut bien dire. Et puis, ce qu'il faut savoir, c'est que le cercle intime de cette famille pas ordinaire est allé jusqu'au fait qu'à un moment donné...
7: Sophie a épousé Alain.
3: Non. Le mari de Jeannine a aussi épousé...
4: Alain.
3: Non.
4: T'arrêtes tes conneries, toi.
3: Il s'est mis en ménage avec Dominique, l'épouse d'Alain, son beau-fils.
4: Oh là là.
3: Est-ce que vous me suivez, là?
4: Oui, bien sûr.
7: C'est la famille.
3: Donc, il a eu une fille avec sa belle-fille.
4: Ah, ok.
3: Et il a terminé sa vie avec la femme de son beau-fils.
4: Ouais.
3: Mais Jeannine, bon, bah...
4: Elle est open, Jeannine. Hein, elle est très open.
5: Jeannine, elle est bon esprit, on dit dans le métier.
4: Elle est open.
3: La preuve qu'elle a survécu à tout ça, c'est qu'elle vient simplement de nous quitter et que l'équipe lui consacre une page entière.
4: Jeannine Longo.
7: C'est Anctil.
6: C'est Jeannine Anctil, oui.
3: Jeannine Anctil. Bonne réponse. C'est incroyable.
5: C'est bon délire, hein, cette famille.
3: Mais quand même, c'est une histoire absolument incroyable.
4: Ouais, je savais pas.
3: Je savais pas que c'était à ce point-là, quand même, cette histoire de famille.
6: Mais il n'y a pas de consanguinité, en fait.
3: Ben non, puisque ce sont ses beaux-enfants.
7: Ouais. Juste un peu de promiscuité. Ouais.
3: Oui, c'est
6: ça. Non, mais ce qui était fou dans leur couple, c'est qu'elle le suivait absolument partout. Ouais. Même quand
5: elle
6: il s'entraînait,
5: jalouse.
6: Elle le suivait.
3: Bah, elle avait intérêt.
5: Parce qu'apparemment, si...
7: En voiture.
6: Non, mais ce que je veux dire, lui ne faisait rien, en fait, c'est dans l'autre sens. C'est-à-dire qu'il n'allait même pas s'entraîner si elle venait pas avec lui.
4: Ouais.
6: Donc c'est fou cette...
3: Et elle le suivait à bicyclette, ce qui était quand même assez formidable parce qu'il allait vite.
7: Des fois, elle le dépassait.
6: Non, mais il avait besoin d'elle, c'est ce que je voulais dire.
4: Oui,
6: et en fait, je connaissais la réponse.
8: Mais c'est bien, c'est bien.
6: Mais non, parce que du coup, j'ai pas été assez vite. Quand Laurent a fini la question, c'est Gérard qui a dit la réponse.
8: Oui, mais Gérard,
6: alors que je le savais.
9: On forme une équipe, on est tous ensemble.
6: Oui, j'ai bien compris.
5: Comme la famille de Jeannine.
9: Ah oui, alors qui veut se taper bout de boule?
3: Allez, une autre question pour monsieur Richelieu qui habite l'île d'Abo dans l'Isère.
8: Ah, comme le cardinal.
3: Et la question concerne ce 256 mètres carrés à vendre au 17 quai Voltaire à Paris, vue imprenable sur la Seine et le Louvre, 5,3 millions d'euros.
5: J'ai fait une offre.
3: C'est la mise à prix. Prix de départ, hein, attention, ça risque de monter aux enchères.
10: Oui, c'est mon appartement.
3: Allez-y.
10: C'est mon appartement qu'on veut vendre maintenant, alors que je suis mort il y a quelques années maintenant, l'appartement de Karl Lagerfeld.
3: Excellente réponse de Christophe Beaugrand.
10: Il y a même l'emplacement où dorment mes choupettes.
7: Mais c'est très bruyant et c'est à l'ombre.
3: Ah, comment vous savez ça, vous?
7: Parce que le quai Voltaire, c'est à l'ombre.
3: Monsieur Lagerfeld, pouvez-vous nous faire la visite de l'appartement?
10: Alors, c'est extrêmement simple. Il y a évidemment des murs qui sont absolument magnifiques en marbre de Carrare. On peut voir une vue absolument imprenable. Il y a également des grandes pièces pour mettre des vêtements très jolis. Et par contre, je refuse de vendre cet endroit à une grosse. Que ce soit clair. C'est un endroit pour les filles minces qui ressemble à des cintres.
3: Et comment elle s'appelle, votre chatte, là? Elle est

0: Choupette, Choupette.
1: Il y avait une pièce pour Choupette.
0: Il y avait une petite pièce pour Choupette. Ah oui, c'est la seule petite chatte qui a accompagné ma fille.
1: Une petite pièce de 90 mètres carrés.
0: Oui, un petit truc absolument simple. D'ailleurs, elle a hérité de la moitié de ma fortune.
1: Mais en tout cas, l'appartement est aux enchères pour ceux que ça intéresserait. Hein, quand même 5,3 millions d'euros.
2: Prix de départ. Parce que là, c'est pas, ça va partir beaucoup plus haut.
1: Ah, vous croyez?
2: Ah, bien sûr. Moi, j'ai fait un peu d'immobilier quand j'étais plus jeune. Et
3: les appartements de stars, ça marche?
2: Non, mais ça va partir. Bien sûr, c'est ce qu'on appelle un bien exceptionnel.
1: Foutrait pas les pieds, parce que moi qui suis allergique au chat, je suis sûr que ça...
3: Il reste des poils de Choupette.
1: Ah bah Choupette doit avoir laissé des poils partout.
2: C'est bien sûr.
4: Elle est morte, Choupette?
1: Je crois pas.
3: Non, elle est toujours vivante, Choupette.
4: Mais elle vit où alors?
3: Elle vit avec la gouvernante de Karl Lagerfeld qui a récupéré...
5: Elle s'est installée à Miami.
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1: Ah non, mais alors là, faut qu'on explique à nos auditeurs.
5: Oh non.
1: Faut qu'on explique.
5: Je demande juste un verre d'eau. J'ai demandé juste ça, Laurent, je vous assure. Elle s'est fracassée contre le plexi, là.
7: Il est tellement propre et tellement transparent.
5: Mais il est tellement clair.
8: Oh, Julie, quel palmarès.
5: Expliquez aux auditeurs.
1: Je ne sais pas si nos auditeurs ont bien compris, mais Monsieur Reichmann avait un peu soif, voyez-vous.
5: De l'eau.
1: Il réclame de l'eau. Julie Leclerc répond, ben, j'ai pas touché à mon verre, je vais te donner le mien. Et elle tend le verre d'eau à travers le plexiglas.
5: Oui, ça marche pas du tout.
7: Mais franchement, il est tellement transparent. Parents et bien entendu.
5: Oui,
0: protestant, ça l'a rendu aveugle. Oui.
1: Il y a que ça de transparent dans la maison.
5: Est-ce que tu veux mon petit bidon?
7: Mais c'est quoi?
5: Ben c'est de l'eau.
7: Mais non.
5: Ben si.
0: Oui, c'est de l'eau en forme de brique de lait.
7: Ben oui, moi je veux ça.
5: Ben voilà, je te l'offre.
8: Merci. Quel jour on est?
5: Fais attention.
7: Quel jour on est? On est mercredi.
8: Ah.
7: 9 février.
8: Quelle année?
7: 2022.
8: Bon,
1: et voici une question pour Thérèse Coxham qui habite Aulnay-sous-Bois.
5: Ah, mais Thérèse.
1: Peut-être avez-vous vu sur les réseaux sociaux un film qui faisait son retour grâce à la rencontre entre Monsieur Macron et Monsieur Poutine autour de cette table incroyable.
7: Oh, table.
5: L'ovale.
7: Table, mais...
5: Elle est énorme.
1: Bah, je ne sais pas combien de mètres elle faisait cette table.
0: Ça a bien mis de la distance. Hein, ça,
1: Poutine d'un côté, Macron de l'autre. Une table improbable comme on n'en a jamais vu tellement.
7: Jamais vu.
1: Elle était longue. Elle était longue comme ma table.
0: Oui, on se serait cru chez vous.
5: En forme de ballon de rugby.
1: Mais incroyable. Donc, des gens se sont amusés à montrer l'image d'un film où on voyait une aussi longue table et au bout de la table, il y avait le comte Enguerrand de Montignac et de l'autre Félicien Mézeray. Mais de quel film s'agit-il?
8: Scarface?
1: Non.
8: Un film français?
1: Oui, le comte Enguerrand de Montignac.
5: Oui, c'est
4: français, évidemment. Le souper!
1: Et Félicien Mézeray, ce sont des noms français. Alors, c'est évidemment les noms des personnages que je vous ai donnés.
8: C'est pas Vatel?
1: Pardon?
8: Vatel.
1: Vatel,
4: pas
1: non.
4: Le souper.
8: C'est un film tiré de Simenon, d'un roman de Simenon?
1: Non.
7: C'est Les Visiteurs, non?
1: Ah, Les Visiteurs, non.
8: Les Tuches?
1: Les Tuches, non. Non, un film que tout le monde connaît, un vieux film qui date de 1968, mais qui repasse.
8: La Folie des Grandeurs.
1: La Folie des Grandeurs, non. Ah, mais c'est vrai qu'il y a deux funesses.
7: La vie de château.
1: Il y a deux funesses au bout de la table.
5: La Grande Vadrouille.
8: Le grand restaurant.
1: Le grand restaurant.
8: La Zizanie. Non.
1: Si vous trouviez qui est à l'autre bout de la table, vous sauriez parce qu'ils ont tourné très peu de films ensemble.
7: Coluche, Bourville,
1: non.
8: Le
1: comte Enguerrand de Montignac.
4: C'est Jean Gabin.
8: Gabin, c'est le tatoué.
1: Bonne réponse de Fabrice. Aidé par Valérie Mérès.
0: Oui.
1: Vous êtes tatoué, monsieur Jean-Paul?
0: Ah non, je n'ai jamais cédé à cette tentation. Non.
1: Ça, alors c'est bizarre.
0: Oui, c'est vrai, tous les PD sont tatoués sauf moi. Parce que ça a fait
1: de même. Il n'y a pas que les PD, les chiens aussi.
0: Non, figurez-vous que j'ai longtemps hésité. Et puis je me posais des questions parce que j'étais pas sûr de pouvoir. Et puis après, en vieillissant, je me dis non, c'est ridicule.
1: Le seul tatoué ici, c'est peut-être monsieur Toed. Non, vous n'êtes pas tatoué,
8: Toed. Pas du tout, moi, et ça me fait peur. Vraiment. Non, j'avais le visage de Zemmour sur une couille, mais je l'enlevais. J'avais sur une couille Zemmour et l'autre couille Frédéric François. Je les aime bien.
5: Mais quel est le rapport?
8: Je les aime bien les deux, moi.
5: Ah ouais.
7: Il faut
8: tout
7: pas
8: monde les
7: chercher insulte, de rapport.
8: Moi, les aime bien, moi.
1: Valérie, je m'en souviens maintenant. Valérie, elle est tatouée.
4: Moi, j'ai un petit tatouage sur le coin de la fesse.
0: Oui.
4: Et avec les yo-yos que j'ai fait, maintenant, ça ressemble plus à rien.
0: C'est une sardine et c'est devenu un dauphin.
5: C'était quoi, c'était quoi la base?
4: C'était le prénom de mon amoureux à l'époque de
7: Faut jamais faire ça, ma pauvre fille.
5: Oh, mais oui.
7: Oh non, tu changes d'amoureux alors.
4: Et donc du coup, ben non, après j'ai dit, comme c'est en chinois, j'ai pu dire que c'était mon prénom à moi.
5: Il s'appelait comment?
4: Il s'appelait Eric à l'époque.
5: Et maintenant, il s'appelle Jean-François.
8: Christine Bravo qui a un souci aussi. Elle avait fait tatouer Tom Cruise sur sa fesse il y a 30 ans. Maintenant, c'est Pierre Ménès le tatouage.
5: C'est super moche.
8: Non, mais les jeunes générations le font beaucoup.
7: Oui, ma fille, ah oui, ma fille beaucoup, a des tatouages. Ouais,
0: ouais, il y a une mode des tatouages.
1: Monsieur Reichmann, peut-être, non?
5: Oui, sur le nez.
8: Voilà.
5: J'ai essayé de l'enlever. J'ai essayé de l'enlever.
8: C'est
5: ça,
8: quel vignoble que t'as mis?
5: C'est un gros cruche. C'est un médoc.
9: Et Laurent, vous êtes tatoué, vous, Laurent?
1: Non, je suis pas vous, non, non, non.
9: Non.
5: Rien du tout. Est-ce que vous êtes percé, Laurent?
1: Non plus, non plus.
8: Non,
1: ni percé, ni tatoué, rien.
5: Même
1: rien.
5: Pas un petit trou quelque part.
1: Rien de moderne. Non.
5: Pourquoi Jean-Philippe Janssen répond à la place de...
0: Ah bah, excuse, je le connais quand même, je sais bien qu'il n'est pas percé ni tatoué.
5: D'accord. Bizarre.
0: Ce n'est pas dans son tempérament, vous comprenez?
5: D'accord.
0: Ah oui, c'est vrai, c'est ça.
8: Non, mais trouvez
1: pourquoi je me mêle, vous.
4: Bah, c'est vrai, on passe des vacances ensemble, on le saurait.
0: On voit bien qu'il n'y a pas de trou.
1: Bah, enfin, on passe des vacances parfois ensemble, enfin, je suis jamais nu devant vous, Valérie.
7: Jamais.
8: Oui, mais oui, mais dans un backroom, on ne peut pas mentir.
4: Sur un malentendu.
1: D'accord. Sur un malentendu, alors.
8: Moi, pour un CDI, je le fais, Laurent.
5: Non,
8: ah ouais, ouais, ouais.
5: Non.
8: Ah si.
5: Mais non.
8: Mais si.
4: Mais comment il me renie quand je pense que quand j'avais 25 ans, il était fou de moi.
1: J'ai une question musicale.
5: L'autre, il change de thème.
1: Je suis toujours fou de vous, chère Valérie.
5: Elle va se faire tatouer Laurent en chinois.
8: Ah, il est super, il est complètement fou, il t'a filé une pièce pour te dire comme il est fou.
1: Ben, ne l'angoissez pas, elle est déjà morte de
8: trouille. Elle va être super, Valérie, c'est génial sur scène, ça va être super.
1: Mais bien
8: le
1: sûr,
8: problème,
1: écoutez,
8: c'est l'autre.
1: Plaza, c'est
8: évidemment.
1: Pas vrai, je suis allé aux répétitions. Je vais
4: il
1: vous dire,
4: est fort.
1: Ils sont bluffants, tous les trois. Je voudrais vous y voir de jouer pareil, tiens.
5: Ouais, j'aimerais bien faire une pièce avec toi.
8: Ah ouais?
5: Ouais.
8: Ah ouais.
5: Ça irait très très vite.
8: Mais je sais pas comment on a qu'à faire, non? On va boire un café, on se marie, puis après on fait une pièce.
5: D'accord, on commence comme ça.
8: Non, mais avec plaisir, j'en ai grave.
5: Ça t'embête pas?
8: Mais Laurent, il veut me faire bosser, il m'a dit. Hein, patron?
1: On va réfléchir.
5: Depuis la blague de Pierre Ménès, il a un doute.
1: On va réfléchir.
8: Je vais faire les 12 coups de midi d'abord. Je peux ou pas?
5: Les 12 coups, ça va faire plaisir à Jean-Phi.
1: Vous me donnez le temps de la pub et je réfléchis, d'accord?
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1: Et je vais vous parler pour le coup d'un bar. Un bar à 11 millions d'euros, c'est le Figaro qui nous l'a annoncé ce week-end. Quel bar a été vendu 11 millions d'euros?
13: Un poisson?
1: Un poisson, non.
13: C'est un vrai bar, un bistrot, ça existe vraiment?
1: Pas un vrai bar.
13: Ah. C'est une peinture d'un café?
1: Pas une peinture.
13: Une sculpture?
1: Une sculpture.
4: Ah.
13: La sculpture d'un bar?
1: Oui.
13: Alors,
3: qu'est-ce que c'est?
1: Alors là, évidemment, si on avait ici un sculpteur...
14: Oui, bah oui, un vrai sculpteur. L'artiste est américain.
13: Franchement, Laurent, le bar, c'est le seul animal qui fait pas. Il fait le gorille, il fait la panthère.
1: Ah mais là...
13: Non, on parle d'un vrai bar.
1: Le bar n'est pas un animal.
13: Ah, c'est un bistrot, là.
1: Même s'il y a deux animaux, d'ailleurs.
14: Est-ce que c'est pas de Damien Hirst?
1: Non, ce n'est pas de Damien Hirst.
15: Est-ce que c'est un bar qu'on peut voir en peinture et qui a été reproduit en sculpture?
1: Non, c'est une sculpture et c'est un nouveau record chez Sotheby's à Paris avec cette sculpture adjugée quand même 11 millions d'euros.
14: C'est pas mal. Un artiste français.
3: C'est beaucoup 11 millions d'euros.
1: Un artiste français.
14: César.
1: Je peux même vous donner d'ailleurs le nom de l'artiste.
13: Ah oui.
15: Ah oui.
1: C'est François-Xavier Lalanne.
3: Ah oui, Lalanne. Donc, ouais. Il est spécialiste des animaux. De l'art animalier. Et donc, il a fait donc, les moutons, par exemple. Mmh. Il a fait l'hippopotame, etc.
13: Et là, il a fait des bêtes dans un bar.
1: Alors, c'est pas dans un bar.
13: Alors, on cherche quoi,
3: hippopotame.
15: Excusez-moi, Laurent. On sait le prix. on sait où ça s'est vendu et on sait le nom du sculpteur et on sait que c'est un bar. Qu'est-ce que vous voulez en fait?
3: Alors, c'est un bar, c'est vrai. C'est un bar en bronze.
1: Le titre de l'œuvre qui va vous expliquer évidemment après ce que représente l'œuvre. En tout cas, moi je pourrais vous l'expliquer, mais c'est un bar au quelque chose.
15: Il y a un jeu de mots.

0: Ah non, non, non, il n'y a pas.
1: Ah, c'est un dromadaire.
2: Est-ce que c'est un animal?
1: Un dromadaire.
0: Alors, il y a deux animaux dans cette
2: Alors, est-ce qu'il y a un rhinocéros?
0: Alors, ce ne sont pas deux rhinocéros.
3: Est-ce que ce sont des animaux de la jungle?
0: Non.
4: Des vaches.
0: Non.
5: Sont-ce deux animaux différents?
3: Des poules.
0: Pardon.
5: Sont-ce deux animaux différents?
0: Non, c'est les deux mêmes animaux.
3: Est-ce que ce sont des poules?
5: C'est le, la des mère poules. Et le père?
0: Alors, non, non, non, ils
5: sont.
1: C'est ah, peut-être c'est la... comme, le, comme quand on a des serre-livres. Il y en a deux de chaque côté.
0: Oui, exactement.
2: Il fait toujours ça, là, la Noé.
0: Jean-Fils serait là, d'ailleurs, il vous trouverait tout de suite.
5: Les phoques.
2: Et le nom
5: les
2: du
5: phoques,
2: bar.
5: Les phoques. Pardon.
2: Mais ça pourrait. Et le nom du bar, c'est le nom de bar aux animaux. Avec le nom de
0: le bar aux
5: éléphants.
0: Pas aux éléphants.
5: Aux baleines.
2: Aux hippopotames.
0: Aux hippopotames, non.
5: Pourquoi Jean-Fils trouverait? Parce qu'il en a vu en avion.
3: Aux autruches.
0: Le bar aux autruches. Bonne réponse.
3: Parce qu'il était déguisé en autruche dans Mask Singer.
0: Une autre question, et cette fois c'est pour Paul Lehu. Là, il ne s'agit pas d'une sculpture, mais de quelque chose en fourrure, une fourrure bleue. Mais quand même, hein, ça mesure 4 mètres de haut.
5: Facile.
0: Et on peut voir ça au Grand Rex actuellement.
5: Ah, mais oui. La poufoune de la Schtroumpfette. Mais non. Mais non, c'est Stitch.
2: Stitch,
5: c'est Stitch. Stitch. C'est Stitch géant. Ouais. Du film.
1: Lilo
5: et Stitch.
0: Excellente réponse de Christophe Beaugrand.
5: Ouais, bah, c'est moi rigolo.
3: Bah, ça n'est pas une foufoune.
0: Le meilleur démarrage du cinéma de l'année. Moi, je ne connaissais pas cette
3: petite. Ah, Lilo et Stitch, c'est rigolo.
0: Ce petit animal, c'est un extraterrestre.
3: Oui,
0: c'est
3: il est violet.
0: Ouais, violet, bleu, j'en sais rien.
2: C'est ouais, l'animal phare de Disney.
0: Et ça cartonne, ça.
2: C'est
0: alors.
2: Un carton. Moi, pas typiquement, je vais refaire cet animal-là pour Disney, en sculpture.
0: C'est pas
2: ouais. Ouais, ouais, ouais. On le sort là, très prochainement.
0: Il va y avoir un Stitch Orlin Stitch.
2: Exactement. On le sort là, on l'a déjà fait, là, on va le sortir.
3: Un Orlin Stitch.
2: Un Orlin Stitch. Oh, pas mal.
0: Ah, attention, déposez vite.
3: T'as raison, ça peut me rapporter ça.
5: Non, non, à mon avis, ça peut te coûter un procès.
0: Comme quoi, on peut passer à côté d'un énorme succès. Il paraît que c'est l'ami imaginaire rêvé pour les enfants.
3: Il est rigolo, le dessin animé.
0: Votre fils a un Stitch.
3: Non, alors, je ne sais pas pourquoi il n'aime pas Stitch. Moi, j'aime bien.
0: Je vous sens largué sur cette affaire-là. Professeur.
3: Pas tout maîtrisé. J'essaie de suivre. J'essaie de suivre. Très modestement. Vous, professeur, vous croyez que les extraterrestres existent?
6: Qu'il y a une vie au-delà de la Terre.
3: Oui, oui, moi ça, j'en suis convaincu. Un extraterrestre rigolo avec des petites.
6: Oui,
3: avec
6: mais, des non, non, moi je pense qu'il y a sans doute des formes de vie, mais peut-être des formes de vie qu'on n'imagine pas dans des autres formes de vie que celles qu'on imagine basées sur le carbone et l'oxygène.
1: Oui, mais je qui pense... sont dans l'infini.
2: C'est un paradoxe. C'est un paradoxe.
5: Mais il t'a rien fait, ce pauvre monsieur.
2: Il y a d'autres beaux grands dans l'univers.
6: À mon avis.
0: Mon Dieu, pour
2: vous. N'espère que non.
5: Moi j'espère. Il y a peut-être, comment on dit, le négatif de Beaugrand.
2: Ou la version ouais. Améliorée. Ou le positif.
0: Le positif. Le négatif de Beaugrand, c'est un pléonasme.
6: La version plus on réussie. Envoie des télescopes dans l'espace, et chaque fois on découvre des nouvelles choses. Donc, à mon avis, c'est impossible.
5: Mais l'espace est une forme de
6: vie. Mais ça peut être des champignons, ça peut être. Oui, c'est pas forcément une forme de vie qui a réussi à fabriquer des armes pour tuer.
3: Ah non, mais alors, si jamais il faut faire des millions de kilomètres pour tomber sur un champignon, c'est pas intéressant. On veut voir des petits hommes verts rigolos avec des sous-coupes volantes.
5: Il suffit d'ouvrir ton slip.
0: Ce serait à combien de kilomètres alors cette forme de vie, professeur?
6: Peut-être que demain on va se rendre compte qu'il y a des formes de vie sur des planètes du système solaire. On va peut-être se rendre compte qu'il y a eu de la vie sur Mars ou sur Vénus. C'est pas interdit. Hein. On est aujourd'hui toujours en train de découvrir des nouvelles choses. Peut-être qu'on va découvrir demain qu'il y a eu de l'eau sur la Lune, alors que pendant des années on nous a dit qu'il n'y avait pas eu de l'eau. Vous voyez ce que je veux dire?
0: Il paraît qu'il y a de la vie à Charleroi, vraiment.
2: Surtout la nuit.
5: Celle-là. Mais celle-là il est fascinant parce qu'il est très prof. Il a un stylo bleu, un stylo rouge et un stylo vert sur son comme
0: oui, si il parce que c'est un inventeur, mais il ne sait pas qu'on a inventé le 4 couleurs.
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0: Alors c'est un grand jour aujourd'hui pour notre ami Ariel Dombal. Son film sort aujourd'hui. C'est combien de mois, d'années de travail, un film pareil?
1: C'est 15
0: jours, 15 jours.
1: Non, c'est 4 ans de travail.
0: 4 ans de travail.
1: On ne se rend pas compte.
0: Et de maquillage.
1: Et le maquillage aussi.
0: Oh, vous allez être surpris parce que vous n'avez pas vu le film, mais Ariel est très, très... C'est une mangeuse d'hommes dans
5: c'est
0: ce film. Elle est très coquine, elle est très...
5: Ah ouais.
0: Je peux dire que vous vous caressez à un moment donné, Ariel.
1: Oh, c'est pas exactement ça.
0: Comment vous appelez ça,
1: mais je
0: alors
1: ne sais pas comment vous avez vu. Mais non, je pleure sur une lettre d'amour.
0: Oui, oh.
8: Alors, dis donc.

0: Vraiment des larmes ?
1: Elle se tartine le feuillu.
2: Qu'est-ce qu'elle dit ?
3: L'expression. Oh, l'expression des années 20.
2: Mais j'ai entendu. Qu'est-ce qu'elle a dit ?
3: Elle se tartine le feuillu.
2: Oh, non, oh.
4: J'ai même pas compris.
1: Et quel est l'homme alors en face de toi ?
2: Ah, il y en a plusieurs.
4: Il y en a beaucoup.
2: Il y en a un qui est très très amoureux. Elle passe d'homme. D'abord, elle a besoin d'argent. Elle est un peu ruinée dans ce film, la princesse.
4: Je suis ruinée dès Cathy à l'aurore du crépuscule. Et je cherche l'amour. Et j'y ai beaucoup.
2: Voilà. Pardonnez-moi, mais vous n'êtes pas du tout dès Cathy. Je vous ai vu dans le film. Vous êtes notre princesse la plus belle.
1: Elle a très bon chef-op.
4: Exactement, c'est vrai que j'ai eu la chance d'avoir un très grand chef-op.
3: Ah, c'est le créateur d'Avatar.
4: J'étais caressée de lumière.
3: On dirait qu'elle a 22 ans dans le film. C'est incroyable.
5: Mais c'est vraiment chaud, genre on te voit à l'horizontale ?
4: Non, pas du tout. Mais on ne me voit pas à l'horizontale. Oh. Je me roule par terre. Oh, bah, bah,
3: nuance.
2: C'est vrai que c'est pas pareil. Bien, ben, j'ai une première citation, et ce sera pour David Doucet, qui habite Villers-sur-Mer, dans le Calvados, qui a dit « Un homme est plus fort quand il avoue sa faiblesse ».
1: Oh, c'est vrai, c'est vrai.
2: Avouez que c'est joli.
3: C'est pas moderne.
2: Ce n'est pas moderne.
4: Est-ce que c'est 19e siècle ?
2: Alors, effectivement, on est en plein 19e. C'est quelqu'un qui est né en 1799 et qui est mort en 1850.
1: Montaigne. Alors,
6: est-ce que c'est pas Balzac ?
2: Non, c'est Honoré de Balzac. Ben, oui. Bonne réponse ! Et de Christophe Barbier.
6: L'auteur de La Princesse de Cadignan, on l'a pas encore dit depuis le début.
2: On n'avait pas encore cité Balzac, voilà pourquoi j'ai commencé par cette citation.
5: Il est fort,
2: voilà.
5: Stéphane
1: Bern. Il va pas commencer à donner toutes les réponses.
2: Parce que le film d'Ariel Dombal, c'est effectivement adapté d'une nouvelle d'Honoré de Balzac. Voilà. Et c'est bien Balzac qui a dit cette très jolie phrase. Un homme est bien plus fort quand il avoue sa faiblesse. Une autre citation d'actualité pour Mathieu Truquet, qui habite dans l'Indre-et-Loire, qui a dit « Quand on va au cinéma, on lève la tête. Quand on regarde la télévision, on la baisse. »
4: Jean-Luc Godard.
2: Excellente réponse, Ariel Dombal. C'est vrai, ouais. Et vous savez pourquoi j'ai choisi une citation de Jean-Luc Godard aujourd'hui ?
6: Parce qu'il est mort il y a un an aujourd'hui. Oui.
2: Exactement. Pile il y a un an, Jean-Luc Godard
4: Décidé de mourir.
2: Comment ça, a décidé de mourir ?
6: Ah, il est allé en Suisse.
4: Parce qu'il est allé en Suisse et
3: il est déçu.
4: Il ne voulait pas.
2: Il avait de la Suisse dans les idées.
4: Non, mais il ne voulait pas rater sa mort. Et donc il fallait la décider.
5: Et c'est Jean-Luc Godard qui disait quand on va au cinéma X, on lève la queue. C'est Barbier qui me l'a raconté tout à l'heure.
2: Non, franchement. Une autre citation pour Mathilde Castambla. Je pense que Monsieur Barbier aura peut-être la réponse plus rapidement que les autres. Et pour l'instant, je dois dire qu'il brille, il faut le dire, Monsieur Barbier. Oui. Pour Mathilde Castin, qui habite Aix-en-Provence. Vous connaissez tous, évidemment, cette phrase. Qui veut aller loin ménage sa monture. Mais qui en est l'auteur? Et dans quelle œuvre?
4: Alors, c'est ou Montaigne, ou peut-être La Fontaine.
3: C'est Montaigne.
4: La
3: Fontaine. Alexandre Dumas, non?
2: Ou Montaigne, ou La Fontaine.
4: C'est Montaigne. Oui, c'est Montaigne.
2: Eh bien, c'est ni l'un ni l'autre. Ah, bon.
3: Alors, c'est un auteur dramaturge. Est-ce que c'est pas un dramaturge?
2: Un dramaturge.
3: Malière. Alexandre Dumas?
2: Non.
3: Courteline?
7: Shakespeare?
2: Shakespeare, non.
3: Racine?
2: Racine, c'est Jean Racine, mais dans quelle pièce?
6: Les Plaideurs.
2: Dans Les Plaideurs, on y est arrivé.
3: Joli.
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2: Une question pour Adeline Malek, qui habite Podensac, c'est en Gironde. Question qui concerne un événement qui aura lieu dimanche prochain. Un événement que les Japonais veulent gagner, car ils ne l'ont jamais gagné. De quoi s'agit-il ?
9: Championnat des sushis.
2: Ah, pardon ?
9: Championnat des sushis.
2: Vous voyez, franchement, est-ce que j'ai une tête à vous poser des questions sur un championnat de sushis ?
7: Oui. Du badminton. Non.
3: C'est du sport ?
2: Alors, c'est du sport, oui. Alors, est-ce que c'est
9: sumo,
2: du sport ?
9: Le sumo.
2: Certains vous diront que non.
3: Ah, c'est un art, alors peut-être un art de vivre.
2: Non, un art, non, mais non, on va dire c'est sportif, bien sûr.
9: Ah. Pas les sumos.
2: Ce n'est pas les sumos. Et c'est
7: le
2: vrai,
7: yo-yo.
2: C'est vrai que la France a gagné 68 fois
3: l'escrime.
2: Cette compétition.
3: C'est la pâtisserie.
2: Et les Japonais en rêvent depuis des années et n'ont jamais gagné.
3: Le meilleur pâtissier.
2: Non, et c'est dimanche prochain, le meilleur pâtissier.
7: Et ça a lieu au judo. Japon. Ça a lieu au Japon.
2: Non, ça a lieu chez nous, ici, en France.
9: C'est ping-pong.
2: À Paris, le ping-pong.
3: Et vous donnez que des trucs où ils ont déjà gagné, où ils sont meilleurs que nous.
0: C'est une discipline olympique,
10: ah oui. Non, mais

0: vous dites c'est considéré un peu mollement comme du sport,
1: non, non,
0: que c'est pas...
1: Non, non, non. Oh là là, je vais me faire vraiment taper dessus. Ah. C'est du sport. Mais c'est vrai que, on va dire qu'il y a une petite polémique au sein de ce même sport.
2: Ah, c'est pas de la danse, du
3: break-dance?
1: Voile à voile, non.
4: Escalade?
1: Escalade, non.
0: Alors attendez, est-ce que c'est quelque chose qu'on pratique en face à face, deux personnes?
1: Ah non, pas du tout.
0: Qui s'opposent.
3: Est-ce qu'il y a un animal?
1: Ça fait plus de 100 ans que ça existe.
4: En grand arbitrage?
1: C'est une compétition légendaire.
0: Par équipe.
1: Ah, c'est pas par équipe.
5: Nous, on est fort en équitation, en escrime, en judo.
4: Ah, c'est soit à cheval.
3: Ah, en poney, en poney.
2: C'est pas dans les airs aéronautiques.
1: Qu'est-ce qu'il y a dimanche prochain?
6: C'est parce que c'est un sport français.
4: À ah, c'est pas à l'hippodrome, non. L'hippodrome de Longchamp.
1: Alors,
3: l'Arc de Triomphe. L'Arc de Triomphe.
1: Le Grand Prix de l'Arc de Triomphe. Bonne réponse de Haas.

0: Qu'est-ce qu'on apprend, mais c'est comme ça, mon bon Bernard.
1: Parce que dans un cas, c'est la performance du cheval.
0: Exactement. Alors que, si vous voulez, vous avez une différence entre l'équitation, que évidemment les cavaliers vont considérer comme un sport noble, et ce n'est pas des courses de vitesse pour les chevaux, c'est des courses ou de saut d'obstacle, ou de dressage éventuellement, et j'en passe, mais en tout cas sûrement pas des courses de vitesse. Ça, c'est la différence avec des courses ou en plus sur lesquelles on parie. Et là, donc, c'est de la compétition, mais ce n'est pas forcément un sport à 100%, mais ça reste sportif. Fallait dire à Dari Boutboul qu'elle n'était pas sportive, elle va pas être contente. Voilà pourquoi j'ai pris quelques pincettes.
2: Et Laurent, j'ai une petite question, je sais plus, l'Arc de Triomphe, c'est le jockey est sur le cheval ou il est sur un...
0: Le jockey...
3: il court devant.
1: Mais ces jours-là, on a...
0: Le jockey est sur le cheval.
2: Il peut être sur le sulky.
0: Le jockey est sur le cheval, vous avez raison. C'est pas des petites charrettes.
3: Des petites charrettes.
4: C'est le galop, c'est le galop.
0: Et là encore, c'est toute la différence. On dit jockey pour l'hippisme.
5: Et le fromage blanc.
0: Et on dit cavalier pour l'équitation.
2: J'aimerais bien y aller dimanche parce que c'est quand même
5: un spectacle. Au Japon.
2: À l'hippodrome.
0: À Longchamp.
2: Oui, c'est vrai.
3: Parce que j'ai un mini sumo.
0: Ben c'est aussi un défilé de mode.
2: Ce serait parfait avec mes chemises et tout.
0: Ben oui, parce que les femmes mettent un joli chapeau, le plus excentrique possible, le plus tape à l'œil, et ce sera encore mieux. Il y a évidemment des tarifs attractifs, hein, si vous voulez aller à l'hippodrome de Longchamp ce week-end. C'est à partir de 10 euros le samedi, 20 euros le dimanche.
3: Ah oui, il n'y a pas de course le samedi.
0: entrée gratuite pour les moins de 12 ans. Voilà.
2: On y va, Az ou pas ? Allez, découvrir un nouveau monde.
6: Non, mais je connais, moi j'ai baigné dans les courses hippiques.
2: C'est vrai ?
0: Ah bon, racontez pourquoi ?
6: Bah, j'allais tout le temps à l'hippodrome de Vincennes avec mon père.
0: Ah oui, c'est vrai, c'est mignon ça.
6: Ouais, oui, donc je connais, c'est pour ça que je connais.
0: Et vous faisiez quoi ? Des couplets, des tiercés, des quintés ?
6: Couplets, simple gagnant, couplets placés, multi en 4.
1: Ah
6: 5,
1: ouais,
6: 6, 6, 7,
2: c'est beau.
3: À 12 ans ?
6: Ouais, à 12 ans, ouais. À 13 ans, on était fauchés.
2: Et t'as jamais voulu faire jockey ou...
6: Ah, j'ai pas le physique. Bon, c'est comme toi, footballeur.
0: Mais votre papa, il gagnait ou pas ?
6: Non, pas du tout.
0: Il gagnait pas.
6: Ouais,
0: moi, pareil, mon papa aussi. Il faisait tous les... J'adorais aller faire le tiercé avec mon père le dimanche.
6: Ah oui, c'est...
0: Et c'était un truc. Alors, sauf qu'à l'époque, vous, c'était déjà, j'imagine, informatisé, modernisé, non, à votre époque, monsieur Az. Tandis que nous.
6: Ah oui, c'était avec la petite. Le
0: postagrafeuse. À notre époque, c'était avec la petite pince. On perforait les.
6: On compostait.
0: Ah ouais, on compostait, on perforait les tickets de PMU
3: et
0: pour.
3: On les récupérait pour faire des confettis.
2: Et vous montiez à Paris, Laurent, de temps en temps, voir des...
0: Non, vous êtes fous, quoi.
1: Quel argent.
0: Monter à Paris pour aller voir les courses de chevaux.
2: Ah, oui.
0: Là, on allait parfois à l'hippodrome, pas à l'hippodrome, au cynodrome, dans la banlieue du Havre, à Octeville-sur-Mer.
1: C'est quoi le cynodrome ? C'est pour voir des Chinois ?
0: Non.
3: C'est des lévriers.
0: Voilà, course de lévriers. On pouvait, à l'époque, je ne sais pas si ça est encore autorisé, ça, les courses de lévriers.
6: Si, ça existe.
0: Ah, ça existe encore ?
2: Ah, ouais.
0: Et ben voilà, ça pouvait nous arriver.
3: Moi, j'ai fait beaucoup de courses de levrettes.
2: Et moi, je ne cours jamais de lèvres à la fois. Laurent, c'est mon premier jeu de mots en 5 semaines de participation.
0: Ouais, bah, attendez autant pour le deuxième.
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0: Si vous vous moquez de moi, monsieur Janssen.
5: Non, mais c'est un beau discours.
1: Et de Martin, le
5: quand
1: tortille.
5: Il a dit mélange sucré ou salé, les gens ont chialé.
10: Jus de tomate. Du sel de céleri avec votre jus de tomate.
11: C'est l'eau céleri, pas deux céleri. Il faut toujours l'erreur, les gens.
5: Mais c'est pas céleri, c'est céleri.
11: Céleri.
10: Bah non.
4: Ben, le légume, c'est le sel.
11: Sur les avions, c'est du céleri.
12: Attendez. Non, c'est du sel au céleri.
0: Attendez, faites-le. Moi, je fais le client. Ouais. Voilà, vous arrivez avec votre petit plateau. Ouais. Je suis là. Je suis
4: en évidemment première,
13: une
4: en
13: fois
4: première.
13: En première, parce que sinon, il n'y a pas de sel de céleri du

0: tout.
1: Alors en première, ah oui. Non, mais en business,
0: en business
1: peut-être.
0: Quand même.
2: Ouais, bonjour, monsieur. Que disait Rico Bouygues?
1: Je dormais, il m'emmerde.
3: Ouais. Je suis en train de regarder un film.
2: Qu'est-ce qui vous ferait plaisir, monsieur?
1: Ah, bah, je prendrais bien un petit jus de tomate.
2: Bien sûr, monsieur.
1: Il n'y a que dans l'avion qu'on prend des jus de tomate.
4: Ouais, ouais, ouais.
3: Non, non, parfois.
2: Vous avez du sel au céleri également?
1: Pardon?
2: Quoi? Vous avez du sel au céleri?
4: Je comprends rien.
1: Je comprends pas.
4: On est sur Air France.
3: Du céleri? Et vous voulez des chips de betterave?
5: Vous voulez des caca
2: vous voulez des amandes?
4: Ben vous dites du céleri rémoulade, pas du céleri rémoulade.
3: Ben si, céleri.
4: Céleri.
3: Céleri.
4: Céleri. Il y a un E. C'est céleri.
6: Il y en a même deux.
7: Non, il n'y a pas d'accent sur le deuxième E.
2: Oui, ben ça fait de l'animation.
1: Une question culturelle pour Muriel Baucher qui habite Bain-sur-Oust en Ille-et-Vilaine. Dans quelle œuvre célèbre oublie-t-on toujours le roi des souris dans le titre?
2: Hein?
1: C'est-à-dire, on connaît cette œuvre sous un titre, un titre qui...
6: Donc c'est La Fontaine.
1: Non, ce n'est Orwell, pas La Fontaine. Orwell, non. Non, on connaît le titre de cette œuvre,
3: oui.
1: Mais on ne le connaît pas complètement.
4: D'accord.
1: Parce qu'on oublie toujours la partie et le roi des souris.
2: Ben, Ratatouille.
3: Mickey?
5: Ali Baba.
3: Mickey?
1: Ali Baba et le roi des souris. Mickey, le roi des souris.
7: Est-ce
1: non.
7: que c'est destiné aux enfants comme
1: Alors, au départ, c'était un conte. Je peux même vous dire un conte d'Hoffmann. Et puis, oui. C'est devenu, évidemment, une œuvre qui a été adaptée dans tous les genres depuis.
3: Casse-noisette?
1: Et c'est Casse-noisette. Ah ouais. Bonne ouais. réponse de Florian Gazan. Eh oui. L'œuvre de départ signée Hoffmann, les contes d'Hoffmann, c'est Casse-Noisette et le roi des souris. Le conte a été traduit en français, adapté ensuite par Alexandre Dumas lui-même. Et puis évidemment, il y a eu une adaptation pour que cela devienne un ballet. Et le ballet n'a pas gardé l'aspect roi des souris. Casse-Noisette de Tchaïkovski hein, n'a pas été effectivement utilisé avec son titre entier. On a oublié le roi des souris, on a gardé seulement Casse-Noisette. Mais au départ, c'est bien Casse-Noisette et le roi des souris.
5: Yoann Rio, l'autre jour, il a dansé, il a fait Casse-Noix et le roi des casse-couilles.
1: Ah ben voilà, il y a une question pour Madame Ockrent.
3: Ah.
1: Puisque ça concerne les années Mitterrand, vous triomphiez à la télévision au journal de 20h, cher oui. Christine.
2: Une icône.
7: Ça commence mal. Pas une icône, une icône.
5: Une icône.
2: Oh.
1: Et vous vous rappelez sûrement...
5: Pas une icône.
1: Quel ouvrage.
5: Cône.
1: Et vous vous... Oh merde. Voici la question.
5: Tu dis pas c'est une sale cône.
1: Non mais il dit bien...
3: Céleri.
1: Céleri, alors. La question pour Monsieur Blin de Plumelin dans le Morbihan concerne le livre ouvert que tient François Mitterrand dans les mains dans toutes les photos qui étaient accrochées dans toutes les mairies de France. Photos qui existent encore d'ailleurs dans certaines mairies puisque certains maires gardent toutes les photos officielles de tous les présidents depuis des années.
5: Ah, c'est le Martine à la plage.
2: C'est du Victor Hugo.
3: Le socialisme pour les nuls?
1: Non. Et effectivement, il avait un livre ouvert et la question était de savoir...
7: C'est Léon Blum?
1: Léon Blum, non, non.
7: Un livre politique?
1: Alors, un livre politique, non, non, non.
2: Non, c'est un grand auteur, un grand auteur.
1: Un grand auteur.
7: Chateaubriand.
1: Chateaubriand,
7: Victor
1: non.
7: Hugo.
3: Jules Verne.
4: C'est un lui.
1: Jules Verne, non.
2: Un lui.
1: Ça, c'est François Hollande.
4: Ah oui. Il y en a eu d'autres. Hein.
7: C'est le livre de Gabriel Garcia Marquez.
1: Ah non, non, non, non.
2: Maupassant.
1: Un auteur français, tout de même.
3: Balzac.
5: Mauriac.
1: Maupassant, non.
5: Balzac. La peste.
1: Balzac. Alors, non seulement je veux l'auteur, mais je veux évidemment remarquer, on n'en connaît pas 10 000 hein, de ses œuvres, mais je veux le nom du livre. Montesquieu, non, on se rapproche, mais ce n'est
7: Guy
1: pas...
7: Guy de Maupassant.
1: Non.
7: Montaigne.
1: Montaigne, c'est donc...
7: Les essais
1: de Montaigne. Bonne réponse de Christine Ockrent et Laurent Baffi. Qu'est-ce que vous choisiriez, vous, par exemple, monsieur Janssen? Admettons, hein, c'est vraiment...
5: Des livres à colorier, surtout, lui.
1: Oui. C'est vraiment une supposition.
2: Oui, bien sûr, oui. Président, oui.
1: Vous êtes président de la République.
2: Non, mais je suis première dame, moi.
3: Mais je fais les deux en même temps.
1: On vous demande la photo officielle. Alors, évidemment, c'est mieux d'avoir un livre dans la main. Quel livre vous prenez?
2: Je sais pas, j'aurais surtout une belle robe, mais... alors, le livre, je prendrais le horloge.
1: Quoi?
2: Le Horloge.
1: Ah, Maupassant.
2: Oui, oui, parce que j'aime bien ce livre et puis il va vite à lire. Surtout.
1: Très bien, c'est le seul qui vous est revenu à la tête.
3: Bah, je pensais que tu aurais le catalogue Ikea.
1: Et Julie, vous prenez quoi comme livre?
7: Le dictionnaire.
1: Le dictionnaire. Ah, c'est pas mal ça.
5: De
1: ah,
5: qui? Oui. De qui?
2: Julie le gros Robert.
7: La Rousse.
1: Non.
7: La
1: de Laurent Baffy.
7: Ah, de Laurent Baffy.
1: Le Tico de Baffy. Ça aurait de la gueule. Hein.
5: Une amie.
1: Monsieur Titoff, vous prenez quoi? Marcel Pagnol?
4: Non, sans hésiter, L'Équipe.

0: Madame Ockrent, vous auriez pu être présidente.
1: Oui, d'ailleurs, je n'ai pas dit mon dernier mot, donc Yourcenar.
0: Ah, un livre de Yourcenar, c'est pas mal.
1: Les mémoires d'Adrien.
0: Mémoires d'Adrien, de Marguerite Yourcenar, très bien. Et vous, monsieur Baffy, alors ?
2: Toute l'œuvre de Marcel Pagnol, que j'adore, que j'idolâtre.
0: Oh, ben, vous pensez qu'il allait dire une grosse connerie dedans. C'est-à-dire qu'il croit vraiment qu'il va être président de la République.
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0: Ah, une question de mode maintenant pour Grégoire Ilch, qui habite Noirmoutier en Ile. C'est en Vendée. Alors là, c'est vraiment à la portée de tout le monde. Vous connaissez peut-être les acteurs Liam Neeson, Pierce Brosnan.
5: Ah oui. Ça vous dit quelque chose? Oui, j'ai vu Pierce Brosnan à New York. Il est magnifique.
0: Eh bien, il y a aussi Adam Sandler, Justin Bieber, Kylie Jenner. Eh bien, tous ces gens ont été vus avec quelque chose de nouveau dans la mode, quelque chose qui ne se faisait pas avant et qui est quand même très, très étonnant. C'est une marque qui fait ça. Qu'est-ce qu'on les a vus porter, tous ces gens-là?
6: Des jupes?
0: Des jupes, non.
7: C'est vers le bas ou vers le haut?
8: Un sac à dos, un sac à dos.
7: C'est vers le bas ou vers le haut?
0: Alors, on va dire que c'est dans la partie inférieure du corps.
7: D'accord.
8: Un bikini?
9: Qui se met au pied?
0: Ah non, c'est pas au pied, non.
10: C'est un pantalon?
0: Alors, c'est une forme de... Enfin, c'est pantalon,
8: un pantalon. Jupe, un pantalon.
0: Un pantalon jupe, non.
7: Un pantalon où le sarouel est tout bas.
9: C'est le truc indien, là.
0: Non, non.
10: C'est un pantalon avec une seule jambe.
0: Non. Je peux même vous dire, c'est des jeans, en fait.
7: C'est lié à peut-être le fond de la culotte qui est très très bas.
0: Non, non plus, non.
6: C'est étonnant parce que ce sont des hommes.
0: Ça, c'est des choses qu'on connaît, depuis un petit moment. Les jeans taille basse qui laissent passer le sourire du plombier, on connaît ça.
8: Attendez, ce sont des jeans Superman, non? Avec le slip au-dessus.
7: C'est devant ou derrière? C'est plutôt lié...
0: Alors, c'est plutôt devant. Plutôt devant.
7: Laurent, est-ce que
6: c'est quelque chose...
0: On se rapproche.
9: C'est en jogging?
6: Des
9: jeans en forme de jogging?
6: C'est le double boutonnage comme les pantalons de marin ou les trucs de bébé?
0: Braguette à l'arrière?
6: Non, genre...
11: comme une liée.
8: Un lacet. La place de la fermeture éclair.
0: Qu'est-ce qui est un lacet?
8: Un lacet.
6: Ah oui, moi je portais quand j'étais jeune les pantalons Philippe Salvet avec des lacets. Très sexy.
8: Oui. Et t'en restes?
11: Bah, il n'y a pas de braguette.
6: Oui, je peux le mettre.
7: Est-ce que ça m'irait bien, par exemple? Est-ce que ça m'irait bien? Je serais à la mode avec.
0: Ah non, bah alors. Vous, pour tout vous dire, j'ai l'impression que vous les avez portés avant les autres.
6: Oh, c'est pas vrai, qu'est-ce que c'est? Ah, le ventre au-dessus du pantalon!
7: C'est la chemise qui n'arrive pas à tenir dans le pantalon.
0: Non!
7: Ah, je sais!
8: Est-ce que c'est un rapport avec...
7: Mais je vais vous dire ce que ça m'est arrivé ici mon premier jour. C'est, en fait, quand je suis stressé, parfois, il y a toujours une petite goutte qui reste. Oh. Et donc, c'est ça! Oh. Et donc, dans la goutte, on la voit plus.
6: Mais c'est dégoûtant, putain!
7: En fait, quand je suis stressé, quand je vais faire pipi, en fait, je suis tellement stressé, Laurent.
6: Mais on veut pas te voir!
7: Et il y a,
0: c'est une bonne réponse de Johan Rioux. Les nouveaux jeans.
7: Il n'y a pas de taches.
9: Ils sont absorbants.
0: Ils ont des fausses taches.
10: Ah non.
0: À l'entrejambe. Comme si vous étiez fait pipi.
7: Tu peux venir voir, Laurent?
0: Ah, vous pouvez regarder. Comme si vous étiez fait pipi dessus.
9: Tu peux faire passer. Ben,
10: c'est
8: mon nom. Ma vie.
0: Ce sont des jeans faussement mouillés à l'entrejambe.
9: Non mais
0: entrez, faites passer Ryu, faites passer
9: Amabi. Moi aussi je veux bien voir parce que
0: ce sont des jeans faussement mouillés à l'entrejambe, comme si on s'était oublié.
8: Est-ce qu'ils sont marrons derrière?
0: Ça pourrait. Oh. C'est un effet mouillé au niveau des parties intimes.
6: Oh. Non mais c'est un effet trempé même.
0: Qui donne l'illusion que celui qui le porte a eu quelques petits problèmes techniques.
10: Quelle horreur. En fait, moi j'ai mon oncle, il en a un depuis 2 ans. Hein.
0: C'est commercialisé une 60aine d'euros. Alors c'est sur le site, vous pouvez les acheter, on devrait s'en.
10: C'est horrible. Pourquoi dépenser des sous? On a qu'à se pisser dessus.
7: Mais attends, mon premier jour en grosse tête, il y a Valérie, il y a Ariel Dombal qui me dit, mais il y a une goutte sur ton jean, mon premier jour, t'imagines un peu? La honte, ça commençait mal. Hein.
0: White Pants Denim, voilà le site internet sur lequel vous pouvez acheter votre jean mouillé à l'entrejambe. Wet comme humide, mouillé, hein, c'est facile. WET, wet pants, comme pantalon, denim, comme les jeans. Wet pants, je sais pas pourquoi je fais la pub pour ça, je touche pas à pourcentage.
9: Non mais franchement.
7: En toute humidité.
6: C'est dégoûtant.
8: Laissez pisser.
0: Non mais attendez, je vous ai pas.
7: Attends, Caroline, me dis pas pourquoi ça t'arrive.
0: Je vous ai pas montré cela, c'est encore pire. Tenez, vous pouvez faire passer, regardez, il y en a.
6: C'est dégoûtant, mais c'est incroyable. C'est écœurant de dégueulasse.
10: Qui a eu l'idée?
6: Mais c'est vrai, il a raison. Alors dans ces cas-là, on va lancer avec une tache marron derrière. Il y a des cons qui vont porter ça.

0: du vomi.
1: Mais parfois t'as avec du vomi.
2: La chemise avec le jaune vomi.
3: Mais oui, mais je trouve que c'est bien parce que parfois c'est involontaire et on le sait pas qu'on l'a.
0: Non, mais que tu t'oublies avec une petite goutte. Déjà c'est dégoûtant. Mais là, ce sont des photos de mecs qui sont complètement faits dans le pantalon.
2: Tu vois faire juste une petite goutte, lui.
0: Je le vois pas.
4: On a quand même un caleçon.
3: Laurent, merci pour la question. Hein.
5: Pourquoi?
3: Parce que c'est un truc génial, je trouve.
6: Ah oui, oui.
4: On va y aller le soir.
6: Ah mais c'est très à la mode dans tous les Orpea, j'en ai vu moi.
1: Dans cette émission, tu dis tout en fait.
4: Attends, il n'y a pas que dans cette émission, c'est tout le temps.
7: Et Pierre, et encore aujourd'hui, il est un peu sur la retenue.
6: Son rêve, c'est d'être moi.
3: Je vous respecte infiniment. Mais intérêt. Vous avez changé ma vie.
6: Ah.
3: Mais oui.
6: Oui, mais à changer de couche. En tout cas, voilà. Wet Pants, comme son nom l'indique, c'est une marque de jeans faussement mouillée à l'entrejambe. Ça vous coûtera entre 65 et 75 dollars. Ou pas un rond si vous faites ça vous-même à la maison.
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2: Mercredi dernier, on a pu voir le célèbre joueur argentin, ex-joueur du Paris Saint-Germain, qui joue, ça peut vous aider peut-être, qui joue à l'Inter Miami aujourd'hui. Eh oui. Et on a vu Lionel Messi appuyer sur un bouton avec un ballon. Mais pour faire quoi ?
3: Appeler l'ascenseur ?
2: Appeler l'ascenseur, non.
4: Pour une association ?
2: Pour une association, non.
5: C'est lancer un événement ?
2: Oui, en quelque sorte,
6: c'est
2: on peut le dire.
6: C'est un buzzer ?
2: Un buzzer, c'est une forme de buzzer. D'habitude, ça se fait plus, j'ai envie de dire, plus naturellement, plus simplement.
3: Là,
2: un peu plus compliqué.
6: Une inauguration ?
2: Une inauguration, on peut dire.
7: C'est pas
2: oui.
7: Les JMJ ?
2: Les JMJ, c'est quoi ça, les JMJ ?
7: Les Journées Mondiales de la Jeunesse.
2: Ah non, non, non.
5: Est-ce que
8: c'est le pape, là ?
9: Attendez, c'est à Miami, ça se passe à Miami.
2: Ça se passait à Miami.
4: C'est un stade ?
2: Quoi ?
4: L'inauguration d'un stade ?
2: Un stade, non.
7: Un parc d'attractions ?
2: Un parc d'attractions, on se rapproche. Une plage, on se rapproche.
6: Un parc d'attractions sur une plage.
2: On se rapproche encore
4: un
2: plus.
4: Festival, Santa Monica, Clarica,
2: un festival, non.
9: Qu'est-ce qui nous manque ? Le nom du parc ou la
2: désignation ?
9: C'est pas un parc.
7: Un golf.
9: Un musée.
2: Mais on se rapproche.
6: Il y a des toboggans.
2: Oui, il y a des toboggans.
7: Un aquapark.
2: Un aquapark, non.
9: Non, mais il n'y a pas le mot parc dedans.
2: Non, il n'y a pas le mot parc.
6: Il y a le mot land ?
2: Non plus.
7: Mais il y a quoi alors ?
9: Il y a à quoi ?
2: Ah non, mais vous avez sûrement vu ça.
7: Un centre de rétention ?
2: Non, vous avez sûrement vu ça dans les journaux et c'est vrai qu'on ignore. Voilà, et la preuve, je l'ai appris ce matin dans le Figaro économique, que c'était Lionel Messi qui avait inauguré avec un ballon en appuyant sur un bouton.
7: Est-ce que c'est logique que ce soit lui ? Genre, c'est un combat qui.
2: Non, j'imagine que c'est parce que ça se passait à Miami qu'ils l'ont pris lui. Mais
5: c'est un genre de Fashion Week ?
2: Non, la Fashion Week, non.
9: Des toboggans ?
6: Mais les toboggans.
5: On sait pas.
2: Il y a des toboggans.
5: Il y a de l'eau.
2: Il y a de l'eau, oui.
9: Bah, c'est au bord de la mer. C'est pour les enfants et les grands ?
2: Les enfants, mais aussi les adultes.
9: D'accord.
7: C'est un cinéma ?
2: Il y a ça aussi.
5: C'est un genre d'aquaboulevard ?
6: Un centre commercial ?
5: Un aquaboulevard ?
2: Un centre commercial, il y a ça aussi.
5: Un aquarium géant ?
6: Un hôtel ?
7: Mais c'est une ville, tout simplement. Ville. C'est une nouvelle ville.
2: Alors oui, mais c'est quoi précisément ?
9: Une nouvelle ville.
7: Une
2: nouvelle ville, non.
9: Un mall, une tour.
2: Non, un mall, une tour, non. Une tour mall, non plus.
9: Un Messi City ?
6: Un aéroport ?
2: Non plus.
7: Mais qu'est-ce que c'est que ça ?
2: Ah ben oui, mais vous êtes très loin.
7: À
9: Miami.
2: Et c'est pourtant très facile et ça prouve aussi que vous n'avez pas suivi l'actualité. On a vu les images partout, ça fait peur.
6: Ah oh oui, je sais, un bateau géant.
9: Oui, le bateau.
6: Le Pacifique.
7: Oui. Le plus grand bateau du monde.
2: De Romain Doduic et de Michel Bernier.
5: Espèce d'immeuble incroyable.
2: C'est le nouveau plus grand paquebot du monde.
7: Et
6: il y a 7 piscines, 20 restaurants.
2: Une quarantaine de bars et restaurants. 7600 passagers à bord.
9: Ça vous donne envie,
7: c'est un cauchemar.
2: 20 ponts, 2800 cabines.
6: Il y a un casino aussi.
2: Des toboggans, des cinémas, un casino.
7: On sort plus du bateau, on va même pas voir la mer. Hein.
5: Non. T'as pas besoin.
7: Tu sors même pas sur le pont, tu restes dans le bateau en fait.
2: Et en tout cas, c'est bien Lionel Messi qui est en appuyant. Alors, qu'est-ce qui s'est passé, en fait ? Il a pris un ballon. Avec le ballon, il a appuyé sur le bouton. Ça a déclenché tout un mécanisme.
7: Avec le toboggan ?
2: Qui fait que là, il y a une bouteille de champagne qui est allée s'écraser.
7: Ah. Comme dans Pouic-Pouic ?
2: Comme dans Pouic-Pouic.
7: Et le bateau, il a coulé. Oh, merde !
2: C'est pas dans Pouic-Pouic.
7: Le petit baigneur. Oh,
4: mais c'est la fameuse bouteille à la mer.
10: Vous connaissez la définition de la croisière ?
2: Allez-y.
10: C'est le moyen le plus cher et le plus lent pour aller d'un endroit où on s'emmerde à un endroit où on n'a rien à faire.
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2: Une question pour Gabriel Ibanez, qui habite le Blanc-Ménil. Tenez, ça va vous intéresser, monsieur de Kersauzon ?
11: Non, ça m'intéresse, je te jure, ça m'intéresse.
2: Mais si, parce que c'est au tribunal de Brest.
11: Ah ben alors, bien sûr que je passe mon temps à pêcher le maquereau. Assis sur les marches du tribunal de Brest. Hein, non,
2: ben oui, parce qu'il y a une dame qui passe au tribunal de Brest à cause du message qu'elle avait passé à sa grand-mère allemande. Et d'ailleurs, pas seulement à sa grand-mère, à son grand-père aussi. Elle avait effectivement envoyé un message qui s'appelait « Allez, hopi, homi ». Hopi, homi, c'est papi, mamie en allemand.
5: Voilà, on se souvient d'ailleurs de hopi, homi, c'était sur la route du Tour de France.
2: Pardon ?
5: Ben, c'est la meuf qui tenait la

0: Bernard pendant le Tour de France et qui a fait se casser la gueule tout un peloton.
1: Excellente réponse de Christine, bravo.
0: Ah oui.
1: Eh oui, vous vous souvenez de ça,
0: ah,
1: alors.
0: Vache, alors quel...
2: T'as revu ton ex-mari?
1: Moi, j'avais pas vu les images.
0: Ah, mais quel taré, mais quel taré.
3: Il y a marqué quoi sur la pancarte, déjà?
1: Allez, papi, mamie, en allemand. Allez, au pi, mamie, omi.
0: Elle a voulu montrer aux caméras une pancarte qu'elle adressait à ses grands-parents. Elle s'est déportée sur la route et tout le peloton s'est cassé la gueule. Mais il y a eu des blessés graves.
2: C'est rare, une Allemande qui se déporte.
1: C'est vrai. Elle n'est pas allemande, c'est ses grands-parents qui sont allemands. Ouais. Mais non, mais peut-être vous la connaissez, elle est à Brest, cette dame.
4: Tu connais tous les enfants de collabo là-bas, moi. Ils sont restés jusqu'en 46, les Allemands, à Brest, ça veut dire.
1: Sans rire.
4: Mais la poche de Brest, c'est 46, ouais.
1: Ah oui?
4: Ouais. Il y en a encore, parfois, quand on tape dans la blocos, on les entend murmurer. On entend murmurer, ah, das ist eine choucroute.
3: Ils savent pas ce qui s'est passé, ouais.
4: Il y en a encore dans les souterrains, je sais, il y en a. Ouais.
1: Je savais même pas qu'on disait opi et omi pour grand-père et grand-mère.
0: Ouais. C'est mamie et papy, c'est pas grand-père.
4: Ça fait
0: et
4: bander tout ça, hein. Opi et omi. Alors.
1: Mais pourquoi elle choisit le Tour de France pour envoyer un message à son grand-père et à sa grand-mère en Allemagne?
4: Alors qu'ils regardaient le Tour d'Allemagne pendant ce temps-là, les vieux, tu rigoles.
1: Ah, SMS, c'est si vite fait, vous voyez. Non, mais c'est vrai, je comprends jamais ce genre de truc.
3: Tu sais, Christine, pourquoi, toi qui connais l'histoire?
0: Non.
4: C'est une intention gentille, voilà, elle a voulu faire plaisir.
3: Ça veut dire que c'est des jeunes qui matent le vélo, en tout cas.
4: Ouais, et puis tous ceux que le vélo faisait chier, ça les faisait marrer de les voir tomber, je voulais vous dire. Et d'ailleurs, quand les gens feront du vélo avec les costumes du patinage artistique, là, enfin, le sport aura du sens.
1: Bon, en tout cas, voilà, ils passent devant le tribunal cette semaine.
4: Voilà, pauvre, j'espère qu'ils vont être indulgents.
1: Je dis, oui, ça y est.
0: Ah, bah oui, les gars qui. Ouais, bien sûr, il y en a 5 qui sont en chaise roulante.
4: La chaise roulante, par rapport au vélo, c'est une promotion. Tu parles de 2 à 4 roues alors qu'ils nous fassent pas chier, putain.
1: Bah tiens, puisqu'on est dans le sport, j'y reste avec une question pour Avelino Pereira en Loire-Atlantique. En Vendée, samedi dernier, il y avait un match de football assez étonnant. Un match d'ailleurs dont je peux vous donner le score. Le score final, c'est 4 à 3. Mais ce match opposait qui à qui?
0: Des vaches?
1: Non.
0: Des bêtes?
1: Non plus.
5: Ah, pas c'était des pas des hommes?
1: Si, c'était des footballeurs.
5: Ah, voilà.
2: Connus, professionnels.
0: Qui à qui?
2: Handicapé?
1: Ah ben, je vous demande, donc, ce match de football...
5: Des footballeurs sans jambes?
1: Ouf!
4: Ça s'appelle des handballs.
3: Ça s'appelle les Jeux paralympiques.
2: Ouais.
3: Des hommes à des femmes?
1: Non, c'était deux équipes masculines qui s'affrontaient.
2: Ah, des prêtres contre des enfants?
1: Non plus. Le match se terminait par 4 à 3. C'était un match qui était organisé par le football club Chavagne-la-Rabatelière. Et c'était deux petites communes voisines entre La Roche-sur-Yon et Cholet qui organisaient ce match. Amusant, évidemment. C'était dans le but d'aider le football amateur.
0: Alors, les bouchers contre les boulangers?
1: Non, mais oui.
2: Les pompiers?
0: Vous avez levé un œil bienveillant vers
1: moi. Mais c'est pas...
0: Et c'est pas si
2: les policiers. Alors...
1: Mais c'est pas deux métiers différents qui s'opposaient.
3: Ah, c'est deux statuts différents.
1: Le vrai Foot Day, c'est le magazine SoFoot, un excellent magazine de football, faut bien le dire. Qui avait organisé cette journée. Et dans le cadre de cette journée, vrai Foot Day, il y avait un match.
0: Les vieux contre les jeunes.
1: Non.
3: C'était pas genre des gilets jaunes contre des mecs du CAC 40?
1: Non. Ça, c'est une bonne idée.
3: Ça, c'est une bonne idée.
1: Mais on est, vous voyez, c'est de cet ordre-là, voilà.
2: Les véganes contre les bouffeurs de cul?
1: Non. Vous voyez, j'allais dire, on se rapproche. Mais en tout cas, on est dans l'esprit. Voyez-vous.
3: Les vaccinés contre les non-vaccinés?
1: Ah, ça aurait été bien, oui.
3: Les Moderna contre les Pfizer?
1: Non plus.
0: Les pères de famille contre les pères de pas famille?
1: Non, mais au lieu de faire des propositions, poser des questions pour cerner.
2: Est-ce qu'ils étaient plus âgés que des joueurs normaux?
1: Non, ça peu importe l'âge.
5: Est-ce que c'était des métiers?
1: Non, c'est pas des métiers.
0: La taille? Est-ce que c'était la taille?
1: Il y a la taille? Non.
2: Ce sont des gens qui. Particularité physique.
0: Eh ouais.
1: Oui, particularité.
0: Les roues.
2: Les roues contre les bruns.
1: Les roues contre les.
2: Les chauves contre les chevelus.
1: Les chauves contre les chevelus. Ah. Bonne réponse de Laurent Baffi. Eh oui.
2: C'est courageux de jouer au foot quand on est en chimio, bravo.
1: Bah, écoutez, les chauves ont gagné, en tout cas.
2: Bah oui,
1: les chauves ont gagné.
0: Ah oui, mais ils ont joué avec la perf.
2: C'était une belle perf pour eux.
1: Les chauves ont gagné contre les chevelus, 4 à 3. Et, bah, c'est amusant,
4: quoi. Oui, bah, oui. C'est très marrant, putain. C'est vraiment...
1: Laurent Baffi, ouais. Vous auriez été arbitre, vous.
2: Bah oui, entre les deux. Il y a une rumeur qui court comme quoi j'aurais fait des implants. C'est bien.
3: Mais non.
2: Démentir.
1: Mais non, mais non, mais non.
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0: Non, mais là, j'ai pas envie de rire, je m'inquiète pour mes boucs. Je pense à mes boucs parce que.
3: Rasez-vous!
0: Il y a un renard qui me les a chiqués il y a 3 mois.
1: Tu cherches des bergers?
0: Non, non, pas un berger de boucs. C'est des boucs nains.
1: Ah bon?
0: Et donc, le renard, il est pas nain, lui. Et là, je suis en train de, tous les jours, à Astorland, de dire est-ce que mes boucs. Se sont pas fait chiquer par le renard, voilà. Oh. Et je peux rien faire. Oh là.
5: Oh. Ma pauvre chérie.
1: T'as une vie d'aventurière.
0: Allez.
1: Tu devrais écrire un livre. Tu devrais... Ma vie en Corse avec mes boucs.
0: À toi, t'as...
1: Tu feras un carton. Si tu veux, je réaliserai le film après.
0: Ça, c'est sûr, Laurent Ruquier l'a moins pleuré quand un renard a bouffé mes pans.
5: Ah, ça y est.
0: Tu avais offert des pans.
5: Des pans.
4: Bah, si j'étais un renard, j'habiterais près de chez toi, parce que par avant...
0: Bon, allez, on s'en fout, on continue.
3: Dites, je fais ce que je veux ici, je suis encore chez moi.
0: C'est vrai.
1: C'était quand que vous repartez en vacances, d'ailleurs, ensemble, bientôt?
3: Qui ça?
1: Vous ne repartez pas en vacances, bientôt, ensemble?
3: Avec Christine Bravo? Bah, oui. Oh là, ça fait 20 ans que je ne suis pas parti en vacances avec elle. Une fois m'a suffi.
0: Il y a eu plus qu'une fois.
3: Deux fois, peut-être.
0: Plus que deux fois.
3: Trois, allez, mais tout cassé. Enfin, il y a 25 ans,
0: mais
3: 30 ans.
0: C'est vrai qu'on ne se souvient plus où c'était. En vente. C'était avec Mergot. C'est des bons souvenirs. Ah, c'est des bons souvenirs, papa.
3: Pas du tout. Pour Fabrice Oran, qui habite à Metz, puisqu'on parlait animaux, justement, quel est l'autre nom du carcajou?
8: Carcajou, c'est le glouton.
3: Oh, mais comment vous savez ça, alors? Oh,
8: bah, c'est l'autre nom du carcajou. C'est le terme.
3: Oui.
8: Alors, c'est le nom, en fait, c'est le nom autochtone du glouton qui mange tout ce qui bouge.
3: Et en anglais, c'est comment on dit ça en anglais? Wolverine. Le carcajou, le glouton, le Wolverine, ou le Johan Rioux en français.
8: Ou le Bernard Mabille.
3: C'est le glouton. Il paraît que c'est très dangereux, hein, ces animaux-là.
8: Ça s'attaque à tout, ça
0: s'attaque au bouc.
8: Ça s'attaque même aux cerfs qui ont deux fois leur taille.
3: C'est l'animal le plus féroce du Grand Nord.
8: Oui.
3: Il peut peser 18 kilos, le glouton ou le carcajou.
8: Ah ouais, c'est incroyable.
3: C'est comme un ours.
5: Je croyais que c'était un dindon, un glouton.
3: Ah non, non, rien à voir avec le dindon.
8: Non,
3: c'est
8: parce
3: pas
8: qu'il glouglout.
3: C'est pas un volatile, le glouton.
1: Vous avez pas une photo, Laurent, parce que j'arrive pas à voir.
3: Regardez sur votre pièce d'identité.
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3: Qu'est-ce qu'une palingénésie?
8: C'est
5: une maladie.
3: Non.
8: C'est toutes les causes qui amènent à la naissance de quelque chose.
3: C'est-à-dire?
9: Bah, vulgariser.
8: C'est chiant,
3: bah, par exemple,
8: c'est un terme scientifique.
3: Bah, c'est le coït.
8: Génésie, c'est la naissance.
3: Oui.
5: Et poli, c'est plusieurs.
3: Non, c'est palin.
8: Poli. C'est palin, la naissance l'autre. De quelque chose.
5: Palin.
3: Alors, c'est lié à la naissance, mais la palingénésie.
8: C'est tous les caractères que tu as à la naissance.
3: Non, non plus.
8: Oh, mais
3: genre, c'est pas là qu'il faut aller?
8: Non.
3: Pour faire un bébé? C'est d'ailleurs à propos du livre d'Amélie Nothomb que j'ai pu trouver ce mot dans la presse.
8: Ah, psychopompe.
3: Oui, exactement, à propos de son livre Psychopompe. Et on parle, effectivement, à propos de ce livre, de palingénésie.
5: C'est un rapport avec les oiseaux?
3: Ah bah, c'est drôle que vous disiez ça, parce que, oui, c'est un rapport avec les oiseaux, mais...
5: C'est le fait de parler plusieurs langues...
3: Mais ça a un rapport avec les oiseaux uniquement dans son livre, autrement, ça n'a aucun rapport.
4: Avec les âmes?
3: Avec les âmes, avec la vie, ça c'est sûr.
8: C'est l'arbre généalogique?
3: Non.
5: C'est quelque chose de psychologique, comme un trouble psychologique héréditaire?
3: Non, mais psychologique...
8: C'est les gènes?
3: Non, effectivement, on peut considérer que ce soit psychologique, oui.
8: La naissance d'une maladie psychique.
5: C'est une façon de se souvenir. Depuis le
9: c'est
5: fœtus,
9: revenir.
5: Depuis le fœtus
3: de sa naissance,
4: se remémorer.
9: C'est un retour à la vie.
3: Un retour à la vie, c'est l'excellente réponse de Guillaume.
4: Bravo.
3: Écoutez,
1: Vous m'avez donné la définition exacte.
10: Ah
1: car
10: bon
1: si vous allez dans le dictionnaire et que vous voyez palingénésie, substantif féminin, retour à la vie, renaissance, qui est en même temps une régénération. Voilà ce que c'est qu'une palingénésie. C'est quand on revit à nouveau.
10: C'est
1: quand,
10: fou, hein, ça.
1: Quand on a une forme de renaissance.
11: Mais ça veut dire quoi? Spirituel que... ou alors genre on a un accident, on est déclaré mort et on revit?
1: Non, ça peut être spirituel aussi. Simplement, on est totalement déprimé, on n'y croit plus.
11: Ah,
1: c'est
11: comme fini. Moi, comme par exemple, quand j'arrive aux grosses têtes.
1: Voilà, et ben là, d'un seul coup, vous arrivez ici, il y a une palingénésie qui se crée chez vous.
11: Ah, c'est un joli mot.
10: C'est fou comme plus Paul devient con, plus je suis intelligent. Il y a un transfert de données.
1: C'est totalement par hasard, monsieur Guillaume, que vous avez trouvé cette réponse.
10: Ah oui, pourquoi?
1: Non.
10: Vous vous êtes persuadé que je suis pas capable de trouver une bonne réponse comme
1: ça?
10: Je
1: n'ai pas dit ça, mais...
10: Bah si, c'est ce que vous avez dit, Laurent.
1: J'étais sûr.
11: Tu vois bien qu'on t'a amené comme un animal tropical. D'un pays improbable. D'une contrée impossible. Donc quand tu réponds bien, on hallucine.
10: Je sais pas, c'était axé sur la naissance. Un moment où je me suis dit, tiens, est-ce que c'est un retour à la vie? Voilà, excusez-moi d'avoir parfois des moments de génie.
11: Des fulgurances. Fais ça sur scène, plutôt.
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1: Titoff qui est surtout heureux de retrouver sa fiancée.
12: Vous avez vu comme il est beau?
1: À vous trouver.
12: Oh bah il a minci, il est formidable.
2: Pour toi Roselyne.
12: Oui, ah
2: aussi, tu es très en beauté.
1: Je sais pas, vous avez vu qu'il a minci parce qu'alors moi...
12: Ah non, mais c'est impressionnant. Bon coq n'est jamais gras, disait ma grand-mère.
5: Je me demande si tu ne le confonds pas avec Ryu.
2: Merci.
13: Moi je suis un peu déçu parce que moi j'ai perdu 7 kilos mais t'as même pas remarqué.
1: Non mais il faut savoir que Madame Bachelot a une tendresse pour... Monsieur Titoff depuis des années.
12: Mais c'est une liaison qui dure.
13: Ah, ça fait des années qu'ils ne sont pas vus alors.
2: On n'a pas senti le temps passer, surtout Roselyne.
1: Mais vous avez eu des enfants ou pas?
2: C'était un choix en fait. Roselyne voulait continuer la politique, d'aller à l'opéra le soir, tout
12: Nous ne voulions vivre que l'un pour l'autre.
1: D'ailleurs, il faut dire que Roselyne est plutôt virginale aujourd'hui.
12: Oui.
13: Vous avez fait peur.
1: Non, j'ai pas dit.
13: Je me suis dit, il a des infos qu'on n'a pas.
1: Non, virginal dans
5: moi,
1: le
5: sens... Moi, je me suis dit, ça a cicatrisé.
1: Non, virginal dans le sens où d'habitude, elle a toujours des tenues plutôt colorées.
13: Oui, c'est vrai.
1: Voilà.
12: Il n'est pas chic, ce trois quarts.
1: Oui, mais il est crème, ce qui est très rare.
13: Il est même blanc.
1: Oui, il est même blanc. Je me demande si elle ne voudrait pas être élue pape.
12: Papesse, oui.
1: Ah oui, parce qu'il y a quelque chose là, quand même. Ouais. Ah, vous aimeriez avoir une papesse?
5: Ah bah évidemment. On n'a pas de pâte noire, excusez-moi, jamais. Et on n'a pas de femme, évidemment, pour les raisons qu'on connaît, mais bon, faudrait quand même.
12: Alors une femme noire. Et ben Karine.
1: Karine Le Marchand, pape, ce serait génial pour.
12: Oh bah, ce serait vachement bien.
1: Pour tous les curés labourés dans le prêtre.
5: Je préfère encore Karine Le Marchand, pipe.
1: Oh, ça alors.
5: Pipe,
1: vous l'êtes pipe.
5: Moi, je trouve ça plus rigolo d'être pipe que pape.
1: Ah bah très bien, écoutez, c'est mieux que pupe. Donc hier, quand on a dit que vous étiez une spécialiste de...
5: Oui, ça c'était une connerie.
1: Ah, bah alors, vous confirmez aujourd'hui.
5: Je rigole.
1: Ah bon, vous me rassurez.
14: J'ai raté hier.
13: Qu'est-ce qui s'est passé hier?
5: Ils sont partis en délire,
13: sur
5: une pseudo-réputation, comme quoi je serais super forte à ces choses-là.
15: Alors, moi, je n'ai jamais entendu cette réputation-là. À mon grand désarroi, mais apparemment...
5: Il n'a pas cité ses sources, d'ailleurs.
12: Mais alors,
13: qui avait l'info? C'est quoi la répute?
12: Vous parlez de façon...
1: On dit pas la répute.
12: Mais il manque une lettre.
1: On dit une station de bus équivoque. Non, franchement...
12: Mais de quoi tu veux parler,
5: alors? Ils ont prétendu, alors, c'est plutôt flatteur, mais que j'étais la reine de la fellation, sans citer leur source. Alors, je ne sais pas d'où ça venait. Je réfute pas.
12: Moi, je réfute.
5: Pourquoi dirais ça?
12: Parce qu'elle a confondu dans une interview, je crois sur RTL,
5: la
12: d'ailleurs,
5: de la fellation.
12: Inflation et fellation.
5: Oui,
1: ah oui, c'est vrai que c'était Mme Dati, la ministre de la Culture. À l'époque, elle ne l'était pas encore.
12: Oui.
1: Mais elle l'est devenue suite à ça.
12: Il paraît que c'est un brevet qu'il faut passer pour être ministre de la Culture.
1: Puisqu'on parlait du pape, voici une première citation pour Nathalie Barnerias, qui habite Bretteville l'Orgueilleuse, c'est dans le Calvados, qui a dit, à part pour les gonzesses et le pognon, ça doit être chiant d'être pape.
14: Jean-Yann.
13: Coluche.
1: Ah oui, elle est en c'est deux drôle. Temps, celle-là.
15: Est-ce que c'est quelqu'un qui n'était pas porté vers les femmes?
1: Ah non, non. Alors, à part pour les gonzesses et le pognon, ça doit être
5: ce
1: chiant d'être...
5: Ce serait pas Bénichou.
1: C'est Pierre Bénichou. Bonne la réponse de Karine Le Marchand. La suivante est dédicacée pour Monsieur Titoff et c'est Liliane Sévrac qui habite Marsac-sur-Tarn qui a une chance de gagner un chèque RTL, une toute petite chance, qui a dit « J'ai souvent remarqué que les gens qui sont en retard sont de bien meilleure humeur que ceux qui ont dû les attendre. »
12: C'est pas faux.
5: C'est tellement vrai.
15: C'est pas faux, c'est drôle.
13: De Vos.
1: De Vos.
12: Emmanuel Macron.
1: C'est français et en plus c'est marseillais. C'est vrai qu'Emmanuel Macron a la réputation d'être en retard.
15: Espagnol.
12: Ce serait pas Fernandel.
1: Ce n'est pas Fernandel.
12: Bagnol.
15: Rému.
1: Ce n'est pas Pagnol.
5: C'est mort.
1: C'est un autre dramaturge marseillais.
13: Zidane.
1: Non, pas ça. C'est vrai que c'est un bon dramaturge, Zidane.
12: Un dramaturge marseillais.
1: Oui, il est né à Marseille.
5: Il est mort.
1: Ah oui, mort.
13: Il est mort, oui.
1: Mort dans les années 80. Académicien français. On l'a surnommé Pagnolé, petit Pagnol, le petit Pagnol à une époque.
13: Le petit Pagnol.
1: Bah, par exemple, Nina est une de ses pièces.
15: Est-ce qu'il a un nom italien?
1: Non, les œufs de l'autruche aussi.
13: Ah oui, André Roussin. Bien sûr.
1: Pardon.
13: André Roussin.
1: André Roussin, il faut que ce soit un Belge. Bravo. Magnifique. Il y avait aussi Lorsque l'enfant paraît, qui a été récemment joué par Michel Faux, ou encore La Mama, qui fut jouée et créée au Théâtre de la Madeleine. Il faut dire qu'il a dirigé ce théâtre. André Roussin était marseillais. Qu'est-ce qu'il y a, monsieur Titoff? Ça vous intéresse ce que je dis ou pas?
13: Oui, ça m'intéresse. Il adore Marseille.
12: C'était pas flagrant.
15: Je suis tellement vexé de ne pas avoir trouvé la bonne réponse que,
1: oui, que quoi?
15: J'en ai des chaleurs.
1: Non, mais vous êtes en train de faire des signes à qui, là?
15: Je disais que l'émission se passait super bien. Que malgré votre allergie, vous étiez de bonne humeur. Patron.
1: J'étais de bonne humeur jusqu'à ce que vous arriviez. Non, franchement, c'est terrible ce qui se passe ici.
12: Ouais, hein. C'était...
15: Et
1: j'en ai une autre pour vous, remarquez, monsieur Titoff.
13: Marseillais.
1: Et pour Pierre Marpinard, monsieur Marpinard.
5: Ah, le pauvre.
1: Habite Clairoy dans l'Oise. Elle vous va bien, cette citation?
15: Oui, c'est moi.
1: C'est vous qui auriez pu la dire, d'ailleurs. Qui a dit, quand je décide de me remettre au sport, j'achète l'équipe.
12: Jacques Chirac.
15: Effectivement.
13: C'est un humoriste?
1: C'était pas un humoriste, mais c'était quelqu'un de drôle. Un confrère de radio pendant des années, mais il est mort déjà il y a un petit moment, en 2015. Et on le cite souvent ici. On n'est jamais certain qu'il soit l'auteur tout à fait de ces citations, mais il a fait quelques recueils, ou parfois il a...
13: Il était sur France Inter.
1: Emprunté à d'autres, il était sur France Inter.
13: José...
12: Bouteiller.
14: Arthur.
1: José Arthur. Bonne réponse. Encore d'Alex Vizorek, aidé par Richard Orlinski. Ouais.
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1: Ça veut dire des

0: C'est ce que ça veut dire décoller, monsieur.
1: Mais ça veut dire mincir, c'est ça.
0: Maigrir. Mincir. Et je vous trouve bien mince par rapport à d'habitude.
1: Ben, je prépare mon summer body à ça.
0: Ah oui, ah oui.
1: Dans deux mois, on est en maillot de bain sur la plage. Je veux pas
0: sur quelle plage vous allez être en maillot de bain?
1: À peu près toutes les plages de France.
0: Ah, vous faites la grande tournée des plages.
1: Ah oui, oui, je fais la tournée des plages cet été. Oui, je vais voir les copains à droite à gauche. Vous savez, j'ai des copains qui habitent au bord de la mer. Puis après, d'avoir été steward fait que je connais des gens dans le monde entier. Donc je peux aller dans les plages du monde entier.
0: Ah oui?
1: À Rio, à Cape Town.
0: Les plus belles plages du monde, c'est où selon vous alors?
1: Oh, ben j'aime bien Ipanema, Poste Neuf.
0: À Poste Neuf.
1: Ben oui, c'est la plage des gays à Ipanema, Rio.
0: Ah, on fait pas toutes les plages au Brésil.
1: J'ai déjà acheté mon bikini tout. Hein. Ah oui.
0: Vous préférez pas Anoumo qui dit oui à un bikini?
2: C'est joli.
0: Ah, avouez.
3: Ah, bah ouais. Je l'ai pas encore. Moi, ça met 3 minutes à remonter, c'est tout.
0: Ah, bah ouais, bah, ça remonte. Et l'essentiel, c'est que ça remonte. Hein. Mais parce que le reste, ça descend plutôt.
3: Alors, oh là, vous êtes injuste. Vous êtes injuste. Ça s'amplifie, mais ça ne descend pas.
0: Ah, qu'est-ce qui s'amplifie?
3: C'est vrai que, bon, on va pas dire de moi que je suis mince, mais tout
0: mais
3: est très tonique.
0: Je trouve que vous avez perdu un peu, dites donc.
1: Ah oui, tu décolles.
3: Oui, j'ai fait poisson-légumes pendant une semaine.
0: C'est pas vrai.
3: Si, parce que j'étais loin, au bord de la mer, justement. Donc, pour montrer mon corps, j'ai fait...
2: C'est quoi un poisson-légumes?
0: Poisson, c'est ce qu'elle mange, légumes, c'est ce qu'elle va devenir. Une première citation pour Damien Jaffre, qui habite Brest, qui a dit « Une dispute dans le sud-ouest, ça s'appelle une engueulatine. »
4: Ah. Titoff?
0: Titoff, non.
2: Il vient aux grosses têtes?
0: Il vient aux grosses têtes de temps
4: Baffy.
0: En temps, il y a longtemps. Baffy, non.
2: Timsit?
0: Timsit, non.
4: Il est mort?
2: Il est toujours vivant, Sébastien?
0: Pardon?
2: Patrick Sébastien?
0: Patrick Sébastien, bonne réponse.
2: Tu l'as vu,
0: Isabelle
2: tu l'as vu mon cul, tu la connais cette chanson?
3: Non, je connais pas.
2: Il vient de la sortie.
0: Il sera là demain, Patrick Sébastien, avec nous. Une autre citation, et cette fois c'est pour Monsieur Harvey, Émilien Harvey, qui habite Argenteuil, qui a dit, vous comprendrez d'ailleurs en écoutant la citation que ça n'est pas récent, qui a dit « Liz Taylor s'est si souvent mariée qu'elle confond la cloche de l'église avec un réveil matin.
2: » Un Américain.
4: Richard Burton.
0: Alors c'est un Américain qui a peut-être même joué avec Liz Taylor, d'ailleurs.
4: W.C. Fields.
0: W.C. Fields, non.
2: Il est mort?
0: Ah, il est mort, il était plutôt amusant, et il était beau gosse aussi, un acteur qu'on a vu aussi dans des séries, pour tout dire, mais...
4: Ah, il est mort.
2: Oui,
0: il a joué dans Les Vikings, dans Trapèze, dans certains Lame Show, dans Spartacus.
4: Bah, Marlon Brando?
5: Tony Curtis.
0: Non, c'est Tony Curtis, bonne réponse. Excellente réponse de Monsieur Vizorek. Et la prochaine citation sera pour Marie Santos de Breuillet, qui a dit « Je n'aurai plus peur de l'avion le jour où on arrêtera d'applaudir les pilotes parce qu'ils ont réussi l'atterrissage.
2: » Oui, ça c'est sûr. Jean-Philippe
1: Janssen. Non, c'est un humoriste. C'est pas Gad Elmaleh qui a dit ça?
0: C'est Gad Elmaleh. Ouais. Bonne réponse de Jean-Philippe. Pour Monsieur Rateau, que vous avez dû connaître, Isabelle. Elle n'est pas bêcheuse.
2: Oui, j'en ai pris beaucoup des râteaux.
0: Mais tout le monde, moi aussi, si vous saviez. Moi, j'ai fait que ça, des râteaux.
1: Ouais, on s'est tous frottés.
2: Du râteau au râtelier, il n'y a pas loin.
1: Mais c'est formateur.
0: Qu'est-ce que vous dites, vous?
1: C'est formateur. Quand on se prend un râteau, on change sa stratégie d'approche. C'est
0: vous n'avez pas pris de râteau, vous payez.
2: Attends, même en payant, il
1: même en payant, je prends des râteaux.
0: J'ai perdu ma citation suivante.
1: Oh quel dommage.
2: Mais on a répondu à celle-là.
0: Ah la voilà, je l'ai retrouvée.
2: Ben oui,
0: ah.
2: Curtis.
5: Alors. Non, Gad Elmaleh, t'en as une de retard.
0: Pour Monsieur Fadi, Hicham Fadi, qui habite dans la Somme, voici la citation suivante, qui a dit, ah ben non, c'est pas celle-là. Là voilà, ah, je l'ai à l'envers. Ah, ils font des recto verso maintenant.
5: Oh les sales. L'économie de papier. Réserver la forêt.
0: Ça, c'est des citations que je pique dès que je vais chez quelqu'un et que je vois, et encore ça, vous allez me dire que je fréquente pas des jeunes.
2: Hein. Ah oui, sur les assiettes.
5: Des calendriers.
0: Non, vous savez, les petits éphémérides où on enlève une blague par jour. Ouais. Oh, ça va, vous là-bas.
4: Hein. Regarde-moi le lui.
0: Ah non, hein.
2: Mais vous auriez pu le piquer sur les assiettes aussi, parfois sur les assiettes.
0: Ah,

0: lourd. Hein.
1: C'est plus lourd.
0: Tandis que là, j'arrache le petit papier.
2: Ah, vous l'avez arraché ?
0: Oui.
3: Mais ça vient de chez vous.
2: Vous avez volé alors ?
0: Oui, puis après, la vieille dame, elle ne sait plus quel jour on est. Alors voici donc la citation qui a dit « La plus grande invention de l'histoire de l'humanité est sans aucun doute la bière ». Certes, la roue est aussi une très belle invention, mais elle accompagne beaucoup moins bien la pizza.
4: Est-ce que c'est un Belge ?
2: Non. Est-ce que c'était le 4 février ? Ça...
0: C'est un Américain qui a dit ça.
5: Stephen Wright ?
0: Stephen Wright, bonne réponse de M. Paul Aycarat.
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0: Évidemment, ce que c'est qu'une grolle ou une paire de grolles sont des chaussures, oui. Mais une grolle, ça sert aussi à dénommer un objet assez courant en Savoie, ah bah oui. Dans les Alpes. Ah, vous savez ce que c'est ?
5: Bah oui, c'est dans les bronzés fondus ski, c'est pour boire de l'alcool. C'est une sorte de coupelle avec plusieurs trous et qu'on soulève et on boit de l'alcool, de la liqueur.
0: Effectivement, c'est, vous l'avez dit, une sorte de bol central avec plusieurs trous, avec des becs qui permettent ouais. De boire à plusieurs autour de
8: à ce... plusieurs ?
0: Oui, à plusieurs.
4: Oui, parce qu'il y a des gens qui ont des amis et tout. Hein.
0: Oui, tu sais.
8: Non, mais c'est un seul truc. Comment tu peux boire à plusieurs ?
2: C'est une gourde à plusieurs trous.
5: Voilà. Voilà, voilà, c'est ça.
0: On voilà. En connaît d'autres. Oui, une grolle, il y a un trou central
5: mettre le liquide.
0: Orné d'un petit couvercle sculpté et autour il y a plusieurs trous qu'on appelle des becs. La grolle est
8: franchement.
4: Dans quoi on est en train d'aller ?
8: Concrètement, comment on fait ouais. Pour boire à plusieurs
1: pour boire le jeune épouse.
8: Non mais en comment fait, tu t'aimais comme une
4: comme dans un glory hole, tu t'assois et puis t'attends.
0: Chaque participant boit à son tour par un des becs avant de passer la coupe de l'amitié à son voisin et afin de ne pas en renverser en buvant par le bec choisi dans le sens inverse des aiguilles d'une montre. Voilà. Il convient alors de boucher les deux becs adjacents avec ses pouces.
5: Oui.
0: Là, parce qu'autrement, ça
5: coule.
0: Autrement, ça coule de tous les côtés.
4: C'est propre, en tout cas.
2: Alors, c'est pas
4: ça.
2: Covid. Hein. Mais c'est qui est dommage. Pourquoi tout le monde ne boit pas du même trou?
1: Ça s'appelle
5: l'inverse.
4: C'est pas le même concept, quoi. C'est autre chose.
0: Et la coutume veut qu'on ne repose pas sur la table la coupe tant qu'elle n'est pas vide.
5: Oui.
0: Voilà le concept de la grolle. Et on y mélange du café, de l'agneau, du sucre. C'est dans la vallée d'Aoste. Hein, des oranges, du citron, si vous voulez. Enfin, tout ce que vous voulez. C'est un vase en bois qui possède effectivement plusieurs becs, plusieurs trous qu'on peut ainsi utiliser à plusieurs. Bonne réponse de Florian Gazan. À partir du 11 février prochain, et c'est une question pour monsieur Romain Pintier qui habite le Fenouillet en Vendée. À partir du 11 février, on trouvera de nouveaux billets en France en circulation. Mais quelle sera la particularité de ces nouveaux billets qui seront mauves d'ailleurs?
4: Ah bah il y aura un autre monument dessus du coup.
0: Non, ça on peut, je peux vous dire que le dessus ça concernera le débarquement parce qu'on célébrera à cette occasion, il faut le dire, l'anniversaire évidemment du débarquement. C'est aussi l'objet d'ailleurs de cette collection car c'est une collection de billets, on n'aura pas tant que ça. Il y aura 3000 exemplaires de ces billets.
2: Ah mais ça sera des billets d'argent ?
0: Ah oui, des billets d'argent.
1: Il n'y aura pas d'argent.
5: Ça vaudra 44 euros ?
0: C'est-à-dire ?
1: Ce sont des billets vierges.
0: C'est-à-dire ?
1: Un peu de collection.
0: C'est-à-dire ?
4: Bah, qui n'auront aucune valeur.
1: Ça sera zéro.
4: C'est les billets de 0 euros.
5: Voilà.
0: Des billets de 0 euros. Bonne réponse de Bernard Mabille. Voilà. En hommage au débarquement en Normandie du 6 juin 44, bah oui, 1944, 2024, faites le compte.
4: Qui a eu cette idée quand même?
0: Vous-même.
8: Non, mais c'est une idée stupide.
4: Non, mais vous vous rendez compte quand même qu'il y a des gens qui sont dans un bureau.
9: C'est intéressant, ça crée de la valeur, c'est bien.
4: Mais non, c'est 0 euros, ça crée pas de valeur.
0: Oui.
9: C'est parce que ça va être collectionné, ça va s'échanger à prix d'or.
0: Ah oui, parce que vous allez devoir les acheter, ils seront vendus, ces billets.
4: Ça, c'est vrai, ça faut vraiment être un con. Acheter un billet de 0 euros, faut vraiment être un débile.
5: Surtout, ça coûte combien un billet de 0 euros?
0: Mais non, parce que comme il n'y en aura que 3000.
4: Bah, oui, voilà. D'accord. Mais
0: après, vous pouvez revendre votre billet de 0 euros plus cher que ce que vous l'avez acheté.
4: Non, mais la démarche, elle n'est pas possible.
5: Ouais, spéculation. Ouais,
1: c'est des 3000.
8: Mais c'est Macron qui a eu l'idée?
0: Écoute,
8: je pense.
4: Ouais, c'est Macron.
0: Bah oui, ça se vendra entre 5 et 10 euros, vous voyez, le billet.
5: D'ailleurs, entre 5 et 10 euros,
4: non, mais nous, on ne
0: vous perdez pas grand-chose, vous voyez. Vous achetez un billet de 5 à 10 euros qui en vaut zéro. Bon, c'est vrai que ça sent l'arnaque.
4: C'est vraiment débile.
1: Non, mais c'est bien pour filer aux aveugles.
0: Parfait.
5: T'imagines, tu laisses ça en pourboire si t'es radin.
4: Non, mais c'est vraiment stupide.
0: Écoutez, sur les 80 ans de la libération française, qu'il y a des jolis billets mauves vendus chez nous à partir du 11 février, vous n'êtes pas obligé de les acheter, mais croyez-moi, il y a beaucoup de collectionneurs qui seront ravis d'avoir ces billets de 0 euro. C'est comme ça. À une question maintenant, une question concernant un pape, le pape Benoît IX. Alors attention, hein, là on est dans des temps évidemment très très anciens, puisque le pape Benoît IX a donné sa démission le 1er mai 1045. Mais qu'est-ce qu'il a fait? Pour quelle raison a-t-il donné sa démission le 1er mai 1045?
8: À cause des croisades?
0: Le pape Benoît IX.
5: C'était le jour de son mariage?
1: Il est amoureux, oui.
5: Il s'est marié?
0: Il voulait se marier. Bonne réponse de Florian Gazan. Et oui, Benoît IX a démissionné pour se marier. Mais il est redevenu pape après.
8: Il a divorcé.
0: Oui, parce qu'il a fait 3 pontificats, le pape Benoît IX. Mais il s'est marié entre-temps, il a eu des enfants. Au moins, c'est fait, vous voyez.
5: Oui, c'est ça. Il a repeuplé le Vatican. Je repeuple le Vatican, il y retourne.
9: Oui, il a eu envie de... Oui.
0: Non, mais c'était à une époque où on n'était pas trop regardant.
5: On l'est pas toujours non plus aujourd'hui. Hein.
4: Mais je crois que c'était même plutôt monnaie courante, des papes qui avaient des enfants,
0: ah,
4: etc.
0: Non, monnaie courante, c'est 0 euros. Benoît IX, effectivement, s'est marié après son premier pontificat, puis on a eu un deuxième, un troisième. Attention, hein, il y a eu d'autres papes qui ont eu des enfants, évidemment, c'est comme ça, qu'est-ce que vous voulez, c'est une époque où...
1: Bicette.
0: Pardon? Au fond du couloir, ouais. Bernard. Il n'arrive même plus à faire une phrase.
4: Oh. Bon, on est sur les derniers mois.
5: Hein. Ouais. C'est dur. J'avais l'impression qu'ils faisaient une partie de bataille navale au plein milieu de l'émission. J'avais pas touché.
9: Cela dit, enfant de pape, ça doit être vraiment bizarre, quoi. Je présente.
0: Pardon.
9: Enfant de pape, ça doit être vraiment bizarre.
0: Je ah oui, c'est rare. Pape,
9: hein, c'est statut rare, quand même social.
10: Non, mais quelle hypocrisie, quoi.
8: Mais qu'est-ce qui tient contre l'hypocrisie?
9: Ah oui.
10: Bah,
9: ah
10: enfin, oui. C'est hypocrite. Il y en a, ils ont des enfants et ils disent il faut pas se marier, machin. Et puis il se passe des choses épouvantables. Et sauvez-moi, là, je commence
5: c'est
10: à penser dans un truc.
0: Elle a bien fait de faire actrice, au moins, elle a un texte.
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0: Alors pardon Monsieur Toen, mais vous n'avez pas la vedette aujourd'hui. On est obligé de se tourner vers Adil Rami, qui est le grand vainqueur de tous les jeux. J'ai fait un mélange entre...
11: C'est dingue, au foot il est nul, mais les jeux à la con, hein. Tous les jeux à la con, il cartonne, hein. C'est fou, hein.
0: Entre Danse avec les stars, où quand même vous étiez finaliste, hein, il faut le rappeler, et Les Traîtres, que vous avez gagné en trahissant une traîtresse comme Liane Folly, en étant aidé, faut le dire, par Sophie Tapie, qui a de qui tenir. Vous étiez sous les radars, vous.
12: J'étais sous les radars, mais j'avais pas de choix à prendre. Je pouvais pas éliminer. C'était elle qui faisait tout, qui éliminait tout le monde. Elle avait
8: ça,
12: pas
8: c'est
12: de...
8: vrai.
12: Et franchement, c'est une émission, elle est pas facile, hein.
0: Ah
12: vous
0: non.
12: L'avez faite, hein. Elle est dure, hein.
0: Ben moi, j'ai gagné, ouais. Comme vous.
12: Ah oui, on a un point commun. Tiens, tête de cul. Ah ben...
0: Mais t'étais pas moi qui dis ça, c'est à Toen.
11: Ouais, c'est dingue, mais comment t'as fait pour t'en sortir au milieu de ce chaos diplomatique?
0: Ce qui était pas très sympa, c'est que la plupart, et Madame Tapie, mère, parce qu'il y avait la fille Tapie, mais il y avait aussi la mère Tapie, la veuve de Bernard Tapie, elle a dit que si vous avez gagné, c'est parce que vous étiez très con. En gros, hein, traduis. Hein.
12: C'est une forme d'intelligence de pouvoir être con.
0: Je suis d'accord avec
13: vous. Elle a menti parce qu'elle était au courant de tout, évidemment. Moi, on ne me fait pas croire qu'elle ne savait pas où était sa fille. Elles étaient collées ensemble.
0: Ah oui.
13: 24-24.
0: Ah oui.
13: Donc ça, c'était un peu injuste dans le jeu.
0: Ah oui.
13: Moi, la prochaine fois, je viendrai avec mon proxénète.
0: Alors, François Allu, je vous demande évidemment si vous avez regardé aussi Adil Rami en train de danser.
14: J'ai vu passer des extraits et je dois dire que Adil, il a un très beau cadre. En même temps, il a cadré toute sa vie.
0: Oui. Mais comment c'est un très beau cadre, ça veut dire quoi?
14: C'est-à-dire qu'il a un port de bras qui se tient très bien, on sent qu'il y a une musculature puissante. Après, c'est vrai qu'il a la tête qui part de temps en avant, mais comme c'est quelqu'un qui en veut et qui va de l'avant en permanence,
0: c'est
14: normal.
0: Ah, il a
14: normal.
0: La tête qui part en avant. Je l'ai mis à l'arrière de ma voiture, déjà.
12: Franchement, la danse, c'est magnifique. Hein. Je pensais pas. Je suis tombé amoureux de la danse, pour le vrai.
0: Ou de la danseuse.
12: Non. Alors, la danseuse, je suis tombé amoureux d'elle dans le sens où, amicalement.
0: Oui.
11: Et, oh, une érection, c'est pas amical.
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0: On est à
1: t'arrivais
0: nous,
1: pas à zouker.
2: Non, mais ce que je veux dire par là, c'est qu'elle m'a fait aimer la danse.
1: Mais tu t'en fous, elle va pas porter plainte.
2: Non, mais t'as gueule de con, toi.
0: Eh, moi, je t'en...
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3: Vous l'avez pas regardé, Isabelle? Vous l'avez pas regardé, votre Adil, chérie?
4: Je savais même pas qu'il faisait ça, et en plus, non, je le regarde pas. Je regarde,
5: mais moi... J'ai tout regardé.
4: Regardez.
3: Alors, Philippe Revel, racontez-nous.
5: J'ai regardé toutes les émissions dans avec les stars.
3: Vous êtes fan
5: avec
3: d'Adil,
5: Adil,
3: faut dire.
5: Extraordinaire, oui.
2: Merci.
5: Et d'émission en émission, c'était spectaculaire.
3: Ah oui, c'est vrai.
5: Moi, c'était mon vainqueur de cœur.
3: Contrairement à ici, il fait des progrès.
5: Vous êtes méchant. Non, non, non, mais... franchement, chapeau, Adil.
0: C'est vrai. Merci. Ce que dit, en tout cas...
3: François, lui.
0: François, bien sûr. François, et ce qu'il dit par rapport au cadre, parce que toutes les filles, qu'on ait n'importe quel âge, on est sous le charme d'Adil, parce qu'il nous prend dans ses bras, il est protecteur.
6: Il t'a pris dans ses bras?
0: Ah oui, bien sûr, plusieurs fois.
1: Et donc,
5: dans comment la
6: graine, ah, dans les traîtres?
0: Oui, enfin, non, mais je veux dire, amicalement, nous deux.
6: Ah
0: on,
6: oui.
0: Oui, voilà, oui. Et c'est quelqu'un qui rassure.
4: Ah, moi, si on me prend dans les bras, c'est pour pas que ce soit amical. Hein,
0: ah, bon
4: ah, moi, faut qu'on baise, hein, sinon.
0: Oui, mais enfin, il était très demandé. Hein.
2: Et vous aussi, ça vous fait bizarre ou pas quand on me voit dans la rue en ce moment et on me dit ah bravo t'es un bon traître, je sais pas comment le prendre.
0: Ah non, très bien.
3: Alors moi non, pas du tout. Moi quand on me voit dans la rue en ce moment on me dit mais il y a qui sous le cornichon? Parce que moi j'ai fait ma Singer depuis.
2: Mais non, mais on a tous des grands palmarès ici à part Sébastien, mais ça va venir.
1: Moi, on ne me propose aucun jeu, quoi.
3: Ah, rien.
0: Non, si, toi, dans les traites, tu serais exceptionnel.
1: Ouais, je sais pas. Non, si. Ouais, non, après, je serais plus les jeux à l'ancienne.
5: Mais le moi, jour où il y aura une émission qui s'appelle Les Enculés, tu seras. Ah.
3: Allez,
1: non, moi je voulais
3: citation.
1: Faire Interville ou alors regarde le Téléthon, un truc rigolo quoi. Mais
3: une première citation. Allez, il est temps de passer aux choses sérieuses. Qui a dit les deux seules créatures qui s'accouplent en se faisant face sont l'homme et le sandwich au pâté.
6: Oula. Des proches.
3: Non,
1: un bon vivant.
3: Alors un bon vivant mort quand même.
6: Hein. Jean-Yann.
3: Il est mort.
5: C'est pas Coluche, non.
3: Non, c'est pas Coluche.
6: Ah, Bernard Blier.
3: Il est mort en 2014.
6: Ah, oui,
1: Giscard.
3: Non.
0: Et comique. Est-ce que quelqu'un qui venait aux grosses têtes?
3: Oh, il a dû venir une fois, mais très peu de fois. Mmh. À l'époque de Philippe Bouvard, c'était surtout un écrivain, journaliste, qu'on cite régulièrement ici, et dessinateur même.
1: Ah, il a fait Volinsky, enfin.
3: Mais non, pas Volinsky, mais pas loin.
0: Ah.
3: Et il a fait surtout un grand best-seller qui rappelait ses origines.
6: Ah ouais, Goscinny.
3: Mais non, non, mais non.
1: Johann Spahn.
6: Ça va.
5: Cavana, Cavana. François Cavana.
6: Il se plante et moi, c'est mais non, mais non. Parce
0: que, oui.
3: Vous les connaissez, les origines de Goscinny? Moi, je peux vous les dire, il était argentin. Mais vous voyez, il n'a pas fait un livre sur ses origines argentines, Goscinny.
6: Attendez, ça va être comme ça tout.
5: Laurent, François Cavana.
3: Tandis que François Cavana, lui, il a écrit les Rital. Et, oui. Et ça, c'est une bonne réponse de Philippe Claudel. Pardon, hein, Isabelle, je vais me rattraper avec vous. Avec...
1: Ouais, Sacha Guitry. Bonne réponse.
6: Ça y est, c'est fait.
3: Allez. Avec la citation. Alors maintenant, trouvez la citation, puisque vous avez trouvé le nom. Bon, alors, vous voulez pas de Sacha Guitry aujourd'hui?
6: Oui, j'ai donné.
3: Bon, d'accord.
6: Non, tu prononces très mal, cette émission. Avec beaucoup d'animosité. Toi, tais-toi quand je parle.
5: Mais Isabelle, tu prononces beaucoup mieux avec un pain au chocolat dans la bouche. Hein. C'est vrai.
3: Ça, c'est vrai.
5: Un conseil d'orthophoniste. Hein, mais...
1: On comprend mieux, c'est fou.
6: Ouais. T'es beaucoup moins chaud avec un casque sur la tête.
3: Ah bah tiens, la citation suivante, je l'ai choisie pour vous, Philippe Claudel, en tant que président de l'Académie Goncourt. Vous devriez être intéressé par cette phrase qui a dit « Le prix Goncourt est à la littérature française, ce que la vache qui rit est au fromage. »
0: Oh là,
1: oh là, là.
5: C'est un con. Qui ne l'a pas eu.
0: Est-ce que ça serait François Sagan?
3: Non.
1: Attendez, un con qui
0: c'est
1: écrit.
0: C'est une femme.
3: C'est un homme.
1: C'est un con qui écrit, Yann Moix.
5: C'est un jaloux.
3: Il est pas con. Alors ça, il est peut-être jaloux. En tout cas, il n'aime pas manifestement le prix Goncourt.
0: Ouais.
3: Et en tout
5: je
3: cas,
5: pense que nous ne l'aimons pas non plus.
3: Ah, c'est pas certain. Je pense que vous l'aimez bien quand même.
0: Oui. Et, c'est un écrivain, donc.
3: Et peut-être il aurait pu avoir le prix Goncourt.
5: Alors, il est vivant?
3: Il est vivant. Je me demande s'il n'a pas déjà été candidat à l'Académie française une fois, mais je suis pas certain.
1: Ah, Philippe Risoli?
3: Non.
1: Il était candidat, mais je vous apprends les trucs. Vous voulez apprendre les trucs? Mais restez avec moi.
5: Est-ce qu'il est journaliste aussi?
3: Alors, il est non seulement écrivain, mais journaliste critique. Et d'ailleurs, chaque semaine, il fait une critique littéraire très courue.
1: Éric Nord.
6: Ah, Bouvard.
3: Non, pas Bouvard.
0: Ah, non, il non, plus non.
5: De... Jérôme Garcin.
1: Ah, Jordan Deluxe.
3: Pardon.
1: Jordan Deluxe.
5: Frédéric Becbédé.
3: Frédéric Becbédé, bon. Bonne réponse de Philippe Claudel.
1: C'est curieux qu'il dise ça.
5: Il s'est présenté une fois à l'Académie.
3: Ah, il s'est bien présenté à l'Académie. Alors, vous retirez ce que vous avez dit ou pas sur le fait que c'était un con?
5: Oh, je vais réfléchir. Non.
1: Pourquoi il n'aime pas
5: assez? Il est sympathique, il a le sens de la formule et puis il a écrit aussi des livres intéressants. Il est au jury du prix Renaudot, mon cher Laurent.
3: Voilà, c'est parce que...
1: Et demain, il sera en garde à vue.
5: Dans le salon d'à côté.
1: Non, il a une carrière incroyable. Garde à vue, livre, enfin bon, c'est fou. Canal Plus, Europe 1, France Inter, Décathlon.
4: Journal télévisé.
1: Une carrière de fou.
3: Pour Monsieur Benatia, qui habite Reims, qui a dit « En littérature, on corrige des épreuves. Dans la vie, ce sont les épreuves qui vous corrigent. »
4: Oh, c'est joli.
1: Nicolas Bedos.
4: C'est pas une femme, ça, qui a écrit ça?
3: C'est un homme.
4: Pourquoi
3: qui a...
4: Pourquoi il n'y a jamais de femme?
1: Parce qu'elles disent rien, les femmes. Elles nettoient et tout. Me disait Adil Rami, oh. Me disait Adil Rami, oh. Tout à l'heure.

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1: Dominique Folgado, qui habite Chemilly, c'est dans l'Allier. Et la question est, qu'est-ce qui a appartenu à la famille Grimaldi, au prince de Monaco, avant la Révolution française?
5: L'hôtel de Matignon.
1: Excellente réponse de Christophe Barbier.
6: Oui, mais... Il avait le Figaro, je voulais m'asseoir à côté de lui, il n'a pas voulu.
7: Non,
6: alors
7: moi,
6: sinon je l'aurais su.
7: Moi, j'ai lu le Figaro, je suis sûre qu'il me pique des pages. Exprès.
5: Il y a Talleyrand aussi qui a possédé l'hôtel de Matignon.
1: Expliquez quand même.
5: Le gouverneur de Cherbourg, en 1723, achète une terre qui est à ce moment-là dans les prés, qui est l'hôtel de Matignon. Ça avait été construit par un autre qui était un peu ruiné, qui l'a vendu.
1: Il s'appelait Matignon,
5: Jacques de Matignon.
1: Il a donné son nom à cet hôtel particulier. Et effectivement, après, il a épousé une Grimaldi,
5: donc c'est resté dans la famille Grimaldi. Après, c'est passé chez un Écossais, monsieur de Cofford. Après, ça a été racheté en 1806-1808 par Talleyrand, qui l'a revendu pour acheter l'hôtel Saint-Florentin.
1: Qu'est-ce que vous dites, Isabelle?
2: Et c'est pas vérifié, alors. De toute façon, il nous raconte pas.
5: C'est à l'hôtel Matignon, qui s'est tenu une immense fête où Fouché et Talleyrand se sont réconciliés. Ce qui a tellement fait peur à Napoléon qu'il est revenu d'Espagne.
6: Et ben voilà, question idiote, réponse idiote.
8: Voilà. C'est le souper.
1: C'est rue de Varennes, hein, il faut le rappeler, parce que souvent, c'est vrai que moi, bêtement, quand je suis arrivé à Paris, je pensais que l'hôtel Matignon se trouvait
8: avenue Matignon.
1: Et ça, c'est une erreur qu'on fait évidemment quand on n'est pas parisien, puisque l'avenue Matignon est rive droite, alors que l'hôtel Matignon est rive gauche.
5: Et vous savez que en 1944, lors de la libération de Paris, on le voit dans Paris brûle-t-il, c'est Jean-Paul Belmondo qui joue le rôle, on l'envoie libérer l'hôtel Matignon, alors il va à avenue Matignon. Et on lui dit, mais c'est pas du tout ça, c'est rue de Varennes. Et il y retourne.
6: Sophie Marceau n'habite pas avenue Marceau.
8: La rue Lecourbe est toute droite.
1: Oui, bien sûr. Faut se méfier, ce sont des faux amis.
8: Ben oui.
1: Tout ça, ce sont des faux amis. Alors maintenant, une question pour Yvan Nakache. Et c'est dans le Parisien là qu'on pouvait trouver la réponse. La question, la voici. Plus 40% de ventes concernant quelque chose que généralement on n'achète pas le jour même. Mais qu'est-ce qui a vu ses ventes augmenter de 40% ces dernières années et qu'on n'achète pas le jour même?
7: Il y a un truc qui n'a pas augmenté de 40%, et malheureusement, mais on en parle en parisien, c'est la vente des préservatifs.
1: Ah, on se
7: rapproche. Et justement, ça a baissé. Et donc, il faut dire aux jeunes qu'il faut
6: ça a
7: protéger.
5: Alors, c'est sexuel, alors.
9: Qu'est-ce que c'est? On n'achète pas ça le jour même?
1: Oui,
6: la pilule du lendemain.
1: La pilule du lendemain. Bonne réponse de Titoff. Bravo, Titoff.
7: Je t'ai un peu aidé quand même. C'est
1: carrément
7: le même article.
1: Vous avez entendu, les jeunes, vous avez entendu Sylvie Tellier, si vous allez la voir, mettez une capote.
7: Oui, pareil. Dans le Parisien, ils disent que maintenant, ils ont la flemme de mettre une capote.
9: La flemme?
7: Ouais. Moi, j'ai compris qu'ils mettent une capote parce que les jeunes ont la flemme de mettre des préservatifs.
9: Comment ça, la flemme?
1: Il faut la faire mettre.
6: Pour que les nanas, elles soient capables aussi.
1: Mais vous savez pas mettre un préservatif?
6: Elles ont la flemme.
9: Non, le mieux, c'est de pas l'enlever, c'est de la garder.
7: Mais peut-être qu'on n'explique pas assez à nos enfants.
1: Comment mettre une capote?
7: On devrait peut-être.
1: Mais Isabelle, je comprends pas ce que vous voulez dire. Vous savez pas mettre une capote à votre compagnon? Vous pouvez quand même. C'est très très sexy de mettre la capote de...
6: C'est beau, mais
10: il faut simplement leur apprendre la fidélité. Amen.
1: Le père Gérard a bien parlé. Une question de théâtre à votre destination, monsieur Barbier. Je sais que vous êtes spécialiste du théâtre et Pauline Etchart espère quand même un chèque RTL. Elle habite à Talence. Évidemment, le théâtre classique a longtemps obéi à la règle des trois unités. Unité de temps, unité de lieu, unité d'action. Il y a même une phrase à moyen mémotechnique qui rappelle ces trois unités. La phrase la voici. Qu'en un jour, en un lieu, un seul fait accompli, tienne jusqu'à la fin le théâtre rempli. Mais qui est l'auteur
8: c'est
1: de cette
8: Bossuet.
1: Phrase? Non, pas Bossuet.
6: C'est un homme de théâtre?
1: Alors, de théâtre, c'est un écrivain, poète.
7: Fédo?
1: Pas Fédo, non.
6: Mais il a écrit des pièces de théâtre?
7: Ouais. C'est de vous?
1: Oh, merci, c'est gentil.
5: C'est pas Jean Méret.
1: Rester, elle, hein.
7: Vous avez vu comment j'y vais? Hein,
5: c'est pas Jean Méret.
6: Il a écrit des pièces de théâtre, ce mec, ou pas?
5: C'est Boileau?
8: C'est Boileau.
1: Et c'est Boileau. Bonne réponse de Christophe Barbier.

0: c'est Boileau, Nicolas Boileau. C'est un petit prétentieux, Boileau.
1: Oh, c'est un donneur de leçons.
2: Agésilas, hélas, Attila, hola, avait-il dit pour se moquer des dernières pièces de Corneille. Ah oui.
3: Moi, je vous regardez avec des grands yeux, là, même.
0: Isabelle, vous voyez que vous avez bien fait de pas rester.
4: Ah oui. Mais c'était, il y avait un truc pour retenir tous ces auteurs, c'était,
2: sur la racine de la Bruyère, la Corneille, Boileau de La Fontaine.
0: Quand un jour, en un lieu, un seul fait accompli, tienne jusqu'à la fin le théâtre rempli, c'est beau et c'était bien du Boileau, bravo!
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0: Je vous emmène maintenant dans un restaurant qui s'appelle l'Hétéroclito.
4: C'est à Biarritz, c'est à Guétari.
6: Putain, ça m'a coupé l'appétit direct.
4: C'est à Guétari.
0: Vous avez trouvé une partie de la réponse, monsieur, comment il s'appelle déjà?
2: Toen.
4: Tant que vous n'êtes pas boublé, je m'en fous.
0: Il me fatigue. Monsieur Toen.
7: Oui, c'est moi.
0: La question était, je vais vous parler d'un restaurant qui s'appelle l'Hétéroclito, qui est déjà plutôt plein à craquer, mais qui risque de l'être encore plus dans les semaines et les mois qui viennent. Pour quelle raison?
4: Parce qu'il y a Bec Bédé qui le rachète, non?
0: Non. Le restaurant Hétéroclito est déjà bondé de toute façon, mais il risque de refuser encore plus de monde dans les semaines
4: parce qu'ils vont retirer trois tables
0: et les mois qui viennent. Non, c'est pas le...
4: Ça serait... c'est logique, ils vont refuser du monde, il y a moins de tables. Mais non, mais c'est pas ça.
3: Ben, je crois pas.
4: Mais cette émission n'a aucune cohésion, hein.
3: Non.
4: C'est dingue, hein. Moi, je suis logique, je réponds bien et on m'envoie chier.
6: Je suis obligé de rejoindre.
1: Ils vont rajouter.
0: Mais non, vous savez que je vous aime, toi, vous me faites rire. Mais je suis épuisé de rire.
4: Il est mort de rire.
1: Il s'appelle Hétéroclito, mais ils vont peut-être rajouter un truc.
8: Hétéroclite.
0: Non, alors.
8: Ben oui.
0: Vous avez donné
2: à la moutarde.
0: Vous avez trouvé une partie de la réponse en devinant et en sachant, parce que vous êtes que vous connaissez bien cette région sûrement, que ce restaurant Hétéroclito, oui, il est à Guétari. Oui. Alors,
3: voilà.
0: Pourquoi va y avoir plus de monde?
1: C'est un film qui va sortir?
0: Non.
6: Il y a un rapport avec Bec Bédé ou pas?
0: Non.
1: Il y a une épreuve...
0: Non, d'ailleurs, Bec Bédé, il est un peu plutôt embêté par cette information parce que lui, il n'a pas envie qu'il y ait trop de monde.
6: Ouais, c'est ça qu'il va. Ils vont construire. Ils vont
1: construire. Parce qu'il y a quelqu'un qui va s'installer là-bas qui est très connu. Non.
6: Ils vont construire des HLM à Guétari.
2: Ah, parce qu'il va avoir une étoile.
0: Non.
3: Mais il y a un événement qui va avoir lieu là-bas ou pas?
0: Sympa, oubliez le restaurant, l'Hétéroclito, même si c'est un lieu très sympathique.
4: Très sympathique.
6: Oui.
4: Mais... alors qu'il y a hétéro dedans, d'habitude ça sent pas bon. Mais bon.
0: Oui, mais.
4: Éclito, ça fait beaucoup.
1: C'est par rapport à la plage de Guétari?
0: Non, c'est par rapport à Guétari, vous le dites plus déjà.
4: L'immobilier va devenir super cher.
0: Hélas, ça aussi, ça risque.
4: Mais ils ont qu'à pas vendre.
6: Ah, il y a le TGV qui va aller jusque là-bas.
4: Oh, il y va déjà. Du con.
3: Enfin, il met 8 jours.
8: Ils vont assécher le marais. Et donc,
4: le marais?
8: Oui, enfin.
4: Mais c'est pas à Guétari.
0: À quelle question elle répond?
3: Au caméléon.
2: La question que vous avez posée mardi.
3: Ouais. Il y a Jean Lassalle qui a racheté?
0: Mais non.
4: Ah, il n'y a pas Top Chef là-bas?
0: Mais non.
2: Ils ont monté une station ski?
0: Mais non. C'est tellement simple, il n'y a pas plus simple comme réponse.
6: Les autres restaurants ont fermé.
0: Mais non.
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0: Sauf que Guétari n'est pas enterré à Guétari, c'est Luis Mariano qui est enterré à Guétari. Mais ça n'a rien à voir avec la réponse, mesdames et messieurs.
4: Donc, arrête-toi.
2: Attendez. Il devient fou.
1: Est-ce que c'est un truc de jumelage?
0: J'aurais même pas dû poser la question tellement c'est bête comme question, vous voyez.
4: Ah, c'est qu'on va y aller pour les grosses têtes?
0: Mais non.
4: On fera les grosses têtes là-bas, non?
8: Ah non, c'était fermé le dimanche et maintenant ça sera ouvert.
0: Bien sûr, et d'ailleurs, voilà.
4: C'est ça, c'est autorisé aux femmes maintenant.
0: Non, enfin. Ben non. Vous confondez avec Roubaix.
1: C'est tout piéton.
0: Mais non.
1: On va
0: donner 300 euros et puis
1: ils
0: c'est tant mieux.
1: Ils sont collés à Bidart, ça.
8: Ah ils ont fait une pergola contre le vent.
0: Alors écoutez, c'est bien la...
3: Une pergola contre
0: c'est
3: le
0: bien
3: vent.
0: La... De toutes les questions que j'ai posées aujourd'hui...
2: C'est la plus con.
0: C'est bien la plus con et la seule pour laquelle je pensais pas donner un chèque RTL. Mais voilà, c'est fait. 300 euros pour
1: alors
0: monsieur Thierry Dupuis.
4: Attends, il reste 20 secondes.
0: Est-ce que quelqu'un dans la salle veut gagner 100 euros en plus à une idée?
4: Mais c'est pas
0: peut-être
4: simple, ça ne pas les gens.
0: Si, regardez.
8: Si, y a...
0: Une main se lève, monsieur Toen.
4: Ah, bah j'y vais. Oh, il est trop loin, oh non. Mais qu'est-ce que tu fais là? Mais t'as moins de 80 ans, qu'est-ce que tu fais là?
2: C'est perdu.
4: C'est Fun Radio, c'est à gauche, hein. Vas-y, présente-toi et la bonne réponse, si tu l'as.
10: Alors, j'ai 30 ans et je m'appelle Geoffroy et je vais tenter, c'est l'arrivée des beaux jours.
0: Ah, pop.
2: Ah ouais, d'accord.
1: Alors ça, ah bah, c'était joli.
4: Franchement,
1: joli.
4: Il mérite son rôle.
6: On a le public qu'on mérite.
0: Hein. Laurent, il nous... Monsieur, vous méritez d'être grosse tête.
1: Ah ouais, elle est excellente. Ah,
0: tout simplement, mais écoutez, il n'y avait pas plus simple comme réponse. Ouais. Guétari est arrivé en tête des villages.
4: Préféré des Français.
0: Préféré des Français, ah ouais. Où il fait bon vivre. Il n'y avait pas plus simple.
4: Mais c'est pas automatique.
0: Quoi, c'est pas automatique?
4: Parce que, alors, ça, c'est dans le top des villages préférés. Donc forcément, le resto du coin, il va afficher complet.
0: Oui, il va y avoir plus de touristes et plus de gens.
4: Mais
0: oui.
4: Les gens ne sont pas aussi cons.
0: La charmante commune des Pyrénées-Atlantiques a terminé.
4: C'est joli, ça, que c'est joli.
0: Première du classement 2022 des communes où il fait bon vivre, où il fait bon passer des vacances.
4: Alors, mais enfin, l'été, ça devient compliqué, il y a trop de monde.
0: Mais en tout cas,
4: c'est tout petit.
8: Et elle a détrôné quel village?
0: Oh, zut. Ce sera l'objet d'une autre question.
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0: Une question pour Mme Yoka, Michel Yoka, qui habite le Pertre en Ille-et-Vilaine. J'aimerais que vous identifiez celui qu'on appelait l'astucieux, ou encore celui qui baille.
4: Ah, j'ai mis de chien. Non. Je vais aller me coucher. C'est pas lui?
0: C'est pas lui.
4: Ah, c'est qui alors?
0: Au début, à sa naissance, on l'a appelé celui qui baille, ou encore l'astucieux. Il faut dire qu'il était le fils de celle qui est traversée par la lumière.
4: Ah,
8: la Vierge Marie.
0: Et il doit...
4: La BHL?
0: Non, et il doit son nom...
2: Raymond Barre.
0: Mais non,
2: Gérard Larcher.
0: Mais non, enfin...
2: Ah non, il baille plus, il dort carrément.
0: Enfin,
2: oui.
0: Vous avez bien compris qu'il s'agit... enfin, là...
2: Un personnage mythologique.
0: Pas mythologique, qui on appelle comme ça?
4: Et laissez parler Adil Rami, laissez parler Adil Rami.
0: Je vais vous aider. Ce sont les Mexicains qui lui ont donné son nom, le nom...
2: Pépito.
0: Mais non.
2: Pépito.
4: Speedy González.
0: Mais non. Ce sont les Mexicains qui ont... Oh, merde.
2: Pépito, c'était bien quand même.
0: Ce sont les...
4: Nicolas Sol. Si c'est pas Pépito, c'est Nicolas Sol.
0: Ce sont les Mexicains qui lui ont donné le
4: Manu
0: nom.
4: Chao.
0: Mais non, le nom sous...
2: Mais Ariel devrait savoir.
8: Mais oui, justement, le condor.
0: Qu'est-ce que vous dites, vous?
8: Le condor.
0: Oh, bah, ne réveillez pas s'il baille. Non, non.
2: Ah, c'est facile, mais c'est drôle. Oh, bah, c'est efficace.
4: C'est très aimable.
0: Il est mort à 79 ans.
2: Ah, merde.
0: Bon, je résume. Quand il est né, sa famille l'a appelé celui qui baille. Ou encore l'astucieux, quand il était adolescent, parce qu'ils se sont rendus compte qu'il était astucieux. Sa maman, c'était celle qui est traversée par la lumière. Et ce sont les Mexicains qui lui ont donné, par accident, le nom sous lequel tout le monde le connaît encore aujourd'hui.
2: Le Grand Schtroumpf.
8: Et c'est l'actualité ou pas?
2: Pancho Villa.
0: Pancho Villa, non. On est au 19e siècle. Ah. Il est mort au début du 20e en 1909. Il est mort aux États-Unis.
8: Ah, donc. Louis Lumière.
0: Mais non. Non, écoutez. Écoutez bien les noms que je vous donne. Ouais. Dans un premier temps, on l'a appelé celui qui baille.
11: Ouais.
0: Sa mère, c'était celle qui est traversée par la lumière.
11: Nathalie Baye ou
2: quoi? Nathalie.
0: Non, non, pas Nathalie Baye. Corneille aussi, tant que vous y êtes. Écoutez, franchement, qui on appelle comme ça?
6: Ben, je sais pas.
8: Une tête.
2: Mais ça, on savait.
11: Non, mais...
2: On te tutoie d'habitude, Ali. Hein.
4: Mais c'est un personnage de quoi alors?
2: C'est un personnage mythique.
4: Réel ou de fiction?
0: Ah oui, je peux même vous dire que les Américains ont donné son nom de code à Oussama Ben Laden dans les années 2010 quand il s'agissait d'aller...
4: Ah bah Popol.
0: D'aller...
6: La Bamba.
0: Quoi?
6: Non, je sais pas.
4: La Bamba?
6: La Bamba?
0: La Bamba, non.
4: La Bamba!
0: C'est un tel nom devenu. C'est même un nom de bateau aussi.
8: L'amiral?
0: Non,
2: le Titanic?
0: Non.
6: Le Black Pearl?
8: La Goélette.
2: On vous redonne une chance, Laurent.
0: Oui.
2: Parce que là, vous êtes empêtré dans un truc. Oui. Vous n'arrivez pas à vous dépatouiller.
8: Oui.
2: Alors, vous allez reformuler la question pour qu'on vous donne la réponse. Parce qu'on la connaît, la réponse.
0: Alors, vous avez vraiment l'art de retourner la situation, monsieur Solo.
4: Sauf sur M6.
2: La première fois qu'on me le dit.
4: Sauf sur M6.
8: Mais c'est quelqu'un, c'est quelqu'un qui baille. Mais c'est ça.
0: C'est pas ça.
2: On reformule la question.
6: Mais non, quand il était bébé, il est né, il baillait. Ils l'ont appelé le petit qui baille, apparemment.
0: Voilà.
6: Après, quand il a grandi, il commence à avoir des émotions.
2: La lumière vient d'Adil.
6: Il est, il est quoi? Il est astucieux. Et après, les Mexicains l'ont trouvé un surnom.
8: Qui?
6: Et Ben Laden l'a utilisé.
0: Non, pas Ben Laden. Les Américains l'ont utilisé.
4: Ah, c'est pas El Karat?
0: Mais non. Non. Et c'est vrai que ce nom est connu de façon internationale. Donc,
4: Géronimo, c'est comme Géronimo, machin. Géronimo?
0: Géronimo, bonne réponse de Sébastien Thorel.
4: Ça me gêne,
2: mais c'est un escroc, il a balancé un truc comme ça et puis voilà.
6: Pourquoi t'as sorti ce mot là?
4: Ça s'appelle le génie, monsieur.
8: Mais oui, Géronimo.
0: Vous savez bien que les Indiens se donnent des noms qui signifient quelque chose.
4: Oui, vous êtes vraiment trop con.
0: J'arrêtais pas de souligner. J'arrêtais pas de souligner les phrases. Celui qui baille, celui qui a la vitesse du vent, celui qui...
2: Mais oui, ça aurait pu être petit chien qui s'encule devant le tipi.
0: Voilà. Par exemple, sa maman, celle qui est traversée par la lumière. Vous voyez, on a des...
6: Mais c'est quoi le rapport avec Géronimo?
8: Mais non, il n'y en a aucun.
0: C'est un Indien, Géronimo.
2: Et qui est mort en Mexique.
4: Mais c'est évident.
0: Un Apache, justement, qui a défendu, évidemment, son peuple et les autres Indiens, les Apaches, contre les...
8: Ah, les Apaches, c'est pas les Mexicains. Hein.
0: Non, justement.
2: Il n'a pas dit ça.
0: C'est ce que j'allais vous dire.
8: Ah, d'accord.
0: Et il a vengé sa famille contre les Mexicains en 1859, le jour de la Saint-Jérôme. Si bien que les Mexicains, invoquant Saint-Jérôme pour leur défense, criaient « Géronimo, Géronimo ». C'est ainsi que cet Indien a pris le nom de Géronimo que les Mexicains lui ont donné par hasard au cours de cette bataille.
8: Et il baillait vraiment quand il est né?
0: Bah, les enfants baillent peut-être quand ils sont nés.
4: Et il est mort du Covid.
0: Non, non, non. Vous qui aimez bien les cow-boys, les westerns, quand même les Indiens, ça vous parle?
6: Non, je voulais juste dire que Géronimo, maintenant, c'est le gardien de l'OM.
0: C'est pas vrai.
6: Mais bien sûr, son prénom c'est Géronimo, gardien de l'OM.
0: Le gardien de l'OM.
4: Rouli.
6: Géronimo Rouli.
4: Absolument.
0: Bah voyez, quand vous allez le rencontrer, vous allez pouvoir lui re-raconter tout ce que je viens de vous dire.
2: Je crois pas qu'il ait tout noté.
0: Attendez.
6: C'est vrai.
0: Attendez.
6: Elle a pas tort,
4: on va demander si c'est, on va demander.
0: Attendez,
4: on
0: regarde,
2: la fiche de Laurent et qu'il a dit comme ça.
0: Attendez, on essaye. Moi, je suis donc Géronimo
6: Rouli,
0: le gardien de l'OM.
6: Hola, qué tal, señor? Parce qu'il est argentin.
0: Ah ouais, et va bene, va bene.
2: Il parle italien, c'est très bien.
0: Et alors, vous lui expliquez.
6: Tu sais, un tigre qui était un niño et était assez. Et
0: después.
8: La luz,
6: su madre se follando por la luz. 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
0: Pouvez-vous me dire comment s'appelle la fille de l'empereur Altoum?
8: Oui, je peux le dire.
2: Turandotte.
0: Pardon?
2: Turandotte.
0: Turandotte.
6: Oh là
0: excellente
6: là.
0: Réponse de Roselyne Bachelot.
8: Bravo. On n'aurait jamais pu deviner. Hein.
0: C'était une question d'opéra, évidemment. On doit dire Turandotte. Moi, quand j'étais gamin,
2: on dit Turandotte.
0: Je disais Turando, bêtement.
2: Non, on dit Turandotte.
0: Ah, on dit Turandotte. C'est en tout cas dans cet opéra qu'il y a les trois ministres.
8: On dit Turlu ou Turlute?
0: On dit pas. On l'a fait.
4: Oui, il s'appelle Ping.
0: Ah oui, alors Ping, Pang et Pong sont les trois ministres.
8: Oh, comme Pim Pam Poum.
0: Et il y a une histoire d'énigme, hein, c'est bien ça.
4: Ah oui, avec le prince Calaf.
0: Expliquez-nous. Racontez-nous, Turandotte.
4: Ah oui, parce que évidemment, c'est la princesse qui ne va avoir aucun contact avec les hommes. Et le prince Calaf doit répondre à trois énigmes. Il va trouver ces énigmes. C'est dans cet opéra qui a le fameux Ernest Undorma que tout le monde connaît et qui a été évidemment immortalisé par tant de ténors.
11: Et alors, est-ce que tu peux nous chanter cette
8: air? Non, mais alors, c'est quoi l'énigme?
4: Écoute, il y a le sang, l'amour, qu'il faut trouver.
8: Et alors, lui, il la trouve, l'énigme?
0: Trois réponses aux énigmes sont l'espoir, le sang, et la troisième, c'est Turandotte elle-même.
4: Oui, c'est ça. Enfin, c'est l'amour, oui.
0: Voilà.
4: L'amour.
0: Et le prince sort vainqueur, désemparé face à Turandotte. Il va accepter de la libérer de son engagement si elle parvient à connaître son nom avant le lendemain à l'aube.
11: Est-ce qu'il y a cet air-là?

0: Avec plaisir.
1: Non, là, c'est pas ça. C'est pas du tout l'air.
2: Pierre, reviens.
0: Mais c'est ça. C'est l'air que je chante.
3: Moi, je préférais la trompette.
2: Non, non, mais c'est excuse-moi, Roselyne, mais j'ai l'impression que c'est une sorte de plagiat d'Édipe roi, non? Avec l'énigme.
4: Peut-être, oui, oui, oui, non, effectivement.
5: Elle a bien compris, Rosie, qu'il ne fallait pas. Oui, oui,
4: c'est vrai qu'il y a une énigme.
5: Non. Oui, c'est le plagiat de Dite Piaf.
2: Il épouse sa mère grâce à Dite Piaf.
4: Ah bah là, il va épouser Turandot.
3: J'ai l'impression que vous n'êtes pas souvent allé à l'opéra, Isabelle Mergaux. Je me trompe.
5: Mais trompez-vous.
3: Qu'est-ce que vous êtes allé voir à l'opéra?
5: J'ai vu une mise en scène de Colline Serrault et j'ignorais qu'elle faisait beaucoup de mises en scène.
3: Mais quel opéra c'était?
5: C'était à la Bastille. Je voyage pas beaucoup. J'ai vu La Chauve-Souris, mais ça c'est une opérette. Enfin, je sais pas.
6: C'est Bigard.
4: Tu as vu L'Enlèvement au Sérail peut-être, parce que je crois qu'elle a fait la mise en scène de L'Enlèvement au Sérail.
5: J'ai surtout vu un Shakespeare, Hamlet, qui a été sifflé. Si.
2: Sifflé,
5: mais il y a eu plus de 10 ans.
4: Il y a Hamlet, oui, effectivement.
5: Il y a Sissi, c'était des cubes.
3: Sissi ou Hamlet?
2: Sissi, impératrice.
5: Enfin, alors, je sais pas, une pièce de Shakespeare.
2: Ah ben,
6: il n'en a pas écrit de
4: mots. Il y en a pas mal qui ont été faits.
5: Eh ben, je peux vous assurer.
3: C'est flou, tout ça.
5: Il y avait des cubes. Oh, j'étais avec un amoureux, je m'en foutais de l'opéra.
4: Macbeth?
5: Peut-être, voilà.
0: T'as vu ça avec un plombier, non?
4: Macbeth de Verdi?
5: Alors, ouais.
2: Il y avait la mort, il y avait la mort.
5: Oh, mais ça va, me parlez pas comme une débile. Attendez, je vous raconte, pourquoi t'as été sifflé, attends.
4: Dans les
5: pourquoi tu me poses des questions comme ça, toi aussi? Vous aussi, pourquoi?
3: Ah, bah, alors, ne me tutoyez pas.
5: D'abord, ça, c'est sûr. Vu
4: dans les pièces de Shakespeare, il y a Othello, il y a Macbeth, il y a Falstaff, il y a...
5: Mais me parlez pas, je sais pas, je m'y connais pas, moi. Il y a pas d'imposture non plus.
3: Est-ce que ça a marché avec le mec? Est-ce que vous avez eu la flûte enchantée après?
5: Non, mais par contre, il y avait des cubes comme ça et le décor a été sifflé.
3: Chapeau, c'était peut-être.
0: C'était une mise en scène de Marcella.
5: C'était à la Bastille.
3: Marcella,
2: Turandot, là, je trouve que ça ressemble un petit peu à Donald avec ses trois neveux.
3: C'est ce que
5: Pim-pam-poum, oui.
0: Mais c'est non, pas la même ça, musique.
3: Moi, je suis jamais allé à l'opéra, mais en tout cas, c'est ce que ma mère disait souvent à mon père. Turandot.
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3: Pour Florence Schiappetta, comment dit-on habillé, paré avec mauvais goût?
5: Fagoté, c'est un truc comme ça.
3: Je suis pas sûr que fagoté ce soit
6: mal fagoté. Il faut rajouter mal fagoté. Mal fagoté. Alors, fagoté, c'est juste habillé.
3: Et voilà. Tandis que là, le côté péjoratif et on va dire de mauvais goût
5: est
3: dans le verbe déjà.
8: Mais non, saper, ça peut être bien.
3: Saper, non.
9: Comment c'est, redites la définition.
3: Un verbe qui signifie s'habiller ou parer avec mauvais goût ou habiller.
9: Ah, Kersozené.
3: Non, habiller quelqu'un avec mauvais goût.
6: Satiffer.
3: Atifé. Bonne réponse de Paul Alcaraz.
8: Atifé comme un chien. Oui, c'est vrai. Comment es-tu atifé?
6: Malgré le fait que ça soit négatif, généralement les gens quand ils me disent, par exemple moi, ça peut arriver, ils me disent t'es atifé comme un pied. Ils rajoutent comme un pied. Alors qu'atifé, c'est déjà négatif.
3: Exactement. Ou t'es mal atifé. Ma mère me disait toujours mal. Regarde comment il est atifé celui-là.
8: Comment t'es atifé ce matin?
3: Une question mathématique maintenant pour Joël Givray. Écoutez bien, parce que ça va vous rappeler l'école. Madame Givray habite à Bandol. Comment appelle une droite telle que la distance d'un point de cette courbe à cette droite tend vers zéro quand le point s'éloigne à l'infini?
9: Je sais, la Marisa.
6: C'est une. C'est une
8: isocèle.
3: Oh. Non, ça. Non. Ça vous rappelle vos mathématiques.
6: Mon angoisse.
9: Refaites la définition.
3: Une droite telle que la distance d'un point de cette courbe à cette droite tend vers zéro quand le point s'éloigne à l'infini.
10: C'est l'inverse d'exponentielle.
3: C'est ça, oui, sûrement, oui.
8: Oui, alors là...
9: Tête à Toto.
10: Il y a exponentielle, ça monte, et c'est l'inverse.
8: Il y a peut-être un prof de maths dans le public.
3: On dit que par rapport à une courbe...
6: Je sais.
3: Allez-y.
6: C'est une droite asyndète.
3: Non.
9: Asynète.
6: Asyndote.
3: Comment vous dites?
6: Asyndote.
3: Non plus.
6: Mais c'est pour ça que c'est un truc compliqué, là.
8: Asyndote.
6: Non.
10: C'est une courbe.
6: Est-ce que ça commence par asyn?
3: Oui, ça, oui.
6: Asyndète.
3: Non.
6: Asyndote.
8: Asyndouille.
6: Asymptote.
3: Asymptote. Bonne réponse de Paul Alcaraz.

0: Il y a des jeunes qui s'en souvenaient dans le public.
1: Ah, j'ai pas entendu. Hein.
0: On a appris ça en mathématiques, les droites asymptotes.
2: Oui, alors il y a longtemps.
0: Une autre question de vocabulaire pour Martine Canès qui habite Hombourg en Moselle. Bah, c'est encore un verbe, tiens.
3: Ah, j'adore les verbes.
0: Un verbe qu'il faut identifier, un verbe qui signifie heurter un obstacle avec son pied avant de trébucher.
4: Ah, oh, buter.
5: Non. C'est pas buter.
1: Crapahuter, non.
0: Non plus.
2: Ah, il y a beaucoup, de syllabes.
1: Chahuter?
0: Chahuter, non.
2: Il y a beaucoup de syllabes dans ce mot-là.
0: Heurter un obstacle avec son pied avant de trébucher. Ah,
2: culbuter.
1: Culbuter.
4: Pied botté.
0: Non, non.
2: C'est pas culbuter.
3: Tituber?
0: Non.
5: Et alors, attendez.
4: Ah, la tête, ça, j'ai envie de taper.
5: Buter, ça voudrait dire quoi, buter, alors?
0: Buter, ça, c'est ce que je pense en ce moment.
2: Tu vas mal finir.
5: C'est bien ça, buter.
1: Buter avec son pied.
2: Là, c'est forcément avec le pied, ce mot-là.
0: Buter, forcément avec son pied, c'est juste le moment avant de trébucher. Vous voyez, c'est le moment où on heurte.
4: Le vol plané, quoi.
0: Non.
5: Donc on n'est pas tombé encore.
1: Non, mais bravo. Oui, c'est ça.
0: Alors évidemment, ça, c'est le sens propre. Et c'est un verbe que vous connaissez pour son sens figuré.
2: Un sens figuré, c'est quand on envoie balader quelque chose?
0: Pas vraiment.
4: Arracher.
6: Planter?
0: Oui, il y a de
6: un
0: ça.
6: Un truc comme ça?
0: Il y a de ça.
6: Ouais. Planter.
0: Il y a échoué.
4: Cloué.
6: Non. C'est.
1: Se rétamer?
0: Non, non plus. Non.
4: Se niquer sa main.
5: Envoyer bouler.
1: Je me suis.
5: C'est un verbe transitif?
0: Alors, c'est un verbe.
1: Est-ce que c'est un verbe pronominal?
0: Alors, intransitif, qu'on peut utiliser aussi de façon pronominale, mais c'est plus rare.
1: Je me suis laminé.
0: Ah non.
1: Je me suis fait... Non c'est je...
5: Tu te rien du tout, puisqu'il n'est pas pronominal.
0: C'est pas je me suis, c'est j'ai ou nous avons.
5: Ah.
2: Ce qui nous aidera à trouver, c'est plutôt le synonyme d'échouer.
0: Oui, c'est absolument.
2: C'est plus ça.
0: Effectivement, vous avez raison, monsieur Beaugrand, c'est le même verbe qui signifie au sens propre heurter un obstacle avec son pied et finir par trébucher. Et évidemment, au sens figuré, on l'emploie un peu plus ainsi. Okay. Cela veut dire échouer.
2: Et là, on dit j'ai...
0: Ou faillir.
1: Ah, mais blackbouler,
2: j'ai merdé, par exemple.
0: Merdé, oui. Par exemple.
6: Ou niqué, j'ai niqué.
0: Tant mieux, c'est une bonne nouvelle.
2: C'est pas si souvent.
6: Je vous le confirme.
1: Faillir.
0: Comment?
1: Faillir.
0: Non, faillir, c'est un synonyme, effectivement. Ah. Faillir, échouer.
3: J'ai pas...
0: Raté, non. Et vous connaissez ce verbe, mais sans savoir quel est son sens original.
6: Ah, d'accord.
2: Est-ce qu'il y a beaucoup de syllabes?
0: Quand même trois.
2: Ah oui.
5: C'est un verbe de quel groupe?
0: Premier groupe.
4: Capoter.
2: J'ai capoté.
1: Truman capoté.
5: Crotouiller.
0: Crotouiller, oui.
5: Joli d'ailleurs, crotouiller.
2: Qui dit j'ai crotouillé?
5: C'est mignon, crotouiller.
1: J'ai chiaillé.
4: Vous voulez pas qu'on chante plutôt?
5: C'est moi, joli.
2: J'ai marisé.
0: Heurter avec son pied, heurter un obstacle, trébucher, faire un faux pas, évidemment.
1: C'est une console.
0: Et on va donner 300 euros.
1: Oh là là.
4: Macronet.
0: C'est 300 euros qui vont s'en aller.
1: C'est broué.
0: C'est broué, non.
1: Mais c'est une consonne ou une voyelle?
0: Je ne vous le dirai pas, je laisse une chance à nos auditeurs. Et surtout à notre auditeur qui touche un chèque RTL.
4: Aïe, aïe, aïe,
0: plus peut-être 100 euros dans la salle. Est-ce que quelqu'un a le verbe dans la salle?
2: Eh bien, il y a
4: Fabrice.
0: Personne. Et c'était à choper.
6: Oh, alors là, on aurait pu.
4: À choper, l'émission.
2: À choper.
0: À choper, A-C-H-O-2-P-E-R. Et on dit, voilà, on a à choper sur.
4: Mais qui dit ça?
0: Ah, bah si, ça se dit.
4: Mais non, qui dit ça?
0: À choper.
5: À choper sur
1: moi, personne au monde, depuis que je suis né, me l'a sorti ce verbe.
5: Si, on peut à choper.
1: Mais je le connais, mais personne ne me l'a sorti.
0: Ah, bah moi, je l'ai
4: déjà.
2: J'ai déjà entendu ça, du genre les négociations à choper.
0: Absolument.
2: J'ai à choper moi-même.
4: Le faillot,
5: l'autre. Tu peux à choper sur un mot que tu as prononcé.
0: C'est
5: le faillot.
0: C'est exactement ça.
4: Les deux faillots, là. Allez.
0: Les négociations à choper, ça veut dire elles ont échoué. On a failli, c'est un échec. C'est un mot qu'on utilise dans le journalisme.
4: Mais non,
0: à choper.
4: Mais non, c'est n'importe quoi.
5: Et Laurent, ça peut se dire aussi si on bute sur un mot compliqué à dire, on a à choper sur un mot.
2: Ta gueule !
0: À choper nous coûte 300 euros.
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0: pour monsieur Ferré, Marc Ferré, qui habite dans les Pyrénées orientales. Pardon.
1: Il n'habite pas au Cap.
0: Non, monsieur Ferré n'habite pas au Cap. C'est pas un
1: applaudissement pour cette blague, quand même.
2: Elle n'est pas géniale, mais dans le rythme, elle est pas mal.
0: C'est lamentable.
3: L'articulé.
4: Oui, c'est très lamentable.
0: Alors là, vraiment, vous, alors, cher Chantal.
1: Faites comme Chantal, oui.
0: Remarquez, je comprends mieux quand on voit, par exemple, les anniversaires du jour. Il y a quelqu'un, et ça, je n'en reviens pas, quelqu'un qui aurait eu 110 ans aujourd'hui s'il vivait encore. Et ça, ça ne vous donne pas un coup de jeune, hein, je vous le dis tous. Léon Zitrone, dont on parle encore aujourd'hui.
5: Comment ça ne m'étonne pas, il était déjà vieux de son vivant.
0: Eh ben oui, mais quand même, vous rendez compte.
6: Et en pantoufles.
4: Sa date d'anniversaire, c'est sa date de mort.
7: Une très bonne après-midi de pâté à glace.
0: Vous rendez compte?
7: Qui est ce vieux con? Je me suis engueulé avec lui. Attends, j'ai débuté RTL il y a des années de ça. Je faisais la transat il y a 40 ans de ça. Et il vient me voir, il me dit, mais qu'est-ce que vous faites dans mon émission? Il me dit, mais ta gueule, c'est ton patron qui m'a embauché. Et après, quand il m'appelait, j'étais en Amérique avec l'arrivée de Tabarly, il m'appelait et je lui disais, non, je vous connais pas, je peux pas vous prendre en ligne maintenant et tout. C'est un sale type.
0: Léon Zitrone, il était aussi sympa sur la fin.
1: Sur la fin, oui.
3: Et il présentait les journaux en pantoufles, ce qui était quand même assez
5: Ça fait rêver.
0: Rendez-vous compte qu'il aurait 110 ans. Il est né le 25 novembre 1914. On n'imagine pas ça. 110 ans aujourd'hui. Mais sauf qu'il a une particularité, Léon Zitrone.
4: Oui. Il est mort le 25 novembre.
0: Comment vous savez ça?
3: Vous venez de le dire.
0: Non, j'ai dit qu'il était né le 25 novembre.
4: Il est mort aussi le 25 novembre.
3: Il est mort aussi le 25 novembre.
0: Il est mort le jour de son anniversaire. Bonne réponse.
5: C'est un beau cadeau.
1: D'accord. Mais pas de la même année.
0: Ah ben non.
1: Ça serait fou, ça.
0: Autrement, ça s'appelle un mort-né, vous voyez. Les mort-nés sont dans ce cas-là, vous voyez.
1: Ah, t'as une carrière, il est mort-né, mais il a une carrière de dingue.
0: Non, tandis que lui, il a quand même tenu 81 ans, Léon. Et quand même mourir le jour de son...
7: Ouais, de bonheur. Et puis en plus, il s'est fait que des amis. Enfoiré.
0: Non, mais il paraît qu'il y a un risque supplémentaire.
7: Les anniversaires.
0: Exactement. Le risque de mourir le jour de son anniversaire augmente de 6 à 8% en fonction des autres jours.
1: Moi, je suis le 25 décembre, je pourrais mourir le jour de Noël.
0: Mais oui, parce que vous savez, vous faites la fête.
7: Ça va être le cadeau de tes parents.
0: vous buvez trop.
3: Il y a l'émotion aussi.
0: Ingrid Bergman, Sidney Bechet, Louis Nicolin, Dick Rivers sont morts le jour de leur anniversaire.
5: Très bien. Et Louis Nicolin, c'est qui?
0: C'est le président de Montpellier.
1: Le football.
5: Je suis contente pour. Je suis pas contente pour lui.
0: Mesdames et messieurs, bonsoir.
7: Quelle horreur.
0: Avec bien connu, Léon Zitrone, vous, Christine.
3: Oh non.
5: Vous n'entendrez rien de gentil sur lui, visiblement.
0: Ben moi, je l'ai trouvé gentil à la fin.
1: Connu ou vous l'avez écouté?
0: Mais non, mais bien sûr que je l'ai connu. Je l'ai invité à plusieurs fois. Je faisais mes émissions sur France Inter dans les années 90. J'ai même fait un déplacement à Deauville avec lui.
1: Il paraît que c'était lui qui était dans la vachette dans l'interview.
0: Non, mais à la fin, c'est commencé quand on vieillit.
1: Au contraire.
0: Ah, c'est pas vrai.
7: Il avait vieilli très jeune, lui.
0: Ouais. Souvent, quand on vieillit, on devient plus gentil.
7: Oui, c'est vrai.
1: À part l'abbé Pierre, citez-moi quelqu'un. À part l'abbé Pierre, citez-moi quelqu'un qui devient plus gentil avec l'âge. Ça m'étonnerait, monsieur.
5: Non, ceux qui sont gentils sont souvent ceux qui étaient gentils jeunes.
0: C'est pas vrai.
5: Jean-Mère Teresa.
0: Non, Léon Zitrone, moi, je vous jure, en plus, il avait plus qu'un pied qui fonctionnait.
5: Comment vous savez?
3: Avec une seule pantoufle.
0: Mais parce qu'il est venu avec. Je vous dis, on a fait un déplacement à Deauville avec lui.
5: Et vous vérifiez les pieds de tous les gens qui vous accompagnent.
0: Mais non, mais il avait un pied qui était emmitouflé.
7: Il le déplaçait avec une grue à l'époque.
0: et le pauvre, il était. Et je l'ai pas revu après. On avait Nancy Holloway dans l'émission ce jour-là. Elle lui chantait T'en vas pas comme ça.
1: C'était prémonitoire,
0: Non, mais c'est vrai.
3: Mais c'est vrai que vous êtes gentil avec les vieux. Vous.
0: Ah oui, c'est vrai.
3: Vous aimez les vieux.
0: Ça vous arrange bien.
3: Voilà. Vous les accompagnez jusqu'au bout.
0: Absolument.
3: Vous êtes fidèles.
0: Christine, vous ne pouvez pas dire que vous n'avez pas connu Monsieur Zitrone.
3: Non, le moins possible.
7: Ah oui, là.
0: Non, enfin, quand même, il a fait le 20h comme vous.
7: Ouais.
3: Ah, mais bien avant.
0: Il était à RTL. Vous êtes allé à RTL. Ouais.
3: Non, mais oui, mais il n'y était plus.
4: Une romance cachée, en fait.
5: C'est vrai que ce n'est pas gentil. Il aurait 110 ans.
3: Et tu l'as bien connu.
4: Vous êtes une contemporaine.
5: Soyez pas désagréable, quand même. Écoutez,
0: je l'ai connu, moi, alors c'est pas vache de dire.
5: Vous êtes contemporaine.
1: Tu étais son prof au lycée. Non, mais encore des compliments, encore.
5: Sans déconne, le journaliste.
3: J'allais proposer Interville.
0: Non, mais vous, Chantal, vous l'avez fait. Ouais.

0: connu, vous, chanteur.
1: Moi, j'ai connu Guy Lux.
0: Ah oui?
1: Ah oui, j'ai connu Guy Lux.
2: Mais il n'est pas mort le jour où il est né, Guy Lux.
1: Non, je crois pas, mais j'ai pas connu, je regrette.
0: Léon Zitron n'est pas mort le jour où il est né.
3: Mais si, la même année.
0: Oui.
3: Si, le même jour, oui. Mais,
0: mais non,
3: la même...
0: mais c'est souvent de l'émotion, c'est son anniversaire. On se dit, bon, bah voilà, c'est le moment de s'en aller. Je ferai pas un jour de plus.
3: Ah, il s'est étouffé dans son vacherin. Ah bah, à cet âge-là, faire attention, faut manger que des beignets. Faut manger que des beignets à cet âge-là.
2: Rassurez-moi, il a de la famille en vie qui nous écoute.
0: Non, Christine.
2: Zitrone.
0: Écoutez, en tout cas, voilà, c'était l'info du jour. Léon Zitrone aurait eu 110 ans aujourd'hui s'il n'était pas mort le jour de son anniversaire, parce qu'effectivement, il fait partie.
1: Non, mais on avait compris.
2: La phrase est surréaliste. Il aurait 110 ans s'il n'était pas mort le jour de son anniversaire.
0: Non, mais d'ailleurs, même s'il n'était pas mort un autre jour, ce serait pareil. Mais il se trouve.
3: En tout cas, on lui a bien rendu hommage. On n'a pas parlé de sa carrière.
0: Il se trouve qu'il est né à 25 novembre et il est mort à 25 novembre.
4: Ça a été un grand moment d'émotion.
3: C'était son meilleur. C'est peut-être le summum de sa carrière et on l'aime beaucoup quand on dit ça.
0: Bien, écoutez, mesdames et messieurs, bonsoir. Voilà.
2: Oui, très bien.
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0: On va à Sainte-Hélène, une île britannique dans l'océan Atlantique, au large de la Namibie. On est en Afrique de l'Ouest.
3: Ah bon?
0: Et il y a tout un article aujourd'hui, signé Laurence Le Fur dans Le Parisien. Cet article nous dit que là-bas, sur l'île de Sainte-Hélène, on fête un anniversaire. Mais quel anniversaire?
6: À la mort de Napoléon.
0: Non!
7: Est-ce que c'est l'anniversaire de quelqu'un?
0: Ah, de quelqu'un!
7: Ah, c'est pas là où ils ont fait le dessert à la poire Belle-Hélène et c'est l'anniversaire de la poire Belle-Hélène.
8: Je crois qu'on ferait un article entier dans Le Parisien pour l'anniversaire.
0: Ah, je sais. J'en ai vu d'autres.
1: C'est une fête religieuse.
0: Je peux même vous dire, c'est un 190e anniversaire.
6: Ah, c'est le seul endroit où Anne Hidalgo peut faire un meeting.
0: Non. 190e anniversaire.
8: Et c'est quelque chose de vraiment, on a envie de le fêter, on a envie d'y participer, on est heureux.
0: Bah, en tout cas, c'est un record.
1: C'est lié à la couronne d'Angleterre?
0: Non.
3: C'est pas les animaux?
0: Ah, ça.
3: C'est genre les tortues?
7: Au safari.
3: C'est pas les tortues?
0: Expliquez.
3: Oh, ça non. Fait 190 ans que les tortues ont décidé d'aller à
6: Sainte-Hélène. C'est la plus vieille tortue. La plus vieille tortue qui a 190 ans.
0: Bonne réponse de Max Boublil.
6: Comme quoi, il n'y a pas besoin de culture, avec un peu de jugeote, un peu d'intelligence, on arrive à tout. Je suis un exemple pour cette jeunesse qui est dans les secs pas, pour cette jeunesse qui réussit pas. Les classes techniques, tout ça, les gars, à la fin, on y arrive.
8: Ou pas.
3: Vous savez pour qui voter maintenant.
6: Voilà.
0: Et c'est même mieux que la plus vieille tortue, c'est...
6: C'est la plus vieille tortue.
0: Non, mais
7: le plus vieil animal sur Terre.
0: Le plus vieil animal terrestre.
3: Ah, mais non. C'est plus vieux que Gérard Larcher.
7: Que Claude Sarraute.
0: Le plus vieil animal terrestre, 190 ans.
7: Ah bah, alors, Claude Sarraute, c'est
0: son secret, un petit verre de Porto et du gâteau au chocolat.
6: Comme Claude.
1: Exactement. Mais elle se porte bien, sa tortue? Elle n'est pas fatiguée?
0: J'ai la photo.
7: Alors, ah, elle est belle?
0: Alors, elle est un peu fatiguée.
1: Un peu fripée.
0: C'est une tortue mâle. Hein, il s'appelle Jonathan.
6: Moi, je m'appelle Jonathan. Non,
0: mais Et oui, l'animal arrive des Seychelles, puis on l'a foutu sur cette île de Sainte-Hélène.
7: Il va dans l'eau de temps en temps, quand même.
0: Alors, c'est une tortue géante qui s'épanouit à la plantation Aos, la résidence du gouverneur de l'île de Sainte-Hélène. Ouais. Jonathan est nourri une fois par semaine à la main.
7: Une fois par semaine?
0: Oui.
7: À la main.
0: À la main avec de la salade, des concombres et des pommes. Parce que comme Jonathan est aveugle, maintenant il n'a plus d'odorat.
7: Comme il est aveugle, il n'a plus d'odorat.
0: Alors, non.
7: Ça veut rien dire, hein, ça.
0: Ah oui, ben,
7: il sent plus ce qu'il veut.
6: Comme il est aveugle, il n'a plus d'odorat.
0: Vous avez raison, j'ai oublié la virgule.
7: Ah oui, ça.
8: Il mange en braille.
6: Moi, j'ai eu un cochon d'Inde qui a vécu 18 ans, moi, Laurent, pour les anecdotes que
3: tu n'as pas tuées. Tu t'es marié avec.
6: Non, c'est vrai. Alors, je vais vous dire même un truc, parce que je m'en fous, tu peux me vanner, toi, j'ai eu un cochon d'Inde qui a vécu 18 ans, et à la fin, il était paralysé de l'arrière-train, et pour lui faire faire caca, il fallait lui appuyer sur le ventre comme un petit tube de dentifrice.
7: Mais pardon, tu lui appuyais dessus pour qu'il fasse caca?
6: Non, et en plus, oui. Parce qu'il était paralysé de l'arrière.
3: On fait pareil avec Galarmabi avant la mer. Bien sûr. Non, mais c'est pas drôle. Lui, écoute, lui, ça le soulage et nous, ça nous excite.
0: On en fait plus. Bernard, je t'en supplie, Bernard, ne crois pas. Bon, non, mais je sais plus quoi dire. Moi. Je vais être fâché avec tout le monde. Je suis en train de parler d'une pauvre vieille tortue.
6: Eh ben, lui aussi.

0: et qui est là-bas sur l'île de Sainte-Hélène, à Vogue, capu d'odorat, on lui met de la nourriture, par terre, il n'est pas capable de se rendre compte, alors on est obligé de le nourrir à la main. En revanche, son audition est excellente.
1: Ah oui.
0: Et ça, alors c'est là où ça va être intéressant, écoutez bien, et sa libido aussi.
1: Ah, oh, ça nique une tortue tout le temps, c'est vrai.
0: Mais ça nique. 190 ans et il continue.
2: Comme Bernard.
3: Mais il continue de quoi
4: faire? Mais le problème, c'est que là, il voit rien. Donc parfois, c'est comme sur un migrant.
3: Mais alors, il est dans le jardin du gouverneur.
4: Il voit rien. Alors, dès qu'il y a un trou, il y va.
3: Il est dans le jardin du gouverneur. Est-ce qu'il y a une madame tortue ou
0: il
3: nique n'importe quoi?
0: Il y a trois tortues géantes. Emma, David et Fred.
3: Ah, il nique les trois.
2: Ah, bah, Emma, elle doit morfler.
3: Ouais, David et Fred aussi, si ça se trouve. Il est aveugle, alors bon, il va où il peut.
2: On pense évidemment à la femme de Mabille.
0: Elles sont bien moins vieilles que lui, vous voyez.
2: Oui, comme Mabille.
0: Emma, David et Fred. Et Jonathan est bien parti pour passer le cap des 200 ans.
3: Là, bravo, Jonathan. Bravo.
4: Il a connu Marie Curie, il va connaître Valérie Pécresse. C'est dingue comme histoire.
0: En tout cas, voilà, Jonathan est le plus vieil animal qui vit sur Terre.
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8: Tu ne termines jamais manger la banane.
9: Ben je prends mon temps.
8: Est-ce que c'est une vraie banane?
9: Demandez à Christophe, ça peut durer 2 heures.
0: Si, parce que il lui reste la banane, mais il a mangé la peau.
9: Mais qu'est-ce qui se passe? Je dois me dépêcher.
10: Ça lui fait bizarre de voir quelqu'un manger une banane.
9: Il y a votre chien affalé sur la table qui a cassé l'écran. Je ne fais aucune remarque, hein, moi.
10: Non, il est mignon, il dort. Ou alors elle est en train de mourir, je ne sais pas.
2: Qu'est-ce qu'il est laid.
10: Ça, c'est vrai. Bah, on dirait pas un chien, on dirait un rat.
0: D'abord, c'est une petite fille, elle s'appelle Carlotta. Et vous ne touchez pas à la fiancée de Tigane.
10: Votre chien est fiancé à ça?
0: Absolument.
10: Oh, franchement, votre chien mérite mieux.
8: Oh non, mais
10: faut que je lui présente ma chienne.
9: Elle aussi, elle a le cul rouge ou pas?
10: Non, mais il n'a pas vraiment fait l'amour avec votre chien.
8: Oui, mais.
10: Non,
9: écoute, tu le vois bien, elle est trop passée.
8: Comment dire, tu es trop normé, hétéronormé.
10: Oui, non, mais en termes de taille.
0: C'est vrai que beau grand comme hétéronormé.
11: Vachement hétéronormé.
12: Non, mais franchement, c'est de la maltraitance.
13: Mais il n'aime pas qu'on le tripote.
0: Qu'est-ce qui s'est passé?
13: Il lui soulève la queue, il a failli se faire mort.
3: J'ai voulu voir son trou de balle, elle a essayé de me mordre.
8: Mais comment tu as fait ça?
0: Mais qui, Marcella ou la chienne?
13: Ah, tu lui soulèves la queue, mais t'es malade.
3: Non, j'ai pas essayé de soulever la queue.
8: Elle a sa pudeur.
13: Non, t'as fait.
0: Elle a sa pudeur.
13: Oh là là.
0: Elle a sa pudeur, il y a quand même tout le premier rang qui se rince l'œil sur le cul de Carlotta depuis tout à l'heure. Enfin, voyez.
9: En tout cas, Philippe et moi, on attend une nouvelle question littéraire.
11: Merci Guillaume.
0: Ça tombe bien parce que je vais vous parler d'un écrivain français qui a d'ailleurs eu le prix Goncourt pour son livre. Et je vous demande de retrouver son nom. Il a 75 ans, hein. Il les a eu il y a quelques jours déjà. Qu'est-ce qu'on vieillit tout ça quand même. Il a eu 75 ans il y a 4 jours. Un écrivain qui a reçu le prix Goncourt avec son livre « Tous les hommes n'habitent pas le monde de la même façon ».
11: Dubois.
0: Pardon.
11: Dubois.
9: Le prénom, le prénom.
13: Olivier. Jean-Paul.
11: Jean-Paul Dubois.
0: Jean-Paul Dubois, bonne réponse. Mais il y avait quand même... Ça, je savais que ça allait vite venir, Jean-Paul Dubois. Donc, il y a quand même une petite question subsidiaire dans les thèmes récurrents de Jean-Paul Dubois dans ses différents romans, parce qu'il y en a d'autres qui ont eu d'énormes succès. Il y a quelque chose qui revient souvent, quelque chose dont il dit lui-même « J'aime et j'ai toujours aimé faire ça. C'est une de mes 12 perversions. » Mais de quoi s'agit-il ?
10: Il mange ses crottes de nez ?
0: Non.
11: Passer la tondeuse à gazon.
0: Excellente réponse. Bravo Philippe Claudel.
10: C'est pas très pervers.
0: C'est curieux d'avoir cette passion de passer la tondeuse à gazon.
14: J'en ai jamais parlé avec lui, mais c'est vrai que j'ai noté ça. Et il s'en était expliqué d'ailleurs. Et un de ses éditeurs étrangers lui avait fait livrer une magnifique tondeuse américaine qu'il décrivait comme on peut décrire une femme quand on est amoureux.
0: C'est quand même chiant de tondre le gazon.
8: Non, bah non, moi je n'adore pas.
14: Non, j'adore. Ah oui, moi j'adore tondre le
0: gazon. Vous tondez les gazons.
14: Je tonds le gazon et j'adore faire la vaisselle.
0: Ah oui.
14: C'est des choses qui me. Non, pas toujours.
10: C'est dangereux.
14: La suite.
10: Si elle est électrique, c'est dangereux.
14: Non, mais les travaux manuel, moi ça me passionne et oui, puis bah, ça me permet de me vider
0: dire,
14: la tête.
0: Faut dire que moi elle n'était pas électrique, moi je me souviens que chez mes parents quand ils ont...
13: Attention, ce sont les misérables.
14: Vas-y, Cosette. Vous étiez chez les Thénardier, en fait.
0: Justement, pas tout à fait, parce que quand,
14: mécanique.
0: Quand mes parents ont eu la chance de quitter leur HLM et qu'ils ont vécu dans une petite maison, j'avais 15-16 ans à ce moment-là.
14: Sans chauffage.
0: Et c'est vrai que mon père me confiait de tondre la pelouse.
13: Enfin, il n'avait pas de lame.
14: Non.
0: Mais c'est pas ça, c'est que
9: elle était pas électrique.
0: C'était pas électrique.
13: Ah bah oui, bah à l'époque,
0: c'était pénible.
13: Ah bah à l'époque,
0: fallait faire ça à la main.
14: Pourquoi vous êtes bien gaulé comme ça aujourd'hui?
0: Enfin, il y avait 5 cm carrés de...
8: C'est pour ça.
0: Il y avait 5 cm carrés d'herbe. Je mettais plus de temps à tondre ma moustache. Vous conseillez la lecture des romans de Jean-Paul Dubois?
9: C'est pas à moi que vous posiez la question.
0: Non, c'est à Monsieur Claudel.
14: Ah oui, c'est bien, c'est un bon romancier. Mais... c'est un auteur intéressant, ancien journaliste. Et c'est vrai qu'il y a toujours une forme de mélancolie, de douce mélancolie.
0: Il y a toujours une tondeuse à gazon.
14: Il y a une tondeuse à gazon.
0: Et vous, Monsieur Beaugrand, vous tondez le gazon?
10: Oui.
0: Enfin, je veux dire.
10: Alors c'est mon
14: mari. Vous montez la pelouse?
10: C'est mon mari qui tond le gazon. Moi, je fais la vaisselle.
8: Mais tu n'as pas imaginé la vaisselle.
13: T'es mieux qu'une femme, hein, finalement.
10: Ah oh bah disons que je suis multifonction.
13: Ah ouais.
10: Et je fais également. Ah, oh, j'adore leur passage.
0: Ah oui.
10: Ah oui oui.
13: Oh putain.
10: Je repasse en regardant les replays de Plus belle la vie. J'ai une vie passionnante.
8: Oh
13: en dehors de TF1, il travaille chez Shiva, tu sais. Il fait des
10: Ah non, mais j'aime beaucoup le repassage.
8: Alors moi, je déteste ça. J'ai juré que je repasserai jamais.
10: Mais t'es pas une vraie femme.
8: Non.
0: Non. Mais alors, qui repasse chez vous, alors, Valérie?
8: Alors, quand j'ai besoin vraiment de repasser, il y a une dame qui vient pour le repassage aussi.
0: Mmh. Elle repasse chez vous.
10: Elles sont riches, les comédiennes.
13: Quand elle va voir un mec.
14: Quand quelqu'un passe chez Valérie, il ne repasse jamais.
13: C'est ça, oui.
8: Non, mais.
9: Il n'y a plus que moi qui vis chez ma mère, en fait, autour de la table.
0: Ah, vous vivez vraiment chez votre mère, vous, Guillaume?
9: Ah, ben, en tout cas, j'ai vécu très longtemps juste chez ma maman. Et là, je viens de prendre une petite maison dans la rue de chez ma maman. Comme ça, je continue à bénéficier.
14: Et comment tu vis l'inceste alors?
9: Non, mais en Belgique, l'inceste est une religion normale.
10: Mais en revanche, elle repasse.
9: Ah oui, moi je ne fais absolument rien.
8: Mais pourquoi? C'est parce que tu es attaché à elle ou parce que c'est moins cher?
0: Ça, c'est une bonne question de Marseille.
10: Alors, c'est bien parce qu'elle écoute peut-être. Hein.
9: Non, c'est avant tout une attache à ma mère.
8: C'est parce qu'elle serait triste si tu lui donnais pas des trucs à repasser, c'est ça?
9: C'est sûr que si elle n'avait pas mes caleçons, ma mère aurait. Non, c'est sûr que. Non, c'est une relation.
0: Vous êtes combien d'enfants dans la famille?
9: On est 4.
0: Ah oui, quand même.
9: Je suis le petit dernier.
0: Et ils sont tous comme vous, je veux dire, physiquement?
9: Alors, physiquement, on descend tous d'une grande lignée de mannequins et je suis la version finalisée.
10: Ah, le plus beau alors, c'est toi.
14: Les autres étaient des brouillons avant toi, c'est ça?
9: Oui, je suis vraiment le
0: Mais moi, je vous trouve du charme, hein, monsieur Guillaume.
9: De plus en plus ou depuis le début?
0: Non, pas de plus en plus. Au début, en tout cas.
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0: Une question pour Monsieur Barbera, qui habite Conches-en-Ouche dans l'Eure. Comment s'appelle un lézard qui n'a plus de pattes?
1: Un margoulin.
13: Un serpent.
0: Alors, effectivement, c'est quasi un serpent. Mais c'est un nom, ça ressemble à un serpent. Mais ça n'est pas un serpent.
8: Il y en a où?
0: C'est une espèce de lézard non venimeux, un lézard dont les pattes sont atrophiées.
17: Il a des pattes quand même.
0: Non, je viens de vous dire.
17: Bah si. Atrophié, il a des pattes, trois doigts.
13: Elle est magique.
17: Il ressemble forcément à un serpent.
0: Oui, je vous le dis, mais il a
17: c'est un Norvège.
0: C'est un Norvège. Bonne réponse de Christine, bravo. Eh oui. Ce n'est pas n'importe quel serpent,
17: mais
0: c'est un Norvège.
17: Ça n'a pas de pattes.
13: Ça n'a pas de pattes, un Norvège.
17: Oui, mais ça veut dire qu'il vient, lui, du lézard.
0: Norvège est un lézard qui n'a pas de pattes.
17: C'est très gentil, un Norvège.
13: Le serpent aussi, c'est un lézard qui a pas de
17: peau. Oui.
2: Non, mais là, il a des
0: petites pattes. Non, le serpent n'est pas un lézard.
17: La question était mal tournée.
0: Qu'est-ce qu'il y a?
17: La question était mal tournée.
0: Oh.
18: Ils ont des hémipénis comme les lézards.
0: Les orvées sont des lézards.
18: Ils ont un double pénis.
0: Qui, en raison de leur mode de vie fouisseur, sont perdus.
13: Des vrais fouisseurs.
14: Ils n'avaient pas besoin de pattes, donc la nature leur a gentiment supprimé.
0: Exactement, ils ont perdu leurs pattes. Ah, oui. Ce qui amène souvent les observateurs à les prendre pour des serpents. Ah, bah. Mais ce ne sont pas des serpents. Et

0: coupe la queue, ça repousse comme un lézard.
1: Et oui, c'est vrai, c'est une bonne question.
2: L'orvée peut échapper à un prédateur en lui laissant un bout de sa queue. Vous avez raison.
1: Combien de fois ça m'est arrivé.
0: Je connais le lézard.
2: Bon, une question plus culturelle.
3: Vous échappez à beaucoup de prédateurs.
2: C'était une question zoologique, vous l'aurez compris, à laquelle Madame Bravo a brillamment répondu. Pour Georges Méchy, qui habite Clairoy dans l'Oise, vous allez maintenant tenter de trouver le nom du musée qui se trouve au 16 rue Chaptal dans le 9e arrondissement de Paris. Un joli petit musée qui existe depuis les années 80.
0: De la vie romantique.
2: Comment vous savez ça?
0: Parce que je sais les trucs.
2: C'est sa deuxième bonne réponse. C'est le musée de la vie romantique.
4: J'ai pas compris le... J'ai pas compris le nom du musée.
2: Il y a eu un navire romantique.
0: Bah, tout le monde a compris, c'est génial.
5: Laurent, ce qui est bizarre.
4: Est-ce que vous pouvez répéter?
2: Navire romantique.
5: Laurent, ce qui est étrange, c'est que Toulouse-Lautrec habitait dans le 9e arrondissement et que le musée dans le 9e, il y a un problème.
0: Il y a un problème.
2: Elle sait tout sur le 9e. Le musée de la vie romantique. Chère Christine, bravo. Eh oui, il faut un professionnel. Une ancienne demeure d'un peintre hollandais qui s'appelait Harry Schaeffer et qui est devenu depuis les années 80 un foyer d'inspiration romantique et surtout un musée. On y expose les souvenirs de la romancière George Sand qui venait en voisine rendre visite au peintre. Et ça tombe bien parce que dans un instant, on parlera de George Sand. Mais c'est un des 14 musées, car il y a 14 musées qui appartiennent à la ville de Paris. Il s'est ouvert en 1987. Vous êtes déjà allé au musée de la vie romantique ?
0: Jamais. Mais alors comment tu sais? Parce que j'avais envie d'y aller depuis très longtemps.
2: Ah.
0: Voilà, ça m'intéresse, Georges Sand, et j'avais envie d'aller voir ce musée.
4: Mais ça rien
0: ça m'interpelle ce mot, la vie romantique.
1: Et avec Michel.
2: Il faut que Michel vous emmène.
0: Michel m'a emmené.
2: Et vous avez fait les catacombes aussi avec Michel?
0: Oui, j'ai même ma fresque nue allongée. Sur la... si vous allez un peu plus loin, il y a des fresques. Et je suis nu sur un tapis de panthère.
2: Mais qui a fait ça?
0: Ce sont les élèves de l'école qui est à côté. Comment ça s'appelle cette grande école qui donne sur les tuiles?
3: Ah, l'école de la préhistoire.
1: Sorbonne.
0: Non, pas la Sorbonne. J'étais marraine d'une promotion. Et dans la promotion, ben ça se passe dans les catacombes et on fait votre fresque.
5: Il y a marqué en gros, bienvenue là-dessus.
0: L'école, oui, peut-être. c'est pas bien de façon.
1: Mais en fait, ils tombent pas nu.
0: Oui, non, je suis comme ça.
2: Vous avez posé nu.
3: T'as posé nu.
0: Pas posé, ils se sont souvenus de mon corps quelque part. Quoi.
1: oui, ils ont mis. En fait, ils avaient déjà le corps, ils ont mis ta tête dessus, peut-être. Voilà.
2: Ah ben, attendez, c'est pas possible. Il y a des millions, parce que les catacombes, c'est un des lieux à Paris les plus visités. Il y a encore 100 000 curieux cet été qui ont visité les catacombes. Donc cet été, il y a 100 000 personnes qui vous ont vu à poil dans les catacombes.
0: Exactement. C'est comme ça la vie, mon vieux. Je peux poser pour un peintre.
2: Vous imaginez plus tard, je sais pas si c'est il y a une guerre nucléaire, un truc, il reste plus rien et puis qu'il y a 2-3 survivants.
0: Donnez-moi un nom de grande école.
2: Qu'on fait des recherches et puis ils font des recherches et puis ils cherchent puis ils trouvent dans les catacombes puis ils vont vous voir vous à poil, c'est le seul truc qui va rester.
0: Ah oui, ça va faire peur peut-être. Hein.
3: Comment ils vont représenter l'espèce humaine?
0: Non, mais c'est une galerie qui est un peu privée, qui est au fond, faut la trouver, faut la chercher.
2: Ah oui.
0: Ah oui.
5: C'est dans les backrooms.
0: Bah oui.
2: Je change de musée, puisqu'il y a un autre musée très visité, mais qui lui n'appartient pas à la mairie de Paris, c'est le musée Grévin, qui vient d'y rentrer là, le 11 septembre dernier.
3: Et pas M.
2: C'est-à-dire
3: bah, le fils Chédid, Mathieu Chédid.
2: Mathieu Chédid, excellente réponse de Jean-Philippe Janssen, c'est Mathieu Chédid.
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2: Il paraît qu'il est chez le patron, Olivier de Kersauzon.
3: Dès quelle heure qu'on parle, il a racheté la chaîne.
2: Il est chez Monsieur de Taverneau. Alors, dis donc, peut-être qu'il est en train de demander une augmentation.
0: Ça doit être ça.
3: Ou de nous faire licencier.
5: En même temps, c'est une de ses plus belles absences, je trouve.
2: Alors, quand il va arriver, on va lui demander comment ça s'est passé.
3: C'est forcément pour des sous qu'il y ait.
2: Pensez.
3: Oh, bah, oui, qu'est-ce que vous voulez que
2: peut-être une émission sur
3: la mer. Qu'ils échangent sur la mer avec Monsieur de Taverneau.
5: Vous savez, il y a quand même deux choses qui intéressent Olivier dans la vie. Bon, il y a l'argent. Et puis ensuite, il y a quand même l'argent.
4: Ah, il est comme ça.
2: Comme vous. Et vous, les amours, alors, monsieur Janssen?
3: écoutez, ça va. Je suis encore dans un jeu de séduction. Donc, j'ai dit, pour une fois, fais autrement que d'habitude. Je dis, ne fais pas ta traînée. Voilà. Ah. Parce que d'habitude, je suis vite au lit, tout ça. Je mets ma chemise de nuit à pompons transparentes.
5: Là, j'ai dit... c'était juste fellation en sanitaire.
3: Non, encore dans la séduction.
5: Oui, c'est bien ce que je dis.
3: Je fais des poèmes en vers, tout ça.
2: Fais des poèmes.
5: Des poèmes à l'envers.
1: Des poèmes ch'ti.
3: Ah ouais.
1: Qu'est-ce que c'est comme poème?
3: Dis, vas-y, gamin, qu'est-ce que t'es bio? Reviens à la maison, faire un câlin à maman.
4: Oula. C'est Romain.
5: Je sais pas de qui c'est, mais je peux te garantir que t'es pas du Baudelaire.
1: Ouais, mais franchement, il vaut mieux baiser direct. Hein,
2: Chantal, vous pouvez traduire, Chantal?
0: Bah oui, viens voir ma mère, quoi, c'est ça.
1: Ah
0: oui.
1: Mais t'es en couple, là?
3: Je peux pas dire ça. C'est un statut couple. Un couple, c'est pas. On dit pas, tiens, je suis en couple. Ça vient naturellement.
5: Non, il est pas en couple, hein, il est libre.
2: Situation compliquée, comme on mettait avant.
3: Exactement.
2: Hein, sur Facebook. Ça existe toujours, ce truc-là?
3: En couple, mais c'est compliqué.
2: Pour Géraldine Redon, qui a dit, si les riches avaient le moindre sens de la solidarité, il n'y aurait plus de pauvres, mais il n'y aurait plus de riches non plus. C'est
5: vrai. Un écrivain?
2: Un écrivain, oui, oui.
5: 20e siècle?
2: Alors, du 20e, on va dire plutôt à cheval. Donc, il avait, j'aurais pas imaginé, il a quasi vécu 100 ans. Hein. Il est né en 1856 et il est mort en 1950.
1: Ah bah, c'est 94 ans.
2: Prix Nobel de littérature.
0: Écrivait des pièces.
1: Français?
2: Ah non, pas français. Non,
5: américain.
2: Ah,
5: oui,
2: américain. Pas américain non plus.
3: Ah oui, il est russe.
2: Alors, anglais, on va dire oui.
3: Britannique, quoi.
5: Bernard Shaw.
2: Bernard Shaw, bonne réponse de Monsieur Moix pour Alain Thiel, qui habite Paris 20e, qui a dit « Je connais un homme qui est mort d'avoir fait un trou à son pantalon. Il faut dire qu'il était scaphandrier.
5: » Ça, c'était un de nos comiques habituels.
2: Alors ça, c'est un grand classique, c'est vrai. Et curieusement, ça n'est pas un comique qui a dit ça. Mais c'est vrai qu'on la connaît, cette phrase. C'est une phrase assez classique de l'humour français. Mais on ignore qui fut celui qui a prononcé la première fois ce joli trait d'humour.
5: Est-ce un écrivain français?
2: Un écrivain, non.
1: Un acteur?
2: Un acteur, non plus.
0: Un humoriste?
2: Non.
5: Un philosophe.
0: Un dramaturge.
2: Un philosophe, non. Non, c'est une catégorie, on va dire, artistique, qu'on cite rarement dans les citations, vous voyez.
5: Un chansonnier, par exemple.
2: Un chansonnier, des chansonniers.
5: Un chanteur,
2: non plus.
1: Un imitateur.
0: Il fait pas de scène, en fait.
2: Ah non, il fait pas de scène.
0: Il est dans les coulisses.
5: Un souffleur.
2: Il était souvent dans le public pour assister
1: à. Un metteur en scène.
2: À des spectacles, mais.
5: Un critique,
2: non.
1: Metteur en scène, non?
2: Non.
0: Un maquilleur.
2: Et il s'est servi beaucoup de ça pour son art.
1: Ah, je sais, c'est un photographe.
5: Un peintre.
3: C'est l'autre, là.
5: L'autre.
0: Toulouse-Lautrec.
2: Et c'est Toulouse-Lautrec. Excellente réponse de Chantal là-dessous. Et oui. Et Maline Chantal. Elle a trouvé Toulouse-Lautrec parce que j'ai dit qu'il était souvent dans le public, voilà. Et il a peint tellement les artistes qui sont sur scène.
0: Les danseuses, etc.
2: Bravo Chantal, oui. Vous avez un superbe. Franchement, je crois même que c'est votre meilleure réponse en 15 ans.
3: C'est incroyable.
0: Je pense.
2: Un acteur maintenant. Je le dis d'avance parce que vous allez comprendre par la citation qu'il s'agit d'un acteur. Et c'est une citation pour Monsieur Laurent Goulac qui habite le Longeron dans le Maine-et-Loire. Qui a dit « Je n'ai pas vu le film dans lequel j'ai tourné. Et selon tout ce qu'on m'en a dit, il est vraiment nul. Mais j'ai vu la maison qu'il m'a permis d'acheter et selon tout ce qu'on dit, elle est superbe. »
1: Michel Galabru?
2: Non.
5: Robert Mitchum?
2: Non, mais ce n'est pas un Français, effectivement.
5: Un Américain?
2: Je peux vous dire de quel film il s'agit. Oui. Il s'agit des Dents de la Mer 4.
1: Oh là là.
3: C'est terrible.
0: C'est un Américain.
2: Non, d'ailleurs, vous avez raison de poser la question. Évidemment, il a tourné pour Hollywood, les Dents de la Mer. C'est un film hollywoodien et surtout le 4, mais il est britannique au départ.
5: Britannique.
3: Oui, oui.
5: Aïe.
3: Mais il a fait sa carrière essentiellement aux États-Unis.
5: Michael Caine.
2: Oh, bon, excellente réponse de Yann Moix. Ah, une jolie citation pour Nadine Ziliox, qui habite Vège, en Mayenne, qui a dit « Placez votre main sur un poil une minute, et ça va vous sembler durer une heure. Asseyez-vous auprès d'une jolie fille une heure, et ça va vous sembler durer une minute. »
5: Albert Einstein.
2: C'est cela, la relativité.
5: Albert Einstein.
2: Et c'est Einstein lui-même. Bravo Yann. Alors, il fait un grand retour. Hein. Ah, oui, moi, je pense qu'ils l'ont laissé partir à Europe 1.
3: Ah, comment
0: moi, j'aimais bien quand il faisait la nuit à Europe 1.
2: Ah, vous l'écoutiez?
5: Eh ben, je préfère le faire le jour à RTL.
2: Ah, vous écoutiez?
0: Ah oui, il y a oh là là. La nuit dans la soirée.
2: Traître, mais je vais le dire à la direction.
0: Oui, je m'en fous. Mais c'est vrai que c'était...
5: C'est-à-dire, j'ai pas été viré, personne ne m'a jamais appelé pour me dire quoi que ce soit. Hein.
0: Ah, oui,
2: c'est vrai.
5: Ah, ça se trouve, j'y retournerai, ils s'apercevraient de rien.
3: Ils t'ont pas retenu.
1: Ah oui, t'as allé la nuit comme ça.
3: Tu donnais des conseils de vie aux gens, tout ça.
0: Non, oui,

0: Pierre, car voici Olivier de Kersauzon est arrivé. Alléluia. Alors il paraît, Olivier, que vous étiez chez le patron. D'abord, comment il va, notre patron, monsieur?
1: Il va bien.
0: Oui, oui.
1: Il va bien.
0: Il vous a dit oui ou pas, alors?
1: Ça va pas tarder à dire oui. S'il veut rester patron de cette boîte.
0: Parce qu'il les lâche pas facilement, il a cette réputation. Hein.
1: Il a plus en tête à les ramasser qu'à les lâcher, mais je pense qu'il est quand même doué de qualités intellectuelles certaines, ce qui laisse un espoir au projet que j'ai. C'est bien marré en attendant.
0: Ah, tant mieux.
1: Bon, on continue votre émission merdique, là.
0: Vous ne lui avez pas dit ça, vous avez dit du bien de moi, c'est ça qui compte.
1: J'ai dit, monsieur le directeur, je m'excuse. Monsieur Ruquier, c'est un bonheur total. Ah. C'est l'Enrico Macias de la comique. C'est un garçon qu'il est tellement gentil, par moment, on le prendrait presque pour une fille. Tellement qu'il est gentil comme garçon.
0: Vous avez demandé un petit rallonge pour moi aussi, alors?
1: Si tu veux la rallonge, je vais les voir pour parler, moi. Tu l'auras, crois-moi. Tu peux pas dire de toi ce que moi je suis capable de dire.
0: Eh oui.
1: Tu peux pas dire que t'as un vrai talent, qu'il n'y a pas un mec qui peut te suivre aujourd'hui, que cette émission, elle n'existe que grâce à toi. Moi, je peux dire que je sais que c'est vrai, parce que ça va faire 42 ans que je traîne dans ce studio. 42 ans.
0: Alors on a bien.
1: Et j'espère qu'on va m'en tirer ici.
0: Pour Claire Fleury, voici une première question. Ah, une question intéressante. Et si vous avez lu assez récemment le journal L'Obs, vous pourrez y répondre. Ou si vous êtes au courant des livres qui sortent. Et là, j'ai confiance à monsieur Moix, évidemment, pour m'aider à ce que vous trouviez la réponse. Enfin, vous aidez vous-même, d'ailleurs. C'est un livre d'Yves Pagès qui vient de sortir. 240 pages, quand même. 240 pages consacrées à une histoire illustrée du... Mais du quoi, justement? Et c'est ça que je vous demande. Alors, vous allez me dire, c'est trop vaste comme question, mais ce qui est intéressant, c'est que ça part de Charlie Chaplin jusqu'à, peut-être, Jean-Philippe Janssen. Mais c'est l'histoire de quoi?
2: De l'humour?
0: De l'humour, non.
3: Du musical.
0: C'est gentil pour monsieur Janssen, en tout cas.
4: C'est pas crédible. Vraiment, vivement.
0: De Chaplin à Janssen.
5: Ah bah là, c'est un sacré grand écart, quand même.
2: Une histoire illustrée des cas sociaux devenus célèbres.
0: Non. L'histoire illustré du... En fait, ce qui est intéressant à travers ce titre de livre, c'est qu'on peut pas s'attendre à ce qu'un livre sorte sur ce sujet. Et pourtant, il y a beaucoup à raconter, que ce soit évidemment à l'écrit, mais même en photo, on voit évidemment l'utilité à travers les siècles, à travers les décennies, de ce dont on parle ce livre pendant 240 pages.
6: La magie?
0: Non.
5: Non, ça, ça marche pas à tous les coups.
0: Je pourrais d'ailleurs être en photo, moi aussi, dans ce livre.
5: Ah oui? Ah oui. Et moi? Ah ouais. Et moi?
0: Non, vous, non.
5: Ah bon?
2: De la dérision.
0: De la dérision, non, non, non, c'est quelque chose de concret. Hein.
4: De l'homosexualité dans le showbiz.
0: Ah, enfin, Chaplin n'était pas homosexuel.
5: Ah bah, ouais,
0: et moi non plus.
5: Mais non. Mais alors, mais vous êtes n'importe quoi, je pourrais y être alors moi aussi.
0: Enfin, j'essaie toujours tout ramener à vous.
4: Enfin non, voyons monsieur, j'essaye de faire avancer.
0: Non, je vous dis que c'était concret. Là, vous êtes en train de me donner des notions, des choses abstraites.
2: C'est sur un objet. Ce qui nous perd, c'est la relation entre Chaplin et Jean-Philippe Janssen.
0: Oui, mais ça pourrait être n'importe qui d'autre.
5: Ah bah bravo.
0: Il y a des photos de films avec monsieur Chaplin, il y a des photos, on va dire, de sportifs contemporains, il y a des photos de gens dans les supermarchés, et pourtant, ça ne parle que d'une chose.
4: C'est sur des vêtements.
0: Des vêtements, non.
5: Ah, des lunettes.
0: Des lunettes, non.
6: Du strabisme.
0: Non, c'est étonnant, parce que c'est d'ailleurs dans les pages technologie qu'on trouve cet article sur ce livre. Il y a 2-3 pages sur ce livre avec des photos.
5: C'est un objet, c'est bien ustensile.
0: Oui, alors, oui. Objet, oui, au sens large du mot objet, mais ça tient pas dans la main, voyez-vous.
5: D'accord. Et en fait, ça a un nom différent dans chaque pays ou ça
0: est... Oh, bah, c'est traduit, oui, en allemand, on le dit pas de la même façon qu'en anglais.
6: Comment on le dit en allemand?
5: C'est pas comme radio, par exemple.
0: Ah non, c'est pas radio, radio, non, non, non. Vous avez compris la question, Chantal?
6: Bah, vous dites que c'est pas un objet, c'est un objet.
0: Oui.
6: J'avais pensé à la moustache.
7: Oui, mais oui.
0: La moustache n'est pas un objet, Chantal.
6: Ça pourrait être, parce que quelquefois, on se met une fausse moustache.
0: Ah, une fausse moustache. Ah, ah oui, oui.
5: Ah,
0: mais non, ce n'est pas la moustache.
5: Le téléphone.
0: Le téléphone, non.
1: Ça roule?
0: Ça roule.
1: Voiture?
0: Voiture, non.
5: Le caddie?
1: Vélo,
0: non.
2: Le chariot?
1: Patin à roulette?
0: Non. Patin à roulette, non.
2: Ah, ça aurait pu Charlot, effectivement.
0: Qu'est-ce qui roule?
1: La bosse?
5: Un ballon?
0: Un ballon, non.
1: La bosse?
0: La bosse,
1: comment ça? Rouler sa bosse?
0: Ah, non. Non, non, non.
4: Une bille?
0: Une bille, non.

0: c'est volumineux, votre truc.
1: C'est gros et ça roule.
0: Bah, là, il y en a toutes les tailles, évidemment.
2: Du rouleau compresseur?
0: Ah, on se rapproche.
2: Du bulldozer?
0: Non, ouais. Mais ce n'est pas le rouleau compresseur. Le tracteur, ah, oui. Non.
1: Le bissel.
0: Le...
3: Ça fait du bruit quand ça roule?
4: J'ai pas entendu ce mot-là.
0: C'est plus ou moins bruyant, mais aujourd'hui, c'est plus silencieux.
5: Vous en avez un?
3: L'aspirateur, l'aspirateur.
0: Que du temps de Chaplin.
3: L'aspirateur.
0: L'aspirateur, non.
4: On va trouver, on va trouver.
0: Bah, il serait temps.
5: Vous en avez un? Vous en avez un?
0: Ah, oui, j'en ai, oui, j'en ai un, oui.
3: Un billard? Un baby-foot?
0: Un bip, non
1: c'est,
0: plus.
1: C'est pas pour les animaux?
5: Votre chien?
0: Mon chien, mais mon chien n'est pas un objet, madame.
1: Ah, oui. La pétanque?
0: La pétanque, non plus.
2: Tout le monde en a chez soi?
0: Ah non, non, non.
3: Oh là là, ça, putain, c'est dit. Oh non.
0: 300 euros, tant mieux pour Claire Fleury. C'est le premier chèque RTL du jour. Est-ce que quelqu'un dans le public a une idée? Non, regardez, il n'y a pas une main qui
5: et
0: se lève.
5: Et même pas mon mari, alors on aurait pu gagner 100 balles.
0: Peut-être qu'il a les mains occupées. Eh bien, c'est tout simple. C'était le tapis roulant. Eh oui, ça peut pas plus rouler que comme vous m'avez posé la question, non, monsieur de Kersauzon, mais un tapis roulant. Parce que ça va des temps modernes avec le tapis roulant qui sert à la chaîne. Vous vous souvenez de Charlot en train de, évidemment, d'être exploité. Qu'est-ce quoi alors là? Quoi
1: d'être
0: alors là
1: exploité
5: ah, parce que vous, vous avez un tapis roulant.
3: Oui, oui,
0: oui, oui. Sportif celui-là, vous voyez.
5: Ah, oui,
1: un tapis
5: oui,
1: qui
5: oui.
1: court.
0: Et
1: oui.
0: Il y a aussi le tapis roulant.
6: Oh là là. Oh le truc elle de chochotte de mes couilles là. Ah oui, j'en ai un sportif et tout. Bon, attends, mais tu te fous de notre gueule et tout. C'est pas un tapis roulant. C'est pas un tapis roulant, ça roule, c'est pas un tapis. Ben non, ben merde, ça va pas, je suis pas d'accord.
0: Ben si
1: oui, non, alors, dans un supermarché, un tapis roulant...
6: Monsieur le Président, il dit des conneries, il est pas bien, faut le virer.
0: Le tapis roulant a des utilités très très différentes, effectivement.
6: Ouais, ouais, ouais,
0: On peut voir un tapis roulant à la caisse du supermarché.
3: À l'aéroport.
0: Un tapis roulant à l'aéroport, un tapis roulant à la sortie.
3: Un tapis roulant chez Laurent Riquet.
0: Voilà, pour les sportifs.
6: Dans les abattoirs, il y a des tapis roulants.
4: On peut se faire rouler quand on achète un tapis.
0: Et voilà, mais en tout cas, c'est un sujet, avouez-le, original.
6: Ouais, tout à fait original.
3: Et qui va acheter un bouquin là-dessus?
5: Non, mais...
3: Deux ans.
0: Ça... Ça, je dois avouer, c'est pas faux.
3: En plus, vous avez dit 250 pages.
0: Ah oui.
3: Il y a 250 pages de tapis.
0: 240, n'exagérez rien.
3: Ah ouais, non, évidemment.
0: Mais non, mais écoutez, des salles de sport aux entrepôts d'Amazon, en passant par les couloirs des aéroports.
3: Non, s'il vous plaît, ne racontez pas la fin. Ah oui. Je vous relis pas.
6: Ah ouais, t'as raison.
0: Des salles de sport aux entrepôts d'Amazon, en passant par les couloirs des aéroports, il est partout.
1: Moi, demain, je vais faire un bouquin sur les poignées de porte.
0: Non, mais non, parce que oui. Raconter l'histoire du tapis roulant, c'est raconter l'histoire de notre monde, de notre société, telle qu'elle a évolué depuis le travail à la chaîne, jusqu'à, effectivement, le tapis sportif.
3: Bien sûr.
0: Qui, aujourd'hui, n'a plus du tout la même utilité que ce qu'on trouvait à l'usine.
6: Le prochain papier sur la lunette de chiotte.
3: Moi, je veux savoir à quel moment l'auteur a eu l'idée.
0: Alors, il y a même un premier titre, ça s'appelle Les chaînes sans fin, histoire illustrée du tapis roulant.
6: C'est beau.
0: C'est 20 euros.
6: Ça donne envie de pleurer.
3: En plus.
0: 20 euros aux éditions de La Découverte. Eh bien, n'en dégoûtez pas les autres. Voilà.
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2: Est-ce que Richard est resté simple au contact de ces grandes stars?
3: Oh,
2: sans Sharon Stone, tu n'existerais pas.
3: Ah non, il restait tout
2: c'est Sharon
3: Richard
2: Stone, non, qui t'a un petit peu mis.
4: Non, j'étais très pote avec Sharon Stone, mais c'est pas elle qui m'a mis.
3: Ah bon, vous êtes, je savais pas ça, moi.
2: Elle a couché avec. Ça a été une de ses premières clientes.
3: Mais comment vous savez tout ça?
2: J'ai regardé le Wikipédia à 5h53.
3: Qu'est-ce que vous avez fait avec Sharon Stone?
5: D'après vous.
3: Mais pourquoi vous nous racontez pas ces trucs-là?
4: Vous me posez pas de questions.
3: Il
4: y en a pour les autres.
3: Alors, qu'est-ce que vous avez fait avec Sharon Stone?
4: Avec Sharon, non, Sharon Stone, elle m'a repéré à la base parce que on a fait le festival de Cannes ensemble.
3: Ouais.
4: Je la connaissais pas. J'avais mis donc mes premières sculptures sur des tables, voilà, qui étaient là sur un dîner.
5: Oui, au Courte-Paille.
4: Et ensuite, oui, au Courte-Paille, voilà, exactement. Et ensuite, elle était séduite par mon charme. Elle a aimé mes sculptures. D'accord. Et donc elle en a acheté, on a fait la promotion, puis on est resté fouette pendant des années.
6: Ça t'a coûté $1 million?
4: Non, ça m'a coûté $3 million, pas de plus
3: tard. Vous lui avez fait un pic à glace en résine?
4: Basic Instinct.
2: Qu'est-ce que vous lui avez offert, Richard? Ou qu'est-ce qu'elle a payé pour vous avoir?
4: Qu'est-ce qu'elle a payé pour m'avoir?
5: C'est pas une pute!
4: Elle a payé très cher pour m'avoir.
2: Vous imaginez passer de Sharon Stone à Yohan Ryu? La décadence totale!
5: Mais t'as rien offert, hein?
2: Ta vie est un échec! C'est bien, tu évolues bien, c'est franchement.
3: Je voulais pas dire, monsieur Rolinski, mais j'ai l'impression qu'Yohan Ryu se fout de votre gueule.
4: Oui, absolument,
2: non, mais pas c'est... du tout. Non, parce que je sais que vous êtes un immense artiste. Apparemment, c'est un matin, vous êtes levé et vous avez changé de vie, non? Vous n'étiez pas dans le management avant. Qu'est-ce qui vous a amené à l'art?
3: J'en ai entendu des interviews depuis Jacques Chancel. Mais dès comme ça.
5: Mais c'est pas ça. Il était gardien de zoo.
2: Non, mais Richard, sérieux.
5: Et il voyait des singes, je l'ai payé en rose.
2: Je crois que vous étiez dans le management, c'est ça, non?
4: Oui, absolument. J'ai fait une espèce de burn-out et un jour, j'ai voulu me revenir à ce que je voulais faire vraiment. Oui, j'ai un peu souffert, effectivement. Et après.
3: De toute façon, dans ce métier, il n'y a pas de promo, il n'y a pas d'interview si on n'a pas souffert. Si tous les dimanches soirs, moi, je regarde 7 à 8, si t'as pas souffert, t'as pas de promo.
5: Et Frédéric Lopez, c'est pas ça, lui?
3: C'est vrai, il faut avoir souffert.
5: Mais oui, quand vous faites le dimanche soir.
3: Carina,
5: à la
3: vous n'avez pas assez souffert.
7: Non, j'ai pas assez souffert.
8: Pourtant, quand on fait ta gueule, hein.
7: Ou peut-être.
6: Johan, tu regardes les notices biographiques avant de venir à l'émission?
2: En fait, ça m'intéresse énormément. Et Richard, c'est la première fois que nous faisons quelque chose ensemble. Et franchement,
4: quelque chose ensemble.
2: Non, et franchement, je vous écoute régulièrement en grosse tête et je vous trouve très très bon. Vraiment, je vous trouve très très bon parce que vous avez su faire votre place. Mais il faudrait que vous pouviez encore progresser sur un domaine.
4: Oui,
3: la sculpture.
4: Oui.
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3: Une question historique pour Monsieur Ferrand à destination de Lydia Torres qui habite Saint-Grégoire en Ille-et-Vilaine. C'est une bataille qu'il va falloir retrouver, une bataille qui date du 29 juin 1440. Je sais pas, ça vous dit quelque chose ça déjà, Monsieur Ferrand?
10: Ça pourrait être donc c'est pendant la toute fin de la guerre de Cent Ans.
7: Azincourt.
10: C'est 1415 Azincourt.
3: Je vais quand même vous donner les belligérants.
10: Voilà.
3: Si ça peut vous aider.
8: Belligérant.
3: Eh ben c'était une bataille italienne puisque c'est entre la République de Florence et le duché de Milan. Quel est le nom célèbre de cette bataille?
11: Ah, la bataille des poltrone et sofa. Et voilà.
8: Ah, authentica qualità.
7: Et voilà.
3: Et oui, les Florentins d'un côté, les Milanais de l'autre, et c'est une célèbre bataille.
10: Elle est célèbre pourquoi?
3: Parce
10: qu'il y a une expression qui en est tirée, non?
3: Non, pas une expression.
12: C'est le nom d'une ville, en tout cas, ça c'est sûr.
3: Ah bah effectivement, c'est lié à l'endroit où ça s'est passé.
7: Rimini?
3: C'est une ville toscane, vous voyez.
7: Rivoli?
3: Rivoli, non.
7: Sienne?
3: Sienne, non. Non, elle est connue.
7: Pise.
3: Alors c'est une victoire des Florentins, hein, si vous voulez.

0: quand ouais, même ouais, ouais. quelques
1: par
0: précisions.
2: Est-ce que c'est un 3 3 buts à 1 ?
0: C'est un 3-1.
3: Elle est connue parce qu'il s'y est passé quelque chose de particulier. On
0: non,
3: dit
0: non,
3: le...
0: elle est connue pour une autre raison.
3: C'est devenu une œuvre ?
0: Ah, voilà.
4: Hernani.
0: Ah, Hernani, non.
2: Guernica. Ah, c'est le nom d'une toile, donc.
0: Guernica, ah, ça Guernica, c'est non. Picasso, oui. monsieur.
2: C'est l'Espagne. Ah, d'abord. Est-ce que c'est le nom d'une toile ?
4: Arnica ? Ah,
0: c'est le nom d'une toile.
5: Ah, d'accord. Ah.
2: Et la toile, c'est simplement le nom de la ville ou c'est la bataille de...
0: Non, c'est la bataille de...
2: Ah, d'accord.
5: Rizzotto.
3: Tout le mot italien, c'est la bataille, ça y est, ça me revient. Oui.
2: Bah, ça a pas l'air, là.
1: Allez, ouvre tes chakras.
6: Allez, Ferrand. Allez, Ferrand. Allez, Ferrand. Allez, Ferrand. Allez.
0: Allez, Ferrand.
6: Allez, Ferrand. Allez.
1: Pas Ferrand. Pas Ferrand.
3: C'est la bataille peinte par Léonard de Vinci dans la salle d'honneur du Palazzo Vecchio.
2: On veut pas savoir où il est.
3: Et ça s'appelle. Mais ça va me revenir.
4: Ferrand. Ferrand. On t'attend.
6: Ferrand, Ferrand, on t'attend. Ferrand, Ferrand, on t'attend.
0: Qui ne sente pas n'est pas historien. Qui ne sente pas n'est pas historien.
1: Rien. Qui ne sente pas n'est pas historien.
5: Rien. Oh, chat Ferrand.
2: Non, il va
3: je
2: trouver.
3: Je suis sûr que ça va me revenir.
2: Faut l'encourager. Est-ce que ça va revenir avant 18h?
0: Effectivement, c'est
2: ça la question.
1: Ah, mais c'est pas une pas par Léonard de Vinci dans la salle des machins là.
6: Allez, Jean-Phi! Allez, Jean-Phi! Allez!
0: C'est une toile d'ailleurs qui n'existe plus.
3: Mais non,
0: plus.
3: Parce qu'elle est cachée par une autre qui a été faite
0: par-dessus. Par... Et oui, elle a disparu cette toile. Oui. Si vous avez regardé d'ailleurs l'excellente série, il est encore temps de la regarder en replay. Je ne le dis pas parce que c'est France Télé qui l'a faite, parce que je ne l'ai pas vue au moment où elle a été diffusée. Mais le week-end dernier, on a eu quelques jours de vacances, donc j'ai regardé cette série qui s'appelle Leonardo. Et c'est comme ça d'ailleurs que
5: ah
0: j'ai
5: oui,
0: eu l'idée
5: on en dit
0: de la
5: beaucoup
0: question.
5: Bien, ouais.
0: Très réussie, où on voit toute l'histoire de Léonard de Vinci et à un moment donné, il est là avec face à lui Michel-Ange, ils ont chacun
3: c'est
0: un ça, mur.
3: C'est un concours en fait.
0: Voilà, c'est un concours entre les deux, Léonard de Vinci est plus vieux que Michel-Ange qui le nargue et l'un et l'autre finalement ne termineront pas leur toile. Léonard de Vinci parce qu'il s'est aperçu qu'il a fait une connerie et que ça commence à gouliner un peu de partout.
3: Oui, assez frité. Oui.
0: Assez frité. Et finalement, par respect, Michel-Ange ne terminera pas la sienne non plus. Ah. Mais comment
3: c'est
0: s'appelle...
3: pas la bataille d'Anz... Ça me revient petit à petit, mais...
2: Il y a la première syllabe.
1: Il y a Anz.
2: Il y a un Z derrière.
0: Non, il n'y a pas de Z. Mais il a le bon début.
4: Dancy.
1: Danduze.
5: On te demande le nom de la bataille.
3: Oui, mais elle va revenir, elle va revenir.
4: Mais quand?
2: Non, mais attendez, là où vous êtes marrant, il y a des
4: auditeurs. Elle va revenir, moi aussi j'ai dit ça pour ma femme, mais qui est pas revenue.
3: Deux gros chevaux.
2: Non, il y en a même une autre qui s'est barrée entre temps d'ailleurs.
1: Oui, elle était cachée en dessous.
0: Et hélas, 300 euros qu'on va devoir distribuer.
3: Ouais. Je ne connais que ça, mais j'ai
1: eu... Non, mytho.
3: J'ai fait des conférences sur ce tableau.
5: D'accord, remboursé.
0: Non, tout ça pour nous dire qu'il faut qu'on le paye.
1: Stéphane Bern, il le sait.
3: J'ai un trou, ce qu'on appelle un trou.
4: Mais même Laurent Deutsch, vient de m'envoyer un SMS avec la réponse. Quelle honte.
7: J'ai toujours dit que quand on grattait bien en dessous de moi, il y a un Franck Ferrand, mais il est moins bon.
5: C'est peut-être, les chéris, c'est
0: peut-être qu'on va avoir la réponse dans la salle.
1: Il
0: est-ce que quelqu'un connaît l'histoire de Leonardo?
7: Ah, il y a monsieur au fond.
0: Une main au fond, monsieur Beaugrand.
2: Alors, quel est votre prénom?
8: Bonjour, Serge.
2: Bonjour, Serge, d'où venez-vous?
8: Marseille.
2: Oh, un Marseillais! Bien.
4: Ça y est.
2: Vous avez vu le match hier soir
5: ou pas? Non, bon.
2: Alors, est-ce que vous avez une idée de la réponse?
8: Écoutez, je ne connais pas vraiment la réponse, mais si ça commence par « en », je vais risquer « en côme ».
0: Ah non, non, pas du tout.
4: Et vous monsieur, avez bien, c'est bien marseillais.
0: Et monsieur Ferrand...
2: C'était bien d'avoir tenté.
0: Monsieur Ferrand vient de me donner la réponse par écrit.
3: Il m'a fallu le temps.
0: Mais c'est arrivé trop tard. On perd quand même 300 euros. C'était bien la bataille d'Anghiari.
3: C'est ça.
0: La bataille d'Anghiari, peinte par Léonard de Vinci.
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2: Comment appelle-t-on les habitants de la Lune ?
3: Les Luneaux.
4: Les Sélénites.
2: Les Sélénites, ah, oui. Bravo !
5: Mais il n'y a personne sur la Lune.
6: Il n'y a pas d'habitants ?
3: Bah oui.
5: Il n'y a personne sur la Lune.
2: Non, mais c'est au cas où il y en aurait eu.
5: Ah. Mais c'est dans un livre. Franchement, donner un nom de personne qui n'est pas...
6: Comme les Martiens.
2: Pas. Oui, mais
6: comme
2: il y en aura peut-être un jour, Elon Musk ou d'autres rêvent bah, oui. d'aller vivre sur la Lune. Et un jour, il y aura peut-être des Sélénites. Et on a déjà prévu le mot, effectivement, yes. qui désigne les habitants imaginaires pour l'instant de la Lune, mais qui peut-être un jour seront bah, oui. réels.
3: Quand on aura fait une colonie sur la Lune.
2: Voilà, voilà.
7: C'était le nom d'un café-théâtre, le Sélénite.
2: Eh ben, vous voyez, ben, les Sélénites sont bien les habitants imaginaires de la Lune. Une question pour Ségolène Ravon. Ah. Oui, Mme Ravon habite loin. Dans le Var. Et j'aimerais que vous me disiez comment on appelle l'insecte voisin de l'abeille à corps noir et aile bleutée.
3: Bourdon.
2: Non, appelé aussi parfois d'ailleurs abeille charpentière.
4: La mouche à mer. C'est le xylocope.
2: Le xylocope. Bonne réponse de Paul Elkarat.
3: Ah oui, alors là.
2: Ah, vous connaissiez pas les xylocopes?
4: Ah, l'abeille charpentière, c'est l'autre nom.
2: Ils creusent leur nid dans le bois.
4: Dans le bois,
3: oui, xylo, c'est
7: ah oui,
3: bois,
7: c'est
3: en grec.
2: Vous qui êtes, je crois, un bon menuisier, monsieur.
4: Monsieur Boutbil
7: ou Junior
8: Non, mais c'est vrai que quand t'achètes un appartement, ils font un.
5: Mais si tu construisais toi-même,
7: on a construit des théâtres, mais. Vous
2: bricolez
7: mal.
2: Mais le week-end, vous bricolez pas.
7: Ça m'arrive, mais.
2: Ah, bah, voyez,
3: très mal. Ils poncent.
8: Ils pioncent, par exemple, ils ont une lettre près.
2: Donc, vous ne saviez pas ce qu'était que les xylocopes quand on bricole. On sait ce que sont les xylocopes parce qu'effectivement.
7: C'est les petits trous.
2: On les trouve dans le bois, vous voyez.
8: Les petits trous.
7: Mais c'est des vers.
5: Ils abîment le bois.
2: Ah, bah, ils abîment le bois. Ils font leur nid dedans. Hein.
5: Comme les termites, alors.
2: Ah bah,
6: Et alors, quel rapport avec les abeilles? Parce qu'elles font du miel aussi?
2: Qu'est-ce que je lui dis?
5: Elle a pas tort parce que vous avez dit quelle est la voisine de l'abeille. Moi, je connais pas toutes les adresses des abeilles.
7: C'est un miel un petit peu plus. C'est de la sueur, ce qu'on appelle.
2: Tiens, on va rester dans le domaine animalier pour Bertrand Montel qui habite Telgruc-sur-Mer. C'est dans le Finistère. Comment appelle-t-on un jeune poisson utilisé pour repeupler un étang?
8: On le connaît,
4: ça.
8: Navelin, le mot qui le repeupler alors, des étangs.
2: L'alvin,
8: c'est le bébé poisson.
6: Voilà. Toutes les races. Oui. C'est des
2: l'alvin existe aussi, vous avez raison.
5: L'alvin triste, hein. Il y en a.
2: Car le mot qu'on cherche est un alvin.
8: Alors, Laurent, est-ce que le mot que l'on
6: cherche. Un gardon.
8: Est-ce que le mot que l'on cherche est utilisé pour désigner quelque chose qui n'a rien à voir avec les animaux et les poissons?
2: Alors, ça existe aussi. Un autre animal, et c'est vrai qu'on le connaît mieux sous le nom de cet autre animal que sous le nom du petit poisson qu'on met dans un
5: étang. Par exemple, une panthère, quoi.
2: Voilà.
8: Ça désigne aussi
7: un agneau.
3: Est-ce que c'est pas une totoche?
4: Il est lourd, mais.
6: Est-ce que c'est le blanc d'amour?
2: Il est lourd, mais là, pour une fois, il a été drôle.
3: Merci, vous pouvez enlever le
5: poilu. Est-ce que c'est un animal poilu?
8: L'autre animal, est-ce que c'est un animal qui a des poils?
6: Une boule, mais il n'y a pas de poisson poilu.
7: Une paramécie.
2: Elle dit il n'y a pas de poisson poilu, elle a raison.
7: Oui, ben.
3: Le barbu.
4: Le blanchon.
8: Et la boue de boule quand elle se baigne.
2: Voilà.
5: Et l'arrêt, comment veux-tu la faire?
8: J'ai déjà vu des raies poilues.
6: Alors, est-ce que c'est pas un petit poisson qui s'appelle le blanc d'amour?
8: Mais on te demande un animal poilu.
6: Oui, mais le blanc d'amour se transforme.
5: Je serais d'avis qu'on cherche l'autre animal qui a le. Voilà. Alors, est-ce que c'est un animal qu'on trouve. Je vous parle de l'autre animal. Qu'on trouve dans la jungle.
2: Cet autre animal, on ne le trouve pas dans la jungle et je veux dire qu'il a été popularisé grâce à la télévision.
7: Mais Shadok.
2: Non, mais
7: un ragondin.
2: Non, mais en tout cas, la première définition de ce mot, c'est bien du frottin, un petit poisson.

0: on met dans un étang pour le repeupler. Okay. Et effectivement,
1: et ben, vous venez de le dire,
2: c'est fretin.
3: Du menu fretin.
0: Non, non, c'est un alevin, c'est un fretin. Et c'est un autre mot que je cherche et que je vous demande de me donner.
4: Et alors, est-ce que c'est un poisson herbivore ou insectivore?
1: Non, non.
2: Il n'y a pas d'insectes dans la mer.
5: Un poisson herbivore.
0: Qu'est-ce qu'elle raconte?
3: Un poisson herbivore.
2: Il n'y a pas d'insectes sous l'eau.
4: Si, ça s'appelle surtout dans les étangs quand tu veux faire une mare. Moi j'ai une mare à grenouilles.
3: Oh.
4: Eh bien, dans une mare
0: et
4: à grenouilles.
0: Et vous avez de l'eau jusqu'où?
6: Non mais cherche l'autre animal qui a été popularisé.
7: De quelle famille l'autre animal?
6: Qui a été popularisé à part la télé.
0: C'est pas à moi de vous donner la famille de l'animal.
3: Ah, il a pas de poils, il a des plumes.
4: Est-ce qu'il vole l'autre
0: animal?
4: Tout
0: ce que je peux vous dire que le même mot désigne à la fois
3: Calimero,
0: ce petit poisson fretin qu'on met dans un étang pour le repeupler, et un autre animal, attention, quand il est jeune, on le désigne ainsi.
3: Est-ce que c'est un animal qu'on a chez soi? Est-ce que c'est un animal?
0: Non.
3: Est-ce que c'est un animal qu'on a chez soi?
0: Alors, vous pouvez en avoir chez vous parce qu'effectivement, par extension, ouais, on a donné ce nom aussi à un objet.
3: Oh ah, la salamandre! Un hérisson.
0: Un hérisson, non.
7: Une salamandre.
0: Et c'est d'ailleurs cet objet qui a popularisé ce mot à la télévision.
4: Une tête de loup!
3: Tête de tigre,
2: le schmilblick,
3: un schmilblick.
0: Non, cet objet n'est pas un œuf et un œuf ne fait pas de politique.
6: Je sais plus ce qu'on cherche, un objet,
2: un animal,
4: un nom d'animal, ménage.
2: Je suis perdu.
7: Et l'autre animal,
0: je suis content, on va donner 300 euros.
3: Attendez, c'est un objet qui est en même temps un animal, non, qui a été popularisé par la télé et qui est poilu.
4: Et qui fait le ménage.
3: Et qui est aussi un bébé poisson.
0: Au départ, la première définition, je vous l'ai donnée.
2: C'est un fretin.
0: C'est un fretin, petit poisson qu'on met dans un étang pour le repeupler. Mais c'est vrai que c'est aussi dans l'élevage un jeune animal qui n'a rien à voir avec les poissons. Et ce jeune animal qui n'a rien à voir avec les poissons a été popularisé par la télévision au point que ça a donné son nom à un objet,
2: un poussin,
0: que vous pouvez avoir
4: à
0: la maison.
4: Il sert à quoi?
2: Un bec de canne.
0: Je vais vous le dire. Tiens,
3: est-ce que c'est un objet à la maison qui sert pour nettoyer?
0: Pas du tout.
2: Un poussin.
3: Oh non.
0: 300 euros pour Monsieur Montel qui habite Telgruc-sur-Mer. Est-ce que quelqu'un aurait une idée dans le public? Je ne pensais pas qu'on allait perdre un chèque RTL avec le Nourin. Un Nourin.
2: Ah, Nourin, bah oui. Maître Capello.
0: Maître Capello, souvenez-vous.
3: Ah, le cochon.
6: Dans les jeux de vin. Il disait.
0: Nourin disait, on va mettre 100 euros dans le Nourin.
2: On mettait les francs.
0: Un Nourin, effectivement, est un petit porc. Un jeune porc après le sevrage. C'est devenu une tirelire en forme de cochon.
6: Ah,
0: grâce à l'émission effectivement des Jeux de 20h. Mais au départ, un nourin, c'est un petit poisson qu'on met dans un étang pour le repeupler. Voilà.
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0: Question qui concerne monsieur André-Jacques Garnerin. André-Jacques Garnerin, il fit faire à sa femme Jeanne Labrosse quelque chose d'étonnant, puisque jamais aucune femme n'avait fait ça avant elle. Qu'est-ce qu'André-Jacques Garnerin a fait faire à sa femme?
7: La levrette en chute libre.
2: Il l'a fait reluire.
0: Presque.
7: Oui, bah
2: il
7: oui,
2: l'a fait reluire.
6: Sauter en parachute.
0: Bonne réponse de Valérie Mérès, aidée par Olivier de Kersauzon.
1: Je l'ai fait de sauter en parachute.
0: C'est pas vrai.
1: Ouais. Et en fait, j'étais pas du tout préparée parce que j'accompagnais des jeunes pour lesquels le Secours Populaire offrait un saut en parachute et j'arrive et le directeur du centre là me dit, vous allez sauter Valérie. Ah, je dis, bah non, non. Ah bah si, vous allez sauter Valérie. Et j'ai sauté en plus avec des talons.
7: Oh, wow.
1: Non, vrai, hein.
11: T'as retrouvé les chaussures?
1: Non, mais après...
2: Il y avait des talons dans l'estomac quand elle est arrivée en bas.
11: Il y avait un talon à Angers et un talon à Strasbourg.
1: Donc on est attaché avec l'instructeur, là, et il était pas mal du tout.
2: Pas
1: toute
2: seule.
1: Non, bah non, pas toute seule.
11: Ah, bah ouais, vaut mieux sauter à deux. Hein.
1: Le premier saut, c'est jamais seul.
11: La première fois.
12: Ouais. Et t'as pas un peu pris durant la chute, là?
1: Bon, et personne l'a fait ici, je constate.
0: De sauter en parachute?
1: Oui.
0: J'en aurais rêvé, mais là, je crois que c'est un peu...
1: Non, mais non,
12: moi, j'ai sauté un paquet de fois, moi.
0: Ah oui?
12: En pré-militaire, ouais. dans les années, j'avais 17 ans, on fait le calcul, que 44 et 17.
2: Oh, c'était Mermoz qui pilotait l'avion.
12: Oh, tu non, penses, on était avec des Dakota, des Nord 2501.
2: Ah, toi, des Dakota.
12: Ouais, vache.
1: Bon, bah, il est pas trop tard, Laurent.
5: Ah, non, moi, je rêve de le faire aussi.
12: Non, c'est vachement bien.
5: On va y aller, Laurent.
12: En plus,
5: non,
12: les parachutes, d'aujourd'hui, c'est hyper mou. Nous, on avait des parachutes avec le trou au milieu, t'atterrissais vite. Aujourd'hui, tu peux atterrir debout, même pas sans rouler boulet ni
1: et
12: rien.
1: Et même avec des talons.
12: C'est fastoche. Mais tu peux te mettre des talons si tu veux sauter.
5: Comme ça, t'as la pelouse en atterrissant.
12: Non, non, fais-le. C'est...
0: Non, mais j'ai peur que mon cœur ne résiste
12: mais
0: pas.
12: Non, mais non, mais c'est sympa et tout. Ouais.
5: Mais non, Laurent le fera en fin de saison.
0: L'autre qui veut la place.
5: Non, moi je rêve de sauter en parachute.
1: Mais moi, je pensais pas que je le ferais un jour dans ma vie. Hein.
0: Mais on vous pousse. On...
1: Ah oui, oui, ça il m'a.
5: Il y a un moment où sinon ça dure 20 ans.
1: Ah sinon, non, au dernier moment, j'ai dit non, je peux pas. Et hop, il m'a pas demandé mon avis, il m'a poussé.
12: C'est vachement bien.
6: Mais ça dépend.
0: Vous n'êtes pas sauté toute seule.
1: Mais non, jamais pour un premier saut.
5: Non, saute à deux.
1: Jamais, vous êtes obligé d'avoir quelqu'un. Vous êtes accroché.
2: C'est pas drôle.
5: C'est drôle de survivre quand même.
12: Nous, quand on sautait, on était 40 les uns derrière les autres.
5: Ah, c'est la queue leu-leu.
12: Mais chacun son parachute.
0: Ne rêvez pas, Stevie.
8: Vous n'avez
0: pas essayé, vous, Stevie?
8: Non, j'ai peur du vertige. J'ai le vertige, moi. J'aime pas le vide et tout, non, ces trucs-là. J'ai déjà eu du mal à faire l'épreuve où je devais monter. Vous savez, à Fort Boyard, il y a une poutre métallique avec une chaise qui était bancale. Et on doit avancer sur la poutre, monter sur la chaise, sauter, rattraper dans la clé dans le vide. Ça, j'ai pas pu
0: le faire. C'est passionnant comme jeu. Oh,
1: mais non, mais on n'a pas le vertige. En parachute, on n'a pas le vertige.
8: Non, c'est pareil. J'aurais trop peur.
0: Moi, j'ai fait du parapente quand même. J'y pense
8: d'un coup.
6: C'est un peu différent. Le parapente, tu sautes pas, tu montes.
8: Bah, il court quand même.
0: À un moment donné, tu redescends. Ouais.
2: Moi, après un cassoulet, j'ai fait du parapente.
1: Non, Bernard.
8: Laissez faire ton dégazage.
2: On raconte nos expériences.
1: C'est fini entre nous, là, Bernard.
5: Ah non, Bernard, non.
1: Bernard, non.
12: C'est bien, ces sports-là. Putain, c'est autre chose que faire du studio avec des micros cassés.
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0: Vous êtes jeune homme au père en Polynésie.
8: Oui, je vais faire son petit phoque sur son bateau. Non, ça serait formidable.
12: J'aime bien Stevie, mais de loin, tu vois. Alors, retourne dans ta cuisine, admirer la
8: journée. Pourtant, tes yeux me regardent de près, mon cher.
12: Il me fait chier, l'autre, là.
0: Mais pourquoi vous êtes jeune homme au père, Stevie, alors que vous avez un travail, une jardinerie?
8: Mais oui, mais j'aurais voulu faire ça parce que ça ouvre plein de perspectives. En fait, on peut aller à l'autre bout du monde, on peut aller en Amérique. Ma cousine, elle l'a fait, elle est partie en Australie pendant un an.
0: Mais
8: en
0: non.
8: fait, nous, on reste ici entre quatre murs, mais à mon époque...
0: Elle est partie en Australie, c'est elle qui avait caché un kangourou dans son slip.
8: Oh non. C'est vrai que pour les jeunes, c'est...
0: Attendez, on va voir la vie de Sylvie Tellier, et ça, je sais que la France attend ça.
13: Moi, c'est ma quatrième fille au père, et j'avoue que quand...
0: Qu'est-ce que vous faites, quatrième fille au père?
13: Ben oui, parce qu'elle change tous les ans.
8: Qui s'occupe de ses enfants?
13: Et j'avoue que quand je sélectionne la fille au père, je regarde quand même un peu la photo pour être sûre qu'elle soit pas trop jolie, parce que quand même, tu te dis, elle va vivre à la maison.
0: Donc c'est l'inverse du concours des Miss.
13: Tu fais le casting.
0: Pour les Miss, elle prend les plus jolies. Et pour les filles au père, elle prend les plus moches, alors.
13: Non, pas les plus moches, mais bon, quand même, on se dit, elles ont entre 20 et 25 ans.
2: Ah ouais, quand on va vivre à la maison, donc
8: c'est dégueulasse.
0: Mais elle a une chambre à elle.
13: Oui, bien sûr, elle dort pas avec nous, je vous rassure.
0: Là actuellement, vous avez une fille au père.
13: J'ai une fille au père.
8: Elle vient d'où, ta fille au père?
13: Alors, cette année, elle vient de Chicago.
0: Carrément,
8: américaine.
13: L'année dernière, elle était australienne. Avant, elle était allemande. Avant, elle venait d'Amérique du Sud.
0: Et vous les enterrez où après, alors?
13: Non, je ne les enterre pas. Et d'ailleurs, on dit 7 mars, c'est son anniversaire aujourd'hui. Elle s'appelle Rachel.
0: Oh, c'est pas vrai. Alors, bon anniversaire à Rachel, la fille au père de...
13: D'accord. Merci.
0: Et donc maintenant, elles sont payées, vous nous dites.
13: Alors, on est obligé de les payer. Alors,
8: combien
13: on leur donne... En fait, on leur donne, je crois que le minimum en France, c'est à peu près 100 euros par semaine. Mm-hmm. Et en plus, il faut les déclarer. C'est un vrai travail.
12: Elle va être contente d'apprendre que tu la trouves moche.
13: Non. Mais non.
8: C'est le cadeau d'anniversaire.
13: Non, mais par exemple, je prends jamais de blonde.
12: Bon anniversaire, la moche.
0: Bon anniversaire, Rachel.
8: Rachel le boudin.
13: C'est ça que j'ai dit.
0: Non, heureusement, elle comprend pas encore le français.
13: Non, non, mais elle est jolie, mais je ne prends pas de blonde. Je fais attention. Mon mari adore les blondes. Je n'ai jamais pris une blonde.
0: Ah, donc voilà.
13: C'est voilà. Elle est rousse.
7: Les connes, alors.
0: Ça en fait une intelligente dans la famille.
11: Elle est rousse.
13: Elle est rousse, ouais.
0: Une question pour Quentin d'Arques.
11: On aura tout entendu. Hein, franchement, bien voir ce qui est...
7: Quand est-ce qu'on vient voir chez toi la gueule qui est là?
13: Ben, venez.
7: Non, elle est quoi? Elle est américaine?
13: Elle est américaine.
11: Oui,
13: ah ouais.
11: Chicago.
0: Mais combien d'enfants elle a à s'occuper? Combien
13: vous avez? Trois, j'en ai trois.
0: Ils ont quel âge vos enfants?
13: 15 ans, 11 ans et 6 ans.
11: Ah, ah oui, du taf.
7: Ah, ils vont commencer à niquer des moches alors.
0: À mon avis,

0: Celui de 15 ans déjà.
1: Non mais c'est ça.
0: Ah oui.
1: Faut faire gaffe. Parce que il y a deux ans, j'avais une petite allemande, elle avait 17 ans. Bah, je peux vous dire que le jour où elle est arrivée, je commence. D'habitude, mon fils, bon, c'est un ado, donc il regarde pas trop. Et là, on va la chercher à l'aéroport. Je vois tout d'un coup mon fils hyper serviable. Bonjour, bienvenue. Je me dis, je vais avoir un autre problème, c'est que maintenant ça va être l'ado qui va essayer de draguer la fille au
0: premier. Oui. Voilà. Maintenant, c'est elle qui ramasse les Kleenex le matin.
1: Ouais. Voilà, c'est ça.
2: Oh.
0: Et elle sait que vous êtes une vedette et tout alors.
1: Vedette, elle sait que je suis maltraitée le lundi matin chez vous, enfin lundi après-midi chez vous, oui.
0: Mais elle nous écoute aux grosses têtes.
1: Non, elle vous écoute.
3: Yeah, the big
1: non,
3: head.
1: Elle est pas. Assez, non, non. Ça va trop vite chez vous.
0: Ah bah bien sûr, ouais. C'est pas plus mal. Hein. On embrasse Wikis Rachel. Allez, on enchaîne avec une autre question pour Quentin Darcas qui habite dans le Val d'Oise. Question culturelle, littéraire pour monsieur Claudel. Quand même, profitons de la présence du président de l'Académie Goncourt pour qu'il nous rappelle dans quelle œuvre célèbre. Qu'est-ce qu'il y a, monsieur de Kersau?
4: L'épicé.
0: D'accord, oui. Bon.
5: Il annonce.
3: Oh, c'est chiant cette prostate.
2: Ça va être la marée du siècle.
0: Monsieur, tsunami. Concentrez-vous, monsieur Claudel.
4: J'essaye.
0: Je vous demande de retrouver dans quelle œuvre entendez Lisait-on et lisait-on cette célèbre phrase « Je suis jeune, il est vrai, mais aux âmes bien nées, la valeur n'attend point le nombre
2: de l'âme. » Oh, moi je sais.
0: Bah oui, bah c'est facile. Allez-y alors.
2: C'est Corneille.
0: Oui, bravo.
4: Oh. Le Cid.
2: Mais alors, le
0: Cid. Et bah c'est oui. Le Cid de Corneille. Bonne réponse.
1: Incroyable.
4: Bravo, Stevie.
0: Bonne réponse de Stevie Boulet. Alors là, vraiment, vous m'épatez, Stevie.
2: Ah bah oui, c'est une phrase que j'entends presque tous les jours.
0: Ah oui, bah c'est vrai.
4: Pourquoi c'est ta sonnerie de téléphone?
0: Je suis jeune, il est vrai, mais aux âmes bien nées, la valeur n'attend point le nombre des années. C'est bien le Cid de Corneille. Si je m'attendais un jour à dire réponse commune de Philippe Claudel, président de l'Académie Goncourt, et de Stevie Boulet, du Loft.
2: Eh oui. Comme quoi, le monde évolue.
0: Oui, bravo à tous les deux, bravo. J'ai rien à dire.
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0: Ma question porte sur la réunion qui a eu lieu la semaine dernière. Vous savez, ça se passait, cette réunion entre le président de la République et les différents partis. Ça se passait à l'école de la Légion d'honneur. Je ne savais même pas que ça existait, d'ailleurs.
7: À Saint-Denis.
0: À Saint-Denis. Ouais. Maison d'éducation de la Légion d'honneur, exactement, paraît-il, ça s'appelle. C'est une offre sociale créée par Napoléon Ier. Au départ, vous connaissez Madame Bachelot, ça vous
8: parle? Napoléon Ier? Oui.
3: J'y suis même allé.
0: En tout cas, Jordan Bardella, le président du Rassemblement National, qui était invité comme tous les autres partis, était particulièrement ému de se rendre dans cet endroit. Pour quelle raison?
7: Parce que sa maman travaillait en tant que femme de ménage.
0: Non.
3: Parce qu'il est corse ou d'origine non, il est italien.
0: Il est italien, monsieur Bardella.
9: Il n'a jamais été en cours là-bas.
7: Non, c'est que les filles.
0: Il n'a jamais été en cours là-bas, mais
8: son père.
0: Mais,
9: oui. Sa première fiancée ou sa sœur peut-être?
0: Non. Non.
8: Son père, quelqu'un de sa famille.
7: Quelqu'un de sa famille.
0: Non.
4: C'est un rapport avec sa vie personnelle.
0: Absolument, oui.
10: C'est la première fois qu'il est dans le 93.
7: Non, je crois qu'il y est né.
0: Non, en plus, il connaît bien, oui. Il est né dans la banlieue. Il est né à Drancy, en cette famille.
9: Il est né là.
0: Monsieur Bardella.
9: Bardella.
8: C'est à cause de l'architecture de le...
0: Non. À un moment donné, on était tout près, mais vous m'avez demandé s'il était allé à l'école là.
10: Il a enseigné là-bas?
0: Il a pas enseigné, mais vous voyez, c'est bien de percer le...
9: Il y a un de ses parents qui a travaillé là-bas?
0: Non plus.
9: Quelqu'un de sa famille?
0: Non, ça le concerne lui directement.
9: Il avait loupé les examens pour y aller?
0: Non.
9: Du coup, c'est la première fois
7: qu'il y allait. Mais non, mais c'est que les filles là-bas.
9: Ah, c'est que les filles, pardon.
0: Oui.
9: Ah,
0: oui. On brûle.
8: Il a réussi quelque chose là-bas.
9: Parce qu'il voudrait la Légion d'honneur.
3: Il a une fille qui est là.
7: Il a une fille qui est là.
9: Ah, il a passé son bac là.
0: Il a passé son bac là. Bonne réponse de Christophe Beaugrand. Oh. En effet.
9: Et oui, c'est des salles d'examen aussi.
0: Il a rendez-vous avec le président de la République dans un endroit où il a passé le bac
8: il savait avant que c'était là qu'il avait passé le bac.
3: Oui, mais c'est la rencontre avec
0: lui. Quel rapport ? Bien sûr qu'il le savait
8: voilà,
0: avant.
8: Voilà, non, je veux dire, il n'a pas été d'un seul coup. Oh, voilà.
0: Bien sûr, j'ai jamais dit qu'il s'en était aperçu au dernier moment.
8: D'accord, on est d'accord, pas de polémique. Qui est ému de voir l'établissement où il a passé son bac?
3: Je me souviens même plus où c'était.
8: Levez la main là.
3: Moi, je suis
8: non, soyez avec moi, personne. Voilà.
9: Alors, regardez, Az a passé son bac déjà, c'est une information.

0: Moi, à chaque fois que je passe à côté de l'endroit où j'ai passé
1: le bac. Où est-ce que vous avez passé le bac?
0: À Vitry-sur-Seine.
1: Ah, bah, voyez, ouais. Voilà, voilà.
2: Vous l'avez eu?
0: Bah oui.
3: Ouais, mais parce que lui,
2: qu'est-ce qui vous émeut?
0: Bah, ce qui m'émeut, c'est que je l'ai eu.
1: En tout cas, voilà, c'était une petite question d'actualité.
0: Et fais... vous l'avez où, le bac, Laurent?
1: Pardon?
0: Vous l'avez eu, votre bac?
1: Moi, au Havre, monsieur Az.
4: Vous vous rappelez du lycée?
1: Non, je ne me souviens pas où... Je me souviens du lycée où j'étais, moi. Mais on ne passe pas le bac dans le lycée où on...
4: Pas forcément.
1: Non, alors, dans un autre, généralement. Je ne me souviens pas, en revanche, dans quel endroit j'étais quand j'ai...
0: Vous avez eu une mention?
1: Non, non, il n'y a pas de mention parce que j'étais dans un bac G, monsieur.
4: Ah, vous passiez un bac G, un bac à bon marché, dans un lycée poubelle, ouverture habituelle, des horizons bouchés.
1: Ta gueule, Juliette Armanet.
4: Votre question était, faut-il désespérer?
1: Allez, une autre question, si vous le voulez bien. Ben, vous avez certainement vu dans le JDD cet excellent papier concernant le, on va dire...
4: Non, c'est excellent, le JDD.
2: Non, c'est un excellent journal, c'est ça que vous voulez dire. Hein.
4: Excellent.
1: Non, ben, écoutez, franchement, j'ai cherché dans le JDD hier une page qui parlait pas de Nicolas Sarkozy, j'ai pas trouvé. Mais...
4: Si, peut-être dans les mots fléchés, non? Si, il y était aussi.
2: Il y avait plusieurs pages, quand même.
1: Alors, c'est génial. Il y avait une page entière, Carla Bruni à Venise. La dernière page, oh, Pascal oui. Pro, j'adore, j'adore Nicolas Pascal Sarkozy, Pro, entier, une page entière. Une autre page où on disait que... Alors, c'est la page que j'ai devant les yeux, justement. Le Sarkozy Tour. L'ancien président est en tournée dans toute la France pour son dernier livre.
4: Enfin, dans toute la France, il prend des risques. Hein. Il est à La Baule, il est au Touquet, il est à Antibes. Hein. Il prend des risques.
1: Vous exagérez, il était à Deauville vendredi.
4: Ah, oui.
1: Et en tout cas, au Touquet, il a rencontré quelqu'un qu'il n'avait pas vu depuis longtemps. Ça a fait une photo plutôt sympathique en bas de page de cet article signé Antonin André. Parce qu'effectivement, il ne l'avait pas revu depuis, depuis
5: c'est
1: qu'il était...
5: Florence Cassez.
1: Florence Cassez, bonne réponse de Roselyne Bachelot. Vous pouvez rappeler qui était Florence Cassez?
5: Elle était otage.
1: Au Mexique.
4: En fait, elle a été condamnée. Elle n'était pas vraiment otage. Elle était condamnée et emprisonnée. Elle a été condamnée à plus de 60 ans de prison.
1: Elle était en prison au Mexique. Et c'est vrai que Nicolas Sarkozy avait fait beaucoup pour qu'elle puisse enfin être libérée. C'était une fille du Nord. Et en tout cas, elle est venue faire signer son livre à Nicolas Sarkozy au Touquet la semaine dernière. Et ça donne une jolie photo où tous les deux sont contents de se retrouver. C'est sympa de faire les librairies et de signer, de retrouver des gens.
5: Oui, mais il m'est arrivé un peu la même chose que Nicolas Sarkozy lors d'un livre, le dernier. J'ai organisé la libération d'un otage qui était dans la prison d'Abu Ghraib à Bagdad. Je l'ai ramené à ses parents. Il s'appelle Jean-Luc Barrière. Je l'avais pas revu depuis la libération que j'avais négociée avec les autorités irakiennes. Et j'ai vu un monsieur qui venait devant moi et qui m'a dit « Je suis Jean-Luc Barrière ». C'était un grand moment d'émotion.
2: Et ça fait une vente de livres. Un exemplaire vendu. Comme
1: il a petit raison, Claudel, hein. C'est toujours ça de prix.
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1: Pour Madame Larve, Valérie Larve.
7: Qui ne devrait pas voir son nez.
2: Mais il va réagir à tous les noms, en fait.
7: Bah, il n'y a que les noms exprès, c'est fait
2: dès
7: exprès.
2: Que c'est moi, ça.
1: Non, c'est pas fait exprès. Madame Larve habite à Nevers, dans la Nièvre.
2: Ah bah, Larve vert, en plus.
1: Oui, alors si vous y mettez aussi. Oh
3: bah... Mais c'est pas vrai.
7: Non, mais au Téléthon, il est drôle, aux grosses têtes, un peu moins.
2: Alors, la question.
1: Oui, oh ben, fais ce que tu veux. Hein. Vous m'interrompez, après vous voulez que je vous pose la question, il faudrait savoir.
7: C'est même pas moi.
1: Monsieur Bayrou a planté un arbre, vous le savez, et il n'a pas attendu les 6 mois officiels. Monsieur Barbier, vous connaissez la tradition, expliquez-nous.
8: Bah, il faut attendre 6 mois à Matignon pour avoir le droit de planter un arbre, mais il n'est pas le seul à y déroger. Hein. Gabriel Attal avait triché un petit peu de quelques jours, et puis je crois que Jean Castex aussi.
1: Mais c'est vrai. Mais ils sont restés plus de 6 mois.
8: Ils sont restés plus de 6 mois, mais ils ont planté l'arbre avant d'attendre.
1: Mais ils auraient pu de toute façon le faire puisqu'ils sont restés plus de 6 mois.
8: Oui, Gabriel Attal était démissionnaire, donc il a franchi les 6 mois en étant Premier ministre démissionnaire.
7: Déconné, hein. Il a
8: planté un chêne des Pyrénées.
9: Il a gardé sa voiture de fonction.
1: Pardon?
9: Et il a gardé sa voiture de fonction. Il faut 6 mois pour pouvoir bénéficier à vie des prestations de garde du corps, officier de sécurité.
1: Mais quel rapport avec l'arbre?
9: Ben 6 mois, c'est pareil. Parce que si tu passes pas les 6 mois, c'est dans les règles. L'arbre, c'est les mêmes règles.
8: Et c'est l'ordre national du mérite. Voilà.
7: Parce que c'est comme chez Darty, t'as 6 mois pour ramener la machine si elle marche pas.
8: Il a planté un chêne des Pyrénées, c'est logique, il en vient.
2: Ah, pour un gland?
1: Alors... Là, je crois qu'on a fait un bon résumé de la situation. Et effectivement, il aurait dû normalement attendre le 13 juin prochain pour planter son arbre. Bon, il l'a fait un peu avant. Il s'est dit, on sait jamais, peut-être que je serai pas encore là le 13 juin. Mais quels sont les deux autres premiers ministres qui, eux, n'ont pas planté d'arbre parce qu'ils sont restés moins de 6 mois?
8: Alors, Jacques Chirac n'a pas planté d'arbre en 86. Pourtant, il était resté plus de 6 mois, mais il n'a pas planté d'arbre.
7: Ça, vous, alors? C'est son métier?
8: Parce que j'ai vu ce matin qu'il avait planté un chêne et je me suis dit que ça vous intéresserait, proposer une question aux grosses têtes.
1: Oui, mais il est resté plus de 6 mois, lui.
8: Il est resté plus de 6 mois. Barnier n'a pas eu le temps de planter un arbre.
1: Michel Barnier n'a pas eu le temps de planter d'arbre.
8: Et Bernard Cazeneuve.
1: Bravo, Barbier. Non, dis donc, depuis le temps qu'il y a des premiers ministres, il doit y avoir une forêt là-bas.
8: Oui, non, mais ce problème, c'est que les arbres meurent. Par exemple, Pierre Monroy, qui avait planté un chêne de Hongrie, il est mort en quelques années. Jean Castex, qui en 2021 a planté un arbre, il est mort très très vite.
10: Pourquoi?
8: Parce que les arbres plantés comme ça, c'est très difficile de les faire prendre, surtout en pleine ville.
7: Il est mort, mais il connaît pas moins.
1: Pas lui.
8: Michel Rocard. Michel Rocard avait planté un copalme en 91 quand il était à Matignon. Et l'arbre est mort. Eh bien, Manuel Valls, qui était son conseiller à l'époque, qui est devenu premier ministre, Manuel Valls l'a invité pour planter avec lui un arbre. C'était sympathique. Edith Cresson a planté un Ginkgo Biloba. Vous savez pourquoi? Parce que le Ginkgo Biloba est un arbre japonais qui avait survécu
7: biloba.
8: Aux explosions atomiques.
7: Biloba,
8: on l'appelle
7: biloba,
8: aussi l'arbre aux 40 écus.
9: C'est Rocky.
1: Attends, vous avez entendu ce que vous dit
8: Édouard Philippe a planté un pommier de Normandie.
10: Mais c'est Truffaut, là, à côté.
1: Mais comment vous savez tout ça?
8: Parce que quand j'ai vu ce sujet, je me suis dit, Laurent Ruquier va poser une question, j'ai décidé de tout réviser sur les arbres des premiers ministres.
7: Débranchez-le.
10: C'est fini,
8: c'est magnifique. J'aime pas les l'arbre le plus planté, c'est un chêne.
10: Mais il plante l'arbre, il plante la graine ou il déracine un arbre et il le...
8: Non, il plante un arbre qui fait 1 mètre de haut.
9: Il repique.
8: Mais il est jeune.
10: Et pourquoi ça meurt?
8: Parce qu'il attrape des tas de maladies, ils ont du mal à prendre. C'est pas facile de faire pousser des arbres, encore moins en pleine ville. Un érable argenté avec...
7: Oh non!
10: Ah mais faites-le taire!
8: Manuel Valls, c'était un arbre à caramel.
1: Vous savez donc tout sur les arbres.
8: J'ai révisé, j'ai trouvé ce sujet passionnant et assez rafraîchissant par les temps qui courent.
1: Alors, écoutez, comme maintenant vous trouverez un sujet passionnant, parlez-m'en avant. Pouvez-vous me dire, et ce sera la question suivante pour Pierre Duval, qui habite Reuilly dans l'Indre, qu'est-ce qu'un nimbiste? Et c'est un terme qu'on utilise aujourd'hui dans la presse, je vous dirai à propos de quoi dans un instant.
10: C'est un rapport au nuage?
1: Un nimbiste.
7: C'est en deux mots, nimbiste?
1: Non, N-I-M-B-I-S-T-E. Certains pourraient l'écrire avec un Y, mais moi je l'ai lu ce matin sous la forme française, N-I-M-B-I-S-T.
8: Parce que ça vient de l'anglais N-I-M-B-Y, not in my backyard, pas dans mon arrière-cour. C'est tous ceux qui veulent qu'on installe des centrales nucléaires, qu'on construise des prisons, des poulaillers, mais pas chez eux, chez les voisins.
1: Excellente réponse. Est-ce que vous avez compris, Isabelle?
10: Non.
8: En fait, c'est parti d'un article où on dit qu'on manque de poulaillers en France parce qu'on consomme de plus en plus de poulets et on les élève pas
1: le
8: parce que
1: le poulet a dépassé le cochon dans la consommation des Français.
8: Même mais personne n'a de poulailler dans son voisinage parce que ça fait du bruit, ça sent mauvais. Donc on importe du poulet brésilien.
7: On a perdu le patron.
1: Monsieur Toen essaie de faire rire depuis tout à l'heure. Et alors il est à côté à chaque fois.
7: Non, j'ai dit même dans les commissariats, il parlait des poulets.
1: Oui, j'ai compris.
7: Il parlait pas complètement nul.
10: C'est pas drôle.
8: On a économisé 300 euros, on peut payer son taxi alors.
7: Je peux faire le tour du périph' même.
1: Mais c'est vrai, monsieur Barbier a raison. Nimbai, c'est l'acronyme de l'expression not in my backyard, ce qui veut dire pas dans mon jardin, pas dans ma cour, parce qu'en fait, généralement, on est d'accord pour certaines choses, mais à condition que ce soit loin de chez soi. Et vous avez raison, c'est à propos des poulaillers, puisque le poulet est devenu la viande la plus consommée de France. Et j'ignorais qu'il y avait même une loi qui s'appelle la loi Duplon. Vous connaissez monsieur Duplon, monsieur?
8: Non.
10: Non. Il n'a pas planté d'arbres, alors.
8: Non, il a un certain poids politique, mais c'est
1: Laurent Duplon, il est LR, il est sénateur LR, et il a décidé, à travers sa loi, de lever les contraintes au métier d'agriculteur. Toutes les normes environnementales, toutes les entraves à l'usage d'un certain nombre de pesticides. Et c'est vrai qu'aujourd'hui, par exemple, pour faire un nouveau poulailler en France, puisqu'on manque de poulets, la plupart des poulets, on bouffe tellement de poulets qu'on en fait venir

0: D'ailleurs,
1: du Brésil notamment, où il y a des élevages de millions de poulets. Il faudrait, me disait la ministre de l'Agriculture, ouvrir un poulailler par an et par département pour suffire à nos besoins. Ça semble pas énorme,
2: non.
1: Mais on va pouvoir manger des ailes de poulet grâce à monsieur Duplon. Duplon dans l'aile.
2: Un poulet, c'est quoi? C'est un adolescent?
3: Un coq reproducteur.
0: Un poulet, monsieur Barbier saurait vous répondre.
2: Ah, vous
0: un
2: savez...
0: poulet, c'est un petit mot d'amour qu'on envoie à quelqu'un.
2: Oui, enfin bon.
0: Ah oui, c'est la définition du mot poulet.
1: Oui, exactement. Ou alors, c'est un type qui sonne à 6h du matin chez vous pour vous mettre en garde à vue.
2: Non, mais c'est quoi un poulet?
0: Chaque Français, en tout cas, a consommé 31 kilos de volaille, dont 24, presque 25 kilos de poulet l'année dernière. Et on bouffe désormais, on peut dire bouffer, parce que on bouffe désormais plus de poulet que de cochon. C'est votre cas, Isabelle, vous mangez beaucoup de poulet?
2: Non, moi, je mange très peu de viande.
0: Ah oui?
2: Oui.
0: Ça alors?
2: Ben ouais, j'ai décidé.
4: Même des sucettes à la viande?
2: Végétarienne. Mais bon, j'oublie souvent. Alors, par exemple, la dernière fois, j'ai demandé un tartare et je me suis dit, merde.
4: Mais c'est au petit-déj, en plus.
2: Oui, mais non, mais il y a trop de...
0: Il y a trop de viande dans le tartare.
2: Non, mais...
1: Les Français en mangent parce que c'est moins cher, c'est moins gras et c'est compatible avec toutes les religions. Voilà.
5: Oui, puis il y a des poulets où on sait d'où ils sortent. Hein. Parce que les espèces de trucs qui sont collés les uns contre les autres...
4: De toute façon, ça c'est un débat qui nous dépasse avec Richard, on ne bouffe plus du caviar.
1: Mais tu vois au moins...
4: Ah, tu rappelles le petit déj hier, on a bien rigolé. On pensait à tous les cons qui mangeaient des chocs à pique. Et non, les technos de caviar.
0: Merci en tout cas Isabelle. Qu'est-ce que vous faites sur votre téléphone, Isabelle?
2: Je veux regarder ce qu'est un poulet.
0: Bon bah écoutez, le temps de la pub, vous nous direz après.
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0: Une question pour monsieur Victor Guillaumard, qui habite Lacroix dans le Var, et la question la voici. Quelle célèbre reine fut grand-mère de 3 rois en épousant un roi? Vous m'avez compris? Et voilà. Elle a eu 10 enfants avec ce roi.
2: Oh, ah,
0: et elle fut grand-mère de 3 rois.
9: Marie Leschinska.
0: Comment vous dites?
9: Marie Leschinska.
0: Qui fut?
9: La femme de Louis XV, qui est la grand-mère de Louis XVI.
0: Paniquez pas.
10: Calme-toi, tout va bien.
9: Non, mais on va pas Louis XVI, Louis XVI, Louis XVIII, Charles X.
0: Et c'est une bonne réponse de Paul Alcarat. Marie Leszczynska, vous répondez. Vous, elle est connue. Hein,
10: Marie la pondeuse.
0: Vous prononcez comme vous voulez. Elle est polonaise, hein, évidemment, au départ. Marie Leszczynska, grand-mère de 3 rois de France, en ayant épousé Louis XV, effectivement. Mais alors, Louis XVI n'est pas le fils de Louis XV.
9: Ah non, pas du tout.
0: Il faut le rappeler.
9: Son petit-fils, parce que c'est le fils de Louis de France, Ferdinand de France, qui est mort avant son père, donc il n'a pas régné.
10: Entre les deux, il y a eu Louis XV et demi, donc.
0: Et voilà pourquoi... Bah oui, toujours des demi-pointures, pour être à l'aise.
10: Ça chose petit, le roi.
0: Voilà pourquoi, effectivement, elle est devenue grand-mère, et non pas mère, de 3 rois de France, Louis XVI, Louis XVIII et Charles X. C'est une vraie bonne réponse de notre polo. Alors peut-être plus difficile.
10: Enfin.
0: Oui, parce que là, c'est de la mythologie grecque, donc, et je vais vous demander qui était si laid à la naissance que sa maman le jeta du haut de l'Olympe.
9: Héphaïstos. C'est Hera qui a jeté Héphaïstos parce qu'elle le trouvait ahurissant de laideur.
0: Et qu'est-ce qui lui est arrivé au pauvre?
9: Eh ben, il est devenu boiteux en chutant.
11: C'est devenu boudère.
9: Il est...
0: Il sera là demain, Boudère, on va lui dire.
11: Mais vous savez, c'est mon frère, moi aussi je suis moche.
0: Mais en tout cas, c'est quand même encore une bonne réponse de Paul Alcarat. Héphaïstos. Le roi.
9: Dieu de la forge.
0: Le dieu du feu, feu. De la métallurgie, de l'artisanat et des forgerons. Le
9: Vulcain.
0: Le fils de. Voilà, Vulcain pour les Romains, effectivement, vous avez raison, c'est le même, Vulcain et Héphaïstos de Fonquin. Et c'est pas gentil, sa maman l'avait jeté parce qu'il était trop moche. Et elle l'avait jeté du haut de l'Olympe.
5: Vous imaginez si tout le monde faisait ça.
0: Si bien qu'il s'est mis à boiter toute sa vie.
3: Elle n'a pas trouvé de place en crèche.
0: Il a eu une belle. Qu'est-ce que vous dites?
3: Sûrement qu'elle n'avait pas trouvé de place en crèche.
5: En créchos, parce que c'est
0: En Crète, elle n'a pas trouvé de place en Crète. Allez, une question pour Marie Gaspari maintenant. Et, ah, peut-être elle est plus difficile, cette question-là.
9: Gaspari, c'est des biathlètes suisses.
0: Oui, enfin, même Gaspari, elle habite Boussière-sur-Sambre dans le Nord. Et la question concerne Paul Lipschutz. Paul Lipschutz, il je ne sais pas si vous le connaissiez, ce monsieur, mais monsieur Lipschutz a inventé quelque chose qu'on est nombreux d'ailleurs à utiliser aujourd'hui, c'est très très répandu, et j'ignorais d'ailleurs que cette chose portait une partie du nom de monsieur Lipschutz.
9: Philippe
5: les bagages.
9: Non, c'est le créateur du coton-tige.
0: Ah, pas du tout.
10: C'est les montres-lip.
0: Les montres-lip, non plus.
5: Les montres-chutes.
10: Les bras-philippe.
0: Non plus.
3: C'est un shoot.
5: Vous en avez sur vous, là?
9: Le gilet de sauvetage.
0: Je pourrais l'avoir dans ma poche, peut-être dans la poche de ma veste.
5: Mouchoir.
0: Un mouchoir, non.
10: Un porte-carte.
0: Qu'est-ce qu'a inventé monsieur Paul Lipschutz qu'on utilise pour la plupart aujourd'hui?
5: Des skis.
0: Ah, bah, dans sa poche. Que j'ai des skis dans ma poche.
10: Ça ouais. 40.
5: Pour aller tout chousse.
0: Ah oui, bien sûr.
10: Des mouchoirs en papier?
0: Des mouchoirs en papier, non. Son nom va pas forcément vous aider parce que je ne suis pas sûr que vous connaissiez le nom de ce qu'il a inventé et que vous utilisez sûrement les uns et les autres.
5: Un stylo?
0: Lipstick.
5: Des stylos?
0: La plupart des gens utilisent ça aujourd'hui. Un stylo, non.
5: Un labello?
0: Un labello, non.
3: Mmh. Donc, ça se met dans la poche, vous avez dit.
0: Ah oui, ça se met dans la poche, oui, oui. Ça tient dans la poche.
5: Un porte-clés?
0: Un porte-clés, alors justement, non.
5: Ah.
0: Mais en quelque sorte, vous vous rapprochez, vous brûlez, Michel.
10: Ah, donc c'est lié avec les clés?
5: Oui. Quand on doit montrer son pouce sur... par exemple, quand on doit entrer dans un laboratoire où on n'a pas le droit de rentrer...
0: Faites ça souvent, vous.
5: Mais Laurent, il fait ça tout le temps. Eh bien, il y a des gens...
0: Non, je vous dis, c'est commun aujourd'hui.
5: Mais une carte.
0: Non, on ignore le nom de ce petit
5: objet. Digicode.
0: Mais vous étiez tout près de ce petit objet. Et vous avez failli me le dire, là, monsieur Gazan.
3: Ça nous bouteille.
0: Non, vous êtes loin.
10: Un pied de biche?
0: Non. Monsieur Paul Lipschutz. Et c'est vrai qu'il a créé ça en 1978. Et je ne savais pas que ça portait quasiment son nom. Il a pris l'initial de son prénom et le début de son nom. Et ça a donné...
5: Un PTT, un PA.
10: Plip.
0: Un plip, voilà.
10: Un plip.
0: Mais qu'est-ce que c'est qu'un plip?
10: Un plip?
0: Oui, c'est ma question.
10: Un plip?
0: Un plip.
5: Quand on est coursier, on dépose un plip.
10: C'est le mélange entre un pneu et un slip.
3: Des coursiers et des plips.
9: C'est une clé qui... Non, c'est pas un
0: plip. Non, enfin, il n'y a pas plus simple comme réponse. Mais vous êtes à côté, vous tournez autour et vous
5: trouvez... Ah bah les clés d'une porte blindée?
0: Non, mais on se rapproche.
9: Le clé d'un coffre-fort?
0: Mais non, enfin voyons.
3: Un truc à code?
10: C'est une clé magnétique.
0: C'est-à-dire?
10: Un badge d'accès?
0: Mais non, mais ça vous l'avez dit 10 fois.
5: Les voitures, les clés de voiture qu'on n'a pas besoin de mettre dans le trou.
0: Oh,
5: quoi.
0: La belle définition.
5: C'est le bip pour ouvrir les voitures.
0: Le dévouement. Je crois que la meilleure définition, c'est celle de Valérie Mérès. Mais oui, c'est une bonne réponse, enfin.
9: Ah bah dis donc,
0: le verrouillage à distance des portes de voiture.
10: On ne pensait pas aux mêmes portes.
0: Ah ben oui, mais vous
5: tout de suite, on voit la maison, mais non.
10: Non, la voiture.
5: Et on ne vous voit pas en voiture, Laurent.
0: Mais quand même, voilà, on a souvent ça maintenant. On ouvre à distance sa voiture avec, et j'ignorais que ça s'appelait ainsi, le verrouillage à distance des portes de voiture. Ça s'appelle un plip.
5: Je ne ferai plus jamais pareil, je n'ouvrirai plus jamais ma voiture pareil.
3: Oui, qu'il est mon plip.
5: Je dirais mon plip. Et c'est des plips kangourous, il y en a ou pas?
0: C'est quand la voiture saute.
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0: Vous pouvez changer, Stevie?
14: Ah non, mais il a été divisé en deux. Je sais pas ce qui s'est passé, mais je ne t'ai jamais vu aussi maigre. J'ai cru que t'allais dire aussi beau.
0: Non, faut pas non plus.
14: Exagère pas non plus.
10: Caroline,
14: mais
10: ça fait 6 mois qu'on n'a pas fait une émission ensemble.
15: Alors,
10: Caroline, ça me manque beaucoup.
15: Très sincèrement, tu es métamorphosée.
14: Ah bon?
15: Et mais du coup, tu fais encore plus petit.
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10: Mais qu'est-ce qu'il faut que je fasse, Caroline, toi
16: non,
10: qui
16: non,
10: change de gueule.
16: Moi, attends. Non.
0: Bah pour grandir là, c'est foutu.
16: Non,
0: là.
16: Tu es très séduisant maintenant.
14: Non,
16: mais
10: tu me touches beaucoup, tu me touches vraiment.
16: Non
10: mais
16: tu me touches beaucoup. Ah non, je te touche pas.
10: Non mais t'es profond.
17: Elle le chauffe.
14: Mais pourquoi tu lui donnes des faux espoirs comme ça, c'est dégueulasse.
16: Mais
14: tu
16: il
14: vois
16: va
14: bien
16: se marier.
14: Mais
0: Hector Obike est très jaloux déjà.
17: Elle le chauffe.
0: Ah oui, parce que vous aimeriez avoir des compliments de Caroline. Vous.
17: J'en ai jamais, jamais. C'est toujours de l'ironie un tout petit peu douce. De toute façon, c'est une torture de venir ici.
10: C'est vrai qu'on a un casting de gens adorables.
17: Non, c'est qu'ils ont tous des bonnes têtes.
16: Oui, oui.
17: Stevie, je m'y fais. Blue Bill, c'est une merveille.
16: Blue Bill.
17: C'est une merveille.
16: Mais non, c'est Blue Bill. Tu savais même pas qui c'était.
17: Non, non, non, c'est pas,
16: Blue
17: Bill. Je le découvre là. Si j'étais cinéaste, je le prendrais dans mon film.
14: Oh, merci, c'est gentil. Merci beaucoup.
0: Julie Ferrier, vous la connaissiez, Julie Ferrier?
18: Oui, il m'a vu dans un film de Charlotte Turkheim dans lequel j'ai pas tourné.
10: Mais je comprends pas, Hector. D'habitude, tu démarres les émissions au bout d'1h20 environ. 1h25, et là, au bout de 2 minutes, boum, t'es déjà fighter aujourd'hui. Qu'est-ce qui t'arrive?
17: En général, c'est quand vous êtes là, vous me provoquez tout de suite, et je démarre.
0: Hector Obike, évidemment, est le spécialiste de la peinture. Il y aura beaucoup de questions peinture aujourd'hui.
14: Ah oui, bah, tant mieux, je vais pouvoir briller.
0: Je parle de l'art, Max Boublil, hein, pas de la peinture Valentin avec laquelle vous faites au rouleau votre cuisine, voyez-vous.
14: Oui, pas le BTP, quoi.
16: C'est pas Valentin, c'est du luxe Valentin.
0: Ah, c'est Valentine, la peinture.
14: Oui,
0: je suis pas bricolage. Autant je suis art, autant je suis pas bricolage. Monsieur Boulet est un peu...
14: Ah, moi, je fais tout, moi.
0: Ah, oui.
14: Moi, je suis tout terrain. Je peins, je pose le placo, je ponce.
0: Et il s'y connaît en peinture. Alors,
17: oui.
0: Son peintre préféré, c'est Caillebotte. Sachez-le. Hein. Il connaît que celui-là, mais alors à fond.
14: J'étais tellement doué en art plastique que on était deux dans notre classe à être à plus de 18 de moyenne en art plastique. Au lieu de faire des découpages, des trucs à la con que faisaient les autres, elle nous faisait faire des reproductions de tableaux.
17: D'accord.
0: Voilà. Et il m'a même offert une toile qu'il a peinte lui, je vous la montrerai.
10: Elle est où chez vous, ma croûte? Oh.
0: Elle est dans la chambre d'amis, j'ai pas osé la mettre dans ma chambre parce que.
10: C'est pas vrai.
0: C'est lui à poil vu de dos.
16: C'est vrai,
10: je l'ai vu.
0: Et oui,

0: J'éviterai cette option pour mes filles à l'école. Hein.
1: Est-ce que t'as un Kaibot chez toi? T'as pu en acheter un?
2: Bah non, ça va pas.
1: Ah, ça coûte cher.
2: Fortune, mais c'est mon rêve.
3: Monsieur.
4: Oui.
3: Oh bah,
4: je suis là.
3: C'est votre nom. Je n'arrête pas sur Instagram d'avoir des propositions. Je sais pas pourquoi on m'envoie ça. Remarquez, c'est plutôt rassurant pour moi parce qu'il y en a, ils reçoivent des trucs pour grossir leur pénis, des machins.
5: Vrai. Vous recevez quoi? Des trucs pour le rapetisser?
3: Non. Non, vous allez voir comme quoi, quand même, c'est ciblé. Je reçois des propositions pour des fausses œuvres, des chefs-d'œuvre de la peinture, mais des
5: copies.
3: Des copies.
0: Ah
3: voilà.
0: Bah parce qu'ils savent que vous aimez la peinture et que vous n'avez pas d'argent.
3: Il y a deux erreurs là-dedans.
0: C'est beau de le dire.
3: Et alors, c'est bien ou pas de faire ça alors? Parce que moi, je me dis, tiens, je me ferais bien faire un petit Vermeer en faux, vous voyez.
4: Alors, c'est très simple.
3: Ah.
4: Si c'est Mondrian, c'est bien. Si c'est Vermeer, c'est pas bien.
3: Ah, pourquoi?
4: Pourquoi? Bah, parce que Mondrian, c'est très facile à faire. Donc, un faux vaut bien vrai. Alors que Vermeer, c'est très difficile à faire. Et tout de suite, on voit que c'est pas du tout Vermeer.
3: À penser que si je me fais faire un Vermeer, les gens diront, ah, ça, c'est... Bah, de toute façon, ils diront, c'est un faux, il y en a 16.
4: Non, mais même, c'est désagréable à l'œil. Moi, je n'aime pas tellement Mondrian, mais quand même, je le veux bien chez moi, dans la mesure où, de toute façon, je vais pas m'emmerder à acheter un truc que je pourrais faire moi-même en 3 jours. Oh. Donc, il vaut mieux le faire faire.
6: Mais qu'est-ce qu'il a comme tableau dans son salon, monsieur?
4: Ne vous inquiétez pas, il y a de quoi voir, mais je vous ai pas encore invité. Mais
0: Mais excuse-moi,
4: j'ai beaucoup de jeunes artistes, hommes et femmes.
0: Ah. Excuse-moi,
4: il y a autant d'hommes que de femmes d'ailleurs.
5: Ah, vous êtes... Mais accroché au mur ou dans ton salon?
4: Parce que l'histoire de là, il n'y a pas...
3: Les œuvres, hein, pas les femmes. C'est pas les jeunes mecs et les jeunes filles qui sont accrochés au mur.
5: C'est un peu gangbang.
4: En ce moment, il n'y a que des expositions de femmes artistes.
3: On y viendra peut-être, évidemment, parce que j'ai préparé plein de questions.
4: C'est un gros problème.
3: Qu'est-ce qu'il y a comme gros problème?
4: Il y a trop d'expositions de femmes artistes.
0: T'es bien dans ton époque, toi.
1: Pourquoi ils dessinent moins que les hommes, mais pourquoi alors?
4: Il y a autant de bons artistes hommes que femmes aujourd'hui. Et cette parité n'existe pas au XVIe siècle ni au XVIIe. C'est pas ma faute si la société était patriarcale. Donc, tout d'un coup, dire que maintenant, on va chercher des nazes, du XVIe, du XVIIe, du XVIIIe, du XIXe, pour dire qu'il y en a autant. Il y en avait pas autant. Donc, qu'est-ce qu'on va... C'est pas que c'est injuste pour les hommes, c'est injuste pour la peinture.
3: Il est temps, je crois, que je passe à une première citation et ce sera pour Madame Bourgeois, Colette Bourgeois, qui habite Belleville-sur-Vire, en Vendée, qui a dit, je vais vous donner... Ah bah c'est pour vous, Monsieur Rioux, tiens. Je vais vous donner la solution idéale pour maigrir. Ah. Secouez la tête de gauche à droite quand on vous propose un plat.
0: Pas mal.
1: C'est très très bon. Des proches ou Coluche?
3: C'est
1: proches.
3: Coluche. Oui. Bonne réponse de Johan Rioux. Pour Monsieur Idrid, Mohamed Idrid, qui habite Marseille, qui a dit à la question « Faites-vous encore confiance au sondage ?» 64% des Français ont répondu non, 59% ont répondu oui.
0: Coluche. Ah,
5: non, ça c'est le Belge, c'est le Canadien Pierre Légaré.
3: Non, il est belge.
5: Ou Raymond Devos.
3: C'est Philippe Gueluc. Ah ouais, deuxième bonne réponse de Johan Rioux. Pour Victor Laforge, qui habite Saint-Malo, qui a dit « Les noyés remontent toujours à la surface, mais souvent trop tard, en général.
6: » Oh, c'est vieux, ça.
3: Ah oui, c'est vieux. Oui, oui, oui.
5: C'est français.
3: C'est français.
4: C'est tragique.
3: C'est tragique, c'est très français.
1: Victor Hugo?
3: Pas Victor Hugo.
4: C'est assez beau.
1: Dumas, alors, Alexandre Dumas.
3: C'est du XXe siècle.
5: Ah, je pense peut-être à... Oui, non, je pense à personne.
3: Généralement, quand je donne la date de sa disparition, son décès, on trouve.
5: Boris Vian.
3: Mais pour... Oh, bah, bravo,
0: dis donc.
5: Parce qu'en général, vous dites 59 ou c'est ça.
3: Elle n'est pas cultivée, mais elle a de la mémoire.
5: Non, mais traitez-moi.
3: Bonne réponse de Caroline Diamant.
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2: Il manque une grosse tête. Je le dis pour les auditeurs qui font les comptes, il nous manque Paul Aïcarat,
3: notre fils adoptif.
2: Donc profitez pour donner des bonnes réponses avant qu'il arrive, les uns et les autres.
4: C'est
2: le moment, oui, enfin vous en donnez jamais de toute façon.
5: Oui, c'est vrai. Je parlais au nom de l'équipe, mais pas pour moi, c'est vrai.
2: Mais c'est vrai qu'avec Christophe Barbier, Philippe Claudel, Ariel Dombal, dont c'était l'anniversaire
3: hier.
5: Bon anniversaire.
3: Oui.
5: Oh là là.
3: 36 ans.
2: Et il se trouve que je l'ai croisé, le hasard a voulu que je l'ai croisé dans un grand restaurant parisien.
5: Elle était à poil sur la table.
3: Hier.
2: Elle était avec son mari.
5: Vous étiez au flunch.
6: Quel a été le cadeau de Bernard?
2: Alors oui, on veut connaître le cadeau, d'anniversaire.
5: Alors.
7: Eh bien, il est un poète.
2: Oui.
7: Par conséquent.
2: Ça, c'est qu'il a rien offert.
7: Ce sont des mots d'amour.
2: Oh là. Bien sûr.
5: Le crevard.
2: Ça coûte pas cher.
5: Et puis avec lui, c'est votre anniversaire tous les jours.
3: Ah oui, une nuit d'amour avec BHL, c'est quand même le cadeau d'anniversaire quand même.
7: Exactement.
2: Comment vous le savez, vous?
6: C'est du vécu.
5: Là, il y a...
6: C'est du fantasme.
3: Non, là. J'ai dit que je supputais.
2: Ça pour supputer, vous supputez. Bon, écoutez, on ne saura donc pas ce que Mademoiselle Dombal a eu pour son cadeau d'anniversaire. Et c'est, il faut quand même le rappeler, c'est un an.
7: Exactement.
2: Ah, vous avez...
7: Mais je crois qu'on a le même âge.
2: Oui, vous avez fêté hier.
7: Exactement.
2: Quoi, j'ai le même âge que vous, moi?
3: Non.
2: Moi, j'en ai connu des escrocs.
3: Moi, j'ai le même âge que Laurent.
2: Une deuxième menteuse.
3: Ah oui, Laurent, il est de 63.
2: Ah ben voilà.
3: Et moi, je suis de 62.
2: Ah oui,
3: Oui, mais Ariel, elle est de 85.
2: Je suis un petit jeune. Je suis...
5: Si vous êtes un petit jeune, mais je suis un petit spermatozoïde, moi.
3: Ah oui.
2: Oh bah vous en avez bien la tronche, tiens.
6: Oui, mais il manque la queue.
2: Avec le bonnet sur la tête, là. Il est temps de passer à une première citation pour Mademoiselle Bourges, Christelle Bourges, qui habite la Ciotat, qui a dit « Le karaté est un art martial qui nécessite des années d'apprentissage avant de pouvoir, grâce à ses pieds et ses mains, réaliser les plus mauvais films de l'histoire du cinéma. »
6: C'est un jaloux, ça.
7: C'est un Américain, peut-être.
2: Non, c'est un Français, habitué des grosses têtes.
7: Jean-Yann.
2: Réalisateur lui-même. Jean-Yann, bonne réponse d'Ariel Dombal. Et regardez, Ariel, vous avez eu raison d'en profiter.
8: Paul.
2: Parce que Paul Aïcarat est déjà là.
7: Voilà. Mais j'ai répondu avant lui.
2: On pensait avoir un répit un peu plus long, monsieur Aïcarat.
9: Jamais.
2: Ah oui,
9: je suis que vous rentiez.
5: On peut connaître la raison du retard ou pas du tout?
2: Vous faites proviseur, vous, maintenant.
5: J'aime bien avoir quelques précisions sur la raison pour laquelle on était à l'heure et pas lui.
2: Alors allons-y, monsieur Aïcarat. Est-ce que vous voulez bien répondre à l'autre couillon là-bas?
9: Je sais pas si ça en vaut vraiment la peine, mais j'ai fait de mon mieux, quoi.
2: On le sait qu'il a fait de son mieux.
5: Mais on me le dit de pas prendre le métro. Les gens raquettent là-bas tout le temps.
9: Non, en plus, j'ai vu quelqu'un qui demandait de l'argent.
2: Ah bah,
5: ça, c'est pas du racket, c'est de la mendicité. Ça n'a strictement rien à voir.
2: C'était pas monsieur en chemise blanche qui disait pour le cadeau d'Ariel. Pour le cadeau d'Ariel. Alors, une autre citation pour Sarah Paturel, qui habite Sancy, c'est dans Lyon. Quelle actrice à qui on demandait pourquoi prenez-vous des bains de lait? Elle a dit parce que je n'ai pas trouvé de vache assez haute pour prendre des douches.
9: Cléopâtre?
2: Non, pas Cléopâtre.
6: Une actrice française?
2: Une actrice française.
3: Arletty? Sarah Bernard?
2: Alors, il faut la connaître parce que c'est pas récent.
3: Est-ce que c'est Pauline Carton?
2: Pauline Carton, non.
7: Cécile Sorel?
2: Eh bien, c'est une bonne réponse, la deuxième.
5: Elle est en forme, hein.
6: Elle est dopée,
5: voilà.
6: Ariel. Hein.
5: Voilà, mais
2: vous prenez des bains de lait vous-même, cher Ariel?
7: Non, mais en revanche, j'adore les bains.
2: Ah oui,
7: c'est vraiment la chose.

0: choses que j'aime au monde.
1: Ouais. Bien sûr.
0: Et j'ai essayé tous les parfums, et toutes les huiles.
2: Et hier soir, les... BH, vous a embrassé sur la douche.
0: Non, mais je n'aime pas du tout les douches.
2: En tout cas, il fallait connaître Cécile Sorel. Bravo
3: oui,
2: à Marie
3: Dombal. Deuxième bonne réponse.
2: C'est une actrice qui est morte à Trouville-sur-Mer, d'ailleurs.
3: Oh, et... c'est dommage de mourir là-bas, quand même.
2: Pourquoi? Non, il y a déjà le trou.
4: C'est magnifique.
0: Non, mais elle disait une chose très jolie sur les miroirs.
2: Oui.
0: Elle se regardait dans le miroir, comme ça. Mmh. Elle disait, oh, les miroirs ne sont plus ce qu'ils étaient.
2: Ah, on sent que c'était son anniversaire hier. Pour Valérie Lopez, qui habite dans les Ardennes, qui a dit, quand j'ai envie de lire un livre, j'en écris un. Puisque M. Paul Elkarat est arrivé un peu en retard, je vais quand même lui offrir son petit cadeau du jour.
5: Hein.
2: Alors, si je dis 1804-1881,
5: Blanqui ?
2: On n'est pas sûr du français. Hein.
5: C'est Benjamin Disraeli.
2: Et voilà, Benjamin Disraeli.
6: Bravo.
2: Ouais. Qui fut premier ministre du Royaume-Uni et aussi écrivain. Bravo, il fallait quand même le retrouver.
3: Ouais, mais il l'a retrouvé après deux fois. Enfin, il s'est trompé une première fois. C'est important de le souligner.
5: Non, parce que Blanqui, il a les mêmes années.
3: Ah ouais, mais bon, enfin, voilà, c'est pas... C'est important.
5: Voilà.
3: C'est bien quand même, hein, mais...
2: Vous laissez pas faire par Guillaume, vous voyez.
3: Bah, on se connaît bien.
2: Ah oui?
3: Bah oui, hein. C'est moi qui le raquette à la gare du Nord.
5: Ouais, il a ses running gags, il va s'endormir après.
2: Allez, une dernière citation, et cette fois, cette citation sera pour Thibault Laflèche. Monsieur Laflèche habite Gradignan, Gironde, qui a dit « Les femmes sont comme les cheveux. Quand ils ou elles ont décidé de nous quitter, rien ne peut les retenir. »
0: Oh, c'est du Sacha Guitry.
2: Non. Et c'est pas compliqué. Non plus Monsieur Guillaume qui doit être chauve sous son bonnet.
3: Ah bah pas du tout.
2: Ah bah pourquoi vous mettez un bonnet? C'est bien parce que vous êtes chauve.
3: Et d'ailleurs je remercie mon partenaire principal qui s'appelle Turkish Protection Cheveux. Qui a fait un travail formidable. Je suis impatient de vous dévoiler le résultat.
7: Ah ça repousse, c'est une serre alors.
3: C'est une serre.
4: Alors est-ce que c'est un homme ou une femme, Laurent?
5: C'est un français.
2: C'est un homme qui a dit ça, un français.
4: Les cheveux, mais c'est un mec
7: qui était chauve.
2: Alors j'ignore. Ah oui, je regarde, il y a une caricature, il manquait un peu de cheveux sur le dessus. C'est quelqu'un qu'on cite rarement, hein, autant vous dire. Les femmes sont comme les cheveux, quand ils ou elles ont décidé de nous quitter, rien ne peut les retenir.
5: C'est un écrivain, Laurent ?
2: Alors c'est un dramaturge, scénariste, réalisateur.
4: Maurice Barthélémy.
2: Je vais vous donner les dates. 1876-1957.
3: Paul.
5: Yves Mirande.
2: Yves Mirande.
3: Voilà.
6: Bravo.
2: Alors là, bravo, l'auteur de Tabouche, une opérette Tabouche. Bravo à Paul Elkarat, qui a bien fait de venir.
6: Il a bien fait de venir.
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2: Une question pour Cédric Colasanti, qui habite Falampin, c'est dans le Nord.
5: Oh, c'est vilain là-bas.
2: Je sais pas si vous vous souvenez, mais l'autre jour, Franck Ferrand nous a expliqué qu'on devrait appeler la Seine, non pas la Seine, mais Lyon.
5: Exact.
2: Parce que Lyon serait en fait un affluent plus gros et avec un plus haut débit que la Seine. D'ailleurs, on devrait faire la même chose, paraît-il, pour le Mississippi, qu'on devrait appeler le Missouri. Mais il y a un autre cas. Quel est le fleuve qu'on devrait appeler la Kama?
5: Le Tigre, ou ça, en France?
2: En Europe, en tout cas.
5: Le Danube?
2: La Kama, le Danube, non.
5: La Vodka?
6: La Volga.
5: La Volga.
0: La Vodka.
2: Il en rate pas une.
6: Allez, bon.
2: Et c'est effectivement la Volga et pas la Volga.
5: La
2: Volga. Bonne réponse de Stevie.
0: La Vodka.
2: Aïe.
5: Oh là là, on vous aide pas.
2: Ah non, on part de loin, croyez-moi. Le plus grand fleuve d'Europe, la Volga, qu'on devrait appeler, paraît-il, la Kama. Parce que, effectivement, la Kama aurait un débit. En fait, la Kama existait avant la Volga. Et le débit de la Kama, comme pour la Seine et Lyon, en fait. Voilà. Je vais pas rentrer dans les détails géographiques. Mais il y a comme ça des fleuves qui portent injustement leur nom, voyez-vous.
0: D'accord. Injustement.
2: Une question pour Tatiana Druyère, qui habite Reims. Dans la Marne. Pouvez-vous me dire comment on dit pain et vin en breton?
5: Pain et vin en breton?
0: Brèze.
5: Ah, mais c'est pas le groupe de l'Eurovision?
2: Mais oui. Non, pas du tout.
5: Petchevetch. Petchevetch.
2: Non.
4: Pambagna.
2: Non.
5: Tipiak.
2: Non.
4: Pirate.
5: Non, ça, c'est du pakistanais, ça.
4: Pirate. Pourquoi vous voulez le savoir?
2: Parce qu'il y a un moyen mémotechnique, et c'est quelque chose que vous allez apprendre pour savoir.

0: comment on dit pain et vin en breton?
1: Ah, boursin?
0: Boursin, non, non, non. Ça date de la guerre de 1870, hein, car les soldats bretons, pendant la guerre de 1870, réclamaient du pain et du vin, parce qu'ils étaient affamés et assoiffés, mais comme ils parlaient en breton, on ne les comprenait pas. Et donc, évidemment, de là, évidemment...
2: Ah, c'est pas une histoire d'armes?
0: D'armes, non.
3: Ils avaient des baïonnettes, déjà, comme armes.
0: Et alors?
3: Bah non, mais je précisais ça. L'arme la plus utilisée était la baïonnette.
2: Mais c'était des prénoms bretons. Du coup, c'est des prénoms bretons?
0: Non, pas du tout.
4: Est-ce que c'est qu'on l'utilise pour autre chose, nous? On le connaît
0: Oui, puisque je viens de vous dire, je rappelle l'histoire,
4: oui, oui.
0: Que pendant la guerre de 1870, les soldats bretons, quand ils réclamaient du pain et du vin, on ne les comprenait pas.
5: Ils disaient crêpes et cidre, non?
2: Ça aurait pu passer, ça aurait pu passer.
5: Ben oui.
0: Mais j'ai une équipe de branquignoles ici.
3: Genre un truc comme Alès Braise.
0: Pardon.
3: Alès Braise.
0: Pas du tout. Vous devriez plutôt vous attarder sur le fait que je vous précise, que
6: mais
0: je
6: oui,
0: souligne.
6: 1870.
0: Et voire même que. Non, pas ça du tout. Sur le fait que je surligne
5: oui.
0: qu'on ne les comprenait pas quand ils réclamaient du pain et du vin.
3: Ah, ok, un mot bizarre. Genre
6: alors,
3: un
6: quand on
3: n'arrive
6: pas à comprendre quelqu'un, on par mime. Exemple en baragouine ou.
0: Et alors
3: Gouin.
6: Et bah Bara.
5: Bavin.
6: Baragouin.
0: Alors.
6: Le pain c'est Bara et le vin c'est Gouin.
0: Excellente réponse de Christine Bravo.
6: Oh la vache, t'es tordu hein.
0: Le verbe baragouiner vient en fait des deux mots bretons.
6: Je suis génial.
0: Bara qui veut dire pain. Et Gouin qui veut dire vin, parce que pendant la guerre...
6: Gouin, ça veut dire vin.
0: Mais oui.
7: Ah bah je vois pas d'alcool, moi.
0: Pendant la guerre de 1870, les soldats bretons, effectivement, revendiquaient de pouvoir manger et de boire. Ils voulaient du vin et du pain. Ils faisaient bara, Gouin, bara, Gouin. Et on a dit qu'ils baragouinaient.
2: D'accord.
6: Et alors quand tu...
7: C'est dingue.
6: Je veux des Gouin, je veux des Gouin.
2: Et comment on appelle un baragouin, alors?
0: Oh non, écoutez...
7: Eh ben la foufoune électrique.
2: Voilà.
0: Non mais c'est quand même pas mal d'apprendre ça.
5: Non mais c'est génial.
3: Merci beaucoup.
2: Mais
3: Laurent.
2: Du coup, alors attends, c'est les Français qui leur disaient vous baragouiner.
0: Vous voyez, avec ce genre de petites infos, Monsieur Esteban, oui. Vous pourrez aller en emmerder d'autres dans d'autres émissions.
3: Alors je vais vous en sortir une autre bouquin. Eh bien, le saviez-vous, ça vient de bourg. Bourg qui voulait dire peuplier.
0: Alors voyez, c'est moins intéressant par exemple.
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0: Quel point commun, en dehors d'être des présidents des États-Unis, ont les deuxième, troisième et cinquième présidents des États-Unis?
6: Ils sont tous assassinés.
9: Non, non, non, ils sont tous les deux morts le 4 juillet. Jour
0: il y en a trois, il y en a trois.
9: Trois, ils sont morts le 4 juillet, morts, jour de l'indépendance américaine.
0: Comment vous savez ça?
9: Ils sont morts.
6: Tout.
9: Il y en a un qui. Il est, les deuxièmes, John Adams et Thomas Jefferson, sont morts le 4 juillet 1826, le même jour. Hein et l'autre, c'est. Pas Madison, Monroe, 4 juillet 1823.
0: Bravo! Ces trois présidents sont morts le 4 juillet, le jour de la fête de l'indépendance en plus aux États-Unis. C'est un point commun incroyable pour des présidents des États-Unis. Ils n'étaient pas en fonction, hein, évidemment.
9: Et en plus, ils sont tous les deux nés avant la guerre d'indépendance.
0: Oh, bah, on va s'arrêter là, ça suffira. Mais effectivement, John Adams, Thomas Jefferson et James Monroe sont trois présidents, tous morts un 4 juillet, jour de l'indépendance, fête de l'indépendance des États-Unis. C'est une excellente réponse de monsieur Paul Elkarat. Et justement, j'ai une petite question subsidiaire, plus difficile, celle-là, pour Cyril Verdier, qui habite Saint-Maur-des-Fossés. Si on va à Monticello, qui est la ville où est décédé Thomas Jefferson, et si vous allez voir la maison-musée de Jefferson, quelle surprise vous aurez, car on y voit le buste d'un Français. Quel Français?
10: Lafayette.
0: Lafayette.
6: Guy Bedos.
0: Non, mais vous n'êtes pas si loin.
6: Ah, voilà, voilà.
9: Un comique, un acteur français.
0: Non, non.
5: Maurice Chevalier.
0: Ah, non, non,
9: mais
0: non.
9: Mais qui a vécu après, il l'a pas connu.
0: Pardon?
9: Ce buste, il l'a pas connu, cet individu.
0: Ah, si, il l'a connu.
6: Jefferson a connu le mec.
0: Oui, absolument.
1: Et c'est un Français.
0: Un Français.
6: Ah, je sais qui c'est.
0: Allez-y.
6: Maurice Chevalier.
0: Mais non.
9: Mais on vient de le dire, il l'a pas connu, Maurice Chevalier.
10: Clémenceau.
0: Non, un Français.
1: C'est plus un artiste qu'un politique.
0: Ah non, c'était un homme politique aussi. Voilà.
6: Napoléon.
0: Non, Napoléon.
9: Non, Napoléon, il est corse.
10: Qui a été président de la République ou qui a été patron de la France? Il a été patron de la France.
0: Ah non, il n'a pas été président de la République. Patron. Alors, quand je dis Français, en tout cas, quasi Français, mais.
1: Ah, pas vraiment Français.
10: Franco-Suisse, Franco-Paoli.
0: Pardon ?
10: Pascal Paoli.
0: Le Corse. Bonne réponse.
2: Nul.
6: Alors, écoute.
0: Bonne réponse de Paul Aycarat.
9: J'étais sûr qu'il y a une question sur les Corses, je sais pas pourquoi.
0: C'est un homme politique militaire.
9: Patriote.
6: Ah, il y en a partout des statues.
9: Ben, patriote corse.
0: Pascal Paoli a inspiré Jefferson pour la déclaration d'indépendance, oui. Justement.
9: Je savais pas qu'il y avait
0: un
9: buste.
0: Et oui, il y a un buste de Pascal Paoli, cet homme politique corse, dans la maison de Jefferson, là-bas, à Lemon. Comment vous avez dit?
9: Monticello.
0: Monticello. Et c'est pour ça, quand vous m'avez dit Guy Bedos, je vous ai dit Palois, parce que c'était un Corse.
6: Il est enterré à Lumio.
0: Pardon?
6: Il est enterré à Lumio.
11: Chez Laetitia Casta, Lumio. Oh.
6: Il est enterré, quoi, vous me regardez. Il est enterré à Lumio.
0: Qui?
1: Ben Bedos.
6: Guy Bedos.
9: On se croit.
10: Ben Jefferson.
0: Oui, mais quel rapport.
9: Mais non, mais c'est pour faire un... Elle a fait un lien avec le fait que vous parliez de Guy Bedos. Ouais. Elle a dit, du coup, il est enterré à Lumio.
6: Merci. Voilà, c'est incroyable, il n'y a que toi qui comprends.
0: C'est pas bon signe. Ouais,
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0: Une question maintenant pour Patrick Bruno qui habite à Lens, c'est dans les Bouches-du-Rhône. Question qui nous emmène à Saulieu, à Dijon. Alors vous connaissez la réponse, j'en suis sûr, car mes grosses têtes sont très cultivées aujourd'hui, je le constate. Et c'est vrai qu'on parle évidemment à cause de la canicule, mais surtout des records de chaleur dans l'Arctique. Un 100 degrés Fahrenheit, hein, vous avez vu ça un peu. On parle de la disparition des ours blancs. Heureusement, il nous en reste à Dijon et à Saulieu. Mais de quel ours blanc s'agit-il?
2: Des sculptures, non?
13: Mais non, mais c'est du pinard.
0: Non, ce n'est pas du pinard.
2: C'est la sculpture de Monsieur de Pompon.
0: La sculpture de François Pompon. Ah, ouais. Bonne réponse de Philippe Manœuvre. Qui connaît bien effectivement les sculptures.
14: Mais c'est une merveille de l'art déco. C'est sublime, cette sculpture. J'adorerais en trouver une brocante.
0: Il a fait des tas d'animaux, Monsieur Pompon. François Pompon, qui avait un frère jumeau d'ailleurs, qui s'appelait Hector Pompon. Non, mais c'est vrai, j'invente pas.
2: Il n'y a pas de jeu de mots.
14: Il y avait Papa Pompon.
2: En général, les pompons vont par deux.
1: Est-ce que ça a porté bonheur de toucher les pompons?
0: Je ne sais pas, mais en tout cas, Hector et François Pompon étaient jumeaux. Et c'est vrai que François Pompon, il n'avait pas trop de succès au départ en tant que sculpteur. Il a commencé à en avoir assez tardivement quand il a eu l'idée de sculpter ses animaux. Et c'est vrai que ses panthères, ses ours blancs, là je vois un coq aussi, un grand cerf, tous ces animaux sculptés par Pompon sont formidables.
14: Ah oui, ça c'est
0: merveilleux. Et si je vous en parle, c'est parce qu'il y a une exposition là dont vous pouvez profiter à Paris, dans une galerie qui s'appelle l'univers du bronze.
14: On va aller en couler un.
6: Elle était quelque part.
14: Là, on va tirer la chasse d'eau. Hein.
2: Ça vaut combien, Pompon?
0: Regardez vos mocassins.
6: Mais lui, c'est des glandes.
2: Il est mort quand, Monsieur Pompon?
0: Monsieur Pompon, il est mort assez âgé, pour tout vous dire. Mais il est mort en 1933.
2: Ah oui, j'aurais pu le connaître.
0: Et il était né en 1855, ce qui à cette époque, je fais le calcul, ça fait 45 et 33, ça fait quand même 78 ans. C'est pas mal pour l'époque. Il est mort à Saulieu et il est enterré, il repose sous un condor en bronze.
1: Et lui, il dort en dessous.
0: Faut faire gaffe à ce qu'on met sur une tombe. Ah, c'est toujours très con. Le condor, c'est pas très agréable. Franchement. C'est comme Stevie, moi. Je lui ai toujours dit, fais attention, surtout si jamais t'es enterré en mars, faut pas mettre ici giboulé.
13: Ah, c'est joli.
15: Ah oui.
13: Ah, c'est joli. Ah, on comprend que vous soyez patron.
0: Bernard, on mettra quoi sur votre tombe à vous alors?
13: Ah, je sais pas.
0: Moi, je serais de vous.
13: Il faudra déjà du marbre. Hein.
0: Je serais de vous, je mettrais. Il y en a encore sur la tombe d'à côté.
13: Oh. Ah oui, c'est pas mal.
16: Ou alors, je crois qu'on pourrait lui mettre. Lui, les porteurs en ont bavé.
0: Ah, vous, vous mettrez ici J. Fogg, c'est joli ça.
13: Bah ouais.
0: C'est pas mal.
17: On va croire que c'est une grenouille anglaise.
0: Ici J. Fogg.

0: C'est joli. Hein.
1: Ah oui, c'est beau.
0: Vous avez pensé, vous, monsieur Gisbert, parce que je sais que vous écrivez beaucoup autour de ça, même dans votre dernier livre, Dernier été. Ouais.
2: Parlez... Bien sûr que c'est lui qui écrit.
3: Ah ouais, mais je rigole.
0: Vous parlez pas mal de votre propre mort.
3: Mais je me moque.
0: J'ai même été inquiet quand j'ai lu le livre.
3: Vrai, mais je me suis dit,
0: tiens, il va pas bien.
3: Ah bon? Non, mais je ris, tout ça, c'est pour rire.
0: Et alors, vous avez pensé où
3: est-ce que
0: vous vous reposerez?
3: Ah oui, ça m'érindole. En plus, j'aurai une belle vue parce qu'il y a la montagne juste au-dessus. C'est magnifique.
1: Bah oui, je pense que tu vas avoir quelque chose.
3: Bah oui, oui. Puis il y a des arbres partout. Magnifique.
0: Et vous, Bernard, ce sera où?
4: Je pense que je serai dispersé dans l'océan.
0: À descendre.
4: Ah, non. Il y aura peut-être un tsunami. Il faut se méfier.
0: Ah, on va jeter vos cendres. Ah,
4: j'aimerais bien. Ouais.
0: Oh, moi, je veux bien en faire. Si vous voulez m'en donner un peu, je fais.
4: Ah oui.
3: Non, mais les poissons,
1: c'est bien. De toute façon, il faut qu'on soit nombreux.
2: Mais vous savez que les cendres, c'est vachement bien. Si vous avez un potager, vous mettez les cendres le long des pieds de salade.
4: Avec
2: et comme ça, les limaces ne viennent pas.
4: Oh,
2: non, c'est vrai.
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0: Pour Laetitia Gozon, Mme Gozon habite Saint-Étienne-de-Fontbellon dans l'Ardèche. On en découvre, hein, des coins.
1: Ah, ça m'étonne pas d'elle.
0: Oui. Saint-Étienne-de-Fontbellon en Ardèche. Et puis, en plus, je vais vous parler de Pondichéry. Donc, on s'éloigne.
2: Pondichéry, j'aime bien.
0: On s'éloigne un peu de l'Ardèche. Vous connaissez Pondichéry?
2: Je suis allé. Oui.
0: Vous êtes allé à Pondichéry?
2: Oui,
0: racontez-nous, monsieur Janssen.
2: On ouvrait la ligne Pondichéry. Et donc, on restait une semaine à Pondichéry. C'était magnifique. C'est un ancien comptoir français, vous savez. Donc, il y a beaucoup de choses qui sont encore françaises. Et la culture française, il est très présent.
0: D'accord. Ça tombe bien. Si vous avez lu Le Figaro, vous saurez me dire ce qu'on est en train de construire actuellement dans un parc public de Pondichéry.
7: Une statue de quelqu'un d'important?
0: Une statue de quelqu'un d'important, non.
7: Un truc en lien avec la France.
8: Une petite tour Eiffel?
0: Pardon?
8: Une petite tour Eiffel.
0: Mais comment vous savez ça, vous?
7: Ouais, j'ai vu la photo aussi.
8: C'est vrai?
7: Ouais.
0: Eh ben oui.
8: Eh ben voilà, mais pourquoi je le saurais pas, moi?
0: On est en train de construire une tour Eiffel.
7: Parce que Macron, il va...
0: Et oui, le président Macron est actuellement, vous le savez,
8: en déplacement
0: en Inde.
8: Il est en Tchiznad.
0: Il est parti rencontrer Monsieur Modi.
8: C'est quand même son boulot d'être VRP, non?
0: Très bien, merci Mme Boutboul.
8: Bah, surtout qu'en ce moment, il est mieux là-bas qu'avec les tracteurs.
0: Ah, bah voilà.
8: Il choisit quand même ses moments.
0: Ah, bah voilà, tiens.
9: Sur Pondichéry, il y a une fameuse charade à tiroir. Est-ce que vous la connaissez?
0: Ah non, allez-y, ma chérie Pondichéry.
9: Mon premier est un nécrophile. Mon deuxième est un zoophile. Mon troisième est un scatophile.
0: Ouais.
9: Mon quatrième est un membre de ta famille.
0: Ouais.
9: Et mon tout est un comptoir français des Indes. C'est Pondichéry.
0: Pourquoi?
9: Mon premier est un nécrophile, c'est pont parce que pont suspendu. Mon deuxième est un zoophile, c'est dit parce que dithyrambique. Mon troisième est un scatophile, c'est ché parce que ché chien sur la tête d'un zouave. Mon troisième est un membre de ta famille, c'est ri parce que rivoli, livonie, niveau d'eau. Dos c'est ut, ut est russe, russe est slave. Si c'est slave, c'est qui se nettoie, et si ce n'est toi, c'est donc ton frère.
0: Et ça donne Pondichéry.
8: Bravo. Mais alors, c'est le test pour devenir ministre, ça.
0: Ça, c'est un test de mémoire, hein, parce que faut s'en souvenir de celle-là. Je serais incapable de la répéter, votre histoire. Hein.
7: Bah, disons que le niveau de blague entre Dari et la baignoire est... Et Roselyne, et on n'a rien pigé. Il y a un juste milieu. Il y a un juste milieu.
0: Ah bah ça tombe bien. Tiens, on va aller au musée avec Mme Bachelot, puisque vous avez été ministre de la Culture. Vous savez forcément quel est le musée le plus cher. C'est le point aujourd'hui. Je parle des musées, évidemment, on va dire de type classique, où on peut voir évidemment les plus grandes toiles, les plus grands chefs-d'œuvre mondiaux. Et c'est vrai qu'on nous dit que, on le sait, hein, le Louvre vient d'augmenter ses tarifs.
9: 22 euros.
0: Si vous voulez voir la Joconde, c'est 22 €. Enfin, vous pouvez voir pas que la Joconde.
5: Mais
0: c'est 22 € l'entrée au Louvre. On nous dit, par exemple, si vous voulez voir, par exemple, un Degas, les danseuses en rose et vert au Metropolitan Museum, ça sera 30 € quand même. Voilà, à New York. Si vous voulez aller au Rijksmuseum à Amsterdam, c'est 22,50 €. Voilà, pour, par exemple, admirer la laitière de Vermeer. À Londres, c'est gratuit, en revanche, la National Gallery. Et alors, le plus cher, c'est où?
10: Le Prado.
0: Si par exemple vous voulez voir un des exemplaires de la chambre à coucher de Vincent Van Gogh.
11: Le musée d'Arles.
0: Le Arles, non. C'est aux États-Unis.
10: C'est aux États-Unis.
11: Le MoMA.
0: Le MoMA, non.
10: Le Guggenheim.
0: Le Guggenheim, non.
11: Mais non, c'est à Bilbao.
12: C'est aux États-Unis. C'est
11: Guggenheim, Bilbao.
10: Alors, mais le Guggenheim, évidemment qu'il y a un Guggenheim à New York.
11: C'est pour te faire chier.
10: Mais arrête de me prendre pour une gourde.
11: Bah, tu le fais toute seule, hein, j'ai pas besoin d'être là.
0: C'est un joli petit couple, hein.
10: Ouais. Oh, ouais. Oh, il marmonne dans sa petite barbichette.
0: Dari et son nouveau poulain.
7: C'est à Los Angeles.
9: Alors, c'est un musée américain.
0: Un musée américain, oui.
11: Le MMA.
9: Le Washington.
10: Le Whitney.
0: Alors, pas à Washington.
7: Chicago.
0: Non.
7: Ah.
0: Et c'est donc.
7: Le musée de Chicago. Le fameux musée de Chicago. Il y en a qu'un.
12: Le Chicago Museum.
7: Si vous voulez, ouais. Vous allez tout droit à la rue de la démocratie. Vous tournez place Lincoln.
0: Je vous l'accorde. L'Art Institute of Chicago. C'est le plus cher.
10: C'est
0: il
10: combien?
0: Il y a beaucoup d'œuvres à aller admirer. Et c'est 32 euros à Chicago. Oui. Mais alors attention, hein, il y a une collection. Vous pouvez voir un dimanche après-midi à l'île de la Grande Jatte de Seurin. Vous pouvez voir rue de Paris, temps de pluie de Caillebotte, sur la terrasse de Renoir, la chambre de Van Gogh, un autoportrait de Van Gogh.
11: Sous la terrasse du Pont du
0: Vous avez des peintures, une trentaine de toiles de Claude Monet, les Nymphéas, le pont japonais... l'arrivée du train de Normandie, la gare Saint-Lazare, les six molles de foin. Enfin, ouais. Non, franchement, là, il y a de
7: ça
0: quoi
7: vaut
0: faire. 30,
7: ça vaut 32 euros.
0: Ah, pour oui, 32
10: ça,
0: euros,
10: oui, quand même.
0: J'en ai un peu plus. Je vous l'aimais quand même.
10: Ouais, c'est non, mais ça demande de l'entretien, tout ça.
0: J'ai une petite question subsidiaire, tiens, d'ailleurs. Ce sera une deuxième chance pour le marchand de Châtelain-la-Poterie dans le Maine-et-Loire.
10: Châtelain. Elle habite là-bas, carrément.
9: Châtelain, Châtelain-la-Poterie.
0: Bah, écoutez, c'est vous qui savez, moi.
9: Bah oui, mais c'est dans Maine-et-Loire.
0: Bah, très bien. Bah, alors, écoutez, alors Châtelain-la-Poterie, si vous voulez.
9: Oh, le petit couple.
0: Il y a même un Châtelain-la-Poterie, vous voyez.
9: Oui, absolument.
0: Ah bah vous voyez, Roselyne, ah, je vous épate. Hein. Mais c'est vrai qu'il n'y a pas de thé à Châtelain. Bon, alors.
7: Sinon, ça aurait fait Châtelain.
0: Bah voilà. Il y a un con qui a failli dire Châtelain. Et alors, ma question, bah, ça concerne justement le fameux musée de Chicago, le Art Institute of Chicago, que Monsieur Vizorek connaît bien. C'est le deuxième plus grand musée d'art des États-Unis après le Metropolitan, hein, celui de Chicago. Mais quel est l'architecte qui a construit ce superbe musée?
11: Norman Foster?
0: Non.
9: Oscar Niemeyer?
0: Oscar Niemeyer? Non.
10: Alors, Monsieur Nouvel?
0: Monsieur Nouvel, non.
11: Est-ce que c'est un Américain?
10: Monsieur Le Corbusier?
0: Alors, il n'est pas Américain.
12: Il est français.
11: Il est mort?
10: Ricardo Bofill.
0: Ricardo Bofill. Non.
10: Il est mort.
0: Alors, il n'est pas mort parce qu'il est bien vivant.
11: C'est quoi, il est mormon?
12: C'est quoi, mort?
11: Jean Nouvel.
0: Jean Nouvel, non.
11: Renzo Piano.
0: Et c'est Renzo Piano. Bonne réponse.
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0: Alors, Monsieur Toen, pardon, hein, mais pour une fois, vous n'aurez pas la vedette, parce que la vedette, c'est Bernard Mabie.
4: Ah, qu'est-ce qui se passe?
0: Qui fait son retour, parce que vraiment, les gens m'écrivaient, ils me disaient, mais il est mort, il est...
4: Mais non, pas encore.
10: Ils demandaient, mais où est-ce qu'il est enterré?
4: Pas encore.
10: Cherchez.
0: Ah bah, je suis allé au Père Lachaise, je l'ai cherché. Je l'ai ramené par la peau des fesses.
10: Il était au bord du trou, je lui ai dit, non, Bernard.
16: Moi, je suis contente.
4: Non, mais j'ai eu un accident, puis voilà, c'est simple.
0: Ça va mieux.
4: Oui.
12: Mais est-ce que c'est le vrai? Non, c'est toi, Bernard.
0: Vous êtes contente
16: C'est ma première émission avec Bernard Mabie.
4: Ah, je suis ravi.
0: T'es un vœu. On en a eu des pires.
4: Oui.
0: Ah, Bernard, ça remarche d'un coup. Hein.
16: Servir à quelque chose.
4: Ça n'a jamais cessé de marcher.
0: Ah bon.
10: Ah, il y a des prétentieux. Hein.
12: On va tout. Ah oui, Bernard, pour la Saint-Valentin, tu peux la baiser. Elle l'a fait avec Foucault. Hein. Elle peut dire oui à toi.
16: Là.
0: Elle l'a fait avec Foucault, elle peut bien le faire avec Faucu.
16: Mais arrêtez de m'inventer des relations comme ça. Non mais oh.
0: Non mais Bernard, on est heureux. Je suis sincère.
4: Moi, je suis très heureux.
0: Regardez,
4: aussi.
0: J'ai même une petite larme là qui,
4: oh,
0: hein, qui perle.
4: Oh.
0: Ah oui, parce que vraiment, vraiment, vous m'avez manqué, mon bon Bernard.
4: Mais non, mais j'ai eu un accident de cheville. Bon, ça peut arriver.
1: Ah, pas de cheval.
4: Non, de cheville.
0: Un accident de cheville comme Nicolas Sarkozy,
4: mais
0: ou
4: non,
0: plus.
4: Non, écoutez. Écoutez, j'étais chez une amie, je voulais la séduire et à la fin du repas, j'ai voulu débarrasser la table et j'ai oublié que j'étais en chaussettes et j'ai glissé sur le plancher, voilà.
0: C'est pas vrai.
1: Ah, parce que tu dis en tête à tête en chaussettes.
4: Ah, là, on avait déjà commencé.
0: Toujours au moment du fromage.
16: C'est très sexy la chaussette.
12: Ah, franchement, elle aurait pu t'aider, Isabelle Mergault. Elle a pas aidé.
0: Bon, vous êtes quand même content, dites-le. Parce que nous, on fait des efforts.
1: Oui.
0: Dites-le que vous êtes content de nous revoir. Quand
4: mais
0: même.
4: J'arrête pas de le dire. Je suis content de vous revoir.
0: Bah, on le dirait
1: bah,
0: pas.
1: Oui, bah oui.
4: Oh, je suis content
1: tu
4: de vous voir.
0: Franchement, ah bah non, mais je suis déçu.
4: Non, mais je suis super content.
0: Ah bah voilà, dites-le.
4: Oui, je vous embrasse.
0: Ah non, pas quand même. Pas quand même. Une première citation. Rien n'a changé ici. Vous verrez, Monsieur Mabille. Et voici une citation dont, à mon avis, vous pouvez retrouver l'auteur pour Christophe Lombois, qui habite Coutguerbranche. C'est dur à dire ça.
2: Coutguerbranche.
0: Merci. Il fallait un local pour pouvoir donner le nom. Coutguerbranche, c'est ça?
2: Oui.
0: Ah bah parfait.
12: C'est où ça?
0: Dans le Schneur.
7: Ah, d'après toi. Il a trouvé la réponse.
0: Pour que l'autre couillon connaisse. On croit qu'il a été steward, mais il a fait Lille, Valenciennes, Valenciennes, Lille.
4: Il était conducteur de bus.
12: En fait, faut être bourré pour bien le dire. Faut être du Nord, quoi.
0: Coutguerbranche. Coutguerbranche.
2: Ouais, Coutguerbranche.
0: Et dites-lui, il paraît que vous avez eu votre Michel Drucker rien qu'à vous aussi.
2: Ouais, incroyable.
0: Ça va passer quand, ça?
2: Dimanche, là, dimanche, avec canapé pour moi.
16: Et vous êtes,
2: avec mes parents dessus, ben, il a fallu changer de canapé quand même, hein, mais il y avait mes parents.
12: Et il l'a mis où le chien? Le chien, il l'a mis où du coup?
2: Il était pas là, le chien.
12: Ah ouais, il n'y a pas le chien.
4: Ah, il est mort avant lui.
0: Et vous êtes sur scène ce soir, Jean-Philippe.
2: Oui, à la Comédie des Champs-Élysées.
0: Vous reprenez le spectacle.
2: Pour 4 exceptionnels, oui.
12: Ah, on vient tous.
2: C'est la 150e ce soir, c'est vrai.
0: Ah, on fait la fête alors ce soir.
2: Ah oui, on fait la fête. Il y a tout qui est prévu, des cotillons, tout ça. On doit faire la chenille, une grande chenille, organiser tout. Non, non, ça va être bien, ça va être bien. Il y a tout un parterre de stars, il paraît.
16: Moi, je serai là.
2: Oui. Ah ben, j'ai dit des stars.
7: Ah bah oui, c'est pour ça que je serai là. Regardez les stars.
1: Elle va sortir du gâteau.
16: J'ai fait danse avec les stars, hein, donc je suis un peu star.
0: On en parlera d'ailleurs de ça que vous avez fait Danse avec les stars aujourd'hui. J'ai une surprise pour vous.
12: Tu faisais quoi là-bas, Dame Pipi?
16: Oui.
0: Bon, pas tout en même temps, procédons par ordre. On commence toujours, cher Bernard, vous le savez, par les citations. Et voici donc pour Monsieur Lombois de Coutguerbranche, maintenant j'y arrive, la première citation qui a dit « Qui suis-je? Où vais-je? Et qu'est-ce qu'on mange à midi ?»
4: Ah,
16: Jean-Yann
1: Blanche ?
0: Non, pas Jean-Yann, quelqu'un qui a travaillé avec Jean-Yann.
16: Ah.
12: Jacques Martin ?
0: Non, mais
4: Prévost.
0: Pas loin, il a travaillé aussi avec Jacques Martin. Il était un...
12: Laurent Gérard ?
0: Non.
12: Laurent Jura ?
0: Non, il était un... Un confrère qui est mort en 2015.
12: Ah, Ondelat.
0: Non, non, non.
4: Il était aussi connu que...
0: Ah, il était un peu moins connu que Jacques
4: Martin. Laurence Riesner.
0: Ah, non, non, non, non. Non, non, mais il jouait le physionomiste dans 2h15 avant Jésus-Christ.
4: Ah, José Arthur.
0: José Arthur, bonne réponse de Bernard Mabille. Une citation pour Christophe Stéphanie, qui habite la Genevraie.
12: C'est dans, c'est un Yel
0: dans l'Orne, pardon.
12: Bah Christophe Stéphanie, c'est un mec ou une nana?
0: Bah Christophe, c'est son prénom, et Stéphanie,
12: moi, j'ai
0: c'est
12: un pote
0: son
12: qui est Yel, il s'appelle Jean-Marie Ludivine. Là, je vous dis ça. Excusez-moi, patron. Ça va, le public? Eh ben, réveillez-vous. Allez-y, patron.
0: Lui non plus n'a pas changé, hélas. Donc, pour monsieur Christophe Stéphanie, qui habite dans l'Orne, qui a dit « Certains disent que le verre est à moitié vide, d'autres qu'il est à moitié plein. Moi, je dis que le verre est trop grand. »
1: Ah, c'est un alcoolique
16: Coluche,
4: Gainsbourg.
0: C'est pas Coluche, mais c'est quelqu'un qui a connu les débuts de Coluche, en tout
16: le
0: cas.
16: Luron.
4: Romain Bouteille.
0: Romain Bouteille, bonne réponse.
1: Heureusement qu'il est revenu.
12: Ah, dis donc.
0: De Bernard Mabille. Une citation pour Elisa Petit-Collat, qui habite Romorantin, qui a dit « C'est parce qu'il ne digérait pas l'hostie que Luther a fondé le protestantisme. »
1: Pas mal.
12: Ouh là là.
4: Oscar Wilde.
1: C'est un humoriste.
0: C'est un humoriste.
4: Au 18e degré.
2: Américain.
16: Grand Schtroumpf.
4: Français, français, américain.
10: Ah oh là là, c'est horrible.
8: Là, regarde.
0: Il me l'a envoyé dans la gueule. Ah mais Serge, il me l'a envoyé dans la gueule.
12: Ah mais il a tout. C'est génial, c'est lui qu'ils ont tout. Qui a de la coke? Balance Serge.
0: Serge est notre livreur de mouchoirs.
12: Il est génial pour ça, Serge.
0: Et vous avez Madeleine qui vous donne des chouquettes, vous.
12: C'est pas Madeleine, c'est Catherine, mais elle offre des Madeleines.
0: Je sais bien, mais moi je l'appelle Madeleine.
12: Bah oui, c'est ça, oui.
0: Parce qu'elle veut garder l'anonymat.
12: Ah d'accord.
0: Bah oui. Quelqu'un qui vous livre en chouquette, elle a pas envie que tout le monde le sache.
12: C'est vrai, c'est vrai. Là, elle a filé à Orlinski, là. Quand elle veut gratter un Kong.
10: Mais tu fais des sculptures sur demande, on peut te faire une commande précise, tu peux.
7: Bah oui, bah là, il vient de me demander une.
10: Et tu un peux Kong. Sculpter ma chatte, moi, par exemple, Duchesse, j'aimerais bien avoir
7: ouais, bien sûr.
10: Oui.
12: Sculpter quoi?
7: J'ai déjà sculpté une chatte, d'ailleurs.
10: Ah, bah voilà, bah, si je pouvais faire. Excusez-moi, je passe ma commande, mais ça me fait.
0: C'est combien pour se faire sculpter la chatte?
10: Oui, combien ça va me coûter?
7: Ça dépend de la taille.
10: Ah, bah, une chatte normale. Hein.
7: Ça dépend si elle est vivante, si elle est morte.
0: J'en fais quoi de ma citation, là?
12: On s'en fiche!
10: Ah oui, allez-y, là.
16: C'est un américain,
10: l'hostie indigérable, c'est ça?
0: C'est parce qu'il ne digérait pas une hostie que Luther a fondé le protestantisme.
4: Alors, est-ce qu'il est français, le mec qui a dit ça?
0: Non, il est américain.
12: Ben, oui, Dean Martin.
0: Et c'est donc.
12: Jane Enfield.
4: Bob Hope.
0: Mais non.
16: Freddy Murphy.
0: Quelqu'un qui s'intéresse aux religions, c'est.
8: Woody Allen.
0: Bonne réponse de Michel Bernier.
7: Ah oui.
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0: Pour Rémi Jaya, qui habite Vichy dans l'Allier,
10: oui.
0: Pouvez-vous me dire comment s'appelle le bouchon qui se trouve à la frontière entre la Colombie et le Panama?
4: Un embouteillage? Non.
7: Entre le Panama et le Hidalgo.
0: C'est une zone de marais et de forêts située à la frontière entre la Colombie et le Panama.
16: L'Amazonie?
0: Non, ça fait quand même 160 km de long et 50 km de large.
7: Ouais.
0: Il n'y a aucune infrastructure à cet endroit, aucune route. Et c'est très connu évidemment en géographie, on appelle ça la région du ou le bouchon du.
7: Du diable?
0: Du diable, non.
4: Ça se sniffe?
0: Ah non, ça se sniffe pas.
10: Le bouchon de...
16: Le bouchon, c'est la terre?
0: Non.
16: Ce morceau de terre qui monte?
0: Non.
16: C'est un nom propre.
10: Et pourquoi on appelle ça le bouchon? Parce que c'est la forme d'un bouchon?
0: Oui, un peu, voyez-vous.
4: Je viens de le dire, oui.
0: C'est à l'est de l'isthme de Panama, à cheval sur le Panama et la Colombie, et ça marque la limite entre l'Amérique centrale et l'Amérique du Sud.
10: Y a pas le bouchon de cocaïne,
12: c'est pas l'isthme de Panama?
0: Non.
10: Alors attendez, est-ce que c'est un mot espagnol que nous
0: cherchons? Alors on peut le dire à la française, on peut le dire à l'espagnol.
10: Si on le dit à l'espagnol, on le dit comment?
0: On dit pareil, voyez, oui,
10: tu veux le faire parler, toi? J'ai fait vous faire parler.
0: Bah oui. Alors, là. Pas très loin, vous avez côté Panama. Mais un Yaziva, vous voyez, qui est le principal...
16: L'Aziza ?
0: Non, Yaziva, qui est le centre culturel. Et puis, alors, vous avez évidemment quand même quelques Indiens par là. Hein. Vous avez les Cuevas, mais ils ont été exterminés depuis. Les Emberas, les Kunas.
10: Donc, c'est...
16: Il y a des chutes d'eau célèbres.
0: Pardon ?
16: À côté, il y a des chutes d'eau célèbres.
0: Il y a peut-être des chutes d'eau célèbres, mais pas à ma connaissance, non.
10: Laurent, est-ce que vous nous donnez des tribus d'Indiens parce qu'en fait, ça porte le nom d'une tribu?
0: Ah, pas du tout. C'est quand même une zone d'activité pour les rebelles colombiens qui viennent parfois.
10: Le cartel, Medellin.
4: Le bouchon du Fang. Comme dirait Caroline, on peut pas répondre si on sait pas la réponse.
7: On peut deviner.
10: Laurent, aidez-nous.
0: Je peux vous aider phonétiquement, si vous voulez.
10: Ah, bah oui. Moi, toute aide
0: à
10: est bienvenue.
0: À moins que quelqu'un dans la salle ait la réponse et lève la main, mais je n'ai pas l'impression. Non.
16: Introuvable.
0: Alors, je vais vous aider, alors. On va dire que c'est une façon pour Jean-Philippe Janssen de répondre quand quelqu'un le remercie. Dans ces cas-là, il dit...
16: Merci les gens? Pas de quoi?
4: Biloute.
16: Oui, quand même.
10: Le bouchon de Biloute.
0: C'est pas le bouchon de Biloute, non. Attendez. Vous faites Jean-Philippe, Bernard.
10: Oui. Ok.
0: Moi, je vous dis merci, Jean-Philippe. Et tu réponds?
10: De rien, madame.
0: Bonne réponse de Bernard, ma vie. Le bouchon d'Arien.
16: Jamais entendu ce nom, jamais.
4: Oh, quelle belle question.
0: C'est la région du Darien. C'est vrai que j'en suis content de lui dire merci, répond Darien.
16: Darien. Darien.
0: Le bouchon du Darien, vous ne connaissiez pas, Stevie?
7: Non, mais j'irai voir sur Google Earth.
0: Ah ben voilà, ben oui, vous voyez, comme quoi vous avez encore à apprendre en géographie.
7: La Terre est vaste.
2: Non, mais, ça, c'est bien dit.
7: Non, mais, en plus, ça, je m'intéresse à la Lune, aux cratères, aux machins, je peux pas être partout.
0: Eh ben écoutez, si vous intéressez à la Lune, foutez-y le bouchon du Darien. Ça nous arrangera tous.
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0: On l'aime bien, Bellamy. Hein.
16: On l'adore.
0: Je l'ai mis à l'honneur parce que vous êtes vraiment un fils.
20: C'est très gentil. Et moi, je suis ébloui par l'élégance des dames. Alors, Ariel, l'élégance. Je trouve que Ariel est d'une élégance extraordinaire. Je trouve que Isabelle Mergault dégage un mystère,
0: une
20: sensualité.
0: À la fin de l'émission, elle dégage.
16: N'exagère pas quand même.
20: Et il y a une folie qui est égale à elle-même.
0: Et Boudboul, alors
20: pardon, oui.
16: Oh non.
20: Boudboul, elle sort l'écurie ou quoi?
16: Non, mais il est pas allé jusqu'à l'écurie, c'est pour ça.
20: Et qui a un sourire de jument.
16: Non. Tu vas s'en prendre une fois avec ton sourire de cheval. Mais Isabelle, on est en studio.
20: C'est le sourire.
16: Il n'y a pas de soleil. Mais c'est pourquoi t'as mis des lunettes noires? Je te vois plus.
21: C'est des lunettes de vue.
16: Ah,
21: moi je la défends.
16: D'accord, hein. T'as raison, je vais les enlever parce que là je te vois trop.
20: Mais c'est...
16: Non mais elle est tellement belle, elle est sexy, elle est rarement si sexy. Hein.
0: Ouais,
16: si...
0: Elle a toujours eu une voix aussi stridente, même à l'époque de Bouvard.
16: Oui,
0: c'est
16: comme
0: ça. Quoi ?
16: Tout le temps.
21: Non, ce qui est bien, c'est qu'on est quatre femmes et c'est très rare aux grosses têtes.
16: Quatre et demi.
20: Comment ça?
16: Bah toi.
20: Oh, bah dis donc.
0: Vous allez bien, Ariel?
22: Mais écoutez, oui, parce que tout à l'heure, je suis retournée au Crazy Horse.
0: Oui.
22: Voilà.
16: Oh, je t'avais vu quand j'étais plus jeune.
22: Ah ben oui. Eh ben,
0: dès qu'elle entend le mot cheval, ou horse, elle se réveille.
16: Non.
0: Fallait pas dire ça, malheureuse.
16: Mais j'y suis allée qu'une seule fois.
0: Oh, on s'en fout.
16: C'est quand il y avait Ariel, pour voir Ariel. C'était hallucinant, sublimissime.
0: Habillée de lumière, comme on dit.
22: Voilà.
0: C'est pour pas dire à poil.
16: Ah non, mais je la vois encore.
20: Laisse-la parler.
22: Non, non, mais simplement, voilà, c'est tout à coup un lieu inspiré, reste un lieu inspiré. Et
0: inspiré, pour... pas ah, vrai, inspiré. Oui, c'est un lieu inspiré.
22: Ah, bah, oui, il y a beaucoup de raies. Hein.
21: Un lieu inspiré.
22: Ouais. Voilà.
21: Elle donne les mêmes « et » que Fanny Ardant.
22: Non, mais c'est très difficile. Franchement, le « ça a toujours été difficile pour tout le monde.
21: Mais même là, c'était élégant.
0: On a cru qu'elle rotait pour la première fois. Une première citation, disais-je donc, pour Marie-Claude Imbert, qui habite Morlaix, dans le Finistère, qui a dit « Mesdames, un conseil, si vous cherchez un homme beau, riche et intelligent, prenez-en trois. »
22: Sacha Guitry.
21: Non. C'est une femme.
0: Ah non, c'est Coluche. Ça.
21: C'est un homme, c'est Coluche qui a dit ça.
0: Alors, c'est Coluche,
21: il avait dit cinq Coluche.
0: Mais il l'avait piqué à quelqu'un,
21: ah,
0: comme souvent.
21: Est-ce que c'est une femme qui a dit ça?
0: Oui, c'était une femme.
21: Ben, c'était une humoriste, c'était pas Jacqueline Maillan?
0: Ah non, mais elle lui ressemblait un peu.
21: Avec des cheveux courts.
0: Oui, elle était blonde un peu.
22: Ah, je sais.
16: Anne-Marie Carrière.
0: Non, Anne-Marie Carrière, oui. Bonne réponse. Une citation plus littéraire pour Louis Debise, qui habite hier dans le Var, qui a dit « À quoi bon soulever des montagnes quand il est si simple de passer par-dessus ?»
22: Oh, ça c'est du Lao Tzu.
0: Oh non, pas Lao Tzu, non, c'est plus français et contemporain.
21: Maurice Herzog.
0: C'est quelqu'un qui est mort en 1959.
20: Saint-Exupéry.
0: Non, non, non. Généralement, quand je dis mort en 1959, on trouve son nom.
22: Il faisait de la scène ?
0: Alors écoutez, je vais vous dire, il était à la fois... écrivain, romancier, poète, parolier, ingénieur, chanteur, critique musical, musicien de...
20: Boris Vian. Boris Vian.
0: Boris Vian. Bonne réponse. Bonne réponse d'Olivier Bellamy. C'était facile quand
22: même. Est-ce que je peux dire l'écume des jours?
0: Vous pouvez le dire, mais enfin bon, mais d'accord, on le sait, oui.
22: Oui. Et est-ce que je peux dire, j'irai cracher sur vos tongs.
21: Oh la Luc, qu'est-ce que tu
0: prends? Sauf que vous, on vous croit.
21: Qu'est-ce que tu prends, Ariel?
3: J'irai postillonner sur vos tombes.
0: Si vous venez cracher sur ma tombe, faites-le quand le trou est pas rebouché, des fois que je sois encore vivant et que ça me réveille.
21: Oh mon Dieu, quelle horreur.
0: Ah, c'est votre hantise?
21: Non, c'était la...

0: hantise de ma maman.
1: Ah oui, d'être enterrée vivante.
0: Ah oui, vous pouvez pas se faire tout ce que j'ai fait pour savoir qu'elle soit bien.
1: C'est pas vrai. Ah oui. Vous l'avez mordue et tout. Oh,
0: non, mais parce que c'était ça. Il y a des personnes, ils sont nombreux comme ça.
2: Mais c'est comment tu peux être morte
0: vivante? C'est une phobie. Non, c'est une phobie comme pour des personnes d'être, de dire je vais me réveiller dans ce cercueil. C'est horrible, mais.
1: Ah oui, c'est voilà. Arrivé, hein, déjà.
0: Mais c'est arrivé.
3: Totalement
0: déjà.
3: Arrivé. Moi, j'ai tourné avec une vieille actrice qui s'appelle Olga Valéry, je peux la citer. D'accord. Eh bien, sa mère a été enterrée, morte, et il y a des voleurs qui sont venus voler ses bijoux. Ça se faisait beaucoup avant, on enterrait les morts avec des bijoux, avec des choses précieuses.
4: Au
3: moment où ils lui ont arraché sa bague, elle est revenue à elle, et elle est sortie de la tombe. Non mais c'est vrai.
1: Non mais il y a une histoire comme ça hier que j'ai souvent raconté. Oui. C'est l'histoire de Pierre Doris où effectivement sa femme est morte. Les croque-morts viennent chercher le corps. Ils foutent ça dans le cercueil. Sauf que il habite au 4e étage. Il y a pas d'ascenseur et donc ils descendent avec le cercueil et là ils lâchent le cercueil qui tombe et d'un seul coup la femme se réveille.
4: Mais non.
1: Et donc elle revit. 15 jours après elle meurt vraiment parce qu'elle était pas en bon état. Elle remeurt. Un mot qu'on emploie, un verbe qu'on emploie rarement. Elle remeurt. Les gars reviennent la chercher. Et là, on entend Pierre Doris qui dit à sa femme « Faites attention à la marche
3: !»
1: Vous voyez que ça existe.
3: Mais absolument. Oui,
1: une citation pour Annie Jacobelli, qui habite Paris 19e, qui a dit « Si le plus grand plaisir des hommes est de se payer le corps des femmes, le plus grand plaisir des femmes est de se payer la tête des hommes.
3: Oh. »
1: Sacha Guitry. Réponse d'Isabelle Mergo, elle est de bonne humeur, on peut y aller.
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1: Une question contemporaine, parce que Monsieur Haas et Monsieur Ferrari prétendent
7: Prétendent être jeunes.
1: Ouais. Oui, ils prétendent que les questions sont trop vieillottes.
8: On dit pas que c'est vieux, on dit que l'opéra mourra en même temps que Rosine Bachelot.
7: Ah ben il lui reste bien 6 mois alors.
9: Le plus tard possible.
1: Bah oui, bien sûr. Mais ils sont là, ils font les malins, mais regardez. Je vais poser une question contemporaine, puis ils vont pas être capables de répondre. Ah, c'est sur un parfum, d'ailleurs. Un concurrent à votre parfum à vous, cher Ariel.
3: Les secrets d'Ariel.
1: Voilà. Là, bon, vous me direz...
10: C'est du parfum, tu chantes, je comprends rien.
3: Eh oui.
8: Elle a besoin d'argent.
3: Je suis polymorphe.
8: Hein.
1: C'est Franprix à elle toute seule. Bon, donc là, il s'agit d'un parfum masculin. Sûrement, vous avez vu la pub un peu partout. C'est le nouveau parfum Yves Saint Laurent. Non, on peut voir les lettres MYSLF, ce qui veut dire
8: myself,
1: évidemment, avec les lettres d'Yves Saint Laurent. C'est le nouveau parfum. On voit la pub, on voit des affiches partout. Et puis, je me suis demandé qui était le garçon.
8: Farid.
1: Ah non, c'est pas Farid, non.
8: Si, Farid a fait une pub Yves Saint Laurent, là.
1: Oui, mais c'est pas celle-là.
8: Ah,
1: alors.
8: C'est pas celle-là.
1: Ah non.
9: C'est Fabien Roussel.
7: Michel Amé.
1: Fabien Roussel.
8: Pierre Ninet.
7: C'est pas Chalamet.
1: Non.
8: C'est un acteur.
1: Non, c'est un jeune acteur, effectivement.
8: Français.
1: Dont je vous demande de retrouver le nom.
3: Ah non, c'est un acteur américain.
1: Et c'est un acteur américain.
3: Américain et qui. Et
1: qu'on voit partout en ce moment.
3: Voilà, qui est la grande coqueluche.
8: C'est pas celui qui a joué dans Dune.
3: Oui, il a
1: joué dans Dune, c'est vrai, avec Timothée Chalamet.
7: Ah bon,
1: mais c'est pas Timothée Chalamet.
3: Et il est aussi dans Games of Thrones.
7: Ah, quel maintenant... cheveux longs un petit peu là.
3: Oui.
1: Je ne crois pas qu'il soit dans Game of Thrones.
3: Si, il a eu un petit truc.
7: Ah, hein. C'est le nain.
8: Non.
7: C'est le nain de Game of Thrones.
8: C'est le petit. Ah,
7: le nain ou le dragon.
8: C'est le petit très vif là dans. Oui, je vois qui c'est.
7: Pierre Mondi.
8: Mais non, tu sais, le grand très très balèze là.
3: Ah bon.
1: Il était dans Once Upon a Time in Hollywood avec.
3: Ah non, c'est pas ça.
1: Eh oui, le film de Tarantino avec DiCaprio et Brad Pitt.
7: C'est pas Peter Niney.
1: Et surtout, non. Je vais vous aider un peu. Et surtout, il a été repéré encore plus, de façon plus proche encore, parce que c'est lui qui jouait Elvis Presley dans le biopic Elvis qui a cartonné.
7: Ah, Catherine Jacob.
1: Non.
7: Ah bah si, moi je l'ai vu le film, c'est Catherine Jacob. Hein. Avant l'opération.
1: Et donc là, vous pouvez pas me dire que c'est pas contemporain,
8: ah non, c'est
1: contemporain, monsieur Haas.
8: C'est contemporain.
7: Ah, mais il est pas très pub, Haas, c'est un rebelle.
1: Et monsieur Ferrari, vous voyez.
8: Ah, j'ai pas le nom, je vois qui c'est, mais j'ai pas le nom.
1: Once Upon a Time in Hollywood, Elvis.
7: DiCaprio et Brad Pitt, c'est pas les deux.
1: Dunes. Non, là, je peux pas vous dire plus, hein. Il y a vraiment.
8: Moi, je vois très bien qui c'est, mais j'ai pas le nom.
1: Eh bah, ben oui, mais c'est son nom que je veux, moi.
8: Je peux vous le dessiner, s'il vous plaît.
7: Une lettre, patron. Au moins, une première lettre de son prénom.
1: Écoutez, on va dire qu'il a un prénom d'automobile. Et...

0: et un Jeep nom, Dawson.
1: Et un nom de domestique. Voilà.
2: Son prénom,
3: et ben alors, Ferrari Sim... Conchita.
4: Simca Janssen.
1: Effectivement, un prénom de bagnole et un nom de domestique.
4: Nestor.
0: Ah,
4: Nestor.
0: Ça, c'est les domestiques chics. Hein. Là, c'est un autre game. Quand on commence à gagner de l'argent, notre domestique, il s'appelle Maria. Et quand on a vraiment beaucoup d'argent, il s'appelle Nestor.
1: Sauf que c'est un nom d'automobile. Enfin, son prénom est un nom d'automobile. Son patronyme, j'ai dit, est un nom de domestique. Pas de domestique. C'est pas le patronyme du domestique que je veux. Est un synonyme de domestique, si vous préférez.
4: Ah, servante.
5: Alors, c'est valet. Valet.
6: Butler.
5: Non, butler.
6: Butler.
0: Monsieur Jason Butler.
1: Jason Butler, non, mais on
4: Joseph Butler.
1: Non, mais on se rapproche.
0: Fiat Butler.
1: Non.
6: Cadillac Butler.
0: Cadillac Butler.
4: Clio Butler.
0: Jaguar Butler. Jaguar
4: mais Butler, c'est bon.
0: Panda Butler.
1: Butler, c'est bon.
0: Bentley Butler.
1: Non.
4: Ben Butler. Butler. Ben.
5: Mercedes Butler.
4: Ludovic. Ludovic Butler.
7: Megan Butler.
1: Il y a une voiture qui s'appelle Ludovic.
4: Bien sûr, au manège.
0: Alpha Romeo Butler.
6: Romeo Butler.
1: Non.
0: Kia Butler.
1: Pourquoi Tesla. Pas Zoé aussi tant que vous y êtes.
4: Tesla.
0: Deux chevaux Butler.
6: C'est une voiture américaine.
1: C'est britannique en fait la voiture en question.
0: Jaguar Butler.
1: Non, c'est terrible pour ce pauvre acteur.
0: Dacia Butler.
1: Qui est quand même chanteur, acteur, musicien, mannequin, qui a joué dans le film de Tarantino, qui a été...
0: Ah bah il est toujours pas connu apparemment.
1: Nommé aux Oscars pour son rôle dans le biopic Elvis, c'est lui qui joue
0: Oscar Butler.
1: Elvis Presley.
6: Rolls
1: Butler, non. Et dans 30 secondes, on va donner
5: un Chevrolet Butler.
1: Non.
0: Mais c'est une marque de voiture ou un modèle de voiture?
6: Martin Butler.
0: Cadillac Butler.
1: Une marque de voiture, oui.
6: Martin Butler.
1: Comment vous dites?
6: Martin Butler.
1: Mais Martin, c'est pas une voiture.
6: Aston Martin.
1: Ah oui,
6: Aston.
0: Mini Cooper Butler.
1: Non, Mini Cooper, non.
7: Cooper Butler,
1: oui. Cooper Butler, non.
0: Tesla Butler.
1: Ah, Tesla Butler, non.
5: Citroën Butler.
6: C'est britannique.
0: Fiat Butler.
6: On les a toutes.
7: Mais non, c'est britannique.
6: J'ai trouvé Butler, débrouillez-vous.
1: C'est vrai qu'un Butler, c'est un domestique.
6: Un maître d'hôtel.
1: Un maître d'hôtel.
5: On a dit Simca.
1: Ah, on n'a pas dit Simca. Simca Butler, c'est pas ça du tout.
5: C'était ça. Non.
0: Lexus Butler.
5: Non.
1: Eh ben voilà, regardez, il y a une main qui se lève dans le public. Madame, elle va gagner 100 euros, c'est évident. Parce qu'on a donné toutes les marques, sauf une. Et cet acteur, musicien, mannequin, chanteur, acteur américain...
4: Non, mais madame, vous n'êtes pas dans l'émission, vous devez répondre.
0: Bonjour, comment vous vous appelez?
8: Lucie.
0: Qu'est-ce que vous faites dans la vie, Lucie?
8: Je suis
0: D'accord.
8: Je suis consultante en investigation financière.
0: Votre réponse, Lucie?
8: Austin Butler.
1: Bah, non, vous avez dit Aston, pas Austin. Vous avez dit Aston.
0: Et après, j'ai dit Mini Cooper Butler.
1: Alors, ça, Austin. Vous m'aurez pas, vous avez tout dit sauf Austin. Vous avez dit Aston, non, ce qui n'a rien à voir.
0: Austin, quand j'ai dit
4: elle n'a pas une thune, elle bosse dans la finance.
1: Et c'était bien Austin Butler. Bravo, madame, vous gagnez 100 euros.
7: Bravo.
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1: Question d'actualité pour Yvan Charron qui habite dans la Vienne et la question concerne la presse que vous pouvez trouver en kiosque aujourd'hui. On peut trouver deux diastèmes à la une des journaux aujourd'hui en kiosque. Quels sont les deux diastèmes qu'on peut voir dans la presse?
4: Il y a Vanessa Paradis.
1: Vanessa Paradis à la une de Paris Match. Rappelez ce que c'est qu'un diastème.
12: C'est un petit écart entre les deux dents de devant.
1: Les dents du bonheur.
6: Jean Tiberi avait les dents du bonheur.
1: Et Jean Tiberi aussi avait les dents du bonheur. Bonne réponse du couple. C'est désormais un couple, Tellier-Barbier. Et oui, un diastème, ce sont les dents écartées devant. On appelle ça les dents du bonheur. Et Jean Tiberi avait les dents du bonheur.
6: Ça avait donné chez les Guignols la fameuse chanson à l'orgue de Barbarie, très drôle. Il a les dents du bonheur, mais sa vie, c'est que du malheur. Elle déroulait Xavier Tiberi toutes les affaires de son mari.
1: Elle est en vivante, elle-même,
6: oui,
1: Tiberi.
6: Oui, tout à fait. Elle va avoir 89 ans le 22 août.
1: Et lui est mort à 90 ans. Bravo, en tout cas, vous avez bien lu les journaux, chère Sylvie Tellier. Vanessa Paradis et Jean Tiberi sont bien les deux diastèmes, les deux dents du bonheur du jour. Il y en a d'autres, hein, des artistes.
2: Yannick Noah,
1: il y a eu effectivement, qui a eu d'autres? Nicole Calfan, les dents du bonheur.
2: Ah ouais,
1: aussi.
2: Oui.
1: Non, mais il y a d'autres quand même dents du bonheur célèbres. Marlène Jobert, elle n'a pas les dents du bonheur aussi.
2: Marlène Jobert.
1: Maria Pacôme avait les dents du bonheur.
3: Oui.
1: Diastème, c'est pas le nom d'un chanteur aussi.
3: D'un réalisateur.
6: D'un écrivain de théâtre aussi.
1: Et d'écrivain de théâtre, voilà. Mais diastème, sachez-le. Ça fait mieux de dire que les dents du bonheur. Oh, vous avez un joli diastème.
12: Ah oui. C'est, moi, je trouvais toujours que ça rimait avec diadème. Mais voilà, là, on n'a pas eu une Miss France avec un diastème.
3: Mais comment vas-tu chercher tout ça? Tu bosserais pas au Miss France?
12: Mais on n'a jamais eu une Miss France qui a un diastème.
2: Ça rime avec abstème aussi. C'était éliminatoire ou pas?
12: Pas du tout, non. Moi je trouve ça très joli.
2: Il
12: n'y
2: a pas eu de candidate.
12: Non, mais il n'y a pas beaucoup de femmes qui ont des diastèmes. En plus,
1: il faut qu'elles aient des dents quand même, les Miss.
12: Il faut qu'elles aient des dents, ça aide.
1: Même celle de cette année.

0: quand même.
1: Non, ou bah comme toute personne âgée, je pense qu'il en manque à tout le monde, mais non, ça la caractérisait pas par son manque.
2: Non, elle était super. Elle, en plus, elle est super belle dans Star Wars quand elle fait Dark Vador. Et puis, ouais, c'est le mimétisme, sans maquillage.
0: Non, mais vous aussi, vous avez une belle dentition, je dois dire.
1: Moi, j'ai corrigé un petit peu parce que j'avais les dents de devant qui se chevauchaient, donc j'ai mis un petit appareil dentaire à 30 ans, je crois. Laetitia Casta, ça lui va très bien, mais moi, je trouvais que ça m'allait pas du tout.
2: Regardez Christophe, il est tout content. Il apprend des trucs sur ses lits, il en a rien à foutre, mais pas, c'est bon, ça va. Quel mais charmeur, quel coquin.
1: Tu sais, je suis divertissante. C'est mon rôle ici.
3: Et puis, il y a la beauté dans la vie. Parfois, ça passe. Et puis, il y a l'élégance et ça ne passe jamais. Et Sylvie, c'est l'élégance, pas comme d'autres.
2: Il veut vraiment être son cadeau d'anniversaire.
0: Ah oui,
2: qui c'est qui va souffler la bougie, Christophe?
0: Qu'est-ce qu'il a fait de pas élégant, monsieur Toen, Christophe?
3: Il a fait un marché de l'inélégance. Alors... Il nous attaque tous en dessous de la ceinture, il nous prend de biais comme ça, mais c'est ce qui fait qu'il est drôle aussi.
2: Pauvre con.
0: Voilà, ça alors effectivement, pauvre con, ça confirme. Pour Caroline Lust, qui habite dans le Morbihan, la question concerne maintenant Sterling Holloway, Jim Cummings, Scarlett Johansson et Kate Blanchett, qu'on pourrait comparer aujourd'hui, si on en croit un article de Thomas Soulier dans Le Parisien, pourrait comparer à monsieur François Bayrou. Mais quel est le point commun entre ces noms américains et François Bayrou?
4: Les oreilles?
0: Les oreilles, non.
3: L'élocution? Le fait d'avoir été bègue?
0: Alors, bègue, non.
2: Il est bègue, François Bayrou?
3: Ils ont peut-être un trouble déficitaire de l'attention?
0: Non plus, non.
5: Elle parle lentement.
0: Sterling Holloway.
3: Dyspraxie?
0: C'est le premier, d'ailleurs. Jim Cummings, et puis plus récemment, Scarlett Johansson et Kate Blanchett ont un point commun avec François Bayrou, si on en croit les journalistes du Parisien.
3: Elles ont physique, non.
0: Elles ont tous une peau? Non.
3: C'est une opinion?
0: Comment ça, une opinion?
3: Par exemple, il a dit qu'il était en hésitation sur la fin de vie. Est-ce qu'ils se sont exprimés sur
0: ce sujet-là? Ah non, non. L'opinion, c'est plutôt le journaliste du Parisien Thomas Soulier qui nous l'a soumis, puisqu'il considère que François Bayrou peut être comparé à quelqu'un. Je vais vous aider un peu, parce que c'est vrai que c'est difficile, ma question. Thomas Soulier compare François Bayrou à un personnage à qui Sterling Holloway, Jim Cummings, Scarlett Johansson et Kate Blanchett ont prêté leur voix.
3: Ah, un personnage de dessin animé, alors.
0: Un personnage de dessin animé.
3: Carl Fredricksen?
0: Non.
5: Betty Boop?
0: Comment?
5: Betty Boop.
0: Alors, dites-moi bien le rapport entre Betty Boop et François Bayrou.
5: Eh bien, je trouve que de temps en temps, quand il a le vent dans le dos, il a la tête de Betty Boop.
4: Bayrou. Ça... Avec le vent dans le dos.
0: Oui. Pour une fois, laissez-la parler, parce que là, je sens qu'on atteint quand même des sommets.
5: Et il suffit de rajouter des cols en résille et c'est fait.
1: Moi, j'ai pas l'image.
5: Je vois Bayrou avec le vent dans le dos. Donc, ses petits cheveux noirs se dressent sur le côté.
0: D'abord, il a pas de cheveux noirs.
4: Ouais, il a pas de cheveux noirs.
5: Voilà. Il a trois petits poils.
1: Betty Boop, elle est un peu connue pour ses formes.
3: Ouais. Ah, on
1: est
3: d'accord.
4: Et les oreilles,
1: d'où François Bayrou, on est plus dans l'arrondi quand même.
5: Tu retiens la tête avec les yeux. Et puis les petites jambes.
2: On va appeler l'infirmière.
5: Non, je le vois bien.
3: Du coup, un homme, c'est des hommes et des femmes qui ont interprété un seul personnage.
0: Oui, la voix.
3: C'est un personnage de Disney?
0: Pas seulement, c'est au départ un roman comme souvent chez Disney. Disney utilise un roman, il en fait un dessin animé. Mais c'est vrai que le personnage a été rendu célèbre.
3: Il est masculin.
4: Un nain de Blanche-Neige.
0: Oui. Ça c'est intéressant. Alors attendez, François Bayrou, vous le comparez à quel nain de Blanche-Neige?
3: Prof, par exemple.
0: Atchoum.
3: Pinocchio
0: non plus.
5: Ah, c'est un animal.
1: C'est pas un personnage de Disney, mais j'ai une idée. Est-ce que ça pourrait pas être le petit ours brun?
0: Mais non, puisque c'est pas un personnage.
4: Vous avez dit qu'au départ, c'était un roman.
0: Oui, au départ, c'était un roman.
5: Est-ce que c'est un animal avec des poils?
0: Avec des poils, non.
5: Ah, voilà, je peux avancer le truc, là.
4: C'est un poisson.
0: Un poisson, non plus.
3: Un oiseau.
0: D'ailleurs, il y en a très peu de ce genre d'animaux dans les films de Disney, mais dans ce film...
3: Un caméléon?
0: Un caméléon, non.
3: Un dragon?
4: Un papillon?
0: Un dragon, un papillon, non.
3: Un oiseau?
0: Un oiseau.
3: Un reptile?
0: Un reptile, oui.
3: Ah, c'est K, le livre de la jungle.
0: K dans le livre de la jungle. Bonne réponse de Christophe Barbier.
3: Et confiance, mais crois en moi.
4: Pourquoi comparer Bayrou à K?
0: C'est Thomas Soulier qui le compare, c'est pas moi, dans Le Parisien aujourd'hui. Il dit que Monsieur Bayrou remet toujours au lendemain ce qu'il doit faire, le plan d'économie, par exemple, mais pas seulement. Il a, il faut le dire, écrit Thomas Soulier, des allures de ce serpent hypnotiseur K dans le livre de la jungle. Il endort ses proies et il gagne du temps. Voilà, c'est K, l'hypnotiseur. Non, c'est

0: pas très flatteur. Et il se trouve qu'effectivement, le serpent K dans le livre de la jungle, qui était un personnage secondaire au départ, oui, a marqué les esprits dans le dessin de Walt Disney. Et effectivement, il endort Mowgli, il va être sauvé par Bagheera, la panthère. Et puis après, on sait que le serpent va s'attaquer au tigre, avec aussi Shere Khan.
1: Avec la même chanson pour hypnotiser.
0: Et la fameuse chanson.
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0: C'est Roger Carrel qui fait la voix française.
3: C'est pas Bérou, ça.
0: Non, c'est pas François
1: Bérou. Un autre premier ministre avait été comparé à K, c'était Balladur. Les Chiraciens, en 93-94, disaient, mais Balladur, c'est K, il vous endort, il vous dit, faites confiance, laissez-moi faire. Et il était comparé.
0: Et en tout cas, Scarlett Johansson et Kate Blanchett ont prêté leur voix, elles aussi, à K, le fameux serpent de Disney, qui se termine quand même, il faut le dire, avec un nœud au bout de la queue. Hein, rappelez-vous. C'était une bonne réponse de Christophe Barbier.
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0: Une question pour Mme Sarah Molière, qui habite Gorges, en Loire-Atlantique. Question qui va nous emmener à l'auberge du Mont-Saint-Marc. C'est un vieux moulin dans l'Oise. Et dans les années 60, quand on allait dans cet endroit, c'était un peu particulier parce que c'était devenu une sorte de bordel, alors que c'était une étape gastronomique plutôt réputée dans la région. Mais c'est vrai que les nouveaux propriétaires en avaient fait un petit bordel, voire même une salle de jeu clandestin. Mais qui a tenu cette auberge du Mont-Saint-Marc dans les années, fin des années 60, 67, 68, dans l'Oise.
5: Madame Claude ?
0: Madame Claude, non.
6: Strauss-Kahn ?
0: Strauss-Kahn, non.
6: Dédé La Saumure ?
0: Dédé La Saumure, non.
5: Thierry Ardisson ? Oh.
0: Mais c'est sympa de parler de Thierry.
6: Elle se prend pour toi, elle.
1: Les propriétaires sont connus pour des choses tout à fait différentes.
0: Ah oui, très différentes.
5: Ah, les Balkany !
0: Allez. Non, non, non, non. On est dans les années 60 et j'ai trouvé cette anecdote dans un livre, et pour être d'ailleurs plus honnête encore, dans un article de l'Express qui nous vante les mérites d'un très joli livre, surtout très épais, que je n'ai pas encore reçu, mais je l'ai commandé, je trouverai d'autres questions et on aura peut-être l'auteur Mathias Debureau en livre du jour, un de ces quatre, mais son livre s'appelle Le guide mondain des villages de France.
5: Ah, Mathias Debureau est extraordinaire, j'ai le livre.
0: C'est aux éditions Alary, ça fait presque 700 pages, ce guide mondain des villages de France. Formidable. Alors, ça n'a rien à voir avec les villages de Stéphane Bern, qui travaille très bien pour son patrimoine à lui, mais c'est un guide qui vous raconte vraiment les villages.
3: C'est un lieu un peu d'orgie, quoi.
0: Alors, non, pas seulement, mais celui-là, en tout cas.
6: C'est un couple.
0: Alors, c'est un couple. Alors, c'est surtout lui qui est connu. Hein. Elle, s'appelait, on l'appelait Janou, vous voyez, et je pense qu'il n'est pas resté avec elle. Il a eu plusieurs femmes à cette époque.
1: Il a fait les grosses têtes ?
0: Ah non, non, ça, il n'a pas fait les grosses têtes. Non,
7: c'était un escroc.
0: Certaines des grosses têtes l'ont connue, elle. Sa compagne de l'époque, elle s'appelait Jeanne Schneider. Vous voyez, ça ne vous dit rien. Évidemment, tout le monde venait jouer au poker. Ça se finissait parfois en coup de feu, vous voyez.
1: C'était un truand notoire
0: Alors, un truand notoire, oui.
1: Jean Mesrine, un peu.
0: C'est Mesrine. Bonne réponse. C'est bien Jacques Mesrine qui a tenu cette auberge. Alors, ça n'a pas duré longtemps, 3-4 mois, parce que la police a vite mis un terme à cette aventure. Mais ça existe encore, hein. Vous pouvez y aller aujourd'hui. Il paraît que tous les gens qui passent à l'auberge du Mont-Saint-Marc veulent avoir des anecdotes, évidemment, sur l'époque où Mesrine, c'est plus les mêmes propriétaires. Hein,
5: mais c'est toujours bordel ?
0: Ah non.
7: Ah non, c'est un resto, c'est toujours un resto.
6: Oh, bah, j'y vais pour moi.
5: Ah bah, on va pas y aller alors, François.
0: Ah non, mais aujourd'hui, attention, le petit futé 2022 vous conseille l'établissement. Pintade, cuisson, basse température avec son jus.
7: Ah oui.
0: Patate douce en trois façons.
3: Bah alors, c'est toujours un lieu de bordel.
0: Roulé de verveine, cœur citron et crème légère.
7: Ah bah oui, c'est ça, crème légère.
0: Donc, vous voyez. Vous n'avez jamais fait ça, vous, de tenir un établissement, vous qui avez fait des tas de métiers.
7: Bah si, je l'ai déjà dit ici.
0: Alors, vous m'avez dit que vous êtes tenu à un magasin de robes.
7: Non, j'ai tenu un soleil chargiste quand j'étais au chômage, je vous ai dit.
0: Ah bah,
7: Brive-la-Gaillarde.
0: Je vous demande si vous êtes tenu un établissement gastronomique, vous me dites.
7: Oh mais, je servais des sandwichs, hein. Ils avaient toujours une petite

0: rondelle ou de mortadelle. Hein.
1: C'était pas ma question, un sauna échangiste.
0: Non, est-ce que j'ai travaillé dans un restaurant gastronomique?
1: Voilà, enfin pas gastronomique, mais une petite auberge, un, oui, petit, un, oui, truc où on vient manger, quoi.
0: Oui, c'est ça, oui, bah oui, quand j'étais étudiant déjà, oui, oui.
1: Ah,
0: oui.
1: Bah voyez,
0: oui,
2: chez McDo.
1: C'était quoi votre établissement alors?
0: C'était une brasserie sur le campus étudiant où j'étais à Villeneuve-d'Ascq, ça s'appelait l'étudiant, voilà, voilà, c'était l'étudiant.
3: Ah oui, c'était
0: non,
3: pas...
0: Non, on servait des salades composées, c'est moi qui les faisais, les salades composées, je peux te dire. Hein.
2: Ah bah ça devait être bon.
0: Ah, ah oui.
3: Mais c'était pas sur...
0: Ah oui, c'était une avalanche de saveurs. Hein. Oui, c'était... Oui,
1: vous,
0: oui,
1: avez été étudiant, vous?
0: Oui, bah oui, j'ai fait... J'ai fait un doc d'allemand. Je sais pas pourquoi l'allemand, parce que j'étais bon en allemand, parce que au cas où qu'ils reviennent, je sais pas.
1: Ça fait, combien de métiers vous avez fait
0: Oh, vous savez, ben ça. Pff, j'ai fait mon doc d'allemand. Après, j'ai tenu un magasin de vêtements. De
1: Comment
0: fringues.
1: Ça s'appelait déjà ça?
0: H couture. H-Couture, bah oui, c'est un magasin de tapettes. Hein, ouais, ouais. J'en ai des robes pour les mariages, les communions, et j'avais un concept imparable. C'est-à-dire que si la cliente venait chez moi acheter son ensemble pour le mariage ou la communion, j'y offrais le chapeau et le sac qu'elle avait. Ah, je peux dire que j'en ai ramené du monde. Hein.
2: Ouais, j'en ai perdu de l'argent.
0: J'ai fait faillite au bout de 2 ans.
4: Et quand on te voyait, on disait ça bosse dur.
0: J'ai eu un élevage de chats persans.
1: Un élevage de quoi?
0: De chats persans.
1: Ça, vous nous l'aviez jamais dit.
0: Mais bah, oui, vous ne savez pas tout, voyez. Encore
1: où est-ce que vous avez eu un élevage de chats persans?
0: À ma maison, on avait construit une chatterie à côté. On avait, j'avais 22 chats. Mais voilà, mais bon, voilà, on rebondit. Là,
1: ah bah ça, pour rebondir, vous rebondissez.
3: Il fallait monter les échelons, hein.
0: Mais non, mais c'est pas
3: pour
0: ça.
3: Pour arriver au sommet.
0: Après, je suis devenu hôtesse de l'air, et puis voilà.
2: Et serveur en l'air.
1: On dit, il paraît qu'il y a un avion qui a eu du mal à atterrir hier, hein,
0: oui,
1: aussi.
0: Oui, oui, oui, oui.
1: Vous avez eu des infos?
0: Non, non, bah je ne suis plus dedans, hein, quand même. Hein, mais j'ai vu ça, qu'il y avait eu des petites difficultés.
1: Depuis New York, il venait l'avion.
0: Oui, bah ça arrive, hein, qu'il y ait des petites difficultés.
2: Ah oui.
0: Dans l'ensemble, on s'en sort bien. Il n'y a pas beaucoup d'accidents d'avion.
1: Vous avez déjà pris le toboggan pour sortir de l'avion?
0: Non, non, on le prend, on s'entraîne tous les 6 mois, on fait un maintien des compétences, que ça s'appelle. Donc on nous forme à des exercices de sécurité et de sûreté, les incendies, les cagoules de protection respiratoire, et on saute dans le toboggan à ce moment-là. Oh, on doit retirer les chaussures, parce qu'avec mes talons aigus, tu perces le toboggan.
3: Mais oui.
1: Et c'est le seul truc que j'aurais aimé faire une fois.
0: Ah, c'est génial. Par contre, c'est du téflon. Alors, faut pas mettre ses mains parce que ça frotte et t'es brûlé. Ah oui, oui, t'es brûlé.
1: Vous avez gardé les pyjamas à revendre?
0: À revendre, pourquoi à revendre? Non, j'ai gardé, ça s'appelait pas des pyjamas chez nous, hein, ça s'appelait des habits de confort. Hein. Nous, c'est l'élégance à la française, hein, on dit pas des pyjamas. Hein. C'était des habits de confort Christian Lacroix, à l'époque.
2: Oui.
0: Ouais, oui.
1: Parce qu'Ariel, je l'ai vu au puce, elle revend toutes ses trousses Air France.
3: Non, mais elles étaient bien gracieuses, les first class étaient jolies. Hein.
1: Oh, ça est tout ça pour nous dire qu'elle est en first class.
3: Non, mais c'est vrai que j'ai gardé les trousses rouges en satin, tellement jolies.
0: Mais ça, oui, beaucoup changé, ça s'est vulgarisé, tu sais. Moi, j'ai commencé Air France, je peux te dire qu'on découpait, oui, la dinde en première classe. Hein. Maintenant, elle t'aide à faire le service, la dinde. Hein.
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1: C'est un défi que je vais lancer aux grosses têtes.
4: Oula.
1: Puisque ce n'est pas une, mais 18 questions que je vais vous poser sur ces périphrases qui désignent des lieux. J'ai trouvé ça, d'ailleurs, je vais citer mes sources. J'ai trouvé ça sur Instagram, quelqu'un qui a un post Instagram qui s'appelle C'était facile et qui propose 18 périphrases qui désignent des lieux. On va voir si en 3 minutes, vous arrivez à retrouver les 18. La ville aux 1000 minarets.
8: C'est en
9: Marrakech,
2: Argenteuil,
8: où je dors.
10: Saint-Denis. Saint-Denis.
4: C'est... Au mille minarets, c'est ça?
8: C'est dans quelle ville?
4: C'est en Inde.
1: Ah bah si je vous dis le
11: en
1: pays.
11: Tunisie.
4: Taj Mahal.
11: En Tunisie.
1: C'est africain en tout cas.
11: En Égypte.
1: En Égypte, la ville. Alexandrie.
4: Le Caire.
1: Le Caire. La ville au mille minarets, c'est le Caire. La porte du bonheur.
4: Porte d'Italie.
1: Non.
10: La porte maillot.
1: Non.
4: Istanbul.
1: Istanbul, la porte du bonheur. Le Paris de l'Orient.
4: Alger.
1: Non.
4: Oran.
1: Non.
2: C'est une boutique.
1: Une ville où je vous ai emmené, monsieur Stevie.
4: À Beyrouth.
1: Beyrouth. La ville blanche.
4: La ville blanche.
2: C'est en Espagne.
11: Non. C'est en Tunisie.
1: Pas Tunisie.
4: Boussaïd.
1: Pas Tunisie.
10: C'est au Maroc.
1: Maroc.
4: Agadir.
1: Non.
4: Non. Casablanca.
1: Casablanca, la ville blanche.
4: Ah oui, Casablanca.
1: La Venise du Nord.
4: Oh, Bruges.
2: Bruges.
1: La ville éternelle.
2: Rome.
4: Non, New York.
2: Rome.
1: New York.
10: New York. Pourquoi pas Angoulême?
11: C'est pas parce qu'elle dort jamais que...
4: Oui, c'est dans
1: le berceau de la civilisation.
4: Ah, Byblos.
1: Non.
8: Athènes.
1: Athènes.
4: Ah, merde.
1: Le céleste empire.
8: Pékin.
10: Pékin.
1: Oui. La Chine, parfait. Ouais. La ville lumière.
8: Paris.
1: Le toit du monde.
8: Le Tibet.
11: L'Himalaya.
1: L'Himalaya. La cité de Calvin ou Calvin, si vous préférez.
4: Saint-Denis.
1: Non.
8: Genève.
1: Genève, bravo Roselyne. La Grande Bleue.
8: La Méditerranée,
1: parfait. La perfide Albion.
10: L'Angleterre.
1: La fille aînée de l'Église.
4: La France.
1: La terre des dieux.
8: La Grèce.
1: La Grèce. Le pays aux mille lacs.
2: L'Écosse.
8: La Suisse.
2: C'est l'Italie.
1: Non, le pays aux mille lacs.
11: L'Allemagne.
1: Non.
10: La Suède.
1: C'est plus scandinave.
4: Le Japon.
11: La Norvège.
1: La Finlande. L'Empire du Soleil Levant.
4: Le Japon.
1: Et enfin, le Nouveau Monde.
4: L'Amérique.
1: Allez, c'est gagné.
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1: Une question pour Olivier Jacôme, qui habite Trélazé, c'est dans le Maine-et-Loire. Charles Duke a fait une photo avec sa femme et ses deux enfants. Photo devenue célèbre, mais pour quelle raison ?
10: Ah, c'est un Américain, Charles Duke ?
1: C'est un Américain.
2: C'est devenu une pub ?
1: Une pub,
11: c'était
1: non.
11: C'était quand ?
1: Quand est-ce qu'il a fait cette photo ? Il l'a fait dans les années 70, très exactement en 1972.
2: C'est l'affiche d'un film ?
1: L'affiche d'un film, non.
11: Parce qu'il y a un des enfants qui est devenu hyper célèbre ?
1: Non.
10: Est-ce que l'endroit où était pris la photo compte ?
1: Non. Alors l'endroit où était pris la photo ne compte pas.
2: Est-ce que les gens qui sont dessus comptent ?
1: Oui, Charles Duke, sa femme et ses deux enfants.
4: C'est le premier, c'est un peu les pionniers de Doha.
1: Il est toujours vivant, hein, Charles
11: mais
1: Duke.
11: C'est pas
10: mais la femme et les enfants sont encore vivants aussi.
1: Je l'ignore.
4: Est-ce que c'est le premier Tarzan? Le vrai Tarzan?
1: Charles
4: il est parti avec sa femme et ses enfants
1: bien
4: vivre
1: sûr,
4: dans la
1: les enfants
4: jungle.
1: De Tarzan
11: oui, en 72. Oui.
1: Tarzan Junior.
10: Madame Tarzan.
1: Cheetah Junior aussi. Tarzan de réglisse.
10: Oui, il y a les petits enfants, mais Tarzan et tout ça, c'est bien.
1: Sylvie Tarzan aussi.
10: Sylvie Tarzan.
1: Oui, Cheetah. Tarzan.
10: C'est le premier selfie?
1: Pas du tout.
10: C'était la veille de son divorce?
1: Non plus.
11: Est-ce que c'est un lieu particulier quand même?
1: Non.
4: Elle a été reprise dans un manuel de science, par exemple.
10: Elle symbolise quelque chose de l'histoire américaine.
11: Des nouveaux droits.
2: Le Titanic.
10: La famille américaine type des années 70.
1: Non, mais c'est pas au fond ce qu'on voit.
10: Vu la connasse et les marmots. Hein.
1: C'est pas ce qu'on voit sur la photo qui compte.
2: C'est la photo elle-même.
10: C'est la photo elle-même. Est-ce que tu peux nous parler d'une autre photo où ils sont à poil?
2: C'est l'endroit où on l'a retrouvée.
1: Alors, on l'a pas retrouvée, mais...
10: Elle a été envoyée dans la Lune.
1: La photo sur la Lune. Bonne réponse d'Olivier de Kersauzon.
11: Non, mais il vient de le lire dans le livre sur l'archéologie.
1: Charles Duke, c'est le 10e homme à être allé sur la Lune avec la mission Apollo 16. Il a laissé sur la Lune une photo de lui avec sa femme et ses deux enfants.
10: Ils avaient été Valérie, de qui on aura la photo sur la Lune?
2: Il l'a fait exprès ou il l'a oublié?
10: Il l'a oublié.
4: Non, c'est volontaire.
10: Il a été chié derrière un caillou et puis il a posé son portefeuille. Il a baissé son froc, c'est tombé de la poche et depuis il y a la famille. Pas loin de la côte de pépère, voilà, c'est comme ça. la réalité. Ça, c'est la réalité historique. Dans les bouquins, raconte autre chose.
1: Non, mais c'est émouvant de savoir qu'il a...
10: Ah bah ouais, tu parles de chien,
1: moi. La faute.
11: Donc, mais ce qui est...
10: Ça, l'idée que les pour aller sur la Lune, à côté de la crotte à pépère, il y a la photo de la famille. C'est quand même très touchant, d'ailleurs. Tous les rôdeurs sont priés de laisser des photos de famille à côté de leur crotte.
4: Voilà. Mais tu peux pas crotter sur la Lune.
10: Mais si, tu peux crotter.
4: Bah non, tu peux pas.
10: Si, je te dis que tu
4: peux... Mais non, t'es en combinaison, tu peux pas crotter sur la Lune.
10: Alors, dans la... il peut y avoir un trou du cul dans la combinaison, quand même.
1: Un zip.
10: Il peut avoir un pantalon à braguette arrière, Focchio.
1: Je suis quand même obligé de contester votre version, monsieur de Kersauzon, puisqu'il a effectivement laissé intentionnellement sa photo, vu qu'au dos...
10: Dès qu'on dit la vérité, ça fait chier tout le monde.
1: Au dos, il a écrit, au dos du cliché,

0: Il a écrit « Ceci est la famille de l'astronaute Charlie Duke de la planète Terre qui a atterri sur la Lune le 20 avril 1972. » Il se disait « Tiens, peut-être que si un jour il y a des extraterrestres, ouais, des luniens, des lunais, je sais pas comment... »
1: Ou les Bogdanov.
2: Par contre, sur la crotte, il a laissé un point d'interrogation.
3: Et elle a pas...
0: Là, ils sauront,
2: avec écrit « Devine qui !»
0: Ils sauront à quoi ressemblent des terriens, vous voyez. Voilà, une famille modèle de terriens modèles.
4: Enfin, bon, pour c'est quand même qu'un satellite de la Terre, la Lune. Je veux dire, les terriens, ils ont pas beaucoup de chemin à faire pour voir la Terre. Je comprends pas, en fait. C'est ce truc qui me dépasse. Ah, et puis pourquoi toujours les Américains? Quand est-ce que nous, on va y aller, les Européens, sur la Lune?
1: Mais quel intérêt?
2: Quand tu seras pas décidé à partir.
1: Qu'est-ce que tu veux qu'on aille foutre sur la Lune?
2: Si on a envoyé Stevie sur la Lune.
4: Bah attends, mais moi, c'est mon rêve.
2: Transformation de la Lune.
4: C'est mon rêve d'y aller avec Elisabeth II et prendre le test sur la Reine. Avec la Reine sur la Lune.
3: Bah dépêche-toi.
1: Ouais, mène-toi.
5: Il faut dépêcher.
4: Attends, la pauvre, elle perd un état en plus ce mois-ci.
1: Ah, la Barbade.
4: Oh. Ah oui.
0: Comment ça, elle perd un état?
4: Ah bah, elle perd une couronne, elle perd la Barbade qui devient une république.
3: Eh oui. Mais Laurent, elle a pas été détériorée, la photo?
0: Non, écoutez, bah oui.
6: Personne n'est allé.
3: Alors,
6: oui,
3: ça, c'est intéressant de savoir.
1: Il l'avait plastifié.
0: Elle s'use un petit peu, hein, évidemment.
3: Il aurait pu la laisser dans un Tupperware?
0: Non, mais.
1: Pas de Tupperware. Ouais.
0: Il le dit lui-même, Charlie Duke. Il dit voilà, la photo ne doit pas être en aussi bon état que je l'ai laissée.
5: Ah bah, c'est sûr.
0: Dans cette zone, la température peut atteindre les 200 degrés, chuter jusqu'à moins 17 la nuit.
5: Il ne doit pas rester grand-chose. Ouais.
0: Alors, évidemment, la photo, on ne sait pas trop dans quel état elle est aujourd'hui, mais elle est toujours sur la Lune.
2: Mais par contre, la crotte est cuite.
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0: Alors une question maintenant qui nous emmène au jardin du Luxembourg, puisqu'il y avait un célèbre château qui se trouvait là avant. Il y a longtemps, hein, un château qui a été détruit, mais ce château, tout le monde connaît son nom.
6: Château du Luxembourg.
0: Quel célèbre château pouvait-on trouver là où se trouve aujourd'hui le jardin du Luxembourg?
3: C'est pas, ça appartenait pas à Marie-Antoinette?
0: Pas du tout, non.
3: Le château prenait toute la place du jardin?
0: Oh, je sais pas, hein, je suis pas non plus à ce point connaisseur de l'endroit, hein, mais effectivement, on est dans le quartier de l'avenue de l'Observatoire, il y a le jardin du Luxembourg, et là, il y avait un château dont le nom est encore connu aujourd'hui, à cause d'une expression célèbre, d'ailleurs.
3: Où il y a château dedans ?
0: Alors,
3: château.
0: Non, dans l'expression, il n'y a pas château, mais il y a le nom du château qui se trouvait au jardin du Luxembourg.
8: C'était une prison ?
0: Ah, une prison, non.
6: Château-Boyant ?
0: Non.
3: Fort Boyard ?
0: Non.
3: Ça appartenait à un roi ?
0: Alors, ça a appartenu à... Oui, à un roi, ce château.
9: Souvent,
0: ça,
3: Louis XIV ?
0: Ça, c'est vrai, ça a appartenu à Robert le Pieux, vous voyez, ce château.
8: Le roi de l'an 1000.
0: Et puis, au XIIIe siècle...
6: C'est une expression.
0: Le nom du château, oui.
6: La cruche
0: Non.
6: T'en vas la cruche à l'eau?
0: Non.
6: Pour sous-entendre l'abondance, par exemple, ou pas?
0: Si vous voulez, à la mort du roi, le château a été abandonné, et très vite, c'est devenu un château en ruine. Ça a servi de refuge à des brigands pendant des années, une sorte de cour des miracles. Et puis, c'est en 1257, hein, bien après la mort de Robert le Pieux, que Louis IX, Saint-Louis, a concédé le terrain à un monastère. Puis voilà, c'est devenu par la suite le jardin du Luxembourg.
3: Et alors,
6: moulin?
0: Non.
3: L'expression, c'est rapport à l'effondrement de quelque chose?
0: Non, mais c'est vrai que le fait qu'il y ait eu souvent des brigands dans ce coin, que c'était une sorte de cour des miracles.
8: Un coupe-gorge?
0: Un coupe-gorge, non.
8: C'est une expression comme ça,
3: du braconnier?
0: Non.
3: La foire d'empoigne?
0: Non, c'est un ancien lieu-dit de Paris, vous voyez, situé, on va dire actuellement, entre les rues Monsieur le Prince et Malebranche, vous voyez à peu près, donc on est bien au cœur du jardin du Luxembourg.
8: On trouve encore le nom dans le quartier?
6: Il y a une rue?
0: Je ne suis pas certain qu'on trouve encore le nom. C'était le nom du château, mais le château n'existe plus.
8: C'est pas Tournefort?
0: Ah, Tournefort, non.
9: Ah oui, c'est une expression, ça.
3: Alors, ça a un rapport avec les voleurs, les brigands, etc., l'expression?
0: Pas tout à fait, mais avec quelque chose qui fait peur, oui.
9: Hanté.
0: En tout cas, c'est devenu une expression populaire qu'on utilise encore parfois.
8: Le diable Vauvert?
0: Pardon?
8: Le diable Vauvert?
0: Et donc, le château, ça...
8: Le diable Vauvert? Pas le château de Vauvert.
0: Le château de Vauvert. C'est une excellente réponse de Christophe Barbier. Hey. Aller au diable Vauvert, c'était aller au château de Vauvert, qui se trouvait effectivement à l'emplacement du jardin du Luxembourg aujourd'hui.
6: Mais là, aller au diable Vauvert, ça veut dire que c'est très loin.
0: Ah oui. Oui, ça veut dire aussi aller te faire voir, quoi. Aller,
9: Moi, après, monsieur Riquet, ça fait bien au moins une semaine que j'ai pas utilisé cette expression, en fait.
0: Aller au diable Vauvert.
9: Ah oui, au moins.
8: Et revenir du diable Vauvert.
6: Même 15 jours, quoi. Lui dit aller au château d'If, lui.
8: On dit revenir du diable Vauvert. Il
0: parfois,
8: est revenu du
0: parfois
8: diable
0: même dans les commentaires de football, excusez-moi, mais Thierry Roland utilisait souvent cette expression.
9: Oui.
0: Ah bah oui.
8: Il est revenu du diable Vauvert.
0: Ah, il parle d'un footballeur qui revient du diable Vauvert. Non, mais c'est bien de savoir d'où ça vient, quand même.
3: Ah ouais, moi je trouve ça très intéressant.
0: Ah, merci Isabelle.
3: Je suis en train de le noter, d'ailleurs.
0: Ah bah voilà. C'est, vous voyez, je suis content quand vous appelez.
3: J'aime bien.
6: Le problème, c'est pas de le savoir, c'est de le retenir.
8: Mais c'est Robert le Pieux dont il faut se souvenir, parce que c'était le roi de l'an 1000, et donc toutes les prophéties sur la fin du monde, il a dû lutter contre ça, c'était le fils du Capet.
3: Le fils
8: du Capet.
6: Le Pieux.
8: Le premier des Capétiens.
6: Le Pieux, c'est-à-dire qu'il était très croyant. Ça n'avait rien
8: à voir. Non, dire qu'il en avait une. Voilà.
3: Moi, je pensais au lit, plutôt.
8: Non, il y a un X. C'est le Pieux avec un X, oui.
3: Arrêtez de me regarder comme ça.
0: Je vous regarde toutes les trois parce que je vous trouve tellement belle.
6: Laquelle?
8: Mais c'est une très bonne idée de les avoir mis toutes les trois, une brune, une blonde, une rousse, c'est magnifique.
3: Ah, parce que vous trouvez qu'on a un spectacle mieux là.
6: Franchement,
3: on a
6: pas pour tous les deux.
3: Entre bouboules là.
9: Non, sois gentil avec Gérard.
8: Mais c'est très bien, il y a une coiffée.
0: Entre un chauve, un bouboule et monsieur je sais tout. Franchement, voilà. Vous avez raison, je préfère vous regarder toutes les trois.
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0: Qu'est-ce que le tsundoku? Et quelque chose qu'on appelle ainsi au Japon, mais qui existe dans tous les pays. Le tsundoku.
3: C'est un jeu. Ça se mange?
0: Non, ça ne se mange pas.
9: C'est un jeu.
0: Je vais vous aider parce que c'est un peu vague ma question. Je vous le concède. Oui. C'est un syndrome, le tsundoku. Ah. C'est une caractéristique. Je pense qu'ici, il y en a quelques-uns d'ailleurs qui peuvent témoigner de ce syndrome. J'imagine un peu vous, Madame Bravo, sûrement Monsieur Titoff, peut-être Madame Latsou. Je ne crois pas que Monsieur Moix en soit atteint, et pourtant peut-être il devrait être le premier à en être victime. Mais c'est un syndrome intéressant, le tsundoku.
9: Et moi, je suis pas menacé.
0: Non, alors là, pas du tout.
3: Est-ce que ça a rapport avec le sommeil?
0: Et d'ailleurs, on a tout à l'heure, sans le vouloir et sans le faire exprès, un peu évoqué ce syndrome.
9: Ah ouais.
3: À quel
6: ça a rapport avec les enfants?
0: Les enfants, non.
8: Avec les coupe-papier?
0: Avec la lecture, oui.
8: La lecture.
3: Le sommeil?
0: Le sommeil, non.
8: Quelqu'un qui ne peut pas, qui s'endort en lisant ou qui ne peut pas s'empêcher de...
9: Non, l'inverse. Qui n'arrive pas à s'arrêter.
0: Pas tout le monde en même temps, là, je vois bien que vous êtes des érudits.
9: C'est quand on n'arrive plus à s'arrêter de lire.
0: Ah, dès qu'on parle lecture, Jean-Philippe et Titoff se battent pour la réponse.
3: C'est quelqu'un
8: qui ne peut plus s'arrêter de lire une fois qu'il a commencé.
0: Non, c'est quelqu'un... Plutôt l'inverse.
8: Quelqu'un qui s'endort pour dormir, il est obligé de lire.
0: Oublier
8: de
0: dormir, il n'y a aucun rapport avec le sommeil.
8: C'est quelqu'un qui n'arrive pas à terminer un livre.
9: Qui n'arrive pas à se concentrer.
0: C'est pire que ça encore.
3: Qui lit la fin avant de...
0: Non.
9: Qui ne lit jamais.
3: Qui achète des bouquins mais qui ne les lit pas.
0: Bonne réponse de Chantal là-dessous.
3: Alors, c'est pas du tout mon cas, alors là.
0: C'est le syndrome de la pile à lire. Vous avez une pile de bouquins.
8: Je l'ai, ce syndrome.
0: Et vous ne les lisez jamais. Ah bon?
8: Non. Moi, je finis toujours par les lire. Mais par contre, la pile, je finis toujours par les écouler tôt ou tard. Oui.
0: Et ben voilà, le tsundoku, c'est le syndrome de la pile à lire. Voilà, peut-être vous êtes atteint de ce problème. Non, Christine, vous n'avez pas de pile à lire chez vous?
3: Ah, j'ai pas de pile à lire, non. J'ai pas de pile à lire. D'abord, c'est vrai que maintenant, je suis beaucoup plus sur une tablette que sur des livres, y compris d'ailleurs pour lire.
9: Voilà, oui.
3: Et ça empêche la pile.
9: Oui, il n'y a pas la magie de papier.
0: Et on a besoin... Parce que moi, j'ai acheté plusieurs tablettes. À chaque livre, j'achète une tablette.
9: Elle est bonne.
0: Mais alors j'ai des piles de tablettes.
3: C'est génial, le mec qui a rien compris.
6: Moi je faisais ça au supermarché avec les chariots, j'ai assez 1 euro. J'en ai 30 à la maison.
0: Le tsundoku en tout cas est né au Japon parce que la bourgeoisie japonaise achetait à une certaine époque des livres pour se créer une légitimité intellectuelle.
6: Bah,
0: ça
6: oui,
0: faisait bien d'ailleurs. Les politiques, hein, remarquez souvent, ils posent devant une bibliothèque. Ah, ouais. Il y a des tas de livres derrière. Bon, on n'est pas, pas certain qu'ils les aient lus.
6: C'est des trompe-l'œil en plus.
0: Ouais, il y a des bouteilles de whisky à l'intérieur. Le tsundoku, c'est le syndrome de la pile à lire.
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0: On m'a dit ça. On m'a dit que vous avez pleuré dans Pékin Express. J'ai pas vu. Pourquoi vous avez pleuré?
13: Parce que c'était un grand moment d'émotion. Je me suis super bien entendu avec les deux jeunes avec qui j'étais, Enzo et Otis, que je salue. Et j'ai fondu en larmes devant plein de gens et tout.
0: Pays c'était?
13: C'était en Tanzanie.
0: En Tanzanie.
13: Et on était paumés, on était vraiment à la rue et tout. Et là, dans une station service, j'ai pleuré, j'ai fondu en larmes parce qu'il m'a fait un petit compliment, le gars qui était avec moi. Et puis, j'ai essuyé ses larmes, il a essuyé mes larmes.
0: Qu'est-ce qu'il vous a dit comme compliment?
13: Il m'a dit, c'est beau, Johan, tout ce que t'as fait pour nous depuis 3 jours, tu te bats pour nous. T'es fantastique, merci et tout. Et j'ai fondu en larmes, Karina. Est-ce que t'as déjà fondu en larmes sur scène, Karina? Est-ce que
0: le jour où elle a pris que vous veniez la voir.
13: Est-ce que sous l'émotion de la Joconde, tu as déjà pleuré sur scène depuis que tu fais la Joconde?
14: Bah bien sûr, moi je pleure tous les soirs sur scène.
0: Quand elle apprend la mort de Léonard de Vinci.
14: Ouais, absolument.
15: Oui. C'est vrai que l'émission elle est super. Il y avait plein d'émotions. Là, je l'ai vu, moi, celle avec Éric Zemmour là. Ah non, je confonds avec Pétain Express. Pardon.
16: Elle est bonne, elle est bonne.
17: Mais Yoran, c'est là que t'as couché avec des putes.
15: Oh,
17: des putes, oui, mais de Tanzanie.
0: Oh, oh là là,
13: c'est extraordinaire, mais...
14: On démarre fort. Hein.
13: Oh, et c'est ma première avec Richard Olinsky. Et Richard, ce qui est fou, c'est que j'arrive pas à comprendre.
0: On n'a jamais fait l'émission ensemble.
13: Jamais.
0: Mais du bol, Olinsky.
18: On m'a dit que j'ai échappé au pire.
13: Vous êtes mondialement connu, vous êtes super riche. Qu'est-ce qui vous amène aux grosses têtes alors que vous n'avez pas besoin des grosses têtes?
17: Le plaisir.
18: C'est le plaisir, la joie de partager avec le plus grand nombre, l'émotion.
0: Être ici entre amis.
13: Ah, moi aussi, je savais pas!
15: Mais c'est lui aussi! Attends, on est des gros forcément!
13: C'est pas vrai! On est dans la même allée tous les deux! C'est pas vrai!
0: Mais pas du tout! Monsieur Olinsky n'est pas homosexuel!
13: Ah oui, j'ai vu ça! Votre page Wikipédia, vous avez plein d'enfants! Ouais. Non, mais j'ai vu ça!
0: Plein d'enfants!
18: Ça change quoi?
13: Et Richard, c'était magnifique tout à l'heure de vous voir, c'est le comble du chic. Sur votre veste, il y avait marqué Richard Olinsky. Moi, je suis connu, mais j'ai pas marqué Johan Ryu sur ma veste.
0: Si! Dans tous vos cols de chemise et cols de vêtements, votre maman, c'est ma maman. Sa maman, elle a écrit son nom. Là, par exemple, dans ce que vous portez.
13: Non, parce que je l'ai acheté il y a vraiment 2-3 semaines et donc elle a.
17: Toujours la même qui porte depuis 3 semaines.
0: Elle a pas encore eu le temps de faire le petit nom.
13: Elle a pas encore eu le temps de faire le petit
0: nom. C'est quand même dingue qu'elle fasse ça encore, votre maman.
13: C'est beau. En fait, Karina, il faut que je vous explique, Karina. Ma maman...
14: Non, c'est pas obligé.
18: C'est pas obligatoire.
13: Mais le début d'émission, il est fantastique.
14: Non, vraiment.
13: Je sens que je vais être très, très chiant aujourd'hui.
14: Ah ouais. Non, mais l'avantage, c'est que quand tu es là, Toen se tait.
0: Une première citation pour monsieur François Talandon qui habite à Vaines-en-Bray. C'est en Seine-Maritime et j'ai choisi cette citation évidemment pour faire plaisir à madame Bachelot.
17: Oula.
0: Qui a dit: un chanteur d'opéra, c'est un type qui reçoit un coup de couteau dans le dos et qui au lieu de saigner se met à chanter.
17: Tristan Bernard.
0: Non.
13: Des proches?
17: C'est vivant.
0: Alors c'était un dialoguiste, scénariste.
17: Audiard.
0: Alors pas Audiard.
17: Henri Janson.
0: Pardon.
17: Henri Janson.
0: Bonne réponse de Roselyne Bachelot. Pour Amandine Doré, qui habite dans la Marne, qui a dit: j'ai 11 enfants, tous ne sont pas du même lit, il y en a au moins 4 qui sont du canapé.
15: Ah bah c'est l'autre, là, Élodie Gossoin?
0: Non.
13: Mais rigole pas, il en a plein.
0: C'est quelqu'un qu'on cite régulièrement. D'ailleurs, j'ai vérifié, hein, il n'en avait pas 10 ou 11 des enfants, ou 4. Remarquez, il en avait quand même 3. Hein, 3 enfants. Il avait d'ailleurs un double foyer, si j'ose dire.
15: Ah, Bruel. Non, pardon, c'est un triple foyer.
0: Ça s'est su à la fin de sa vie qu'en fait, il était
13: Ah oui, c'est pas une star de la radio sur Europe 1 qui racontait des histoires, Pierre Bellemare.
0: Ah, c'est vrai que Pierre Bellemare aussi avait un double foyer, mais c'est pas très gentil de le rappeler à ses veuves.
15: Là, il paraît qu'il était avec Zitrone, c'est vrai.
0: D'ailleurs, c'est vrai, il a été réputé pour devoir dîner deux fois. Alors, il... premier dîner avec la première femme, il disait « Oh, j'ai pas très faim ce soir », forcément, parce qu'il allait dîner avec la deuxième.
15: Mais non.
0: Ensuite...
13: Philippe Bouvard ?
0: Non.
15: C'est pas Castelli ?
0: Non, mais d'habitude, je vous raconte pas tout ça, mais c'est un des maîtres de l'humour.
13: Pas Doris ?
0: Non.
15: Dac ?
0: Pas Pierre Dac.
15: Francis Blanche.
0: Francis Blanche. Et effectivement, c'est Francis Blanche. Pour Jean-Michel Godard, qui habite Saint-Loup. Ah,
15: qui ça?
0: Monsieur Godard.
15: Pas Jean-Luc.
0: Jean-Michel.
15: Pas Jean-Luc Godard, l'acteur de X.
0: Non, non plus. Qui a dit, ça c'est pour Madame Bachelot encore, que j'ai choisi cette citation, le meilleur argument contre la démocratie, c'est une conversation de 5 minutes avec l'électeur moyen. C'est pas très gentil pour l'électeur, évidemment, mais c'est quelqu'un qui en même temps disait, la démocratie est le pire des systèmes, à l'exception de tous les autres.
17: Winston Churchill.
0: Winston Churchill. Ah. Bonne réponse de Roselyne Bachelot. Ah, j'aime bien celle-là aussi pour Marie Hénaud qui habite Breuillé dans l'Essonne, qui a dit « Ma femme est sans défense, heureusement pour elle d'ailleurs, sinon on la confondrait avec un éléphant. »
14: Oh, c'est charmant.
15: C'est pas
13: Johnny animoriste.
0: On l'a cité d'ailleurs par erreur il y a deux
15: c'est
0: minutes.
15: C'est pas Johnny
13: Hallyday. Doris. Doris.
0: Pardon.
13: Pierre Doris.
0: Pierre Doris. Bon, la réponse de Johan Rioux. Elle est plus compliquée, peut-être.
12: Ah, oui. Vous voulez une... qu'on participe un petit peu.
0: Ou alors là, je compte pas trop sur vous, sur celle-là. Autant vous dire. C'est pour Virginie Soto, qui habite Nantes.
15: Ah, la fille de Thomas?
0: Ou peut-être. Qui a
15: l'ex
0: dit,
15: de Thomas.
0: Le dindon est un pan qui n'a pas réussi.
14: Ah, c'est joli. Oh, très beau.
12: C'est très vieux, toi.
0: Oh, bah, c'est, bon, c'est du début 20e.
12: Ah, oui, c'est ce que je me disais aussi.
0: C'est un journaliste, écrivain, membre de l'Académie Goncourt.
15: À Laurent Delahousse ?
0: Non, non, non, non.
15: Non, non, il est journaliste, pardon.
0: Qui avait d'ailleurs aussi travaillé au Canard Enchaîné.
14: Cavana ?
15: Il est très connu, franchement ?
14: Non, il est
0: pardon.
15: Il est très connu, honnêtement ?
0: Ah ben, il est très connu pour un célèbre roman. Et ce célèbre roman, c'est Les Croix de Bois.
17: Ah, Roland d'Orgelès ?
0: Roland d'Orgelès ! Oh là là là là. Excellente réponse de l'ex-ministre
15: bravo,
0: de la Roger. Culture.
15: Bravo.
0: Madame Bachelot.
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0: C'est Nathalie qui se pose cette question. Et c'est vrai que mes camarades grosses têtes, parfois, se voient attribuer des histoires plus ou moins drôles. Mais c'est leur talent qui fait la différence. Oh, parce que oui. Même une histoire connue, reconnue, entendue, d'un seul coup, ils vont en faire quelque chose d'extraordinaire grâce à leur interprétation, n'est-ce pas, Nathalie ?
22: Oui, ben oui, oui, j'espère.
0: Et vous êtes dans le Var, Nathalie, que faites-vous ?
22: Je suis manip radio à la Timone.
0: Très bien, eh bien, chère Nathalie.
23: Elle en connaît un rayon.
0: À vous de deviner.
22: Oui, on va dire.
0: Devinez quelle grosse tête va être la plus drôle en racontant son histoire. Vous voulez qu'on enquête un peu ensemble, peut-être, Nathalie?
22: Ah oui, j'aimerais bien.
0: Isabelle, elle est drôle, votre histoire?
24: C'est une histoire belge.
0: Une histoire belge. Je crois qu'on a quelqu'un d'autre qui a une histoire belge.
12: Moi.
0: Ah, monsieur Janssen.
12: Ouais, belge classique et efficace.
0: Ah oui, vous savez bien prendre l'accent belge, vous, monsieur?
12: Bah, ma foi, je sais parler belgique.
0: Ah, donc ça peut être efficace. Dari Boudboul, enfin non, je ne me demande même pas de miser pas sur Dari Boudboul, Nathalie. Ou alors ce serait vraiment un miracle. Elle a toujours salopé toutes les histoires.
24: D'ailleurs, je vais la changer.
0: La vôtre, monsieur Bellamy.
25: Elle est coquine, limite et grillarde.
0: Ah oulala, mais vous aimez ça.
25: Ah.
0: Laurent Baffy.
1: Je pense qu'elle fait le job.
0: Elle fait le job. Quant à François Rollin,
2: elle n'est pas hyper drôle, mais j'ai un petit bonus à vous offrir.
0: Ah, très bien. Alors, sur qui misez-vous, Nathalie?
22: Ah, moi, je verrais bien Olivier Bellamy. Hein.
0: Alors, vous avez tout donné sur Bellamy.
1: Eh bien, c'est perdu.
2: Alors, j'ai justement eu un cours avant de monsieur Laurent Ruquier qui m'a expliqué comment est-ce qu'il fallait raconter.
0: Oui, parce que vous n'aviez pas comprise. Mais enfin, moi, je serais de vous quand même.
2: Alors, je vais essayer de ne pas trahir.
0: Moi, je ne suis pas sûr que fassiez le bon choix, Nathalie. Hein.
1: Changez, Nathalie.
22: Oh ben oui, pourquoi pas alors. Oui.
0: Moi je dirais où je. Moi, écoutez, si j'étais.
2: C'est agréable, mais elle me choisit. Ouais, vraiment. Comme humiliation.
0: Moi, je les connais, les histoires. Moi, j'hésiterais entre Jean-Phi et Baffy, pour tout vous dire. Voilà.
22: Ah, ben, on va prendre Jean-Phi.
0: Eh ben, ouais. Alors, ouais. Commençons par Laurent Baffy.
1: C'est un type qui veut acheter une voiture dans la journée, donc il hésite entre deux voitures, et puis il hésite tellement que le vendeur lui dit, écoutez, celle-ci a une valeur ajoutée. C'est l'autoradio. C'est une nouvelle génération d'autoradio avec une commande

0: Et il dit, mais comment ça marche? Et bien, il dit, allez-y, choisissez un chanteur. Et le type dit, Hallyday. Et l'autoradio répond, Johnny ou David? Le type stupéfait, il dit, bah, Johnny. Et la radio joue Johnny Hallyday. Le vendeur dit, voyez, allez-y, faites un nouveau test, vous allez voir. Le type dit, Iglesias. La radio lui répond, Julio ou Enrique? Le mec sur le cul, il fait Julio. Et la radio passe un titre de Julio Iglesias. Le type lui dit, c'est la voiture qu'il me faut, j'adore ce gadget, c'est génial, je la prends, je pars avec, voilà le chèque. Et il roule, il est tout content, il joue avec sa bagnole et tout. À un moment donné, il se fait couper la route par un chauffard. Et il hurle, fils de pute! Le type, il dit, Francis Lalanne ou Joey Star?
1: Votre histoire, François.
2: Bon, alors, le nouveau Premier ministre, Michel Barnier, reçoit à Matignon un grand banquier. Tout le monde a peur de la conjoncture, dit le chef du gouvernement, mais c'est injustifié. Je vais vous faire une confidence actuellement. Si j'étais pas le Premier ministre, j'investirais en bourse. J'ai pas raison? Tout à fait raison, répond le grand banquier. Moi aussi, j'investirais en bourse si vous n'étiez pas le Premier ministre.
1: Ah bah si, elle est pas mal.
2: Oui, mais c'est un grand classique.
1: Vous l'avez pas survendu, c'est ça le problème, vous voyez. Vous y croyez pas, vos histoires, voilà.
2: Non, mais elle est pas à mourir de rire.
1: Ça tombe bien, Nathalie n'avait pas misé sur vous.
2: Ouais.
1: Et moi non plus. Isabelle.
3: Dans un avion, un passager belge fume.
1: Il n'y a rien de drôle pour l'instant, messieurs, dames.
2: Oh, j'aime bien, moi.
3: Dans un avion, il y a un passager belge qui fume. L'hôtesse lui fait remarquer aimablement, « Monsieur, c'est la zone non-fumeur, veuillez éteindre votre cigarette, s'il vous plaît. » Le passager éteint sa cigarette. Une demi-heure après, il appelle l'hôtesse, « Pardon, mademoiselle. Une fois, mais est-ce que nous sommes sortis de la zone non-fumeur ?»
4: Oh, elle est très drôle.
3: Merci, Olivier.
1: Ça vous est jamais arrivé, ça, à bord d'un avion, monsieur Janssen?
5: Non, pas
1: à ce point. Hein. Votre histoire belge, on la garde pour la fin, puisque Nathalie a misé sur vous, et on va écouter Dari Boudboul.
6: Alors, c'est un mari qui rentre de son travail et qui demande à sa femme, chérie, dis-moi ce que tu préfères. Honnêtement, tu préfères un homme très beau, très élégant, ou un homme brillant, intelligent? Oh, dis-moi, mon chéri, ni l'un ni l'autre. Tu sais très bien que je n'aime que toi. Oh. Et alors, en fait, au départ, il me l'avait fait avec une femme. Alors, je trouvais ça quand même moyen.
1: Dari, termine-la. Je pense que Roland et Dari Boudboul sont dans le même club. Hein.
2: Et Barney,
4: je crains de devoir peut-être vous rejoindre.
1: Monsieur Bellamy, c'est à vous.
2: Bienvenue.
4: Alors, accompagnée de son époux, une jeune femme se rend chez le médecin. À l'issue de la consultation, le docteur prend le mari à part et dit « Cher monsieur, écoutez, je vous annonce que votre femme est enceinte. »
2: Ben oui, c'est une bonne nouvelle, je suis très content pour vous. Malheureusement, il y a un petit problème, elle est atteinte au poumon. « Oh, fait l'autre, vous me flattez, docteur. »
3: Bon, d'accord,
4: J'ai tout donné, là, hein. Ah non, vous m'avez fait exprès de me donner une mauvaise histoire pour que je me plante devant tout le monde. Ah, c'est ignoble. C'est ignoble comme procédé.
1: Et on termine.
3: Oh, et dire que tu nous l'as vendu comme un peu aigriarde.
4: Mais moi-même, je ne l'ai pas compris.
1: Nathalie, vous avez bien fait de pas miser sur Bellamy, hein. On écoute Jean-Philippe Janssen qui va tout donner pour
5: vous. Oui, alors c'est dans un restaurant, c'est par un beau jour d'été, il y a un client belge qui rentre dans le restaurant furax. À l'intérieur, il apostrophe le patron, il dit « Dites-moi, chef, là je déjeune sur la terrasse avec ma femme, et voilà qu'au beau milieu du repas, elle vient de recevoir en plein sur le front une grosse crotte de pigeon. Hein, c'en est dégoûtant, hein, une fois. » Le patron, il dit « Excusez-moi, je suis tout à fait confus. Écoutez, je vais vous donner une serviette en papier pour l'essuyer. Mais mon pauvre ami, c'est trop tard, il s'est envolé. »
1: Et ben voilà.
4: Ah, ça, c'est l'histoire, ben ouais.
1: Nathalie, vous l'avez gagné.
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1: À une question culturelle pour Anthony Guérin qui habite l'île Jourdain dans le Gers. On est dans la mythologie grecque, je sais que ça. Ah, Paul Elkarat maîtrise.
7: Je ne maîtrise pas.
1: Alors par exemple, la déesse Athéna a inventé l'holos. Mais qu'est-ce que l'holos ?
8: L'holos ?
7: Oui, c'est le reflet, puisque c'est ce qui a donné le mot hologramme.
8: Ah, pas j'imagine. C'est l'eau pour les chiens, il y a le nonos, ouais, c'est l'holos.
7: Et holos, H-O-L-O-S ?
1: L'apostrophe A-U-L-O-S. La déesse Athéna a inventé l'holos. On faisait même des concours d'holos. Mais qu'est-ce que l'holos ?
8: Est-ce que c'est un nom spécial avec des bagarres ?
1: Des bagarres, non.
8: Un instrument de musique ?
1: Un instrument de musique, oui.
8: Oui. Wow. Donc des concours de chant ?
1: Alors, c'était pas des concours.
8: Des concours de...
5: Ah, c'est pour les sirènes. Pour
8: non,
5: les sirènes.
8: Des concerts, quoi.
1: L'holos, c'est un instrument de musique.
7: C'est une harpe !
1: Alors, pas une harpe.
8: Une lyre.
1: Pas une lyre.
8: Une flûte.
1: Ah ouais. C'est une flûte, l'holos.
7: Et ah ouais, la flûte à l'holos.
9: Ils organisaient des concours de l'holos ?
1: Oui, et d'ailleurs, dans la mythologie, on raconte qu'il y a eu un concours qui a opposé Apollon à quelqu'un qui s'appelait Marcias.
8: Enrico Marcias.
9: Et c'était la Grèce à un incroyable talent.
8: C'est un satyre qui a perdu le concours.
10: Alors vraiment, je suis très content d'être dans l'Iliade. Ça me fait tellement plaisir. Qu'on parle de moi déjà à cette époque, vraiment. C'est un grand honneur, Laurent Ruquier.
1: D'être dans l'Iliade et Walt Disney.
10: Ouais, l'Iliade. Vraiment, merci.
1: Marcias. Qu'est-ce qu'il fait, Marcias ?
8: C'est un satyre.
1: Alors, il ramasse l'holos qu'a jeté Athéna, la flûte, si vous préférez. Il ramasse la flûte et il commence à en jouer avec une telle grâce que tout le monde est captivé. Et on déclare qu'il a plus de talent à la flûte qu'Apollon lui-même. Ouais, si bien qu'on va faire un concours et on va finir par déclarer Apollon vainqueur, sauf une personne. Quelqu'un qui avait tranché en faveur de Marcias.
8: Je sais. Et on va lui faire pousser des oreilles d'âne.
1: Et c'est qui ?
8: Ah oui ? Midas.
1: Le roi Midas. Oh, bonne réponse. Ah ouais. De Paul Elkarat.
8: Il faut savoir que Marcias, à la fin, pour son impertinence, sera écorché vif par Apollon.
1: Exactement.
7: Bah, c'est mérité.
1: Les muses ont déclaré Apollon vainqueur, même si c'est Marcias qui jouait mieux.
3: Parce que c'était le patron.
1: Donc, on va punir Marcias.
7: Ça vous dit beaucoup sur quand vous nous demandez est-ce que je chante bien? Et quand vous dites oui.
3: Oui, et quand vous demandez est-ce que j'ai un bon accent anglais?
7: Ah ouais. Oui, merveilleux, patron.
1: Je suis assez lucide là-dessus, voyez-vous. C'est vrai. J'ai pas vraiment besoin de vous demander votre avis là-dessus. Franchement, on rencontre tout seul.
8: Après, si Laurent s'éloigne, je le remets, il n'y a pas de problème.
1: Quoi donc ?
8: Par exemple, vous vous mentez à vous-même, moi je sais vous dire que c'est pas vrai.
1: Ça c'est vrai. Parce que
8: je suis très honnête.
1: Si vous êtes le plus honnête ici.
8: Voilà, ouais, exactement.
1: Parce que vous ne pouvez pas faire autrement en même temps.
8: Voilà,
9: c'est ce qui est très énervant au passage. Hein,
8: parce que
1: le petit, c'est normal, le petit n'a pas de filtre. Donc on est sûr qu'il vous dit la vérité, lui. C'est pour ça
8: que je me suis fait écorcher tout à l'heure.
1: C'est pour ça que je le garde, parce que tous les autres sont des gros menteurs.
3: Oh non.
1: Il serait capable de vous faire croire qu'on est le 2 janvier.
7: Ils sont assez ignobles pour ça.
1: Alors donc, je raconte. J'en reviens à Marcias donc. Hein.
10: Alors pas de problème. Parlez de moi, vraiment, ça me fait trop plaisir.
1: Effectivement, on déclare vainqueur Apollon pour faire plaisir à Apollon, alors que c'est Marcias qui joue mieux de la flûte, de l'holas. Et Apollon va donc faire écorcher vif Marcias, clouer sa peau à un pin, l'arbre de la déesse. Et il y a effectivement des représentations où on voit Marcias, les mains en l'air, attaché, c'est terrible. Oui. Tout nu, d'ailleurs, il y a un petit kiki.
8: Oui, mais il y a une sculpture qui montre ça.
1: Oui, au Louvre, on peut l'avoir au Louvre. Exactement. Marcias.
7: Il y a le sexe d'Enrico Marcias au Louvre.
8: Marcias écorché.
7: La pique a écouté que d'une oreille.
1: Et ils ont mis un audiophone dans longtemps. Ah, que sont jolies les filles de mon pays. La la la la
9: la la la la la. Allez, Paul, dis-lui qu'il chante mal.
8: Oui, d'accord. Ok.
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1: Pour Johanna Hiller qui habite Bourg en Gironde, le chanteur d'opéra Lloyd Thomas Leach a été le premier à enregistrer ça. Mais enregistrer quoi ?
5: Un classique de l'opéra ?
1: Alors, un classique de l'opéra, non, justement. Mais on a fait appel à lui, à ce chanteur d'opéra, justement, pour toute autre chose.
13: Ah, c'est lui qui a repris toute la compagnie créole?
1: Non.
14: Oui. Alors, c'était quand les cinémas est passé, on a commencé à faire des sons pour les cinémas.
1: Ah non, non, non, non, non. Non.
15: C'est parce qu'il savait faire des staccato particuliers?
1: Non, ou... non, non.
4: Est-ce
1: non.
4: que c'est pas l'air Caruso, là, non?
1: Non plus.
13: Attendez,
1: non, non,
13: c'est non. un morceau qui n'a, en fait, qui a été composé ou chanté qu'une fois? Vous dites que c'est
5: pas un morceau lyrique?
14: Ah non, non, non, c'est la première fois.
1: Que... C'est la première fois, enfin plutôt c'est pas la première fois, c'est lui qui le premier a enregistré ce que vous connaissez tous, mais on ignore que c'est un chanteur d'opéra au départ qui a fait ça.
13: Une pub?
1: Une pub, non.
13: Carglass, c'est pas lui?
1: Non, c'est pas lui. Monsieur Lloyd Thomas Leach, il a chanté à l'opéra dans les années 40, 50, jusqu'au début des années 60, aux États-Unis, hein, si ça peut vous aider.
13: Attendez, et, ça peut vous aider pourquoi?
1: Et c'est lui qui a inventé et même enregistré le premier. Quoi donc?
15: Est-ce que ce ne serait pas le cri de Tarzan?
1: C'est une bonne réponse, oh, d'Ariel Dombal.
10: Joli.
4: Ouais. Donc c'est pas Johnny Weissmuller qui...
1: Non, Johnny Weissmuller, après lui, il a imité ce que ce chanteur d'opéra avait créé, mais effectivement, Thomas Leach, Lloyd Thomas Leach, a mélangé sa voix, la trille d'un soprano, la note sol d'une corde de violon, on a ajouté, je crois, un cri de hyène derrière.
13: Ah, c'est pas un singe?
1: Et ça a donné, effectivement, ce célèbre cri, Monsieur Bellamy.
13: Non. Non, là, ça, c'est Tarzouze, Tarzouze. Fais Tarzan, plutôt.
14: Ça, c'est quand il y a un scrupule.
1: Ah oui, oui. Là, vous avez un caillou dans votre godasse, monsieur.
4: Oh, non. Allez, à trois. Et ailleurs, et ailleurs.
13: On le fait à trois ensemble. Non, un, non, deux, trois.
1: Alors, je crois qu'effectivement, Ariel serait la mieux pour le faire. Allez-y, oui. Ariel.
14: Ça, c'est Chita, c'est pas ta.
1: C'est Chita. Oh, la mauvaise. Mais vous êtes mauvaise.
14: Aujourd'hui, je me suis réveillée mauvaise.
1: Jean-Phil, vous pouvez essayer le cri de Tarzan.
10: Oh, ouais, ouais.
1: Ah, il se tape sur le torse.
4: Non, ça, non. C'est Jane.
13: Olivier, le fais pas, hein, tu vas faire un AVC.
14: Mais non.
1: Voici une question pour Mélina El Radzaoui, qui habite Chèvremont, dans le territoire de Belfort. Dans la mythologie grecque, quel rôle a eu Sinon?
4: Remplaçant?
1: Non. On le connaît pas bien, Sinon, mais pourtant, il a eu un rôle capital.
15: Ah bon? Est-ce que c'est autour de la légende du Minotaure?
1: Non, rien à voir avec le Minotaure.
4: Des enfers?
1: Des enfers, non plus.
4: De l'Olympe?
1: L'Olympe, non. Alors, il y a Ulysse hein, dans cette histoire-là, si je peux vous aider un peu. Mais évidemment, on connaît mieux Ulysse.
15: Alors, est-ce que c'est autour des Argonautes?
14: Est-ce que c'est une sorcière, Sinon?
1: Ah, Sinon n'est pas une sorcière.
13: Est-ce que c'est un meurtre?
1: Non, c'est une sorte d'espion grec, Sinon.
13: Il a tué César?
1: Non, non, non.
14: Ah, mais César, qu'est-ce que tu racontes? Tu penses que c'est un personnage mythologique?
13: Non, César, pas la bouffe pour chat, l'empereur.
14: Mais comment tu peux...
4: C'est la mythologie, crétin.
13: Comment tu parles à Marcella?
14: Mais attends.
13: Comment il te parle? Mais comment il te parle?
14: Non.
13: T'as vu comment il te parle?
14: Non.
13: T'as un peu, Olivier?
14: C'est vraiment...
4: Enchaînez, patron, parce que là, vraiment...
14: Non, mais...
13: Bah, dites à Elise Moon d'arrêter la petite annonce, là.
14: Dire que César est mythologique et tu te moques des Portugais comme s'ils étaient, ils connaissaient que les carnages.
1: Bravo, Marcella, oui!
14: C'est quand même pas, c'est honteux.
1: Elle a raison, César, c'est pas la mythologie grecque.
10: Enfin. Mais on avance, on pose des questions, c'est des indices. C'est pas sur Zeus. Y a pas de Zeus.
1: Y a pas de Zeus.
14: Non, y a c'est Ulysse.
15: C'est dans l'Iliade et l'Odyssée.
1: Bah oui, puisque je vous parle d'Ulysse.
13: Il a réveillé Poséidon.
1: Non, il n'a pas.
14: C'est lui qui avait avaré les chevals des Troie.
1: Ah, expliquez, là, on se rapproche.
14: C'est lui qui a convaincu de faire entrer les chevals des Troie.
1: Excellente réponse de Marcella Yacoub.
13: Alors là, bravo, hein. Franchement, elle est vilaine, mais elle sait des trucs.
1: C'est lui, Sinon.
13: Et non, à cette époque, je ne sais pas ce qui est le mieux.
1: C'est lui, Sinon, qui a réussi à convaincre les Troyens d'accepter ce cadeau venu des Grecs. Mais évidemment, les Troyens ignoraient qu'à l'intérieur du châle de Troie, il y avait
13: tous les... C'est joli, Troie. Vous l'avez été faire la grosse tête.
1: Tous les...
13: Il y avait mes oreilles dans le cheval ou pas?
1: Non, c'est Turquie, c'est Troie, T-R-O-I-E.
13: Ah,
1: et c'est en Turquie aujourd'hui, le site de Troie de l'époque.
13: Donc en Europe.
1: Ulysse est à l'intérieur du cheval de Troie, évidemment.
13: Mais non, il est sorti depuis ?
1: Avec ses copains, mais non, mais avec ses copains grecs, évidemment. Et quand, pendant la nuit, tout le monde va être bourré au sein du château, de l'enceinte.
13: Et bah, lui, il sort.
14: Ils vont couper la tête à tout le monde.
1: Exactement. Il y a qu'Hélène de Troie qui va s'en sortir. Et alors, Hélène de Troie, elle sait qu'il y a les Grecs à l'intérieur.
7: Elle est une mèche.
1: Oui, elle est une mèche, si vous voulez. Il y a un truc qu'elle fait. Elle fait trois fois le tour du cheval, paraît-il.
13: Pour voir si c'est un vrai.
10: Pour faire quoi ?
1: Hélène, elle dit Hélène.
14: Parce qu'elle cherche son mec, en fait. Il est venu la chercher.
1: Elle imite. Bon. Ça, c'est assez incroyable comme histoire, mais je vous jure que c'est dans la mythologie. Elle va imiter toutes les femmes de tous les Grecs qui sont à l'intérieur, en les appelant chacun par leur nom, avec la voix de leur femme.
13: Non, comme Marc-Antoine Lebret.
1: Si vous voulez. On dit pas Lebret, on dit Lebré.
13: Dans le X, on dit Lebret.
4: On dit Levret et Lebré.
1: Ça, c'est important à dire. Il était immense, ce cheval de Troie, mais quand même, il rentrait par les portes. Il fallait.
7: Oui. De la ville.
1: Parce qu'autrement, il aurait. C'est con ce que je dis.
7: Il était en kit.
13: Non, mais... non, pas du tout, patron.
1: Ils ont pris quand même la dimension des portes.
7: Ils avaient mesuré.
13: Ils ont vérifié avant.
1: Et évidemment, ils ont fait un cheval moins large. Sans arrêter des Belges, n'est-ce pas?
13: Ils auraient mis un poney.
1: Il serait resté à l'extérieur. La mythologie belge,
13: bien sûr.
1: Très très différent.
13: Vous avez vu là,
1: ça alors, ça passe pas. En tout cas, c'est bien Sinon qui réussit à convaincre les Troyens de faire entrer le cheval de Troie.
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19: Et merci de me mettre à côté de Angoune, ma première rencontre avec Angoune. Et je sais qu'il faut jamais complimenter une femme pour son physique, parce que c'est macho de dire qu'une femme est belle.
14: Ah si, non.
19: Mais je vous trouve d'une beauté.
14: Moi, je prends.
19: Et vous avez été un fantasme de jeunesse, vraiment.
1: Ah, ça c'est moins élégant.
19: Et vous êtes toujours aussi belle et tout, mais c'est dingue. Comment vous faites et tout alors? Vous ne changez pas. Vous êtes une beauté extraordinaire.
14: Ben, je fais beaucoup l'amour.
1: Tout votre opposé.
19: Ouais, c'est vrai, Angoune. Et pourquoi ça fait du bien? Pourquoi ça fait du bien aux rides, l'amour? Parce que ça détend. Quand on est dans le lit à faire ça, ça détend les rides, ami. Je comprends.
13: Elle a l'impression de voir un extraterrestre.
19: Ce soir, je vais faire l'amour.
13: Calme-toi.
19: Parce que je commence à avoir des rides.
20: Est-ce qu'Angoune sait que Johan traverse un désert sexuel depuis combien d'années maintenant?
19: 2000. Alors c'était à Deauville, c'était juste avant les grosses têtes, février 2019. Ah, première quinzaine.
13: Mon Dieu. La dernière fois que tu as fait l'amour ?
19: Ouais.
1: C'était donc 5 ans. Hein. C'est vous dire si elles sont pleines.
13: Bon, alors Angoune, ne sois pas trop jolie quand même, ça pourrait exploser.
19: Angoune, est-ce que tu aimes bien les hommes maladroits au lit ? Les hommes qui savent pas y faire. Des hommes qui ne peuvent pas, des hommes qui sont impuissants, des hommes qui n'arrivent pas, des hommes qui...
14: Mais arrête, personne n'aime ça. Et écoute, je réponds.
13: Mais personne n'aime ça.
19: C'est vrai. Parce que c'est touchant, non ? Moi, j'aimerais bien être...
14: Non, mais de toute manière, maintenant, c'est trop tard. J'ai un mari.
19: Ah, c'est vrai.
14: Super, oh là là.
19: Tu es fidèle.
14: Mais grave.
1: Oh. En tout cas, à l'antenne.
13: En tout cas, à côté de Johan. Surtout ça.
1: Monsieur Gillot, vous avez vu que j'ai remarqué que vous faisiez aussi de la pub maintenant pour les vérandas. J'ai entendu ça ce week-end.
10: Oui,
1: des extensions de vérandas.
10: C'est pas ce que je gagne ici.
21: Ouais, mais il essaye de me piquer mon boulot. Les meilleures vérandas, c'est Akena. Arrête les vérandas.
19: C'est quoi cette pub, Gérard? Alors qu'est-ce que...
21: Rénoval, c'est de la merde, Rénoval.
1: Ah non, Rénoval...
10: C'est du haut de gamme.
1: Rénoval, c'est point final. Hein,
10: absolument.
1: Hein, Gérard.
10: Et c'est du haut de gamme.
1: Et ça rapporte.
10: Sinon, j'aurais jamais accepté.
13: Ils t'ont fait une véranda gratos en échange?
10: Non.
14: Mais... Non.
10: Mais... Vous n'avez pas une question?
19: Si, j'ai une question.
13: Ah, ça aime l'argent, les acteurs.
1: C'est le dernier film de Gérard Jugnot, un poisson nommé Véranda. Non, mais enfin, c'est bien, Gérard, parce que oui, non, vous êtes très bon dans la pub. Moi, je vous ai entendu, il y a plusieurs...
19: Mais souvent, il est meilleur dans les pubs.
9: Excellent dans les pubs. Vous êtes passé comme de Alain Delon à une pub.
1: Qu'est-ce que vous dites,
9: bah, Gérard Jugnot a joué avec Alain Delon, c'est énorme, monsieur Klein, un de ses plus beaux films. Comment on passe d'Alain Delon à une véranda?
14: Il est vénéneux, il fait semblant d'être très gentil, c'est une salope.
1: Une première citation, et ah, j'aime beaucoup cette citation, je crois qu'on l'avait posée il y a quelques années de cela, mais comme j'en suis à ma 10e saison ici, je recherche dans les vieilles citations, parfois que j'avais oublié moi-même, qui est l'auteur de cette fameuse liste « 6 mensonges les plus courants ». 1. Le chèque est parti ce matin. 2. La villa est à 100 mètres de la plage. 3. Vous avez de la chance, il nous en reste plus qu'un en stock. 4. Ce n'est pas pour l'argent, c'est pour le principe.
7: Mais oui.
1: 5. Je suis tombé par hasard sur un film porno. Et 6. La taille n'a

0: Ustinov.
1: Pas Peter Ustinov.
2: Oscar Wilde.
1: Un romancier, dramaturge, novéliste.
0: Somerset Maugham.
1: Somerset Maugham.
3: Oh là là,
1: réponse.
4: Oh, bon, bon.
3: Mais Christophe.
1: Et pourquoi tu as l'air étonné?
3: Une fulgurance.
0: Non, mais il a écouté les grosses têtes il y a très longtemps.
1: Oui. C'est vrai, quand
0: c'est vrai que c'était le grand jeu de
1: Philippe Castelli.
0: Oui,
1: qui disait fait... Somerset Maugham. Il sortait sa grande langue, un peu comme Beaugrand d'ailleurs.
2: Oui, mais j'écoutais petit, c'était mon, j'avais envie de devenir Philippe Castelli, tu vois.
1: Oh. Ben ça y est.
2: C'est vrai.
1: Une autre citation plus littéraire, celle-ci. On va profiter de la présence de Monsieur Claudel. Et c'est pour Robert Renault, qui habite dans l'Aisne, qui a dit « Les livres sont nos meilleurs amis. Ils sont tellement vexés quand nous les prêtons qu'ils ne reviennent jamais. »
2: Ah, ah, c'est drôle, c'est joli. Ça.
5: C'est vrai,
2: et c'est vrai, en plus.
5: Oui, oui, c'est vrai.
1: C'est Sainte-Beuve. C'est Sainte-Beuve. Oui, bonne réponse de Philippe Claudel. J'ai aussi un écrivain à identifier, un écrivain qui a fait partie des grosses têtes d'ailleurs. Et c'est pour Tatiana Dahl qui habite dans les Vosges. Cet écrivain a dit « La chance est la forme laïque du miracle ».
2: Français donc.
1: Un Français. Un écrivain qui se faisait moquer beaucoup ici aux grosses têtes.
0: Ah oui, naïf.
1: Ah oui.
0: Paul Guth.
1: Paul Guth. Bonne réponse de Gérard Jugnot, c'est Paul Guth. Une dernière citation pour Madame Millot, qui habite Paris 17e, et celle-ci, je vais la dédier plutôt à Monsieur Johan Rioux, qui a dit « Nous avons des raisons de penser qu'historiquement, le premier homme qui s'est mis debout voulait simplement se libérer les mains pour pouvoir se masturber.
6: » Ah oui, c'est pas faux.
2: Jean-Yann ?
1: Jean-Yann, non.
2: Desproges ?
1: Desproges, non. Mais
2: Coluche ?
6: Jacques Martin ?
1: C'est quelqu'un qui a travaillé avec Pierre Desproges.
5: Rib ?
1: Pas Rib. Et c'est vrai qu'il était, on va dire, face à Pierre Desproges pendant plusieurs années.
0: Louis Régaud.
1: Louis Régaud, ouais. Ah, oui. Dans le tribunal des flagrants délires. Encore une bonne réponse de Gérard Jugnot.
2: Bravo. Bravo.
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1: Les Portugais, ils adorent Cristiano Ronaldo.
0: Bah pas, oui, bien sûr, mais alors, ils ont deux idoles. Il y a Cristiano Ronaldo et Linda de Souza.
8: Oh non, il oubliait.
1: Vous oubliez Amalia Rodriguez. Quand on a un peu de culture, on dit Amalia Rodriguez.
0: Et Madredeus, la chanteuse de Madredeus. Très bon groupe de fado.
1: Ah oui.
0: Douce tristesse. Et souffrimento, que tristesse. Ils chantent que ça, les Portugais.
1: Attendez, j'y suis là. Je prends un petit verre de Porto. Vous pouvez me faire un air de fado?
0: Douce souffrimento et que tristesse. Vai fuder, caralho. Vai fuder, tristeza.
2: Vous avez des pastilles, des natas.
0: Sin l'odouvi, sin l'odouvi. Fais le crépi, fais l'ennui.
1: Ce mec est fou. Mesdames et messieurs, je ne prends pas une part de responsabilité.
0: Elle veut me pousser.
1: Tiens, bah vous devez les avoir, les sept, tiens, monsieur Toen, et vous allez sûrement pouvoir les retrouver tous les sept.
2: Ah.
1: Et ben, justement, c'est, si vous avez lu La Croix, vous aurez certainement vu
0: Les Sept Samouraïs.
1: Que non. non. Dans les meilleures ventes, dans la librairie La Procure, vous avez un essai qui s'appelle Nos Sept Péchés Capitaux.
2: Ah.
1: Pouvez-vous me rappeler lesquels sont ces sept péchés?
3: La gourmandise.
1: Alors, la gourmandise, très bien.
0: L'orgueil.
3: Luxure.
1: La luxure, très bien.
0: L'hétérosexualité.
1: Non.
8: Ah oui, c'est un péché. Alors
0: l'assassinat.
3: L'orgueil. L'orgueil.
0: La monogamie, excusez-moi, non. C'est pas un vice, ça.
1: J'en ai trois. Vous m'avez dit l'orgueil, la luxure et la gourmandise.
0: L'envie.
1: L'avarice. Et l'envie. Parfait, il en manque deux.
0: La mort, tuer les gens.
1: Non.
0: La jalousie. C'est pas un péché.
3: La jalousie.
0: C'est pas un péché de tuer quelqu'un.
2: Oui, la jalousie.
1: C'est
3: l'envie.
1: Un péché capitaux, pas.
2: Ah oui, capitaux.
8: Les sept péchés capitaux.
1: Les vices capitaux.
8: Les commandements.
1: Péchés capitaux. Alors, vous m'avez dit l'orgueil, l'avarice, la luxure, l'envie, la gourmandise.
2: La colère.
1: La colère. Bravo, monsieur.
3: Il en manque plus qu'un.
2: J'en sais. Moi, je suis un bon chrétien.
1: Il en manque plus qu'un.
3: Alors, le meurtre.
1: Le meurtre, non.
8: Mais non.
0: C'est pas la partouze.
1: Non, j'ai cru.
8: Ah bah non, sinon.
1: Vous n'étiez pas loin.
0: Je sais que c'est ça.
2: La partie. C'est comment que c'est
0: la pa
8: le pape
1: la paresse. Bonne réponse, la paresse. Bon, et oh, Toen.
0: Arrêtez. Mais on fait une émission, c'est sérieux. Là.
1: La modestie, on devrait rajouter la modestie.
0: Non, patron. Mais bien cerné.
8: il en sait quelque chose de la paresse.
1: Mais oui, parce que quand même, il y a sept. Vous avez trouvé un sur sept, Toen. C'est pas la peine de rameuter tout le public.
0: Bon, j'ai pensé à tous les autres. J'ai dit le dernier.

0: Les autres ont trouvé les six principaux péchés.
1: C'est normal, ils les ont tous. Et moi, j'ai que la paresse, donc je l'ai trouvé.
0: Ah, on a un peu l'orgueil aussi, hein, quand même.
2: Et l'envie.
0: La colère, parfois. L'avarice, je ne vous connais pas encore assez pour le savoir.
3: Si.
0: La luxure, il paraît aussi.
3: Ouais. Hein.
1: Oh, la luxure. Oh, ouais, qui s'est jamais habillé en Asie dans une cage T'as jamais fait ça?
3: Si, pardon.
1: Ouais, t'as déjà fait ça.
3: Ouais, c'est vrai.
1: C'était pour les 30 ans de Dorothée, je crois.
4: Moi, je comprends pas pourquoi la gourmandise, ça fait partie des défauts comme ça, capitaux.
0: Hein. Ah, bah oui, mais c'est normal, c'est comme ça, c'est un des sept péchés capitaux.
1: C'est un péché,
0: la gourmandise. Ce n'est pas tant la gourmandise au sens moderne, peu ou pas du tout péjoratif, qui est blâmée, que la gloutonnerie, pour être précis, chère Valérie.
5: Il y a une notion d'excès quand même dans les péchés.
0: Voilà, c'est l'idée de démesure et d'aveuglement. Ça plus loin que la gourmandise encore.
1: C'est Pierre Ménès.
0: C'est la gloutonnerie. C'est la gloutonnerie plus que la gourmandise.
6: Et pourtant, on chante qu'on m'en donne l'envie.
0: Oui, ah bah oui, ça sert à l'envie.
3: Avoir les yeux plus gros que le ventre, c'est ça.
0: Alors l'envie, c'est encore autre chose, c'est la tristesse ressentie face
1: tristesse.
0: À...
1: Que souffrimento, que tristesse. Que tristesse. Que souffrimento, befica.
3: C'est aussi dur pour vous que pour moi ou pas?
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0: Je vais vous donner trois noms de chiens, Panda, Pipa et Lupita. Quel est le point commun entre ces trois chiens?
4: Ils sont dans les 101 dalmatiens.
0: Un panda, Pipa et Lupita.
6: Ouais.
0: Dans les 101 dalmatiens.
4: Lupita, non.
0: Non, non, non.
8: Mais même Panda et Pipa.
9: C'est des vrais chiens ou ça fait partie de.
0: Ce sont des vrais chiens.
8: Les trois chiens de Trump.
0: Les trois chiens de Trump. Mais non, il n'a pas de chien.
3: Il n'a pas de chien, Trump.
0: C'est le premier président américain à ne pas avoir de chien.
8: Ah,
0: on vous l'a déjà dit ici.
3: Ouais.
8: C'est vrai.
0: Panda, Pipa et Lupita.
9: Panda,
3: Pipa.
9: Il faut l'actualité en ce moment, ces trois chiens. Ils ont
0: il faut l'actualité.
9: Ah, c'est pas eux qui ont sauvé des gens dans la montagne ou
0: du tout.
4: Ils sont dans un film.
0: Ah.
3: Ah, on n'est pas loin.
4: Ils sont dans un film.
0: Ils sont dans un film, pas dans le même film d'ailleurs, Panda, Pipa et Lupita. Alors regardez, quel est leur point commun?
8: Ah, c'est des Saint-Hubert, c'est des Beethoven.
9: Ah non.
0: Pardon.
8: Je sais pas ce que j'ai raconté.
3: C'est pas
8: non, mais c'est les Beethoven, là, les gros chiens Beethoven.
4: Non, c'est
8: des Saint-Bernard. Saint-Hubert, c'est le beurre.
3: Oh, waouh. Non, c'est pas du beurre.
8: Mais c'est mon beurre, en plus, c'est mon beurre, je t'assure. Saint-Hubert Oméga 3, bien sûr. Non, mais j'ai trouvé Saint-Hubert et Saint-Bernard.
9: Mais non, mais il y a vraiment
8: des chiens Saint-Hubert. Ah, il y a des Saint-Hubert en chien aussi. Le chien et le beurre, alors.
9: Voilà. Ah, c'est pas des chiens qui ont été promis, qui ont gagné à Cannes, qui font partie de trois films qui ont gagné quelque chose à Cannes ce week-end? Ah, j'ai gagné! Ce sont trois chiens qui font partie de films qu'on a vus à Cannes.
0: Mieux que ça!
8: Ils ont gagné la palme dans le film, dans le film de l'Iranien.
3: Ouais,
8: voilà. L'Iranien qui a gagné la palme d'or.
4: Ils ont eu un prix.
0: Alors ça, non, vous êtes tout prêts, mais allez-y.
4: Ils ont eu un prix pour le chien, spécialement pour le chien.
0: Et oui, il y a une palme dog à Cannes.
3: Wow.
0: Tous les ans, on récompense un chien, même plusieurs, parce que Panda, lui, il a eu effectivement le prix, la Palme d'Or. C'est pas la Palme d'Or, hein, c'est même...
9: C'est con.
3: Ah oui. Pour Anatomie d'une chute, il y en a eu un qu'on a eu.
0: Déjà l'année dernière,
3: mais
0: ça fait plusieurs années qu'il y a la Palme d'Or qui récompense le meilleur chien du festival. Et donc Panda, qu'on peut voir dans un film qui s'appelle L'amour qu'il nous reste, a obtenu la Palme d'Or. Il est vraiment, regardez, dans la liste des récompenses.
9: Et quelqu'un leur a remis la récompense
0: officielle.
8: Oui.
0: Alors lui, c'est le chien berger du réalisateur islandais de ce film, L'amour qu'il nous reste. Mais alors, ce que j'ignorais, c'est qu'il y a aussi le grand prix du jury décerné pour deux autres chiens, Pipa et Lupita, qui eux sont les chiens qu'on voit dans un autre film qui s'appelle Sirat.
9: Mais comment ils apprennent leur texte, alors, ces chiens? Non, mais c'est vrai, comment on les dirige? Comment on peut...
8: Qu'est-ce qu'il est bête.
9: C'est pas évident pour les acteurs de jouer avec un chien. Parce qu'on connaît pas la répartie du chien.
4: Pourquoi tu te fais plus bête que tu n'es?
0: Monsieur Berléon, vous avez déjà joué avec un chien ou une chienne, monsieur
3: Berléon? Non, mais déjà, je suis en face de lui. Être devant Johan Riou, faut faire.
9: Non, mais c'est une vraie question.
3: Alors, je n'ai jamais joué. Non, j'ai joué. Ah, si, Momo.
0: Quoi?
3: J'ai joué une pièce de théâtre avec un chien, Momo.
0: Momo. Ah,
3: oui,
0: bah
3: oui.
0: Voilà.
3: Oui, c'est ça. Bah, du coup, dès que le chien arrivait, on voyait que lui, quoi.
0: C'est ça, on dit toujours que les chiens volent la vedette.
3: Bah, bien sûr, oui.
0: Les chiens et les enfants.
3: Il y avait deux chiens, il y en a un qui rentre sur scène, la première fois qu'il rentrait sur scène, et c'était avec Muriel Robin qui était en robe, et il est allé sous la robe de...

0: Donc, ce qui fait que ça a déclenché un fou rire total des spectateurs. Et de ma pomme, d'ailleurs, était affreux. Il a fallu me sortir de scène, je ne pouvais plus.
1: Ben voilà, en tout cas, il y a des chiens récompensés à Cannes. Et effectivement, cette année, c'est Panda, Pupa et comment je vous ai dit d'ailleurs
2: Pipa.
1: Et voilà, et Lupita. Pipa, ben Pipa, c'est pas la belle-sœur de...
3: Middleton.
4: Ah oui, oui.
3: Pipa Middleton.
1: Ah oui,
5: Pipa Middleton.
1: Et ben voilà, ils ont donné le nom de la belle-sœur à Haïtienne. Pipa, Lupita et Panda ont bien été récompensés à Cannes. Bonne réponse collective. Pour Gérard Grosso, monsieur Grosso habite Plouvien dans le Finistère. Il y a un vin effervescent belge.
0: Ah oui.
1: C'est pour vous ça. Alors monsieur Buccella, parce que comment vous dites?
0: Bellebule.
1: Oui. C'est le nom Bellebule. Bonne réponse de François Berléand.
0: Incroyable.
1: Il y a donc du champagne belge.
4: Oh non, pas du champagne, du vin effervescent belge fabriqué.
1: Mais c'est pour nous faire croire que c'est du champagne, j'imagine.
4: Non. C'est en toute modestie.
3: Paradoxe du vin, il va nous raconter.
4: Non. Mais c'est vrai que c'est bien fichu. Franchement,
6: c'est
4: bien
6: rouge,
4: fichu.
6: C'est pas blanc.
4: Et c'est blanc effervescent.
1: C'est blanc, c'est pétillant.
4: C'est pétillant.
1: C'est un bouchon comme du champagne. C'est du Canada Dry.
4: Ouais, si on veut. Mais ce qui est marrant, c'est que ce sont beaucoup de maisons champenoises qui se sont associées avec des belges pour les lancer soit en tant que consultant mais actionnaire des sociétés, soit en tant que directement société qui fabrique le vin.
1: Parce que vous êtes sommelier aussi.
4: Ouais, non, je suis pas du tout sommelier, mais j'ai eu une passion pour le vin, oui, tout à fait.
1: Et vous êtes œnologue.
4: Oui, ça c'est celui qui fait un peu de la bière, oui.
6: Enfin, et proxénète, c'est fou, hein. On paraît pas comme ça.
7: Hein. Et je t'assure, il a un conseil extraordinaire, en tout cas pour nous les hommes parfois en difficulté, pour vraiment quand on sait qu'on va faire l'amour et pour avoir une érection, il faut prendre un seul verre de vin rouge et du pinot noir.
4: Et du pinot noir,
7: vous confirmez ça? Et pourquoi un verre et pas deux verres de rouge?
4: Parce qu'après deux ou trois verres, après chacun gère, mais moi après trois verres, il n'y a plus rien qui fonctionne. Mais donc, je dis, comment ça?
0: Bon, écoutez, moi je vous laisse.
1: surtout si tu ouvres une porte et que c'est une chèvre.
4: Oui, ou qu'on avait dit qu'on le ferait d'ici la fin de la semaine et que ce serait une surprise.
1: Donc, vous, un petit verre de pinot noir et hop.
4: Oui, parce que le pinot noir a à la fois un effet vasodilatateur et donc il permet l'afflux du sang dans les corps caverneux de la verge.
1: Les gens s'emmerdent à acheter du Viagra.
4: Bah oui.
1: Alors qu'un petit verre de pinot noir.
0: Mais oui.
7: Et j'avais une question, pourquoi, par exemple, c'est mon cas, monsieur Buccella. Pourquoi, quand on prend un verre de vin blanc, on sent qu'on est plus rapidement bourré qu'avec du rouge? Moi, en tout cas, quand je prends du blanc, je suis plus vite bourré. Il y a une raison scientifique, mathématique?
4: Ouais. Non, ça dépend vraiment des...
3: Non, mais il y a les degrés derrière la bouteille,
4: gens,
3: c'est tout.
4: Des personnes. Ça dépend. Il y a des personnes qui supportent moins bien le blanc. Le blanc est plus acide. Le rouge a des tanins et des cofacteurs. Il y en a qui supportent moins bien le rouge. Il y en a qui supportent moins bien le blanc.
0: C'est mathématique.
2: C'est une question de probabilité.
1: Je suis en train de me demander si je pourrais pas devenir professeur à Bruxelles.
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1: Nathalie est au téléphone. Bonjour Nathalie.
10: Bonjour Laurent. Bonjour les grosses têtes.
1: Bonjour Nathalie. Vous êtes en Seine-Saint-Denis. Que faites-vous dans la vie?
10: Oui. Je suis assistante de direction.
7: Est-ce qu'il est sous la douche?
1: Qu'est-ce qu'il dit? Mais qu'est-ce qu'il dit?
2: Excusez-nous Nathalie, on a un opposé sexuel aujourd'hui.
7: On a un Baffi académicien.
6: Ils n'ont pas encore maîtrisé.
1: Mais qu'est-ce qui vous arrive Marc Lambron?
7: Je ne sais pas, c'est printemps.
1: Obsédé textuel.
0: Oui. Non mais il faut faire quelque chose. Hein.
6: Non mais elles sont toutes sous la douche aujourd'hui, c'est curieux. Avec des tangas, toutes les femmes, les dames que vous appelez.
1: Nathalie n'est pas sous la douche du tout.
6: Ah bon?
10: Non, pas du tout.
1: Chère Nathalie, il va falloir vraiment tendre l'oreille, parce qu'écoutez bien, les fake news qui vont être données par mes camarades aujourd'hui sont un peu particulières. Elles concernent toutes le même sujet. Donc, ça va être très subtil parce que c'est au mot près, si j'ose dire. 5 affirmations fausses, une seule vraie. Êtes-vous prête, Nathalie ?
10: Je suis prête.
1: On commence par Jérémy Ferrari.
11: Bonjour Nathalie. Alors, l'archevêque de Reims fait la une du journal La Croix aujourd'hui pour la sortie de son livre « Le matin, je lâche mes graines ».
1: Philippe Manœuvre.
12: Monseigneur Moulin-Beaufort publie un livre intitulé « Comment moudre à la maison
5: un entretien avec Poivre d'Arvor.
1: Valérie Mérès.
2: L'archevêque Monseigneur Moulin publie un livre à lire en cas de besoin dans l'évêché.
1: Stevie Boulet.
7: Monseigneur Moulin publie un livre d'entretien avec Bougrain Dubourg aux éditions du Cerf.
1: Marc Lambron.
12: Donc l'archevêque de Reims, qui est d'ailleurs président de la conférence des évêques, publie un livre intitulé « Le matin, sème ton grain ».
1: Christina Cordula.
13: L'archevêque de Reims publie un livre d'horticulture intitulé « Les soirs, lâche tes graines. »
1: Alors, c'est pas facile ce qu'on vous a réservé, Nathalie. Allez, je reconnais.
10: Effectivement, je vais éliminer Christina.
1: Oui, Christina Cordula. Vous pensez pas que le livre s'appelle « Le soir, lâche tes graines » ?
10: Non.
1: Non, bon, d'accord.
10: Je vais éliminer Philippe Manœuvre.
1: Oh, Philippe Manœuvre. Non, comment quoi. Moudre à la maison avec Poivre d'Arvor, vous oubliez.
6: Alors
1: aussi.
6: Que c'était crédible.
1: Monseigneur Moulin, il existe, hein, Monseigneur Moulin Beaufort. Il fait la une du journal La Croix aujourd'hui, ça c'est vrai.
10: Je vais éliminer Marc Lambron.
1: Marc Lambron, vous l'éliminez. Ok, ensuite.
10: J'aimerais bien réentendre Valérie Mérès.
1: Mais bien sûr.
10: Boulet. Et Jérémy Ferrari.
1: Ah, les trois grosses têtes qui vous restent, alors.
2: Très bien.
1: Valérie, moi, allez-y.
2: Je m'y remets. L'archevêque, Monseigneur Moulin, publie un livre à lire en cas de besoin dans l'évêché.
1: Stevie Boulet.
7: Monseigneur Moulin publie un livre d'entretien avec Bougrain Dubourg aux éditions du Cerf.
1: Jérémy Ferrari.
11: L'archevêque de Reims fait la une du journal La Croix aujourd'hui pour la sortie de son livre « Le matin, je lâche mes graines ».
10: Donc j'élimine Jérémy Ferrari.
1: D'accord, le matin je lâche mes graines, vous n'y croyez pas.
10: Tout à fait. J'élimine également Valérie Mérès.
1: Oui.
10: Et je conserve Stevie.
1: Vous conservez Stevie. Pensez que Monseigneur Moulin a publié un livre d'entretien avec Bougrain Dubourg aux éditions du Cerf.
10: Pourquoi pas ?
1: Pourquoi pas ? Stevie ?
6: Je ne sais pas.
1: À votre avis ?
6: Je ne sais pas du tout si c'est...
7: Ça me rend folle.
1: Non, ce n'est pas Stevie, Nathalie.
10: Oh. Eh bien, tant pis.
1: Eh oui. Est-ce que quelqu'un sait s'il a ou pas la bonne version ?
11: Ça peut peut-être être la mienne.
1: Alors, Jérémy Ferrari, la vôtre.
11: Donc, l'archevêque de Reims fait la une du journal La Croix aujourd'hui pour la sortie de son livre « Le matin, je lâche mes graines ».
1: Non, c'est pas ça. C'était Marc Lambron qui avait évidemment... La bonne affirmation. Eh oui, le matin sème ton grain. Je vous jure que c'est vrai. C'est pour ça. Je vous jure, ça ne s'invente pas. C'est la une du journal La Croix aujourd'hui. C'est deux pages. Monseigneur de Moulin Beaufort écrit au président de la République, à Monsieur Macron, un livre. Il est archevêque de Reims. Et c'est pour ça que j'ai évidemment modifié le titre à un moment donné en disant « Le matin, je lâche mes graines » ou « Le soir, lâche tes graines ». Mais le vrai titre, c'est bien « Le matin, sème ton grain ». Il fallait faire confiance en Marc Lambron, Nathalie.
7: Il parle de quoi, ce livre ?
1: Je ne veux pas savoir.
7: Ça parle de quoi ?
1: Je ne sais pas. Le matin, sème ton grain. Je vous jure que c'est vrai. Hein. J'ai le livre devant les yeux.
12: C'est la promesse eucharistique.
1: Ah, merci, monsieur Lambron.
12: Et on sépare le bon grain de l'ivraie. Et c'est voilà, tout ce qui va être...
1: Voilà.
7: Oui, mais il n'a pas fait tout un livre là-dessus, si.
2: En même temps, pour semer des graines de légumes et de fleurs et tout ça, je crois que c'est mieux le matin parce que la terre est froide.
12: Oui, en plus, en effet.
2: Et qu'après, elle se réchauffe. Et
1: elle a toujours rêvé de tourner avec Truffaut. Désolé Nathalie, ce sera une montre RTL.
6: Oh non.
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1: Pour monsieur Marino qui habite Bouligny dans la Meuse, à quoi sert un asso ou une assiette ?
6: Une asso, c'est une association
7: à manger.
2: Comment vous écrivez assiette ?
1: Alors, une assiette, A2SE2TE.
2: Une assiette creuse ou...
1: Ouais. et un asso, A2SEAU.
6: Voilà. Déjà, asso, il y a un L au début, c'est pas un asso.
1: Un asso ou une assiette.
7: Est-ce que c'est un outil ?
1: Oui, c'est un outil, monsieur Barbier.
2: Ah, c'est pour couper ?
1: Non.
7: Est-ce que c'est en rapport avec des animaux ?
1: Je pourrais même d'ailleurs vous poser la question plus subtilement. Qui utilise un asso ou une assiette ?
6: Est-ce que c'est des jeux de cartes ?
12: Un mécanicien ?
1: Car c'est un mécanicien, non, mais c'est un métier bien particulier.
6: Ça n'a rien à voir avec
7: un métier moderne, Laurent.
1: Moderne, non.
2: C'est artistique.
1: C'est un métier dont on a toujours besoin et un métier qui existe depuis longtemps.
7: Un vitrier.
12: Un métier de plein air.
1: Un vitrier, non.
15: Métier de plein air.
1: Alors, de plein air, oui, monsieur Mabille.
16: Ah, est-ce que c'est les.
17: Est-ce que c'est
16: les,
17: le plus
16: les,
17: vieux les, métier du monde?
16: Les bûcherons. Les vignerons.
17: Bah non, mais c'est une vraie question.
16: Il faut résister à des assauts, c'est sûr.
1: Si vous voulez vous taper des Danoises, retournez à Copenhague, vous ne nous emmerdez pas.
16: Non, mais tu veux dire que ça sera un ustensile pour prostituer?
17: Bah, j'en sais rien, tout est possible dans cette émission.
18: Ça c'est passe... un ustensile pour élaguer?
1: Non, c'est un outil qu'on connaît. Sauf que cet outil-là est particulier parce qu'il est utilisé dans une profession précise.
16: C'est comme un petit marteau.
18: Pour les routes.
1: C'est comme un marteau.
16: C'est pour paver les routes.
1: Alors, pas pour paver les routes.
16: Allez, voilà.
15: Pour dépaver les routes.
1: Non plus, mais on se rapproche, vous voyez.
18: Pour le bitume, pour bien le tasser.
1: Mais c'est bien un marteau.
16: Ah, c'est pour casser les petits cristaux de roche.
1: Qu'est-ce que vous dites, Isabelle?
16: Elle baragouine toute seule en mimant, on dirait une vieille qui a perdu la tête. Elle dit des mots clés en mimant toute seule. Elle est marteau, c'est pour
17: regarder
16: dans le sol. C'était pathétique.
17: Bah oui.
16: C'est comme ça. C'est les pour le goudron qui...
15: C'est un gros marteau.
16: La scène. Il n'y avait aucun verbe, il n'y avait que des mots. Goudron avec le marteau. Qui... Hein?
17: Bah oui, la pauvre, elle perd la boule.
18: Mais comme personne...
16: Il
18: ne
16: faut pas la laisser habiter
17: seule. C'est terrible,
16: seul, alors,
17: la fin, hein. C'est terrible. Les 100 derniers mètres...
18: Mais comme personne m'écoute, moi je t'écoute, mais je t'entends pas.
17: Mais c'est pour ça que le truc sur l'euthanasie et tout, c'est pas si mal, finalement.
1: Il y a une des extrémités du marteau qui est équipée...
18: Ah oui, on peut déclouter avec...
17: Non. Non.
18: Et mais... c'est pour les vitraux.
1: Non, mais il y a un tranchant d'un côté, vous voyez. Le marteau a deux extrémités utiles.
15: Ah, c'est une hache.
1: D'un côté, on peut marteler, et de l'autre, on peut effectivement...
18: Et on peut tirer.
1: Trancher, pas tirer, mais trancher.
17: C'est pour aplatir c'est pour les
16: sculpter.
17: Steaks.
16: Laurent, c'est pour sculpter.
1: Non, mais il y a un métier bien précis. Qui
15: boucher, vous... boucher, cantonnier, les cantonniers.
1: Boucher, vous avez un boucher avec un marteau, vous.
17: Bah, j'en sais rien, pour aplatir les steaks.
1: Non, c'est un métier bien précis.
18: Oui, d'accord. On le voit, là, par exemple, en sortant à Neuilly, il y en a
17: un. Un tapissier.
1: Ah, il peut y en avoir, dire. C'est un métier, je peux vous dire. Je peux vous le dire.
18: Physique.
1: Non, parce que je veux pas me mettre à dos toute
17: ah,
1: cette...
17: c'est ceux qui mettent de la moquette.
1: Non.
17: Et tout... j'embrasse mon oncle Marco, qui a un magasin de moquette. Ah, ah bah si, mondial moquette.
1: Ça m'a clou, prié pour lui.
16: Qu'est-ce que vous vouliez dire sur cette profession?
1: Bah, c'est une profession qui est souvent, on va dire...
16: Décriée.
1: Non, pas décriée, mais je sais pas si eux gagnent bien leur vie, mais les factures sont souvent lourdes, vous voyez.
18: Serrurier.
1: Pas serrurier.
16: Électricien,
1: non, mais voyez...
18: Ah, la plombier.
1: Non, pas plombier.
17: Ceux qui vendent les marrons chauds.
15: C'est un rapport avec les voitures.
16: Ah oui, la facture des marrons chauds, c'est terrible. C'est vraiment des escrocs, hein.
18: La facture, pour nous, elle est salée, souvent.
1: Oui.
18: Jardinier.
1: C'est comme un marteau, mais d'un côté, c'est un marteau qui tranche, de l'autre, c'est un marteau qui martèle.
17: Ah, c'est les vitriers.
1: Pas les vitriers, non, c'est à double usage, vous voyez.
16: Ah, mais qu'est-ce que c'est?
1: Et il n'y a qu'eux qui utilisent...
17: Ah, c'est sur le toit, ça coûte cher. Les couvreurs. Les toitiers.
16: Les couvreurs.
17: Plus. Les toitiers.
16: Le marteau des couvreurs.
1: On dit pas les toitiers,
17: on dit les couvreurs. Un bagage culturel dans cette émission.
18: Les couvreurs.
1: La bonne réponse est venue de Christophe.
17: Oh non, c'est moi. Barbier.
16: Avec l'aide de Max Boublil.
1: Les couvreurs, évidemment, utilisent un assaut ou une assiette.
16: Les toitiers.
17: Non, c'est moi qui ai découvert la réponse. C'est une fortune, les toitiers. Moi qui a une maison à Arcachon.
1: Les toitiers.
17: Non, mais dis-moi, c'est hors de prix. Un toit, ça va coûter mais une tonne.
18: Bah, moi, j'ai fait mon toit cet été.
1: Alors vous aviez un couvreur.
17: Un toitier.
1: C'est pas tous les jours que vous avez un couvreur à la maison.
18: Ils sont venus à plusieurs.
16: Bah, tu m'étonnes.
17: Ils ont vu le chantier.
16: Ils étaient du courage.
18: Ils étaient très gentils.
1: Ah, ils étaient gentils, vos couvreurs.
17: Ils étaient jeunes.
18: Ouais, ils étaient jeunes. Vaut mieux être jeune.
16: T'envoies pas Bernard Mabille sur un toit.
17: Bah non. Non, bah mais... si, pour la fin, quoi, pour en finir une bonne fois pour toutes. Tiens, Bernard, j'ai une merde
18: non,
17: avec le toit là.
1: Pourtant, il en a eu des tuiles.
18: Non, mais...
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1: Bonjour Laure.
5: Bonjour les grosses têtes.
6: Eh ben bonjour.
1: Vous,
6: bonjour.
1: On peut peut-être commencer par vous. Vous êtes qui, vous?
5: Alors moi, je suis Laure. J'ai une petite cinquantaine d'années. Voilà. J'ai 3 enfants.
3: D'habiller
5: et
3: comment,
5: je suis à la maison. Voilà.
1: Et vous allez peut-être partir, grâce aux grosses têtes, en week-end au domaine de la Closse. Un très bel hôtel 5 étoiles qu'on connaît bien, on en a souvent parlé ici. C'est en Moselle, au cœur du pays des trois frontières.
3: Pas de bol, hein.
1: Ah si, c'est magnifique.
3: C'était ça ou les Seychelles, dommage.
5: Dommage.
1: Entre le Luxembourg, l'Allemagne, un hôtel relais château, attention quand même, avec un spa de 800 mètres carrés, 2 piscines chauffées. Et attention, un restaurant, qu'est-ce que je dis? Que dis-je? 3 restaurants. Un restaurant gastronomique, le cas. Un restaurant bistronomique, le comptoir. Ainsi qu'une cave avec...
7: C'est sûr que c'est en Moselle, ça?
1: Oui. 60 000 références de vin.
3: Mais non!
1: 2 nuits pour 2 personnes en chambre supérieure. Le domaine de la Closse vous attend. Alors, pour ça, alors, il faut évidemment essayer de retrouver qui est qui dans l'actualité. Vous commencez par quelle grosse tête?
5: Alors, je vais commencer par... Adil Rami. Qui est
7: C'était sa grande crainte, je crois.
8: Mais, je suis certainement un artiste. Là, c'est le prénom, on est d'accord. Hein. Avec une très longue moustache, bien pointue.
5: Ouais.
8: Vous connaissez cet artiste ou pas? Il est très connu, il a une moustache très pointue. Son nom, c'est l'anagramme d'Adil. C'est un peintre. Il a une moustache très pointue, très longue.
1: Je crois qu'il vaut mieux que vous passiez à...
5: Ça y est, je sais. Oui, Salvador Dali.
8: Alors, juste le prénom, vous l'avez trouvé.
5: Salvador, d'accord.
8: Deuxième étape. Une famille très connue avec une fille qui s'appelle Mercredi.
5: Adams.
8: Ok.
5: Salvador Adams.
8: Presque, il faut enlever le S.
5: À la place du S,
8: ce qui tombe du robinet, c'est quoi?
5: De l'eau.
8: Ok, et là, vous avez trouvé.
5: Ah, Adamo. Salvador Adamo.
1: Alors là,
5: bravo,
7: c'est une démonstration.
1: Alors,
7: mais une démonstration.
1: Les mauvaises langues retiendront que vous connaissez pas Salvatore Adamo, mais les autres retiendront que vous êtes vraiment très doué pour faire deviner un nom que vous connaissez pas.
5: Merci.
1: Et Salvatore fait son retour à l'Olympia demain soir.
3: Ah non.
1: Et c'est vrai qu'il fait
3: tombe la neige.
1: Quand même, tombe la neige, ça vous dit rien? Ça tombe. Laisse mes mains sur tes hanches.
8: Sérieusement, vous pensez vraiment que je connais ce gars-là? Non, vraiment.
1: Bon, écoutez, ce qui compte là,
8: on a gagné.
1: C'est que vous ayez identifié Salvatore et Adamo. Vous passez à qui derrière?
5: Je passe à Sylvie Tellier. Qui êtes-vous?
6: Alors, je suis quelqu'un qui s'est opposé à moi, à Sylvie Tellier, qui essaye de vous faire deviner. Je fais l'actualité en ce moment parce que je lance une série qui a fait un carton en 2001. C'est dans une piscine. Il y avait un garçon qui sautait sur une femme et il faisait des trucs dans l'eau. Voilà. Ma mère est grand reporter. Je suis pas très grande. Je suis pas patronne d'un énorme groupe d'audiovisuel. J'ai été promue il y a pas très longtemps. On a fait croire que j'avais viré Sylvie Tellier quand je suis arrivée chez les Miss, en fait, parce que je voulais tout révolutionner. Vous voyez qui je suis, non? Évidemment, je porte le nom de ma mère. Elle est grand reporter. Hein,
1: le mieux, c'est peut-être aussi de passer à quelqu'un d'autre.
5: Oui, je passe à quelqu'un d'autre.
6: Pardon.
5: Je vais passer à Ariel Dombal. Qui êtes-vous?
9: Alors, je pourrais être un saint, finalement, parce que je porte un nom d'une basilique et aussi d'un stade
7: Bonne
9: de
7: chance.
9: France.

0: Je pense.
1: Tout le monde ne peut pas avoir le talent d'Adil Rami.
0: Alors, je vais passer à Sébastien Thoen, qui est
2: c'est le plus grand star.
3: Tais-toi, la vieille, tais-toi. Elle a demandé moi, la dame.
0: Qui êtes-vous, Sébastien ?
3: Oh, bah, moi, j'ai une carrière d'artiste, je suis une femme incroyable, j'ai été perruquier de Pierre Ninet, proctologue de l'abbé Pierre. Non, non, je ne sais pas qui je suis, mais je peux vous aider.
0: Alors.
3: Mon nom de famille, par exemple, que tout le monde me connaît, mon nom de famille est le prénom du roi de la natation française là, qui a cartonné au JO.

0: c'est mon nom de famille. Mon prénom est un... Mon prénom sonne la Vierge, ressemble à la Vierge.
1: Marie.
0: Oui, et mon... oui, ah, c'est bien déjà, il manque pas grand-chose, hein. Il manque 4 lettres après.
1: Marie, Marie-Léon, Marie...
0: Il y a quoi au milieu,
2: Vous savez pas qui elle est, ça aiderait peut-être.
1: C'est une femme politique
0: Oui, c'est une femme... non, c'est pas... Moi, je vois pas vraiment qui c'est, en fait. Je vois pas vraiment qui je suis, ça va pas du tout.
2: Bon, passez à quelqu'un d'autre.
3: Oui, oui, bon,
0: alors, mieux. Alors, vous non plus, parce que vous avez quand même le début et la fin, quand même, c'est dommage.
1: Bruno Solo.
4: Alors, bonjour, je suis un cycliste qui a gagné le Tour de France cette année et qui vient de gagner pour la première fois le champion du monde avec 30 minutes d'avance. Autant dire que je ne marche pas qu'à l'eau claire. Et bravo, vous l'avez trouvé, c'est...
2: Tadej Pogacar, bravo, ça vous en fait deux. Alors, il vous reste Ziz bravo, du panier.
1: Ziz du panier, qui êtes-vous ?
5: Je suis blonde et méfiez-vous des blondes. Je pourrais, on pourrait dire que je suis une fille à papa. Je vais devoir répondre de certaines choses devant...
1: Je crois que je sais, c'est une femme politique ?
5: Oui.
1: Marine Le Pen.
2: Oui, ça en fait trois. Alors...
4: Quel bonheur de la citer ici.
2: Vous pouvez revenir.
1: Alors, je vais revenir à Sylvie Tellier.
6: Alors, si vous ne voyez pas qui je suis, mon nom de famille est un nom composé. C'est l'équivalent d'une pierre.
1: La Roche-Joubert.
6: Voilà.
1: Alexia La Roche-Joubert.
2: Oui, Alexia La Roche-Joubert, bravo. Alors, je peux vous dire que Ariel Dombal était Benoît Saint-Denis.
3: Mais oui, quand même, la basilique Saint-Denis et le stade. Oui, c'est facile.
4: Mais vous savez qui sont enterrés tous les rois de France.
2: Mais vous savez qui.
1: Ah, bah oui, mais ça, elle me l'a pas dit. Où était enterré.
2: Et vous savez qui c'est Benoît Saint-Denis, Ariel?
6: Non.
2: C'est un combattant, un lutteur de MMA. Je sais pas comment
4: on dit. C'est une belle
7: tôle. Ah, mais vous voyez, sur Ruquier, elle connaît pas les jeunes. Moi, je connais pas les vieux. Donc, c'est normal.
2: Oui, mais c'est un peu exprès que je distribue les noms ainsi, voyez-vous.
7: Ah oui.
2: Et oui, je suis un malin.
6: Et voilà.
2: Je suis un vicieux.
4: C'est le patron, hein. Il ne faut pas lutter.
2: Et vous, monsieur Toen?
0: Marie-Lise Léon.
2: Marie-Lise Léon, c'est la secrétaire générale de la CFDT.
0: Ça existe encore, les syndicats?
2: Eh oui. Mais écoutez, l'essentiel, c'est que vous ayez trouvé 4 grosses têtes sur
3: 5. Mais oui,
2: bravo, du parquet en Moselle.
3: Vous avez gagné. Vous allez vous régaler.
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2: C'est le jeu du ding-ding.
6: Ah.
2: Vous connaissez Monsieur Semoun?
6: Absolument pas.
2: Ah ben voilà, Monsieur Palmade.
6: C'est la première fois que j'entends une cloche.
9: Non, c'est dur à comprendre.
2: Pas moi.
6: Pourtant, bah ouais.
2: Monsieur Palmade, pouvez expliquer le jeu du ding-ding à votre camarade Semoun?
10: Eh bien, oui. il va nous dire des grands titres de journaux, des titres qui font des...
2: Merci Pierre.
10: Des gros titres de journaux.
6: Ouais.
10: Et le ding-ding va remplacer un mot.
2: Le dernier mot.
6: Il va falloir le trouver. Ah, c'est génial.
2: Le dernier mot de chaque titre trouvé dans la presse du jour. À moi de vous proposer ces titres, à vous de trouver le dernier mot et on saura qui parmi les 6 grosses têtes, justement, aura ce dernier mot. On va commencer par vous. Alors, Pierre, par vous, monsieur Palmade. Ça m'amuse plus de commencer par vous avec le titre que j'ai devant les yeux. Vous êtes prêt, Pierre?
11: Oui, à fond.
2: Attention, c'est un titre du Parisien ce matin. La folle journée de Léon.
10: De Bruxelles.
2: C'est bien essayé, Pierre.
12: Oui, mais je peux la récupérer, celle-là.
2: C'était
12: Léon Bertrand.
2: Non, Marchand.
12: Léon Marchand.
2: Léon Marchand, vous auriez perdu aussi.
12: Mais oui.
2: C'est le tricolore, le fameux nageur qui s'est qualifié pour la finale du 200 mètres papillon en battant le record de France. Vous êtes éliminé. Madame Trierweiler, attention, c'est pour vous, c'est de la politique. Macron cherche la...
12: Majorité introuvable.
2: Non, un seul mot. Attention, c'est un titre du Parisien aujourd'hui.
12: La solution.
2: Pardon.
12: La solution.
2: Alors, c'est presque la solution, mais c'est pas la solution. Macron cherche la...
6: La sortie.
12: Oui, la sortie.
6: Il aimerait bien.
2: Le 14 juillet, qu'est-ce qu'il y a? Macron cherche la...
9: La victoire.
2: Non.
9: Le défilé. À se défiler. Le Macron cherche à se défiler.
2: Non. Mais on n'est pas loin du défilé. Macron cherche la...
12: À ce défilé, tu l'as
2: non
12: dit?
2: Non.
6: La martingale.
2: La parade.
6: Ah.
2: Il cherche la parade, Emmanuel Macron. Vous êtes éliminé, Valérie Trierweiler. Monsieur Benguigui, c'est dans Le Monde qu'on peut lire ce titre. Madame Brigitte Bourguignon, battue sur le fil, va devoir quitter le ministère de la...
9: De la santé.
6: La santé.
2: De la santé. Ah oui. Vous restez
6: ça,
2: parmi
6: facile.
2: Nous.
6: Facile.
2: Attention, monsieur Semoun. Voici

0: encore un autre titre du Parisien. La nouvelle Assemblée nationale est un peu moins...
1: Est un peu moins variée. Non, est un peu...
0: Est ça, au
1: est
0: contraire.
1: Un peu moins, oui, au contraire. Est un peu moins bleu. Est un peu moins bleu.
0: Bleu. Ah oui, elle est bleue. Oui, vous l'aviez demandé à point.
1: Non, mais est un peu moins ensemble, rassemblée.
0: Non, Christine.
2: Féminine.
0: Féminine. Oh, elle est moins féminine, la nouvelle Assemblée.
3: Ah bon,
0: il y a moins de femmes que dans la précédente Assemblée. Oh. C'était le titre qu'il fallait trouver. Vous êtes éliminé, monsieur Semoun. Oui. Christine O'Krent. Titre du Figaro. Gustavo Petro présidera la...
2: Colombie.
0: Oui.
1: Wow,
3: attendez, c'est son boulot.
1: Ah oui,
0: Monsieur Babi, trouverez-vous le dernier mot du titre suivant dans le Parisien. C'est la ministre de la Culture, Rima Abdul-Malak, qui déclare... Exclusif dans le Parisien. J'ai très envie de me rendre au...
3: Au cabinet. Roger veut son chef de cabinet.
0: Non.
3: En Ukraine.
0: Non.
3: Au théâtre.
0: Non. La nouvelle ministre de la Culture déclare, j'ai très envie de me rendre au...
3: Au César.
0: Non plus.
3: Au Molière.
4: Au Châtelet.
0: Au Hellfest. Elle veut aller au Hellfest.
3: Chez les Metallica, là.
0: Exactement.
3: Ouais, elle a pas tort.
0: À l'occasion de la fête de la musique, la nouvelle ministre fait le point sur ses passions et elle dit, j'ai très envie de me rendre au Hellfest. Vous, par contre, vous pouvez aller au cabinet, Bernard. Il nous reste... Jean Benguigui en course, c'est bien ça?
3: Ça va pas bien.
1: Oui.
0: Et Madame O'Krent. C'est le duel final. Jean Benguigui contre Christine O'Krent.
4: Quelle histoire.
0: Monsieur Benguigui, à Vitry-sur-Seine, un incendie mortel a eu lieu chez un homme qui accumulait les objets. D'où ce titre. Au secours, mon voisin a le syndrome de...
4: Diogène.
0: Diogène, excellente réponse de Jean Benguigui. Attention, c'est le titre de l'Humanité qu'il faut trouver maintenant, Christine O'Krent.
4: Ah, c'est pas ses idées, hein,
3: non. Oh, ben, elle le lit quand même.
0: Président de la République, recherche majorité.
2: Majorité.
0: Un adverbe derrière.
2: Ah. Oh, désespérément.
0: Désespérément, excellente réponse de Christine O'Krent. C'est bien désespérément. Attention, monsieur Benguigui. Dans les coulisses de la vente, titre l'Équipe, Textor aura 66% du capital de...
4: L'Olympique Lyonnais.
0: Excellente réponse. De monsieur Benguigui.
3: Oh là là.
0: Attention, madame O'Krent. Titre du Parisien, les Français délaissent de plus en plus le...
2: Les Français délaissent de plus en plus le vote, oui.
1: Le vote.
3: Les burettes.
2: Les clochettes.
3: Les cloches.
0: Vous êtes toujours sur RTL. À la quatrième cloche, il sera 17h. Le cash. Les Français délaissent de plus en plus le cash.
2: Le cash.
1: L'argent liquide.
0: L'argent liquide.
4: Ah, ils vont plus au distributeur.
0: Ah, exactement. Ils délaissent de plus en plus le cash.
4: Crypto-monnaie.
0: Tout à l'heure, on avait le chèque au bord du terrain. Maintenant, on a le cash en dernier mot. Et le grand gagnant est...
5: Jean Benguigui.
0: Bravo. On se retrouve après les infos de 17h.
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10: Le public, ça va? Ça va? Ça commence? On gagne du temps, hein.
0: Vous faites chauffeur de salle, vous, maintenant.
10: Ouais, parce que j'ai passé une soirée horrible. Je suis très content de vous retrouver tous les amis. C'était horrible. Bah, déjà, j'étais chez ma sœur, donc là, ça partait mal. Et puis, il y avait les amis à elle. Donc, elle est infirmière. Donc, il y avait un sophrologue, un cheminot, un contrôleur RATP, une vendeuse de spiruline. Il y avait du tarama, du pain sans gluten, du houmous vegan. Bref, ça puait la gauche. Ouais, Christophe, t'aurais pété un plomb, je te jure. Et toute la soirée, elles n'ont parlé que d'une chose, d'un mec formidable, trop beau, génial. Même pas moi. Ni vous, patron.

0: L'autre là, qui depuis 10 jours cartonne, là. Moi je l'appelle Timothée Chalumeau parce que c'est un peu le
1: Timothée. Mais de qui vous parlez?
2: Jean-Claude Bardella?
0: Presque. Comment il s'appelle? Raphaël Quenard. Celui qui a tout eu au César là. Allez, alors tout le monde, là, il est génial, il est trop beau, il est super. Là, là, là.
3: Mais c'est beau les nouveautés.
2: Et attends, il est super Raphaël Quenard.
0: Ça, cool. Ça commence. Voilà.
4: Mais c'est qui
0: hein? L'acteur là.
1: Elle a pas totalement tort.
0: En bref, j'ai passé une soirée terrible et là je suis avec des gens intéressants, passionnants, je pense notamment à Isabelle Mergo.
1: Johan Rioux, il y a longtemps que vous n'étiez pas installé à côté de Mella Bédia.
3: Oui. Bah, depuis notre voyage à Londres en commun avec toutes les grosses têtes.
1: Et vous êtes content alors?
3: Bah, très heureux. Très très heureux. Parce
4: elle a été invitée à Londres et pas moi?
1: Oui. Ah non, alors vous, à chaque fois que vous êtes invité, vous ne venez pas et après vous me dites que je vous invite pas. Arrêtez de dire que je ne vous invite pas quand je vous invite et que vous venez pas. C'est pas pareil de ne pas venir et de
4: non,
1: ne pas vous.
4: Non, vous m'invitez
1: inviter.
4: Plus parce que je viens pas, mais je voudrais avoir le plaisir. Alors, oui. Non, je peux pas.
1: D'accord, bon, bah alors voilà. Écoutez, je vais vous inviter à des trucs que j'organise pas, comme ça, le problème sera réglé.
2: En tout cas, c'était trop bien, Londres.
1: On a joué au foot, en plus.
2: Vrai, on a joué au foot.
1: En plus, on a joué au foot.
4: Ouais. Ah ouais, bon, bah ça, je suis pas jalouse. Parce non, que, mais là, je joue au foot, c'est ouais. Ça.
0: Et c'est Rio qui faisait le ballon.
1: Non, en tout cas, il jouait. Vous jouez pas mal, vous, Toen.
0: Mais moi, je déchire.
3: Ouais,
0: dans...
3: t'es trop personnel. Ouais. Tu
0: mais moi,
3: pas
0: à part
3: le ballon,
0: dans l'humour, je déchire.
1: Ah bah, il est trop personnel, il est trop personnel. Il n'y a pas besoin d'aller jouer au foot pour s'en rendre compte.
4: Ah bah, c'est sûr.
3: Tu voulais être le roi de l'équipe, tu voulais être le roi du match, tu tirais à gauche.
0: Mais
3: à
0: parce qu'il y avait les influenceurs, oh. Je voulais faire une belle story.
1: Attention à ce que vous dites en ce moment. Il tirait pas à droite, il tirait pas à gauche.
4: Il tirait au milieu.
0: Il dirait oui pour le pauvre.
1: Une première citation pour Emmanuel Joly à Jean-Chêne. Elle habite Paris 2e.
4: À Jean-Chêne dit...
1: Pardon?
4: À Jean-Chêne?
1: Non.
3: Une... Jean-Chêne.
1: Une première citation pour Emmanuel Joly, virgule, Jean-Chêne.
4: Ah
1: virgule, d'accord. Qui habite Paris 2e.
4: Ah, parce que je comprenais plus rien. D'accord. Sacha Guitry.
1: J'ai pas mis la première pour Sacha Guitry, c'est dommage. Autrement, je vous l'aurais accordé. Non, la première citation, c'est celle-ci. Entre une mauvaise cuisinière et une empoisonneuse, il n'y a qu'une différence d'intention.
0: Oh là là là là. C'est un bon. Homme?
1: Un homme, oui.
3: C'est pas du Coluche?
1: Ah, c'est pas du Coluche, mais ça pourrait.
0: Jean-Yann.
1: Et c'est de la même
4: époque.
1: C'est de la même époque.
3: Pierre Desproges.
1: Pierre Desproges. Bonne réponse de Johan Rioux. Pour Marc,
0: il s'applaudit. Non, mais il s'applaudit quand même. Faut le faire.
3: Je suis tellement fier d'être dans cette
1: situation. C'est pas qu'il s'applaudit, c'est une sorte d'otarie de cirque.
0: Ah oui, c'est ça. Ouais. Quelqu'un a des sardines pour Johan?
3: Non, mais Laurent, n'empêche, ça y est, j'ai réussi. Je démarre ma 6e année avec vous. Ça y est, on y est maintenant.
4: Oh merde.
3: Bah, c'est ma 6e année.
4: Eh ben, il est temps de partir.
1: Pourquoi elle démarrait quand la 6e année?
3: Ben, février 2024. Et donc là, on est en mars 2024. Donc c'est bon, j'ai passé le cap des 5 ans.
4: Mais là,
0: février 2018.
2: Ouais, mais qu'est-ce
0: dire.
2: Qu'il raconte?
3: Je suis arrivé aux grosses têtes en février 2019.
2: Ah.
3: On est en mars 2024. Donc
2: ah, mais
3: c'est
2: tu comptes, toi?
3: Oui, je compte pas.
4: Ah, non, mais il compte même le nombre de prestations que chacun fait par semaine.
2: Ah ouais.
1: Par exemple, Mella, elle fait un grand retour, hein, Mella.
3: Oui, Mella, c'est sa 8e participation de la saison seulement. Mais c'est normal, t'occupes avec ton film.
4: Mais sérieux?
3: T'es très pris par Amazon, tu prépares ta maison.
0: Ouais, bien, Gaza, t'es resté à Gaza combien de temps, toi?
4: Mais tu vas à Gaza?
2: Ah non, oui, c'est sur les 14
4: en vacances.
1: Enfin, Marcella, vous n'avez pas commencé à croire tout ce que dit Monsieur Toen, tout
0: si,
1: de même.
0: Si, regarde, et je t'aime.
2: Pourquoi il n'y a que des gens fous, en fait?
4: Bah, tu sais pas, tu t'es au centre, hein. Pose-toi des questions, hein.
0: Non, mais tu la confrontes, mais elle est venue, c'est pour ça.
2: Ah oui, je suis pas une étrègue.
4: Pardon?
2: Ah ouais, je pense qu'il faut la rentrer à la maison.
4: Non, non, mais là, il a dit qu'il n'y avait eu un
2: enfant.
4: Très vite, on comprend pas ce que tu
2: alors,
4: dis.
2: Pardon.
4: Franchement.
2: C'est toi qui me parles de prononciation,
4: parce que. Ah.
2: Non, mais tu sais, ma tante est orthophoniste, à Livry-Gargan, est-ce que tu veux que je l'appelle?
4: Eh bah, écoute. Appelle-la pour toi, hein.
2: On va l'appeler pour nous. Je n'ai pas eu d'enfant.
0: Oh là là, c'est la guerre entre Miss Monde et Miss Univers.
2: Mais j'ai remarqué, Isabelle et Marcella, elles n'aiment pas quand il y a des petites meufs au 109.
0: Ah non,
2: elles
4: pas du tout. Alors,
5: mais voilà. Où est-ce qu'il y a des petites meufs au 109?
1: J'ai lu ce week-end un truc qui m'a beaucoup fait rire. C'est, il vaut mieux avoir le sang qui boue que le boue qui sent. Non mais attendez, sérieusement, vous avez vraiment eu de la famille orthophoniste à Livry-Gargan?
2: Oui.
1: C'est pas vrai.
2: Mais j'ai aussi un oncle qui a une pizzeria, donc j'ai...

0: pas tout ça. Hein.
1: Je suis très inquiet depuis le début parce que j'ai vu qu'Isabelle est venue avec des petits pains au chocolat, elle les a mangés. Sébastien a des chouquettes, il va les manger. Et Marcella est venue avec son chien. Est-ce qu'elle va le manger?
2: Ah, il est pas bouffable.
3: Il est tout petit, il est moche.
4: Il est mignon. Moi, j'ai un chien, il s'appelle Belkacem, mais c'est un pitbull. Est-ce que je me demandais, est-ce que je pourrais le ramener un jour chez RTL?
1: Ah non. Pourquoi Belkacem, c'est un pitbull à cause de Najat Vallaud Belkacem?
4: Non, rien à voir.
1: Ah bon?
4: J'ai aussi un oncle qui a les yeux clairs comme lui. Bon. C'est une sorte d'hommage.
5: Il remue la queue pareil.
4: Ah, il remue bien la queue, ouais.
2: La citation suivante concerne les chiens. Ah. C'est pour monsieur Chiez qui habite Vauréal.
0: C'est une contrepétrie.
4: On a qu'à lui acheter une table, comme ça il y aura table et des chaises.
2: Qui a dit les chiens sont vraiment les rois de la planète si vous considérez nos deux espèces? L'une d'elles fait caca, l'autre le transporte pour lui. D'après vous, qui est le patron des deux?
1: C'est récent ça, puisque...
2: C'est récent.
0: C'est Michel Drucker.
2: Non, c'est pas Michel Drucker.
0: C'est une femme, peut-être une femme?
2: C'est un homme.
0: T'as toujours été un homme?
5: Il est mort.
2: Ah non.
3: T'as toujours été un homme?
0: C'est pas Philippe Deluc? Philippe Deluc?
2: Non, non, vivant, vivant.
6: Mais il est journaliste.
2: Il est journaliste, non, humoriste.
0: C'est pas Laurent Baffy?
2: Non.
0: Patrick Timsit?
5: Il est français?
2: Non, il n'est pas français.
0: Ah, il est américain?
2: Américain.
0: Woody Allen?
2: Non.
0: Jerry Seinfeld?
5: Seinfeld.
6: Quoi?
5: Je le connais pas, mais je l'ai tellement entendu ce nom.
4: Seinfeld, Seinfeld.
2: Aidez-la, aidez-la.
0: Jerry Seinfeld.
4: Jerry Seinfeld.
2: Jerry Seinfeld. Bonne réponse collective, on va dire.
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2: Hier, c'était le jour précis de la date de disparition d'Edith Piaf. Enfin, vous savez qu'il y a une petite polémique sur la date exacte, parce qu'on l'a trimballée de la province jusqu'à Paris. Elle est morte le 10, on l'a déclarée le 11. Bon, tout ça, peu importe. Mais il y avait en tout cas un article hier. Qu'est-ce qu'il y a, monsieur?
8: On est encore dans l'histoire des premiers rangs, des deuxièmes rangs, là. Elle est morte au deuxième rang, donc on l'a rapatriée au premier rang.
6: Mais elle dormait au quatrième.
8: Donc, tout ça pour dire que c'est son anniversaire. Et que...
2: Elle est morte il y a 60 ans à Grasse. Edith Piaf, le 10 octobre 1963. Et on nous rappelait, évidemment, les mariages et les nombreux amants qu'avait pu avoir Edith, éternelle amoureuse. Évidemment, elle a perdu, on le sait, Marcel Cerdan, son boxeur, mais elle a eu Yves Montand, Charles Aznavour, Gilbert Bécaud.
8: Berléand.
0: Non.
8: Non. Oh, tu me disais...
9: Non, moi, c'était... Non. Bah, moi.
8: Tu me disais que... Ouais.
9: Non, pas...
8: Tu avais eu une histoire au début de sa carrière, tu me disais, avec elle.
3: De la carrière de qui?
8: D'Edith.
2: Ben, on va voir si Monsieur Berléand connaît bien cette époque, parce que...
9: Non.
3: C'est elle qui devra avoir honte, hein.
9: Bah ouais, non, mais
2: elle ne s'est mariée que deux fois, et voilà. Piaf, avec tous ses amours qu'elle bien a pu sûr. Avoir. Bon, le dernier mari, oui, c'est celui qui est, qui est son veuf, ça, assez facile à savoir, c'était Théo Sarrapeau.
3: Voilà, avec qui jeune, hein.
8: Elle a chanté « À quoi ça sert l'amour ?»
2: Voilà, « À quoi ça sert l'amour ?» Magnifique chanson, vous la connaissez ?«
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2: Eh bien, ça, c'était avec son deuxième mari. Mais elle avait fait un premier mariage avec un autre chanteur. Quel chanteur ?
5: Marcel Cerdan.
2: Ah non, ça, c'est un boxeur. Ah, vous remarquez ?
3: Oh, il chantait bien. Hein.
2: Ah oui, il chantait. « Allez, venez, Milour
6: !» Milour !
8: Incroyable.
2: Oui, c'est ça la blague.
3: Pourtant, je pense qu'elle a compris Milou. Hein.
6: D'accord.
2: Tintin et Milour. Alors,
6: ouais.
8: Avec un autre chanteur, mais.
5: Est-ce que c'était pas un musicien qui s'appelait Jacques Pille, quelque chose comme ça.
2: Bonne réponse de Christine Ocret.
10: Impressionnant. Hein.
2: Je vous l'accorde, même s'il manque le S à la fin, car c'est Jacques Pills. Et il avait chanté ce Jacques Pills en duo au début de sa carrière avec un monsieur qui s'appelait Tabé, Georges Tabé. Pills, pourquoi ça vous fait rire?
9: Pills et Tabé, je sais pas, je connaissais pas.
2: Écoutez, ils chantaient, c'est eux qui ont créé cette chanson, Couché dans le foin, Pills et Tabé.
5: Ah oui.
3: Ah, comme Ariel Dombal.

0: couché dans le foin quand même.
1: Ah, c'est gracieux, c'est gracieux.
2: Ah, je croyais que c'était un duo avec Edith Piaf. Depuis tout à l'heure, je dis, mais elle chante quand, Edith Piaf?
0: Non. Là, il n'avait pas encore rencontré Edith Piaf.
3: C'est qui? C'est plutôt Mireille qui a...
0: Ça, c'était Mireille et Jean Noin.
2: Ça a eu du succès, là, ce qu'on
0: a. Ah oui. Couché dans le foin, gros succès. Et alors, il faut savoir qu'en 1939, ce garçon, donc Jacques Pils, avant d'épouser Piaf, parce qu'il a épousé Piaf en 1952. Oui. Mais en 1939, il a épousé une autre chanteuse qui s'appelait Lucienne Boyer. Lucienne Boyer, elle chantait « Parlez-moi d'amour ».
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0: Vous écoutez toujours Fun Radio.
3: Je pense à cet auditeur qui disait que vous aviez considérablement rajeuni l'audience.
0: Et alors, il s'est mis à écrire une chanson avec Gilbert Bécaud. Gilbert Bécaud était son pianiste à l'époque, parce qu'il a commencé comme pianiste, Gilbert Bécaud. Et ils ont ensemble écrit un tube pour Edith Piaf qui s'appelait « Je t'ai dans la peau ».
4: Je t'ai dans la peau.
2: C'est marrant, avec le titre, on s'attendait à un truc plus rythmé.
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3: Mais là, il y a une question au bout, ou vous allez simplement nous lire la fiche Wikipédia d'Edith Piaf?
0: Attendez, parce que j'ai pas fini, alors je vous lis le parcours de ce Jacques Pils, le premier mari d'Edith Piaf, parce que je trouve que c'est un parcours absolument incroyable. La question, je l'ai déjà posée, monsieur Dodian et madame.
3: Ah oui, c'est vrai, mais c'était il y a un quart d'heure, alors.
0: Et madame O'Krent a brillamment répondu à Jacques Pils.
2: Moi, je trouve que c'est super intéressant, Laurent.
0: Merci, Jérémy. Ben oui, parce que... Chouchou et Fayot, en plus. Ah, donc en 52, le 20 septembre 1952...
2: J'espère qu'il est mort vieux, que ça dure longtemps, Laurent.
0: Ben vous allez voir, il a épousé Edith Piaf à New York, en plus, Jacques Pils. Avec qui comme témoin? Avec Marlène Dietrich comme témoin. Vous rendez compte? C'est beau quand même. Et ils vont divorcer 5 ans plus tard, en 1957. Là, il ne sait plus quoi faire, le pauvre Jacques Pils.
2: Ah non.
0: Alors qu'est-ce qu'il fait? Eh bien, il est candidat à l'Eurovision de la chanson.
3: Ah oui. Souvent, les gens égarés finissent...
5: Et tout ça à 87 ans, c'est ça?
0: Pour Monaco, pas pour la France. Il représente
1: Mieux pour les impôts.
0: Il représente Monaco à l'Eurovision de la chanson avec un titre qui s'appelle Mon ami Pierrot.
5: T'es pas gagné.
3: Prête-moi ta plume.

0: Et là,
1: il meurt.
0: Et là, non, il meurt pas. Là, il termine dernier avec
2: Il n'y avait pas un suspense insoutenable.
0: Oui, oui, mais attendez, le rebondissement. Il y a un rebondissement.
3: C'est Edith Piaf qui est première.
0: Pardon.
3: C'est Edith Piaf qui est première.
0: Non.
2: Mais il encule le présentateur. Mettez-nous un petit peu de...
0: L'année suivante, et c'est là où il y a un petit rebondissement.
3: Il est premier.
0: L'année suivante, non, lui n'est pas premier, mais qui est premier?
4: Une de ses maîtresses.
0: Non, pas une de ses maîtresses.
2: Théo Sarapo.
0: Non.
3: Edith Piaf.
0: Non, pas Edith Piaf.
2: Marie Myriam. J'arrive pas à m'intéresser à cette anecdote.
3: 1960, donc ça fait 1960. En 1960,
0: c'est sa fille.
5: Mais c'est extraordinaire ce que vous nous racontez. C'est sa fille.
3: Qui, non.
4: Marie, Myriam et sa fille.
0: Non.
2: C'est fou l'Eurovision. Hein.
4: Non.
0: La fille que Monsieur Pils a eue avec...
3: Edith Piaf.
0: Non. Oh. Ils n'ont pas eu d'enfant, mais avec sa première femme, Lucienne Boyer.
3: Ah oui.
0: Je vous rappelle que Lucienne Boyer... Qu'est-ce qu'elle... Oh, si vous avez retenu. Qu'est-ce qu'elle chantait, Lucienne
2: Parle-moi
0: Boyer
2: d'amour. Parlez-moi d'amour.
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0: Eh bien, ils ont eu une fille qui s'appelait Jacqueline Boyer.
3: Oh ah oui, Jacqueline Boyer.
0: Et l'année qui suit, où le père se ramasse, il termine 11e du concours et dernier du concours. Eh bien, Jacqueline Boyer, elle, la fille, elle remporte le concours pour la France, mesdames et messieurs, avec Tom Pilibi.
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0: Vous savez peut-être, Christine Bravo, que la spécialité de notre ami Az...

0: ce sont les fromages.
1: Eh oui, ça se voit pas, hein.
0: Et donc, je vais poser une question sur un fromage qu'il faut identifier. Monsieur Haas, je compte sur vous, mais tout le monde connaît cette marque déposée, parce que c'est une marque déposée au début des années 90, en Saône-et-Loire, une marque qui regroupe 5 fermes caprines du département. Oui, voilà, parce qu'il s'agit effectivement d'un mini crottin de chèvre d'environ 4 cm de diamètre et de hauteur. C'est un des plus petits fromages en France.
2: Ah, je sais.
0: Allez-y.
2: Le cabécou.
0: Non.
3: Un chabignol ou un truc comme ça.
2: Non, c'est un crottin. Chabignol, c'est encore plus
4: un bouchon.
2: Petit.
4: Un bouchon.
0: Non.
1: Ouais, j'ai des lacunes en fromage de chèvre, en fait.
2: Tu fais du fromage de quoi,
1: non, mais
2: toi?
1: Je suis plus les fromages...
2: De quoi?
1: Bah, je sais pas, les trucs connus, quoi, l'Ardameur et tout.
2: J'arrête tes conneries.
0: La vache qui rit, Babybel.
1: Non, mais Morbier, le Morbier, les trucs comme ça, tu vois, pas les trucs crottins de chèvre. Tout.
2: En fait, c'est la taille du fromage, c'est plus petit qu'un cabécou.
5: Ouais.
0: Un mini crottin d'environ 4 cm. On l'appelle d'ailleurs parfois aussi le cabrion ou le chèvreton du Mâconnais, mais il a un nom plus officiel puisque c'est une marque déposée.
5: On lui met une paille dans le fion, là.
0: Quand il est jeune, sa croûte est blanche et elle évolue vers le gris bleuté tout au long de la...
1: Je vois très bien c'est quel fromage.
0: Maturation.
6: Est-ce que le nom c'est lié à...
5: Je vois très bien c'est quel fromage.
1: Non, mais je le vois, je te jure, je l'ai en face de moi dans le rire.
0: Apprenez-lui à parler français.
2: Parce qu'avec la paille, je vois très bien c'est quel fromage.
4: Non, mais il n'y a pas de paille.
5: Alors écoute, tu sais quoi?
1: Mais je vois très bien c'est quel fromage.
5: De quel fromage il s'agit?
1: Oui, bah voilà, mais vous avez compris, on voit très bien de quel fromage il s'agit.
6: Est-ce que c'est le nom d'une région ou d'un
0: non,
6: coin?
0: Non, c'est pas le nom d'une région, c'est un nom qu'on n'oublie pas quand on le connaît, vous voyez.
5: Et ah, c'est le bouchon de cul.
0: Le quoi?
5: C'est le bouchon de cul ou le trou du cul ou un truc comme
6: ça.
5: Ah, on y est.
0: On se rapproche.
5: C'est le cul.
6: La levrette.
5: Il y a cul. Non, non, non. Il y a le mot cul dedans.
0: Pas tout à fait, non. Mais on se rapproche.
5: Si, si,
2: trou du cul.
6: Le cou.
0: C'est un petit fromage au lait cru de chèvre à pâte molle et à croûte fleurie, originaire du Mâconnais et du Haut-Beaujolais.
1: Eh oui, je vois très bien de quel fromage il s'agit.
0: Peut-être, mais moi je vois. En revanche, moi je vois pas c'est quel d'entre vous qui va gagner.
6: C'est un joli nom, c'est un petit ou c'est rigolo.
0: Ah, c'est rigolo. C'est plutôt amusant.
3: C'est
0: parce qu'il est tout petit qu'on l'a évidemment baptisé, nommé ainsi, et que c'est devenu une marque déposée. Un mini crottin de 4 cm sur 4 de haut et de diamètre.
6: Le rikiki.
0: Non.
2: 4 sur 4.
4: Lilliputien.
2: On peut pas le mettre d'un coup dans sa bouche, c'est quand même assez gros.
0: Ça ne me regarde pas.
2: Non, mais je veux dire, c'est pas un petit truc qu'on met à l'apéro, vous voyez, c'est pas ce qu'on...
5: Mais si, tu
2: mets... Mais non, tu mets pas 4 sur 4 dans ta bouche, Christine.
4: Mais t'as pas vécu, toi.
5: Si moi, je mets pas 4 sur 4 dans ma bouche.
3: Un agascu.
0: Alors, ça dégage quand même une... Ça dégage une odeur de chèvre très marquée, hein, autant vous dire.
4: C'est un pu du cul. Un pu du cul.
0: Non.
6: Est-ce que vous l'aimez, Laurent?
4: Mais il y a un peu un truc gaulois.
0: Il a une saveur poivrée typique lorsqu'il est sec.
1: Non, mais c'est dans l'emballage.
0: Et il a un goût à caractère caprin prononcé. Vous voyez, je peux pas vous dire
6: mieux.
0: Est-ce
6: qu'on peut dire qu'il y a la syllabe cul quelque chose?
0: Et comme il est tout petit, il devient sec au-delà de 2 mois et il s'affine rapidement.
4: Voilà. Comme moi.
6: Voilà. C'est un petit mot ou c'est un long mot?
0: Je me demande d'ailleurs si c'est pas une chanson aussi. J'ai un doute si c'est pas le titre d'une chanson.
3: Le zizi.
0: Ah non.
5: Non, mais c'est un mot grossier.
0: Monsieur Bellamy, si vous avez un zizi de 4 cm de hauteur sur 4 cm de diamètre.
3: Qui vous l'a dit?
2: Le pélargon.
5: C'est un fromage de chèvre, le pélargon.
1: Mais non, mais c'est le rond, là, avec l'emballage comme ça, là.
2: Az, celui-là, c'est la pyramide de Valençay. Ça, c'est le Valençay, le fromage de chèvre qui fait comme ça.
1: Le petit rond avec l'emballage comme ça.
2: Voilà, et ben ça, c'est le Valençay. C'est pas du tout dans le Mâconnais, c'est pas chez moi. Et l'autre avec une paille dans le cul, c'est le Saint-Maur de Touraine.
5: C'est pas le petit fion.
0: Non.
6: Est-ce que c'est un petit peu vulgaire, c'est un tout petit peu...
0: Ah non, ce n'est pas...
4: C'est gaulois quand même.
0: C'est même pas gaulois, ça peut vraiment, si vraiment on veut aller au bout des choses, faire penser à des choses sexuelles, mais
6: le tourniquet,
4: le gland.
0: Ah non.
4: Le gland.
5: Pourquoi vous avez dit que j'étais pas loin avec le trou du cul?
0: Bah non.
1: Parce que je pense qu'il y a huc.
5: Le cru.
1: Huc.
5: Le trou du cru.
0: Non, pas avec le trou, mais avec le cul. J'ai dit oui, pas si loin.
5: Avec le trou, mais avec le cul.
1: Huc. Le cul de sac.
5: La raie.
0: Non.
2: Et est-ce que ça se mange plutôt sec? Dur ou mou? Est-ce que c'est meilleur, dur ou mou?
0: Si vous attendez de moi, ça va plutôt être dur.
3: Le gratte-cul,
0: c'est comme Johan Rioux.
5: On a que ça à foutre.
3: Le gratte-cul.
0: Le gratte-cul, non.
5: Le rince.
0: Non.
2: Le gratte-cul, c'est une confiture.
0: Oui. On va donner 300 euros.
5: Mais quelqu'un sait.
0: Laurence Calou, qui habite à Marcolin dans l'Isère, touche un chèque RTL. Regardez, il y a un monsieur qui lève la main au premier rang, un deuxième. Ah. Si vous voulez bien y aller, Johan Rioux, pour 100 euros dans la salle. Une dame là-bas au milieu aussi.
7: Bonjour monsieur, comment vous vous appelez?
8: Alors Pierre, bonjour.
7: Alors Pierre, c'est quoi votre réponse?
8: Alors moi je pense au bouton de culotte.
0: Exact, ah, c'est le bouton de culotte.
2: Mais bien sûr,
5: on est très loin du trou. Alors là,
2: mais oui, le bouton de culotte.
0: Ah, elle, on m'a dit le cul. La culotte, c'est pas loin du cul. Excusez-moi. Ou alors vous la mettez sur la tête et ça ne nous regarde pas.
5: Ah oui, c'est

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6: Clément Michel, qui habite en Ille-et-Vilaine, très facile, hein, puisque la question concerne Raphaël Nadal. Hein. Ça y est, on sait que sa carrière de champion est terminée.
2: Et de bodybuilder.
6: Et il a mis fin à sa compétition. Aujourd'hui, il y a une interview dans Le Parisien, c'est assez intéressant. C'est quelqu'un qui rend hommage à la carrière de Nadal. C'est celui qui l'a fourni en raquettes, 1250 raquettes. Et justement, moi, je connaissais pas la marque de la raquette de Nadal. Quelle est la marque de la raquette de Nadal qu'il a utilisé toute sa carrière.
7: Babola.
6: Il a appris à l'école. Babola. Bonne réponse de Paul Alcaraz. C'est Babola. Vous saviez ça, Jean-Phi, vous ?
4: Non, je ne savais pas que c'était Babola. Ah non.
3: On ne dit pas Babola.
7: Moi, ma deuxième raquette, c'était une Babola, moi.
6: Ah oui.
2: Ah, super.
6: Parce que vous jouez au tennis, vous, avec deux raquettes.
7: Je suis tennisman depuis très longtemps, moi.
2: Génial.
4: Ah, ouais, vous jouez une Babola.
7: J'étais niveau 30.
2: C'est vrai ?
7: Non, mais moi, j'ai fait plein de sports, moi, dans ma vie.
6: Ah oui ?
7: J'ai eu ceinture verte judo.
6: Ah oui ?
7: Mais oui, mais vous me posez jamais de questions.
4: Fais-moi une prise.
7: Et je fais de la course à pied, j'ai fait du foot un peu aussi.
3: On pourrait courir tous les deux.
7: Oui, quand tu veux.
3: Bah super.
4: Ah oui, c'est.
2: Voilà.
3: On va courir à Saint-Dizier.
6: Voilà.
7: À Saint-Dizier.
6: Oh regardez. On va retrouver les mouchoirs au bord de son lit aussi.
7: Les chaussettes.
3: Non, il n'en aura pas besoin.
2: C'est bien d'avoir une cougar dans l'émission.
3: Ça va, Léo, cougar.
2: C'est toujours bien d'avoir une cougar.
3: Ouais, non,
2: dans toutes les émissions, il y a une cougar.
3: On dit pas MILF.
2: Ah oui, mais ah.
3: Moi je suis MILF, je suis pas cougar encore.
2: Ah t'es MILF ?
3: Bah oui.
2: Un Paul il va délirer.
7: C'est encore mieux. Attends, j'ai compris.
6: Ah mais je crois que notre Polo est chaud en ce moment.
4: Ah ouais,
6: il m'a envoyé un petit message hier, je ne vous en dis pas plus.
2: Ah bah si !
7: Non mais c'était pour rigoler.
6: Ah il attend avec impatience.
7: Non, j'ai rien dit.
6: Notre invité du jour. Il m'a dit elle est jeune, demande-lui si elle est célibataire.
7: Non, j'ai pas dit ça.
2: Oh, le mytho ! Le mytho !
7: Non, j'ai dit ça dans deux messages différents, c'était pas la même formulation.
6: Oh bah oui, bah enfin quand même, ça voulait dire.
4: Ça veut dire.
6: Regardez, les tout rouge.
7: On dirait ma mère qui trafique les mots.
6: Mais il aime la jeune chanteuse qu'on va recevoir aujourd'hui. Et moi, ça me fait plaisir de voir que quand même.
2: Ah, qui ça ?
6: Il est émoustillé.
2: Catherine Lamache.
6: Mais non, pas Catherine Lara.
7: Ah bah avec Catherine, on a passé des nuits magiques.
6: Cadeau. Ah, il est lui, c'est tout, Apollo. Hein. C'est
7: non, mais
6: quoi.
7: Si oui, je réponds un truc, que ça soit l'un ou l'autre, ça
6: pardon
7: va. Non, mais si je réponds oui, non, après, ça va...
2: Soit
7: je vais être pris pour un obsédé, soit elle va être offusquée, donc je vais pas rien...
3: Oh non.
2: Non,
7: mais je vais rien
2: dire. Il faut bien te présenter, par exemple. Paul, tu vas être classe. Toujours le baise-main dans la levrette.
7: Je l'ai déjà entendu, celle-là.
2: Si t'es classe avec Sylvie, elle dit oui à tout, il n'y a pas de souci. C'est une gentille dame, tu es un gentilhomme.
6: Vous aimez bien les bonnes manières, Sylvie ?
3: Ah, j'adore les bonnes manières.
6: Ouais.
3: Pas partout, hein.
2: C'est-à-dire, oula,
6: ça pas partout.
3: Pas partout. Hein. Non, mais si t'es trop poli au pieu, à un moment donné, tu t'ennuies.
2: Ah
3: quand même.
2: Ouais.
3: Voilà. J'aime bien qu'on me tire les cheveux un peu quand même.
6: Oh la salope.
2: J'en connais un qui va se marrer de m'asseoir.
4: Regarde-moi le tu m'étonnes qu'elle fait une pelade.
3: C'est vrai, j'en ai plus beaucoup.
6: Mais vous, Isabelle, vous aimez ça qu'on vous tire un peu les cheveux ?
4: Moi, j'aime pas du tout qu'on me tire tout court, c'est tout.
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6: Les questions littéraires du jour, je vous ai prises assez simples. Hein. Regardez la composition de l'équipe
8: Bernard.
6: Aujourd'hui.
8: Oui. Vas-y Bernard, on croit en toi.
6: Franchement, c'est un roman très célèbre. Il s'agit de retrouver et le titre du roman et son auteur, évidemment. Mais quand je vais vous dire que l'héroïne principale est une provençale blanchisseuse qui, de temps en temps, d'ailleurs, se bat au lavoir, qu'elle est boiteuse en plus.
2: L'Assommoir de Zola.
6: Excellente réponse de Caroline Diamant. Non mais là, vous voyez, Caroline, là,
4: vous vous rendez compte.
6: Là, c'est votre côté merdonique qui est ressorti.
8: Ah oui, oui.

0: Mais oui, elle se bat, Gervaise Macquart, c'est son nom, elle se bat effectivement, on la voit, avec celle qui va épouser son amant, évidemment Auguste Lantier. Finalement, un peu plus tard, elle épousera Coupeau, un ouvrier zingueur, à qui elle finit par céder, parce qu'il est amoureux d'elle. Ils auront une fille, d'ailleurs, comment s'appelle la fille?
1: Je ne me souviens pas.
0: Ah bah c'est l'autre roman célèbre.
1: Ah bah Nana.
0: Nana. Deuxième bonne réponse. C'est bien, Caroline. Là, je suis très très fier de ma Caroline. Vous voyez, c'est pas la Caroline qui chipote, la Caroline qui ceci, la Caroline qui dit je sais quand elle sait pas. C'est pas la Ariel qui va dire ah bah oui, je crois qu'Éric Satie. Ah oui, vous saviez qu'Émile Zola avait un frère qui s'appelait Gorgon. Là, il s'agit de retrouver le nom d'un grand romancier qui d'ailleurs ne s'est jamais fait naturaliser français. Il faut dire qu'il était apatride, interdit de séjour dans son pays d'origine. Et sur ses livres, il y avait très rarement son prénom, parfois l'initial, parce qu'il disait « j'ai un prénom de coiffeur ».
2: Jean-Louis David.
3: Romain Gary,
0: non.
2: Prénom. En tout cas, apatride, ça veut dire que c'est quelqu'un qui a vécu la Seconde Guerre mondiale.
0: Oui, bien sûr.
2: Voilà, et qui devait être d'origine de l'Est ou polonais.
0: Absolument, apatride, interdit de séjour dans son pays, vivant à Paris, mais jamais naturalisé français.
4: Ah, je crois que je sais, Tristan Tzara.
0: Ah non, du tout.
4: Chandler.
2: Tristan Tzara, je crois qu'il était en France avant la
0: et
2: guerre.
0: Et puis là, il s'agit donc de trouver quelqu'un.
3: Magasins, oui.
0: Quelqu'un, c'est vrai qu'on appelle plus souvent par son nom de famille sans citer son prénom, parce que lui-même a rarement fait imprimer son prénom sur ses livres.
4: Ex-Braya.
0: Pardon.
4: Ex-Braya,
0: non.
4: Céline.
2: Il n'a pas beaucoup écrit.
0: Céline, non.
3: Il est mort quand, Laurent?
0: Bon, il est mort à un moment donné. En 95, si ça peut vous aider.
2: Vous voyez.
0: C'est pas il y a si longtemps que ça, au fond.
3: Oui.
2: C'est il y a 26 ans, quand même.
0: Bah, oui,
2: presque 27.
0: Tout passe, qu'est-ce que vous voulez que je vous dise?
2: C'est un nom à consonance polonaise.
0: Il n'est pas polonais, donc pourquoi il aurait un nom à consonance polonaise?
2: Non, mais il est peut-être roumain, il est d'Europe de l'Est.
0: Ah, ça se rapproche, ça brûle.
2: Roumain.
4: Sioran.
0: Bonne réponse d'Ariel Dombal. Et son prénom, donc.
4: Émile
0: Sioran, voilà, effectivement, Émile. Et il n'aimait pas son prénom Émile.
2: Pourtant, c'est très beau, c'est
3: le prénom de coiffeur.
0: Et je vois pas trop pourquoi il disait c'est un prénom de coiffeur, parce que j'ai pas connu de coiffeur.
4: Eh bien, c'est Sioran, quand il a été de l'inconvénient d'être né.
0: Émile, c'est vrai que c'est pas un prénom déshonorant, il y a des Émiles.
2: Non, c'est le prénom de mon grand-père, je trouve que c'est très joli.
0: Et il était coiffeur?
2: Il n'était pas coiffeur, mais en revanche, non, je l'ai pas connu.
5: Il n'est pas Émile Louis?
2: Mais en revanche, c'est vrai que le diminutif peut devenir Mimille.
0: Ah, Mimille.
2: Ouais, et Mimille, c'est pas super chic.
0: Ah, ça, c'est vrai. Mimille. Voilà. Ah, c'est vrai que si on l'appelait Mimille Sioran.
2: Mimille Sioran, ça fait pas.
5: Mimille
2: Sioran.
5: Mimille.
3: Oh, Mimille, tu me fais un brushing.
2: Mimille, tu me fais le plein.
5: Oh.
2: Enfin, tu me fais le plein.
0: On a beaucoup d'émissions.
3: C'est vachement bizarre. Mimille, tu me fais le plein, c'est bizarre.
6: Tu vois le boulot.
2: Garage.
0: Vous avez connu un Émile qui vous a fait le plein, donc.
2: Mais non! C'est un grand-père que je n'ai pas connu, Émile, la chair dont j'ai la bouche.
5: Et tu, comment tu sais qu'il a ta bouche?
3: Parce qu'elle a la moustache.
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0: Question culturelle et littéraire à l'attention de Mme Carré qui habite Gruissant. Et cette question concerne un académicien français, j'allais dire un ex-académicien, mais on l'a immortellement évidemment bien quand sûr. On a été académicien. Et celui-ci évidemment n'a pas forcément laissé son nom à la postérité, à part peut-être pour une raison précise. Et voilà pourquoi ma question est: Pour quelle raison continue-t-on à parler parfois de Nepomucène Lemercier, qui fut poète, dramaturge et académicien français ?
1: Nepomucène Lemercier.
0: Ah oui.
5: Il est de la famille de Valéry ?
0: Non, pas du tout.
1: Il a écrit une œuvre célèbre qui est passée à la postérité.
0: Nepomucène Lemercier a écrit quelques œuvres comme Le Tartuffe révolutionnaire, Les Quatre Métamorphoses. Et alors, son œuvre la plus connue, c'est La Panhypocrisiade ou La Comédie infernale du XVIe siècle.
1: C'est un poète du XVIe siècle.
0: Alors,
1: parce qu'il est canuille française du XVIIe.
0: Exactement, il est du XIXe, un peu plus tard. Il était au fauteuil 14 de l'Académie française.
5: Nepomucène,
6: on continue d'en parler parce qu'il a laissé quelque chose à l'Académie française.
0: Alors, il a laissé...
6: Un usage, quoi.
0: Qu'est-ce que vous voulez dire?
6: Des us et coutumes, il a inventé quelque chose qui a encore lieu aujourd'hui à l'Académie française.
2: Il a laissé son prénom, parce que Nepomucène, il ne doit pas y en avoir 36.
0: Voilà.
11: C'est bien un médicament, ça se prend 500 grammes, ça.
0: Ça, vous avez raison.
5: Mais il s'appelait Nepomucène tout le temps.
0: Nepomucène trois fois par jour.
11: Bah oui.
12: Mais du coup, c'est quoi la question?
0: La question, c'est pour quelle raison continue-t-on à parler parfois de Nepomucène Lemercier, parce qu'effectivement, on n'en parle pas pour ses œuvres.
1: Parce qu'il a un prénom chelou. Quelqu'un de très célèbre à l'Académie ?
0: Alors, ce n'est pas qu'il a battu quelqu'un.
1: C'est qu'il a succédé à quelqu'un.
0: Alors, non, mais on
1: brûle. Il a précédé quelqu'un.
0: Il a précédé quelqu'un, et non seulement il a précédé quelqu'un, au même fauteuil, effectivement, quelqu'un lui a succédé, quelqu'un dont il ne voulait pas voir l'entrée.
5: Jules César.
0: Non. Quelqu'un dont il ne voulait pas voir l'entrée à la Comédie française.
1: À l'Académie française.
6: Un rival.
1: Est-ce que c'est un politique ?
0: Rival, on ne peut pas dire ça, parce que franchement, le pauvre Nepomucène Lemercier, quand on était rival avec lui, c'est qu'on ne devait pas être très très connu. Vous voyez ?
1: Donc c'est quelqu'un de très connu qui lui a succédé ?
0: Absolument.
1: Un politique ou un écrivain ?
0: Les deux.
11: Et ils se jalousaient mutuellement ?
1: Victor Hugo.
0: Et c'est Victor Hugo.
5: Wow.
0: Bonne réponse ! Eh oui, il était contre l'entrée de Victor Hugo à l'Académie française. Faut quand même être gonflé quand on s'appelle Nepomucène Lemercier.
1: Non, mais c'est parce qu'il était dans le clan des classiques contre les modernes. C'était après la bataille d'Hernani.
0: Exactement. Ah, oui, il était contre les nouveaux romantiques.
1: Exactement.
0: Oui. Nepomucène Lemercier. Donc,
11: Monsieur Barbier, sans indiscrétion, vous êtes en couple?
1: Mozart, oui, marié, mais...
11: Ah, ok, non, c'est parce que ma maman, enfin, ça m'intéresserait de vous avoir à Noël parce que vous êtes... Enfin, voilà, j'aimerais vous avoir comme beau-père. Enfin, bref. On n'est pas obligé d'en parler maintenant, je sais pas ce
1: que... Maintenant que je sais que vous avez 32 ans, j'imagine l'âge de votre maman, ça dépend de la dot.
11: C'était une invitation ratée.
0: En tout cas, Nepomucène Lemercier.
11: Laurent, vous êtes célibataire?
0: Non plus.
11: Non plus. Oui. Moi, je vais le faire plus clairement dans le public, quelqu'un veut se taper ma mère.
0: Bon, je peux revenir à mon Nepomucène.
11: Oui, pardon. Donc, trois fois par jour, c'est ça?
0: Alors, Nepomucène Lemercier était académicien français. Il était contre l'entrée de Victor Hugo à l'Académie française. Faut quand même être gonflé d'être contre l'entrée de Victor Hugo à l'Académie française. Oui. Et pas de chance, quand il est mort, qui on a élu?
11: Bim.
0: Au fauteuil de Nepomucène Lemercier.
5: Victor Hugo.
0: Et vous connaissez évidemment la coutume dans ces cas-là, monsieur Barbier.
1: On prononce l'éloge de son prédécesseur.
11: Oh là là.
0: Si bien que Victor Hugo a dû faire l'éloge de celui qui était contre son entrée à l'Académie française.
1: Mais ça arrive souvent, hein, vous savez. Alain Perfitte, gaulliste, a dû prononcer l'éloge de Paul Morand. Anti-gaulliste et proche de Pétain et de Laval. Donc, vous voyez, souvent, on met l'honneur de l'Académie au-dessus de la sincérité.
0: Mais quand même, Victor Hugo a réussi à trouver un compliment en faveur de Nepomucène Lemercier, puisqu'il a dit, Victor Hugo, que c'était un des rares qui ne s'était pas agenouillé devant Napoléon, parce qu'effectivement, politiquement, Nepomucène Lemercier avait boudé Napoléon pendant un long moment. Donc, vous voyez, on trouve toujours un petit compliment à faire, même si on ne le pense pas. Autrement, on ne ferait pas ce métier. En tout cas, Nepomucène Lemercier, effectivement, a laissé son nom à la postérité uniquement pour avoir été le prédécesseur de Victor Hugo. Et ça a donné un discours, effectivement, formidable de Victor Hugo à propos de Nepomucène Lemercier. Bravo, Christophe. Ah tiens, puisque vous avez pris la parole à propos de votre maman, vous, là-bas.
11: Oh, oui.
0: Vous êtes en train de me filmer.
11: Non, j'allais faire une photo de vous.
6: Des photos volées comme ça.
13: oh là là, ça c'est un crime de lèse-majesté.
0: Déjà,
13: hein.
0: Je n'aime pas qu'on me prenne en photo.
5: Non, il faut demander.
1: Pour envoyer à sa maman.
0: Même sa mère, j'en ai fait.
1: Non, c'est pour les réseaux sociaux.
5: Enfin.
0: Je ne veux pas qu'on me photographie.
5: Mais non,
6: il y a des photos volées.
1: Il y a des photos de vous.
0: Pardon ?
1: Il y a des photos de vous sur mes réseaux.
0: Bah oui, mais j'aime pas les photos, moi.
1: C'est vrai, pourtant, vous êtes plutôt. Enfin, je puis me permettre.
13: Tu veux dire qu'il est mieux en photo qu'en vrai ? Fais attention à ce que tu dis.
1: Vous êtes.
5: Non, non, il n'y a qu'un suceur à cette table, c'est moi.
0: Mais en tout cas, justement, j'allais vous faire un compliment, monsieur.
1: Moi, c'est foutu.
0: Monsieur Guillaume, parce que quand même, il a fait, Guillaume, il y a peu de temps, la dernière page, le portrait de Libération. Je l'ai conservé, parce que ça, quand même, c'est assez rare, c'est exceptionnel.
5: Moi, je l'ai fait trois fois.
0: Ah, oui, bah, moi, moi aussi, mais je veux dire pour un Belge.
1: Ah, voilà, c'est foutu.
0: Et alors, justement, on nous rappelle dans cet article que vous avez été élu en 2023, donc il y a quelques mois, Belge de l'année. C'est un sondage réalisé par Ciné Télé Revue. Vous étiez le Belge de l'année devant Virginie Efira, devant Princesse Elisabeth. C'est qui Princesse Elisabeth?
1: Ah ben c'est la fille de notre roi qui sera un jour notre reine.
0: Ah, très, donc vous avez fini devant la princesse.
5: Ah là là,
1: c'est devant... mieux que derrière.
0: Mentissa, c'est une Belge aussi.
1: Mentissa, oui, qui est chanteuse belge et qui cartonne partout.
0: Et monsieur Evenepoel, qui est un cycliste,
1: oui,
0: c'est ça?
1: Voilà. Cycliste, ouais.
0: Allez, donc premier, monsieur Guillaume, bah, on a gentil. Le Belge de l'année.
1: Merci, Laurent.
12: Oh là là.
0: Bon, ma question est toute bête. Qui était Belge de l'année en 2022, l'année précédente?
5: Ah, Poulvorde.
0: Pour Anthony Guérin. Poulvorde, oh non, ça c'était il y a 20
1: Moi,
0: ans.
1: Moi j'ai évidemment Damiens, la réponse.
12: François Damiens.
0: François Damiens, non.
13: Philippe Geluck.
0: Philippe Geluck, non.
1: Je la donne?
0: Ah bah si vous l'avez, oui.
1: Oh bah c'est la plus belle des chanteuses, c'est Angèle.
0: Angèle, ah bah, oui. Évidemment, c'était Angèle. Il a pas de chance, le cycliste, là, Evenepoel, parce qu'il était deuxième en 2022. Il est passé cinquième en 2023.
1: Tant qu'il est premier sur la ligne d'arrivée,
0: bah,
1: c'est vrai.
0: C'est ça la question. Et Bertrand Carrois, c'est qui ça, Bertrand Carrois?
1: Ça, c'est très... C'est très marrant parce que la Belgique va se dire, Laurent Ruquier a parlé de notre Bertrand Carrois à nous. C'est une émission, comme chez vous, vous avez 90 minutes enquête, etc.
0: Ben, on n'a pas 90 minutes.
5: On a 60 minutes par français.
6: 90 minutes.
0: Chez nous, on n'a pas 90 minutes enquête.
1: C'est ridicule de dire 90, on dit 40, 50, 60, 70. Pourquoi est-ce que vous cassez toute la logique comme ça?
5: Tu prends notre langue, c'est 90 minutes.
0: Allô Darmanin.
1: Donc c'est le 90 minutes enquête, mais belge. Vous, vous suivez plein d'équipes de police. Nous, on n'a pas les moyens, donc à l'année, on ne suit qu'un seul policier.
12: C'est le fameux Bertrand.
1: Et c'est Bertrand Carrois qui est une star nationale parce qu'on suit toutes ses aventures. Évidemment, il tombe sur tous les spécimens belges les plus tarés de l'histoire sur les routes.
0: Ça alors.
1: Et c'est des séquences télévisées incroyables.
0: C'est un flic, Bertrand Carrois.
1: Ah oui, et on le suit partout. Et il parle un peu comme ça et il engueule les gens. Mais
0: faut
1: avec
0: qu'on l'appelle.
5: Ah oui, vous trouvez Bertrand Carrois.
1: Je l'ai rencontré lors de la cérémonie puisqu'il était là quand j'ai reçu le prix.
0: Et pourquoi vous ne lui avez pas proposé votre mère? Bertrand Carrois.
12: Ouais,
14: ça dire. Si, c'est fait, c'est fait. C'est
1: bah, je préfère
14: elle a eu un PV.
1: Je préfère qu'il fasse sauter mes PV que ma mère.
0: Mais donc, quand même, c'est gonflé parce que Bertrand Carrois, qu'on connaissait pas, il arrive devant Stromae comme Belge de l'année.
1: Mais ça, bien... c'est la Belgique. On met tout le monde à la même enseigne et on vote pour des gens qui sont moins connus que d'autres.
0: Ouais, ça a l'air
1: c'est...
0: super scientifique, Ciné Télé Revue.
5: Ouais, ouais. Classement bidon.
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0: Ah, une question qui concerne le lieutenant Colombo.
5: Ah, ah oui, monsieur Folk.
0: Ah, vous adorez Colombo?
6: Colombo, c'est mon dieu. Alors, bah, Colombo, oui. Je l'aurais épousé.
0: Ah, vous auriez épousé Colombo?
6: Ah oui.
12: Mais il louche.
6: Intelligent, petit, rusé. Ah, moi, c'est tout ce
5: c'est
6: que
5: mon
6: j'aime.
5: Portrait que
6: intelligent,
5: tu fais, là.
6: Petit.
5: C'était,
6: non,
5: c'était
6: non,
5: ça.
6: Peut-être pas épousé, genre.
5: C'était ça ou Sarkozy, quoi.
0: Ça tire avec un vieil imperméable. Alors, vous allez répondre à la question.
6: J'adore Colombo.
0: Si vous connaissez Colombo par cœur, vous allez forcément répondre à la question pour Nelly Roux, qui habitait Curras, c'est en Charente. Et c'est d'ailleurs ce samedi soir qu'est diffusé un nouvel épisode. Enfin, quand je dis nouvel épisode, oui, il s'agit évidemment de rediffusion. Hein.
5: Oui.
0: Mais ça continue à cartonner. C'est sur TMC à 21h le samedi soir, Colombo. Sauf que l'épisode qui est diffusé samedi prochain commence de façon étonnante. En effet, Colombo, au début de l'épisode, se trouve où ?
6: Il se trouve à l'enterrement de sa femme.
0: Excellente réponse de Caroline Diamant. Ah oui, elle connaît, hein.
2: Ah mais je vous dis, j'adore
0: C'est
2: Colombo.
0: La première fois qu'elle dit je sais que ça marche. L'enterrement de Madame Colombo. Bah, alors racontez-nous, mais elle est morte de quoi, Madame Colombo, alors ?
2: Ah mais non, mais je ne peux pas pour les gens qui
3: nous écoutent.
0: Non,
3: c'est
0: au début, j'ai vu 15 fois.
2: D'abord, Madame Colombo est une ombre, puisque dans toute la série, on ne voit jamais Madame Colombo. C'est génial, il parle de sa femme tout le temps et tu ne la vois jamais. Et là, effectivement, ça commence.
3: Le rêve de tous les mecs.
0: C'est la dernière période de Colombo, là. C'est un bon Colombo, celui-là ?
2: Écoutez, il est pas mal, mais c'est pas mon préféré, ouais.
0: Mais alors, il y a quelqu'un qui a tué Madame Colombo ou elle est morte de sa belle mort ?
2: Ah, ben non, mais je ne peux pas ne pas spoiler si je vous réponds.
3: Ah, ouais.
2: Et je veux pas après me faire insulter sur les réseaux sociaux.
3: Voilà.
2: Je sais pas vous, mais j'ai autre chose à foutre. Que de recevoir.
0: Ah, oui, tu parles, elle regarde Colombo.
2: Mais non ! Mais que de me faire insulter sur les réseaux.
14: Vous vous faites insulter ?
2: Ben, si tu spoiles un truc, t'as toujours quelqu'un qui va dire « Ouais, c'est dégueulasse, je voulais le regarder, pourquoi vous avez dit la fin ?» Bon, allez, je le dis, puisque vous insultez.
15: Allez, ouais. On les emmerde, les réseaux, vas-y.
0: C'est surtout que ça a été diffusé 18 fois, déjà.
2: Elle est pas morte.
0: Ah.
2: Il fait semblant, parce que c'est quelqu'un, il y a quelqu'un qui, pour l'atteindre, veut tuer sa femme.
0: Ah.
2: Et donc, il va organiser les fausses funérailles de son épouse. Il va aller très loin dans le...
0: Ah oui.
2: Voilà, pour...
0: Mais faites bien de le raconter, parce qu'au contraire, ça va aider des gens qui vont... Vous voyez, vous mettez devant Colombo samedi soir, avec quelqu'un que vous voulez draguer, vous voyez. L'épisode commence, et là, vous faites « Oh, je suis sûr qu'elle est pas morte. » Ça marche à tous les coups, ça.
2: Ouais, alors, pour draguer devant Colombo, je propose quand même d'avoir un minimum de 65 à 68 ans. Parce que sinon, même moi qui aime bien, ça peut me faire un peu peur.
0: Une question culturelle pour Charles Léry, qui habite Bournezeau en Vendée. Est-ce que vous pouvez me rappeler comment on appelait pendant longtemps le lieu où se trouvait le Capitole à Rome ?
14: C'est un nom latin ?
0: Et d'ailleurs, il se trouve encore, hein, le Capitole à Rome. Un nom latin, non.
14: Une montagne ?
0: Oui, c'est une montagne.
15: La roche Tarpéienne.
0: La roche Tarpéienne. Bonne réponse. Ça, c'est de la culture.
3: Voilà. Ben ouais.
0: Eh oui.
2: Alors là, je dis Monsieur Patrick Sébastien.
0: Ah oui, il y a une expression, évidemment, la roche Tarpéienne est proche du Capitole.
3: Ça, c'est les mots croisés, ça. C'est,
0: voilà,
3: c'est
0: où il n'y a pas loin du Capitole à la roche Tarpéienne. Ouais. Ce qui veut dire, en gros, que vous avez un sujet.
2: C'est pas loin entre la roche Tarpéienne et...
0: Non, c'est pas ça que ça veut dire.
3: La cave au sixième étage.
17: Ouais, ça peut aller bien lundi et mardi, t'es dans la merde.
0: Voilà, c'est ça que ça veut dire. Ça veut dire que la déchéance peut vite arriver, vous voyez.
2: Donc, la maxime exacte, c'est il n'y a qu'un pas entre la roche
17: Tarpéienne. Loin.
0: Il n'y a pas loin, ou il y a peu. Il y a peu.
17: Du Capitole à la roche Tarpéienne.
14: Voilà. Moi, je trouve que Caroline a des très beaux cheveux. Je me demande, c'est quoi ton shampoing ?
17: Ouf ! C'est perruque de chez Ginette.
2: Alors, c'est pas une perruque, mais je te donnerai la marque de mes gummies pour les cheveux.
14: Ouais. Mais non,
2: je
14: mais
2: trouve qu'ils poussent comme des malades depuis.
17: Ouais.
3: Ah, ça m'intéresse.
2: La chilée. Et les ongles.
3: Je rêve de me faire des nattes.
2: Pourquoi tu veux jouer dans Astérix et Obélix ?
0: Non, mais il a été engagé pour faire Sheila en comédie musicale. Il y a peu, vous voyez,
2: il y a peu de
0: la roche
2: Tarpéienne
0: jusqu'au Capitole, ça c'est sûr.
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0: J'étais en train de me demander, en vous regardant, monsieur Janssen, si vous étiez steward aujourd'hui, vous seriez à la retraite ou vous seriez encore en vol ?
17: Il sera à la soute.
2: Il y a une question cachée.
14: Et ça n'a pas de...
2: Jamais je vous vire, est-ce que vous avez un plan de secours ?
19: La règle, c'était d'avoir 55 ans et au moins 20 annuités. Ah. Donc, je serais une vieille hôtesse de l'air en perdition, là.
0: Mais vous seriez pas à la retraite ?
19: Non, mais le chariot me servirait de...
17: d'ambulateur,
19: en fait.
14: Non, mais il aurait pris le plan de départ.
19: Je me voyais pas vieille hôtesse, c'est vrai. Dans ma tête, je me voyais pas vieille hôtesse.
0: Non.
19: C'est un métier qui va avec jeune.
0: Ah bah justement, j'ai une question à propos de ce qui peut se passer à bord d'un avion. C'est dans le magazine Elle, sous la plume de Patrick Williams, que j'ai lu toute une page consacrée à une expression, l'expression de la semaine, c'est une rubrique dans Elle. Et cette expression, c'est le raw dogging. Mais qu'est-ce que le raw dogging à bord d'un avion ?
2: Alors, wow, ça veut dire cru. Dogging, ça veut dire chien. Donc, le chien cru.
0: Non, écoutez, raw, c'est R-A-W, effectivement. Et dogging, c'est D-O-G-I-N-G.
19: C'est quand on se met à quatre pattes pour manger.
0: Pardon ?
19: C'est quand on se met à quatre pattes
17: pour... Non, ça, c'est la levrette.
2: C'est les gens qui ont peur de l'hygiène et qui se mettent sur l'abattant des toilettes pour faire pipi.
0: Non, pas du tout.
19: C'est un rapport avec la nourriture ?
0: Non, non.
12: C'est un rapport avec le siège ?
0: C'est un rapport avec tout ça de toute façon, mais c'est quelque chose d'assez étonnant.
2: C'est pas quelque chose qui se mange ?
0: Ah non, non. D'ailleurs, c'est étonnant, mais...
19: C'est un comportement ?
0: C'est un comportement dans l'avion, le rôle...
20: Des passagers ou du personnel ?
0: Du passager, un comportement d'un passager ou de plusieurs passagers.
2: Un passager, un comportement désagréable ?
0: Pas du tout, pas désagréable. Il n'embête personne, le passager.
12: Mais il y en a beaucoup.
0: Et c'est devenu une tendance étrange, bizarre, parfois loufoque, mais qui consiste en quoi cette
2: j'ai
0: tendance à bord d'avion.
2: D'accord. Vous abaissez votre tablette.
12: Et vous dormez.
2: Et vous dormez, mais à la tête sur votre tablette.
0: Ah non, non plus. Non, non,
12: alors, pas,
0: non,
12: pas étrange,
0: justement, vous ne dormez pas non plus.
20: Vous parlez toujours aux passagers à côté.
0: Non plus.
2: Est-ce que vous aboyez dans l'oreille de votre voisin?
0: Après, vous me direz, monsieur Janssen.
20: Vous chantez?
0: Non, non plus, si certain.
19: Est-ce que j'ai observé ça?
0: Bah oui, à bord des avions, il paraît que c'est devenu trendy, tendance.
20: Le passager est assis quand il fait ça?
0: Alors, le passager est assis.
12: Les hommes et les femmes.
0: Les hommes ou les femmes. Alors, il paraît que c'est plutôt les hommes que les femmes.
12: Ils se mettent un masque sur les yeux pour se couvrir les yeux.
0: Alors, normalement, pas de masque sur les yeux non plus.
20: Mais ils se mettent quelque chose?
0: Non, non, ils se mettent rien.
12: Ah, ils se mettent rien?
21: Ils se mettent pas la tête.
12: Alors, attendez, en récapitulons. Ils sont assis comme tout le monde. Ils ont leur ceinture de sécurité.
0: Oui, assis comme tout le monde, ceinture de sécurité.
12: D'accord.
19: Et ils font quelque chose.
20: Ils prient.
0: Alors, ils font quelque chose.
2: Non, ils font rien.
0: Alors.
2: Oui, oui, ils dorment les yeux ouverts.
0: Non, ils ne dorment pas les yeux ouverts, mais.
20: Ils ne bougent pas, ils ne mangent pas, ils font rien.
2: Ah, ils ne dorment pas, ils travaillent pendant toute
20: non plus.
2: Le...
20: Non, ils font rien.
2: Ils font rien. Ils restent comme ça.
12: Ils font rien.
2: Plantés.
0: Ils ne font rien. Cela consiste effectivement à s'asseoir.
2: Ah, ben je fais du road dogging chez moi beaucoup.
20: Hein. Ben oui,
12: sur le canapé.
0: Oui, mais vous restez immobile.
20: Oui, regardez.
0: À fixer. Mais non, monsieur Bellamy, intervient de temps en temps. Il fait pas du road dogging dans les grosses têtes.
20: Je vous écoute.
0: Mais les adeptes du road dogging, en fait, sont extrêmes. Ils se retiennent même de manger, de boire ou d'aller aux toilettes.
19: Ben, en général, ces gens-là qui étaient dans l'avion et qui faisaient du road dogging et qui ne bougeaient pas de tout le vol et qui disaient rien, qui mangeaient pas et qui buvaient pas, en général, c'était des mules qui étaient chargées de drogue et c'est pour ça qu'ils bougeaient pas et qui.
0: Ah bon?
19: Oui.
20: Ah oui.
0: Comment vous savez ça et vous les avez...
2: Parce que vous croyez qu'il mettait où sa drogue?
19: Mais non. Mais un de mes premiers vols, j'étais étonné, il y avait une femme qui restait au hublot, qui n'a pas bougé, qui n'a pas demandé à manger, qui n'a pas bu.
12: Ah, mais c'est possible.
19: Et en fait, arrivée, la douane, ils l'ont chopée, et elle avait l'estomac rempli de petites boulettes de cocaïne.
12: Ah, mais c'est possible.
0: Non, mais là, pas au point
2: quand même. Non, mais attends.
19: En quoi ça serait tendance et que ça serait moderne de faire ça?
0: Parce que, en fait, c'est comme un pari, comme un défi qui permet de réfléchir. Ça permet de patienter. Ça permet de faire l'expérience de l'ennui. Ça permet de réfléchir sur soi-même.
12: C'est de la méditation.
0: Vous devez rester immobile à fixer le siège devant vous, sans boire, sans aller aux toilettes, sans manger, sans lire.
20: Et sans regarder un avant-goût de la mort. Quoi.
0: Sans regarder de film, ni même consulter son portable. Et par exemple, il y a quelqu'un qui témoigne là, dans le magazine Elle, qui dit « Je viens de faire un vol de 7 heures en road dogging. C'est mon record personnel, 7 heures. » Ce phénomène aurait été inspiré par une série sur Apple TV dans laquelle Idriss Elba, vous savez, le
2: magnifique acteur
0: noir, là, qui doit patienter sur son siège pendant tout un détournement d'avion, vous voyez. Donc c'est venu de là.
19: Les gens,
20: c'est des gens qui vont adorer la mort.
19: Excusez-moi, monsieur Ruquier, mais c'est
12: la névrose. Ah oui, mais alors, qu'est-ce qui se passe quand
19: la vie, elle n'est pas suffisamment compliquée pour qu'on se la complique pas un peu plus en faisant du road-dogging.
0: Oui, mais c'est le meilleur moyen. Je vous lis le papier de Elle.
12: De vider son esprit.
0: C'est le meilleur moyen pour le cerveau de se mettre en mode reset, vous voyez.
19: Et resetter,
2: à mon avis,
19: de quoi
2: chez ces gens-là, il n'y a rien à resetter. Hein.
0: Fais reset à papa.
20: Et quel est le pourcentage de mortalité?
2: Ah, il reparle.
0: Non seulement monsieur Bellamy reparle, mais il a fini son road dogging, parce que dans un instant, croyez-moi, monsieur Bellamy devra répondre à des questions musicales.
20: Oh non.
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0: À une question pour Cédric Laravine, qui habite Clermont-Ferrand, dans le Puy-de-Dôme. Et ma question porte plutôt sur une information donnée par la Dépêche du Midi, dans les pages Haute-Garonne. Ce titre assez étonnant que je vous demande de compléter, c'est un peu le jeu du ding-ding. Hein. Je sais que de temps en temps, vous me réclamez ce jeu du ding-ding. Vous voyez, j'enlève les mots d'un titre et à vous de retrouver les mots qui manquent.
15: Je peux faire ding-ding ?
0: Si vous voulez, bien sûr, Bernard. Ce n'est pas parce qu'il fait chaud...
15: Ding-ding. Je suis pas allé.
0: Pas tout de suite. Ce n'est pas parce qu'il fait chaud qu'on arrête de ding ding ding
15: ding de baiser.
0: Non.
4: De travailler.
0: Non, non, non. C'est effectivement un titre de la Dépêche du Midi aujourd'hui.
7: De manger du cassoulet.
0: Comment vous savez ça?
7: Sérieux?
0: Vous avez lu le journal?
7: Non, vous mentez.
0: Mais non, c'est bon exactement le titre.
7: Écoutez.
0: C'est le titre
4: c'est
0: exact.
4: La culture, c'est la culture, ça, mon Dieu.
15: Ça permet de faire un peu de vent.
0: Ce n'est pas parce qu'il fait chaud qu'on arrête de manger du cassoulet.
15: C'est
0: le titre de cet article.
7: Incroyable.
0: Les 1700 cassoulets individuels qui seront servis samedi prochain, place du Capitole à Toulouse, ne sont pas annulés malgré la chaleur, parce qu'il y a le grand banquet.
12: Le grand baquet, c'est pour
0: c'est après. Le grand banquet de Toulouse à table, j'imagine que c'est un événement annuel à Toulouse.
12: Sous les froids.
0: Voilà. Ça a été confectionné dans les restaurants de monsieur Goutte, Georges Goutte. Le restaurant La Dînée à Avignonnet, c'est lui qui a préparé les 1700 cassoulets pour cette fête place du Capitole samedi soir. N'annulez pas malgré la chaleur, on continuera à manger du cassoulet place du Capitole. C'est bon le cassoulet, c'est vrai que
15: c'est chaud tous les temps.
21: Mais c'est pas ça, c'est qu'il y a un truc très agaçant, c'est qu'on dit toujours « Oh non, mais là par cette chaleur, je vais prendre une salade de tomates, etc. » Alors que les plats les plus lourds ont été inventés dans des pays chauds.
15: Le couscous.
21: Sur les 3 C, couscous, cassoulet, choucroute, il y en a deux qui viennent des pays chauds.
4: Et d'ailleurs, quand il fait chaud, il faut boire chaud aussi, c'est très important. Faut pas boire froid quand il fait chaud. Parce que non, c'est vrai, c'est la vérité. En tout, il faut prendre du thé. C'est pour ça qu'on prend du thé en Afrique.
12: C'est vrai, tu t'y connais en diététique.
0: Une question littéraire pour remonter un peu le niveau. Une question littéraire à destination de monsieur ou madame, plutôt Candice Maurice, qui habite. J'ai vu Maurice, j'ai cru que c'était un monsieur, mais ouais. Maurice, c'est son nom de famille. Et Candice, c'est bien un prénom féminin, elle habite Villejuif, Candice Maurice. Ah. La question concerne quelqu'un qui a épousé la sœur de Maurice Leblanc. Maurice Leblanc, vous le savez, c'est l'auteur d'Arsène Lupin. Mais qui a épouser la sœur de Maurice Leblanc.
15: Un autre auteur.
14: Un écrivain.
0: Un écrivain, prix Nobel de littérature.
14: Ah. Français.
0: Français, non.
12: Mort. Ah.
15: Neruda.
0: Neruda, non.
12: Est-ce qu'il est mort?
0: Ah oui, il est mort, oui.
14: Anglais? Anglais?
0: Il est, alors écoutez, il a eu le prix Nobel de littérature en 1911 et il est mort en 1949.
12: Et très connu.
0: Ah, très très connu. Et c'est vrai qu'il a été fou amoureux de la sœur Georgette Leblanc. Je peux vous donner son prénom. Georgette Leblanc.
21: Ah ben, Georgette, c'est sûr que ça inspire comme prénom.
0: Ah non, mais. C'est la sœur de Maurice.
15: Il a un héros dans son.
14: Est-ce qu'il est britannique? Écriture.
0: Britannique, non.
15: Non.
0: Non, non, non.
12: Est-ce qu'il a fait une œuvre qui est dans la Pléiade ou qui...
0: Dans la Pléiade, je ne crois pas, mais en tout cas, au moins deux œuvres que tout le monde connaît. Et manifestement, cette Georgette aimait les Maurice.
4: Ah, bon, l'île Maurice, c'est le cas de l'île Maurice.
15: Ah, il est de l'île Maurice.
21: Maurice, non, c'est pas Maurice Barrès, il a pas eu le prix.
0: Non, non, mais c'est vrai que elle était la sœur de Maurice Leblanc et elle a eu une histoire d'amour avec un autre Maurice.
7: C'est pas Maeterlinck.
0: Maurice Maeterlinck, bonne réponse.
21: Bravo.
0: D'Alex Vizorek.
21: Bah, c'est dans son jardin, là.
0: Ben oui, il faut dire que c'est effectivement un Belge, au départ, un écrivain francophone qui est mort chez nous en France, à Nice.
21: Très beau, c'est très beau.
0: Mais qui est né au départ à Gand, en Belgique. Auteur, entre autres, Maurice Maeterlinck.
21: La vie des abeilles.
0: Bravo, La vie des abeilles.
4: Il y a L'oiseau bleu.
0: L'oiseau bleu aussi, ou encore Péléas et Mélisandre. Voilà trois œuvres de Maurice Maeterlinck. C'est une excellente réponse collective.
4: Il n'y a pas que le cassoulet, hein.
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4: Ça
8: Après, on n'en parle plus. D'accord. Mais est-ce que c'était votre rêve d'aller au Pérou?
0: Eh bien, votre réponse, votre question m'intéresse et je vais y répondre. Et...
8: Parce que mon rêve, c'est la Syrie, par exemple.
0: Sauf que si j'y réponds sérieusement, vous allez dire, ça y est, il fait encore son malheureux et ceci, cela.
8: Non, non, non.
0: Eh bien, oui. Quand j'étais enfant.
8: Ah ben voilà, ça, c'est une vraie histoire.
0: J'achetais les fascicules de Alpha Junior. On faisait les encyclopédies en achetant chaque semaine un fascicule chez le marchand de journaux. Et un des premiers fascicules Alpha Junior était consacré au Pérou. Et je me suis dit, je devais avoir 10 ou 11 ans, un jour, j'irai au Pérou.
8: Oh, c'est beau.
0: Voilà. Voilà.
8: C'est beau. C'est beau. Moi, j'avais lu une BD sur le Cap d'Agde. Ouais. Ben, tu connais plus du slip et gros zibouille. Bah du coup, à 15 ans, mes parents, ils m'ont dit, allez hop.
0: Attendez, comment vous les avez appelés?
8: Plus du slip et gros zibouille. Vous connaissez pas les aventures des deux bonhommes, là, au Cap d'Agde?
0: Plus du slip et gros zibouille.
8: Et gros zibouille. Bah, c'est une bande dessinée un peu olé olé, mais moi, mon oncle, il lisait ça. Avec mes nièces.
0: Bah, j'ai bien fait dire Alpha Junior. Pour Michel
8: mais
0: Richard.
8: Du coup, vous n'êtes pas déçu. Non mais, juste après, on n'en parle plus. Mais vous n'êtes pas déçu de votre voyage. Vous n'êtes
0: pas du tout. Pas du tout. Est-ce que j'ai l'air déçu? Je reviens épanoui. Je suis heureux. Je vous revois en plus après.
8: Mais alors, qu'est-ce que vous avez envie de faire maintenant? Généralement, un voyage, ça marque les esprits. Vous avez envie de quoi maintenant? De mettre un bonnet péruvien?

0: gravir les montagnes de quoi?
1: Non, j'ai envie de gagner à nouveau un peu d'argent pour pouvoir repartir.
0: Ah, que ça, ça a un prix quand même, parce que c'est pas cher là-bas. C'est cher?
1: Ah non, c'est pas cher. Alors en plus, ça, c'est vrai que c'est pas cher au Pérou.
0: C'est combien la baguette? Oh bah. La choucroute de la mer, c'est
2: pas pain au chocolat ou chocolatine?
0: C'est pas, c'est le menu aux courtes pailles.
1: C'est pas une baguette, il y a que des flûtes là-bas.
0: Non mais le menu aux courtes pailles, c'est combien? C'est 12 euros?
1: Mais même les restaurants, évidemment, sont pas chers. Là-bas, vous pouvez manger pour 2 euros, bien sûr.
0: Ah, c'est bien le tiers-bon.
2: Oh là là.
1: Bah oui, évidemment, enfin 2 euros, l'équivalent.
2: Mais ne prenez pas cet air supérieur pour, alors qu'on apprend de
1: enfin,
2: vous.
1: Enfin, c'est pas en 2 euros, il faut multiplier par 4, en gros, pour avoir le prix en sol péruvien. Voilà.
3: En sol?
1: Oui, c'est des sols.
3: De quoi, les salmonières?
4: Les sols.
1: La monnaie, c'est le sol.
3: Ils payent en poisson, là-bas?
1: La monnaie, c'est le sol.
2: Parce qu'il faut se baisser pour le ramasser.
1: Et donc, vous divisez par 4 et ça vous fait le prix en euros, en gros.
0: D'accord.
1: Voyez voilà.
0: Et on rencontre des gens facilement ou les gens sont... mais moi, j'aime bien savoir, quand je vais dans un pays, si les gens sont accueillants. Et les pays qui sont plus accueillants que d'autres. Alors, la France, c'est pas le plus accueillant. Enfin, alors, le Pérou, vous arrivez, vous sortez de l'aéroport, vous dites quoi? Vous dites olé?
5: El Condor Pasto.
0: Et tout de suite, quelqu'un vient vous parler? Comment ça se passe?
1: Hola, on dit hola.
0: Hola, hola. Hola, Catal. Hola, Quintal. Hola, Quintal, si vous êtes gros.
1: C'est à peu près les seuls mots d'espagnol que je
0: connais. Mais les gens sont sympas. Ils voient pas seulement le touriste occidental plein de thunes.
1: Pas du tout. Non, pas du tout.
5: Ça serait fou.
2: Mais il y a la mer à Lima?
1: Oui, il y a la mer. Oui, ça, il y a même des tas de très jolies plages, même.
2: Ah, je pensais que c'était.
0: Vous y avez pas été?
1: Mais si, bien sûr, je suis allé à la plage.
0: Avec votre slip arénal, super.
2: Ah oui, mais alors quel temps il faisait là-bas? Il faisait chaud ou pas?
1: Très chaud. Je peux vous dire, alors, j'ai des ampoules aux pieds, j'ai trop marché. Si vous voulez savoir, ce que j'ai fait, j'ai trop marché. Voilà.
2: D'accord.
1: Beaucoup marché.
3: Il n'y a pas Uber?
1: Si, il y a Uber aussi.
3: Ah, il y a Uber au Pérou?
1: Bah, bien sûr. Ça, c'est... Alors, c'est vrai que ça aussi, ça change les voyages.
3: Mais non.
1: Il faut bien dire, le téléphone portable change tous les voyages aujourd'hui.
3: Et c'est quoi les conducteurs là-bas? C'est quoi? Parce qu'ici, c'est beaucoup de. Voilà. Et là-bas, c'est quoi?
0: Bah, c'est Umberto.
1: Bah, il y a des Vénézuéliens, il y a des Boliviens.
0: Ah, c'est leur Pakistanais à eux. D'accord. Non, ils sont à la plage, ils jouent à quoi les Péruviens? Ils jouent au Jokari?
6: Mais Lima, c'est pas au bord de la mer?
1: Ah bah si.
2: Si.
3: Ah, mais t'es pas en géographie, toi, j'ai l'impression.
1: Ah, c'est ça, je vous confirme.
3: Bah, Machu Picchu.
0: On comprend pourquoi.
3: Heureusement qu'il t'a pas mis aux affaires étrangères. Hein.
6: Ah, c'est au bord de la mer, Lima.
1: Ah bah plus au bord de la mer, vous pouvez pas.
6: Ah d'accord.
1: Bon, j'avais même de très jolis couchers de soleil, voyez-vous, cher.
2: Et vous êtes baigné dans la mer?
1: Non, je ne me suis pas baigné dans la mer.
2: Vous trouvez qu'il a pris des couleurs? Oui.
1: Oui, bah oui, oui, oui.
0: Oui, quand même.
1: Je suis pas lichon d'habitude, vous voyez.
2: D'accord.
0: Non, par contre, c'est que la fesse droite qui est bronzée, c'est marrant.
2: Pour 2 euros, tortilla de maïs y pesa espada.
1: Qu'est-ce qu'elle dit?
2: Qu'est-ce que vous avez mangé pour 2 euros? La tortilla de maïs.
0: Il y avait les mêmes là-bas ou pas? Non mais qui avait préféré, la mer ou la montagne?
1: Vous croyez pas si bien dire, vous me parliez d'immigration, effectivement il y a une immigration chinoise.
0: Ils sont partout. Hein.
1: Il y a un quartier chinois, il y a Chinatown aussi
0: mais non.
1: À Lima. Oui, oui, absolument.
3: Il y a partout des Chinatown.
2: Les bureaux de tabac sont tenus par les Chinois.
0: Mais est-ce qu'il y a un quartier chinois à Pékin?
2: Ah,
0: ça se demandait maintenant.
3: Non, ça, donc quand vous commandez des Uber, c'est Xiang Zingli qui est à l'approche.
0: C'est possible, ouais.
2: Il y a des pousse-pousse là-bas. Ou des touc-touc.
0: Des tac-tac.
3: Il y a Roselyne qui voudrait savoir si le Pérou c'est toujours en Afrique ou s'ils ont changé de place. Ils l'ont déplacé depuis.
1: Dites, je suis en train de penser, heureusement que vous n'avez pas été ministre des Affaires étrangères.
6: Ouais, je vous emmerde.
1: Alors, une question pour Mme Richard.
0: Enfin, ça vaut le coup d'y aller, quoi.
1: Oh.
0: Non, mais au final. Non, mais après, on n'en parle plus.
1: Regardez.
0: Après, on n'en parle plus, patron. Est-ce que ça vaut le coup d'aller au Pérou?
1: Regardez.
0: Parce que moi, je vais tous les week-ends à Melun. Si vous me dites ça vaut le coup, je vais dans le Pérou.
1: C'est quand même 11 à 12 heures de vol.
0: Quoi?
1: Bah oui, oui, ça, évidemment, c'est pas la porte d'un côté, voyez.
2: Vous avez enlevé vos chaussures? Non, mais sinon, on gonfle des pieds. Par contre, gardez votre slip, ça peut aider.
1: Alors oui, c'est la première chose que je fais en avion, chère Isabelle, j'enlève mes chaussures.
2: Mais pour un voyage long.
1: Oui.
0: Donc vous voulez nous dire que 5 jours au Pérou, c'est jouable?
1: Pas au Pérou, à Lima.
0: À Lima.
1: Parce qu'au Pérou...
0: Ah, si on veut faire le pays, c'est impossible. Et pourquoi alors?
1: Parce que c'est très grand.
0: D'accord.
1: Comprenez.
3: C'est grand. Vous êtes resté que 5 jours.
1: C'est plus grand que la France, le Pérou.
0: Mais enfin. Non.
1: Mais oui.
0: Il n'y a pas plus grand que la France, monsieur. Il n'y a pas plus grand que la France. Ça, c'est vraiment... Ça, c'est pas patriote. J'aime pas ça.
2: Non, mais...
3: Ça, je peux pas, moi. 12 heures de vol pour rester 5 jours, c'est impossible.
1: Mais enfin, écoutez, c'est ça.
0: Il arrive à dormir en économie.
1: Pardon.
2: Il y a le décalage horaire.

0: Là, il y a 6 heures de décalage, oui.
1: Et vous avez pas l'air décalé.
0: Non, je suis du Havre, je suis pas de Calais.
2: Oh non, non, écoutez. Allez, on enchaîne, patron, on enchaîne.
0: Alors, pour Michel...
2: Mais vous y retourneriez? Non, mais après, on n'en parle plus, mais... Est-ce que, par exemple, parfois, on va dans un endroit, on dirait que j'y retournerais?
0: Oui,
2: bien.
0: Oui, j'y retournerais, rien que pour plus voir vos gueules. Oh là là là là là là là là. Mais écoutez, oui, ça suffit 4 ou 5 jours dans une grande ville.
3: Non, mais quand vous faites 12 heures de vol, surtout que vous allez dans un pays où il y a un décalage horaire, je peux pas rester 5 jours, c'est impossible.
0: Bah, moi, ça me dérange pas.
3: Bah, non, bah, vous bah, faites
1: moi,
3: plus ça, vous ne faites
1: aussi,
3: plus ça.
1: Moi aussi, il faut amortir quand même.
3: Bah oui.
2: Et en plus, si t'arrives là-bas, que tu tombes malade, tu chopes une tourista. Tu restes 4 jours au lit, à te chier dessus. On t'a tout perdu, quoi.
1: Il y a non, des touristes.
2: Ça arrive dans ce genre de pays, le moindre riz complet, attention.
1: Il y a des touristes là-bas?
0: Il y avait moi. Oh, regardez la tourista. Non, vous me faites chier, c'est le cas de le dire.
2: Oh, allez, on enchaîne, patron.
0: Pour Michel Richard.
2: Et vous irez où la prochaine fois? Vous avez d'autres rêves de destination que le Pérou?
0: J'ai plein d'autres rêves. J'aimerais aller en Australie, je suis jamais
2: allé. Mais c'est
0: en
2: loin.
1: Pas l'Australie. Mais
4: tant que vous lui répondez, on est foutu, Laurent.
3: À l'Australie, il y a 24 heures d'avion, vous avez qu'à faire un week-end. Vous avez qu'à faire un week-end là-bas. 24 heures d'avion, vous restez samedi, dimanche et vous rentrez lundi, comme ça c'est bien.
2: Ah oui, ça n'a aucun. Ne partez pas un week-end.
3: Ça va être super.
1: Mais non, en Australie, il y a plein de bestioles horribles.
2: Bah, les Australiens, c'est les Anglais gros et bourrés. Non. Et bronzés, ils sont bronzés.
0: Les kangourous, c'est sympa, un kangourou.
1: Non, mais il y a des grosses araignées, il y a des mygales, il y a des serpents. Non, enfin, c'est faut pas y aller.
2: Mais il n'ira pas dans la jungle, patron.
0: Bah, là, il y avait des tortues, par exemple.
1: Ah, oui, mais les tortues.
0: J'ai vu des belles tortues au Pérou.
3: Les fameuses tortues Lima.
2: Moi, il y avait quelqu'un en bois de Boulogne, là, un Péruvien, qui faisait la tortue avec ses couilles. C'est peut-être la même personne que vous avez vu, patron. Non, mais sérieux. Non, mais écoutez, moi aussi, j'ai mon côté touriste et découvreur de... Voilà.
4: On n'a pas répondu à une question, mais on est crevé. Hein.
3: Non, mais l'Australie...
2: Et à part l'Australie, vous iriez où en week-end, patron? Le château de Chambord, ça vous dit ou pas?
4: Stuttgart, vous connaissez Stuttgart? C'est très joli.
0: Ah ben, non, mais il y a des... Alors, j'adorerais retourner à Berlin, mais c'est...
4: J'ai dit Stuttgart, Berlin.
0: J'aime voyager.
4: Bien
0: j'ai quand même le droit d'en profiter.
3: Berlin, vous
0: regardez
3: bien Berlin.
0: Vos gueules, vous qui voyagez pas.
3: Moi, j'ai fait un voyage et je suis resté ici. Hein.
0: J'aime bien aller en Thaïlande, vous, monsieur Haz. Est-ce que je vous fais la leçon?
3: Je suis resté 3 semaines, moi.
2: Oui. C'est vrai? Et même pas une MST, rien. T'as 3 semaines à Pattaya, pourtant t'as dû rigoler quand même. Oui. Bon, patron, vous, par exemple, si on pouvait se faire un week-end entre grosses têtes, vous iriez où avec nous, par
0: exemple? Oh, avec vous?
2: Non, mais avec nous tous.
0: Ah, je ferais une petite croisière au Groenland.
2: Ah, c'est sympa. Bah, ça.
1: Ah, c'est bien le Groenland. Mais à Berlin, ce qui est bien, c'est qu'il y a un zoo. Et il y a un rhinocéros albinos. Non, mais c'est très extraordinaire.
0: Oui, oui, oui. J'aurais beau aller plus loin, possiblement jamais je retrouverai ce que je retrouve ici.
1: On dit pas un zoo, on dit un zoo.
3: À Berlin, on dit un zoo.
1: Non, on dit un igloo, mais un zoo.
3: Mais
1: pourquoi vous voulez faire l'Antarctique?
2: Mais on dit un igloo, pas un igloo.
1: Pourquoi vous voulez faire l'Antarctique avec nous?
3: Le Groenland.
1: Le Groenland, ah oui.
3: C'est en haut, là.
1: Ouais. Ah. Mais il fait froid là-bas. Non, moi je
0: vous
1: emmène.
0: Je vous emmène en croisière, Isabelle.
1: Ah non, j'ai le mal de mer.
2: Mais pourquoi vous voulez aller au Groenland avec nous, patron?
0: Mais parce que je trouve que ce serait sympa, un peu.
1: Mais il n'y a rien à voir.
2: Ah. Mais si, il y a des phoques. Mais vous allez au Groenland, patron?
1: Mais non, mais il n'y a rien à voir, à part de la glace et de l'eau.
0: Bah, c'est beau de regarder de la glace
3: c'est
0: et de l'eau.
3: Beau.
2: Bon, moi, chez Picard, on reste une semaine chez Picard, on est bien. Hein. Non, mais sérieux, moi, chez Picard, 3 jours. Ils lui filent les clés, ils aiment bien les grosses têtes, il paraît.
0: J'ai bien fait de revenir.
2: Mais vous referiez pas quel pays, par exemple?
0: Comment ça, je referais pas
2: quel... Vous avez fait plein de... Vous partez souvent en vacances.
0: Il y a des pays où on a... Mais non, mais écoutez, c'est pas une conférence que je tiens ici, quand même.
3: Par exemple,
2: le 93, vous referiez pas.
3: On a perdu...
2: La rive droite à Paris, vous referiez pas, par contre. Par exemple.
0: Non, je vais très peu rive gauche à Paris, voyez, par exemple.
2: Ah, vous êtes peu rive gauche? Ah, d'accord.
3: Rive gauche, c'est laquelle?
1: C'est là où il y a, par exemple, l'Institut du monde arabe, tout ça. Là.
3: Pourquoi, par exemple, l'Institut du monde arabe, tout de suite? Pourquoi, non, par exemple? Mais non, mais il y a plein de trucs à non, Paris. Par exemple, l'Institut du monde arabe. Voilà. Non, c'est comme si moi, quand je te regarde, je dis, par exemple, la brasserie, voilà.
1: Non, l'Institut. Mais non, je t'explique. Excuse-moi, je t'explique. C'est parce que j'ai un pote qui habite juste à côté
3: de... T'as un pote arabe?
1: Non, juste à côté de l'Institut du monde arabe, et je sais que c'est rive gauche, donc c'est ma référence. D'accord. Moi non plus, je n'y vais pas.
2: Moi, j'ai eu l'occasion d'aller au Pérou. Et en fait, j'ai refusé. Enfin, j'ai pas refusé, mais ça me paraissait trop loin et c'était pas assez long. Et puis,
0: Je vais vous dire, c'est à l'aéroport, j'ai croisé quelqu'un qui voulait m'emmener en moto jusqu'en Bolivie.
2: Non.
0: Vous m'auriez peut-être pas revu.
2: Sylvain Tesson.
3: À Charles de Gaulle. À Charles de Gaulle, vous avez un taxi moto jusqu'en Bolivie. Ah, mais ils vont de plus en plus loin, ceux-là.
2: Hein. Attention, c'était un kidnapping, patron. Hein. Faites gaffe la prochaine fois.
0: Non, c'était à l'aéroport Chavez, ça s'appelle l'aéroport là-bas.
3: Ah, j'ai eu peur.
2: À chaque fois, c'est un démocrate, le nom de l'aéroport.
0: Non, c'est pas le Chavez qu'on connaît, c'est un autre. Et. Oh, et merde.
3: Mais quoi, là-bas, à l'aéroport, les taxis proposent d'autres pays, carrément. Espagne.
2: Moto, Espagne.
3: Brésil. Mais c'est quoi, il n'y a pas les villes avant, il n'y a pas.
1: Mais parce que c'est pas loin la Bolivie.
2: Mais racontez, patron. Laissez-le raconter parce que c'est la dingue comme histoire.
1: C'est pas loin la Bolivie, on peut y aller en taxi.
3: Demande à Roselyne, elle est forte en géographie.
0: Alors,
2: attendez, vous sortez de l'aéroport.
0: Non, je suis. Vous
2: êtes au Duty Free, vous achetez des Haribo, je vous connais.
0: Je m'apprête à prendre mon vol pour Paris pour rentrer, vous voyez.
2: D'accord.
0: Et j'ai cette chance d'être dans le lounge, le truc d'attente. Oui. Voilà, et là, il y a des gens qui attendent. Et là, il y a un jeune homme charmant qui s'installe en face de moi. Je fais comme si je ne le voyais pas. Je bouquine, je lis beaucoup, vous voyez. Je prépare les
2: livres. Alors, vous l'avez vu qui s'approchait.
0: Je prépare les livres du jour, vous voyez. Donc, j'ai lu aussi beaucoup pendant ce voyage. J'aime bien m'installer en terrasse, lire.
2: Tout en mettant son petit cul. Mais ça va, non. Non, mais vous l'avez dit, patron. Excusez-moi, vous l'avez dit. Je sais qui vient, mais je fais genre, je le vois pas. Excusez-moi. Bon, bref.
1: Bon, alors donc, vous.
2: Le mec
1: vous...
2: s'arrête, il est curé, oui, allez-y. Et là, ça commence. Si on lisait la Bible dans l'avion, bien sûr. Ouais.
0: Ah, mais non, je vous ai dit, j'ai fait plusieurs messes.
2: Moi, j'étais au week-end à messe il y a 3 semaines.
4: Contre Pétri.
3: Ah. Et donc, le gars vient vous voir.
1: Alors, le gars, il vient vous voir et vous dit Bolivie.
0: Mais non, un garçon charmant qui prenait l'avion pour aller à La Paz, en Bolivie. Et là-bas, il allait faire un raid moto, vous voyez.
1: Voilà. Et il vous proposait de faire un raid.
0: Voilà.
1: Mais pas de vous emmener de là où vous étiez en Bolivie. Si! Il a flashé sur Laurent. Non.
2: Oui, mais c'est une autre question, ça.
1: Ça, c'est. Non. Il vous a dit, rejoignez-moi.
3: C'était un quoi?
1: C'était un quoi?
3: Un Bolivien?
0: Ah non, un moche Livien.
2: Et vous avez pas dit oui, mais où est votre sens de l'aventure qui vous caractérise tellement, patron? Vous êtes un peu le Olivier Mine de la radio.
3: Bah, il a un sens du salaire. Avant, il devait rentrer pour RTL. Hein.
0: Exactement. Puis surtout, je savais que j'avais des amis qui m'attendaient ici.
1: Ah bon, oui, c'est vrai.
0: Bah, vous. Et ça me fait tellement plaisir de vous revoir.
2: Alors, c'est quoi la question?
3: Ouais, cette question.
0: Si vous saviez comme vous m'aviez manqué, cet humour qui vous caractérise les uns et les autres.
2: Mais vous savez, patron, vous n'avez pas fait la moto jusque La Paz, là, tout ça. Mais si vous voulez, en sortant du studio, vous pouvez vous faire un tour en scooter sur le périphérique avec moi.
0: Eh ben ça, c'est pas le Pérou. Et la question, la question pour Mme Richard, elle attend depuis tout à l'heure.
1: Michel Richard.
2: Ah, c'est un transgenre, Mme Richard.
0: Michel Richard, elle habite à Morestel, dans l'Isère. La question, ce sera après la pub.
2: Ah non, voilà.
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1: Laurent, pourquoi vous dites qu'elle a un QI de 130? Qui t'a dit que t'avais un QI de 130?
7: Non, mais c'est pas 130, c'est 128. C'est vrai.
1: Bah, d'où t'as fait ça, où? Sur Internet, là?
7: Tu m'as vraiment pris pour une idiote.
1: Non,
7: donc, j'ai fait
1: savoir.
7: Des tests il y a des années parce que je trouvais parfois.
1: Ah, des années.
7: Ça ne bouge pas.
1: D'accord, alors, au tapourin.
7: Contrairement au poids, ça ne bouge pas. Le QI, tu l'as une fois pour toutes.
0: Fais-vous le test, Isabelle Mergot.
1: Ah, mais quand j'étais très jeune, je crois que j'étais en 7e.
0: Et alors?
1: J'ai eu 34.
3: Et j'ai fait mieux.
7: J'aurais pas de.
1: Non, mais vous savez quoi? Je suis trop émotive. Ah, parce que, A, B, C, c'est quoi la suite? Et pour moi, c'était D, évidemment, mais je me disais, c'est trop facile. Donc, je cherchais un truc, une astuce. Enfin, bon, bref.
0: Quelle astuce vous avez mis après
1: Je me souviens plus. Attendez, j'étais je vous donne un exemple au hasard.
0: Parce qu'il faut vraiment être conne pour pas mettre D après ABC.
1: Oui, et ben je trouvais que c'était trop facile. Et donc voilà.
0: Elle a mis la culotte, ABC la culotte, elle a mis.
1: C'est pour que tu.

0: Je comprends tellement Isabelle, parce que moi-même, qui, vous le savez, suis d'une intelligence plutôt au-dessus de la moyenne, j'avais voulu faire un test de QI dans un magazine féminin, ma femme l'avait réussi brillamment, et j'ai calé à la première question, et donc, on en a conclu que j'avais le QI d'une huître.
1: C'était quoi? Où est le lave-vaisselle?
0: Non, c'était aussi, c'était des suites logiques.
2: Écoutez, les meilleurs tests de QI, ce sont encore les questions que je vais vous poser, et on commence, vous connaissez certainement notre tradition, monsieur Vizorek.
3: J'avais encore plein de trucs à raconter.
2: Qu'est-ce que vous dites, vous?
3: J'avais encore plein de trucs à raconter, mais dès que je raconte une petite anecdote qui me concerne, on me coupe. Mais
2: qu'est-ce que vous aviez d'autre à raconter?
1: La question 2, quoi.
3: Eh ben, vous ne le saurez pas, allez-y, posez vos questions.
0: Après, c'était EFG.
2: Une citation, donc, pour monsieur Lapenec, qui habite Neuilly, Crimolois, c'est en Côte d'Or, qui a dit « La liberté, c'est un mot qui a fait le tour du monde et qui n'en est jamais revenu. »
4: Politique ?
2: Ah, c'est quelqu'un qui s'est mêlé de politique, mais on va dire que c'est un habitué hein, de nos citations.
1: Oh, alors, ce serait pas Sacha Guitry ?
2: Non.
0: C'est français,
3: sinon, ou... il aurait dit « La liberté, c'est quelqu'un
0: ça. » C'est pas Winston Churchill.
2: C'est un français dont on parle beaucoup depuis quelques jours, d'ailleurs. Tiens.
1: Ah. Nicolas Sarkozy.
2: Mais non.
3: Il est mort.
2: Oui, il est mort, Isabelle. Il est mort. Regardez, je vous regarde bien quand je vous réponds. Il est mort.
1: Il est mort de quoi?
4: Pourquoi est-ce qu'on en parle?
2: Il est mort. Regardez le gars qui facilite la tâche. Il est mort parce qu'il était à moto, il est rentré dans un camion. Si vous me demandez, je vous réponds. On va gagner du temps. Attention, plus difficile pour Katia Delgado, qui habite Nandry, en Seine-et-Marne, qui a dit « Si Dieu existait, on n'aurait pas besoin d'y croire. »
4: Woody Allen ?
2: Woody Allen, non.
1: Alors, c'est américain, néanmoins.
2: Ce n'est pas américain.
1: Alors, c'est britannique.
2: Ce n'est pas britannique.
1: Alors, c'est peut-être français.
3: Un philosophe ?
2: Alors, un philosophe à sa façon, j'ai envie de dire.
1: Il était belge.
2: Non.
1: C'est Raymond DeVos.
2: Non.
4: Il n'était pas belge.
0: Ah non, alors c'est peut-être...
2: Il n'était pas belge, Raymond DeVos.
4: Non, il est né à Moucron, mais il n'était pas belge.
0: Voilà, il a été belge pendant 2 jours et demi. Ah zut, c'est celui dont on ne retrouve jamais le nom, c'est ça?
2: Ah non, c'est quelqu'un que vous connaissez, qui d'ailleurs portait le même prénom que vous, mais c'est vrai qu'il était plus connu sous son pseudonyme, monsieur Gulli.
0: Illip,
2: le dessinateur Illip. Excellente réponse de Philippe Gueluc.
0: Mais c'est pas le meilleur dessinateur du monde, et je dis ça avec tout le respect que j'ai pour lui.
1: Pas.
0: Mais c'était, non, ses dessins étaient franchement assez moches. Ben, contrairement à d'autres qui font des dessins, qui font des dessins remarquables.
3: Depuis le temps que tu fais le même, il peut être bien.
2: Puisque je tiens à notre Belgique, il est vraiment connu chez vous, monsieur Gueluc, monsieur Vizorek.
5: C'est une énorme imposture. C'est comme Alain Delon au Japon. En Belgique, personne ne sait qui c'est.
2: Non,
5: mais par contre, Illip, on l'adore.
2: Pour Florent Barbera, qui habite Conches-en-Ouche, c'est dans l'Eure, qui, pendant un dîner mondain, dans un moment de silence, laissa échapper un P bruyant, se tourna alors vers une dame très collée montée qui était assise à côté de lui, et lui dit suffisamment fort pour être entendu de toute la table, « Ne vous inquiétez pas, madame, je dirais que c'est moi. »
0: Churchill.
2: Non, pas de Churchill.
0: Guitry.
2: Et c'est Sacha Guitry. Bonne réponse de François-Xavier de maison.
6: Vous connaissez cette anecdote? Non,
0: mais moi, vous savez, il y a des citations de Sacha Guitry que je trouve que...
3: Mais quelle misogyne, quand même.
2: Pardon.
3: C'est pas possible.
6: Non.
3: Même ses proutes, fallait qu'il les attribue à des femmes. C'est pas possible.
2: Écoutez, c'est vrai que c'est toujours gênant quand on fait un P que les autres...
1: Oui, parce que c'est bien, vous trouvez, de faire croire que c'est votre voisine.
2: Bah, c'est plus rigolo, en tout cas.
1: Ah, oui, elle a du beau courir,
3: non,
1: la dame.
3: Au contraire, c'est d'une grande élégance. Parce qu'il a dit... J'ai compris que c'était lui qui avait pété et qu'il lui fait croire que c'est elle et que par élégance, il s'attribue ça à lui. Donc une fausse élégance. J'ai bien compris ça.
1: Je comprends pourquoi tu as eu 35 au test de fille.
0: Et je voudrais préciser, pour ceux qui en douteraient, que je n'ai rien à voir avec ChatGPT.
5: Non, je suis très inquiet parce que mes amis de France Inter vont m'appeler après.
2: Oui.
5: Et je vais leur dire, ils m'ont demandé qui a pété sur RTL. Je suis très inquiet.
2: Oh bah, ce qui a pété, c'est votre émission.
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2: Qu'est-ce que vous faites, Isabelle Mergo? Je vous signale qu'on est filmé, vous vous levez devant les caméras de Paris Première. Qu'est-ce que vous faites? Qu'est-ce que vous allez draguer un monsieur au premier rang?
3: J'ai essuyé ma table parce que j'ai beaucoup parlé. Non, j'ai renversé mon thé, voilà.
2: Ah, vous avez renversé votre thé.
3: Il y a un monsieur qui m'a prêté gentiment des Kleenex. Personne ne voulait ici me prendre. Et il y a de l'électricité, j'aurais pu subir un choc électrique.
4: Ah ouais, ouais. Mais qu'est-ce qu'il y a comme...
2: Imaginez que vous retrouviez une parole normale. On sait jamais.
3: C'est comme ça, ça commence comme ça.
2: Non, ça commence
3: bien.
2: Pas comme ça. Non, j'ai cru que vous vouliez faire comme Carina Marimont, trouver l'homme de votre vie au premier rang, comme c'est arrivé à Carina. Enfin, elle, c'est d'abord par téléphone. Elle n'avait pas vu la tête du mec au départ.
5: Oui, c'est vrai, c'est la voix d'abord.
4: C'est quoi cette histoire?
3: Moi, je suis
2: pas au courant. Vous n'êtes pas au courant, Bernard?
3: Ça fait longtemps.
5: Et bien, figure-toi que j'ai rencontré mon amoureux ici. Il a appelé pour dire des trucs sympas sur moi, puis après on s'est vu et puis maintenant on s'aime.
4: Ah oui.
5: Ouais.
4: Ça nous laisse de l'espoir. T'as réussi à trouver un jeune.
2: Voyez, messieurs, ça peut arriver.
4: Vous croyez que ça peut m'arriver, moi? Laurent, ça peut m'arriver, moi?
2: Bah, écoutez, il y a bien 2-3 veuves dans la salle.
6: Ah oui.
2: Parce qu'en plus, il était veuf, hein, il faut le rappeler.
5: Il l'est toujours, Laurent.
7: Dans Le Dindon, Georges Feydeau fait dire à un de ses personnages, la différence entre le bœuf et le veuf, c'est que le veuf, il peut recommencer.
2: Ah, oh, c'est joli.
3: Non, j'ai pas parce qu'un bœuf, un bœuf est coupé.
7: Ah oui,
3: c'est comme un chapon. Un chapon, c'est le chapon pas.
4: Un bœuf est coupé, c'est comme un évidemment. Chapon.
3: Sinon, c'est un taureau.
4: Et disons, à Noël, c'est gros un bœuf à la place du chapon.
3: Ah bah ça, faut le
6: l'enfournir.
3: Hein.
2: Et vous, monsieur Boulet, vous allez bien? Il y a longtemps qu'on vous a pas fait venir.
6: Oui, moi ça va bien, écoutez.
2: Il faut dire qu'il est en tournée théâtrale, il vend ses plantes au monde.
6: Eh ben oui, je suis un homme heureux.
4: Oh, il a une belle
6: bouche. Mais vous me manquez quand même. Hein.
2: Ah, c'est vrai.
6: Mais je vous écoute.
2: Ah bah c'est gentil.
6: Oh,
2: bah
6: oui, quand même. Et puis comprenez... alors, j'ai avec mes deux premiers de la classe, là, en plus, Ferrand et Barbier.
4: C'est gentil pour moi. T'es vraiment un salaud, hein. Alors là, vraiment.
2: Oh bah vous.
6: Oh, t'étais pas le premier de la classe.
4: J'achèterai plus rien dans ta boutique. Alors là.
2: Qu'est-ce que vous avez acheté dans la boutique?
6: Oh là là, une dévalise, Bernard.
2: Il vous dévalise?
6: Oh oui.
2: Ah mais vous faites alimentation aussi?
6: Ah oui. Là, elle a fait tous ses cadeaux de Noël.
4: Des plantes carnivores.
2: Qu'est-ce que vous avez acheté à Stevie?
4: Des vases et des bougeoirs. Des vases. Des bougeoirs. Plein de choses. Tout est beau.
2: C'est pas vrai.
3: Mais tu vends
4: à part le vendeur, tout est beau.
2: Oh, alors là, vous n'auriez pas craché dessus il y a longtemps, à l'époque où vous pouviez encore cracher. Vous nous avez avoué ici déjà vos petits travers.
3: Ah, c'est vrai?
6: Oui.
3: Ah bon? J'ai des travers de porc.
4: Oh la vache!
2: Vos petits travers homosexuels, on va dire, Bernard.
4: On a pu s'égarer une fois ou
2: voilà.
4: Deux.
2: Voilà.
6: Ouais, il était tard, il avait bu, il avait une perruque. Bon.
2: Une première citation, vous êtes d'accord, il est temps d'enchaîner.
3: Oui, enchaînez-moi.
2: Pour même Ragusa, qui habite Seine-Saint-Denis, qui a dit « Les statistiques prouvent que les femmes vivent plus longtemps que les hommes, surtout les veuves.
4: Ah, » voilà. Bon
5: on reste dans le
7: Jean-Yann.
2: C'est pas Jean-Yann.
4: C'est un politique.
2: Oh non, c'est...
4: Un Raffarin.
2: Non,
3: c'est un grand...
2: Un des habitués, oui.
7: Ça pourrait être le tien, Isabelle. Ça pourrait être Sacha Guitry. Ça pourrait être Pierre Dac. Ça pourrait être Francis Blanche.
2: Pierre Dac, bonne réponse de Christophe Barbier. Pour Isabelle Pion, qui habite en Seine-et-Marne, qui a dit « Avez-vous remarqué que quel que soit le bruit qui vous réveille, il cesse aussitôt que vous êtes réveillé ?»
3: Sacha Guitry !
2: Pour Patrick Claude, qui habite Plogastel-Saint-Germain, qui a dit « Depuis l'invention du tabac, les cannibales se plaignent du goût de la viande. »
4: Ah, ça oui. C'est très joli.
7: C'est britannique ?
2: Pardon.
7: Un Britannique?
2: Un Britannique.
7: Un Américain?
2: Alors, c'est marrant que vous disiez ça, un Britannique, un Américain. Philippe Bouvard vous aurait répondu.

0: Cannibales se plaignent du goût de la viande.
1: Pierre Doris ?
0: Non, alors c'est...
2: Vivant ?
0: Il est vivant, il n'est pas français, je ne sais pas d'ailleurs quelle est sa nationalité du moment.
1: Peter Ustinov ?
0: Peter Ustinov. Bonne réponse de Laurent Ruquier.
3: Ah. Et voilà ! Et voilà ! Non, parce que quand vous dites « je ne saurais pas répondre aux questions », si, vous voyez, j'ai la preuve que si...
4: Quelle modestie.
3: Et je suis retombé là-dessus, c'est un auditeur, parce qu'il paraît que pendant la nuit passent les anciennes émissions des Grosses Têtes, et effectivement, en 98, j'étais venu avec Henri Jean-Servin, Jean-Pierre Coff et Jacques Pradel aux Grosses Têtes. J'étais venu précédemment d'ailleurs, mais c'est, je crois, la dernière fois que j'étais venu aux Grosses Têtes en tant que Grosses Têtes, et je me suis rendu compte, bah dites donc, j'étais pas mauvais.
5: Bonne réponse de Laurent Ruquier.
3: Ça fait plaisir.
4: Je dirais que vous aviez du bol.
3: Ça fait plaisir d'entendre Philippe Bouvard dire bonne réponse de Laurent Ruquier. Oui. On va la repasser en boucle. Hein.
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8: Pierre Sauzon, elle est jolie. Enfin, il est beau, je trouve. Il est...
1: Pierre Sauzon, elle est jolie, t'as dit.
3: Attends. Ah bah depuis qu'elle sort avec Stevie.
9: Attends, je suis en train de préparer mon casque parce que les deux abrutis, là, ils applaudissent, ils gueulent et tout ça. Et avec le casque, on a un son moins fort.
8: Non, je trouve qu'il est plus beau.
3: Les deux abrutis dont il parle sont deux personnes du public qui sont à côté de lui.
2: Les pauvres.
3: Messieurs, dames, si vous pouviez applaudir moins fort.
2: Voilà. Et ne riez pas, ne riez pas.
9: Une bande de sauvages, ça doit être propre chez vous. Non, tu les verrais les deux, avec les dents qui poussent et tout. C'est délinquant.
3: C'est un couple bien sympathique.
9: Pas du tout, c'est des délinquants déguisés.
3: Très propre sur eux, ils font très noïdes, ce monsieur.
2: Moi, je trouve que la dame a une tête de candidate du Rassemblement Renaissance à la législative. Hein, vous êtes candidate
10: au Luxembourg.
2: Au Luxembourg.
3: Ah bah voyez, elle est au Luxembourg.
2: Ah bah oui, vous avez du pognon, donc c'est bien.
3: Putain, c'est peut-être...
4: pour ça qu'elle est heureuse.
3: On n'en sait rien, ça se tombe, c'est la patronne, dites donc.
2: Ah, vous avez raison.
8: C'est vrai, RTL.
2: Vous êtes chez vous, madame.
3: Attention, Olivier, faites attention, ils viennent du Luxembourg.
9: Et alors ?
3: Ce sont nos actionnaires.
9: Ah, les pauvres. Hein. Alors, c'est trop du cul-là qu'on bosse ?
5: Non, mais il ose tout, c'est dingue.
3: Madame Latsou, c'est vrai que vous allez faire Mask Singer, vous allez être dans le sud.
8: Non, écoutez. Oui.
4: Ouais.
8: J'ai déjà du mal à reconnaître les gens sans masque, alors là.
3: Je te demande, alors écoutez.
11: C'est quand même fou de mettre une prosopagnosique pour connaître les gens quand même.
3: Une quoi ?
11: Une prosopagnosique.
2: Alors qu'est-ce que c'est ?
5: Prosopagnosique.
11: C'est du génie de mettre quelqu'un qui reconnaît pas les visages pour reconnaître Massinger.
3: Ah, c'est ce que j'allais dire, vous avez raison, mais dans d'autres termes, monsieur Alcaraz, puisqu'il faut quand même dire à Camille Combal et à TF1 que Chantal Latsou, en 15 ans d'émission, n'a jamais reconnu un seul invité mystère.
8: C'est pas vrai.
3: Bah oui. Non, mais c'est elle qui s'engage pour faire Massinger.
2: Non mais elle va au moins faire rire les gens. Le problème de Chantal Latsou, c'est qu'elle ne reconnaîtra pas non plus les artistes une fois qu'ils auront enlevé leur costume.
8: Mais oui,
2: wow. Elle rentre
8: potasse,
2: pas.
8: Attends, je potasse.
3: Qu'est-ce que vous potassez ?
8: Bah, j'apprends les gens.
3: Mais comment ?
8: Comment il s'appelle, le chanteur assez original, là? Comment j'ai plus son nom?
4: Michael Jackson.
5: Stromae.
8: Non, celui qui chante.
2: Bilal Hassani.
8: Qui était à The Voice.
2: Kenji ?
8: Non.
2: Bah, je sais pas.
8: Oh putain.
11: Qui était à The Voice dans le.
8: Ça finit par un I.
2: Bah Kenji.
11: Non.
4: Louis Mariani.
3: Ils ont quand même mis Gilbert Montagnier dans Mask Singer.
2: Ah oui, mais c'était pas pour essayer de voir les gens.
3: Non,
2: d'accord,
3: non. Il était déguisé en voyant.
8: Mais du coup,
11: ça change rien pour lui.
2: D'ailleurs. Je crois qu'il faisait l'arbre.
3: Je leur souhaite bon courage en tout cas. Voici une première citation pour Jocelyne Duvallon, qui habite Noyers-sur-Cher dans le Loir-et-Cher, qui a dit: si on voulait me décerner la Légion d'honneur, j'irais en slip pour qu'il sache pas où la mettre.
11: Pierre Dac.
3: Non.
2: Coluche.
3: Coluche, bonne réponse, évidemment, de Christophe Beaugrand. Une citation pour Christine Olivaux, qui habite Nancy en Meurthe-et-Moselle, qui a dit « Être con est tout à fait supportable tant qu'on l'est suffisamment pour pas savoir qu'on l'est. »
2: Français ?
3: Alors un Français mort en 2014.
11: Cavana.
3: Et c'est... Oh bah oui, bravo. François Cavana. Oh, bonne réponse de

0: Paul Alcaraz. Pour Mélanie Palinco, qui habite Ouin dans le Rhône, qui a écrit « Puisque le ciel a été fait par Dieu ainsi que la terre, sois sûr que tu y rencontreras les mêmes mots qu'ici-bas ».
1: Bernanos.
2: C'est assez ancien.
0: C'est du 19e
3: siècle. Est-ce que c'est français? Oui.
0: Allez, je le tente. Tiens,
2: juste une date.
0: Je le tente, rien que pour amuser le public.
2: Juste une seule.
0: On est un peu comme au cirque ici. Mesdames et messieurs, sans augmentation du prix des consommations, l'artiste Paul Alcaraz va vous donner le nom de celui qui est né en 1846, qui est mort en 1870.
2: Et c'est le comte de Lautréamont.
0: Eh, voilà, et attention, mesdames et messieurs, voici un deuxième numéro. Deuxième numéro, et je vous le demande, c'est pour Paul Besset, qui habite Vouvray dans l'Indre-et-Loire, qui a dit « Les brigands vous demandent la bourse ou la vie, les femmes exigent les deux.
2: » Clara Morgan,
3: Sacha Guitry. Ça, c'est forcément français.
0: Et attention, je
2: Madame Claude.
0: Des dates, ce n'est pas français.
2: Ah, bah, si, les bourses. Les bourses.
3: Francophone.
0: Ce n'est pas français. 1835-1902. 1830.
2: Samuel Butler.
0: Excellent, oh, voilà. Et nous continuons.
3: Vous allez,
0: allez.
3: Vous le faites bien.
2: On peut donner son Xanax à Gilles Zavatta, s'il vous plaît.
0: Alors,
4: l'extraordinaire.
0: Je tente quelqu'un qu'on n'a jamais cité au gros.
2: C'était déjà bien, Butler.
4: Encore plus difficile pour Paul Alcaraz. C'est un incroyable illusionniste.
0: Je ne sais même pas s'il le connaît, si quelqu'un le connaît, mais c'est quelqu'un qui a déclaré « Qu'est-ce que la civilisation ? C'est l'argent mis à la portée de ceux qui en possède. » Voilà la phrase d'un écrivain un peu anarchiste, frère d'un peintre célèbre, marqué par l'injustice et l'hypocrisie, oublié après sa mort. Et effectivement, on peut trouver parmi ses romans les plus célèbres Le Voleur, Les Pharisiens, L'Épaulette, Biribi, Discipline militaire.
2: Et son frère peintre est plus connu.
0: Alors son frère s'appelle... son frère est...
1: C'est un des Ripollins ?
0: Ah non.
3: Est-ce que son frère porte le même nom?
0: Ah oui,
3: il pourrait avoir un pseudo.
0: L'un et l'autre.
2: Oui, même nom.
0: Voilà un écrivain qui est né à Paris en 1862, mort en 1921. De quel écrivain s'agit-il?
2: C'est quoi, c'est...
5: Ils étaient dans
2: c'est quoi, c'est Georges Darien?
0: Excellente réponse.
1: Alors là... Peut-être s'en aller, Chantal.
3: C'est incroyable.
5: Incroyable. On connaît même pas son nom, mais c'est
0: dingue. Je ne dirais même pas merci, il me répondra à Darien.
3: Eh ouais.
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0: C'est vrai, monsieur Haas, qu'on a un peu de mal à comprendre le titre de votre spectacle. Là, j'ai vu les affiches, là. 6 x 10, ça veut dire quoi? 60, c'est
9: non,
0: ça?
9: Non, mais en fait, je vous dis la vérité, c'est qu'en fait, au départ, on avait une idée. Et en fait, on a écrit spectacle après avoir eu l'idée. Et on s'est rendu compte que le spectacle n'a rien à voir avec le titre. Et ça coûte cher de refaire une affiche, donc on a gardé 6 x 10.
2: Et tu joues en ce moment? C'est en ce moment? C'est en ce moment?
9: Oui, c'est en ce moment. Si tu veux ne pas venir, tu peux continuer. Continue à pas venir, vraiment continue. Hein.
0: Ah non, mais on va venir, nous, alors.
9: Ouais, bah,
0: quand vous allez jouer quand à Paris, alors?
9: Bah, là, ce soir, je joue à Caen.
0: Donc, ah oui, bah, à côté de
9: chez vous.
0: À Caen ce soir.
9: À côté de chez vous, demain, non?
0: C'est pas à côté de chez moi, à Caen. J'habite Paris, monsieur.
9: Oui, mais vous êtes normand.
0: Ah oui, d'accord, mais enfin, je vais pas venir à Caen uniquement pour vous ce soir.
9: Bah, je sais pas.
0: J'ai ma Joconde à nourrir, moi aussi, vous voyez.
9: Paris, ça sera en septembre.
2: Mais est-ce qu'on peut aller au théâtre sans passer par Internet avant?
0: Bah bien sûr qu'on peut aller au dernier moment au théâtre, oui. Sauf si c'est complet, évidemment, ah, c'est complet. Vous trouverez pas de place au dernier moment, mais...
9: Ta meuf, tu la ramènes pas au théâtre?
0: Ah oui, tiens, vous êtes déjà sorti au théâtre avec votre Nathalie, alors où on en est dans cette histoire?
5: Ça fait combien de temps?
2: Elle arrive cet après-midi.
0: Elle arrive d'où? Attendez, elle arrive cet après-midi.
2: Elle arrive de chez les

0: tienne.
1: Je vais la chercher à la gare.
2: Avec
0: cette chemise.
3: Elle habite où?
1: Non mais c'est.
0: Elle arrive en bétaillard.
1: Je suis tellement heureux.
2: Elle revient d'Hawaï. Elle revient d'Hawaï.
0: Quel gars.
1: En fait, c'est une romantique et puis j'adore le
4: Montparnasse. Donc c'est à Montparnasse.
0: Garde-Lyon.
4: Quelle gare elle arrive alors? Non mais vous nous avez.
5: Elle arrive du Sud-Ouest.
3: C'est la première fois que nous la voyons.
1: C'est mon parrain. Et donc ce qui est génial, c'est qu'on a on a un amour tous les deux pour Anna Gavalda. Donc un jour, j'attendrai quelqu'un.
2: Sans branle, elle arrive de quelle gare, on te demande. Anna Gavalda, c'est quelle gare?
1: Et donc c'est génial, c'est la première fois qu'on va passer autant de temps ensemble. On va passer 3 jours ensemble.
4: Non mais attends.
3: Oh là là. Bon, elle habite où?
4: Vous nous avez bien dit qu'elle était dans le Sud-Ouest.
1: Mais oui.
4: Bah c'est Montparnasse.
1: Voilà. Donc cet après-midi, je suis à Montparnasse.
3: Mais c'est la première.
1: Et donc j'ai préparé un petit programme.
0: Oh la vache.
6: C'est quoi ton programme avec elle?
3: Oh mon Dieu.
4: Attendez, vous allez être sur. Attendez, vous allez être sur le. Alors ça m'intéresse. Vous allez être sur le quai de la gare à l'attendre.
1: Mais comme je suis très discret, je vais être un petit peu à l'écart.
6: Il y a qu'à voir ta chemise.
0: C'est vrai que t'es très discret. Ouais.
6: Très discret.
1: Je vous assure. Alors. Non mais je suis très romantique, vous savez, j'ai un peu la boule au ventre.
0: Mais t'as acheté un bouquet de fleurs.
1: C'est marrant
6: non,
1: parce que
6: t'as la boule tout.
1: Mais est-ce que vous c'est pareil?
4: Vous serez avec un bouquet de fleurs à la main quand il va arriver?
1: Non, elle veut pas les fleurs.
2: Il sera avec une pancarte, c'est son Uber en fait.
6: Du chocolat.
2: Il est jamais sorti avec elle, c'est un Uber.
1: T'as vu comment je t'inspire? Ça fait déjà 3 blagues grâce à moi quand même.
2: Je pourrais en faire 10. Je pourrais en faire 10 en plus, vraiment. En plus, je me retiens.
4: Elle arrive en TGV ou en Michelin?
0: En inouï.
1: Ce qui est beau.
4: Ça, c'est vraiment, si elle arrive, c'est vraiment inouï.
1: Alors, vous êtes inspirés tous. Et donc, ce qui est magnifique, c'est
4: que. Non, attendez, donc vous pourriez nous la présenter ce soir.
1: Oui.
3: Elle a pris une cabine.
1: Et alors, ça fait de nombreux mois. Et ce qui est magnifique, c'est que justement.
6: De nombreux mois.
1: Demain, elle ne sait pas encore. Mais là, elle ne va pas écouter parce que là, elle arrive cet après-midi. Donc, on sera ensemble quand l'émission va avoir lieu. Et donc, ce qui est génial, c'est que demain, je l'emmène en voiture. Elle ne sait pas encore, on va en Normandie.
4: C'est pas
6: en voiture.
3: Ils vont
4: Alors, attendez, vous avez réservé où en Normandie alors? Non, parce que je peux vous donner des conseils quand même.
1: C'est vrai.
4: Vous avez réservé où alors?
1: À Cabourg.
4: À Cabourg.
2: Mais t'as 85 ans pour aller à Cabourg avec une meuf.
1: Non mais.
2: À Cabourg, tu vas la ramener pour la faire rêver alors qu'elle vient du Sud-Ouest.
6: Bah, t'as la dépaysée.
1: Ce qui est génial, c'est qu'elle est absolument comme moi, elle est totalement romantique aussi.
4: Ah bah, c'est Proust.
3: Ah ouais.
6: Mais
3: c'est
6: quoi romantique?
4: Bah voilà, il l'emmène dans la ville de Proust.
1: Et je ne connais pas
4: cet hôtel. Pas le S.
1: Hein. J'ai peur la nuit, comment on fait quand
6: t'as peur de quoi la nuit?
0: Comment on fait?
6: T'as peur de quoi?
0: Elle saura faire, elle, non?
5: Non, mais est-ce que tu l'as déjà rencontrée? C'est la première rencontre. Non.
1: Ça sera notre 10e rencontre.
3: Ah. 10e?
0: Ah, c'est pas une brouteuse alors?
4: Vous savez ce que c'est qu'un 69, j'espère.
1: Hein. Non, mais je sais pas le faire, je
6: te donne une
1: visite. Comment vous voulez que je me mette
4: en place? Vous connaissez l'histoire de Johan Rioux? C'est Johan Rioux, c'est Bruce qui me fait penser à ça.
1: Arrêtez, Laurent.
4: Il a jamais fait de 69, il sait pas ce que c'est. Alors, elle va en faire un, mais je vais te montrer. Au moment où il commence, elle pète. Et lui, il dit, oh bah dis donc, s'il y en a encore 68 comme ça, je préfère arrêter maintenant. Non, mais...
2: T'as réservé un hôtel?
4: Ah bah c'est le grand hôtel de Cabourg, j'imagine.
0: T'as pris le grand hôtel ou pas?
6: Il a pris l'Ibis.
1: Ah, mais surtout, c'est qu'elle déteste qu'on parle de nous.
4: Va y avoir Voici.
2: Est-ce que t'as pris un hôtel à Cabourg?
4: Vous allez faire la une de Grolla.
1: En fait, ce qui est dingue, c'est que...
3: tellement de questions.
1: Non, mais qu'est-ce que c'est beau d'être au bout d'un quai et d'attendre. Moi, je trouve ça cette
0: sensation. Ouais, surtout si elle arrive pas.
6: J'ai eu peur. Qu'est-ce que c'est beau d'être au bout d'un quai.
0: Je suis à deux doigts d'appeler chez Sudrail qui déclenche une grève pour lui sauver la vie.
4: Mais moi j'ai envie d'aller à Montparnasse.
6: Ah, moi aussi.
0: On y va cet
1: après-midi. Non, mais la suite, à tout à l'heure, l'émission est longue, il y a 2 heures.
0: Non, mais nous, ça nous va.
1: Il est que 15h41.
6: Là. Allez, raconte.
3: Non, mais raconte. Allez.
4: Ah non, mais non, on vous voit tellement sur la gare, le quai.
1: Ouais.
4: Elle va descendre à un moment donné avec ses bagages.
2: Et son badge, hein, c'est un contrôleur.
1: Tu veux pas faire un sketch sur moi, Az? Tu veux pas faire un sketch sur Johan?
0: Il a envie que ça marche, hein.
1: Non mais surtout c'est que demain matin. Non mais en fait demain matin j'ai une mission sur la chaîne L'Équipe. Demain matin c'est très important. Il y a le tirage au sort de la Ligue des Champions demain de la Coupe d'Europe.

0: Rapport avec Nathalie.
1: Donc en fait,
2: cette nuit, c'est la Ligue des Morpions.
1: Bah, donc je suis un peu pris.
0: Le rapport, c'est qu'elle, elle a perdu au tirage au sort.
2: Et ce soir, vous dormez où d'ailleurs?
1: Et donc demain, on part à 15h. C'est parti demain.
0: Et vous dormez dans le même lit?
1: Ah, c'est génial. Et puis j'adore, franchement.
0: Vous avez pris qu'une chambre pour deux?
2: Oui, avec des lits superposés.
1: J'ai pris deux lits au cas où.
3: Mais bon, je comprends pas les deux lits séparés. Si c'est... vous allez pas.
1: Bah oui, mais il faut toujours être élégant. Il faut toujours penser que.
3: Bah, oui, mais bon, c'est la. C'est combien la sixième fois?
1: Vous donnez des conseils, Laurent.
0: Bah non, mais je comprends pas, effectivement. Ou vous prenez deux chambres, ou vous prenez une chambre avec un grand lit. Mais il n'y a pas d'intermédiaire.
3: Et les neuf premières fois, vous n'avez pas dormi ensemble?
1: Non, pas encore.
0: Vous avez pas
3: quoi?
0: Ah.
3: Donc j'ai intérêt d'être bon.
1: Vous avez intérêt de m'aider pendant les
2: émissions. Vous n'avez même pas baisé en Bluetooth?
0: Tu n'as pas retiré sa culotte, rien.
2: Ça se trouve, c'est un mec. Hein.
0: Ça fait du mais temps.
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0: Une question culturelle pour Claudine Simon qui habite Scorvet-Clairvaux, c'est dans la Vienne. Pourrez-vous retrouver le nom de cette personnalité morte d'une fièvre putride?
1: Fièvre putride,
0: oui, bah c'est comme ça qu'on disait à l'époque, oui, une fièvre putride, et qui hélas ne verra pas, évidemment, la pièce qu'il venait de terminer d'écrire pendant l'été 1764. Il faudra attendre deux siècles.
1: Rameau.
0: Rameau.
2: Jean-Philippe Rameau.
0: Bah oui. Bonne réponse, oui, Jean-Philippe Rameau.
5: Ça pouvait être des gens qu'on connaît, ça
6: m'arrangerait. Ah non, mais Rameau. Bah,
2: Alison Galante, c'est très connu.
0: Jean-Philippe Rameau, enfin, vous connaissez Rameau, Verlaine.
5: Rameau.
6: Ouais.
0: Non, Jean-Philippe Rameau, c'est un musicien, monsieur,
5: oui, bien sûr,
0: monsieur Palma.
2: C'est l'un de nos plus grands musiciens français.
0: Oh, mais bien sûr.
5: Quand on y est.
0: Bah oui.
5: C'est le plus connu.
0: Castor, Castor et Pollux.
2: Les Indes Galantes.
0: Les Indes voilà.
7: Galantes, surtout.
0: Castor et Pollux. Ça veut dire rien, Castor et le manège enchanté,
5: oh,
0: ça vous dit quelque chose?
5: Ah, ben voilà, ah, c'était génial.
0: Ben vous prenez Pollux dans le manège enchanté, vous prenez le père Castor, vous les réunissez.
2: En Inde.
6: Oui. Et ben ça donne Sheila.
8: Comme les rois mages
2: en
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0: Pierre Palmade, Pierre revit parce que ça il connaît.
7: Non mais ça il aime bien, il aime.
0: J'ai la réponse. Une question pour Patrick Lacoste qui habite Saint-Médard en Jalles, on est en Gironde.
7: Oui.
0: Si vous allez à Caen au musée des Beaux-Arts, vous allez voir une incroyable chaussure. Laquelle?
6: Ah la chaussure de Berthaud Grandpied.
0: Ah la chaussure de Berthaud Grandpied, non.
7: C'est drôle.
0: Déjà il y en a qu'une seule, il n'y a pas la paire.
2: Ah, c'est quelqu'un c'est de un... vieux qui est mort.
0: Ah, c'est quelqu'un qui est mort. Oui.
6: Il était unijambiste.
7: C'est un sabot.
0: Ah, c'est pas un sabot, non.
6: Ah, c'est la chaussure de Sarah Bernard.
0: La chaussure de Sarah Bernard, non.
2: C'est quelqu'un qui est natif de Caen.
0: Ah non, pas du tout.
7: Elle avait cette personne n'avait qu'une jambe.
0: Ah non, non, elle avait deux pieds.
7: Elle c'est une sainte.
0: Et deux souliers, mais tel Cendrillon.
7: Elle, oui, elle a ça perdu.
0: Elle perdit. Un de ses
2: en escale.
0: Souliers.
7: Est-ce que c'est une sainte?
0: Une sainte, non.
9: Est-ce qu'elle est en bon état, la chaussure?
2: C'est une femme?
0: C'est une femme, la chaussure d'une femme, oui.
2: Elle a vécu...
7: Est-ce qu'elle est
6: Jeanne d'Arc?
0: La chaussure de Jeanne d'Arc.
6: Bah non, elle a brûlé.
7: Est-ce que c'est une chanteuse?
0: Ah non, non.
2: Non, c'est une peintre?
0: Une peintre non plus, non.
7: C'est une personnalité de Caen ou de Normandie?
0: Ah, ce n'est pas du tout une personnalité de Normandie, je pensais à un hasard.
7: Ah, pourquoi elle est là-bas?
2: Par contre, de Caen avec Q-U-A-N-D. Une personnalité de Caen.
0: Ah non, je veux pas vous donner la date, là. Alors là, ça va un peu, hein.
7: Alors,
9: c'est le chausson de Marie-Antoinette.
0: Pardon?
9: Le chausson de Marie-Antoinette.
0: Bah, alors oui, attendez, mais attention. Plus précisément que ça. Mais elle a...
9: avant sa condamnation, un truc
7: non,
9: comme ça.
7: Non, elle en a perdu une en route en allant à l'échafaud.
0: Exactement. Ah. C'est la chaussure qu'elle perd en montant sur l'échafaud. Bonne réponse d'Esteban et Julie Leclerc.
9: Ah, on fait un tandem.
7: Ouais.
9: Presque un duo.
0: Ah non, mais c'est une belle histoire parce que d'abord elle refuse le fameux curé, l'abbé Girard, qu'on lui propose pour se confesser avant de monter sur l'échafaud parce que elle connaît pas ce curé, elle a pas envie, puis elle se méfie, elle a lu le rapport Sauvé. Et donc, elle veut pas se confesser au curé Girard. Alors, pas de prêtre, pas de confession. On l'emmène sur une charrette qui roule lentement à travers la foule. Il y a 30 000 hommes de troupes qui sont là, qui forment une haie tout au long du parcours de Marie-Antoinette qui va jusqu'à l'échafaud. Vers midi, le véhicule apparaît enfin sur la place de la Concorde. Hein, c'était sur la place de la Concorde. Ça s'appelait la place de la Révolution.

0: À l'époque, elle descend de la charrette, Marie-Antoinette. Et là, elle gravit l'échelle menant l'échafaud et elle perd un de ses souliers. Rendez-vous compte.
1: Ça a dû la contrarier.
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0: Pour votre grand retour parmi nous, et je suis ravi que vous veniez me voir, cher Juan Arbelez, j'ai fait évidemment des présentations culinaires.
4: Bah, c'est délicieux, mais j'ai envie de dire.
0: Mais je suis pas certain qu'on ait des grands chefs et des grandes cuisinières.
5: Je suis maître que.
6: Tu eres Juan, eres de Bogotá.
4: Sí, sí, soy yo.
6: Sí. Pero haces enchiladas, pollo frito,
4: todo lo que necesites, todo.
6: Todo lo de América
5: Bienvenue
6: Latina.
5: Bienvenue sur Radio Latina. Ah,
0: voilà, plein de langues.
7: Et patron, pourquoi on a lui et Etchebest, c'était trop cher,
0: c'est ça? Etchebest, on a peur de se faire engueuler si on invite Etchebest, tandis que Juan, il est charmant.
1: Oh oui,
0: vous
1: oui,
0: en êtes à combien de restaurants, Juan?
4: 14.
0: Waouh!
5: 14?
4: Ouais.
6: C'est presque comme Hippopotalamus.
7: Et tu connais Buffalo Grippin? C'est un super resto aussi.
0: Il y aura des questions culinaires, oui. Mais on va commencer par une première citation, plutôt à destination, je le dois dire, de Christine O'Krent. En tout cas, c'est elle qui a une chance de trouver le nom de l'auteur de cette citation, qui a dit « Un congrès, ce sera pour Madame Delaire, qui habite Dinard. Un congrès, c'est une assemblée qui se réunit dans le but de décider de la date du prochain congrès. »
5: Ah, c'est un politique.
0: Ah, c'est un politique.
6: C'est américain.
8: Contemporain.
0: C'est un français, alors contemporain, ça dépend.
5: Il est mort.
0: Ce que vous appelez contemporain.
7: Ah, c'est pas Chirac, c'est pas Jacques Chirac.
0: Il est mort, et il est mort avant le 21e siècle, puisqu'il est mort en 88.
5: Il a été ministre, ce monsieur?
0: Il était biterrois, il était né à Béziers.
5: Est-ce qu'il a été ministre?
0: Ministre, oui, oui, ah oui, bien sûr. Et même président de l'Assemblée nationale.
7: Oula.
8: Aha. Président de l'Assemblée nationale.
0: Il avait un gros cheveu sur la langue et il a été académicien français.
8: Edgar Faure.
0: Edgar Faure. Bonne réponse de Christine O'Krent. Pour Véronique Folle, qui habite Carcassonne, qui a dit « Je suis trop timide pour exprimer ouvertement mes pulsions sexuelles, autrement qu'au téléphone et à des gens que je connais pas. »
6: Sacha Guitry !
0: Non. C'est pour rendre hommage, évidemment, à Michel Blanc, dont la voix est reconnaissable dans « Le Père Noël est une ordure », puisque c'est lui qui dit « Il ne joue pas
5: non, dans non, le Père non, Noël. » Il joue le pervers au téléphone.
0: Il faut le rappeler à tous les journalistes qui, à chaque fois, citent « Le Père Noël est une ordure ». Il ne joue pas dans « Le Père Noël est une ordure », Michel Blanc, mais on l'entend dire « Thérèse,
5: je t'encule, Thérèse. Voilà. Je te prends, je te retourne contre le mur, je te défonce, Thérèse. »
8: C'est ça, là, pour grand, devient viril.
7: Oui, oui, c'est ça.
0: Et même presque viril.
5: Bien, monsieur très mal poli qui a téléphoné, il voulait enculer Thérèse.
0: Et d'ailleurs, celui qui a dit cette phrase, je la répète, je suis trop timide pour exprimer ouvertement mes pulsions sexuelles autrement qu'au téléphone et à des gens que je connais pas, c'est un des maîtres de Michel Blanc. On l'a souvent comparé à lui.
7: Ah, Woody Allen.
0: Woody Allen, bien sûr. Bonne réponse de Liane Folly. Woody Allen. Alors attention, parce que la citation suivante, à mon avis, va nous coûter 300 €, je vous le dis d'avance. Ça permet de rendre hommage à quelqu'un qui est mort il y a pile 60 ans, jour pour jour.
7: Oula.
0: Ah oui, puisqu'il est mort le 7 octobre 1964 à Marne-la-Coquette. Ah. Et c'est quelqu'un à qui on doit des citations plutôt amusantes, comme celle-ci par exemple. « Si les Romains avaient dû d'abord apprendre le latin, ils n'auraient jamais eu le temps de conquérir le monde. »
8: Jean Cocteau ?
0: Jean Cocteau, non.
5: Il est français, en tout cas.
0: Un français, oui, oui. On lui doit plein de chansons célèbres.
7: Ah bon, les
0: Antoine et plein d'opérettes célèbres.
5: Est-ce que Régine a chanté des chansons de ce monsieur?
0: Il a d'ailleurs, ça peut peut-être aider Christine O'Krent. Il a été secrétaire de Georges Clémenceau. Il a travaillé au ministère de l'Intérieur. Il a été directeur du Théâtre des Bouffes parisiens, président de la SACEM.
7: Henri Guénon?
0: Non, non, non.
1: Mais je dois le connaître.
0: Et on lui doit des chansons comme Mon homme.
7: Ah, c'est un hétéro?
5: Ce n'est pas qu'il soit beau, qu'il soit grand ou bien costaud, mais je l'aime.
6: C'est mon homme.
7: Voilà. Je sais pas qui est Liane Folly qui est Beaugrand. Et les deux, ils ont la même voix, quasi ont la même tête.
5: Eh ben, la plus mal coiffée, c'était.
0: On lui doit Ramona.
7: Mais arrêtez avec ça.
0: Vous connaissez
7: sublime. Et ils sont sublimes, tes rajouts.
0: C'est Herbelas qui a préparé un bon rajout pour.
5: Ah, il a bien mijoté, là.
4: Ah ouais. La meilleure recette.
0: Bon, dites alors.
8: Henri Crolla.
0: Bon, non, alors. Mon homme. Dans la vie, faut pas s'en faire. faire.
5: Dans la vie, il ne faut pas s'en faire.
7: Il n'a pas chanté, il a écrit ça, c'est pareil.
0: Il a écrit tout ça. C'est une gamine charmante, Valentine.
7: On a tous en plein
5: j'adore.
6: Mais ça, c'est du temps.
5: La veille des tout petits petons, Valentine.

0: Ah, si vous connaissez ma poule.
1: Elle avait des tout petits tétons que ma tante
2: a. Je suis à côté, moi, je suis à côté. Imaginez.
3: Est-ce que ce ne serait pas Pierre Perret?
0: Non.
4: Qui est mort Pierre Perret, il est mort il y a 130 ans.
3: Ça va lui faire plaisir.
0: Il vit encore, Pierre Perret.
2: Ah, non, non, moi, je il vit plus.
0: Et sa sœur. À chaque fois, je la fais, mais je l'aime bien. Et sa sœur Inès vous embrasse.
1: Inespéré.
2: Qu'est-ce qu'il est drôle, l'animateur.
0: Félicie aussi, c'est lui qui a écrit.
1: Félicie aussi. J'ai pris un homard sans tomate, il avait du poil aux pattes. Félicie aussi.
5: C'est là même moi, je la connais. Hein.
6: Est-ce qu'il a laissé son nom à quelque chose?
0: Il a laissé son nom à des tas d'opérettes, je vous ai dit.
2: Il aurait genre à une rue, une mosquée, non?
0: Fifi. Ta bouche, par exemple, ça a même été adapté au cinéma par Alain Resnais, ta bouche.
3: Ah oui. Un baiser, pas sur la bouche.
2: C'est Beaugrand là ou c'est qui?
3: Un baiser, c'est pas moi. Jamais farouche.
0: C'est celle des JO.
2: C'est la même des JO. Ouais.
3: Que Paris soit une belle avec tous ses athlètes. Tour Eiffel comme un réseau d'une pluie de médailles d'or.
2: Ah oui, bravo.
0: Je sais pas si vous avez entendu le gong, mais il vous reste 30 secondes. J'avais prédit un...
4: Jacques quelque chose, non?
0: Non.
7: Robert.
0: J'avais prédit effectivement...
7: On va trouver des vieux
4: Michel.
7: Prénoms.
4: Michel.
0: 300 euros, bah
7: Gustave.
0: Voilà. On va les donner, les 300 euros à nos
4: Robert.
0: Auditeurs.
4: Robert.
7: Jean-Claude.
2: Et le mec qui fait les kebabs, là, tu sais pas?
5: Là, comme ça...
2: Putain, mais alors, franchement,
4: donc,
2: tu sers à quoi, quoi
7: rien.
1: Il fait des enchiladas, là.
2: Excuse-moi de te dire ça, t'es le bienvenu, je t'adore, mais...
5: C'est pour qu'Ariel puisse pratiquer son espagnol que tu fais là.
2: Ah, oui. Olé.
3: No, pero tal vez Cuco Sánchez. ¿Conoces a Cuco Sánchez?
5: Sí, claro que sí.
3: Es una maravilla.
1: Claro que sí.
0: Et ben voilà, 300 pesetas qui s'en vont.
4: Il y a quelqu'un qui sait.
0: Et...
7: Ça, c'est toujours le même.
3: Mais oui.
0: Une seule personne dans la salle lève la main et c'est notre habitué, Serge.
2: C'est pas n'importe lequel, il va se présenter à nouveau.
6: Il gagne un peu.
2: Salut Serge, depuis combien de temps tu viens?
8: Depuis très très longtemps, alors c'est Albert Wilmetz.
0: Bonne réponse, vous gagnez Serge 100 euros.
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0: Madame Le Marchand nous a fait profiter de sa jolie culotte en plus en coulisses.
2: Elle a une culotte aujourd'hui.
0: Elle est habillée de plus en plus court. Et j'ai été obligé quand même de la prévenir parce que quand je suis arrivé, il faut que je vous explique. Il y a un petit salon, il y a un café. Là, les grosses têtes sont en train de discuter. Moi, je suis arrivé. La plupart étaient là, à part évidemment Monsieur Titoff qui ne faillit jamais à sa réputation. Mais les autres étaient déjà là. Oui, vous avez loupé la culotte, vous. Et moi, je m'installe et je vois évidemment que cette pauvre Karine, elle se rend pas compte que tout le monde voit sa culotte. Les autres ne mouffaient pas. Il prenait des photos.
11: Laurent, c'est faux. Je cherchais un numéro de téléphone sur mon écran.
0: Et moi, bon ami que je suis, parce que c'est je suis vrai. Un ami pour Karine Lemarchand. J'ai dit, Karine, on voit ta culotte.
6: Vous êtes un ami,
0: je peux même vous dire, elle est noire, oui, transparente en dentelle.
3: Mais c'était vrai.
11: Moi, c'est pas tellement la culotte.
0: Elle est très sexy d'ailleurs.
6: C'est pas que vous êtes un ami, c'est que ça ne vous intéresse pas, la culotte de Karine.
12: Bah si.
0: Si.
12: Quand même.
6: Et on était très contents du coup que Christine soit en survêtement.
0: C'est vrai que ce survêtement est surprenant quand même, il faut bien dire. Pourquoi vous venez en survêtement bleu?
13: Parce que je fais du sport. c'est la marque de vos chaussures.
0: Le coq, ah non, c'est Adidas.
13: Adidas,
0: je voyais le coq sportif.
13: Et comment vous pouvez voir le coq sportif?
0: Parce que je vois une poule qui ne l'est pas.
6: De toute façon, Christine est arrivée énervée.
2: Mais ça existe encore, le coq sportif?
0: Oui, ça existe encore. Ouais.
13: Mais nous, on est, Laurent et moi, on est très Adidas. Et parce que vous savez que...
12: Parce qu'elle va, comment elle va,
13: regardez, il a tout... Et vous ferez gaffe, parce que là, moi, je vais repartir chez moi dans, après-demain, là, mais vous ferez attention.
0: Il y a quand même des bonnes nouvelles en cette rentrée.
13: Il a toutes les couleurs de gazelle Adidas. Vous allez voir.
0: J'ai une paire de chaussures Adidas,
13: non,
0: mais bon...
13: Ça, c'est pas vrai.
0: Mais puisque je vous le dis, deuxième. C'est quand même ce que j'ai comme chaussures.
13: Non, vendredi, vous aviez une paire d'Adidas, c'est pas les mêmes.
0: Eh ben, des blanches, mais je les ai plus, mon chien les a bouffés. C'est vrai en plus.
13: Moi je veux savoir, Karine.
12: Oui.
13: La grosse maman de L'amour est dans le pré, là. La méchante qui fait des listes. Oh, qu'est-ce qu'elle devient?
12: Mais tu peux pas la

0: Et comme ça, je vois très bien ce que tu veux dire. Il y a une dame qui est ronde, qui est avec un agriculteur et qui commence une histoire d'amour potentielle avec un agriculteur, Patrice, qui est handicapé. C'est à elle que tu fais référence.
1: Ah oui, c'est le monsieur qui parle un peu difficilement,
0: ben
1: c'est
0: oui,
1: ça.
0: Ben oui, c'est ça. Oui, il a deux prétendantes qui sont arrivées chez
1: lui. Je les ai vues, j'ai regardé.
0: Ils s'entendent pas très, très bien.
1: Quand je pense que c'est pauvre gars. Dans un premier temps.
0: Ça y est, ça va me retomber.
2: Ça y est.
1: Il voit débarquer Karine Le Marchand. Avec une jupe ras de la touffe. Deux jambes, un cul comme on n'a jamais vu. Et après, ce qu'on leur offre.
3: La prétendante, elle casse le tracteur.
1: Deux dragons qui arrivent en camping-car. Non mais franchement.
3: Non mais moi j'ai vu des bouts. J'ai jamais vu l'émission entière. Je suis tombé sur des extraits cet été. C'est pas possible. Cet extrait là du monsieur là qui leur parle comme à des labradors, qui leur dit assis-toi et dit je sais que tu veux partir mais avant tu vas m'écouter. Il l'entraîne dans la cuisine. Il met une musique de Céline Dion sur une chaîne IFI de 1992 et il la fixe comme ça. Et elle ne sait plus où se. Mais qui fait
2: mais
3: ça
2: j'ai
0: mais comment
2: pas
0: tu
2: ça.
0: Quittes quelqu'un toi? Vas-y raconte-nous.
3: Je fais un chèque.
1: Ce qui est génial aussi, c'est quand les dames arrivent, je crois que c'est chez celui-là d'ailleurs, non, peut-être un autre, j'ai regardé, hein, là, elles arrivent, alors là, il a deux chambres, alors elles ont le droit de choisir chacune leur chambre, les
2: aussi
1: deux dames.
2: Aussi moche l'une que l'autre.
1: Oh. Ah, mais non, mais hideuses.
2: Les chambres.
1: Hideuses. Et alors elles arrivent chacune dans la chambre, oh, comme c'est charmant.
4: J'ai adopté une autre façon de regarder l'émission, c'est-à-dire que je l'enregistre, oui. Je la regarde jamais en direct, et puis je me fais un montage, et je ne garde que les séquences où Karine est seule à l'entrée.
1: Ah ben j'ai vu, vous avez essayé d'avoir un bonus tout à l'heure. Bon, il est peut-être temps de passer à une première citation quand même. Et ce sera pour Monsieur Vessel, qui habite Crozet, dans l'Ain. Oh, une citation assez célèbre, mais fort juste au fond, puisqu'on parle souvent des régimes en cette rentrée. Crevez gros, crevez maigre, de toute façon, la différence, ce sera pour les porteurs du cercueil.
4: Fernand Renaud.
1: Non, pas Jean-Yann, mais...
4: Francis Blanche.
1: Francis Blanche. Ah ouais. Bonne réponse de Philippe Gueluc. Sur les régimes encore, j'en ai une autre de citation pour Paul Hubertali, qui habite Pluvaux, en Côte d'Or, qui a dit « J'ai fait un régime formidable. On mange ce qu'on veut, quand on veut, et autant qu'on veut. Ça fait pas perdre de poids, mais c'est très facile à suivre. »
3: C'est super. C'est un humoriste?
0: C'est très drôle.
1: C'est une humoriste.
3: Ah, une humoriste.
0: Femme. Donc une femme un peu ronde.
1: Non,
3: Anne Romanoff.
1: Non, une grosse tête.
3: Michel Bernier.
1: Profitait de son absence. Pour la citer, c'est bien Michel. Une citation historique maintenant pour Charles Miraki, qui habite Ouasserie, en Seine-et-Marne, qui a dit, ça date, hein, autant vous dire, là on est vraiment dans l'histoire de France, qui a dit, quand je nomme quelqu'un, je fais un ingrat et sans mécontent.
0: Ah, c'est
3: je
0: beau.
3: Je fais un ingrat et
0: donc
3: sans
0: un roi.
1: Pas un nain.
0: Richelieu.
3: Ah oui, parce que d'ailleurs, sinon on est que sur les gros depuis trois citations.
0: Richelieu.
1: Un ingrat en un
3: en
1: seul
3: un
1: mot. Un ingrat, si vous préférez.
3: Un ingrat, d'accord.
0: Un homme de pouvoir.
1: Un homme de
0: donc,
1: pouvoir.
0: Genre Richelieu.
1: Pas Richelieu.
4: Clémenceau.
1: Pas Clémenceau. Non,
2: c'est bien avant.
5: Mazarin.
1: Mazarin, non.
2: C'est avant Clémenceau.
1: C'est avant Clémenceau.
3: C'est un roi de France.
1: C'est un roi de France.
0: Ah ben Louis XIV.
1: Et c'est Louis XIV. Oh. Bonne réponse de la dame à la culotte.
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1: Monsieur Titoff a fait partie du jury Miss France,
0: oui.
1: Sylvie Tellier.
0: On s'en souvient, tout le monde s'en
1: comment
0: souvient.
1: Comment ça, on s'en souvient? Racontez-moi.
5: Oui, c'est un super souvenir.
0: Sonia Roland s'en souvient, n'est-ce pas? C'est ça?
5: Ah non, ça c'est une autre histoire. Ça. Non, c'est très très vieux. C'était en 2000. Je peux la raconter peut-être.
0: Bah vas-y, raconte-la, je pense.
5: Donc j'avais croisé Sonia Roland, puis c'était pour Fort Boyard en fait.
1: Ouais.
5: Et la veille, on dormait dans une chambre d'hôtel.
1: Ouais.
5: Et j'avais mon manager, Jean-Philippe, qui avait la chambre juste à côté de celle de Sonia Roland. J'ai dit, écoute, franchement, Jean-Philippe, mais non, je vois pas pourquoi on change de chambre. J'ai dit, allez, bon, casse-toi de là, on va changer de chambre. Le matin, on se levait à 5h30 du matin, je crois, à 6h. Donc on va se coucher pas trop tard. Et puis moi, d'un coup, comme par hasard, je vais me brosser les dents, j'ai plus de dentifrice. Et comme la chambre communiquait, je tape dans la porte comme ça pour demander à Sonia Roland, la Miss France, si elle avait du dentifrice. Donc je tape comme ça, et là, ça s'ouvre. Je dis, putain, c'est super, elle ouvre la porte. Et là, c'était Xavier, le fils de Madame de Fontenay, qui a ouvert. Et il dit, moi aussi, j'ai changé de chambre.
2: Tu nous fais croire que tu te laves les dents.
1: Oh, quant aux écharpes, c'est vrai que finalement, vous êtes une sorte de Miss à vous tout seul, monsieur Barbier.
8: Exactement, je me délabre beaucoup plus vite et il ne serait pas venu taper pour du dentifrice.
0: Moi, j'ai une question parce qu'une Miss, nous, on dit souvent aux Miss, écharpe-culotte. C'est pareil pour vous?
8: Elle est rouge aussi, oui.
0: Avant de partir le matin, c'est écharpe-culotte.
1: Comment ça, écharpe-culotte?
0: Sauf qu'on n'oublie jamais, son écharpe et sa culotte.
2: Mais enfin, tout le monde!
1: Moi, je mets toujours. Oui, je mets même plus souvent une culotte qu'une écharpe. Hein.
2: En tout cas, Christophe Barbier est assez élégant pour et conduire, parce que on s'est rencontrés, on était en avance et j'ai bu un coup dans le même endroit que lui là tout à l'heure ce matin, cet après-midi, enfin après. Là.
1: Ah, il a pris plusieurs verres hein.
5: Avant l'émission.
2: Hey. Et je lui dis bonjour et il me dit oui bonjour, on se voit tout à l'heure. Ça veut vraiment dire ça veut vraiment dire t'assieds pas à ma table, connasse. J'étais un peu vexée, mais je comptais pas m'asseoir de toute façon. Mais il était en train de lire les journaux.
8: Et ben je l'ai suivi ensuite dans la rue, discrètement.
1: Oui.
8: Elle s'est arrêtée devant une vitrine de pâtissier.
2: Oui.
8: Oui.
5: Radio, ça fait un moment que je suis pas venu. Il y a des sacrés scoops quand même. Hein.
1: Et alors, elle a acheté quelque chose chez le pâtissier.
2: Oui,
5: du dentifrice.
1: En tout cas, je vois qu'Isabelle Mergault, qui d'habitude accueille plutôt fraîchement les nouvelles grosses têtes, est ravie de voir Sylvie Tellier parmi nous.
2: Oui, mais j'aimerais bien ne pas être tout à fait à côté d'elle parce que. Enfin, je préfère être avec une moche.
0: Oh.
2: J'ai l'air plus joli, quoi. Vous voyez,
5: bah, change de siège.
9: Ouais, j'ai pas osé, tu vois. Bien.
1: Non, alors. Ah, c'est pour Valérie Bérès.
5: Non, c'est pas.
0: Ah, mais t'es horrible. Non, mais de toute façon, il est ingrat,
1: En deux mots, Une première citation, j'enchaîne dans ces cas-là. Pour monsieur Goulec, Laurent Goulec, qui habite dans le Maine-et-Loire, qui a dit « Les orteils, ça sert à trouver les pieds de chaise et les montants de porte quand il fait noir. »
2: Un humoriste.
1: Oui,
2: un Pierre Desproges.
1: Pas Pierre Desproges.
2: Oh, si.
5: Légaré.
1: Pierre Légaré. Bonne réponse de Titoff. Pour Charles Lumal, qui habite Talence, qui a dit « C'est très reposant d'être sourd. » On ne vous dit que l'essentiel.
2: Sabrina Lévy.
1: Voilà. Ça, c'est fait. Voilà,
5: ça l'a calmé.
1: Plus difficile, attention, car c'est quelqu'un, qu'on cite beaucoup moins aux grosses têtes. Et je crois d'ailleurs que j'avais déjà délivré cette citation il y a quelques années de cela. Ça fait quand même 10 ans que je suis ici à la tête de cette émission. Donc, il m'arrive de repiocher dans les citations des premières années. Je crois qu'à l'époque, on avait quand même donné un chèque RTL, car personne n'avait identifié l'auteur de cette phrase. Je vous la donne. Madame Kemat, qui habite dans le Lot et Garonne a donc une chance, elle aussi, qui a dit « Étant donné deux points A et B, situés à égale distance l'un de l'autre, comment faire pour déplacer B sans que A s'en aperçoive ?»
2: C'est pas un mathématicien.
1: Non, pas du tout.
2: Un homme ?
1: Un poète, un écrivain, un français.
5: Oui, vivant.
1: Vivant, non, il est mort en 1995.
8: Un poète.
1: Il avait 91 ans.
8: Jean Tardieu.
1: Pardon.
8: Jean Tardieu.
1: Oh, vache.
5: Mais ça a changé.
8: Vous auriez dû m'inviter il y a 10 ans.
1: J'ai attendu et c'est vrai que j'ai eu tort parce que vous êtes une vraie grosse tête et c'est bien Jean Tardieu. Excellente réponse. Mais comment vous avez trouvé Jean Tardieu?
8: J'ai eu la chance de connaître Jean Tardieu sur la fin de sa vie. Il habitait juste en face de la prison de la Santé, parce que j'ai mis en scène une de ses pièces, La Cité sans sommeil. Et c'est un être qui était délicieux, qui a écrit des pièces savoureuses, pleines d'esprit.
1: Ok, je relève le niveau.
5: Et c'est là qu'on comprend pourquoi il n'a pas voulu prendre le petit déjeuner avec Isabelle.
1: Pour Timothée Ballard, je monte encore le niveau d'un cran. Monsieur Ballard habite Belleville-sur-Vie. Voilà quelqu'un aussi qu'on a sûrement jamais cité aux grosses têtes, en tout cas dans cette partie des citations, qui a dit « Il faut donner un sens à ses larmes, sinon autant aller pisser. »
5: C'est un urologue.
2: Il est mort?
1: Ah oui, ça, il est mort.
2: Depuis longtemps?
1: Oh là, il y a un petit moment quand même. Il est mort en 1878.
2: Ah oui.
1: Dans l'Isère. Alors attention, il était académicien français, mais il avait une particularité tout de même en tant qu'académicien.
2: En tant que
1: gagadémicien.
0: Il est du même village que Michel Barnier.
1: Ah non.
5: Il était...
1: Ah, quoique, c'est marrant ce que vous disiez là. Ah, parce que
8: la tronche, il est...

0: Michel Barnier.
1: Il était du département du Mont-Blanc, qui correspond au duché de Savoie. Vous voyez, donc vous n'êtes pas si loin, Mme Tellier.
2: Et puisque, oui,
3: enfin, Mademoiselle Tellier. Elle n'est pas non plus très près.
4: C'est un historien, c'est un écrivain de littérature,
1: alors,
4: un dramaturge.
2: Un homme politique.
1: Un homme politique, mais pas seulement. Il avait une particularité que peu d'académiciens ont eue. Il y en a eu, mais pas tant que ça.
2: Il était drag queen.
4: Président de la République.
1: Comment?
2: Drag queen, il était drag queen.
1: Alors, drag queen, non, mais il portait la robe.
3: On disait le père machin.
1: Et c'est vrai qu'on a utilisé son nom pour une chanson. Oui, on disait le père.
3: Merci.
1: On peut même pas mieux dire que le père, d'ailleurs, parce que c'est...
2: Des enfants.
1: C'est devenu une célèbre chanson.
2: Le père. Dupont-Loup.
1: Bonne réponse de Gérard Jugnot. En tout cas, effectivement, la fameuse chanson paillarde, le père Dupont-Loup, vient de cet académicien qui s'appelait comme vous d'ailleurs, Gérard, Félix Dupont-Loup.
3: Alors c'était le curé de Camaret?
1: Non, rien à voir, le curé de Camaret, c'est pas Félix Dupont-Loup, vous voyez. Il y a plusieurs chansons paillardes qui sont différentes.
3: Oui, mais c'est toujours les couilles qui pendent, parce que le curé de Camaret, c'est les couilles qui pendent, et lui aussi, c'est les couilles. Le père Dupont-Loup, à les couilles qui pendent.
4: Quand un pape était élu, on disait « Duo tenet et bene pendentes ». Il en a deux et elles pendent bien pour vérifier que c'était un homme.
3: Depuis qu'il y a eu une femme qui a été papesse.
5: Mais c'est parce qu'elle ne conservait pas beaucoup, alors elle pendait.
3: Alors ça, c'est faux, parce que tu peux t'en servir et que ça pend quand même.
5: Ah bon? Ouais. C'est une question d'âge. Souvent.
3: Moi, j'aime bien quand c'est bien relevé, tu vois.
1: C'est bien d'avoir invité trois spécialistes.
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0: Une question pour Monsieur Patrice Bosque, qui habite Saint-Maurice-l'Exil, c'est dans l'Indre. Et je vais d'ailleurs vous emmener dans un autre département, dans une autre région, pas loin de Grenoble, exactement à Monestier de Clermont, puisque c'est là-bas que fut créée une célèbre marque par les Français René Ramillon et André Vincent, marque devenue italienne depuis. Quelle célèbre marque, désormais italienne, a été créée près de Grenoble, à Monestier de Clermont?
6: Gucci.
0: Alors, Gucci, non.
7: De vêtements.
0: Vous disiez,
7: une marque de vêtements, de
0: une
7: mode.
0: Une marque de vêtements, oui, de mode.
7: Massimo Dutti.
0: Non, non.
7: Pas de mode.
3: Mais est-ce qu'il y a Ravillon, est-ce qu'on s'est inspiré de Ramillon et de Vincent
2: Massimo Gatti pour...
0: Pas du tout. Mais
3: je suis sur une piste.
0: Vous êtes sur
3: Alors
0: une piste.
3: Redonnez-moi les prénoms, s'il vous plaît.
0: René Ramillon et André Vincent, mais ça n'a rien à voir avec leur nom.
8: Fusalp.
0: Non.
3: Vous avez donné la ville.
7: Grenoble.
3: À côté de Grenoble, et c'est le trou perdu là où c'est. Enfin, le trou perdu. J'en sais rien.
7: Bah oui,
3: mais c'est là. Zut.
7: Monestier. Mais c'est une marque d'homme ou de femme?
0: C'est pour hommes et pour femmes et pour enfants.
2: Ah, je sais, Benetton. C'est Kawai.
0: Kawai, non.
1: Attendez.
0: Il y a d'ailleurs une demi-page aujourd'hui dans le Figaro. Marie-Gabrielle Graffa nous dit que samedi soir dernier, cette marque a fait l'événement en Chine en révélant les 10 collections.
7: Moncler.
0: Comment vous dites?
7: Moncler.
0: Moncler.
2: Oui.
0: Bonne réponse, Dan Roumanoff.
7: C'est pas français. Enfin,
0: Montclair, ça vient bien de Monestier de Clermont. Ah, ils ont pris la première syllabe de Monestier, la deuxième de Clermont. Monestier de Clermont, ça a donné Montclair.
7: Ah, je suis déçu, je pensais que c'était français, moi.
0: Ah, bah, c'était français.
7: Oui, j'ai compris, j'ai bien compris, ça a été repris par un italien. Monsieur Ruffini.
0: Vous apprenez des choses ici, hein, monsieur Simone.
7: C'est dingue.
0: Et effectivement, on voit que cette marque a pris beaucoup d'ampleur depuis quelques années parce que je suis à chaque fois très surpris quand je vois une boutique Montclair. Il y a toujours des files d'attente.
7: Ah oui, puis c'est
0: je
7: cher.
0: Me dis, mais qu'est-ce que les gens voilà absolument une doudoune, parce que c'est des doudounes essentiellement, hein, c'est ça.
7: Mais c'est très chaud et
9: du 16e.
0: Pardon ?
7: Chaud et chic.
0: Ah, c'est chaud et chic.
1: Ouais. Bah, moi j'ai des damars.
3: Oh. Ah, ça, c'est sexy.
1: Eh ben, ils font des damars sexy. Enfin, sexy.
2: J'ai pas envie de venir sous la couette, là, d'un coup.
3: Non, tu peux laisser la fenêtre ouverte, je pense que t'as plus de soucis.
1: Non, mais le damar, c'est bien, parce qu'après, vous pouvez mettre un truc un peu léger, vous avez chaud de toute façon.
7: C'est vrai.
1: Mais damar m'a écrit. En mail, là, parce qu'il me dit, mais ça fait 2 ans que je dois aller chercher mon cadeau d'Amar.
3: Ah, mais c'est vrai qu'il voulait te faire un cadeau.
1: Oui, alors je vais vous dire ce que c'est que le cadeau. Et je suis pas venue, mais il me relance, il me dit, mais vous avez votre cadeau qui vous attend. Alors c'est, cramponnez-vous bien. Imaginez des chaussures, des Hugs, ouais, par exemple, ah, oui, mais qui sont, ils sont pas séparés. On met les deux pieds dedans. Et après, on peut plus bouger, sauf si on saute comme ça.
3: Ah oui,
1: c'est vraiment fait pour les vieux qui restent assis. Et c'est mon.
0: Ah, vous voulez dire que les chaussures sont jointes?
1: Oui, oui. Disons que c'est un grand chausson où on met les deux pieds.
0: Une bonne paire de ciseaux et vous coupez en deux.
3: Non, c'est une vous genre savez, de quand vous êtes sur le canapé, que vous êtes en hiver et vous regardez un film, et ben pour pas avoir le froid aux pieds, vous mettez les deux pieds.
1: Imaginez une grande botte, en fait.
7: Oui,
1: on peut pas laisser séparer.
8: Chancelière.
1: Et c'est mon cadeau, c'est mon cadeau d'amour. Et il s'étonne que je ne sois pas allée le chercher. Mais c'est vraiment pour les vieux, les personnes âgées qui ne peuvent pas bouger beaucoup.
0: Allez-y en sautant à pieds joints, ça leur fera une surprise.
1: Ah oui. Enfin voilà quoi.
3: Mais avec ce que vend Damar, je suis surprise qu'il ne lui ait pas envoyé quand même.
1: Parce que je n'ai pas donné mon adresse.
0: Comment voulez-vous qu'elle trouve l'amour?
3: Ben oui.
0: Elle ne donne pas son adresse alors que peut-être le livreur de chez Damar.
10: Bonjour, je suis commercial chez Damar. Je viens vous apporter vos chaussons.
0: Voulez-vous qu'on les essaye ensemble?
3: On peut proposer à Damar de livrer chez RTL le chausson magique à deux pieds et il sera transmis à Isabelle et comme ça
8: et on le met dans la valise
3: de le voir.
0: Alors ça me ferait plaisir de vous voir.
10: Moi je veux bien
0: arriver.
10: Des outils de jardin aussi.
2: Bah, je peux passer une petite annonce du coup. Moi je veux bien de l'argent directement.
0: Tiens, restons.

0: Dans les choses vestimentaires pour Nadia Delage, qui habite Saint-Lô dans la Manche, quels sont les hommes qui, dans leur tenue, ont un porte-jartel?
1: Ah, des travestis.
2: Non. Ah non, mais il y a des hommes qui ont des porte-jartels.
3: Bien sûr.
2: Pour tenir les chaussettes.
3: Les chaussettes.
1: Alors, des cossets.
0: Alors, c'est pas pour tenir des chaussettes, là.
3: Bah non. Ah, pour tenir le pantalon?
0: Oui, mieux.
2: C'est dans un autre pays?
3: Non, c'est dans un sport.
2: Des croupiers.
3: Et c'est un sport américain. Et c'est le baseball.
0: Alors, pas le baseball.
2: Non,
0: alors,
3: le football américain.
0: Pas le football américain.
3: Oui. Le volley. Ball.
0: Non.
3: Le rodéo, qu'on est con. Non, quand on tape dans une balle avec une
2: baseball.
3: Avec une base, non, avec un.
4: Ah oui, c'est ce que j'ai appelé le baseball il y a une heure.
2: Ah d'accord. Ah.
1: Ok. Le golf,
0: c'est pas de sa faute. Elle a les deux pieds dans le même chausson.
2: C'est un sport américain.
0: Un sport, pas seulement américain.
2: Le curling.
0: Pas le curling, mais on se rapproche.
3: Ah patin à glace.
1: Allô, hockey. Hockey.
0: Le hockey sur glace. Les joueurs de hockey.
2: Pourquoi
0: ont un porte-jartel.
1: Ah oui, c'est vrai.
0: J'ai fait
1: du hockey, moi.
0: Et vous aviez des porte-jartels.
1: Je me souviens que pour s'habiller, pour faire du hockey, ça mettait une heure.
0: Et oui.
1: Vraiment, c'est très long. Il faut tout se scotcher et tout. J'arrivais sur la glace, j'étais épuisé.
0: Ah oui, mais je comprends. Ah,
1: non, mais
0: et alors, vous étiez mignon, porte-jartel.
1: Oh, bah écoutez, j'étais. Bah, non, mais ça m'allait pas mal, le truc de hockey.
2: Pourquoi les porte-jartels?
0: Ils ont des. Regardez.
3: C'est des protections.
1: Mais tu mets des heures.
0: Ah non, c'est pas des protections.
3: Non, mais c'est ce qui permet d'attacher les protections.
0: Absolument. Voilà.
3: À la ceinture, à un porte-jartel.
0: Vous pouvez acheter des porte-jartels pour 25 euros. Si vous êtes hockeyeur, et bientôt monsieur Boublil, outre les chaussettes, vendra donc
2: les
0: porte-jartels Max Boublil bientôt chez vous.
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0: Ah, je voudrais maintenant vous poser une question zoologique pour faire plaisir à Laurent Ruffin et pour Jean-Michel Talaron qui habite Mulhouse. Si je vous dis que le mandril est bleu, blanc, rouge, pouvez-vous me préciser pourquoi et comment?
6: Bah parce qu'il a ses attributs, c'est la reproduction de son derrière sur son nez. C'est un singe de la famille des babouins et c'est ses couleurs qu'il arbore pour la parade nuptiale.
2: Ah, sur le nez.
6: Ah ouais. Sur le nez.
0: Alors qu'est-ce qu'il a de bleu? Qu'est-ce qu'il a de blanc et qu'est-ce qu'il a de rouge?
3: Alors, le front bleu, le nez blanc et la bouche.
6: Non, il a le nez rouge. Non,
0: il a le nez rouge. Alors, il a le nez rouge, ça c'est bon.
1: Et la bouche blanche.
6: Il a les yeux bleus.
0: Non.
6: Le cul bleu.
0: Non. Vous avez une partie de la bonne réponse, cher Laurent, parce qu'effectivement, le mandril, c'est bien un babouin. Ça fait partie de la famille des cercopithèques, sont des singes.
1: Il a le cucu tout blanc.
0: Alors, non, c'est pas le cul qu'il a blanc.
3: Non, je
6: les mains.
2: Couilles.
6: Pardon.
2: Les coucougnettes.
0: Alors quoi, les coucougnettes?
2: Les couilles,
6: Les testicules sont bleus.
0: Alors, les testicules sont bleus.
1: Oh, comme c'est joli.
0: Oui. Effectivement.
3: Comme les sons. Et son sexe est blanc.
0: Et c'est pas le sexe qui est blanc.
6: Le cul.
0: Non.
3: Je sais. Il a les cheveux, une petite coupe à l'aéroquoise bleue.
0: Il a le nez rouge.
6: Les joues blanches. Ouais.
0: Il a les couilles bleues.
2: Ouais. Il a les couilles.
6: Ça dépend de la température.
2: Elle a les couilles bleues.
1: On peut le
2: bleues.
1: Rencontrer.
2: Belinda.
3: On cherche
1: et
3: le
1: on
3: blanc.
1: On le rencontre quand?
2: On dirait une chanson de Claude François.
0: Il avait qu'à pas voter Rassemblement National.
6: Le blanc n'est pas sur le visage, Laurent?
0: Non, alors le visage.
2: Sur le torse.
0: Presque.
3: Le cou.
0: Il a une collerette blanche. Il a le nez rouge, une collerette blanche et les testicules bleus. C'est quand même une bonne réponse de Laurent Baffie à propos du babouin. J'ai une autre question animalière pour monsieur zoologique, pour monsieur Baffie. Bah oui, mais il aime ça, vous savez. Quel est l'autre nom du nandou? Le nandou qu'on trouve plutôt en Amérique du Sud.
6: Le casoar?
0: C'est-à-dire?
6: L'autruche.
0: L'autruche, bonne réponse de Laurent Baffie. Pour monsieur Sapin, donc de Camaret-sur-Mer.
3: Ah, moi je connais le curé de Camaret.
0: Encore une question animalière.
2: Mais t'es pas loin du sapin.
0: Pouvez-vous me citer, allez, deux exemples d'anatidés?
6: Bien sûr. Le canard, le colvert.
1: Il est chiant, pas les carottes, là.
6: Voilà.
0: Le canard et quoi d'autre?
2: L'oie.
6: Le colvert, la.
0: Le colvert, c'est aussi
3: le
0: un canard.
3: Le cygne.
6: Le grèbe, le foulque, le.
3: Mais non, mais.
1: Le pigeon.
0: Le cygne.
3: Mais oui, il arrête pas de répéter les mêmes mots.
2: Le cygne,
1: tout ce qui fait du foie gras, quoi.
0: L'oie, le canard, le cygne, on fait pas du foie gras avec un cygne.
7: Ah bon? On aurait essayé.
0: Mais en tout cas, effectivement, ce sont des anatidés, les oies, les cygnes, les canards, et effectivement, les autres volatiles apparentés, mais les trois principaux, on va dire, et génériques, ce sont les canards, les cygnes et les oies, qui sont tous des anatidés. Bonne réponse de Laurent Beuf.
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10: Moi, je tiens à dire que j'ai pas trouvé de bonne réponse parce qu'il y a quelqu'un dans le public qui m'a apporté des chouquettes, donc j'arrête pas de manger depuis tout à l'heure.
0: Je voudrais
10: remercier madame. Comment vous appelez?
4: Mais c'est Catherine.
10: Merci Catherine. J'arrête pas de manger tout à l'heure et boire du café, mais j'avais trouvé plein de bonnes réponses.
0: C'est l'heure du goûter, mais d'habitude, c'est que monsieur Toen qui a le droit au chouquet.
4: Oui, mais comme elle veut plus coucher avec moi, j'ai plus rien.
0: Vous voyez ce qu'il vous reste à faire, Stomy.
4: Il y a moyen avec le mec de banlieue, t'inquiète pas. Il y a toujours moyen.
10: Je suis prêt, on est là.
4: Le mec de banlieue, rien à foutre. Un pain au chocolat, un nichon, il est content. Là. Allez, Catherine, fais-toi plaisir.
0: Dites-le, madame, vous auriez pu tomber pire. Hein. Regardez, elle est toute contente, la dame. Oh là là.
4: Ouais, heureusement, ça peut de belle amie.
11: On va du dent, toi.
4: Non, mais t'es très bien. Quel âge t'as, d'ailleurs?
11: Je sais pas, ça change chaque année.
0: J'ai une autre question, une question qui concerne Marie-Louise et Ernest. Voilà un couple incroyable, un couple qui a créé, il faut le dire, la Samaritaine à Paris. Elle était petite vendeuse dans un autre magasin, d'ailleurs, que la Samaritaine. Elle était vendeuse au rayon confection du Bon Marché, Marie-Louise.
4: Oui, au Bonheur des Dames.
0: Exactement. Et puis lui, il avait déjà racheté la Samaritaine, là où il se passe et où on trouve tout à la Samaritaine.
4: C'est grâce à Bernard Arnault qu'on embrasse d'ailleurs.
0: c'est plus un grand magasin aujourd'hui, c'est un hôtel.
4: Non, c'est aussi un magasin, vous êtes gonflé là.
0: La Samaritaine.
4: Alors là, c'est du racisme anti-riche.
6: C'est le cheval blanc.
0: C'est le cheval blanc, la Samaritaine.
4: Mais ils ont ouvert la Samaritaine, c'est aussi un magasin de luxe, mais il y a l'hôtel qui donne.
6: Cheval blanc.
4: Merci Catherine. C'est bon, hein, avec Stomy, c'est fait. Je réserve la chambre moi-même. Non, mais tu le mérites, Catherine. La Samaritaine, demandez aux gens qui connaissent un peu cette ville, qui sont pas constamment à Neuilly dans leur triplex. Il y a un hôtel qui donne sur la Seine et derrière, ils ont fait un magasin qui ressemble d'ailleurs au Bon Marché, en moins bien, parce que le Bon Marché, c'est le top. Mais c'est très luxe. Mais
0: ah
4: c'est
0: bon, je savais pas.
4: Si,
3: bah oui. Et du coup, on trouve pas tout, hein.
0: Je savais pas qu'il y avait encore la Samaritaine.
4: Bien sûr.
3: Oui.
4: Ça s'appelle autrement. Ils ont rebâti ça, la Samaritaine. Si.
0: Ça s'appelle la Samaritaine.
4: Oui.
11: Et par rapport à Lidl, c'est comment?
4: C'est un tout petit peu moins cher.
0: Lidl des grosses têtes, c'est vous.
11: Oh, merci, patron.
0: Tout ça ne nous dit pas comment s'appelait Ernest et Marie-Louise.
4: C'est connu pourtant.
0: Puisque c'est ça que je vous demande.
3: Ils s'appelaient BHV.
0: Ah non.
6: Mais ils étaient déjà.
0: Ça, c'est BHL, c'est votre mec.
3: Mais bien sûr, le roi Merlin.
0: Ben c'est pas idiot parce que vous avez raison. Le roi Merlin, c'est un monsieur le roi et un monsieur Merlin.
11: C'est Bricot et Rama.
0: Mais non.
3: C'est pas Ernest. C'est ça qu'il faut trouver en gros quand même.
10: Ça y est,
4: Ernest Monop.
0: Ah, oui, bien sûr, il faut trouver deux noms associés.
3: Ah, William Sorin.
0: Mais non.
3: Jacob de Lafont.
0: C'est quoi ça, Jacob de Lafont?
11: C'est des chiottes.
3: Mais non, c'est des ascenseurs. Et
11: non, c'est des chiottes.
6: Et sinon, c'est des toilettes aussi.
0: J'étais sûr. Ça, je veux dire, quand vous rentrez dans une pièce Jacob de Lafont, vous devez pas aller très haut, Ariel. Monsieur Michel Legrand de Dunkerque va toucher 300 euros.
11: Ah bah si c'est Michel Legrand.
0: Ah bah c'est encore Macha Meryl qui va prendre une fois de plus qui va prendre le pognon.
6: Est-ce qu'il y a une rue qui porte leur nom?
0: Ah oui, et c'est même pour ça qu'ils sont célèbres. Pour
6: la rue.
0: Ouais.
6: C'est important ça.
0: Ah oui. Et voilà, un chèque RTL pour Monsieur Legrand. Et regardez, il y a une main, deux mains qui se lèvent.
3: Ah.
0: Je vous demande d'y aller, Monsieur Toen.
7: Bon, Serge, t'as déjà gagné 4000 euros ce mois-ci. Donc, on va aller voir quelqu'un d'autre, ça te dérange pas. Bonjour madame, présentez-vous et la réponse, s'il vous plaît.
12: Anne, Cognac Jay.
0: Eh oui, c'est Cognac Jay.
11: Ah oui, oui.
0: Ernest Cognac et Marie-Louise Jay. Et leurs deux noms se sont associés, ça a donné Cognac Jay. Et c'est vrai que la rue Cognac Jay est devenue célèbre. Elle n'a, elle, rien à voir avec la Samaritaine.

0: La rue de Cognac, j'aimais à cause de la télévision.
1: Ou pendant des années. Vous avez donné l'indice quand même.
0: Bah oui, mais vous faut poser les bonnes questions pour ça. Et d'ailleurs, Monsieur Orlinski y arrivait doucement parce qu'il avait effectivement trouvé que c'était une rue célèbre dans Paris parce que là-bas, effectivement, il y avait la télévision pendant des années.
1: On disait, vous Cognac J.
0: Ici Cognac J. À vous Cognac J. Eh bien, c'est Ernest Cognac et Marie-Louise J. Qui étaient les créateurs et propriétaires de la Samaritaine.
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0: Pour Margot Daumont, qui habite Russange en Moselle, est-ce que vous pourriez retrouver le nom de ce roman très célèbre? Ça va être très, très, très facile. Il s'agit de retrouver un roman dont le narrateur s'appelle François Serel et il nous raconte l'histoire d'Augustin, son camarade de classe.
3: Le Grand Moulne.
0: Le Grand Moulne. Oui. Bonne réponse de Paul Alcarat. Ça s'en fait une. Deuxième question littéraire pour Ronald Coutinho. Je monte d'un cran le niveau
3: Philippe
0: à chaque fois. Non,
3: comme
0: Ronald
3: joueur,
0: Coutinho. Il habite Saint-Nicolas dans le Pas-de-Calais. Dans célèbre roman trouve-t-on le torero Pedro Romero?
4: C'est un roman espagnol.
0: Un roman espagnol, ça se passe en Espagne, mais c'est pas espagnol.
1: Mort dans l'après-midi.
0: Pardon.
1: Mort dans l'après-midi.
0: Mort dans l'après-midi.
4: Non, pas
0: dans
4: le cadre. Torero, comment il s'appelle?
3: Romero.
0: Pedro Romero.
1: C'est pas dans le cadre d'une émission Interville?
0: Non, pas du tout.
3: Est-ce que c'est Hemingway?
0: Alors, c'est Hemingway.
3: Mais c'est un jour de fête?
0: Non.
4: Non.
3: Paris est une.
0: Non,
3: c'est.
4: Mort dans l'après-midi.
1: Buffet à volonté. Non. Tiens, Blau Chou. Ah, bah, Blau Chou.
4: L'or.
1: L'or du café?
4: Non.
3: La Dieu aux armes.
0: La Dieu aux armes, non.
4: Pour qui sonne le glas?
1: Manque de Coronès.
0: C'est le premier roman d'Ernest Hemingway.
1: Le soleil se lève aussi.
0: Le soleil se lève aussi. Bonne réponse de Jean Benguigui.
1: Bravo.
0: Vous auriez pu d'ailleurs me le donner
1: pas sous le soleil, hein, Stevie.
0: en version originale, The Sun Also Rises. Wises, j'imagine. The Sun Also Rises. C'est la version, évidemment, américaine, mais c'est Le Soleil se lève aussi en version française. Pour Madame Grappin, retrouverez-vous le nom de ce célèbre roman dans lequel le héros principal, Monsieur Smith, Winston Smith.
3: 1984.
1: Orwell.
0: D'Orwell. Excellente réponse. D'Orwell. Excellente réponse de Paul Alcarat et Sébastien Thoen.
3: On a demandé le roman, mais bon.
0: Mais il a dit 84, c'est lui qui a trouvé le titre. Une fois qu'on a dit 1984, c'est vrai, Thoen, que c'est facile de dire George Orwell. Attention, plus compliqué encore. Je vous demande de retrouver le nom de ce célèbre roman et aussi le nom de...

0: Le nazisme.
1: Pardon ?
0: Le nazisme ?
1: Le nazisme, non. Non. Le personnage central du roman s'appelle le seigneur Castillan Philippe. Et il y a une multitude de personnages assez incroyables, comme par exemple la mère de ce seigneur, inspiré de Jeanne la Folle, sa femme, Isabelle, trois frères.
0: 100 ans de solitude ?
1: 100 ans de solitude, non.
2: C'est un roman espagnol ?
1: Alors, espagnol, non.
0: Britannique, Amérique du Sud.
1: Mais on est en Amérique du Sud, puisqu'il s'agit d'un auteur mexicain.
2: C'est Fuentes, c'est Carlos Fuentes.
1: Et le titre du roman ?
2: La
0: folie des grandeurs ?
2: Je l'ai lu.
0: Effectivement. La famille, un truc comme ça.
1: Carlos Fuentes.
0: La famille Bellios.
2: Je l'ai. Ah, oh, c'est vachement connu. Merde.
1: Ah bah oui, c'est vachement connu.
0: La famille Tacos, la famille Tacos.
3: Est-ce que ça a été adapté au cinéma?
0: Oui, il s'appelle La Boum.
1: Non, ça n'a, ça n'a pas été adapté.
0: Claudio Pinotto.
1: Non,
0: c'est ça, c'est des questions comme ça qu'il faut poser. Vous nous posez des questions sur des livres qui ont 500 ans alors qu'on est né il y a 20 ans.
1: Ah bah non, non, il a été publié en 1975.
2: Terra Nostra.
1: Comment ?
2: Terra Nostra.
1: Terra Nostra de Carlos Fuentes.
4: Bravo.
1: Non, elle est vraiment forte.
3: Bien sûr, c'est sacré.
0: Oh là là, elle est vilaine, mais elle répond bien.
1: Je monte encore d'un cran. Il s'agit cette fois de retrouver un célèbre roman qui retrace l'enfance jamaïcaine d'une jeune créole, son désastreux mariage arrangé à la Dominique, sa folie ensuite recluse dans un manoir anglais. Le personnage central est Bertha Mason. C'est évidemment un très grand roman qui a reçu de nombreux prix. Et je vous demande, non pas le titre du...
5: Les Sargasses ?
1: Comment vous dites ?
5: C'est une dominicaine blanche née à Roseau.
1: Oui.
5: 1890-1979.
0: Son signe astrologique. Qu'est-ce qu'il prend ?
5: Alors, c'est des Sargasses.
1: Oui.
0: La mère des Sargasses.
1: Non. Non,
0: les Sargasses imbéciles.
5: L'auteur, c'est Jean Rhys.
1: Exact.
4: C'est déjà pas mal, Paul.
5: Non. Je l'ai, c'est.
1: Ça se termine effectivement par des Sargasses.
0: Le désert des Sargasses?
5: Non. C'est un nom pour désigner une fille.
0: La craquette des Sargasses?
1: Vous devriez deviner, je vous ai dit qu'elle termine recluse dans un manoir anglais.
3: La prisonnière de Sargasses.
5: La prisonnière des Sargasses.
1: La prisonnière des Sargasses. La touche finale a été donnée par Yann Folli, mais bravo à Paul Elkarat.
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1: Une question de culture générale pour Karine Feuil, qui habite Triel-sur-Seine, ou Trille-sur-Seine dans les Yvelines.
8: Triel,
1: j'avais bien dit, donc Triel-sur-Seine.
8: Ouais.
1: À quoi le 11e vice-président des États-Unis a-t-il donné son nom ? Voilà la question.
8: Ouais, c'était il y a longtemps,
5: la
8: ça.
5: Capitale.
1: Alors,
8: le 11e, ça date.
1: Ah oui,
8: un amendement.
1: 11e vice-président des États-Unis.
8: Est-ce que c'est au début du siècle
1: on
8: précédent
1: est
8: ou...
1: entre 1845 et 1849.
8: Oui, non, date, oui.
1: Et son nom vous donnerait évidemment ce à quoi il a
3: et
1: donné.
3: Et il était le vice-président de quel président ?
5: Paul Knox.
3: Vous pouvez nous le dire ?
5: Paul Knox.
1: Ça
3: doit être ça.
1: Alors, il était vice-président de James K. Polk.
5: Ouais, d'accord.
3: Okay, ouais,
5: Polk, c'est ça.
1: Ouais. Polk, c'est pas ce que vous avez dit.
8: Non, vous avez dit Knox.
9: Est-ce qu'il a donné son nom à un lieu ?
1: Un lieu, oui, madame.
8: Alors, c'est Knox le Zout.
1: Non.
8: Mais pardon, il n'y a pas Knox dans le lieu.
1: Non, puisque...
8: C'est le vice-président.
1: Alors, du coup,
8: on ne parle pas de Paul Knox, on parle du vice-président.
1: C'est son nom à lui qu'on cherche, pas le nom du président. Le nom du président, je viens de vous le donner.
8: Alors, est-ce que ce serait, par exemple, Rushmore pour le Mont Rushmore ou
1: non,
8: rien,
1: mais c'est un nom de président que vous allez pouvoir chanter, monsieur Beaugrand.
9: Oh là là, non, lui dites pas ça.
1: Un nom de vice-président, si vous préférez.
5: Mais ce vice-président n'a pas été président.
1: Non, il n'a pas été président. Vous avez raison de le préciser.
8: Est-ce que ce lieu se trouve aux États-Unis ?
1: Ah oui, oui.
8: Oui.
3: À New York ?
1: Et effectivement, j'ignorais que c'était un vice-président des États-Unis qui avait effectivement donné son patronyme à ce lieu.
8: Est-ce que c'est une salle de spectacle ?
1: Non.
9: Un édifice, en tout cas.
1: Un édifice, non.
8: Un terrain de sport ?
1: Terrain de sport, non.
3: Un lieu géographique ?
1: Un lieu géographique, oui.
8: Est-ce qu'il y a une statue ?
1: Une statue, non.
8: Non.
3: Le parc de Yellowstone ?
1: Non.
3: Pas... On est sur un parc naturel ?
1: Réfléchissez, monsieur Beaugrand.
8: Mais oui, j'essaie de trouver une chanson, là.
1: Eh ben voilà.
3: Ah oui, c'est vrai.
1: Une chanson. C'est rare que j'arrive à vous bloquer.
8: Une
1: là.
8: Chanson américaine. Non, mais attends, j'essaie de trouver. C'est une chanson américaine.
1: C'est ce que vous l'avez fait aussi.
3: Ah, j'ai une idée parce que tu vas adorer chanter ça. Est-ce qu'il n'aurait pas donné son nom à la ville de Dallas ?
1: Excellente réponse de Bruno Solo.
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1: Il s'appelait George Mifflin Dallas. Oh, c'est le 11e vice-président des États-Unis. Et c'est effectivement lui qui a donné son nom à la ville de Dallas que vous connaissez tous.
2: Eh oui.
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2: C'est extraordinaire.
1: Quelle personnalité, Jean Chêne. Quelle personnalité historique souffrait de macroglossie.
2: Macro, ça veut dire grand.
1: Oui.
2: Et glossie, c'est une grande glotte.
3: Une
2: grande glotte.
4: Farinelli?
1: Ah non, Farinelli, non. C'est pas une grande glotte, la macroglossie.
4: C'est une grande,
1: non,
4: une grande langue.
1: Une grosse langue. Une grande
4: c'est langue. Pas le chanteur de Kiss.
2: il l'a monté
5: c'est,
2: tout le
5: c'est
2: temps.
5: C'est moi.
1: Vous avez une grande langue, vous?
2: Bah oui. J'arrive à me lécher les trous de nez.
1: Ah ben moi, pareil. Moi, pour attirer les filles, je me mets à la terrasse des cafés, je me lèche les sourcils.
4: Eh ben... Oh, quelle horreur! Non, mais là, Paul, il a fait mieux parce qu'il a cette nouvelle coiffure sur le côté et il s'est coiffé avec sa langue, là.
1: Ah, c'est ça? Qui souffrait de macroglossie?
5: Mais il y en a beaucoup.
2: Est-ce que c'était une star?
1: Alors, il avait une telle grosse langue qu'il était obligé.
2: Elle sortait.
1: Il était obligé.
5: Franck Leboeuf?
2: Jack Lang!
1: George Bush.
5: Allez, c'est parti. Allez, Hercule.
2: On n'en a plus là.
1: Lèvres Ruggieri.
2: Mais Marianne James a une très grande langue.
5: Reprenons.
4: Éric Antoine aussi.
2: Est-ce que c'était une star, Laurent?
1: Alors lui, il était obligé de la repousser dans sa bouche avec son doigt quand il avait fini de parler.
3: Quelle horreur.
4: Le problème, c'est qu'à la fin de sa vie, il n'avait plus de doigts.
3: Alors, il était quoi? Écrivain? Il était poète?
1: Bah, politique, forcément. Oui, bien sûr.
5: Pas forcément. Est-ce qu'il est mort?
1: Ah oui, il est mort un 14 mai, pour tout vous dire.
2: Il y a longtemps? Ah,
3: forcément, Laurent.
1: Ah bah, parce qu'il est mort en 1643.
3: Ah oui, c'est pas date, là. Oui.
5: Non, mais attendez. Richelieu?
1: Ah non, pas Richelieu.
2: Il avait la langue bien pendue.
3: Sully, peut-être Louis XIII, parce qu'il bégayait Louis XIII.
1: Et c'est Louis XIII. Oh, bonne réponse de Bruno Solo. Ouais. On regardait la tête de notre polo, là.
2: Deck.
1: Il est soit vous auriez mieux fait de donner votre langue au chat que de la tirer à Liane.
5: Oh, j'en ai marre.
4: Ouais, c'est mal.
5: En plus, c'est que Louis XIII, d'accord.
1: Et d'ailleurs, tiens, j'ai une petite question subsidiaire sur Louis XIII.
3: Oui.
1: De quoi est-il mort?
5: La maladie de Crohn.
3: Ouais.
1: Ah non, non, bah, non,
5: si.
1: Non. C'est pas ça qui l'a tué.
3: Ah si, non. Ah, non.
2: Il a marché sur sa langue et il est tombé.
1: Il s'est étouffé. Je vous imaginez quand même avoir une grosse langue puis être obligé de la ranger.
2: De la rouler.
6: C'était un vrai complexe pour lui. Il avait du mal à s'exprimer et de ça en public. Et c'est pour ça que Richelieu prenait très souvent le relais pour
4: Vas-y, continue à piétiner Paul, n'hésite pas.
6: C'est mon domaine, un peu l'histoire. Et puis j'ai fait des émissions sur Louis XIII.
3: Oui, évidemment.
6: Et par contre, je me souviens plus de quoi il est mort.
3: Alors, de quoi
5: mais
3: il est mort? D'un truc rigolo.
1: Il était malade, mais c'est pas ça qui l'a tué.
2: Mais c'est pas lié à sa langue.
3: Il est tombé d'un arbre.
1: Il n'est pas tombé.
2: Est-ce que c'est une mort un peu idiote?
1: Idiote, non, c'est une belle mort quelque part.
4: Il s'est étouffé en roulant une pelle.
1: Non.
2: Ah, il faisait l'amour pendant l'amour. Il a fait une crise cardiaque alors qu'il faisait l'amour à sa maîtresse.
1: Pas à sa maîtresse.
2: À sa femme, à la reine.
1: Il est mort d'avoir fait trop ou d'avoir trop fait l'amour.
2: Ah, parce que ça s'appelle une ch'douille, ça.
3: Ça devait être un super coup, hein, n'empêche.
1: Mais non, justement, ça marchait pas.
2: Ah bon,
1: il n'arrivait pas à avoir d'enfant.
4: Oh. Il faisait que des cunilingus en même temps.
3: C'est déjà pas mal.
1: Et sa femme, la pauvre Mary. Ils n'ont pas eu d'enfant, vous me confirmez, monsieur.
5: Sa femme, c'est Anne d'Autriche.
1: Oui, voilà.
5: Pas Marie, hein.
1: Oui, mais moi, je l'appelais Marie, moi.
5: Marie, c'est sa mère, hein. Marie, c'est sa mère.
2: C'est peut-être pour ça qu'il avait du mal, alors.
5: Marie, c'est sa mère.
2: C'est peut-être pour ça qu'il avait un peu de mal.
5: C'est sa maman, Marie de Médicis, vous voulez dire.
1: Non, Mary.
5: Non.
1: Mary.
5: Et puis ils ont quand même eu deux enfants avant qu'ils meurent. Le fameux Dieudonné Louis XIV, qu'ils ont enfin eu.
1: Oui,
5: et puis Philippe d'Orléans. Mais sinon, pour moi, il s'était marqué sur Internet. Cause du décès, maladie de Crohn. C'est ça que j'ai vu.
2: Mais non, il a trop fait l'amour.
1: Trop de sport en chambre.
5: T'en sais rien, toi, ok?
2: Ah, j'écoute le patron a raison. Non. Et sa femme s'appelait sûrement Mary.
1: Non, mais je vais vous dire, je me suis trompé.
3: Voilà.
5: J'ai plutôt en
1: est sûr, non? Louis XIII avait vraiment une grosse langue. Ça, vous pouvez garder ça, monsieur Solo confirmera.
3: Oui.
1: Et j'ai posé une petite question subsidiaire que je n'aurais pas dû poser.
3: Voilà.
1: Parce que c'est pas Louis XIII, c'est Louis XII qui est d'avoir fait trop d'amour.
5: Oui, parce que je répète, Louis XIII, c'est la maladie de Crohn qui l'a tué.
1: Bonne réponse de Paul Alcarat.
2: Ha ha ha.
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1: C'est l'appel du 18 juin.
9: Oui.
1: J'ai voulu rendre hommage à cette journée de mémoire. Marine Le Pen le fait bien, il n'y a pas de raison que je ne le fasse pas.
10: Ah. Oui, c'est vrai. 80 ans, hein.
1: Qu'est-ce qu'il y a?
10: Ça fait 80 ans, je viens de compter.
1: Ça y est. Vous avez retrouvé votre carte d'identité.
10: Oui. 80 ans.
11: Tu n'aurais pas dû.
10: Et vous riez. Ça vous fait
12: quoi, ça vous fait... Il est tout en vacherie.
1: Oui, je suis très en forme. Très en forme.
12: Tout en vacherie.
13: On va s'en prendre la lègue.
14: Qu'est-ce qui se passe, Laurent? Pourquoi ce bonheur?
1: Tout m'amuse, tout m'énerve, tout me fait rire. J'ai un avis sur tout. Vous pouvez m'interroger sur n'importe quoi.
15: Je me saurais vous répondre.
1: Alors là, hier, ils nous ont fait chier. Là, avec les... Ça y est, c'est reparti en Chine. Il y a 38 cas. 38 cas, ils sont amis.
11: Alors, monsieur Ruquier, en tant que représentant du continent asiatique, parce que j'ai bien compris que c'était mon rôle.
1: 38 sur 1 milliard, faites les comptes!
11: Mais la dernière fois, on a reproché aux Chinois de ne pas avoir alerté le reste du monde. Là, ils sont un peu prévoyants, vous n'allez pas leur reprocher maintenant.
15: Non, mais c'est surtout qu'ils disent 38.
16: Mais t'as pris ta température au moins?
11: Ouais, et là, je viens de chauffer.
1: On n'en peut plus. Il n'y a pas une journée sans polémique, sans machin, sans truc.
13: Je vais vous dire, je rêve plutôt de mettre les deux genoux à terre, moi.
10: C'est à ce point.
1: Dites alors, ça tombe bien parce que j'ai une jeune femme.
15: On a quelqu'un pour
1: toi ? Non, j'ai pas quelqu'un pour vous, mais j'ai une jeune femme qui s'appelle Iris la Grenouille.
13: C'est son vrai nom ?
1: Ça vous dit quelque chose, monsieur Rioux, ça, Iris la Grenouille ?
17: Donc un lien avec le sport ?
11: Non, je pense que c'est une
10: sportive.
1: Elle nous a écrit, Iris la Grenouille.
12: Elle est très propre, elle a la rainette.
1: Elle était en terminale avec Johan Rioux.
11: Oh !
1: Et elle m'a envoyé une photo de classe.
14: Je reconnais l'Isle Notre-Dame à Guingamp.
1: Ah, c'est à Guingamp?
14: Oui, l'Isle Notre-Dame à Guingamp, je reconnais, ça y est.
12: C'est un montage, Johan, il n'a jamais été Johan, en terminale.
11: Oublier quelqu'un qui s'appelle Iris la Grenouille. Si c'est vraiment son nom de famille.
1: Elle s'appelle Iris et peut-être qu'elle a pris la grenouille comme pseudo pour son compteur.
14: Mais j'ai adoré cette année-là en plus.
1: Vous vous souvenez d'elle ou pas?
14: Mais pas du tout, malheureusement. Mais pas du tout.
10: Mais elle est sur
13: comment
10: la
13: ça, tu te souviens pas des filles?
16: C'est une des premières qui a pas voulu, tu dans
1: un. Ah non. Ah non, attendez, elle s'appelle Anne en fait.
12: Ah.
1: Alors ça, c'est encore le truc mystérieux, c'est pourquoi quelqu'un qui s'appelle Anne
13: c'est
1: a
13: vrai.
1: Un site internet qui s'appelle Iris la grenouille.
12: Bon, enfin, parce qu'elle aime qu'on lui broute le
1: Bonjour, je vous écris parce que j'étais à l'école en terminale avec Johan Rioux et j'ai retrouvé une photo de classe lorsque nous avions 18 ans. Est-ce que cela vous intéresse? Tout de suite, j'ai dit oui, j'ai envoyé 1000 euros.
13: Ah oui.
14: Mais vous savez où elle est sur la photo ou pas? Je vais vous dire.
11: Non, c'est
1: surtout vous. J'ai essayé de vous reconnaître. Mais dites donc, vous étiez plutôt mignon à l'époque.
13: Quoi?
14: Il avait du succès.
1: Écoutez, c'était un des plus beaux gosses de la classe.
14: Karine, je veux que tu sois honnête sur ma beauté.
1: Regardez. Regardez, je vous l'entoure.
16: Ah oui, vous êtes quand même obligé de l'entourer.
12: Mais t'avais des cheveux.
11: Mais qu'est-ce qui s'est passé après? C'est le nuage de Tchernobyl.
14: J'ai perdu les cheveux avec le stress.
1: Vous étiez mince et chevelu.
13: Oui, c'est ça. Et surtout, sur la photo, il était muet.
1: Allez, une première citation si vous voulez bien, et ce sera pour Malvina Baudet qui habite en Mayenne, qui a dit: la preuve la plus évidente qu'il existe une vie intelligente ailleurs dans l'univers, c'est qu'elle n'ait jamais essayé de nous contacter.
12: C'est les Bogdanov.
1: Non, c'est pas les Bogdanov.
11: Pierre Dac,
1: non.
12: Francis Blanche.
1: Bonne réponse de Bernard Mabie. On démarre toujours par un grand classique.
10: Oui.
1: Et puis après...
12: C'est pas minimiser mon talent quand même.
1: Non, mais après, vous allez voir, ça devient plus compliqué. La deuxième citation pour Guillaume Bergeron, qui habite Vallières dans la Creuse, qui a dit: les garages sont des établissements devant lesquels l'automobiliste passe quand il roule. Et loin desquels il se trouve quand il est en panne.
10: C'est tellement bête.
1: Raymond Queneau, non. Non. Allez, c'est pas bête.
14: Alphonse Allais.
10: J'aime bien quand vous dites que c'est pas bête.
1: Alphonse Allais, non.
13: Non, mais c'est plus récent quand même. C'était l'époque de Dac.
1: Ah, oui. Ah, c'est effectivement quelqu'un qui nous a quittés en 2005.
13: C'est pas Sim.
11: Jean-Yann.
1: Non, c'est un écrivain, c'est romancier, humoriste, connu pour une œuvre.
10: En 65.
12: Daninos.
1: Pierre Daninos. Bonne réponse de Bernard Mabie.
12: Dont le frère avait inventé et créé la Facel Vega.
1: C'est vrai?
12: Eh oui,
13: ah ouais, c'est frère, ah, c'était beau,
12: ça. Ah oui, magnifique.
1: Ah tiens, j'ai une petite citation subsidiaire.
12: C'est ce que je dis, vous...
10: Il est pas de
12: continuez mais votre émission.
11: Tout c'est vrai, on peut pas revenir là-dessus.
1: Comment vous avez repéré?
10: La Facel Vega, c'est pas une voiture?
13: Si, avec oui. Un truc rond, une...
1: Ne lui répondez pas,
12: C'est, là, c'est au volant d'une Facel Vega qu'est mort Camus. Ah.
1: Jean-Charles Quénardel, qui habite Lude dans la Marne, espère un chèque RTL.
12: On l'intéresse
16: pas. Il s'en fout, Bernard.
14: Mais qu'est-ce que vous avez?
10: Arrête, Bernard.
13: Non, alors que si ça avait été Dombasle, il aurait fait ah oui, ah, oui, oui. Ah c'est bien ma petite Ariel.
1: Vous êtes jalouse d'Ariel Dombasle.
13: Mais je trouve que quand notre pauvre Bernard,
12: oh, il y a un truc qui
1: n'a pauvre Bernard
13: qui n'a strictement
1: ça c'est pas condescendant le pauvre Bernard. Alors,
12: merci.
13: Quand Bernard dit un truc chiant et qui n'a rien à voir avec ce qu'on dit, vous ne le soulignez pas. Oui. Alors que quand c'est Ariel, vous trouvez ça formidable.
1: Ah donc vous confirmez avec moi, c'était chiant.
13: Oui.
12: Non, c'était culturel. Arrêtez.
11: Mais la question qu'on se pose tous, mais vraiment Laurent. Qu'est-ce que Bernard a de moins qu'eux, Ariel?
12: Ah, j'ai plus de 5, elle.
1: Et des seins doux, en plus.
12: Comme ça, vous n'êtes pas allé voir, Laurent.
1: Donc, pour Jean-Charles Quénardel, qui habite Lude dans la Marne, qui a dit « James Bond est nul en tant qu'agent secret. Partout où il entre, il y a un gars qui lui dit « Bonjour, monsieur Bond. Voici votre vodka martini. »
16: C'est le seul étudiant qui dit son nom.
12: Ah, c'est bien vu, oui.
14: Coluche.
1: Coluche, non.
13: Jean Dujardin.
12: C'était non. Des proches.
1: Des proches, non.
10: Il est vivant?
1: Ah non, il est mort.
12: Il est mort.
10: Il a fait les grosses têtes?
1: Non.
14: Un homme politique?
12: Une femme.
1: Il aurait pu peut-être être invité parce que je crois qu'il parlait français.
12: Ah, il est pas Ustinov, français, alors.
14: Ustinov.
1: Pardon?
14: Ustinov.
1: Peter Ustinov, non.
10: Il est mort il y a très longtemps?
1: Il est mort il y a 3 ans, hein, en 2017.
12: C'est un Anglais.
1: Alors, britannique, exact.
12: On se rapproche.
10: Comédien.
11: Il a joué James Bond?
1: Eh oui.
11: Roger Moore.
1: C'est Roger Moore qui a eu cette phrase très drôle à propos de son propre rôle de James Bond. Roger Moore.
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1: Ah bah les gens ils se lèvent dans l'avion même quand,
18: tout le
1: même
18: temps,
1: quand on leur demande pas.
18: Ah oui, surtout quand on leur demande pas.
1: Ça à chaque fois vous deviez leur dire on reste assis.
18: Oui, il y a des turbulences, il faut rester assis, c'est pour votre sécurité, c'est pas pour vous embêter.
1: Non mais même
18: il y a une dame qui dit oui mais j'ai pipi, ben vous faites eh ben oui mais vous allez faire pipi au plafond sinon.
1: Non mais même à l'arrivée souvent les gens veulent se lever trop tôt.
18: Ils sont très pressés. Oui. Mais...
1: Ah, comment vous faisiez alors?
18: C'est ah bah il faut gueuler, tu prends le micro, tu fais assis.
19: Oui mais non. Oui mais t'as pas encore vu au théâtre, c'est des standing ovations.
18: Non mais ils sont tous pressés de sortir, ils ont tous une correspondance, la famille, machin.
13: Bah oui.
18: Je comprends, mais on ne peut se lever qu'après le dernier virage et quand on arrive au point de stationnement, c'est tout.
20: Mais alors maintenant ils plongent la cabine dans le noir pour que les gens restent assis voire allongés maintenant. C'est-à-dire que dans l'avion.
18: Qu'est-ce qu'il prend comme avion lui? Des avions allongés, ils vont pas.
20: Mais
18: bien,
20: non, sur les longs courriers, ça fait 3-4 fois. Il fait beau, on est en plein jour et ils te collent dans le noir. Comme ça, ils se disent les gens vont pas circuler.
18: Non, monsieur, c'est une interprétation. C'est pour que les gens soient apaisés,
20: voilà,
18: sereins.
20: Ça, ouais.
18: Et on fait fermer les cachets parce qu'il y a des halos de lumière qui rentrent et qui empêchent les gens de dormir.
13: C'est vrai, c'est chiant.
18: On fait tout pour le bien-être. Hein, désolé.
19: Moi, je pense que si tout le monde restait assis. Oui. On sortirait beaucoup plus vite.
1: Non mais je trouve que les gens sont plutôt respectueux, c'est rangé par rangé. Il y en a toujours un ou deux qui essaient de se glisser devant vous, de la rangée d'après à la rangée de devant, mais c'est de plus en plus rare.
18: Oui, maintenant ils se disciplinent les gens, ils font attention. Mais vous savez, ne serait-ce que le moment où on débarrassait les plateaux, quand les gens avaient mangé. Moi je sais que c'est désagréable d'avoir son plateau sur les genoux. Mais quand je débarrassais une rangée, ben, les trois rangées derrière, ils étaient déjà avec leur plateau comme
13: c'est
18: ça.
13: C'est vrai.
18: Et je leur disais, ma mère elle a pas fait l'amour avec une pieuvre.
1: Et faut voir en même temps. Bon, il est peut-être temps de décoller quand même pour
13: allez,
1: nous aussi.
13: Ah, oui,
1: avec une première citation. Tiens, une citation dont tout le monde connaît évidemment le sens et ça arrive qu'on l'entende. Mais on en a parfois oublié l'auteur. C'est pour Christine Garrigue qui habite en Haute-Garonne que je tente cette citation donc à 300 euros. À qui doit-on cette célèbre phrase? Puisque c'est mystère mystère nous dépasse, feignons d'en être l'organisateur.
20: Ah, je crois que c'est Talleyrand.
1: Pas du tout.
18: Monsieur Juste et tout, là.
20: Non, mais là où c'est horrible, c'est que je me rends compte que je l'ai souvent cité en disant « comme dit Talleyrand ».
0: Alors, les gens, ils n'osent pas tout dire, mais c'est pas Talleyrand.
21: Alors, est-ce que c'est un homme d'église ou un homme de pouvoir?
1: Alors,

0: Homme d'église, non.
1: Donc un décideur,
2: un écrivain,
0: un écrivain.
2: C'est Chateaubriand.
0: Chateaubriand.
3: Pascal.
0: Non, c'est après Chateaubriand, bien après Pascal.
3: Ah, oui.
0: C'est plus récent que
1: Victor,
0: ça,
1: Victor
0: Hugo, en fait, puisque ces mystères nous dépassent. Feignons d'en être l'organisateur.
2: Paul Valéry.
0: Pas Paul Valéry.
2: C'est la même époque.
0: Anatole France non plus.
4: C'est début du 20e.
0: Oh, il est mort en 1963.
1: Ah, oui.
2: Incroyable.
5: C'est pas l'autre là, comment ça s'appelle?
1: Il y a quelqu'un en 63 qui disait Feignon.
4: Il est français.
5: Et pas Jean-Paul Sartre.
0: Jean-Paul Sartre, non.
2: Un homme politique.
0: Un homme. Oh, quand normalement on dit mort en 63, ça devrait vous aider, hein.
5: Ah, Kennedy.
0: Non, non.
6: C'est 62. C'est bon, c'est bon.
0: C'est vrai.
3: C'est 62.
0: Non, mais 63, on parle de double mort souvent.
2: Ah, c'est Jean Cocteau.
0: Jean Cocteau. Ah. Bonne réponse de Franck Ferrand.
3: Ça pouvait pas être Edith Piaf.
0: Eh oui, puisqu'on sait que Piaf et Cocteau sont morts la même année et
2: même, jour.
0: Le même jour.
2: Le même jour, oui.
0: Enfin, pas tout à fait le même jour.
2: Non, à 24 heures d'écart.
0: Pour dire la réalité, puisqu'on a triché sur la date du décès d'Edith Piaf. Mais en tout cas, c'est bien Jean Cocteau à qui on doit, j'espère moi-même ne pas me tromper, monsieur Ferrand, mais j'ai mes sources là devant les yeux, qui est effectivement Cocteau qui aurait dit « Puisque ces mystères nous dépassent, feignons d'en être l'organisateur. » On lui doit aussi des phrases comme « Les miroirs feraient bien de réfléchir un peu avant de renvoyer les images.
3: » Moi, j'aimais bien aussi la superstition, c'est l'art de s'accorder avec les coïncidences.
0: Ah, ça, c'est très, très joli.
1: Moi, j'aimais bien aussi une de ces citations célèbres « Un cul connu n'est jamais perdu.
6: » C'est à quelle occasion qu'il a dit ça?
0: C'est de Cocteau, ça?
1: Je crois.
0: Je sais pas si c'est de Cocteau, mais on le dit souvent dans le Marais. Une autre citation pour Joël Givret. Mme Givret habite Bandol, qui a dit « On ne prête qu'aux riches et on a bien raison parce que les autres remboursent difficilement. »
1: C'est bien.
5: C'est pas Talleyrand?
0: Non, non.
3: C'est français?
0: Ah, c'est français.
1: Il était aux grosses têtes.
4: C'est Jean-Yann.
1: Jean-Yann, ouais.
0: Oh, il aurait pu être aux grosses têtes.
1: Ah, il était pas.
0: S'il fut vivant à cette
3: Alphonse
0: époque.
3: Alphonse Allais.
0: C'est un des plus célèbres vers
3: Tristan Bernard.
0: Tristan Bernard, bonne réponse. J'allais dire un des plus célèbres verbicrucistes.
2: Ah oui.
0: Pour Noémie Bailly, qui habite Saint-Hilaire-de-Riez, en Vendée, qui a dit « À Hollywood, il suffit que vous alliez aux toilettes pour qu'on vous oublie.
1: » Une femme ?
0: Non, un homme.
2: Woody Allen.
0: Non, mais un homme toujours vivant.
5: Un réalisateur ?
0: Alors, réalisateur. Oui, je crois qu'il a réalisé un ou deux films, mais c'est pas ce qu'il a fait de mieux. C'est surtout un acteur.
1: Un acteur. Drôle.
0: Oh, drôle.
1: Pas forcément.
0: Pas forcément. Non, il a joué dans...
2: Clint Eastwood.
0: Peu de films comiques, d'ailleurs.
3: Toujours vivant?
0: Quand j'y pense. Toujours vivant.
5: Kevin Costner.
0: Dans la fin de sa carrière, là, il a joué plus dans des comédies, mais au départ, c'était pas des comédies.
1: Ah, donc il est à la fin de sa carrière.
3: Schwarzenegger?
0: Schwarzenegger, non.
1: Et il faisait des westerns?
0: Des westerns. Il a fait ce qu'on appelle un nouveau genre de western. C'est même son premier succès.
3: Eastwood ?
0: Non, non, non, non. On va dire que ça a même marqué la fin des westerns américains.
4: Dustin Hoffman ?
0: Dustin Hoffman. Bravo. Excellente réponse de Valérie Mérès.
1: 88 ans.
5: Ouais, il s'y vit
1: ça de ce purée, bah nous aussi on vieillit en
0: et
1: fait quand on voit
6: Macadam Cowboy.
0: Et c'était évidemment Macadam Cowboy qui marquait la fin de ce qu'étaient les westerns et ce qui devenait d'un seul coup un cowboy urbain évidemment. Macadam Cowboy, c'est un des premiers grands succès de Dustin Hoffman qui après a tellement enchaîné les tubes. C'est Tootsie, c'était une comédie très réussie, mais c'est vrai que il a joué plutôt des rôles dramatiques que ce soit dans Rain Man, Kramer contre Kramer, Les chiens de le paille, Papillon, Le Lauréat, Des hommes d'influence. Et c'est vrai que plus récemment, il était plutôt drôle. Ça, c'est dans les fameuses comédies avec Ben Stiller, là, où il joue le beau-père.
2: Robert De Niro.
0: Il y a les deux.
1: Oui, c'est vrai.
3: Absolument.
0: Pardon, mais il y a les deux. Quand vous voulez reprendre le chef, faites attention à ce que vous dites.
3: Dans le troisième.
0: Parce que, effectivement, il y a De Niro qui joue le beau-père de Ben Stiller. Mais le père de Ben Stiller.
5: Oui, pardon.
0: Qui c'est XR? Qui c'est XR?
4: Je pensais pas à celui-là.
0: Qui c'est XR? Qui c'est qui avait raison?
4: C'est Laurent.
0: Et ben voilà.
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0: Ah ben le téléphone du jour va nous permettre de savoir qui a été champion du monde de la frite le week-end dernier.
5: Ah, ah
0: ben
5: c'est important. Ah, on est content. Hein. Est-ce qu'on va en goûter hein.
0: Ça se passait à Arras. Et pourquoi Arras, me direz-vous? Et voilà ma question avant qu'on parle évidemment avec le champion du monde. C'est un événement sur RTL.
5: Ah oui, oui. Il était français l'année dernière.
0: On va, ah ben, de toute façon, c'est un français. Hein.
5: Ah bon, très bien.
0: Ça se passe en France, à Arras.
5: Ah oui, mais il y a des Belges qui participent.
0: C'est vrai, oui. Alors, mais ce n'est pas les Belges qui ont gagné. Ça, déjà, je peux vous dévoiler une partie du résultat.
5: Il y a quand même une justice.
0: On aura monsieur Alexandre Legault dans un instant au téléphone qui est champion du monde 2024 de la frite.
5: Ah oui,
0: et
5: bravo.
0: Vous saurez où se trouvent ces frites, dans quelle ville il faut aller pour avoir la meilleure frite du monde. Mais d'abord, allons à Arras puisque c'est là-bas qu'avait lieu cette deuxième édition des championnats du monde de la frite. Pourquoi Arras, vous disais-je? Parce que c'est là-bas qu'est né un botaniste du 16e siècle qui s'appelait Charles de l'Écluse. Ça vous dit peut-être quelque chose, monsieur Barbier, Charles de l'Écluse. En tout cas, c'est lui qui a commencé à étudier, bien avant le célèbre Parmentier, c'est lui qui a commencé à étudier la pomme de terre, en tout cas ce tubercule qui n'était pas encore connu chez nous, et qui venait de quel pays d'ailleurs?
12: Il venait d'outre-Atlantique, d'Amérique du Sud.
5: Il venait d'Amérique du Sud.
0: Ouais. Oui, mais quel pays?
5: Du Mexique.
11: Le Chili, le Pérou.
0: Le Pérou. Ah, le Pérou. Bonne réponse de Florian Gazan. La pomme de terre venait du Pérou. Vous le saviez ça, monsieur Legault, bonjour.
13: Bonjour monsieur Ruquier. Bonjour les Grosses Têtes.
0: Et bravo, bonjour, vous êtes champion du monde de la frite.
13: Oui. Ouais. Alors, je veux souligner que je ne suis pas tout seul aussi dedans, je suis avec mon frère. On a concouru tous les deux. Donc.
0: Mais bien sûr, vous êtes voilà. Les frérots de la Vega de la frite. Ouais.
13: Exactement.
11: Est-ce que vous sortez avec la championne du monde de la moule?
0: Monsieur Gazan. En tout cas, pour avoir la meilleure frite du monde, il ne faut pas aller en Belgique. Il ne faut pas aller dans le Nord, comme on pourrait croire.
2: Il faut aller où?
0: Il faut aller à Angers. C'est ça qui est surprenant. Parce que votre restaurant, le Badem Tartare, est à Angers. C'est bien ça?
13: Exactement, ouais. Alors nous, on est bretons d'origine.
0: En plus,
13: installés, c'est le bordel. Il y a un an et demi à Angers.
5: Et alors, c'est quoi le secret pour avoir une bonne frite?
13: Bah moi, comme dirait un certain Émile Gravier, on peut rater 1000 frites une fois, mais on peut pas rater une frite 1000 fois.
5: D'accord, très bien.
0: C'est un proverbe belge.
13: Exactement.
11: C'est la fameuse double cuisson?
5: Ouais, il y a double cuisson.
13: C'est alors, obligé. C'est ça, c'est double cuisson à la graisse de bœuf. Nous, on a sélectionné une variété Agata. Et donc c'est une variété à chair ferme et un peu plus faible en amidon, ce qui va nous donner une frite qui va être très très fondante et légèrement croustillante. Et ce qu'on va aller chercher, c'est vraiment la sucrosité de la pomme de terre.
0: Alors ce qu'il faut dire quand même, c'est qu'il y avait plusieurs catégories pendant les championnats du monde, mais vous avez gagné la catégorie, on va appeler ça la catégorie reine, c'est-à-dire la frite authentique. Ça veut dire qu'il y a des frites pas authentiques.
13: Ouais, alors exactement. Bah, frites, en fait, nous, on n'est que des professionnels.
0: Ah, très bien,
13: donc,
0: bien sûr.
13: Donc, la frite familiale, ça va être bah, du coup tous les particuliers.
5: Il y avait des amateurs.
0: Des amateurs de frites. Mais il y avait la catégorie sauce chaude de l'année. Ça veut dire quoi, ça, sauce chaude de l'année?
11: La sauce frite.
5: C'est la meilleure sauce chaude de l'année, j'imagine.
13: La meilleure sauce de l'année. Donc, il y avait une sauce froide et une sauce chaude.
5: Mais vous n'avez pas fait la sauce, vous?
0: Je vais prendre tiède, alors. En tout cas, vous n'êtes pas de vrais Angevins. Vous êtes des Bretons qui avaient ouvert un restaurant à Angers. Toujours est-il que si on veut goûter la meilleure frite du monde, il faut aller à Angers. Vous faites avec de l'huile de tournesol?
5: Mais non, il a
11: dit
5: de
11: beurre.
0: Oui, mais
11: de beurre.
0: Pour le concours, mais dans le restaurant.
13: Exactement, dans le restaurant, on pense aussi aux personnes végétariennes.
0: Et voilà.
13: Donc les vrais. Un peu à la graisse, à l'huile végétale.
5: Donc les vraies bonnes frites, c'est que pour les concours, quoi. Voilà, on a bien compris.
11: Mais qu'est-ce que vous pensez clients, de la graisse de bœuf?
0: Comme diraient les Angevins, l'huile, il faut la vie d'Angers. purée.
5: purée. Ouais. Oh là là, mon Dieu.
0: On préférait vous prendre à cette heure-ci parce que c'était plus sûr.
5: C'était plus sûr. Très bien. Là, je pense qu'on pourra pas faire mieux.
11: On a fait le tour.
5: On applaudit les frères Legault. Bravo. Voilà. Et Laurent Ruquier.
14: Vous devriez avoir honte, Laurent.
0: Dites, vous avez gagné le concours de la frite, mais c'est qui la dauphine?
14: Voilà, voilà.
15: Et Laurent, vous avez une sacrée frite.

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4: Vous avez une autre question?
2: Je vous emmène au Louvre maintenant.
5: Ah, c'est ça, on finit pas l'émission d'abord.
6: C'est une émission culturelle.
2: Et après, on dira que les grosses têtes pas une émission culturelle.
5: C'est vrai, c'est ce qui se dit. Je voulais te le dire.
2: Et ben pourtant, là, au Louvre, vous pouvez voir une célèbre raie. Quelle célèbre raie?
5: Une raie? La raie duc.
7: Pardon.
8: Alors, moi, je ne peux pas faire ça.
7: Je n'ai même pas de proposition.
5: Vous parlez d'un animal ou vous parlez d'une raie humaine?
0: On parle du poisson.
5: Je vous parle.
2: Je vous parle de la raie. La raie, c'est la plus célèbre raie du Louvre.
5: C'est une raie dans le coiffure, peut-être.
2: Non, le poisson.
5: Ah, le poisson.
7: Mais le poisson, bande de cons, c'est évident.
5: Bah, peut-être, ça aurait pu. Bah, avec Laurent.
7: Il va pas vous poser une question sur une raie du cul.
5: Mais non, pas raie du cul.
8: Mais pourquoi il y en a plein?
5: La raie sur le côté aussi.
9: Ah oui, par raie de charme.
0: Alors,
7: elle est sur le radeau de la Méduse.
2: Ah, pas du tout.
5: Elle est sous le radeau de la Méduse.
2: C'est un des tableaux les plus célèbres de ce peintre.
7: Il n'y a qu'une raie dessus.
2: Oui, il n'y a pas qu'une raie, mais comme poisson, oui, il n'y a qu'une raie.
7: Et des personnages. Beaucoup.
5: Alors, est-ce que c'est une raie cuite dans une assiette ou c'est une raie qui nage?
2: Ah non, elle est accrochée au mur, la raie.
7: Parce qu'elle est très connue.
5: C'est pas terrible comme déco, hein. Excusez-moi, mais
9: c'est pas la raie du 58.
5: Moi, je n'ai aucune raie accrochée au mur, hein, perso. Hein.
2: Il y a un chat
5: qui est accroché au mur aussi.
2: Non, qui est à côté de la raie, un chat.
8: C'est un peintre de quelle époque?
2: Ah bah, c'est un des peintres français les plus célèbres du 18e siècle.
8: Chardin.
2: Et c'est Chardin.
0: Courbet.
2: Excellente réponse. Excellente réponse de Jean Benigni.
8: Non mais vraiment, comment t'as dit?
0: Chardin.
8: Mais Jean et Chardin, tu connais Chumacachine?
0: Jean du Chardin.
8: Tu connais Jean du Chardin?
5: Ah ben, Monsieur Singh, comme il est d'origine alsacienne, il dit Jean du Chardin.
2: C'est Jean-Siméon Chardin, si vous préférez.
8: Oh là là.
2: Spécialiste des natures mortes, des animaux. Il peignait des animaux vivants, mais c'était assez surprenant parce qu'il mettait beaucoup de temps à peindre un animal vivant.
5: Ouais. Et parce qu'il mais la raie était morte, donc il la peint plus vite.
2: Oui, la raie, une fois qu'elle est plus dans l'eau, c'est vrai qu'elle est souvent.
0: Elle était à l'arrêt.
5: Accrochée au mur.
2: Mais en tout cas, Chardin est célèbre pour sa raie, pour son buffet.
5: Pardon, mais il n'y avait qu'une raie et un chat sur ce tableau?
2: Non. Qu'est-ce qu'il y a, Caroline?
8: Caroline est en pleine descente, je ne sais quoi.
5: Mais à mon avis, elle a bu le filtre d'amour, elle ne va pas tarder à nous draguer, là.
2: Mais qu'est-ce qu'il y a, Caroline?
8: Elle se pisse de rire, le
0: chien. Elle est célèbre pour sa raie.
7: Votre phrase, c'est Jean-Éric Chardin est célèbre pour sa raie.
2: Ils sont...
7: Je vous jure. Alors, moi, après, je veux bien qu'on dise que j'ai des facilités à rire, que j'ai la déconne au bord de la bouche, oui.
2: Mais excusez-moi, mais Chardin, sa raie, c'est. Enfin, l'arrêt de Chardin.
8: L'arrêt de Chardin.
5: Tu habites en raie de Chardin.
8: Il y a des appartements.
5: Il y a des appartements en raie de Chardin.
8: Moi, j'ai un appartement.
5: En raie de Chardin, c'est très bien.
8: C'est beau. Parce que la décoration en même temps.
2: C'est moins cher en raie de Chardin.
5: C'est vrai, généralement.
2: C'est un des tableaux les plus.
5: Mais pardon, il y a quoi d'autre qu'une raie et un chat?
2: Ah ben il y a une toile, il y a une nappe, il y a
8: c'est une nature morte.
2: Ouais, c'est une nature.
7: Ok, à part Jean Benguigui dans les grosses têtes, avec humilité et honnêteté, qui connaissait la raie de Chardin?
8: Non. Moi je te dis, j'y habite.
0: Quel est le titre du tableau?
7: Et les autres grosses têtes, soyez honnêtes.
0: Quel est le titre du tableau?
7: Vous avez entendu parler de la raie? La raie de Chardin.
2: La raie, je vous dis.
5: Ah, ça s'appelle la raie.
2: Ça s'appelle la raie. La raie de Chardin.
5: Oui.
2: Comme la Joconde de Léonard de Vinci.
5: Le radeau de la Méduse.
2: Non, de Géricault.
8: C'est la trompette de Géricault.
5: La Vénus de Milo.
7: Voilà. Moi, je suis désolé. J'aimerais bien briller en société après, mais je peux pas arriver en disant ce que vous connaissez la raie de Chardin.
5: Mais si, c'est classe.
8: Mais non, mais il faut que ça vienne dans la conversation.
5: Oui, c'est pas évident.
0: On va pas prendre en sérieux.
2: Aux États-Unis, c'est le lobby. La raie de Chardin, vous pouvez aller la voir au Louvre.
5: Elle y est tout le temps ou elle bouge des fois?
8: Non.
5: Elle est tout le temps là.
8: Non, elle est.
7: Imagine arriver à dîner.
2: C'est le tableau le plus célèbre de Chardin. Qu'est-ce que je vous disais?
5: D'accord.
2: Et d'ailleurs, la preuve.
5: Mais Chardin n'est pas très célèbre.
2: Monsieur, ben si,
7: Chardin,
2: la preuve.
7: J'avais jamais entendu parler de Chardin.
2: Monsieur Benguigui, en tout cas.
5: Oh, mais ça, il est spécialiste
2: en. Une vraie grosse tête. Bravo, Jean. Grâce à vous, on a retrouvé Chardin.
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2: Il s'agit d'un écrivain, qui en 1935 a été victime d'une attaque cérébrale qu'il a laissé avec une hémiplégie et une aphasie. De ce fait, il a passé 22 ans, les 22 dernières années de sa vie, cloué dans un fauteuil, incapable de prononcer une autre phrase que « Bonsoir les choses d'ici-bas ». C'est la seule phrase qu'il répétait tout le temps. « Bonsoir les choses d'ici-bas ».
3: C'est curieux.
2: Et il était soigné par un professeur qui s'appelait Théophile Alajouanine, spécialiste des aphasies, qui est devenu son ami et qui a écrit d'ailleurs sa biographie.
3: Alors il devait avoir une conversation assez limitée quand même, son ami.
4: Mais il pouvait écrire quand même, non ?
2: Non, c'était fini déjà. Il avait déjà
3: « Bonsoir les choses d'ici-bas ».
2: Publié, il y a même un prix qui porte son nom aujourd'hui. «
3: Bonsoir les choses d'ici-bas ».
4: Mais il est né quel
3: année ? Bonsoir les choses d'ici-bas. Bonsoir les choses d'ici-bas.
4: Quelle que soit la question.
3: Il est bonsoir né les choses d'ici-bas.
5: Rémi va t'adorer. Continue.
3: Bonsoir les choses d'ici-bas. Bonsoir les choses d'ici-bas.
2: Oui, c'est vrai que c'est lassant au bout d'un moment.
6: On doit être pénible quand même.
2: Là, on est pour l'euthanasie très vite, vous voyez.
4: Mais il est né en quelle année, cette personne ?
2: Alors, il est né en 1881 à Vichy, ville où il est mort, d'ailleurs.
6: Il a écrit des romans ?
2: Alors, il a écrit de la poésie, des romans, des essais. Il a traduit aussi.
6: Avant...
2: Je peux vous donner quelques-unes.
5: Vous voulez qu'il y a un prix qui porte son nom ?
2: Oui, il a un prix qui porte son nom, absolument.
6: Charles Cros ?
2: Jaune, bleu, blanc est un ensemble de nouvelles, de poésie.
3: Bonsoir les choses d'ici-bas.
5: C'est pas Félix Fénéon.
2: Pardon ?
5: Félix Fénéon ?
2: Non.
4: Est-ce qu'il a eu les prix Nobel de littérature?
2: Non, il n'a pas eu le prix Nobel. Sa correspondance, Lettre à André Gide, a été publiée aussi. Il a écrit 200 chambres, 200 salles de bain. Il a écrit Le vaisseau de Thésée, La rue Soufflot.
3: Alien. Ah, Patrick Bruel, dernière ligne droite, la rue Soufflot. Combien sont là? 4, 3, 2, 1, 0. Pardon.
2: Tout est bon. Hein.
3: Dans le cochon.
2: Non, il a un prix qui est d'ailleurs décerné à Vichy, ce prix chaque année.
3: Est-ce qu'il a fait au moins un livre un peu plus connu que tout ça que l'on lit encore aujourd'hui.
2: Il est quand même dans la Pléiade, vous voyez,
3: monsieur. Ah, il est dans la Pléiade.
2: Ah, il est dans la Pléiade.
4: Est-ce qu'il a fait de la politique? Oui.
3: Bonsoir, les choses d'ici-bas.
5: Ah oui, il est dans la Pléiade.
6: C'est affreux.
2: Je sais pas pourquoi vous me faites de plus. Vous devriez arrêter le journalisme et faire de l'humour.
6: Vous savez, le journalisme m'a arrêté, hein, déjà.
2: Parce que vous êtes devenu très drôle, Beaugrand. Je tiens à vous le dire.
3: C'est la rentrée. Bon, alors, est-ce qu'il y a un livre très connu de ce monsieur, quand même ?
6: Est-ce qu'il a écrit du théâtre ?
2: D'ailleurs, à un moment donné, il était en lice pour le prix Goncourt.
5: Ah oui, mais il y en a beaucoup. Hein.
3: Il y a longtemps.
2: Octave Mirbeau a voté pour Poème par un riche amateur qu'il avait publié, mais sans faire connaître sa véritable identité à cette époque-là.
5: D'accord.
3: Il était caché.
2: Il y a un autre de ses romans qui a obtenu quelques voix au Goncourt en 1911 qui s'appelait Fermina Marquez.
3: Bonsoir les choses d'ici-bas.
4: Non, mais est-ce qu'il était... Je vous ai posé la question.
3: Bonsoir les choses d'ici-bas.
4: Très chiant quand même. Hein. Est-ce qu'il a fait la police?
3: Bonsoir les choses.
2: Alors il avait une fortune personnelle qui venait de son papa, qui faisait qu'il avait une vie très très aisée. Vous voyez, il n'avait pas besoin de vendre beaucoup de livres parce que ça lui a permis, cette fortune personnelle et paternelle, de parcourir l'Europe à grands frais, paquebot de luxe, Orient Express.
3: Ah, c'est Bernard Henri Lévy.
2: C'était un dandy.
5: C'est pas Valérie Larbeau.
2: Comment?
5: Valérie Larbeau.
2: Valérie Larbeau. Oh. Bonne réponse.
5: Bravo.
2: De Philippe Claudel, mais comment
5: j'avais
2: ça vous...
5: J'avais du mal à me concentrer avec notre ami Christophe.
2: Comment ça vous est revenu ?
5: Refais-le encore,
3: bonsoir les choses.
2: Mais comment ça vous est revenu ?
5: Bah, c'est le roman que vous avez cité, 1911.
2: Eh ben voilà, Marquette. Valérie Larbeau, excellente réponse.
3: Bonsoir les choses.
2: De Philippe Claudel.
3: Bonsoir les choses d'ici.
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2: Ah, une question pour Madame Roche, Marie-Laure Roche, qui habite Reims. C'est dans Libération que j'ai trouvé cet acronyme PAC, PAC. Mais qu'est-ce que ça veut dire? On en parle de plus en plus des
7: prêts
2: PAC.
7: À consommer. Oui, oui.
2: Prêts à consommer, non.
7: Non, c'est les nouveaux moteurs à chaleur.
8: Comment pompes à chaleur.
7: Pompes à chaleur. Pompes à chaleur.
2: Les pompes à chaleur. Oui. Bonne réponse alors là. Ouais.
8: Après, c'est comment? Après, c'est comme ça que Bernard surnomme Ariel. Hein.
9: Mais comment vous savez ça, Ariel?
2: Je m'attendais à tout, mais pas à une réponse de la part d'Ariel Dombal sur les pompes à chaleur.
7: Non, mais on s'interroge sur ce que ces pompes-là. Franchement.
6: Est-ce que vous savez ce que c'est?
8: Les pompes à chaleur.
2: C'est des hogs. C'est des hogs. Pour Ariel, les pompes à chaleur, c'est des hogs.
7: Non, non, parce qu'on dit halte aux énergies fossiles. Donc, il faut trouver des nouvelles solutions.
2: C'est pour remplacer les chaudières au gaz ou chaudières au fuel. Effectivement, qu'on préconise les PAC, les PAC, pompes à chaleur, PAC. Oui. Vous avez une chaudière à la maison, Ariel?
7: Écoutez, je ne sais pas.
8: Je ne sais pas, quand je rentre chez moi, il fait bon, donc sans doute qu'il y en a une.
2: Je
8: ne
2: sais pas si vous êtes au gaz, à l'électricité, au fuel. Est-ce que de temps en temps, vous allez acheter du charbon ou est-ce que...
8: T'as des panneaux solaires?
7: Non,
2: ou est-ce que vous revenez avec la bouteille de propane but à gaz?
7: Non, non, je sais que c'est la ville qui ouvre les robinets. Quoi.
2: À la ville ouvre les robinets.
7: Bah, oui.
2: C'est Anne Hidalgo.
8: Elle vient ouvrir.
2: Elle passe trois fois par semaine.
7: Non. Mais en tout cas, si on a trop froid, c'est pas vous qui commandez le chauffage de l'immeuble. Il y a une certaine date.
2: C'est ce qu'on appelle un chauffage collectif.
8: Collectif.
7: Voilà, exactement.
2: Ariel.
8: Donc il y a des gens qui habitent dans le même immeuble que toi.
2: Vous avez des voisins.
8: Quelle honte.
7: J'ai des voisins merveilleux. Mais c'est vrai que je devrais aller faire un tour du côté de la chaudière.
10: On dirait le titre d'une pièce de théâtre.
2: Mais vous savez où elle se trouve, la chaudière?
7: Ben, elle doit être dans les bas-fonds, quelque part.
2: Les bas-fonds.
6: Il y a des gens.
2: Généralement, il y a une buanderie, quelque part. Ouais, ou une cave.
8: La cave, derrière la chambre du chauffeur.
7: Non, mais la cave, j'y vais. Ah, et d'ailleurs, j'ai...
2: Aller à la cave.
7: Mais j'ai
8: interdit... C'est là qu'il y a la cellule avec les objets.
2: Elle va, ben évidemment, elle va à la cave pour sécher le linge. Elle
7: non,
2: va
7: non, mais j'ai...
2: étendre son linge.
7: Non, non, mais j'ai interdit les pièges Lucifer contre les souris.
2: Ah.
7: Ma dernière visite à la cave, c'est pour enlever ces horribles pièges.
2: Vous avez supprimé les tapettes.
7: Exactement.
6: Ce sont pas les tapettes, ce sont des...
7: Ça s'appelle Lucifer. Vous voyez, le truc
2: oui,
7: avec un ressort et paf, ça attrappe la petite souris.
2: C'est donc à cause de vous qu'il y a de plus en plus de rats dans Paris.
7: Oui. Ah, peut-être.
2: Une question pour Virginie Flore, qui habite à Nantes, en Loire-Atlantique. Question historique. Si vous avez lu Le Parisien ce week-end, vous saurez répondre, puisque Le Parisien nous rappelait qu'il y avait déjà eu un pape qui était venu à Marseille, mais c'était quand même il y a très longtemps, en 1533. Clément VII, effectivement, a marié le fils, futur Henri II, donc le fils de François Ier, avec Catherine de Médicis, dans la cité phocéenne. Ça a duré donc assez longtemps, d'ailleurs, les festivités. C'est ce que nous racontait Sébastien Ramnoux dans le Parisien. Non, il n'y avait pas encore le stade Vélodrome en 1533. Mais justement, comme il y avait mauvais temps sur la Méditerranée, eh bien, toute la délégation papale s'était vue empêchée de reprendre la mer. Et ça a duré comme ça pendant des jours et des jours et des semaines et des semaines. On s'est échangé des cadeaux, évidemment, à l'époque, dont le célèbre lion offert par François Ier à Clément VII. Un lion qui avait été, on va dire, français pendant un temps, puisque c'est un lion qui avait été ramené par un pirate, célèbre pirate ottoman, dont je vais vous demander le nom. Quel est le
6: Oula,
2: nom de...
6: Sinbad?
2: Non, pas Sinbad.
8: L'autre.
6: Barbe Rouge?
2: Comment vous dites?
6: Barberousse.
8: Barberousse.
2: Barberousse. Bonne réponse de Gérard Jugnot. Il est fort, ce Gérard Jugnot, quand même.
8: Oui.
2: Bon, il a d'abord dit Barbe Rouge dans un premier temps.
8: Il tâtonne toujours un peu.
6: Il tâtonne un peu.
8: Mais
6: j'ai joué Barbe Rouge dans Astérix.
2: Ah oui.
7: Ah.
2: Eh ben voilà. Le pape était venu marier sa cousine à Marseille en 1533 et il avait reçu effectivement en cadeau de François Ier
8: un lion,
2: le lion de Barbe Rouge. C'est comme ça. Une question pour Alexandra Geffray-Simon qui habite le Morbihan. Quel cadeau fit Alexandre le Grand à son, le grand Alexandre, hein, à son célèbre peintre préféré, Appel?
6: Un cheval?
2: Un cheval, non.
11: Des portes?
2: Des portes, non.
11: Une arme de guerre?
2: Une arme de guerre, non.
11: Une maison.
2: Une maison non plus.
11: Un pays.
2: Un pays non.
12: Une femme.
10: Des bottes.
2: Qu'est-ce que vous avez dit?
12: Une femme.
2: Alors une femme, expliquez.
12: Je suis pas sûr, mais je sais qu'Alexandre le Grand, il avait l'habitude d'assimiler les cultures et les coutumes quand il arrivait dans un territoire. Il aimait bien dire aux gens, mélangez-vous, etc. Donc il n'est pas impossible que sur un nouveau territoire, il ait offert, par exemple, je sais pas, une.
2: Ah non, c'est mieux que ça, mieux que beaucoup mieux que ça.
12: Il a offert une reine.
2: Une reine, non.
11: Une princesse.
2: Une princesse, bah pas encore.
10: Ni... Une esclave d'abord.
2: Pas une esclave. Non,
12: sa fille,
11: quelqu'un de sa progéniture.
2: Non, mais
10: sa maîtresse,
2: sa maîtresse, évidemment. Ah. Il demande à son peintre préféré de faire le portrait de sa maîtresse. Appelle le fameux peintre en question. Commence à peindre celle qui s'appelait d'ailleurs Campaspe ou Panaste. Je ne sais pas si ça vous dit quelque chose, Monsieur Lambron. Et il s'aperçoit parce qu'il est là, il assiste évidemment à la scène, Alexandre le Grand, et il s'aperçoit que le peintre est en train de tomber amoureux de son modèle et il lui offre donc sa maîtresse. Au lieu d'être en colère, il offre au peintre la femme qu'il est en train de peindre, qui est sa première maîtresse d'ailleurs, hein, Alexandre le Grand. C'est une histoire absolument incroyable. D'ailleurs, ce peintre, vous n'y croyez pas, j'ai l'impression, Lambron aussi.
11: Si, c'est un peu comme Claude François avec France Gall. Oh, qui est passé chez Julien Clerc. Enfin, il y a eu comme ça des translations.
12: Qui est passé chez Julien Clerc.
10: En principe, c'est la gonzesse qui décide. Ah, or là, c'est penses. Pas du tout.
2: En principe, comme d'habitude.
11: Oui,
12: c'est pas très étonnant de Alexandre Legrand. Il avait quand même un peu cette notion-là.
2: Mais il faut dire que le peintre Appel était quelqu'un quand même d'assez incroyable. On lui doit d'ailleurs un proverbe que je ne connaissais pas très bien, mais dont le sens va vous parler. C'est Pline l'Ancien qui raconte tout ça, parce qu'il exposait ses peintures sur les marchés à l'étal, comme on dit, ce peintre. Et un jour, il avait peint sur un tableau figuratif où on voyait les pieds et les sandales. Et dans la nuit qui suivait le moment où il avait exposé ce tableau, il a modifié le tableau parce que la veille, il avait entendu un cordonnier qui passait devant le tableau et qui avait critiqué la façon dont la sandale avait été peinte. Alors, il a repris son tableau et pendant la nuit, il a retouché son œuvre et il a modifié la sandale. Le lendemain, il réexpose son tableau avec la sandale modifiée, certainement mieux peinte qu'elle n'était la veille. Et là, le même cordonnier repasse devant le tableau et il regarde le tableau et il dit « Ah, mais la jambe n'est pas bien non plus. » Et là, Appel lui dit, alors je vais vous le dire en latin, « Sutor ne supra crepidam », ce qui veut dire « cordonnier ». Pas plus haut que la sandale. Et c'est transformé depuis en « que le cordonnier ne juge pas au-delà de la sandale ». Un proverbe qui marche encore aujourd'hui, en gros, « parle de ce que tu connais, mais pas du reste ». Voilà d'où est venu ce proverbe, d'une belle anecdote quand même.
11: Sutor ne ultra crepidam. Ça fait un très bon slogan pour RTL.
2: Comment vous dites?
11: Je crois que c'est sutor ne ultra crepidam.
2: Vous dites, je l'ai mal dit, ça que vous voulez dire?
11: Ah non, pas du tout, non, je répète pour que ça entre.
2: Je parle
11: dans la...
2: aussi mal latin qu'anglais.
11: Ah non, vous êtes bien meilleur en latin qu'en anglais.
2: C'est pas dur, notez bien. Sutor ne supra crepidam, cordonnier, pas plus haut que la sandale. C'est une histoire géniale.
10: Et cela dit, le cordonnier est
13: toujours le plus mal chaussé.
10: Toujours le plus mal chaussé, merci!
13: Alors, de rien.
2: Ah ben écoutez, à deux, voyez, vous y arrivez. T'en vas à l'eau que les deux crues. Pour Jean-Marc Boggiani, qui habite Beaucaire, c'est dans le Gard. Si un chef cuisinier vous prépare un coulibiac, de quoi s'agit-il?
12: C'est un dessert?
2: Ah non, c'est pas un dessert.
12: Une entrée?
13: C'est un plat avec un oiseau.
2: Avec un oiseau?
13: Bah oui, c'est un oiseau, chérie.
2: Il n'y a pas un oiseau dans le coulibiac.
11: C'est un plat de viande?
2: Alors, ce n'est pas...
11: Une sorte de ragoût, de mélange?
2: Alors, c'est vrai qu'il y a, on va dire, des variantes avec de la viande, mais normalement, non, c'est avec du poisson, le coulibiac, au départ. Et c'est d'ailleurs le célèbre chef cuisinier et auteur culinaire français... français.
11: Escoffier.
10: Escoffier.
2: Auguste Escoffier qui a importé la recette en France de ce plat russe, le koulibiak.
12: Alors, est-ce que c'est déjà, est-ce que le poisson a son importance?
2: Ah oui, le poisson. Il faut juste que vous me disiez comment il est présenté, le poisson.
12: Ben, en ceviche.
2: Non, pas en ceviche.
12: Est-ce qu'il est entier déjà?
2: Ah non, il est pas entier. Ben, on vous a déjà donné un poisson entier.
10: Oui. Non, justement.
11: Il est
10: plein de petits morceaux de poisson.
14: On mange que la tête et pas la queue.
2: Oh,
14: Stevie, alors.
2: Ça vous changera de vos habitudes.
10: Non, mais c'est la spécialité marseillaise en russe.
14: Mais excusez-moi, Monsieur Ruquier, mais qu'est-ce que vous voulez,
2: Monsieur Boulet?
14: Qu'est-ce que vous voulez savoir?
2: Comment on le présente le poisson?
10: Comment on présente
14: en papillote,
10: le poisson?
11: En croûte.
14: Il est caviar.
11: Il y a une sorte de croûte. C'est comme un poisson.